0: tous les humoristes sont passés par la classe chez monsieur Fabrice.
1: Mais t'as pas de nom de famille comme moi?
2: Non, non, si j'en ai, mais je le dis pas.
1: Ah bon?
3: Parce que c'est très moche.
4: Elle a encore des bonnes idées.
0: Parce que c'est Fabrice.
4: Il n'y a qu'un seul Fabrice.
0: Il
4: n'y
0: a qu'un Fabrice, c'est la vedette.
1: C'est comme Carlos, c'est comme Carlos.
2: On dit pas Napoléon Bonaparte à chaque fois. Donc on dit Napoléon. Ben moi c'est pareil.
0: Et monsieur Az, c'est pareil, c'est Az. Oui.
3: Mais Az, c'est ton nom de famille, c'est pas ton prénom.
0: Non, c'est le diminutif d'Azedine. Ouais. C'est un arabe.
4: Ah bon? Ah c'est ça.
0: Ah oui.
1: C'est pas vrai, c'est le diminutif d'Azoulé.
0: On voit le gars qui veut réussir. C'est quoi votre nom de famille? C'est vrai qu'on ne connaît pas votre nom de famille. Ah,
1: si Fabrice donne le sien, je donne le mien.
4: C'est vrai que Ben Laden, c'est pas évident à porter.
1: Ah, c'est pas
4: vous êtes lancé dans le bourre. C'est vrai, j'avoue. C'est pas facile.
0: Fabrice, moi, je peux vous donner son nom.
2: Bon, tout le monde le
0: Simon
2: sait.
0: Bessy. Fabrice, oui. Simon Bessy.
2: C'est un double nom.
1: C'est vrai que c'est mieux, Fabrice.
2: Oui.
0: Vous aviez deux papas, c'est
2: ça? J'avais deux papas. Ah bon? Lego.
0: Voilà.
2: Voilà.
3: Et combien de mamans?
2: Ah, une seule. Mais elle connaissait les deux papas. Oui. Alors, j'ai été adopté par mon beau-père avec l'autorisation de mon père, sans déchéance de paternité, ce qui est pas fréquent.
0: Et un des deux papas de monsieur Fabrice, je crois, le papa, on va dire, comment on dit, géniteur biologique, c'est le papa qui s'appelle Simon, des cours Simon. Les cours Simon, c'est le papa de Fabrice.
2: Oh, mais qu'est-ce que tu dis? René Simon.
0: Voilà.
2: Ah, absolument.
3: C'est lui qui t'a abandonné.
2: Ah, mais pas abandonné du tout.
4: Mais non, ils étaient deux.
2: J'avais deux pères légaux.
5: Ah, tu gonfles, toi. Hein,
4: ouais. Mais elle voit toujours le négatif.
5: Vous n'avez pas l'horaire des charters pour Buenos Aires? Parce que vraiment... Oh là là là là là là là.
0: Non, mais attendez. Elle a raison. Là, pour le coup, je vais défendre ma Marcella.
2: Qu'est-ce qu'elle a dit?
0: C'est pas parce qu'elle vient d'écrire un excellent livre sur un sujet passionnant, Laurent Ruquier, dans le 7 mai, dans toutes les bonnes librairies.
4: Laurent Ruquier, vie secrète.
0: Enfin, mais c'est pas pour ça, mais quand même, je vais la défendre. Elle a raison. Si monsieur Fabrice a été élevé par son beau-père, monsieur Bessy, c'est bien parce que j'imagine le premier papa.
4: Il y a eu séparation, surtout.
0: Est parti ou.
2: Non, il y a eu divorce.
4: Il y a eu divorce.
0: Ah, bah voilà.
2: Voilà. Il y a eu divorce et puis après remariage et adoption.
0: Ce qui aurait été génial, c'est que votre maman quitte le type des cours Simon et aille avec le type des cours Florent.
2: Mais à l'époque, il y avait pas de cours Florent.
0: Vous seriez appelé Fabrice Simon Florent. Alors
4: là, c'est la classe.
0: Ça, ça aurait été la classe.
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0: Ah bah le téléphone du jour va nous permettre de savoir qui a été champion du monde de la frite le week-end dernier.
2: Ah, bah c'est important.
8: Oh, ça, on est content. Hein. Est-ce qu'on va en goûter, hein?
0: Ça se passait à Arras. Et pourquoi Arras, me direz-vous? Et voilà ma question avant qu'on parle, évidemment, avec le champion du monde. C'est un événement sur RTL.
8: Ah oui, oui. Il était français l'année dernière.
0: De toute façon, c'est un français. Hein.
8: Ah bon, très
0: bien. Oui, ça se passe en France, à Arras.
8: Oui, mais il y a des Belges qui participent.
0: C'est vrai, oui. Alors, mais c'est pas les Belges qui ont gagné. Ça, déjà, je peux vous dévoiler une partie du résultat.
8: Il y a quand même une justice.
0: On aura monsieur Alexandre Lego dans un instant au téléphone, qui est champion du monde 2024 de la frite.
8: Ah oui,
0: et bravo. Vous saurez où se trouvent ces frites, dans quelle ville il faut aller pour avoir la meilleure frite du monde. Mais d'abord, allons à Arras, puisque c'est là-bas qu'avait lieu cette deuxième édition des championnats du monde de la frite. Pourquoi Arras, vous disais-je? Parce que c'est là-bas qu'est né un botaniste du 16e siècle qui s'appelait Charles de l'Écluse. Ça vous dit peut-être quelque chose, monsieur Barbier, Charles de l'Écluse. En tout cas, c'est lui qui a commencé à étudier, bien avant le célèbre Parmentier, c'est lui qui a commencé à étudier la pomme de terre, en tout cas ce tubercule qui n'était pas encore connu chez nous, et qui venait, de quel pays d'ailleurs?
9: Il venait d'outre-Atlantique,
10: d'Amérique du Sud.
0: Oui, mais quel pays?
10: Du Mexique. Le Chili, le Pérou.
0: Le Pérou. Ah, le Pérou. Bonne réponse de Florian Gazan. La pomme de terre venait du Pérou. Vous le saviez ça, monsieur Lego? Bonjour.
11: Bonjour, monsieur Ruquier. Bonjour les grosses têtes.
0: Et bravo, bonjour, vous êtes champion du monde de la frite.
11: Eh oui. Ouais. Alors, je veux souligner que je suis pas tout seul aussi dedans, je suis avec mon frère. On a concouru tous les deux, donc.
0: Mais bien sûr, vous êtes les frérots de la Vega de la frite.
11: Ouais. Exactement.
10: Est-ce que vous sortez avec la championne du monde de la moule?
0: Monsieur Gazan. En tout cas, pour avoir la meilleure frite du monde, faut pas aller en Belgique. Faut pas aller dans le Nord, comme on pourrait croire.
8: Faut aller où?
0: Il faut aller à Angers. C'est ça qui est surprenant. Parce que votre

0: restaurant. Le Bodème Tartare est à Angers, c'est bien ça?
1: Exactement, ouais. Alors nous, on est bretons d'origine.
0: En plus,
1: installés, quel bordel. Il y a un an et demi à Angers.
2: Et alors, c'est quoi le secret pour avoir une bonne frite?
1: Bah moi, comme dirait un certain Émile Gravier, on peut rater 1000 frites une fois, mais on peut pas rater une frite 1000 fois.
2: D'accord, très bien.
0: C'est un proverbe belge.
1: Exactement.
3: C'est la fameuse double cuisson?
2: Ouais, il y a double cuisson.
1: Alors c'est ça, c'est double cuisson à la graisse de bœuf. Nous, on a sélectionné une variété Agata. Et donc c'est une variété à chair ferme, mais un peu plus faible en amidon, ce qui va nous donner une frite qui va être très très fondante et légèrement croustillante. Et ce qu'on va aller chercher, c'est vraiment le sucre, la sucrosité de la pomme de terre.
0: Alors ce qu'il faut dire quand même, c'est qu'il y avait plusieurs catégories pendant les championnats du monde, mais vous avez gagné la catégorie, on va appeler ça la catégorie reine, c'est-à-dire la frite authentique. Ça veut dire qu'il y a des frites pas authentiques.
1: Ouais, alors exactement. Bah, frites, en fait, nous, on n'est que des professionnels.
0: Ah, très bien,
1: donc,
0: bien sûr.
1: Donc, la frite familiale, ça va être, bah, du coup, tous les particuliers.
2: Ah, amateurs. Il y avait des amateurs.
0: Des amateurs de frites. Ah, ouais. Mais il y avait la catégorie sauce chaude de l'année. Ça veut dire quoi, ça, sauce chaude de l'année?
3: Bah, sauce frites.
2: C'est la meilleure sauce chaude de l'année, j'imagine.
1: La meilleure sauce de l'année. Donc, il y avait une sauce froide et une sauce chaude.
2: Mais vous n'avez pas fait la sauce, vous?
0: Je vais prendre tiède, alors. En tout cas, vous n'êtes pas de vrais Angevins. Vous êtes des Bretons qui avaient ouvert un restaurant à Angers. Toujours est-il que si on veut goûter la meilleure frite du monde, il faut aller à Angers. Vous faites avec de l'huile de tournesol?
2: Mais non, il a dit
4: de beurre.
0: Oui, mais
4: de beurre.
0: Alors, ouais, pour ouais, le concours, alors, mais dans le restaurant.
1: Exactement, dans le restaurant, on pense aussi aux personnes végétariennes.
0: Et voilà.
1: Donc les vrais. Un peu à la graisse, enfin, pardon, à l'huile végétale.
2: Et les vraies bonnes frites, c'est que pour les concours, quoi. Voilà, on a bien compris.
4: Mais qu'est-ce que vous pensez de la graisse de bœuf?
0: Comme diraient les Angevins, l'huile, il faut la vie d'Angers. Oh, voilà. Purée.
2: Oh, voilà, purée. Ouais, oh ouais. Là, mon Dieu.
0: On préférait vous prendre à cette heure-ci parce que c'était plus sûr.
2: C'était plus sûr. Très bien. Là, je pense qu'on pourra pas faire mieux.
3: On a fait le tour.
2: On applaudit les frères Lego. Bravo. Voilà. Et Laurent Ruquier. Vous devriez avoir honte, non?
0: Dites, vous avez gagné le concours de la frite, mais c'est qui la dauphine?
2: Voilà, voilà, voilà. Bien, voilà.
4: Et Laurent, vous avez une sacrée frite aujourd'hui.
1: Vous êtes très fort, vous êtes très fort.
0: Oh, mais écoutez, c'est vous le champion et on pourra dire, de toute façon, que vous nous épatâtes.
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3: Je suis tellement fier de moi, c'est un truc de dingue.
0: Oui, oui, vous en êtes à moins qu'on vienne. La semaine dernière, c'était 24 kilos, toute la presse en a parlé. Maigrir Magazine.
3: 81,6 ce matin, 5 heures au réveil. Donc ça fait quasiment, on se rapproche des 25-26 kilos.
0: Ah, 26 kilos,
3: ouais, j'ai fait
0: perdu.
3: 4 heures de vélo.
4: Ah, vous avez quand même 81 kilos. Ah, pour 1m30?
3: 1m60.
4: En combien de temps?
0: Parce que le drame, c'est qu'ils rapetissent en même temps.
3: En 3 mois et demi, en tout cas.
4: Et c'est un peu rapide, ça?
3: Ouais, mais si, moi je suis rapide, moi, il faut que ça aille.
4: Bah, oui, mais attention,
0: oh, tu parles,
4: que...
0: je suis rapide.
4: Va demander à sa gonzesse si c'est rapide.
0: Ah bah si, justement, elle n'a pas le temps de voir que...
3: Non, c'est l'inverse, en fait. Je suis rapide, sauf folie. Alors, t'as passé des vacances extraordinaires à l'autre bout du monde.
4: Oui.
3: À Abu Dhabi, non, non.
4: À
3: Abu Dhabi.
0: Vous aussi, il faut refaire votre garde-robe, vous devez être à Abu Dhabi.
4: Ah, mais j'ai bien vu.
0: Julie Ferrier, vous connaissiez Monsieur Rio?
7: Oui, on a partagé une émission ensemble sur le permis de conduire, passionnant. Mais lui, c'était ma passion sur le tournage. Vraiment, c'est des émissions qui...
0: Il vous a plu?
7: 4 heures, énormément.
0: Ah oui?
7: Ah, je trouve fantastique, phénoménal et unique. Il est communicatif, non?
0: Ah oui, ah, oui, oui.
7: On a envie d'être...
3: Je suis généreux, je suis chiant.
7: Mais non, mais ça va aussi, toi.
0: Vous avez des goûts curieux, Julie Ferrier, quand
7: Alors,
0: même.
7: À quel niveau?
0: Au niveau masculin, parce que quand même...
7: Ah non, j'ai pas dit qu'il me plaisait.
3: Quand même, Julie, regarde de moi.
7: Non, c'est vrai. Non, alors j'adore ta chemise, elle est très belle. Non, mais maintenant que je sais qu'il est endurant.
3: Oui.
7: Alors bon, peut-être on peut en reparler.
3: Ouais, et puis Julie est une grande danseuse, c'est ça qui est extraordinaire aussi. C'est tu es, t'aurais pu faire l'opéra Garnier, non, je pense.
7: Alors grande danseuse par la taille, l'opéra Garnier c'était un peu loupé, c'était un peu trop tard. Mais j'ai travaillé avec les danseurs de l'opéra de Paris quand même.
0: Ah voyez.
8: Mais elle a fait le shampoing Garnier, putain.
7: Merci, je le prends pour un merci. Parce que je le veux bien.
0: C'est la première blague d'Olivier Bellamy.
3: Très enfant.
0: Et croyez-moi, entre Christophe Barbier et Olivier Bellamy, on va rigoler aujourd'hui. On n'est pas une blagounette près. Hein. Ah non, là, franchement.
4: Avec bout en train.
0: Oui. Le mieux, c'est de démarrer par une première citation et ce sera une citation pour Madame Solène Griveaux qui habite Tassonnière, qui a dit « Les morts ont de la chance, ils ne voient leur famille qu'une fois par an à la Toussaint. »
3: Jean-Yann.
0: Non, c'est quelqu'un dont on célèbre l'anniversaire de naissance.
3: Pierre Doris.
0: Aujourd'hui, vous avez dit
3: Pierre Doris.
0: C'est Pierre Doris, bonne réponse de Johan Rioux.
3: Et dans sa page Wikipédia, vous êtes cité d'ailleurs parce que vous êtes un de ses élèves. Vous êtes cité sur sa page Wikipédia.
0: Vous êtes allé vérifier la page Wikipédia.
3: Ben bien sûr.
0: Et vous me faites un coup de lèche en me disant que je suis cité.
3: Mais c'est la vérité.
0: Mais vraiment ce faillot alors. Avant je pouvais dire gros faillot, mais maintenant c'est un petit faillot.
7: Tant qu'il pète pas le petit faillot.
0: Elle a raison Julie, c'est toujours ça de prix. Alors, une autre citation. Quelqu'un dont c'est l'anniversaire, d'ailleurs aussi eux, aujourd'hui, qui a dit « Les réseaux sociaux me rappellent souvent de façon allégorique les chiottes publiques de mon enfance. Malheureusement, c'est sans l'odeur. »
3: Une grosse tête, Laurent ?
0: Alors, il est venu une fois ou deux, un humoriste.
3: Christophe Alévèque.
0: Christophe Alévèque, bonne réponse de Monsieur Barbier, qui a dit, et ce sera une citation cette fois pour Dina Odo, qui habite Wittelsheim, dans le Haut-Rhin, qui a dit, d'après une étude extraterrestre, ce sont les chiens qui gouvernent la Terre. Et oui, si vous considérez deux formes de vie, dont l'une fait une crotte et l'autre l'emballe, et la porte dans le caniveau, qui pensez-vous est le maître?
4: Alors, vous pouvez répéter la question?
0: C'est traduit de l'américain, vous voyez, c'est pour ça aussi.
4: Oui, d'accord, mais enfin...
3: Mark Twain, peut-être?
0: Non, pas Mark Twain. On ramassait pas les crottes de chien à l'époque de Mark Twain. C'est plus récent, voyez-vous, Ryu, réfléchissez un peu à ce que vous dites.
3: C'est pas du Woody Allen?
0: C'est pas du Woody Allen, mais...
7: C'est un cinéaste.
0: C'est un humoriste, comédien, producteur de New York.
3: Steve Carell. Seinfeld.
0: Comment vous dites?
3: Seinfeld.
0: Jerry Seinfeld, bonne réponse de Johan Ryu. Ah tiens, plus difficile la citation suivante, parce que c'est quelqu'un dont on n'a pas parlé depuis longtemps, et quelqu'un qui avait dit « J'ai une telle obsession de l'hygiène que je mets du papier sous le coucou de l'horloge.
8: Oh » Oh, c'est joli
3: très beau,
8: ça.
3: Très très beau.
0: C'est un Suisse d'ailleurs qui a dit ça.
4: Ah bah oui, ça m'étonne.
0: Eh bah oui, forcément.
4: C'est un réalisateur?
0: Ah non, il était humoriste, acteur, vous l'avez connu d'ailleurs Isabelle.
4: Il est mort?
0: Oui, il est mort en 2009.
7: De Vos?
0: Non, c'était pas suisse, c'est de l'époque de Raymond De Vos. Dans les centres culturels, les MJC, c'était avec Alex Métayer.
4: Ah oui,
0: Il faisait partie de ceux qui tournaient le plus dans du One
4: Bernard
0: Man Show.
4: Allaire?
0: Bernard Allaire!
4: Bravo!
0: Bonne réponse! Excellente réponse d'Isabelle Mergaux. Ah tiens, celle-ci, je l'aime bien, qui a dit, et ce sera pour Germain Saillot, qui habite le Lavandou, qui a dit « Je ne suis pas aussi imaginé que vous le bourrez.
4: » Il est mort ?
0: Il est mort, oui.
4: Jean-Yann ?
0: Oui. Pas Jean-Yann.
4: Martin ?
0: Non. Quelqu'un qui picolait pas mal, il faut bien reconnaître.
4: Ah oui, Marielle ?
0: Je la répète, la phrase « Je ne suis pas aussi imaginé que vous le bourrez. »
7: Carmet.
0: Jean Carmet.
3: Ah, oui.
0: Bonne réponse, excellente réponse de Julie Ferrier.
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0: David est au téléphone depuis Ambrières-les-Vallées en Mayenne. Bonjour David.
9: Bonjour Laurent, bonjour les grosses têtes.
4: Bonjour David.
0: David, quel métier faites-vous avant que je vous annonce le voyage que nous vous promettons?
9: Je suis maîtreur dessinateur.
0: Maître.
9: Dans le bâtiment.
0: Ah, très bien, dans le bâtiment.
2: Ah, quoi, mais c'est pas pour le tourisme, ça.
0: Et une semaine de vacances.
2: C'est David Da Silva.
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2: C'est la chanson d'un chanteur.
0: David, est-ce que... Non, c'est Manu Reva.
10: Azureva.
0: Est-ce que vous êtes prêt, David? Et sur qui allez-vous miser pour le qui est qui fait quoi? Quelle sera la grosse tête qui connaît le mieux les noms qui ont fait ou qui font l'actualité?
9: Alors, je vais prendre Laurent Baffy.
0: Ah, carrément.
11: J'ai jamais gagné à ce jeu, David. Non, change. Cours, Forest. Pas moi, je t'en supplie, pas moi.
0: Vous êtes sûr?
11: Non,
0: toi,
11: prends Beaugrand, il connaît tout.
10: Ouais. Non.
11: David, je te le conseille vraiment, prends Beaugrand. Enfin, c'est une image.
10: Ah, moi, je trouve que David a une belle voix.
0: C'est votre dernier mot, David?
11: Change.
9: Eh ben. Bah si Laurent veut que je change.
10: Oui.
11: Bravo David.
2: Oui.
10: Ah
2: oui,
10: mais alors là, si
0: alors vous changez pour qui?
11: Beaugrand.
9: Eh ben Christophe Beaugrand.
11: Bravo bon. David.
10: Mais alors là, ça me met la pression, le pauvre.
0: Il me semble que pour une fois, il fallait écouter Baffy. C'est un bon conseil qu'il vous a donné. On va tout de suite commencer d'ailleurs par Monsieur Christophe Beaugrand. Comme ça, on va en avoir le cœur net, voyez-vous. Pouvez-vous, Christophe Beaugrand, me dire? Attention, c'est qui est qui fait quoi? Faut me dire. Qui est, mais aussi pourquoi on en parle.
10: Oui.
0: Vous êtes bien d'accord?
10: Bah, j'ai pas le choix.
0: Pouvez-vous me dire, par exemple, qui est Aurélie Dupont?
10: Oh. Aurélie Dupont est une danseuse de l'opéra qui a décidé de démissionner et qui a quitté et qui quitte l'opéra de Paris.
0: Pas en tant que danseuse?
10: Oui, non, en tant que directrice de l'opéra, oui.
0: Voilà, bonne réponse de Christophe Beaugrand. Elle ne démissionne pas en tant que danseuse.
10: Non, pardon, oui, en tant que directrice de l'opéra.
0: Elle démissionne parce qu'elle était directrice du ballet de l'opéra de Paris. Vous restez dans
10: la
0: course.
10: Elle a décidé de démissionner.
0: Pour l'instant, David, c'est bien, mais attention, d'autres grosses têtes peuvent se qualifier. C'est au tour de Laurent Baffy. Laurent, pouvez-vous me dire qui est Austin Butler?
12: Bah, c'est une voiture qui a été un peu, qui a été un peu customisé, parce que c'est pas Austin de base, quoi. Alors, on a mis des housses en cuir. Si
0: c'est l'acteur américain qui jouait Elvis Presley dans le film qui
11: sort. Aussi.
0: Qui sort mercredi prochain.
10: Aussi. Ah, bah, moi, je veux bien rentrer dans un Austin, du coup.
0: Yann Folli, oui. Pouvez-vous me dire, qui est Anthony Albanese?
13: Anthony Albanese.
10: C'est sûrement un ex.
13: C'est c'est quelqu'un qui est un sportif.
0: C'est le nouveau premier ministre australien qui sera en visite à Paris cette semaine. Il va rencontrer le président de la République. Vous êtes éliminé, Liane Folli. Michel Boujna.
14: Merde. moi, je croyais qu'il m'avait oublié.
11: Je me faisais tout petit.
2: Philippe.
0: Qui est Martin Hirsch.
15: Ah, alors, c'est le gars qui s'occupait des hôpitaux.
0: Oui.
15: Et c'est fini.
0: Eh ben oui, directeur général des hôpitaux de Paris qui quitte ses fonctions fin juin. Vous restez dans la course, Michel.
10: Il se réveille.
0: Julie Leclerc, pouvez-vous me dire qui est Gérald Mossé?
16: Gérald Mossé, c'est un député.
0: Député Gérald Mossé, on en a parlé tout à l'heure. C'est le jockey arrivé deuxième au prix de Diane à Chantilly. Oh. Derrière la jockey britannique.
11: Il était député, il était deuxième.
10: C'est le vieux jockey, c'est ça?
0: Oui, en plus, il est.
10: C'est celui qui connaissait Dari Boudboul.
16: Eh oui.
2: Pour lancer l'horoscope, il y a du monde, mais pour bien répondre.
0: Monsieur Toen.
2: Oui, patron.
0: Qui est Max Verstappen?
2: Bah, c'est facile, c'est un pilote de Formule 1.
0: Oui, et.
2: Autrichien.
0: Et.
2: Eh ben, il a fait sa course, et puis.
0: Il était pas autrichien, d'ailleurs.
2: Il est portugais.
0: Non.
2: Non, il a gagné dimanche le Grand Prix.
10: Qui avait lieu dimanche.
2: Mais il a gagné son Grand Prix, il a fait son Grand Prix, quoi.
0: Oui, de F1.
11: Il a gagné le Grand Prix de Diane, il a gratté tous les chevaux.
0: Quel Grand Prix il a gagné? Oui, de Formule 1, voilà.
2: Ah, non, d'accord, pas l'hôtel, hein, la course.
0: Du Canada, c'était le Grand
2: Prix. Bah oui, j'allais le dire, laissez-moi répondre. On a deux secondes dans cette émission.
0: Et il est néerlandais, Verstappen. Vous êtes qualifié. J'ai trois qualifiés, si mes points sont bons.
2: C'est la
0: Monsieur Beaugrand, Monsieur Boujna et Monsieur Toen. C'est le deuxième tour. Attention, parfois on se casse la gueule.
10: On en connaît qui ont ramé au deuxième tour.
0: David, vous êtes toujours confiant, Monsieur Beaugrand?
9: Oui, toujours.
0: Alors attention, j'espère. Christophe, pouvez-vous me dire qui est Macky Sall?
10: Macky Sall est le président du Sénégal.
0: Ouais, gagné, bravo. Monsieur Bougenat.
15: Moi, je veux bien conseiller David ou pas.
0: Qui est Rachel Kéké?
15: Ah, bah, c'est la dame qui était femme de ménage et qui est maintenant députée.
0: Bonne mémoire, bravo Michel!
2: On vient de le dire, mais c'est
0: Sébastien Toen.
2: Oui, patron.
0: Qui est Virginie Grimaldi.
2: Virginie Grimaldi, c'est celle qui fait les fiches pour Michel à Ramatuelle, et là, je pense qu'elle va être virée. C'est son attaché de presse, elle va être virée, là. C'est la famille Grimaldi, c'est la sœur de Monégasque.
0: Même pas. C'est une romancière, numéro 2 des auteurs des best-sellers, ceux qui ont le plus vendu de livres en 2021, et elle quitte Fayard. C'est un événement dans cette maison d'édition où beaucoup d'auditeurs fuient parce qu'il y a eu un changement de direction.
2: C'est à cause de Bolloré?
0: C'est vous qui le dites, monsieur.
2: Jamais ferai ça, Vincent.
0: Virginie Grimaldi, en tout cas, vous élimine elle aussi, monsieur Toen. Il nous reste Beaugrand contre Bougenat. Duel final.
10: Bébé.
0: David. Monsieur Beaugrand, pouvez-vous me dire qui est Amélie de Montchalin?
10: Amélie de Montchalin a raté son poste de députée. Elle a perdu dans l'Essonne face à Jérôme Guedj et elle était ministre de la transition énergétique.
0: Excellent, monsieur Beaugrand.
14: Non, il a gagné. Mais il a gagné. Je veux pas être ridicule, il a gagné.
0: Monsieur Bougenat, qui est Matteo Berrettini.
14: Oh. Ah bah oui.
15: Michel, c'est un mec qui élève
14: des poules.
0: Vous devriez
15: Michel,
0: savoir.
15: Michel, tu devrais savoir.
0: C'est un domaine que vous connaissez, monsieur Bougenat.
15: Alors, c'est un joueur de tennis.
0: Oui, bravo.
14: Mais qu'est-ce qu'il fait?
15: Il danse.
14: Queen, le tournoi du Queen qui est avant Wimbledon.
0: Bravo, c'est gagné.
2: Mais David, c'est trop stressant.
13: Ah, c'est chaud.
0: Ah, quel beau duel final. Bon, il faut dire que Buffy a soufflé Queen, ça.
14: Pas du tout.
0: À Michel Bougenat.
10: En faisant des signes bizarres.
0: Attention, monsieur Beaugrand. Votre réputation de journaliste est en jeu.
10: Oui, mais là, c'est stressant.
2: Ta carte de presse.
0: Qui est Thématéi Le Gaïc.
2: Oh, c'est facile.
10: Thématéi Le Gaïc. Ah non, mais c'est pas... Pardon, si, je crois. C'est le plus jeune député qui a été élu en Polynésie, me semble-t-il.
0: De Christophe Beaugrand.
14: Bravo.
2: Arrête, tu me fais mal.
0: Monsieur,
2: c'est dingue.
0: Monsieur Bougenat.
2: Mais qu'est-ce qu'il est intelligent à croire qu'il est hétéro.
0: Monsieur Bougenat.
14: Oui, quoi? Qu'est-ce que vous voulez? Qui êtes-vous?
0: Pour l'instant, ça se passe bien, Michel.
14: Oui.
0: Pouvez-vous me rappeler, Michel, qui est... Faut de la mémoire dans cette émission. Léon Marchand.
15: Ah oui, Léon Marchand. C'est un joueur de tennis. Non, c'est un nageur. C'est un nageur, 4 x 400 mètres.
0: Oui, gagné.
2: Oh là là, mais...
15: Ma fille faisait semblant que c'était un joueur de tennis.
0: Attention,
2: on va y arriver, là.
0: Monsieur Beaugrand, qui est Marc Hay.
10: Marc Hay, le présentateur météo de BFM, qui a fait une polémique en disant que ça cramait, etc.
0: Excellente réponse de Christophe Beaugrand.
13: Il va gagner.
10: Bon, il va être 18h sur RTL maintenant.
0: Michel Bougenat.
15: Qui est non quoi?
0: Pénélope Le Prévost.
15: Ouf. Ah, c'est une députée. C'est un chef. C'est une cuisinière. Et elle a inventé une casserole.
0: C'est une championne olympique de saut d'obstacle. Et elle va représenter les couleurs de la France. Au 8e Longing Eiffel Jumping, vous êtes éliminé. Il le mérite. Le grand gagnant, c'est Christophe Beaugrand. Qui fait gagner David. Bravo, David.
9: Oh, merci. Bien joué, Christophe.
2: Bon, vous avez bien fait d'écouter Bassi. Hein.
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0: Pouvez-vous me dire de quoi se nourrit une bonderée essentiellement? C'est une buse, une bonderée, un peu comme vous, voyez.
15: D'autres buses.
0: Non, pas d'autres buses.
4: De canard.
15: Apivore, d'abeilles.
4: Je sais pas,
15: pardon.
4: C'est
15: la bonderée apivore, elle se nourrit d'abeilles.
0: Elle se nourrit d'abeilles. Bon, bravo. Bon, la réponse de Laurent Baffi.
14: Et pardon, mais
19: c'est quoi une buse? Oui.
0: Alors une buse,
20: un rapace.
0: C'est un rapace.
20: Une triple buse, c'est Rio.
19: D'accord. Donc c'est la femme du faucon.
0: Et elle est insectivore, alors que lui, c'est un vrai con. Insectivore qui mange effectivement des insectes et essentiellement des abeilles et des guêpes, d'ailleurs. La bondrée.
20: Apivore.
0: Ça vient du breton bondras, qu'on appelle effectivement la bondrée apivore, c'est assez rare, mais elle mange, elle est immunisée, en fait, hein, contre... Oui.
4: Contre les piqûres, j'imagine.
0: Voilà, contre les piqûres, le venin, et elle peut donc manger ce qu'elle veut, comme abeilles, comme guêpes et autres insectes qui parfois nous font peur, nous. Puisqu'on est dans le domaine animalier, voici une question pour Vivien Fauvel, qui habite Tournefeuille, dans la Haute-Garonne. Comment appelle-t-on la personne chargée de soigner et de conduire un éléphant?
20: Le cornac.
0: Cornac. Un cornac. Bonne réponse. De Madame Bachelot. Alors j'aimerais vous parler du théâtre de Guignol. C'est un peu ici, vous allez me dire, le théâtre de Guignol. Mais il y en a un sur les Champs-Élysées qui a des soucis de restauration. On devait le rouvrir et puis le projet est tombé à l'eau. Il y a un professionnel qui était chargé par la mairie du 8e de faire revivre ce théâtre de Guignol. Vous voyez où il est sur les Champs-Élysées à Paris?
14: Aux Tuileries, non?
20: En bas.
0: Bon, il y en a un peu partout en province.
14: Hein, aussi, oui, je vois. Oui, il est dans le jardin des Tuileries.
0: Des théâtres de... Non. Je vous parle de celui des Champs-Élysées.
20: Ah, à côté de chez Michel Drucker, où il enregistrait son émission.
0: Oui, alors c'est pas chez Michel Drucker, ça c'est... Non.
20: Vous parlez
0: du studio Gabriel.
20: Exactement, lisez bien, patron.
0: Non, ça c'est pas chez lui, c'est son cimetière, mais c'est pas sa maison. On l'adore, Michel.
20: On l'adore, il est trop mignon.
21: Oh, il est parti trop tôt.
14: Mais il est pas vieux, hein.
0: C'est quoi la question? Merci, Rosine. De temps en temps, j'aime bien quand vous remettez l'église au milieu du village. C'est quoi la question? Ben, la question est toute bête, c'est comment on appelle justement ce petit théâtre? Je parle de l'objet qui entoure évidemment la scène des marionnettes, derrière laquelle se cachent les marionnettistes.
4: Donc c'est une...
0: Ah non, un.
14: Un rideau?
0: Un rideau? Non.
14: C'est comme un carrousel pour un...
4: Pour un manège.
14: Pour un manège.
21: Est-ce qu'il y a une finisseuse de phrase dans la salle?
0: Non, dans le jardin des Champs-Élysées, dans le carré Marigny, il y en a un qui est à l'abandon. C'est effectivement le petit théâtre de Guignol, mais ça a un nom. Je parle de l'objet, évidemment, derrière lequel se cachent les marionnettistes. Et ça inclut la scène, le rideau. Et
14: la partie basse ou la partie haute
0: tout,
14: aussi
0: tout. C'est l'ensemble, on appelle
14: mais
0: ça.
14: Mais c'est un nom très connu.
0: Ah bah c'est oui.
14: Un champollion.
0: Ah non, un champollion.
20: Ça
0: non.
20: Désigne également un autre chose que
0: non,
20: ça.
0: Non, c'est un élément de décor du théâtre de marionnettes qui sert de cadre à l'espace scénique.
20: Un chambranle.
0: Ça date du Moyen Âge. Hein, c'était. Alors je vais pas vous dire d'où la racine du mot.
20: C'est un mot vraiment de théâtre. C'est vraiment.
0: Ce qui est un mot du théâtre. C'est un mot qu'on connaît. Je pensais que la réponse d'ailleurs allait tomber bien.
14: Allait fuser.
0: Bien plus rapidement. Ça.
20: Bah oui, il nous manquerait une ministre de la culture. Là.
14: Ah ouais, oui, on a ta gueule.
4: Elle lui en veut, Roselyne.
20: Oui, si on avait ça.
22: Ça pour faire des bouffes à rien avec Rachida Dati, il y a du monde. Hein. Ça pour aller brosser le poil.
14: Essayez de trouver aussi, vous, les gens de théâtre.
22: Tu vois bien qu'ils comptent pas sur moi.
14: C'est parce que pour faire le guignol, t'es quand même au point, là.
4: Un arlequin.
0: Un arlequin. Non, moi, j'en ai. Alors, plus ça m'émeut parce que mon papa, moi, m'en avait fabriqué un
14: bon
0: de ses propres.
20: Avec du papier toilette, c'est mignon.
0: Non, en contreplaqué, qu'il avait avec des peintures dessus. Puis à Noël, j'avais eu des marionnettes et je pouvais aller dans mon bac. Ça s'appelle
22: moi,
0: comment?
22: Je vais faire un bon Béatrice, ça va bien finir.
14: Donc, c'est un nom.
0: J'avais la grand-mère, j'avais le petit chaperon rouge, j'avais le loup-garou, j'avais le cuisinier avec sa toque blanche et le clown.
20: Et vous faisiez un petit peu tout seul
0: la pièce. Et c'est là que j'ai fait mes premières pièces de théâtre avec les marionnettes.
20: Oui.
0: Imaginez le hasard, c'est qu'il y en a une. Elle crie comme ça.
22: C'est vrai, c'est vrai. Est-ce que c'est vrai?
0: Mais non.
22: Bah, ça aurait été beau. Moi, j'ai envie d'y croire.
20: Parce que vous avez un traumatisme lié à l'enfance très important que vous avez
4: mais
20: toujours
4: non,
20: pas réglé.
4: Oh là, pas du tout.
0: Non. Quel traumatisme j'aurais.
20: Mais oui, parce que j'ai appris un truc hier soir très important sur votre vie. Vous en avez parlé déjà publiquement.
0: Ah bon?
20: C'est que quand vous étiez adolescent, vous vouliez absolument aller dans un parc d'attractions parce que vous pensiez qu'au Havre, il y avait un immense parc d'attractions. l'émission, mais en fait, la publicité à la radio disait au Havre, au Havre. Et donc, vous, vous pensiez que c'était au Havre. Et donc, vous disiez à votre maman et votre papa, papa, maman, vous m'emmenez au parc Walali, au Havre, au Havre. Et en fait, et non, voilà, vous avez confondu entre Havre.
11: Dites oui, je vous en supplie.
20: Vous trouvez pas
11: oui,
20: ça?
11: Je vous donne 1000 euros si vous dites oui.
20: Et non,
11: et on passe à autre chose.
20: Parce qu'il y a la ville du Havre.
1: Oui, oui, oui.
20: Oui, oui.
19: Je sais que ça vous a perturbé. Alors, parce que... cette anecdote, nous la connaissons. En revanche, on s'est pas dit qu'il était malade psychiatriquement. Non. Mais en ce qui te concerne, je pense que quelques séances.
0: Écoutez, je souhaite à tous les traumatisés de l'être autant que moi. Hein.
6: Bon, alors, on en revient à ce truc.
0: Oui, alors que j'étais en train de vous raconter.
22: C'était trop beau.
6: C'était intéressant.
0: Le bel objet que mon papa avait.
6: Alors, justement, j'en viens à l'objet de votre papa.
0: De ses mains d'ouvrier.
20: Alors, Laurent, est-ce que Laurent,
0: j'ai l'impression d'être Bernard Lavilliers, là. Oui. De ses mains d'ouvrier.
20: Quand il partait le matin à 6h sur le champ
0: d'aval. Quand il partait le matin avec son par-dessus râpé.
1: Laurent, mais en fait, vous faisiez des spectacles que pour vous-même.
0: Ah, bah non, je faisais suer la famille.
1: Bah, c'est ça.
0: Les copains et les copines.
11: Est-ce que le mot désigne, Laurent, la structure de l'objet?
0: Oui, c'est la structure.
11: Est-ce qu'on retrouve ça dans les constructions, dans les églises?
0: Ça a d'autres définitions, bien sûr.
6: Est-ce que ça a donné le nom à un théâtre?
0: Un théâtre, non, pas que je sache.
19: Le Rocambole?
0: Le Rocambole, non.
22: Est-ce que chez le Roi Merlin, on peut en commander?
0: Ah non, mais vous pouvez fabriquer avec du contreplaqué, autrement, ça s'achète dans les magasins.
20: Bien sûr, on n'a rien d'autre à faire.
0: C'est vrai que c'est sympa d'avoir des marionnettes qu'on offre aux enfants, mais les enfants, ils aiment bien avoir en plus des marionnettes.
22: Bien sûr, le théâtre.
0: Le petit théâtre pour faire les marionnettes dedans, vous voyez. Et moi, j'avais le petit rideau, ma mère avait. Alors, c'est ma mère qui avait cousu les rideaux rouges.
22: C'est mignon.
11: On dirait du Zola.
19: Excusez-moi, mais c'est un DIY. C'est un do-it-yourself.
0: Bah, exactement. Bah oui, bah, écoutez, on fait avec ce qu'on
22: mignon.
0: A.
22: Et ils avaient
20: Et vous aviez une clémentine pour Noël aussi, en général.
22: Ouais. Et ils avaient pas de chauffage.
20: Il y avait juste un petit chocolat et une clémentine.
22: Ouais, c'est ça.
19: Mais
22: pour se laver, il y a un bloc de glace.
11: Le jour où vous avez demandé un bol de soupe en plus.
20: Est-ce que les toilettes étaient séparées des parties communes ou c'était au bout du couloir?
22: Il faisait froid chez vous, hein. Vous aviez pas de chaussures.
6: Les misérables, là.
1: Dans votre bassine, oh là là.
19: Et Cosette, elle était sympa, dites-nous.
22: Deux sacs plastiques Leader Price pour Noël et il était content.
20: Et à quel âge vous avez vu la mer pour la première fois?
1: Mais au Havre.
0: La jalousie de ces, de ces classes supérieures, le mépris que vous avez.
20: Mais non, au contraire, vous devriez être fier de cette chanson.
0: Je vois bien que vous vous moquez de moi.
19: Non,
20: c'est le drame de votre vie d'ailleurs, parce que vous n'acceptez pas votre condition de bourgeois, c'est ça votre problème. Vous n'avez jamais mis cette chemise-là. Mais non, mais vous
1: non, attends, écoute, parle-nous de Nathalie, c'est plus drôle. Hein.
19: Excuse-moi.
1: Et, mais... et des chaussettes de ton ex,
19: c'est pas parce qu'on met pas.
0: L'autre là-bas, c'est Mireille Dugras. Bon, dites mon théâtre de Guignol.
6: Si on en revenait à la question, là.
0: Il reste 30 secondes.
19: Quelle est l'autre définition?
0: On va donner 300 euros. Ah, bah non, ça, je vous la donnerai pas.
19: C'est parce qu'on trouverait tout de suite.
11: Mais c'est un mot d'architecture.
0: Ah, c'est un mot d'architecture. Ça vient évidemment d'un terme.
6: Ça vient du grec.
0: Ah, bah ça vient, oui, bien sûr.
20: Oui, Nikos.
0: J'en sais rien, moi.
19: Est-ce que ça vient du théâtre antique?
0: Oui, antique.
11: Du théâtre antique, là.
19: Andréos, Andréas. Andros, les confusables.
22: Fétas à la kiss.
19: Vous cherchez quoi?
11: Le numéro de Rachida Dati.
19: Il veut quelqu'un qui réponde aux questions.
0: Non, mais écoutez, Polichinelle, Pinocchio, Guignol.
11: Le tiroir.
0: Niafron, on les fait jouer dans quoi, enfin?
19: Dans un petit théâtre de marionnettes.
0: Est-ce que quelqu'un a la réponse dans le public? Ah, bah regardez, il y a un enfant dans la salle.
1: Ah ouais, mais il peut pas avoir 200 euros, ça va être bloqué
0: ses parents. Ses parents sont là, le papa récupérera l'argent.
20: Comment tu t'appelles?
8: Yaël.
20: Alors Yaël, tu as 14 ans, c'est ça?
8: Oui.
20: Alors la réponse?
8: Un castelet?
0: Et bien sûr, un castelet! Alors, écoutez.
1: Alors là, c'est très vexant.
0: Alors là, j'en connais des humiliations.
22: Alors, hein. Là, c'est dur. Hein.
19: Non, mais je n'ai jamais entendu le mot.
11: Yaël, le nombre de barrettes de shit que tu vas pouvoir t'acheter.
0: Un castelet, c'est la bonne réponse.
6: Jamais entendu ce que tu dis.
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0: Direction Paris 12e, où nous attend Jacques. Bonjour Jacques.
23: Bonjour.
20: Bonjour Jacques.
1: Bonjour Jacques.
0: Jacques.
3: Bonjour les grosses têtes.
0: Jacques Vidal, vous êtes très utile en ce moment.
20: Ah, oui. On le feuillette.
3: Oui. Oui.
0: Vous devez être très très consulté, Jacques.
3: toujours, on m'appelle. Surtout le panoramique du sud, là, de Marseille, qui m'appelle.
0: Ah ben, monsieur Raoult, alors.
3: Exactement.
0: Jacques, qu'est-ce que vous faites dans la vie à part être,
3: je suis maître de cérémonie dans des cabarets et des événementiels.
0: C'est pas vrai.
7: Oui, alors donc, ouais. Chômage.
0: Un peu comme moi, alors.
3: Et en parallèle, j'ai fait une formation pour créer et préparer et animer des émissions de radio, figurez-vous.
0: Ça, alors ça, faut jamais préparer.
22: Non.
0: si, vous avez raison, ça se prépare une émission, la preuve. On a préparé pour vous des fake news et il va falloir évidemment deviner parmi les 6 affirmations de mes camarades laquelle n'est pas une fake news, laquelle est une véritable information. Jacques, êtes-vous prêt à écouter mes grosses têtes ?
3: Oui, je suis prêt.
0: Alors allons-y, c'est parti, on commence par Jean-Philippe Janssen.
8: Ah. Inquiète d'être contaminée, Kim Kardashian a voulu prendre sa température hier. On n'a toujours pas retrouvé le thermomètre.
0: Jérémy Ferrari.
23: Nouvelle polémique dans l'affaire Vincent Lambert. Un de ses cousins a tweeté hier « On a bien fait de libérer un lit, vous pourriez dire merci.
0: » Florian Gazan.
24: Oui. Le Premier ministre Édouard Philippe a déclaré « Si l'armée avait le budget de la santé, nos soldats se battraient en slip avec une coquille d'œuf sur la tête et un pistolet à eau à la main.
0: » Ariel Dombal.
25: Alors Jacques, soyez attentifs. Alors, un couple a été surpris en plein débat sexuel dans une voiture par les gendarmes. L'homme avait coché la case « activité physique » sur son attestation.
0: Valérie Mérès.
26: Déconfinement. On se dirige vers le port du masque obligatoire. L'association des moches et des laidrons de France a annoncé son soutien total à cette mesure.
0: TV Boulet.
27: Une foule immense s'est rassemblée hier devant Notre-Dame de Paris. C'était des touristes belges qui avaient entendu dire qu'il y avait un service de restauration.
0: Alors Jacques, qui a dit la vérité ?
3: Alors, je procède par élimination, c'est ça ?
0: Oui, c'est pas mal comme ça.
3: Alors, disons que Jean-Philippe Janssen est le thermomètre de la pauvre... Elle a de la place, hein, de quoi le perdre, mais je pense pas que c'est ça.
20: Elle peut mettre un médecin, même.
3: Elle peut mettre le Vidal, effectivement, même.
0: Mais c'est vrai que vous pouvez éliminer Kim Kardashian et Jean-Philippe Janssen, un couple désormais célèbre.
3: Ensuite, le suivant, c'était Florian Gazan, je crois.
0: Il y a eu Jérémy Ferrari.
3: Ah, Jérémy Ferrari, le pauvre Vincent Lambert.
0: Et respecter sa famille. Ah, bravo, c'est de mauvais goût, monsieur Ferrari.
20: C'est vraiment ton humour de merde, ça.
3: Après. Ensuite, Florian Gazan pour Edouard Philippe et les pistolets, les militaires. Non, je pense pas que ce soit ça non plus.
0: D'accord, mais même si c'est vrai que si on regarde les deux budgets, celui de l'armée et celui de la santé, c'est vrai que celui de l'armée est beaucoup plus fort, mais... Il faut reconnaître aussi que la sécurité sociale est un budget à part du ministère de la Santé. Donc, tout compte fait, c'est quand même beaucoup d'argent pour la santé qui est dépensé chez nous en France. Alors, j'ai l'impression d'avoir été le porte-parole du gouvernement.
20: Si bête Ruquier, comme quoi je suis pas si bête. Si bête Ruquier.
0: Je sais pas ce qui m'a pris, je retire tout ce que je viens de dire.
22: J'étais à deux doigts de quitter le plateau.
19: Il a bien développé.
7: Moi, j'ai rien compris.
25: Ah, moi, j'ai compris pour la première fois. C'était bien expliqué.
0: Bon, qu'est-ce que vous éliminez d'autre, Jacques ?
3: J'élimine, je pense aussi, Stevie avec la foule immense et les Belges au resto.
0: Voilà, la restauration de Notre-Dame de Paris, oui.
3: Voilà. Et je pense que je vais éliminer aussi Valérie Mérès, le port de masque pour les moches, parce que c'est pas très sympa.
0: Voilà.
3: Et ben, je crois que je garde Ariel Dombal. Parce qu'elle est bien capable de raconter ça, et avec certitude, je pense que c'est une vraie information.
0: Et oui, effectivement, un couple a été surpris. Ça se passe à Marseille, d'ailleurs. Tiens, c'est souvent à Marseille que...
20: c'est pas le professeur Raoult qui faisait l'exercice.
0: Et ils ont été pris sur le vif. Et c'est vrai que le monsieur avait choisi activité physique. Ça m'a rappelé d'ailleurs cette histoire, vous savez, du couple belge. Enfin, c'est un gendarme belge qui frappe à la vitre d'une voiture parce que... il voit qu'il y a quelqu'un dans la voiture qui est en train de faire l'amour et il dit au type, pas bien monsieur, ça, faire l'amour comme ça dehors sur la voie publique, on n'a pas le droit, ce serait 175 € d'amende. Et là, il y a la fille qui relève la tête parce qu'elle était encore cachée et puis, là, le type fait, ah bon, parce que vous êtes deux en plus. C'est un peu ça, vous voyez. Ben d'ailleurs, il faut savoir que le monsieur avait marqué activité physique, mais la dame, elle, là, c'est la vérité à ce que je vous raconte, elle avait coché course de première nécessité.
2: Ah, elle avait plus de crème, elle avait plus de crème fleurette.
5: Elle était allée chercher de la crème épaisse.
0: Comme quoi, vous voyez, tout le monde, finalement, on voit pas l'acte sexuel de la même façon. Pour certains, exactement, c'est activité physique. Pour d'autres, c'est course de première nécessité. Jacques, en tout cas, vous avez gagné une escapade le temps d'un week-end dans un hôtel original, Human Hotel super. And Resort. Bravo à
9: c'est
0: vous.
9: C'est super, Jacques.
3: Super, merci beaucoup. Bravo. Merci.
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0: Ah, une question d'actualité à la portée de tout le monde là pour le coup.
13: Grâce à Dieu.
0: Qui a sorti son journal intime en 2017
13: Loana
0: et dans l'actualité aujourd'hui écrit même la polémique.
15: Écrit même la polémique, c'est quoi? C'est le nom de son dernier ouvrage.
13: Non, elle crée la polémique.
0: Elle crée. Qui crée la polémique à son corps défendant, bien sûr, actuellement, et a sorti son journal intime en 2017.
9: Une femme?
0: Une femme, oui.
13: Française?
0: Ouais. Française. Alors, française, oui.
2: C'est pas du tout lié au sport?
0: Alors, lié au sport.
2: Un petit peu.
0: Indirectement, j'ai envie de dire.
9: Actrice.
15: Ah, c'est
0: non.
15: Pas Zaya?
0: Zaya, non.
2: Ah oui, c'est une sportive?
0: Non, pas du tout.
13: Mais c'est une dame qui est très âgée maintenant, qui parle sa jeunesse.
0: Oh non, elle est née en 95, donc vous voyez.
13: Oui, c'est pas Anne Frank, quoi.
0: Non, c'est pas Anne Frank.
2: Donc c'est pas une, c'est une artiste, alors. Une
0: pardon.
2: Une artiste.
0: Une artiste, oui.
15: Alizée,
0: non.
9: Une chanteuse.
0: Une chanteuse, oui.
2: Est-ce que son livre a eu un énorme succès, ce journal intime?
0: Qui a parlé de livre?
13: Ah, c'est un journal intime.
2: Ah oui, c'est Virginie Despentes. Non, non.
0: Non.
9: C'est un journal intime, mais un journal dit, pas écrit.
13: Audio.
0: Non plus.
2: Donc c'est un film. C'est un film.
13: Pas un livre. On peut pas l'acheter à la Fnac.
0: Si.
13: Alors c'est un livre.
2: Non, c'est un film.
15: C'est un disque.
0: C'est un disque.
15: Bah voilà.
9: Ah, bah alors c'est audio.
13: Bah, c'est le nom de son album, Journal Intime. C'est Ophélie Winter.
0: C'était son premier album qui s'appelait Journal Intime.
2: Olivia Ruiz,
0: non.
13: Elle vient d'un télécrochet?
0: Ah non.
2: Et là, Laurent, elle est en plein cœur d'une polémique.
0: Ah oui, ça commence.
15: Ah, Miss Tinguette?
0: Non. Ça commence.
15: Arletty?
0: Ça commence à prendre la polémique.
13: Parce qu'elle parle avec quelqu'un.
0: Ah non, il parle avec personne.
9: Non, c'est le titre de son album, quoi, Journal donc Intime.
0: C'était le titre de son premier album.
13: Mais ça crée la polémique à cause de son contenu, à cause de ce qu'elle raconte.
0: Ah, ce n'est pas son premier album qui crée la polémique.
9: C'est le deuxième.
0: Non plus.
13: Je sais qui c'est.
0: Allez-y.
13: C'est Aya Nakamura.
0: Bonne réponse de Mela Bedia.
13: C'est ton premier album. T'étais pas très connu.
2: Parce que Macron veut qu'elle chante du Édith Piaf aux Jeux Olympiques, c'est ça, non?
0: Exactement.
15: Enfin, l'inverse est impossible.
2: Et elle a répondu, c'est qui?
0: Faut voir.
15: Ah oui.
0: Est-ce qu'on est capable? Tiens, on va écouter le tube d'Aya Nakamura juste un peu. On voit si on peut la chanter face.

0: public sait qu'Ayana Kamura est une star internationale aujourd'hui, il faut quand même dire les choses. Et effectivement, certains pensent que ce n'est pas un bon choix que de choisir Ayana Kamura pour ouvrir...
1: Moi, j'aurais mis Sylvie Vartan. Qui chante du Ayana Kamura.
0: Alors, et en tout cas, le premier album d'Ayana Kamura s'appelait D'où mon piège, s'appelait effectivement Journal intime. Ah ouais. Elle en a sorti d'autres depuis. Moi, je ne sais pas si c'est bien ou pas bien.
1: Mais pourquoi ça serait pas bien?
2: Pourquoi ça serait pas bien, ouais.
3: Mais pourquoi il doit décider qu'il doit chanter quoi, lui? Enfin.
4: Oui, bah, c'est vrai aussi. Le président de la République. Oh.
0: Elle a raison. Elle a raison.
4: Enfin, je dis ça. Je dis ça, je dis rien.
0: Tu penses à moi, pense à faire de l'argent. Je suis pas ta daronne. Je suis pas ta tata. Jean Katchana, baby. Oh, je suis pas ta tata. Vous voyez que piaf. Piaf peut chanter.
1: Eh ben ça y est, franchement, on peut dire adieu à Marc-Antoine Lebret.
0: Je ne suis pas ta daronne, je te ferai pas la morale. Tu parles sur moi hier, crache encore hier. Tu voulais m'avoir. Tu savais pas comment faire.
1: Tais-toi, c'est idiot. Arrête, c'est
0: idiot. Il y a du piaf là-dedans. Il y a du piaf.
1: Donc, mais elle va le faire ou pas, alors où ça craint?
0: Ah bon, on sait pas, vous savez ce que c'est, les polémiques, les machins.
1: Elle veut pas, elle s'exprime ou pas?
0: Certains disent qu'Emmanuel Macron fait n'importe quoi, que c'est pas une bonne idée. Monsieur Barbier, on veut votre avis.
5: D'abord, en effet, pourquoi c'est au président de la République de choisir la chanteuse?
3: Oh, mais tu
5: laissons le comité d'organisation des Jeux faire ça, il a pas à s'en mêler. Ensuite, soit on fait du la France éternelle et on fait venir un chanteur un peu comme on l'a fait pour la Coupe du Monde de rugby, etc. Et on s'endort. Soit on veut faire vraiment la jeunesse et on prend la vedette populaire du moment, même si elle sera oubliée dans quelques années. Le mélange des deux, avoir du Piaf et du Ayana Kamura,
1: ça
5: semble
1: bizarre. Ça fait
3: un peu cliché, tu vois, comme lui, comme Emmanuel Macron, la Tour Eiffel et tout ça. Tu vois, la France, c'est quelque chose comme ça pour touristes.
5: Voilà, il y a un peu touriste.
1: Ou alors on reforme pas les Forbans, mais les trois cafés gourmands.
0: On je suis pas ta tata.
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0: Alors, on parlait tout à l'heure des Jeux Olympiques et de ce qui allait peut-être rester de ces symboles que la France a aimés pendant les différentes cérémonies, même pendant toute la durée des Jeux Olympiques et Paralympiques. Alors, on a évoqué le cheval mécanique, Zeus, on a évoqué les anneaux que Madame Hidalgo aimerait évidemment garder sur la Tour Eiffel, mais il y a aussi les 10 femmes qui étaient apparues lors de la cérémonie d'ouverture dans ce magnifique tableau, sous forme de statues, vous voyez, c'est vrai que on évoque l'idée de réinstaller ces 10 grandes femmes qui ont marqué l'histoire de France, du Moyen-Âge jusqu'à nos jours. C'est Thomas Joly, le metteur en scène, qui avait eu l'idée de ces statues dorées jaillissant de la scène, pendant que la chanteuse lyrique qui s'appelait Axel Saint-Cyré interprétait la Marseillaise depuis le toit du Grand Palais. Et alors, il y avait des femmes dont on se souvient, hein, je vous demande pas les noms de Simone Veil, de Gisèle Halimi, ou de Simone de Beauvoir. Ah ben. Ça en fait déjà 3 en moins.
4: Marie-Antoinette.
0: Hein.
4: Marie-Antoinette.
0: Ah non, Marie-Antoinette, on l'a vu. Ouais. Ça fait polémique.
12: Jacqueline Maillan.
0: On a vu la tête coupée de Marie-Antoinette.
4: On l'a vu quand même.
0: Oui, mais c'était pas une des statues qui est sortie de l'eau.
13: Il y avait une femme guillotinée.
14: Il n'y avait pas l'âme de Gouges.
4: Oui, l'âme de
13: Gouges.
0: Laissez-moi terminer la question.
4: Ouais.
14: Ah oui. Sanofi, vont être chez Sanofi.
0: Bernard. Il y en avait 10. J'en enlève F3.
2: Oui, il en reste 7.
0: Il en reste 7.
12: Bonne réponse.
0: Si vous commencez à me dire Olympe de Gouges, déjà, il en reste plus que 6.
4: Bon, Marie Curie.
0: Mais attendez.
2: Et tu comprends rien, Chantal, quoi.
4: C'est vrai.
0: Je ne vais pas vous demander les 6 qui restent. Vous n'y arriverez pas.
2: Ah,
0: ah, ok, d'accord.
12: Ah si, oh, moi, non, je les connais, moi.
0: Ah, vous faites vos malins.
12: Ah si, je les connais, moi.
0: Vous les connaissez, les 6 qui restent, vous les connaissez.
12: Ah oui.
0: L'autre, il dit Jacqueline Maillan, la bande en douille.
12: Il dit n'importe quoi. Je pensais que c'était pas inaperçu.
5: Non, mais il dit n'importe quoi, mais moi, je les connais.
0: Alors, allez-y.
2: Louise Michel.
0: Alors, Louise Michel, très bien.
2: Ça m'en fait 2.
0: Alors.
4: Et moi, Marie Curie, non?
0: Non, Marie Curie, non. Non.
12: Alors, il y a Amélie Oudéa Castéa, elle était dans la flotte en train de se noyer à ce moment-là.
5: Il n'y a pas Joséphine Baker.
0: Il n'y avait pas Joséphine Baker. Non, vous avez voulu faire vos malins.
12: Non, non, mais on va y arriver.
0: Je m'apprêtais à vous demander seulement 2 noms. Pierre, vous m'avez coupé. Total, ça a réduit le nombre de noms. Bah, maintenant, allez-y. Démerdez-vous.
5: Christine de Pizan.
0: Christine de Pizan, bravo. Ça en fait une.
5: Alice Mia.
0: Alice Mia, qui était Alice Mia,
5: qui faisait de l'aviron et qui est la première à avoir fait des JO pour les femmes.
0: Oui. Effectivement, une rameuse qui a largement œuvré pour le sport.
5: C'est la moins connue que je vous ai donnée.
0: Pour le sport féminin.
12: Christine Bravo.
0: Mais non. Non.
12: Christine. Elle était sur son bateau de l'autre côté de la Seine.
5: Suzanne Lenglen.
0: Attendez, j'ai pas raconté Christine. Ça, faut que je le raconte parce que c'est vrai qu'on était en vacances à ce moment-là. Bah, Christine Bravo, souvenez-vous, elle nous avait dit qu'il y aurait une délégation qui passerait sur son
12: bateau.
0: Sur son bateau. Et on ne savait pas laquelle de délégation parce que c'était top secret. Et pendant la cérémonie d'ouverture, donc j'appelle Christine, je dis alors quand est-ce qu'il passe ton bateau ? Elle me dit ah, m'en parle pas, je suis dégoûté. Je dis mais pourquoi ? Pas de bol, c'était la Syrie qui passait sur son bateau.
5: Ouais, j'ai vu.
0: Elle osait plus le dire à personne.
12: Ils ont fait péter le bateau d'ailleurs.
4: C'est dingue.
2: C'est pas vrai.
0: Je comprends que c'est resté secret jusqu'au dernier moment. Aïe. Bon, enfin voilà, on sait pas.
12: D'autant que son bateau s'appelle Froufrou, non?
0: Alors, vous avez dit Olympe de Gouges, hein,
2: oui,
0: ça vous l'avez.
2: Oui.
0: Donc il m'en manque 3.
4: Suzanne Lenglen.
0: Non.
5: Arrête
0: non.
5: De répéter ce que tu dis.
0: Vous m'avez dit Gisèle Halimi. Enfin, moi, je l'ai
5: non,
0: dit.
5: Non, c'est oui.
0: Simone Veil, je l'ai dit. Simone de Beauvoir, je l'ai dit.
2: Marie-José Pérec.
0: Alice Milliat.
5: Non, c'est que des femmes mortes. Hein,
0: Louise Michel et Christine de Pizan. Olympe de Gouges, ça c'est Bernard Mabie qui l'a dit. Il en manque 3 puisque.
5: J'ai dit Alice Mia, c'est bon.
0: Ah ouais.
4: C'est 300 Michel.
0: Vous aurez beau répéter les noms qu'on a déjà
5: non,
0: dit.
5: Non, non. Mais pour les supprimer.
2: C'est un auteur.
0: Vous avez dit quoi?
4: Alice Michel.
0: Alice Michel.
5: George Sand.
0: Non, mais c'est vrai qu'il y a une autre Alice.
4: Oui, Alice.
2: Alice Donna. Alice Donna.
12: Alice Pavie, c'est ma belle-sœur.
5: Ah non, il y a la cinéaste, la première cinéaste du fantastique qu'a fait la fée aux choux, Alice Guy.
0: Alice Guy. Bravo, oh, Paul. Oh.

0: Allez, il n'en manque plus que deux.
1: Il n'y a pas une du Moyen-Âge, là?
0: Une du Moyen-Âge.
2: Son prénom.
0: Non, il y en a une qui date, on va dire, du 18e siècle et l'autre du 19e.
3: Madame de Staël?
0: Non. Il y en a une, on va dire que c'est quelqu'un connu pour militante, pour la cause noire, pour...
3: Angela Davis.
0: Non, pour non. Le mouvement, à l'époque, on appelait ça le mouvement de la négritude.
3: Première... Ah, c'est Paulette Nardal.
0: Paulette Nardal, bravo. Allez,
3: La dernière, c'est Sojourner Truth.
0: Pas du tout.
3: Ah bon?
0: Ah oui,
2: vous avez... Théâtre de la ville.
0: Vous en avez dit 9 sur 10. Si vous m'aviez pas interrompu.
3: Alors, allez. Mais je vais vous le donner, je vais la donner.
0: Vous auriez déjà gagné. Vous allez me la donner, vous, alors.
3: Bien sûr que je vous la donne. Elle date du 18e.
0: Même si je dis rien, même si je donne.
4: Si, donnez-nous des indications.
0: Petite indication.
3: Allez, donnez une indication.
0: Eh ben non.
5: Ah, elle est mauvaise.
3: Bon, c'est une femme.
6: Elle date du 18e.
0: Ah ben oui, c'est une femme. Oui, elle est née en. Ah, allez. Je vais quand même là, si je donne les dates.
2: Ah ben là.
0: 1740 1807
6: bah c'est une
0: c'est
6: bah
0: pas la plus connue.
6: C'est la navigatrice Jeanne Barré.
0: Waouh. Excellente réponse de Paul Elkarat, exploratrice, botaniste, première femme à avoir fait le tour du monde, Jeanne Barré. Bravo Paul.
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0: Où trouve-t-on une furgette, un fusquois, une esguillette?
9: Dans mon slip.
0: Non, ou une fourgeoire.
3: Dans une armure?
0: Non.
3: On dirait des outils, non?
0: Vous pouvez répéter.
9: On cherche quoi exactement?
10: Est-ce que ce sont des animaux?
0: Alors, plus précisément, car j'ai commis une petite erreur dans la question. Mais enfin, en même temps... La question reste valable, mais pour être un peu plus précis et vous aider, je dirais qu'on peut trouver une escurette, une furgette et un fusquois dans une fourgeoire. Mais qu'est-ce qu'une fourgeoire?
9: C'est pas autour d'un végétal.
1: C'est du vieux François.
0: Ah oui.
10: Est-ce que ça se mange?
0: C'est du 14e siècle.
10: Ça ne se mange pas.
1: Je l'ai senti tout de suite.
3: C'est un appareil?
0: Comment ça, un
3: genre
0: appareil?
3: Une horloge ou un truc comme ça?
0: Oh, il n'y avait pas beaucoup d'appareils à cette époque.
10: Est-ce que ça se mange, Laurent?
0: Non, ça ne se mange pas.
1: C'est une pièce d'habillement.
0: Non,
9: c'est pas dans le premier iPhone?
0: Alors, ma question donc.
1: Où est-ce qu'on trouve une escourgette? Est-ce que c'était un légume?
11: Mais non, pas une escourgette.
12: C'est dans un fursoir.
11: Une escourgette.
10: C'est dans un fursoir.
0: Une escurette. Ah. Une furgette.
1: Oh, ça va, c'est pas loin.
13: Ce sont des instruments de dentiste, des ustensiles de dentiste.
0: Un fusquois, non. On les trouve dans une fourgeoire.
9: C'est pas une architecture,
0: mais
9: là.
0: Qu'est-ce qu'une fourgeoire?
1: Laurent, est-ce que ça existe toujours sous un autre nom?
0: Ah oui, bien sûr.
10: Mais est-ce qu'une fourgeoire, c'est là où on range une escourgette et une furgette?
1: C'est une fougère. Eh bien, ce sont des plantes.
0: Non.
9: Mais non, j'ai demandé des
0: dans la fourgeoire, vous y glissez vos escurettes.
10: Est-ce que ce sont des clés?
0: Votre furgette et votre fusquois.
1: C'est un sac.
0: Pas un sac.
1: C'est une besace.
10: Une bourse.
1: C'est là qu'on met les arcs.
3: Est-ce que le fourgeoir est très loin du guet-oiseau?
0: La fourgeoire.
3: Est-ce une arme?
0: Non plus.
10: Est-ce qu'on a aujourd'hui des fourgeoirs qu'on appelle autrement? Est-ce que vous croyez que nous, autour de la table, on a des fourgeoirs?
0: Ah oui, moi j'ai plusieurs fourgeoirs et vous aussi.
9: C'est pas lié au cheval?
1: C'est des passoires.
3: Des salaires.
1: Pour égoutter les pâtes.
0: J'en ai deux, trois. C'est un truc qu'on offre souvent aussi aux gens.
1: Des bougies?
0: Non.
10: On en a dans sa cuisine?
0: Ah non, c'est pas fait pour aller dans la cuisine.
3: Ça va dans le salon?
0: Pas non plus.
3: Des toilettes.
1: Mais au 14e siècle, il n'y avait pas de toilettes.
12: Bien sûr que si.
13: Dans la maison, c'est destiné à la maison.
0: Alors, c'est destiné à la maison. Dans les toilettes, ça dépend où se trouvent les toilettes.
10: Est-ce que c'est joli?
1: Les toilettes, ça se trouve.
12: Souvent.
10: Ça se trouve dans une pièce de la maison qui s'appelle les toilettes.
0: Mais c'est pas loin, en tout cas.
13: Dans la salle de bain.
10: Est-ce que c'est
0: J'ai même envie de dire, comme son nom l'indique.
3: Le coiffure-joie.
9: Ah, c'est la petite pour quand il y a des traces de pneus.
0: Non.
3: C'est la brosse.
1: La balayette.
3: La balayette. C'est la brosse à toilette.
10: Non mais attendez,
9: c'est pas ça.
10: Je comprends pas ce que vous avez dit juste
3: avant. Est-ce que c'est une partie architecturale d'un endroit comme une des chauguettes?
0: Mais pas du tout.
3: Pas du tout.
1: Oui, c'est les WC.
10: Est-ce qu'on en a au bureau des fourgeois?
0: Ah non.
3: C'est pas loin des toilettes.
10: Est-ce qu'on a ça dans sa salle de bain?
0: Oui.
10: Voilà.
9: Une brosse à dents.
10: C'est pas une brosse à dents. Est-ce que c'est fait pour se faire la barbe?
0: Non.
3: C'est une trousse de toilette.
0: C'est une trousse de toilette. Bonne réponse d'Éric Legérias.
13: Une fourgeoire?
10: Alors pardon, on avait des trousses de toilette au 14e siècle?
0: Oui, une fourgeoire, c'est une sorte de trousse de toilette dans lequel on y mettait son

0: En escurette, alors ça c'était pour
1: les
0: oreilles. Pour s'escurer les oreilles. Une furgette, ça c'est pour les ongles, la furgette.
2: Ouais.
0: Et un fuscois, c'est un cure-dent. Et on y mettait aussi l'esguillette qui faisait office de fil dentaire. Et tout, voilà, tous ces petits.
3: D'accord.
2: Et du coup, on vous offre régulièrement
3: des fils dentaires.
0: Souvent, vous savez qu'on reçoit une trousse de toilette en cadeau.
2: Ah, oui, oui.
0: Dans l'avion, on vous donne une trousse de toilette.
4: Pas en économique, monsieur Ruquier.
0: En business, vous avez le droit à une trousse de toilette, pardon de vous dire.
2: Bah oui.
0: Ou même, parfois, certains sponsors vous envoient.
2: Enfin, ah oui, oui.
0: Qui n'a pas une trousse de toilette aujourd'hui?
4: Moi, j'en ai 30.
0: Alors, voyez que j'avais raison, Caroline.
5: Ah, oui. Ah, moi, j'adore ça.
0: J'en ai même une avec la photo de mon chien pour quand je pars en voyage. Comme ça, je vois mon chien dans la salle de bain de l'hôtel.
2: C'est chic.
3: Mignon.
2: Il voyage pas dans la soute comme ça, il voyage au-dessus de la tête, c'est ça.
4: C'est mignon.
2: Et de votre chien actuel ou du précédent?
0: Bah du chien actuel.
5: Ah, ouais. Moi j'ai mis la photo de Jean-Philippe Janssen, moi. Sur ma trousse de toilette.
2: Bah, sur ta fourgeoire.
0: J'en peux plus.
5: Il est toujours avec moi comme ça.
4: Il y a une trousse de toilette au Moyen-Âge.
2: Ouais, alors je suis très étonné.
0: C'est quoi l'autre nom de la trousse de toilette d'ailleurs?
2: Bah la fourgeoire.
5: C'est le Vanity.
4: Le Vanity Case éventuellement.
2: Le Baise-en-Ville.
0: Non, le Vanity c'est un coffret.
3: C'est
0: une boîte. Ça se dit même plus. C'est un vanity case.
2: Non, ça n'existe plus. Ça n'existe plus puisqu'on n'a plus le droit de prendre.
0: Et le Baise-en-Ville, c'est plutôt pour les papiers, pour les messieurs.
2: Le Baise-en-Ville, c'est des fringues. C'est un sac un peu plus imposant qu'un sac à main qu'on appelle Baise-en-Ville parce que.
0: On a les rechanges.
2: On fait un sac à 7.
0: On a le rechange, exactement.
5: Bah oui, tout le monde Baise-en-Ville.
2: J'imagine.
0: Non, mais c'est sûr, c'est ça un Baise-en-Ville. Non, un Baise-en-Ville, on y met ses papiers, ses clés.
4: C'est pas la sacoche en bandoulière, là.
0: La banane est l'enfant du Baise-en-Ville.
2: Vous avez vu ça, la banane revient à la mode, c'est un enfer.
5: Le kiwi aussi
2: c'est un enfer.
4: La banane, bah oui.
0: J'adore le faire.
4: Quand j'avais le kawé en boule en banane, c'était génial.
2: Mmh. Et alors, quelle était votre question, Laurent?
0: Sur vous, ça va, Florian?
2: Oui. Ça ne te va.
4: Tout ce qui est moche me va.
0: Ça fait ton sur ton.
4: Oui.
2: Il n'est pas gentil.
0: C'est vrai que vous n'êtes pas le roi de la mode. Hein.
4: Non, ça j'avoue. Ça, j'avoue que.
5: Mais c'est pas mal ce string en mohair.
4: Mais mes parents.
2: La couleur zinzolin est intéressante.
5: Ah ouais, zinzolin en plus.
0: Non, mais c'est vrai que tu joues pas sur cet atout-là.
4: Ma mère m'a demandé si j'étais non-voyant la semaine dernière. Elle commence à avoir des doutes.
5: Mais t'en fous, tu fais pas un métier d'image, t'en fous.
4: Bah, pas du tout. Moi, je commande des caisses à savon. Ah, oui.
5: Tu sais, au Mutuel du Mans, personne regarde tes fins.
4: Rien à foutre.
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0: Une question pour Marie Céalic qui habite Carvin dans le Pas-de-Calais, qui sur son peloton d'exécution, plutôt en face de son peloton d'exécution, plutôt sur son poteau attaché, quoi qu'il était peut-être pas attaché à un poteau, mais face au soldat.
4: Plus vous précisez, moins c'est facile.
5: Votre question ou pas?
0: Si, mais j'essaie d'être précis parce que je vous connais. Après, vous allez évidemment corriger, me reprendre.
2: Non, jamais. On va peut-être vous reprendre. Nous, un peloton d'exécution, on va vous écouter calmement.
0: Qui face au soldat de son peloton d'exécution a crié « Soldat visé au cœur ».
2: Maréchal Ney.
9: Monsieur de Charette.
0: Non, c'est pas Monsieur de Charette.
2: Maréchal Ney.
0: Le Maréchal Ney. Bonne réponse de Jean Bendigier. Eh oui, le maréchal Ney, maréchal d'Empire, qui fut exécuté. On est attaché à un poteau dans ces cas-là ou pas?
9: Alors, il n'était pas attaché. Et dans son cas, on ne sait même pas s'il a été exécuté. Parce que vous savez qu'il y a des gens qui prétendent que le maréchal Ney a été... exfiltré et qu'on a fait un semblant d'exécution.
2: Oui, il paraît qu'ils vivent très heureux avec Dupont de Ligonnès.
9: Oui, mais ça, tu
0: il
9: sais.
0: Il paraît c'est... en tout cas qu'on lui a, il a refusé qu'on lui bande les yeux. Oui. Il aurait dit, ignorez-vous que depuis 25 ans, j'ai l'habitude de regarder en face les boulets et les balles, parce qu'évidemment, il a été un grand maréchal d'Empire. Puis après, il s'est adressé aux soldats encore en disant, camarade, tirez sur moi et visez juste. Et la phrase qu'on lui prête, c'est, soldat, visez droit au cœur. Bon, ça semble plus romanesque que véridique.
9: En tout cas, c'est un mot historique, c'est vrai, oui.
3: Tu dis qu'il n'a pas été

0: joli aussi.
1: On l'a appelé.
2: Il était très respectueux.
3: À l'époque, il n'y avait pas de problème de harcèlement.
0: Non, mais t'imagines aujourd'hui ça, il serait en procès et tout.
4: Tant qu'il n'a pas été fusillé pour cette raison,
3: Crâne de tomate, en tout cas, a eu bien du courage face aux soldats. Si c'était vraiment lui, allez savoir. Bon, enfin, il n'y a pas 36 000 rouquins. Vous pensez que c'était un roux de secours qui a été mis.
2: C'est bien celle-là, Laurent. C'est bien aussi celle-là. Je trouve que le rire n'a pas été à la hauteur de la
3: raison. Non, mais c'était pas bien parce que le jeu de mots est raté. Voilà. Parce qu'il n'avait pas trouvé de roue de secours. Ça aurait été mieux. Voilà. Mais un roue de secours, ça marche pas. C'est voilà. Une roue. Vous voyez, c'est tout un art.
2: Ah oui, non, mais vous êtes vraiment à un level de. Oui, là, on est tous battus.
1: Non, c'est un cours, en fait.
3: Il n'y avait pas de roue de secours.
5: Non,
3: là,
5: mais,
3: ça
5: mais à l'époque, ce qui était dégueulasse, vous ne pouviez pas porter de chapeau parce qu'on marchait sur les chapeaux de roue.
2: Non, non, mais là, vous ne pouvez pas rire à ça. C'était pas... Non, non, là, c'était pas bien.
4: Si. Elle l'a réussi.
2: Oh non, elle l'a née.
4: Si, laisse-lui ça.
2: 15 minutes d'introduction.
5: Elle en fait pas une 15 minutes d'introduction, si, c'est bien.
3: Et vous savez comment il était rouquin, parce qu'on a... On a...
0: Roulement de tambour.
2: Attendez.
0: Envoie le tambour.
2: Attendez, il s'élance.
4: Le rouquin, le petit caca, le petit roux.
3: Vous savez comment on est sûr que c'était lui, monsieur...
5: Ah non.
3: On a pris le dentier de sa maman. Non, mais c'est vrai, on a fait des tests... ADN.
4: Oh mon Dieu.
2: Celui-là, il vient de loin.
5: Roulement de tambour.
2: Celui-là, il vient de loin.
5: Tambour.
2: À mon avis, ça va finir sur roupette.
3: Non, pas du tout. Non.
4: Alors, c'est un poil roux, à mon
3: c'est
4: avis.
3: C'est grâce aux dents de la mer qu'on voit les attaques de rouquins.
0: Ah oui. Je peux vous lever, là.
4: Ah, bravo. On l'avait pas vu. On peut arrêter.
5: Les attaques de rouquins. Oula.
0: Mais quel...
4: on va avoir l'association des roux.
0: Ah oui.
3: Pour Sophie Babel, qui habite Juvinas.
4: Elle parle toutes les roux, le Babel.
0: Elle parle toutes les formidable.
3: Alors...
4: Non, c'est le Babybel.
5: C'est le petit Babel, le Baby Bel.
3: Oui, bien sûr.
4: Ah oui.
2: Quelle émission.
3: Elle espère un chèque RTL là-bas dans sa tour. Et on va tout faire aujourd'hui.
2: À chaque fois que moi je tente, je prends un bide.
3: Comment appelle-t-on la petite spatule? Là, c'est pour les médecins ou ceux qui ont un médecin dans leur famille.
4: Ferrari.
0: Spatulette.
3: Ils sauront répondre à cette question. Comment appelle-t-on la petite spatule avec laquelle on appuie sur la langue pour examiner la bouche et la gorge.
2: Un bâton d'esquimau.
5: Un spéculum.
2: Alors, si tu mets ton spéculum, si ton gynécologue
4: ne met pas dans la bouche, c'est pas où est ta bouche.
2: Si ton médecin te met un spéculum dans la bouche, Isabelle.
3: Un spéculum, d'accord, mais avec un sucre.
5: Ça se termine par et.
3: Non, ça se termine pas par et.
4: Parce que moi, j'ai beaucoup de médecins dans la famille.
3: Et comment ils appellent ça, alors?
4: Mais il y en a un qui est cardiologue, donc il ne fait pas beaucoup.
5: Ils appellent rien, ils disent ouvrez la bouche, tirez la langue,
4: ils disent pas j'arrive, je vais utiliser ma. Ouais, on voit bien qu'il a un truc en bois dans la main.
3: Alors en bois ou en métal parfois d'ailleurs.
5: Mais même ça va avec une cuillère.
1: Est-ce qu'il y a un lien avec le mot langue?
3: Oui, il y a un lien avec le mot langue.
1: C'est
2: une langue.
3: Non,
6: ma langue est plus ça les médecins parce que quand tu ouvres la bouche, quand tu tires la langue et que tu fais
3: comment vous dites
1: un tire langue.
3: C'est tout bête car vous êtes pas loin de la bonne réponse.
4: Un abaisse langue.
3: Un abaisse langue. Bonne réponse.
6: Un abaisse langue.
4: Ben oui.
3: C'était une question piège, parce qu'il n'y a pas de mots précis, en fait.
4: Ben oui, parce que 12 ans d'études de médecine pour appeler une petite spatule un abaisse-langue.
0: Mais comment tu veux l'appeler?
3: Oui, mais parfois, c'est vrai qu'on aurait pu trouver un
6: mais
3: mot de vocabulaire.
6: Mais ils le font plus, ça.
3: Qu'est-ce que, comment ça, ils le font
6: mais
3: plus?
6: Mais non, ils vous disent ouvrir la bouche, tirer la langue et faites
5: non.
6: Mais
5: non.
6: Parce que sinon, vous tirez au cœur.
2: Mais qu'est-ce qu'elle raconte, là? De quoi?
3: Ce qui me fait plaisir, vous voyez, je vous dis, c'est que, bon, nous, elle ne nous est pas indispensable, mais elle a l'air tellement de s'amuser ici.
4: Ouais, elle est joyeuse, mais elle est joyeuse.
3: Je peux pas la priver de ça.
5: C'est vrai.
6: Mais non, mais c'est bien. Vous amusez pas en écoutant
5: la ravie de la crèche.
3: Drôle. Moi, je suis content de vous voir heureuse.
6: Mais moi, j'adore.
3: On peut vous en mettre plein la gueule. On peut. Enfin,
6: je m'amuse.
3: Voilà, elle est là, elle rigole.
5: Mais elle comprend pas.
0: Non, mais elle est mazo.
6: Elle vit sa vie.
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3: Vous savez peut-être, Christine Bravo, que la spécialité de notre ami Az, ce sont les fromages.
2: Eh oui, ça se voit pas, hein.
3: Et donc, je vais poser une question sur un fromage qu'il faut identifier. Monsieur Az, je compte sur vous, mais tout le monde connaît.

0: cette marque déposée, parce que c'est une marque déposée au début des années 90, en Saône-et-Loire, une marque qui regroupe 5 fermes caprines du département.
1: Parce que,
0: oui, voilà, parce qu'il s'agit effectivement d'un mini crottin de chèvre d'environ 4 cm de diamètre et de hauteur. C'est un des plus petits fromages en France.
2: Ah, je sais.
0: Allez-y.
2: Le cabécou.
0: Non.
3: Un chabignol ou un truc comme ça.
2: Non, c'est un crottin. Pas de chabignol, c'est encore plus.
4: Un bouchon.
2: Petit.
4: Un bouchon.
0: Non.
5: Ouais, j'ai des lacunes en fromage de chèvre, en fait.
2: Tu fais du fromage de quoi,
5: non, mais
2: toi?
5: Je suis plus les fromages.
2: De quoi?
5: Bah, je sais pas, les trucs connus, quoi, l'Ardameur et tout.
2: J'arrête tes conneries.
0: La vache qui rit. Babybel.
5: Non, mais Morbier, le Morbier, les trucs comme ça, tu vois, pas les trucs crottins de chèvre et tout.
2: En fait, c'est la taille du fromage. C'est plus petit qu'un cabécou?
6: Oui.
0: Un mini crottin d'environ 4 cm. On l'appelle d'ailleurs parfois aussi le cabrion ou le chèvreton du Mâconnais, mais il a un nom plus officiel puisque c'est une marque déposée.
2: On lui met une paille dans le fion, là.
0: Quand il est jeune, sa croûte est blanche et elle évolue vers le gris bleuté tout au long
5: Je vois très bien c'est quel fromage.
0: Maturation.
1: Est-ce que le nom c'est lié à...
2: Je vois très bien c'est quel fromage.
5: Non, mais je le vois, je te jure, je l'ai en face de moi dans le rire.
0: Apprenez-lui à parler français.
2: Parce qu'avec la paille, je vois très bien c'est quel fromage.
4: Non, mais il n'y a pas de paille.
2: Alors écoute, tu sais quoi?
5: Mais je vois très bien quel fromage.
2: De quel fromage il s'agit?
5: Oui, bah voilà, mais vous avez compris, on voit très bien de quel fromage il s'agit.
1: Est-ce que c'est le nom d'une région ou d'un
0: non,
1: coin?
0: Non, c'est pas le nom d'une région, c'est un nom qu'on n'oublie pas quand on le connaît, vous voyez.
2: Et c'est le bouchon de cul.
0: Le quoi?
2: C'est le bouchon de cul ou le trou du cul ou un truc
1: comme ça.
2: Ah, on y est!
0: On se rapproche.
2: C'est le cul.
1: La levrette?
2: Il y a cul. Non, non, non. Il y a le mot cul dedans.
0: Pas tout à fait, non. Mais on se rapproche.
2: Si, si,
1: du cul. Le cou.
0: C'est un petit fromage au lait cru de chèvre, à pâte molle et à croûte fleurie, originaire du Mâconnais et du Haut-Beaujolais.
5: Eh oui, je vois très bien de quel fromage il s'agit.
0: Peut-être, mais moi, je vois. En revanche, moi, je vois pas c'est quel d'entre vous qui va gagner.
1: C'est un joli nom, c'est un petit ou c'est rigolo.
0: Ah, c'est rigolo. C'est plutôt amusant.
2: Sur
0: le tutu, c'est parce qu'il est tout petit qu'on l'a évidemment baptisé, nommé ainsi, et que c'est devenu une marque déposée. Un mini crottin de 4 cm sur 4 de haut et de diamètre.
1: Le rikiki.
0: Non.
2: 4 sur 4. On peut pas le mettre d'un coup dans sa bouche. C'est quand même assez gros.
0: Ça ne me regarde pas.
2: Non, mais je veux dire, c'est pas un petit truc qu'on met à l'apéro. Vous voyez, c'est pas ce qu'on. Mais non, tu mets pas 4 sur 4 dans ta bouche, Christine.
4: Mais t'as pas vécu, toi.
2: Si moi je mets pas 4 sur 4 dans ma bouche.
3: Nagatsu.
0: Alors, ça dégage quand même une odeur de chèvre très marquée, hein, autant vous dire.
4: C'est un pu du cul. Un pu du cul.
0: Non.
1: Est-ce que vous l'aimez, Laurent?
4: Mais il y a un peu un truc gaulois.
0: Il a une saveur poivrée typique lorsqu'il est sec.
5: Non, mais c'est dans
0: l'emballage. Et il a un goût à caractère caprin prononcé. Vous voyez, je peux pas vous dire
1: mieux. Est-ce qu'on peut dire qu'il y a la célèbre cul quelque chose?
0: Et comme il est tout petit, il devient sec au-delà de 2 mois et il s'affine rapidement.
4: Voilà. Comme moi.
1: Ah. C'est un petit mot ou c'est un long mot?
0: Je me demande d'ailleurs si c'est pas une chanson aussi. J'ai un doute si c'est pas le titre d'une chanson.
3: Le zizi.
0: Ah non.
2: Non, mais est-ce que c'est un mot grossier?
0: Monsieur Bellamy, si vous avez un zizi de 4 cm de hauteur sur 4 cm de diamètre.
1: Qui vous l'a dit?
2: Le pélargon. C'est un fromage de chèvre, le pélargon.
5: Mais non, mais c'est le rond là, avec l'emballage comme ça. Là.
2: Celui-là, c'est la pyramide de Valençay. Ça, c'est le Valençay, le fromage de chèvre qui fait comme ça.
5: Le petit rond avec l'emballage comme ça.
2: Voilà, et ben ça, c'est le Valençay. C'est pas du tout dans le Mâconnais, c'est pas chez moi. Et l'autre avec une paille dans le cul, c'est le Saint-Maur de Touraine.
6: C'est pas le petit fion.
0: Non.
1: Est-ce que c'est un petit peu vulgaire, c'est un tout petit peu?
0: Ah non, ce n'est pas.
4: C'est gaulois quand même.
0: C'est même pas gaulois. Ça peut vraiment, si vraiment on veut aller au bout des choses, faire penser à des choses sexuelles, mais
1: le tourniquet,
4: le gland.
0: Ah non.
4: Le gland.
2: Pourquoi vous avez dit que j'étais pas loin avec le trou du cul?
0: Bah non.
5: Parce que je pense qu'il y a huc.
2: Le cru.
5: Huc.
2: Le trou du cru.
0: Non, pas avec le trou, mais avec le cul. J'ai dit oui, pas si loin.
2: Avec le trou, mais avec le cul.
5: Huc. Huc.
2: Alors la raie.
0: Non.
2: Et est-ce que ça se mange plutôt sec, dur ou mou? Est-ce que c'est meilleur dur ou mou?
0: Si vous attendez 2 mois, ça va plutôt être dur.
3: Le gratte-cul,
0: c'est comme Johan Riouf.
2: On a que ça à foutre.
3: Le gratte-cul.
0: Le gratte-cul, non.
2: Le rince.

0: Non.
1: Le gratte-cul, c'est une confiture.
2: Oui.
0: On va donner 300 euros.
1: Alors, mais quelqu'un sait.
0: Laurence Calou, qui habite à Marcolin dans l'Isère, touche un chèque RTL. Regardez, il y a un monsieur qui lève la main au premier rang, un deuxième. Ah. Si vous voulez bien y aller, Yoann Riou, pour 100 euros dans la salle. Une dame là-bas au milieu aussi.
3: Bonjour monsieur, comment vous vous appelez?
4: Alors, Pierre, bonjour.
3: Alors Pierre, c'est quoi votre réponse?
4: Alors moi, je pense au bouton de culotte.
0: Exact, ah, c'est le bouton de culotte.
1: Mais oui, mais bien sûr,
5: on est très loin du trou. Alors là,
1: mais oui, le bouton de culotte.
0: Ah, elle, on m'a dit le cul. La culotte, c'est pas loin du cul, excusez-moi. Ou alors, vous la mettez sur la tête et ça ne nous regarde pas.
1: Ah oui, c'est la culotte. Mais oui, le
3: vous avez déjà goûté, Laurent?
0: Pardon.
3: Vous avez déjà goûté?
0: Non, je n'ai jamais goûté le bouton de culotte, mais on me confirme qu'il y a bien une chanson à propos du bouton de culotte.
6: C'est la

0: ça.
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4: Il est unique, Nicholas Breakspeare, cet Anglais. Pour quelle raison est-il unique ?
5: Est-ce qu'il a réalisé un exploit extraordinaire ?
4: Oh, un exploit, on n'ira pas jusque-là, mais en tout cas, c'est le seul, effectivement, britannique à qui c'est arrivé.
5: En France, par exemple, c'est le seul britannique, mais il y a d'autres gens qui l'ont
6: c'est
5: fait dans le monde.
6: C'est arrivé en Grande-Bretagne ?
4: En Grande-Bretagne, non, pas arrivé en Grande-Bretagne, mais il est né effectivement en Angleterre. Je peux même vous dire où, si ça vous intéresse.
5: Bah, ça va nous aider ou pas ?
7: On aime l'Angleterre.
5: Si ça nous aide pas, non.
4: Pourquoi vous dites que ça vous intéresse pas, Christine ?
8: Mais parce que ça va pas nous aider à le trouver.
7: Et sait-on jamais ?
9: C'est le seul Anglais qui a pas mangé de petits pois à la menthe ?
4: Non.
10: C'est le seul Anglais hétérosexuel.
4: Non,
5: ça y est. Ah, y a l'autre Bislard qui se réveille.
7: Moi, j'ai un début de piste. C'est un rapport avec le pape.
4: C'est-à-dire ?
7: Je sais que Breakspeare, c'était une des maîtresses de Bob Marley qui elle-même avait un rapport papal.
4: Et c'est donc
7: son grand-père était pape.
9: C'est le seul mec qui a été cocu par Bob Dylan.
5: C'est le seul Anglais qui a été pape.
4: C'est le seul Anglais qui a été pape. Bonne réponse de Christophe Beaugrand.
7: Ouais, un peu aidé de Esteban.
5: Légèrement.
4: Aidé, ça m'étonnerait, parce que là, votre histoire tient pas debout.
7: Monsieur,
4: le pape Adrien IV, car son nom c'était Adrien IV, mais son vrai nom c'était bien Nicholas Breakspeare, est certes le seul Anglais à avoir été élu pape, et là, monsieur Beaugrand a donné la bonne réponse, mais on est au XIIe siècle, monsieur Esteban.
6: Alors ça fait longue lignée.
7: J'ai dû louper quelques...
5: Sa fille pouvait pas être avec Bob Marley. C'est pas possible.
7: C'est vrai. Là, je m'incline.
4: Alors, je voudrais vous parler du pape qui, lui, est resté le moins longtemps au Vatican.
10: Jean-Paul Ier.
4: Non. Urbain VII. Ah. On est là au XVIe siècle.
5: À cause de la bite à Urbain, il y a eu un scandale.
8: Non, mais c'est une obsession.
7: D'ailleurs, le saviez-vous, mais la bite des éléphants permet, enfin, le pénis des éléphants peut leur aider à marcher. Ça peut faire comme
11: une
7: quatrième jambe. Et ils peuvent même
4: se
7: gratter.
4: Une
11: cinquième, oui.
7: Oui, mais parce que ils auraient une jambe qui marcherait mal. Donc ça leur ferait.
5: Si jamais il est amputé, ça leur fait une quatrième.
7: Et ils peuvent se gratter le dos avec.
4: Bah écoutez, on va le dire à Théo Curin. Urbain VII, en tout cas, effectivement, est un pape qui, lui, était italien, autant vous dire, qui est né à Rome, il est mort à Rome, et donc il a été pape à Rome, tout ça est logique. Mmh. Et c'est un des pontificats, si ce n'est le pontificat le plus court de l'histoire de la papauté. Urbain VII, effectivement, est resté 3 mois seulement pape, mais il a eu le temps de faire quelque chose, puisque c'est le premier pape qui a interdit, dans les églises, qui a interdit quoi ?
9: Au pape de se marier ?
4: Non.
5: Mmh. Est-ce que c'est lié à l'accès de certaines personnes à l'église ?
4: Non. Tout le monde avait le droit de rentrer dans l'église, mais...
5: Il y avait quelque chose qu'on n'avait pas le droit de faire.
4: Oui, absolument.
9: Ben, on n'avait pas le droit de se battre dans les églises.
5: Non. De manger du chewing-gum.
4: Non.
11: D'avoir la tête couverte.
4: Ah non plus, non.
11: Est-ce que c'est vestimentaire ?
4: Non, à l'époque, personne ne pensait à ça. Et lui, l'a interdit.
5: Parce que c'était génial.

0: Non, ça dérangeait les autres.
1: Ah ouais, en tout cas, lui, manifestement, ça devait
0: par exemple, le déranger.
2: De fumer dans les...
1: Bonne réponse de monsieur Esteban.
3: Ah ouais, mais ça devait être cool, hein, de fumer.
0: Oui, alors, je crois que la pipe est restée autorisée.
1: À l'époque, on disait pas fumer, on disait prendre du tabac, hein, parce que je pense
0: ça chiquait.
1: On fumait pas des cigarettes.
4: Mais l'encens, c'est...
0: Ben, ça se fume pas, il est vraiment drogué.
4: Ah bah
0: hein.
4: si, quand t'es fumeur, tu fumes tout, hein.
1: Vous êtes dans un état, vous, alors.
3: Non, mais c'est pas faux, parce que c'est vrai que moi, quand j'avais plus de clopes, je fumais des bâtons de cannelle.
4: Et ben voilà.
3: Et j'allumais, ça faisait assez mal à la gorge.
5: Bon, et ça montait au cerveau aussi.
0: Et visiblement, il y avait des séquelles.
5: Et j'ai resté.
1: Je voudrais maintenant vous parler de Joseph Odermatt. Pierre III, c'est son nom. Hein. Joseph Odermatt, c'est son vrai nom. Qui est Pierre III par rapport au pape François ou au futur pape?
5: Alors, c'est celui qui était avant...
0: Il a été pape ou pas, ce monsieur?
1: Il est en fonction, Pierre III.
6: Alors, il est cardinal.
5: C'est un camériste.
1: C'est
0: le camerlingue?
1: Non plus, non.
3: C'est un archi quelque chose.
1: Ah, c'est un archi de rien.
6: C'est son chef de cabinet?
1: Du tout.
0: Est-ce qu'il a une importance hiérarchique au Vatican?
1: Au Vatican, non.
3: Ah. Son père était Pierre II.
1: Ah non, il a un titre...
3: Et son grand-père Pierre I. Non mais
1: sa grand-mère, elle était avec Bob Marley aussi.
6: Est-ce que c'est comme un secrétaire?
1: J'ai une photo de lui. Regardez, je peux même vous le montrer.
5: Est-ce qu'il occupe une fonction officielle?
1: Alors une fonction officielle.
6: Il tient ses réseaux sociaux.
1: Oui, regardez, il est là Pierre III et il est actuellement en exercice.
0: Est-ce qu'il croisait souvent le pape François?
1: Ah non, mais non.
0: Il l'a jamais vu.
1: Et pour cause d'ailleurs, il y a un nom précis qui désigne Pierre III.
6: Enfin, c'est sa doublure.
1: Non.
5: Il l'a remplacé en Argentine
1: non
5: quand
1: plus.
5: Le pape.
1: Non, c'était pas mal.
0: Pierre III, il présente pas les grosses têtes.
1: Non. Pierre III ne présente pas les grosses têtes.
5: Il est resté à Europe 1.
0: On trouve pas ce qu'il fait, ce monsieur, dans la vie. Il est pas marié.
1: Non, il n'est pas marié.
6: C'est un terme qu'on connaît dans la vie avec.
3: Rapport aux protestants, peut-être.
1: Non, pas aux protestants.
0: Est-ce que c'est une autre branche de la chrétienté?
1: Alors voilà.
0: Guillemets.
1: Là, bravo.
0: L'église évangélique.
1: Alors donc, on dit qu'il est, quoi?
0: Il est pope.
1: Non, pope, non.
4: Les chrétiens d'Orient, non?
1: Alors, chrétiens d'Orient, non.
0: Est-ce que ce sont les témoins de Jéhovah?
1: Ah non, mais c'est vrai que certains considèrent qu'il s'agit là...
0: La scientologie.
1: D'une forme de secte, hein, bien sûr.
4: Il est à Malte.
1: Ah, il n'est pas à Malte, je vous dis, il est suisse.
5: Il est à Jérusalem?
1: Ah non, il n'est pas à Jérusalem.
3: Suisse, c'est l'ordre du temple solaire.
1: Oui, mais lui, il est en Suisse.
0: Et il y a des églises qui se revendiquent de son obédience en France?
1: Il y a du monde, évidemment. Et je vous dis, ce titre existe depuis des années, puisqu'il a lui-même succédé à quelqu'un qui avait la même fonction que lui précédemment.
0: Et
1: ça depuis des siècles.
0: C'est le grand gourou.
1: On va donner 300 euros.
6: Il est vénérable.
0: C'est un franc-maçon peut-être.
1: Non, grand-maître non plus. C'est un terme que manifestement vous ne connaissez pas. Et pourtant il y a toute une...
5: L'archimandrite.
1: Non, une tripotée de...
4: Mais c'est le cas de le dire.
0: Il se tripote aussi.
1: Ah non, mais de...
0: C'est comme l'église catholique.
1: Je vais pas dire quoi, hein, mais...
5: L'Opus Dei,
1: non. 300 euros, voilà, qui s'en vont à cause de celui qui, effectivement, n'est pas pape, Pierre III, mais il est quoi?
5: L'Ordre de Malte, non.
1: Est-ce que quelqu'un lèverait la main dans la salle? Personne. Eh bien, il est tout simplement anti-pape. C'est un titre anti-pape.
0: Mais qu'est-ce que c'est?
1: En tout cas, il y en a eu une quarantaine d'anti-papes. Laurent, qu'on cite souvent comme le seul pape qui a porté ce nom, n'était pas pape. C'était lui aussi un anti-pape. Il y a un pape, mais il y a aussi un anti-pape. Il fallait le savoir.
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1: C'est vrai qu'on est content de vous voir à nouveau réunis parce qu'Isabelle Mergault était partie en tournée.
6: Elle s'est enfuie. Elle a dîné chez lui et elle n'est plus jamais revenue.
0: Tu m'as beaucoup manqué, Isabelle. Ça fait quoi, 2-3 mois quand même, hein? Dix fois j'ai failli t'écrire. J'étais comme ça avec mon portable. J'ai dit j'y vais pas.
6: T'as bien fait de pas y aller.
0: Isabelle,
5: est-ce
0: que tu as pensé à lui quand même pendant ces 3 mois?
6: Pas tous les jours.
5: Mais la nuit.
0: Mais après, tu n'oses pas t'écrire, c'est marrant.
6: Des
2: cauchemars, oui.
10: Moi, je suis sûr que son petit corps rond t'a manqué.
1: Oh non, c'était les corps ronds.
0: Non, moi, j'ai un cœur rond, j'ai un cœur rond.
10: Ah, tout est rond.
2: Mais t'as pas un peu maigri?
0: Oui, j'ai beaucoup perdu. Ah, c'est super,
2: non,
0: ta belle,
2: beaucoup,
0: l'a vue.
2: Pas beaucoup.
0: J'ai perdu 6 kilos.
2: Ah, wow,
0: parce que j'ai plein d'aventures en 2022 que je peux pas te dire encore. Et donc j'ai plein d'aventures extraordinaires.
2: Attends, plein d'aventures. Non,
6: non, mais on est le 13 janvier pour l'instant. T'as rien.
2: On est le 13.
6: Des projets.
0: Je vais faire plein de choses. Je vais faire plein de choses.
1: Il me l'a dit avant l'émission, mais il m'a dit que j'avais pas le droit de le dire.
2: Comme si ça vous gênait de.
1: Ah non, un secret, c'est un secret.
0: Est-ce que Laurent, est-ce qu'Isabelle, tu parles, imagine, je fais du stop. Est-ce que tu me prendrais en stop?
10: Mais non.
5: Moi non.
10: Bien sûr que non.
1: Enfin, écoutez, elle est même venue chez vous, alors elle va pas vous dire non.
2: Mais c'est maintenant que je prendrai plus en stock, c'est sûr.
6: Non, mais non, dis-moi, non. Il a quand même pas essayé d'abuser de toi.
0: Non, j'étais super sobre.
2: Oh, attends, il a été super
0: sobre. Je l'ai ramené en bas de chez
2: moi. Il a changé les draps 48 heures avant quand même.
1: Et oui, 48 alors, heures après.
2: Oui, parce qu'il était tout seul.
10: Bah, il a rêvé si fort que les draps s'en souviennent.
0: Ah, c'est vrai. Bah, Isabelle, en plus, aujourd'hui, est magnifique. Elle a des bottes qui montent jusqu'à ses cuisses.
2: Des cuisses, ça s'appelle.
0: Elle a des cuisses.
1: Même jusqu'au sein, même jusqu'au
2: ça. Non, oui. Ça va, j'ai pas les seins qui tombent encore.
0: Hein. Mais Isabelle, t'es vraiment rayonnante aujourd'hui, sache-le.
2: Ouais, c'est parce que
6: ah, il a envie de baiser en 2022.
0: Oui, c'est vrai.
1: Écoutez,
0: oui,
1: c'est que vous n'avez pas bien regardé Valérie Trierweiler, car
10: elle est sexy. Hein.
1: Notre ex-première dame est arrivée aujourd'hui avec une nouvelle coupe de cheveux.
2: Non, et je la trouve. Une nouvelle coiffure.
10: Et une robe. Et une robe.
1: Je
10: magnifique.
1: La trouve très sexy.
2: Oui, on dirait une héroïne de Hitchcock, c'est ce qu'on se disait.
6: T'es carré pété ce que je dis dans les coulisses.
2: Mais tu m'as pas laissé finir ma phrase. C'est ce qu'on se disait
5: tout
2: à l'heure.
5: Ça finit toujours mal avec les héroïnes.
2: Une héroïne d'Hitchcock, hein. Tu sais, quand elles ont des lunettes.
1: Oui, quand ils font très peur.
6: Non. Les héroïnes d'Hitchcock sont très dangereuses.
10: Mais oui, on dirait une femme froide et glaciale qui tue son mari.
6: Voilà.
2: Par oui, exemple, mais qui est un peu salope aussi. Tu sais.
5: Mais c'est exactement
0: c'est vrai,
5: le
0: ton
5: bon
0: collant noir est magnifique, ton collant, ta petite jupe. Et
10: ça y est, il va jouir, il va jouir. Attention, attention.
5: Et tu n'as pas vu les dessous.
0: Oh. Est-ce que t'as une guêpière?
10: Oh là là.
6: Mais bien sûr, quand elle sait qu'elle vient de voir, elle met une guêpière.
10: Ah, aux grosses têtes, elle met toujours sa guêpière.
1: Ah bah, quand pour aller voir un type qui s'habille chez Emmaüs, tu t'habilles chez la guêpière. Bon, allez, une première citation à destination de Fabien Molineau qui habite la queue en brie, comme monsieur.
6: C'est très douloureux. T'as déjà eu la queue en brie. C'est très douloureux.
10: Bah, ça sent le fromage.
2: Et puis ça sent pas bon, hein.
6: Non.
0: Et je fais des trous.
1: Faut enlever la croûte.
10: C'est un peu ton sur ton.
6: Remarquez la queue en brie.
10: Non, c'est dégoûtant. Mais n'applaudissez pas ça, messieurs, dames.
1: Qui a dit « J'ai fréquenté une stripteaseuse, le temps qu'elle se déshabille, je dormais ».
10: Jean-Yann.
1: Non.
6: Sim.
1: Non.
10: Jacques Martin.
1: Non.
6: Des Français.
5: Mais
6: pas,
5: non, mais
1: pas Pierre, Pierre Desproges.
6: Pierre Dac.
10: Pierre Dac.
2: Pierre Doris. Doris.
0: Jean-Yann.
1: Pierre Doris. Oui. Bonne réponse d'Isabelle Mergaux.
6: Alors là, Isabelle, je suis sur le cul.
10: Elle est belle et intelligente.
6: Je réponds à une question où la réponse n'est pas Sacha Guitry. 2022 s'annonce extraordinaire.
2: Tu sais que ça t'a rendu de très mauvaise humeur d'arrêter de fumer. Franchement, toutes
1: attends,
2: mes félicitations.
1: Et si avec ça.
6: Et tu m'as pas vu le premier mois. Hein.
2: C'est vrai.
1: Pour Denis Culot, qui habite Saint-Marcel, Monsieur Culot espère un chèque RTL, qui a dit « Une fois, j'ai niqué une Iranienne et on m'a dit « Fais gaffe, t'as Persépolis ».
10: Pierre Bénichou.
2: Sacha Guitry.
10: Francis
1: Pierre
10: Blanc.
1: Bénichou. Pierre Bénichou. Oh. Bonne réponse de Christophe Beaumont.
10: Ah, notre Pierrot.
1: Ah, vous souvenez bien des bons mots de Pierre.
10: Ah bah, dès qu'il y a niqué, il y a Pierre, généralement.
1: C'est vrai.
10: C'est vrai.
1: C'est vrai, mais il nous manque Pierre Bénichou.
6: Oui, j'ai pensé à lui pendant les fêtes.
1: Ah, c'est vrai.
10: C'est
6: oui, je ne sais plus pourquoi, mais
10: parce qu'il faisait, très bien le Père Noël.
6: Non, parce qu'il y a eu des best-of, et donc, du coup, on le réentend dans les best-of.
1: Ah oui, alors d'ailleurs, je tiens à signaler à une dame qui, effectivement, vous faites bien de me rappeler ça. Parce que je sais qu'on a des messages parfois vraiment improbables sur Instagram ou ailleurs.
6: Elle vous a dit de l'embrasser bien fort.
1: Non, il y a une dame qui a dit « Ah là là, il y a Pierre Bénichou dans les best-of, qu'est-ce que c'est que ça de passer des best-of le week-end ? Vous êtes vraiment une feignasse, monsieur Ruki. » Écoutez, on m'a rarement traité de feignasse et de paresseux, et ça fait plaisir de temps en temps d'avoir des insultes nouvelles. Donc merci madame. Pour Patrick Lilliot qui habite Mers-sur-Indre, qui a dit « La femme veut toujours changer l'homme veut toujours changer de femme. »
2: Ça fait
1: Pas du tout.
10: Ah, et c'est un Français.
11: Tristan Bernard.
1: Non.
10: Français.
1: Alors c'est quelqu'un de français.
2: Comique. Courteline.
1: Non.
11: C'est une femme.
1: C'est une femme.
11: Françoise Dorin. Ah oui, parce que vous êtes tous nuls, mais pas moi.
1: Et oui, quand je dis c'est quelqu'un, parce que je ne peux pas répondre à vos questions qui sont masculines à chaque fois.
12: Mais sinon, dites Yel.
1: Pardon.
12: Dites-Yel.
1: Ah ben, je pourrais dire Yel.
10: Ah non, Yel, c'est pas pareil.
1: La femme veut toujours changer l'homme. L'homme veut toujours changer femme.
10: Amanda Lear.
1: Non.
11: Céline Renaud.
10: Est-ce que c'est une humoriste?
1: Oui, une humoriste.
12: Muriel Robin.
2: Anne Roumanoff.
1: Anne Roumanoff, encore une bonne réponse. Isabelle Mergo.
10: Elle est déchaînée. Okay.
11: Maintenant, on est sûr que c'est pas elle qui est là.
2: Je propose que vous vous adressiez à moi maintenant directement.
1: Ah bah très bien, parce qu'il s'agit de retrouver un célèbre dramaturge à l'attention de Bénédicte Lestie, qui habite la Chapelle-Guinchée, c'est en Saône-et-Loire. Chez quel auteur peut-on lire cette fameuse phrase « Tel qui rit vendredi, dimanche,
2: pleurera » Beaumarchais.
1: Ni Beaumarchais, ni Molière.
10: Ah, les plaideurs, Racine.
11: Excusez-moi.
1: Racine, excellente réponse de Jean Benguigui. Voyez quand vous écoutez.
10: Magnifique.
1: Pour Charlie Chomy, qui habite Rennes, qui a dit « Aimez-moi les uns les autres ».
10: Oh, oui.
11: Ah, c'est beau, ça.
2: Aimez-moi les uns les autres.
10: C'est mort.
11: Mike Brandt.
1: C'est quelqu'un qui est mort. Non, pas Mike Brandt.
12: Est-ce que c'est un écrivain?
11: Jules Renard.
1: Un écrivain, oui, effectivement.
10: Humoriste, alors, pas non uniquement écrivain.
1: Ah non, non, écrivain. J'ai envie de dire diariste, même.
12: Gide.
11: Pascal Sevran.
1: Non.
2: Il écrivait dans un journal?
1: Non, il écrivait son journal.
11: Son journal a été publié?
1: Ah oui, bien sûr.
11: Paul Léoto.
1: Et c'est Paul Léoto. Excellente réponse de Jean Benguigui.
10: Quel talent.
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1: Une question de vocabulaire pour madame Lisa Marie Payard, qui habite Plumerja dans le Morbihan. Comment appelle-t-on un bateau d'Extrême-Orient à fond plat, à dérive, muni de deux ou trois mâts et gré de voiles raidies par des lattes en bambou?
10: Une jonque?
1: Une jonque. C'est une excellente réponse de Christophe Barbier. C'est pour ça
2: c'est beau,
1: que
2: c'est
1: qu'il y a, monsieur Mabille.
14: Non, mais là, c'était facile.
4: Ah, bah,
14: c'est des fois où il répond des fois.
4: Si, on allait dire.
1: Vous alliez le dire, vous, monsieur.
14: Je sais ce que c'est une jonque.
1: Ah oui. Alors, c'est quoi une jonque?
14: Eh ben, c'est un bateau à fond plat, avec trois mâts en bambou.
4: Avec des voiles en bambou.
14: J'ai fait la baie d'Along en jonque.
1: Vous avez quoi à faire?
14: La baie d'Along, la baie d'Along.
1: La baie d'Along?
2: La baie? La
11: D'Along, au Vietnam.
14: La baie D'Along au Vietnam.
1: Bon, en jonque.
2: Ah, oui, en jonque.
14: Avec tout un équipage.
2: Ah, tu crois que tu t'étais fait la baie D'Along?
10: Ouais, il s'est fait la baie aussi.
1: La baie D'Along.
14: C'est un abbé de là-bas.
10: Et c'est inversement. Sympa comme métier, classique. Il était sympa.
14: Ah oui, c'est bien.
10: Il avait une jonque, d'ailleurs, c'est de là que j'ai dimension remarquable.
2: Tu articules, mais il a raison.
14: C'est là que j'ai appris ce que c'était une jonque. Lorsque je visitais la baie D'Along au Vietnam.
10: Même quand il essaie, il n'y arrive pas.
1: Une question pour Sylvia Berthelot, maintenant. Elle habite les Sorinières, c'est en Loire-Atlantique, et il s'agit de rendre hommage à un philosophe, écrivain, académicien français, quand même, qui est mort il y a 25 ans, déjà, on est content. Comme le temps passe.
2: Dépend. On se rend compte si on connaît le nom, mais si on ne connaît pas, on peut pas.
10: Oui,
2: si on le connaît bien, on se dit, déjà 25 ans.
1: C'était un ami de Monseigneur Montigny. Alors, vous allez me dire, Monseigneur Montigny, est-ce que vous savez qui c'est?
14: Non.
2: Non.
1: Eh bien, il deviendra le pape Paul VI, voyez-vous, Monseigneur Montigny. Et c'était un ami intime de... Pourquoi vous vous barrez, vous?
10: Parce qu'on fait tous semblant que ça nous aide. On ne sait pas non plus qui est Paul VI.
2: Donc on fait tous semblant d'être pas curé.
1: Il
2: était pape.
10: Oui, bah, oui, pas le pape Paul VI. Mais je veux
2: dire, mais bon...
1: Oui, bah, enfin, quand même, il n'y a pas eu 10 000 papes.
10: Non. Il y a déjà eu 6 Paul.
15: Il y a eu Cipolle et
2: sept. Et il y a eu Pissette.
15: Oui, Pissette.
0: Et j'ai joué Pissette au théâtre. J'ai joué Pissette, c'était le pape que Napoléon. C'est le pape que Napoléon a destitué, il l'a kidnappé. Et dans l'otage de Paul Claudel que j'ai joué, je jouais le pape Pissette.
16: Toi, tu vas toujours choisir les détails les plus chiants de l'histoire et t'en fais une pièce, quoi.
0: C'est vous qui parlez du pape Pissette.
16: C'est jamais l'histoire originale. C'est toujours, alors, c'est le beau-frère d'un cousin qui connaissait Napoléon et on raconte toute sa vie. C'est incroyable, c'est que des trucs comme ça.
1: Pissette, c'est le pape de Napoléon, ça on le sait parce qu'on a retenu ça.
16: Exactement.
1: Évidemment. Ça fait rire tous les écoliers de toutes les écoles de France.
16: Ah oui, en 1910, qu'est-ce qu'on riait.
0: Moi, j'ai joué un pape, les Ferrari n'ont que des soupapes.
16: Wow.
15: Oh, on a arrêté,
0: Ah bah si, quand même.
14: Oh, c'est ça va haut, c'est pas mal.
2: Les papes, c'est que ça, pour les duos, ça va qu'un carton.
16: Allez, je la note. Hein.
2: Pas mal.
16: Je la note parce qu'il faut
0: pour Bercy, libre de droit.
16: Je crois que même René Labranlette, il te la vole pas, celle-là.
1: Bon, dites, je peux revenir à mon Paul VI.
2: Oui, alors,
0: Paul VI. Était-ce un ecclésiastique, cet homme?
1: Non, ce n'était pas un ecclésiastique. Académicien français, ami de Paul VI. Ils avaient d'ailleurs gardé une relation amicale. Ils se connaissaient d'avant que Monseigneur Montigny devienne Paul VI. Et d'ailleurs, ça a donné un livre, une conversation entre eux, Dialogue avec Paul VI, qui fut publié en 1967. Alors, il a beaucoup écrit sur la religion. Chaque jour que Dieu fait, celui qui croyait au ciel et celui qui n'y croyait pas.
15: C'est
1: avec
15: Guiton.
1: Avec Jacques Lanzmann.
2: Jean Guiton.
1: Mais excellente réponse de Bernard Mabie et Isabelle Mergaud.
2: Ah, mais j'aime beaucoup Jean Guiton parce que c'est.
15: Ah,
2: oui, parce que c'est le seul philosophe avec Alain que je comprends bien.
1: Ah ben voilà.
2: Eh
1: ben
2: alors, qui est très facile à lire.
1: Je sais pas si c'est un compliment pour lui, mais c'est...
2: Bah si, parce que ce qui se conçoit bien s'exprime clairement.
15: Il a dû faire un bouquin avec les Bogdanov.
1: Il a fait aussi un livre avec les Bogdanov.
16: C'est pour ça que ça volait pas François Mitterrand. Quand même. Hein.
1: Pardon.
0: Très proche de François Mitterrand.
1: Oui. Très proche de François Mitterrand aussi, effectivement. Les pouvoirs mystérieux de la foi, chaque jour que Dieu fait, effectivement, le livre de la sagesse et des vertus retrouvées, Dieu et la science avec les Bogdanov, Dialogue avec Paul VI.
16: Le switch.
2: On dirait un Camoulox.
16: On sent le grand besoin d'argent, là. On sent le creux avec un gros besoin de thunes.
15: Il a rien fait avec Daniel Gilbert.
1: La philosophie pour Isabelle Mergaud. Mais en tout cas, c'était bien Jean Guiton. Bravo, bravo à Bernard Mabie et à Isabelle Mergaud. Il y a 25 ans qu'il est mort. Il était académicien français. En 1933, on entendait pour la première fois parler de l'île du crâne. Mais qu'est-ce que l'île du crâne?
15: L'île du crâne? Le bagne?
1: Ah, le bagne? Non.
0: C'est dans les pirates? C'est les pirates dans les Caraïbes?
1: Ah, non.
16: Est-ce que c'est un endroit?
15: C'est dans un bouquin?
1: C'est un endroit, l'île du crâne.
16: Réel?
1: C'est une île en réel, non, fictive.
15: Peter Pan?
1: Non. Non.
14: C'est dans un film?
2: C'est dans un livre?
1: Un roman, un film, plusieurs films même.
0: L'île au trésor?
16: Robinson Crusoe?
1: Au trésor, non.
16: Robinson Crusoe,
1: non plus.
14: Pirates des Caraïbes,
1: non.
16: En 1933.
1: Mais il y a eu un film en 1933, le film.
16: Oui, mais pas Pirates des Caraïbes.
2: Et ça s'appelait King Kong, là.
1: Et c'est King Kong.
15: Oui.
1: Bonne réponse d'Isabelle Mergaud. Eh oui, King Kong vivait sur l'île du crâne quand effectivement des Américains sont venus le chercher et l'ont embarqué à New York. Et évidemment, ces explorateurs n'ayant pas été spécialement gentils avec lui, il s'est échappé. Il était enchaîné dans un théâtre comme une bête de foire, vendu au public. C'est un peu finalement Elephant Man avant l'heure.
2: King Kong. C'est une histoire vraie?
1: Non, c'est pas une histoire vraie.
2: Ah bon?
16: Il y a un gorille 45 mètres qui a attaqué New York en 1933.
2: Après, ils ont fait le remake.
16: Rappelle-nous le philosophe qui est facile pour toi.
1: C'est terrible pour Jean Guiton. Hein.
2: Ah là là. C'est pas. Arrêtez, laissez-moi finir.
16: Pinocchio, ça existait par contre. Ça, c'est une vraie histoire.
2: C'est pas ce que je voulais dire. Laissez-moi terminer.
16: Non, mais dans ton monde, ça
2: veut dire.
16: Non, mais c'est génial dans
15: il
16: ta
15: aurait,
16: vie. Non,
15: il aurait été sauvé par Tarzan.
2: Oh, mais vos gars, là de ce moment... Juste, laissez-moi aller au bout de ma pensée. Au bout de ce que je croyais.
16: Regarde pas Alien,
2: c'est quoi, hein, tu vas. Ah, attendez, Ce qui aurait pu être vrai, c'est que des explorateurs.
16: Oui. Et ramener un gorille.
1: Oui, oui, oui,
2: oui, bien sûr.
5: C'était vrai.
2: Là, mais ils trouvent un gros gorille.
5: Oui. Ah, très gros. Ah,
2: pas l'énorme gorille.
16: Ah, mais ça, c'est déjà arrivé.
2: Mais,
16: hein.
2: Et qu'il ait été exposé.
1: Un petit singe.
2: Après...
1: Ah oui, Stitchy, oui, oui.
2: Non, et qu'on en ait fait un film, mais que c'était un gorille vraiment un peu plus gros que les deux. Mais pas gros, gros, gros.
5: Non,
2: gros.
5: Non, non.
2: Oh merde, j'ai cru que c'était un truc de...
16: Ça aurait fait un bon film, hein.
1: Vous savez comment vous pouvez vous sauver de cette situation?
2: Mais je ne suis pas dans l'embarras.
1: Enfin. Ça tombe bien parce qu'on ne comptait pas vous prêter d'argent.
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1: Une question pour Marie Stoll qui habite Conflans dans les Yvelines. Quel célèbre Belge obtint le prix Nobel de littérature en 1911? Ouais, une question culturelle, littéraire, importante, alors, qu'on ne pose qu'à des grosses têtes. Ouais. Aujourd'hui, on en a des vraies grosses têtes. Hein, ouais. Avec Mme Julie, avec M. Fabrice.
18: Enfin, tout le monde sauf nous, Isabelle.
16: Son nom commence...
5: T'inquiète pas,
16: son nom commence par un V.
1: On n'est pas aux chiffres et aux lettres.
16: Ah bah, il faut essayer.
1: Monsieur alors, Fabrice, vous voyez.
15: Il vivait en Belgique.
1: Ah bah, écoutez, il vivait en Belgique.
2: Il est célèbre parce que, en tant qu'écrivain, ou alors il a...
1: Ah bah c'était un écrivain francophone, oui. Ah oui.
2: Mais il a découvert autre chose, il a découvert un truc.
1: Et pour répondre à votre question, monsieur Mabi...
2: Et à la mienne.
1: Oui, mais chaque chose en son temps. Il est né en Belgique, à Gand d'ailleurs, pour être très précis si vous le souhaitez.
15: Je suis allé en boîte à Gand.
1: Mais il est mort... Mais il est mort à Nice, vous voyez.
18: Il est mort à Nice
1: en 1949.
2: Il a fait autre chose que d'écrire.
1: Ouh, non.
16: Son nom commence par un M.
1: Exact.
16: Bah oui, mais j'en retrouve pas son nom.
1: Il a même d'ailleurs les initiales du bonheur, comme on les appelle.
2: Ah oui, MM.
1: Voilà.
15: MM.
2: Michel.
1: Non, non.
2: Maurice.
1: Ah oui.
15: Maurice.
16: Maeterlinck.
1: Maurice Maeterlinck. Bonne réponse de Fabrice. Prix Nobel de littérature en 1911.
2: Il s'est suicidé, lui, non?
1: Il est resté célèbre pour Péléas et Mélisande, mis en musique par Debussy. On lui doit aussi La vie des abeilles, La vie de la nature, La vie de l'espace, La vie des fourmis à Maurice Maeterlinck.
15: Il va avoir un lumbago parce que c'est La vie des fourmis.
18: Ben, les fourmis, c'est quand même passionnant. Hein.
1: Pourquoi vous aimez les fourmis, monsieur Boulin?
18: Parce que en ce moment, je suis en train d'enlever des mottes. Enfin, vous savez, j'ai des...
15: Tu tapes la motte?
18: Mais non. Mais tu sais, je peux pas passer la tondeuse à ras les rochers. Donc,
2: il y a des rochers chez toi?
18: Oui, j'ai des rochers.
15: T'es propriétaire de Fontainebleau?
16: T'as mis de l'Everest ou quoi?
15: Oh la vache!
18: Oh, vous m'éreintez, je vous jure. Bon, bref,
2: alors,
18: continue.
2: Raconte.
18: Et donc, je peux.
1: À mon avis, là, épouser le prince Rainier et Paris Match, je le sais pas encore.
18: Donc, alors, parfois, des fois, quand j'ai le temps, je prends une paire de ciseaux et je fais tout au ciseau.
1: Et vous coupez les rochers?
18: Ah non, oui. Je coupe l'herbe auprès des rochers au ciseau.
1: C'est Sisyphe Boulet.
18: Ou sinon, parfois, j'arrache la touffe d'herbe. Oh. Et la dernière fois, j'avais pas la patience de prendre les ciseaux, surtout je les trouvais pas, parce que alors moi, dès que je pose quelque chose dans mon jardin pour le retrouver, bah tiens, mes couilles. Hein. Enfin, pardon.
1: Que vous retrouvez plus facilement.
18: Et donc, je trouvais pas mes ciseaux, donc j'arrachais les touffes, et là...
1: C'est passionnant. Hein.
18: Et là, une fourmilière, mais... Je n'avais jamais vu ça.
1: Ah oui, ah oui.
18: Avec des petits, fourmis. Vous savez, ça fait comme des petits œufs blancs, là, partout. Ouais. J'arrache ça, mais j'en vois partout. Et toutes ces fourmis que j'ai pris soin de pas écraser, parce que moi, j'adore les fourmis.
16: Ouais, ouais.
18: Elles étaient en train de travailler, en train de ramener tout.
1: Rappelons
18: ces...
1: à Stevie, parce que je suis sûr
18: mais non, mais
1: oublié.
18: C'est fabuleux.
1: C'est quoi le cri des fourmis?
16: Ouais.
5: Crondes.
1: Elles crondent.
5: Elles crondent.
1: Les fourmis crondent.
16: Mais vous les avez déjà entendues?
1: Ben oui, elles crondent, les fourmis crondent.
5: Oui, j'ai dit les...
16: J'ai jamais entendu une fourmi gronder, moi.
1: Fabrice,
16: si tu reviens demain, ça ira.
1: Tu crois? Les fourmis crondent.
16: Ben oui, mais j'ai vécu jusqu'ici sans le savoir.
1: Non. Monsieur Fabrice,
16: bah oui,
1: regardez-moi bien.
16: Oui,
1: les fours.
2: Donnez-lui le bourdalou.
1: Monsieur Fabrice, les fours, micro-ondes.
16: Ah, excusez-moi, oui. Mais il faut pas me réveiller en sursaut à mon âge.
18: Ouais.
1: Bon alors, après, alors, vos fourmis.
18: Non mais c'est passionnant à regarder, oh le là. Monde des fourmis.
1: Oh là.
18: Ah non non, je vous assure, c'est incroyable. Elles prennent tout, elles font tout, elles aident à éliminer le caca des chiens aussi.
1: C'est pas
18: oh.
1: vrai.
18: Ah mais si si si.
5: La Isabelle s'ennuie. Hein. Je
1: faut juste
5: signaler.
1: Faut juste du temps alors.
18: Ouais non, c'est un écosystème et elles sont essentielles à cet écosystème. Mais oui, mais les gens se plaignent d'avoir des mouches dans leur cuisine, mais ayez une bonne crotte de chien dans votre jardin, elles viendront pas sur votre viande dans votre cuisine. Non mais c'est vrai.
15: Ah bah,
18: Il faut occuper la nature et chacun sa place.
4: Voilà. Après les fourmis, vous n'avez rien sur les mouches.
5: Pour ceux qui n'ont pas de jardin, mettez une crotte de chien au milieu du salon, c'est pareil. Voilà. Vous n'aurez pas de mouches dans votre chambre.
18: Il faut occuper ces animaux-là. Bah faut les occuper.
4: Si t'as mis les hyènes dans la chambre à coucher, tu peux laisser tranquille les lions dans le couloir. Ça ne passera rien. Tu te fous de notre gueule et l'invité mystère qui dépérit.
18: Bah oui.
4: Non mais t'as sûr, t'as invité mystère ici, t'arrives, t'as 18 ans, tu repars, t'en as 22. Attends, arrête tes conneries.
9: À suivre.
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1: Qui, hélas, n'a pas été défendu par sa vieille Betsy entre février et mars 1836 et en est même mort. Ah.
5: Qui n'a pas sa vieille été Betsy, c'est un animal. Hein.
1: La vieille Betsy n'était pas un animal.
10: Est-ce que c'est une personne humaine vivante ou
1: qui
10: pas
1: est mort, je vais poser la question différemment si vous voulez, qui est mort malgré sa vieille Betsy en février-mars 1836.
10: Est-ce que c'est le nom de son fusil, par exemple, sa
1: exact.
10: Ah, là, c'est malin.
1: Bravo, monsieur Beaugrand.
5: C'est sa femme, moi.
15: C'est quelle date?
5: Mais c'est un vrai personnage ou c'est un personnage de film ou de dessin animé?
1: C'est un vrai personnage, madame.
10: Américain.
1: Puisque je viens de vous donner les dates. Alors, c'est comment c'était à cette époque-là? On n'a pas les dates.
18: Ouais. Ah, mais attendez.
10: C'est un cow-boy.
18: Non, c'est pas. Il n'a pas eu un problème avec Fort Alamo?
1: Oui.
18: Davy Crockett.
1: Et c'est Davy Crockett. Bonne réponse.
18: Elle s'est enrayée parce qu'il n'a pas pu tirer, il s'est fait tuer en retour.
10: Moi, je ne savais pas que c'était un vrai personnage, Davy
5: Crockett. Bah oui, moi non plus, c'est pour ça que je posais la question, parce que Crockett. Je savais bien que Davy Crockett, il y avait eu ce problème-là.
10: Davy Crockett, l'homme qui n'a jamais peur.
18: Voilà, c'est ça.
5: J'étais sûr qu'il n'avait pas existé, moi, Davy Crockett. Bah, si. J'ai le déguisement, j'ai tout, moi.
1: Comment ça va, le déguisement?
10: Ah, oh, tu gardes tes soirées pour toi, Dari.
15: Moi aussi, j'avais la panoplie.
5: Avec la queue de Ronald. Bah oui, on avait tous les deux la queue.
1: Bah voilà. Oui, Davy Crockett a existé.
5: Bien sûr. Gérard l'a toujours. Hein.
10: il l'a pas derrière la tête, en principe. les enfants. On essaie d'élever un peu l'émission, s'il
1: justement,
10: vous plaît.
1: Justement,
5: une panoplie. La tête de qui?
1: En tout cas, Davy Crockett s'est vu confier la garde de la palissade sud du fort à
18: J'ai cru que vous alliez dire autre chose.
1: Et la légende a retenu qu'il il serait mort en effectuant une sortie. Il a été fait prisonnier par le général mexicain Manuel Fernandez Castrillon, qui l'a exécuté avec une douzaine d'hommes. Bon, d'autres disent tout simplement qu'il a fait partie des morts lors de l'assaut final et que son fusil, la vieille Betsy, n'a pas servi ce jour-là. Il l'avait appelé Betsy en hommage à sa sœur, Davy Crockett.
10: Qui était vieille.
1: Comment ça?
10: Non, sa sœur, pour vieille Betsy, je sais pas.
18: Ah oui, mais c'est drôle ça, dis-moi.
10: La vieille sœur.
18: Toi, tu devrais faire humoriste. Hein.
10: Parfois, je me fais charrier par Paul Elkarat.
18: Qu'il est méchant.
10: C'est le bout du monde.
1: En tout cas, on a tous aimé regarder Davy Crockett.
5: Ah oui.
15: C'est un feuilleton télé, Davy Crockett.
10: Oui.
18: Écoute, Gérard,
10: quand tu le chantes, ça donne envie de regarder.
15: J'avais la bonne prise. J'avais même la corne où on soufflait.
10: Oh là là là là.
5: Moi, je pensais que c'était comme Zorro qui n'avait pas existé.
10: Mais Zorro est.
18: Et Zorro n'a pas existé. C'est issu d'un roman de Johnston McCulley.
10: On m'a dit qu'Albator n'avait pas existé.
18: Quoi?
10: Et Goldorak non plus.
15: Et Tintin.
18: Tintin est issu d'une personnalité connue qui s'appelait Pal Huld.
10: Je pense que la dame va nous rappeler en disant qu'il dit n'importe quoi.
18: Non, je t'assure que c'est vrai.
1: Pour Gauthier Chandron, qui habite Perrières dans le Calvados, la question suivante concerne justement des héros de bande dessinée. On les avait appelés les héros les plus cons de la BD. Et ils s'appelaient Grabadu et Gabalyouchou. Mais qui est l'auteur de cette bande dessinée?
18: Tiff et Tondu?
1: Mais non,
18: je viens
1: de vous donner leur nom, monsieur Elkarat. Soyez pas aussi con que Boublil.
18: C'est pas être aussi con.
10: Ça
18: aurait pu être leur vrai prénom.
10: Ça, tu te l'es pris comme ça.
18: Ça aurait pu être le vrai prénom.
15: J'ai cru que ça allait être perdu.
19: belge.
18: C'est une balle perdue.
1: Grabadou et Gabaliouchtou sont les noms des deux personnages de bande dessinée qu'on a appelés à l'époque les héros les plus cons de la BD.
18: Les Peyous.
1: Ça sortait dans Vaillant dans les années 60. Et je vous demande le nom.
19: C'est belge.
1: Le nom du dessinateur créateur de Grabadou et Gabaliouchtou.
18: Bon, il est connu pour une autre bande dessinée beaucoup plus célèbre.
2: C'est pas Hergé.
6: C'est à quelle époque?
1: Ce n'est pas
18: Uderzo.
19: Fortin.
1: Fortin. Franquin. Uderzo non plus.
6: Chef. Celui qui a écrit Bécassine.
1: Non, non.
6: Celui qui a écrit Pim Pam Poum.
1: Non.
18: Est-ce que si jamais on donne le nom du personnage, l'autre personnage célèbre qu'il a créé, tout de suite son nom à lui va apparaître.
1: Il y a des chances, oui.
6: Ah, celui qui a les trois pieds nickelés là.
1: Ah, les trois pieds nickelés. Ah,
18: non, c'est Forton.
1: Ribouldingue. Filochard. Et non.
18: Est-ce que c'est une bande dessinée qui a encore du succès aujourd'hui?
1: Il y en a fait plusieurs qui ont eu du succès.
6: Il y avait pas Zig et Puce.
1: Ah oui, mais c'est pas lui.
18: Il y a pas les Tuniques Bleues.
1: Non plus.
6: Il a été dessiné dans Fluide Glacial.
1: Non, c'est
19: il est mort.
1: Alors écoutez, il est mort en 2011.
18: Ah oui. Et il continue à faire des bandes dessinées.
1: Bah non.
18: Non mais.
6: Bah non. C'est mort.
18: Dans les années 2000, il continue à faire des bandes dessinées.
1: Ah bah oui, bien sûr. Ah, quand oui, on dessine, c'est jusqu'à la
6: plutôt
1: fin.
6: Plutôt pour enfants ou des bandes dessinées adultes.
19: Bon, ça c'est.
18: Est-ce qu'il faisait Natacha, hôtesse de l'air?
1: Non plus.
6: Oh, c'était bien ça.
18: Est-ce qu'il a le personnage célèbre qu'il a créé, c'est un héros ou c'est plusieurs?
1: Ah, il y a tous les genres. Hein,
18: les
6: Raon, c'est lui qui faisait Raon.
1: Ah non, il faisait pas Raon.
19: C'est pas lui qui a fait Bob Flappy?
1: Ah, je peux vous aider.
19: Bob Flappy. C'est quoi cette BD d'avant du Moyen-Âge? Bob Flappy. C'est pas que lui, Bob Flappy.
1: Bob Flappy.
19: Quête incomplet.
18: Bob Flappy.
19: J'adorais Bob Flappy. Ouais, c'est comme
1: la jeunesse de Gérard Jugnot. J'imagine le petit Gérard en train de dire Bob Flappy.
19: Mais c'était dans les années 60.
18: Ah oui.
1: Alors c'est lui aussi qui a créé et dessiné Totoche, si ça peut vous aider.
19: Ah, Totoche.
6: Et Pif, non?
1: Pif, non. Non.
19: Totoche.
1: Mais il y a deux héros.
18: Parce que moi, une Totoche, c'est autre chose. Donc c'est quoi Totoche?
6: Quoi pour toi, une Totoche?
18: Bah, une Totoche, c'est là où les garçons ils s'amusent.
19: Une Tocha.
1: Oui, oh, voilà. Merde. Ça n'a rien à voir avec tout ça. Faut faire très attention à ce que je dis. Pardon.
18: C'est Edika.
1: Pardon, Isabelle Mergot. Il est né à Stockholm, puisqu'une fois qu'on est né à Stockholm, on y est né éternellement. Mais comme il est mort, bon bah voilà, je me permets de dire qu'il était né à Stockholm, mais il est mort à Pont-l'Abbé d'Arnoux.
18: Est-ce qu'il avait un nom qui sonnait suédois?
1: Non, mais c'est un nom de dessinateur connu parce que on lui doit deux grands, et particulièrement un grand héros de
18: Ricochet,
1: de bande dessinée.
18: Gaston Lagaffe.
1: Qui perdure aujourd'hui encore.
6: Qui a été adapté en dessin animé ou pas?
1: Et même en film, oui.
19: Il n'a pas été assassiné avec...
1: Ah non, il n'a pas été assassiné.
6: C'est plus pour les petites filles ou pour les petits garçons?
1: Il a travaillé pour Pif Gadget, pour Vaillant.
18: Ah, voilà. Pif Gadget.
19: Il était communiste.
18: C'est pas lui qui a fait Raon,
1: non? Non, mais par exemple, Corinne et Jeannot, ça vous dit quelque chose?
18: Ah oui. Corinne et Jeannot, c'est mes voisins du 4e.
1: Bah, c'est lui aussi qui a dessiné Corinne et Jeannot, vous voyez. Oh, okay. Mais c'est pas ce qu'il a fait de plus connu encore. Les héros les plus cons de la BD, Grabadou et Gabaliouchtou, on est parti de là, vous voyez. Mais le plus connu, évidemment, c'est une série qui a été adaptée en bande dessinée,
6: en
1: dessin animé, en film.
18: Bécassine.
1: Peut-être même d'ailleurs Boublil, ce couillon, il a dû jouer dans le film, tiens.
18: Ah, c'est récent alors. Mais il est tellement con, il s'en souvient même plus. C'est pas le petit Nicolas ou genre de truc.
1: Je pense qu'il est peut-être le seul qui jouait pas dedans, mais enfin bon, il y avait à peu près.
18: Astérix.
1: Non, il y avait à peu près tout le gratin humoristique français là-dedans.
18: Is no good, et c'est Tabary.
1: Ah. Jean Tabary, oh ouais. Is no good. Bonne réponse de Christophe Beaugrand. On y est arrivé.
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1: Il paraît qu'il est chez le patron, Olivier Durand.
21: Oui, dès quelle heure qu'on parle, il a racheté la chaîne.
1: Il est chez Monsieur de Taverneau. Alors, dis donc, peut-être qu'il est en train de demander une augmentation.
21: Ça doit être ça. Ou de nous faire licencier.
18: En même temps, c'est une de ses plus belles absences, je trouve.
1: Alors, quand il va arriver, on va lui demander comment ça s'est passé.
21: C'est forcément pour des sous qui.
1: Pensez.
21: Oh, bah, oui, qu'est-ce que vous voulez que
1: peut-être une émission
21: vous
1: sur.
21: Vous voyez qu'ils échangent sur la mer avec Monsieur de Taverneau?
18: Non, vous êtes pas, il y a quand même deux choses qui intéressent Olivier dans la vie. Bon, il y a l'argent. Et puis ensuite, il y a quand même l'argent.
21: Ah, il est comme ça.
1: Comme vous. Et vous, les amours, mais... alors, monsieur Janssen?
21: Écoutez, ça va. Je suis encore dans un jeu de séduction. Donc, j'ai dit pour une fois, fais autrement que d'habitude. Dis, ne fais pas ta traînée. Voilà. Ah. Parce que d'habitude, je suis vite au lit, tout ça. Je mets ma chemise de nuit à pompons transparentes.
18: Là, c'était juste fellation en sanitaire.
21: Non, encore dans la séduction.
18: Oui, c'est bien ce que je dis.
21: Je lui fais des poèmes en vers, tout ça.
1: Fais des poèmes.
3: Des poèmes à l'envers?
7: Des poèmes ch'ti?
22: Ah ouais.
23: Qu'est-ce que c'est comme poème?
22: Dis, vas-y, gamin, qu'est-ce que t'es bio? Qu'est-ce que t'es bio? Reviens à la maison, faire un câlin à maman.
24: C'est Romain.
3: Je sais pas de qui c'est, mais je peux garantir que t'es pas du Baudelaire.
23: Ouais, mais franchement, il vaut mieux baiser direct. Hein,
1: Chantal, vous pouvez traduire, Chantal?
25: Bah oui, viens voir ma mère, quoi, c'est ça.
7: Ah oui. Mais t'es en couple, là? Je peux pas dire ça. C'est un statut couple. C'est un couple, c'est pas. On dit pas, je suis en couple. Ça vient naturellement.
3: Non, il est pas en couple. Hein, il est libre.
1: Situation compliquée, comme on mettait avant.
22: Exactement.
1: Hein, sur Facebook, ça existe toujours ce truc-là.
22: En couple, mais c'est compliqué.
1: En couple, mais c'est compliqué. Pour Géraldine Redon, qui a dit si les riches avaient le moindre sens de la solidarité, il n'y aurait plus de pauvres, mais il y aurait plus de riches non plus. Ouais,
3: un écrivain.
1: Un écrivain, oui, oui.
3: 20e siècle.
1: Alors du 20e, on va dire plutôt à cheval. Donc il avait, j'aurais pas imaginé, il a quasi vécu 100 ans. Hein. Il est né en 1856 et il est mort en 1950.
23: Ah bah, c'est... Ouh là là. 94 ans.
1: Prix Nobel de littérature.
25: Écrivait des pièces.
23: Français, français.
1: Ah non, pas français. Non,
3: américain.
1: Ah,
3: oui, américain.
1: Pas américain non plus.
22: Ah oui, il est russe.
1: Alors anglais, on va dire oui.
22: Ah britannique quoi.
3: Bernard Shaw.
1: Georges Bernard Shaw, bonne réponse de Monsieur Moix pour Alain Thiel, qui habite Paris 20e, qui a dit « Je connais un homme qui est mort d'avoir fait un trou à son pantalon. Il faut dire qu'il était scaphandrier.
3: » Ça, c'était un de nos comiques habituels.
1: Alors ça, c'est un grand classique, c'est vrai. Et curieusement, ça n'est pas un comique qui a dit ça. Mais c'est vrai qu'on la connaît, cette phrase. C'est une phrase assez classique de l'humour français. Mais on ignore qui fut celui qui a prononcé la première fois cette ce joli trait d'humour.
3: Est-ce un écrivain français?
1: Un écrivain, non.
23: Un acteur?
1: Un acteur, non plus.
25: Un humoriste?
1: Un humoriste, non.
3: Un philosophe.
25: Un dramaturge.
1: Un philosophe, non. Non, c'est une catégorie, on va dire, artistique, qu'on cite rarement dans les citations, vous voyez.
3: Un chansonnier, par exemple.
1: Un chansonnier, des chansonniers.
3: Un chanteur.
1: Un chanteur, non plus.
23: Un imitateur.
25: Non. Il fait pas de scène, en fait.
1: Ah non, il fait pas de scène.
25: Il est dans les coulisses.
3: Un souffleur.
1: Il était souvent dans le public pour assister
23: à. Un metteur en scène.
1: À des spectacles, mais.
3: Un critique.
1: Un critique, non.
23: Metteur en scène, non.
1: Non, non, non, non, non.
25: Un maquilleur.
1: Et il s'est servi beaucoup de ça pour son art.
23: Ah, je sais, c'est un photographe.
3: Un peintre.
1: Un peintre.
22: Ah, bah c'est l'autre, là. C'est...
3: Un peintre du...
1: L'autre.
25: Toulouse-Lautrec.
1: Et c'est Toulouse-Lautrec. Excellente réponse de Chantal là-dessous. Et oui. Et Maline Chantal. Elle a trouvé Toulouse-Lautrec parce que j'ai dit qu'il était souvent dans le public, voilà. Et il a peint tellement les artistes qui sont sur scène.
25: Les danseuses, etc.
1: Bravo Chantal, oui. Vous avez un superbe... Franchement, je crois même que c'est votre meilleure réponse en 15 ans.
22: C'est incroyable.
25: Je pense aussi.
1: Un acteur maintenant. Je le dis d'avance parce que vous allez comprendre par la citation qu'il s'agit d'un acteur. Et c'est une citation pour Monsieur Laurent Goulac qui habite le Longeron dans le Maine-et-Loire. Qui a dit « Je n'ai pas vu le film dans lequel j'ai tourné. Et selon tout ce qu'on m'en a dit, il est vraiment nul. Mais j'ai vu la maison qu'il m'a permis d'acheter et selon tout ce qu'on dit, elle est superbe. »
23: Michel Galabru?
1: Non.
3: Robert Mitchum?
1: Non, mais ce n'est pas un Français, effectivement.
3: Un Américain?
1: Ah, je peux vous dire de quel film il s'agit. Oui. Il s'agit des Dents de la Mer 4.
23: Oh là là là là.
22: C'est terrible.
25: C'est un Américain.
1: Non, d'ailleurs, vous avez raison de poser la question. Évidemment, il a tourné pour Hollywood. Les Dents de la Mer, c'est un film hollywoodien, et surtout le 4. Mais il est britannique au départ.
3: Britannique.
22: Oui, oui.
3: Aïe.
22: Mais il a fait sa carrière essentiellement aux États-Unis.
3: Michael Caine.
1: Michael Caine. Oh, bon, excellente réponse de Yann Moix. Ah, une jolie citation pour Nadine Ziliox, qui habite Vège, en Mayenne, qui a dit « Placez votre main sur un poil une minute, et ça va vous sembler durer une heure. Asseyez-vous auprès d'une jolie fille une heure, et ça va vous sembler durer une minute. »
3: Albert Einstein.
1: C'est cela, la relativité.
3: Albert Einstein.
1: Et c'est Einstein lui-même. Bravo Yann. Alors, il fait un grand retour. Hein.
22: Ah, oui,
1: je pense qu'ils l'ont laissé partir à Europe 1.
22: Comment
25: moi, j'aimais bien quand il faisait la nuit à Europe 1.
1: Ah, vous l'écoutiez?
3: Eh bien, je préfère le faire le jour à RTL.
1: Ah, vous écoutiez?
25: Ah oui, la nuit sur les...
1: Traître, mais je vais le dire à la direction.
25: Ouais, je m'en fous. Mais c'est vrai que
3: c'était... C'est-à-dire, j'ai pas été viré, personne m'a jamais appelé pour me dire quoi que ce soit. Hein.
1: Ah oui, c'est vrai.
3: Ah, ça se trouve, j'y retournerai, ils s'apercevraient de rien.
22: Ils t'ont pas retenu. Ils t'ont pas retenu.
23: Ah oui, t'allais la nuit comme ça.
22: Tu lui donnais des conseils de vie aux gens, tout ça.
25: Non, oui, des c'est gens, ça. Oui,
23: il y avait des gens qui
25: étaient malheureux, pas bien dans leur vie, je trouve des émissions vachement
3: bien. Pendant deux
25: bien,
3: mois, j'ai fait ça, puis ensuite, j'ai passé les disques que j'aimais bien.
23: Il y avait des gens.
25: Ça vite dévié.
23: Il y avait des gens qui écoutaient, tout ça.
1: On m'a dit que parfois, vous les engueuliez, les gens. C'est vrai ou pas?
3: Je supporte pas les gens qui vont mal, là. Ils ont un ego hypertrophié, ne pensent qu'à eux, regardent que leur nombril. Je veux dire, quelqu'un qui a un panari, si vous, vous avez un cancer, il vous parlera de son panari. Hein.
1: C'est pas faux.
22: Mais ça peut mal tourner, un panari.
1: Mesdames et messieurs, ça nous fait plaisir, car je vois arriver au loin, telle une sorte de vigie que je suis pour cette émission. Certains crieraient « terre !» et moi je vais crier « mère !» car voici Olivier de Kersauzon est arrivé. Alléluia. Alors il paraît, Olivier, que vous étiez chez le patron. D'abord, comment il va, notre patron, monsieur ?
0: Il va bien.
1: Oui, oui.
0: Il va bien.
1: Il vous a dit oui ou pas, alors ?
0: Ça va pas tarder à dire oui. S'il veut rester patron de cette boîte.
1: Parce qu'il les lâche pas facilement, il a cette réputation. Hein.
0: Il a plus une tête à les ramasser qu'à les lâcher, mais je pense qu'il est quand même doué de qualités intellectuelles certaines, ce qui laisse un espoir au projet que j'ai. C'est bien marré en attendant.
1: Ah, tant mieux.
0: Bon, on continue votre émission merdique, là.

0: Vous lui avez pas dit ça, vous avez dit du bien de moi, c'est ça qui compte.
1: Je lui ai dit, monsieur le directeur, je m'excuse. Monsieur Ruquier, c'est un bonheur total. Ah. C'est l'Enrico Macias de la comique. C'est un garçon qui est tellement gentil, par moment, on le prendrait presque pour une fille. Tellement qu'il est gentil comme garçon.
0: Vous avez demandé un petit rallonge pour moi aussi, alors?
1: Si tu veux la rallonge, je vais les voir pour parler, moi. Tu l'auras, crois-moi. Tu peux pas dire de toi ce que moi, je suis capable de dire.
0: Eh oui.
1: Tu peux pas dire que t'as un vrai talent, qu'il n'y a pas un mec qui peut te suivre aujourd'hui, que cette émission, elle n'existe que grâce à toi. Moi, je peux dire que je sais que c'est vrai, parce que ça va faire 42 ans que je traîne dans ce studio. 42 ans.
0: Ah ben on a bien.
1: Et j'espère qu'on va m'en tirer ici.
0: Pour Claire Fleury, voici une première question. Ah, une question intéressante. Et si vous avez lu assez récemment le journal L'Obs, vous pourrez y répondre. Ou si vous êtes au courant des livres qui sortent. Et là, j'ai confiance à monsieur Moix, évidemment, pour m'aider à ce que vous trouviez la réponse. Enfin, vous aidez vous-même, d'ailleurs. C'est un livre d'Yves Pagès qui vient de sortir. 240 pages, quand même. 240 pages consacrées à une histoire illustrée du... Mais du quoi, justement? Et c'est ça que je vous demande. Alors, vous allez me dire, c'est trop vaste comme question, mais ce qui est intéressant, c'est que ça part de Charlie Chaplin jusqu'à, peut-être, Jean-Phi Janssen. Mais c'est l'histoire de quoi?
2: De l'humour?
0: De l'humour, non.
3: Du musical.
0: C'est gentil pour Monsieur Janssen, en tout cas.
4: C'est pas crédible. Vraiment, vivement.
0: De Chaplin à Janssen.
5: Ah bah là, je vais dire. C'est un sacré grand écart, quand même.
2: L'histoire illustrée des cas sociaux devenus célèbres.
0: Non. L'histoire illustrée du... En fait, ce qui est intéressant à travers ce titre de livre, c'est qu'on peut pas s'attendre à ce qu'un livre sorte sur ce sujet. Et pourtant, il y a beaucoup à raconter, que ce soit évidemment à l'écrit, mais même en photo, on voit évidemment l'utilité à travers les siècles, à travers les décennies de ce dont parle ce livre pendant 240 pages.
6: La magie?
0: Non.
5: Ah non, ça marche pas à tous les coups.
0: Je pourrais d'ailleurs être en photo, moi aussi, dans ce livre.
5: Ah oui? Et moi? Ah ouais. Et moi?
0: Non, vous non.
5: Ah bon?
2: De la dérision.
0: De la dérision. Non, non, non, c'est quelque chose de concret. Hein.
4: De l'homosexualité dans le showbiz.
0: Ah, enfin, Chaplin n'était pas homosexuel.
5: Ah bah, ouais.
0: Et moi non plus.
5: Mais non. Ben alors, mais vous êtes n'importe quoi, je pourrais y être alors moi aussi.
0: Enfin, Jean, ça a toujours tout ramené à vous.
4: Enfin, non, voyons, monsieur, j'essaye de faire avancer.
0: Non, je vous dis que c'était concret. Là, vous êtes en train de me donner des notions, des choses abstraites.
4: C'est sur un objet.
2: Ce qui nous perd, c'est la relation entre Chaplin et Jean-Phi Janssen.
0: Oui, mais ça pourrait être n'importe qui d'autre.
5: Ah bah bravo.
0: Il y a des photos de films avec monsieur Chaplin, il y a des photos, on va dire, de sportifs contemporains, il y a des photos de gens dans les supermarchés, et pourtant, ça ne parle que d'une chose.
4: C'est sur des vêtements.
0: Des vêtements, non.
5: Ah, des lunettes.
0: Des lunettes, non.
6: Du strabisme.
0: Non, c'est étonnant, parce que c'est d'ailleurs dans les pages technologie qu'on trouve cet article sur ce livre. Il y a 2-3 pages sur ce livre avec des photos.
4: C'est un objet, c'est bien ustensile.
0: Oui, alors, objet, oui, au sens large du mot objet, mais ça ne tient pas dans la main, voyez-vous.
5: D'accord. Et en fait, ça a un nom différent dans chaque pays ou ça
0: est... Oh, bah, c'est traduit, oui, en allemand, on ne le dit pas de la même façon qu'en anglais.
6: Mais autrement, on le dit en allemand.
5: C'est pas comme radio, par exemple.
0: Ah non, c'est pas radio, radio, non, non, non. Vous avez compris la question, Chantal?
6: Bah, vous dites que c'est pas un objet, c'est un objet.
0: Oui.
6: J'avais pensé à la moustache.
7: Oui, mais oui.
0: La moustache n'est pas un objet, mais Chantal.
6: Ça pourrait être, parce que quelquefois, on se met une fausse moustache.
0: Ah, une fausse moustache. Ah, ah oui, oui.
5: Ah,
0: mais non, ce n'est pas la moustache.
5: Le téléphone.
0: Le téléphone, non.
1: Ça roule?
0: Ça roule!
1: Voiture?
0: Voiture, non!
5: Le caddie?
1: Vélo?
2: Non! Le chariot?
1: Patin à roulette?
0: Non! Patin à roulette, non!
2: Ah, ça aurait pu Charlot, effectivement!
0: Qu'est-ce qui roule?
1: La bosse?
5: Ballon, un ballon?
0: Un ballon, non!
1: La bosse?
0: À la bosse,
1: comment? Rouler sa bosse?
0: Ah non, non, non!
4: Une
0: non,
4: bille?
0: Une bille, non!
7: C'est volumineux, votre truc!
4: C'est gros et ça roule!
0: Bah, il y en a toutes les tailles, évidemment!
1: Du rouleau compresseur?
0: Ah, on se rapproche!
2: Du bulldozer?
0: Non, mais ce n'est pas le rouleau compresseur! Le tracteur, non!
4: Le bicel?
0: Le.
5: Ça fait du bruit quand ça roule?
2: J'ai pas entendu ce mot-là.
0: C'est plus ou moins bruyant, mais aujourd'hui, c'est plus silencieux.
6: Vous
0: que
6: en avez un,
5: l'aspirateur,
6: vous...
5: l'aspirateur.
0: Que du temps de Chaplin.
5: L'aspirateur.
0: L'aspirateur,
2: on va
0: non.
2: trouver, on va trouver.
0: Bah, il serait temps.
6: Vous en avez un? Vous en avez un?
0: Mais, ah, oui, j'en ai un, oui.
1: Un billard?
5: Un baby-foot?
0: Non,
4: c'est,
0: plus.
4: C'est pas pour les animaux? Votre chien?
0: Mon chien, mais mon chien n'est pas un objet, madame. Ah,
4: oui. La pétanque?
0: La pétanque, non plus.
2: Tout le monde en a chez soi?
0: Ah non, non, non.
5: Oh là là, ça, c'est des... Oh non.

0: Un tapis roulant.
1: Ah oui, oui, oui, oui.
2: Sportif, celui-là, vous voyez.
0: Ah, oui,
3: un tapis
0: oui,
3: qui
0: oui.
3: court.
2: Et
3: oui.
2: Il y a aussi le tapis roulant.
4: Oh là là. Oh, le truc de chochotte de mes couilles, là. Ah oui, j'en ai un sportif et tout. Bon, attends. Mais tu te fous de notre gueule et tout. C'est pas un tapis roulant. C'est pas un tapis roulant. Ça roule, c'est pas un tapis. Ben non, ben merde, ça va pas. Je suis pas d'accord.
2: Ben si.
1: Oui, alors, non, dans un supermarché, un tapis roulant.
4: Monsieur le président, il dit des conneries, il est pas bien, faut le virer.
2: Le tapis roulant a des utilités très très différentes, effectivement.
4: Ouais, ouais, ouais, ouais.
2: On peut voir un tapis roulant à la caisse du supermarché.
1: À l'aéroport.
2: Un tapis roulant à l'aéroport, un tapis roulant à la sortie.
1: Un tapis roulant chez Laurent Riquet.
2: Voilà, pour les sportifs.
4: Dans les abattoirs, il y a des tapis roulants.
5: On peut se faire rouler quand on achète un tapis.
2: Et voilà, mais en tout cas, c'est un sujet, avouez-le, original.
4: Ouais, tout à fait original.
1: Et qui va acheter un bouquin là-dessus?
2: Non, mais...
1: De ça.
2: Ça. Ça, je dois avouer, c'est pas faux.
1: En plus, vous avez dit 250 pages.
2: Ah oui.
1: Il y a 250 pages de tapis.
2: 240, n'exagérez rien.
1: Ah ouais, non, évidemment.
2: Mais non, mais écoutez, des salles de sport aux entrepôts d'Amazon, en passant par les couloirs des aéroports.
1: Non, s'il vous plaît, ne racontez pas la fin. Hein. Ah oui.
2: Je vous relis pas.
4: Ah ouais, t'as raison.
2: Des salles de sport aux entrepôts d'Amazon, en passant par les couloirs des aéroports, il est partout.
1: Moi, demain, voilà. Je vais faire un bouquin sur les poignées de porte.
2: Non, mais non, parce que oui. Raconter l'histoire du tapis roulant, c'est raconter l'histoire de notre monde, de notre société, telle qu'elle a évolué depuis le travail à la chaîne, jusqu'à, effectivement, le tapis sportif.
1: Bien sûr.
2: Qui, aujourd'hui, n'a plus du tout la même utilité que ce qu'on trouvait à l'usine.
4: Le prochain papier savoir... sur la lunette de chiotte.
1: Moi, je veux savoir à quel moment l'auteur a eu l'idée.
2: Alors, il y a même un premier titre, s'appelle Les chaînes sans fin, histoire illustrée du tapis roulant.
4: C'est beau.
2: C'est 20 euros.
4: Ça donne envie de pleurer.
1: En plus.
2: 20 euros aux éditions de La Découverte. Eh bien, n'en dégoûtez pas les autres. Voilà.
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2: C'est vrai que ça fait 9 ans, hein, 9 ans que vous n'étiez pas venu, monsieur. Ouais,
7: je prends mon temps.
5: Il s'est fait désirer. Hein.
7: Non, non,
2: en fait, on a déménagé, on lui avait pas donné la nouvelle adresse.
7: Non, mais c'est vrai que je reviens parce que je suis moins impressionné par les invités. À l'époque, déjà, les gens s'habillaient pour faire l'émission, les sociétaires.
2: Ah oui, ah oui.
7: Bon, moi, j'ai mis une veste. Je vois Boublil qui est habillé en pyjama. J'avais tellement pas parlé pendant l'émission qu'au bout de 2 heures d'émission, j'ai prévenu mes parents que j'étais encore à l'antenne.
2: Mais voyez-moi, j'aime bien donner une deuxième chance.
7: Ah oui, mais tous les 9 ans, vous êtes durs.
1: 9 ans après.
2: Puis vous triomphez sur scène. Je me suis dit, il serait temps de rappeler Olivier de Benoist.
7: Ah, c'est gentil, c'est gentil. Mais c'est vrai que voilà, je triomphe sur scène et en ce moment, je suis pas en forme. Ah. Je tiens à le dire parce que je profite. C'est une des raisons pour lesquelles je suis là. Je cherche une nounou.
2: Ah oui.
7: Voilà, ma nounou m'a lâché. Voilà, donc si par hasard, voilà.
2: Mais pourquoi elle vous a lâché?
7: Parce qu'elle voulait être payée.
2: Ah oui.
7: Oui, donc j'ai fait.
5: Ça tient pas à grand
7: chose. Ça tient pas à grand chose.
2: Et est-ce que comme tous les maris, vous avez une liaison avec la nounou?
7: Non, mais en fait, ma femme veut pas que je cherche parce que c'est vrai qu'il y a quelques années, j'avais proposé à une jeune fille au père de venir dormir à la maison et ma femme avait pété un plomb parce qu'à ce moment-là, on n'avait pas encore d'enfant. Non, mais c'est vrai. Donc on fait un casting actuellement. On fait un casting de nounou.
5: Dimanche alors.
7: On a commencé dimanche et j'ai eu un truc. Non, et c'est vraiment ce que je dis est vrai, c'est qu'hier on a eu une nounou qui avait l'air parfaite. Elle rentre à la maison, elle fait tout bien, elle enlève ses chaussures, elle fait tout bien, etc. On s'est dit, on a la perle. Elle part, et 30 minutes après, elle ressonne à la porte, elle avait oublié ses chaussures.
2: C'est marrant quand même d'oublier ses chaussures quand on est une jeune fille au père.
1: Wow.
2: Bah nous aussi, on a des nounous ici qui s'occupent de Paul Aycard parce que notre Polo a l'air tout triste aujourd'hui.
5: Qu'est-ce qui se passe,
2: Paul? Merci, Paul.
8: Non, c'est pas parce que je dis rien que je suis triste, hein, mais je suis souvent comme ça.
1: Vous
2: n'êtes pas content de revoir Ariel qui vous a parfumé avant l'émission?
1: Alors je peux dire qu'Ariel, elle nous a parfumé avec son parfum. Ça fait 9 ans que tu travailles dessus, tu m'as dit.
9: Comme Olivier de Benoist.
1: Et elle nous a parfumé.
2: Olivier de Benoist, ça fait 9 ans parce qu'on pouvait plus le sentir.
1: Pas mal.
0: Pas mal.
1: Pas mal.
0: Non, mais elle nous a tous

0: s'asperger.
1: Voilà.
2: Ah oui,
0: donc
2: oui.
0: Si jamais
2: non, on l'asperger, peut... c'est lui.
1: Oh, je peux dire la vérité. Je peux parler un petit peu de ce qu'a fait Christophe, qui a fait quelque chose de très très dégueulasse.
2: Christophe Beaugrand,
1: oui, qui est en face de moi, qui est vraiment une ordure, une pourriture.
3: Quoi,
1: une
3: mais
1: saloperie.
3: Qu'est-ce que j'ai fait?
1: Moi, j'ai pris le parfum de d'Ariel. Merci beaucoup de m'avoir parfumé avec ce musc.
0: Ça sent très bon.
1: Si délicat. Voilà. Et voilà, regardez-moi ce gros faux cul de Christophe. D'Ariel.
2: C'est Elon Musk.
1: Elle l'a aspergé. Elle l'a aspergé avec le parfum.
4: Mais
1: elle
4: il l'adore.
1: Moi, oui. Il te dit ça. Tu sais, il m'a dit tout à l'heure, il m'a dit quand dès qu'elle a fini de t'asperger, t'as été te laver dans les toilettes. Tu m'as
3: mais
1: dit
3: non.
1: Ça sent la vieille.
3: C'est pas vrai. C'est pas vrai du tout. D'ailleurs, je peux
1: la vieille incontinent. Ah, tu m'as dit.
0: Olivier, renifle. Vois si je sens encore.
5: Ça mais sent. Oui, non. Mais Bouvier dit que
2: ça c'est la pisse.
3: Je suis allé aux toilettes, mais pas pour me laver les mains, pour faire pipi simplement.
1: Oui.
4: J'aime mieux qu'on ne parle pas de mon parfum dans cette émission.
5: Mais moi,
4: après
5: Ariel,
4: tout ce qu'on vient d'entendre.
5: J'ai vu Ariel parce que de temps en temps Ariel va au Bon Marché et je la croise de temps
2: c'est
5: en temps.
2: C'est pas vrai.
5: Oui, parce que ma femme a un stand au Bon Marché. De temps en temps, je joue le vendeur et donc j'ai voilà. J'ai
2: qu'est-ce qu'elle a votre femme comme stand au Bon Marché?
5: Elle vend des bijoux.
2: Des bijoux.
5: Des bijoux. Elle vend des, voilà. Donc
4: oui, des bijoux, des gris, c'est très gracieux.
5: Ouais.
1: Elle en parle comme si ta femme c'était une merde.
3: Non mais imaginez que sa femme vendait gris-gris. La femme d'Olivier de Benoît vendait gris-gris au marché avec un boubou.
5: Elle vend des petites tours Eiffel.
1: Elle vendait la manche parfois le marché Ariel.
3: Moi je peux te vendre une petite tour Eiffel qui clignote.
1: Je sais que cet accent est interdit depuis 1965.
3: Mais foutu pour foutu.
2: Donc, en goût de faites quelque chose.
6: Non mais est-ce que Ariel vous avez acheté quelque chose?
4: Absolument.
3: Un gris-gris.
5: Oui.
6: Mais arrête!
4: Mais oui!
5: Oui.
4: Et ça m'a fait très plaisir.
5: Oui. Ariel a acheté un produit en solde. Je te conne. Non mais Ariel, à chaque fois, voilà.
2: Je savais même pas que votre femme travaillait, moi. Je pensais qu'elle.
5: Ah ben, vu le nombre de fois que je fais les grosses têtes, elle a besoin de bosser quand même.
2: Mais je pensais qu'elle élevait les enfants tellement vous en parlez.
5: Non, c'est moi qui m'en occupe. Non.
2: Ah, c'est vous qui vous occupez des enfants.
5: On peut pas prendre de risque avec les enfants quand même.
3: Imaginez la catastrophe.
6: C'est pour ça que vous avez besoin de nounou.
5: Exactement, j'ai besoin d'une nounou. C'est pour ça d'où ma présence dans cette émission.
2: Ça fait combien d'enfants que vous avez maintenant?
5: J'ai recompté 4. J'en ai 4.
3: Ah, c'est énorme.
4: Voilà. Oui,
5: deux garçons et deux échecs. C'est vrai que je le dis, qu'avec ma femme, on s'était dit qu'on allait faire un enfant jusqu'à ce qu'on en aime un.
3: Quelle horreur. Mais c'est horrible.
2: J'adore.
3: Mais ne vous devriez pas vous réjouir de ça, Laurent.
2: Allez, une première citation, si vous voulez bien, c'est les choses n'ont pas changé.
5: Je peux partir,
2: ici.
5: Laurent, ou pas?
3: Oui, il a tout donné, là.
6: Dans le vent.
5: J'ai plus de vanne.
3: Les 5 premières minutes étaient super.
5: Non, c'est pour ça.
2: C'est pour Ludovic Thie, qui habite. Monsieur Thie habite en Haute-Vienne. Puis, quand même, réveiller le petit Paul Alcarat.
0: Non, mais
2: avec
0: c'est le début.
2: Citations. Je vais lui donner des dates, il va être content.
3: Non, mais à 18h, il va être top.
0: Non, mais c'est le début.
2: Il y en a au zoo, il en rejette des cacahuètes. Moi, je lui jette des dates.
3: Oui, il adore ça. Mort quand, alors?
0: Et je vous renvoie le noyau.
1: Oh, il est mauvais, hein.
2: Ah oui, pas de bonne humeur.
3: Oui, il y a un problème.
2: Ah, il est ronchon.
1: Oh, il est acerbe, le serbe.
0: Et voilà, Boubli, il est là. Mais oui, vous pouvez me poser des questions, j'y réponds comme souvent. D'ailleurs, je suis là pour ça, à la base.
2: Hein. Bah, c'est vrai.
1: Et pour l'ambiance aussi.
2: Qui a dit en Angleterre tout est permis sauf ce qui est interdit. En Allemagne tout est interdit sauf ce qui est permis. En France tout est permis même ce qui est interdit. Et en Russie tout est interdit même ce qui est permis.
4: C'est joli, c'est Winston Churchill.
2: Excellent réponse d'Ariel Dombard.
3: Bravo. Comment elle a défoncé Paul?
1: Ah ouais.
6: Direct.
1: Elle a été maîtresse de Winston Churchill.
2: Non, elle va jamais au WC. Sur son bureau à Winston Churchill,
4: ben
2: c'était
4: oui.
2: Écrit ses initiales WC.
4: Oui, oui.
2: Et les gens ouvraient la porte, pissaient, ressortaient.
1: Et ça sentait le parfum d'Ariel. Oh mais non.
4: Non mais c'est.
2: Enfin,
4: c'est...
2: Angoune, on ne rit pas à ça. Angoune se moque de vous, Ariel.
4: Non, je ne crois pas.
6: Je ris jaune.
3: Ah, les chanteuses entre elles. Hein.
2: Vous ne riez pas jaune, il s'agit plutôt du riz noir.
1: Oh. Oh. Oh. Wow.
4: Churchill, qui était un homme, un véritable dandy. Hein. J'ai vu une émission sur lui extraordinaire, une sorte de biopic.
2: Il faut expliquer que si j'ai posé une citation sur Winston Churchill, c'est parce que cette semaine, c'est le 60e anniversaire de sa disparition.
4: Voilà.
2: Vendredi prochain, on célébrera les 60 ans de la disparition de Winston Churchill.
4: Voilà, alors c'était un homme qui était extraordinairement brillant, mais très critiqué, son dandysme, etc. Et dans cette émission que j'ai vue tellement belle, un biopic, eh bien, il jetait du pain aux moineaux.
2: C'est tout. C'est Goldman, ça. Avec confond avec Jean-Jacques Goldman.
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2: C'est une phrase terrible d'ailleurs, c'est quelqu'un qui à l'Assemblée a déclaré « La France s'ennuie, la France est une nation qui s'ennuie ». Quel député a eu cette célèbre phrase à l'Assemblée nationale ?
5: C'était sous la monarchie de Juillet.
2: On est en 1839.
5: Alors, oui, c'est ça. Donc.
4: Mais alors, plus précis, Juillet, quel
9: attends,
4: jour
9: tu veux nous donner le temps.
4: Il nous fait la météo. Quel jour, là.
2: Ah bah oui, il fait un temps de monarchie de Juillet aujourd'hui. Ouais,
5: c'est... Alors, ça aurait pu être Lamartine.
2: Et c'est Lamartine. Bonne réponse de Franck Ferrand.
5: Et là... Et oui. Même quand il t'accuse pas d'être bête dans son ton,
9: ouais, y a...
5: tu te sens accusé.
9: Ouais, ouais.
5: Ce entends... serait pas la monarchie de Juillet.
2: Bah oui, parce que c'est vrai qu'en dehors d'être un poète, romancier, dramaturge célèbre, Alphonse de Lamartine, il faut le rappeler, fut député.
5: Oui, et il a été candidat à l'élection présidentielle de 1848 et il a fait moins de 2%, ce qui est pas formidable.
9: Oh, il a fait presque comme un Hidalgo.
5: Mais les gens dans les campagnes disaient, qui c'est cette Martine, là, Lamartine c'est
2: mais Lamartine, elle est à Lille, elle est pas à Paris. Florence Go espère un chèque RTL. Pour l'instant, on n'a rien donné à nos auditeurs encore. Peut-être y a un espoir puisque la question qui vient concerne le monde du cheval et vous savez que Dari Boudboul,
6: quelle mauvaise idée.
2: N'en touche pas une. Alors,
5: elle était silencieuse, vous avez raison.
9: Elle sait où est la tête, où sont les sabots.
2: Qu'en dit-on d'un cheval qui les zin, Z-A-I-N.
10: Ah, ça, c'est, je sais.
9: C'est les couleurs.
10: C'est, voilà, c'est une couleur zin. C'est quand il a pas, il est tout noir et qu'il n'y a pas du tout un petit poil marron, blanc, beige.
9: Bah, tout noir, quoi.
2: Alors, attendez,
10: Laurent, vous êtes de mauvaise foi, c'est ça. Vois que vous grimacez. Parce que les auditeurs n'en ne voient pas Laurent.
5: S'il est tout noir, il est zinzin. Voilà, les jeux de mots, ça marche pas. J'essaye, hein.
2: C'est elle qui est zinzin, c'est pas le cheval.
10: Mais c'est ça, zin, c'est
5: non,
10: que
5: non,
10: noir.
5: Non, ça veut dire qu'il est d'une robe sans aucun poil d'une autre couleur.
9: C'est ce qu'elle vient de dire, franchement.
10: C'est noir.
5: C'est plus général.
10: Non, zin, il a aucun poil blanc.
2: Et voilà, ça c'est la bonne définition, quelle que soit sa couleur.
9: Et
10: aucun poil blanc.
9: Et un cheval blanc alors, il est jamais zin.
10: Ça n'existe pas un cheval blanc.
5: C'est comment? Ah bon, comment
10: non,
5: ça?
10: Non, il n'y avait que celui d'Henri IV.
5: Mais et encore.
10: Et encore, voilà.
4: C'est des albinos, les chevaux blancs.
10: Voilà, ils sont roses.
9: Les chevaux
10: roses
9: et blancs.
2: Les chevaux blancs, les chevaux.
9: Mais il y a des chevaux, t'as laissé ton cerveau. Parce que.
5: Mais non, elle penche au pinard.
2: T'as dit les chevaux. C'est vrai que. Géronimo avait des chevaux blancs.
5: C'est-à-dire que quand il
2: et en revanche, et en revanche, et en revanche, si vous commandez un Jéroboam de cheval blanc, ça va vous coûter très cher.
4: Non, mais attendez, j'ai bu un coup avec Dari Boudboul avant, je suis crevé.
9: Non, non, mais à mon ami, ce que tu as pris pour de l'eau des viandes, c'était de la vodka.
2: En tout cas, un cheval zin, c'est un cheval qui n'a aucun poil blanc. Bonne réponse quand même,
10: enfin.
2: De Dari Boudboul. Ouais. Une question anniversaire pour Fabienne Julio qui habite Dax dans les Landes.
4: Bon, les femmes.
2: Ah bah c'est marrant que vous chantiez. Pourquoi vous chantez à cause de Julio, Fabienne Julio. Julio. Très bien, parfait. Ah, il faut la suivre.
9: Non,
2: hein,
9: mais
5: elle a envie d'exister.
9: Elle est rapide.
11: Attendez.
2: Mais justement, ça tombe bien parce que Julio a un lien avec la question qui vient.
11: Je l'adore.
2: Une question musicale.
10: Je croyais qu'il était mort.
2: Oh mais non, il n'est pas mort, Julio.
10: Ah bon
2: non. Il serait mort. Il est au bout du Julio, mais il n'est pas mort.
9: Mais il n'est pas mort. Mais il est toujours zin.
5: Pourquoi vous, quand vous faites des jeux de mots, les gens y rient?
2: Bah parce que c'est drôle.

0: Il n'y a que quand vous voulez faire.
1: Au bout du rouleau, c'est drôle.
2: Parce qu'il faut les faire vivement et que ça soit voilà. à propos.
0: Il faut y croire.
2: Voilà. Il faut y croire. Puis
3: alors
2: tout...
3: que zin, non.
2: C'était pas précis. Il faut être précis. Il y a tout... C'est tout un art.
0: Oui, c'est
2: tout,
0: le jeu de mots, c'est un art. C'est
2: ah
0: un
2: oui,
0: art.
2: C'est tout un art.
0: Je vais réessayer hein, dans l'émission.
2: Je vous en prie. Pour Fabienne Julio, donc, ouais. qui habite Dax dans les Landes, une question qui concerne le monde de la chanson, puisque Cathy Kirby, ou Kirby, je sais pas comment on prononçait
4: Kirby.
2: À l'époque. Kirby, vous la connaissez?
4: Non.
2: Ah bon?
4: Je connais Vanessa Kirby.
2: C'est une chanteuse britannique. Bon, elle est morte en 2011, ça peu importe, puisque ce que je vais vous raconter s'est passé en 1965. C'est un anniversaire d'ailleurs, puisque ça s'est passé précisément le 20 mars 1965. Ce jour-là, Cathy Kirby a giflé quelqu'un. Qui a-t-elle giflé?
1: Une autre femme.
2: Une autre femme.
0: Une autre chanteuse.
2: Une autre chanteuse.
4: Oui, bah c'est évident. Allez.
1: Son nom ne me revient
4: c'est
1: pas.
4: Une chanteuse de ABBA, sûrement.
2: Une chanteuse de ABBA, pourquoi alors?
4: Parce qu'elles étaient deux, donc ça fait deux possibilités que j'ai la bonne réponse.
2: C'est logique.
0: Oui, oui, c'est pas idiot. Là. Pour le coup, voilà. C'est pas idiot.
1: Mais 1965, il n'y avait pas ABBA.
2: Non, il n'y avait pas encore ABBA, effectivement. Voilà. Mais en revanche, il y a un lien avec ABBA et Caroline Diamant vous a mis sur
4: Il y a l'Eurovision.
2: Le concours Eurovision, voilà pourquoi d'ailleurs il y avait aussi un lien avec Julio Iglesias, puisque Julio a aussi été candidat à l'Eurovision pour l'Espagne à une époque. Et là, Cathy Kirby, elle est anglaise. Alors, qui elle a giflé?
4: Elle a giflé la concurrente irlandaise.
2: Non.
0: Est-ce qu'elle a giflé une Française?
5: France Gall.
2: Une Française.
5: France Gall.
2: Et elle a giflé France Gall. Oh. Bonne réponse de Franck Ferrand.
0: Pourquoi elle l'a giflé?
2: Elle l'a giflé parce que France Gall a gagné cette année-là et que
4: bonne perdante
2: et que tout le monde pensait que c'était Cathy Kirby qui gagnerait. Qu'est-ce qu'il y a, monsieur?
5: Mais il faut que je vous raconte.
2: Monsieur Ferrand.
5: Une seconde, mais
4: il y était.
5: J'ai passé avec France Gall presque un an, qui était d'ailleurs tout à la fin de sa vie, pour faire un film sur elle. Bon, et quand vous avez raconté cette histoire, vous avez dit Cathy Kirby. Je vous promets que je me suis dit, mais je connais ça, mais je ne savais plus du tout.
2: C'est-à-dire que maintenant vous faites même l'histoire des chanteuses. Ouais. Alors. Et effectivement, Cathy Kirby était la favorite. Du concours Eurovision de la chanson cette année-là. Ça se passait en Italie, ça se passait à Naples, mais c'est l'Angleterre qui était favorite et c'est la Française qui va gagner. France Gall, qui d'ailleurs ne représente pas la France, rappelons-le, elle représente RTL, le Luxembourg oui. Au concours Eurovision de la chanson, avec Poupée de cire, Poupée de son, une chanson de Serge Gainsbourg, une chanson qui va connaître un triomphe. Il y a même, il faut dire, des traductions incroyables. Das war eine schöne Partie, ça c'est la traduction allemande de la chanson.

0: version italienne.
1: Oui.
0: Il y a eu la version italienne.
2: Oh, wow.
3: On fait toutes les versions fascistes.
0: Non mais c'est assez incroyable.
4: Et Laurent, c'est pas la même année. Parce que si je me souviens bien, France Gall a été avec Claude François.
0: Oui.
4: Et je crois que
0: j'allais y venir.
4: Ah, parce que je crois qu'il l'a quitté juste après.
2: Il était furieux.
0: Mais pas juste après. Je vais vous raconter.
4: Le soir même.
0: Oui, le soir même. Mais même pire que le soir même. Entre les deux chansons, puisque ce soir-là, France Gall va chanter une première fois son titre Poupée de cire, poupée de son, quand elle chante au même titre que toutes les autres candidates. Mais vous savez que la gagnante,
5: elle rechante
0: à la fin, rechante la chanson, puisque ça y est, elle est désignée gagnante et elle revient chanter. Et quand Claude François a France Gall au téléphone, eh bien, Claude François n'est pas content de la première prestation de France Gall. Il apprend en plus qu'elle gagne. Il lui dit qu'elle a chanté comme un pied et il la quitte au téléphone avant qu'elle vienne chanter la deuxième fois sa chanson. C'est pour ça qu'elle revient, en pleurant. Pas du tout parce qu'elle est heureuse d'avoir gagné. Elle revient en pleurant parce qu'elle vient de se faire larguer par Claude François au téléphone.
4: Elle s'est pris,
5: elle a réussi à chanter.
4: Donc elle s'est pris une baffe dans la gueule. Après, elle se fait quitter par Claude François.
0: Mais c'est ça.
4: Elle rencontre Franck Ferrand et elle meurt.
0: Non mais c'est incroyable.
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0: Je vous emmène maintenant dans un restaurant qui s'appelle l'Hétéroclito.
3: C'est à Biarritz, c'est à Guétari.
1: Putain, ça m'a coupé l'appétit direct.
3: C'est à Guétari.
0: Vous avez trouvé une partie de la réponse, monsieur, comment il s'appelle déjà?
4: Toen.
3: Non, vous n'êtes pas oublié, je m'en fous.
0: Il me fatigue. Monsieur Toen.
3: Oui, c'est moi.
0: La question était, je vais vous parler d'un restaurant qui s'appelle l'Hétéroclito, qui est déjà plutôt plein à craquer, mais qui risque de l'être

0: encore plus dans les semaines et les mois qui viennent. Pour quelle raison?
1: Parce qu'il y a Bec Bédé qui le rachète, non?
0: Non. Le restaurant Hétéroclito est déjà bondé de toute façon, mais il risque de refuser encore plus de monde dans les semaines
1: et les mois. Parce qu'ils vont retirer 3 tables.
0: Et les mois qui viennent.
1: Non, c'est pas le... Ça bah c'est logique, ils vont refuser du monde. Il y a moins de tables. Mais non, mais c'est pas ça.
2: Ouais, je crois pas.
1: Mais cette émission n'a aucune cohésion. Hein.
3: Non,
1: non. C'est dingue. Hein.
3: Non,
1: moi, je suis logique, je réponds bien et on m'envoie chier.
3: Je suis obligé de rejoindre.
4: Ils vont, ils vont rajouter...
0: Non, vous savez que je vous aime, toi, vous me faites rire. Mais je suis épuisé de rire.
1: Il est mort de rire.
4: Il s'appelle Hétéroclito, mais ils vont peut-être rajouter un truc.
5: Hétéroclite.
0: Non, alors...
5: Ben oui.
0: Vous avez donné vous avez trouvé une partie de la réponse en devinant et en sachant, parce que vous êtes que vous connaissez bien cette région sûrement, que oh et merde. Que ce restaurant Hétéroclito, oui, il est à Guétari. Oui. Alors, voilà. Pourquoi va y avoir plus de monde?
4: C'est un film qui va sortir?
0: Non.
3: Il y a un rapport avec Bec Bédé ou pas?
0: Non.
4: Il y a une épreuve.
0: Non, d'ailleurs, Bec Bédé, il est un peu plutôt embêté par cette information parce que lui, il n'a pas envie qu'il y ait trop de monde.
3: Ouais, c'est ça qu'il va. Ils vont construire. Ils vont
4: parce qu'il y a quelqu'un qui va s'installer là-bas qui est très connu. Non.
3: Ils vont construire des HLM à Guétari.
6: Ah, parce qu'il va avoir une étoile.
0: Non.
2: Mais il y a un événement qui va avoir lieu là-bas ou pas?
3: Sympa,
0: oubliez
3: pas
0: le restaurant Hétéroclito, même si c'est un lieu très sympathique.
1: Sympathique.
3: Oui.
1: Mais... Alors qu'il y a hétéro dedans, d'habitude ça sent pas bon. Mais bon.
0: Oui, mais
1: c'est Hétéroclito, ça fait beaucoup.
4: C'est par rapport à la plage de Guétari?
0: Non, c'est par rapport à Guétari, vous le dites plus déjà.
1: L'immobilier va devenir super cher.
0: Et là, ça aussi, ça risque.
1: Mais ils ont qu'à pas vendre.
3: Ah, il y a le TGV qui va aller jusque là-bas.
1: Oh, il y va déjà, du con.
2: Enfin, il met 8 jours.
5: Ils vont assécher le marais. Et donc,
1: le marais?
5: Oui, enfin,
1: c'est pas à
5: Guétari.
0: À quelle question elle répond?
2: Au caméléon.
6: La question que vous avez posée mardi.
2: Ouais. Il y a Jean Lassalle qui a racheté?
0: Mais non.
1: Ah, il n'y a pas Top Chef là-bas?
0: Mais non.
6: Ils ont monté une station ski?
0: Mais non. C'est tellement simple, il n'y a pas plus simple comme réponse.
3: Les autres restaurants ont fermé.
0: Mais non.
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0: Sauf que Guétari n'est pas enterré à Guétari, c'est Luis Mariano qui est enterré à Guétari. Mais ça n'a rien à voir avec la réponse, mesdames et messieurs.
1: Donc un resto, il
6: devient fou.
4: Est-ce que c'est un truc de jumelage?
0: J'aurais même pas dû poser la question tellement c'est bête comme question, vous voyez.
1: Ah, c'est qu'on va y aller pour les grosses têtes?
0: Mais non.
1: On fera les grosses têtes là-bas, non?
5: Ah non, c'était fermé le dimanche et maintenant ça sera ouvert.
0: Oui, bien sûr, et d'ailleurs, voilà.
1: C'est ça, c'est autorisé aux femmes maintenant.
0: Non, enfin.
2: Ben non.
0: Vous confondez avec Roubaix.
4: C'est tout piéton.
0: Mais non.
4: On va
0: donner 300 euros et puis c'est tant mieux.
4: Ils sont collés à Bidart, ça.
5: Ils ont fait une pergola contre le vent.
0: Alors écoutez, c'est bien la...
2: Une pergola contre
0: c'est
2: le
0: bien
2: vent.
0: La... De toutes les questions que j'ai posées aujourd'hui...
6: C'est la plus con.
0: C'est bien la plus con et la seule pour laquelle je pensais pas donner un chèque RTL. Mais voilà, c'est fait. 300 euros pour
4: alors
0: monsieur Thierry Dupuis.
1: Attends, il reste 20 secondes.
0: Est-ce que quelqu'un dans la salle veut gagner 100 euros en plus à une idée?
1: Mais c'est pas
0: peut-être
1: simple, ça, pas les gens.
0: Si,
5: si,
0: regardez.
5: Si, y a...
0: Une main se lève, monsieur Toen.
1: Ah, bah j'y vais. Oh, il est trop loin, oh non. Mais qu'est-ce que tu fais là? Mais t'as moins de 80 ans, qu'est-ce que tu fais là?
6: C'est perdu.
1: C'est Fun Radio, c'est à gauche, hein. Vas-y, présente-toi et la bonne réponse, si tu l'as.
8: Alors, j'ai 30 ans et je m'appelle Geoffroy et je vais tenter, c'est l'arrivée des beaux jours.
0: Ah, pop! Ah, ouais, d'accord.
4: Alors, ça,
0: ah
4: bah, c'était joli!
1: Franchement, il est con, mais il mérite son rôle!
6: C'est la pirate!
2: Il mérite une
3: rôle! On a le public qu'on mérite! Hein.
2: Et Laurent, il nous dit,
0: monsieur, vous méritez d'être grosse tête!
4: Ah, ouais, elle est excellente!
0: Tout simplement, mais écoutez, il n'y avait pas plus simple comme réponse.
3: Ouais.
0: Guétari est arrivé en tête des villages.
1: Préféré des Français!
0: Préféré des Français, ah, ouais, où il fait bon vivre. Il n'y avait pas plus simple.
1: Mais c'est pas automatique!
0: Quoi, c'est pas automatique?
1: Alors parce que alors ça c'est dans le top des villages préférés, donc forcément le resto du coin il va afficher
0: bah, oui, il va y avoir plus de touristes et plus de gens.
1: Mais,
0: oui.
1: Les gens sont pas aussi cons.
0: La charmante commune des Pyrénées-Atlantiques a terminé.
1: C'est joli ça, que c'est joli.
0: Première du classement 2022 des communes où il fait bon vivre, où il fait bon passer des vacances.
1: Alors, mais enfin l'été ça devient compliqué, il y a trop de monde.
0: Mais en
1: alors,
0: tout
1: c'est
0: cas,
1: tout petit.
5: Et elle a détrôné quel village?
0: Oh zut. Ce sera l'objet d'une autre question.
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0: Si on en croit la presse du jour, qu'est-ce qui est passé de 4 à 63 carreaux?
10: Voilà. 4 oh à 63 carreaux.
0: Qu'est-ce qui est passé de 4 à 63 carreaux?
11: C'est dans un monument?
0: Un cahier? Dans un monument, non. Un cahier, non.
11: C'est les carreaux vitres?
0: Les carreaux de vitre, non.
11: Sur un tissu?
0: Sur un tissu, non. Ah, sur un tissu, je suis obligé de vous dire, oui, monsieur Junior.
11: Sur un drapeau?
0: Sur un drapeau, oui, monsieur Junior.
12: Le drapeau écossais.
0: Alors, non, non, des carreaux, 4 à 63 carreaux. Au début, il y en avait 4. Maintenant, il y en a 63 depuis quelques années. Mais où ça, exactement?
2: Il faut trouver un pays, donc, avec un drapeau et des carreaux.
10: Et des carreaux.
0: C'est sur le drapeau, un pays. Je suis obligé de vous répondre non.
11: Drapeau de l'ONU ou de...
0: Drapeau de l'ONU, non plus.
12: Drapeau sportif. Le drapeau LGBTIQXWYZ.
2: Ça, c'est du Scrabble.
0: Non plus.
13: Est-ce que c'est sportif?
0: Oui, madame.
13: Alors,
0: l'ex-ministre des Sports va pouvoir ressurgir.
13: Oui,
11: ça concerne le foot.
13: La guerre est une chose trop sérieuse pour être confiée à des militaires.
0: Par-dessus la ministre de la Culture, rappelons-nous qu'il y a aussi la ministre de la Santé, la ministre de l'Environnement, la ministre des Sports.
2: Wow. Autant de disciplines qu'elle a jamais pratiquées.
14: Exactement. Quelle carrière.
0: 4 carreaux au départ, 63 aujourd'hui. De quoi s'agit-il? Ça me paraît assez simple.
10: Hein. L'escrime?
11: Le Scrabble?
0: Alors en escrime, où est-ce que vous voyez ces carreaux en escrime, monsieur Boulet, que je vois un peu?
10: Eh ben, chaque fois qu'on touche minutes. L'autre, ça fait pas des carreaux, ça s'allume pas?
0: Quand on touche l'autre.
10: Avec l'épée.
0: Oui.
10: Il y a pas un tableau où, ben, il a pris un coup d'épée, donc ça allume un carreau.
0: Ah oui, oui, oui.
11: Un carreau, non. Est-ce que ce serait la pétanque? Parce qu'on fait des carreaux.
0: Ah, la pétanque, on fait des carreaux, c'est vrai, mais non, rien à voir avec la pétanque.
2: C'est le tennis?
0: Le tennis, non.
10: Le mini-golf?
0: Pardon.
10: Le mini-golf?
13: Le mini-golf.
10: Bon, c'est passé de 4 à 64.
2: Le mini-golf.
10: Ah oui, c'est des trous.
11: C'est des trous, c'est pas des carreaux.
14: Ça a commencé en quelle année quand il y avait 4 carreaux?
0: Vous jouez au mini-golf, mais à deux, vous. Hein.
14: Ça a commencé en quelle année quand il y avait 4 carreaux?
0: Ah ben ça, c'est une bonne question, monsieur Stomibox. Si on va dire que dans les années 50, très vite, on est passé à 63 carreaux. Mais au tout début, il n'y en avait que 4.
11: Le damier pour les courses automobiles?
0: Bonne réponse! Que Gérard Jugnot. Eh ben oui, en 1950, au Grand Prix de Grande-Bretagne à Silverstone, on a vu apparaître le drapeau à damier avec effectivement les 63 carreaux. Hein. J'ai compté, hein, j'ai vérifié moi-même, c'est 7 sur 9, vous voyez, le rectangle, parce que c'est pas un carré, et ça fait bien. Vous savez que ce matin, je me suis rendu compte qu'on calcule plus assez. J'avais pas le nombre. Je savais qu'au départ, il y avait 2 carreaux blancs et 2 carreaux noirs, dont 4 carreaux pour le premier drapeau à damier qui a donné le départ d'une course automobile. Puis on est passé au drapeau qu'on connaît aujourd'hui. J'avais pas le nombre de carreaux pour vous poser la question. Donc ce matin...
13: C'est à ça que vous pensez vos matinées?
0: Oui. Ce matin, fallait me voir. 1, 2, 3, 4, 5, 6, 7. Alors 7 d'un côté, 1, 2, 3, 4, 5, 6, 7, 8, 9 de l'autre. Et là...
10: encore, t'es malin parce que t'aurais pu compter tous les carreaux un par un.
2: Ouais, c'est vrai.
0: Je m'appelle pas Boulet, vous voyez.
10: Non, bah non, moi je multiplie.
2: Vous dire d'abord je compte les blancs et puis après je compterai les noirs.
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0: C'est Sylvie qui va jouer. Bonjour Sylvie.
15: Bonjour à toute l'équipe.
0: Oh, Blanche-Neige.
13: Oh, oui, alors, Sylvie.
0: Vous avez la voix de Blanche-Neige, Sylvie.
15: Oh, une vieille Blanche-Neige.
0: Oh non.
2: Peut-être Blanche-Neige sur les cheveux.
0: Pas du tout une vieille Blanche-Neige. Vous êtes à Nice, vous aussi, dans les Alpes-Maritimes. Voilà. On a beaucoup d'auditeurs en ce moment à Nice. Une niçoise qui écoute les grosses têtes tous les jours.
15: Tous les jours, oui, oui. Il n'y a que pas que ça à faire.
0: et alors, ça va vous aider parce que vous savez forcément, alors, quelles sont les meilleures grosses têtes pour connaître les noms qui font l'actualité.
15: Oui, j'ai déjà ma petite idée.
0: Eh bien, votre petite idée.
13: On s'en doute pas du tout de votre petite idée.
0: L'occasion, en tout cas, de toucher au maximum 300 euros. Puis après, il y a un tarif dégressif au fur et à mesure des paris. Mais sur qui misez-vous en premier, Sylvie?
15: Il y a Florian Gazan qui est là.
0: Oui, il y a Florian Gazan qui est là.
2: Je suis pas très bon à jouer,
0: oui.
2: Je vous rappelle. Hein.
0: Alors, vous misez sur Florian Gazan.
15: Oui, il a gagné avant-hier, hein, j'ai entendu.
0: Ah oui, oui,
13: oui, c'est vrai.
0: Ah, vous avez raison.
2: Enfin, j'ai gagné sans jouer, hein, je vous précise.
0: Alors, on va commencer par Jérémy Ferrari. 300 euros sur la tête de Florian Gazan. Monsieur Ferrari, pouvez-vous me dire qui est Nicolas Karabatic?
16: Ah, oh, mais c'est un sportif, non? C'est
0: oui, pas mais...
16: un... Ah,

0: C'est un handballeur.
1: Un handballeur, parfait. Handballeur qui d'ailleurs aurait dû jouer aujourd'hui si les matchs n'étaient pas annulés pour la qualification de l'équipe de France de handball aux Jeux Olympiques. Bravo, vous restez en course, monsieur Ferrari. Monsieur Gazan, pouvez-vous me dire qui est Marion Rousse?
2: Alors Marion Rousse, c'est la nouvelle compagne de Julien Alaphilippe et c'était l'ex de Tony Gallopin.
1: Et tout ça,
2: c'est du cyclisme.
1: C'est du cyclisme. Elle-même, d'ailleurs.
2: Elle était ancienne championne cycliste. Elle a arrêté maintenant.
1: Ben voilà, faut que je vous arrache les mots, mais vous restez tout de même en course. Marion Rousse, nouvelle compagne, consultante sur France 2 et compagne de Julien Alaphilippe. Elle a changé de coureur, en fait.
2: Elle a changé de coureur. Elle est confinée avec lui. Il y a bien de la chance.
1: Maintenant, c'est au tour de Caroline Diamant. Caroline, pouvez-vous me dire qui est Priscilla Ludowski?
3: Alors, elle a été connue sous le nom de Priscilla Folle du Désert dans un film qui a
4: Priscilla Folle du Désert.
5: Priscilla, c'est un camion, chérie. Enfin, un bus.
3: Ouais, ouais. Ça répond à votre question, monsieur Riquier.
1: Non, elle fait son retour dans la presse aujourd'hui. C'était une des figures des Gilets jaunes qui avait lancé une pétition contre l'augmentation du carburant et qui lance une nouvelle pétition à propos de, on va dire, de la déconfination et du déconfinement, pardon.
3: Donc, j'étais pas loin.
1: Vous voulez dire qu'elle prêche dans le désert?
3: Non,
1: dis donc, c'est un désert qui a bien marché la dernière fois, en tout cas. Tant pis, vous êtes éliminée, Caroline Diamant. Je me tourne maintenant vers Ariel Dombasle. Ariel, pouvez-vous me dire qui est Philippe Etchebest?
6: Philippe Etchebest est un grand champion.
2: Oui.
1: Champion de...
6: Et
4: c'est ton domaine.
2: Hein. Ouais, c'est ton domaine.
6: Et c'est un champion de football.
3: Oui, pas du tout.
2: Grand lanceur de tomates.
1: Elle est éliminée. T'es un grand cuisinier, grand chef, Philippe Etchebest.
4: Enfin,
3: je l'adore.
4: C'est des cadeaux, ça.
1: Il est interrogé en ce moment dans tous les journaux à propos, évidemment, des restaurants qui restent fermés. Voilà, et Philippe Etchebest en est bien malheureux. Stevie Boulet, maintenant j'arrive à des noms qu'on a déjà proposés ces temps derniers, mais
6: ça,
1: peut-être allez-vous tout de même répondre, cher Stevie. Pouvez-vous me dire qui est Andrew Cuomo?
4: Vous pouvez répéter?
1: Andrew Cuomo.
4: Non mais c'est pas français. Mais alors?
1: Non. On a le droit. Andrew Cuomo.
4: Mais j'arrive même pas à comprendre le nom de famille.
1: Andrew Cuomo.
4: Vous, il prononce bien?
2: Oui,
4: on sait pas.
2: En plus, il est...
3: Si ça s'écrit C-U-O-M-O, il prononce bien.
2: Qu'est-ce qu'on en sait?
1: Oui, ça s'écrit C-U-O-M-O.
3: Alors, il prononce bien.
2: Mais oui, il est homosexuel en plus.
4: Non, c'est un politicien?
1: Oui.
3: Non, mais on te demande pas de poser des questions.
4: J'affirme que c'est un politicien.
1: Mais plus précisément.
4: Et il travaille à la Commission européenne. Enfin, il travaille au niveau de l'Europe.
1: Complètement. Bon, écoutez, c'est où vous savez ou vous savez pas.
4: C'est un émissaire européen.
1: Pas du tout. Andrew Cuomo est gouverneur de l'État de New York. On en parle beaucoup depuis, évidemment, le fait que New York soit l'épicentre de la contamination aux États-Unis. Andrew Cuomo. En plus, il a un frère journaliste. Ouais. Qu'il interroge régulièrement sur la chaîne américaine. C'est Cuomo qui interroge Cuomo, ce qui évidemment fait beaucoup parler là-bas aux États-Unis. Je me tourne maintenant vers monsieur Rioux. Voilà un nom sur lequel je crois Jérémy Ferrari a chuté hier. Qui est Thierry Frémaux?
6: Quand même.
2: Oui, c'est le président du Festival de Cannes.
1: Bravo, Yoann Rioux, vous restez en course. Il me reste donc Ferrari, Gazan et Rioux. On refait un deuxième tour.
4: Allez.
1: Vous avez toujours vos 300 euros en main, Sylvie, pour l'instant. C'est bien.
7: C'est bien.
1: Oui, ça veut dire quand même qu'on avance. Pouvez-vous, cher Jérémy Ferrari, me dire qui est Frédéric Vidal?
8: C'est un sculpteur de petits pangolins en cuivre, quadri amputé, qui habite dans le Gers.
3: Non. Je vous laisse cette question.
2: C'est
3: le patron de Amazon. C'est le directeur général de Amazon France.
1: Pas du tout,
4: mais
1: Frédéric Vidal.
4: C'est la secrétaire d'État à l'enseignement supérieur, c'est pas ça?
1: Ministre de l'enseignement et de la recherche et de l'innovation.
4: Moi,
1: bravo.
4: Pourquoi je l'ai pas eu, elle?
1: C'est comme ça, c'est le hasard.
4: D'ailleurs, j'aime bien Madame Vidal, j'ai rien contre elle, mais. Pardon, quand elle sort parfois des conseils des ministres, on a l'impression qu'elle va monter les marches à Cannes. Elle a quand même des tenues incroyables, cette femme.
1: C'était l'avis de Stevie sur la garde-robe du ministre de l'Enseignement, de la Recherche et de l'Innovation.
2: Ça pèsera.
1: Monsieur Gazan, pouvez-vous me dire qui est Yves Verrier?
2: Alors justement, c'est très marrant parce qu'il a le métier de son nom, Yves Verrier. C'est-à-dire qu'il fait des choses en verre. Il fait des masques en verre parce que le tissu, il n'y en a plus, donc on peut se balader avec un masque Verrier. C'est très joli, c'est très chatoyant, il y a beaucoup de coloris.
8: Et il fait pas de buée, celui-là?
2: Non, pas du tout.
8: Très très beau.
1: Secrétaire général de Force ouvrière.
2: Oui aussi.

0: couper parce que ça marche pas trop.
1: Le seul gagnant est donc Johan Rioux. Je suis désolé, Sylvie.
2: Pardon,
1: Sylvie.
2: Ah oui, du coup, elle peut pas revoter.
1: Eh oui, il n'y a pas de deuxième tour puisqu'il n'en reste qu'un.
3: Laurent, est-ce qu'on peut jouer? Est-ce que je peux avoir la papille de question?
1: Oh, bah, bien sûr, si vous voulez, alors. Allez, qu'est-ce que je vais lui donner?
2: T'aimes bien l'humiliation,
4: ouais, en fait. Ah, bah, il aime tout. Ah,
3: non, mais. Surtout l'humiliation.
1: Qu'est-ce que je vais lui donner, alors?
4: Mais c'est ça qu'il te faut, toi, une bonne maîtresse, en fait, qui ouais. tient bien là, hein.
1: Pouvez-vous me dire qui est Joe Exotic?
3: Ah oui! C'est le héros d'un truc qui cartonne sur Netflix, Tiger King.
1: Ouais. Vous voyez, il aurait gagné de toute façon. Bravo, Johan. Sylvie, je suis désolé. Ce
5: ben,
1: sera.
5: Moi, ça m'est égal parce que vous allez m'offrir une montre.
1: Ben voilà, une belle montre RTL qui va arriver jusqu'à Nice, Sylvie. Et restez quand même fidèle à notre station et continuez à écouter RTL.
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1: Une question pour Madame Sabine Lampe. Mme Lampe habite à Aix-en-Provence. Bon, évidemment.
7: Non, on ne fera pas de jeu de mots.
1: Vous ne l'allumez pas.
7: C'est pas une lumière. Elle a des ampoules aux pieds, mais voilà.
0: Et elle est laide.
1: Mme Lampe, oh non, écoutez.
0: Non, pardon.
7: Ah bah chez elle, on pouvait pas dire c'est pas Versailles ici, quand on n'éteignait pas. Enfin bon, bref. Allez. Oh, j'ai tenté, ça a foiré, ça va, c'est bon.
0: Ça arrive.
1: Écoutez, Madame Lampe espère 300 euros, une rallonge donc.
7: Alors, je trouve qu'on devrait tous lui dire ah bah jour, Madame Lampe.
1: Mais c'est n'importe quoi.
0: C'est vrai.
7: Quoi? Oh là là, si on va pas toutes les faire.
1: Vous êtes en train de l'achever. Alors, Madame Lampe, donc, qui habite Aix-en-Provence, nous emmène indirectement.
7: Elle habite pas à Douille?
4: Ils sont partis dans un combat, les deux. Là.
0: What?
4: Qui aura le dernier mot?
7: What?
4: Attention,
7: what?
4: Qui aura le dernier mot?
1: Bon, alors, mais ma... Vous allez me laisser parler.
7: Non, mais attends, mais chalogène, là.
1: Alors, Mme Lampe, j'espère, ne nous en voudra pas de ces vilains jeux de mots concernant son nom. Et la question nous emmène au Mans. Tiens, chez Stevie.
0: Ah, ouais.
1: C'est une question choisie d'ailleurs pour Monsieur Ramy, car vous avez une chance de répondre à cette question, Adil. Oh. En effet, ce week-end.
2: Ça doit être très simple. 2 et 2.
1: Ouais. Ouais. Ce week-end au Mans.
4: Le Mans sonore.
1: Dans la Sarthe, il y avait à Luban Soccer, il y avait un tournoi de football ce week-end, un peu particulier, il faut le dire, puisque les équipes qui étaient en lice, il y avait une douzaine de clubs du département, se sont affrontés dans ce football un peu différent du football classique. Qu'est-ce qu'il est interdit de faire pendant les matchs de foot de ce tournoi?
4: On n'a pas le droit d'utiliser ses pieds.
1: Non.
4: Le ballon ne doit jamais tomber sur le sol.
1: Ah non.
8: C'est un truc particulier, on est d'accord.
1: Ah oui, bien sûr, autrement.
7: C'est vestimentaire.
1: Non.
0: Mais c'était pas.
4: Mais en ce moment, tout se passe au Mans.
0: Ah oui. Ah bah oui.
4: On avait Jean-Michel Jarre. Jean-Michel Jarre pour une première mondiale.
0: Ah oui.
4: Mais non, mais le Mans sonore, c'est la biennale du son. Non, mais c'est exceptionnel.
1: La biennale de la rillette et du son.
4: Ah non, mais du son 3D avec une structure unique au monde.
0: Ah, mais oui.
4: Et vous me parlez des soccer?
1: Tout se passe au Mans.
0: Ah, mais la guerre en Ukraine, c'est au Mans. Tout est au Mans, non?
1: Les Oscars, ça se passe au Mans cette année.
0: Les Molières.
1: Le G7, c'est au Mans.
0: Mais tout est au Mans.
1: Les Jeux Olympiques du Mans.
0: Ah, mais Madame Oudéa Castéra va mettre ses enfants au Mans.
1: Tout se passe au Mans.
4: Est-ce que ça a un rapport avec le ballon?
1: Bah oui, puisque c'est du football.
0: Mais Laurent, c'est spécifique. Mais enfin, à ce tournoi-là ou à l'urban soccer en général?
1: Bah, c'est quoi l'urban soccer?
0: Bah, c'est le foot, c'est le foot à 5 où il y a des rambardes, il n'y a pas de touche et voilà.
4: En intérieur peut-être.
1: Effectivement, c'est en intérieur l'urban soccer. Mais là, c'est plus particulièrement du football où il y a une interdiction et c'est, il paraît que c'est très fatigant d'ailleurs.
0: Ah, il n'y a pas de remplacement.
7: On ne peut pas rester statique. Il faut toujours courir.
1: Alors,
2: on n'a pas de crampons.
8: Non mais ça c'est normal dans
0: mais
8: tous
0: non.
8: les.
0: Mais attends, moi j'ai
8: pas de crampons dans les foot.
0: On a joué au Urban Soccer. Il y a pas d'arrêt de jeu.
8: Qu'est-ce qu'ils ont pu inventer en fait?
7: Il n'y a pas de time, il n'y a pas de break, il n'y a pas de pause.
1: Expliquez, monsieur Rami, pourquoi il n'y a pas de crampons dans...
8: Parce qu'on est en salle, il n'y a pas de pelouse.
0: C'est de la moquette.
8: Ouais, oui.
9: On joue en talon aiguille alors.
0: Oui. On parle pas de tes soirées, Olivier. Oh.
8: Non, mais c'est très fatigant. C'est très fatigant.
2: Il a pas de souliers.
9: C'est très fatigant. Bah, j'imagine.
8: Qu'est-ce qu'ils ont pu inventer?
7: Il n'y a pas d'entrain.
0: Il n'y a pas de touche, il n'y a pas de tac.
10: Est-ce qu'ils sont statiques, en fait?
1: Non, ils ne sont pas statiques.
7: Ils
1: non,
7: sont obligés juste de courir tout le temps.
1: Non,
7: de
1: justement.
7: Boucher. Non, de bouger tout le temps.
0: Non.
10: Ils n'ont pas le droit de courir. Ils n'ont pas le droit de courir.
1: Ils n'ont pas le droit de courir, c'est du foot en marchant. Bonne réponse,
8: c'est dur.
7: Mais alors, attendez.
0: Adil, t'aurais dû trouver, toi.
8: Quoi que j'aurais pu réussir, hein.
0: Adil, il faisait du organ soccer dans les vrais matchs de foot, lui.
1: Lionel Messi faisait ça au Paris Saint-Germain.
8: Mais grâce à ma vitesse, il est attrapé par Mel Anderson. Elle est passée au ralenti. J'ai dit, attends, bouge pas, toi.
1: Un joueur l'a dit, c'est frustrant parce qu'il faut s'habituer à ne pas courir et à marcher vite.
2: Je peux leur expliquer, je peux les entraîner. Pas courir.
7: Non, mais ils se déhanchent en marchant comme à la marche rapide.
1: Il y a presque autant de plaisir que dans le vrai foot à 11 et en courant. Là, ils sont 5 ou 6 joueurs dans chaque équipe. Interdiction de courir. Le ballon ne doit pas passer au-dessus de la taille et les contacts sont interdits.
7: Celui qui est derrière la cage, là, vous savez,
1: devant, vous voulez dire devant la cage. Parce que si il est derrière, c'est trop tard.
0: C'est le spectateur derrière.
8: Si tu mets le tampon derrière, ça va pas le faire.
7: Lui non plus, il peut pas courir pour arrêter la...
0: Ah bah non.
8: Mais il court pas, lui, de toute façon.
1: Oh, le gardien, il court jamais, le gardien.
7: Ah bah... En général, ils courent pas, mais ils peuvent faire quelques pas, un petit pas de course. C'est ça que je demande, ma question.
2: Ce serait sympa qu'il y ait des gens qui ont au moins 100 de QI, sinon.
8: Non, tu t'expliques pourquoi.
1: Je peux pas inviter 100 grosses têtes.
8: Tu veux que je t'explique ou pas?
7: Vas-y.
8: On parle de foot urban soccer. Dans un stade de futsal, les gardiens ne courent pas du tout parce que les cages sont petites. Oui. En talons grands, tu fais toute la cage.
0: J'ai des cages de handball.
7: Ah, bah voilà. Ce foot de moi et de mon QI qui va très bien. Je te remercie. Non, cela dit, c'est pas vrai. J'ai fait un quiz sur Internet, sur
2: un quiz
7: qui n'en finissait plus. Alors à la fin, il fallait payer. J'en pouvais tellement plus que j'ai payé du coup.
1: Faut dire que vous avez une cervelle de moineau qui fait cuit.
2: Et à la fin, donc t'as payé et t'ont dit que t'avais combien?
7: 26.
2: Oh,
0: oui. Oh merde.
10: T'as fait ça en fin de soirée?
0: Attendez. Non. 26.
1: 26 de cuit ou 26 euros?
7: 26 de cuit.
10: C'est pas possible.
0: Non.
7: Un jeu. Je vais vous expliquer, c'est que je suis trop émotive et qu'il y a des évidences. On s'en va. Il y a des évidences. Par exemple, 2 plus 2 égale. Et moi, je me dis, il y a un piège.
0: Oui. Ceci dit, 26, ça me semble beaucoup, moi.
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1: On vous aime, Bernard. C'est pour ça qu'on vous fait venir. Et puis, on sait que, de toute façon, hein, vous avez l'art de la réplique et on n'est jamais à l'abri d'un
8: scud.
1: Voilà, d'un petit scud.
8: Un scud. Je vais vous mettre la main au scud.
2: Qu'est-ce que c'est que ce rire, Caroline?
10: Un scud ou un petit rototo?
2: On dit un scud.
1: Comment vous dites?
2: On dit un scud.
1: Un scud, si vous voulez, un scud.
2: Non, parce que quand on dit, alors, je vais te mettre un gros scud, du coup, ça fait vraiment...
1: Oui, dans le...
10: J'ai l'impression que ça fait longtemps qu'elle n'a pas vu de scud.
1: J'ai l'impression que Caroline nous envoie des messages.
7: Oui,
1: Mme Bachelot est en... Alors, pardon Caroline, je me tourne vers l'autre.
2: Non, mais attendez, elle est beaucoup plus riche et beaucoup plus chic. Hein.
1: Vers l'autre grosse tête féminine.
10: Quelle est belle.
1: Toute, alors, je ne sais pas, c'est quelle est la couleur sable? On va dire, vous êtes couleur sable.
10: Sale, oui, tout simplement.
1: Non, pas de sale, sable. C'est un peu...
10: Vous êtes en clair.
2: Alors, non, mais...
1: Je sais que vous vous moquez de mes tailleurs.
2: Pas du tout. Donc, j'ai décidé de mettre des couleurs sobre.
1: Ah oui,
2: donc
1: oui,
2: c'est clair. Une
13: beige, un peu rosé, mais très...
14: Et elle a les chaussures assorties, je les vois d'ici, c'est magnifique.
15: Ça fait très longtemps qu'elle n'a pas été enfoncée.
1: Bernard, ça y est, il a sorti son scud. Bah tiens, à propos, c'est qu'on parle beaucoup
14: de... À propos d'enfoncer ?
1: Non, mais on parle beaucoup de Brigitte Bardot en ce moment. Puisque...
13: Ah, quoi que... Je vois pas le rapport.
1: Elle a accordé... Ben, si vous travaillez sur BFM, et elle a accordé une interview à Stephen Bellery pour BFM TV.
14: C'est vrai.
1: À propos de la chasse à courre, je crois.
13: Entre autres. Ah oui. Il paraît qu'elle est pour, c'est ça ?
1: Ah ben non, elle est contre la chasse à courre. Et j'aimerais justement, ce sera la première citation, que vous me rappeliez, c'est pour Virginie Reniger, qui habite Beaumont-Hague dans la Manche, qui avait dit à propos de Brigitte Bardot... C'était à l'époque, évidemment, où elle était encore jeune actrice et comédienne.
15: Quand elle était bébé.
1: Voilà.
15: Maintenant, elle est mémé.
1: Qui avait dit de Brigitte Bardot, avec son énorme poitrine et ses petites jambes fluettes, elle ressemble à un cornet de glace à deux boules.
16: C'est joli, en même temps, c'est dégueulasse.
13: Alice Sapritch,
1: non.
13: C'est un Français, évidemment.
1: Frédéric Dard, non.
15: Coluche.
1: Non, c'est avant Coluche.
13: Ah oui, c'est bien avant.
16: Thierry Leluron,
1: non.
13: C'est un Français.
14: C'est les années 60.
1: Elle a commencé dans les années 60, un bébé. Et à l'époque, c'est quelqu'un.
16: Dutron.
1: D'ultra célèbre, internationalement parlant.
16: Serge Gainsbourg. De Gaulle.
1: Pas De Gaulle, pas Gainsbourg, mais Gainsbourg a un lien direct avec.
16: Marlboro Light.
1: Non.
14: Un lien avec Gainsbourg.
13: Il fumait des gitanes.
14: Il a écrit des chansons pour.
15: Paul Ricard.
14: Gainsbourg lui a écrit des chansons.
1: Non, mais Gainsbourg a une chanson où on cite.
16: Aznavour.
1: Et même un.
13: Laissez-le finir.
16: Oui, c'est insupportable.
1: Oh, si vous me laissez finir, il est 18h. Dites-moi.
15: Oh, le prétentieux.
14: Oui. Moi, vos ex m'ont pas dit ça.
13: Oh, dis donc. Oh là là, le.
15: Moi,
13: oh,
15: c'est
13: des scuds.
1: Non, alors.
15: Moi, c'est déjà fini depuis 10 minutes.
1: Je vous disais donc qu'il a un lien avec Gainsbourg, puisqu'il y a un titre d'une chanson célèbre de Serge Gainsbourg qui reprend son nom.
13: Oui. Il a fait une chanson sur Calamity Jane.
15: Oh, c'est pas vrai.
16: C'est un chanteur?
15: Ah, c'est Bonnie and Clyde.
13: Bonnie and Clyde.
1: Je suis même pas
13: c'est Bonnie ou c'est Clyde?
1: Harley Davidson. Mais non.
15: C'est l'homme à la tête de chou.
1: Non, c'est quelqu'un qui est mort depuis 1977. Un de nos plus grands poètes français.
13: Boris Vian.
16: Jacques Prévert.
1: Oh. Bonne réponse de Monsieur Haz.
14: Incroyable.
16: Incroyable, mais l'autre, incroyable, carrément.
1: La chanson de Prévert, oui, vous la connaissez, évidemment. Vrai,
15: ouais. Tu as joué à Lourdes, récemment, non?
16: Ah ouais, c'est incroyable.
1: C'est un titre de Gainsbourg, la chanson de Prévert, et c'est bien Jacques Prévert qui avait dit à propos de Brigitte Bardot, avec son énorme poitrine et ses petites jambes, elle ressemble à un cornet de glace à deux boules. J'aimerais maintenant vous interroger sur une citation amusante, celle-là aussi, d'ailleurs, et ce sera pour Olivier Cessé, qui habite Morins, en Dordogne, qui a dit « Il existe un sport où il est interdit de perdre, c'est le saut en parachute.
14: » Ah, ça, c'est français,
16: c'est humoriste américain, ça.
14: Ouais, c'est pas français, ça.
1: Non, c'est français.
14: Ah ouais,
1: ah ouais. Et c'est quelqu'un qui a fréquenté les grosses têtes.
14: Coluche.
1: Si ce n'est la plus grande grosse tête.
14: Jean-Yann. Jacques Martin.
1: Bonne réponse de Monsieur Beaugrand. Ah, j'aime bien celle-ci aussi pour Françoise Thirion, qui habite Saint-Raphaël, qui a dit « Je ne suis pas végétarien, mais les animaux que je mange le sont.
13: » J'adore.
16: Loana.
14: Ah, ça, c'est français. Gueluc, peut-être.
16: Seinfeld.
13: Pierre Légaré.
1: Ça, c'est pas français, c'est américain.
13: Oui, c'est Jimmy Fallon.
1: Et c'est quelque chose qui a été prononcé à une époque où, franchement, les végans étaient beaucoup moins nombreux qu'aujourd'hui.
16: Woody Allen.
1: Pas Woody Allen, le père de Woody Allen.
13: Groucho Marx,
1: bonne réponse.
13: Je crois que l'intelligence est de ce côté.
16: Bah, non.
1: Alors, une citation littéraire.
16: Ah, ma spécialité.
13: C'est pour toi.
16: Allez-y.
1: Il faut bien que Mme Bachelot, quand même, se réveille un peu.
13: Oui,
1: parce que depuis que Bernard Mabie a dit qu'elle était enfoncée, elle est...
13: Oui, on s'en va.
1: Elle se défonce pas, mon pouf.
15: Bah, une fois, pas obligé ça passe. De le répéter.
14: Elle est plus très claire.
1: Pour Marina Vagogne.
14: Elle commence à être méchante.
13: Elle m'a dit ta gueule.
1: Pour Mme Vagogne, qui habite Néophile. néoflète dans les Yvelines.
15: Néoflète,
17: c'est mignon, néoflète.
16: On dirait un médicament.
1: D'ailleurs, c'est vrai que vous vous lâchez un peu maintenant, hein, Madame Bachelot. L'autre jour, j'ai vu, je sais plus ce que vous avez dit sur BFM. Ça vous a valu quelques tweets.
17: Oui.
1: Et je me suis dit, elle a oublié, elle pensait être aux grosses têtes.
17: Ah, peut-être. C'est vrai.
1: Ah, ça vous est arrivé.
17: Elle fait des blagues cochonnes sur BFM.
1: Non.
15: C'est sur l'italienne, là. Hein. Sur
16: mais les personnes âgées, comme ça, des fois, elles en ont plus rien à foutre.
17: Alors là, tu risques là.
18: Tu es un gros connard. Tu veux que je te dise?
16: Je ne pensais pas.
18: Parce que elle ça va t'arriver aussi.
16: Bah oui.
1: Pour et Marina Vagogne, donc, qui habite.
17: La chercher. Hein.
1: Néoflète dans les Yvelines. Et c'est quelqu'un qui a dit un spermatozoïde peut devenir un futur Mozart. Ne jetez plus vos préservatifs à la poubelle, mettez-les directement dans le piano.
15: C'est Kersozon, Kersozon.
18: C'est français?
1: Non,
18: je crois pas.
1: C'est français.
18: C'est français.
15: Il vient aux grosses têtes.
1: On l'a même déjà cité hier, pour tout vous dire. Et à cette question, j'avais répondu à vos camarades d'hier. J'avais répondu, écoutez, il est venu peut-être une fois ou deux, parce que je crois que Philippe Bouvard avait fait... On n'avait pas eu deux. Hein. Je crois qu'il y en avait eu une seule. Une émission spéciale Charlie Hebdo où il avait Cavana.
18: Cavana.
1: Alors, c'est pas Choron.
18: Cavana.
1: François Cavana. Bonne réponse de Christophe Beaugrand.
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1: Il y a une question foot pour que Monsieur Rioux brille un peu. Peut-être vous connaissez John Osborne, qui a été un gardien de but, donc hein, dans le foot, gardien de West Bromwich Albion. Je ne sais pas si vous connaissez ce club, un club anglais.
17: La perfide Albion.
1: West Bromwich Albion. Et il y a une photo, parce qu'il y a une petite rubrique que j'aime bien sur Twitter qui s'appelle un truc de foot. Je ne sais pas si vous suivez cette.
21: J'adore, c'est un copain qui le tient, Germain Rigoni. Je te salue, Germain.
1: Ah bon ?
21: Mais oui, putain. Mais je l'adore. Mais je le kiffe, c'est un canet, il bosse à France Bleu, Normandie.
18: Oui, c'est bon, on va
21: mais c'est génial, il adore le foot, il est très sympa.
1: J'ignorais, mais en tout cas, je me suis abonné, parce qu'on s'abonne hein, sur Twitter, et évidemment, à ceux, il n'y a pas que des trucs chiants. C'est vrai que voilà, les gens qui vous insultent, tout ça, c'est pénible, mais quand en revanche, on est intéressé par des vrais sites d'infos, il y a quand même des tas de choses formidables.
18: Oui, mais c'est dur de passer entre les gouttes, vous voyez.
1: Oui, mais un truc de foot, un truc de foot, par exemple, c'est intéressant. Là, il y a une photo de John Osborne. Ce gardien de but, et il est en train de faire un truc incroyable sur cette photo. Que fait-il ?
21: Alors, c'est pas pour une histoire où il y avait du brouillard et tout le monde est rentré au vestiaire et lui finalement est resté pendant des heures.
1: Ça, c'est aussi une histoire bien connue, mais non, rien à voir.
21: Il fait pipi dans les filets.
1: Il fait pas pipi dans les filets.
17: Est-ce qu'il a le ballon à la main ?
1: Non.
15: Il est tout seul sur la photo ?
1: Alors, sur la photo, on voit du public derrière. Lui, il est devant ses buts. Et qu'est-ce qu'il fait ?
15: Il fait le poirier.
1: Non.
17: Il a une robe ?
15: Il baisse son short.
1: Non.
17: Est-ce qu'il est habillé normalement ?
1: Ah oui, là, son short,
21: c'est chaud. C'est choquant.
18: Est-ce que c'est choquant si on fait ça, mais pas sur un terrain de foot?
1: Non, ça, alors c'est pas choquant sur un terrain. Il n'y a rien de choquant de toute façon.
17: Mais c'est surprenant.
21: Il fume.
1: Il fume une cigarette dans ses buts. Bonne réponse.
18: J'adore.
16: C'est génial.
18: On adore John Osborne.
17: Le mec, il est à la cool.
16: À l'anglaise.
17: C'était en quelle année ça?
1: Alors, c'est vieux, c'était en 1972, mais c'était autorisé à l'époque.
15: On avait le droit.
21: Ouais, mais il y avait toujours eu un peu des Uber Lulu où on peut faire des
17: choses. Uber Lulu.
16: N'importe quoi. Des Uber Lulu.
21: Mais j'ai jamais su prononcer
1: Uber Lulu. Uber Lulu, c'est une pute qui travaille avec
16: qui te dépose en bas chez toi.
17: C'est Hurlu Berlu.
21: Je fais votre rire.
16: Non, ce n'est pas ça non plus, hein, le rire.
1: Pour Brigitte Minouflet, maintenant.
18: Oh, c'est mignon, Minouflet.
1: C'est mignon, Minouflet. Ma Minouflet habite Saint-Jean-de-la-Ruelle, dans le Loiret. Et peut-être avez-vous lu cette interview, il y a quelques semaines, de quelqu'un qui a été le fondateur du SNEG, le SNEG.
17: Ah, le Syndicat National des Entreprises Gays.
16: Eh bien joué.
1: Excellente réponse de Christophe Beaugrand.
18: Oui, bah, excusez-moi, mais avantage.
17: Et vous parlez du monsieur qui a vendu son bar, là, non, c'est
1: exactement,
17: ça?
1: Exactement, je me suis dit que j'allais vous en parler, monsieur Beaugrand, parce que vous connaissez évidemment par cœur tous ces établissements.
17: C'est l'Open Café.
1: Voilà, un emblématique bar gay ferme ses portes dans Paris.
16: Ah merde, c'est fermé. Putain, on va aller où? Il nous reste quoi?
1: Ça s'appelait l'Open Café.
17: Ouais, l'Open Café, ça faisait un angle, pas loin de la rue Sainte-Croix-de-la-Bretagne, rue des Archives. Ah oui, c'est à côté du Cox, rue des Archives.
18: Mais excusez-moi, pourquoi ça fait la une d'un jour?
1: Parce que, petit à petit, ce quartier du Marais qui est à longtemps été réputé comme le quartier gay de Paris, petit à petit se transforme en quartier plus de boutiques.
17: C'est la gentrification du quartier. Tout est racheté par des boutiques de luxe.
1: Ça devient de moins en moins gay.
3: Qui c'est qui tient les boutiques de luxe?
17: On va dire que c'est une autre communauté qui en remplace une autre.
3: Non, mais même pas, t'as raison.
18: Non, non, excusez-moi, les gays, ils avaient remplacé l'autre communauté qui était dans le marais avant.
17: Non, mais, ils sont toujours là, hein, à côté.
3: Oui, c'est vrai, ils sont à côté.
1: Le syndicat national des entreprises gays, le SNEG, a été fondé par ce monsieur.
18: C'est quand même un drôle de nom.
1: Le SNEG, ils l'ont fait exprès, je pense.
18: Ah ouais, ils ont de l'humour.
1: Et lui était patron de l'Open Café. C'est lui aussi qui avait, alors ça j'ignorais aussi, ouvert cet endroit qui s'appelle... Ah non, le dépôt, ça je connais, mais... Oh non, je ne vois pas dire ça.
17: T'es déjà allé au dépôt?
1: Comment vous connaissez le dépôt?
3: Je connais le dépôt, je connais même le Cox.
17: Mais c'est connu le dépôt.
18: Non,
17: mais le Cox, c'est différent, c'est un bar normal. Le dépôt, pardonnez-moi, c'est un endroit où tu ne bois pas forcément que de l'alcool ou que tu bois d'autres trucs.
3: Je crois que tu peux aller au dépôt sans participer à rien du tout.
17: Et alors le dépôt, si tu vas au sous-sol, il se passe des choses, visiblement.
3: Voilà, t'as un étage où ça va, c'est cool.
1: Comment ça vous dites visiblement?
17: Mais parce que j'y suis allé il y a très longtemps. Non mais c'est vrai.
3: Non, mais c'est vrai, c'est
17: j'y suis allé il y a très longtemps avec le garçon qu'on avait partagé.
18: Mais attendez,
17: il y a des
18: vous voulez dire c'est des backrooms en fait.
17: Oui, c'est ça.
21: Mais c'est quoi un backroom?
17: C'est quoi un backroom?
3: Ah bah on va t'emmener, ça va te faire tout drôle.
18: J'ai une
21: copine. C'est pas lui que ça va faire tout drôle. Alors,
3: même en bas,
18: moi j'ai une copine qui est allée.
1: Même dans le noir, on le reconnaît. Alors il a créé aussi. Alors moi j'ignorais cet endroit. Un endroit qui s'appelle le Red Bar.
17: Ah bah oui, le Red Bar avec des messieurs qui
1: il
17: sont sous des douches.
1: Il a voilà.
18: Moi, on est allé à Lille.
1: C'est lui qui a importé de New York le spectacle du Go-Go Dancer sous la douche.
18: Ah, mais oui, mais on avait vu ça.
1: On a fait ça à Lille.
18: Oh, c'était génial.
21: Qu'est-ce qu'ils avaient fait?
18: Un shower bar. Ah,
3: génial.
18: Alors en fait, donc tu vas, c'est un bar. Il y a des, comme son nom l'indique, il y a des douches. Et il y a un monsieur qui est habillé. Enfin, qui est habillé. Il a un petit slip un peu rikiki.
17: C'est tout ce qu'il a.
18: Il se douche devant toi pendant que tu bois un verre.
17: Il se frotte un peu.
18: Et à la fin...
21: On a des sorties culturelles au gros.
18: Mais alors... Si mais nous, quand on visite.
17: Non mais Caro, si t'aimes ça, il y a ça à Paris. Hein.
18: Non, j'aime
3: ça. Ah bon
18: ça.
3: Non, c'est bien.
18: J'ai trouvé ça sympathique, je vais pas passer ma soirée à ça.
21: Mais attends, il faut payer le mec aussi ou pas alors?
17: Non.
18: Tu ne fais rien du tout.
3: Donc le verre.
18: Donc
3: le
18: mec qui nous a invité.
5: Non, mais arrêtez-le.
3: Il va mal le faire.
5: Arrêtez-le.
17: Il a pas tout à fait le même physique que toi, le monsieur qui est sous la douche. Pas tout à fait.
22: Moi j'y suis allé, mais c'est Martine Aubry sous la douche. Je vais nous faire avoir.
1: Mais je ne savais pas que c'était ce monsieur et qu'il avait ramené ça de New York.
17: Je ne savais pas non plus.
1: Hein. Le principe du spectacle de Go-Go Dancer sous la douche.
18: Mais pourquoi c'est interdit aux femmes? Pourquoi moi, je n'ai pas le droit d'aller dans une
17: backroom? Dans une backroom, c'est
18: fait pour de la regarder.
17: Non, mais c'est fait pour de la
1: On voit rien comment vous pouvez regarder.
3: Ils vont commencer à tâter, ils vont dire oh,
17: il y a un truc bizarre.
21: Mais je ne comprends pas du tout ce que je veux dire.
3: Il y a plusieurs personnes qui sont des.
17: Non, mais il y a. En revanche, il peut y avoir un truc. Il peut y avoir un.
3: Oh non, pardon. Dis donc, il y a un quart d'Hollandais qui vient d'arriver.
17: Non, mais il peut y avoir un truc intéressant pour Yoann, parce que c'est dans le noir. Il y a des trous dans lesquels tu peux glisser ton sexe.
22: Ah, ça, c'est bien.
17: Et quelqu'un s'en occupe de l'autre côté, comme
21: ça. Non, c'est pas vrai.
3: Tu connais, t'as jamais vu des
22: glorioles. Moi, j'ai essayé, mais je passe pas de l'autre côté. Je m'arrête au milieu de la cloison.
1: Mais Laurent, enfin, attendez, je vous rassure, hein, Yoann, c'est pas vous qui percez le trou tout seul.
17: Le trou est
21: oui, mais si c'est dans le noir, quel est l'intérêt?
3: Mais ça existe même chez les hétéros, t'as souvent des glorioles.
22: Ouais.
21: Ah oui, des quoi, des glorioles?
17: Non, glory hole.
21: C'est quoi, gloriole? Bah, vous parlez français, parlez...
18: Et des super Lulu.
1: Bonjour, madame Hubert Lulu. Est-ce que vous avez des glorioles? Alors, écoutez, on n'y arrivera jamais.
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1: pour Mme Bouchon.
0: Mme Bouchon.
1: Elle habite à Tessancourt-sur-Aubette, Mme Bouchon.
4: Elle écoute pourtant de la musique.
1: C'est un pseudonyme, hein, c'est Anne Hidalgo qui nous écrit. Mme Bouchon, en tout cas, espère un chèque RTL. Et ma question, la voici. Quel est l'autre nom de la marche des ânes?
4: Oula.
1: Peu de gens savent qu'on appelle ça aussi...
0: C'est un hymne national?
1: Ce n'est pas un hymne national.
0: Ce serait pas Gounod?
1: Mais c'est une musique que tout le monde connaît.
0: Ah bon?
1: Et tout le monde. Une musique que tout le monde connaît, sans savoir qu'on l'appelle aussi la marche des ânes. Et d'ailleurs, si vous saviez que ça s'appelle comme ça, je suis pas certain que vous la choisiriez toujours.
0: Est-ce que c'est la marche nuptiale?
4: C'est le mariage, la marche nuptiale.
1: La marche nuptiale. Oui, c'est la marche nuptiale.
0: Oui. Mendelssohn.
1: Mendelssohn.
0: Félix Mendelssohn.
4: C'est vrai, hein, marche nuptiale.
1: Vous saviez qu'on appelait ça la marche des ânes?
4: Pourquoi on l'appelle la marche des ânes?
1: Parce que les violons qui font ian, ian, ian.
4: Ah oui.

0: Mais parce que là, oui, pour l'instant, effectivement, c'est un mariage raté.
1: Ouais, ouais.
2: Et quand on se marie, il y a ça. Quand on se marie.
0: Qu'est-ce que vous dites?
2: Quand on se marie, il y a ce.
0: Ah, bah vous, vous mettrez la marche des. La marche des bourricots, vous.
2: J'ai tendu l'affaire, j'ai vu
3: c'est la danse des cochons.
0: Avec ton ânesse.
2: C'est bientôt.
0: Là, voilà la vraie marche nuptiale qu'on met dans tous les mariages.
2: Je me vois sur l'autel. Je me vois arriver.
4: Moi, je tiendrai la traîne.
2: Au milieu de la cathédrale. 3500 personnes dans la cathédrale.
5: Nathalie, voulez-vous être le pire madame Riou?
0: Qu'est-ce que vous dites?
5: Nathalie, voulez-vous vous prendre pour époux monsieur Riou?
2: Non. Est-ce que Franck, tu peux commenter mon mariage? T'imagines, tu es Léon Citron. On est en direct sur France 2.
0: Il est
2: 15h30
0: du tout,
2: en ce samedi. On est parti.
6: Ah, c'est un moment d'émotion comme nous n'en vivrons sûrement pas beaucoup. Regardez là. L'extraordinaire fusion de ce couple, mais que se passe-t-il alors? Pardon, je suis un peu surpris car je pensais que la mariée resterait en place. Non, elle est en train de sortir de la cathédrale.
0: Et la voilà, la marche nuptiale.

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0: J'ai une autre question pour Alexandre Legendre, qui habite Civray, dans la Vienne. Hier, trois comédiens ont joué un extrait de Tartuffe de Molière, les uns après les autres. Mais dans quelles circonstances?
2: Ils ont fait ça en France, j'imagine.
0: En France, c'était en France.
2: À Paris, scène?
0: À Paris, oui, c'était à Paris.
2: Au Palais de Tokyo?
3: Un concours?
0: Un concours, non, pas du tout.
2: C'était dans un théâtre?
0: Mais d'ailleurs, on les a interrompus, hein. On leur a dit de ne pas continuer.
2: Parce que c'était pas bien?
0: Trois comédiens ont défilé pour réciter chacun à leur tour un extrait de Tartuffe de Molière.
4: Ils ont perturbé un événement politique. Ils ont
0: perturbé un événement politique, non.
5: C'est pour de l'humanitaire?
0: De l'humanitaire, non.
6: Pour faire chier.
0: Pardon.
6: Non, pardon.
0: Écoutez, j'ai dit pardon, mais en fait, j'ai très bien entendu. Vous avez dit pour faire chier, oui, la réponse
6: ça,
0: est oui.
6: Oui, voilà,
2: oui, bah, c'est pour ça qu'on les a interrompus.
4: Sous les fenêtres de Sarkozy?
0: Non, pas sous les fenêtres de Sarkozy.
5: Pour faire chier un homme politique?
0: Alors, un homme politique. Il y a un lien avec un homme politique, en tout cas.
5: Avec Mélenchon?
0: Mais là, pour le coup, il n'était pas présent.
2: Mais c'est pour gâcher une manifestation, un événement, ou plutôt vraiment...
0: Pas pour gâcher une manifestation, mais...
3: Pour illustrer?
0: Oui, pour illustrer. C'était une sorte de performance artistique, on va dire.
5: Pour un anniversaire?
0: Pour soutenir un autre artiste. Oui, je vous aide un peu.
5: Quelqu'un qui a été censuré.
0: Alors, censuré, c'est pas le mot, mais ça se passait...
5: Ah, pour Piotr, l'artiste russe, Piotr... celui qui était accusé d'avoir balancé la bite à Griveaux.
0: C'était effectivement le procès de celui qu'on qualifie d'artiste, hein, c'est ainsi qu'il se présente. Piotr Pawlenski, c'est son nom, qui avait diffusé la vidéo de monsieur Griveaux.
5: C'était du bricolage, c'était des travaux manuels.
0: Oui, c'est vrai. Et en tout cas, hier au tribunal, comme c'est un artiste et qu'il aime les performances artistiques, il avait appelé à la barre pour témoigner en sa faveur des copains comédiens qui ont récité Tartuffe de Molière, et à plusieurs reprises, le juge du tribunal leur a dit il ne s'agit pas d'un spectacle, mais d'un procès. Bonne réponse de Vincent Dedienne. Et il a d'ailleurs été condamné au bracelet électronique, à 6 mois de prison.
3: Pour... Il le met où?
2: Ça c'est Griveaux qui le met quelque part.
0: Tout le monde l'a vu, cette vidéo.
3: Moi je l'ai vu, mais je peux vous dire qui me l'a montré.
0: Ah, qui?
3: Griveaux. Eh ben vous.
2: Mais je ne l'ai pas vu, moi. Moi, Laurent, je ne l'ai pas vu. Je l'ai cherché.
0: Pour une fois qu'on pouvait dire d'un politique que, d'habitude, on dit qu'il brûle rien. Là, au moins.
2: Non, mais il y a eu beaucoup de commentaires sur la taille et tout. J'ai cherché, mais je n'ai pas trouvé, moi.
0: C'était plutôt à son avantage, n'est-ce pas, Christine?
3: Absolument, parce que. Parce que grâce à vous, moi aussi, je l'ai vu.
2: Laurent, c'est lui qui nous l'a montré. C'est Piotr ou c'est vous qui avez diffusé les vidéos, en fait?
0: Tout le monde se montrait ça à cette époque.
5: Pas moi.

0: Ah bon, dans les milieux autorisés. Non,
1: moi, je faisais pas partie du groupe WhatsApp. Et puis, vous l'avez envoyé.
2: En tout cas, sur cette personne, c'est vous. Mais...
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6: Pour Muriel Arnoux qui habite Thiers dans le Val-de-Marne, dans une corrida, je ne sais pas si les uns et les autres vous êtes déjà allés dans une corrida.
7: Non.
6: Certains sont pour, sont contre.
7: Contre.
6: C'est le sujet qu'il ne faut jamais aborder en société, mais où se trouvent les places les plus chères dans une corrida?
8: Tout en haut.
9: Bah, je dirais en haut alors.
1: Ouais. Non. Juste derrière l'arène, c'est-à-dire dans le Colréon, entre la piste et les premiers rangs.
6: Oui, mais ce n'est pas la réponse que j'attends. Il y a une réponse bien plus précise et une raison au fait que ce soit là les places les plus chères.
10: Dans la loge du Toréador.
6: Pardon.
10: Dans la loge du Toréador.
11: Moi, je rêve de faire l'Interville. Oh, j'ai envie de faire les vachettes. Pourquoi il n'y a plus... J'aimerais bien d'être Interville.
6: En tant que vachette ou
11: en tant que commentateur,
7: Torillon. C'est un endroit où on reçoit les sangs du taureau.
6: Non, non, non, non. Il y a une raison bien précise où, effectivement, dans l'arène, les places sont plus chères à un endroit qu'à l'autre.
11: Est-ce que c'est le plus près de la piste le
6: et,
11: plus près
6: et, de... et moi, qui d'ailleurs, une fois, j'y suis allé une fois, parce qu'il y a très longtemps, j'avais envie de voir ça au moins une fois, j'y retournerai jamais. Je comprends. Je comprends pourquoi ce sont les places.
12: Est-ce que c'est pas les places qui sont les plus proches de la sortie?
11: Les toilettes, si on a envie de vomir à cause du sang.
12: Non, est-ce que c'est pas les places qui sont les plus proches de la sortie si jamais le taureau saute par-dessus
6: non,
12: le...
6: non plus. Non,
1: c'est
6: non,
1: c'est
6: non.
1: Bien juste derrière la barrière, donc dans le Colléon, mais oui. À un endroit précis autour de la piste.
6: Oui, absolument.
1: Est-ce que c'est du côté de l'entrée ou pile en face sous la tribune présidentielle?
6: Ça dépend. Toutes les arènes n'ont pas les entrées au même endroit.
1: Oui.
6: Mais les places les plus chères sont toujours au même endroit.
11: Ah, quand la balustrade est plus grande qu'ailleurs?
6: Non.
1: À côté du banc où sont installés les assistants des
12: taureaux. C'est des places où il n'y a personne devant nous parce qu'on peut allonger nos jambes.
6: Non, vous êtes très loin et ça
7: c'est
6: prouve.
7: C'est là où sort les taureaux.
6: Non, vous êtes très très loin et ça prouve que vous n'y êtes jamais allé.
1: Sous la piste.
6: Parce que moi qui y suis allé, je peux vous dire que je comprends pourquoi, effectivement, c'est plus cher là qu'ailleurs.
10: Est-ce c'est par rapport à une incidence que peut avoir le taureau sur.
6: Non, ça n'a rien à voir avec
11: le taureau. C'est là où on a la meilleure vue
6: non sur
7: le spectacle. Est-ce que le toréador donne quelque chose? Il ne coupe pas le bout de queue.
6: Les oreilles et la queue.
7: Ouais, voilà. Vous dire que il n'en fait là... pas cadeau après, c'est pas ça.
12: Est-ce que c'est la place du. Est-ce que c'est la place du gars qui lance le pop, pop, pop, pop, pop, pop, pop, pop, pop, et c'est le premier. Et c'est le premier gars qui lance le relais.
6: Enrico Macias, c'est pas là à toutes les corridas. Oui. Marcella, vous n'êtes jamais allée à une corrida?
13: Mais je préfère me couper la tête avant d'y aller.
6: Ah bah ça peut être
1: parce
6: intéressant.
1: Qu'on est à l'ombre.
6: On peut faire venir du monde.
1: C'est parce qu'on est à l'ombre, peut-être. C'est parce qu'on est à l'ombre.
6: Parce qu'on est à l'ombre. Les places les plus chères sont à l'ombre, évidemment.
11: Ah, c'est tout bête.
12: C'est pas con. C'est pas con.
6: Eh oui, bonne réponse. Parce que c'est très long, évidemment.
1: C'est toujours l'après-midi. Donc.
6: C'est toujours l'après-midi.
7: Oui, bah on peut prendre une petite ombrelle.
6: Non, croyez-moi, quand vous êtes en plein soleil dans une arène, c'est terrible parce que moi, j'avais pas les places justement les plus chères et j'en ai bavé pendant tout l'après-midi. Non. Et dans le nord, des combats de coqs, vous?
10: Non. Par contre, moi, j'aime bien.
6: Il y a des combats de coqs dans le nord.
10: Ah oui, il y a des combats de coqs, mais quel est le rapport avec la corrida? Les places les plus chères, c'est là, il n'y a pas le soleil dans le poulailler.
6: Bah, le rapport.
13: Comment quel rapport? Mais c'est aussi les pauvres coqs.
10: Je ne vais pas.
13: Il s'est fait.
10: Je ne vais à aucun combat d'aucune sorte.
6: Ouais, même dans, parce qu'à la ferme, il devait y avoir des coqs qui se battaient avec les poules.
10: Oui, mais ça, c'est,
7: la vie courante.
10: La vie au poulailler, la vie au courante. Les couples, ils ont retangulé. Madame Poule, elle retangulé avec Monsieur Coq.
6: Alors, j'aurais voulu vous voir tout petit aller chercher les œufs à la ferme.
10: Ah, j'adorais ça.
6: Ah oui, j'adorais.
10: Parce qu'on est, non, les, à la ferme, on avait un propre poulailler. On avait le poulailler avec des canards, des poules, une chèvre. Et donc, j'allais ramasser les œufs le matin, je me blaire.
7: Et la chèvre, elle se souvient de toi?
10: Non, il y avait.
6: Oui, parce qu'il continue à ramasser les œufs aujourd'hui.
10: c'était bien. Il y avait deux oies, elles étaient méchantes. Les oies.
6: Ah, il y avait des oies
10: méchantes. Ah, là, là, c'était ma frayeur quand j'arrivais dans le poulailler. Elle levait la tête comme ça. Elle mettait les ailes comme ça, elle court. Et après, mon père, il les avait pour Noël, on les avait tuées.
6: C'est là qu'on se dit quand même, la corrida, c'est plus viril.
10: Moi, ça m'avait impressionné, c'est mon père, il coupait la tête des canards quand on venait à manger. Ah bah, et il lâchait le canard et ça continue à voler sans tête, le machin, ça court.
12: Ah,
10: sans
12: ouais.
10: tête.
12: Ah, nous, on a fait ça aussi à l'Aïd avec le mouton, c'est pareil. Ça continue à courir sans tête. Hein.
6: Chacun sa corrida, que ce que vous voulez dire.
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6: Oui, monsieur Reichmann, vous ne connaissez peut-être pas Sébastien Thoen.
14: J'en ai beaucoup entendu parler.
6: Et vous allez comprendre combien vous vous portiez bien jusque-là.
15: Ça va, Jean-Luc?
14: Je vais très,
15: tu
14: très
15: sais
14: bien.
15: Qu'ici, d'habitude, on a le Christian Quesada, mais légal, Paul ouais. Elkarat.
14: Ah oui, oui, j'ai eu quand même pas mal de candidats.
15: C'est vrai. Tu te rappelles de Paul?
14: Mais et comment? Ah bah, et là, 153 émissions à mes côtés, c'est énorme.
6: Autrement, on l'aurait évidemment installé avec vous pendant avec une plaisir. Émission. On vous auriez fait les retrouvailles ici sur RTL, mais Paul ouais.
15: est décédé.
14: Non, le pauvre. Mais non, il est bien
15: bah
14: vivant.
15: Oui, mais il s'est pas fait vacciner, ce con. Non, je suis aux côtés du mec qui faisait interview, ça fait plaisir. Ça va, Fabrice?
16: Oui, absolument.
15: N'hésite pas pour le sonotone. Hein.
16: Non.
15: Mets-le un peu plus haut. Hein.
16: Mais je suis en train de régler le son. Mais
15: on est en famille.
16: Je capte un mot sur trois, mais j'en...
15: Bah comme moi.
16: Je reconstitue les phrases. Voilà, vous ça débrouille.
10: Ça fait mal. Un jour, ils vont déraper.
15: C'est prévu, moi, il faut que je buzz. Moi, je suis en fin de carrière, je suis aux grosses têtes. Donc, En tout cas...
14: En plus, c'est ma première.
15: Ça fait plaisir
14: bien.
15: Aujourd'hui. Que des jeunes et des hétéros. C'est rare. C'est assez rare pour le souligner.
14: Ouais, c'est vrai, ouais, c'est vrai.
6: Enfin, Fabrice est hétérosexuel.
16: Oui.
6: Jean-Luc Reichmann.
15: Et Jean-Fille aussi, c'est son mec qui me l'a dit. On peut le croire, c'est son mec.
6: Jean-Luc Reichmann, je connais son épouse.
14: Je vous remercie.
6: Voilà.
14: Merci beaucoup.
6: Alors, excusez-moi, mais enfin, Valérie Mérès est hétérosexuelle.
15: Bon, avec Noël Robin, tu rigoles ou quoi?
14: Il est extraordinaire.
15: Enchaînez, Ruquier, là, on se fait chier. Là. Les gens sont en train de zapper sur les chansons. C'est...
14: Qu'est-ce que vous prenez au petit déjeuner,
15: ça,
14: Sébastien?
15: J'ai tourné le tardisson ce matin. Alors, je me suis levé très tôt. Bon, là, c'est 15h35.
14: Ouais.
15: Mais je me suis levé très tôt. J'ai tourné le tardisson. On a tourné l'Hôtel du Temps. Enfin, là.
6: Ah, ça y est, ça va enfin sortir cette émission.
15: Ouais, en 2025. Non, parce que on a tourné il y a un an. C'est pas encore diffusé, mais là, on a tourné. Là, ça va être diffusé
6: ça
15: dans deux mois.
6: Ce sera une émission posthume de Thierry Ardisson.
15: Voilà.
6: En tout cas, monsieur Reichmann, bienvenue.
14: C'est gentil, merci.
6: C'est votre première ici. Monsieur Fabrice vient de temps en temps nous voir, mais il connaît parfaitement le principe de l'émission.
16: Oui.
6: Vous savez, cher Fabrice, qu'on commence toujours par...
16: Est-ce que je sais, moi, je...
17: Les citations.
16: Une chanson,
10: il est devenu con.
17: Les citations.
6: Les citations, Fabrice, enfin.
16: Une citation.
6: Oui. On va commencer tout de suite par une citation pour Catherine
16: oui,
6: Pave.
16: Elle est de qui, la citation?
6: Bah non, ça, j'ai...
18: C'est ce qu'il faut trouver, hein, Fabrice.
6: Je vais pas
16: oui,
6: faire...
16: J'avais cru
6: ah bah tiens,
16: comprendre.
6: Elle est là, la Leclerc.
15: Non, mais il faut bien répondre, il y a un dentier à gagner, quand même. Hein.
16: Ah oui.
14: Non, mais ça va très
15: non, mais
14: très
15: je vous le dis, même pour le public. Hein.
6: Mais il y a du respect pour monsieur Fabrice.
16: Oui, d'abord.
15: J'ai grandi en le regardant, moi.
6: Ah oui.
15: Je lui ai dit la classe, oh, là, avec Pompon, avec tout le monde, avec monsieur, avec Blaise, avec tout ça, avec Bigard, le pauvre depuis, bon bref. C'est moi la classe, déjà, Bigard, depuis 2-3 ans, là. C'est moi la classe.
14: Fabrice, je suis pantois devant vous, je suis tellement heureux, je travaille encore avec Fifi. Vous travailliez à l'époque avec Fifi.
6: Ah, le petit muet, là.
14: Non, il n'est pas muet.
16: Non, si. Quand on faisait une émission à l'ouverture de Canal+, il avait un rôle muet dans une émission qui s'appelait « Tout s'achète ».
15: Ah, celui qui a le MeToo avec Deniso.
6: Je peux placer ma première citation?
14: Attention, il va la placer devant tout le monde.
6: Pour Catherine Pave, qui habite Tourcoing dans le Nord. Qui
15: oh, c'est joli, Tourcoing.
10: Ah. Ah oui, c'est bien, Tourcoing.
15: Non, mais c'est vrai, on nous fait chier avec l'île Maurice, mais c'est vrai que...
6: Qu'est-ce que vous avez contre Tourcoing, monsieur Toël?
15: Laurent Ruquier, il y a de la cocaïne dans les pains au chocolat. Et je viens d'en manger deux.
17: Quoi qu'on mange, hein.
15: Donc forcément, je pars en vrille. Voilà.
6: Monsieur Jean-Fuy, défendez Tourcoing, votre région.
10: C'est un beau coin, c'est Tourcoing.
6: À Tourcoing, quoi, tout le monde a une voix de canard.
10: Moi, j'ai commencé ma vie active à Tourcoing, je travaillais dans un magasin de vêtements, ça marchait bien.
6: Comment ça s'appelait?
10: Ça s'appelait Hexagone H Couture.
14: Hexagone.
10: On vendait des vêtements féminins haut de gamme. Alors j'avais toutes les riches belges et les riches tourquenoise et
18: tourquenoise.
10: Oui, j'ai tous les
6: il y a des riches à Tourcoing.
10: Oui.
6: Ça alors.
10: Oui, c'est un site industriel. Donc,
14: ah oui, il y a encore des gens
15: qui ont. Non, mais Tourcoing, c'est pas top. C'est Roubaix qui est joli. Mais faut aimer les barbes, c'est tout.
18: Oh là là là là.
6: Bon, je peux placer ma citation.
14: Oui, attention, il va la placer.
6: Pour Madame Pave de Tourcoing.
15: C'est joli, Tourcoing. On nous fait chier avec les Maldives, mais c'est vraiment joli.
6: Les Maldives, ça va disparaître un jour.
18: Ouais, hein, vite aller.
10: Oui, la mer, elle va monter.
15: Mais non.
14: Alors que Tourcoing va rester.
10: Oui, non.
6: Qui a dit « Mon meilleur ami est parti avec ma femme et franchement, il me manque terriblement.
16: »
15: Coluche. Jacques Martin.
6: Non.
14: Pierre Desproges.
6: Non, pas Pierre Desproges.
15: Pierre Doris,
6: bonne réponse de Sébastien Thoen. Une citation pour Alice Grandperrin qui habite Carpiquet dans le Calvados.
14: Carpiquet, c'est où ça?
6: Dans le Calvados.
14: Carpiquet.
15: T'avais vilain là-bas?
6: Pour Madame Grandperrin de Carpiquet, donc, qui a dit « Sous le capitalisme, les gens ont plus de voitures. Sous le communisme, ils ont plus de parking. »
18: Karl Marx.
6: Non.
15: Mélenchon.
6: Non. mais c'est un politique.
14: François Hollande.
6: Non. Un politique qu'on cite régulièrement.
15: Ah, un banlieusard.
16: Churchill.
6: Winston Churchill. Ah. Bonne réponse.
18: Fabrice.
6: De Monsieur Fabrice. Une citation pour Benjamin Montriou qui habite Bordeaux en Gironde.
14: Montriou, il y a toujours des noms quand même.
6: Ah oui, Monsieur
14: Montriou.
6: Montriou fait partie de nos auditeurs qui a dit « J'ai toujours rêvé d'un ordinateur qui soit aussi facile à utiliser qu'un téléphone. Mon rêve s'est réalisé, je ne sais plus comment utiliser mon téléphone.
15: » C'est quelqu'un
16: contemporain, ça.
6: Un contemporain.
15: Mais c'est pas un comique, c'est pas très drôle comme phrase.
6: Vous devriez pas dire ça parce qu'on nous dit souvent que vous êtes un de ses héritiers.
15: Pierre Bénichoux.
6: Bonne réponse. Bonne réponse de Sébastien Thoen.
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6: Quelle célèbre phrase fut prononcée le 4 juillet 1917 par le colonel Charles Stanton ?
23: Tirer les premiers.
24: Oui, Charles Stanton, il a dit.
14: En avant Guingamp.
24: Le pays. il a dit le pays de Lafayette, nous voilà. Pays de Lafayette, nous voilà.
23: Pas Lafayette, nous voilà.
6: Lafayette, nous voilà. Oh. Bonne réponse de Paul Alcarat et d'Isabelle Mergault. Eh oui, moi j'ignorais que cette phrase fut prononcée en 1917 pendant la Première Guerre mondiale. Moi je pensais que c'était à l'époque de Lafayette.
24: Non.
6: Et pas du tout, c'est une phrase qui a été prononcée par ce colonel américain sur la tombe de Lafayette pendant la Première Guerre mondiale. Quand les Américains sont venus chez nous, il est allé, ce colonel américain, sur la tombe de Lafayette.
18: Qui est où?
6: Au cimetière de Picpus.
18: Ah, ouais.
6: Et il est allé sur la tombe de Lafayette, donc pendant cette Première Guerre mondiale, effectivement, et c'est là que ce colonel a dit Lafayette, nous voilà, pour dire les Américains sont là pour aider la France, en remerciement de ce que Lafayette a fait pour les Américains.
18: Super. Qu'est-ce qu'il a répondu, Lafayette?
6: Il n'a rien répondu, mais en tout cas, bravo.
25: Le château de Lafayette est dans le Puy de Dôme. Près de la chaise donc.
6: Et quel rapport, Ariel?
25: C'est bon à savoir, écoutez. Près de la chaise Dieu, vous pouvez vérifier.
6: Une question cinématographique.
18: J'adore.
6: Pour Tatiana Druyère, qui habite Reims. Quel film s'ouvre avec cette phrase de Jules Renard? N'écoutant que son courage, qui ne lui disait rien, il se garda bien d'intervenir.
16: Poil de carotte.
6: Non.
23: Courage Fuyon.
6: Bonne réponse d'Isabelle Mergault.
23: Non, s'il vous plaît, non.
0: N'applaudissez pas, la culture, c'est mon métier.
6: Un film d'Yves Robert, effectivement, avec Jean Rochefort et Catherine Deneuve. Courage, fuyons. Une autre question pour Marc Chaise. Question littéraire, monsieur Chaise habite Vauréal. Et je vais vous demander, qui a écrit Anne-Marie, un roman qui a obtenu le prix Goncourt en 1981.
24: Il s'appelait Pierre ?
6: Il est mort en 98 et il s'appelait pas Pierre.
24: Il s'appelait comment ?
6: Ah bah, il a eu le prix Goncourt en 81 et il avait déjà eu le prix Interallié en 1973. C'est donc un écrivain

0: français assez réputé tout de même.
1: Gary.
0: Ah non, c'est pas Romain Gary.
2: C'est pas Claude Roy.
0: Ah non plus. Non, non, non.
3: C'est pas Paul Brett. Je fallait que je sorte un nom, hein, écoute. Je fallait que je me sente concerné. Je sais pas pourquoi je...
0: Vous m'avez surpris, là. Ça m'a fait un choc.
4: Est-ce que il a un nom français?
0: Ah oui, oui, très français. Même s'il était né, il faut vous le dire, il était né en Chine.
4: Oh là.
0: Et on le surnommait d'ailleurs...
2: Ah oui, alors c'est Baudard.
0: Lucien Baudard. Bonne réponse d'Ariel Dombal.
5: Ah oui, c'est Lucien Baudard.
4: Bravo, Choupinette.
6: Bravo, Ariel.
2: Ah oui,
0: on le surnommait
2: grand
0: Lulu.
2: Journaliste.
0: Lulu le Chinois, Lucien Baudard. Oui. Effectivement. Oui, c'est vrai, Lulu le Chinois.
4: C'est drôle. On dirait un braqueur.
0: Grand reporter à France Soir, journaliste français, écrivain, qui a obtenu le prix Goncourt en 1981 avec Anne-Marie. Lucien Baudard dit Lulu. Lulu le Chinois. Une autre question pour Ludovic Rubuta. Monsieur Rubuta habite Fethia en Haute-Vienne. Pouvez-vous me citer une actrice née à Bruxelles, morte en Suisse et qui a obtenu un Oscar?
7: Audrey Hepburn.
0: Audrey Hepburn, wow, excellente réponse de Paul Elkarat. Bah, qu'est-ce qu'il fait, Adil Rami?
4: Il va faire pipi, mais il prend son téléphone parce que je crois qu'il se filme aussi quand il fait pipi.
0: Mais alors là, bravo, Paul, parce qu'il y avait quand même un piège dans ma question.
7: Oui. Hein. Elle est née à Etterbeek, on le sait peu. Hein,
0: mais c'est vrai
7: qu'elle
0: est née
1: en... Il vient de donner, attendez.
4: Ouais,
1: Adil vient de donner un mot à une spectatrice. Là.
0: Oui, oui.
1: Voilà, et voilà, ben, elle a une feuille, c'est, je ne sais pas ce que c'est, son numéro de téléphone ou quoi.
4: C'est son téléphone.
1: Mais attention, il filme tout.
2: Oui, oui, il filme.
0: J'ai maintenant vous poser une question à portée de tout le monde. Pour Florence Corse, qui habite Feuquières, dans l'Oise, pouvez-vous me dire comment on appelle le morceau délicat qu'on trouve de chaque côté de la carcasse au-dessus du croupion d'une volaille?
7: Le solilès.
0: Solilès. Le solilès. Ouais. Bonne réponse.
1: Et ça vient de l'expression que, comme c'est le meilleur morceau, il n'y a que les sots qui les laissent. Donc, solilès.
0: Le solilès, effectivement. Excellente précision de Madame Mergaud. Aidé par Monsieur Paul Elkarat.
2: Est-ce qu'il n'y a pas dans le gigot un truc qui s'appelle la souris?
1: Si.
2: C'est
1: si.
2: Le même alors?
1: Non.
2: Ah non.
1: Non, c'est pas autour du croupion.
4: C'est sur la cuisse le gigot.
0: Tous les croupions ne se ressemblent pas, Ariel. Monsieur Rami est de retour.
7: Voilà. Parmi nous.
1: Alors, tu t'es filmé rapidement, dis donc.
3: Qu'est-ce qui s'est passé pendant mon absence?
0: C'est pour ça qu'on ne vous a pas joué tout le temps pendant toute la durée des matchs, parce que si vous ne savez pas vous retenir pendant 90 minutes...
3: Ben, généralement, je me retiens, mais là, c'était compliqué.
1: Qu'est-ce que tu donnes des mots aux...
3: Non, mais parce que je ne voulais pas la griller, alors je lui ai envoyé un message pour lui dire félicitations, parce qu'elle est enceinte.
4: Ah, c'est mignon. Eh oui, c'est vrai qu'elle est enceinte.
3: C'est tout?
7: Enceinte, hein?
1: Ah bah, ça, bah dis donc, t'as l'œil.
0: Non, mais c'est surtout que vous draguez même les femmes enceintes.
7: Pas mais du non, tout. Mais parce
8: c'est
7: que
8: la seule vidéo qui lui manque, c'est la seule vidéo qui lui manque.
7: Elle est enceinte d'Adil Rami.
0: Je voudrais maintenant souhaiter un bon anniversaire à un octogénaire.
7: Merci.
0: Un octogénaire né le 9 janvier 1944, hein, ça va de soi, comptez, ça fait bien 80 ans. Et cet octogénaire a été classé par le magazine Rolling Stone le 3e meilleur guitariste rock de tous les temps, derrière Jimi Hendrix et Eric Clapton. De qui s'agit-il?
7: Gilmour?
0: Non.
3: C'est pas quand même l'ex de Pamela?
0: Ah non, pourquoi
3: Jagger Lee, oui, c'est un rocker, non? Super connu. Oui.
0: Ah non, je connais pas.
4: Le mec des Stones?
0: Non. Mais
4: il faisait partie d'un groupe?
0: Oui, c'était le fondateur et leader d'un groupe, c'est vrai.
7: Il est vivant toujours?
0: Il est vivant, bah oui, puisque je lui souhaite un bon anniversaire.
8: Ah
0: oui, pardon.
8: Ah, c'est pas le mec.
4: C'est quand même pas le petit d'ACDC?
8: C'est pas le mec
4: d'ACDC?
0: ACDC, non.
8: De pas le mec d'Oasis?
0: Oasis, non.
1: Comment les chiquis?
0: Ah,
4: les quoi?
7: Monsieur Ruquier?
4: Les quoi?
3: C'est quoi?
1: Les...
0: Vous pouvez me répéter?
4: Quoi?
1: Les Chipsikin. C'est dur à dire.
0: Monsieur Ruquier, c'est vrai qu'il y a des bons guitaristes dans les Chipsikin.
1: Oui, oui. Ah, vachement.
7: C'est pas Jimmy Plant?
0: Comment vous dites?
7: Jimmy Plant.
0: Alors, c'est Robert
7: Plant et Jimmy Page.
0: Et Jimmy Page, bonne réponse.
6: Le mec, il mélange deux personnes.
0: Eh oui, parce qu'ils sont dans le même
6: groupe. Ils sont dans le même groupe, Led Zeppelin.
0: Et Led Zeppelin, mais c'est Jimmy Page, qui a 80 ans aujourd'hui et qui était le guitariste du groupe. Robert Plant, lui, il écrivait les paroles. Alors que Jimmy Page, lui, était le compositeur de la majorité du répertoire de Led Zeppelin.
6: Et le fondateur qui est mort.
0: Jimmy Page a donc 80 ans aujourd'hui. Bon anniversaire au leader du groupe Led Zeppelin.
6: Au leader.
3: Ah, je te jure, hein, je sais pas comment il fait pour stocker autant de trucs dans sa tête.
8: Ah, pendant que tu te filmes, lui, il lit. Hein.
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0: Monsieur Rioux, vous êtes content de voir Fabrice?
10: Ah oui, parce que c'est une légende absolue de la radio et de la télé, et c'est un honneur absolu pour moi.
0: Vous aviez déjà fait les grosses têtes avec lui?
10: Non, jamais.
8: Non,
10: c'est ma première
8: jamais,
10: fois,
8: jamais. Mais moi, je suis ravi de le rencontrer parce
0: que
8: c'est le premier au début. Souvent,
0: ah, c'est vrai, vous le connaissiez?
8: Ah, très bien. Je ne connais plus grand-chose, mais tout ce qui concerne le foot, oui, je suis.
11: Ah, et pour un type qui aime le foot, de rencontrer un type qui ressemble à un ballon, c'est
0: impressionnant. Attendez. Ça veut dire, monsieur Fabrice, si vous regardez Yoann Rioux, ça veut dire que vous n'avez pas assez d'argent pour payer les droits des chaînes qui ont les images?
8: Si, mais il fait quelque chose de complètement surréaliste. Il commente à la télévision un spectacle qu'on ne voit pas.
12: Non, mais c'est pas où les aveugles que tu l'avais fait à l'origine.
8: Non, c'est pas.
6: Oui, ça marche. Début,
10: oui, vous êtes mais oui, on est la voix et on est l'œil des téléspectateurs. C'est quand même beau, non?
0: Le sexe, c'est pareil. Il baisse qu'avec les aveugles.
10: Moi, je braille pendant le match. Donc, c'est pour ça que les aveugles m'aiment beaucoup.
0: Oh là là!
13: Je t'ai vu en short à les cannes blanches.
10: Mais Fabrice, alors, là, j'aurais été heureux de faire les Jeux sans frontières avec vous, ça aurait été énorme. J'aurais remplacé Marie-Ange Nardi.
0: Oui.
10: Ça aurait été génial, vous seriez occupé des Italiens, moi des Allemands. On aurait mis le feu à la télévision française.
8: C'est la même.
12: Ah non, mais c'est
8: cependant,
12: pas possible.
8: Mon cher camarade, physiquement, j'ai plutôt un faible pour Marion.
6: Bah oui, là...
8: Faut pas m'en vouloir.
0: Lui, c'est Nardi gras.
12: Non mais ce qui est affreux chez toi,
8: non,
12: c'est que à chaque fois tu
13: si
12: fais
13: tu
12: les...
13: commences, on n'a pas fini.
12: Non, mais...
13: Si tu détailles, il y a plein de trucs affreux.
12: C'est que tu fais à chaque fois des compliments sur tout le monde.
10: Mais Fabrice, je t'assure, t'es argentine.
12: Non mais,
10: Fabrice,
12: et alors, gentil, je pense que je connais pas Fabrice.
13: Tu verrais la langue, il a des aftes. Hein.
6: Ah oui.
12: Non mais c'est pourquoi tu fais ça? C'est parce que tu veux trouver des emplois.
10: Mais c'est la vérité. Non, mais
12: tu veux qu'on t'embauche
10: dans notre
12: émission.
10: Mais Fabrice, c'est à la retraite. Fabrice, c'est à la retraite. Mais c'est juste le respect, la reconnaissance.
12: Non, mais à chaque fois, il n'y a personne qui te déplaise. Hein.
10: Non, parce que quand j'aime pas,
0: Fabrice,
10: je dis pas...
0: Fabrice est à la retraite, mais bon, il y a l'héritage quand même. Une première citation pour Céleste Chadel, qui habite Sury-en-Vaux, dans le Cher, qui a dit « Je vous parie ce que vous voulez, que Madame Propre est une grosse feignasse.
6: » Coluche.
13: Coluche.
0: Coluche, non.
10: Des proches.
0: Des proches, non, mais c'est de ce niveau.
10: Jean-Yann.
0: C'est de ce niveau-là.
8: C'est plus proche.
13: C'est Sim.
0: Non, c'est quelqu'un de vivant.
8: Ah.
0: Uh-huh. Alors, plus proche, ça, vous pouvez le dire, monsieur oui. Fabrice.
10: Ah, oui. Gaspard Proust?
0: Gaspard Proust, non.
8: Quelqu'un de la radio?
0: De la radio, oui.
8: De RTL?
0: De RTL, oui. Je vous parie ce que vous voulez que Madame Propre est une grosse feignasse.
10: C'est une grosse tête? C'est une grosse tête?
0: Oui, monsieur.
11: Et très proche de vous, Fabrice.
12: C'est Bouvard?
11: Ah bon?
12: Non.
11: Non, mais très, très Bouvard. Et de plus en plus... De plus en plus proche de vous.
13: Ah, c'est monsieur Gueluc.
0: C'est Philippe Gueluc.
13: Oh, c'est drôle.
0: Mais oui. J'ai pris ça dans Les mots du chat qui vient de paraître chez Casterman. Les écrits restent. C'est les meilleures pensées du chat, en fait.
11: Voilà, en fait, c'est toutes les phrases qui peuvent se passer du dessin.
0: C'est drôle, hein.
11: Oui,
0: ah non, là, je vous jure. Ah, quand vous dessinez pas, vous êtes drôle.
8: Bah, quelques citations.
0: La principale différence entre le boucher et le banquier, c'est qu'il y en a un des deux qui dira jamais, il y en a un peu plus, je vous le mets. Avouez que c'est drôle. Un suicidé, c'est toujours un échec. Et pourtant, un suicide réussi, c'est tout de même une réussite. Tandis qu'un suicide raté, c'est un double échec. Non, franchement, faut connaître.
11: Non, franchement, il est bien, il sort le 12 octobre. Mais il est pas fou, hein.
0: Pour 15 euros seulement, ça me paraît être un des meilleurs cadeaux qu'on puisse trouver pour ce dernier trimestre.
11: Bah écoutez, mes confrères Socrate, Kierkegaard, Descartes et Confucius ont déclaré qu'ils n'auraient pas fait mieux.
10: Et Philippe, vous êtes extraordinaire quand vous faites un bouquin.
13: Ça y est.
14: Mais tu éloges là tout le temps.
13: Il a avalé une boîte de cirage.
10: Non, parce que quand il fait des dédicaces,
0: c'est Kiwi le clown.
10: Non, mais quand il fait des dédicaces, par exemple, il va dédicacer ses BD, et pour voir si vraiment on lit vers la 35e ou 36e page, il glisse dans une bulle. Il met ah, et Johan là, et comme ça après, il sait si on a vraiment lu le bouquin.
14: Ouais. Ouais, c'est une grosse bulle.
11: Et d'ailleurs, Laurent, je sais que Laurent a lu mon nouveau livre parce qu'à la page 87, j'ai mis Laurent est le meilleur d'entre nous.
0: Tiens. Vous avez bien fait, Philippe. Voilà pourquoi j'ai choisi d'ouvrir les citations par une des vôtres.
11: Merci.
0: Mais on est quand même bien obligé de parler des autres auteurs, des autres penseurs, des autres philosophes. Pour Vincent Delacruz, qui habite Melbourne, tiens, en Australie, qui a dit, il est en train de compter nos sous-marins là-bas,
11: oui.
0: Qui a dit, chaque fois qu'il y a un type qui meurt, c'est jamais le même.
11: C'est beau.
15: C'est un anglo-saxon ?
0: Non.
13: Français.
0: C'est un concurrent de M. Gueluc.
11: Ah, mais c'est l'éveillé. Non, le. Allez, le Québécois.
13: C'est un dessinateur ?
0: Non, il est belge, lui.
10: Hergé.
0: Un surréaliste et poète belge.
11: Louis Scutener.
0: Bonne réponse de Philippe Gueluc.
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0: Pour les Parisiens, évidemment, tout va bien, ils connaissent l'avenue Montaigne. Est-ce que tout le monde en région connaît cette célèbre avenue de Paris, qui est une des plus chics, hein, quand
10: même. Il y a beaucoup de magasins de luxe.
0: Voilà, de la capitale, on va dire, c'est un peu comme...
18: Oui, puis c'est ce qu'on appelle aussi le carré or pour l'immobilier.
0: Voilà.
18: C'est l'immobilier qui est le plus cher à Paris.
0: On va dire c'est la remise d'Ariel Dombal, à peu près.
18: Voilà.
0: Oui, c'est ça. Mais en tout cas, avenue Montaigne, à une époque, il y avait un endroit assez incroyable où on pouvait voir Rigolbosch, Rosalba, Céleste Mogador, Musquette, Frisette, Finette et Marionnette.
14: Oh, c'est des
10: drag queens.
0: Comment s'appelait cet
14: endroit? Non, pas à l'époque, c'était des prostituées.
10: C'est pas du tout lié à un dessin animé alors?
14: C'était un bordel.
18: C'était une boîte.
10: On dirait un peu les noms des filles du Crazy Horse.
0: Alors c'est vrai que ça ressemble à ça, sauf que c'est pas le Crazy Horse qui lui se trouve avenue Georges V.
10: Oui, c'est pas loin. Cabaret, mais c'est un endroit aussi prestigieux.
18: Il n'existe plus, Laurent.
0: Alors ces femmes qui dansaient dans cet endroit,
10: c'était un cabaret.
0: C'est un endroit effectivement où ces femmes-là dansaient le cancan avec des culottes fendues qui faisaient perdre la tête au tout Paris.
10: Ouais.
0: Et elles s'appelaient Rigolbosch, Rosalba, Céleste, Musquette, Frisette.
10: On dirait des vaches.
0: Oui, on se croirait dans le Gers.
10: Les Frisette.
0: Finette et Marionnette.
10: Il faut retourner au pré.
0: Et du coup, c'est
18: quoi qu'il faut trouver alors?
0: Eh bien, le nom du lieu.
10: Mais alors, ça a disparu il y a longtemps, Laurent, ça a disparu il y a quelques années ou il y a quelques décennies?
0: Alors, écoutez, ça a été fondé en 1831.
10: Ouais.
0: Et ça a fermé en 1875.
10: Ah oui.
0: Et ça a été démoli en 1882. C'était entre le 49 et le 53 de l'avenue Montaigne.
14: Bah, c'est pas le 51.
0: Pardon.
14: C'est le 51. Alors.
10: Entre le 49 et le 53, c'est le 51. Il a raison.
0: Non, mais.
18: Est-ce que
0: ça allait du 49. C'est comme Rioux. Au début, ça s'est allé sur trois numéros.
10: Il n'y en a plus que deux.
0: Voilà.
10: Est-ce que ça s'appelait les Folies quelque chose?
0: Non. C'est bizarre parce que je vous ai dit avenue Montaigne.
18: Oui.
0: Et je m'aperçois là qu'il me. Alors, c'est ça, c'est actuel. Parce qu'en fait, avant, ça s'appelait la rue du Faubourg Saint-Honoré.
18: Et c'est
0: l'actuelle avenue Montaigne.
14: Il n'y avait pas la Goulue là-dedans.
0: La Goulue, c'était au Moulin Rouge. Souvenez-vous, vous y étiez.
18: Ouais.
10: Est-ce que c'était un endroit un peu malfamé ou pas du tout?
0: C'était
18: un endroit gentil.
0: C'était un endroit gentil.
10: Un peu fripon.
0: C'est là où on dansait le cancan. Et c'est vrai que.
14: Et pourquoi?
18: Donc le nom.
0: Vous voulez pas, monsieur Rioux?
10: Oui, j'ai envie de danser.
0: Mesdames et messieurs, voici le French concombre.
18: Voilà. Allez, vas-y.

0: papa.
1: Ah là, il essaye de prendre les gens pour danser.
0: Touchez pas.
1: Oh là là, là, là, jeune homme, attention. Allez, on accélère.
2: Aïe, aïe, aïe. Pardon, hein, jeune homme, parce qu'il a choisi.
3: Et il a choisi un super beau mec. Hein. Avec ça, on va croire que t'es une fiancée, toi. Tu vois,
4: ouais. Il y en a neuf qui ont dit non.
5: C'est vous, Nathalie du zoo de Beauval.
1: Bon, en tout cas, il a la cuisse agile. Hein, quand même.
2: Oui. Tout ça nous éloigne de 49, 51 alors, et 53 avenue Montaigne. Enfin, à l'époque, c'était pas avenue Montaigne, ça s'appelait encore rue du Faubourg Saint-Honoré.
3: Est-ce qu'il y a un restaurant qui a eu le même nom que cet endroit?
2: Non, mais il y a quelqu'un qu'on connaît bien ici aux Grosses Têtes qui porte le même nom, voyez-vous.
6: Ah, c'est pas le bal quelque chose?
2: Oui, monsieur.
6: Le bal?
4: Ah. Du panier?
2: Du panier, non.
6: Le bal, est-ce que c'est le bal
2: Mabille?
6: Ah, bon, Mabille.
2: Ah. Mabille. Le bal Mabille. Ah. Bonne réponse.
5: Ah bah c'est sûr que... Alors, si toutes les danseuses avaient son gabarit, on comprend que ça est fermé quand même.
2: Le bal Mabille est cité dans de nombreux romans de la comédie humaine de Balzac. On retrouve souvent des choses qui se passent là-bas au bal Mabille. Et c'est effectivement un lieu du 19e siècle qui se trouvait rue du Faubourg Saint-Honoré avec un professeur de danse qui s'appelait Mabille Père. D'où le nom du lieu, le bal Mabille. Mais c'est surtout les danseuses qui faisaient parler d'elles. Mmh. Évidemment avec leurs culottes fendues, vous imaginez un peu.
5: On adore.
2: Heureusement, Ryu n'avait pas ça. Mais
5: non, parce que le premier rang,
4: c'est quoi,
5: ce serait évanoui.
4: C'est quoi une culotte
5: fendue avec un trou.
2: Pas fondu, fendu.
1: C'est un prêtrait, j'en ai des culottes fendues.
5: Je sais pas si on peut appeler ça comme ça.
2: On appelle ça comment d'ailleurs? Des jogs, je sais pas.
1: Des jogs straps.
2: Des jogs straps.
5: C'est-à-dire, grosso modo, c'est un slip qui est ouvert à l'arrière.
1: C'est normal, tout le monde a ça.
5: En Corse, peut-être.
4: Nathalie n'en porte pas, je peux
1: dire. Sinon,
2: je sais pas si on se prend la culotte quand on se prend la gueule.
1: Oui, c'est un accessoire de mode. Bah, hein. Sinon, comment tu vas au cabinet?
5: Bah, oui, tu peux le retirer.
4: Bah, tu retires.
5: Non, mais pardon, mais pour mettre ça, il faut quand même avoir un beau derrière. Hein.
1: Ah, oui, non, mais ça
2: bah oui, mais je peux vous dire que musquette, frisette, finette, marionnette, rigole-boche et Rosalba.
5: Ah, rigole-boche, surtout.
2: Elle, tout Paris venait les applaudir au fameux bal Mabille. Et en tout cas, c'est une très bonne réponse de Christophe Barbier. Bravo.
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2: Question culturelle et picturale, puisqu'il s'agit d'un père et de son fils. Le fils s'appelait Louis, le père Paul. Et je vous demande sous quel nom tous les deux peignaient-ils leurs œuvres.
8: Attendez, laissez-nous un peu d'avance.
9: Alors, Bruegel.
2: Ah non, Bruegel, non. Le père s'appelle Paul, le fils s'appelle Louis. Le père, particulièrement, est très très connu. Plus que le fils.
8: Utrio ou un...
2: Utrio, non.
8: Pissarro.
2: Et d'ailleurs, ils avaient pris comme pseudonyme pour peindre, on va dire un pseudonyme qui faisait référence à leurs origines.
9: Ah, Balthus.
2: Origine flamande, pour vous dire.
10: Balthazar, là, tout ça, non?
2: Balthazar, non. Oh, si je colle Hector Obalk.
9: Et on est en quelle période, alors?
2: Ah, alors là, on est, on va dire, plutôt... début 20e, fin 19e, voilà. Mais d'ailleurs, curieusement, pour tout vous dire, leur vrai nom est plus connu que leur pseudonyme de peintre.
9: Ah, parce que c'est une marque aussi?
2: Ah non.
1: Vous venez nous embêter à chercher le pseudo, alors on a qu'à chercher le vrai,
10: on va s'apercevoir que c'est un surnom inconnu avec un nom inconnu.
1: Oh, Laurent, je parle.
10: De trois mecs inconnus.
1: Non, parce que l'autre, il a qu'à partout, là. On a qu'à chercher le vrai, on va trouver le pseudo après, peut-être, non?
8: Ah oui.
2: Eh bien, cherchez le vrai.
1: Eh bien, voilà, cherchons le vrai.
4: Ripollin?
2: Non. Oh.
4: Écoutez, on tente.
8: C'est en combien? C'est un 2 quelque chose?
2: C'est surtout chez Ripollin, c'est la fille Valentine qui est connue.
4: C'est pas Merckx?
2: Merckx. Ça, c'est un cycliste, Merckx.
9: Alors moi, j'ai pas compris pourquoi vous avez dit que son nom, son vrai nom était plus connu. Il est plus connu pour autre chose.
2: Parce que moi-même, je vais vous dire, jusqu'à ce matin, mais c'est dans la presse que j'ai appris ça aujourd'hui.
9: D'accord.
2: Jusqu'à ce matin, j'ignorais qu'il était peintre et que son fils fut peintre aussi.
9: D'accord. Il est connu pour donc autre chose.
2: Exactement.
10: Ah bah d'accord.
4: Ah,
0: un acteur,
11: c'est un politicien à la base?
2: Un politicien, non.
12: Un auteur.
2: Un auteur, non.
11: Il est mêlé dans la presse.
12: Chanteur.
11: Un réalisateur?
2: Réalisateur, non.
12: Chanteur.
2: Chanteur, non.
11: Aviateur?
12: Comédien.
2: Non.
11: Un soldat?
13: De Vinci, un parking, un truc comme ça.
12: Tu connais le nom des soldats?
11: Ou un général ou un enfant? Oh là, bah dis, non, c'est pas possible.
2: Et d'ailleurs, allez-y.
11: Non mais, c'est un roi ou une reine?
2: Ah non, pas du tout.
11: Parce que la reine du Danemark, vous avez vu sur Netflix? Mais j'ai halluciné.
12: Qu'est-ce qui s'est passé?
11: Mais la reine du Danemark,
2: qu'est-ce qu'elle fait, la reine du Danemark?
11: Elle est oufissime.
12: Ah bon?
11: Mais c'est elle qui a fait le décor d'un film.
2: Ça vous change, hein, de France Inter, hein?
11: On apprend des trucs. Oui, bah justement, ici, on apprend. Alors que là, et bah, la reine du Danemark, c'est elle qui a fait toute la scénographie d'un film qui s'appelle En Regard, je crois. Et elle est dans son palais. Et

0: magazine et a recréé des décors sur des grandes planches.
1: La reine du Danemark.
0: Oui. Et en plus, elle a la clope au bec. Elle est comme ça en train de fumer sa clope.
2: Où tu vas avoir
0: Elle est en train
2: clope.
0: De coller, mais allez voir. Moi, j'étais.
2: L'expression.
0: Attentatisé, quoi.
1: Vous saviez pas ça, hein, monsieur Obalk. Hein.
3: Il me semble que nous éloignons préférée, la question. Il me semble que nous nous éloignons de cette question. C'est toujours pas qui sont ce Paul et ce Louis, qui ne sont donc pas que peintres.
1: Non, mais, non, mais d'ailleurs, il disait aujourd'hui dans Libération, puisque c'est Philippe Lançon qui nous raconte ça dans Libé, qu'il peignait pas si mal, hein, le père.
3: Non, mais d'accord.
1: Entre parenthèses, c'est écrit pas si mal.
3: Ah. Non, mais il faut qu'on trouve le métier de ces gens-là, oui, excusez-moi. Ça, est-ce qu'ils ont un métier intellectuel?
1: Alors, écoutez, est-ce qu'ils ont 300 euros.
3: Ah, non, ça va pas.
0: C'est cette connerie-là.
3: Attendez, Laurent.
0: Sauvez-nous notre grand désarroi.
4: Mais ça n'a rien à voir avec la peinture, tout ça. Mais rien.
3: Est-ce que c'est un métier intellectuel?
1: Non, enfin oui, non.
2: Est-ce que c'est une marque de voiture?
1: Non, non.
5: Si vous les connaissez vraiment très très bien.
1: Je suis surpris, hein, monsieur.
2: Et déçu, tellement déçu. Moi, je l'avais mis sur un piédestal. Il était là-haut, mais il vient de descendre, hein, d'une façon vertigineuse.
1: Ah, parce que moi, j'étais persuadé que vous connaissiez au moins le père, Paul. Mais vous ignoriez peut-être qu'il peignait lui aussi, et que son fils Louis était également peintre, et qu'il signait leurs toiles d'un pseudonyme collectif choisi en fonction de leurs origines flamandes.
4: Alors c'est quoi le...
1: Ah ben, je vais vous le dire, mais...
3: Il y a peut-être dans la salle.
1: Peut-être qu'on a dans la salle des réponses.
5: Ah non, il n'y a aucune main.
3: Personne.
1: La question était très difficile, je dois le reconnaître.
4: Un pseudonyme collectif de
1: Paul et Louis.
4: Van Dongen.
1: Non, Paul et Louis s'appellent Paul Gaché et Louis Gaché.
3: Et alors ?
1: Le docteur Gaché est le docteur de Van Gogh, peint par Van Gogh, et le docteur Gaché peignait lui-même, et son fils aussi.
5: Ah, ouais.
1: Et ils ont peint tous les deux sous un pseudonyme collectif qui était Van Rissel.
4: Ah oui.
1: Qu'est-ce qu'il y a, monsieur?
4: C'est dingue. Voilà.
5: Moi, j'aime pas Van Gogh.
3: Il lui prenait juste la température et leur.
4: Bah, autant parler. Ouais, c'est ça. Hein,
5: on a une analyse.
4: C'est comme si moi, je vous disais que mon cousin, il connaît quelqu'un qui est musicien. Et ce musicien, d'ailleurs, avait un pseudonyme.
1: Alors là.
4: Et son fils aussi. Et d'ailleurs, c'est vachement intéressant parce qu'ils se sont mis ensemble pour avoir un troisième pseudonyme qui est l'addition des deux premiers. Non, mais c'est dingue, vos questions. C'est ça que vous avez cherché à faire. C'est un ami d'Isabelle qui a fait la question.
1: Mais j'étais persuadé que vous connaissiez le docteur Gaché.
4: Le docteur Gaché, il est très connu parce que je crois que les Américains ont acheté $1 million ou $3 millions ou $100 millions.
1: Elle ouvre l'expo, portrait, d'ailleurs. Le portrait du docteur Gaché ouvre l'expo là-bas au musée d'Orsay. Puis il y a une expo Van Gogh avec les toiles, 52 toiles, les dernières qu'il a peintes là-bas avant de se suicider à Auvers-sur-Oise. Et parmi les toiles, il y a celle du docteur Gaché, Paul Gaché.
4: Ouais.
1: Et je suis désolé de vous apprendre, monsieur Hector Obalk.
4: Ça, c'est vrai.
1: Mais c'est comme ça au grosses têtes.
0: Mais on apprend à tout âge, c'est
4: mais
0: pas
4: oui, tout à fait.
1: Je suis désolé de vous apprendre que Libération, et c'est Philippe Lançon, c'est pas moi, Philippe Lançon dans Libé qui nous rappelle que le docteur Gaché
4: peignait pas si mal.
1: Voilà.
4: Ça c'est de l'info. Mais je comprends.
1: Et oui,
4: mais de toute façon, je vais vous dire un truc. Van Gogh, c'est pas un si grand artiste que ça.
1: Oh, ah bon?
0: Ah, mais je le déteste. Ça, j'aime pas.
5: Et pourquoi?
1: Pourquoi?
4: Je le prouve dans mon spectacle. Il y a un moment où je fais 7 minutes et c'est toujours pareil. Pour dire du bien d'un peintre, je suis obligé de prendre un peintre moyen, voire médiocre, pour comparer. Et donc, je compare Cézanne avec Van Gogh. Or, 95% de mon public, Van Gogh, c'est pas qu'il l'aime, c'est que c'est leur peintre préféré.
3: Ah ouais?
4: Ce qui prouve que je suis pas un démagogue. Et je leur dis, ben, vous allez voir, dans 7 minutes, vous allez changer d'avis.
1: Vous allez nous raconter ça après la pub, alors.
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1: C'est pour Elisa Marin, qui habite Tranqueville, oui, Franqueville-Saint-Pierre, pour être précis, c'est en Seine-Maritime. Et généralement, on sait comment dire au revoir en breton. Comment dire au revoir?
3: Kenavo.
1: Bravo, Kenavo. Mais comment dit-on bonjour en breton?
7: Il ne vous dit jamais bonjour. Ah, le breton.
5: Un breton ne dit pas bonjour.
7: Ah non, jamais.
1: Mais alors, ben, avouez que c'est curieux. On sait comment dire au revoir, Kenavo, mais on ne sait pas comment dire bonjour. C'est ça ma question.
8: Daddy Ken.
9: C'est pas un machin comme Kerkiradek, Kerkiradek.
5: Avec.
8: Non, mais, je vais prendre une crêpe au sucre.
1: Alors, je peux vous donner quelques mots de breton si ça peut.
9: Oui, ça peut
1: vous aider. Merci, par exemple.
2: Chouchène.
1: Trugarez, pour dire merci.
9: Trugarez.
1: Voilà. Au revoir, Kenavo. À demain, Kenarquoise. Vous voyez. Est-ce qu'il y a des bretons dans la salle? Oui. Non.
9: Non. Ah, il y en a une. Il y en a une là-bas.
1: Voilà.
7: Il n'y a pas de breton.
1: J'allais vous dire bonjour en breton, quel con.
2: Alors, c'est aussi un genre avec un K au début?
1: Non, il n'y a pas de K au début. Ah. Non, bah, K, oui, Caire, ça veut dire ville, Caire, vous voyez, par exemple.
2: Alors,
1: Bro, ça veut dire pays. Braise, c'est la Bretagne.
7: Bonjour, comment on dit bonjour?
1: Ah, bah, c'est ma question.
3: Moi, je ne peux pas savoir parce que je suis née à Nantes et j'ai toujours refusé de dire que j'étais bretonne.
1: Ah,
3: vous
1: oui.
3: savez, il y a un vrai débat.
7: Bah oui, les Nantais,
5: bah oui,
7: sont
5: Nantais
7: bretons
5: pas breton.
7: Et les Rennais.
3: Non, mais c'est vrai.
1: Sylvie, si je peux me permettre de vous interrompre, c'est pas intéressant, mais ça meuble, alors allez-y.
3: Mais j'adore pouvoir meubler. Parce que quand j'étais chez Miss France et qu'on organisait une élection de Miss Bretagne, par exemple en Loire-Atlantique, bah, il ne fallait pas le faire parce qu'il y avait des manifestations et tout.
9: Ah, c'est dingue.
2: Oh, je sais pas.
9: Dis donc, quelle belle histoire.
1: Je vous avais prévenu.
2: Est-ce que c'est aussi court que bonjour?
1: Oui,
9: c'est en deux syllabes.
2: Très long.
1: C'est en deux syllabes comme bonjour.
7: Moi, je sais dire bravo en breton.
1: J'ai même envie de vous dire, c'est simple comme bonjour. Ah, vous voyez.
5: Alors, salut. Bonjour.
2: C'est bonjour. Salut. Alors, ils disent bonjour.
5: Salut, ciao.
7: Salut.
9: C'est pas loin.
2: Bodia.
1: Au revoir.
7: Kenavo.
1: C'est Kenavo.
5: Kenavo, les poteaux.
1: C'est marrant quand même qu'on connaisse au revoir et pas bonjour.
7: Parce qu'on part toujours de Bretagne, on reste pas.
9: Kenava. Bonaka.
1: Quoi?
9: Ben, au revoir, Kélavo, bonjour.
7: En tout cas, bravo en breton, c'est Bolloré, ça j'en suis sûr.
2: Breza, Brézou, Brézi, Kéké.
1: On le sait ou on le sait pas.
5: On le sait pas.
3: Et c'était une question simple.
7: Ah, c'est pas bip bip? Ouais.
1: Ça va? Est-ce que vous demandez à quelqu'un? Comment ça va? Ça va bien? C'est Manaramat.
7: Ah. Mais comment on dit, il pleut aujourd'hui? Comment on dit? Il fait beau?
1: Une maison, c'est ti, ti la maison.
7: Ah. Titi.
2: Alors, titi et Rominet?
1: Oui, c'est ya.
2: Ya.
7: Ah, on a quand même un héritage.
9: Ils ont été occupés par les Allemands.
7: Ça rappelle les blocos.
3: Alors, ça ne sert à rien, mais ça meuble encore.
2: Ah, Nolwenn. Nolwenn, on dit bonjour. Nolwenn.
3: Non, mais ça sert à rien, mais ça meuble encore. Vous savez comment on dit... comment ça va à l'île de la Réunion, par exemple?
1: Mais quel rapport,
3: Non, mais je meuble. On dit quelle nouvelle.
7: Attends, je te suis dans ton délire alcoolisé. Ouais. Comment on dit une femme enceinte en japonais? Imatumi. Allez, Orlaski, raconte pour une. C'est la faute à Sylvie. C'est la faute à Sylvie.
1: Sébastien, je vous re-aime. Ah, celle-là, elle m'a bien fait rire, quand même.
7: Ah, j'en ai des bonnes, moi, mais pour Sylvie Blanche.
2: À l'école, on en faisait plein.
9: Bah oui, les slips en japonais, c'est quoi? C'est sakakouille.
1: Bon, là, on est en breton, bonjour.
7: Alors, on le sait ou on le sait pas, patron? Elle a peut-être gagné 300 balles à Greenpeace.
2: Est-ce que, est-ce que c'est un prénom? Non, c'est pas un prénom.
1: Ah non, c'est pas un prénom, non. Et en plus, on va encore gagner, perdre plutôt 300, plus 100, plus 300, parce qu'on a un breton dans la salle qui va savoir comment on dit bonjour.
2: Genre Kefelec, genre comme ça, non?
1: Ah non, non, non.
9: Code codec.
1: Ah non, non, non.
2: T'as un colis chez FedEx?
1: Aïe.
3: Braise.
1: Comment on dit il pleut en breton, par exemple?
7: Bah, il fait beau.
2: Ça mouille. Va chercher ton parapluie.
5: Tout bien.
7: Non, il fait beau, on le dit pas en breton.
1: Il pleut, il pleut, ça se dit encore.
5: Ah. Encore.
2: Botte en caoutchouc, ciré jaune, c'est pas là-dedans.
1: Non. Bah, écoutez, Hélène Carpi va toucher 300 euros dans le Maine-et-Loire, tant mieux pour elle.
7: Bah, oui.
1: Et monsieur, là-bas, sûrement, va toucher 100 euros de plus.
9: Oh, là.
1: Comment dit-on bonjour en breton? On va
7: par
1: le
7: contre,
1: savoir.
7: On partage, hein, ok? Bon, bref. Présente-toi, camarade, et d'après toi, la bonne réponse.
8: Bah, je m'appelle Renan, donc...
7: T'es pas breton, Renan, pas du tout, oui.
8: Et c'est Démat.
1: Démat, bonjour. Bah, Démat, Renan. Et Kenavo, vous gagnez 100 euros de plus. Et on donne encore 300 euros à Wings of the Ocean.
9: Ah, on a sauvé tous les poissons.
1: L'association de ramassage de déchets.
2: Je vais
1: déchets.
2: Pouvoir rejeter des bouteilles.
1: Je sens qu'à la fin de cette émission, l'océan va être propre.
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3: Ah, c'est dommage que vous n'étiez pas avec nous, monsieur Mabi, à Nice en déplacement.
4: Ah ouais, j'aurais vu Estrosi, ça m'aurait fait plaisir.
3: Alors, il n'y a pas que Estrosi. Et c'est vrai qu'il était très sympathique, le maire de Nice.
5: Ah, il
3: était
5: très sympa.
3: Mais c'est surtout le restaurant où nous avons festoyé. Ça m'a rappelé les grandes heures de RTL quand Fabrice foutait un peu le bordel dans les restaurants.
6: Moi, je vous ai vu sur les réseaux sociaux, vous faisiez tourner les serviettes. Hein.
7: Vous avez chanté Les yeux d'Émilie, elle est formidable cette
3: monsieur
7: chanson.
3: Monsieur, ça fait comment Les yeux d'Émilie?
8: J'ai pas chanté ça, moi. Mais non, j'ai chanté Aznavour. J'habite seul avec maman.
7: Oui, c'est très moins festif.
8: Dans un très vieil appartement, rue Sarrazate.
7: C'est faux, là.
8: J'ai pour me tenir compagnie une tortue de canaries
9: et une chatte.
8: J'habite. T'es laissé seul... la chatte, hein, Christophe, t'as remarqué?
9: Oui. J'habite seul avec mémé, rue du Faubourg Saint-Honoré.
10: C'est la chanson d'Emmanuel Macron.
3: Mon enfin, Bernard.
9: Bah et quoi, je m'amuse.
3: Bah, oui.
9: J'étais pas à Nice, mais j'ai le droit de chanter et de m'amuser.
3: Absolument. Marcella Yacoub va bien. Pardon, je prends de vos nouvelles, chère Marcella.
7: Elle a mis ses plus jolies lunettes de soleil.
11: C'est lunettes des vues.
9: J'ai cru que c'était Polnareff, moi.
7: Oui, mais c'est vrai qu'elle a des lunettes très étranges. Hein.
11: Je suis presque aveugle.
3: Bah, il paraît d'ailleurs qu'on vous a déjà comparé avec Polnareff à cause de ses lunettes. Il paraît.
11: Oui, tout le temps.
3: Vous m'avez raconté ça dans une brasserie que vous fréquentez.
7: C'est la moustache peut-être qui fait ça.
3: Qu'est-ce qu'ils vous ont dit les gens?
11: Bonjour Paul Pornalet.
8: Paul Pornalet.
7: Ah oui. Alors c'est pas Monsieur Paul, mais Monsieur pas, Madame Nareff.
8: Non mais ils l'ont confondu avec son cousin
9: c'est,
8: Paul.
9: Non, c'est pas sympa parce que
7: non c'est pas Paul Nareff, c'est Michel Paul Nareff.
9: Quand tu vois Paul Nareff aujourd'hui,
7: elle pensait que c'était Paul le prénom et Nareff le nom de famille.
8: Mais le personnage Paul Nareff, c'est un vendeur dans le sentier.
9: Quand tu vois Paul Nareff aujourd'hui, tu comprends que la poupée se dise non, hein, parce que oh la vache, oh la vache. Ah, il faut pas venir.
11: Paul Nareff, je pensais que c'était ses parents.
3: Non, c'est Michel.
8: Mais ça fait ça avec tout le monde, genre Johnny Hallyday, je pensais que c'était Ali et Dale.
7: Oui, c'est un rebeu.
8: C'est un arabe, Johnny Hallyday, vous savez pas.
3: Il y a aussi Hugo Frey.
7: Oui.
3: Qui n'est plus vraiment, d'ailleurs.
9: Oh, si, arrêtez. Il a 95 ans, il est quand même vachement bien.
3: Ah, bah, Hugo Frey.
12: Dis donc, à 95 ans, moi, j'aimerais bien être comme ça, quand même.
9: Oui, mais toi, il est...
3: Mais ça y est.
12: Pas loin.
3: C'est vrai que vous êtes signataire de la loi sur la fin de vie. Sylvie, oui. Il paraît que vous étiez pour l'euthanasie déjà du temps de Madame de Fontenay.
6: Oh, mais vous êtes horrible.
12: On est pour l'interdiction de mourir.
9: C'est vrai que tous nos copains meurent, c'est affreux.
3: Oui, oui.
9: Moi, je regarde d'abord leur âge sur Wikipédia.
3: Oui.
9: Et je me dis, j'ai 77 ans, il me reste encore 3 ans. Bon.
7: Oh, ça va.
9: Et puis après, je raye leur nom sur mon iPhone.
11: Mais tu n'es pas vieux du tout.
9: Et finalement, sur mon iPhone, j'ai plus que mon numéro de téléphone. Et alors, je vais vous dire... Non, attendez, Laurent.
12: Alors, moi,
9: attendez, Laurent.
12: Qu'est-ce que je fais ?
9: Attendez, Laurent, je vais vous dire, quand je m'emmerde, ben, je m'appelle.
3: Et vous, Fabrice ?
12: Alors, moi, je cherche les avis de décès.
3: Oui.
9: Ah, bah, tu vois.
12: Parce que j'appelle des copains et ça ne répond pas. C'est vrai, c'est horrible. J'appelle des copains, ça ne répond pas. Pendant un certain temps, je laisse des messages, ça ne répond pas. Je me dis, il se passe quelque chose. Alors, je prends le nom, je prends la ville où ils habitent et je cherche avis de décès.
7: Et alors
12: le pire, c'est que je trouve.
7: Oh, quelle horreur.
9: L'autre fois, je voulais acheter un viager, j'avais trouvé un truc sympa.
3: Vous acheter un viager?
7: Un viager à 70
3: ans. Vous êtes vraiment optimiste.
9: Les mecs qui vendaient étaient plus jeunes que moi. Alors, là, tu sors, tu vieillis.
11: Moi, je pense que tu mens avec ton âge.
9: Oh, ça va, toi.
3: C'est l'Ariel Dombal des chansonniers.
7: Non, mais c'est pas... T'as que 77.
9: Je m'en... Bah, oui.
7: Ah ouais.
11: Moi, j'étais...
9: Je suis en 47, toi, 47, là.
7: Non.
9: La classe 47.
12: Bah, mais t'es un pauvre gamin.
9: T'es plus vieux que moi.
12: Bon, tu plaisantes. Moi, je suis né en 41. J'ai 83 balais, monsieur.
7: Oh là là.
3: Vous voyez
7: Bravo.
3: Vous voyez, monsieur Havre.

0: Ça conserve d'être aux grosses têtes.
1: Non, mais j'essaie de pas leur parler parce que ça a l'air d'être contagieux.
0: Allez, une première citation. La citation sera pour Thomas Vinel, qui habite dans les Vosges, qui a dit « Demain, quand on offrira un livre à un gamin, il le tournera dans tous les sens pour savoir où mettre les piles. »
2: C'est récent,
3: ah, c'est
2: ça.
3: Joli, ça.
0: Ah, pas tant que ça, justement.
2: Non, Coluche. Ça.
0: Et c'est Coluche. Bonne réponse de Monsieur Haas. Ah, j'aime beaucoup la citation suivante pour Jonathan Trou, Monsieur Trou. Ah bah tiens,
4: ah,
0: on y revient.
4: Ah, c'est un joli nom, ça. Ça, c'est pas facile. Hein.
0: Ah, on est plus très loin de Monsieur Trou. Alors
3: ouais. Oh, non, non, non, non, non, mais il y a un moment où on va partir avec Fabrice.
4: Ah oui, ça c'est sûr.
3: Ah bah oui. Oh.
4: Restez au moins jusqu'à la fin de l'émission.
2: Méfiez-vous, vous partirez peut-être avant nous.
0: Ça, c'est vrai.
3: Non, arrêtez, quoi.
0: Qui a dit, il faut bien croire... Ah, elle est jolie, d'ailleurs, cette citation. Il faut bien croire à la chance, sinon comment expliquer la réussite de ceux que nous n'aimons pas.
4: Ah, c'est joli. Français ?
0: Un Français.
2: Ouais, mort. C'est récent ?
0: Ah non, c'est pas récent.
3: Français mort, français mort.
5: Lucchini ?
0: Pierre... Un poète, oui.
1: Paul Éluard.
0: Un poète. Pas Paul Éluard.
3: Macorlan.
5: Un poète qui est mort à quelle année ?
3: Apollinaire.
1: Alors, Prévert.
0: Pas Prévert.
2: Paul Fort.
0: Non, poète, dramaturge, peintre.
3: Francis Cabrel.
4: Peintre.
0: Peintre, poète, dramaturge, cinéaste, réalisateur.
1: Ah, La Fontaine.
5: Jean Cocteau.
3: Bah, Renoir.
4: Jean Cocteau, oui, Jean Cocteau.
0: Et c'est Marcella qui l'a dit en premier. Jean Cocteau. Bonne réponse de Marcella Yacoub.
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0: Question culturelle et littéraire à l'attention de Mme Carré qui habite Gruissant. Et cette question concerne un académicien français, j'allais dire un ex-académicien, mais on l'a immortellement évidemment bien quand sûr. On a été académicien. Et celui-ci évidemment n'a pas forcément laissé son nom à la postérité, à part peut-être pour une raison précise. Et voilà pourquoi ma question est... Pour quelles raisons continue-t-on à parler parfois de Nepomucène Lemercier, qui fut poète, dramaturge et académicien français ?
4: Nepomucène Lemercier.
0: Ah oui.
7: Il est de la famille de Valéry ?
0: Non, pas du tout.
4: Il a écrit une œuvre célèbre qui est passée à la postérité.
0: Nepomucène Lemercier a écrit quelques œuvres comme Le Tartuffe révolutionnaire, Les Quatre Métamorphoses. Et alors, son œuvre la plus connue, c'est La Panhypocrisiade ou La Comédie infernale du XVIe siècle.
5: Ah oui,
4: mais c'est un poète du XVIe siècle.
0: Alors,
4: parce qu'il est l'Académie française du XVIIe.
0: Exactement, il est du XIXe, un peu plus tard. Il était au fauteuil 14 de l'Académie française.
7: Nepomucène,
8: on continue d'en parler parce qu'il a laissé quelque chose à l'Académie française ?
0: Alors, il a laissé... D'abord, on laisse...
8: Un usage, quoi.
0: Qu'est-ce que vous voulez dire ?
8: Des us et coutumes, il a inventé quelque chose qui a encore lieu aujourd'hui à l'Académie française.
9: Mais déjà, il a laissé son prénom, parce que Nepomucène, il ne doit pas y en avoir 36.
0: Voilà, voilà.
4: C'est bien un médicament, ça se prend 500 grammes, ça.
0: Ça, vous avez raison.
7: Mais il s'appelait Nepomucène tout le temps.
0: Du Nepomucène trois fois par jour.
4: Bah oui.
5: Mais du coup, c'est quoi la question ?
0: La question, c'est pour quelle raison continue-t-on à parler parfois de Nepomucène Lemercier ? Parce qu'effectivement, on n'en parle pas pour ses œuvres.
4: Parce qu'il a un prénom chelou. Quelqu'un de très célèbre à l'Académie ?
0: Alors, ce n'est pas qu'il a battu quelqu'un.
4: C'est qu'il a succédé à quelqu'un.
0: Alors, non, mais on
4: brûle. Il a précédé quelqu'un.
0: Il a précédé quelqu'un, et non seulement il a précédé quelqu'un, au même fauteuil, effectivement, quelqu'un lui a succédé, quelqu'un dont il ne voulait pas voir l'entrée.
7: Jules César.
0: Non. Quelqu'un dont il ne voulait pas voir l'entrée à la Comédie française.
4: À l'Académie française.
8: Un rival.
4: Est-ce que c'est un politique ?
0: Rival, on peut pas dire ça, parce que franchement, le pauvre Nepomucène Lemercier, quand on était rival avec lui, c'est qu'on ne devait pas être très très connu. Vous voyez ?
4: Donc c'est quelqu'un de très connu qui lui a succédé ?
0: Absolument.
4: Un politique ou un écrivain ?
0: Les deux.
4: Et ils se jalousaient mutuellement ?
0: Victor Hugo. Et c'est Victor Hugo.
7: Wow.
0: Bonne réponse ! Eh oui. Eh oui, il était contre l'entrée de Victor Hugo à l'Académie française. Faut quand même être gonflé quand on s'appelle Nepomucène Lemercier.
4: Non, mais c'est parce qu'il était dans le clan des classiques contre les modernes. C'était après la bataille d'Hernani.
0: Exactement. Ah, oui, il était contre les nouveaux romantiques. Exactement. Nepomucène Lemercier, donc.
4: Monsieur Barbier, sans indiscrétion, vous êtes en couple?
10: Mozart, oui, marié. Mais...
11: Ah, ok, non, c'est parce que ma maman, enfin, ça m'intéresserait de vous avoir à Noël parce que vous êtes. Enfin, voilà, j'aimerais vous avoir comme beau-père. Enfin, bref. On n'est pas obligé d'en parler maintenant, je sais pas ce
10: que. Maintenant que je sais que vous avez 32 ans, j'imagine l'âge de votre maman, ça ben dépend ça, de la dot.
11: Ça m'a... C'était une invitation ratée.
0: En tout cas, Nepomucène, le merci.
11: Laurent, vous êtes célibataire
0: Non, non plus.
11: Non plus. Moi, je vais le faire plus clairement dans le public. Quelqu'un veut se taper ma mère.
0: Bon, je peux revenir à mon Nepomucène.
11: Oui, pardon, oui. Donc, trois fois par jour, c'est ça?
0: Alors, Nepomucène Le Mercier était académicien français. Il était contre l'entrée de Victor Hugo.

0: pas agenouillé devant Napoléon, parce qu'effectivement, politiquement, Nepomucène Lemercier avait boudé Napoléon pendant un long moment. Donc, vous voyez, on trouve toujours un petit compliment à faire, même si on ne le pense pas. Autrement, on ne ferait pas ce métier. En tout cas, Nepomucène Lemercier, effectivement, a laissé son nom à la postérité uniquement pour avoir été le prédécesseur de Victor Hugo. Et ça a donné un discours, effectivement, formidable de Victor Hugo à propos de Nepomucène Lemercier. Bravo, Christophe. Ah tiens, puisque vous avez pris la parole à propos de votre maman, vous, là-bas.
1: Oh, oui.
0: Vous avez quand même, vous êtes en train de me filmer.
2: Non, j'allais faire une photo de vous.
3: Des photos volées comme
4: ça. Oh là là, ça c'est un crime de lèse-majesté.
0: Déjà, je n'aime pas qu'on me prenne une photo.
5: Il faut demander.
2: Pour envoyer à sa maman.
0: Même sa mère, j'en ai fait.
2: Non, c'est pour les réseaux sociaux.
5: Enfin.
0: Je ne veux pas qu'on me photographie.
3: Non, des photos volées, c'est pas bien.
2: Il y a que des photos de vous.
0: Pardon ?
2: Il y a que des photos de vous sur mes réseaux.
0: Bah oui, mais j'aime pas les photos, moi.
2: C'est vrai, pourtant, vous êtes plutôt. Enfin, je puis me permettre.
4: Tu veux dire qu'il est mieux en photo qu'en vrai ? Fais attention à ce que tu dis.
2: Vous êtes.
5: Non, non, il n'y a qu'un suceur à cette table, c'est moi.
0: Mais en tout cas, justement, j'allais vous faire un compliment, monsieur.
2: Moi, c'est foutu.
0: Monsieur Guillaume, parce que quand même, il a fait, Guillaume, il y a peu de temps, la dernière page, le portrait de Libération. Je l'ai conservé, parce que ça, quand même, c'est assez rare, c'est exceptionnel.
5: Moi, je l'ai fait trois fois.
0: Ah, oui, bah, moi, moi aussi, mais je veux dire pour un Belge.
2: Ah, voilà, c'est foutu.
0: Et alors, justement, on nous rappelle dans cet article que vous avez été élu en 2023, donc il y a quelques mois, Belge de l'année. C'est un sondage réalisé par Ciné Télé Revue. Vous étiez le Belge de l'année devant Virginie Efira, devant Princesse Elisabeth. C'est qui Princesse Elisabeth?
2: Ah ben c'est la fille de notre roi qui sera un jour notre reine.
0: Ah, très, donc vous avez fini devant la princesse.
5: Ah là là,
2: c'est mieux que derrière.
0: Mentissa, c'est une Belge aussi.
2: Mentissa qui est chanteuse belge et qui cartonne partout.
0: Et monsieur Evenepoel qui est un cycliste,
2: oui,
0: c'est ça?
2: Voilà. Cycliste, ouais.
0: Allez, donc premier, monsieur Guillaume, bah, on a
2: gentil.
0: Le Belge de l'année.
2: Merci, Laurent.
4: Oh là là.
0: Bon, ma question est toute bête. Qui était Belge de l'année en 2022, l'année précédente?
5: Ah, Poulvorde.
0: Pour Anthony Guérin. Poulvorde, oh non, ça c'était il y a 20
2: Moi,
0: ans.
2: Moi j'ai évidemment
6: Damiens,
2: la réponse.
6: François Damiens.
0: François Damiens, non.
4: Philippe Geluck.
0: Philippe Geluck, non.
5: Jérémy Efira.
2: Ou je la donne?
0: Ah bah si vous l'avez, oui.
2: Oh bah c'est la plus belle des chanteuses, c'est Angèle.
0: Angèle, ah bah oui, évidemment, c'était Angèle. Il a pas de chance, le cycliste, là, Evenepoel, parce qu'il était deuxième en 2022. Il est passé cinquième en 2023.
2: Tant qu'il est premier sur la ligne d'arrivée, c'est vrai.
0: C'est ça la question. Et Bertrand Carrois, c'est qui ça, Bertrand Carrois?
2: Ça, c'est très... C'est très marrant parce que la Belgique va se dire, Laurent Ruquier a parlé de notre Bertrand Carrois à nous. C'est une émission, comme chez vous, vous avez 90 minutes enquête, etc.
0: Ben, on n'a pas 90 minutes.
5: On a 60 minutes par français.
3: 90 minutes.
0: Chez nous, on n'a pas 90 minutes enquête.
2: C'est ridicule de dire 90. On dit 40, 50, 60, 70. Pourquoi est-ce que vous cassez toute la logique comme ça?
5: Tu prends notre langue. C'est 90 minutes.
0: Allô, Darmanin.
2: Donc, c'est le 90 minutes enquête, mais belge. Vous, vous suivez plein d'équipes de police. Nous, on n'a pas les moyens, donc à l'année, on ne suit qu'un seul policier.
6: C'est le fameux Bertrand.
2: Et c'est Bertrand Carrois qui est une star nationale parce qu'on suit toutes ses aventures. Évidemment, il tombe sur tous les spécimens belges les plus tarés de l'histoire sur les routes. Et c'est des séquences télévisées incroyables.
0: C'est un flic, Bertrand Carrois.
2: Ah oui, et on le suit partout. Et il parle un peu comme ça et il engueule les gens. Mais
0: faut
2: avec
0: qu'on l'appelle.
5: Ah oui,
2: mais je serais ravi, je l'ai rencontré lors de la cérémonie puisqu'il était là quand j'ai reçu le prix.
0: Et pourquoi vous ne lui avez pas proposé votre mère? Bertrand Carrois.
6: Ouais, ça
7: dire. Si, c'est fait.
2: Bah, je préfère
7: elle a eu un PV.
2: Je préfère qu'il fasse sauter mes PV que ma mère.
0: Mais donc, quand même, c'est gonflé parce que Bertrand Carrois, qu'on connaissait pas, il arrive devant Stromae comme Belge de l'année.
2: Mais ça, c'est la Belgique. On met tout le monde à la même enseigne et on vote pour des gens qui sont moins connus que d'autres.
0: Ouais, ça a l'air super scientifique, Ciné Télé Revue.
5: Ouais, ouais. Classement bidon.
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0: Est arrivé le cadeau de Sylvie Tellier? Non, il n'est pas arrivé. Hein.
10: S'il est arrivé, on l'a vu, le pompier antillais, là.
7: Le pompier.
6: C'est l'anniversaire de Bernard
7: Mélie aussi aujourd'hui.
10: Tu vas voyager.
6: Non, vous voulez continuer à faire mon éducation sexuelle. Je sais, je vous remercie pour ça.
0: La semaine dernière, c'était Stomy Bugsy. Enfin, il y a un anniversaire tous les jours, vous comprenez. Il y a 60 grosses têtes. Moi, mon salaire passe dans les cadeaux d'anniversaire. Je n'en peux plus, voyez-vous.
7: Et c'est Bernard Mabie aussi.
0: Pardon.
6: Oui, Bernard.
7: Il y a Bernard Mabie aussi.
0: Oui, alors, si vous commencez à dévoiler les questions que j'ai préparées, Paul Alcarat, vous n'irez pas dans cette émission jusqu'à votre anniversaire.

0: Croyez-moi.
1: Oh là là.
2: Il y a quand même des mois où il y a plus d'anniversaires. Donc quand on fait 9 à l'envers, on voit quand les gens schtroumpfent.
3: Oui. Oh bah, comme par exemple, ceux qui sont nés en septembre, ce sont les bébés du nouvel an. Quand tu t'ennuies entre Noël et Nouvel An,
2: t'es né en septembre. Une erreur.
1: Oh là là.
3: Non mais toi, t'es
2: ou une flûte de champagne en trop.
3: T'es né en septembre ou pas?
2: Oui.
3: Ah ben voilà, ouais, t'es un bébé du nouvel an.
2: Je te dis, un bébé du flûte de champagne en trop.
0: Alors, il va falloir faire avec Dari Boudboul aujourd'hui.
4: Ça va être super.
2: Comment ça, il va falloir faire avec?
0: Oui, bah parce que vous êtes un peu bavarde, voyez-vous.
2: Moi, alors vraiment, venant de vous, c'est quand même l'hôpital qui se fout de la charité.
0: Hein. Ah, parce que moi, je suis pas bavard du tout.
2: Alors vraiment, vraiment, Laurent Ruquier est pas bavard. Non, ça me fait mal.
5: En même temps, il anime aussi.
0: Qu'est-ce que vous avez? Oui, c'est une bonne.
5: Alors que toi, tu fais partie d'un des six, déjà.
0: Forcément, il a raison, le petit. Il dit pas toujours que des conneries, le petit.
5: Surtout pas.
0: Qu'est-ce que vous allez faire pour votre anniversaire, mademoiselle Tellier?
3: Ah, je sais pas. Oh, bah, je vais être avec mes enfants, mon mari.
2: Ah, pas un boys band.
3: Non.
0: Vos enfants,
3: c'est pas ça.
0: Combien vous avez fait d'enfants?
3: J'en ai trois.
0: Ah, trois, quand même.
3: Ah, bah oui, bah, il faut bien.
2: Trois, c'est un chien.
3: Non, mais faut bien payer les retraites un peu. Hein.
2: Alors, cela dit, avec trois enfants, tu peux plus aller en vacances. Nulle part. Bah, vous savez que la tendance, c'est les vacances sans enfants.
6: Patron, il y a une vieille dame du public qui est à côté de moi. Et vous lui avez donné un micro.
5: Faut la remettre dans le public.
6: Non, mais elle est très gentille, mais on comprend pas ce qu'elle dit. Enfin, on voit pas trop l'intérêt, mais. Non,
0: il faut comprendre Dari Boudboul.
6: C'est Dari Boudboul?
0: Oui,
6: c'est
0: elle.
6: Enchantée.
0: Elle vit avec des animaux.
2: Mais donc... je leur parle aussi, mais ils me répondent pas.
0: Voilà.
6: Mais l'enclos est grand.
0: Et donc, dès qu'elle arrive ici, elle voit des formes humaines. Et alors, elle nous bassine. Elle ressort tout ce qu'elle a gardé pendant 8 jours, voyez-vous. C'est terrible, quand même.
2: Oui, mais je repars en pleine forme.
0: Oh, mais ouais,
2: c'est
0: mais...
2: ma séance de psy. Oh,
5: pas nous. Tu vas jamais chez le médecin.
2: Jamais.
5: Bah non, c'est pas doc.
2: Chez le véto, moi.
7: Et est-ce que vous racontez après l'émission à vos chevaux?
0: Oh, le genou.
8: Incroyable.
0: Le cadeau n'est pas arrivé encore, Sylvie, mais vous aurez un beau cadeau.
3: Ah.
0: On a envoyé Rachel, notre personnelle chopeuse, voyez.
3: Ah, je rêve de la montre RTL.
0: Une montre RTL, vous voulez annuler le cadeau?
5: C'est moi, cher.
0: Ah bah alors, je suis vraiment trop con, moi. J'avais pas pensé à ça, alors.
3: Mais je ne suis pas matérialiste, je ne suis pas vénale.
0: C'est vrai.
3: C'est l'intention qui compte.
0: Ah bah, bon, alors, ah bah ouais. Donc, vous gardez le cadeau pour un prochain anniversaire. C'était un truc féminin, ça ira très bien, Jean-Philippe.
5: Un string.
2: Mais elle a pas besoin, elle en met pas avec un cul comme elle a, elle a pas besoin de culotte.
5: Mais pourquoi chaque fois?
2: Honnêtement, moi je suis pas une dingue des miss. Hein.
0: Et c'est une spécialiste de culotte de cheval.
3: C'est une spécialiste de croupe.
0: Une première citation qui a été choisie pour vous d'ailleurs, Dari Boudboul, et pour Éric Débucois qui habite Paris 9e, qui a dit: apprenez l'équitation par correspondance. Pour le galop, se référer à la brochure concernant le trot et la lire 3 fois plus vite.
5: Pierre Dac,
0: évidemment. Ah, bonne réponse de Philippe Claudel et de Paul Elkarat. Pour Stéphane Azotte, qui habite Frolois, c'est en Meurthe-et-Moselle, qui a dit: Shakespeare n'a jamais existé. Toutes ces pièces ont été écrites par un inconnu qui portait le même nom que lui.
5: Woody Allen?
0: Non, c'est pas Woody Allen.
3: Français? Un français, ouais.
0: Ça, c'est français.
5: Alphonse Allais?
0: Et c'est Alphonse Allais. Excellente réponse de Christophe Barbier. À quelqu'un qui nous a quittés il y a 5 ans, jour pour jour, et qui a dit: si on écoutait les opposants à l'avortement, on tricoterait des brassières aux spermatozoïdes.
3: Bedos.
5: Guy Bedos.
0: Guy Bedos, bonne réponse. Il est mort il y a pile 5 ans, jour pour jour, pour Michel Lartigue, qui habite Machecoul.
3: Patron, vous n'avez pas dit bonne réponse de Sylvie Tellier. Ça va être tellement rare dans cette émission, faut le dire.
0: Oui, mais je crois que vous avez été deux à le dire.
5: Non, mais elle a dit Bedos.
3: J'ai rajouté
5: le prénom, ce qui ne mérite aucune réponse. C'est une bonne réponse de Sylvie Tellier.
3: Ah, merci.
0: Pour Michel Lartigue, qui habite Machecoul Saint-Même, c'est dans la Loire-Atlantique, qui a dit: le bonheur est souvent la seule chose qu'on puisse donner sans l'avoir. Et c'est en le donnant qu'on va l'acquérir.
3: C'est une femme, ça.
0: C'est un homme.
5: Un homme français,
0: monsieur.
5: Mort 18e.
4: Par l'éphéméride.
0: Alors mort en 1600, non. Alors mort en... quelle année il est mort? Ah, dis donc, quand même, il est mort vieux. Je pensais pas qu'il était mort si vieux, alors. Ah oui, quand même, dis donc.
4: Oui.
3: En quelle année il est mort?
2: Non. Un poète?
0: Vous savez bien que si je donne les années, il va donner la réponse tout de suite.
2: Dramaturge?
5: C'est pas ce que vous cherchez, il donne la réponse?
0: Allez, c'est vrai après tout.
3: Dramaturge?
0: Débarrassons-nous en 1694-1778.
5: Voltaire.
0: Voilà. Ah ouais. Allez, une citation pour Delphine Routier, qui habite Lorette, qui a dit: en Provence, le soleil se lève 2 fois. Le matin et après la sieste.
5: Pagnol.
0: Non, ce n'est pas Pagnol.
5: Tita? Jean Giono?
0: Non.

0: non plus.
1: C'est un Provençal.
2: C'est un politique.
0: Alors, il est né à Saïgon, mais il aimait le midi de la France.
3: Il est né à Saïgon. Le commissaire.
4: Ah, ben, né à Saïgon, c'est Chantal Goya.
0: Non, non, non.
4: Amanda Lear.
0: Non plus.
2: Vous avez utilisé un petit accent.
0: Bah oui, puisque ça parle du midi en
2: Provence. Oui, mais lui, il l'a ou pas? Il a l'accent.
0: En Provence, le soleil se lève deux fois, le matin et après la sieste.
1: Il est mort.
4: François Sagan.
0: François Sagan, mais non, c'est un homme.
3: Michel Galabru.
4: C'est un homme, François Sagan.
0: Mais effectivement, il était le fils de deux natifs du Sud. Sa maman était institutrice, native de Marseille. Quant à son papa, lui, il était libraire, natif de Avignon.
5: Tino Rossi.
0: Non.
1: Un auteur.
0: Un auteur.
1: Un écrivain.
0: Spécialiste, si ma mémoire est bonne, de contrepétrie, travaillant au Canard Enchaîné.
3: Patrick Bosseau.
0: Non.
5: La contrepétrie, c'est un truc de mec.
6: C'est-à-dire qu'il les écrivait pour le Canard, les contrepétries.
0: Je pense qu'il en a écrit pas mal pour le
1: dans
0: Canard.
1: Dans l'album de la Comtesse.
0: Exactement. Ouais. Et il a écrit pour le Canard Enchaîné.
3: Il a pas, c'est pas lui qui a dit « Je rêve d'une escalope avec une salade
0: ça, c'est, ça,
3: c'est
0: ça,
3: ma c'est, contrepétrie préférée.
0: Ça, c'est une belle contrepétrie, effectivement.
1: À condition de secouer les nouilles avant de servir.
0: Mais bien sûr.
1: Il est mort il y a longtemps.
0: Il est mort en 2004, il y a 21 ans.
2: Et d'Orbesson, on l'a déjà dit.
0: Bon, il est mort à 90 ans, il était né en 1914, il est mort en 2004.
4: Ah, c'est Yvan Audouard.
0: Yvan Audouard. Bonne réponse de Paul Elkarat.
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0: Une question pour Marine Landau, question sportive, puisque la France ne vit que pour la prochaine finale, enfin surtout les Parisiens, un peu moins les Marseillais, qui vont regarder, mais en espérant que le PSG perde contre les Milanais samedi soir prochain. C'est la finale de la Ligue des Champions, vous le savez quand même, c'est important. Le PSG avait déjà échoué une fois, hein, on nous le rappelle dans la presse, échoué contre le Bayern Munich, c'était en 2020. D'autres clubs, hein, d'ailleurs, ont souvent perdu la finale de la Ligue des Champions, et ma question est toute bête, quel est le club qui a perdu le plus de finales de Ligue des Champions? Club
1: Je français, crois que c'est l'Inter français. Milan.
0: Pas du tout.
2: L'AC Milan. Club français, pardon.
0: Alors, l'AC Milan, ils ont perdu 4 fois la Ligue des Champions. Non,
2: le Barça.
0: Le Barça, alors le Barça, ils ont perdu 3 fois, mais ils en ont gagné tellement. Ouais. Et d'ailleurs, c'est pas parce que ce club détient le record de finales perdues qu'il n'en a pas pour autant gagné.
3: Le Real.
0: Puisqu'il l'a gagné 2 fois.
1: Mais Manchester United.
0: Mais il en a perdu 4. Comment vous dites?
1: Manchester United.
0: Et comment vous savez ça?
1: Mais incroyable. Parce que j'ai été marié 25 ans, j'écoutais la télé de temps en temps.
3: Elle subissait.
1: Même. Je subissais.
0: Mais pas en faisant la vaisselle, puisque vous ne faisiez pas la vaisselle.
1: Merci pour votre vision si moderne, du coup.
4: Ah, oui, de la femme.
1: Laurent
0: bah, non, mais écoutez, je suis désolé. Je vois mes parents à l'époque où mon père regardait non, ça.
4: Non, attendez, elle a pas l'âge de votre père.
1: Merci
3: elle a quand même
1: de
3: pas tout
1: penser
3: à fait
1: que j'aurais pu accoucher de vous, mais il m'aurait fallu. Non, mais je suis né 30 ans après.
0: Vous êtes en train de m'accuser de développer un cliché alors que c'est vous-même qui le développez en nous racontant que vous entendiez de loin votre mari en train de regarder la télé.
1: J'entendais le loin pas parce que j'étais dans une autre pièce, j'entendais le loin parce que ça ne m'intéressait pas et que je lisais. Donc
0: j'étais... Je lisais.
4: Elle était plongée dans
0: l'archive du temps perdu.
3: Alors, à mon avis, c'était le catalogue des Trois Suisses.
5: Mais vous êtes, vous ouais, vous rendez compte.
2: La blanche porte. Et,
0: alors qu'est-ce que vous lisiez pendant que votre mari regardait
3: Vas-y, vas-y.
1: Mais non, mais j'ai lu pendant toute ma vie au moins un livre par semaine.
0: C'est pas vrai.
1: Mais oui.
3: Alors, c'est la Nabila. C'est la Nabila de l'équipe.
0: Pas chaque fois même. Et vous nous dites ça maintenant.
3: On s'en est pas rendu compte.
1: Mais non, mais c'est pas de ma faute si vous pensez que je suis grosse, con et que j'ai tous les défauts de la terre.
0: Non, juste.
1: Quand c'est pas ma bêtise, c'est mon physique. Quand c'est pas mon physique, c'est mon cul. Quand c'est pas mon cul, c'est mes seins. Quand c'est pas mes seins, c'est pas de cerveau. Si c'est pas de cerveau, c'est la cuisine.
3: Oui, mais
1: si c'est pas la cuisine, je n'ai rien à vos yeux.
6: Ceci étant, tout notre univers est né du vide quantique. Hein, donc,
4: le rien, c'est exceptionnel. Faites attention à ce que vous allez dire, professeur.
0: Qu'est-ce que vous voulez dire?
4: Vous marquez sur les deux, là.
6: La fluctuation du vide quantique a engendré notre univers, donc en fait le rien c'est pas rien.
3: C'est pas comme ça que vous allez la pécho. Hein. Ah,
1: vous voulez dire que je
5: c'est le pire.
1: Vous voulez dire que j'ai créé le monde.
6: Et donc s'il y a des gens qui vous disent que vous êtes cas, ben en fait vous êtes potentiellement un univers.
4: Personne ne t'a traité de trou noir encore.
0: Et en plus vous pouvez l'avoir pour 3 fois rien.
5: Caroline, je suis solidaire.
0: Mais bon, non mais écoutez alors,
1: ne sois pas solidaire. Tu vas prendre sinon. C'est pas le bon
4: endroit.
1: Elle
4: avait la bonne réponse.
3: Elle avait
4: Caroline. Voilà.
3: Est-ce qu'elle avait la bonne réponse?
1: Est-ce que c'était Manchester United?
0: Pas du tout.
2: Incroyable.
4: Aïe, aïe, aïe.
0: Ah non.
4: C'est un club français, patron.
2: Italien?
0: Un club français, non. Italien, oui.
2: La Juve.
0: Et c'est la Juventus de Turin. Bonne réponse.
2: Tout ça grâce à Caroline, merci.
0: De Richard Orlaski, les Bianconeri, hein, c'est ainsi qu'on les appelle.
3: Les Bianconeri?
0: Les Bianconeri, noir et blanc, parce qu'ils ont un maillot noir et blanc, la Juventus.
2: Et Platini a joué donc à la Juve.
0: Exactement.
2: Oui. Le club qui a eu la excellé.
0: Et la
2: après l'Est Nancy Lorraine.
0: Et la Juventus a quand même perdu 7 fois la Ligue des Champions sur les 9 finales que ce club a pu disputer. Voilà, ça arrive au meilleur, j'ai envie de dire. Donc, rien n'est fait pour samedi prochain.
3: Vous me confirmez?
2: Ah si, c'est fait.
3: C'est samedi soir, là?
0: Oui. Samedi soir.
3: Bien, alors, je tiens à vous annoncer, que pour ceux qui n'aiment pas le foot, que je présente le grand bêtisier sur TF1. Je dis au cas où, s'il y a 2-3 personnes qui ont envie de regarder.
0: Ah bah voyez, Caroline, ça va vous faire une occupation.
3: C'est gentil, Caroline.
5: Oh là là, mais on n'est pas désespéré à ce point.
3: Mais non, mais bon, ça va être difficile, on aura une concurrence rude.
0: Et je rappelle que le professeur, lui, est pour l'Inter Milan.
3: Ah, ça, moi, je suis
2: ça, c'est raté.
1: Ah, bah, moi, je suis pour l'Inter Milan, c'est normal, puisqu'il est italien, le professeur.
2: Ah oui, mais Paris
1: est belge.
2: Paris
1: et moi, j'ai juste envie de vous emmerder.
0: Allez, une question pour Nicolas Cerdan, qui habite Nice, monsieur Cerdan, dans les Alpes.

0: Alpes-Maritimes. Dans quelle œuvre célèbre retrouve-t-on Lumignon et Mangefeu?
1: Eugénie Grandet?
0: Eugénie Grandet, non. Lumignon et Mangefeu.
2: C'est un grand classique de la littérature
0: très
2: française.
0: Grand classique.
3: C'est pas Victor Hugo, Les Misérables?
0: De la littérature française, non.
3: Ah, donc c'est traduit.
2: Cette œuvre est anglaise?
0: Pas du tout.
3: Américaine?
0: Américaine, non.
4: Italienne?
0: Italienne.
3: Pinocchio.
0: Et c'est dans Pinocchio. Eh oui. L'œuvre de Carlo Collodi, hein, parce que c'est pas Walt Disney qui a inventé Pinocchio, c'est bien ce grand journaliste et écrivain italien Carlo Collodi qui a inventé les personnages de Geppetto, le menuisier, Pinocchio évidemment la marionnette, mais surtout le montreur de marionnettes qui s'appelle Mangefeu et le copain de Pinocchio avec qui ils vont partir au pays des jouets, c'est Lumignon. Vous aviez oublié ça, Philippe Claudel?
5: Ça m'est revenu quand tout le monde a donné la bonne réponse.
0: Pinocchio est en tout cas à l'affiche de la Comédie Française et c'est au Studio Théâtre Sophie Bricaire qui adapte le récit de Carlo Collodi avec, alors ça c'est une première, ça me surprend parce que dans l'article d'Anthony Palou, qui n'est pas le plus progressiste des journalistes du Figaro, Anthony Palou.
2: Ah, il y a des journalistes progressistes au Figaro?
0: Il y en a plus ou moins.
2: Lui plutôt moins.
0: Et là, il fait tout un papier là-dessus, sans que ça le surprenne. Pinocchio est joué par une jeune femme, voyez-vous.
2: Ah, c'est oui, un Pinocchio trans?
0: Non,
3: non, gender fluid.
0: Mais voyez, c'est quand même pas une évidence que Pinocchio soit joué par une femme.
3: Oui, pourquoi elle s'appelle pas Pinocchia?
5: Pinocchia,
0: j'ai eu peur.
5: Oui, Pinocchio. On attendait pire, on attendait pire.
2: Pinocchio, c'est très bien.
3: Mais vous voyez le mal partout.
5: On attendait pire.
3: De toute façon.
0: Qu'est-ce qu'il y a, Caroline?
3: Non, je n'ai rien à dire.
0: C'est sur Pinocchio, c'est
3: ça? Non, je m'exprime avec mes vrais amis quand je suis chez moi.
0: On nous a longtemps dit quand on était enfant, évidemment, que si on mentait, notre nez allait
2: s'allonger.
0: Alors que quand on mange, généralement, c'est pas notre nez qui s'allonge. Mais
3: en fait, la vérité est là, c'est que le reste ne s'allonge quand même que très peu.
0: Comment ça?
5: Et de moins en moins.
3: Excusez-moi.
2: C'est pour ça qu'on ment de plus en plus.
3: Moi, je vais vous dire, j'ai la solution au fait que le monde aille bien demain.
0: Ah oui?
3: Oui.
4: Oh,
3: il faudrait que tous les hommes est un sexe de la même taille. Au millimètre près.
4: C'est vrai.
3: Et tous les problèmes du monde seraient résolus.
2: Il n'y aurait plus de bagarre de kiki.
3: Il n'y aurait plus rien.
2: Eh bien, j'aimerais bien demander son avis au professeur.
5: Oui. Alors là, oui,
3: ça. C'est un gros de mon domaine de compétence.
5: Mais non, mais vous avez
3: déjà
5: règle.
3: Très élevé la compétence que. Mais non, là, je sais.
5: Sortez la règle de votre sac. Oui,
2: en plus, l'avantage, c'est qu'elle fait 30 cm.
5: Ça devrait aller. Pas assez. C'est ça pourquoi?
0: Caroline Diamant est en train de prendre des mesures.
3: Oh non, c'est plus. 7 cm.
5: Comme les singes.
3: On est sûr du 7 cm chez Beaugrand.
0: Je pensais pas que votre règle allait servir à ça.
3: Mais
0: ici.
3: Moi non plus, mais je dois la désinfecter.
2: Ah, il la nettoie.
3: Je vais la nettoyer ou je la garde comme ça.
5: Mais Caroline, moi j'avais entendu un truc, c'était qu'en réalité c'était pas la taille qui comptait, c'était
2: le goût. Non, mais ça c'est. C'est le goût.
0: Moi j'étais sur Pinocchio, je reste sur Pinocchio.
2: Ah oui, c'est vrai.
0: Parce que l'histoire de ce charpentier qui invente. Tiens, ça me fait penser à Joseph et Jésus-Christ, j'y pense. Tiens.
2: Ah oui, mais Jésus n'a pas le nez qui s'allonge.
0: Non, mais quand même, il y a.
3: Il a menti.
4: Et Dieu sait s'il a menti.
3: Ouais. Je marche sur l'eau, le paddle, tout ça.
4: J'ai 12 copains, on fait jamais rien.
3: Je me fais accuser de. Ça va, c'est parce que vous avez un nouveau pape jeune que vous allez m'embêter.
0: Alors, vous moquez de notre religion, madame Diamant.
3: Ah non, pas du tout. Je vous taquine.
5: Blasphème.
2: Ah, on s'amuse moins à se moquer du Coran.
0: Allez, chiche.
2: Allez, vas-y.
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0: Pour Anne Miou, qui habite Vernouillet dans les Yvelines, pouvez-vous me dire sous quel autre titre on connaît mieux le roman 120 minutes pour sauver le monde?
3: Ah, je sais.
4: 120 battements.
2: 120 battements par minute.
0: Ah, pas du tout. 120 minutes pour sauver le monde, c'était le titre d'un roman.
4: Il a été.
0: Non, pas français. Un roman américain qui a été adapté ensuite au cinéma sous un autre titre.
3: En quelle année?
1: 24 heures chrono.
0: D'ailleurs, j'ai dit américain, pardon, anglais, britannique.
3: Est-ce que vous pouvez 4 mariages, un enterrement?
0: Ah non, pas du tout.
7: Je sais pas vous, mais moi j'en peux plus des maths.
1: Non, c'est Jean-Philippe, qui peut avoir la réponse.
8: Ah, c'est un roman d'aventure ou un film
7: d'aventure? Trois questions sur les maths, hein, là je suis à bout là.
1: Alors 120 minutes, ça fait 2 heures, ok.
3: C'est 2 heures moins le quart avant Jésus-Christ.
1: Pas du tout.
3: Est-ce que le film de quelle année?
1: Il dure 2 heures le film ou pas?
7: C'est un rapport avec Poutine ou pas?
8: Non, le genre
7: parce
8: du film.
7: Parce que est-ce que Macron a eu 2 heures Poutine au téléphone? Ça fait 120 minutes.
1: 120 minutes.
7: Est-ce que c'est un rapport avec l'actualité?
1: Est-ce qu'il y a une version longue?
0: Alors c'est un rapport avec l'actualité. C'est évidemment à cause de ce qui se passe dans le monde actuellement que j'ai eu l'idée de vous poser cette question.
8: Le cuirassé Potemkin.
0: Ah non, parce que c'est effectivement un film qu'il faut revoir. D'ailleurs, un film qui n'a pas vieilli, bien qu'il soit quand même.
5: Opération Rouge.
3: Non, la Stanley Kubrick.
0: Exact.
3: La guerre, c'est la sur la guerre des tranchées de 1914.
0: Ah, non.
3: Le sentier de la gloire.
0: Ah non, ça c'est avec Kirk Douglas.
5: Apocalypse Now.
8: Eyes Wide Shut.
0: Comment vous dites?
8: Eyes Wide Shut.
7: C'est le truc des échangistes, je m'étonne.
5: Mais c'est Tom Cruise et tout.
0: Mais quel rapport?
8: Je me dis aucun rapport, je le dis.
3: Je l'ai.
8: Il a droit et Stéphane Bern, je l'ai. Mais pas moi.
7: La meuf, elle a jamais lu un livre de sa vie, quoi.
0: Et quel rapport il y a entre des partout avec Nicole Kidman et Tom Cruise et 120 minutes pour sauver le monde.
8: J'en sais rien, mais l'autre il s'est fermé tout, Esteban.
1: Tronche, et moi, quoi, c'est dingue.
8: Et je
1: m'en pose. Pointé du doigt, Gaëlle.
0: Mais l'autre il se permet tout. L'autre, on le fait venir ici parce qu'il est débile.
1: Qui applaudit? Ah oui, le public, super, super, la discrimination, super.
0: Vous,
1: on m'applaudit.
0: Vous, c'est moi parce que je suis une minorité. Vous faites venir parce que vous êtes écrivain. Vous comparez pas à ce génie qu'est Esteban.
1: Merci,
8: Orange Mécanique.
1: Laurent.
3: Non, Barry Lyndon.
8: Ah oui.
5: Non.
0: Non.
7: Est-ce que c'est un film de Kubrick?
1: Pardon.
0: Ah, c'est un film de Kubrick.
5: Alors, sur le Vietnam.
3: Alors.
8: Ah oui, Good Morning machin.
0: Ah, Good Morning Vietnam, non. 120 minutes pour sauver le monde. Tout est dans le titre.
8: Il faut sauver le soldat Ryan.
7: C'est Prick-Prick, c'est pas Prick-Prick.
3: Il a fait 9 ou 10 films. Si on les fait tous, on va tomber dessus.
7: Orange Mécanique.
3: On l'a dit. Il a fait Barry Lyndon.
7: Orange Mécanique.
3: Ouais,
7: bah ouais.
3: Il a fait Eyes Wide Shut. Il a fait 2001, l'Odyssée de l'Espace. Et après, il reste 4 autres films.
5: Mandarine électrique. 120 millions. Est-ce que c'est en un mot?
0: Alors, en France, c'est en 2 mots.
7: Ah, mais en anglais, non.
8: À l'intérieur, il y a Save the World, il y a un truc comme ça.
5: Est-ce qu'il y a la définition de durée, de temps?
0: Non.
3: Y a-t-il un nom propre dans le titre anglais?
0: Non, dans le titre français, en revanche.
7: Ah oui?
1: Monsieur.
0: Dans le titre anglais, enfin américain, parce que c'est un film américain, un peu aussi. Oui, un titre, il y a un nom.
5: Sauver Willy? Non, pardon.
7: De Kubrick.
0: L'autre, il pense à son autobiographie.
3: Oh putain, merde. Donc, c'est dans sa période quand il était aux États-Unis qu'il a tourné le film.
0: Ah, le film date de 1964. Si ma mémoire est bonne, c'est un film en noir et blanc très réussi. Je l'ai revu. Je l'ai revu il y a pas longtemps avec quelqu'un qui joue plusieurs rôles dans le film.
5: Donc il y a un nom propre à l'intérieur de ce titre.
3: Ah, c'est Eddie Murphy.
0: Pardon.
3: C'est Eddie Murphy.
7: Ah ouais, madame.
0: Eddie Murphy dans un film de Stanley Kubrick. Écoutez.
7: Alors,
3: est-ce que vous pouvez donner le nom de l'acteur ou ça va nous aider?
0: Ce serait trop facile.
7: Full Metal Jacket.
0: Non.
7: Ah oui.
8: Il est où le nom propre là? Je comprends pas.
0: Jacket. Pour lui c'est Jack S.
7: Non, on m'appelle Jacket.
3: Ah, ça va m'énerver si je trouve pas.
7: Il est de la Jacket.
3: Stanley Kubrick.
0: Ah oui, c'est pourtant un de ses meilleurs.
7: Très blanc.
0: Et effectivement un des plus anciens. Ça,
8: attendez, je vais me donner une chance. Laurent. C'est adapté donc d'un livre.
0: Oui, d'un livre.
8: Et donc le livre a été écrit par un Américain, un anglais.
0: Un anglais. Peter George, si ça peut vous aider.
7: Ah oui, Peter George.
1: Laurent, est-ce que les cascades ont été faites par Rémi Julien? J'ai besoin de cette info pour restituer la film.
3: Les stars aux États-Unis en 64, c'est Charlton Heston.
0: C'est un film qui fait peur quand on le revoit.
7: Shining.
0: Non, qui fait rire et qui fait peur et que je vous conseille de revoir en ce moment parce que ça a toujours un peu vieilli un film.
5: Docteur Folamour.
0: Bonne réponse de Johan Rioux.
3: Bravo.
0: Docteur Folamour avec Peter Sellers, ah ouais, qui joue plusieurs rôles, évidemment. Peter Sellers, qui est génial, hein, évidemment, dans ce film. On croit parfois que c'est un film de Peter Sellers ou de Blake Edwards, puisque souvent, ils ont joué ensemble. Mais c'est un film, évidemment, de Stanley Kubrick. Docteur Folamour, que je vous conseille de revoir en ce moment. Bravo, Johan Rioux, vous nous avez sauvés en moins de 120 minutes.
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0: Et on espère l'arrivée de Monsieur Haz qui va se faire engueuler. On arrive en semi, vous l'engueulerez quand il arrivera.
9: Mais je suis trop content qu'il soit en retard.
0: Oui, parce que c'est pas vous le dernier comme
9: bah,
0: ça.
9: Oui. Bah oui, oui. J'ai failli être en retard. J'ai grillé au moins trois feux rouges.
0: On démarre à la même heure tous les jours, 15h30. Bah, c'est 15h30.
8: Oui, le direct, c'est le direct.
10: Bah, oui, c'est ça.
11: Non, mais cela dit, c'est exactement la raison pour laquelle je suis jamais en retard. Ça me mettrait dans un état de stress alors que lui va arriver. Je suis sûr, ultra décontracté.
0: Oui, ça, c'est le syndrome Titoff. Voilà. Ouais, mais... voilà, voilà. Alors, c'est-à-dire que même quand c'est vous qui êtes en retard, c'est Titoff qui prend.
8: C'est vrai, c'est horrible.
0: C'est quand même dégueulasse, cette affaire.
12: Non, mais j'ai failli me faire écraser. J'allais faire un constat et tout, mais je me suis rendu compte que je n'étais pas assuré, moi non plus. Donc non.
0: Comment ça aurait failli vous faire écraser?
12: Parce qu'en fait, j'ai acheté un vélo électrique. C'est hyper dangereux. Donc j'ai pris la voie cyclable, mais c'est un vélo électrique qui va à 50 km. Donc je ne sais pas si je vais sur la route ou sur la voie cyclable. Parce que ça roule comme une moto. Et
8: il
12: y a une
8: fait
12: dame
8: que 50 km?
12: Non, il va à 50 km/h.
8: Ah bah mais précise.
9: Mais attends, t'as changé le moteur, t'as
12: non,
9: le.
12: Non, ouais, on a fait quelques bricoles.
10: Bon, ça s'est terminé comment?
12: Si je suis là, c'est que normalement ça va. Hein.
0: Monsieur Botti était très content que vous arriviez en retard parce qu'il s'est dit voilà, c'est pas moi le dernier
9: moi,
0: aujourd'hui.
9: À la base, je suis arrivé en retard, faut le dire. Quand on m'a dit ah, il est pas encore là, j'ai dit oh, magnifique.
12: Moi, je suis jamais en retard. C'est vraiment
9: non.
12: C'est qu'en cas de parce que là, j'ai failli mourir quand même. Personne n'est inquiet, mais j'ai quand même failli mourir.
0: Hein. Alors là, on reconnaît bien les escrocs.
10: Si ça se trouve, c'est Stomy qui a essayé de te renverser pour être sûr d'arriver avant toi.
9: Exact.
0: Vous permettez que je place une première citation, si vous voulez bien, pour Monsieur Grusso.
8: On peut pas parler entre nous.
0: Non, mais c'est pas ça. Vous m'avez dit que vous avez révisé, chère Isabelle, les éphémérides du jour. et ça tombe bien parce qu'il est mort le 29 janvier. On est le 29 janvier. Je parle de celui qui a dit, et voici la citation, « Les seules créatures qui s'accouplent en se faisant face sont l'homme et le sandwich au pâté.
12: Oh, » Donald Trump,
0: non.
10: Sandwich au pâté, c'est pas tout jeune.
8: C'est un Français.
0: Un Français d'origine étrangère.
8: Ah, Pierre Légaré.
0: Non.
8: Non, mais il a envie d'ailleurs.
12: Charles Bois.
0: Pas francophone.
12: Charles Bois.
8: Canadien.
0: Pas canadien.
8: Un Américain. Oui, ok.
12: Je sais.
8: Je crois que je sais.
10: Ah, ça y est.
8: Le tambour.
11: C'est Peter Ustinov.
0: Pas du tout, non.
12: Garou.
0: C'est quelqu'un qui est... Non, pas francophone, que je vous dis.
12: Ah, pas francophone, mais français. Il est né en France, il parle pas français.
10: Mais non, mais qu'est-ce que tu racontes?
0: Il est français.
10: Il a failli mourir, pour l'excuser.
0: Il est français, mais il parle très bien le français. Il avait écrit des best-sellers en français, mais il était d'origine étrangère. C'est lui qui a dit aussi « La saucisse de Francfort est insoluble dans la choucroute ».
12: Justin Bridoux.
8: C'est un écrivain ou pas?
9: J'ai pas mes lunettes.
8: Bah oui, Tommy, je te dérange.
9: J'ai pas mes lunettes.
10: Oh là là.
0: Qu'est-ce qu'il y a?
8: Il a des antisèches.
9: J'ai oublié mes lunettes chez moi.
12: Mais il te faut pas des lunettes, là.
9: Les éphémérides, j'ai besoin de mes lunettes.
8: Ah non, mais les éphémérides, t'es censé les lire.
10: Mais
8: et
10: non,
8: t'as
10: pas la
12: là, il vient de montrer à tout le monde qui triche, en fait.
9: Non, le boss, il a dit que moi, j'avais le droit.
8: Non.
9: Je suis la seule personne de toutes les grosses têtes.
0: Vous n'êtes pas obligé de répéter ce qu'on se dit la nuit.
9: Moi, j'ai le droit. Je prends des notes, après, je les lis.
12: Le pire, c'est que t'as pas les bonnes réponses, même avec les bonnes réponses
9: devant toi. Ça.
12: Est-ce que c'est un écrivain? Faut reprendre les questions.
0: Je vous ai déjà dit, il a fait plusieurs best-sellers, dont son principal best-seller était sur ses origines.
8: Kavana.
10: Bravo. Ah oui, je l'ai eu.
0: François Kavana. Bonne réponse de Caroline Diamant.
9: Caroline.
0: C'est un de nos habitués, François Kavana.
11: Je savais pas qu'il était pas français.
0: C'est
10: les Rital.
0: Son best-seller, c'est les Rital, évidemment.
11: J'avais oublié.
0: Ses origines italiennes, c'est ce qui ont fait le succès de son livre, les Rital. C'est son plus gros succès en librairie, les Rital de François Kavana, qui était aussi, évidemment, fondateur, cofondateur de Harakiri, Charlie Hebdo, et je vous en passe. On a eu du mal, si c'est comme ça, pendant 2h30, pour François Kavana. Ben, Gazan, vous faites quoi, alors?
10: J'ai laissé un peu mariner, j'allais y arriver.
0: Mais c'était bien François Kavana. Bravo Caroline, heureusement qu'elle est là. Hein.
9: Franchement.
13: Et personne n'achète quoi, Caroline.
0: Une autre citation pour Mme Bousquet, Roselyne Bousquet, qui habite Crotté, qui a dit...
10: Ben oui.
0: C'est comme ça.
14: Elle... Pour ramasser, ben, hein. Enfin,
10: pour acheter un Karcher.
14: J'espère qu'elle n'habite pas au bout d'un petit chemin.
0: Qui a dit, la femme qu'on embrasse ferme les yeux pour voir l'homme par qui elle aimerait être embrassée.
14: Alors, vu l'imitation Bourville.
0: Oh, bravo, c'est pas gentil.
14: Sacha Guitry.
0: Sacha Guitry.
10: Mais comment tu fais

0: pour trouver à chaque fois.
1: Pour Claude Klein, qui habitait Très en Charente-Maritime, qui a dit « Charles d'Angleterre possède la foule et noble et lente d'un garde royal en train de se débarrasser d'un étron collé à sa semelle. »
2: Oh non.
3: Stéphane Bern.
1: Non.
4: Mais c'est le roi,
5: mais
4: quand même.
5: Je n'ai pas compris.
1: Alors, à l'époque, il n'était pas encore roi.
4: Oui, mais même, il était fils de reine.
1: Celui qui a dit ça, c'est quand il était prince. Voilà pourquoi j'ai enlevé prince, vu que maintenant, vous avez raison.
3: Coluche.
1: Il est roi. Coluche, non.
0: Camilla Parker Bowles.
1: Non, non, non, c'est quelqu'un qui avait beaucoup d'humour, lui aussi, qui a écrit de nombreux, mais encore plus que Cavana, nombreux best-sellers. Lui, il est mort en Suisse.
4: Frédéric Dard.
1: Frédéric Dard, bonne réponse de Caroline Diamant.
5: Moi, j'ai pas compris la citation. Alors.
1: Pourquoi ça, vous n'avez pas trouvé la citation?
5: Je n'ai pas compris.
1: C'est pas grave que vous n'ayez pas compris. Ce qui compte,
5: je sais, tout le monde s'en fout.
4: T'as entendu si on avance quand même?
5: Je sais même pas pourquoi je suis là. On m'écoute pas, on me regarde pas et,
6: si
5: et
6: tout le monde s'en fout.
4: Mais si, mon chaton, regarde. Mais c'est toute belle.
5: Pas ton chaton. Retourne dans ta litière.
1: Pour Hubert Lecour, qui habite la Ferté-Saint-Aubin, la dernière citation avant qu'on passe aux choses sérieuses, monsieur Lacour espère, ou Lecour, pardon, espère tout de même un chèque RTL, qui a dit « Je m'étais souvent demandé pourquoi les Anglais aimaient à tel point le thé, je l'ai compris récemment en goûtant leur café.
4: » Oh. Pierre Carré,
5: Jacques Vabre.
1: Alors, un Français.
2: Un humoriste?
1: Un Français, on va dire spécialiste du pays. De l'Angleterre, en tout cas.
5: Ah, il est mort.
0: Pierre Daninos?
4: Nikos.
1: Et ça, c'est une bonne réponse de Florian Gazan, l'auteur des carnets du Major Thompson, Pierre Daninos. Bravo, Florian.
5: Que ceux qui aiment Daninos se lèvent!
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1: On voit bien que vous nagez dans le bonheur.
5: Ah oui, moi je nage dans le bonheur.
1: Vous êtes métamorphosé. Vous n'êtes qu'amour, alors qu'avant vous n'étiez que haine.
5: Oui, c'est vrai, c'est pas faux.
3: Et Laurent, ces visites en péniche ont commencé. Donc ça fait un tabac déjà.
1: Ah, vous y êtes allé, vous?
3: Non, mais j'ai vu des photos avec Guy Carlier, énormissime.
0: Mais ça
1: a été le bon énormissime, Guy Carlier.
0: C'est sympa pour lui.
1: C'était pour tester le bateau.
5: Ça a tenu, vous êtes vrai. Bah, il a adoré, mais c'est pas une péniche. C'est un yacht de collection.
1: Un yacht de collection.
5: Il a toujours pas compris. J'habite sur une péniche et j'ai un yacht de collection.
3: T'es très riche alors. C'est deux bateaux différents.
5: C'est deux bateaux différents.
1: C'est quand même très con, moi. À votre place, je ferais le contraire.
5: C'est-à-dire.
3: Tu vis sur le yacht.
1: Je vivrai sur un yacht et je louerai ma péniche.
3: Ben oui, c'est vrai.
5: Ah, mais non, mais ça va pas la tête. En tout cas, c'est vrai, on a commencé les premières croisières. Hier, les premières croisières historiques, et c'était vraiment...
1: Je croyais que vous allez faire une croisière-concert avec Thomas Dutronc.
5: Alors là, c'est dingue. J'ai eu un coup de foudre pour Thomas Dutronc, et c'est réciproque, figure-toi. C'est réciproque.
3: C'est dingue.
5: On a discuté pendant deux heures, par SMS.
3: C'est dingue.
5: Et pour le lancement de son album, le 19 juin, à 17h.
1: Oh, c'est dingue, 17h.
5: On va sur le canal Saint-Martin, on offre un concert de jazz sur mon bateau.
2: Ah, ça c'est canon.
5: Les 5 musiciens de Thomas pour la sortie de son album, et on offre ce concert gratuit aux Parisiens.
2: Ça, c'est dingue.
5: Et ça dure 5 heures. C'est un concert itinérant, mais comme on va naviguer à 2 à l'heure, et qu'en plus, il y a plein d'écluses, et qu'on doit attendre un quart d'heure par écluse, donc les gens sur les quais vont voir en live, gratuitement, Thomas Dutronc. Faut savoir que c'est un des plus grands guitaristes de la scène jazz. Hein.
3: Mais tu vas chanter aussi ou pas? Est-ce que tu vas chanter?
0: Non,
3: c'est vrai qu'il est adorable. Alors je l'ai appelé.
6: Mais c'est jazz ou c'est manouche un peu?
5: C'est jazz et lui c'est guitare manouche.
3: Ouais.
5: Parce que c'est un guitariste virtuose. Tu le connais?
0: Bah oui, très bien.
5: Tu le connais toi?
0: Bah il y a pas que toi qui connais Thomas Dutronc. Tu sais, heureusement, parce que sinon il serait un peu limité dans ses amitiés.
6: Je te connais, moi aussi.
1: Elle nous demande si on connaît Thomas Dutronc.
2: Voilà.
3: Mais c'est dingue, il y a deux semaines.
1: Il est né par un inconnu, faut dire.
0: Ouais, c'est vrai. Ça doit être un pseudo.
5: En tout cas, voilà, rendez-vous vendredi.
1: J'ai une question quand même pour Madame Cordula. Il y en a pas que pour vous, vous voyez, et votre péniche. Ah, vous avez bien fait, vous.
5: Mon yacht de collection.
1: Vous avez bien fait, vous, de la brancher là-dessus, connard. Ryu.
3: J'adore quand elle raconte des histoires.
1: Mais pour une fois qu'elle en parlait pas de son bateau.
0: C'est vrai.
1: On était peinards, on était là tranquille, et paf. Une question pour vous, chère Christina.
5: Ouais.
1: Vous allez, j'en suis sûr, retrouver le nom.

0: de cette styliste française. Elle est morte à Paris en 2009, cette styliste. Elle a commencé à travailler pour Yvette et René Derhi, avec qui elle s'est associée jusqu'à la cession de sa marque. Elle habillait les petites femmes de Paris.
1: Sonia Riquel, non.
2: Pimoussi ou...
3: Elle est morte quand?
0: Elle est... Ah bah...
4: Elle est morte quand?
2: 2009.
0: Elle est morte en 2009.
3: H&M?
0: Non. Et quel est le nom
3: Zara.
0: De cette styliste née à Troyes, au lieu de la bonneterie, hein, la ville de Troyes, et qui, après des études de stylisme et de modélisme, a commencé par travailler chez Dorothée Biss pendant 4 ans, puis pour la marque René Derhi. Vous connaissez cette marque?
3: Oui, oui.
0: René Derhi,
3: oui.
0: Bon, bah voilà. Elle a travaillé pendant 10 ans pour cette marque avant de créer sa propre marque.
2: Qui avait son nom à elle?
0: Avec... Ah oui, propre marque qui a porté son nom à elle, accompagnée par son époux Daniel Pax. Ils ont ouvert 3 boutiques parisiennes. De qui s'agit-il?
3: On y allait?
0: Ah bah je sais pas si vous y alliez, mais...
2: C'était cher?
3: Est-ce que c'est mon genre?
5: Ah oui, c'est...
3: De fringues.
0: Oh, c'est...
3: Dorothée Biss?
0: Dorothée Biss, non,
3: c'est... Je vous ai dit... Ah, vous venez de parler
1: Dorothée Biss. C'est pas elle qui est morte en
0: Inde? Pardon?
1: C'est pas elle qui est morte dans un attentat en Inde?
0: Ah, alors ça, je ne sais pas. Non, je ne crois pas.
3: Est-ce que c'est la fille de Dorothée Biss?
0: Ah, Dorothée Terre.
3: Non, Jacob...
4: Chantal Thomas.
3: Jacobson.
4: Chantal Thomas.
0: Zara Chantal Thomas. Non, c'est pas pour vous, hein, Christine. Bravo, parce que elle habille surtout les 15-30 ans.
1: Josiane Repetto.
0: Repetto, non.
3: Mais je vois pas pourquoi.
1: C'est un nom italien.
0: Une marque féminine et citadine. Non, elle est française. Chanterelle, non.
4: Claudie Pierlot.
0: Comment?
4: Claudie Pierlot.
0: Claudie Pierlot. Ah, bonne réponse de Florian Gazan.
3: Il est dingue. Comment ça vient de chez Claudie Pierlot? Mais qu'est-ce que vous racontez?
2: C'est un vieux polo.
3: C'est pas un vieux polo.
0: Vous l'avez peut-être acheté quand vous aviez 30 ans.
3: Je savais même pas que Claudie Pierlot faisait des vêtements pour 15 ans. Mais non, mais moi non plus.
1: Mais c'est devenu un peu énorme, Pierlot, maintenant.
3: Mais je m'habille chez Pierlot, c'est magnifique, et ce n'est pas du tout pour les 15-30 ans, c'est n'importe quoi.
6: Bah oui!
3: C'est pour tout le monde!
6: Bah oui!
1: Voilà! C'est bon ça comme slogan!
2: C'est pour ça.
1: La mode pour tous ceux qui n'en veulent!
3: Pourquoi vous me regardez comme ça avec.
2: Parce qu'il vous adore.
3: Pourquoi vous êtes comme ça?
0: Parce que j'ose plus vous parler!
2: Mais on se fait engueuler maintenant quand on parle.
0: Vous m'agressez alors que je vous ai dit qu'au départ c'était une marque pour habiller.
1: Non, vous n'avez pas de nom!
3: Non!
0: Oui!
1: C'est la marque qu'on
0: fait. Au départ c'était pour habiller les petites femmes de Paris,
2: voilà.
0: Destiné aux 15-30 ans.
1: Et pas les grosses.
0: Et puis finalement, ça a changé. Maintenant, c'est vrai. Maintenant, je le reconnais. Elle habille aussi les vieilles grosses. Puisque vous m'avez cherché, vous m'avez trouvé.
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0: Comment appelle-t-on les habitants de la Lune?
9: Les Luneaux.
2: Les Sélénites.
0: Les Sélénites, ah, oui. Bravo.
6: Mais il n'y a personne sur la Lune.
3: Il
6: n'y
3: a pas d'habitants.
9: Bah oui.
6: Il n'y a personne sur la Lune.
0: Non, mais c'est au cas où il y en aurait eu.
6: Ah.
9: Mais c'est dans un livre.
6: Franchement, donner un nom de personne qui n'est pas...
3: Comme les Martiens.
6: Pas.
0: Oui, mais il y en aura peut-être un jour. Elon Musk ou d'autres rêvent d'aller vivre sur la Lune. Et un jour, il y aura peut-être des Sélénites. Et on a déjà prévu le mot, effectivement, qui désigne les habitants imaginaires pour l'instant de la Lune. Mais qui peut-être un jour seront réels.
9: Quand on aura fait une colonie sur la Lune.
0: Voilà, voilà.
1: C'était le nom d'un café-théâtre, le Sélénite.
0: Eh ben, vous voyez, ben, les Sélénites sont bien les habitants imaginaires de la Lune. Une question pour Ségolène Ravon. Ah. Oui, Mme Ravon habite dans le Var. Et j'aimerais que vous me disiez comment on appelle l'insecte voisin de l'abeille à corps noir et aile bleutée.
9: Bourdon.
0: Non. Appelé aussi parfois d'ailleurs abeille charpentière.
2: La mouche
6: polaire.
2: C'est le xylocope.
0: Le xylocope. Bonne réponse de Paul Elkarat.
9: Ah oui, alors là.
0: Ah, vous connaissiez pas les xylocopes?
2: Ah, l'abeille charpentière, c'est l'autre nom.
0: Ils creusent leur nid dans le bois.
2: Dans le bois,
9: oui. Xylo, c'est
1: vous
9: le nom. En grec.
0: Vous qui êtes, je crois, un bon menuisier, monsieur.
2: Monsieur Boutbille.
9: Non, mais c'est vrai que quand t'achètes un appartement, ils font un.
6: Mais si tu construisais toi-même,
1: on a construit des théâtres, mais. Vous
0: bricolez. Mais le week-end, vous bricolez pas.
1: Ça m'arrive, mais.
0: Ah, bah, vous voyez,
1: très mal.
2: Ils poncent.
0: pionce.
5: Il pionce, par exemple, à une lettre près.
0: Donc, vous ne saviez pas ce qu'était que les xylocopes. Quand on bricole, on sait ce que sont les xylocopes parce qu'effectivement...
1: C'est les petits trous.
0: On les trouve dans le bois, vous voyez.
3: Les trous, les petits trous.
1: Mais c'est des vers. C'est
6: pas, mais ils abîment le bois.
0: Ah bah, ils abîment le bois. Ils font ah oui, ils font leur nid dedans. Hein.
6: Comme les termites, alors.
0: Ah bah,
10: Et alors, quel rapport avec les abeilles? Parce qu'elles font du miel aussi.
0: Qu'est-ce que je lui dis?
6: Elle a pas tort, parce que vous avez dit quelle est la voisine de l'abeille. Moi, je connais pas toutes les adresses des abeilles.
1: C'est un miel un petit peu plus, c'est de la sueur, ce qu'on appelle.
0: Tiens, on va rester dans le domaine animalier pour Bertrand Montel, qui habite Telgruc-sur-Mer. C'est dans le Finistère. Comment appelle-t-on un jeune poisson utilisé pour repeupler un étang?
5: Alors, on le connaît,
9: ça.
5: Navelin,
9: le mot qui le repeupler des étangs.
0: L'alvin,
5: c'est le bébé poisson.
6: Voilà,
10: toutes les races. Oui.
0: L'alvin existe aussi, vous avez raison.
6: L'alvin triste, hein. Il y en a.
0: Car le mot qu'on cherche est un alvin.
5: Alors, Laurent, est-ce que le mot que l'on
10: cherche. Un gardon.
5: Est-ce que le mot que l'on cherche est utilisé pour désigner quelque chose qui n'a rien à voir avec les animaux et les poissons?
0: Alors, ça existe aussi un autre animal, et c'est vrai qu'on le connaît mieux sous le nom de cet autre animal que sous le nom du petit poisson qu'on met dans un
6: étang. Par exemple, une panthère, quoi.
0: Voilà.
5: Que ça désigne aussi
1: un agneau.
9: Est-ce que c'est pas une totoche?
2: Il est lourd, mais...
10: Est-ce que c'est le blanc d'amour?
0: Il est lourd, mais là, pour une fois, il a été drôle.
9: Merci, vous pouvez enlever le
6: poil. Est-ce que c'est un animal poilu?
5: L'autre animal, est-ce que c'est un animal qui a des poils?
10: Une boule, mais il n'y a pas de poisson poilu.
1: Une paramécie.
0: Elle dit il n'y a pas de poisson poilu, elle a raison.
1: Oui, bah.
9: Le barbu.
2: Le blanchon.
5: Et la bout de boule quand elle se baigne.
6: Voilà. Et l'arrêt, comment veux-tu la faire?
5: J'ai déjà vu des raies poilues.
10: Alors, est-ce que c'est pas un petit poisson qui s'appelle le blanc d'amour?
5: Mais non, on te parle d'un animal poilu.
10: Oui, mais le blanc d'amour, il se transforme.
6: Je serais d'avis qu'on cherche l'autre animal qui a... Voilà. Alors, est-ce que c'est un animal qu'on trouve... Je vous parle de l'autre animal. Qu'on trouve dans la jungle.
0: Cet autre animal, on ne le trouve pas dans la jungle et je veux dire qu'il a été popularisé grâce à la télévision.
1: Mais Shadok.
0: Non,
6: mais un canard.
1: Un ragondin.
0: Non, mais en tout cas, la première définition de ce mot, c'est bien du frottin, un petit poisson qu'on met dans un étang pour le repeupler.
5: Okay.
0: Et effectivement,
6: et ben vous
0: c'est
6: venez de le dire,
1: petit frottin.
5: Du non, menu frottin.
0: Non, c'est un alvin, c'est un frottin et c'est un autre mot que je cherche et que je vous demande de me donner.
10: Et alors, est-ce que c'est un poisson herbivore ou insectivore?
6: Non.
1: Il n'y a pas d'insectes dans la mer.
9: Un poisson herbivore.
0: Qu'est-ce qu'elle raconte?
5: Un poisson herbivore.
1: Il n'y a pas d'insectes sous l'eau.
10: Si, ça s'appelle des crustacés. Surtout dans les étangs, quand tu veux faire une mare. Moi, j'ai une mare à grenouilles. Eh bien, dans une mare
0: et
10: à grenouilles...
0: Et vous avez de l'eau jusqu'où?
6: Non, mais cherchons l'autre animal qui a été popularisé.
2: De quelle famille, l'autre animal?
6: Qui a été popularisé à part la télé.
0: C'est pas moi de vous donner la famille de l'animal.
5: Il n'a pas de poils, il a des plumes.
10: Est-ce qu'il vole, l'autre animal?
0: Tout ce que je peux vous dire, que le même mot désigne à la fois...
1: Calimero.
0: Ce petit poisson frottin qu'on met dans un étang pour le repeupler, et un autre animal, attention, quand il est jeune, on le désigne ainsi.
5: Est-ce que c'est un animal qu'on a chez soi? Est-ce que c'est un animal? Est-ce que c'est un animal qu'on a chez soi?
0: Alors, vous pouvez en avoir chez vous parce qu'effectivement, par extension, on a donné ce nom aussi à un objet.
5: Un hérisson.
0: Un hérisson, non.
2: Une salamandre.
0: Et c'est d'ailleurs cet objet qui a popularisé ce mot à la télévision.
10: Une tête de loup.
5: Tête de tigre,
1: le Schmilblick.
0: Non, cet objet n'est pas un œuf et un œuf ne fait pas de politique.
6: Je sais plus ce qu'on cherche, un objet,
10: un animal, un ménage.
1: Je suis perdu.
2: Et l'autre animal,
0: je suis content, on va donner 300 euros.
9: Attendez, c'est un objet qui est en même temps un animal qui a été popularisé par la télé et qui est poilu.
10: Et qui fait le ménage.
5: Et qui est aussi un bébé poisson.
0: Au départ, la première définition, je vous l'ai donnée.
1: C'est un frottin.
0: C'est un frottin petit poisson qu'on qu'on met dans un étang pour le repeupler, mais c'est vrai que c'est aussi dans l'élevage un jeune animal qui n'a rien à voir avec les poissons. Et ce jeune animal qui n'a rien à voir avec les poissons a été popularisé par la télévision, au point que ça a donné son nom à un objet.
1: Un poussin
0: que vous pouvez avoir
10: à
0: la maison.
10: Ah bah, il sert à quoi?
1: Un bec de canne?
0: Je vais vous le dire, tiens.
5: Est-ce que c'est un objet à la maison qui sert pour nettoyer, par
0: Pas
5: exemple.
0: Du tout,
1: un
0: non.
1: Un poussin?
5: Oh non.
0: 300 euros pour Monsieur Montel qui habite Telgruc-sur-Mer. Est-ce que quelqu'un aurait une idée dans le public? Je ne pensais pas qu'on allait perdre un chèque RTL avec le Nourin. Un Nourin.
1: Ah, Nourin, bah oui. Maître Capello.
0: Maître Capello,
5: ah,
0: souvenez-vous.
5: Le cochon.
6: Dans les jeux de vin, il disait.
0: Ah non, pas Nourin. Non, Nourin disait, on va mettre 100 euros dans le Nourin.
1: On mettait les francs.
0: Un Nourin, effectivement, est un petit porc. Un jeune porc après le sevrage. C'est devenu une tirelire en forme de cochon grâce à l'émission effectivement des jeux de 20h. Mais au départ, un nourin, c'est un petit poisson qu'on met dans un étang pour le repeupler. Voilà.
11: Oh non, je ne connais pas.
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0: Très facile, parce que dans toute la presse aujourd'hui, on parle de l'Antarktekunst. L'Antarktekunst, mais de quoi s'agit-il?
17: Alors, c'est le Kunst.
1: C'est l'allemand.
17: C'est là. Voilà.
1: Et
17: l'Antarktekunst, c'est le fait de
1: d'Antarktis.
0: Pas du tout.
5: Ah bon.
0: L'Antarktekunst est dans toute la presse aujourd'hui.
1: C'est allemand?
0: C'est allemand, l'Antarktekunst.
1: Kunst, ça veut dire l'art.
0: C'est une sculpture. Ça, c'est vrai.
1: Donc, c'est l'art de quelque chose.
17: L'art d'entartrer les dents?
0: Pas de...
6: Est-ce que c'est l'art que les nazis considéraient comme de l'art dégénéré?
0: C'est l'art dégénéré. Bonne réponse de Valérie Trierweiler. L'Antarktekunst, c'est l'art dégénéré.
17: Alors, ce serait quoi exactement?
6: Bah, c'est Kokoschka, c'est...
0: Il y a une exposition, vous irez, chère Caroline Diamant, au musée Picasso, et c'est jusqu'au 25 mai, donc vous avez le temps, où on vous montre l'étoile, effectivement, qui était considérée par les nazis comme l'art dégénéré, c'est ainsi qu'ils l'appelaient à l'époque, de Goebbels et compagnie. L'Antarktekunst, alors il y a Picasso...
6: Egon Schiele.
0: Voilà, et beaucoup d'autres.
17: C'est à cause de ce que ça représentait, ou à cause de celui qui peignait?
0: Ah, les deux.
1: Ils n'ont pas essayé de les détruire?
0: Ah, certaines toiles, effectivement, ont été détruites, ouais. Et d'autres ont été revendues, certaines ont été exposées, justement, dans cette exposition à l'époque, qui a fait venir quand même 2 millions de personnes, hein, qui sont allées voir des tableaux qui étaient montrés du doigt, en quelque sorte. Mmh. Et aujourd'hui, on nous les remontre, et on s'aperçoit, effectivement, que c'était pas si dégénéré que ça, puisqu'il y a des Van Gogh, des Picasso, et je vous en passe. L'art dégénéré par les nazis, mis à l'honneur au musée Picasso à Paris jusqu'au 25 mai prochain. Il y a une soixantaine d'œuvres.
1: Des gens dégénérés qui jugent les autres dégénérés, c'est très bizarre. Comme...
0: L'art dégénéré, le procès de l'art moderne sous le nazisme, c'est le titre de l'exposition au musée Picasso, et c'est vrai que j'avais choisi de vous en parler en allemand, puisque c'est ainsi que ça s'appelait au départ, l'art dégénéré. L'Antarktekunst, rien à voir avec l'entartage du gloupier. C'est à ça que vous pensiez,
17: oui,
0: chère Caroline, mais non. Je vais vous parler maintenant des initiales YKK. Où est-ce qu'on peut les voir, ces initiales YKK, qui veulent dire Yoshida Kogyo Kabushiki Kayashi?
17: Alors, au Japon, japonais, j'ai envie de
18: mais
17: dire.
18: Mais c'est pas le chien. C'est pas le mausolée pour le chien Shibuyu. Enfin, le chien qui a attendu son maître pendant 15 ans dans la gare et qui faisait le trajet tous les jours et que son maître était mort, c'est ça?
0: C'est une belle histoire que vous nous racontez là.
5: C'est pas ça.
0: Je vois pas le rapport, mais c'est toujours bien à raconter.
18: Ah, bon,
1: c'est pas sur les billets d'avion?
0: Non.
17: Est-ce que c'est
5: les
17: une, est-ce que ce sont des initiales qu'on peut trouver sur une marque?
0: Ah ben, on peut trouver ça sur, alors une marque. Oui, oui. En quelque sorte, mais il y en a à peu près, on va dire, 7 milliards à travers le monde.
11: C'est presque autant aliments. Que des humains.
0: Oui,
11: c'est,
0: presque.
11: C'est, ah oui,
1: c'est pas des aliments. C'est des airbags.
0: Yoshida, Kogyo, Kabushiki, Kaisha.
5: Donc c'est oui, pas des aliments.
1: On en, a, nous.
0: Ah oui, vous pourrez vérifier d'ailleurs dans un instant.
1: Est-ce que c'est pas...
19: Chacun de nous,
1: est-ce
19: là.
1: Est-ce que c'est pas un polluant éternel?
0: Tout le monde ne l'a pas, mais quand même, on est nombreux à pouvoir voir ça, oui.
11: On l'achète.
5: Des lunettes.
0: Ah, ça s'achète, oui, mais ça s'achète pas tout seul, vous voyez.
11: Ça s'achète en groupe?
0: Non.
5: Est-ce que c'est électronique?
0: Pardon.
5: Est-ce que c'est électronique?
0: Ce n'est pas électronique.
11: Est-ce que ça coûte cher?
0: Ah non, non, mais c'est compliqué de vous répondre.
18: C'est pas des boutons de chemise?
0: Ce ne sont pas des boutons de chemise, mais on se rapproche.
20: Fermeture éclair?
11: Bah, c'est des baguettes!
0: Non,
20: alors. Des fermetures éclair?
0: C'est-à-dire, expliquer.
20: Bah, le
11: Jeep.
20: Le Zip.
18: Bah, la marque, enfin, c'est écrit sur
20: le Kawai, le Kawai.

0: C'est une marque de fermeture éclair, j'ai travaillé avec eux en plus, parce que je suis débile. YKK, c'est une marque de fermeture éclair.
1: Bonne réponse de Richard Orlaski, aidé par Valérie Trierweiler.
0: J'ai fait des blousons avec eux. Et qui est de bonne qualité d'ailleurs.
1: La plupart d'entre nous, il suffit de vérifier sa fermeture éclair.
2: Oui, bah
1: c'est
2: oui.
1: Écrit YKK. Pourtant, vous en avez vu, Caroline.
0: Non, moi, j'ai fait des blousons.
3: Pas du tout. Moi, j'ouvre surtout des jeans à boutons.
4: Oui, c'est YKK.
5: C'est bleu chic.
1: Vérifiez vos fermetures éclair.
0: Ah non, mais c'est sûr. Moi,
6: attends,
0: j'ai fait des blousons.
6: Vous êtes, vous faisiez des sculptures avec des.
4: YKK.
3: Oui! C'est YKK sur la TZ.
1: Moi aussi j'ai vérifié ce matin, YKK, ça veut dire Yoshida Kogyo Kabushiki Kaisha, et ce sont trois lettres qu'on retrouve sur la moitié des fermetures éclairs du monde.
0: Exact.
1: 14 milliards de fermetures éclairs qu'on devrait d'ailleurs pas appeler fermetures. Gérard Jugnot est en train de montrer à Caroline.
3: C'est YKK.
1: Vous aussi Gérard.
6: Ouais.
1: Eh ben voyez.
3: C'est bon.
1: C'est une société japonaise fondée en 1934, Yoshida Kogyo Kabushiki Kaisha, ça veut dire d'ailleurs Yoshida Société Anonyme, si on traduit, et on a tous donc marqué sur notre braguette.
6: Et concurrent de Éclair.
1: Alors justement, c'est pour ça qu'il ne faut pas dire fermeture Éclair, il faut parce que Éclair c'était une marque déposée par une entreprise française, il faut dire Zip, exactement, il faut dire Zip. C'est en 1891 qu'un Américain qui s'appelle Wiscom Johnson, qui en avait marre d'attacher les boutons de ses chaussures, qui a inventé le zip en quelque sorte. Il a mis deux bandes de tissu, des œillets, une glissière pour fermer ses chaussures. Ensuite, évidemment, ça a été popularisé à travers le monde. Sauf que la fabrique japonaise Yoshida, donc Yoshida Kogyo Kabushiki Gaisha, fondée en 1934, est celle qui en fabrique le plus. Voilà pourquoi.
3: 7 milliards.
1: 7 ouais. milliards.
3: Rendez-vous compte.
0: Ils ont aussi inondé le marché parce que c'était beaucoup moins cher que les autres. À l'époque, c'était des Européens, des Italiens qui faisaient des choses de qualité. Ils sont venus avec un peu moins bonne qualité. Les années 30, 40, c'était un peu avant-guerre. Et ils ont inondé le marché avec des prix très attractifs et tout le monde.
1: Et qu'est-ce que vous avez foutu, vous, avec YKK?
0: J'ai fait des blousons. J'ai fait des blousons en série limitée.
1: Ah,
0: et donc,
1: oui
0: j'ai fait
3: tout.
0: J'ai tout fait.
3: C'est un génie, il a raison.
4: Nous, on écoutait des blousons.
1: Nous, les couillons, c'est pas faire fortune, on distribue nos montres gratuitement. Lui, il vend tout.
4: Ah oui, c'est incroyable.
1: Il vend sa braguette, tout.
0: Mais ils ont fait d'autres choses, les Japonais. Ils ont fait le nylon aussi.
4: Oui.
0: Vous connaissez le nylon?
1: Oui, bien sûr.
3: Et les Japonais?
0: Les Japonais, parce qu'en fait, non, c'est pas.
3: Je croyais que c'était du
0: nylon. Non, désolé, là, c'est le contraire. C'est les Américains qui ont voulu, avec la
6: vente. Now you lose all Nippon.
0: Ouais, now you lose all Nippon, ça veut dire, maintenant vous avez perdu vieux Japonais, pour remplacer la soie, les Américains ont fait le nylon. Là, c'est le contraire. Voilà, mais bon, c'est intéressant quand même. Vous savez que nylon, ça veut dire now you lose all Nippon. Maintenant vous avez perdu vieux Japonais.
3: Sculpteur et
6: pas
3: science, hein.
6: Ah, je savais pas ça. Est-ce que c'est vrai, ça?
0: Ah, si, c'est vrai, ça, j'ai regardé, il y a eu.
1: Et vous, alors, Valérie Trierweiler, vous avez regardé. Regardez si votre fermeture.
5: J'ai pas de fermeture.
1: Vous n'avez pas de fermeture?
5: Non. C'est un pantalon de yoga que j'ai, donc il n'y a pas de fermeture.
1: Un pantalon de yoga?
5: Oui.
0: C'est des nœuds.
1: En tout cas, voilà, YKK, ça veut dire vérifier à chacun sur votre fermeture.
3: Vous voulez que j'aille vérifier?
1: Il y en a dans le public qui diraient pas non, je suis sûr.
4: Bah oui.
1: Je vois quatre mains. En plus, c'est le salon de l'agriculture en ce moment. YKK, c'est bien une firme japonaise de fermeture éclair.
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1: Une question un peu amusante, hein, pour nous changer. On va quitter l'histoire de France. Et c'est pour Anne Béraud qui habite Landavran, en Ille-et-Vilaine.
9: Ah, Landavran.
1: Dans quelle ville de France?
10: C'est vrai qu'on s'en laisserait pas de Landavran.
9: Ben, Landavran, c'est
10: place.
9: D'ailleurs, on dit souvent Disney Landavran. C'est extraordinaire, là-bas.
1: Et ben là, je vous emmène en Bourgogne-Franche-Comté, si vous voulez.
10: Oh!
1: Quelle ville de Bourgogne-Franche-Comté?
9: Landavran.
1: Non. Est réputée pour être la ville où il y aurait le moins de naissances.
9: Ludre.
1: Non.
3: Poil.
1: Poil, non.
10: T'es d'où, François?
11: Paris.
10: De Paris.
3: Mais c'est une grande ville.
1: Oh, c'est une...
9: Macon.
1: Macon, non.
6: Chalon.
3: Vichy. Mais on s'en fout.
1: Vichy,
11: mais
1: non.
11: C'est pas en Bourgogne, Vichy. Enfin.
3: Est-ce que pourquoi... pourquoi
5: Dijon?
1: Dijon, non.
6: Chaumont.
1: Il y a un peu, c'est une petite commune, hein, il y a 7000 habitants à peu près.
11: Puyy-Fumé.
3: Ils sont tous morts.
6: C'est connu.
11: Sancerre.
6: C'est un nom connu.
1: Ah, c'est un nom connu, oui.
10: Mon cul. Bon, je sais pas.
1: On n'est pas loin.
10: Ah, mon cul.
3: Alors, t'habites
6: mes couilles.

0: Bachate.
1: Mais non, réfléchissez.
2: Oh non,
1: la ville.
0: On monte un peu le niveau de l'émission avec ces réponses-là.
1: J'ai dit que c'était une question amusante. Donc c'est évidemment en fonction du nom de la ville qu'on en déduit. Ça n'est pas statistique.
0: Ah. Stérile.
1: Non. C'est
3: Eunuque.
1: Pas, mais c'est pas bête.
3: Eunuque.
1: Non. T'as un chef-lieu dans Lyon.
3: Avorton.
1: On n'est pas loin.
0: C'est bien.
3: Avorta.
1: Non.
4: Avortement.
1: Non.
5: Avalon.
1: Pardon.
5: Avalon.
1: Avalon. Bonne réponse de François Berléand.
0: Oh Laurent, non. Oh non, Laurent, non.
5: Est-ce que c'est
0: non, non, non, non, non, non, non.
5: Mais c'est
0: on
5: quoi,
0: était avec Victor Hugo. On était sur la bête de fer qui hennissait les
6: tâches. Non, non, mais ça va, Victor Hugo, il se branlait dans un train il y a deux secondes. Tu vois bien.
3: Mais non, c'est une blague carambar. C'est une blague carambar pour adulte.
1: Je vous ai prévenu que c'était amusant. Et la preuve que c'était amusant, c'est que M. Berléand a trouvé la réponse.
3: Ah oui, oui.
1: Écoutez, je mets des questions parfois avec une barre placée
6: bravo.
1: Très très haut et de temps en temps des questions.
3: Bah, c'est aussi très haut là, pardon.
1: Pour Laurent Ducatel, qui habite Bailleul-Pin dans l'Eure-et-Loire.
5: Ducatel.
1: Oui, M. Ducatel.
5: Ah oui, qui s'était présenté aux élections il y a un certain temps. Oui.
1: M. Ducatel espère un chèque de 300 euros. On n'en a c'est pas encore dans... distribué pour
0: c'est
1: l'instant.
0: Dans c'est grâce à Christine.
1: Ah non, là, franchement, bravo.
6: Mais pourquoi on a, excusez-moi, Laurent, pourquoi on n'en a pas distribué?
1: Parce que vous avez trouvé à chaque fois les bonnes réponses.
6: Et donc, quand on trouve, on ne donne pas 300 euros.
1: Non.
6: Mais on, c'est un, franchement, c'est un truc d'enfoiré.
0: Ouais, c'est un jeu.
6: Les gens, ils ont besoin de 300 euros et nous, on est là pour mon leur donne.
1: Pas vous, pas vous.
6: Mais moi, vous avez compris ma générosité depuis le début de cette émission.
4: Mais
6: au moins, vous comprenez ce que je souhaite. Moi, je souhaite que les gens gagnent de l'argent.
1: Mais bien sûr.
6: Voilà. Alors, retenez bien que dans les grosses têtes, Christine Bravo, vous a tous pris une tonne d'oseille. Voilà. Moi, depuis le début, je les ai, toutes les réponses, c'est pas le problème. Mais je me dis quand même,
5: mais
6: les gens.
5: Pardon, mais tu as raison.
3: On devrait être payé à la bonne réponse.
4: Mais nous,
5: bah, je suis désolé.
0: Non. J'en connais deux, trois qui viendront plus. Hein. Non.
4: Pas deux, trois. Hein.
1: Paul Elkarat aurait une retraite dorée, dis donc.
4: Il y a déjà assez gagné de pognon dans ces
1: jeux. Pour Monsieur Ducatel, à Bailleul-Pin.
6: Ah, Bailleul-Pin, quelle ville.
0: Oh.
1: Dans l'Eure-et-Loire.
0: On s'en lasserait.
1: Il s'agit de retrouver le nom de ce célèbre industriel d'origine allemande, mais devenu maire à Jouy en Josas. Car en effet, il est resté célèbre pour avoir fondé la manufacture royale des toiles de Jouy.
4: Oh, j'adore.
1: Ah, les toiles de Jouy. Où on fabriquait la toile de Jouy.
4: On la fabrique toujours, Laurent.
6: À Versailles.
1: Oui, mais il a été le premier à fabriquer la toile de Jouy.

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2: Ah oui, vous ne connaissez pas encore tout le monde, monsieur Vizorek.
3: Et
2: vous
3: avez entendu. Bien heureux.
2: Vous avez entendu parler de Johan Rioux déjà.
3: J'ai déjà entendu parler de Johan Rioux, ce qui est encore pire, mais.
4: Mais oui, il a été commentateur de foot en Belgique.
3: Mais oui,
4: on est. Il a commenté, on a le même métier en fait,
5: c'est
4: ça qui est génial.
3: Si, j'ai commencé.
5: Mais
3: dans
5: pas le même avenir.
6: Mais les gens, en général, les gens qui connaissent le mieux Johan Rioux sont des psychiatres.
4: Mais aujourd'hui, vous avez fait un truc vraiment par paire aujourd'hui.
2: C'est-à-dire.
4: Alors, on a deux Christine.
7: Ah non, je suis pas une paire. On
2: a deux Christine, deux gros. Deux Belges.
4: Vous avez deviné, c'est ce que vous vouliez faire. On a deux anciennes stars des années 80 et 90 de la télé. On a deux commentateurs de foot.
7: C'est qui les anciennes stars?
4: Christine et Christine. On a le même cerveau, Laurent, parce que j'ai vraiment pensé à ça. Je me suis dit, mais
5: pas Ariel,
2: il a le même cerveau. Ne le dites pas à BFM. Vous croyez que je pense à tout ça, mon pauvre Rioux? Non, on regarde qui est libre, les agendas. On essaie de créer un équilibre, des gens drôles, des gens cultivés, des couillons, des têtes de turc. Vous êtes dans la catégorie couillons, têtes de turc. Mais qui parle? Alors, j'ai besoin de gens qui meublent, vous savez, dans cette émission. Alors, il y en a qui meublent avec élégance, comme Monsieur Wiesmann, par exemple.
6: Écoutez, moi, j'ai fait une formation de décorateur, je meuble très, très bien.
2: Il y a ceux qui meublent en racontant n'importe quoi, comme vous, Monsieur Rioux, voyez-vous. Et puis, il y a les autres.
4: Mais est-ce que vous connaissez les deux Belges? Vous vous connaissez Christine et Alex?
3: Je connais Christine. Qui ne connaît pas Christine?
5: Et qui ne connaît pas Alex?
3: Vous êtes trop aimable.
6: Mais vous vous êtes jamais
2: elle
6: croisé.
2: Elle a bien fait de retenir le prénom parce qu'elle n'avait pas le nom, dis donc. Et vous, monsieur Wiesmann, qu'avez-vous fait de vos vacances? Car nous ne nous sommes pas vus depuis.
6: Écoutez, j'étais dans un pays très singulier qui s'appelle l'Albanie, où il y a 200 000 bunkers. Donc, il est probable que s'il y a une guerre nucléaire grâce à le grand dictateur Enver Hoxha qui a dirigé l'Albanie pendant 40 ans, eh bien, les Albanais seront les seuls survivants. Et c'est des gens très sympathiques, des physiques un peu à la Bernard Mabille.
7: Oui, vous avez dit en coulisses, ils sont tous moches.
6: J'ai dit ça parce que je vais en vacances pour me reposer. Et quand vous avez un type qui a fait 4 heures de fitness, qui passe devant vous avec sa nana qui sort de Beverly Hills, ben c'est pas reposant. Donc je suis allé dans un pays de moches, c'est tout.
2: Oui, c'est vrai, ben c'est pareil, il fait jamais à Mykonos, vous voyez.
6: Ah oui, vaut mieux pas.
2: Une première citation pour monsieur Verdun, tiens, qui habite Marseille, et non pas inversement. Il habite dans les Bouches-du-Rhône. Monsieur Verdun, il espère un premier chèque RTL. Il a peu de chance, hein. C'est une première citation assez facile, qui a dit « Zorro, visuellement, c'est le pape en négatif ».
7: Il est mort ?
2: Ah non, il est vivant. Il était encore
8: des
2: là
8: Français,
2: hier.
8: Des Français ? Gueluc !
2: Philippe Gueluc, oui. Bonne réponse de Bernard Mabille. Une citation maintenant pour monsieur Pignol, qui habite...
4: C'est un ami.
3: C'est bien parti. C'est bien.
4: Je l'ai rencontré ce matin.
2: Alors pour monsieur Germain Pignol, qui habite Massa dans l'Ariège, qui a dit au pays de Bocuse, McDonald's m'apparaît comme le moins utile des travailleurs immigrés.
6: Waouh!
5: Philippe Bouvard?
2: Non, mais on n'est pas loin.
4: Jacques Martin.
2: On est de cette génération.
7: C'est Sim.
2: Pas Jacques Martin, c'est pas Sim.
8: Jean-Yann.
2: C'est quelqu'un qui n'aime pas, vous l'aurez compris, la restauration rapide.
7: Bénichou.
2: Non, non, non.
8: Et il vit toujours?
2: Il vit toujours.
7: Et il vit beaucoup.
2: Et quand vous saurez qu'il est né à Lyon.
7: Bah, est-ce qu'il vit debout?
4: Laurent Girard.
5: Bernard Pivot.
2: Bonne réponse de Christine O'Crène. C'est Bernard Pivot. Une autre citation, et cette fois, ce sera pour Virginie. Qui a fait...
4: C'est Christine.
6: Alors, en fait... Non, c'est le pas cher, là. Comment il s'appelle?
7: Je me lâche à Paris, parce qu'encore, si je fais ça, je me fais tirer dessus.
3: Vous prêtez pour un sanglier?
8: Si tu fais ça, ah
7: ben oui. C'est la saison finis, de la chasse.
6: Tu finis sur le capot avant de la bagnole.
2: Ouais. Franchement, madame Bravo, c'est très agréable pour nos auditeurs de vous entendre.
7: Si, ça leur rappelle... leur jeunesse, oui. Quand ils me regardaient à froufrou. Si, moi, les gens aiment beaucoup mes
2: grosses... Vous faisiez déjà ça dans froufrou.
7: J'ai toujours fait ça.
8: T'as toujours été distingué.
2: Une dernière citation avant qu'on passe aux choses sérieuses pour Stéphanie Fargy. Attention, plus difficile, cette citation plus culturelle. Stéphanie Fargy habite Metz en Moselle qui a dit « S'il ne se passe rien, écrivez-le pour le dire ».

0: Oh, c'est prête.
1: Un intellectuel?
2: Alors,
3: oui.
0: Samuel Beckett.
2: À l'époque, ce mot n'existait pas, voyez-vous.
4: Mao Tse-Tung.
2: Non, on n'est pas du tout en Asie. On est plutôt
5: en Rome.
2: Dans l'Antiquité romaine, bien sûr.
4: Cicéron.
2: Bonne réponse de Bernard Mabille. C'est Cicéron.
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2: Une question culturelle, une date. On va voir si Paul Elkarat est en forme.
4: Une date le fruit ?
2: Non, une date historique, le 19 mai 1643.
1: Bataille de Rocroi.
2: Oh là, très bien. Bataille de Rocroi, c'est gagné. Et elle opposait qui à qui, la bataille de Rocroi ?
1: Les troupes du Grand Condé, Louis II de Bourbon face aux troupes du roi de France. Face aux troupes du roi de France.
4: Il était le plus drôle aux Paralympiques. Hein.
1: Avec les troupes du roi de France.
2: C'était quelle guerre?
1: Bah, la guerre de 30 ans.
2: La guerre de 30 ans. Parfait, il sait tout. Tout ça est très bien. Et c'est une victoire, hein.
1: Victoire, bien sûr.
2: Victoire française contre les Espagnols. Ce que je comprends pas bien, là, vous allez m'expliquer, vous qui connaissez mieux l'histoire que moi. Qu'est-ce qu'ils foutaient dans les Ardennes, les Espagnols?
1: Bah, c'était c'est là où ils sont montés le plus haut, hein, les Espagnols. Ah, ils sont allés dans les Ardennes, ouais.
5: Ah oui. Au 9e siècle.
9: Les Provinces Unies.
2: Qu'est-ce que vous dites, vous?
10: C'était l'Empire espagnol.
2: Alors, cher Ariel, si au 9e siècle, vous situez 1643, il y a un souci, vous voyez.
5: Non, mais vous dites la guerre de 30 ans. Mais moi, je me suis toujours demandé où vous situez la guerre de 100 ans.
1: 100 ans, mais 100 ans, c'est avant.
5: Mais c'est où?
1: 1337-1453.
4: Bah, c'est plus de 100 ans. Hein.
1: Alors que la guerre de 30 ans, c'est 1618-1648.
4: D'accord.
5: Ah, redis.
1: 1618-1648. La guerre de 30 ans, ça fait 30 ans. Voilà. Ah, alors que la guerre de 100 ans, a fait 100 ans.
2: C'est génial, d'habitude, c'est quand même... Ce dialogue entre Ariel Dombal et Paul Elkarat, d'habitude, c'est le gamin qui demande des trucs au papa ou à la maman. Et là, c'est l'inverse, quand même. Une question zoologique maintenant pour David Le Guern qui habite Servian dans l'Hérault. C'est un petit animal dont on va beaucoup parler.
4: Le rio?
2: Non. Un animal dont on va beaucoup parler cette semaine et qui est d'ailleurs curieusement le mâle, hein, évidemment, a deux paires de testicules qui lui permettent de féconder 18 femelles à la suite.
4: Bah, c'est le DSK.
5: Est-ce qu'il s'agit d'un insecte?
2: Là, il s'agit de deux paires de testicules. Ah. Et oui, c'est un insecte.
5: C'est un insecte.
4: C'est le pou.
11: Le hulot.
9: De l'école.
2: Pardon.
9: C'est le pou. Parce qu'on va à l'école, c'est la rentrée, il y a des poux.
2: C'est le pou. Ah. Bonne réponse.
1: Mais Laurent, je comprends pas les deux paires de testicules, quoi. C'est une paire au-dessus de l'autre ou c'est une paire de...
2: Ça, faites ce que vous voulez cette nuit, mais c'est mercredi prochain, la journée internationale de lutte contre les poux.
4: Ils sont partout.
2: Organisée dans les...
5: Ils ont combien de pattes?
2: Écoutez, alors ça, je peux vous le dire. Combien il y a de pattes?
5: Oui, parce que,
2: six pattes.
5: On est un insecte quand on a six pattes.
1: Comme les sauterelles.
4: Et le pire, c'est pas les poux, c'est les lentes. Parce que faut tuer les lentes, en fait. Les poux, ils reviennent.
11: Mais je comprends pas pourquoi en 2024 il y a encore ce problème des poux, qu'on n'a pas trouvé un système. Parce que quand j'étais en CP, en CE1, il y avait déjà des poux.
1: Bah, le système, ça serait que ta coiffure serve à tous les élèves de classe.
11: Vite, voilà. Plus de problème de
1: si
11: poux.
1: Si tous les écoliers étaient coiffés comme toi, Johan, il n'y aurait plus de poux.
10: Non, mais t'as pas des poux dans la barbe?
11: Non, ouais, c'est très propre.
5: Non, mais écoutez, tout ça ne mène nulle part.
4: Bravo, Ariel. Moi, je propose une chanson d'Ariel.
2: Oh oui, il y a longtemps que vous nous avez passé votre chanson, Ariel.
4: Il y a un climat de paix.
2: La musique adoucit les morts, allez-y.
4: Un cantique.
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4: passez-la.
12: Avec tout.
1: Je préfère
12: ses
1: la guerre.
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4: je vais danser.
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2: Ah oh non, l'autre, il danse pendant ce temps-là.
12: 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Il est mignon.
2: Alors, écoutez,
1: Riou est complètement
2: pour qu'on en arrive à ce qu'Ariel dise devant Johan Riou qui se joue.

0: à genoux devant elle, il est mignon.
1: Oh, mais là. Oui, c'était mignon ce geste. Ouais.
0: Ah, c'est pas pareil, c'était mignon.
1: C'était un geste chevaleresque.
2: C'est vrai.
3: Ouais, c'est joli.
1: Et c'est bigorneau, oui.
4: Moi, je suis encore vieux jeu, je suis désuet. Non, mais c'est vrai.
1: Désuet. Mais c'est gracieux.
0: C'est un joli
1: désuet.
0: Compliment que vous lui faites, Ariel.
1: Mais non. Non, mais on était aux insectes, on était aux poux, nombreuses les pattes des poux. Il y en a
5: mais là,
1: six.
5: Ça fait 3 ou 4 heures qu'on a parlé de ça.
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0: Qu'est-ce que vous dites, Trio ?
4: J'ai gagné ! J'ai tout lu ce matin.
0: Oh là.
4: Ah ouais. J'ai tout lu. Alors, j'ai commencé par le Figaro, parce que je suis abonné au Figaro, je suis abonné au Monde, je suis abonné à l'équipe, évidemment, je suis abonné au Parisien, et après, j'ai acheté Libération, La Croix, Le Nouvel Obs et Paris Match.
5: Ah, moi, si vous voulez réveiller mon cerveau, c'est rapide.
8: Ah, tu fais vraiment l'émission à perte, alors.
4: 41 €. 50 € de taxi aller-retour. L'info voilà. Au restaurant japonais, 31,50 €. Sashimi mixte ton saumon, un Fanta. Après des nougats à la fin, un décaféiné. Bah, voilà. Ah, bah, paye, va dans. Bah, j'ai
8: et 15 € de pressing, t'as eu ta chemise.
2: Oh oui, c'est bien.
0: Le jeu du ding-ding.
4: Oh, j'en ai marre.
0: Un titre du Parisien. Et c'est à propos du président du Paris Saint-Germain qui déclare: certains ont profité, maintenant c'est
4: terminé, fini.
0: Oui, bonne réponse de Johan Rioux, c'est terminé. Caroline Diamant, un titre du Figaro. Le torchon brûle après une accalmie de quelques mois. Les tensions sont à nouveau au plus haut. Le torchon brûle entre Athènes et...
9: Ankara.
0: Excellente réponse, Ankara. Florian Gazan, Yaël Braun-Pivet officialise sa candidature au...
4: Au perchoir.
0: Au perchoir, gagné aussi.
2: Oh.
0: À la une de l'Humanité, Valérie Mérès, à la BNF, Bibliothèque Nationale de France, je vous aide, une grève pour l'accès au...
5: Au livre.
0: Oui, mais... oui, mais c'est un autre mot que je cherche.
5: Ah, au bouquin.
0: Au boudin.
5: Au tome.
0: Vous savez, Rio.
4: Au savoir.
0: Au savoir. Vous êtes éliminé, Valérie Mérès. Il a vraiment tout lu, l'autre idiot, là-bas. C'est à vous, monsieur.
2: Oh, cette pression.
0: Monsieur, comment c'est votre nom déjà, vous? J'enseigne. À la une de Libération, Opéra, pourquoi Aurélie Dupont a...
9: démissionné.
0: Oui, c'est gagné.
8: Oh là là, il y a du niveau, hein.
0: Sébastien Thoen,
3: oui,
0: aujourd'hui, on peut lire dans toute la presse le top 3 des prénoms pour les filles, c'est Jade, Louise et...
3: Suzanne.
9: Emma.
3: Raymond.
0: Emma.
3: Et oh là là, ah bon, c'est
9: qui
3: ça
9: reste dans le top 3.
0: Gabriel,
9: ouais.
0: Léo et Raphaël chez les garçons.
3: Honte, c'était un prénom tout le
0: monde. Il me reste Ryu. Il me reste. Levez la main ceux qui sont qualifiés encore. Ryu, Diamant.
9: Moi.
0: Gazan et Janssen. Attention, c'est parti. C'est la une du Canard enchaîné.
4: Ah, c'est le seul que j'ai pas acheté. Oh là là, 41 € pour ça, quoi.
9: La loose.
4: Mais j'ai oublié.
8: T'aurais dû monter à 45 €.
4: Non, mais je sais que c'est un truc, c'est sûr et certain, c'est un truc extraordinaire avec...
0: La une du Canard enchaîné, oui. Elisabeth Borne déclare: je reste à Matignon et Macron à...
4: Il m'a niqué, putain. Je suis un débile, putain.
8: 41 € pour ça, quoi.
4: Redites-moi le début, Laurent, s'il vous plaît. Je reste à l'Elysée et Macron.
0: Elisabeth Borne déclare à la une du Canard enchaîné, c'est évidemment un jeu de mots: je reste à Matignon et Macron à...
4: Un jeu de mots avec l'Elysée. Je reste à Matignon et Macron reste, s'il vous plaît, Laurent, me faites pas
8: panique,
4: ça.
8: Il est en panique.
4: Je donne ma vie depuis 3 ans, bordel. Je suis payé des copies d'aide merde. Oh. Je suis ridicule à chaque émission. Attendez, je reste et
9: non,
4: Macron reste.
9: Ridicule.
4: Et Macron reste, allez. Allez, Macron allez. Reste, allez.
0: C'est perdu, c'était à l'Elysée.
8: Oh, oh là là, Johan, 41 balles pour ça.
9: Oh là là, pas bouffon.
8: Fait tous les journaux. Ah, c'est dur.
0: Caroline Diamant, un dessin du Canard enchaîné. Richard Ferrand, battu en Bretagne. Il déclare, d'après le dessin de Kiro: heureusement, j'ai une bonne...
9: mutuelle.
0: Gagné.
8: Oh là là.
4: Bravo.
8: Bravo.
0: Florian Gazan, attention, c'est dans le Parisien aujourd'hui.
5: Je suis pour Caro.
0: On s'en fout alors. Monsieur Gazan, Olivon, capitaine des Bleus au... Olivon, capitaine des Bleus au... C'est du rugby, hein.
4: Oui, oui, oui, au piquet.
0: Au Japon.
4: Ah oui, tournée, la oui Japon, la tournée au Japon.
0: Et oui, la tournée au Japon. Ah ouais. Vous êtes éliminé, Gazan.
9: C'est pas une piqué.
0: À vous, monsieur. Oui. Monsieur Janssen.
9: Oui.
0: Guy Radeau, ex-capitaine du 15 de France, raccrochera les crampons à 36 ans à l'issue de la finale du top 14. Des adieux en grande...
9: Pompe.
0: Pompe. C'est pas au
9: Dorian.
0: Caroline, la quatrième édition du Festival du Parisien aura lieu en septembre. C'est reparti pour Paris.
9: Pour Paris Cinéma.
0: Paris Paradis. Vous êtes éliminé, le gagnant est Jean-Philippe. Ouais, ouais,
9: c'est gagné, ding ding. C'est mon premier ding ding.
0: Bravo, Jean-Philippe. Grâce à Pompe.
9: Ah ouais.
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2: Il paraît que François Hollande redevient populaire.
3: Oui.
2: Je n'en revenais pas moi-même.
3: J'ai dîné avec lui il n'y a pas longtemps chez Gérard Jugnot.
2: Et alors ?
3: C'était génial.
4: Il est drôle, hein ?
3: Oh, il est drôle. Pour un mec de gauche, il est drôle.
2: Mais Gérard Jugnot ou François Hollande ?
3: Les deux. Non, Jugnot, ça fait longtemps qu'il n'est plus de gauche. Alors, moins à gauche,
2: mais vraiment,
3: avec le clavier. Mais...
2: Vraiment, pour de vrai, vous avez.
3: Non, j'ai dîné avec lui, super.
2: Dîner avec François
3: hyper
2: Hollande.
3: Hyper sympa.
5: Mais qu'est-ce que tu faisais avec Jugnot ?
3: Bah, c'est Gérard qui fait bien. J'ai un dîner avec un ancien président. Alors, moi, j'ai que ça à foutre. C'était ça, ou faire un baby-foot avec les copains. Et j'étais chez lui, effectivement. Et il le disait lui-même, il sentait que dans la rue, on l'aimait plus qu'avant. Quand il était président, il recevait un peu des colibés. Là, dans la rue, il va à la supérette, il va tout ça. Les gens lui disent bonjour.
5: Mais il vient dans ma rue, souvent. Il s'est mis à parler avec les gens comme un clown. Enfin, il s'est mis à dire bonjour, bonjour. C'est pathétique.
3: Tu confonds pas avec Rio.
5: Pathétique.
4: Mais non, mais il veut revenir en politique.
2: Vous voulez dire qu'il racole dans tous les quartiers, c'est ça ?
3: Il est en campagne.
2: Bon, en tout cas, s'il peut revenir, il reviendra, nous dit Le Figaro. C'est Richard Flurin et Pierre Le Pelletier qui font un article que peut-être vous avez lu, Christophe Barbier, aujourd'hui dans Le Figaro. L'ex-président se déploie sur le terrain. Ben, vous avez raison, vous voyez, Marcella. Il est devenu la troisième personnalité politique préférée des Français.
3: Ils sont vraiment débiles, les Français.
2: Ça me paraît tellement incroyable. Mais
3: Jean-Jacques Goldman est encore la personnalité préférée des Français. Il ne fait plus rien depuis 25 ans.
2: Oui, mais ça, c'est bien. La différence entre Goldman et François Hollande, c'est que, vous l'avez dit, Goldman ne fait plus rien, alors que Hollande, lui, n'a jamais rien fait. Ça fait quand même grosse différence. François Hollande, en tout cas, se prend à rêver, nous dit Le Figaro. Et là va venir ma question, évidemment. Pourquoi il se prend à rêver ? Parce qu'il aura 72 ans au printemps 2027.
3: Ah ouais,
2: prochaine présidentielle.
3: Pour les 50 ans des grosses têtes.
2: Voilà. 72, vous avez raison. Pour les 50 ans des grosses
3: têtes. Il viendra, l'émission.
2: J'avais pas pensé à ça. On sera en pleine présidentielle pour les 50 ans des grosses têtes.
3: On va tout fêter, les 50 ans des grosses têtes. La victoire de Bardella. Ça va être super.
2: Et mon départ.
4: Non.
2: Je vous disais donc que François Hollande aurait 72 ans en 2027. Et évidemment, les candidat aux différentes fonctions présidentielles à travers le monde, c'est vrai, maintenant comme avantage parfois d'avoir de l'expérience, une certaine forme de sagesse. Il est évoqué dans cet article du Figaro, évidemment, Joe Biden aux États-Unis, Lula qui a été élu, plutôt même réélu au Brésil, Mario Draghi en Italie. Mais voilà ce qu'on nous dit ensuite. Et c'est même d'ailleurs François Hollande lui-même, paraît-il, qui prononce cette phrase, c'est un peu le mythe du vieux général romain qu'on va chercher en période de crise pour apaiser le pays. Mais quel est le nom de ce vieux général romain qu'on est allé chercher à une époque en période de crise ?
4: Cincinnatus.
2: Cincinnatus. Bonne réponse.
4: Bravo.
2: De Christophe Barbier.
3: Le cousin d'Hibernatus.
2: Vous pouvez expliquer, Christophe.
6: Rome était dans une situation très très difficile. C'était la Rome très ancienne. Lui s'était retiré de la guerre et de ses exploits militaires. On est allé le chercher pour remettre de l'ordre. Il a remis de l'ordre. Et après, on lui a dit, il faut rester. Il a dit non. Je retourne à ma charrue.
2: À la culture de mes terres.
6: Voilà.
2: Je crois d'ailleurs que Arnaud Montebourg avait utilisé aussi à cette époque, une époque, cette expression. Non
5: et José Bové,
6: et d'ailleurs, il y est retourné, on n'en entend plus parler, Montebourg.
3: Qu'est-ce qu'il devient, Montebourg
6: Il fait du miel et des glaces.
5: Non
6: Il a tout compris. On soutient le miel français et les glaces françaises.
5: Ah ouais, c'est marrant parce que les
6: pour quelqu'un qui était complètement givré, les glaces, c'est normal.
5: Hein. Il est on fire aujourd'hui. Les hommes d'un certain âge, on dit qu'ils ont de l'expérience, alors que les femmes d'un certain âge, on dit qu'elles sont vieilles. Voilà.
3: Ouais.
5: C'est vrai, on dit que c'est des vieilles marmites, c'est vrai.
7: Non, mais
5: c'est vrai, t'as raison.
7: Alors, parce que 72 ans, Hollande.
5: Mais c'est pas comme un étalon qu'on le veut. On le veut comme un persil. C'est pas ça qui. Tu vois,
7: tu comprends ce que je dis, toi, ou pas, non?
5: Je comprends très bien.
7: Non,
6: mais c'est vrai que les vieux hommes politiques, on dit, ils reviennent, et les vieilles femmes politiques, elles sont sur le retour.
7: Voilà.
6: C'est pas du tout le même
3: sens.
5: C'est
3: pas juste.
5: Non.
6: C'est très injuste.
7: Mais si, c'est comme ça.
6: Et quand c'est la crise, il faut faire appel à.
2: Quand Madame Bachelot a été nommée à la culture, personne n'a fait référence à son âge.
5: Bien sûr.
8: Normalement, quand il y a une situation de crise, moi, je ferais plutôt appel à quelqu'un de jeune qui, justement, n'a pas l'expérience du passé.
5: Non.

0: apporter, mais si, qui peut apporter son regard neuf, qui peut apporter sa vitalité.
1: Plus tu es jeune, plus tu es criminel.
0: Ah bon? Ah
1: mais
0: bon.
1: Oui, ça c'est l'histoire l'a montré toujours, les plus grands criminels sont les jeunes.
2: Ah oui, demande à Cédric Jubilard.
0: Oui, mais si Hollande, si Hollande revient demain, il a déjà connu le pouvoir, il a plus faim, il a plus envie de...
1: Mais
0: faut
1: tu
0: avoir
1: vois,
0: envie, il faut avoir
2: mais
0: envie.
2: Mais c'est ton mais point, non, les anciens.
3: Vous me fatiguez tellement, je me demande s'il n'est pas temps de faire revenir Philippe Bouvard.
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3: Une question pour Johanna Gruit, qui habite Le Frincouc. Vous connaissez ça?
5: Le Frincouc.
3: Ah, Le Frincouc.
5: Oui, pas Le Frin.
3: Le Frincouc, c'est où ça, Le Frincouc?
5: C'est dans le nord,
6: c'est dans le nord, oui.
3: Le Frincouc.
5: Le Frincouc, c'est pas en Provence. Oh, tu entends les cigales, là, Le Frincouc.
3: Eh ben, vous allez ranger votre Frincouc pour trouver la réponse à cette question qui concerne Céleste Albaré. Je ne vous ferai pas l'injure de vous demander qui était Céleste Albaré, monsieur Gueluc.
6: Ah ben non, vous avez intérêt. Allez, posez la question.
3: Bah, ce soir...
7: Ah si, ça y est, je me rappelle. C'était c'est Proust.
3: Bien sûr.
7: Bien sûr, c'était
1: c'est
7: ça.
1: La gouvernante.
7: Elle s'occupait de lui, enfin.
3: La gouvernante.
7: La gouvernante.
3: La gouvernante de Marcel Proust.
7: Quelle culture le fabrique.
8: Ah oui.
7: Culture.
3: Ce soir,
8: elle habitait place de la Madeleine.
3: Ce soir sur France, ce soir sur France 5, il y a un documentaire qui lui est consacré à cette Madame Céleste Albaré, parce qu'elle est morte assez âgée. Hein,
0: ah oui.
3: Il n'y a pas si longtemps, elle est morte dans un écart. Enfin, pas si longtemps, tout est relatif. Mais par rapport à Proust, qui lui est décédé en 1922, elle est morte dans les années 1980. Elle avait 92 ans.
8: Oui. Oh là, pour quelqu'un qui est mal Albaré, c'est quand même...
3: Céleste Albaré, pas Malbaré. En tout cas, même Albaré est morte effectivement à Montfort-l'Amaury en 1984. Elle a eu le temps de se confier à un journaliste, de raconter ses souvenirs. Elle était très jeune quand elle était au service de Proust.
6: Elle a eu 62 ans pour le faire. Comme vous dites, elle a eu le temps de se confier entre 1922 et son truc, mais elle parlait très lentement.
7: Oui, c'est un problème.
3: Mais vous ne croyez pas si bien dire, avec son mari qui était chauffeur, qui s'appelait Odilon, lui, Odilon Albaré,
8: Odilon.
3: Chauffeur de taxi.
8: C'est pas français, ça.
3: Pardon?
8: Faut que j'en parle à Zemmour, c'est pas français, ça.
3: Il était chauffeur de taxi, en tout cas, Odilon.
6: Oui.
3: Et
8: Hubert, son prénom, c'était Hubert.
3: Mais non, puisque c'est Odilon.
8: Ah oui, Odilon, c'est son deuxième prénom.
3: Odilon Albaré et Céleste ont même tenu un hôtel rue des Canettes dans le 6e arrondissement de Paris. Ouais. Ça, c'est après, évidemment, que Proust soit mort. Et ensuite, la pauvre Céleste, hein, elle a toujours finalement servi les grands hommes, puisque elle a été la gardienne du Belvédère. Une maison à Montfort-l'Amaury. Mais la maison de qui à Montfort?
0: Maurice Ravel.
7: Ravel.
3: Maurice Ravel. Excellente réponse. Vous nous faites le boléro, monsieur.
8: Avec plaisir.
3: Grande taille, alors, hein.
8: Oui. XXL.

0: C'est le bel héros de Vérole.
1: Ah, c'est dégueulasse. Et je tombe dans le piège.
0: Le beau héros de Vérole. Non, mais c'est quand même bien de voir un documentaire sur cette dame albarrée qui a servi Proust, puis ensuite qui a été la concierge de quand même,
1: de Ravel.
0: Ça fait du monde, vous voyez. C'est ce soir sur France 5, ce magnifique documentaire où on va entendre sa voix, Céleste Albarrée, parce que je vous dis, elle s'est confiée à l'attendre à 1973 pour, à l'âge de 82 ans, raconter la relation unique qu'elle entretenait avec l'auteur de « À la recherche du temps perdu ». C'est un témoignage incroyable que vous entendrez ce soir. Alors, c'est marrant d'avoir la voix de cette dame.
2: Relation très chaste.
0: Ah ben bien sûr. Elle pensait pas qu'il était homosexuel.
2: Ah bon ?
0: Elle s'en était pas rendue compte.
2: C'est pas lui non plus.
3: Tu vois quelle relation intime. Mais c'était pas... J'avais entendu qu'elle lui suçait les doigts du pied.
4: Oui, il paraît qu'elle lui suçait les doigts de pied, mais surtout celui situé entre les deux gros orteils.
1: Elle était naïve, hein. Elle disait, c'est bizarre, plus je suce, plus ça s'allonge.
5: Non, mais elle était extraordinaire parce que lui, il dormait pas la nuit. Donc, elle le réveillait en pleine nuit parce que, non, il la réveillait en pleine nuit pour écrire parce qu'en fait, il avait des problèmes pour écrire. À la fin, il était malade. C'est lui qui écrivait, c'est elle qui écrivait, il lui dictait.
0: Oui, c'est elle qui a eu l'idée de ces fameux, comment on appelait ça d'ailleurs?
5: Bah, les post-it, elle a inventé les post-it.
3: C'est elle qui a eu l'idée de la recherche des temps perdus, c'est ça?
0: Non, mais
1: elle les mettait où les post-it? Il y avait pas de frigo à l'époque.
4: Ça, c'est les magnettes. Tu comprends avec les magnettes.
1: Non, tu connais ça sur ton frigo.
2: Mais si ça vous intéresse, vous pouvez toujours voir la chambre de Marcel Proust à Cabourg.
3: Ah,
2: au grand hôtel. On peut même dormir dans cette chambre. Et il y a beaucoup de...
0: Moi, je suis allé à Sainte-Anne voir la chambre de... la chambre de Marcel Proust.
3: Ça veut dire quoi, Proust?
2: Marcel Proust, c'est pas rien.
0: C'est pas ce que ça veut dire, Proust.
6: Ma Proust.
0: Expliquez-lui ce que ça veut dire, Proust.
3: Un jambon?
1: Je le fais en sonore ou j'y parle?
6: Oui.
2: Un prout, c'est un roux qui a mal tourné.
3: Proust, on s'est moqué de lui, je ne savais pas, c'est Marcel Proust, c'est ça?
4: Peut-être, mais sûrement du humoriste de bas étage.
6: À l'école, il y a eu de rond, on disait, Marcel Proust.
2: Franchement, vous manquez de respect.
0: À la recherche du vent perdu.
1: Il était au grand hôtel de Cacabourg.
2: Oh non. Je serais quand même curieux de savoir qui a lu À la recherche du temps perdu.
3: Ah, moi, excuse-moi. Moi, je l'ai lu quand j'avais 20 ans. Tu
2: devrais le relire.
3: Je l'ai relis aussi.
2: Moi aussi.
0: Du côté de chez Swann, il a tout piqué à Dev.
4: Ouais.
0: Et d'ailleurs, la servante de Dev n'a jamais su, elle non plus.
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0: Corinne est à Nice. Ah, j'espère, Corinne, que vous avez déjà pris vos places pour venir voir l'émission qu'on enregistre demain soir, qui sera diffusée vendredi à l'Opéra de Nice. Bonjour, Corinne.
9: Bonjour, Laurent. Bonjour à toute l'équipe. Bonjour au public.
0: Ah, le public vous encourage. Et bravo, parce que vous êtes bien informé. Vous savez que si tout RTL descend à Nice, c'est parce que Nice a été leader, enfin la ville qui a donné le plus de pièces jaunes lors de la dernière collecte des pièces jaunes.
9: Ah oui. Exactement. J'ai contribué aussi. Hein. J'ai cassé les tirelires des enfants pour ajouter des pièces jaunes.
4: Non, mais vraiment, merci, parce que le deuxième...
0: C'est ce qu'on dit à Bétaram aussi. On a cassé les tirelires des enfants. On est très content, Corinne, vous serez là.
9: Justement, la raison de mon appel aussi, c'est parce que malgré une vigilance et j'ai été très attentive sur les réseaux sociaux, malheureusement, il n'y avait plus de place.
0: Oh oui, mais ça, franchement, il y aura toujours de la place. Il y a toujours quelqu'un de la famille Estrosi qui ne vient pas au dernier moment.
9: Magnifique. Bon, bah, alors je serai là.
0: Mais oui, Corinne, prenez votre chaise pliante. Venez, on vous acceptera à l'Opéra de Nice. Katia, maintenant. Bonjour, Katia.
10: Bonjour Laurent, bonjour tout le monde.
0: Alors
10: bonjour.
0: Katia, un message très court. Vous voulez que je le lise ou vous voulez le faire vous-même, Katia ?
10: Oui, je préfère que vous le lisiez.
0: Pouvez-vous, s'il vous plaît, communiquer mon numéro de portable à Alex Vizorek ?
4: Oh, Katia, ça va fort cette affaire.
0: De mon côté, je coche quelques prérequis puisque je suis ménopausée.
4: C'est parfait. C'est le premier prérequis, Katia, je vous aime déjà.
0: Et je suis un mélange entre Sophie Marceau et Demi Moore.
4: C'est oui, quoi.
0: Et alors, qu'est-ce qui vous plaît chez Vizorek, Katia ?
4: Bah, tout.
10: Non, mais j'aime tout. Alors d'abord, il me fait rire. Il est intelligent. Oui. Il est rieur. J'adore la compagnie des gens rieurs.
0: Il est sympathique.
4: Vous habitez où, Katia, exactement ?
0: Je vais vous dire, même moi, si j'étais pédé. Non mais vous avez raison, plus ça, plus on aime nous aussi à RTL, Alex Vizorek et aux grosses têtes. Alors vous avez remarqué, hein, ils viennent de plus en plus souvent, hein. Ça vous fait plaisir, Katia ?
10: Bah, ça me fait plaisir, je le découvre en fait, parce que je le connaissais pas beaucoup, et plus je le découvre, plus je...
1: Et est-ce que vous aimez bien les gens de Saint-Pierre-et-Miquelon ?
0: Dis donc, on va pas tarder à vous retrouver au premier rang.
4: C'est ce que j'allais dire.
0: Aux côtés de Maxence, Katia.
10: Mais j'habite pas très très loin de chez Maxence.
0: Ah bah.
4: Ben, on pourra faire le trajet ensemble.
11: Tu vas te calmer, Katia. Tu te calmes tout de suite.
10: Mais comment... Le covoiturage sera possible en fait.
11: Pop.
12: Non mais il est déjà avec une ménopausée qui ressemble à Sophie Marceau.
0: Aïe.
5: François, tu organises une rencontre tous les trois ?
1: Tais-toi.
0: Comment ça, tous les trois ?
5: Bah, Sophie Marceau, moi et François. On ferait un slow comme dans la boum.
11: Ah là là là là.
5: T'apporterais le Coca-Cola et tout, tu ferais le service.
12: Ah, mais là, c'est plus la boum, c'est la boule.
5: Alex, tu ferais le professeur.
4: Tu rigoles, moi, je suis déjà à Katia, je suis pas là, je suis pas dispo.
0: Bah, merci en tout cas pour votre appel, Katia, et on vous envoie.
10: J'attends donc l'appel.
4: Oui, bah, bien sûr. Offensive, Katia. J'aime bien. C'est ce qu'elle veut, j'aime bien.
0: Alors, j'ai Tania maintenant au téléphone.
1: Tania maintenant, pourquoi ?
12: Il n'y a que des putes ukrainiennes. Est-ce que c'est le téléphone rose ?
0: Ah bah oui, il y a eu là après qui...
12: Qu'est-ce que c'est que ça ?
0: Je suis désolé, Tania. Hein. N'écoutez pas, monsieur. Il va partir à Saint-Pierre-et-Miquelon, là.
12: C'est ma dernière, je me lâche.
0: Dans le premier autocar Vauquier, hop, il est pour lui. Hein. Et alors, vous avez une demande à propos d'Alex Vizorek, vous aussi.
4: C'est énorme, aujourd'hui. J'ai bien fait de venir.
10: En concurrence avec Katia.
4: Mais vous aussi.
10: Tant pis pour les prénoms en A.
4: Mais ça me dérange pas.
12: Elle est moins chère, elle. Je la connais un peu moins chère.
4: Dites-moi Zaya.
12: Non, Zaya, tu me les laisses pas.
0: Qu'est-ce que vous voulez dire à monsieur Vizorek ?
10: Ah ben que voilà, j'ai 56 ans, donc je pense que je peux rentrer dans le créneau.
4: C'est parfait. Vous êtes encore un peu jeune, je vais pas vous mentir.
10: Bon, bah alors du coup, mais il y avait une petite condition, c'est que vous me présentiez Philippe Cavrivière.
4: Mais j'ai l'impression que vous m'utilisez là.
10: C'est ma condition.
4: Et est-ce que l'objectif c'est vraiment un plan A3, c'est ça ?
10: Non, même que Philippe Cavrivière.
4: D'accord.
0: À nos auditeurs, ils sont très drôles.
4: Rappelez Katia.
0: On peut être fiers de nos auditrices. On vous embrasse, Tania. Après ouais, Katia, sinon... Tania, voici Ragnagna. Non, c'est Séverine au téléphone.
4: Bonjour Séverine.
0: C'est une blague de ma part. Bonjour Séverine.
13: Je ne sais même pas si je dois dire bonjour.
0: Alors, vous voulez vous adresser à Madame Bachelot, c'est bien ça ?
1: Bonjour Séverine.
13: Je voulais remercier Roselyne pour l'envoi de son livre.
0: Ah, elle nous a envoyé Sacré voilà. Monstre.
13: Oui, les montres n'arrivent pas, mais les livres de Roselyne, oui.
0: Et vous l'avez lu alors, le livre ?
13: Et non seulement je l'ai lu, mais j'ai dû lire aussi le dictionnaire avec.
0: Pourquoi ?
13: Oh, bien, il y a certains mots dont j'ai dû chercher la définition.
0: Ah. Et oui, elle a noté 20, c'est le nombre de mots dont j'ai dû chercher la définition dans le livre de Roselyne Bachelot.
14: Ah bon, quel mot par exemple?
0: Par exemple, prolégomène, pandémonium, turiféraire.
11: Ah, ça je sais.
0: Stipendier, bretteur, prébande, Philippe Prébande, on connaît, oui. Philippique et GN. Ah, donc oui, c'est vrai que.
14: GN, c'est l'enfer. Oui, enfin, tous les mots.
13: C'est pas évident de les replacer.
12: Ouais, vaut mieux acheter le dictionnaire direct.
14: Oui, mais alors, non, mais Séverine, vous êtes en train de complètement casser mon bouquin. Là, il faut dire que le reste est très drôle.
13: Ah non, mais
14: accessible.
13: Il était très très bien par ailleurs.
14: Ah bon, très
13: moi,
14: bien.
13: Et moi, mais c'est vrai que quand je me suis retrouvée avec le dictionnaire sur les genoux, je me suis dit, il y a quand même quelque chose.
0: Oui, mais quand même, moi j'adore justement les livres et les articles de presse. Pareil, d'ailleurs c'est comme ça, moi que je repère les bons journalistes, j'adore de temps en temps avoir, aller chercher dans le dictionnaire le sens d'un mot, parce que c'est comme ça évidemment qu'on enrichit son vocabulaire. Donc non, non, au contraire, c'est un compliment pour le livre de Roselyne. J'ai lu tout le livre de Toen, jamais.
4: Vous avez fait emmerdé par le dictionnaire.
0: Jamais.
11: Dans le livre de Toen, il y a des blancs et c'est à quoi de mettre les mots.
0: Allez, on termine par Anita. Bonjour Anita. Ah,
12: c'est pour moi. C'est pour moi.
15: Oui, je suis pas pute, Laurent.
0: C'est pour moi Anita que vous écrivez en plus. Ah. Vous venez nous voir à Nice demain,
15: oui,
0: c'est bien
15: demain,
0: ça?
15: Oui, oui, oui. J'ai pris deux jours de congé.
0: Ah, deux jours de congé. On va pas rester autant.
15: Oh, si.
0: Vous êtes infirmière au CHU de Nice en plus.
15: Oui.
0: Franchement, je dois vous remercier. Vous me dites, je vous suis depuis France Inter, ça fait 30 ans que vous m'écoutez tous les jours alors.
15: Oui.
0: Quel âge vous avez Anita?
16: 20 ans.
15: Ça me regarde pas.
0: Ça me regarde pas.
4: Bien envoyé.
0: Bah, c'est, vous qui c'est vous qui m'écrivez.
15: Mais longtemps je fantasmais sur votre voix.
0: Oui.
15: Je la trouvais pas terrible, mais bon, elle me l'a.
11: Et puis un jour elle a vu votre photo.
15: Et un jour j'ai vu le visage, j'ai dit oh, ben, il est pas si mal, mais bon, j'ai pas ma chance.
0: Ah, oh. Oh, tout peut arriver ici, vous savez.
15: Ah oui, tout ça peut arriver. Je suis pas mal.
4: Envoyez votre 06. Allez, je vais faire un message de groupe.
0: Venez avec un copain brancardier.
15: Ou un médecin, peut-être.
0: Ah bah, oh, bah, écoutez, ça va bien pour l'instant. Anita, on vous remercie pour votre message. C'est très, très gentil, en tout cas, d'être aussi fidèle. Et bah, j'espère que vous serez effectivement à l'Opéra de Nice avec nous demain soir à 19h. C'est l'enregistrement et ce sera diffusé vendredi. On se retrouve dans un instant après les infos de 16h.
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0: Vous bricolez vraiment, monsieur Wiesmann?
4: Écoutez, ça se voit pas. Enfin, physiquement, c'est
0: non,
4: vrai que j'ai pas un physique de bricoleur.
0: On
4: si
0: vous
4: ça
0: imagine
4: existe.
0: Pas chez le roi Merlin.
4: Mais ça peut m'arriver quand vraiment il y a une très très forte pression de la part de mon épouse. Je peux visser, dévisser, défoncer même.
0: Voilà. Mais ça veut rien dire, Philippe, il a un physique de garagiste, il est écrivain.
17: Oui, c'est vrai. On me prend pour un ancien boxeur aussi.
0: Ah, c'est vrai?
17: Ouais, ouais. Parce que j'ai un nez cassé. Mais même quand il n'était pas cassé, on me disait, vous avez le nez cassé. Alors depuis, je me suis cassé deux fois. Pour être raccord, quoi.
0: Ouais, c'est une solution, évidemment. Vous êtes content de rencontrer pour la première fois Karine Le Marchand?
17: Bah, je suis ravi, je suis sous le charme. En plus, on est de la même région,
11: mais oui,
17: de la même
11: Nancy.
17: Ville. Donc... merveilleux.
11: Oui. C'est vrai.
0: Mais vous vous connaissiez déjà?
11: On se ressemble.
0: C'est vrai que vous avez un nez de boxeuse.
4: Mais juste pour qu'on ait un public sympathique aujourd'hui,
0: oui, oui.
4: Est-ce que c'est vrai que tous les sièges ont été désinfectés des punaises de lit?
0: Mais c'est ça ce stress qu'on voyait dans la salle.
18: Mais on peut se les passer comme ça, les punaises de lit? C'est-à-dire que si un copain a des punaises de lit chez lui, il vous les passe?
0: Non, c'est pas contagieux, je crois.
18: C'est pas contagieux?
0: Non.
11: Mais qu'elle rentre dans ton pantalon.
14: Moi, je préfère que ce soit autre chose qu'une punaise qui rentre dans mon pantalon, quand même.
18: Oh, coquine! Bah, on parle beaucoup d'Hidalgo, Madame Bachelot.
4: Mais je sais pas si vous avez écouté, il y a eu une étude incroyable sur la sexualité des punaises de lit que je vous recommande.
0: Dingue, ouais.
4: Elles peuvent faire l'amour 100 fois par jour.
18: Ah, ça, c'est normal.
4: Elles
18: c'est
4: ont
18: trop,
4: des, le mâle a un pénis hyper long qui projette carrément à distance.
11: Ah, bah, voilà.
4: Et il peut être hermaphrodite, c'est-à-dire qu'il peut avoir un pénis et plusieurs petits vagins sur le dos.
18: Mais c'est Nicolas Hulot, une punaise de lit.
14: Mais il y a une histoire comme ça d'une femme qui vient d'avoir un petit bébé.
0: Ah oui.
14: Et alors, l'obstétricien est un peu gênant pour lui dire « Enfin, docteur, dites-moi ce qui se passe. Ben, » Le médecin dit « Il est hermaphrodite. » « Mais c'est quoi ça, hermaphrodite ?» Ben, il a ce qu'il y a de très bien chez un homme et de très bien chez une femme. Oh, docteur, vous voulez dire qu'il a une bite et un cerveau ?
0: Allez, une première citation pour Madame Durand, Jessica Durand, qui habite la Guérinière en Vendée, qui a dit « Le banquier est quelqu'un qui vous prête son parapluie lorsque le soleil brille et vous le retire aussitôt qu'il pleut. »
14: Coluche ?
0: Coluche, non, c'est plus ancien.
11: Ah, Jean-Yann, plus ancien.
0: Non.
14: Est-ce que c'est français ?
0: Ce n'est pas français.
14: C'est américain.
0: Anglo-Saxon. C'est américain.
18: Woody Allen.
4: Le maréchal Pétain.
0: Non, américain qu'on vous dit.
11: Groucho Marx.
0: Non, c'est avant Groucho Marx.
11: Avant Groucho Marx. Alors c'est un intellectuel ?
0: Un romancier américain. Un romancier.
18: Henry Miller.
0: Écrivain, essayiste, humoriste.
4: Mark Twain.
0: Mark Twain, bonne réponse. Darielle Wiesmann.
4: J'avais un peu semé le doute avec le maréchal Pétain. Bon, voilà, mais c'est Mark Twain.
0: Pour Véronique Étard, Madame Étard habite Colombes dans les Hauts-de-Seine, qui a dit on a souvent plus petit besoin que soi.
18: Oh là là.
0: Avouez que c'est joli.
18: Ah, c'est pas Nagui ?
0: Non. Un artiste au sens large du terme.
11: Politique.
0: Il a été à la fois comédien, chansonnier, acteur, poète, dramaturge, metteur en scène, peintre, illustrateur, dessinateur.
18: Ouh là là, mais c'est le roi Merlin.
0: Il a travaillé pour Harakiri, pour le magazine Elle aussi à une époque. Il est le frère d'une historienne qui porte d'ailleurs un peu son nom et aussi l'oncle de l'historien Fabrice d'Almeida.
18: Topor ?
0: Ben oui, c'est Topor. Bonne réponse.
17: Un très grand dessinateur, un très bon romancier aussi, nouvelliste.
0: Oui, bah c'est bien la peine de le dire.
17: Maintenant, je fais son hagiographie. Voilà.
4: Et je pense que dans la vie, c'est un des mecs qui avait la plus grosse répartie.
18: Oh, pardon, j'ai eu peur.
4: C'était incroyable.
18: J'ai eu peur parce que je savais qu'il y avait une petite bite, moi. Non, mais
0: pour Madame Sapin, qui habite Mognonien dans l'Ain.
18: Quel âge elle a ? pour savoir si ça colle avec son nom.
0: Qui a dit la différence entre un mari et un amant, c'est le jour et la nuit.
14: Oh, c'est français. Carrément,
18: ah, Sophie d'avant ?
0: Non.
11: C'est une femme.
18: Ah bah elle enchaîne, elle a raison, elle se fait plaisir.
11: C'est
18: plaise.
11: Une femme.
14: Non, c'est français.
0: C'est français. Une femme française morte en 98, qui a fait les grosses têtes d'ailleurs, elle était très marrante.
18: Micheline Dax.
0: Aux grosses têtes, pas Micheline
18: Patachou.
0: Dax. Patachou, non.
17: Comédienne.
0: Actrice.
11: Amanda Lear.
0: Pas Alice.
18: Jacqueline Maillan.
0: Pas Amanda Lear.
14: Elle est morte donc.
0: Elle est morte. Oui, elle... Son
4: morte
0: fils.
4: C'est morte.
0: Son fils est toujours en activité. Mais elle est.
18: Josiane Palmade.
0: Ne faute. Mais qu'il est con.
18: Pardon, ça marche pas, le fils est plus en activité en plus. Pardon, patron, j'ai pas entendu.
14: Son fils est en activité. Et il est comédien, son fils ?
0: Pas vraiment, il a fait un ou deux films, mais c'est pas son métier principal.
17: Sardou ?
0: Alors ?
11: Ah, oui.
0: Jackie Sardou, bonne réponse de Philippe Claudel, aidé par Valérie Mérès. C'est Jackie Sardou. Ben oui, c'est marrant quand même, c'est bien du Jackie Sardou. Ça.
18: Et Michel, vous allez proposer à Michel de venir à Michel Sardou, c'était pas mal.
0: On pourrait,
18: c'est génial.
11: Ah, il est drôle.
0: Ah ben il est drôle.
18: Ah, pour un comique de gauche, il est incroyable.
0: Ah ben si, il est drôle Sardou, absolument. Et sa mère était très très drôle. Jackie Sardou, on l'imagine bien effectivement avoir dit « La différence entre un mari et un amant, c'est le jour et la nuit
4: !» Mais elle avait pas l'accent, elle avait l'accent du sud, je
0: elle
4: crois.
0: Avait un peu l'accent, mais pas accent. Tant que ça.
11: Ouais. Titi parisien.
0: Le père.
17: Elle avait la gouaille.
0: Le père avait l'accent, Fernand Sardou, oui, plus que la mère, Jackie.
4: Une sorte de rému. Un
0: le père, c'est lui qui chantait « Aujourd'hui, peut-être,
4: ou alors demain,
14: ce sacré soleil nous fait... »
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0: Pour Delphine Couche, qui habite à Garten aux Mines, j'aimerais cette fois vous poser la question à laquelle vous aurez réponse vraiment de façon le plus vif et rapide qui soit, monsieur Obalk, puisque je vais vous demander le prénom de Rembrandt.
19: C'est Rembrandt.
0: Comment ça c'est Rembrandt ?
19: Il s'appelle Rembrandt, son nom c'est Van Rijn.
0: Et Rembrandt ?
19: Mais c'est son prénom.
0: Et ben voilà, bonne réponse d'Hector Obalk.
18: Ah la vache
19: Le gros piège là, le gros piège là.
0: Ah là là,
19: il y a des gros pièges.
20: Et le prénom de Noël.
0: Non mais c'est vrai qu'on ne sait pas toujours que Rembrandt c'est son prénom en fait. Ouais. Vous en montrez pas mal hein, des Rembrandt dans votre spectacle sur le Christ.
19: Oui, tous les grands peintres qui ont fait du Jésus-Christ.
20: Ah bah il y a le plus beau c'est Velázquez, non ?
19: voilà ce que c'est, les crucifixions.
20: Ouais. Salvador Dali en a fait un
19: peu. Ouais. Au XXe siècle, en gros, ils font que des crucifixions parce qu'ils connaissent rien d'autre.
20: Ah, c'est ça.
19: Alors que la vraie narration de l'histoire de Jésus-Christ, elle est que jusqu'au XIXe siècle, voilà. Et Rembrandt, Rembrandt c'est un génie, mais surtout Rembrandt il fait des gravures. Et je montre une gravure, je sais pas si vous vous souvenez. Laurent.
0: Mais bien sûr.
19: Dans lequel. Ouais. Parce que moi, il y a une femme sur un âne, là.
0: Moi, je suis pas venu avec mon chien, j'ai pu rentrer.
19: Voilà. Il fuit en Égypte, et il y a différents ancrages de la gravure. Donc, si tu mets pas beaucoup d'encre, soit il y a beaucoup d'encre. Et au fur et à mesure, on a l'impression que il y a une lanterne qui éclaire le paysage.
0: Ah, la fuite en Égypte, j'ai tout retenu, du spectacle.
19: Ouais.
0: Ah oui, c'est quand Hérode cherche après Jésus, c'est ça.
19: C'est ça, Hérode.
20: Non, Moïse.
0: Non, Hérode. Non. Non.
19: Donc, je monte de gravure de Rembrandt, comme un dessin animé, au fur et à mesure des ancrage, on voit que tout d'un coup la lumière se lève, et alors que s'agit juste de la même plaque de cuivre, si vous voulez.
0: Voilà. Ah, j'ai un autre peintre, et comme ça vous allez pouvoir égaliser. C'est une question pour monsieur Minouflet, qui habite Villefranche de Louragais. Sa première femme s'appelait Pauline Honneau, une fille de tailleur, mais elle est morte 3 ans après le mariage, morte d'une tuberculose. Alors il a fallu quelques années pour qu'il épouse à nouveau une autre femme, donc Catherine Lemaire à Cherbourg, qui va lui donner, elle, 9 enfants, une ancienne servante qui lui donne 9 enfants. De quel célèbre peintre s'agit-il?
21: C'est pas un peintre russe?
0: Ah non, c'est un français. Et alors là, tout le monde le connaît.
20: Il est mort en quelle année?
0: Ah, il est mort en 1875 à Barbizon. Ça aussi, c'est un indice.
19: C'est pas Courbet.
0: Ce n'est pas Courbet.
19: C'est Corot.
0: Non plus.
19: Millet.
0: Comment vous dites?
19: Millet.
0: Ah, vous dites Millet, vous?
19: Oui.
20: Oui, l'Angelus.
0: Il paraît qu'il faut dire Millet.
19: Mais ça dépend, c'est M-I-2-L-E-T ou M-I-2-L-A-I-S.
0: Ah non, c'est M-I-2-L-E-T.
19: Alors c'est
21: Millet.
20: On dit Millet, on dit Millet. Enfin, on dit comme on veut.
21: En plus, on le dit pas souvent. Hein.
20: Oui, on le dit souvent.
21: On dit plus souvent billet.
0: Georges Clémenceau. Ça, c'est quand même beau, l'Angélus de Millet,
19: ouais.
0: Alors.
19: Ouais, ouais.
20: Oui, c'est les paysans qui se recueillent.
0: Mais oui.
19: Ouais,
20: c'est chiant comme peinture.
0: Non, mais c'est un peintre que vous aimez ou pas, Millet, comme vous voulez.
19: Non.
0: Ah bah voilà, j'étais sûr. Il aime aucun peintre, en fait. C'est un... Voilà. Oh bah,
19: franchement, c'est pas mal du tout. C'est un peintre réaliste du 19e siècle qui n'est ni symboliste, ni impressionniste. Voilà, il est entre les deux. Donc, il se borne à peindre, en général, une réalité paysanne, et parfois avec une certaine finesse, mais sans grand style.
0: Bon, c'est bien.
19: Ça va?
21: Et allez, prends ça. Mais c'est lui qui a eu 9 enfants, alors c'est
19: ouais, pas
21: la bonne
19: pas
21: réponse.
0: Absolument.
21: Ah d'accord.
0: C'est Millet qui a eu, ou Millet, vous direz comme vous voudrez, celui à qui on doit le fameux Angélus ou les Glaneuses, qui a eu 9 enfants avec sa deuxième femme.
19: Pas,
0: eh oui, bah c'est son pinceau fonctionnait bien. Bonne réponse quand même. Lecteur Obalt. Pour Victor Laverdin, maintenant, qui habite Andilly, en Haute-Savoie, une question sur Eugène Potier. Ce nom vous dit sûrement quelque chose. En tout cas, vous pouvez forcément au moins chanter un tube d'Eugène Potier. Lequel? Le refrain le plus célèbre d'Eugène Potier.
20: Minuit chrétien, non?
0: Ah non, pas du tout.
21: Est-ce que c'est une chanson grivoise?
0: Une chanson grivoise, non.
20: Est-ce que c'est une chanson qu'on chante pour une occasion spéciale?
0: Oui, c'est vrai qu'il y a des occasions où on entend plus souvent et plus régulièrement cette chanson que d'autres jours, oui.
20: Genre un anniversaire, une fête?
0: Un anniversaire, non. Ou alors vraiment...
20: quelqu'un?
0: Quand on célèbre quelqu'un, non. Non, non.
21: Mais est-ce que c'est une chanson qui a été traduite dans d'autres langues?
0: Je ne sais pas si vous comprenez mes tourments.
21: Non, on s'en fout.
0: Mais parfois...
20: Est-ce que c'est une chanson politique? L'internationale?
0: Bonne réponse, Olivier Bellamy.
20: J'étais en train de l'écrire.
0: Et alors le refrain de l'internationale?
20: J'ai

0: On chante rarement ça pour un anniversaire, vous voyez.
1: Mais ça dépend de qui.
0: Mais pour les grèves et les manifestations, ça marche toujours et c'est bien signé Eugène Potier. Bravo Olivier Bellamy.
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0: Et vous connaissez Monsieur Boxo, Jérémy?
5: Bien sûr, moi j'avais vu des interviews déjà. C'est comme ça que vous avez été très très connu, je veux dire.
6: C'est par Guillaume Play. Hein.
1: Voilà. Moi je m'endors avec lui.
0: Comment ça?
1: J'écoute, beaucoup de femmes. Je regarde les vidéos. Moi j'adore les trucs de serial killer.
5: Ah, super. Hein. Ouais. Tu vas bien, toi?
0: Et vous, Constance, vous connaissiez aussi?
1: Mais je m'endors avec lui aussi.
5: Ah, bah voilà.
1: Il y a vraiment des grosses ondes sexuelles par ici.
7: Laurent? Oui. Moi, ça fait longtemps que je suis pas venu. C'est pas en direct, l'émission.
0: Non, non.
7: Parce que la voix off, au début, elle dit on est ensemble jusqu'à 18h. Oui. Moi, je serais barré avant, hein.
0: Non, je vous rassure. Et d'ailleurs, pour équilibrer l'âge moyen de l'émission, nous recevrons Michel Drucker comme invité à la fin de l'émission pour son nouveau livre. Mais on va commencer, tradition oblige, vous allez voir, les choses n'ont pas changé ici, par une première citation. La voici, c'est pour monsieur Paul Soulomiac, qui habite Faux en Dordogne, qui a dit: les gens qui sont myopes d'un œil, presbytes de l'autre, et qui louchent en plus, sont impardonnables de ne pas voir ce qui se passe autour d'eux.
7: Ah, c'est Afflelou ?
0: Non, c'est pas Afflelou.
5: C'est mort, ça ?
0: Oui, c'est mort.
1: Pierre Desproges.
0: Pas Pierre Desproges.
1: C'est français ?
5: Pierre Dac.
0: Pierre Dac, bonne réponse de Jérémy Ferrari.
1: Laurent?
0: Oui.
1: Jérémy met les pieds sur sa chaise.
0: Et il est en train de faire ses lacets.
5: Il est en train de refermer la tête.
8: Ah, il refait ses lacets 20
6: fois. Il vaut mieux qu'il les ferme.
8: Ouais, j'ai des petits tocs. Hein.
7: Pierre Dac.
0: Pourquoi il refait ses lacets 20 fois?
8: Parce qu'il a besoin que ses pieds soient comprimés. Ouais, je crois qu'il a peur d'avoir des varices ou je sais pas.
5: Je sais, hyper fort, mais
8: il refait. Même sur scène, on a des chaussures à scratch sur scène. Il les remet 10 fois par
0: spectacle. Comme Michel Drucker.
8: Scratch, scratch.
0: Parce que c'est les vieux qui ont des chaussures à scratch.
8: Mais là, c'est pour aller vite pour les changements de costume.
6: Des gros changements de costume.
0: Parce que c'est vrai que maintenant, vous êtes tous les trois sur scène à travers la France et le monde, même disons-le carrément,
8: oui.
0: Vous devez vous connaître par cœur.

0: petites habitudes des uns et des autres.
1: Ah ouais, on s'entend beaucoup moins bien depuis qu'on se fréquente beaucoup.
0: Qui a le pire défaut de vous trois?
1: On a des défauts différents. On a des défauts différents.
2: Mais Arnaud, il commence à faire des... Un truc qui exaspère Jérémy, c'est assez savoureux à regarder, c'est quand Arnaud s'assoit, il fait de plus en plus de bruits d'effort pour s'asseoir.
1: C'est insupportable.
2: Et des bruits de...
1: il boit une tasse de café, comme ça, il boit une gorgée, il fait... Ah. Attends, on dirait que t'es en train de te faire sucer, tu viens de boire une tasse de café. C'est pas possible. Et tout des bruits
0: là,
1: comme ça...
0: L'un n'empêche pas l'autre. Une autre citation pour Nathalie Valade, qui habite Ussel, c'est en Corrèze, qui a dit, oh, ça c'est un grand classique, à 20 ans, t'es fraîche comme la rosée du matin, à 35, comme la bouteille de rosée.
3: C'est Florence Foresti.
0: Florence Foresti, bonne réponse. Ah, j'aime bien celle-ci pour monsieur Louis Landreau, qui habite hier, qui a dit, j'ai demandé à ma femme de noter mes performances sexuelles sur une échelle de 1 à 10. Elle m'a répondu, je suis pas très doué pour les fractions.
1: Sacha Guitry?
0: Non, pas Sacha. Ah, mais il sera content que vous le compariez à Sacha Guitry.
1: Ah bon, il est vivant?
0: Il est vivant, oui.
4: Rocco Siffredi.
0: Rocco Siffredi, non.
1: Olivier de Benoît.
0: Qui a dit ça?
1: C'est moi.
0: C'est Olivier de Benoît. Bonne réponse de Jérémy Ferrari. Ah, j'aime bien celle-ci aussi pour Jean-Luc Monat, qui habite Pau, qui a dit « Depuis que j'ai divorcé, je suis heureuse, je peux enfin porter des talons. »
4: Anne Roumanoff.
0: Non, alors là, il faut expliquer, évidemment.
1: C'est pas Arnaud de sa mère qui a dit ça.
0: Ah, pourquoi ça...
5: Parce qu'il a eu deux divorces, hein, Laurent, quand même. Deux divorces et que je porte beaucoup de talons sur ça.
0: Là, c'est une femme qui
1: Adriana
0: dit ça.
1: Adriana Carambeu, non?
0: Non, Adriana Carambeu, bon, non. Bah, son mec était grand aussi.
6: Non, Carla Bruni.
4: Carla Bruni, oui.
6: Elle est toujours... Avec un nain, la Bruni.
1: C'est quelqu'un qui en plus est un nain lesté maintenant.
6: Oui, en plus. Ouais.
1: Vous avez fait son jogging. Il a fait son jogging. Il a vraiment la patte qui traîne, quoi. La patte droite qui traîne.
5: On a l'impression qu'il s'est chié dessus. Hein. C'est horrible. Ah non, mais il est vite. On a l'impression qu'il court sur des nénuphars. Vous êtes salaud. Si ça se trouve, vous l'avez vu, il venait de courir 30 bornes.
1: Non, il allait vers le bois là, il démarrait, là, il était à froid. C'est un enfer.
5: J'essaie de trouver des circonstances atténuantes.
1: C'est qu'Arnaud a fait le marathon là, de Paris. Là.
0: Ah, c'est pas vrai. Vous avez fait le marathon de Paris.
5: Bien sûr. Il a fait un score incroyable.
0: Qu'est-ce que vous avez fait comme score?
5: 3h18, Laurent.
1: Bravo.
4: Bravo.
5: Énorme.
1: C'est un très joli score. Hein. Ça paraît long, mais c'est un vrai beau score.
0: Johan Rioux l'a fait aussi, je vous signale.
5: Oui, il est arrivé là?
0: Pas cette année.
5: Ah oui. Il n'arrive pas cette année, non, c'est ça. Il arrive l'année prochaine.
0: Ce que je veux dire, il a fait pas celui de Paris, il a fait celui de New York.
1: Attendez, il le fait en marchant, il le fait en 7 heures.
0: Ah oui.
1: Bah. Et il en a refait en 7 heures. Et ce qui est super, j'ai entendu l'émission, il en parle. Il dit, ah, mais je l'ai fait en 7 heures, je l'ai fait en marchant.
5: Mais pourquoi il roule pas?
1: Mais non, mais. Et il dit, mais c'est super, 7 heures, ça te permet de te remettre en question, de voir tout ce que tu dois améliorer. Et il en refait un an après, il en refait un même, et il le refait en 7 heures.
4: Mais pourquoi t'es énervé comme ça? Ça change quoi dans ta vie, ce mec de marché?
5: Il n'est pas énervé, il est juste à jeun depuis 7 ans.
0: Bon, dites ma femme,
4: c'est une Française.
0: C'est pas ma femme. Remarquez qu'elle soit très jolie, je lui dirais pas forcément non à cette femme.
1: Elle est française?
0: Un peu refaite, mais jolie quand même.
4: Nicole Kidman.
0: Nicole Kidman, la réponse.
4: Il y avait un bel indice.
0: Un peu refaite. Eh oui, avec Tom Cruise, évidemment, elle n'avait pas le droit de porter des talons parce qu'il était trop petit par rapport à elle. Bravo, Constance, c'est une excellente réponse. J'ai encore une dernière petite citation. Vous voulez bien pour la route avant qu'on passe aux choses sérieuses? Je l'aime bien celle-là aussi, mais je suis pas sûr que vous connaissiez l'auteur qui a dit « J'ai été sur plus de genoux qu'une serviette de table. »
4: C'est un nain?
0: Mais effectivement, c'était une femme qui avait une réputation...
1: Sulfureuse.
0: Voilà.
1: Décédée, si j'ai bien compris.
0: Ah bah décédée, oui.
4: Ah, tu dois connaître.
1: Française?
5: Bah non, pas nécessairement.
0: Pas française.
4: Régine?
0: Non, pas Régine. Non, bah Régine...
4: Régine. Chaque soir sur des genoux.
1: Oui, oui, bah, les gens s'en sont parmi.
4: Sur des genoux. Hein.
5: Bah Sarkozy, hein, t'as vu comment il court.
1: Régine, tu l'as fait pas sauter sur tes genoux. Hein.
0: J'ai été sur plus de genoux qu'une serviette de table.
4: Miss Tinguette?
0: Non, c'est une actrice américaine qui est morte à Los Angeles en 1980 et qui était réputée pour sa forte poitrine, son corps galbé et ses nombreux maris, évidemment.
4: Bah oui, la Goulue.
0: La Goulue, non, une américaine, qui porte un nom de point cardinal, si je peux vous aider, vous voyez.
1: Genre nord, ouest. Kenny West.
4: Kenny West. Non.
0: C'est pas Kenny, mais c'est West.
4: Mais oui, c'est West.
1: Bah, Madame West, ah, bonne réponse.
0: Notable. Comment vous dites ?
1: Madame West.
0: Bonne réponse de Jérémy Ferrari. Mae West.
4: Mae West.
0: C'était trouvable, hein, quand même.
3: À suivre.
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0: Notre ami Boudère nous a promis d'autres blagues. En plus, elles sont neuves, ces blagues. On les connaît pas.
8: Mais
0: d'où vous les sortez, vos blagues, d'ailleurs, Boudère?
8: Vous savez, les blagues n'appartiennent à personne. On nous les raconte dans des dîners, entre potes, et après, on se les refait à notre sauce.
0: Alors, allons.
8: Ça, c'est comme, ça se passe dans un mariage. Il y a la mariée qui rentre avec le mari. Il rentre, ben, c'est la cérémonie. Et là, t'as deux personnes qui sont assises, qui disent, ils se disent entre eux, oh là là, mais qu'est-ce qu'elle est moche, la mariée. Et l'autre, il dit, ah ouais, elle est dégueulasse. Et là, derrière, elle dit, oh, dis donc, je vous dérange pas, vous parlez de ma fille, là. Elle dit, ah, pardon, vous êtes son père. Elle dit, non, je suis sa mère.
0: Encore une, allez, encore une, encore une, encore une.
8: J'en voulais une autre, c'est vrai.
0: Ah oui, vraiment.
9: Très, très bon.
8: Mais c'est un mec qui passe devant le juge. Le juge, il dit, bon, monsieur, c'est quoi les faits qui vous ont reproché? Il dit, écoutez, c'est bientôt Noël et j'ai fait les courses de Noël un peu trop tôt. Il dit, un peu trop tôt, mais c'est pas puni par la loi. Mais qu'est-ce que vous avez appelé trop tôt? Il dit, le magasin était fermé.
0: Ah ben si, elles sont bien parce qu'en plus elles sont propres.
8: Ouais.
0: Elles sont propres, elles sont drôles.
1: On peut les raconter dans une bar mitzvah.
0: Ah ouais.
8: Là, c'est une petite fille qui vient voir son papa. Il dit, papa, c'est quoi la beauté? Il dit, tu vois ta mère? Il dit, oui. Il dit, ah ben, c'est pas ça du tout.
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0: Comment s'appelle la galaxie la plus proche de la Voie lactée?
1: Proxima du Centaure?
0: Non.
1: Non. Orion?
0: Orion, non.
1: La
0: non.
1: Galaxie la plus...
0: Galaxie. Oui, la galaxie.
1: Andromède?
0: Pardon.
1: Andromède?
0: Eh ben voilà, là vous avez la réponse. La galaxie d'Andromède. C'est bien, mon petit Paul. Vous voyez, quand vous voulez. Hein.
9: Oui, bah oui. Le temps que je remette mes neurones.
0: Au lieu de faire votre ronchon dans votre coin.
9: Mais c'est pas mon ronchon du tout.
1: Pas le bois du monde, monsieur Riquet.
0: Eh bien, justement, restons dans le même domaine. Pour Christophe Stéphanie, qui habite dans l'Orne, qui a donné le nom de Cosmos à l'univers?
9: Et Bogdanov?
0: Non.
1: C'est un dieu grec.
10: Ça, c'est vieux, ça?
0: Ah, c'est assez vieux, oui.
10: C'est Eratosthène. Non.
0: Alors, qui a donné le nom de Cosmos?
10: Hipparque.
0: Comment vous dites?
10: Hipparque.
0: Non, Hipparque où il veut sa voiture, mais c'est pas lui.
4: Moi, je connais que la marque de chaussures.
0: Galilée. Ah, c'est une marque de chaussures?
4: Oui, Cosmos. C'est une marque de chaussures.
10: Oui, ah et Tam aussi, c'est une marque de chaussures. Etam, Célio, Jules, il y en a plein.
4: Mais vous avez dit qu'il fallait pas sortir de sa catégorie. Bon, je
10: mais non,
4: je m'aime pas. Voilà.
0: Mais vous
4: non,
0: le faites...
4: mais tu peux essayer.
0: Non mais vous êtes très bien Sylvie, moi je vous adore, hein, vous savez.
4: Merci.
10: Ouais, vous aussi.
0: Non, vous êtes marrante, vous êtes sexy.
4: Mais je suis conne, voilà.
10: C'est Archimède.
0: Pardon.
10: Archimède.
0: Archimède, non.
4: Non, est-ce que c'est faut regarder dans la mythologie?
0: Oui. Ah la mythologie, non, parce que c'est quelqu'un qui existe, voyez-vous.
10: Et il a vécu quand lui?
8: Il a une question, l'autre elle raconte que des conneries, vous dites que c'est adorable,
9: c'est pas
8: sexy, très drôle. Je me pose une question naïve. Mais qui peut avoir son petit sens? Et là, pas du tout, Isabelle. C'est quand même quelqu'un qui existe. Oh, bah merde.
0: Non, mais moi, je vous trouve aussi très sexy et très drôle.
8: Ouais, ça va, c'est bon.
0: Ah, bah non, très sexy et

0: j'allais dire Galilée.
1: Et ça s'écrit avec un K, Cosmos.
2: Vous êtes resté sur chez là, vous.
1: Nous, on l'écrit avec un C, mais ça s'écrit avec un K, Cosmos.
3: C'est pas Aristote.
1: Ça vient du grec ancien, vous voyez.
4: C'est pas Homère,
1: non? Homère,
2: C'est pas Simpson,
3: Lui, c'est plutôt les Iliades et l'Odyssée.
1: Ah, vous voulez que je vous donne les dates?
3: Non, mais le siècle, au moins.
2: Le siècle.
1: Il est né aux environs de 580 ans avant Jésus-Christ.
3: Ah, c'est Démocrite.
1: Non, non, non. Pardon? Et il est mort vers 495 avant Jésus-Christ.
2: Ouh là, ouais.
3: C'est pas Démocrite.
1: C'est pas Démocrite.
3: C'est pas le Cip.
1: Pardon?
3: Le Cip.
1: Le Slip, non, non.
3: Non, le Cip.
2: C'est pas si vieux.
3: C'est Héraclite.
1: Ah non, vous me l'avez déjà dit deux fois.
3: Non,
0: on le connaît. Vous pensez qu'on le connaît?
1: Ah, vous le connaissez tous.
4: Platon.
1: Et c'est lui qui a inventé le mot cosmos.
3: Ah, Pythagore.
1: Pythagore. Bonne réponse de Paul Aïcarat. Dieu sait, alors vraiment que aujourd'hui on est solidaires, Isabelle et moi, on se comprend. Il suffit qu'on se regarde et
4: que vous l'agressiez, ça cache quelque chose. Fais gaffe.
5: Non mais je sais, la vanne va arriver tout à l'heure, mais je sais pas
2: que la vanne va arriver.
1: Mais non, non,
6: mais non, on est avec toi, Isabelle. T'es pas tout seul pour les fêtes.
4: Ça sent le retour de bâton, merdeux.
6: Il est fou ce mec, hein. Mais il est complètement bourré, Bellamy, il est bourré. Il arrive bourré sur le plateau.
3: Putain,
6: on croit que c'est un verre d'eau, mais c'est de la vodka.
3: Bellamy, il ressemble à Hemingway a pris une cuite, quoi. C'est incroyable. Putain, il est rouge, mais c'est grave.
0: Non, il est pas.
7: C'est les idées.
4: Le vieil homme et la mère. Le vieil homme et ma mère.
3: Le vieil homme et sa mère.
0: Il a lâché tout.
4: Il a lâché.
0: Mais c'est vrai. Hein. Non, non, mais il a fait des UV, c'est pour ça.
4: J'ai envie de pisser et je suis vieux et malade.
1: C'est pour ça qu'il est rouge. Il se retient.
0: Desserre l'écharpe. Desserre l'écharpe.
1: Ben, vous savez quoi? Vous allez peut-être profiter alors des infos. Pardon pour les journalistes qui va nous donner les infos à 17h.
4: Je peux.
1: Ah ben, mais non, minute.
0: Mais ici, il a envie. Mais tu à côté, ça va être trop tard, je ne veux pas. Laissez-le partir.
1: Tous ensemble, tous ensemble.
4: Ah non, ça c'est dégoûtant. Ça c'est dégoûtant.
0: Jean-Philippe, mets-lui le petit doigt dans l'eau.
4: J'entends rien.
1: Qu'est-ce que vous dites?
0: Faut mettre le petit doigt dans le verre. Jean-Philippe, mets-lui son petit doigt
1: dans
0: le verre.
1: Comment ça?
0: Vous
4: me mettez le petit doigt nulle part.
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1: Une question pour Cyril Vermar, qui habite Châtenois, dans les Vosges. Alors là, vraiment, une question à portée de tout le monde. Là, on va parler de quelqu'un qui est venu à Paris, c'est tout récent, hein, qui est venu à Paris et qui en a profité pour visiter les Champs-Élysées, Montmartre et le Sacré-Cœur, Notre-Dame de Paris, le musée du Louvre, la place des Vosges et bien sûr la Tour Eiffel.
11: Bah, c'est un touriste, en fait.
1: C'est
12: l'actrice qui jouait dans Emily in Paris.
1: Non, de qui s'agit-il?
11: Est-ce que c'est quelqu'un qui est venu pour les Jeux Olympiques?
1: Ce n'est
11: et à l'occasion des JO.
1: Ce n'est pas quelqu'un qui est venu.
7: Mais là, vous écrivez les parcours du touriste japonais moyen.
1: Oui, mais là, ce n'est justement pas.
12: C'est un homme.
1: Un touriste japonais moyen.
7: Mais c'est la première fois.
4: C'est une star mondiale.
7: C'est la première fois.
1: C'est la première fois.
12: C'est un homme ou une femme?
1: C'était un des événements de l'année. C'est vrai que ça tombait l'année des JO, mais il n'est pas question des Jeux Olympiques.
11: Taylor Swift.
1: Taylor Swift, non.
12: Est-ce que c'est un homme ou une femme?
1: C'est une femme.
4: Américaine,
1: non, non, non.
11: Est-ce qu'elle venait pour un concert, pour chanter?
1: Et curieusement, elle n'était jamais venue à Paris, donc elle en a profité pour voir à la fois les Champs-Élysées, Montmartre.
11: Une actrice,
1: une
11: chanteuse très connue.
12: Anne Hidalgo?
1: Pardon.
4: Une femme très connue.
1: Très connue. Anne Hidalgo, non.
4: Une chanteuse.
11: Est-ce que c'était une artiste?
1: Artiste, non.
4: Une femme politique?
1: Femme politique, non.
11: Michelle Obama?
1: Non.
12: Une influenceuse?
1: Non, influenceuse.
12: Une sportive?
1: Influenceuse à sa manière.
10: Une tête couronnée,
1: non. Non.
7: C'est pas une politicienne?
1: Là, je la vois descendre l'escalier du Sacré-Cœur, par exemple.
4: Est-ce que ça a été filmé à l'époque? Elle a fait incognito ou elle a
1: filmé? Non.
11: Est-ce qu'on lui demande beaucoup d'autographes quand on la croise dans la rue, cette dame?
1: Ça, ce serait difficile.
12: C'est abstrait.
1: Qu'est-ce que vous appelez?
12: Non, c'est une femme de fiction.
11: Ah, c'est un animal.
7: Un personnage.

0: Animal.
1: C'est une fiction, c'est un personnage de
0: la
1: fiction.
0: La Castafiore.
1: Ah, ah, c'est Martine. Martine, ah. Bonne réponse de Christophe Beaugrand. Eh oui. Pour la première fois, Martine est à Paris. C'est le
2: dernier. Ah bah il était temps.
1: Ah oui, c'est le dernier album de Martine. Martine à Paris, elle visite effectivement, grâce à tante Flo et oncle Max qui vivent dans la capitale. Elle visite Paris. Ça tombe bien parce que tante Flo travaille au Muséum d'Histoire Naturelle.
2: Ah bah voilà, évidemment, elle a des entrées gratos.
1: Et alors à un moment donné, elle visite. Ça sera une question subsidiaire, une deuxième chance pour Monsieur Vermard de Châtenois. Elle visite donc le Muséum d'Histoire Naturelle, et elle voit des espèces disparues, parce qu'on voit des animaux et des espèces disparues.
3: Yoann Rioux.
1: Au Muséum d'Histoire Naturelle.
2: Hélas, il est toujours là.
1: Et Martine est étonnée, elle dit, des espèces disparues, oui, la plupart avaient tellement de prédateurs, dont d'ailleurs l'être humain, qu'elles ont fini par s'éteindre. Ces espèces n'existent plus aujourd'hui, dit Tata Flo. Et là, qu'est-ce qu'elle répond, Martine? Elle dit, pourvu que ça n'arrive jamais aux chiens. Et elle dit ça, évidemment, en regardant son chien, qui, lui, n'a pas l'air de s'inquiéter. Mais comment s'appelle le chien de Martine?
2: Oui, on le connaît, mince.
0: C'est un prénom de chien, vraiment?
1: Ah oui, ça pourrait être aussi votre surnom, d'ailleurs.
2: Patapouf, c'est pas Patapouf, c'est Patapouf.
1: Patapouf, bonne réponse de Christophe Beaugrand.
0: Décidément.
3: Et tu connais les Martine Parker?
2: Non, mais Patapouf, je m'en rappelle.
1: Eh bien oui, Patapouf, c'est le nom du chien de Martine. C'est le premier album de Martine à Paris. On a eu des tas. Hein,
0: Martine de la cuisine.
1: Ah oui, vous avez fait Martine.
0: Ah bah j'adore quand j'étais petit.
2: Ah bah la cuisine, oui, ça a entendu. Oui.
1: Ah bah oui, non, mais il y a...
0: Martine va à la plage.
1: Ben oui, oui, oui. Martine rapporteuse.
4: Il n'y a pas sa copine, il n'y a pas Patapouf.
0: N'essaye pas l'humour, Gérard.
1: Comment l'autre, n'essaye pas l'humour, Gérard.
2: Il est méchant de toi aujourd'hui.
0: Il a fait sa carrière là-dessus.
2: Il s'en est pas si mal sorti.
0: Gérard, je t'aime vraiment.
1: Qu'il est con, ce Ryu, alors, c'est pas possible. Patapouf, c'est un teckel à poil court, oui. Le chien de Martine. Et d'ailleurs, elle est à Paris avec son ami Jean.
2: Oui, toujours le même.
1: Ah, c'est toujours le même.
2: Ah oui, toujours.
1: Ah oui, elle est toujours
2: son
1: avec Jean.
2: Son petit fiancé, Jean.
1: Ouais. C'est son petit fiancé.
2: Ah oui. Et crois-moi que tonton Max, il aime bien le petit Jean aussi. Hein.
4: Et quel âge est là, Claudine?
1: Martine. Ah, Martine. Martine. Elle était en 1954.
4: Oui, elle
2: est quand même vieille.
4: Ah, elle commence.
1: Ah oui, mais elle ne bouge pas.
3: Elle a
5: 70 ans. Forever young.
1: Elle ne bouge pas, Martine.
4: Il y a ma partie de ménopausée. Hein.
1: Non, ça a commencé par Martine à la ferme. Hein. C'était le premier album. Puis après, il y a eu Martine en voyage, Martine à la mer, Martine au cirque, Martine vive la rentrée, Martine à l'école, Martine à
3: On m'avait foire. Montré Martine fait caca au fond du jardin. Non, c'est vrai, il y a des couvertures, des tournées qui sont extraordinaires.
1: Beaucoup de parodies, c'est vrai. Mais d'ailleurs, Jean, c'est pas son fiancé, c'est son frère.
2: Ah, pardon, oh, bah, oui. elle est du Nord, peut-être.
4: Ça n'empêche pas.
1: Ah non, elle est du Nord. Non, mais vous m'avez dit que c'était son fiancé, j'ai dit oui.
2: Pardon,
4: il
2: n'y
4: a pas de mal.
2: Ah non, c'est son petit frère, vous avez raison.
1: C'est son frère aîné.
2: Ah bah c'est pareil, Jean. Donc grand.
1: Le frère cadet, c'est Alain.
2: Il y en a combien au total?
1: Ah bah il y en a, oula, fou.
5: Une centaine.
1: Oh, il y avait Martine aux Galeries Lafayette juste avant Martine. Bah alors, elle est allée à Paris.
2: Oui, mais elle était allée au magasin.
4: Et les Galeries Lafayette, New York à Paris.
1: Il y a un hors-série qui va vous plaire, monsieur Beaugrand.
3: Alors, dites-moi.
1: Martine a un papy bizarre.
2: Ah oui. C'est comme tonton Max, c'est la même famille.
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1: Bon, on est content de vous revoir, Christina. Pardon, hein, Christine O'Krent, mais la vedette aujourd'hui...
7: Ah non, mais j'ai compris que j'ai une rivale au prénom presque similaire, mais l'accent n'est pas le même.
1: C'est vrai. Mais les voix sont tout aussi identifiables pour vous comme pour elle.
3: Mais dans un style différent, quand
1: dans
3: même.
1: Dans un style... Ah, oui, vous n'imitez pas Christine O'Krent, d'ailleurs.
2: Ah non.
1: Christophe Beaugrand.
2: J'ai peur qu'elle me tape. Non, mais là, je suis très bien entouré. Il y en a une qui est trop intelligente et l'autre pas assez. Ça fait une moyenne.
8: Oh là là. Non, mais c'est ça peut changer de côté. Un qui a la tête pleine d'informations et l'autre qui est vide comme moi.
2: Mais non.
8: C'est ça la différence.
4: Mais qu'est-ce que tu fais exactement, toi, sur la 6? C'est quoi? C'est le meilleur garagiste?
8: Chéri Google.
4: Non, mais c'est quoi ton émission? Moi, je regarde pas la télé, j'ai pas
8: Google. Vous allez voir combien de vues, combien de followers, combien de magnifique j'ai, chéri.
4: Et alors, l'accent portugais, c'est marketingement.
8: Portugais, non, attention, mais voyez, là, on voit bien votre connaissance.
4: Faux.
8: Je n'ai pas un accent portugais, chérie. J'ai un accent
4: du Brésil.

0: Venezuela.
1: Mais t'es dans le Gers, tout le monde le sait.
2: C'est marketing.
3: Mais vous connaissez Christian, vous êtes heureux de rencontrer.
1: Oui, je l'ai vu dans sur Téléstar, là, une couverture, je crois. C'est la... Téléstar, ou Téléz, c'est avec le petit chien, là. Télépoche.
4: Téléz.
5: Moi, j'ai essayé de googler Sébastien Toen.
3: Ah oui, alors.
5: Et okay. Bah, il m'a dit, voulez-vous dire Sébastien Cohen, et c'était un dentiste. Et il était très mal noté.
1: J'ai vu les commentaires sur l'émission. Alors, c'est marrant, il y a souvent des trucs, les gens, ils aiment pas. Alors, moi, je le dis à tous les cas sociaux, là, qui m'aiment pas. Tous les fichiers S, les gilets jaunes, qui sont... En plus, on est pareil, donc franchement, c'est la famille, il n'y a pas de soucis, j'ai pas de haine. Plus on vous m'insultez, plus ça m'encourage.
2: Ah oui, c'est un moteur.
1: Donc mettez que vous... au pire, vous pouvez mettre genre, t'es aussi drôle que Max Boublil. Là, si vous mettez ça, moralement, c'est horrible. Mais si vous mettez, on l'aime pas, il est chiant, il gueule et tout, mais c'est mon métier, donc oui, je vais continuer.
5: Est-ce que je me serais pas fait insulter, Laurent?
2: Et moi, je suis au milieu des deux, je vais faire la médiatrice.
5: Celui qui m'avait dit que j'avais l'humour des Chevaliers du Fiel.
1: Ah oui.
5: Et le physique de Claude Barzotti. Oui, pour un mec qui a l'humour de Laurent Baffy et la carrière de Stevie Boulet. Ça fait beaucoup.
1: Et le physique de Stevie Boulet.
3: Bon. Voyez, l'ambiance est bonne.
0: Guys, au taquet. Tout à l'heure, j'ai bien vu l'ambiance déjà au backstage.
3: Ah oui, au backstage.
0: Au backstage.
1: Mais non, mais on t'a dit la vérité avec Jean-Phi. Avec ce genre de posture, tu ne feras jamais carrière.
0: En plus, il me laisse
1: pas parler. Ta stratégie est nulle et je te trouve très agressive.
0: Non, mais c'est. Mais là, alors.
1: En plus. Regarde-nous, avec Jean-Phi, on a près de 200 followers. Eh ben, on se la raconte pas, on la joue humble.
2: On est resté des femmes.
1: On fait nos trucs, on est les artisans. Oui. Mais et on là, monte en puissance. Alors que toi, c'est la fin.
2: Il vaut mieux commencer une carrière tardivement. Voilà, comme Louis de Funès, il était connu à 50
1: ans. Jean Rochefort,
3: Chantal Lassou.
2: Nous, c'est après 40
1: Pierre
2: ans.
1: Pierre Ménès.
2: Et donc, ça se pérennise plus facilement.
0: Mais personne ne vous a demandé quoi que ce soit derrière.
2: Écoute, Christina, maintenant...
1: Les Français nous aiment, que ça nous plaise ou non.
2: Maintenant, c'est Sébastien et moi qui lançons les tendances.
0: Oh là là, mais vous êtes ridicule, mec.
1: Alors,
0: mais...
1: ça, c'est une phrase homophobe.
5: Laurent Ruquier, je peux dire quelque chose?
1: Oh non, oh
3: j'ai
1: non.
3: Bien sûr, monsieur Boublil.
5: Il dit oh non, l'autre.
1: Oh non, c'est pour l'audience. Non, les gens sont en train de zapper déjà. Les gens sont en train de zapper. Laurent, enchaînez. Envoyez le chien.
0: Mais oui,
5: alors, ce que je voulais dire, c'est que j'ai fait une vanne sur Elie Semoun dans la dernière émission et j'ai vu que ça a été repris comme si je l'avais insulté. Mais c'était une vanne, je voulais
2: dire. Tu l'as insulté,
1: tu peux pas le blairer. Tu peux pas le blairer, Semoun.
5: J'aime beaucoup Elie Semoun. Je tiens à dire que voilà, Elie, je t'aime et je ne t'ai jamais insulté et tu resteras le plus grand des chanteurs dans mon cœur.
4: Non mais là c'est une vanne là.
3: Là c'est déjà pas crédible.
2: Là, c'est une vanne. Il est pas chanteur, il est jardinier.
0: Là il fait du miel.
3: Je vais avoir du mal à placer une première citation.
4: Mais pourquoi poser des questions, Laurent?
3: C'est vrai.
0: Bah ouais.
6: Non, alors que le feu roulant, un tel festival d'esprit.
5: Oui, ça sert à rien.
6: Mérite de la place.
1: Poser des questions humaines, genre comment on va, pour qui on vote, oui. Pourquoi elle est là, l'autre. Enfin, non, mais ça, c'est des vraies questions, les citations, on s'en fout.
3: Elle est là parce qu'elle nous a manqué, qu'on est heureux de retrouver Christina Cordula.
1: Allez,
3: D'ailleurs, on a préparé une fête pour son arrivée à Christina, n'est-ce pas?
4: Alors là, tu me déhanches, c'est absolument magnifique. Oh là, elle va jusqu'à Sébastien Cohen. La réconciliation est proche. Oh là là, oh là, oh là là. Ça devient sensuel. Oh là là, oh là. Elle va te déshabiller si ça continue.
1: Ah non, moi je suis pas
3: fini. Je crois que d'un seul coup, vous avez beaucoup plu à Sébastien Cohen.
1: Ben, franchement, elle a 63 ans, mais elle est bonasse. Ah mais sérieux, bravo.
0: Tu vois, chérie, à 63 ans, on est au taquet.
1: Bravo.
0: Quel est le problème d'avoir 63 ans?
1: Tu sais jongler aussi?
3: De toute façon, elle a même pas.
5: Non, mais t'as pas 63 ans.
3: Elle a pas 63 ans.
1: Mais ramenez les clémentines, elle va jongler.
0: 63 ans,
1: ramenez les clémentines.
0: Et quel est le
1: ramenez les clémentines, elle va jongler. C'est bien, c'est comme l'otarie, là, au parc d'attractions.
0: Mais vous avez peur
1: de femmes. Attends, j'étais lié à Macron.
0: Vous avez peur des femmes. Je me suis approchée de vous pour que vous dansiez avec moi. Vous avez comme ça.
1: Mais tu plaisantes, j'ai eu une érection, même.
0: Vous avez peur des femmes.
1: Mais je ne le montre pas,
0: vous
1: je suis humble.
0: Vous êtes misogyne.
3: Vous vouliez dire quoi déjà, Max Boublil?
5: Non, mais c'est elle, elle dit tout ce que j'ai à dire.
7: Qu'il aimait Elie Semoun.
3: Ah, vous avez dit ce que vous aviez à dire?
5: Sur Elie Semoun?
3: Oui.
5: Oui, c'est tout.
3: Ah, bah dites donc. On l'a même pas senti passer.
7: Ça lui arrive souvent, ça.
3: Une première citation pour Maxime Monet, qui habite Coudekerque, Branche. C'est dans le Nord, chez vous.
7: Oui, c'est dans le Nord.
3: Voilà. Qui a dit un narcissique, c'est quelqu'un. Bah, tiens, ça, c'est pour vous, monsieur.
7: C'est pour Toen.
0: Voilà, c'est pour vous. Voilà, voilà.
1: Qu'est-ce qu'elle a, Carole Rousseau, là?
3: Qui a dit un narcissique, c'est quelqu'un qui ne veut pas m'admirer.
7: Ça, c'est français, forcément.
3: Ah, c'est français.
7: C'est Pierre Jean-Yann.
3: C'est joli, n'est-ce pas? C'est pas Jean-Yann.
1: C'est Desproges.
3: Mais c'est Pierre Desproges. Bonne réponse de Sébastien Thoer.
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3: Là, je vais vous demander, alors là, c'est vraiment à la portée de tout le monde, le nom de l'actrice qui vient de devenir le visage du parfum numéro 5 de Chanel. Vous savez, c'est un des parfums les plus connus au monde, hein, le numéro
9: 5. Aya Nakamura. C'est pas la fille de Vanessa Paradis?
3: La fille de Vanessa Paradis, non.
1: Non, le fait depuis longtemps.
7: Adèle Exarchopoulos?
3: Non plus, non.
7: C'est
3: non,
7: une
3: non.
7: Actrice.
3: Ah oui, oui.
7: Américaine.
3: Ça, c'était dans la question.
7: Oui, bien sûr.
1: Margot Robbie.
9: Margot Robbie.
3: Et c'est Margot Robbie. Bonne réponse de Caroline Diamant.
1: Ouais, en beauté, je suis une spécialiste.
3: C'est la Barbie, effectivement, du cinéma.
7: Canons,
3: on l'a vu
7: ouais.
3: aussi dans Le Loup de Wall Street, dans Upon a Time in Hollywood.
1: Alors, le titre, c'était Once Upon a Time.
3: Oui, oui, et aussi dans Babylone.
1: Voilà. Absolument.
3: Et c'est une des actrices, évidemment, les plus cotées du moment. Encore
1: et
3: plus.
1: Elle est australienne, si je peux me permettre,
3: encore
1: monsieur.
3: Encore plus depuis Barbie. Oui, elle est australienne d'origine.
1: Ah ben oui, si vous êtes belge, on vous dit pas, vous êtes français. Mon Simon Baker, par exemple, qui jouait le mentaliste, eh ben, il est australien.
10: Vous en êtes où, tous les deux, d'ailleurs?
3: Elle a gardé les slips kangourous, il est retourné en Australie. En tout cas, Margot Robbie est effectivement la nouvelle égérie du numéro 5 de Chanel. J'ai quelques questions supplémentaires à propos de ce célèbre parfum, puisque faut se rappeler que c'est un monsieur qui s'appelait Ernest Beau qui a créé ce parfum pour Coco Chanel, à la demande de Madame Chanel. Il lui a présenté différents échantillons, c'est ça l'histoire. Et tous les échantillons ont été numérotés de 1 à 5, de 20 à 24. Et elle, selon la légende, elle aurait choisi l'échantillon numéro 5. Et comme on était le 5 mai, cinquième mois de l'année, elle dit, bah tiens, ça va porter chance, on garde le numéro de l'échantillon et ça va s'appeler le numéro 5 de chez Chanel. Elle l'a même testé, ça c'est assez amusant, lors d'un dîner dans un grand restaurant à Cannes, elle a invité Ernest Beau et quelques amis autour d'une table et dès qu'il y avait quelqu'un qui passait, hop, elle vaporisait le numéro 5 de chez Chanel pour voir la réaction des gens qui passaient. Et comme les gens avaient l'air stupéfaits, toutes les femmes passaient autour de cette table pour voir d'où venait ce parfum.
10: Incroyable.
3: Elle a dit, c'est celui-là, c'est sûr. C'est une belle histoire, c'est pas vrai sûrement, mais c'est une belle histoire.
1: Si, si, il y a des chances, c'est vrai.
10: Ça doit être vrai.
3: D'ailleurs, quand le numéro 5 de chez Chanel est devenu le parfum le plus vendu au monde, hein, dès 1929, quel parfum le numéro 5 de chez Chanel a-t-il détrôné? Car il y en avait un autre qui était numéro 1.
7: Ah, c'était Piqué. C'est le crack boursier en 29.
1: Non, à mon avis, c'était Elisabeth Arden. Ah,
3: non.
1: Est-ce que c'est une marque française ou américaine?
3: Et après, c'est vrai qu'après, le numéro 5 de chez Chanel a été détrôné par le J'adore de chez Dior.
7: Dior. Mm-hmm.
3: Mais avant ça...
1: Oui Chalimard de Guerlain.
3: Bonne réponse de Caroline Diamant. Ouais.
9: C'est le parfum de Geneviève de Fontenay.
3: C'était le parfum, parce que si les gens vont la renifler maintenant...
10: Oh, ça va pas être pareil.
3: Et d'ailleurs, j'ai une troisième question à ce sujet, à propos de ce superbe parfum numéro 5 de chez Chanel. Il faut savoir que Marilyn Monroe n'a jamais été légérie. Elle a fait la publicité de façon involontaire pour ce parfum, parce qu'elle disait, je mets toujours une goutte de Chanel, numéro 5 of course, enfin number 5 of course, elle avait dit. Alors ça a fait la popularité du
6: parce
3: parfum.
6: C'est surtout, on lui a demandé comment elle dormait, et elle a dit... avec le numéro 5.
3: Voilà. Mais elle n'a jamais été payée pour ça, contrairement à d'autres femmes qui, effectivement, ont été les égéries du numéro 5 de Chanel. Ça a été le cas de Candice Bergen, de Catherine Deneuve, de Nicole Kidman, Audrey Tautou plus récemment, ou Marion Cotillard. Et même Brad Pitt, d'ailleurs, a présenté le parfum numéro 5 à un moment donné. Mais qui fut la première femme qu'on a vue dans la publicité pour le numéro 5 de chez Chanel?
9: C'est pas Vanessa Paradis sur sa balançoire?
1: C'était Coco.
9: première.
3: Elle a vieilli,
9: pardon.
3: Vanessa. Mais,
10: non.
3: Mais en 1929, elle n'était pas là quand même.
11: Non. Miss Tinguette.
3: Miss Tinguette, non.
10: Joséphine Baker.
3: Non plus. Oh. Qui, dès 1921, fut la première femme.
1: Sarah Bernard.
3: Non.
9: Loulou.
11: Michel Darrieux.
3: Non.
11: Jacqueline Maillan.
3: D'abord, c'est Daniel.
11: Daniel Darrieux. Ah,
3: pas Daniel. Daniel.
9: C'est une actrice. Hein.
1: Peut-être Michel Morgan.
3: Non.
9: C'est une actrice française.
3: Non.
9: Américaine.
3: Non.
1: Britannique. Greta Garbo.
3: Non.
9: Marlène Dietrich.
3: Non.
1: Ingrid Bergman.
3: Non plus.
11: Coco.

0: Elle-même.
1: Bonne réponse de Stevie Boulet.
2: Bah oui.
3: Coucou, elle-même.
1: Et évidemment, Coco Chanel elle-même.
0: Bah, bien sûr.
1: Elle était suffisamment célèbre pour faire elle-même la pub de son parfum. Quel est votre parfum, Sylvie Tellier?
4: Alors moi, je change de parfum tout le temps.
1: Ah, c'est pas vrai.
4: Ah, je suis pas du tout fidèle.
1: En
4: fait, ça dépend de l'humeur du jour. Vaut mieux être infidèle en parfum et fidèle en homme. Mais non, je trouve que le parfum, ça change avec les saisons, avec l'humeur.
1: Là, par exemple, aujourd'hui, vous portez quoi?
4: J'en sais rien.
0: Elles sont bonnes partout, mais t'as plusieurs odeurs. T'as l'odeur de ton shampoing, t'as l'odeur de ton déo, non pas de ton déo, de ton parfum. Non mais c'est vrai, elles soignent d'odeurs de partout.
1: Elles soignent.
3: Vraiment les mots.
4: Mais du moment que je soigne bon.
1: Je soigne du soir au matin, je soigne tous les parfums. Et vous, monsieur Boulet, quel est votre parfum?
0: Alors moi, c'est rhubarbe rouge d'Hermès.
1: Ah quand même, ah oui, dites donc. Et vous, monsieur Doduic?
5: Moi, je pue. Enfin. Non, je mets du bleu de Chanel. Je dors toujours avec une goutte de bleu de Chanel.
1: Non, mais c'est sérieux?
5: Oui, mais je me suis laissé avoir par la publicité parce que c'est Timothée Chalamet qui était géri de bleu de Chanel.
1: Mais c'est vrai que vous avez un petit côté Timothée Chalamet.
5: Ouais, un petit côté, ouais. En raté. L'orteil.
2: En raté.
1: Oh, c'est ça. Donc, il reste plus grand chose alors.
5: Timothée Chalamet.
1: Déjà qu'au départ, le vrai, c'est.
2: Ouais.
5: Bon, il est bien, Timothée Chalamet.
0: Oui, oui, enfin, c'est. Ouais. Mais c'est pas un canon de beauté.
5: Bah, tu t'es regardé?
0: Bah, pardon, mais chacun son.
4: Bah, déjà qu'il
0: il a du charme. Attention, il a énormément. Charme et beauté, ça n'a rien à voir. Moi, je pense avoir du charme, mais je suis pas beau. Toi, t'as du charme, mais t'es pas un canon de beauté non plus. Timothée non plus.
3: C'est intéressant ce que vous dites.
0: Brad Pitt, il a les
1: pas
0: deux.
1: Brad Pitt.
5: Mais Brad Pitt, il passe pas les portes.
0: Mais Brad Pitt, il a les deux. Il a du charme et il a la beauté. Delon, pareil.
5: Non,
0: moi, non. Oui. Toi, non. Laurent, non plus.
1: Bah, merci.
0: Et puis dans la salle, personne.
5: Enfin, Stevie, ça va pas.
3: Tout le monde en a.
0: Non, je plaisante.
5: Attendez, j'ai une histoire quand même cet été. J'ai eu une histoire exceptionnelle. Cet été, je suis parti en vacances avec des copains. Et je sais pas, il y a une amie avec qui on se connaît depuis très longtemps. Mais je sais pas, cet été, on sentait que, tu sais, on se tourne un peu autour, machin. Et le dernier soir, on picole, mais vraiment comme des tous, c'est n'importe quoi. On finit dans la piscine. Et puis il est 8h du mat. Et tout d'un coup, il fait jour. Et puis je me rappelle que j'ai un spectacle le lendemain. Et que j'ai un train à 9h. Donc moi, je lui dis, merde, il faut absolument que je fasse ma valise. Je rentre dans ma chambre, je commence à faire ma valise, mais je suis ivre. Et là, elle rentre dans la pièce. Elle ne porte rien.
1: Pas la valise.
5: Non, elle ne porte rien et elle ferme la porte. Et moi, je regarde mon téléphone vu que je devais partir à la gare qui était loin. J'avais déjà commandé le Uber. Il arrivait dans 8 minutes. Je me suis dit, je suis large. Et on commence à faire l'amour et c'est n'importe quoi parce que je suis bourré donc je tiens pas debout. On est contre une table, ça n'a pas de sens. J'espère vraiment qu'elle coûte pas RTL. Et on est là. Et puis tu sais, je suis là et puis j'ai mis le téléphone sur la table. Du coup, on fait l'amour et en même temps, des fois, je regarde, je donne un petit coup sur le téléphone. Je me dis quoi, 6 minutes, 5 minutes, putain. Et je suis pas, mais je dis putain, mais je vais jamais y arriver, c'est pas possible. Et tu sais, le téléphone, il envoie des notifs. Tu sais, je vois la voiture qui se rapproche sur le. Je dis que merde, elle arrive. Et puis moi, il y a une notif. Préparez-vous à retrouver Mahmoud. Je ne suis pas prêt à retrouver Mahmoud, ce n'est pas possible. Et puis à un moment, paf, bon, c'est fini. Bon, je passe les détails. Je sors, je prends ma valise, je rentre dans la bagnole. Mahmoud, il fait ça va, vous avez passé des bonnes vacances. J'ai dit conduis.
3: Mais les auditeurs vont être passionnés.
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1: Ouais. Vous êtes con, vous auriez pris un abonnement G7, vous attendriez encore.
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1: Une question pour Alexandre Olotta qui habite Marc en Barœul. Je profite évidemment de la présence de deux réalisatrices parmi nous, Isabelle Mergault et Ariel Dombal, animatrices, actrices aussi, donc qui sauront forcément répondre à cette question. Qu'est-ce qui a changé dans le monde du cinéma en 1972?
5: C'est technique.
1: Ça a été quelque chose d'assez important et quelque chose qui a changé du jour au lendemain en 1972.
0: On a abandonné les bobines pour le numérique?
1: Non.
4: Le
1: 16-9e, non.
9: On a abandonné l'odorama?
1: Non plus.
5: C'est au niveau de l'image ou du son?
1: C'est quelque chose qui est toujours évidemment d'actualité aujourd'hui depuis 1972.
4: Le Dolby Stéréo?
1: Pardon.
4: Le Dolby Stéréo?
1: Non. Et avant 72, c'était différent.
3: C'est rapport au montage?
1: C'est pas rapport au montage.
9: C'est les films interdits aux moins de 18 ans?
1: Non.
3: C'est de l'analogique au numérique?
1: Non plus.
0: C'est technique? Ah, l'image et le son est séparé?
1: Non plus.
4: C'est technique?
1: Technique, non. Juridique? Pas spécialement. Juridique, non.
9: Ça a trait au confort dans les salles de cinéma?
1: Au confort dans les salles de cinéma, pas vraiment.
5: C'est pas l'arrivée des Michoko?
1: Non.
4: ça se passe au niveau du
1: mais
4: son.
1: Mais on va dire qu'on se rapproche un tout petit peu.
6: Ah, c'est dans les salles de cinéma alors?
1: Alors c'est vrai que c'est lié aux salles de cinéma, oui.
6: D'accord, alors ce sont les chaises qui sont en...
4: En moleskine, non.
6: Non, qui sont en dégradé quoi, en pente, en tribune.
1: Ah oui, alors qu'avant...
6: Avant c'était... On voyait surtout la tête de voilà. Celui qui était devant.
9: Ah ouais, c'était pas au premier rang,
3: c'était mal. Moi je dirais... que c'est peut-être une question...
1: Vous me laissez pas répondre à Isabelle Mergo, vous savez que c'est une connerie.
3: Non, mais je sais que c'est pas ça. Mais non, pardon Isabelle. Mais je pense que peut-être c'est le décret qui interdit la publicité au milieu des films.
1: Pas du tout.
6: Est-ce que pour dire ça, ma mère.
1: Est-ce que vous vous souvenez ça quand vous étiez enfant, Isabelle, vous le faisiez, vous aussi, avec mon papa, moi, quand il m'emmenait au cinéma, ça arrivait une fois par an.
4: Mais tu vois que t'as eu une enfance heureuse.
1: Oh bah une fois par an.
6: Eh bah t'as été heureux une fois par an. C'est à moi ce qui pouvait avoir du bonheur une fois par an en ce moment.
1: Il y avait les publicités qui étaient affichées sur le rideau. Écrites sur le rideau. Et comme c'était un peu longué avant que le film démarre, il me demandait de retrouver, par exemple, un mot dans toutes les publicités qui étaient affichées, fallait retrouver le mot.
6: Ouais. Il vous éduquait, même là.
1: Vous jouiez pas à ça,
9: non, bah, non. Tu vois, Karine, qu'il a eu une enfance malheureuse.
4: C'est vrai, en fait.
6: Est-ce que c'est rapport à l'écran, en lui-même?
1: Non, pas directement. Pas
5: dire... Il y avait un rideau avant et puis il n'y a plus de rideau.
1: Non, c'est pas lié à ça. Non.
6: En tout cas, c'est dans la salle de spectacle.
1: Non, j'ai pas dit que c'était dans la salle. J'ai dit que c'était lié aux salles de cinéma.
9: C'est les premiers multiplex?
1: Les premiers multiplex, non.
5: Est-ce qu'il y avait une première partie et il n'y en a plus?
1: Ah non, c'est ça. Ah oui, comme la dernière séance d'Eddie Mitchell.
3: Non, mais c'est vrai qu'il y avait toujours des courts-métrages avant les films.
4: C'était bien.
3: C'était formidable.
1: Mais alors ça, il y a peut-être eu un changement, mais ça date pas de 1962.
6: Alors c'est à l'extérieur du cinéma?
1: Alors, c'est difficile de vous dire à l'extérieur, à l'intérieur. Oui, les deux, vous voyez.
9: Les affiches,
1: non.
6: Le ticket,
1: non.
5: C'était qu'en France ou dans tout le monde?
1: Ah non, là c'est lié spécifiquement à la France.
3: Oui. Alors que il y avait des séances du même film en continu, alors que c'était pas plusieurs films.
6: Ah oui, on n'est pas obligé de sortir. On pouvait le voir plusieurs fois.
1: Ah oui, pour comprendre.
6: Mais non, pour quand t'étais avec un mec, comme ça, tu pouvais l'embrasser.
0: Ah, on a abandonné les cinémas comme aux États-Unis. On est dans sa voiture.
1: Ah non, les drives.
6: On l'a jamais eu.
1: J'aurais rêvé de voir ça. Le drive.
6: On l'a jamais eu en France.
3: Moi, j'ai vu au Mexique. Oh,
1: il a tout vu.
3: Non, c'est pas vrai. Mais enfin, c'est américain le drive.
0: Tout pas un inspirateur.
3: Et il faut dire que les gens ne le voient pas beaucoup le film quand on est.
6: Oui, généralement, c'est ça. Ils se font des bisous et tout.
3: Bah oui, le drive.
1: Dites, on s'est éloigné de ma question et surtout de la réponse.
4: Est-ce que ça touche à la pellicule même?
1: Non, pas du tout.
6: Ça touche au cinéma, le bâtiment, quoi, finalement.
1: Non.
6: Pas la façon de fabriquer.
1: Non.
5: Est-ce que c'est la conséquence d'une loi ou d'une décision qui n'a rien à voir avec le cinéma?
1: Ah oui, ça c'est vrai.
3: Alors c'est la censure.
1: Non, mais là, bravo, vous mettez le doigt sur quelque chose d'important, monsieur Gazan. C'est vrai que c'est une conséquence directe d'une autre décision qui n'a rien à voir avec le cinéma.
5: C'est lié à l'alcool,
1: à la sexualité, non.
6: On n'a pas le droit d'y aller seul.
1: Ah non.
9: Est-ce que c'est un thème qu'on avait le droit enfin de traiter au cinéma?
1: Non plus.
5: Quelque chose qu'on ne pouvait plus montrer?
1: Non plus.
6: Attendez, en 72 et ça perdure.
1: Ah ça perdure, oui, comme vous dites.
3: Alors on n'a plus le droit de fumer au cinéma, comme dit Stevie.
1: Attention, on parle bien de la France. C'est en France, pas forcément ailleurs.
9: On n'a plus le droit de boire du vin au cinéma.
1: Du vin, non.
4: De fumer,
1: non plus.
6: Ah, mais c'est rapport à ça un peu?
1: On fumait avant dans les cinémas.
6: Oui. Et on fumait aux Galeries Lafayette. Moi, je m'en souviens de ça.
1: Ça, c'est intéressant.
5: Ouais, c'est bien.
4: Bah, voilà.
1: Oh non,
5: merci, Isabelle.
4: Voilà.
1: Écoutez, c'était pourtant assez facile. Mais c'est vrai qu'en 1972, on a changé le jour de repos pour les élèves classe.
4: Du mercredi, jeudi.
1: Du jeudi au mercredi. Et les sorties de films qui étaient chaque jeudi avant 1972 sont devenues chaque mercredi depuis 1972. Ce qui est le cas chez nous en France. Alors qu'aux États-Unis, par exemple, les films sortent, paraît-il, le vendredi.
6: Moi aussi, de temps en temps, ils sortent le vendredi. Les Ch'tis avaient été sortis le vendredi.
1: Très rare, quand même.
2: Je vous l'accorde.
1: Je sens bien la volonté de me contredire.
9: Les Ch'tis, c'était particulier parce qu'ils avaient fait une sortie le mercredi, mais dans le Nord seulement.
2: Et dans le Nord, voilà. Septentrional sortie.
1: Mais c'est vrai que les films sortaient le jeudi avant jour de congé des élèves. Et quand le jour de congé des élèves est passé au mercredi, bien le cinéma a suivi et c'était en 1972. Voilà 300 euros qui s'en vont pour une question que je ne suis pas mécontent de vous avoir posée.
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1: Si vous avez lu Paris Match, le dernier en date, en tout cas celui qui est encore en kiosque aujourd'hui, vous saurez répondre à cette question, puisque ça coûte 1 euro, ça fait entre 1 à 6 centimètres, et ça revient à la mode. Mais de quoi s'agit-il ?
10: 1 euro et 6 centimètres.
2: Le sexe de Rio.
1: Ça revient pas à la mode.
11: Le nombril,
5: c'était dans les années 80 ?
11: Ça se mange, ça se suce ?
1: Ça ne se mange pas, ça ne se suce pas.
5: Est-ce que c'était vraiment célèbre dans les années 80 ou à la mode dans les années 80 ?
1: On va dire ça s'en va et ça revient à la mode.
12: Oh, bonne mère, j'ai trouvé, c'est le porte-clé de la Tour Eiffel.
1: Non, pas le porte-clé de la Tour Eiffel. 1 euro, 1 à 6 centimètres. Et c'est vrai, je le confirme, ça revient à la mode. Il y a des photos là dans le
2: Paris Match. Ah, le stérilet ?
1: Non.
2: Mais alors attendez, un gadget ? Il s'étire jusqu'à 6 centimètres, c'est ça, non ?
1: Oh, bah, c'est-à-dire que c'est 12 euros le lot de 12.
11: C'est voilà. La main de colonne ? Ça se mange ?
1: Ça ne se mange pas.
11: C'est un jouet.
1: Et alors, ça revient à la mode plutôt, autant vous dire, chez les hommes, car chez les femmes, ça a toujours été plus ou moins à la mode.
11: Ah, le Viagra ?
1: Mais chez les hommes, c'est une mode qui était...
11: Le rouge à lèvres ?
1: Le rouge à lèvres, non. C'est une mode qui était un peu partie et ça revient à la mode.
2: Boucle d'oreille ?
1: Boucle d'oreille, non.
2: Un accessoire ?
1: Alors, accessoire, oui et non, pas vraiment, parce que c'est pas quelque chose qu'on porte de façon permanente.
11: Ah. On l'a dans la poche ?
1: Ouais. On l'a dans la poche, non.
5: C'est quand on sort, quand on va en soirée, qu'on a besoin de ce petit objet ?
1: Ah non, généralement, quand on l'utilise, personne ne vous voit.
12: Ah, du poppers?
1: Non, non.
2: Ah, ok, ok.
11: Est-ce que le
2: chambrier de poche?
11: Est-ce que le schmilblick est vert?
1: Non, le schmilblick n'est pas
5: on
1: vert.
5: L'utilise la nuit.
1: Il y en a de toutes les couleurs.
5: On l'utilise la nuit?
1: Alors, c'est plutôt la nuit, mais pas seulement.
5: Ah, c'est pas pour sucer son pouce, non, ou un petit nounours, vous savez, quand j'étais petit.
2: Une totote!
5: Mais oui, quand on était petit, c'est ça la réponse. On avait, comment il s'appelait ce
11: nounours?
2: Une totote!
5: Mais si, il s'était noir, comment ça s'appelle?
11: Kiki!
2: Attends, c'est pas noir, c'est marron, le kiki, c'est un petit singe.
1: Bah, c'est marron, le kiki, ça dépend où on l'a foutu, hein.
11: Alors là, patron, je vais vous dire un truc, ça m'étonne de vous.
2: Là même,
11: l'égérie de Massinger, la vedette de BFM qui dit ça.
1: C'est pas moi. C'est Junio qui m'a soufflé, je vous jure.
12: Oh, il vous imite bien, Marc-Antoine Lebré.
1: Ah oui, formidable.
12: Bon, cet accessoire qui revient à la mode, parce que...
1: J'ai dit que ça n'était pas tout à fait un accessoire. Oh, parce qu'un accessoire, c'est quelque chose qu'on porte sur soi.
12: Arrêtez de m'engueuler, Laurent, ça m'équipe.
5: Est-ce que c'est près du lit qu'on le retrouve ?
12: Et Laurent, je vous éplucherai bien la mandarine.
2: Est-ce que les femmes le portent dans le... Est-ce que les femmes l'ont dans leur sac à main ?
1: Oh, vous...
2: Est-ce que j'en ai un dans mon sac à main ?
1: Vous avez tout. Il y a longtemps, d'ailleurs, qu'on n'a pas vidé votre sac à main. On peut le refaire une fois.
2: Non.
1: Ah si. Ah, vous êtes d'accord. Hein.
2: Non.
1: Allez, on revient à où il y a longtemps qu'on l'a pas fait. C'est tellement incroyable.
11: Ah ouais.
1: Allez.
2: Non, il n'y a pas de truc dingue en
1: faites-moi
2: plus.
1: Plaisir. Allez, videz-le une allez. Fois. Allez, faites-moi plaisir. C'est tellement incroyable d'avoir un sac comme ça. Regardez alors.
2: Alors, il y a un paquet de Kleenex.
1: Alors, un paquet de mouchoirs.
2: Deux
1: paquets de mouchoirs.
11: Une seringue.
1: Il y en avait trois, puisqu'elle m'en a donné un déjà tout à l'heure.
2: Voilà, il y en avait trois.
12: Ne choisissez pas, mettez tout.
2: Un troisième paquet de mouchoirs.
5: Une banane.
2: Un quatrième paquet
1: de mouchoirs. Vous les revendez, qu'est-ce que vous faites ?
11: Mais tu passes ta journée à te branler.
2: Un cinquième
5: Elle est au feu.
11: Excuse-moi de dire ça, mais
1: il y a 5 paquets.
2: Mais Laurent,
11: mais oui, passe ta journée. Moi, j'étais en voiture, je suis au feu. Elle vend des paquets de
2: un éventail.
12: Et vous tenez un stand en bas de la Tour Eiffel, vous.
2: Alors, s'il pleut un tout petit peu, un petit bonnet de pluie,
5: ouais, un bob,
11: qui fait aussi culotte.
2: Mais s'il pleut beaucoup, il y a une
1: un deuxième chapeau. Mais elle a deux chapeaux dans son sac.
2: Une casquette. Un téléphone portable parce que je ne le mets dans le sac pendant l'émission.
12: Oh, oh putain, il y a Xavier Dupont de Ligonnès.
2: Un foulard en soie. Si jamais j'ai froid au cou.
5: Très beau en plus.
2: Voilà.
5: Très beau
2: mais foulard. S'il fait très froid,
12: ouais.
2: J'ai une écharpe.
1: Une écharpe. Non mais c'est dingue.
2: Dans une lettre.
1: Non mais on voudrait l'inventer qu'on a. Non.
11: Est-ce que t'as un maillot de bain encore
2: ou pas ? S'il pleut beaucoup et que les chapeaux ne suffisent pas, on a le parapluie. Alors,
12: vous avez comme fille
2: la pochette.
12: Oh.
2: Whitney Houston Special Mac Edition, où je mets les médicaments. Voilà.
12: Il ne suffit pas de les mettre, à un moment, il faut les prendre.
2: Les lunettes de
1: soleil. Il a raison.
2: Les lunettes de soleil.
11: Ouais. Mais du coup, il n'y avait plus rien dans ton placard. Alors, qu'est-ce qu'elle fait là, cette
2: pire? Alors, du gel pour se
11: ouais, merci. Mais
1: on sait pourquoi.
12: Mais donc, vous vivez sous quel pont, vous, Caroline?
2: Et encore deux paquets de culottes.

0: Et je n'ai pas mis
1: jamais trouvé,
0: ah,
1: moi.
0: Non.
2: On vient de perdre 300 euros, là, dans encore 30 secondes.
1: Ce sont... ah, mais j'ai perdu maintenant.
3: Est-ce que Laurent, on en a? Vous pensez qu'on en a, nous?
2: À vous, non, c'est sûr.
0: Ah, c'est la mode?
2: Ça revient à la mode.
4: On a ça dans notre salle de bain.
1: Les bombes lacrymogènes, voilà.
2: Non, pas du tout. Et là, je vois Bradley Cooper, Timothée Chalamet.
4: Ça vaut pas un euro.
2: Et Neymar, qui, effectivement, suivent cette mode.
0: Un tatouage?
5: Ah oui, c'est les...
1: Ah, c'est les matés.
5: Les porte-clés à chaîne.
2: Et on vient de perdre 300 euros et peut-être 100 euros de plus. Et là, j'ai aidé le public en citant Timothée Chalamet. Vous ne dites plus rien, chère grosse tête. En citant Neymar et en citant Bradley Cooper.
6: Trois bons acteurs.
2: Qui sont quand même, il faut bien le dire, des énormes vedettes qui suivent cette nouvelle mode. Qu'est-ce qu'un... Non, personne. Personne. Ben, je vais vous donner la réponse. On perd quand même un chèque RTL pour Monsieur Roussel à Albi. Il s'agissait... de bigoudi. Hein? Les bigoudi reviennent à la mode.
5: Ils les mettent où?
2: Ils se bouclent de plus en plus les cheveux.
0: Si.
2: Les hommes se rebouclent les cheveux. Timothée Chalamet, par exemple.
5: Mais j'avais des bigoudis.
0: Eh ben oui.
5: Samedi.
6: Gérard, il a les poils des couilles. Montre, Gérard.
2: Des bigoudis. Et là, je vois par exemple Bradley Cooper. Il est en Marseille avec des bigoudis sur la tête.
1: Ah, pour mais avoir, il les laisse la journée.
2: Pour avoir. Non, c'est une photo qui a été prise pour montrer qu'il se bouclait les cheveux. Neymar, pareil. Et les footballeurs essaient d'avoir cette nouvelle.
6: Ça revient à la mode. C'est-à-dire que c'était la mode. De quand que les garçons mettent des bigoudis.
2: Et je vous ai aidé d'ailleurs, à un moment donné, je vous ai donné un petit indice, je vous ai dit, ça ne se porte pas de façon permanente, parce qu'évidemment, la permanente revient à la mode chez les hommes.
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2: Question culturelle et littéraire à l'attention de Mme Carré qui habite Gruissan. Et cette question concerne un académicien français, j'allais dire un ex-académicien, mais on l'a immortellement évidemment on a été académicien. Et celui-ci évidemment n'a pas forcément laissé son nom à la postérité, à part peut-être pour une raison précise. Et voilà pourquoi ma question est... Pour quelle raison continue-t-on à parler parfois de Nepomucène Lemercier, qui fut poète, dramaturge et académicien français ?
10: Nepomucène Lemercier.
2: Ah oui.
7: Il est de la famille de Valéry ?
2: Non, pas du tout.
10: Il a écrit une œuvre célèbre qui est passée à la postérité.
2: Nepomucène Lemercier a écrit quelques œuvres comme Le Tartuffe révolutionnaire, Les Quatre Métamorphoses. Et alors, son œuvre la plus connue, c'est La Panhypocrisiade ou La Comédie infernale du XVIe siècle.
4: Ah oui,
10: mais c'est un poète
4: oui.
10: du XVIe siècle.
2: Alors,
10: parce qu'il est l'Académie française du XVIIe.
2: Exactement, il est du XIXe, un peu plus tard. Il était au fauteuil 14 de l'Académie française.
7: Nepomucène,
0: et on continue d'en parler parce qu'il a laissé quelque chose à l'Académie française.
2: Alors il a laissé d'abord on laisse
0: un usage quoi.
2: Qu'est-ce que vous voulez
0: Des us et coutumes, il a inventé quelque chose qui a encore lieu aujourd'hui à l'Académie française.
5: Mais déjà, il a laissé son prénom, parce que Nepomucène, il ne doit pas y en avoir 36.
2: Voilà, voilà.
1: C'est bien un médicament, bien. Ça se prend 500 grammes, ça.
2: Ça, vous avez raison.
7: Mais il s'appelait Nepomucène tout le temps.
2: Nepomucène trois fois par jour.
1: Bah oui.
4: Mais du coup, c'est quoi la question?
2: La question, c'est pour quelle raison continue-t-on à parler parfois de Nepomucène Lemercier? Parce qu'effectivement, on n'en parle pas pour ses œuvres.
10: Parce qu'il a un prénom chelou. Quelqu'un de très célèbre à l'Académie?
2: Alors, ce n'est pas qu'il a battu quelqu'un.
10: C'est qu'il a succédé à quelqu'un.
2: Alors, non, mais on
10: brûle. Il a précédé quelqu'un.
2: Il a précédé quelqu'un, et non seulement il a précédé quelqu'un, au même fauteuil, effectivement, quelqu'un lui a succédé, quelqu'un dont il ne voulait pas voir l'entrée.
7: Jules César.
2: Non.
5: Non, mais
4: on
5: n'a
4: plus de
2: quelqu'un dont il ne voulait pas voir l'entrée à la Comédie Française.
10: À la Comédie, à l'Académie Française.
2: À l'Académie Française.
0: Un rival.
10: Est-ce que c'est un politique?
2: Bah, rival, on peut pas dire ça, parce que franchement, le pauvre Nepomucène Le Mercier, quand on était rival avec lui, c'est qu'on devait pas être très très connu. Vous voyez?
10: Donc c'est quelqu'un de très connu qui lui a succédé?
2: Absolument.
10: Un politique ou un écrivain?
2: Les deux.
1: Et ils se jalousaient mutuellement?
10: Victor Hugo.
2: Et c'est Victor Hugo.
7: Wow.
2: Bonne réponse! Eh oui. Eh oui, il était contre l'entrée de Victor Hugo à l'Académie Française. Faut quand même être gonflé quand on s'appelle Nepomucène Le Mercier.
10: Non, mais c'est parce qu'il était dans le clan des classiques contre les modernes. C'était après la bataille d'Hernani.
2: Exactement. Ah, oui, il était contre les nouveaux romantiques.
10: Exactement.
2: Nepomucène Le Mercier, donc.
1: Monsieur Barbier, sans indiscrétion, vous êtes en couple?
10: Oui, marié. Mais...
1: Ah, ok, non, c'est parce que ma maman, enfin, ça m'intéresserait de vous avoir à Noël parce que vous êtes. Enfin, voilà, j'aimerais vous avoir comme beau-père. Enfin, bref. On n'est pas obligé d'en parler maintenant, je sais pas.
10: Maintenant que je sais que vous avez 32 ans, j'imagine l'âge de votre maman, ça dépend de la dot.
1: Ça m'a... C'était une invitation ratée.
2: En tout cas, Nepomucène Le Mercier.
1: Laurent, vous êtes célibataire?
2: Non, non plus.
1: Non plus. Moi, je vais le faire plus clairement dans le public. Quelqu'un veut se taper ma mère.
2: Bon, je peux revenir à mon Nepomucène.
1: Oui, pardon, oui. Donc, trois fois par jour, c'est ça?
2: Alors, Nepomucène Le Mercier était académicien français. Il était contre l'entrée de Victor Hugo à l'Académie française. Il faut quand même être gonflé d'être contre l'entrée de Victor Hugo à l'Académie française. Et pas de chance, quand il est mort, qui on a élu?
1: Bim.
2: Au fauteuil de Nepomucène Le Mercier.
7: Victor Hugo.
2: Coup du sort. Et vous connaissez évidemment la coutume dans ces cas-là, monsieur Barbier.
10: On prononce l'éloge de son prédécesseur.
1: Oh là là.
2: Si bien que Victor Hugo a dû faire l'éloge de celui qui était contre son entrée à l'Académie française.
10: Mais ça arrive souvent, hein, vous savez. Alain Perfit, gaulliste, a dû prononcer l'éloge de Paul Morand, anti-gaulliste et proche de Pétain et de Laval. Donc, vous voyez, souvent, on met l'honneur de l'Académie au-dessus de la sincérité.
2: Mais quand même, Victor Hugo a réussi à trouver un compliment en faveur de Nepomucène Le Mercier, puisqu'il a dit, Victor Hugo, que c'était un des rares qui ne s'était pas agenouillé devant Napoléon, parce qu'effectivement, politiquement, Nepomucène Le Mercier avait boudé Napoléon pendant un long moment. Donc, vous voyez, on trouve toujours un petit compliment à faire, même si on ne le pense pas. Autrement, on ne ferait pas ce métier. En tout cas, Nepomucène Le Mercier, effectivement, a laissé son nom à la postérité uniquement pour avoir été le prédécesseur de Victor Hugo. Et ça a donné un discours, effectivement, formidable de Victor Hugo à propos de Nepomucène Le Mercier. Bravo, Christophe. Ah tiens, puisque vous avez pris la parole à propos de votre maman, vous, là-bas.
1: Oh, oui.
2: Vous êtes en train de me filmer.
1: Non, j'allais faire une photo de vous.
0: Des photos volées, comme
5: ça. Oh là là, ça c'est un crime de lèse-majesté.
2: Déjà, je n'aime pas qu'on me prenne une photo.
7: Il faut demander.
10: Pour envoyer à sa maman.
2: Même sa mère, j'en ai fait.
1: Non, c'est pour les réseaux sociaux.
7: Enfin.
2: Je ne veux pas qu'on me photographie.
7: Non, non.
0: Des photos volées, c'est pas bien.
1: Il y a que des photos de vous.
2: Pardon?
1: Il y a que des photos de vous sur mes réseaux.
2: Bah oui, mais j'aime pas les photos, moi.
1: C'est vrai, pourtant, vous êtes plutôt. Enfin, si je puis me permettre.
5: Tu veux dire qu'il est mieux en photo qu'en vrai? Fais attention à ce que tu dis.
1: Vous êtes.
7: Non, non, il n'y a qu'un suceur à cette table, c'est moi.
2: Mais en tout cas, justement, j'allais vous faire un compliment, monsieur.
1: Moi, c'est foutu.
2: Monsieur Guillaume, parce que quand même, il a fait, Guillaume, il y a peu de temps, la dernière page, le portrait de Libération. Je l'ai conservé, parce que ça, quand même, c'est assez rare, c'est exceptionnel.
7: Moi, je l'ai fait trois fois.
2: Ah, oui, bon, moi aussi, mais je veux dire pour un Belge.
1: Ah, voilà, c'est foutu.
2: Et alors, justement, on nous rappelle dans cet article que vous avez été élu en 2023, donc il y a quelques mois, Belge de l'année. C'est un sondage réalisé par Ciné Télé Revue. Vous étiez le Belge de l'année devant Virginie Efira, devant Princesse Elisabeth. C'est qui, Princesse Elisabeth?
1: Mais c'est la fille de notre roi qui sera un jour notre reine.
2: Ah, très, donc vous avez fini devant la princesse.
7: Oh là là,
1: c'est mieux que derrière.
2: Mentissa, c'est une Belge aussi.
1: Mentissa, oui, qui est chanteuse belge et qui cartonne partout.
2: Et monsieur Evenepoel, qui est un cycliste,
1: oui,
2: c'est ça?
1: Un cycliste, oui.
2: Allez, donc premier, monsieur Guillaume, on a le Belge de l'année.
1: Merci, Laurent.
5: Oh là là.
2: Bon, ma question est toute bête. Qui était Belge de l'année en 2022, l'année précédente?
7: Poulvorde.
2: Pour Anthony Guérin. Poulvorde, oh non, ça c'était il y a 20 ans.
1: Moi, j'ai évidemment la réponse.
4: François Damiens,
2: non.
5: Philippe Geluck,
2: non.
1: Je la donne?
2: Ah, bah si vous l'avez, oui.
1: Oh, bah c'est la plus belle des chanteuses, c'est Angèle,
2: évidemment, c'était Angèle. Il a pas de chance, le cycliste, là, Evenepoel, parce qu'il était deuxième en 2022. Il est passé cinquième en 2023.
1: Tant qu'il est premier sur la ligne d'arrivée, c'est vrai.
2: C'est ça la question. Et Bertrand Carrois, c'est qui ça, Bertrand Carrois?
1: Ça, c'est très... C'est très marrant parce que la Belgique va se dire, Laurent Ruquier a parlé de notre Bertrand Carrois à nous. C'est une émission comme chez vous, vous avez 90 minutes enquête, etc.
2: Ben, on n'a pas
11: 90 minutes. On a 60 minutes en français.
2: Chez nous, on n'a pas 90 minutes enquête.
1: C'est ridicule de dire 90, on dit 40, 50, 60, 70. Pourquoi est-ce que vous cassez toute la logique comme ça?
11: Tu prends notre langue, c'est 90 minutes.
2: Allô Darmanin.
1: Donc c'est le 90 minutes enquête, mais belge. Vous, vous suivez plein d'équipes de police. Nous, on n'a pas les moyens, donc à l'année, on ne suit qu'un seul policier.
4: Le fameux Bertrand.
1: Et c'est Bertrand Carrois qui est une star nationale parce qu'on suit toutes ses aventures. Évidemment, il tombe sur tous les spécimens belges les plus tarés de l'histoire sur les routes. Et c'est des séquences télévisées incroyables.
2: C'est un flic, Bertrand Carrois.
1: Ah oui, et on le suit partout. Et il parle un peu comme ça et il engueule les gens. Mais
2: faut qu'on l'appelle.
1: Je l'ai rencontré lors de la cérémonie puisqu'il était là quand j'ai reçu le prix.
2: Et pourquoi vous lui avez pas proposé votre mère? Bertrand Carrois.
4: Ouais, ça allait dire.
10: Ici, c'est fait. Bah,
1: je préfère.
10: Elle a eu un PV.
1: Je préfère qu'il fasse sauter mes PV que ma mère.
2: Mais donc, quand même, c'est gonflé parce que Bertrand Carrois, qu'on connaissait pas, il arrive devant Stromae comme Belge de l'année.
1: Mais c'est la Belgique. On met tout le monde à la même enseigne et on vote pour des gens qui sont moins connus que d'autres.
2: Ouais, ça a l'air super scientifique, ciné, télé, revue.
11: Ouais, ouais. Classement bidon.
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2: Ah non, mais alors là, faut qu'on explique à nos auditeurs.
13: Oh non.
2: Faut qu'on explique.
13: Je demande juste un verre d'eau. J'ai demandé juste ça, Laurent, je vous assure. Elle s'est fracassée contre le plexi, là.
4: Il est tellement propre et tellement transparent.
13: Il est tellement clair.
6: Ah, Julie, quel palmarès.
13: Expliquez aux auditeurs.
2: Je ne sais pas si nos auditeurs ont bien compris, mais Monsieur Reichmann avait un peu soif, voyez-vous.
13: De l'eau.
2: Il réclame de l'eau. Julie Leclerc répond, ben, j'ai pas touché à mon verre, je vais te donner le mien. Et elle tend le verre d'eau à travers le plexiglas.
13: Oui, ça marche pas du tout.
4: Ah, oui. Franchement, il est tellement transparent. Parents et bien entendu.
11: Protestante, ça l'a rendu aveugle, oui.
2: Il y a que ça de transparent dans la maison.
13: Est-ce que tu veux mon petit bidon?
4: Mais c'est quoi?
13: Ben c'est de l'eau.
4: Mais non.
13: Ben si.
11: Oui, c'est de l'eau en forme de brique de lait.
4: Ben oui, moi je veux ça.
13: Ben voilà, je te l'offre.
6: Merci. Quel jour on est?
13: Fais attention.
4: Quel jour on est? On est mercredi.
6: Ah.
4: 9 février.
6: Quelle année?
4: 2022.
6: Bon,
2: et voici une question pour Thérèse Coxham qui habite Aulnay-sous-Bois.
13: Ah, Thérèse.
2: Peut-être avez-vous vu sur les réseaux sociaux un film qui faisait son retour grâce à la rencontre entre Monsieur Macron et Monsieur Poutine autour de cette table incroyable.
4: Oh, table.
13: L'ovale.
4: Table, mais...
13: Elle est énorme.
2: Bah, je sais pas combien de mètres elle faisait cette table.
11: Ça a bien mis la distance. Hein, ça.
4: Ah ouais,
2: Poutine d'un côté, Macron de l'autre. Une table improbable comme on n'en a jamais vu tellement.
4: Jamais vu.
2: Elle était longue. Ouais. Elle était longue comme ma table.
11: Oui, on se serait cru chez vous.
13: En
11: oui.
13: forme de ballon de rugby.
2: Mais incroyable. Donc, des gens se sont amusés à montrer l'image d'un film où on voyait une aussi longue table et au bout de la table, il y avait le comte Enguerrand de Montignac et de l'autre Félicien Mézeray. Mais de quel film s'agit-il ?
6: Scarface ?
2: Non.
6: Un film français ?
2: Oui, le comte Enguerrand de Montignac.
6: Oui, c'est
4: le souper, le souper.
2: Et Félicien Mézeray, ce sont des noms français. Alors, c'est évidemment les noms des personnages que je vous ai donnés.
6: C'est pas Vatel ?
2: Pardon ?
6: Vatel.
2: Vatel,
4: c'est pas
2: non.
4: Le souper.
6: C'est un film tiré de Simenon, d'un roman de Simenon ?
2: Non.
4: C'est Les Visiteurs, non ?
2: Ah, Les Visiteurs, non.
6: Les Tuches ?
2: Les Tuches, non. Non, un film que tout le monde connaît, un vieux film qui date de 1968, mais qui repasse.
6: La Folie des Grandeurs.
2: La Folie des Grandeurs, non. Ah, mais c'est vrai qu'il y a deux funesses.
4: La vie de château.
2: Il y a deux funesses au bout de la table.
13: La Grande Vadrouille.
2: La Grande Vadrouille.
6: Le grand restaurant.
2: Le Grand Restaurant.
6: La Zizanie. Non.
2: Si vous trouviez qui est à l'autre bout de la table, vous sauriez parce qu'ils ont tourné très peu de films ensemble.
4: Coluche, Bourville,
2: non. Le comte Enguerrand de Montignac.
4: C'est Jean Gabin.
2: Gabin, c'est le tatoué. Bonne réponse de Fabrice. Aidé par Valérie Mérès.
11: Oui.
2: Vous êtes tatoué, monsieur Janssen.
11: Ah non, je n'ai jamais cédé à cette tentation.
2: Ah, ça, alors c'est bizarre.
11: Oui, c'est vrai, tous les PD sont tatoués sauf moi.
14: parce que ça a fait
2: de même. Il n'y a pas que les PD, les chiens aussi.
14: Non, figurez-vous que j'ai longtemps hésité. Et puis, je me posais des questions parce que j'étais pas sûr de pouvoir. Et puis après, en vieillissant, je me dis non, c'est ridicule.
2: Le seul tatoué ici, c'est peut-être Monsieur Toen. Non, vous n'êtes pas
6: alors
2: tatoué,
6: moi, j'aime
2: Toen.
6: Pas du tout, moi, et ça me fait peur. Ah. Vraiment. Non, j'avais le visage de Zemmour sur une couille, mais je l'ai enlevé. J'avais sur une couille Zemmour et l'autre couille Frédéric François. Bah, je les aime bien, je les aime bien.
13: Mais quel est le rapport?
6: Je les aime bien les deux, moi.
13: Ah ouais.
4: Il faut
6: tout
4: pas
6: monde
4: chercher
6: les insulte,
4: de rapport.
6: Moi, je les aime bien, moi.
2: Valérie, je m'en souviens maintenant. Valérie, elle est tatouée,
4: moi,
2: ça y est.
4: J'ai un petit tatouage sur le coin de la fesse.
14: Oui.
4: Mais avec les yo-yos que j'ai fait, maintenant, ça ressemble plus à rien.
14: C'est une sardine et c'est devenu un dauphin.
13: C'était quoi? C'était

0: quoi à la base?
1: C'était le prénom de mon amoureux à l'époque de
2: Bonsaï. Faut jamais faire ça, ma pauvre fille.
0: Oh, oui.
2: Changes d'amoureux, alors.
1: Et donc, du coup, après, j'ai dit, comme c'est en chinois, j'ai pu dire que c'était mon prénom à moi.
0: Il s'appelait comment?
1: Il s'appelait Eric à l'époque.
0: Et maintenant, il s'appelle Jean-François.
3: Christine Bravo qui a un souci aussi. Elle avait fait tatouer Tom Cruise sur sa fesse il y a 30 ans. Maintenant, c'est Pierre Ménès, le tatouage.
0: C'est super moche.
3: Non, mais les jeunes générations le font beaucoup.
4: Oui, ma fille, ma fille beaucoup, a des tatouages.
5: Ouais, il y a une mode des tatouages.
6: Monsieur Richman, peut-être, non?
0: Oui, sur le nez.
3: Voilà.
0: J'ai essayé de l'enlever.
3: C'est quel vignoble que t'as mis?
0: C'est un gros cruche. C'est un médoc.
7: Et Laurent, vous êtes tatoué, vous, Laurent?
8: Non, je suis pas vous, non.
7: Non.
0: Rien du tout. Est-ce que vous êtes percé, Laurent?
8: Non plus.
3: Ni percé, ni tatoué, rien.
0: Même pas un petit trou quelque part.
8: Non.
0: Pourquoi Jean-Philippe Janssen répond à la place de...
5: Excuse, je le connais quand même, je sais bien qu'il n'est pas percé ni tatoué.
0: D'accord. Bizarre.
5: Ce n'est pas dans son tempérament, vous comprenez?
0: D'accord.
5: Ah oui, c'est vrai, c'est ça.
3: Non, mais trouvez
7: quoi je me mêle, vous?
1: C'est vrai, on passe des vacances ensemble, on le saurait.
5: On voit bien qu'il n'y a pas de trou.
8: On passe des vacances parfois ensemble. Enfin, je suis jamais nu devant vous, Valérie.
1: Jamais.
3: Oui, mais dans un backroom, on ne peut pas mentir.
1: Sur un malentendu.
8: D'accord. Sur un malentendu, alors.
3: Moi, pour un CDI, je le fais, Laurent.
0: Non.
3: Ah si.
0: Mais non.
3: Mais si.
1: Mais comment il me renie quand je pense que quand j'avais 25 ans, il était fou de moi.
8: J'ai une question musicale.
0: L'autre, il change de thème.
8: Je suis toujours fou de vous, chère Valérie.
0: Elle va se faire tatouer Laurent en chinois.
3: Il est super. Il est complètement fou. Il t'a filé une pièce pour te dire comme il est fou.
8: L'angoissez pas, elle est déjà morte de trouille.
3: Elle va être super, Valérie, ça est génial sur scène, ça va être super.
8: Mais bien
3: le
8: sûr,
3: problème, c'est l'autre. Plaza,
8: c'est pas vrai, je suis allé aux répétitions. Je vais
1: il
8: vous dire,
1: est fort.
8: Ils sont bluffants, tous les trois. Je voudrais vous y voir de jouer pareil, tiens.
0: Ouais, j'aimerais bien faire une pièce avec toi.
3: Ah ouais?
0: Ouais.
3: Ah ouais?
0: Ça irait très très vite.
3: Mais je sais pas comment on va qu'à faire, hein. On va boire un café, on se marie, puis après on fait une pièce.
0: D'accord, on commence comme ça.
3: Non, mais avec plaisir, j'en ai grave.
0: Ça t'embête pas?
3: Mais Laurent, il veut me faire bosser, il m'a dit. Hein, patron?
8: On va réfléchir.
0: Depuis la blague de Pierre Ménès, il a un doute.
8: On va réfléchir.
3: Je vais faire les 12 coups de midi d'abord. Je peux ou pas?
0: Les 12 coups, ça va faire plaisir à Jean-Phi.
8: Vous me donnez le temps de la pub et je réfléchis, d'accord?
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8: Tout le monde connaît Belle et Sébastien, mais là, effectivement, c'est pas Belle et Sébastien, c'est Chiffon et Sébastien, dont on voit les photos dans la presse depuis quelques jours. Mais qui sont Chiffon et Sébastien?
10: Est-ce que ce sont des personnages?
8: C'est une chaîne, hein, aussi, Chiffon. Hein.
10: Ce sont des personnages fictifs ou
8: ils existent? Non, ils existent vraiment. Je les ai en photo là devant les yeux.
10: C'est deux chiens?
8: Ah non, c'est pas deux chiens. Sébastien, c'est Sébastien et Chiffon, c'est une...
10: Donc Sébastien, c'est le maître de Chiffon?
8: Absolument.
10: Est-ce que c'est un chien d'aveugle?
8: Ah non, non,
10: est-ce
8: non.
10: Est-ce que ça a avec les tâches ménagères?
8: Les tâches ménagères, pourquoi?
10: Mais Chiffon et Sébastien. Non,
8: ah oui.
10: On peut nettoyer. Non, j'essaye.
8: Qui fait les tâches ménagères chez vous?
10: Je crois que c'est ma femme. En tout cas, à chaque fois que je rentre, c'est bien. Donc c'est... Est-ce que c'est un Sébastien célèbre?
8: Alors, célèbre. En tout cas, il est en train de le devenir. Oui.
10: Il a un nom de famille quand même. Il est connu sous son nom de famille.
8: Oui, d'ailleurs, c'est aussi un prénom, son nom de famille. Mais je ne vous demande pas
10: Sébastien,
8: spécialement.
13: Sébastien. Mais on cherche un Sébastien ou on cherche le chiffon?
10: Chacun cherche son chien.
8: Alors écoutez, il est très rare que les chiens ou les chiennes chez Rangoon aient un nom de famille. Chiffon, c'est son nom.
13: Ok.
8: Alors après, Chiffon qui, Chiffon quoi, Chifoumi peut-être,
10: Chifoumi.
8: Vous allez me dire, mais non, c'est Chiffon.
10: Un Chiffon.
6: Est-ce que c'est un rapport avec le zoo de Beauval, non?
8: Ah non, aucun rapport avec le zoo de Beauval.
11: Est-ce que c'est admirable? On en parle parce qu'ils ont réussi quelque chose d'exceptionnel, ce chien avec son
8: maître. Sébastien est très.
14: Alors est-ce que c'est un sportif?
8: Oui, Sébastien.
14: Alors ça doit être un footballeur.
8: Ah non.
11: Est-ce qu'il a fait le Vendée Globe?
8: Oui.
14: Ah, voilà. Alors Chiffon était sur le bateau.
8: Ah non, Chiffon était pas.
11: Il avait les retrouvailles avec le chien, était très émouvant.
8: Et oui, et qui c'est? Alors Sébastien, c'est qui?
11: Sébastien, le navigateur. Est-ce qu'il est connu? C'est pas le Belge.
15: Sébastien de Kersauzon?
8: Mais non.
11: Attendez, mais on connaît son nom.
8: Charlie Dalin, c'est le premier.
11: Sébastien, c'est le deuxième.
8: Non. Le deuxième s'appelait Richomme.
11: Ah oui, Richomme.
8: Voilà.
11: Alors c'est le troisième.
8: Oui, bah j'ai quasiment.
11: Il y avait une chance sur trois. Eh bien, le troisième du Vendée Globe a retrouvé son chien. C'était très émouvant.
8: Et on voit les photos.
11: Voilà,
8: effectivement,
11: on voit les photos dans le journal.
8: De Chiffon et Sébastien. Qu'est-ce qu'il y a vous?
15: Bah j'essaie de participer.
11: Tu fais bien Chiffon. D'ailleurs, il suit par ta gueule.
15: J'ai pas vu le Vendée Globe, mais je peux faire le chien.
8: Eh bien, Chiffon. C'est...
15: Ah enfin, je te retrouve, mon Chiffon.
11: Non mais arrête, c'est très émouvant.
15: Allez, viens là, mon Chiffon. Ah c'est un bon chien. Ça. Je fais ce que je peux avec ce que j'ai, hein. C'est les talents du bord. Hein.
11: Non, mais il a pleuré.
8: C'est une chienne.
11: Ah, tu fais mieux les femelles.
15: Oh, comme je suis content de te retrouver, mon pépère. Tu m'as moins aimé sur le bateau.
8: C'est une chienne.
15: Ah, oui. C'est une chienne. Ariel Dombal.
14: Incroyable.
15: Oh, ça, c'est...
8: La ligne franchie, Sébastien. C'est pas moi qui le dis, hein. C'est les journalistes sportifs. La ligne franchie, Sébastien Simon, qui est non seulement est arrivé troisième,
11: oui,
8: mais qui quand même, bien qu'étant arrivé troisième, a battu le record de l'année précédente. C'est que les deux premiers avaient déjà battu le record de l'année, enfin pas l'année précédente, mais du dernier Vendée Globe. Et bien lui aussi, le troisième a fait plus vite, plus rapide.
11: Que le meilleur que de la dernière
8: fois. Exactement.
14: Bon, plus vite, mais c'est combien de temps ce Vendée Globe?
8: 67 jours, lui, il a mis.
14: Ah voilà.
8: Sur Groupe Dubreuil et Sébastien Simon, avant de retrouver sa petite chienne Chiffon.
15: Ah, oh, je suis bien content, j'ai battu le record de l'année dernière, 67 jours.
8: Bon, en tout cas, Simon et Chiffon sont sur un bateau.
6: Bon, on a acheté un chien, nous. On a acheté un chien pour notre ado.
14: Alors, c'est quoi?
6: Et on a acheté un petit labrador. Ah, et voilà, et on l'a appelé Boule. Comme ça, avec mon ado, ça fait Boule et débile.
8: Mais c'est vrai, vous avez vraiment un petit chien maintenant?
6: Oui, un petit chien, oui.
8: Et c'est pas facile au début.
6: Non,
8: hein.
6: c'est faut le sortir 7 fois par jour.
8: Sept fois par jour?
6: Oui, c'est ma femme, on a ras-le-bol.
8: Ah ouais? Ça, c'est parce qu'elle a un amant et qu'elle lui téléphone.
6: C'est vrai.
8: Parce que généralement, quand tu sors le chien plus que 4 fois par jour, c'est que t'as une maîtresse ou un amant à qui tu téléphones pendant que tu sors le chien.
15: Il connaît bien. Hein.
11: Je connaissais.
15: Il a l'air de savoir de quoi il parle.
11: Vous avez toujours eu des chiens, en tout cas, Laurent.
15: Je sais pas s'il sort beaucoup, il court beaucoup son labrador.
8: Mais non, mais c'est vrai, c'est un coup classique.
11: Ah, enfin. Vous croyez?
8: Mais bien sûr, j'avais d'ailleurs mis ça dans la pièce de théâtre pour Michel Bernier, où elle a plein de... Évidemment, le prétexte, c'est de sortir le chien. Ça ou fumer en cachette.
14: Ah oui.
8: Vous êtes d'accord, Angoune?
13: Je ne sais pas.
11: Est-ce que vous avez un chien, Angoune?
13: Oui, j'avais un chien, j'avais un labrador.
8: Oh. Comment il s'appelait votre labrador?
13: Je suis désolée, il s'appelait Max.
11: Ah. Ah bah oui, mais ça tu l'as cherché.
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8: Une question pour Monsieur Leboeuf, qui habitait très en Charente-Maritime. Et la question concerne un grand écrivain qu'il s'agit d'identifier, un écrivain séducteur, qui en tout cas a connu plus de 300 femmes. Oh. Il n'en a jamais épousé une. Il aimait les emmener. En tout cas, c'est ce qu'il a fait pendant près de 8 ans. Il les aimait sur un canot, puisqu'il aimait canoter, comme on disait à l'époque. Je crois qu'on peut le dire encore aujourd'hui. Sur la Seine, il faisait du canotage, toujours donc en galante compagnie.
15: T'as pas de l'orgueil, en tout cas.
8: C'est-à-dire?
15: Je t'emmène en canot, sur le lac.
8: Vous aimeriez pas qu'on vous emmène canoter sur la Seine?
15: Je préférerais qu'on m'amène dans l'Orient Express jusqu'à Venise, vous voyez. Non, mais si déjà.
8: En tout cas, pendant 8 ans, de 1872 à 1880, sa distraction préférée, c'était le canotage sur la Seine, toujours en galante compagnie, le dimanche, il faisait ça le dimanche, et pendant les vacances. Alors, il pouvait faire ça à Beson, à Argenteuil, à Sartrouville, à Château, à Bougival.
11: Enfin, dès qu'il y a
6: Guy de Maupassant.
8: Pardon?
6: Guy de Maupassant.
8: Et c'est Guy de Maupassant. Bonne réponse de Franck Ferrand. Guy de Maupassant, qui fait la une de Lire Magazine. On apprend tout sur ce grand romancier français, auteur de contes et de nouvelles que l'on connaît, mais on ne connaît pas forcément bien sa vie à Guy de Maupassant, et c'est vrai que là, on nous raconte vraiment tout le détail dans le magazine.
0: C'est lui, là, sur la photo?
8: Oui, c'est lui, couche. Dans le magazine.
0: Et lui, il tirait 300 meufs, lui.
8: Peut-être vous devriez louer un canot.

0: que je donne.
1: Bon, oui, enfin, c'est une nouvelle Janssen. Était somptueuse, surtout le horloge.
2: Mais comme vous êtes jaloux, vous êtes jaloux.
1: Non, je suis pas jaloux, mais ça c'est de l'information qu'on ne t'a pas demandé.
3: C'est pas de l'information, c'est un conseil là, que
4: mais
3: je donne aux gens.
4: Tout le monde connaît Guy de Maupassant.
5: Oui, passer un bon week-end, un livre de Guy de Maupassant et tu vas voir le funambule au Château d'Orsay.
1: Et tu vas voir As ce soir.
2: Ah bah As, soit vous allez le voir ce soir, après qu'on lui ait raconté tout ça, soit vous le voyez ce soir à l'Européen, soit dimanche...
0: Dans une barque.
2: Dans une barque sur la Seine, en essayant de ramener des meufs.
6: En chantant du Georgette Lemaire et du Enrico Macias, le millionnaire du dimanche.
2: Ça marche pas pour vous, monsieur As?
5: Bah, non, mais pas autant que Guy de Maupassant, quoi.
1: Oh, 300
4: mais 300, mais 300 c'est toute
2: pas,
4: sa vie.
2: Bah c'est pas tant que ça.
4: C'est on pas tant que ça.
5: Mais il est mort jeune.
2: Non, oui. On faisait le calcul au bureau.
1: C'est un par jour.
2: Tout à l'heure avec les copains. Et on était là, on comptait un peu combien. Moi, je pense, je sais pas si j'ai eu 300 conquêtes. Mais en tout cas, oui, c'est pas.
1: Oui, mais enfin, vous, dans le bureau, vous êtes tous des prostituées. Mais c'est bon. Les gens normaux n'ont pas
4: d'argent. 300, 300.
5: Vous avez
4: eu
5: 300 conquêtes, vous?
1: Sur une vie, oh, bah, c'est rien.
4: Alors, c'est rien.
2: Je pense que 300, c'est un gros week-end.
1: Ouais.
4: Non, dans toute une vie, 300, ça va. Hein. Tu commences à 15 ans, si, ça va vite.
1: Ah oui, mais excuse-moi. Déjà, j'ai été en couple de 20 à 50 ans. Donc
4: ouais, mais j'ai moi, j'ai jamais été en couple.
1: Et t'as été toujours fidèle.
4: Moi,
1: non, mais pas 300 fois fidèle.
4: Moi, j'ai jamais été en couple, donc je cherchais. Oui, je cherchais, okay. Et donc voilà. Et ça...
1: Tu crois que ça vient à 12 de...
2: C'est devenu un chic.
1: Même quand il y en avait un qui était là.
2: Alors... Non, vous nous surprenez, monsieur As, parce qu'on sait quand même que dans le milieu du stand-up, de l'humour, vous êtes plutôt, pardon de vous faire
5: non,
2: ce compliment,
5: moi, je suis pas un coureur de jupons.
2: Vous êtes plutôt beau gosse, quoi, vous voyez, donc franchement, ça devrait, mais...
1: Ah oui, tu dois être courtisé, non?
5: Ouais, mais moi, tu sais, moi, j'aime bien, je prends mon temps, je suis à 298, pas.
2: Je ne sais pas si vous avez remarqué, mais il y a monsieur Vizorek qui ne moufte pas.
0: Bah, j'attends la balle perdue, je me dis, il est du côté de As, qui est loin de moi, passons à la question suivante.
2: Non mais écoutez, en tout cas, Guy de Maupassant, 300 conquêtes, c'est pas
1: ça
2: quand même,
1: va.
2: C'est pas le bout du monde.
4: En plus, il avait tellement c'est... de talent.
5: Mais il est mort à quel âge?
2: Georges Simenon, c'était combien?
0: 1000.
2: Georges Simenon.
4: Oh, bah alors là,
0: c'est... Mais il y a beaucoup...
2: 1000.
0: Lui, 10 000, mais il y a beaucoup de prostituées, dit-il. 10 000, il dit, Simenon.
1: Moi, je trouve ça pas séduisant, un mec me dirait, tu sais, avant toi... Il y en a eu 10 000. Je lui dirais, bah, tu sais quoi? Tu vas t'arrêter là, mon grand.
4: Oui, non, mais il le disait pas.
1: Il n'y a pas moins sexy au monde.
4: Mais il le disait pas, mais il en avait besoin pour écrire comme Victor
2: Hugo.
4: Le
2: pire, c'est s'il dit, j'ai été de moins en moins ambitieux.
1: Bah, ce sera évident maintenant.
5: Bah, vaut mieux être la première
1: avec
5: que la 10
1: 000. Toi, j'ai les 10 000. T'as travaillé combien d'années, Air France?
7: Oh, voilà, Air France, alors là, c'était la fin.
1: T'as travaillé combien d'années?
7: 20 ans.
1: Bah, 20 ans. Tu fais combien d'escales en 20 ans?
7: Oh, j'ai fait le...
2: Il a eu plus de mecs que de maïs. En tout cas, Guy de Maupassant est à la une du magazine Lire et c'est un, voilà, un numéro passionnant qui vous raconte tout sur la vie de ce grand romancier français.
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11: Non, mais là, j'ai pas envie de rire, je m'inquiète pour mes books. Je pense à mes books parce que.
2: Rasez-vous!
11: Il y a un renard qui me les a chiqués il y a 3 mois.
2: Tu cherches des bergers?
11: Non, non, pas de, un berger de books. C'est des books nains.
2: Ah bon?
11: Et donc, le renard, il est pas nain, lui. Et là, je suis en train de, tous les jours, à Astorland, de dire est-ce que mes books se sont pas fait chiquer par le renard, voilà. Oh. Et je peux rien faire.
4: Oh là. Oh. Ma pauvre chérie.
3: T'as une vie d'aventurière.
11: Ouais, allez.
3: Tu devrais écrire un livre. Tu dois... Ma vie en Corse avec mes boucs.
11: À toi, t'as...
3: Tu feras un carton. Si tu veux, je réaliserai le film après.
11: Ça, c'est sûr, Laurent Riquet l'a moins pleuré quand un renard...

0: canard à bouffer.
1: Ah bon?
0: Mes pans.
2: Ah, ça y est.
0: Oh, tu avais offert des pans.
2: Des pans.
3: Bah, si j'étais un renard, j'habiterais près de chez toi, parce qu'apparemment.
0: Bon, allez, on s'en fout, on continue.
4: Oh. Dites, je fais ce que je veux ici, je suis encore chez moi. Hein.
0: C'est vrai.
5: C'était quand que vous repartez en vacances, d'ailleurs, ensemble, bientôt?
4: Qui ça?
5: Vous ne repartez pas en vacances, bientôt, ensemble?
4: Avec Christine Bravo?
5: Bah oui.
4: Oh là, ça fait 20 ans que je ne suis pas parti en vacances avec elle. Une fois m'a suffi. Hein.
0: Il y a eu plus qu'une fois.
4: Deux fois, peut-être.
0: Plus que deux fois.
4: Trois, allez, mais tout cassé. Enfin, il y a 25 ans,
0: mais
4: 30 ans.
0: C'est vrai qu'on se souvient plus où c'était, en vente. C'était avec Mergot. C'est des bons souvenirs. Ah, c'est des bons souvenirs, papa.
4: Pas du tout. Pour Fabrice Oran, qui habite Metz, puisqu'on parlait animaux, justement, quel est l'autre nom du carcajou?
6: Carcajou, c'est le glouton.
4: Oh, mais comment vous savez ça, alors? Non,
6: mais... Bah, c'est l'autre nom du carcajou. C'est le terme.
4: Oui.
6: Alors, c'est le... C'est le nom, en fait, c'est le nom autochtone du glouton qui mange tout ce qui bouge.
4: Et en anglais, c'est comment on dit ça en anglais? Wolverine. Le carcajou, le glouton, le Wolverine, ou le Johan Rioux en français.
6: Ou le Bernard Mabille.
4: C'est le glouton. Il paraît que c'est très dangereux, hein, ces animaux-là.
6: Ça s'attaque à tout, ça
0: s'attaque au bouc.
6: Ça s'attaque même aux cerfs qui ont deux fois leur taille.
4: C'est l'animal le plus féroce du Grand Nord.
6: Ouais.
4: Il peut peser 18 kilos, le glouton ou le carcajou.
6: Ah ouais, c'est incroyable.
4: C'est comme un ours.
2: Bah, je croyais que c'était un dindon, un glouton.
4: Bah, ah non, rien à voir avec le dindon.
6: Non,
4: c'est pas un volatile, le glouton.
5: Vous avez pas une photo, Laurent, parce que j'arrive pas à voir.
4: Regardez sur votre pièce d'identité.
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4: Une question pour Mehdi Benatia. J'en profite pendant que...
8: Ah, c'est le même nom de famille que Nabila.
4: Oui, peut-être.
8: Ah, je vous confirme.
4: Mehdi Benatia habite Reims.
8: Vous êtes fan de Nabila, vous.
4: Dans la Marne. Je m'en fous de Nabila. Je vais vous parler de Anne Boutiot. C'était son nom de jeune fille, Anne Boutiot. Oui, Anne Boutiot. Et puis, évidemment, pas de chance pour son nom de jeune fille. Elle a épousé un Victor, Totor, si vous préférez, Totor. Dont le nom, évidemment, va devenir le sien. Et c'est sous le nom de son mari que désormais tout le monde la connaît. Encore aujourd'hui, c'est une vraie vedette.
8: Anne Romanov.
4: Non. Anne Boutiot, qui est-elle?
8: Elle s'appelle toujours Anne, on est d'accord.
9: Hidalgo.
4: Ah, Hidalgo, non.
9: Elle est morte. Vedette, ça, on peut pas
8: c'est une grande vedette.
4: Ah, ça, pour être morte, elle est morte. Elle est morte en 1931.
10: On la connaît sous le nom de Madame Machin ou on connaît Anne quelque chose?
4: Alors non, justement. Elle s'appelait, c'était son nom de jeune
8: Anne
4: fille.
8: Anne Boutiot, oui.
4: Anne Boutiot. Son nom de jeune fille, Boutiot, évidemment, n'est pas resté à la postérité puisqu'elle a pris le nom de son mari. Et pas de chance, son prénom non plus.
8: Ah, bon, d'accord.
10: Ah, c'est ça, donc c'est Madame Ducon.
4: Exactement.
8: Ducon.
3: Alors ça nous aide pas du tout de connaître son prénom et son nom de jeune fille.
9: Pourquoi tu crois qu'il nous le donne? Tu commences à le comprendre ou pas?
8: Il est vista. Mais pardon, est-ce que c'est une artiste, cette dame?
4: Alors, artiste, dans ces cas-là, j'aime bien dire à sa façon, vous voyez.
8: Elle était écrivain?
4: Écrivain, non.
10: Elle était engagée.
4: En tout cas, elle est morte à 80 ans, en 1931.
8: Ouais.
3: C'est pas banal. En 1851.
4: Pardon.
3: Elle était née en 1851, du
4: exactement.
3: Coup. Mais oui.
4: À Nevers, pour tout vous dire.
3: Nevers.
9: Elle s'appelle La Botte.
3: La Botte de Nevers. On va y aller, nous, peut-être. C'est pas fait, on va la laisser.
9: Je pense qu'on va passer de même. Je pense qu'on va aller direct à l'apéro.
10: C'est une femme politique?
4: Une femme politique? Non, Madame Boutboul.
8: Est-ce qu'elle a fait quelque chose d'admirable? Et c'est pour ça qu'on s'en rappelle aujourd'hui.
4: Un peu d'admirable, je ne sais pas, mais en tout
10: de
4: cas.
10: Remarquable.
4: C'est vrai que c'est quelque chose qu'aujourd'hui encore, là, en 2022, les gens parlent, font même un détour pour elle.
10: Elle a inventé quelque chose? Oui.
3: C'est la mère Poulard.
10: C'est la mère Poulard.
4: La mère Poulard. Bonne réponse d'Éric Legérias et de Caroline Diamant. Elle est d'ailleurs morte. Elle est d'ailleurs morte au Mont-Saint-Michel, hein, la mère Poulard.
8: Et la mère Boutiot.
9: Ah, dis donc, ça maintient en vie, dis donc, de battre des œufs.
4: Eh oui, 80 ans, la mère Poulard. Elle est morte effectivement âgée du nom de son mari, Victor Poulard. Et d'ailleurs, ils avaient d'abord comme première enseigne la renommée de l'omelette soufflée. Et puis très vite, évidemment, la renommée de la mère Poulard a fait des envieux. Et c'était parce que faut savoir que ses enfants, Victor et Alphonse, parce que ils ont pris le même prénom pour un de leurs enfants, Victor l'aîné et Alphonse le jeune Poulard ont lancé leurs propres hôtels avec leur propre omelette pour faire
8: concurrence à la vieille. C'est pas bien,
3: c'est moche.
4: Ça. Ah, c'est pas beau ça.
3: C'est très moche.
8: Ah, c'est Dallas.
4: C'était Dallas. C'était Poulard, mais Dallas.
8: Poulard est dans l'univers impitoyable.
10: Alors, c'est plus dans la famille.
4: Non.
1: Moi, je viens de dire que ma
10: c'est
1: cousine.
10: C'est chinois maintenant, non? Pardon.
1: Ma cousine.
8: Ça va être bien, je pense.
1: C'est la mannequin qui a servi pour représenter la mère Poulard sur les galettes Saint-Michel.
4: C'est la mère Poulard sur les galettes Saint-Michel.
1: Oui, c'est vrai.
4: Vous êtes sûr de ça?
1: Non. Bon, bah, je vérifierai.
8: Dites-lui oui.
4: Alors, il paraît que c'était une bonne mère de famille, mais que les enfants n'ont pas été très, très gentils avec elle.
9: Elle travaillait tout le temps.
4: Et le curé du Mont-Saint-Michel, qui s'appelait Émile Couillard. Ah.
3: Le père Couillard.
8: Heureusement qu'elle s'est pas s'est pas mariée avec lui, parce que la mère Couillard, ça aurait peut-être moins bien marché.
9: Ouais, l'omelette de la mère Couillard.
8: Ouais, regarde, je vais battre mes œufs.
3: Ah, bien dit, bats les plus près. Oh, t'as fait un bien fou.
8: Ça se trouve, le père Couillard, il bat les œufs aussi. Hein. Bon,
4: oubliez le curé Couillard.
3: Bon.
4: Et revenons à l'omelette de la mère Poulard, pour laquelle tous les grands noms de ce monde se sont précipités jusqu'au Mont-Saint-Michel.
8: C'est vrai, il y a des photos quand tu vas dans le restaurant, des photos en noir et blanc.
4: Le roi des Belges, Léopold II.
8: Il y a Ronald Reagan.
4: Le roi des Belges, Léopold II, s'est installé à la terrasse pour déjeuner et au départ, il s'est vu refuser de se faire servir. Comme tout le monde, il a dû prendre son repas dans la salle à manger parce que la mère Poulard ne servait pas son omelette en terrasse.
8: On se porte très gentil tout de même, hein, parce que Léopold aurait mérité.
2: Non, je ne sers pas en terrasse parce que ça les dégonfle, il fait trop froid.
4: En tout cas, à l'heure de la retraite, les époux Poulard ont fait construire une très belle maison sur les hauteurs du Mont-Saint-Michel et ils ont fêté leur noces d'or. C'est quand même...
10: C'est beau, ça.
9: 50 ans,
10: c'est très romantique.
8: Anne et Victor, donc.
10: On est bouleversés.
4: Ah bah oui, c'est joli à avouer quand même.
10: C'est une belle histoire.
4: Et Annette Poulard, parce qu'il l'appelait Annette.
8: C'est mignon. Anne.
3: Le père Couillard,
10: fleur bleue. Hein,
4: pas le père Couillard.
8: Non, Couillard, c'était l'amant de Anne.
9: Mais non, c'était le curé.
8: Eh ben, ça n'empêche pas.
3: Ah bah ça n'a jamais rien empêché, c'est sûr.
4: Voilà pour la mère Poulard, je crois.
3: Ah bah oui.
4: On sait tout sur elle.
8: Oui, c'est dégueulasse, de toute façon.
4: Comment ça, c'est dégueulasse?
8: Vous y êtes allé?
4: Ah bah oui.
8: C'est pas bon. Hein.
4: Dites pas ça, écoutez, elle nous écoute peut-être.
8: Mais non, elle est morte en 1920.
4: Enfin, je veux dire, ceux qui.
9: Bah oui,
4: ceux qui ont pris la succession de la mère Poulard.
10: Mais c'est des Chinois?
4: Ils ont pas.
8: C'est des Chinois? C'est pas possible.
3: On a monté la baguette.
8: Oh mon Dieu.
4: Alors quand on arrive au Mont-Saint-Michel,
8: ça fait bizarre.
4: Et qu'on est accueilli par... C'est une omelette uniquement avec les blancs, hein, pas les jaunes.
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4: Dans quoi trouve-t-on de la lupuline?
3: De la lupuline?
4: De la lupuline. Ah oui, il y a toutes sortes de questions ici.
3: Ouais, non, mais
10: c'est un médicament.
3: C'est un grand écart, Laurent.
10: C'est un médicament.
4: C'est une question de culture générale. Ce n'est pas un médicament, la lupuline.
2: On trouve ça dans quelque chose qu'on mange?
4: Qu'on mange, non.
2: Qu'on boit.
4: Quelque chose qu'on boit, oui.
3: Dans l'alcool?
4: Alors, c'est alcoolisé, effectivement. C'est jaunâtre, la lupuline.
3: Dans la suze.
4: La suze, non. À l'alcool, c'est mieux que les chanteurs.
13: Dans la bière.
2: Pastis.
13: Dans la bière.
4: Dans la bière, c'est une bonne réponse d'Hector Obalk.
13: Ça donne la couleur orange.
4: La lupuline, c'est ce qui donne à la bière son amertume. C'est une substance jaunâtre produite par les plants femelles du houblon. Et la lupuline sécrète des résines amères qui contribuent à cette amertume de la bière et qui contribuent au bouquet final que peut avoir une bonne bière que nos amis belges.
3: Je veux dire, on s'en fiche de ce qu'il y a dedans, l'important c'est de la boire. Hein.
4: Mais c'est vrai, les bières belges sont meilleures que les bières françaises, monsieur.
3: Nos seuls vrais concurrents, c'est les Tchèques.
4: Ah oui?
3: Ouais, là, c'est une grande tradition de la bière tchèque. Et d'ailleurs, le mot Pils, c'est une ville de Tchéquie. Donc Pilsner, c'est de la bière tchèque. Pour nous, bière française, c'est un oxymore.
4: C'est pas gentil, ça.
3: Non, mais c'est vrai.
4: La Tourtelle, qu'est-ce que vous faites de la Tourtelle?
3: Mais alors là, c'est, un jour, je suis passé par Tourtelle. C'est une petite ville en Alsace et en fait ils ont vraiment
14: Non mais c'est surtout
4: qu'il y a pas de cimetière.
3: C'était une vraie c'était
14: Non mais c'est surtout qu'elles sont plus fortes les bières belges.
3: Ça dépend.
14: Donc comme au bout de deux gorgées t'es bourré, tu la trouves meilleure quoi.
3: Non, il y a de tout, on a des bières. Non, puis on en fait beaucoup par habitant.
14: Mais elles sont épaisses surtout les bières belges.
3: Il y en a des t'as l'impression que tu manges des tartes.
14: Ouais, c'est ça, tu manges et tu bois en même temps.
13: Mais sans doute alcoolique en Belgique.
3: Oui.
4: Vous-même vous buvez beaucoup monsieur Obalk?
13: Moi pas du tout.
4: Non, jamais.
13: C'est pas du tout parce que j'aime pas ça.
4: Bah vous devriez.
14: Bah oui.
15: Oui, ça te
14: C'est dommage d'avoir le physique d'un alcoolique sans le plaisir qui va avec. Ouais.
3: Et puis vous êtes malhonnête, monsieur Obal, parce qu'on est allé dîner après votre spectacle.
13: Non, ce que je veux dire, c'est que au bout du deuxième verre, j'ai mal à la tête.
15: Mais alors tu bois un peu, enfin tu.
13: Je bois deux verres et après c'est fini, j'ai mal à la tête.
15: Alors deux verres, c'est deux verres quand même.
14: Quel est votre vice alors? Vous en avez un forcément.
13: Et impuissant.
4: Je crois qu'il y a un gros problème sexuel.
14: Ah bah oui.
4: Il est déprimé aujourd'hui.
15: Ah, voilà, je pense qu'il y a une nuit malheureuse.
3: Ouais, ça n'a pas marché.
4: Si quelqu'un a la pilule du Schtroumpf, c'est le moment de lui donner.
16: Il doit m'en rester une dans mon sac.
4: Pour Sarah Lay, qui habite Mantelan, c'est dans l'Indre-et-Loire. Si vous souffrez d'intertrigo, quel médecin devez-vous aller voir?
15: Un podologue? Vénérologue.
16: Un trigologue?
4: Un vénérologue, non.
14: Quoi, un vénérologue?
16: Un phlébologue?
15: Un dermatologue?
4: Un dermatologue, bonne réponse! Qu'est-ce que c'est que l'intertrigo, alors?
15: Ça va être une maladie de la peau?
4: Oui, c'est une...
3: du coup.
4: Ah, bah oui, ça, forcément, puisqu'on va chez le dermatologue. Ce sont les inflammations de l'épiderme qu'on trouve dans les plis cutanés, dans les endroits qui sont les moins aérés et les plus humides du corps.
14: Les aisselles ou les fesses, quoi.
4: Exactement.
14: C'est une belle question, ça, Laurent. Hein.
4: attendez, parce que vous n'avez pas la chute.
15: Nous l'attendons.
4: Je tombe sur ce mot. Parce que moi, je vais chercher des mots, des questions au hasard dans le dictionnaire maintenant. Parce qu'il faut en trouver au bout de 10 ans des nouvelles questions. Hein, vous êtes drôle. Vous.
14: Ah, surtout avec des gens cultivés comme nous.
3: Mais quel genre de dictionnaire vous avez pour tomber là-dessus?
4: Je prends le petit Larousse,
3: d'accord,
4: le petit Robert. Au hasard, puis je vois des mots et je vais chercher. Et là, je suis tombé sur l'intertrigo. Et c'est effectivement une dermatite qui touche les deux faces des plis cutanés au niveau des fesses, des aisselles ou des seins. Alors, le risque peut venir de l'incontinence urinaire, du diabète.
14: Mais comment on se fait pipi sur les seins?
4: Ou d'un indice de masse corporelle trop élevé.
14: Ah, donc ça peut être aussi dans les plis?
4: Ah oui, c'est dans les plis surtout.
13: Mais ça naît dans les plis, tout ça.
4: C'est dans les plis.
15: C'est une maladie de l'obésité.
4: C'est une maladie de la poste. C'est dans les plis. Et non, mais c'est pas ça, c'est que. Une fois que je prends le mot,
16: oui.
4: Je demande à Anthony Bloch, qui travaille avec moi, de m'imprimer sur Wikipédia. Et là, j'ose même pas vous montrer les photos.
14: Ah, mais oui. C'est Bernard Mabille.
15: Oh non.
16: Ah, il y a des photos de d'intertrigo.
14: Oh non, c'est dégueulasse.
15: Oh non, moi je vais pas le voir.
4: Montrez à Jean-Phi, montrez à Jean-Phi.
14: Ah non, c'est vraiment.
16: Pourquoi ça va me rappeler quelque chose?
14: Un samedi soir compliqué.
3: Mais il y a assez peu de maladies dermatologiques très agréables.
14: Oh, ouais. Non, mais c'est-à-dire que Laurent, on peut dire la photo que vous venez de nous montrer. C'est-à-dire qu'a priori, ça arrive aussi dans les plis des couilles.
4: Pourquoi ils ont choisi cette partie-là pour...
16: Bah oui, puis pourquoi ils l'ont illustré comme ça? Enfin, quel horreur.
15: En même temps, c'est ce qui...
16: Mon cauchemar.
15: C'est ce qu'il y a de plus plissé.
4: Ah bah ça, c'est pour être plissé, c'est plissé.
16: Ah bah oui, on a les couilles, c'est décharpé. Hein.
4: Vous voulez voir, monsieur?
14: Non,
13: c'est facile pour moi.
4: Je vous parle. Regardez, Marcella, elle se lève.
14: Dès qu'elle peut voir des couilles, même malade, elle y va. Hein.
4: L'intertrigo.
14: Non, c'est immonde.
4: Montrez à monsieur Vizorek, faut qu'il sache ce que c'est.
3: Mais avec monsieur Obalk, on va essayer de décrire.
14: Mais c'est quoi? Parce qu'il y a des trucs blancs, c'est du talc.
4: Oui.
14: Qu'est-ce qu'ils ont fait?
4: Ça, c'est vrai que monsieur Obalk, vous qui savez si bien décrire les tableaux, peut-être vous pourriez nous décrire la photo.
3: Je vais vous dire, le problème de cette photo, je vais le montrer au public un peu, c'est pas tant
17: l'intertrigo que le micro-pénis.
18: Oui, c'est ça, c'est ça. C'est incroyable.
17: Pour parler peinture, c'est exactement cadré comme l'origine du monde.
4: Alors, monsieur, ah. monsieur, bah, qu'est-ce que vous pouvez nous décrire cette photo?
13: Oui, vous voulez quand même pas que je regarde cette photo, non?
4: Si, quand même. Allez-y.
17: Allez, prenez une grande respiration.
4: On vous écoute, on vous encourage. Vous allez nous décrire la photo.
13: Je me bouche le nez.
4: Description par Hector Obalt.
13: Mais c'est dégueulasse.
14: Ah bah oui, mais ça.
13: Mais pourquoi vous me montrez une chose
14: parce
13: pareille?
14: Parce que ça t'a réveillé.
13: Mais on dirait, ça m'a complètement réveillé. On dirait un Lucien Freud.

0: remplacé par César. Mais c'est pas possible, pourquoi vous me faites ça à moi alors que c'est le matin pour moi et que j'ai pas dormi cette nuit, vous me mettez. Mais ah, ah. Arrête.
1: Et alors pourquoi votre assistant imprime en couleur?
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3: parce
2: compte.
3: Parce que c'est un vicieux, Anthony Bloch.
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3: Vous êtes revu avec Isabelle?
6: Mais non, c'est pas revu, on s'est textoté depuis l'émission dernière.
3: Ah bon? On a appris quand même en début de semaine que Monsieur Rioux avait invité en tête-à-tête Isabelle Mergaux chez lui.
6: Oui. Oui. Mais je lui ai envoyé, on s'est envoyé des textos et tout, on s'est envoyé des textos après l'émission. Attendez, je vais vous dire,
3: Et...
6: alors attendez.
3: Et elle y est allée.
6: Isabelle Mergaux, attendez. Ah. Alors, moi je l'ai mis, je m'en parle, Isa Mergaux.
7: Regarde, il a besoin de le prouver.
6: Et je termine pas. Ouais, et bah encore merci. Et je lui dis, et Laurent qui posait mille questions, bonne soirée à toi Isa, et encore merci.
7: Oh là là là là là.
8: Mais pourquoi tu l'as remercié?
7: Eh, masturbe-toi, hein.
1: Mais dites-moi.
8: Ouais, pourquoi tu l'as remercié?
6: Parce qu'en fait, on a vécu un super moment, et puis on a vécu un super moment chez moi, surtout je l'ai invité à dîner.
8: Mais donc, tu n'as pas.
6: Gentil avec moi, bah on s'enverra des textos aussi.
8: Mais tu n'as pas couché?
9: Ah bah, j'avais le risque de rien.
3: Ah non, mais il nous a quand même dit qu'il avait changé les draps au cas où.
6: Deux jours avant, bah on sait jamais sur un malentendu, hein.
1: Bien
6: et
1: sûr.
6: Donc,
7: mais
9: est-ce, vu le tour est-ce de taille, il aurait pu faire de la balance.
7: Est jamais invité.
1: Est-ce que la concierge gouvernante de Johan Rioux se doute de rien non plus, comme chez Proust?
7: Mais vous avez parlé de quoi?
6: Pas quoi, on a parlé de notre enfant.
10: De toute façon, dans le showbiz.
7: De votre enfant.
10: Dans le showbiz, quand on les invite et qu'on les nourrit, ils viennent tous. Hein.
3: Et ça, vous avez raison.
10: Alors là, dès qu'ils sont nourris, ils accourent. Hein.
3: Et d'ailleurs, Isabelle m'en reproche toujours de jamais l'inviter.
10: Oui.
3: Il y a l'autre con qui le fait, alors.
10: Non, bah, il s'est dévoué.
3: Évidemment, il y est allé tout de suite, vous voyez.
6: Laurent, merci pour... En fait, c'est une colonie de vacances ici. Tu vois, parfois, on se rencontre et après, on se file des numéros de téléphone à la fin de la mission. On va se rappeler, on va se rappeler.
1: Alors, Johan, si
8: moi,
1: un jour...
8: jamais il m'a invité. Moi, je lui donnais les téléphones d'un psychiatre pour qu'il aille...
6: C'est vrai.
8: Je lui ai donné... J'ai cherché partout parce qu'il a des problèmes sexuels et je lui ai dit, il faut que tu ailles voir un psychiatre.
6: C'est vrai. Et un jour, tu m'as invité, tu te rappelles, aux prises uniques devant Yartel, hein, et j'ai refusé parce qu'il fallait que je dise la presse et que je révise pour le qui fait qui quoi, qui a fait qui couche pas quoi là.
8: Non, parce que tu as honte de te présenter avec moi parce que tu es un hypocrite.
6: Tu te rends compte un peu, elle m'a invité aux prises uniques. Oh là là, tu fais des
8: pour acheter des bananes.
6: Oui, elle voulait que tu achètes des bananes.
8: Des demi-bananes.
7: Non, mais c'est un autre monde, hein.
6: Je suis demi-molle, mais pas demi-banane.
7: Oh. Hein. Cela dit, pas à la mer comme à la montagne.
8: Non, mais je t'assure que je n'arrive pas à comprendre comment tu as eu notre ami. Isabelle, ouais. Chez toi.
6: Parce que, en fait, je vais vous dire la vérité, elle me touche énormément parce que derrière ce côté.
8: Elle touche énormément.
6: Sa voix me touche, oui. C'est vrai. Elle a pas besoin de faire de gestes, hein, tu sais. Mais bah, moi, je suis très.
3: Moi, sa voix me touche pas, elle me mouille.
10: Pourquoi Johan. Elle postillonne?
1: Johan, non, mais si tu voulais, je dis tout de suite, si tu voulais un jour m'inviter à dîner chez toi, malheureusement, ce jour-là, je ne serais pas libre, mais donne-moi l'argent que tu aurais dépensé pour le repas.
7: Tu lui as promis quelque chose.
3: Jean-Phi, vous iriez, vous, Jean-Phi, si vous invite en tête à tête?
7: Chez Rioux? Ah non, non, non, non, non. Ah non, non, je sens le guet-apens. Non, non, non. Avec ce
3: D'habitude, vous aimez ça, les guet-apens.
7: Oui, mais il est choisi, mais...
10: Eh ben, dites-donc, on en apprend des trucs sur vos vies, hein.
1: Non, mais ce serait intéressant de faire un petit sondage sur qui irait dîner chez qui.
7: Mais bah,
1: moi, par exemple, j'accepterai jamais d'aller manger chez Bernard parce que s'il va manger, il va tout manger lui-même.
10: Non mais c'est faux.
3: Monsieur Fabrice irait peut-être pour parler football chez Johan Rioux.
10: En plus,
3: il viendrait avec son épouse, donc pas de risque. Ah, vous voyez.
10: Non, aucun. Mais
3: un petit plan à trois et paf.
1: Moi, je changerais les draps par précaution. Ah.
9: Mais tu les avais pas changés depuis un an.
6: Je suis un homme seul, tu sais, j'ai pas besoin de changer.
8: Oh, quel homme. Oh, t'es répugnant.
1: Ah non, mais lui quand il change les draps, il replie pas, ils sont tellement raides qu'il doit les retirer comme une planche de bois, comme ça.
6: Et j'adore manger des pizzas dans mon lit, donc parfois je me retrouve. Parfois je me lève à 14h du matin, il y a un coup de pizza.
9: Le matin,
6: il y a un lardon, il y a une olive.
3: Ah, vous avez couché une fois, il y a déjà un lardon.
10: Quel maladroit.
6: J'adore mon lit.
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3: Qu'est-ce que ça veut dire décoller, monsieur?
7: Mais ça veut dire mincir, c'est
3: maigrir,
7: ça.
3: Maigrir, mincir. Et je vous trouve bien mince par rapport à d'habitude.
7: Ben, je prépare mon summer body à ça.
3: Ah oui.
7: Dans deux mois, on est en maillot de bain sur la plage. Je veux pas.
3: Sur quelle plage vous allez être en maillot de bain?
7: À peu près toutes les plages de France.
3: Ah, vous faites la grande tournée des plages?
7: Ah oui, je fais la tournée des plages cet été. Oui, je vais voir les copains à droite à gauche. Vous savez, j'ai des copains qui habitent au bord de la mer. Puis après, d'avoir été steward fait que je connais des gens dans le monde entier. Donc je peux aller dans les plages du monde entier.
3: Ah oui.
7: À Rio, à Cape Town.
3: Les plus belles plages du monde, c'est où selon vous alors?
7: Oh ben j'aime bien Ipanema, Poste Neuf.
3: À Poste Neuf.
7: Ben oui, c'est la plage des gays à Ipanema, Rio.
3: On ne fait pas toutes les plages au Brésil.
7: J'ai acheté mon bikini tout. Hein. Ah oui.
3: Vous préférez pas un Noumo qui dit oui à un bikini?
8: C'est joli.
3: Ah, avoué.
8: Ah, bah ouais. Je l'ai pas encore. Moi, ça met 3 minutes à remonter, c'est tout.
3: Ah, bah oui, bah ça remonte. Et l'essentiel, c'est que ça remonte. Hein. Mais parce que le reste, ça descend plutôt.
8: Alors,
3: oh
8: là, vous êtes injuste. Vous êtes injuste. Ça s'amplifie, mais ça ne descend pas.
3: Ah, qu'est-ce qui s'amplifie?
8: C'est vrai que, bon, on va pas dire de moi que je suis mince, mais tout
3: mais
8: est très tonique.
3: Je trouve que vous avez perdu un peu, dites-donc.
7: Ah oui, bah tu décolles.
8: Oui, j'ai fait poisson-légumes pendant une semaine.
3: C'est pas vrai.
8: Si, parce que j'étais loin, au bord de la mer, justement. Donc, pour montrer mon corps, j'ai fait...
2: C'est quoi un poisson-légumes?
3: Poisson, c'est ce qu'elle mange, légumes, c'est ce qu'elle va devenir. Une première citation pour Damien Jaffre, qui habite Brest, qui a dit « Une dispute dans le sud-ouest, ça s'appelle une engueulatine. »
11: Ah. Titoff?
3: Titoff, non.
8: Il vient aux grosses têtes?
3: Il vient aux grosses têtes de temps Baffy. En temps, il y a longtemps. Baffy, non.
8: Timsit?
3: Timsit, non.
11: Il est mort?
8: Toujours vivant. Sébastien?
3: Pardon?
8: Patrick Sébastien?
3: Patrick Sébastien, bonne réponse.
8: Tu l'as vu, tu l'as connais cette chanson? Non, je connais pas cette chanson. Il vient de la sortie.
3: Il sera là demain, Patrick Sébastien, avec nous. Une autre citation, et cette fois c'est pour Monsieur Harvey, Émilien Harvey, qui habite Argenteuil, qui a dit, vous comprendrez d'ailleurs en écoutant la citation que ça n'est pas récent, qui a dit « Liz Taylor s'est si souvent mariée qu'elle confond la cloche de l'église avec un réveil matin.
8: Un Américain. »
11: Richard Burton.
3: Alors c'est un Américain qu'elle peut-être même joué avec Liz Taylor, d'ailleurs.
11: W.C. Fields.
3: W.C. Fields, non, non, non.
8: Il est mort?
3: Ah, il est mort, il était plutôt amusant et il était beau gosse aussi. Un acteur qu'on a vu aussi dans des séries, pour tout dire, mais...
11: Ah, il est mort.
8: Ah, oui,
3: il a joué dans Les Vikings, dans Trapèze, dans certains Lame Show, dans Spartacus.
11: Bah, Marlon Brando?
1: Tony Curtis.
8: Non, c'est
3: Tony Curtis. Bonne réponse. Excellente réponse de Monsieur Vizorek. Et la prochaine citation sera pour Marie Santos de Breuillet, qui a dit « Je n'aurai plus peur de l'avion le jour où on arrêtera d'applaudir les pilotes parce qu'ils ont réussi l'atterrissage. »
8: Oui, ça c'est sûr. Jean-Pierre Janssen.
7: Non, c'est un humoriste. C'est pas Gad Elmaleh qui a dit ça.
3: C'est Gad Elmaleh. Ouais. Bonne réponse de Jean-Pierre. Pour Monsieur Rato, que vous avez dû connaître, Isabelle. Elle n'est pas bêcheuse.
8: Oui, j'en ai pris beaucoup des râteaux.
3: Mais tout le monde, moi aussi, si vous saviez. Moi, j'ai fait tous. Que ça, des râteaux.
7: Ouais, on s'est tous frottés.
8: Du râteau au râtelier, il n'y a pas loin.
7: Mais c'est formateur.
3: Qu'est-ce que vous dites, vous?
7: C'est formateur. Quand on se prend un râteau, bon, on change sa stratégie d'approche. C'est
3: vous n'avez pas pris de râteau, vous payez.
8: Attends, même en payant, il
7: même en payant, je prends des râteaux.
3: J'ai perdu ma citation suivante.
7: Oh, quel dommage.
2: Pierre.
12: Mais on a répondu à celle-là.
3: Ah, la voilà, je l'ai retrouvée.
12: Bah oui,
3: ah.
12: Curtis.
13: Alors. Non, Gad Elmaleh. T'en as une de retard.
3: Pour monsieur Fadi, Hicham Fadi, qui habite dans la Somme, voici la citation suivante. Qui a dit, ah bah non, c'est pas celle-là. Là, voilà. Ah, je l'ai à l'envers. Ah, ils font des recto verso maintenant.
13: Oh, les salles. Oh. L'économie de papier. Réserver la forêt.
3: Ça, c'est des citations que je pique dès que je vais chez quelqu'un et que je vois, et encore ça, vous allez me dire que je fréquente pas des jeunes.
12: Ah oui, sur les assiettes.
13: Les calendriers.
3: Non, vous savez, les petits éphémérides, ouais. Où on enlève une blague par jour. Ouais. Oh, ça va, vous, là-bas.
2: Hein. Regarde-moi le lui.
3: Ah non, hein.
12: Et mais vous auriez pu le piquer sur les assiettes aussi. Parfois, sur les assiettes.
3: Ah, c'est plus lourd. Des...
12: C'est plus lourd.
2: Plus lourd.
3: Tandis que là, j'arrache le petit papier.
12: Ah, vous l'avez arraché ?
3: Oui.
7: Mais ça vient de chez vous.
12: Vous avez volé alors ?
3: Oui, puis après, la vieille dame, elle ne sait plus quel jour on est. Alors voici donc la citation qui a dit « La plus grande invention de l'histoire de l'humanité est sans aucun doute la bière. » Certes, la roue est aussi une très belle invention, mais elle accompagne beaucoup moins bien la pizza.
13: Est-ce que c'est un Belge ?
12: Non. Est-ce que c'était le 4 février ? Ça...
3: C'est un Américain qui a dit ça.
2: Stephen Wright ?
3: Stephen Wright, bonne réponse de Monsieur Paul Alcarat.
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3: Madame Le Marchand nous a fait profiter de sa jolie culotte en plus en coulisses.
7: Ah, elle a une culotte aujourd'hui.
12: Non, c'est...
3: Elle est habillée de plus en plus court. Et j'ai été obligé quand même de la prévenir parce que quand je suis arrivé, il faut que je vous explique. Hein. Il y a un petit salon, il y a un café. Là, les grosses têtes sont en train de discuter. Moi, je suis arrivé, la plupart étaient là, à part évidemment Monsieur Titoff qui ne faillit jamais à sa réputation. Mais les autres étaient déjà là. Oui, vous avez loupé la culotte, vous. Et moi, je m'installe et je vois évidemment que cette pauvre Karine, elle se rend pas compte que tout le monde voit sa culotte. Les autres ne moustaient pas. Il y en a un, je vais vous dire, je vous jure, il y en a un, il prenait des photos.
13: Laurent, c'est faux. Je cherchais un numéro de téléphone sur mon écran.
3: Et moi, bon ami que je suis, parce que c'est je suis vrai. Un ami pour Karine c'est Lemarchand. Vrai. J'ai dit, Karine, on voit ta culotte.
13: Vous êtes un ami,
3: je peux même vous dire, elle est noire, oui. Transparente en dentelle.
12: Mais c'était vrai.
13: Moi, c'est pas tellement la culotte, c'est
3: elle est très
13: la...
3: sexy d'ailleurs.
12: C'est pas sa culotte.
6: C'est pas que vous êtes un ami, c'est que ça ne vous intéresse pas, la culotte de Karine.
12: Bah si.
3: Si.
12: Quand oui. Même.
6: Et on était très contents du coup que Christine soit en survêtement.
3: C'est vrai que ce survêtement est surprenant quand même, il faut bien dire. Pourquoi vous venez en survêtement
7: parce que
3: bleu
7: je fais du sport. c'est la marque de vos chaussures.
3: Le coq, ah non, c'est Adidas.
7: Moi. Et ben moi, et tu,
3: Adidas, vous êtes je voyais le coq un... sportif.
7: Et comment vous pouvez voir le coq sportif?
3: Parce que je vois une poule qui ne l'est pas.
6: De toute façon, Christian est arrivé énervé.
9: Mais ça existe encore, le coq sportif?
3: Oui, bah,
9: ça
3: oui. Existe encore. Ouais.
7: Mais nous, on est, Laurent et moi, on est très Adidas. Et parce que vous savez que...
12: Parce qu'elle va, comment elle va
7: regardez,
12: sortir.
7: Il y a tout... Et vous ferez gaffe, parce que là, moi, je vais repartir chez moi dans, bah, après-demain, là, mais vous ferez attention.
3: Il y a quand même des bonnes nouvelles en cette rentrée.
7: Il a toutes les couleurs de gazelle Adidas. Ah, vous allez voir.
3: J'ai une paire de chaussures Adidas,
7: non,
3: mais bon...
7: Ça, c'est pas vrai.
3: Mais puisque je vous le dis, c'est quand même ce que j'ai comme chaussures.
7: Non, vendredi, vous aviez une paire d'Adidas, c'est pas les mêmes.
3: Eh ben, des blanches, mais je les ai plus, mon chien les a bouffés. C'est vrai en plus.
7: Moi je veux savoir, Karine.
12: Oui.
7: La grosse maman de L'amour est dans le pré, là. La méchante qui fait des listes. Oh, qu'est-ce qu'elle devient?
12: Mais tu peux pas l'appeler comme ça. Je vois très bien ce que tu veux dire. Il y a une dame qui est ronde, qui est avec un agriculteur et qui commence une histoire d'amour potentielle. Avec un agriculteur, Patrice, qui est handicapé. C'est à elle que tu fais référence.
3: Ah oui, c'est le monsieur qui parle un peu difficilement,
12: ben
3: c'est
12: oui,
3: ça.
12: C'est ça. Ben oui, c'est ça. Il a deux prétendantes qui sont arrivées chez
3: lui. Je les ai vues, j'ai regardé.
12: Ils
3: n'entendent
12: pas très, très bien.
3: Quand je pense que c'est pauvre gars, dans un premier temps.
12: Ça y est, ça va me retomber.
7: Ça y est.
3: Il voit débarquer Karine Le Marchand. Avec une jupe ras de la touffe. Deux jambes, un cul comme on n'a jamais vu. Et après, ce qu'on leur offre.
6: La prétendante, elle casse le tracteur.
3: Deux dragons qui arrivent en camping-car. Non mais franchement.
6: Non mais moi j'ai vu des bouts. J'ai jamais vu l'émission entière. Je suis tombé sur des extraits cet été. C'est pas possible. Cet extrait là du monsieur là qui leur parle comme à des labradors, qui leur dit assis-toi et dit je sais que tu veux partir, mais avant tu vas m'écouter. Il l'entraîne dans la cuisine. Il met une musique de Céline Dion sur une chaîne IFI de 1992 et il la fixe comme ça. Et elle ne sait plus où. Mais qui fait ça?
12: Mais comment tu quittes quelqu'un, toi? Vas-y, raconte-nous.
6: Je fais un chèque.
3: Ce qui est génial aussi, c'est quand les dames arrivent. Je crois que c'est chez celui-là d'ailleurs, non, peut-être un autre. J'ai regardé, hein, là, elles arrivent. Alors là, il a deux chambres. Alors elles ont le droit de choisir chacune leur chambre, les
7: aussi
3: deux dames.
7: Aussi moche l'une que l'autre.
3: Ah, mais non, mais hideux.

0: Les chambres
1: hideuses. Et alors elles arrivent chacune dans la chambre. Oh, comme c'est charmant.
2: J'ai adopté une autre façon de regarder l'émission, c'est-à-dire que je l'enregistre, oui. Je la regarde jamais en direct, et puis je me fais un montage et je ne garde que les séquences où Karine est seule à l'entrée.
1: Ah ben j'ai vu, vous avez essayé d'avoir un bonus tout à l'heure. Bon, il est peut-être temps de passer à une première citation quand même, et ce sera pour Monsieur Vessel qui habite Crozé dans l'Ain. Oh, une citation assez célèbre, mais fort juste au fond, puisqu'on parle souvent des régimes en cette rentrée. Crevez gros, crevez maigre, de toute façon, la différence, ce sera pour les porteurs du cercueil.
2: Fernand Renaud ?
1: Non,
3: pas Jean-Yann.
1: Pas Jean-Yann, mais...
2: Francis Blanche.
1: Francis Blanche, bonne réponse de Philippe Gueluc. Sur les régimes encore, j'en ai une autre de citation pour Paul Hubertali, qui habite Pluvaux, en Côte d'Or, qui a dit « J'ai fait un régime formidable. On mange ce qu'on veut, quand on veut, et autant qu'on veut. Ça fait pas perdre de poids, mais c'est très facile à suivre. »
3: Ah, c'est super.
4: C'est un humoriste.
3: C'est très drôle.
1: C'est une humoriste.
4: Ah, une humoriste.
3: Femme. Donc une femme
0: un peu
1: ronde. Non, une...
2: Anne Romanoff.
1: Non, une grosse
4: Michel
1: tête.
4: Bernier.
1: Michel Bernier. Profitait de son absence. Pour la citer, c'est bien Michel. Une citation historique maintenant pour Charles Miraki, qui habite Ouasserie en Seine-et-Marne, qui a dit, ça date, hein, autant vous dire, là on est vraiment dans l'histoire de France, qui a dit « Quand je nomme quelqu'un, je fais un ingrat et sans mécontent. »
3: Ah, c'est
4: je
3: beau.
4: Je fais un ingrat et
3: donc
4: sans
3: un roi.
1: Pas un
3: ingrat.
4: Ah oui, parce que j'allais dire, sinon on est que sur les gros depuis trois citations.
3: Richelieu.
1: Un ingrat en un seul mot. Un ingrat, si vous préférez.
4: En un ingrat, d'accord.
3: Un homme de pouvoir.
1: Un homme de pouvoir.
3: Donc genre Richelieu.
1: Pas Richelieu.
2: Clémenceau.
1: Pas Clémenceau. Non,
0: c'est bien avant.
5: Mazarin.
1: Mazarin, non.
0: C'est avant Clémenceau.
1: C'est avant Clémenceau.
3: C'est un roi de France.
1: C'est un roi de France.
3: Ah bah, Louis XIV. Louis
1: XIV. Et c'est Louis XIV. Oh. Bonne réponse de la dame à la culotte.
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1: Pour Dominique Folgado, qui habite Chemilly, c'est dans l'Allier. Et la question est, qu'est-ce qui a appartenu à la famille Grimaldi, au prince de Monaco, avant la Révolution française ?
8: L'hôtel de Matignon.
1: Excellente réponse de Christophe Barbier.
0: Oui, mais...
1: Quoi, oui, mais...
0: Il avait le Figaro, je voulais m'asseoir à côté de lui, il n'a pas voulu.
3: Non,
0: alors
3: moi,
0: sinon, je l'aurais su.
3: Moi, j'ai lu le Figaro, je suis sûre qu'il me pique des pages. Exprès.
8: Il y a Talleyrand aussi qui a possédé l'hôtel de Matignon.
1: Expliquez, quand même.
8: Le gouverneur de Cherbourg, en 1723, achète une terre qui est à ce moment-là dans les prés, qui est l'hôtel de Matignon. Ça avait été construit par un autre qui était un peu ruiné, qu'il a vendu.
1: Il s'appelait Matignon.
8: Il s'appelait Matignon, Jacques de Matignon.
1: Il a donné son nom à cet hôtel particulier. Et effectivement, après, il a épousé une Grimaldi,
8: donc c'est resté dans la famille Grimaldi. Après, c'est passé chez un Écossais, monsieur de Cofford. Après, ça a été racheté en 1806 ou 1808 par Talleyrand, qui l'a revendu pour acheter l'hôtel Saint-Florentin.
1: Qu'est-ce que vous dites, Isabelle?
0: Et c'est pas vérifié, alors. De toute façon, il nous raconte pas.
8: C'est à l'hôtel Matignon, que s'est tenue une immense fête où Fouché et Talleyrand se sont réconciliés. Ce qui a tellement fait peur à Napoléon qu'il est revenu d'Espagne.
0: Et ben voilà, question idiote, réponse idiote. Voilà.
5: C'est le souper.
1: C'est rue de Varennes, hein, il faut le rappeler, parce que souvent, c'est vrai que moi, bêtement, quand je suis arrivé à Paris, je pensais que l'hôtel Matignon se trouvait
5: avenue Matignon.
1: Et ça, c'est une erreur qu'on fait évidemment quand on n'est pas parisien, puisque l'avenue Matignon est rive droite, alors que l'hôtel Matignon est rive gauche.
8: Et vous savez que en 1944, lors de la libération de Paris, on le voit dans Paris brûle-t-il, c'est Jean-Paul Belmondo qui joue le rôle, on l'envoie libérer l'hôtel Matignon, alors il va à avenue Matignon. Et on lui dit, mais c'est pas du tout ça, c'est rue de Varennes. Et il y retourne.
0: Sophie Marceau n'habite pas avenue Marceau.
5: La rue Lecourbe est toute droite.
1: Oui, bien sûr. Faut se méfier, ce sont des faux amis.
5: Ben oui.
1: Tout ça, ce sont des faux amis. Alors maintenant, une question pour Yvan Nakache. Et c'est dans le Parisien là qu'on pouvait trouver la réponse. La question, la voici. Plus 40% de ventes concernant quelque chose que généralement on n'achète pas le jour même. Mais qu'est-ce qui a vu ses ventes augmenter de 40% ces dernières années et qu'on n'achète pas le jour même?
3: Il y a un truc qui n'a pas augmenté de 40%, et malheureusement, mais on en parle en Parisien, c'est la vente des préservatifs.
1: Ah, on se rapproche.
3: Et justement, ça a baissé. Et donc, il faut dire aux jeunes qu'il faut
0: ça a
3: protéger.
0: Baissé.
1: Alors,
4: c'est sexuel, alors.
5: Qu'est-ce que c'est? On n'achète pas ça le jour même?
4: Oui,
1: la pilule du lendemain. La pilule du lendemain. Bonne réponse de Titoff. Bravo, Titoff.
3: Je t'ai un peu aidé quand même. C'est
5: carrément
3: le même article.
5: Ouais. Ah, ouais. Mais...

0: Ah, oui, ça,
1: vous avez entendu les jeunes, hein, vous avez entendu Sylvie Tellier, si vous allez la voir, mettez une capote.
2: Oui,
1: vous
2: paraît, dans le Parisien, ils disent que maintenant, ils ont la flemme de mettre une capote.
3: La flemme?
2: Ouais. Moi, j'ai compris qu'ils mettent très, une capote parce que les jeunes ont la flemme de mettre des préservatifs.
3: Comment ça, la flemme?
1: Il faut la faire mettre.
0: Pour que les nanas, elles soient capables aussi.
1: Mais vous savez pas mettre un préservatif.
0: Elles ont la flemme.
3: Non, le mieux, c'est de pas l'enlever, c'est de la garder. Voilà.
2: Mais peut-être qu'on n'explique pas assez à nos enfants. Je pense
1: comment
2: que...
1: mettre une capote?
2: Bah ouais, ah, on devrait peut-être.
1: Mais Isabelle, je comprends pas ce que vous voulez dire. Vous savez pas mettre une capote à votre compagnon? Vous pouvez quand même. C'est très, très sexy de mettre la capote de...
0: C'est beau, mais. Enfin...
4: Il faut simplement leur apprendre la fidélité. Amen.
1: Le père Gérard a bien parlé. Une question de théâtre à votre destination, monsieur Barbier. Je sais que vous êtes spécialiste du théâtre et Pauline Etchart espère quand même un chèque Hertel. Elle habite à Talence. Évidemment, le théâtre classique a longtemps obéi à la règle des trois unités. Unité de temps, unité de lieu, unité d'action. Il y a même une phrase à moyen mémotechnique qui rappelle ces trois unités. La phrase la voici. Qu'en un jour, en un lieu, un seul fait accompli, tienne jusqu'à la fin le théâtre rempli. Mais qui est l'auteur
5: c'est
1: de cette
5: Bossuet.
1: Phrase? Non, pas Bossuet. Non,
0: c'est un homme de théâtre?
1: Alors, de théâtre, c'est un écrivain, poète.
2: Fédot?
1: Pas Fédot, non.
0: Il a écrit des pièces de théâtre?
2: Ouais. C'est de vous?
1: Oh, merci, c'est gentil.
6: C'est pas Jean Méret.
1: Elle veut rester, elle. Hein.
2: Vous avez vu comment j'y vais? Hein.
6: C'est pas Jean Méret.
0: Il a écrit des pièces de théâtre, ce mec, ou pas?
6: C'est Boileau?
5: C'est Boileau.
1: Et c'est Boileau. Boileau. Bonne réponse de Christophe Barbier. C'est Boileau, Nicolas Boileau. C'est un petit prétentieux, Boileau.
0: Oh, c'est un donneur de leçons.
6: Ah, Gésilas, hélas, Attila, hola, avait-il dit pour se moquer des dernières pièces de Corneille. Ah oui. Ouais, je vous regardez avec des grands yeux, là, mais...
1: Isabelle, vous voyez, vous avez bien fait de pas rester.
0: Ah oui.
4: Mais c'était... Il y avait un truc pour retenir tous ces auteurs, c'était...
6: Sur la racine de la Bruyère, la Corneille, Boileau de La Fontaine.
1: Quand un jour, en un lieu, un seul fait accompli, tienne jusqu'à la fin le théâtre rempli. C'est beau et c'était bien du Boileau, bravo.
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1: Pour Monsieur Ferré, Marc Ferré, qui habite dans les Pyrénées-Orientales. Pardon.
5: Il n'habite pas au Cap.
1: Non, Monsieur Ferré n'habite pas au Cap. C'est pas un
5: applaudissements
1: copain.
5: Pour cette blague, quand même.
12: Elle n'est pas géniale, mais dans le rythme, elle est pas mal.
1: C'est lamentable.
0: Bah, articulé.
1: Oui, c'est très lamentable. Alors là, vraiment, vous, alors, cher Chantal.
5: Faites comme Chantal, oui.
1: Remarquez, je comprends mieux quand on voit, par exemple, les anniversaires du jour. Il y a quelqu'un, et ça, je n'en reviens pas, quelqu'un qui aurait eu 110 ans aujourd'hui s'il vivait encore. Et ça, ça vous donne pas un coup de jeune, hein, je vous le dis tous. Léon Zitrone, dont on parle aujourd'hui.
13: Comment ça m'étonne pas, il était déjà vieux de son vivant.
1: Eh ben oui, mais quand même, vous rendez compte.
2: Et on pense
3: sa date d'anniversaire, c'est sa date de mort.
14: Très bon après-midi de patin à glace.
1: Vous rendez compte?
14: Qui est ce vieux con. Ben, je me suis engueulé avec lui. Attends, j'ai débuté RTL il y a des années de ça. Je faisais la transat il y a 40 ans de ça. Et il vient me voir, il me dit, mais qu'est-ce que vous faites dans mon émission? Mais il dit, mais ta gueule, c'est ton patron qui m'a embauché. Et après, quand il m'appelait, j'étais en Amérique avec l'arrivée de Tabarly, il m'appelait et je lui disais non, je vous connais pas, je peux pas vous prendre en ligne maintenant et tout. C'est un sale type.
1: Léon Zitrone, il était aussi sympa sur la fin.
5: Sur la fin, oui.
2: Il présentait les journaux en pantoufles, ce qui était quand même assez
5: excitant. Ça fait rêver. Ça.
1: Rendez-vous compte qu'il aurait 110 ans. Il est né le 25 novembre 1914. On n'imagine pas ça. 110 ans aujourd'hui. Mais sauf qu'il a une particularité, Léon Zitrone.
3: Oui. Il est mort le 25 novembre.
1: Comment vous savez ça?
2: Vous venez de le dire.
1: Non, j'ai dit qu'il était né le 25 novembre.
3: Mais il est mort
1: novembre.
3: Aussi le 25 novembre.
1: Ah non,
2: il est mort aussi le 25 novembre.
1: Il est mort le jour de son anniversaire. Bonne réponse.
5: C'est un beau cadeau, d'accord. Mais pas de la même année.
1: Ah bah non.
5: ça serait fou, ça.
1: Autrement, ça s'appelle un mort-né, vous voyez. Les mort-nés sont dans ce cas-là, vous voyez.
5: Ah, t'as une carrière, il est mort-né, mais une carrière de dingue.
1: Non, tandis que lui, il a quand même tenu 81 ans, Léon. Et quand même mourir le jour de son...
14: Ouais, de bonheur.

0: Et puis en plus, il s'est fait que des amis. Enfoiré.
1: Non, mais il paraît qu'il y a un risque supplémentaire.
0: Oui, les anniversaires.
1: Exactement. Le risque de mourir le jour de son anniversaire augmente de 6 à 8% en fonction des autres jours.
2: Moi, je suis le 25 décembre, je voudrais mourir le jour de Noël.
1: Mais oui, parce que vous savez, vous faites la fête.
0: Ça va être le cadeau de tes parents.
1: vous buvez trop.
3: Il y a l'émotion aussi.
1: Il y a l'émotion. Ingrid Bergman, Sidney Bechet, Louis Nicolin, Dick Rivers sont morts. Le jour de leur anniversaire.
4: Très bien. Et Louis Nicolin, c'est qui?
1: C'est le président de Montpellier.
4: Le football.
5: Ah, je suis content pour. Je suis pas content pour lui.
1: Mesdames et messieurs, bonsoir.
0: Quelle horreur.
1: Vous êtes bien connu, Léon Zitrone, vous, Christine.
3: Oh non.
4: Vous n'entendrez rien de gentil sur lui, visiblement.
1: Ben moi, je l'ai trouvé gentil à la fin.
2: Connu ou vous l'avez écouté?
1: Mais non, mais bien sûr que je l'ai connu. Je l'ai invité à plusieurs fois. Je faisais mes émissions sur France Inter dans les années 90. J'ai même fait un déplacement à Deauville avec lui.
2: Il paraît que c'était lui qui était dans la vachette dans Interville.
1: Non, non mais à la fin, c'est commencé quand on vieillit.
2: Au contraire.
1: Ah, c'est pas vrai.
0: Il avait vieilli très jeune, lui.
1: Ouais. Souvent, quand on vieillit, on devient plus gentil.
0: Oui, c'est vrai.
2: À part l'abbé Pierre, citez-moi quelqu'un. À part l'abbé Pierre, citez-moi quelqu'un qui devient plus gentil avec l'âge. Ça m'étonnerait, monsieur.
4: Non. Ceux qui sont gentils sont souvent ceux qui étaient gentils jeunes.
1: Non, c'est pas vrai.
4: Jean-Mère Teresa.
1: Non, Léon Zitrone, moi, je vous jure, en plus, il avait plus qu'un pied qui fonctionnait.
4: Comment vous savez?
3: Avec une seule pantoufle.
1: Mais parce qu'il est venu avec. Je vous dis, on a fait un déplacement à Deauville avec lui.
4: Et vous vérifiez les pieds de tous les gens qui vous accompagnent.
1: Mais non, mais il avait un pied qui était emmitouflé.
0: Oui, il déplaçait avec une grue à l'époque.
1: et le pauvre, il était. Et je l'ai pas revu après. On avait Nancy Holloway dans l'émission ce jour-là. Elle lui chantait T'en vas pas comme ça.
2: C'était prémonitoire,
1: Non, mais c'est vrai.
3: Mais c'est vrai que vous êtes gentil avec les vieux, vous.
1: Ah oui, oui, c'est vrai. Que
3: c'est
1: moi,
3: vrai, vous aimez les vieux.
1: Oui. Ça vous arrange bien.
3: Voilà. Vous les accompagnez jusqu'au bout.
1: Absolument.
3: Vous êtes fidèle.
1: Christine, vous pouvez pas dire que vous n'avez pas connu M. Zitrone.
6: Le moins possible.
0: Ah oui, là.
1: Non, enfin, quand même, il a fait le 20h comme vous.
0: Ouais.
6: Ah, mais bien avant.
1: Il était à RTL. Vous êtes allé à RTL. Ouais.
6: Non, mais oui, c'est vrai, mais il n'y était plus.
7: Une romance cachée, en fait.
4: C'est vrai que c'est pas gentil. Il avait 100, il en reste
6: 110 ans. Oui, il avait 110 ans et tu l'as bien connu.
4: Tu l'as bien connu.
7: Vous êtes une contemporaine.
4: Enfin, soyez pas désagréable, enfin, quand même.
1: Je l'ai connu, moi, alors c'est pas vache de dire.
4: Vous êtes contemporaine.
1: Ouais. Enfin, quand même.
2: Tu étais son prof au lycée. Non, mais encore des compliments, encore.
4: Son école de journaliste.
3: J'allais proposer Interville.
1: Non, mais vous, Chantal, vous l'avez connu, vous, Chantal.
3: Moi, j'ai connu Guy Lux.
1: Ah oui?
3: Ah oui, j'ai connu Guy Lux.
4: Mais il n'est pas mort le jour où il est né, Guy Lux.
3: Non, je crois pas, mais j'ai pas connu, je regrette.
1: Léon Zitrone n'est pas mort le jour où il est né.
2: Mais si, la même année.
1: Oui.
2: Si, le même jour, oui. Mais
1: non,
2: la même heure.
1: Mais c'est souvent de l'émotion, c'est son anniversaire, on se dit, bon, bah voilà, c'est le moment de s'en aller, je ferai pas un jour de plus.
2: Oui, il s'est étouffé dans son vacherin. Ah bah, à cet âge-là, faut faire attention, faut manger que des beignets. Des beignets à cet âge-là.
4: Rassurez-moi, il a de la famille en vie qui nous écoute.
0: Non,
1: Christine!
4: Zitrone.
1: Écoutez, en tout cas, voilà, c'était l'info du jour. Léon Zitrone aurait eu 110 ans aujourd'hui s'il n'était pas mort le jour de son anniversaire, parce qu'effectivement, il fait partie.
6: Non, mais on avait compris.
4: La phrase est surréaliste.
0: Ah, oui.
4: Il aurait 110 ans s'il n'était pas mort le jour de son anniversaire.
1: Non, mais d'ailleurs, même s'il n'était pas mort un autre jour, ce serait pareil. mais il se trouve.
2: En tout cas, on lui a bien rendu hommage. On a parlé de sa carrière.
1: Il se trouve qu'il est né à 25 novembre et il est mort à 25 novembre.
0: C'était un grand moment d'émotion.
2: C'est peut-être le summum de sa carrière et on l'aime beaucoup quand on dit ça.
1: Bien, écoutez, mesdames et messieurs, bonsoir. Ah. Voilà. Ah.
4: Vous le trouvez bien.
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10: Dimanche, 6h du matin. 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
1: Elle est pas mal.
4: Elle est bien.
1: Elle est pas mal.
4: Ah ouais.
1: Franck Ferrand.

0: Alors, c'est deux amis qui sont en train de dîner. Et puis bon, c'est le moment du dessert. Alors, on apporte un gâteau qui est pas très gros, le gâteau. Et il y en a un des deux qui commence à le couper. Et alors, il fait deux parts, mais complètement inégales, quoi. C'est un cheval, une alouette. Alors, l'autre est un peu sidéré quand même. Il dit, mais pourquoi il coupe ce gâteau comme ça? Et celui qui vient de couper se sert. Il se prend, lui, la grosse part et il donne la petite part à l'autre. Alors, là, l'autre est soufflé quand même. Il dit, bah, c'est vraiment impoli ce que tu viens de faire. Pourquoi? Qu'est-ce que t'aurais fait, toi, à ma place? Bah, j'aurais pris la plus petite. Ah, t'aurais pris la plus petite. Bah, de quoi tu te plains? Tu l'as déjà, la plus petite.
1: Bah, elle est mignonne.
2: Elle est mignonne.
1: Il la raconte bien. Oui.
3: Ce qui est mal poli, c'est de regarder Caroline en disant la grosse part.
4: Je suis un peu d'accord.
1: C'est à vous, Caroline, justement.
4: Alors moi c'est une blonde, elle est avec son copain, ils sont dans une voiture, ils sont à l'abri des regards indiscrets, ils s'embrassent tendrement, langoureusement, voilà, ils se roulent des pelles et puis bah, le copain lui propose « Tu veux pas aller sur la banquette arrière ?» Alors la blonde fait la moue, elle refuse l'invitation. Bon, bah, le garçon, il est courtois, il veut pas brusquer les choses, ok. Bon, il recommence à s'embrasser, il s'embrasse. Vraiment, c'est langoureux, c'est érotique. Donc, il dit, je vais retenter. Tu veux pas aller sur la banquette arrière? Et oui, non, la blonde, elle est pas d'accord. Alors, il est un peu dubitatif quand même. Il se dit, c'est bizarre, tout se passe bien, les baisers sont bons, il comprend pas pourquoi elle dit non. Alors, il dit, mais... Bah, il se dit, je vais lui poser la question directement. Il dit, mais pourquoi tu veux pas aller sur la banquette arrière? Ah bah, il lui répond, bah, parce que je veux rester là avec toi.
1: Jean Benguigui.
5: Alors, c'est un vieux monsieur et son ami, son copain, qui discutent sur un banc public et le vieux monsieur dit, tu sais, moi, j'ai encore une érection chaque matin. Ah bon? Pas moi. En fait, j'ai un petit secret, c'est parce que je mange du pain aux céréales. Et c'est ça qui te permet de bander encore? Affirmatif. T'as qu'à essayer? Très bien. Je vais tout de suite en acheter à la boulangerie. Alors le vieux se rend aussitôt à la boulangerie et demande, bonjour madame, je voudrais 6 pains aux céréales, s'il vous plaît, 6. Ça fait beaucoup de pain, répond la boulangère. Vous recevez du monde? Ah ben non, c'est tout pour moi. Ah, et vous n'avez pas peur qu'il soit tout dur? Avant que vous ne l'ayez terminé? Eh ben merde alors, tout le monde était au courant? Tout le monde était au courant, sauf moi?
1: Monsieur Ferrari, sous les applaudissements du public.
6: Alors c'est un mec qui rentre chez lui, va voir sa femme dans la cuisine, il dit, écoute, c'est incroyable, j'étais sur un marché, ils m'ont vendu un perroquet qui détecte les mensonges. Je dis, c'est incroyable, il est où? Alors ils arrivent tous les deux dans le salon, il y a le perroquet qui est là, et puis il dit à sa femme elle s'appelle Catherine, il dit, vas-y, essaye. Il dit, je m'appelle Clotilde. Menteuse. Elle dit, mais c'est incroyable, mais comment il fait ça? Alors ils sont tous les deux incroyables, ils testent le perroquet sur plein de trucs, à chaque fois ça marche. Dès qu'ils disent un mensonge, le perroquet fait menteuse, incroyable. Il y a le fils qui rentre et il rentre 2-3 heures après l'heure normale de l'école. Alors il dit, attends, je sais pas où il était notre fils, on va tester sur lui. À tous les coups ça a marché. Alors il s'appelle le gamin, il dit, t'étais où? Alors le gamin il dit, ah bah je suis resté un petit peu plus à l'école pour préparer mon devoir de demain. Menteur, c'est incroyable, enfin c'est fou. Alors, du coup le père il continue, il dit, non mais là t'as menti, tu vois le perroquet, il a deviné que t'as menti, dis-nous la vérité, t'étais où? Il dit, ah, ok, j'étais chez un ami, on a regardé un film, on a regardé les 10 commandements. Menteur. Le père il s'énerve, il dit, arrête de dire des conneries, tu vois bien que le perroquet il sait quand tu mens, dis-nous la vérité, qu'est-ce que t'as fait? Bon bah j'ai regardé un porno. Alors là, le perroquet dit, vérité. La mère elle dit, c'est incroyable, hein, il ment autant que toi, hein, c'est bien ton fils. Menteuse.
1: Une question pour Michel Sgro qui habite Valence dans la Drôme. Question qui
7: plaira. Sgro, il s'appelle Sgro.
1: Sgro, S-G-R-O. Michel Le, c'est une dame.
8: 4 lettres et puis ta zob.
1: Non mais écoutez, franchement, mademoiselle Bergo, vous êtes obsédée par ce confinement.
9: Là, on sent que ça faisait longtemps, quoi.
1: Ma question concerne le parfumeur de la reine Catherine de Médicis. Je ne sais pas si vous connaissiez son nom, monsieur Ferrand.
8: Médicis, Médicette, hein.
1: René Bianchi, dit Bianco. Alors, on l'appelait Dobianc aussi, ou Maître René.
8: Tu changes 3 lettres,
1: Il était italien, originaire de Florence, ou de Milan, on ne sait pas.

0: trop d'ailleurs, parce que ouais, c'est un personnage un peu bizarre, ce parfumeur qui avait acquis une réputation d'empoisonneur de la reine de son vivant. J'aurais d'ailleurs aimé, monsieur Ferrand, que vous m'expliquiez un peu, parce qu'il paraît que Alexandre Dumas, père, dans La Reine Margot, disait de ce parfumeur qu'il réunissait la double charge de parfumeur et d'empoisonneur de la reine mère. Alors la reine mère, c'est
1: oui,
0: qui?
1: Oui, c'est bien Catherine de Médicis.
0: C'est Catherine de Médicis, bien, c'est bien ça.
1: C'est elle qui va pousser son fils Charles IX à faire la Saint-Barthélemy.
0: Et voilà.
2: Oh, le massacre.
0: Et tout ça nous amène donc à la reine Margot.
3: Ah, Isabella Gianni.
2: Isabella Gianni.
0: Alors non, là,
4: je ne suis pas folle, vous savez.
0: Je vais vous parler évidemment du premier Reine Margot, tourné en 1954. Oh. Donc, d'après le roman d'Alexandre Dumas, sur un scénario d'Abel Gance, réalisé par Jean Dréville. Ah, oui. Et là, c'est Jeanne Moreau qui jouait Marguerite de Valois.
5: C'est vrai, j'étais Marguerite de Valois. J'avais une robe magnifique.
0: Françoise.
5: On se rappelle quand j'étais jeune.
0: C'est Françoise Roset qui jouait Catherine de Médicis.
5: Vous
0: vous souvenez de ce film?
5: Oui, on adore le Roset. On a toujours beaucoup aimé.
6: Avec des glaçons.
5: Avec des glaçons, bien sûr. On fait péter une bouchon.
0: Et c'est Daniel Secaldi qui jouait Henri d'Anjou, voyez-vous.
5: Ah oui.
0: Et ma question est toute bête. Qui jouait
1: le parfumeur?
0: Le parfumeur.
1: Michel Etcheverry.
0: Le parfumeur, l'empoisonneur, René Bianchi.
2: C'est un français
5: surnommé Bianco.
0: Dans La Reine Margot.
1: Jean Virelogeux.
0: De 1954.
1: Henri Virelogeux.
4: Il est mort, ce monsieur.
6: Jean Bouise.
0: Jean Bouise, non.
3: C'est donc, on invente des noms comme ça?
0: Non, c'est un comédien, un acteur très connu. André Luguet, non.
3: Georges Ploumier.
0: Non. Un acteur très connu qui jouait le rôle de l'empoisonneur. De
2: la
0: reine. Alors, La Reine Margot, 1954.
3: C'est Gustave Ferzi.
0: C'est pas la version avec Isabella Gianni, c'est la version avec Jeanne Moreau.
2: Jacques Azou.
0: Françoise Roset.
6: Jean Gabin.
0: Et qui jouait l'empoisonneur?
6: Jean Gabin.
3: Il est mort.
0: Le mage qui tourne les pages et le parfumeur et empoisonneur.
3: Il doit être très vieux.
1: Il avait un air un peu inquiétant, j'imagine, comme ça.
6: De Funès. Ribourg.
0: Pardon.
6: De Funès.
0: Oui, de Funès. Oh, bonne réponse. Isabelle, mais la reine Margot.
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0: Et une fois de plus, Monsieur Toen a été servi en termes de viennoiserie par quelqu'un dans le public pour son goûter, fait son goûter pendant l'émission.
8: Et puis c'est surtout gratuit, quoi, j'imagine.
9: C'est tu sais, je vais te dire un truc, il n'y a pas de mystère, Ellie. Quand t'es un bon coup, t'as des bons plans dans la vie.
8: Ah ouais. Ah, t'es payé en viennoiserie.
9: Ouais, t'as pas eu de gâteau depuis longtemps, toi.
8: Moi, je suis payé en enfant.
0: Écoutez, je suis désolé, Monsieur Semoun est un bon coup, puisqu'il vient de nous annoncer, en tout cas, c'était dans la presse, je ne connais pas d'indiscrétion,
8: dans
0: il va être à nouveau papa.
9: Mais non, Ellie Pellico est enceinte.
6: Ouais. Ah.
9: Quoi? Gisèle Pellicot est enceinte?
6: Mais alors tu es heureux, Ellie?
8: Pas encore, je serai heureux en septembre.
6: Non, mais tu es déjà heureux.
8: Ah oui, je le suis déjà.
6: Ah,
8: mais
6: voilà.
8: Comme je l'ai dit, c'est un accident heureux. Et la vie,
9: comment ça, c'est un accident heureux?
4: Non, mais comment ça?
9: Ah, c'était pas prévu?
8: Ah non, c'était pas prévu.
9: Tu t'es trompé de trou? Et on est en grosse tête ou pas? Ça va, le public?
8: Quand je ferai entendre ça à mon fils dans quelques mois.
9: Il se vengera.
8: C'est honteux.
0: Vous savez déjà que ça va être un garçon?
8: Oui, un garçon.
0: Ah ben vous savez déjà.
8: Ah oui, oui, oui.
1: Est-ce qu'on peut connaître le prénom?
8: Ah oui, elle est enceinte de 5 mois. Ah bah, je cherche.
6: Ah, d'accord.
8: Ce sera pas Christophe, ça c'est sûr. Ça c'est sûr.
6: Là, t'as le choix avec nous, hein.
0: Ah, je trouve que quand même, vous pourriez l'appeler Laurence.
6: Oh, bah, il me semble.
0: Ce serait quand même la moindre des choses.
9: Ouais, ou Dieudo.
8: Ouais, Dieudonné, ouais.
9: Pas Dieudonné, hein. Dieudo, ça passe mieux. Non, mais c'est beau, bravo, félicitations.
8: Merci beaucoup.
0: Mais ça prouve que vous êtes avec une femme qui peut encore avoir des enfants.
6: Ouais.
8: Ah non, elle est plus âgée que moi.
6: Mais tu la connaissais avant?
8: Ah non, non. Ah non, non. Là, je fais sa connaissance, là, en ce moment. Donc.
1: C'est bien parce que tu participes au réarmement démographique.
8: Exactement. J'ai entendu dire que... Et puis comme en ce moment, je cherche mon Ducobu, tu vois, je me fournis moi-même.
0: Ah, c'est lui qui jouera le prochain Ducobu.
8: Voilà, c'est ça, exactement.
0: C'est pas bête, après tout.
8: C'est pas con, hein.
0: Non, mais je vous vois épanoui.
8: On n'est jamais mieux servi que par soi-même. Vous me voyez épanoui.
0: Ah,
8: mais
0: oui.
8: À mon âge, jamais vous seriez vu papa.
0: Non. Moi, je vais
8: parce
0: vous dire...
8: je vous ai entendu dire, heureusement que ça m'arrivera pas.
0: Moi, je suis sûr que ça m'arrivera pas. Je vais dire, je m'en porte pas plus mal.
9: Oh. Oh. Laurent, un séminaire des grosses têtes, Darryl Boutboul un peu bourré. Moi, je les ai vus, les séminaires des grosses têtes, tout peut arriver. Hein.
0: Darryl Boutboul bourré, mais pas par moi. Hein. Ah non,

0: mettant directement leur robinet dans le cul.
1: Oh, alors Pierre Desproges.
0: Non.
2: Patrick Sébastien.
0: Non plus.
2: Là, c'est une chanson qui
3: est aujourd'hui vivante.
0: C'est pas aujourd'hui, mais c'est quelqu'un, c'est assez récent, c'est quelqu'un qui est toujours vivant.
2: C'est un Renaud.
0: Qui est devenu acteur, mais qui était humoriste au départ. Réalisateur aussi.
2: Ah, du
3: c'est moi.
4: Tim Sit.
0: Pardon.
3: C'est moi.
0: Ah non, c'est drôle.
2: Non, on a dit réalisateur.
5: C'est Artus. Ça peut être Artus.
0: Artus, non, non.
4: Tim Sit.
0: Non, plus âgé, plutôt de la génération de Tim Sit, mais qui a surtout été humoriste à la télévision, jamais sur scène d'ailleurs. Un de nos meilleurs réalisateurs de comédie en tout cas.
3: Vous êtes sûr que c'est pas moi?
0: Ah non. Non, j'ai dit drôle et meilleur réalisateur.
3: Mais Laurent, mais
6: mets lui une baffe, Elie.
3: Il fait des millions d'entrées, mon cher.
0: Mais je sais.
1: Ah, mais ça ne veut rien dire.
3: C'est pas Danny Boone.
0: Il faut dire que ça l'arrange, Ariel, que le nombre d'entrées ne soit pas correspondant à la qualité.
6: C'est du vécu. C'est du vécu, Ariel.
4: Est-ce que c'est Philippe Lachaud?
0: Non, pas Philippe Lachaud.
2: Philippe Lelouch.
0: Non, non.
3: C'est pas possible.
5: Il n'a jamais fait de scène.
3: On connaît que lui.
0: Non, il n'a jamais fait de scène.
6: Il était comique à la télévision, donc dans une émission de télévision.
0: Ah oui, oui, il faisait partie d'un groupe.
2: Ah, de Cône. Ah, Chabat. Alain Chabat.
0: Alain Chabat. Bonne réponse de Monsieur Toen. C'est quand même curieux que vous, Monsieur Semoun, un juif, vous trouviez pas Shabbat.
2: Bah ouais.
0: Pour Mme Fossette qui habite le Cap d'Agde.
2: Ah, comme mes parents. Et il s'éclate le week-end.
0: Au Cap d'Agde, c'est pas forcément la Fossette qu'on voit en premier, mais en tout cas, elle espère un chèque RTL qui a dit « Un cheveu sur la tête, c'est peu. Dans la soupe, c'est beaucoup.
2: »
1: ça peut être Sim.
0: Ah non, et on le cite régulièrement. Il a fait pas mal de recueils de citations qui n'étaient d'ailleurs pas forcément de lui, mais c'était un animateur de radio.
1: Francis Blanche.
0: Non, on l'a déjà dit, Francis Blanche.
2: Radote, l'autre.
4: Animateur de radio.
2: Non, c'est marrant parce qu'au Kurdistan, elle ne se trompe pas, puis là, elle est pour moi.
6: José Arthur.
0: Pardon.
6: José Arthur.
0: José Arthur, bonne réponse de Philippe Claudel. Pour Fabien Puot, qui habite Colombes, qui a dit « Je n'ai pas fait l'amour depuis 1959, mais il n'est que 21h. »
6: Sébastien Thoen.
2: Yoann Rioux.
0: Non.
5: Ça peut être Sim.
0: Non, non, non. C'est britannique, pour tout vous dire.
4: Ah, oui. Ah mais c'est un homme.
0: Un homme, oui.
4: C'était acteur. Il faisait des émissions rigolotes.
0: Ah, des émissions rigolotes, oui.
4: Ah, Bénil.
0: Bénil. Bonne réponse.
3: Collective.
0: Collective, c'est bien Bénil.
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0: Pour Pauline Etchart, la question musicale, une des questions musicales que j'ai consciencieusement préparée pour monsieur Olivier Bellamy, parce qu'il faut quand même le rappeler, c'est le mélomane des grosses têtes, l'homme qui s'y connaît en musique classique.
9: On l'appelle la turlute enchantée.
0: Vous lui passez n'importe quel morceau et paf, il vous dit...
5: Oh là là, je suis sûr que ça va être une question difficile.
2: Oui, oui. Alors,
5: je la sens venir, je la sens venir.
9: Dis ça à Jean-Philippe, à nous.
0: Écoutez, par exemple, ce morceau qu'on composé en 1738. Je veux l'auteur et les conditions de composition.
9: Richard Klederman.
0: De cette sonate.
1: Bah c'est pas.
5: Alors peut-être Scarlatti.
0: Pardon.
5: Peut-être Scarlatti.
0: C'est Domenico Scarlatti, bravo.
5: Et c'est peut-être la sonate du chat ou un truc comme
0: et
5: ça.
0: Et c'est la fugue du chat.
5: La fugue du
0: chat. Bonne réponse.
1: Là
0: de Monsieur Bellamy. C'est joli, hein, d'ailleurs.
5: Ah ouais.
1: La litière arrive.
0: Et c'est parce que sa chatte a marché sur le clavecin que le compositeur a reproduit la suite musicale que sa chatte a... Non, monsieur.
9: Oui, oui, bien sûr. Mais bien sûr. Oui.
10: Moi, ma chatte, elle marche sur plein de trucs.
9: Mais oui, Laurent. Hein, c'est comme ça que compose Doc Gynéco.
0: Alors, c'était qui Scarlatti?
5: Alors, Scarlatti.
0: Ça vaut mieux que d'attraper.
5: Oui, ça. C'était un Napolitain, et figurez-vous qu'il est allé au service de l'infante du Portugal, qui est devenue la reine d'Espagne, donc il a passé.

0: Et la plus grande partie de sa carrière à l'Escurial, à la cour d'Espagne. Il a composé toutes ses sonates, près de 550 sonates, pour...
1: Ça sert à rien alors qu'il n'y a qu'une porte d'entrée, une sonate.
2: Oui, c'est beaucoup de sonates.
0: Pour sa Maria Barbara, qui était la reine d'Espagne.
2: Il couche avec ?
0: Ah non.
2: Ah, juste il faisait de la musique pour elle.
0: Oui, oui.
3: La chatte, c'est sur le clavecin.
0: Et moi je trouve que c'est une histoire merveilleuse.
1: En tout cas, c'est un joli morceau, c'est une belle histoire, cette sonate 430 appelée La fugue du chat, parce qu'effectivement, monsieur Scarlatti a reproduit la suite musicale qui a fait son félin, on va dire ça comme ça, avec ses petites papates sur le clavier. Un morceau et on avance dans le temps, puisqu'on arrive en 1913. C'est une indication, ça, monsieur. J'ai l'impression d'être Julien Lepers. Regardez bien en bas de votre écran. L'indice qui s'affiche, 1913. Monsieur Bellamy, je compte sur vous. C'est un 3 à la suite que je vous demande. Comment s'appelle ce morceau et quel en est son compositeur ?
0: Bassano.
4: Aurait Ravel ?
1: Ce n'est pas Ravel.
0: Debussy ?
1: Debussy, non.
2: Bassano.
0: Fauré ?
1: Non.
2: Parce que qui va piano ?
0: 1913, vous dites ?
1: Ah oui, j'ai dit 1913.
5: C'est un français ?
0: Mais c'est un français.
1: C'est pas très ragoûtant, d'ailleurs, le titre de cette composition.
2: Ah oui, c'est
0: Satie.
2: Pas le...
1: Pardon.
0: Satie.
1: Éric Satie.
0: Éric Satie, oui.
5: Ah oui.
1: Et ça s'appelle ?
2: Le dégueulis dans les chiottes.
5: Bouillabaisse.
0: Ça s'appelle...
2: Non.
0: Un truc pour un chien, non ?
1: Ah non, c'est pas pour un chien.
5: Mais c'est vraiment gay pour Satie.
1: Mais c'est bien, Éric Satie, c'est déjà pas mal. Après.
0: Ouais,
1: bravo,
0: ouais, ouais,
1: bravo,
0: ouais.
1: Monsieur Bellamy, mais c'est vrai que j'aurais bien aimé avoir le nom du morceau. Écoutez bien ce morceau, quand même.
0: Et si vous dites le début du morceau, dites-moi un mot.
1: Ah bah, je peux pas vous dire un mot, il y en a deux, alors.
0: Oui.
2: Et pourquoi c'est pas ragoûtant ?
1: Bah, écoutez, en tout cas, c'est pas ragoûtant, j'ai envie de dire.
5: C'est quand son chat fait ses besoins sur les touches.
1: Non, j'ai envie de dire que... si monsieur Bellamy avait répondu encore plus vite, ma question aurait avorté. Je vous aide un peu.
5: Ah, fœtus !
0: Embryon desséché.
1: Embryon desséché. Oh. Excellente réponse. Alors là, bravo. C'est pas ragoûtant, ça.
2: Mais
1: embryon.
2: Oui.
1: Pourquoi il appelle ça embryon desséché ?
0: Il avait beaucoup d'humour. Beaucoup.
2: Ah oui, on a...
5: c'est vrai.
2: C'est très rigolo, embryon
0: desséché. Il avait toujours un chapeau long, une cape.
2: Oui, il avait
6: fait,
2: fœtus de paille aussi. Il avait bien marché.
1: J'aimerais vous faire entendre Claude Nougaro avec sa célèbre chanson Le Jazz et la Java. Et je vais vous poser la question tout de suite après, une question pour Chloé Atobi. Mais d'abord, Nougaro, Le Jazz et la Java.
7: Quand

0: compositeur et pianiste américain s'est-il inspiré, Nougaro ?
1: Dave Brubeck.
0: Comment vous dites ?
1: Dave Brubeck.
0: Dave Brubeck,
2: ah, oui.
0: Excellente réponse du professeur Roland.
3: Merci.
0: Alors, si vous piquez les réponses de Bellamy,
1: il a été tellement brillant sur les deux premières questions musicales que j'ai voulu un peu mettre l'été noir pour ne pas...
0: D'ailleurs, quand on dit inspiré d'une œuvre de Dave Brubeck, j'ai envie de dire, il a mis des paroles sur une musique de Dave Brubeck,
4: parce que Montaigne,
0: c'est aussi quasiment la même chose. Hein. Voici Dave Brubeck.
5: Ah bah oui. Rien à voir. C'est pas inspiré, c'est pompé. Oui.
4: C'est mis dessus. Il a mis des paroles dessus.
5: Oh, c'est un hommage.
3: Il a fait un arrangement.
4: Oui, c'est un instrumental.
3: Et à chaque fois qu'on copie, on dit non, c'est un hommage.
5: Ouais, c'est ça.
0: C'est joli, hein?
5: Très.
4: Oui, c'est beau, c'est beau. Dans un ascenseur, c'est bien.
5: C'est pas Tech 5, non?
6: Non.
5: Le morceau, c'est...
0: Voilà, le thème, non, ça s'appelle « Three to get ready », une composition de Dave Brubeck qui date de 1959. Et effectivement, Claude Nougaro s'en est inspiré pour faire le jazz. Et la java, il a changé quelques notes peut-être, ouais, mais pas au moment où on a entendu. En tout cas. Oui, non.
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0: Pour Margot Daumont, qui habite Russange en Moselle, est-ce que vous pourriez retrouver le nom de ce roman très célèbre? Ça va être très, très, très facile. Il s'agit de retrouver un roman dont le narrateur s'appelle François Serel et il nous raconte l'histoire d'Augustin, son camarade de classe.
9: Le Grand Maulne.
0: Le Grand Maulne. Bonne réponse de Paul Alcarat. Ça s'en fait une. Deuxième question littéraire pour Ronald Coutinho. Je monte d'un cran le niveau
9: Philippe
0: à chaque
9: Coutinho
0: fois. Non, Ronald
9: joueur,
0: Coutinho. Il habite Saint-Nicolas dans le Pas-de-Calais. Dans célèbre roman trouve-t-on le torero Pedro Romero?
3: C'est un roman espagnol?
0: Un roman espagnol, ça se passe en Espagne, mais c'est pas espagnol.
4: Mort dans l'après-midi.
0: Pardon?
4: Mort dans l'après-midi.
0: Mort dans l'après-midi.
3: Non,
0: dans
3: le torero, comment il s'appelle?
9: Romero.
0: Pedro Romero.
9: C'est pas dans le cadre d'une émission Interville?
0: Non, pas du tout.
10: Est-ce que c'est Hemingway?
0: Alors, c'est Hemingway.
10: Mais c'est un jour de fête?
0: Non.
3: Non.
10: Paris est une...
0: Non plus.
10: Non, c'est...
3: Mort dans l'après-midi.
9: Buffet à volonté.
10: Non.
9: Tiens, Blau.
0: La Diozarme.
3: Pour qui sonne le glas?
9: Manque de Coronas.
0: C'est le premier roman d'Ernest Hemingway. Le soleil se lève aussi. Bonne réponse de Jean Benguigui.
9: Bravo.
0: Vous auriez pu d'ailleurs me le donner
9: Pas sous le soleil, hein, Stevie.
0: en version originale, The Sun Also Rises, j'imagine. The Sun Also Rises, c'est la version évidemment américaine, mais c'est Le Soleil se lève aussi en version française. Pour Madame Grappin, retrouverez-vous le nom de ce célèbre roman dans lequel le héros principal, Monsieur Smith, Winston Smith.
10: 1984.
9: Orwell.
0: D'Orwell. Excellente réponse. Excellente réponse de Paul Alcarat et Sébastien Thoen.
10: On a demandé le roman, mais bon.
0: Mais il a dit 84, c'est lui qui a trouvé le titre. Une fois qu'on a dit 1984, c'est vrai, Thoen, que c'est facile de dire George Orwell. Attention, plus compliqué encore. Je vous demande de retrouver le nom de ce célèbre roman et aussi le nom de l'auteur. Un roman publié en 1975. Pour ce roman, l'auteur a reçu le prix Romulo Gallegos. C'est un roman à la fois mythologique, philosophique, fantastique, qui explore les racines de la découverte du Nouveau Monde par un empire espagnol sur le déclin. Le roman commence et se termine à Paris à la veille de l'an 2000, alors que le monde fait face à un problème de surpopulation auquel une solution radicale est opposée.
9: Le nazisme.
0: Pardon ?
9: Le nazisme ?
0: Le nazisme, non. Non. Le personnage central du roman s'appelle le seigneur castillan Philippe Et il y a une multitude de personnages assez incroyables, comme par exemple la mère de ce seigneur, inspiré de Jeanne la Folle, sa femme, Isabelle, trois frères.
9: 100 ans de solitude ?
0: 100 ans de solitude, non.
3: C'est un roman espagnol ?
0: Alors, espagnol, non.
9: Britannique, Amérique du Sud.
0: Mais on est en Amérique du Sud, puisqu'il s'agit d'un auteur mexicain.
3: C'est Fuentes, c'est Carlos Fuentes.
0: Et le titre du roman ?
3: La
9: folie des grandeurs ?
3: Je l'ai lu.
9: La famille, un truc comme ça.
0: Carlos Fuentes.
9: La famille Bellios.
3: Je l'ai. Ah, oh, c'est vachement connu. Merde.
0: Ah bah oui, c'est vachement connu.
9: La famille Tacos, la famille Tacos.
2: Est-ce que ça a été adapté au cinéma ?
9: Oui, il s'appelle La Boum.
0: Non, ça n'a pas été adapté.
9: Claudio Pinotto.
0: Non,
9: c'est ça, c'est des questions comme ça qu'il faut poser. Vous nous posez des questions sur des livres qui ont 500 ans alors qu'on est né il y a 20 ans.
0: Ah bah non, non, il a été publié en 1975.
3: Terra Nostra.
0: Comment ?
3: Terra Nostra.
0: Terra Nostra de Carlos Fuentes.
6: Bravo.
0: Non, elle est vraiment forte.
2: Bien sûr, c'est sacré.
9: Oh là là, elle est fidèle, mais elle répond bien.
0: Je monte encore d'un cran. Il s'agit cette fois de retrouver un célèbre roman qui retrace l'enfance jamaïcaine d'une jeune créole, son désastreux mariage arrangé à la Dominique, sa folie ensuite recluse dans un manoir anglais. Le personnage central est Bertha Mason. C'est évidemment un très grand roman qui a reçu de nombreux prix. Et je vous demande, non pas le titre du...
10: Les Sargasses ?
0: Comment vous dites ?
10: C'est une dominicaine blanche née à Roseau.
0: Oui.
10: 1890-1979.
9: Son signe astrologique. Qu'est-ce qu'il prend ?
10: Alors,
9: moi, je
10: alors
9: goûter,
10: c'est,
9: moi. Je
10: goûter, c'est ce la, la, la... C'est des Sargasses.
0: Oui.
9: La mère des Sargasses.
0: Non. Non,
9: les Sargasses imbéciles.
10: L'auteur, c'est Jean Rhys.
0: Exact.
6: C'est déjà pas mal, Paul.
10: Non. Je l'ai, c'est.
0: Ça se termine effectivement par des Sargasses.
9: Le désert des Sargasses?
10: Non. C'est un nom pour désigner une fille.
9: La craquette des Sargasses?
0: Vous devriez deviner, je vous ai dit qu'elle termine recluse dans un manoir et anglais.
2: La prisonnière des Sargasses.
0: La touche finale a été donnée par Liane Folly, mais bravo à Paul Elkarat.
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0: Il y a une Française qui vient de recevoir une condamnation en Suisse. Elle a été condamnée par la justice suisse.
9: Comme l'autre, la Marine. Elle est inéligible.
0: Une inéligibilité.
9: Elle est inéligible. Mais c'est impossible à dire.
0: C'est vrai que c'est pas facile.
2: Inéligibilité.
0: Dites-le, Isabelle, voir.
3: Inéligibilité.
0: Eh ben, voyez.
9: Refais-le pour moi.
3: Inéligibilité.
0: Ah, ah. Il y a quelqu'un qui arrive à le dire, dis-donc. Inéligibilité, ben là, rien à voir avec l'inéligibilité, puisque cette Française a été condamnée alors qu'elle était dans une voiture et que c'est son mari, ou plutôt son compagnon, car ils ne sont pas mariés, qui conduisait. Pour quelle raison a-t-elle été condamnée par la justice suisse?
10: Ben c'est Nabila?
0: Non.
3: Elle lui faisait quelque chose? Une gâterie?
0: C'est-à-dire qu'est-ce qu'elle appelait une gâterie?
6: Oh!
3: Alors elle lui
0: montrez-moi!
2: Un acte bucogénital!
3: Elle a ouvert
0: sa bouche. Dit Barbier un acte bucco-génital. Une pipe, oui, bonne réponse d'Isabelle Mergo et Christophe Barbier.
3: Un acte bucco-génital, ça fait rêver.
10: Ah, mais c'est ce qu'il y a dans le code pénal.
0: Et c'est vrai que c'est elle qui a été condamnée, lui aussi. Hein.
9: Comment on peut être condamné si les deux sont d'accord? C'est qu'ils ont eu un accident.
0: Parce qu'ils ont eu un accident, bien sûr. Ce que je me demande, c'est pourquoi ils sont allés raconter ça, parce qu'ils n'étaient pas obligés de le dire.
3: Bah, je pense que s'il avait le sgeg en l'air...
0: Non, mais enfin, attendez.
9: Peut-être qu'elle s'est trompée, elle voulait pas faire ça, en fait. Elle croyait que c'était le
10: levier de vitesse.
6: Le levier de vitesse.
0: Non mais ça tient pas debout cette histoire.
9: Ah bah si. Ou alors vraiment elle a pas de chance la pauvre.
0: Mais non, ça tient pas debout. Ils ont un accident.
3: Ouais. Bon.
0: Alors déjà il faut qu'il y ait des témoins à l'accident. Alors vous dites il sort de la voiture, il a pas remonté son pantalon. Mais quand on est en voiture et qu'on vous fait une gâterie, vous baissez pas le pantalon. Généralement quoi
6: bah, c'est juste la braguette qui est ouverte.
3: Oh bah, ah, ouais, non,
0: voilà un spécialiste.
3: Non mais la braguette est ouverte et le bouton de la braguette aussi.
0: Oui.
3: oui, parce que oui. S'il y a que la braguette, oh bah bon.
10: Des fois il y a
3: que
10: des boutons.
6: Mais enfin on n'est pas obligé de baisser complètement le pantalon. Quoi.
3: Non, mais ça je comprends. Mais vous ouvrez quand même.
9: Ça dépend de la taille. Moi j'enlève le t-shirt carrément.
10: C'est quand même beaucoup plus simple de se mettre à l'arrière de la deux chevaux.
6: Oui exactement.
3: Oui mais c'est compliqué pour conduire.
6: Mais pour rouler c'est compliqué.
0: Mais ça, ma vraie question en fait, pourquoi évidemment j'ai choisi cette information, c'est pour vous demander aux uns et aux autres.
9: Le modèle de la voiture. Non,
0: si ça vous est déjà arrivé, j'avoue que c'est un fantasme, ça m'est jamais arrivé.
9: Oh, à Sacha Distel, vous savez que.
0: Non mais franchement.
3: Ça vous est jamais arrivé?
0: En roulant, non.
3: Oh jamais. Là, vous êtes arriéré alors, franchement.
9: Mais non, pas en roulant, pas
6: mais
9: en roulant.
6: C'est dangereux quand même.
3: Non,
6: c'est
3: quand même dangereux. Parce que moi j'ai trop peur qu'il y ait un coup de frein.
10: Mais justement, c'est une
6: non,
10: scène.
6: Non, mais c'est dangereux, c'est... t'es déconcentré, malgré tout.
10: C'est une scène très célèbre du Monde selon Garp, un grand roman américain, où la dame fait cela au monsieur, et il se fait emboutir par l'arrière, et du coup sa bouche se referme. Elle la coupe.
3: Mais oui.
0: Vous voyez,
3: c'est hyper tendre.
6: Non, moi ça m'est arrivé, je me suis trompé de pédale à un moment entre l'accélérateur
0: moi
6: et le frein.
0: Moi aussi.
9: je me suis trompé de pédale. Putain.
6: Parce que t'as qu'un pied comme ça qui est libre.
0: Donc vous avez souvent fait ça.
3: Non. J'imagine.
9: La dernière fois, c'était quand?
0: Personne n'a fait ça en roulant.
9: Et voilà. Tu t'arrêtes au feu rouge?
0: À l'arrêt, évidemment.
3: Ah, pas à l'arrêt, à la bite.
9: Oh là là.
3: Il y a un moment donné.
0: Valérie, vous l'avez déjà fait en roulant?
3: Pas en roulant, parce que je vous dis, moi, c'est trop peur de.
0: Bah voilà. Toen, on vous l'a déjà fait.
9: Mais j'ai pas le permis. Ah non mais c'est vrai, je suis un anarchiste, je n'ai pas le permis.
0: D'accord, bon, mais
3: alors tu l'as déjà fait hein.
0: Vous l'avez déjà fait un mec?
9: Oui, mon beau-frère a le permis.
0: Bon, en tout cas voilà, ouais. La française, une française hein. Ah, on peut être fier de notre pays.
6: Oui, bien sûr.
3: Vive les Français.
9: Et ça rejoint la légende urbaine, vous savez que Chantal Nobel et Sacha Distel.
0: Oui, on a souvent dit ça.
9: Oui, mais c'est pas que c'est une légende urbaine, c'est pas vrai en fait. Elle lui faisait pas une gâterie quand ils ont eu l'accident.
0: Et voilà, on est d'accord.
3: Elle lui faisait quoi alors?
0: Et vous Barbier, vous l'avez fait.
3: Oh, je vois Barbier en train de nous faire ses confidences. En train de nous dire oui, je suis avec ma femme.
9: Bon, tu es.
3: Tout, en Normandie.
9: En déplacement avec Alain Duhamel, non?
10: Je prends toujours les transports en commun.
6: C'est plus compliqué.
3: Ah, c'est des partouzes.
0: En Rolinski, j'imagine que dans vos belles voitures de sport, c'est ça le fantasme.
6: Ouais, c'est le fantasme.
0: Et oui. Alors, est-ce que ça a déjà été fait?
6: Ah oui, c'est ce que je vous disais tout à l'heure, je me suis trompé de pédale.
0: Ah oui. Paul, je ne vous demande pas parce que vous ne conduisez pas.
10: Je pensais que vous alliez pas me demander, justement.
0: Et vous conduisez pas, vous n'avez pas le permis, vous, Polo.
10: Je n'ai pas le permis comme Toen.
9: Même déambulateur,
10: Si, en déambulateur, ça aurait pu, mais non.
0: Vous pouvez passer le permis ou pas, Paul?
10: Ah, pas juste pour ça, mais pour me déplacer, oui.
0: Ah, ça, ce serait drôle.
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0: Ah, une question pour Philippe Souplet qui habite Saint-Lô. Que s'est-il passé le 1er décembre 1955 dont on parle pas mal en ce moment dans la région Grand Est?
3: Dans la région Grand Est, mais c'est quoi? C'est
9: l'Alsace.
0: Du côté de Metz. Je vais vous aider du côté de Thionville.
7: Il y a eu une visite d'un homme politique.
0: Je peux même vous dire, oui, je vais être très précis parce que je suis bon. C'est ma journée de générosité. Profitez-en. C'est précisément même à Thionville qu'on parle beaucoup ces jours-ci de ce qui s'est passé le 1er décembre 1955.
11: La naissance de quelqu'un de connu?
0: Ah non.
11: C'est une personnalité politique?
0: Non, c'est quelqu'un qui est devenu célèbre ce jour-là, le 1er décembre 1955.
3: Il n'y a pas une histoire de montgolfière?
0: Non, mais attention, cette personne qui est devenue célèbre le 1er décembre 1955, c'était pas à Thionville qu'elle est devenue célèbre.
3: C'est-à-dire
11: elle était née à Thionville.
0: Pardon?
11: Elle était née à Thionville.
0: Elle n'était pas du tout née à Thionville.
11: Il a inventé un truc qui a été pas
0: importé. Non, il se trouve qu'aujourd'hui, on parle beaucoup de ce qui est arrivé à cette personne, de ce qu'a fait cette personne le 1er décembre 1955.
11: C'est un rapport avec un parc d'attractions?
0: Non, pas du tout.
3: C'est culinaire?
0: Culinaire, non.
11: Non. Artistique?
0: Artistique, non.
11: Sportif? Non plus.
0: Sportif, non plus.
3: Politique?
0: Alors, c'est vrai que la politique, là, se mêle beaucoup de cette affaire-là, il faut bien dire.
7: Est-ce que c'est la visite de quelqu'un d'important à Thionville?
0: Non, il n'y a pas de visite de quelqu'un d'important.
3: C'est une femme qui est devenue responsable.
0: En tout cas, ce qui est vrai, c'est que le 1er décembre 1955, c'est une femme qui est devenue célèbre. Mais elle est devenue célèbre, attention, je vous le rappelle.
11: Après.
0: Pas à Thionville.
3: Oui. Elle était modèle pour
0: Mais c'est aujourd'hui à Thionville qu'on en parle.
3: Elle était modèle pour un peintre?
0: Modèle pour un peintre, non.
12: Ah, elle a mis au monde quelqu'un?
0: Non.
11: Elle a fait un truc pour une première fois.
7: Elle est devenue ministre?
0: Ah, ça c'est vrai que ce jour-là, le 1er décembre 1955, elle a fait quelque chose.
12: Ah, elle a voté?
0: Non. Que peu d'autres avaient fait avant elle.
11: Ce serait pas Madame Giroux?
0: Madame Giroux, non. Non.
7: Mais c'est quelqu'un qui faisait de la politique, quoi. C'était au gouvernement.
0: Son geste, son acte, évidemment, a été politique, mais elle ne faisait pas de politique.
12: Ça a à voir avec le racisme?
0: Ça a à voir avec le racisme.
7: D'accord. Elle a demandé qu'on déboulonne une statue?
0: Non.
12: Elle était de couleur? Elle a été dans un bus.
3: Elle
12: a été dans un bus où il n'y avait que les blancs qui avaient le droit d'y être. Et elle s'est...
7: C'est Rosa Parks.
0: Et évidemment, c'est Rosa Parks. Bonne réponse.
7: Mais ça se passait pas à Thionville.
12: Pourquoi Thionville?
0: Parce que on vient de baptiser un lycée.
11: Rosa Parks.
0: Mieux que ça, on a débaptisé. Enfin, mieux que ça. Je dis pas que je donne mon avis là-dessus, parce que je suis pas sûr que ce soit forcément une bonne idée. C'est une très bonne idée de donner des lycées Rosa Parks à Thionville. Ouais, mais est-ce qu'il fallait débaptiser un lycée Colbert pour donner un lycée à Rosa Parks? Ça, c'est moins certain.
7: Vous savez qu'hier, la statue de Colbert a été profanée devant l'Assemblée nationale. On lui reproche d'avoir soutenu l'esclavagisme, la traite des Noirs.
0: C'est toute la polémique du moment, et voilà pourquoi.
7: Mais attendez.
0: Maintenant, vous comprenez mieux la question, Manon.
7: Oui, je la comprends, la question. Elle est drôlement habile, Thionville.
0: Vous n'êtes pas en train de remettre en cause ma question, maintenant, Manon.
7: Il n'en est pas question.
0: Attention, parce que moi, je vais déboulonner les statues de Manon partout en France.
13: Attendez, à Thionville, il y avait des mineurs à l'époque, il y avait des mines, et on les appelait les gueules noires.
0: Ça, c'est vrai, mais ce qui est sûr, c'est que tout le monde a tort et tout le monde a raison, moi, je trouve, dans cette polémique-là.
7: On voit qu'il y a quand même un petit problème, c'est qu'on n'est pas sûr tout à fait qu'il faille lui attribuer le code noir, qui est une saloperie, hein. Vous savez, c'est le truc qui déterminait l'esclavage à l'époque. Et donc, il y a vraiment une discussion entre historiens et ils sont pas d'accord.
0: Alors là,
11: moi, j'étais au lycée Colbert, à Paris, on nous a jamais parlé de ça. J'ai jamais entendu parler du code noir.
0: Alors là, il faut dire quand même que la région Grand Est jure que de toute façon, c'est une décision qui avait été prise il y a des mois et que ça n'avait pas à voir avec l'actualité du moment.
12: Colbert, je croyais que c'était un canard.
0: Alors bon, il y a aussi dans le Figaro. Alors moi, je dis tout le monde a tort en fait. Ça qui est terrible au fond dans ce genre de polémique, parce que il y a un monsieur qui s'appelle Paul-François Paoli, qui est essayiste, qui dit Rosa Parks n'appartient pas à l'histoire de France. Bon, alors là, il est un peu couillon de dire ça aussi, parce que il y a déjà, je vais vous dire,
11: il y a plein de lycées avec
12: Neruda,
0: 17 établissements scolaires Rosa Parks en France.
11: Ah oui,
0: On
3: a eu Pablo Neruda.
0: Il y a une rue Rosa Parks à Caen, il y a une gare Rosa Parks à Paris dans le 19e arrondissement. Et c'est vrai que cette dame qui a refusé de céder sa place à un passager blanc dans l'autobus le 1er décembre 1955 à Montgomery, en Alabama, mérite bien.
13: Tu vois que c'était pas à Thionville, Manon. Alors,
0: Manon, il comprend rien.
7: Comment le bus a pu venir de Montgomery, Alabama, à Thionville?
3: Ils ont donné des stations de bus.
0: Et mérite bien des lycées, c'est pas la question, on est d'accord. En fait, on transporte les polémiques pour des conneries, quoi.
7: Non, mais on peut en discuter. C'est des polémiques débiles. Je crois qu'il y a l'impression que la bêtise est, c'est Einstein qui disait que ça donne une idée de l'infini, la bêtise humaine, mais là vraiment.
0: Et si on faisait plaisir à tout le monde, lycée Rosa Parks Colbert.
7: Ça, je crois pas que ça va marcher.
11: C'est pas terrible, ça.
7: Ça, c'est pas terrible.
0: Ah, vous n'y croyez pas?
7: Non.
0: Ah, moi, je suis un optimiste éternel. Je pense toujours qu'il faut associer tout le monde, vous voyez.
13: Ah. Oh, bah non, quand même pas. Oh là là, déjà que j'aime pas la fête des voisins, alors.
7: Non, mais enfin, là, vous avez bien vu qu'on est parti pour débouliner à peu près la plupart des statues, parce qu'il y a toujours un problème avec quelqu'un.
11: Ah, oui.
7: Ah, c'est-à-dire, vous mettez Napoléon, il a quand même été esclavagiste, donc quoi. Allez, faut revoir tout ça.
0: On va avoir des rubisounours.
7: Bah ça, oui, bien sûr, bien sûr.
12: C'est sûr qu'il y a toujours des gens qui aiment quelqu'un et qui aiment pas l'autre.
7: Bah oui.
0: Voilà. Merci Valérie pour cette précision.
14: Il y aura le square, c'était pas moi.
0: Il faut qu'il y ait des lycées Rosa Parks. Il faut qu'il y ait des lycées. Ah, c'est très
13: bien. Moi, je veux un lycée Fleury Michon.
14: Le lycée Papillon.
0: Ah, au lycée
14: Papillon. On n'est pas des imbéciles.
0: Sauf que Papillon, c'était un délinquant, madame.
13: Bah, ah, bah oui, c'est vrai, un bagnard. Oui.
15: Papillon, le bagnard.
12: Moi, je voudrais le lycée Marilyn Monroe.
0: Ah, le lycée Marilyn Monroe, une droguée, madame.
15: Ah, oui, bah oui. Moi, je préférerais le lycée Mick Jagger.
0: Mick Jagger, un drogué.
14: Moi, je voudrais le lycée Hugh Grant.
0: Hugh Grant, un mec qui va avec des travelots.
11: Non, il faut laisser le lycée.
0: Non, il n'y a plus personne.
14: Bah,
0: non.
14: Fini, tout.
15: Est-ce qu'on peut penser qu'un jour il y aura un lycée Bernard Mabille?
7: Ah, un gros lycée, bien, alors.
15: Un gros collège.
7: Non, ça ne sera pas un lycée.
11: Ça sera plusieurs lycées, tu vois.
12: Un lycée pro.
0: Non, mais une charcuterie, Bernard Mabille.
13: Et alors, vous savez, sur la vitrine, il y aurait marqué gros de migros, pas de détails.
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0: Une question pour Marc Villiers, qui habite Alenia dans les Pyrénées-Orientales. Dans la presse aujourd'hui, on reparle d'un film, de Robert Hossein, qui était sorti en 1967 et qui s'appelait, oui, parce que Robert Hossein n'a pas été que comédien, il fut très peu, mais tout de même, il le fut réalisateur pour le cinéma, il a surtout été metteur en scène pour le théâtre, bien sûr. D'ailleurs, il s'était adjoint.
18: Et très bel homme.
0: Et
18: très bel homme.
10: Ah, ouais, Geoffroy de Pérac. Oh,
9: ouais, mais une toute petite bite, c'est dommage. Qui sommes-nous pour juger? Ça fait marrer, Bayou, toi? Bah, c'est ton nombril, t'as mis.
0: Alors, écoutez, monsieur...
12: Oui, mais il s'en servait bien.
0: Monsieur Toen, connu Robert Hossein.
9: Oula, attention. Moi, j'ai dit une connerie, c'était pour rigoler. C'était une connerie, moi.
0: Oui, mais le pauvre n'est plus de ce monde. Je pense à Candice Patou, sa veuve qui nous écoute peut-être. Et franchement, elle ne m'avait jamais dit qu'il avait eu.
9: Bah, tout le monde a un petit défaut. C'est
0: comment vous pouvez dire des choses pareil sur un monsieur qui n'est plus
9: mais
0: là.
9: Mais c'est une rumeur, j'en sais rien.
0: Et qui effectivement a fait rêver toutes ces femmes.
9: Mais je sais même pas qui c'est.
0: D'Angélique, marquise des anges, n'est-ce pas?
9: Ah oui, Susu impératrice aussi.
0: Pardon?
9: Susu impératrice.
0: J'ai vu d'ailleurs qu'Angélique, comment elle s'appelle, Michel Mercier, avait été décorée ce week-end.
9: Ouais, comme un sapin.
0: Mais pas décoré comme un sapin, même
14: c'est
0: si...
14: C'est qui, Michel Mercier?
0: Même si ça commence...
19: Celle qui a joué Angélique Marquise des Anges, c'est l'actrice, non?
0: Oui, mais je vous jure qu'elle vit encore, Michel Mercier.
9: Mais pourquoi ça vous étonne? C'est fou, ça.
0: C'est pas...
14: Elle est vieille.
0: Mais moi, ça m'étonne pas, puisque je le sais, c'est vous que ça étonne.
9: Mais elle est venue, elle est vivante, alors tout est possible.
12: Et elle a été décorée...
0: Vous voulez que je vous dise, c'est moins sûr que Michel Mercier.
9: C'est vrai.
12: Elle a été décorée de quoi?
0: Nice Matin, voilà. David Lisnard honore le parcours artistique de Michel Mercier. Vendredi 1er mars, David Lisnard, maire de Cannes, a honoré le parcours artistique de Michel Mercier.
14: Mais il l'a honoré comment?
0: Et lui a remis les insignes d'officier des ordres des arts et des lettres à l'hôtel de ville de Cannes. Par ailleurs, la comédienne a reçu les insignes de chevalier dans l'ordre de la Légion d'honneur, la plus haute distinction française.
14: Bah c'est super.
12: Moi aussi, j'ai été honorée ce week-end par un mec.
19: En plus, tu vois.
14: C'est vrai. Je ne l'ai pas fait,
12: c'est pas dans Nice Matin.
0: Oui, je l'avais vue. Alors, vous voyez qu'elle va bien.
9: Oh, elle est sublime. On dirait Caroline Diamant qui a avalé Bernard Mabille. Mais on finira tous comme ça, autant dire, c'est pas grave. Elle a une super carrière, elle est sublime, on en parle aux grosses têtes.
0: Et donc, elle est toujours vivante. Pardon, bah voilà. Michel.
9: Attendez, appelez-la quand même. Quelle heure il est là?
10: Mais pourquoi on la voit plus? Ça, je comprends pas. Pourquoi les grands acteurs et les grandes actrices, on ne les voit plus?
19: Parce qu'ils sont très moches.
12: Mais parce qu'ils supportent plus la couleur. On les a vus en noir et blanc. C'est comme le muet et le parlant.
0: Mais oui. D'ailleurs, vous, pourquoi vous tournez encore depuis que c'est parlant?
3: Mais j'ai jamais dit que j'étais une grande actrice, moi j'étais.
0: Moi, alors écoutez, moi.
3: Alors là, moi je sais tourner. J'ai beaucoup tourné à poil, mais c'est tout. Ah non, au théâtre, ça va. J'ai peur de personne, mais au cinéma, j'aime pas ça. Preuve en est, c'est que je joue pas dans mes propres films.
9: T'es incroyable. T'as une carrière formidable. Dans Interville, t'étais dingue. Quand tu faisais la vachette.
10: Non, là je rigole pas parce que. Parce c'est que une vraie actrice.
3: Mais écoutez, moi je vous souhaite d'avoir mon âge et ma carrière.
12: Oui, bien sûr.
9: Alors moi, peut-être ta carrière, oui, ton âge, moins, mais.
10: Mais l'un est sûr d'arriver, l'autre moins.
0: Ouais. Oh, là, attends. Là, là, là. Je vous parlais donc de Robert Hossein.
9: Mais qu'est-ce qu'il a, il est mort.
10: Laurent, est-ce que vous pouvez poser la question parce que j'ai la réponse. Mais ça fait 10 minutes que j'attends.
12: Comment t'as fait qu'il ait une réponse en avant?
3: Mais comment tu sais la réponse d'une question qu'il a pas posée?
10: Mais parce qu'il parle, il va parler d'un film où il y a un personnage rigolo.
0: Allez, alors je vais vous faire plaisir.
10: Allez, dépêchez-vous, Laurent.
12: Je suis content de ma crotte.
10: Parce que je me suis levé quand même à 7h pour avoir la bonne réponse. Allez-y, Laurent.
0: Vous avez dit quoi avant?
10: Je me suis levé à 7h pour avoir la
0: bonne. Il a dit quoi?
12: Il a dit je suis content de ma crotte.
0: Mais ça veut dire quoi cette expression?
10: Bah, en Bretagne, quand on est heureux d'un petit truc, on dit oh, je suis content de ma crotte.
0: Ah bon?
10: Vous avez jamais entendu ça?
9: C'est vrai.
10: Mais vraiment,
9: je suis content. Et quand tu sors des chiottes, tu dis quoi là? C'est ça qui est problématique.
10: J'adore être aux
0: chiottes. Ça arrive, remarquez qu'on soit au sens premier du terme.
10: Très heureux.
0: Content de sa crotte.
9: Comme disait Talleyrand, il faut regarder. Talleyrand le disait, il faut regarder son excrément. Ça en dit beaucoup sur quelqu'un.
10: Marcella en Argentine, on dit pas ça. Sur le content.
19: Qui n'empêche que c'est ton expression très poétique. Ah. J'aime bien.
9: Mais c'est normal que tu fais des selfies avec des crottes.
0: Elle fait des selfies.
3: Elle fait des selles.
9: Un goût, cette émission, c'est d'un goût.
0: Il y en a qui font fi de leur sel alors qu'elle fait des selles.
3: Non, mais lui, il fait des selfions.
12: Vous savez, bon. Laurent, je crois que je vais partir, moi. Là, j'étais en
10: Laurent,
12: réflexion.
10: Laurent, dépêchez-vous de la poser, cette question, bon sang.
3: Allez.
0: La question concerne donc ce film de Robert Hossein, sorti en 1967, dont on reparle dans la presse aujourd'hui, un film qui s'appelait « J'ai tué Raspoutine ». Pourquoi on en parle dans la presse aujourd'hui ? Parce que dans ce film, Patrick Balkany...
10: Ah, vous m'avez volé la réponse. Il a fait exprès de changer la question en cours de route. Mais je vous ai vu. Vous avez attendu 2 minutes pour essayer de trouver. Et vous m'avez
0: pas
10: eu.
0: Pas du tout, parce c'est que honteux, Patrick Balkany...
10: Ouais, mais j'ai lu le papier en entier, donc je saurai la réponse. Il était marié dans le film avec Ina von Fürstenberg et qui est mort récemment.
0: Patrick Balkany jouait le grand-duc Dimitri. Voici donc ma question à laquelle vous semblez avoir la réponse.
10: Vous êtes vraiment méchant avec moi.
0: Non, il y avait une actrice internationale dans ce film, à part Robert Hossein, à part Patrick Balkany, à part
9: Isabelle Mergot,
0: Sacha Briquet, Katia Tchenko. Il y avait aussi celle qui porte un nom célèbre à l'international. De qui s'agit-il?
10: Vous êtes méchant, je vous aime plus. Je viendrai plus. Bon, c'est terminé, je viens plus. Je vais pas l'autre.
0: En Normandie, il y a un proverbe qui dit « Faut jamais être fier de sa crotte trop tôt.
19: Est-ce que c'est Sophia Loren?
0: Sophia Loren, non.
3: Mais je sais pas ce qu'on
10: cherche. C'est pas une américaine, une américaine.
0: Une actrice au nom.
12: Ouais, américaine.
0: Internationale.
19: Une italienne.
10: Miller.
0: Je crois même d'ailleurs qu'elle a fait les grosses têtes, cette actrice, à une époque.
3: Ah,
0: Philippe Bouvard l'aimait beaucoup.
19: Elle est
0: beaucoup morte.
19: Elle est française, elle.
0: Elle est née, non, elle est née en Californie.
12: Dalida.
10: Wilson.
0: Non.
19: Ah oui.
0: Elle a 79 ans, là, aujourd'hui.
9: Corinne Tuesday.
19: Ah non. Oui.
9: Mais c'est une vedette internationale.
19: C'était l'une des épouses de Roger Vadim.
0: Mais elle a fait l'essentiel de sa carrière chez nous en France. Elle est surtout la fille d'un acteur et réalisateur.
10: Ah, j'ai trouvé Chaplin. Oui,
19: non,
10: c'est Chaplin.
0: Géraldine Chaplin. Oui. Bonne réponse de Yoann Rioux.
10: Je vous ai eu. Na.
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0: pour Madame Larve, Valérie Larve.
9: Qui on devrait pas voir son nez.
10: Mais il va réagir à tous les noms, en fait.
9: Ouais. Bah, il n'y a que les noms exprès, c'est fait
10: dès
9: exprès.
10: Que c'est moi, ça.
0: Non, c'est pas fait exprès. Madame Larve habite à Nevers, dans la Nièvre.
10: Oh, Larve vert, en plus.
0: Oui, alors si vous y mettez aussi. Oh,
19: bah. Mais c'est pas vrai. Non, mais
9: au Téléthon, il est drôle, au Grosse Tête, un peu moins.
10: Alors, la question.
0: Oui, oh ben, c'est ce que je veux. Hein. Vous m'interrompez, après vous voulez que je vous pose la question, il faudrait savoir.
9: C'est même pas moi.
0: Monsieur Bayrou a planté un arbre, vous le savez, et il n'a pas attendu les 6 mois officiels. Monsieur Barbier, vous connaissez la tradition, expliquez-nous.
1: Bah, il faut attendre 6 mois à Matignon pour avoir le droit de planter un arbre, mais il n'est pas le seul à y déroger. Hein. Gabriel Attal avait triché un petit peu de quelques jours, et puis je crois que Jean Castex aussi.
0: Mais c'est vrai. Mais ils sont restés plus de 6 mois.
1: Ils sont restés plus de 6 mois, mais ils ont planté l'arbre avant d'atteindre leur...
0: Mais ils auraient pu de toute façon le faire, puisqu'ils sont restés plus de 6 mois.
1: Oui, Gabriel Attal était démissionnaire, donc il a franchi les 6 mois en étant Premier ministre démissionnaire.
9: Il a planté
1: un chêne des Pyrénées.
6: Il a gardé sa voiture de fonction.
0: Pardon ?
6: Et il a gardé sa voiture de fonction. Il faut 6 mois pour pouvoir bénéficier à vie des prestations de garde du corps, officier de sécurité.
0: Mais quel rapport avec l'arbre ?
6: Ben 6 mois, c'est pareil. Parce que si tu passes pas les 6 mois, c'est dans les règles. L'arbre, c'est les mêmes règles.
1: Et c'est l'ordre national du mérite.
9: Voilà. Ouais, c'est comme chez Darty, t'as 6 mois pour ramener la machine si elle marche pas.
1: Il a planté un chêne des Pyrénées, c'est logique, il en vient.
20: Ah, pour un gland ?
0: Alors... Là, je crois qu'on a fait un bon résumé de la situation. Effectivement, il aurait dû normalement attendre le 13 juin prochain pour planter son arbre. Bon, il l'a fait un peu avant. Il s'est dit, on sait jamais, peut-être que je serai pas encore là le 13 juin. Mais quels sont les deux autres premiers ministres qui, eux, n'ont pas planté d'arbre parce qu'ils sont restés moins de 6 mois?
1: Alors, Jacques Chirac n'a pas planté d'arbre en 86. Pourtant, il était resté plus de 6 mois, mais il n'a pas planté d'arbre.
0: Ça, vous, alors?
9: C'est son métier?
1: Parce que j'ai vu ce matin qu'il avait planté un chêne et je me suis dit que ça vous intéresserait proposer une question aux grosses têtes.
0: Oui, mais il est resté plus de 6 mois, lui.
1: Il est resté plus de 6 mois. Barnier n'a pas eu le temps de planter un arbre.
0: Michel Barnier n'a pas eu le temps de planter d'arbre.
1: Et Bernard Cazeneuve.
0: Bravo, Barbier. Non, dis donc, depuis le temps qu'il y a des premiers ministres, il va y avoir une forêt là-bas.
1: Oui, non, mais le problème, c'est que les arbres meurent. Par exemple, Pierre Mauroy, qui avait planté un chêne de Hongrie, il est mort en quelques années. Jean Castex, qui en 2021 a planté un arbre, il est mort très très vite.
19: Pourquoi?
1: Parce que les arbres plantés comme ça, c'est très difficile de les faire prendre, surtout en
9: pleine ville. Jean Castex, il est mort, mais qu'on lui
0: pas lui.
1: Michel Rocard. Michel Rocard avait planté un copalme en 91 quand il était à Matignon. Et l'arbre est mort. Eh bien, Manuel Valls, qui était son conseiller à l'époque, qui
0: est devenu premier ministre,
1: eh bien, Manuel Valls l'a invité pour planter avec lui un arbre. C'était sympathique. Edith Cresson a planté un Ginkgo Biloba. Vous savez pourquoi? Parce que le Ginkgo Biloba est un arbre japonais qui avait survécu aux explosions atomiques.
10: Biloba, pas
1: on l'appelle
10: Biloba,
1: aussi l'arbre aux 40 écus.
6: C'est moqué.
0: Attends, vous avez entendu ce que vous dit
1: Édouard Philippe a planté.
9: Édouard Philippe a planté
1: un pommier de Normandie.
19: Mais c'est Truffaut, là, à côté.
0: Mais comment vous savez tout ça?
1: Parce que quand j'ai vu ce sujet, je me suis dit, Laurent Ruquier va

0: Poser une question, j'ai décidé de tout réviser sur les arbres des premiers ministres.
1: Débranchez-le, débranchez-le.
2: C'est fini.
0: C'est magnifique.
2: J'aime pas les
0: feuilles. L'arbre le plus planté, c'est un chêne.
2: Mais il plante l'arbre, il plante la graine ou il déracine un arbre et il le
0: Non, il plante un arbre qui fait un mètre de haut.
3: Il repique.
0: Qui est jeune.
2: Et pourquoi ça meurt?
0: Parce qu'il attrape des tas de maladies, ils ont du mal à prendre. C'est pas facile de faire pousser des arbres, encore moins en pleine ville. Un érable argenté avec.
4: Oh non!
2: Ah mais faites-le taire!
0: Manuel Valls, c'était un arbre caramel.
4: Vous savez donc tout sur les arbres.
0: J'ai révisé, j'ai trouvé ce sujet passionnant et assez rafraîchissant par les temps qui courent.
4: Alors, écoutez, comme maintenant vous trouverez un sujet passionnant, parlez-moi avant. Pouvez-vous me dire, et ce sera la question suivante pour Pierre Duval qui habite Reuilly dans l'Indre, qu'est-ce qu'un nimbiste? Et c'est un terme qu'on utilise aujourd'hui dans la presse, je vous dirai à propos de quoi dans un instant.
2: C'est un rapport au nuage?
4: Un nimbiste.
5: C'est en deux mots, nimbiste?
4: Non. N-I-M-B-I-S-T-E. Certains pourraient l'écrire avec un Y, mais moi je l'ai lu ce matin sous la forme française N-I-M-B-I-S-T-E.
0: Parce que ça vient de l'anglais N-I-M-B-Y, not in my backyard, pas dans mon arrière-cour. C'est tous ceux qui veulent qu'on installe des centrales nucléaires, qu'on construise des prisons, des poulaillers, mais pas chez eux, chez les voisins.
4: Excellente réponse. Est-ce que vous avez compris, Isabelle ?
6: Non.
0: En fait, c'est parti d'un article où on dit qu'on manque de poulaillers en France parce qu'on consomme de plus en plus de poulets et on les élève pas
4: le
0: parce que
4: le poulet a dépassé le cochon dans la consommation des Français.
0: Mais personne n'a de poulailler dans son voisinage parce que ça fait du bruit, ça sent mauvais. Donc on importe du poulet brésilien.
5: On a perdu le patron.
4: Monsieur Toen essaie de faire rire depuis tout à l'heure. Et alors il est à côté à chaque fois.
5: Non, j'ai dit même dans les commissariats, il parlait des poulets.
4: Oui, j'ai compris.
5: Mais il n'est pas complètement nul.
2: C'est pas drôle.
0: On a économisé 300 euros, on peut payer son taxi alors.
5: Je peux faire le tour du périph' même.
4: Mais c'est vrai, monsieur Barbier a raison. NIMBY, c'est l'acronyme de l'expression not in my backyard, ce qui veut dire pas dans mon jardin, pas dans ma cour, parce qu'en fait, généralement, on est d'accord pour certaines choses, mais à condition que ce soit loin de chez soi. Et vous avez raison, c'est à propos des poulaillers, puisque le poulet est devenu la viande la plus consommée de France. Et j'ignorais qu'il y avait même une loi qui s'appelle la loi Duplon. Vous connaissez monsieur Duplon, monsieur?
0: Non.
2: Non. Il n'a pas planté d'arbres, alors.
0: Non, il a un certain poids politique, mais c'est
4: Laurent Duplon, il est LR, il est sénateur LR, et il a décidé, à travers sa loi, de lever les contraintes au métier d'agriculteur, toutes les normes environnementales, toutes les entraves à l'usage d'un certain nombre de pesticides. Et c'est vrai qu'aujourd'hui, par exemple, pour faire un nouveau poulailler en France, puisqu'on manque de poulets, la plupart des poulets, on bouffe tellement de poulets qu'on en fait venir d'ailleurs.
0: Du Brésil, notamment, où il y a des élevages de millions de poulets, il faudrait, me disait la ministre de l'Agriculture, ouvrir un poulailler par an et par département pour suffire à nos besoins. Ça semble pas énorme,
2: non.
0: Mais on va pouvoir manger des ailes de poulet grâce à monsieur Duplon, Duplon dans l'aile.
2: Un poulet, c'est quoi? C'est un adolescent?
0: Un coq reproducteur.
4: Un poulet, monsieur Barbier saurait vous répondre.
2: Ah,
4: un
2: vous savez...
4: poulet, c'est un petit mot d'amour qu'on envoie à quelqu'un.
2: Oui, enfin bon.
4: Ah bah oui, ah oui, c'est la définition du mot poulet.
0: Oui, exactement, ou alors c'est un type qui sonne à 6h du matin chez vous pour vous mettre en garde à vue.
2: Non mais c'est quoi un poulet?
4: Chaque Français, en tout cas, a consommé 31 kilos de volaille, dont 24, presque 25 kilos de poulet l'année dernière. Et on bouffe désormais, on peut dire bouffer, parce que on bouffe désormais plus de poulet que de cochon. C'est votre cas, Isabelle, vous mangez beaucoup de poulet?
2: Non, moi je mange très peu de viande.
4: Ah oui?
2: Oui.
4: Ça alors?
2: Ben ouais, j'ai décidé.
5: Même des sucettes à la viande?
2: Végétarienne. Mais bon, j'oublie souvent. Alors, par exemple, la dernière fois, j'ai demandé un tartare et je me suis dit, merde.
5: Mais c'est au petit-déj en plus.
2: Mais, oui, mais non, mais il y a trop de...
4: Il y a trop de viande dans le tartare. Hein.
2: Non, mais...
0: Les Français en mangent parce que c'est moins cher, c'est moins gras et c'est compatible avec toutes les religions.
7: Voilà. Oui, puis il y a des poulets où on sait d'où ils sortent. Hein. Parce que les espèces de trucs qui sont collés les uns contre les autres...
5: De toute façon, ça c'est un débat qui nous dépasse avec Richard, on ne veut plus du caviar.
0: Tu vois, mais tu vois au moins... Si...
5: Ah, tu te rappelles le petit déj hier, on a bien rigolé. On pensait à tous les cons qui mangeaient des chocs à pic. Et non, les tecnas de caviar.
4: Merci en tout cas Isabelle. Qu'est-ce que vous faites sur votre téléphone, Isabelle?
2: Je veux regarder ce qu'est un poulet.
4: Bon bah écoutez, le temps de la pub, vous nous direz après.

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1: Et Madame du Panier, alors.
2: Oh, moi, je suis contente de voir Madame Bouteboule, parce que, franchement.
1: Bouteboule.
2: À Marseille, on prononce tout, on n'est pas radin. Non, parce que quand j'étais petite, moi, je voulais être jockey, c'est vrai.
1: C'est pas vrai.
2: Oh. C'était un rêve, je vous jure.
3: Et à 16
2: ans, je faisais déjà 80 kilos, alors.
3: Mais du coup, t'en as mangé beaucoup.
2: C'est tombé, mais je l'ai suivi tout le temps.
1: C'est vrai, c'est
2: vrai. Ah oui, je l'adore.
1: Elle vous faisait rêver quand elle était à cheval.
2: Quand elle a eu sa cravache d'or, là, hein. Oh, première femme à avoir gagné le tiercé.
1: Oui, ça, oui.
2: Ça t'applaudit, ça, hein.
1: On finit par le savoir. Non, mais c'est vrai que moi aussi, je suis très impressionné depuis que Gary Bouteboule est revenu. J'ai l'impression que j'ai 16 ans, que j'écoute la radio et que je suis... Ah, bon, vous taisez-vous.
4: Ça veut dire que c'est moi, j'en ai 80.
3: Dans le futur.
2: Pardon. Ah non, mais on aime les gens âgés, c'est vrai.
4: Si vous en avez 15, moi j'en ai 80.
1: Mais non, mais c'est comme Valérie Mérès qui a démarré, elle avait 20 ans, tout comme vous, dans cette émission. Vous voyez, donc vous êtes très jeune encore.
4: Oh bah oui, sûrement.
1: Gary,
4: pas du tout, je suis dans les crèmes de beauté, âge mature.
1: Avec des morceaux à l'intérieur.
3: Maintenant, le jockey, elle se le tartine sur le visage. Et puis, vous êtes une femme des années 80. J'ai beaucoup enquêté sur vous la nuit dernière. Parce que, non, mais Gary Bouteboule, c'est énorme quand même.
4: Oh, non, mais vous avez rien d'autre à faire la nuit?
3: Alors, je sais.
1: Ça, je vais vous répondre non.
3: Non. Ça, c'est officiel. En fait, le 1er avril 1984, il y a la mort comme de Marvin Gaye, assassiné par son papa, et vous gagnez le tiercé.
5: Oh, lui dis pas qu'il y a des gays qui meurent, le pauvre. Il dit ça.
3: Et là, il y a Bernard Rapp, c'est quand même le 20h de Antenne 2 à l'époque, c'est énorme quand même, 84, et là, vous faites l'ouverture, et c'est énormissime parce que vous avez fait gagner quand même. Quelqu'un qui avait parié 5 francs sur vous avait gagné à l'époque 7556 francs 50, ce qui fait 2242,24 €. C'est énorme. Et si vous aviez eu l'heure différent, c'était 802,50 de France, qui est 238,13 €. Et ce qui est génial, c'est l'histoire de ce cheval à Bondsy. Parce qu'à Bondsy, en fait, vous l'avez acheté 250 000 francs.
1: Mais amis, messieurs, bon
3: 55 000 euros.
1: Oui, mon cher.
3: Et quand vous gagnez ce jour-là, vous êtes à la lutte avec Siegfried, avec Maxime Sfer, avec Balois, avec Valoir.
4: Non, mais attends, Laurent, il a été démoulé trop chaud.
1: Je vous confirme.
3: Et c'est génial. Et là, vous étiez allé faire un stage dans la plus grande galerie marchande à New
1: York. Vous aurez remarqué, c'est le spécialiste STRC, Esquire. Mais surtout esquinté.
3: Gary Bouteboule, non mais c'est quand même les années 80, c'est quoi? C'est l'affaire du petit Grégory et c'est Gary Bouteboule, c'est énorme. La quête de star des années 80. Non mais 80.
6: Oh la comparaison.
4: Mais le truc en fait, c'est comme il a pas apparemment la nuit, il a rien à faire. Il faut bien que l'énergie elle parte ailleurs.
1: Sans transition, une première citation, comme on dit, pour Pierre Decauze qui habite Igny en Haute-Garonne, qui a dit Van Gogh était peut-être très pauvre, n'empêche qu'il possédait plusieurs Van Gogh chez lui.
3: Coluche,
1: non.
7: Jacques Martin.
1: Mais on n'est pas très loin, c'est un Français.
3: Jean-Yann.
1: Non, pardon, un francophone.
3: Gueluc.
1: Philippe Gueluc. Bonne réponse de Paul Elkarat. Ça commence. Pour Karl Tressani, qui habite Saverne dans le Bas-Rhin, qui a dit « Pour être sûr, je doute de tout ».
3: Johan Rioux?
1: Non.
3: C'est pour ça qu'il ouvre sa bouche.
2: De rien, lui.
1: Avouez que c'est joli, quand même.
3: C'est français mort.
1: Alors, c'est français, c'est mort depuis un moment. Tiens, on va impressionner Gary Bouteboule, si vous voulez bien.
3: Juste quand il est mort.
1: Vous voulez juste la date de la mort? D'accord. Alors, il est mort le 3 avril 1596.
5: Boileau?
1: Ah non, pardon. Ça, c'est son baptême. Il est mort.
3: Bah, c'est Descartes, alors.
1: Oh. Il a même les dates de baptême.
3: Si vous lui donnez la bar mitzvah de Woody Allen, il trouve. Hein.
5: Il travaille sur les dates de circoncision.
3: Bah oui, c'est moi qui enterre les prépuces, couillon.
1: Mais effectivement, il a été baptisé le 3 avril 1596.
3: À La Haye.
1: Il était né, oui, exact, à La Haye, en Touraine.
3: En Touraine.
1: Et il est né le 31 mars 1596, la même année quand même, parce que les baptêmes, c'est souvent peu de temps, pas toujours, mais
3: oui,
1: souvent,
3: oui, quand même.
1: Souvent peu de temps après la naissance. Et il est mort. Vous savez où il est mort, Descartes?
3: Stockholm.
1: À Stockholm, exactement. En 1650. Et c'est bien une phrase de Descartes, quelle belle phrase. Pour être sûr, je doute de tout.
3: Ça aurait pu être Socrate.
1: Ça aurait pu, mais c'est pas.
4: Ah ouais.
1: Mais c'est qui se fout de ma gueule en plus?
3: Ouais, je crois, ouais.
4: Qu'est-ce qui t'arrive? Ouais,
5: j'ai une vraie question dans mon spectacle, c'est peut-on lire Socrate en faisant sa crotte? Eh bien...
1: Pour Christophe de Pierrepont, qui habite Bonzé, dans la Meuse, qui a dit... Les gens attendent-ils de tousser pour aller au spectacle? Ou est-ce que c'est les spectacles qui font tousser?
6: Guitry?
1: Non.
6: Jean-Claude Carrière?
4: C'est plus récent?
1: C'est pas tout récent, mais...
6: C'est décédé quand même.
1: Mais c'est quand même quelqu'un qui est du 20e siècle.
6: Il est mort.
1: Et qui est même mort au 21e en 2005.
6: Ah, un comédien?
1: Un comédien, non.
3: Une grosse tête? Une ancienne grosse tête?
1: Ah non, non. Ah, il aurait pu être grosse tête. Je me demande d'ailleurs...
6: Ah, c'est peut-être Claude Simon?
1: Non, ce n'est pas impossible que M. Bouvard l'ait invité une fois ou deux.
5: Chazot?
1: Chazot, non.
6: Pierre Daninos?
1: Pierre Daninos, excellente réponse. Une autre citation pour Jean Abélard, qui habite Mont-Saint-Aignan, qui a dit « Vous avez dit tel soir des paroles si belles que sans doute les fleurs qui se penchaient vers vous soudain nous ont aimés et que l'une d'entre elles, pour nous toucher tous deux, tomba sur nos genoux. »
5: Oh, Ronsard.
6: On dirait du Ronsard.
1: C'est pas du Ronsard.
6: Rabelais.
4: Pauline de Beaumont.
1: Ah non, c'est qui ça, Pauline de Beaumont?
5: C'était un cheval qui allait jouer dans la troisième.
6: C'est la créatrice
1: de... Elle est montée dessus dans une course.
6: Non, n'importe quoi. Dany, pas brillant pour le moment.
1: C'est pas Dany, c'est Dari, connard.
5: Oh là là. Autant il est drôle à Fort Boyard, il est nul ici. Hein.
6: À la rigueur, Dari Collet.
1: J'ai un boulot ici, alors. Moi, alors.
5: Non, t'as un boulet.
1: Faut que je rectifie tout le monde. Je redonne ce poème, très joli quand même. Vous avez dit tel soir des paroles si belles que sans doute les fleurs qui se penchaient vers vous soudain nous ont aimé que l'une d'entre elles, pour nous toucher tous deux, tomba sur nos genoux.
3: Alfred de Musset?
6: Joachim de Bellay?
1: Non, non, non.
4: 19e?
1: Alors on
6: le
1: est,
6: siècle juste.
1: On est plutôt la deuxième moitié du 19e siècle et il s'agit d'un Belge.
6: Émile Verhaeren?
1: Émile Verhaeren, bonne réponse de Paul Elkarat. Alors là, bravo.
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1: Une question pour Monsieur Victor Guillaumard, qui habite Lacroix dans le Var, et la question la voici. Quelle célèbre reine fut grand-mère de trois rois en épousant un roi? Vous m'avez compris? Et voilà. Elle a eu 10 enfants avec ce roi.
4: Oh, ah,
1: et elle fut grand-mère de trois rois.
6: Marie Leschinska.
1: Comment vous dites?
6: Marie Leschinska.
1: Qui fut
6: la femme de Louis XV, qui est la grand-mère de la grand-mère de Louis XVI.
1: Paniquez pas, paniquez pas.
6: Calme-toi, Louis XVI, tout va bien. Non mais on va pas Louis XVI, Louis XVI, Louis XVIII, Charles X.
1: Et c'est une bonne réponse de Paul Elkarat. Marie Leszczynska, vous répondez, vous, elle est connue, hein.
6: Marie la pondeuse.
1: Mais vous prononcez comme vous voulez, elle est polonaise, hein, évidemment, au départ. Marie Leszczynska, grand-mère de trois rois de France, en ayant épousé Louis XV, effectivement. Mais alors, Louis XVI n'est pas le fils de Louis XV.
6: Ah non, pas du tout.
1: Il faut le rappeler.
6: Son petit-fils, parce que c'est le fils de Louis de France, Ferdinand de France, qui est mort avant son père, donc il n'a pas régné.
3: Entre les deux, il y a eu Louis XV et demi, donc.
1: Et voilà pourquoi. Voilà. Bah oui, toujours des demi-pointures, voilà. Pour être à l'aise.
6: Voilà.
1: Bah
6: oui, ça chose petit, le roi.
1: Voilà pourquoi, effectivement, elle est devenue grand-mère, et non pas mère, de trois rois de France, Louis XVI, Louis XVIII et Charles X. C'est une vraie bonne réponse de notre polo. Alors peut-être plus difficile.
6: Enfin.
1: Oui, parce que là, c'est de la mythologie grecque, donc, et je vais vous demander qui était Cilé à la naissance, que sa maman le jeta du haut de l'Olympe.
6: Héphaïstos. C'est Hera qui a jeté Héphaïstos parce qu'elle le trouvait ahurissant de laideur.
1: Et qu'est-ce qui lui est arrivé au pauvre?
6: Eh ben, il est devenu boiteux en chutant.
9: C'est devenu boudère.
6: Il est... Oh là là.
1: Il sera là demain, Boudère, on va lui dire.
9: Mais vous savez, c'est mon frère, moi aussi je suis moche.
1: Mais en tout cas, c'est quand même encore une bonne réponse de Paul Elkarat. Héphaïstos. Le roi.
6: Dieu de la forge.
1: Le dieu du feu, de la métallurgie, de l'artisanat et des forgerons. Le
6: Vulcain.
1: Le fils de. Voilà, Vulcain pour les Romains, effectivement, vous avez raison, c'est le même, Vulcain et Héphaïstos de Fonquin. Et c'est pas gentil, sa maman l'avait jeté parce qu'il était trop moche. Elle l'avait jeté du haut de l'homme.

0: Olympe.
1: Vous imaginez si tout le monde faisait ça?
0: Si bien qu'il s'est mis à boiter toute sa vie.
2: Elle n'avait pas trouvé de place en crèche.
0: Il a eu une belle... Qu'est-ce que vous dites?
2: Sûrement qu'elle n'avait pas trouvé de place en crèche.
1: En créchos, parce que c'est vrai.
0: En crèche. Elle n'a pas trouvé de place en crèche. Allez, une question pour Marie Gaspari maintenant. Et, ah, peut-être elle est plus difficile, cette question-là.
3: Gaspari, c'est des biathlètes suisses.
0: Oui, enfin, même Gaspari, elle habite Boussière-sur-Sambre dans le Nord. Et la question concerne Paul Lipschutz. Paul Lipschutz, il a... je ne sais pas si vous le connaissiez, ce monsieur, mais monsieur Lipschutz a inventé quelque chose qu'on est nombreux, d'ailleurs, à utiliser aujourd'hui. C'est très, très répandu. Et j'ignorais, d'ailleurs, que cette chose portait une partie du nom de monsieur Lipschutz.
4: Philippe?
5: Les
1: bagages?
5: Non, c'est le créateur du coton-tige.
0: Ah, pas du tout.
4: C'est les montres-lippes?
0: Les montres-lippes, non plus.
1: Ah, les montres-chutes?
4: Les bras-philippes?
0: Non plus.
2: C'est un shoot?
1: Vous en avez sur vous, là?
5: Le gilet de sauvetage?
0: Je pourrais l'avoir dans ma poche, peut-être dans la poche de ma veste.
1: Un mouchoir?
0: Un mouchoir, non.
4: Un porte-carte?
0: Qu'est-ce qu'a inventé monsieur Paul Lipschutz? Qu'on utilise pour la plupart aujourd'hui.
1: Des skis?
0: Ah, bah, dans sa poche. J'ai des skis dans ma poche.
1: Ça carotte. Mais c'était pour aller tout chousse.
0: Ah oui, bien sûr.
4: Des mouchoirs en papier?
0: Des mouchoirs en papier, non. Son nom va pas forcément vous aider parce que je ne suis pas sûr que vous connaissiez le nom de ce qu'il a inventé. Et que vous utilisez sûrement les uns et les autres.
1: Un stylo,
0: lipstick.
1: Des stylos.
0: La plupart des gens utilisent ça aujourd'hui. Un stylo, non.
1: Un labello.
0: Un labello, non.
2: Mm-hmm. Donc, ça se met dans la poche, vous avez dit.
0: Oui, ça se met dans la poche, oui. Ça tient dans la poche.
1: Un porte-clé.
0: Un porte-clé. Alors justement, non.
1: Ah.
0: Mais en quelque sorte, vous vous rapprochez, vous brûlez, Michel.
4: Ah, donc c'est lié avec les clés?
1: Oui. Quand on doit montrer son pouce sur... par exemple, quand on doit entrer dans un laboratoire où on n'a pas le droit de rentrer...
0: Faites ça souvent, vous.
1: Mais Laurent, il fait ça tout le temps. Eh bien, il y a des gens...
0: Non, je vous dis, c'est commun aujourd'hui.
2: Mais une carte.
0: Non, on ignore le nom de ce petit
1: objet. Un digicode.
0: Mais vous étiez tout près de ce petit objet. Et vous avez failli me le dire, là, monsieur Gazan.
2: Ça nous bouteille.
0: Non, vous êtes loin.
4: Un pied de biche?
0: Non. Monsieur Paul Lipschutz. Et c'est vrai qu'il a créé ça en 1978. Et je ne savais pas que ça portait quasiment son nom. Il a pris l'initiale de son prénom et le début de son nom. Et ça a donné...
1: Un PTT, un PA.
4: Plip.
0: Un plip, voilà.
4: Un plip.
0: Mais qu'est-ce que c'est qu'un plip?
4: Un plip?
0: Oui, c'est ma question.
2: Un plip?
0: Un plip.
1: Quand on est coursier, on dépose un plip.
4: C'est le mélange entre un pneu et un slip. C'est une clé qui... Non, c'est pas un plip.
0: Non, enfin, il n'y a pas plus simple comme réponse. Mais vous êtes à côté, vous tournez autour et vous
1: trouvez... Les clés d'une porte blindée?
0: Non, mais on se rapproche.
4: Le clé d'un coffre-fort?
0: Mais non, enfin voyons.
2: Un truc à code?
4: C'est une clé magnétique.
0: C'est-à-dire?
4: Un badge d'accès?
0: Mais non, mais ça vous l'avez dit 10 fois.
1: Dans les voitures, les clés de voiture qu'on n'a pas besoin de mettre dans le trou.
0: Oh,
1: quoi.
0: La belle définition.
1: C'est le bip pour ouvrir les voitures.
0: Le dévouement. Je crois que la meilleure définition, c'est celle de Valérie Mérès. Mais oui, c'est une bonne réponse, enfin. Le verrouillage à distance des portes de voiture.
4: On ne pensait pas aux mêmes portes.
0: Ah ben oui, mais vous
1: tout de suite, on voit la maison, mais non.
4: Non, la voiture.
1: On ne vous voit pas en voiture, Laurent.
0: Mais quand même, voilà, on a souvent ça maintenant. On ouvre à distance sa voiture avec, et j'ignorais que ça s'appelait ainsi, le verrouillage à distance des portes de voiture, ça s'appelle un plip.
1: Je ne ferai plus jamais pareil, j'ouvrirai plus jamais ma voiture pareil.
2: Oui, qu'il est mon plip.
1: Je dirais mon plip. Et c'est des plips kangourous, il y en a ou pas?
0: C'est quand la voiture saute.
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0: Vous voulez qu'on démarre par une petite histoire pour faire rire Ariel Dombal, Jean-Marie?
8: Bah oui, c'est trois vampires. Ils sont au bar, il commande un verre de sang chaud et l'autre a un verre de sang froid. Et le troisième, il dit, moi je vais prendre juste un verre d'eau chaude. Et les deux autres, ils disent, qu'est-ce qui t'arrive? Il dit, il sort un tampon de sa poche et il dit, moi je préfère les infusions. C'est pour toi, Ariel.
9: Ah non, alors là, vraiment.
0: Je suis désolé, Ariel.
9: Ah oui, là.
0: Quand je pense qu'il n'y a pas 5 minutes, il me disait, j'aimerais bien que tu écrives une pièce pour Ariel et moi.
9: Ben si ça va être comme ça, bon.
8: Non, jamais de la vie, justement, c'est là qu'on va se reprendre.
0: Oui, ah oui, parce vrai, que si vrai. J'écrivais une pièce pour vous, je ferais dire à Ariel les pires cochonneries.
8: Ah oui, et moi je serais offusqué.
0: Non mais écoutez,

0: nue. Et elle lui dit, mais qu'est-ce que tu fais et tout? Elle lui dit, bah écoute, c'est comme ça, maman, maintenant, ça, c'est la tenue de l'amour. Sa mère a dit, bon, ok, elle comprend pas trop et tout. Elle part et elle va voir sa deuxième fille. Elle toque chez sa deuxième fille. Sa deuxième fille lui ouvre la porte et elle lui ouvre la porte toute nue aussi. Elle lui dit, mais qu'est-ce que tu fais toi aussi et tout. Et elle lui dit, bah, c'est ça, maman, c'est la tenue de l'amour, en fait. C'est la nouvelle tenue, c'est la tenue de l'amour. Sa mère a dit, bon, ok et tout. Elle va voir sa troisième fille. Elle toque, sa troisième fille lui ouvre, pareil, à poil et tout. Elle dit, mais c'est pas possible. Qu'est-ce que c'est quoi cette histoire? Elle dit, mais maman, ça, c'est la tenue de l'amour. Elle rentre chez elle, elle dit bon ok, son mari va bientôt rentrer et tout, elle se met toute nue et elle attend son mari. Son mari il arrive comme ça, il ouvre la porte, il dit mais qu'est-ce que tu fais là? Elle dit bah écoute, c'est la tenue de l'amour. Son mari dit ok, mais t'aurais pu repasser quand même.
1: Bon bah écoutez, je crois qu'il est temps de passer aux premières citations. Voilà. On va attendre tout à l'heure le concours des histoires drôles avec un auditeur pour remettre ça. En attendant, j'ai une citation pour Gérard Stecker, qui habite Villejuif, qui a dit « Moi, je ne connais pas encore le Christ, parce que ça fait pas longtemps que je suis dans le showbiz.
2: » Alors, est-ce que Coluche, c'est un Français?
1: C'est Coluche. Ah. Bonne réponse. Ah bon. De Monsieur Haas. Une autre citation pour Sabine Mortier, qui habite Aix-en-Provence, qui a dit « Le lotus, c'est une position qui nettoie la tête et le cul. »
2: Oh, des proches. Jean-Marie Bigard.
1: Non, mais pas non. Loin.
3: Ah, Laurent Baffy.
1: Laurent Baffy, bah oui. Bonne réponse. De Jean-Philippe Janssen.
4: Ah, oui, je me souviens.
1: Pour Louise Duhaut, qui habite Saint-Omer dans le Pas-de-Calais, qui a dit « Si Darwin avait raison, alors qu'il est, mon chien serait capable de se servir d'un ouvre-boîte.
5: » Woody Allen, non?
1: Non, non, non, mais c'est un humoriste... C'est
3: américain.
1: Alors, est-ce qu'il est américain ou britannique? Non, il est britannique au départ.
3: Mmh. Ah, oui.
0: Ricky Gervais?
1: Ricky Gervais, bonne oh réponse, Loise.
5: Oh, et pourtant, il est né avant toi.
0: Eh oui.
1: Une citation maintenant pour Michael Lam, qui habite en Mayenne, qui a dit « Un académicien, c'est un type qui a un pied dans la tombe et qui écrit avec l'autre. »
2: Oh là là. Dac, Pierre Dac.
1: C'est Pierre dur. Dac, non. C'est très méchant, c'est vrai, pour les académiciens
2: français. Ah oui, peut-être
1: français.
2: C'est Jean-Yann, des proches, non.
1: C'est pas Jean-Yann, mais on n'est pas loin.
4: Jacques Martin.
1: Jacques Martin, ouais. Bon, la réponse de Jean-Marie Bigard. Plus difficile pour François de Fourny, qui habite Presles en Belgique, qui a dit « C'est un extrême malheur d'être sujet à un maître duquel on ne peut jamais assurer qu'il soit bon, puisqu'il est toujours en sa puissance d'être mauvais quand il voudra. »
2: Oh, ah, ça c'est 18e ou 19e?
5: C'est La Fontaine?
2: Joseph de Maistre?
1: Non, c'est du 16e siècle.
5: Ah, ah c'est lui qui écrit Gargantua?
1: Non, Rabelais, non.
2: Montaigne?
1: Alors on n'est pas loin.
5: La Boétie?
1: La Boétie, bonne ouais réponse. Parce que c'était lui, parce que c'était moi, hein, c'est
5: voilà,
1: ça.
5: Et voilà, c'est trop beau.
1: Montaigne et la Boétie, ils étaient pas un peu Montaigne,
5: oui,
1: et la Boétie?
5: Bah oui, mais je pense.
3: Ils couchent ensemble?
1: Ah, on bah, sait pas,
5: on sait pas. Pas. Bon, ils étaient très proches.
1: Mais il n'y avait pas Grindr à l'époque et
3: ouais
1: pourtant.
3: Ouais, mais tu vois, c'est vieux, l'homosexualité, on n'a rien inventé, nous.
1: Étienne de la Boétie, discours de la servitude volontaire.
5: Ah, oui, c'est magnifique.
1: Et c'est de là, évidemment, qu'est extrait ce texte, on comprend mieux. C'est un extrême malheur d'être sujet à un maître duquel on ne peut jamais s'assurer qu'il soit bon, puisqu'il est toujours en sa puissance d'être mauvais quand il voudra. J'imagine effectivement que c'est extrait du discours de la servitude volontaire. Oui. Et c'était bien Étienne de la Boétie. Bravo Rachel Kahn.
4: C'est comme nous ici, hein. On ne conteste pas l'autorité du chef.
1: Ah oui, on obéit, hein. Je vous fais peur, monsieur Bigard, vraiment.
4: Oui, parfois, oui.
3: Vous êtes craint, vous êtes craint.
1: Pardon,
4: je fais des vous cauchemars. Êtes
1: craint. Je suis quoi?
3: Vous êtes craint.
1: Je suis craint.
3: Vas-y, oh, bah, on vous craint. Dans le monde du showbiz, vous êtes craint, on vous craint.
1: Ah ben, je suis craint.
4: Non, il n'y a pas. Ça vient de ça qu'il a une bite de cheval.
1: Bah écoutez, finalement, les deux me vont très bien.
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1: Vous êtes déjà allé au Bénin?
3: Ah oui, plein de fois. Moi, je connais plus l'Afrique que le reste du monde. 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
3: Ah oui, ils me connaissent bien. Bah, pour eux, j'arrivais là-bas, je suis Catherine Deneuve. Hein.
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2: Vous pouvez changer, Stevie ?
3: Ah non, mais il a été divisé en deux. Je sais pas ce qui s'est passé, mais je ne t'ai jamais vu aussi maigre.
4: C'est, j'ai cru que t'allais dire aussi beau.
2: Non, faut pas non plus.
3: Exagère pas non plus.
4: Mais Caroline, ça fait six mois qu'on n'a pas fait une émission ensemble.
0: Alors,
4: Caroline, ça me manque beaucoup.
0: Très sincèrement, tu es métamorphosée.
5: Ah bon ?
0: Et mais du coup, tu fais encore plus petit.
4: Mais qu'est-ce qu'il faut que je fasse, Caroline, toi,
0: non,
4: qui
0: non,
5: change de gueule.
0: Moi, attends, non.
2: Bah pour grandir, là, c'est foutu.
0: Non,
2: là.
0: Tu es très séduisant, ma chère.
4: Tu me touches beaucoup. Vraiment.
0: Non,
4: mais
0: tu me touches beaucoup. Ah non, je te touche pas.
4: Non, mais t'es profond.
5: Elle le chauffe.
6: Mais pourquoi tu lui donnes des faux espoirs comme ça? C'est dégueulasse.
0: Mais
6: tu
0: il
6: vois
0: va
6: bien
0: se
6: que...
0: marier. Mais
2: Hector Obaik est très jaloux, déjà.
5: Elle le chauffe.
2: Ah oui, parce que vous aimeriez avoir des compliments de Caroline, vous.
5: J'en ai jamais. Jamais. C'est toujours de l'ironie un tout petit peu douce. De toute façon, c'est une torture de venir ici.
4: C'est vrai qu'on a un casting de gens adorables.
5: Non, c'est qu'ils ont tous des bonnes têtes.
0: Oui, oui.
5: Stevie, je m'y fais. Bluebill, c'est une merveille.
0: Bluebill,
5: c'est une merveille.
0: Mais non, c'est Bluebill. Tu savais même pas qui c'était.
7: Bluebill, c'est Bluebill.
5: Je le découvre là. Si j'étais cinéaste, je le prendrais dans mon film.
6: Oh, merci, c'est gentil. Merci beaucoup.
2: Julie Ferrier, vous la connaissiez, Julie?
7: Non. Oui, il m'a vu dans un film de Charlotte Turkheim dans lequel j'ai pas tourné.
4: Mais je comprends pas, Hector. D'habitude, tu démarres les émissions au bout d'une heure vingt environ. 1h25, et là, au bout de 2 minutes, boum, t'es déjà fighter aujourd'hui. Qu'est-ce qui t'arrive?
5: En général, c'est quand vous êtes là, vous me provoquez tout de suite et je démarre.
2: Hector Obaik, évidemment, est le spécialiste de la peinture. Il y aura beaucoup de questions peinture aujourd'hui.
6: Ah oui, bah, tant mieux, je vais pouvoir briller.
2: Je parle de l'art, Max Boublil, hein, pas de la peinture Valentin avec laquelle vous faites au rouleau votre cuisine, voyez-vous.
6: Oui, pas le BTP, quoi.
0: C'est pas Valentin, c'est du luxe Valentine.
2: Ah, c'est Valentine, la peinture.
0: Oui,
2: je suis pas bricolage. Autant je suis art, autant je suis pas bricolage. Monsieur Boulet est un peu...
3: Ah, moi, je fais tout, moi.
2: Ah, ouais.
3: Moi, je suis tout terrain. Je peins, je pose le placo, je ponce.
2: Et il s'y connaît en peinture.
5: Alors, oui.
2: Son peintre préféré, c'est Caillebotte.
6: Sachez-le.
2: Hein. Il connaît que celui-là, mais alors à fond.
3: J'étais tellement doué en art plastique que on était deux dans notre classe à être à plus de 18 de moyenne en art plastique. Au lieu de faire des découpages, des trucs à la con que faisaient les autres, elle nous faisait faire des reproductions de tableaux.
5: D'accord.
2: Voilà. Et il m'a même offert une toile qu'il a peinte lui, je vous la montrerai.
4: Elle est où chez vous,
3: ma croûte?
2: Elle est dans la chambre d'amis, j'ai pas osé la mettre dans ma chambre parce que.
4: C'est pas vrai.
2: C'est lui à poil vu de dos.
0: Je l'ai vu.
2: Et oui, c'est vrai.
3: Mais il est beau en plus, mon tableau.
2: Tout le monde la voit sans savoir que c'est le cul de
0: C'est lui le cul chez vous.
2: Oui.
6: Ah, mais t'avais un très beau cul, la cul.
3: Ah, bah regarde mieux, chérie.
4: Mais comment t'as fait ton autoportrait? On peut pas dessiner son propre cul puisqu'on le voit pas quand on dessine. Comment t'as fait pour le voir?
3: J'avais un miroir derrière moi et feignant me regarde.
6: Mais attends.
2: C'est plus facile de voir son cul que sa gueule.
6: Mais attends, avec tous ses talents et tout, pourquoi t'as pas fait les beaux-arts? Pourquoi t'as fini dans le loft?
2: Parce que il a pas tort en même temps.
3: Parce que j'ai fait audiovisuel plutôt qu'art plastique.
0: J'ai fait audiovisuel. C'était un bac.
6: J'éviterais cette option pour mes filles à l'école.
4: Est-ce que t'as un caillebotte chez toi? T'as pu en acheter un?
3: Bah non, ça va pas.
4: Ah, ça coûte cher.
3: Fortune, mais c'est mon rêve.
2: Monsieur.
5: Oui.
2: Je suis là. C'est votre nom. Je n'arrête pas sur Instagram d'avoir des propositions. Je sais pas pourquoi on m'envoie ça. Remarquez, c'est plutôt rassurant pour moi parce qu'il y en a, ils reçoivent des trucs pour grossir leur pénis, des machins.
0: Vous recevez quoi? Des trucs pour le rapetisser?
2: Non, vous allez voir comme quoi, quand même, c'est ciblé. Je reçois des propositions pour des fausses œuvres, des chefs-d'œuvre de la peinture, mais des
0: copies.
2: Des copies.
6: Ah,
2: voilà.
6: Parce qu'ils savent que vous aimez la peinture et que vous n'avez pas d'argent.
2: Il y a deux erreurs là-dedans.
6: C'est beau de le dire.
2: Et alors, c'est bien ou pas de faire ça alors? Parce que moi, je me dis, tiens, je me ferais bien faire un petit Vermeer en faux, vous voyez.
5: Alors, c'est très simple.
2: Ah.
5: Si c'est Mondrian, c'est bien. Si c'est Vermeer, c'est pas bien.
2: Ah, pourquoi?
5: Parce que Mondrian, c'est très facile à faire. Donc, un faux vaut bien vrai. Alors que Vermeer, c'est très difficile à faire. Ouais. Et tout de suite, on voit que c'est pas du tout Vermeer.
2: À penser que si je me fais faire un Vermeer, les gens diront, ah, ça, c'est... Bah, de toute façon, ils diront, c'est un faux, il y en a 16.
5: Non, mais même, c'est désagréable à

0: Hey, moi, je n'aime pas tellement Mondrian, mais quand même, je le veux bien chez moi, dans la mesure où, de toute façon, je vais pas m'emmerder à acheter un truc que je pourrais faire moi-même en 3 jours. Oh. Donc, il vaut mieux le faire faire.
1: Mais qu'est-ce qu'il a comme tableau dans son salon, monsieur?
0: Ne vous inquiétez pas, il y a de quoi voir, mais je vous ai pas encore invité. Mais
1: ah bah, hey, champagne, hein.
2: Mais excuse-moi,
0: j'ai beaucoup de jeunes artistes, hommes et femmes.
2: Ah. Excuse-moi,
0: il y a autant d'hommes que de femmes, d'ailleurs.
3: Ah, vous êtes... Mais accroché au mur ou dans ton salon?
0: Parce que l'histoire de là, il n'y a pas...
3: Les œuvres, hein, pas les femmes. C'est pas les jeunes mecs et les jeunes filles qui sont accrochés au mur.
4: C'est un peu gangbang.
0: En ce moment, il n'y a que des expositions de femmes artistes.
3: On y viendra peut-être, évidemment, parce que j'ai préparé plein de questions.
0: C'est un gros problème.
3: Qu'est-ce qu'il y a comme gros problème?
0: Ben, y a trop d'expositions de femmes artistes.
2: Oh, t'es bien dans ton époque, toi.
5: Pourquoi ils dessinent moins que les hommes, mais pourquoi alors?
0: Il y a autant de bons artistes hommes que femmes aujourd'hui. Mais cette parité n'existe pas au XVIe siècle ni au XVIIe. C'est pas ma faute si la société était patriarcale. Donc, tout d'un coup, dire que...
4: maintenant, elle est encore, hein.
0: On va chercher des nazes, du XVIe, du XVIIe, du XVIIIe, du XIXe, pour dire qu'il y en a autant. Il n'y en avait pas autant. Donc, qu'est-ce qu'on va... C'est pas que c'est injuste pour les hommes, c'est injuste pour la peinture.
3: Il est temps, je crois, que je passe à une première citation, et ce sera pour Madame Bourgeois, Colette Bourgeois, qui habite Belleville-sur-Vie, en Vendée, qui a dit, je vais vous donner, c'est pour vous, monsieur Rioux, tiens, je vais vous donner la solution idéale pour maigrir. Ah. Secouez la tête de gauche à droite quand on vous propose un plat.
5: Pas mal. C'est très très bon. Des proches ou Coluche? Des
3: proches. Coluche. Oui. Bonne réponse de Johan Rioux. Pour monsieur Idrid, Mohamed Idrid, qui habite Marseille, qui a dit à la question « Faites-vous encore confiance au sondage ?» 64% des Français ont répondu non, 59% ont répondu oui.
2: Coluche.
4: Non, ça c'est le Belge, c'est le Canadien Pierre Légaré.
3: Non, il est belge.
4: Ou Raymond Devos.
3: C'est Philippe Gueluc. Ah ouais, deuxième bonne réponse de Johan Rioux. Pour Victor Laforge, qui habite Saint-Malo, qui a dit « Les noyés remontent toujours à la surface, mais souvent trop tard, en général.
1: » Oh, c'est vieux, ça.
3: Ah oui, c'est vieux. Oui, oui, oui.
4: C'est français.
3: C'est français.
0: C'est tragique.
3: C'est tragique, c'est très français.
5: Victor Hugo?
3: Pas Victor Hugo.
0: C'est assez beau.
5: Dumas, alors, Alexandre Dumas.
3: C'est du XXe siècle.
4: Je pense peut-être à... Oui. Non, je pense à personne.
3: Généralement, quand je donne la date de sa disparition, son décès, on trouve.
4: Boris Vian.
3: Mais pour... Oh, bah, bravo.
2: Oh,
4: parce qu'en général, vous dites 59 ou c'est ça.
3: Elle n'est pas cultivée, mais elle a de la mémoire.
4: Non, mais traitez-moi.
3: Bonne réponse de Caroline Diamant.
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3: Vous pouvez peut-être nous raconter une petite histoire belge, monsieur.
7: Oh, Beauvoir. Vous voulez une histoire belge, alors dites-nous si ça vous fait plaisir.
3: Nos amis de Bel RTL nous réclament.
7: Alors j'en ai une très courte, ça va leur plaire, je pense. Alors c'est un Belge qui rencontre ses amis au café, et puis il leur dit « Ah ben dites-nous, vous savez quoi les mecs, vous êtes tous cocus, hein, hier soir j'ai baisé ma femme.
3: » Vous en avez une, Yann?
8: Ah oui, on en a deux. Alors c'est un homme qui vraiment crée un crush sur une blonde magnifique,
7: Ziz,
8: hyper canon et tout, voilà, par exemple. Et donc il l'invite au restaurant. Alors il la courtise depuis déjà un mois, mais là il l'invite au restaurant, il veut lui faire plaisir. Alors c'est le grand soir, il réserve une table dans un super restaurant gastronomique. Et là, une chambre dans le palace, tout la totale. Et il investit toutes ses économies, le pauvre, pour cette soirée, parce qu'il veut vraiment la pécho. Et donc, enfin à table, et tout d'un coup, la femme, elle est là. « Oh, mais je goûterais bien du caviar, puis je prendrais du foie gras, puis je prendrais du homard. » Et puis, et là, mais elle prend tout ce qui lui fait plaisir, elle prend le plus grand champagne, enfin moi. Et lui, il est de plus en plus inquiet quand même pour l'addition. Et tout d'un coup, il lui dit « Bah, dis-t'en, mais tu manges toujours autant ?» Elle fait « Non, non, non, seulement quand j'ai mes règles. »
3: Vous en avez une, Ziz?
9: Oui, une devinette. Un peu voir, hein. Vous savez pourquoi les schtroumpfs rigolent tout le temps?
3: Non.
9: Non? Parce qu'ils ont l'herbe qui leur chatouille les couilles.
3: Julie, vous en avez une, Julie?
10: c'est une petite fille qui va voir sa maman et qui lui dit « Maman, comment ?» Elle voulait avoir des renseignements sur sa naissance, sur ses origines. « Maman, comment je, pourquoi je suis là ? Comment je suis venue ici, chez vous, avec vous ?» Alors la maman lui dit « Mais c'est le bon Dieu qui t'a envoyé. » Et la petite fille qui dit « Mais toi aussi, maman, c'est le bon Dieu qui t'a envoyé ?»« Oui, oui, bien sûr. Et grand-père, et grand-mère, et papa, tout le monde ?»« Oui, oui, oui, c'est le bon Dieu qui nous a envoyé. » Et la petite fille qui dit « Mais tu es en train de me dire qu'il n'y a jamais eu de sexe dans la famille depuis 200 ans ?»
3: Vous avez une autre Belge, monsieur Beaugrand ?
7: Oh, si vous aimez la Belgique, j'en ai une, hein, elle est horrible. Hein. Bon alors, c'est un Belge là qui est comme ça, là, il est... puis il voit dans son jardin, il voit une grenouille. Alors il attrape la grenouille et puis il se dit « Tiens, je vais faire une expérience. » Il lui dit « Allez, saute !» Puis la grenouille, elle saute. Alors là, il se dit « Tiens, ben, je vais lui couper une patte pour voir. » Il lui coupe une patte, il lui dit « Saute !» La grenouille, elle saute quand même. Alors il dit « Tiens, dis donc, elle est forte cette grenouille, hein. Alors, je vais lui couper une deuxième patte, hein. » Puis il lui dit « Vas-y, saute. » Elle saute, la grenouille. Bah, il lui reste deux pattes à la grenouille, quand même, hein. Sur les quatre, hein, donc. Du coup, il se dit « Tiens, ben alors, je vais lui couper une troisième patte. » Il lui dit « Vas-y. » Eh ben, elle saute encore. Et là, il reste une patte. Il dit « Bon, tiens, je vais lui couper une quatrième patte. » Il lui dit « Saute, ben, elle saute plus. » Eh ben, voilà, il en est arrivé à la conclusion que quand on coupe quatre pattes à une grenouille, elle devient sourde.
3: Moi. Oui, monsieur Tito. Oh,
11: comme Yazid du panier, j'en ai une petite blague marseillaise. C'est Dédé et Doumé, bon, et ils sont là, ils se retrouvent à l'heure de l'apéro, ils ont pas un rond, et Dédé, il a envie de boire l'apéro, il dit « Putain, j'ai envie de faire la fête, j'ai envie de faire la fête, j'ai envie de faire la tournée des bars. » Et l'autre, il fait « Mais enfin, on a pas un rond, comment tu veux qu'on fasse ?» Il fait « Écoute-moi, tu vois, j'ai une technique, tu vas voir, on va aller chez le charcutier, on va acheter une chipolata. » Tu vois, je vais mettre la chipolata dans le pantalon comme ça. Oh. On va boire. Au moment de payer, je sors la chipolata, tu te baisses, tu mastiques un petit peu la chipolata. Là, le mec, il va nous insulter, on va se faire virer. On sort du bar, au pire, on se prend un coup de pied au cul et on n'aura pas payé. Fait, oh putain, Dédé, t'es un génie. Ils vont à la charcuterie, ils achètent la chipolata. Ils vont au premier bar. Bon, ils sont un peu comme ça.
3: Sacré professeur Raoult. Il a toujours de ses méthodes.
11: Ils commencent à boire, ils font 3-4 tournées de pastis et tout ça, mais c'est le moment de payer. L'autre, il fait bon, on y va. Alors Dédé, il sort la chipolata, l'autre, il se baisse, boum, boum, boum, il commence à stiquer la chipolata. Le patron, mais qu'est-ce que c'est, bande de cochons, sortez de mon bar. Bon, ils sortent du bar, l'autre, ils sont morts, il fait putain, mais c'est incroyable, ton truc, ça marche super bien. Et là, ils enchaînent tous les bars, une dizaine de bars, et à chaque fois, ils sortent la chipolata, et chaque fois, ça marche. Et au moment donné, Doumé, il fait bon, écoute, j'en peux plus, moi, là, ça fait une dizaine de bars qu'on fait, bon, on change. Donne-moi la chipolata. Il fait la chipolata, ça fait au moins 4 ou 5 bars que je l'ai perdu.
3: On l'a un peu vu venir, mais elle est drôle. Une dernière Belge. Allez, une dernière.
7: Vous la voulez vraiment, celle-là?
3: Oui. Bon.
7: Alors, c'est un Belge qui est dans le métro, il semble un peu préoccupé. Il se parle à lui-même, là, il est comme ça, il dit « Sagittaire. » Ah oui, Sagittaire. Hein. Là, il y a le métro qui s'arrête, les portes s'ouvrent, il descend. Non, c'est pas Sagittaire. Hein. Alors, Bélier, peut-être Bélier, c'est ça. Hein. Alors, bah, il sort du métro, il marche une centaine de mètres. Non, c'est pas... Alors, peut-être Capricorne. Non, c'est Capricorne. Oh, Poisson, peut-être Poisson. Puis il reprend sa marche, il se parle toujours à lui-même. Oh non, c'est pas... Balance. Oh, je ne sais plus. Alors, voilà. Et puis finalement, il va chez son docteur et lui dit « Excusez-moi, docteur, c'est quoi déjà la maladie dont vous m'aviez parlé ?»« Ah, cancer, c'est ça, hein ?»
3: Quelle horreur !
7: Oh, bah, c'est dans des moindres, ça, hein.
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14: Éric Coquerel, l'un des responsables de la France Insoumise, a annoncé le dépôt d'une proposition de loi pour abroger la réforme des retraites et revenir à 62 ans. On sait que le RN veut faire la même chose. Dans le monde entier, les réformes des retraites se multiplient. C'est toute l'Europe qui se prépare au vieillissement avec des réformes. Toute l'Europe, sauf le petit village gaulois.
15: Bon, va falloir qu'on y pense en tout cas. C'est le sous-texte de votre chronique. Merci beaucoup, François.
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3: Je profite de la présence de monsieur Claudel.
16: Qui a le bac depuis 2 ans.
3: Attention, oui. Ça, c'est pas facile, hein, parce que là, moi, j'avoue que je ne connaissais pas le nom de ce poète romain.
16: Oula.
3: Cité, et Dieu sait qu'il aime, évidemment, l'Antiquité. Il s'en sert chaque semaine dans l'hebdomadaire Le Point. Je parle de Christophe Honneau d'Ibio, qui nous conseille cette semaine dans Le Point d'envoyer sur les cartes de vœux, pour ceux qui écrivent encore des cartes de vœux, ou par SMS, si vous n'avez pas encore souhaité la bonne année, d'envoyer ces quelques vers Super. Alors, je vous les donne, si vous voulez, d'abord en latin. Succensa sacris crepitet bene laurea flammis, homine co felix et sacer annu.

0: Sincère
1: Anus.
2: Anus dedans, oui.
0: Ah oui, sincère Anus, ça veut dire bonne année.
1: Ah, mais, très bien.
0: Et ce qui veut dire en français que le pétillement favorable du laurier dans la flamme sacrée nous annonce une année heureuse et protégée des dieux. Oh là là, ces quelques vers sont signés d'un poète romain, cité donc par Christophe Onodibio, comme conseil pour envoyer vos vœux. Mais quel est ce poète romain?
3: J'ai une idée.
0: Allez-y. Allez.
3: Alors,
1: il serait temps. Ah, vas-y, fais-nous rêver.
3: Je pense que c'est un poète qui a un rapport avec les Jeux Olympiques.
0: Non, pas du tout. Non, non. Non, non, c'est un poète. Je vous dis,
1: mais
0: moi, perso, j'avais jamais entendu ce nom-là.
3: Ah, bon,
0: mais si vous avez lu Le Point, vous saurez répondre à la question. Et puis, si vous avez un peu de culture,
1: Le Point, c'est un magazine sur le SM, non?
0: Non, non. L'hebdomadaire Le Point. Chaque semaine, Christophe Onodibio, dans les pages culturelles, a une petite rubrique qui s'appelle La Minute Antique. Bah, il nous rappelle d'abord que c'est Jules César.
4: Jules César, on l'appelait Jules César, il mettait pas de falzard pour qu'on voit ses belles jambes, ses jolies jambes, ses jambes de superstar. Le grand Jojo.
0: 2024 sera vraiment comme 2023.
5: Alors. Ah, ouais, c'est avant Jésus-Christ.
0: Ah oui, c'est avant Jésus-Christ.
2: Donc c'est un poète obscur,
0: en
2: fait.
0: C'est Jules César qui a lancé la tradition des vœux, en plus. Et voilà pourquoi Christophe Onodibio cite ce poète romain et ses deux vers. C'est vrai que c'est plutôt joli. Vous pouvez envoyer ces quelques vers.
5: Ça marche pas,
0: c'est sa recommandation. Pensez-y pour vos messages WhatsApp.
2: Le pétillement, là.
5: Oui, je suis sûr qu'il n'y a pas d'écriture intuitive.
0: Succensa sacris crepitet. Né lauréat Flamis, homine cofélix et sa sœur Anus Erit. Ouais.
2: Donc c'est pas Horace.
3: Comment on connaît pas... des gens vivants, on va leur écrire en français.
0: C'est
3: plutôt
0: un poète né en 50 avant Jésus-Christ.
2: Ah, évidemment.
0: Dans une famille équestre, ça veut dire de
3: chevaux.
0: Oh, bah oui, de
1: on parlait pas de poney, on va encore parler de Gérard.
0: C'était un...
2: C'est pas Catulle, c'est pas...
0: C'est pas Catulle.
4: Est-ce que ça se termine en Hul?
0: Mais ça rime.
5: Ah. Échille.
3: Hercule.
4: Hercule.
0: Non, Hercule,
1: si tu recules, si tu recules.
2: Si tu recules.
0: Il était beau et riche.
4: Tentacule.
0: C'était un des poètes les plus distingués du siècle d'Auguste.
3: Caligule.
0: Non, mais ça se termine en nul, ça c'est vrai.
4: Bidule.
3: Caracule.
0: Vous n'êtes pas loin.
4: Bridule.
0: Mais c'est pas bidule.
5: Badule.
1: Bidule.
0: Quoi? Badule.
1: Bidule.
5: Non. Badule.
0: Non.
1: Ah, je l'ai. Tibule. Tibule.
0: Tibule.
1: Mais je connais.
2: Il est intelligent, oui.
1: C'est pas par rapport à ce que vous avez dit, je l'avais en tête.
0: Pour Adrien Mamel, deuxième question très culturelle. Monsieur Mamel habite Dizy.
1: Madame.
0: Alors un peu.
1: C'est une vache.
0: C'est Adrien Mamel. Monsieur Mamel habite dans le...
1: Eh bien, qui le prouve qu'il s'appelle comme ça?
0: D'ailleurs, dans la Marne. Le 51, c'est la Marne. Et je vais vous parler d'Étienne de Vignolles, dont le surnom était la Hire. Oh. C'est un compagnon de Jeanne d'Arc, hein, Étienne de Vignolles.
4: Il était colérique, donc.
0: Ah, oui, bah, vous ne croyez pas si bien dire.
5: Non, mais ça peut être une Hire avec un H aussi.
0: C'est avec un H, mais c'est à cause du fait qu'il était colérique qu'on l'a surnommé effectivement la Hire.
3: Pourquoi la Hire? Il était un peu...
4: Ah oui, il était comme nous.
2: Il vaut mieux dire...
4: Elle était colère.
5: Elle était colérique.
1: Elle était méchante, elle était
4: intenable.
0: Où la Vignolles?
4: Elle était en la Vignolles, elle était colère.
1: Elle était délirante.
2: Si je peux me permettre, il vaut mieux dire...
4: Qu'est-ce qu'elle a, la Claudelle?
2: Je vais faire ma colère. Il vaut mieux dire coléreux que colérique. Même si c'est accepté maintenant, mais colérique, ça rapporte tout. Avec le choléra, c'est facile.
1: Mais qu'est-ce qu'elle a casse-couille, la Claudelle?
4: Donc on dit colérique.
5: Avec ça, Laurent, vous voulez bien vous poser la question?
0: Je ne l'ai pas posée encore, la question.
2: Attends,
1: pardon.
0: Parce que j'étais en train de l'énoncer quand j'ai été interrompu par ce délire verbal de mes camarades.
2: Allons-y.
0: Étienne de Vignolles, donc, compagnon...
4: La Hire.
0: Compagnon d'armes de Jeanne d'Arc, eh bien, a une troisième possibilité de surnom. Comment peut-on aussi l'appeler, si vous le connaissez bien?
3: La nerveuse.
0: Ah non.
3: La susceptible. La démente.
5: Non, mais c'est un rapport avec ce... Avec
0: non,
5: ça, avec...
0: il est passé à la postérité sous un autre nom encore.
2: Ah, Gilles de Rais.
0: Ou plutôt surnom. Ou,
2: non.
0: Ou Gilles de Rais, non.
5: C'est un rapport avec son caractère.
3: Est-ce que c'est un rapport avec sa coupe de cheveux?
0: Non.
4: Est-ce que c'est lié à son physique?
0: Non, mais la Hire, ça devrait vous dire quelque chose. Mais il est passé à la postérité sous un autre nom.
3: Moi, personnellement, déjà sous le nom de Étienne de Vignolles, dit la Hire, je le connais pas bien.
5: Moi, non, moi aussi.
0: Mais non, justement, vous le connaissez sûrement.
5: Sous l'autre nom?
0: Particulièrement vous, d'ailleurs, Caroline, vous le connaissez sûrement mieux sous son troisième nom.
1: Ah, la grosse?
3: Ah.
6: Non, ça, c'est pas gentil.

0: J'ai dit ça au hasard, je propose.
1: Non, alors je ne même pas.
2: J'allais dire la paire d'as parce que peut-être.
1: Vous allez dire quoi?
2: La paire d'as.
1: Mais vous rapprochez.
2: Parce que ça a rapport avec le poker.
3: Le nom d'un valet de cartes.
1: Et donc c'est.
4: De cœur.
5: On a déjà tous fait.
1: C'est le valet de carreau.
5: De cœur.
2: Mais non, mais il y a un nom.
3: Ils ont des noms, les valets.
2: Il y a un nom sur le valet.
1: C'est Lahir, son nom.
2: Lahir.
1: C'est Lahir.
2: C'est écrit alors.
1: Et c'est le valet de cœur.
5: Voilà.
1: Bonne réponse collective.
5: C'est moi. Elles ont dit autre chose.
2: Excusez-moi, avec la paire d'as, je vous ai bien aidé.
1: Bien sûr, mais c'est parfois écrit sur certains jeux, les vrais noms.
2: Et
1: Lahir, c'est le valet de cœur dans un jeu de cartes. C'est un truc pour tricher aux cartes, ça d'ailleurs.
5: Pourquoi?
1: Parce que si jamais, vous jouez avec quelqu'un, vous dites Étienne de Vignol, tu te souviens? Et hop, ça veut dire valet de cœur.
5: On peut être plus subtil, on peut dire oh là là, je suis colère. Et la colère, Lahir.
2: Oui, mais toi, t'es tout le temps en colère. On peut pas comprendre si tu triches.
5: Mais non, attends, depuis le début de l'année, je me suis forcée, je me suis dit plus jamais, je serai que sourire et amour.
2: Et ben, comme ouais, tu commences quand alors?
5: Oh mais merde.
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8: Mais vous savez que quand Kennedy a dit « Ich bin ein Berliner »,
1: oui, monsieur,
8: il a fait une faute d'allemand.
1: « Ich bin ein Berliner ».
8: Oui, parce que « ein Berliner », c'est une pâtisserie. C'est un petit berlinois. Et les Allemands, si vous demandez à un Allemand, on ne doit pas dire « je suis une pâtisserie
1: oui. ». Berliner,
8: il fallait. Oui, « Ich bin Berliner », voilà.
1: Il y a la folle qui n'arrête pas de rire.
9: C'est en général les
10: ça lui refait des femmes. Trucs. Avez-vous connu des amours berlinoises?
5: Ah oui, hélas.
10: Ah bon?
1: Ah oui.
10: C'était pas bien?
5: Non, c'est vraiment pas des bons plans. Hein.
1: Ah bon, pourquoi?
5: Parce qu'ils sont trop féministes, alors ils sont inhibés.
2: Ah oui, pas inhibé.
10: Vous préférez qu'on soit plus viril?
5: Oui, comme Tarzan.
10: C'est vrai.
5: Avec une liane. Tarzan, c'est hyper sexe.
10: Explique-moi.
9: Tu l'as à côté de toi.
8: Explique-moi.
9: Il est à la retraite, mais tu l'as.
8: Marcella, explique-moi pourquoi tu te rêves en jean et tu ris comme Chita.
1: Monsieur Fabrice, qui est là, je l'ai remarqué quand même, parce qu'il y a un petit manège qui se passe pendant cette émission. Il n'y a pas que Mergot et Rioux. Ça va parce que, heureusement, l'épouse de Monsieur Fabrice est en coulisses et elle surveille Michel, hein, qu'on adore. Elle est là-bas de l'autre côté, Michel. Mais si elle n'était pas là, Michel, il faudrait qu'elle se méfie parce que Marcella aime beaucoup le genre de Fabrice. Ça, je le sais, je l'ai remarqué.
10: Mais c'est une femme de goût.
1: C'est vrai ou pas, Marcella?
5: Oui, parce qu'il a une vraie virilité, pas comme notre ici, je ne veux pas nommer.
9: Oh, ça va, ta gueule, homophobe. Elle voudrait que tu lui tapes dans la casse trésor.
10: Vous pouvez le redire, s'il vous plaît, parce que c'est très agréable à entendre.
5: Vous avez une vraie virilité.
10: Mais je suis d'accord avec vous.
8: Le problème de Fabrice, c'est qu'il a placé son sexe en Suisse.
10: Oui, mais il est tellement développé qu'il peut atteindre Paris.
1: Vous voulez dire qu'il est en berne? Joli. Marcella aime beaucoup Fabrice, elle aime bien Bernard aussi.
9: Ah oui,
1: Bernard
9: elle aime bien les
5: oui,
9: vieux.
5: Oui, mais c'est comme un Tarzan un peu handicapé.
9: Pas de la liane.
11: Est-ce que tu rigoles au lit, Marcella? Est-ce qu'au lit, pendant les ébats, t'aimes bien rigoler?
9: Si elle te voit à poil, oui. Elle est morte de rire.
10: Remarque, le rire et la sexualité, ça marche pas très bien ensemble.
5: Ah bon?
10: Si tu commences à entreprendre une femme et qu'elle éclate de rire, c'est pas bon signe.
11: Moi, parfois, j'ai fait l'amour en faisant des matchs de foot, en commentant des matchs de foot, et je t'attaque par le sein gauche, et on attaque par le côté gauche maintenant. Et maintenant, j'attaque par le cœur, et je descends, je fais une descente fantastique, et j'arrive près du but, attention, et je l'échouille le poteau droit. Oh. Et je caresse la barre transversale, et je touche l'équerre.
8: Le drame dans ces matchs, c'est que ça se termine toujours par le tir au pute.
4: Il est fou furieux parce qu'il il n'a aucune sexualité.
11: C'est vrai. Bah oui, c'est
4: et
11: c'est
4: alors, vrai. Un coup, je lui ai conseillé plusieurs fois. Non, mais c'est vrai. Hein.
11: Ah, je suis bien. Je prends le deuxième micro parce que j'ai deux micros à moi. Tu te rends compte, mais j'ai deux micros. Est-ce que vous m'entendez bien, cher auditeur à Marseille, vous Marcel à Marseille, vous m'entendez ou pas? J'ai deux micros, micro à gauche, micro à droite. Et le ballon maintenant des Bernard Mabie qui s'est trouvé une solution avec Jean-Philippe Janssen. Jean-Philippe Janssen qui sert Laurent Ruquier, magnifique le double une de Laurent Ruquier pour Fabrice. Fabrice Metz qui m'a tiré au but et il glisse ballon contreusement et c'est terrible.
10: Mais je le voyais le but là.
4: Mais Johan.
8: Johan, excuse-moi, mais c'était pas un micro, tu veux bien lâcher la bite de Bernard?
9: C'est vrai que je me suis fait tatouer RTL au bout.
4: Non mais c'est vrai, tu n'as pas peur, Johan?
11: J'ai pas peur de rien. Oh. Qu'est-ce qu'on dit comme bêtise ici, hein?
8: Nous ça va.
9: Oh, ça va, c'est...
1: Moi, personnellement, je parle avec des philosophes. La guerre des Léviathans. Vous voyez?
9: Oh, c'est le choc des cultures.
1: Oh, ta gueule, Tarzan.
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5: Dimanche, 6h du matin, l'homme se lève sans faire de bruit pour ne pas réveiller son épouse. Il met son VTT dans la voiture et s'en va. Arrivé sur le parcours, il se met à tomber des trompes d'eau. Sa matinée est fichue, il décide de rentrer chez lui. Il se déshabille sans faire de bruit, se recouche doucement tout près de son épouse et lui chuchote à l'oreille. Il pleut comme vache qui pisse. Et elle répond, « Oh, quand je pense que l'autre idiot est en train de pédaler. »
1: Elle est pas mal.
9: Elle est bien.
1: Elle est pas mal.
9: Ah ouais.
1: Franck Ferrand.
12: Alors c'est deux amis qui sont en train de dîner et puis bon c'est le moment du dessert. Alors on apporte un gâteau qui est pas très gros le gâteau et il y en a un des deux qui commence à le couper et alors il fait deux parts mais complètement inégales quoi, c'est un cheval une alouette. Alors l'autre est un peu sidéré quand même, il dit mais pourquoi il coupe ce gâteau comme ça? Et celui qui vient de couper se sert, il se prend lui la grosse part et il donne la petite part à l'autre. Alors, là, l'autre est soufflé quand il dit bah, « c'est vraiment impoli ce que tu viens de faire ». « Pourquoi? Qu'est-ce que t'aurais fait toi à ma place ?»« Bah, j'aurais pris la plus petite ». « Ah, t'aurais pris la plus petite ? Ben de quoi tu te plains ? Tu l'as déjà la plus petite
1: !» Ben, elle est mignonne.
9: Elle est mignonne.
1: Il la raconte bien.
11: Oui. Ce qui est mal poli, c'est de regarder Caroline en disant la grosse part.
13: Je suis un peu d'accord.
1: C'est
13: d'accord.
1: Vous, Caroline, justement.
13: Alors, moi, c'est une blonde. Elle est avec son copain. Ils sont dans une voiture. Ils sont à l'abri des regards indiscrets. Ils s'embrassent tendrement, langoureusement. Ils se roulent des pelles. Et puis, le copain lui propose « Tu veux pas aller sur la banquette arrière ?» Oh, la blonde fait la moue, elle refuse l'invitation. Le garçon, il est courtois, il veut pas brusquer les choses, ok. Bon, il recommence à s'embrasser, il s'embrasse. Vraiment, c'est langoureux, c'est érotique. Donc, il dit, je vais retenter. Tu veux pas aller sur la banquette arrière? Et oui, non, la blonde, elle est pas d'accord. Alors, il est un peu dubitatif quand même, il se dit, c'est bizarre, tout se passe bien, les baisers sont bons, il comprend pas pourquoi elle dit non. Alors, il dit, il se dit, je vais lui poser la question directement, il dit, mais pourquoi tu veux pas aller sur la banquette arrière? Ah ben, elle lui répond, parce que je veux rester là avec toi.
1: Jean Benguigui.
14: Alors, c'est un vieux monsieur et son ami, son copain qui discutent sur un banc public et le vieux monsieur dit, tu sais, moi, j'ai encore une érection chaque matin. Ah bon? Pas moi. En fait, j'ai un petit secret, c'est parce que je mange du pain aux céréales. Et c'est ça qui te permet de bander encore? Affirmatif. T'as qu'à essayer? Très bien. Je vais tout de suite en acheter à la boulangerie. Alors le vieux se rend aussitôt à la boulangerie et demande, bonjour madame, je voudrais 6 pains aux céréales, s'il vous plaît, 6. Ça fait beaucoup de pain, répond la boulangère. Vous recevez du monde? Ah ben non, c'est tout pour moi. Ah, et vous n'avez pas peur qu'il soit tout dur avant que vous ne l'ayez terminé? Eh ben merde alors, tout le monde était au courant? Tout le monde était au courant, sauf moi?
1: Monsieur Ferrari, sous les applaudissements du public.
15: Alors c'est un mec qui rentre chez lui, va voir sa femme dans la cuisine, il dit, écoute, c'est incroyable, j'étais sur un marché, ils m'ont vendu un perroquet qui détecte les mensonges. Je te dis, c'est incroyable, il est où? Alors ils arrivent tous les deux dans le salon, il y a le perroquet qui est là, et puis il dit à sa femme elle s'appelle Catherine, il dit vas-y essaye. Il dit je m'appelle Clotilde, menteuse. Elle dit mais c'est incroyable, mais comment il fait ça? Alors ils sont tous les deux incroyables, ils testent le perroquet sur plein de trucs, à chaque fois ça marche. Dès qu'ils disent un mensonge, le perroquet fait menteuse, incroyable. Il y a le fils qui rentre et il rentre 2-3 heures après l'heure normale de l'école. Alors il dit, attends, je sais pas où il était notre fils, on va tester sur lui, à tous les coups ça a marché. Alors il s'appelle le gamin, il dit, t'étais où? Alors le gamin il dit, je suis resté un petit peu plus à l'école pour préparer mon devoir de demain. Menteur, c'est incroyable, enfin c'est fou. Alors, du coup le père il continue, il dit, non mais là t'as menti, tu vois le perroquet, il a deviné que t'as menti, dis-nous la vérité, t'étais où? Il dit, ok, j'étais chez un ami, on a regardé un film, on a regardé les 10 commandements. Menteur. Le père il s'énerve, il dit, arrête de dire des conneries, tu vois bien que le perroquet il sait quand tu mens, dis-nous la vérité, qu'est-ce que t'as fait? Bon bah j'ai regardé un porno. Alors le perroquet dit vérité. La mère elle dit c'est incroyable, hein, il ment autant que toi, hein, c'est bien ton fils. Menteuse.
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1: Une question pour Adeline Malek, qui habite Podensac, c'est en Gironde. Question qui concerne un événement qui aura lieu dimanche prochain. Un événement que les Japonais veulent gagner, car ils ne l'ont jamais gagné. De quoi s'agit-il ?
4: Championnat des sushis.
1: Ah, pardon ?
4: Championnat des sushis.
1: Vous voyez, franchement, est-ce que j'ai une tête à vous poser des questions sur un championnat de sushis ?
9: Oui. Du badminton. Non.
11: C'est du sport ?
1: Alors, c'est du sport, oui. Alors, est-ce que c'est
4: sumo,
1: du sport ?
4: Le sumo.
1: Certains vous diront que non.
11: Ah, c'est un art, alors peut-être un art de vivre.
1: Non, un art, non, mais non, on va dire c'est sportif, bien sûr.
4: Ah. Pas les sumos.
1: Ce n'est pas les sumos. Et c'est
9: le
1: vrai,
9: yo-yo.
1: C'est vrai que la France a gagné 68 fois
11: l'escrime.
1: Cette compétition.
11: La pâtisserie.
1: Et les Japonais en rêvent depuis des années et n'ont jamais gagné.
11: Le meilleur pâtissier.
1: Non, et c'est dimanche prochain, le meilleur pâtissier.
9: Et ça a lieu au judo. Japon. Ça a lieu au Japon.
1: Non, ça a lieu chez nous, ici, en France.
4: C'est ping-pong.
1: À Paris, le ping-pong.
11: Et vous donnez que des trucs où ils ont déjà gagné, où ils sont meilleurs que nous.
4: C'est une discipline olympique. Ah oui. Non, mais quand vous dites c'est considéré un peu mollement comme du sport,
1: non,
4: c'est-à-dire que c'est pas.
1: Non. Oh là là, je vais me faire vraiment taper dessus. Ah. C'est du sport. Mais c'est vrai que, on va dire qu'il y a une petite polémique au sein de ce même sport.
11: Ah, c'est pas de la danse, du break dance.
1: Voile à voile, non.
11: Escalade,
1: non.
4: Alors attendez, est-ce que c'est quelque chose qu'on pratique en face à face, deux personnes?
1: Ah non, pas
4: qui
1: du
4: s'opposent.
1: Tout.
9: Est-ce qu'il y a un animal?
1: Ça fait plus de 100 ans que ça existe.
11: Concours d'arbitrage.
1: C'est une compétition légendaire.
4: Par équipe.
1: C'est pas par équipe.
10: Nous, on est fort en équitation, en escrime, en judo.
11: Ah, c'est soit à cheval.
9: Ah, en poney.
11: C'est pas dans les airs aéronautiques.
1: Alors, qu'est-ce qu'il y a dimanche prochain?
4: C'est parce que c'est un espoir français.
11: Ah, c'est pas à l'hippodrome, non. L'hippodrome de Longchamp.
1: Alors
9: L'Arc de Triomphe.
1: Le Grand Prix de l'Arc de Triomphe. Bonne réponse de Haz et de Bernard Mabille. Et oui, les meilleurs pur sang de la planète vont disputer le Qatar maintenant. Le Qatar a tout racheté. Le Qatar Prix de l'Arc de Triomphe qui se déroule dimanche 1er octobre prochain à l'hippodrome Paris-Longchamp à Paris. C'est vrai que les Japonais rêvent de gagner cette course. Ils ont échoué d'une encolure en 2010. Mais voilà, ils aimeraient avec leur pur sang pouvoir un jour gagner cette course, ce qu'ils n'ont jamais réussi à faire. Et quand vous m'interrogiez sur est-ce que c'est un sport, pas un sport, vous confondez l'hippisme. Et l'équitation.
11: Course d'obstacles.
1: Voilà, ça n'a rien à voir.
4: Ah bon,
9: qu'est-ce qu'on apprend?
1: C'est pas qu'est-ce qu'on apprend, mais c'est comme ça, mon bon Bernard.
4: Parce que dans un cas, c'est la performance du cheval.
1: Exactement. Alors que, si vous voulez, vous avez une différence entre l'équitation, que évidemment les cavaliers vont considérer comme un sport noble, et ce n'est pas des courses de vitesse pour les chevaux, c'est des courses ou de saut d'obstacles, ou de dressage éventuellement, et j'en passe, mais en tout cas, sûrement pas des courses de vitesse. Ça, c'est la différence. Avec des courses ou en plus sur lesquelles on parie. Et là, donc, c'est de la compétition, mais ce n'est pas forcément un sport à 100%, mais ça reste sportif. Allez dire à Dari Boutboul qu'elle n'était pas sportive, elle ne va pas être contente. Voilà pourquoi j'ai pris quelques pincettes.
11: Et Laurent, j'ai une petite question, je ne sais plus. L'Arc de Triomphe, c'est le jockey est sur le cheval ou il est sur un.
1: Le jockey.
9: Il court devant.
4: Mais ces jours-là, on a.
1: Le jockey est sur le cheval.
11: Ha ha ha ha. Il peut être sur le sulky.
1: Le jockey est sur le cheval, vous avez raison. C'est pas des petites charrettes.
9: Des petites charrettes.
11: C'est le galop, c'est le galop.
1: Et là encore, c'est toute la différence. On dit jockey pour l'hippisme.
11: Et le fromage blanc.
1: Et on dit cavalier pour l'équitation.
11: J'aimerais bien y aller dimanche parce que c'est quand même...
15: Au Japon.

0: À l'hippodrome.
1: À Longchamp.
0: Oui, oui, c'est vrai.
2: Parce que j'ai un mini-sumo.
1: Là, c'est aussi un défilé de mode.
0: C'est ah, mais ce serait parfait avec mes chemises et ah, tout. Ouais.
1: Bah, oui, parce que les femmes mettent un joli chapeau, le plus excentrique possible, le plus tape à l'œil, et ce sera encore mieux. Et il y a évidemment des tarifs attractifs. Hein, si vous voulez aller à l'hippodrome de Longchamp ce week-end, c'est à partir de 10 euros le samedi, 20 euros le dimanche.
3: Ah oui, il n'y a pas de course le samedi.
1: entrée gratuite pour les moins de 12 ans. Voilà.
0: On y va, c'est pas. Allez, ouais, découvrir un nouveau monde.
4: Non, mais je connais, moi j'ai baigné dans les courses hippiques.
1: C'est vrai. Gabon, racontez pourquoi.
4: Bah, j'allais tout le temps à l'hippodrome de Vincennes avec mon père.
1: Ah oui, c'est vrai, c'est mignon ça.
4: Ouais, oui, donc je connais, c'est pour ça que je connais.
1: Et vous faisiez quoi? Des couplets, des tiercés, des quintés?
4: Couplets, simple gagnant, couplets placés, multi en 4.
5: Ah
4: en 5,
5: ouais,
4: 6, 7,
3: c'est beau. À 12 ans.
4: Ouais, à 12 ans, ouais. À 13 ans, on était fauchés.
0: Et t'as jamais voulu faire jockey?
4: Ah, j'ai pas le physique. C'est comme toi, footballeur.
1: Mais votre papa, il gagnait ou pas?
4: Non, pas du tout.
1: Il gagnait pas.
4: Ouais,
1: moi, pareil, mon papa aussi. Il faisait tous les. J'adorais aller faire le tiercé avec mon père le dimanche.
4: Ah oui, c'est.
1: Et c'était un truc. Alors, sauf qu'à l'époque, vous, c'était déjà, j'imagine, informatisé, modernisé, non, à votre époque, monsieur Haas. Tandis que nous.
4: Ah, vous, c'était avec la petite. Le petit agrafeuse.
1: À, à notre époque, c'était avec la petite pince. On perforait les.
4: On compostait.
1: Ah ouais, on compostait, on perforait les tickets de PMU
3: et
1: pour.
3: On les récupérait pour faire des confettis.
0: Et vous montiez à Paris, Laurent, de temps en temps, voir des...
1: Non, mais vous êtes fous, quoi.
5: Comme quel argent. Vous
1: montez à Paris pour aller voir les courses de chevaux.
0: Ah, oui.
1: Non, on allait parfois à l'hippodrome, pas à l'hippodrome,
0: à
1: pardon, non, au Cynodrome, dans la banlieue du Havre, à Octeville-sur-Mer.
5: C'est quoi Cynodrome? C'est pour voir des Chinois?
1: Non.
3: C'est des lévriers.
1: Voilà, course de lévriers. On pouvait, à l'époque, je ne sais pas si ça est encore autorisé, ça, les courses de lévriers.
4: Si, ça existe toujours.
1: Ah, ça existe encore?
0: Ah, ouais.
1: Et ben voilà, ça pouvait nous arriver.
3: Moi, j'ai fait beaucoup de courses de levrette.
0: Et moi, je ne cours jamais de lèvres à la fois. Laurent, c'est mon premier jeu de mots en 5 semaines de participation.
1: Ouais, bah, attendez autant pour le deuxième.
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1: Qu'est-ce qui est toujours autorisé au galop et qui, depuis mardi, est interdit au trot?
7: Dari Boutboul.
1: Non.
5: Manger un sandwich.
7: Non, c'est la cravache.
1: C'est-à-dire?
7: Bah, c'est dans le cadre du bien-être animal. On a interdit la cravache de.
3: C'est de pas du tout être triste.
1: Effectivement, la cravache est désormais interdite au trot. On a encore le droit, enfin, pas nous, mais les jockeys ont encore le droit de l'utiliser pour le galop. Bonne réponse.
5: Mais si par exemple on aime bien faire des petits jeux coquins, c'est pas interdit la cravache?
1: C'est pour les chevaux. Non, d'ailleurs les cravaches qui sont désormais plus utilisées au trot auront été envoyées à Bétarame pour la suite de l'éducation.
7: Et les gens qui se sont plaints que les chevaux étaient maltraités.
1: Oui, bah, c'est vrai que les chevaux, parfois il y a quelques jockeys qui vont un peu fort avec leur cravache.
8: Ouais.
1: Et en plus c'est pas unifié en Europe. Il y a des pays où on a le droit à 3 coups de cravache par course, d'autres où on a le droit à 6 coups de cravache. Chez nous, c'est 6 coups de cravache par course.
7: Mais dans les maisons spécialisées avec des femmes dominatrices, est-ce qu'on a encore le droit?
3: Oh, donc on parle avec Pascal Praud. Arrêtez avec Pascal Praud,
1: il faut demander à Marc Menon, il y a plus qui peut vous répondre. À Barbier.
3: Il ose pas le dire.
9: Pas jockey, mais jockey.
10: Il y a des infos que j'ai pas, mais qui m'excitent quand même.
1: Vous avez une cravache à la maison, vous?
5: Mais pas qu'une.
7: Sébastien, il est
3: un dépressif.
5: Mais vous savez qu'on me demande très souvent d'être maîtresse SM. Ça et des photos de mes pieds. Ouais. Alors du coup, je me dis, j'ai le pied pute.
3: Putain, blonde dépressive et SM, la femme idéale.
1: Moi, je crois que la plus. Comment vous avez deviné que c'est vous dont j'allais parler, Roselyne? Je dis.
7: Bah, il se tourne vers moi avec un regard lubrique.
5: Ça veut dire que ça sent la bite.
3: Non! Non, c'est pas Elisabeth Borne non plus. Non, mais... celui qui est chaud, c'est Barbier. L'écharpe, c'est pour faire quoi, d'après toi?
8: Pour rendre le mont rodant.
1: Pour cacher la cravache. Non, mais c'est vrai que Mme Bachelot, vous imagine bien un peu...
7: Comment dire, maîtresse Roselyne.
1: Ah oui, maîtresse Roselyne.
7: Ouais, c'est ça.
1: Tout en cuir.
10: Oh, j'ai trop envie d'en être.
3: Qu'est-ce qu'on se marre à droite? C'est là où on se marre à droite.
1: En tout cas, sachez qu'il y a un film qui sort aujourd'hui qui s'appelle Lads. Paraît-il, est pas mal. Hein. La presse est bonne autour de l'histoire de cet apprenti jockey. Vous allez dire que...
3: Jockey, le mec sur le cheval ou la crème?
1: Ah non, non, là, on parle du mec sur le cheval. C'est même un des fils d'un des grands cascadeurs équestres, Marco Luracci, qui joue le jeune fils de... Alors, ce qui est fou, c'est qu'il y a encore un bracelet électronique dans cette histoire-là. Parce qu'il a 17 ans. Dans le film, il est condamné à porter un bracelet électronique après avoir commis des vols de voitures. Il est engagé dans une écurie pour curer les boxes, nourrir les chevaux. Et finalement, la patronne, jouée par Jeanne Balibar, va finalement lui proposer d'être jockey et il va devenir un jockey.
3: Comment ça s'appelle ce film?
1: Ça s'appelle Lad. Lad au pluriel.
5: Laurent, oui. Je vous trouve extrêmement cultivé, je vous trouve beau, voilà. Mais c'est Mario Luracci, pas Marco.
1: Et j'ai dit Marco?
5: Ouais.
1: Oui, mais alors.
5: Et pour une fois que je sais quelque chose.
1: Non, parce que Marco est le fils de Mario.
5: Alors je m'excuse. Vraiment. Vraiment.
3: C'était la dernière émission de Constance.
7: On ne reprend pas le patron.
5: Je m'excuse.
1: Mario, c'est le célèbre. Vous avez raison. Vous connaissez Mario Luracci, qui est le célèbre cascadeur et dresseur de chevaux du cinéma français depuis des années.
10: Et elle a contredit Laurent.
1: Mais bordel. Marco, c'est son fils, et c'est lui qui joue le gamin de 17 ans dans le film.
10: Oui. Excuse-toi encore, Constance,
7: la faute.
5: Oui, mais vous m'admirez parce que je suis quand même très très courageuse.
10: Ouais, mais
5: parce que vous êtes tous des lèches-cuisses.
7: Ouais. Ouais, absolument. Ouais.
3: Et quand je pense à ce que disait Guillaume dans l'éloge sur le patron. Franchement, t'as des couilles.
1: C'est un film belge et français, d'ailleurs.
10: Ça, c'est normal. Dès qu'il faut faire un peu d'économie, tout le monde va tourner en Belgique parce que le prix des locations, des figurants, tout est moins cher chez nous.
3: Bah oui, c'est moins bien, c'est normal.
10: Mais les Belges.
1: En tout cas. Ce film a de très bons papiers aujourd'hui dans la presse et Marco Luracci, cascadeur équestre et fils de Mario, incarne le jeune Ethan qui va devenir...
10: Si je puis me permettre, c'est Marco.
1: Et puisqu'on parle cinéma, rendons hommage à Val Kilmer, un acteur dont on a appris la disparition aujourd'hui. Val Kilmer, c'était Top Gun.
3: Les Doors.
1: Évidemment, le film Heat aussi, très bon film.
10: Très bon film. Ma cousine me prend pour une sucette, mais moins connue, mais il l'a fait aussi.
1: Avec Robert De Niro, Al Pacino, Batman.
3: Dans Scène de ménage, il est fou, là.
1: L'île du docteur Moreau. Et ma question, la voici. Car vous ne connaissez peut-être pas toute la filmographie de Val Kilmer. Quel rôle a-t-il partagé avec Roger Moore?
10: C'est pas Cordier Jouplique.
3: Ah, c'est dans Top Secret?
1: Top Secret.
8: Le Saint.
1: Non.
8: Le Saint.
1: Mais comment il s'appelle, le Saint?
8: Il s'appelle le Saint.
1: Ah, bah, c'est la question.
3: Roselyne. C'est pas Brett Sinclair, c'est l'autre.
1: Ah non, c'est pas Brett Sinclair. Le film s'appelle Le Saint parce que, c'est le film adapté de la série. Dans la série Le Saint, c'était Roger Moore. Le film, lui, a été joué par Val Kilmer. Mais Le Saint, c'est le titre du film.
10: Bon, allez, j'attends la question suivante. Moi,
1: ma question, c'était...
8: C'est le surnom du héros.
1: Quel rôle, le nom du personnage?
8: C'est comme Batman et Bruce Wayne.
1: Oui, voilà, exactement. Mais comment il s'appelle?
10: Le Saint, allons-y, lançons-nous. Bruno?
3: Bruno d'Agen?
5: Oh là là.
1: Non, mais franchement, vous m'auriez posé la question. Je suis désolé, j'aurais répondu.
7: C'est vous le patron.
1: C'est connu quand même, le Saint,
3: c'est une vieille série quand même.
1: Ah bah c'est une vieille série, c'est une
3: Parlez-nous
1: vieille série.
3: Parlez-nous plutôt de
1: Maggie. Je suis désolé.
7: Alors c'est un nom anglais, à consonance anglaise.
1: Ah oui, enfin moi je le prononce à la française. Vous
10: Georges.
1: Non.
7: Jean.
1: Mais vous connaissez un barbier, je suis sûr que vous connaissez.
8: Oui, quand vous allez me le dire, ça va me revenir.
10: Pas le concept de l'émission.
8: Ah non.
5: Roger.
8: C'est sûr.
1: C'est comme dans Amicalement Vôtre.
3: Oui, on a compris.
10: Oui, mais pas besoin de nous humilier.
1: Vous avez Danny Wilde et Brett Sinclair.
7: Il s'appelle.
3: Et dans Dexter, il s'appelle Dexter.
10: C'est vrai ça.
5: C'est son prénom, Dexter.
7: On va d'abord trouver son prénom. Donc c'est pas Georges.
3: Jean-Louis.
7: John. Robert.
10: Bob. Et il dit qu'il le prononce à la française. Donc
8: y compris le prénom.
7: C'est un prénom assez connu.
1: C'est un des 12 apôtres, d'ailleurs, je crois.
10: Ah, Marc.
3: Pierre.
10: Jean, Pierre.
3: Paul.
10: Marc, Thomas.
1: Non.
3: Jocelyn.
1: Non.
7: Mathieu.
10: Judas.
3: Mathéo.
10: Non.
3: Mathieu.
10: Bessela.
3: Louis.
10: Mathieu.
1: Non.
3: Jean.
1: Non, non, non. Je suis sûr que dans le public, quelqu'un va se rappeler du nom du saint.
3: Ah oui, bien sûr. Bah oui, mais ils ont que ça à foutre de mater la télé, mon boss.
1: On va donner 300 euros dans 30 secondes.
7: Une deuxième fois.
1: Ah oui, une deuxième fois. Et là, à mon avis, on va même donner un chèque supplémentaire dans le public.
10: Mathieu.
1: Non. Le saint est une série télévisée britannique qui date...
10: Simon Templar.
1: Oh, oh. Ça lui est revenu.
3: Alors là...
10: Alors là...
3: On vient de loin, hein.
10: Voilà. C'était vraiment... Allez.
3: S'il pouvait être aussi vif à BFM.
10: C'était vraiment les dernières gouttes du jet, quoi.
1: Roger Moore.
10: C'est curieux, la mémoire, quand même.
1: Oh là là,
10: pourquoi ça revient?
1: Roger Moore et Val Kilmer. Roger Moore et Val Kilmer, l'un pour la télévision, l'autre pour le cinéma, ont effectivement joué Simon Templar dans Le Saint. Bravo, Christophe Barbier.
10: Il a entendu qu'il y avait 300 boules et hop là.
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1: On est en juillet.

0: On est en juillet 1912 et Rodin, le grand Rodin, est en train de sculpter une petite figurine recroquevillée sur elle-même, prête à bondir dans un sursaut d'énergie. D'ailleurs, il dit, Rodin, je le cite, « Imaginez quelqu'un qui aurait attiré et rassemblé toute sa pesanteur dans son cœur et qui, prenant appui sur ce centre, se soulèverait pour se distribuer en mouvement. » Non, qui aussitôt les aurait repris de toutes parts.
1: La petite danseuse de
0: Mais
1: Rodin.
0: À qui était-il en train de sculpter quand il a fait cette déclaration?
2: C'est facile, c'est le Mannequin Piece.
0: Ah, pas du tout.
3: C'est la vague, la sculpture, c'est la vague, non?
0: Non, non,
4: Camille Claudel.
0: Non, Camille Claudel.
5: Ah, c'est pas un singe? Ah non,
1: c'est une danseuse.
0: Pas une danseuse.
1: C'est une actrice, oui.
0: C'est pas une actrice.
5: C'est une dompteuse, c'est du cirque.
0: Ah non, non, non, mais vous étiez tout près, mais c'est pas une danseuse.
2: Recroquillé sur elle.
5: Ah, c'est
1: une chanteuse.
0: Non.
3: C'est un danseur.
0: C'est un danseur.
4: Le penseur.
0: Le penseur, c'est pas un danseur.
3: Danseur de Rodin.
4: Ouais, mais c'est le seul truc que j'ai trouvé.
1: Nijinsky, il a dit Nijinsky.
2: Est-ce que c'est Nijinsky? Pas François Allu non plus.
0: Vous dites
3: Nijinsky.
0: C'est Nijinsky, ah, bien sûr.
2: Oui, oui, Nijinsky.
3: Et il y a le penseur de Rodin et le danseur de Rodin.
0: Il est le danseur étoile des ballets russes, Vaslav Nijinsky, et il a été sculpté par Rodin, Nijinsky. Ah là là là. Vous voulez voir la sculpture?
2: Ah ouais,
0: c'est
2: ouais.
0: Assez joli, hein, d'ailleurs.
2: Ah, ça, sur un buffet à l'entrée, c'est somptueux.
0: Ah, bah, je peux vous en vendre un pour 370€ TTC.
5: C'est vrai?
0: Un petit modèle, oui, oui, oui, oui.
2: Ah, bah, je pensais que ce serait beaucoup plus cher.
0: Ah, c'est des copies, hein, évidemment.
5: Ah, mais c'est bien fait.
0: Ah, oui, oui, oui.
6: C'est dans le domaine public, sans doute, maintenant, Rodin.
0: Ah bah, voilà, c'est ça.
6: Les reproductions.
7: C'est dans le domaine public, sans doute, Rodin.
1: Bah, c'est en vendant ces reproductions que le musée Rodin assure son,
5: moi j'ai un fauteuil en
1: son financement.
0: Un fauteuil en Rodin, je veux dire.
4: Je viens de comprendre.
5: Roselyne, quand il y a une bonne blague, tu la fermes.
1: Un fauteuil en Rodin.
0: On vous a sculpté déjà, monsieur Allu?
8: Jamais, mais on m'a proposé une fois.
0: Ah ben pourquoi vous avez dit non alors?
8: Parce que je trouvais que c'était très égocentrique d'avoir son buste.
0: Oh bah non, écoutez-moi.
8: C'est pas mon délire.
0: Monsieur Guillaume,
8: je préfère les cravaches.
2: Ah bah ouais.
0: On nous aurait jamais, on nous a jamais proposé, on aurait aimé nous.
2: Ah bah moi, sculptez-moi ce que vous voulez, hein. Ah ouais, ouais, vous avez refusé.
8: Ouais.
2: Ah bah non, faut pas refuser ça, ça peut être, c'est peut-être une fois dans sa vie, hein.
5: Bien sûr, c'est un intérêt.
8: Mais quel est l'intérêt?
2: Je vous pose la question.
5: Vous voilà.
0: N'avez pas été sculpté, vous avez été peint peut-être.
2: Il est bien sculpté.
8: Pour... Ah, c'est gentil, merci.
2: Oui, c'est gentil.
5: Hey, la soirée commence. T'as le seul qui était pas pédé dans l'édition, il va virer de bord. Là. Il s'est dit, je vais être bien, tout ça, l'hétéro, non, non, t'inquiète.
0: Alors,
5: pas.
0: Je vais vous dire, monsieur, arrêtez avec ça, monsieur Twain.
5: Pourquoi?
0: Il n'y a personne d'homosexuel ici, je veux dire.
5: Ah bon? Enfin, et Bachelot?
0: Attends,
5: non, moi, elle est pire, elle est pharmacienne.
1: Attends, moi, je gratte pas la guitare, moi.
0: Mais non, mais vous voyez des PD partout.
5: Mais vous. Pas du tout, mais où ça? Alors, où ça? Où c'est les PD dans cette émission? Je l'avais jamais vu, moi.
0: Monsieur Barbier n'est pas.
5: Il est pas PD, Barbier?
0: Non.
5: Et Alain Duhamel, il fait comment avec Alain Duhamel?
0: Monsieur, comment il s'appelle là-bas? Guillaume, il est pas. Il est pas beau.
5: Il devrait être PD.
2: Non, Guillaume, il réfléchit.
5: Monsieur... Non, il veut faire carrière, il se pose la question.
0: Monsieur Allu n'est pas homosexuel.
5: Il est danseur, il est pas pédé. Il est coiffeur, il est pas pédé aussi. Il est attaché de presse, il est pas pédé.
4: Oh, tu te calmes maintenant.
5: Attends, mais j'en ai marre de ces clichés. On n'est pas les pédés.
4: Faut laisser la place aux autres aussi, Sébastien. Regarde le bordel qu'il y a sur ta table. Va dans ta chambre.
5: Ça m'excite, tous ces hétéros.
0: Vous peut-être, Toen.
5: Moi, je vais vous dire franchement, plus ça va, plus je me dis quitte à se faire autant que ce soit avec une bite. Me disait d'ailleurs Sarkozy il y a 3 semaines. Il s'est fait avoir, Sarkozy. Qu'est-ce qui se passe avec Sarkozy, M. Barbier? Il va aller en prison ou pas alors? Il a rien fait. C'est l'autre, le bédouin là, qui est venu avec sa vache sacrée là. Ouais, j'ai même pas soin moi d'analyser la situation. C'est l'autre, comment il s'appelle, la Kadhafi là?
2: Et n'empêche, ouais, avec sa fille qui se lance sur TikTok là, incroyable ça.
5: La fille de qui?
2: J'ai Julia Sarkozy qui a dit reposez en paix, cher Kadhafi.
5: Ah, pour une marque de bijoux, non, des colliers.
2: Les potins que je n'intéresse que moi. Allez, dès qu'on parle de Sarkozy, la Bachelot sort du buisson.
0: Le buisson. Mais pourquoi vous dites pas oui comme tout le monde et que vous dites oui?

0: Le monsieur, tout à l'heure, il a dit la cuisine, vous vous dites le buisson. C'est curieux.
1: François a lu à de belles quest.
2: Avec beaucoup de quen.
1: Ben parce que les UI chez nous, on dit oué.
0: Ah oui.
1: Ben oui, oui.
0: Ah oui. Ah oui.
3: Et vous dites couille, c'est couille alors.
1: Ben on dit
4: pardon,
1: couille, couille.
4: Est-ce que je peux juste prendre la parole?
1: Oh, attention, là la folle. Parce que...
4: Dans le fond, tu as peur de moi parce que tu me désires. Alors, tout à l'heure, Sandrine qui a téléphoné voulait pas qu'on parle de politique, elle veut qu'on rit. Et moi, j'ai envie de dire que le rire, c'est avant tout une catharsis. Et il faut s'en servir. Pour Mario et Marco Luracci, c'est quand même bizarre de changer juste une lettre pour un enfant. Et Sébastien, il y a vraiment le bordel sur ta table, ça m'agresse. Voilà, pardon.
3: Ouais. Attends, tout ça c'est dans le spectacle ou pas?
4: Non. C'est cadeau.
3: Parce qu'on a failli offrir deux places dans la valise. Donc si on peut se rattraper et mettre deux places pour aller avec.
0: Je tiens à dire qu'elle a un peu raison la petite à propos de votre bureau qui est alors vraiment.
3: J'ai plein de cadeaux parce que j'ai plein de fans, enfin des gens de ma famille dans le public. Donc il y a Catherine qui m'a ramené mes chouquettes, mes petits pains au chocolat.
0: Mais enfin, c'est dégueulasse.
3: J'ai mon téléphone, j'ai mon petit plug anal de chez Morandini.
0: Et c'est quoi cette boule là rouge?
3: Mais c'est pas le micro pour aller voir les gens. Ah bah, alors, vous êtes gonflé, vous me donnez le micro pour aller voir les gens qui vont gagner 100 balles, comme des crevards, pour répondre à la question, là, sur une poterie. C'est pour ça que je suis là, moi.
5: Tu sais où tu peux te la mettre, là.
0: Pour François Tillet.
1: Demain, il faut vraiment qu'on se base lors des réunions préparatoires sur un fil conducteur, Laurent. Et qu'on s'y tienne un maximum, d'accord?
0: Si seulement il y avait des réunions de préparation, ça se saurait, hein, je vais vous dire. Je vous emmène à Biote, puisque à Biote, il y a un musée national consacré à quel peintre?
1: Biote.
6: Delacroix?
0: Delacroix, non.
3: D'Acosta.
0: Voilà une question culturelle.
5: Salvador Dali.
0: Ah, Salvador Dali.
1: Ah, Vermeer.
0: Non, non.
5: C'est un peintre du 20e.
0: Ah, c'est un peintre du 20e siècle.
3: Milo.
0: Oui. Puisque c'est quelques mois avant sa mort, en 1955, qu'il y a un malhomme à Saint-André.
1: Max Ernst?
0: Non, au pied du village de Biote. Et il a acheté un petit chalet, le fameux chalet de Biote.
3: Le chalet de... Qu'est-ce qu'il est drôle, le patron?
1: Je l'ai même pas, moi.
6: Comment ça? Il y avait du bruit, c'est les fameux bruits de Biote.
0: À ne pas confondre avec le ballet de Chiotte.
3: Si on fait des contrepétries à midi et demi, qu'est-ce qui va se passer?
1: Est-ce que c'est un peintre français?
0: Et le chalet de Biote est devenu un musée national consacré à ce peintre.
1: Moi j'appelle ma mère, j'ai pas compris la blague.
6: Peintre français?
0: Il était... Un peintre français, oui monsieur.
1: Ah,
3: Monet.
4: Matisse.
0: Né à Argentan, mort à Gif-sur-Yvette. Un cubiste.
6: Léger, Fernand Léger.
0: Fernand Léger, oui. Bonne réponse.
5: Et il faut aller voir l'exposition Tous Légers au musée du Luxembourg.
0: Absolument, c'est au musée du Luxembourg. Alors, maintenant, vous me dites que c'est au musée du Luxembourg. Mais ce matin, que se passe-t-il? Voilà, Tipa, que je feuillette Télérama. Je vois deux pages consacrées à Fernand Léger. Effectivement, à propos de l'exposition. Uh-huh. Et je me dis, ah bah tiens, c'est l'expo que Roselyne est allée voir. Parce que la semaine dernière, elle m'a dit, oh j'ai vu... Elle m'a même envoyé d'ailleurs une photo d'une toile de Fernand Léger où on voit la Joconde, parce qu'il a lui aussi utilisé la Joconde, et à un moment donné, elle me dit, ah, je suis allée voir Fernand Léger au Luxembourg, c'est formidable, mais moi je pensais qu'elle était allée au Luxembourg.
6: Mais le musée du Luxembourg de Paris.
3: Non, ça c'est pour l'argent,
2: voilà, fallait dire de Paris.
1: Fallait dire de Paris.
0: Et, non mais alors là, pour le coup...
1: Mais oui.
5: Mais non, c'est au Sénat.
0: Mais oui, mais enfin, vous me le dites maintenant.
5: Mais c'est non, et au musée du Luxembourg.
0: Bah oui, mais si c'est au musée du Luxembourg, au jardin du Luxembourg, vous me le dites, mais vous me dites pas, je suis allée voir une expo au Luxembourg, moi j'étais persuadé que vous étiez allée au Luxembourg.
3: Ouais, mais non, elle n'a pas que ça à faire, Roselyne.
1: Note à moi-même, ne jamais devenir vieux. Voilà.

0: Martine Aubry, ouais. 20 jeux entre copines du même âge.
1: Ah oui. Et qui a commencé à picoler en premier alors?
0: Ah, c'est marrant ça, ouais.
2: Deux poids lourds de la politique chez les
3: G. Oh, deux poids lourds, ça va.
4: Oh, c'est joli.
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6: Moi-même qui ai des origines ukrainiennes,
3: tu crois ça, russe,
6: je refuse de coucher avec un russe.
4: Vous avez des origines ukrainiennes,
6: oui.
7: Ah, c'est nouveau, ça.
6: Mon grand-père était ukrainien, ma mère est.
7: Et tu as été envahi par qui?
6: Oh, ça fait longtemps.
7: Oh là là. La liste est longue.
3: Ah, oui, oui.
1: Ah, mais lui, il a adoré, il adore ça.
3: Ah, oui, on est resté dans les tranchées.
4: Mon Ariel Donbass. Non, mais attendez, c'est la première fois que vous nous dites ça, là.
6: Mais non, je l'ai dit et qui veut bien l'entendre, c'est parce que vous m'avez pas posé la question. Mais ma mère est polonaise ukrainienne.
4: Ah, votre mère est polonaise ukrainienne.
6: Oui, ma grand-mère était polonaise, mon grand-père
4: elle est sur deux territoires en même temps, ce qui m'étonne pas d'elle. C'est quand même terrible parce qu'en plus vous ressemblez bien plus à Vladimir Poutine qu'à Monsieur Zelensky.
6: Oh, oui, ça
8: c'est les piqûres.
6: Ça c'est la beauté froide de l'Est.
4: Qu'est-ce que vous dites, Chantal?
8: Ça c'est les piqûres, non, j'ai rien à dire.
4: Les piqûres? Parce qu'il s'est refait. Vous êtes au courant plus de ça.
8: J'ai rien dit, non, c'est méchant, il n'y a aucun problème. Allons-y, on continue.
7: Tu allais dire, il n'y a aucun botox.
4: Non, mais Chantal est au courant parce qu'ils ont la même adresse. Vous avez déjà eu des gros contrats, je veux dire, en dehors des vérandas et du boursin, on va dire, vous avez déjà...
1: Genre avec des couches confort,
4: des
1: trucs comme ça.
4: Non, des vrais contrats, je veux dire, genre L'Oréal, des trucs pour les actrices un peu plus...
8: Je suis sur un coup.
4: Ah,
1: Carglass, c'est bon?
8: Pour une crème raffermissante.
4: Une crème raffermissante.
6: Post-ménopause, c'est ça?
4: Et vous, Carina, on vous a proposé déjà des publicités?
7: Oh, bah non, non.
4: Non, non.
7: Vous avez l'air de dire que
4: non. Non, mais vous n'avez jamais fait, avec votre voix, ne serait-ce que.
7: Ah, si, je fais beaucoup de pubs, moi, en voix. Ah, ouais. Mais les trucs.
4: Par exemple,
7: justement, L'Oréal et tout ça.
4: C'est... Ah, vous faites L'Oréal?
7: Oui, oui, j'ai fait.
4: Qu'est-ce que vous dites alors?
7: L'Oréal anti-âge cellulaire. Ah, oui. Après, je sais pas, je les apprends pas par cœur, Laurent.
9: Mais moi, j'ai fait une pub. Vous me posez pas la question, mais.
4: Il me semble que je vous ai vu, oui.
9: Mais j'ai fait la pub Knorr.
4: Knorr,
9: j'adore. Et il m'est arrivé un truc incroyable. Je fais la pub Knorr, j'adore. Et le réalisateur a beaucoup aimé mon travail. Et il devait faire la pub Président après. Donc il appelait mon agent en disant je cherche, et d'autres agents, disant je cherche un comédien style Olivier de Benoît. Donc on m'a convoqué pour le casting pour faire style Olivier de Benoît et j'ai pas été pris.
7: Tu déconnes.
9: Et j'ai demandé pourquoi. Parce que l'autre avait plus ce style Olivier de Benoît que moi.
4: Non, mais vous avez vraiment fait Knorr. C'est là où je vous ai vu. Alors.
9: La soupe des huit légumes, ouais, c'était ça.
4: La soupe des huit légumes.
9: Ouais, pour bouffer après les grosses têtes.
1: Bah, c'était comment alors? Tu devais un peu changer.
9: Non, mais tu veux, moi, quand je suis avec Knorr, j'adore. Voilà, je l'ai mieux fait.
4: Il y en a, c'est Dior, j'adore.
9: Ouais. Non, j'ai fait ça. J'ai
7: ça,
9: fait.
7: C'est plus cher.
9: Et j'ai fait. J'ai tondu un mouton aussi pour Ford. J'avais que cette pub qui fait donc 8 secondes. Je l'ai enregistrée sur une cassette vidéo, parce qu'à l'époque, c'était des cassettes vidéo. Et je suis allé voir un agent. Et voilà, je tournais un mouton. Le mouton a trouvé un agent et pas moi. Non, mais sérieux, c'était 8 secondes.
4: Écoutez, vous parliez de l'Ukraine, donc votre deuxième pays, si j'ai bien compris.
6: Oui, c'est mes racines.
4: Cher Jean-Philippe Janssen, et ben, l'Ukraine est encore dans l'actualité, mais pour toujours des raisons sportives. Il y a une autre ville ukrainienne dont on va parler là dans les 48 heures. C'est la ville...
1: Lens
4: de, non, la ville de Donetsk. Vous connaissez sûrement...
1: Ah oui, il y a un port là-bas.
4: Donetsk.
7: Ah, pas du tout, non.
4: Mais pour quelle raison, non? C'est pas au bord de la mer.
1: Non, mais il y a un mec, un port, dégueulasse.
4: Pardon. C'est pas du tout au bord de la mer.
1: PORC
4: Donetsk.
1: Vous êtes bête ou quoi?
4: Non, non, c'est une ville industrielle ukrainienne qui est dans le Donbass, d'ailleurs, dans la région.
7: Même la capitale du Donbass.
4: La capitale du Donbass, mais pour quelle raison, là, dans les 48 heures
7: parce
4: qui viennent?
7: Il y a une grande équipe de foot.
4: Oui, exact.
7: Traditionnelle.
4: Et qui va jouer?
1: Le Shakhtar Donetsk.
4: Et qui va jouer?
1: Brest.
4: Bonne réponse de Sébastien Thoen.
1: À Brest, il y a un port.
4: À Brest, oui, mais pas à Donetsk. Et c'est vrai que Brest, pour l'instant, c'est quand même le club français qui est le mieux placé.
1: Ils sont genre quatrième
4: dans la compétition européenne, bien juste devant Lille, bien avant le Paris Saint-Germain qui est pour l'instant dans la zone éliminatoire. Et effectivement, vous avez aussi Monaco, d'ailleurs, dans les clubs qualifiés.
1: Ah, c'est français, Monaco?
4: Pour la Ligue des Champions, on considère que c'est quasi français.
1: D'un point de vue bancaire.
7: Et tais-toi.
1: Attends, mais si t'aimes pas mon émission, ne viens pas dans mon émission.
7: T'en peux plus.
1: Elle est grande, elle. C'est mon émission, elle vient. Moi, je t'aime pas, je vais pas voir ta pièce.

0: Ah, c'est logique, non? Ça va les Français? Ah, le peuple avec moi, enfin.
1: Et ce soir, disais-je, avant d'être interrompu par cette... Elle est insupportable,
2: c'est une querelle d'amoureux.
1: Elle est incroyable, cette Carina Marimont.
0: Elle coupe tout le temps la parole.
1: Elle m'a interrompu.
0: Laissez parler les gens connus.
1: Enfin, c'est vrai. On fait pas ça dans l'émission de Toine. Qu'est-ce que je dis? J'allais vous dire, en tout cas, que outre Donetsk, qui va affronter Brest, je crois que ce sera demain le match, ce soir, c'est votre club, Jean-Philippe, c'est Lille, qui affronte Liverpool. Ça se passe.
0: Oh, c'est un gros match.
1: Ça, oui, oui. Ça se passe en Angleterre.
2: Et un beau match. Hein.
0: Un beau derby d'alcoolique.
2: Oui, il débrouille bien.
0: À Liverpool, ça picole. Hein. Oh, bah, à Lille, un peu moins. Oui.
1: Bah oui, oui, mais enfin bon, écoutez, Lille, Liverpool, plutôt Liverpool, Lille, c'est ce soir. Un petit coup de.
0: Pardon.
2: Bah, oui, d'accord.
0: La soirée commence.
3: On arrête l'émission.
0: Allez, on arrête l'émission, tous en slip.
1: Un petit coup d'œil, je voulais dire. Un petit. Oh, et merde. Finalement, vous aviez raison, Karina. Ah, ouais.
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1: Quel point commun, en dehors d'être des présidents des États-Unis, ont les deuxième, troisième et cinquième présidents des États-Unis?
3: Ils sont tous assassinés.
7: Non, ils sont tous les deux morts le 4 juillet, jour
1: de... Il y en a trois.
7: Trois, ils sont morts le 4 juillet, jour de l'indépendance américaine.
1: Comment vous savez ça?
3: Ils sont
7: morts. Il y en a un qui, les deuxièmes, John Adams et Thomas Jefferson, sont morts le 4 juillet 1826, le même jour. Et l'autre, Monroe, 4 juillet 1823.
1: Bravo. Ces trois présidents sont morts le 4 juillet, le jour de la fête de l'indépendance en plus aux États-Unis. C'est un point commun incroyable pour des présidents des États-Unis. Ils n'étaient pas en fonction, hein, évidemment.
7: Et en plus, ils sont tous les deux nés avant la guerre d'indépendance.
1: Oh, bah, on va s'arrêter là, ça suffira. Mais effectivement, John Adams, Thomas Jefferson et James Monroe sont trois présidents, tous morts un 4 juillet, jour de l'indépendance, fête de l'indépendance des États-Unis. C'est une excellente réponse de monsieur Paul Elkarat. Et justement, j'ai une petite question subsidiaire, plus difficile, celle-là, pour Cyril Verdier, qui habite Saint-Maur-des-Fossés. Si on va à Monticello, qui est la ville où est décédé Thomas Jefferson, et si vous allez voir la maison-musée de Jefferson, quelle surprise vous aurez, car on y voit le buste d'un Français. Quel Français?
3: Lafayette.
1: Lafayette.
3: Guy Bedos.
1: Non, mais vous n'êtes pas si loin.
3: Ah, voilà.
7: Un comique, un acteur français.
1: Non, non.
8: Maurice Chevalier.
1: Non.
7: Mais qui a vécu après, il ne l'a pas connu.
1: Pardon?
7: Ce buste, il ne l'a pas connu, cet individu.
1: Ah si, il l'a connu.
3: Jefferson a connu le mec.
1: Oui, absolument.
9: Et c'est un Français.
1: Un Français.
3: Ah, je sais qui c'est.
1: Allez-y.
3: Maurice Chevalier.
1: Mais non.
7: Mais on vient de le dire, il l'a pas connu, Maurice Chevalier. Clémenceau.
1: Non, un Français.
9: C'est plus un artiste qu'un politique.
1: Ah non, c'était un homme politique aussi.
3: Voilà. Napoléon.
1: Non,
2: Napoléon, il est corse.
7: Qui a été président de la République ou qui a été patron de la France? Il a été patron de la France.
1: Ah non, il n'a pas été président de la République.
3: Patron.
1: Quand je dis français, en tout cas, quasi français, mais.
9: Ah, pas vraiment français.
7: Franco-Suisse, Franco-Suisse Paoli.
1: Pardon,
7: Pascal Paoli.
1: Pascal Paoli. Bonne réponse.
0: Nul.
3: Ah bah alors écoute.
1: Bonne réponse de Paul Elkarat.
7: J'étais sûr qu'il y a une question sur les Corses, je sais pas pourquoi.
1: C'est un homme politique militaire.
2: Patriote.
3: Ah, il y en a partout des statues.
7: Ben, patriote corse.
1: Pascal Paoli a inspiré Jefferson pour la déclaration d'indépendance, oui. Justement.
7: Je savais pas qu'il y avait le buste.
1: Et oui, il y a un buste de Pascal Paoli, cet homme politique corse, dans la maison de Jefferson, là-bas, à Monticello. Comment vous avez dit?
7: Monticello.
1: Monticello. Et c'est pour ça, quand vous m'avez dit Guy Bedos, je vous ai dit Palois, parce que c'était un Corse.
3: Il est enterré à Lumio.
1: Pardon?
3: Il est enterré à Lumio.
10: Chez Laetitia Casta, Lumio. Oh.
3: Il est enterré,
10: de là.
3: Quoi, vous me regardez. Il est enterré à Lumio.
1: Qui?
9: Ben Bedos.
3: Guy Bedos.
7: On se croit. Ben Jefferson.
1: Oui, mais quel rapport?
7: Mais non, mais

0: C'est pour faire un, elle a fait un lien avec le fait que vous parliez de Guy Bedos, elle a dit, bah, du coup, il est enterré.
1: Merci, merci. Voilà, c'est incroyable, il y a que toi qui comprends.
2: C'est pas bon signe. Ouais,
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2: Ah voilà une question qui va vous amuser sûrement. C'est dans le magazine Elle. Moi je lis tout, hein, vous savez. Hein. Et dans le Elle qui vient de sortir, Florence Trédez nous dit que c'est un phénomène, une nouvelle mode, tendance. Peut-être le mot mode est encore un peu trop précoce, mais on va dire tendance. Un phénomène du moment. D'ailleurs l'acteur Timothée Chalamet, vous connaissez,
5: oui,
2: américain, mais qui a des origines françaises. D'ailleurs Benjamin Biolay, Zac Efron, ça aussi c'est un acteur. Harry Styles, c'est le chanteur de One Direction.
6: Ouais, oui,
2: eh bien, tous ces garçons, des beaux gosses, vous l'avez dit. Benjamin Biolay aussi. Bon, voilà. Eh bien, ils ont été les premiers à sacrifier à cette tendance, ce phénomène dont il est question sur une page dans le magazine Elle, aujourd'hui. Un phénomène nouveau chez ces messieurs.
5: On ne porte plus de slip.
2: Alors ça, c'est un phénomène que je ne connais pas, monsieur Mabie. Mais...
5: vous pouvez me suivre.
2: Thierry Ardisson ne porte pas de culotte, par exemple.
5: Ah bon ?
2: Ah non, ni slip ni chaussettes.
5: Ah bon ?
2: Vous devriez le savoir, vous.
7: Eh ben, je serai plus attentif le prochain coup.
5: C'est capillaire.
2: Ce n'est pas capillaire.
6: C'est une démarche écologique ?
2: Ah non, pas du tout, non.
6: Pas du tout.
2: C'est une nouvelle tendance physique. Bah, c'est lié au physique, en tout cas.
8: Les
2: oui.
8: tatouages ?
2: Pardon ?
8: Les tatouages ?
2: Ah non, ça, les tatouages, c'est pas nouveau comme ça. Phénomène.
7: C'est un accessoire.
2: Alors, pas vraiment, non. Non.
7: C'est
5: ça se voit à l'œil nu ?
2: Oui, alors oui, ça se voit à l'œil nu. C'est pour ça, évidemment, que cette tendance est suivie. Alors, je vous ai donné des noms, il y en a d'autres. Hein. Il paraît que Jared Leto, Brad Pitt...
6: C'est masculin, en tout cas.
2: Keanu Reeves... Benjamin Biolay en France, le fond...
6: Ça concerne que les hommes ?
2: Alors non, justement, d'habitude, ça concerne plutôt les dames.
6: Ils vont dans des instituts de beauté ?
5: Alors, on s'épile.
2: Ça, c'est pas nouveau, les hommes... C'est pas nouveau, les hommes qui s'épilent. Monsieur de Kersauzon, pendant les longues traversées, vous avez...
9: Fais que ça, tu te fais. Pour que tu t'emmerdes, tu te tires un poil.
2: Non, mais vous savez, par exemple, c'est là où je vois que vous n'êtes pas tendance, monsieur.
9: Non, on n'est pas tendance du tout.
2: Monsieur Boulet, je m'adresse plutôt à Jean-Philippe Janssen et à Stevie, parce que c'est plutôt eux que j'aurais bien vu.
7: Ah, c'est un truc de PD.
5: Voilà un truc qu'on peut pas dire, voilà. Toi.
2: Les
8: autres, ils sont hétéros.
6: C'est cosmétique.
2: Ces garçons-là sont peut-être métrosexuels, mais en tout cas, sont des hommes qui sont hétérosexuels.
8: Ah, ils font des implants.
2: Timothée Chalamet, Benjamin Biolay, Harry Styles.
7: Des implants.
9: C'est de la chirurgie esthétique.
2: Non.
6: C'est cosmétique.
2: On n'avait pas vu les hommes faire ça jusqu'à présent.
8: Maquiller.
2: Se maquiller, non.
6: Se mettre de la crème.
8: Le maquillage permanent.
2: Non.
6: Ah, mettre des photos.
2: Pas des faux cils.
8: Les sourcils.
2: Ce n'est pas aux yeux.
7: Ah, ouais.
6: La bouche, ils font le tour.
8: Ils mettent des fausses dents.
6: Une boucle d'oreille.
2: Ce n'est pas au niveau du visage.
7: C'est dans la culotte.
8: Ils se font couper le mamelon.
5: C'est un piercing.
9: Ils se font enluminer le trou du cul.
8: Ils font des blanchiments d'anus. Attends, ça existe.
2: Ça, le blanchiment d'anus?
7: Ils ont l'anus noir,
8: moi, je ne connaissais pas non plus. Un jour, je vais faire mon sport et je vois moins 30%
2: autour de la Bibliothèque nationale.
8: Et je vois moins 30% sur les blanchiments d'anus. Mais qu'est-ce que c'est que
2: ça? Parce que ça coûte la peau du cul.
6: C'est une manucure ou une pédicure.
2: C'est-à-dire,
6: ils se font faire les ongles.
2: Ils mettent du vernis à ongles. Bonne réponse. Joyce Jonathan.
6: Estime.
2: Eh oui, il paraît que de plus en plus, on voit des hommes.
8: Oui, c'est vraiment, ça me choque.
7: Bah, moi, tu me mets ça fait taper tout de suite.
8: Sur nous, ça fait trop.
7: Ah, bah, moi, on dirait, je mets des clips, ça, on dirait Madonna.
2: Sur vous, non, je vous conseille pas. Mais par exemple, Olivier.
8: Mais moi, avec le jardinage, c'est impossible.
6: Avec la guitare, c'est impossible.
5: C'est pas du vernis pour empêcher de se ronger les...
7: Ça, c'est du durcisseur, c'est pas pareil.
2: Non, mais moi, j'avais pas vu ça encore. Vous aviez vu ce phénomène?
7: Ben oui, il met du vernis.
2: C'est une page dans elle.
7: Noir ou du vernis vert. Ça fait pas très joli, puis ça fait pas très... Non. Ou qu'on est un homme reste un homme. Désolé.
10: Ah, c'est le pont.
2: Ah, j'en aurais entendu ici.
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2: Une question pour Marc Villiers, qui habite Alenia dans les Pyrénées-Orientales. Dans la presse, aujourd'hui, on reparle d'un film, de Robert Hossein, qui était sorti en 1967, et qui s'appelait, oui, parce que Robert Hossein n'a pas été que comédien, il fut très peu, mais tout de même, il le fut réalisateur pour le cinéma, il a surtout été metteur en scène pour le théâtre, bien sûr. D'ailleurs, il s'était adjoint...
1: Et très bel homme.
2: Pardon.
1: Et très bel homme.
10: Ah, ouais, le roi de Perrac. Oh,
12: ouais, mais une toute petite bite, c'est dommage. Qui sommes-nous pour juger? Ça fait marrer, Guillaume, toi? C'est ton nombril, t'as mis.
2: Alors, écoutez, monsieur...
6: Oui, mais il s'en sert bien.
2: Monsieur Toen, j'ai connu Robert Hossein.
12: Oula, attention. Moi, j'ai dit une connerie, c'était pour rigoler. C'était une connerie, moi.
2: Oui, mais le pauvre n'est plus de ce monde. Je pense à Candice Patou, sa veuve qui nous écoute peut-être. Et franchement, elle me l'avait jamais dit qu'il avait eu.
12: Tout le monde a un petit défaut, c'est
2: pas... Comment vous pouvez dire des choses pareilles sur un monsieur qui n'est plus
12: là? Mais c'est une rumeur, j'en sais rien.
2: Et qui, effectivement, a fait rêver toutes ces femmes.
12: Mais je sais même pas qui c'est.
2: D'Angélique, marquise des Anges, n'est-ce pas?
12: Ah oui, Susu impératrice aussi.
2: Pardon?
12: Susu impératrice.
2: J'ai vu d'ailleurs qu'Angélique, comment elle s'appelle, Michel Mercier, avait été décorée ce week-end.
12: Ouais, comme un sapin.
2: Mais pas décoré comme un sapin.
13: C'est qui, Michel Mercier?
2: Même si ça commence...
14: Celle qui a joué Angélique Marquise des Anges, c'est l'actrice, non?
2: Oui, mais je vous jure qu'elle vit encore, Michel Mercier.
12: Pourquoi ça vous étonne? C'est fou, ça.
2: C'est pas...
13: Elle est vieille.
2: Mais moi, ça m'étonne pas, puisque je le sais. C'est vous que ça étonne.
12: Mais dès les genoux, elle est vivante. Alors, tout est possible.
6: Et elle a été décorée...
2: Vous voulez que je vous dise, c'est moins sûr que Michel Mercier.
12: C'est vrai.
6: Elle a été décorée de quoi?
2: Nice Matin, voilà. David Lisnard honore le parcours artistique de Michel Mercier. Vendredi 1er mars, David Lisnard, maire de Cannes, a honoré le parcours artistique de Michel Mercier et lui a remis les insignes d'officier des ordres des arts et des lettres à l'hôtel de ville de Cannes. Par ailleurs, la comédienne a reçu les insignes de chevalier dans l'ordre de la Légion d'honneur, la plus haute distinction française.
13: Bah c'est super.
6: Moi aussi, j'ai été honorée ce week-end par un mec.
14: En plus, toi.
2: C'est vrai.
6: Elle ne l'avait pas fait, c'est pas dans Nice Matin.
2: Vous voyez, je l'avais vue, alors. Vous voyez qu'elle va bien.
12: Elle est sublime. On dirait Caroline Diamant qui a avalé Bernard Mabir. Mais on finira tous comme ça, autant dire, c'est pas grave. Elle a une super carrière, elle est sublime, on en parle aux grosses têtes.
2: Et donc, elle est toujours vivante. Pardon, Michel.
12: Attendez, appelez-la quand même. Quelle heure il est là?
10: Mais pourquoi on la voit plus? Ça, je comprends pas. Pourquoi les grands acteurs et les grandes actrices, on ne les voit plus?
14: Parce qu'ils sont très moches.
6: Mais parce qu'ils supportent plus la couleur. On les a vus en noir et blanc. C'est comme le muet et le parlant.
2: Oui. D'ailleurs, vous, pourquoi vous tournez encore depuis de ces parlants?
6: Mais j'ai jamais dit que j'étais une grande actrice. Moi, j'étais.
2: Alors, écoutez-moi.
6: Alors là, moi, j'essaie de tourner. J'ai beaucoup tourné à poil, mais c'est tout. Ah non, au théâtre, ça va. J'ai peur de personne. Mais au cinéma, j'aime pas ça. Preuve en est, c'est que je joue pas dans mes propres films.
12: C'est incroyable. T'as une carrière formidable. Dans Interville, t'étais dingue. Quand tu faisais la vachette.
10: Non, là je rigole pas parce que c'est une vraie actrice.
6: Mais écoutez, moi je vous souhaite d'avoir mon âge et ma carrière.
14: Oui, bien sûr.
12: Alors moi, peut-être ta carrière, oui, ton âge, moins. Mais,
2: mais l'un est sûr d'arriver, l'autre moins.
6: Ouais. Oh, là, attends. Là.
2: Je vous parlais donc de Robert Hossein.
12: Mais qu'est-ce qu'il a, il est mort.
10: Laurent, est-ce que vous pouvez poser la question parce que j'ai la réponse? Mais ça fait 10 minutes que j'attends.
13: Comment t'as fait qu'il y ait une réponse en avant?
6: Mais comment tu sais la réponse d'une question qu'il a pas posée?
10: Mais parce qu'il parle, il va parler d'un film où il y a un personnage rigolo.
2: Allez, alors je vais vous faire plaisir.
6: Moi, je
12: suis content. Il est content, Robert. Il est content.
10: suis content de ma crotte. Allez, dépêchez-vous, Laurent.
13: Je suis content de ma crotte.
10: Parce que je me suis levé quand même à 7h pour avoir la bonne réponse. Allez-y, Laurent.
2: Mais vous avez dit quoi avant?
10: Je me suis levé à 7h pour avoir la
2: bonne réponse. Il a dit quoi?
13: Il a dit, je suis content de ma crotte.
2: Ça veut dire quoi, cette expression?
10: Ah, bah, en Bretagne, quand on est heureux d'un petit truc, on dit, ah, je suis content de ma crotte.
2: Ah bon?
10: Vous avez jamais entendu ça?
12: C'est vrai?
10: Mais vraiment,
12: je suis content. Et quand tu sors des chiottes, tu dis quoi, là? C'est ça qui est problématique.
10: Ah, j'adore être chiant.
2: Ça arrive, remarquez qu'on soit au sens premier du terme.
10: Très heureux.
2: Content de sa crotte.
12: Comme disait Talleyrand, il faut regarder. Talleyrand le disait, il faut regarder son excrément. Ça en dit beaucoup sur quelqu'un.
10: Marcella en Argentine, on dit pas ça. Sur nos contents.
14: Qui n'empêche que je trouve ton expression très poétique. J'aime bien.
12: Mais c'est normal que tu fais des selfies avec tes crottes.
2: Elle fait des selfies.
1: Elle fait des selfies.
12: C'est d'un goût, cette émission, c'est d'un goût.
2: Il y en a qui font fi de leur sel alors qu'elle fait des selfies.
1: Non, mais lui, il fait des selfions.
13: Vous savez, Laurent, je crois que je vais partir, moi. Là, j'étais en
10: Laurent,
13: réflexion.
10: Laurent, dépêchez-vous de la poser, cette question, bon sang.
1: Allez.
2: La question concerne donc ce film de Robert Hossein, sorti en 1967, dont on reparle dans la presse aujourd'hui, un film qui s'appelait « J'ai tué Rasputin ». Pourquoi on en parle dans la presse aujourd'hui? Parce que dans ce film, Patrick Balkany...
10: Ah, vous m'avez volé la réponse. Il a fait exprès de changer la question en cours de route. Mais je vous ai vu. Vous avez attendu 2 minutes pour essayer de trouver. Et vous m'avez
2: pas
10: eu.
2: Pas du tout, parce c'est que honteux, Patrick Balkany...
10: Ouais, mais j'ai lu le papier en entier, donc je saurai la réponse. Il était marié dans le film avec Ina von Fürstenberg et qui est mort récemment.
2: Patrick Balkany jouait le grand-duc Dimitri. Voici donc ma question à laquelle vous semblez avoir la réponse.
10: Vous êtes vraiment méchant avec moi.
2: Non, il y avait une actrice internationale dans ce film, à part Robert Hossein, à part Patrick Balkany, à part...
12: Isabelle Mergot.
2: Sacha Briquet, Katia Tchenko. Il y avait aussi... celle qui porte un nom célèbre à l'international. De qui s'agit-il?
10: Vous êtes méchant, je vous aime plus. Je viendrai plus. Bon, c'est terminé, je viens plus. Je vais pas l'autre.
2: En Normandie, il y a un proverbe qui dit « Faut jamais être fier de sa crotte trop tôt.
14: Est-ce que c'est Sophia Loren?
2: Sophia Loren, non.
1: Mais je ne sais pas ce qu'on
10: cherche. C'est pas une américaine, une américaine.
2: Une actrice au nom.
13: Ouais, américaine.
2: Internationale.
14: Une italienne.
10: Miller.
2: Problème d'ailleurs qu'elle a fait les grosses têtes, cette actrice, à une époque.
1: Ah, merde.
2: Philippe Bouvard l'aimait beaucoup.
14: Elle est morte. Elle est française, elle.
2: Elle est née, non, elle est née en Californie.
13: Dalida.
10: Wilson.
2: Non.
14: Ah oui.
2: Elle a 79 ans, là, aujourd'hui.
12: Corinne Tuesday.
14: Ah non. Oui.
12: Mais tu veux être internationale.
14: C'était l'une des épouses de Roger Vadim.
2: Mais elle a fait l'essentiel de sa carrière chez nous en France. Ah, elle est surtout la fille d'un acteur et réalisateur.
10: Ah, j'ai trouvé Chaplin. Oui,
14: non,
10: c'est Chaplin.
2: Géraldine Chaplin. Oui. Bonne réponse de Yoann Rioux.
10: Je vous ai eu. Na.
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2: Tiens, puisqu'Ariel Dombal découvre la cuisine, voici une première citation pour Monsieur Pierre Laurenti, qui habite Guérande, en Loire-Atlantique. Je vous préviens, elle est très misogyne, cette citation, qui a dit « Il faut améliorer la condition féminine. Par exemple, agrandir les cuisines, baisser les éviers et mieux isoler les manches des casseroles. »
1: Mais pourquoi baisser les éviers? C'est une cité de nains?
13: Les femmes?
2: C'est vrai que vous êtes très grande, Ariel, surtout. Enfin, vous gardez pas vos talons en cuisine.
1: Ah si, je ne vais pas me mettre à plat.
12: Vous n'avez pas de pantoufles?
1: Ah non. Ah,
10: ils en font pas chez le Boutin.
7: C'est même parce que c'est une pantoufle.
1: Non, je sais ce que c'est la charentaise. J'en ai vu dessiner.
2: Elle a dîné avec Ségolène Royal.
10: Tu n'as pas les mules.
1: Mais l'idée de traînailler comme ça, parce que soi-disant on fait la cuisine, on deviendrait tout à coup une espèce de magma.
2: Vous avez vu comment il fait?
7: Tu t'es jamais mis en l'air. On habite confort, c'est un habit confort pour ta maison.
1: Ouais. J'aime pas l'idée du confort.
7: Mais tu peux rester chic et maquillé, même pour tes casseroles. Mais
16: non, mais c'est vrai que faire la cuisine en jogging, c'est désagréable.
1: Mais bien sûr.
16: Ouais, c'est vrai, on se sent un peu
7: transpouille,
16: quoi.
1: Mais bien
2: sûr, c'est un contresens. De toute façon, c'est un contresens. Ouais,
1: oui.
2: C'est comme si vous alliez faire du sport avec un tablier de cuisine.
16: Oui, le jogging en cuisine que la cuisine en jogging.
1: Non, mais le tablier de cuisine, ceci dit, pour les hommes, est très sexy.
10: Il n'y a rien en dessous.
17: Oui. Alors, elle, elle a pas compris pourquoi on rabaissait le plan de travail, mais moi, j'ai pas compris la queue des casseroles.
2: Il oui. faut améliorer la condition féminine, agrandir les cuisines, baisser les éviers ou mieux isoler les manches des casseroles.
1: Mais c'est vrai, pourquoi le manche des casseroles? Qu'est-ce qu'on fait avec?
2: Pour pas se brûler.
1: Ah bon, d'accord.
2: On voit vraiment qu'elles ont pas touché à une queue depuis longtemps.
7: Elles ont pas touché une casserole depuis un moment.
17: Excusez-moi, les queues qu'on touche, elles sont pas à 90 degrés.
10: Et surtout, maintenant, elles sont...
2: Vous voulez dire d'angle ou de... ou de chaleur?
10: Parce que maintenant, en plus, elles sont amovibles, hein, sur les casseroles.
17: Alors, attendez.
2: Ah, c'est vrai, je les retrouve jamais.

0: Ah mais moi,
1: mais oui.
2: Non mais
0: ah, je déteste les casserolles dont les queues sont amovibles.
1: Oui, Thierry, t'as pas vu la queue, ça craint quand même.
3: Ça ne marche jamais. Ça, ça.
0: Ah quoi?
3: Ah bah moi j'ai plein de séries de casseroles comme ça que t'achètes, ah, ça va être pratique et je ne retrouve pas les queues, ah, les machins.
2: Mais on ne dit pas que on dimanche.
4: Queue pour plusieurs casseroles.
3: Si c'est une queue pour plusieurs casseroles.
4: Oui. Ah oui, ah oui, c'est
0: à la France insoumise avec leur casserolade le 1er mai, ils ont perdu plein de casseroles qui se sont cassées la gueule par la fenêtre. On aurait cru des médecins russes.
4: Alors attendez.
5: Donc là on est en plein milieu d'un jeu, hein. Faut quand même deviner, oui, c'est ça.
0: Ah pardon, vous revenez alors vous.
5: Oui, bah non, mais c'est moi.
0: Alors il se prend pour André Gaillard.
5: Je suis à nouveau, moi. Je suis à nouveau, j'aime bien qu'on respecte les règles. Là. Et puis là, je sens une sorte d'anarchie. Chacun il bat son petit lot. Oui, mes casseroles.
3: T'es peut-être habillé en panthère, mais t'as aucune fantaisie.
5: Oui, ouais, mais non, mais excusez-moi, moi je voudrais répondre à des questions. Sacha Guitry. Ah ben voilà, j'ai pas compris la règle du jeu, c'est pour ça.
0: Non, Sacha Guitry ne tombe que quand Isabelle Mergo est là.
3: Oui, c'est pas possible.
0: Sachez-le autrement, il n'y a pas de Sacha Guitry.
4: Est-ce que c'est français?
1: C'est français.
0: C'est français.
1: C'est Mère Doris.
0: Et généralement, c'est quelqu'un dont, hélas, quand je donne la date de disparition, on retrouve tout de suite le nom.
1: Alors, Volinsky.
0: Georges Volinsky, qui nous a quittés évidemment lors des attentats du 7 janvier 2015. Bonne réponse de Florian Gazan. Une citation d'actualité encore pour Lucette Baudet, qui habite Bourg-en-Bresse, qui a dit « Ceux qui ne savent rien en savent toujours autant que ceux qui n'en savent pas plus qu'eux. »
2: Ah, ça c'est Socrate. Début du siècle, non?
0: Non, oh non.
2: Courteline.
0: C'est pas Socrate, mais il serait ravi qu'on le compare. Il aurait été ravi qu'on le compare à Socrate, parce que ses pensées sont très célèbres à lui aussi.
4: Pierre Dac, alors.
0: Pierre Dac, bonne réponse de Caroline Diamant. Une citation maintenant pour Johan Delcan, qui habite Terre de Bord, c'est dans l'Eure, qui a dit « C'est étrange comme les nouvelles de chaque jour sont en quantité telle que ça remplit exactement le journal.
1: » Ça, c'est Jerry Seinfeld.
4: Mignon, ça.
0: C'est Jerry Seinfeld. Bravo, monsieur Florian Gazan. Pour une Tissar Abdelak, qui habite Paris 13e, qui a dit « Je suis en train de suivre une thérapie de couple. J'y vais tout seul, mais il y a deux thérapeutes.
1: » DSK ?
6: Woody Allen.
0: Woody Allen. Franck Ferrand a mis le doigt dessus. Bravo. C'est Woody Allen. Pour Thomas Berry, qui habite Gerstheim dans le Bas-Rhin, qui a dit « Je déteste les sirènes d'ambulance. Ma femme m'ayant quitté pour un ambulancier à chaque fois que j'en entends une, j'ai peur qu'il me la ramène. »
3: C'est français, ça?
0: Non, c'est pas français.
1: Ah, c'est américain?
0: C'est américain.
4: C'est Bob Hope?
0: Bob Hope, non.
4: Mais alors George Burns?
0: C'est plus... Non, George Burns, non.
1: C'est plus récent?
2: Thomas.
0: C'est plus contemporain.
1: Jimmy Fallon?
0: Jimmy Fallon, non.
4: Jimmy Kimmel.
0: Jimmy Kimmel, bonne réponse de Caroline Diamant. Allez, encore une citation, et cette fois ce sera pour Jackie Muller. C'est juste pour vérifier si vous avez de la mémoire les uns et les autres. Jackie Muller habite Châtel-sur-Moselle dans les Vosges, qui a dit « Je ne crois même pas que Dieu n'existe pas ».
4: Ah, pourquoi vous nous demandez si on a de la mémoire?
0: Parce que c'est quelqu'un qui a failli nous coûter 300 euros il n'y a pas si longtemps.
6: Ah, donc il est très peu connu.
0: Il est connu, mais c'est quelqu'un qui revient de temps en temps au
5: groupe. Ophélie Winter.
0: Ah, Ophélie Winter, ça, je vous confirme qu'elle vient rarement dans les citations.
4: Oui, mais elle a chanté « Dieu me donnait le foie ».
3: Ouais, ouais, ouais, c'est ça.
1: Que... Et d'ailleurs, il lui a reprise, hein, quand même.
0: D'où ça vous vient, ça, Ophélie Winter?
5: Ben, justement, de Dieu m'a donné la
0: Vous
5: la,
0: aimiez la beaucoup Ophélie Winter?
5: Ben, j'aimais bien, oui. Elle se
4: oh, il était bien, ce titre.
5: Oui, et puis elle se promenait au Bois de Boulogne, on la croisait parfois, et on était « Ah, Ophélie !» Et puis, en fait, elle nous saluait pas, en retour. Ah. Bah, mais quand même, voilà, c'est ma petite anecdote avec Ophélie Winter.
0: Ah, mais c'est bien quand même de savoir.
5: Quand je promenais Java, mon petit Jacques Russell, qui est mort à 17 ans à chien, quand même, je tiens à le signaler.
0: Ça alors,
5: ouais, c'est énorme.
0: Et mais il à avait cause
5: Parkinson. Mais non, il avait Parkinson et il était aveugle. Et donc dès qu'il mangeait, en fait, il tombait son museau dans la gamelle et il pouvait plus se relever.
4: Oh, c'était une quiche.
5: Et ma mère, elle a voulu le piquer, mais on l'a pas piqué.
2: Ah ben j'espère.
0: Votre mère?
1: J'ai hâte de lire ta biographie. Hein. Ouais, voilà.
3: Quelle histoire.
5: Il y a tout un chapitre sur Java. Java, mon petit Jack Russell, 17 ans.
0: Esteban, quand il nous gratifie de ses aventures.
4: Non, mais
0: c'est pas une Diana Jones. Hein. Mais Java, c'est plutôt quand même un nom de chienne que de chien, pardon de vous dire.
5: Ah oui, c'est vrai, Java était une chienne, oui.
0: Ah oui, quand même.
4: Ah ben vous voyez, il y a un suspense à la fin.
5: Et une chienne. Lesbienne, parce que justement...
0: C'est mon côté, Sherlock Holmes.
2: Ah, c'est une chienne lesbienne.
5: Ouais, souvent, elle montait sur d'autres petits chiens. Eh ben, c'était mon petit chien.
1: Jack, on dirait un bouquin de SAS, quoi. Java, chaîne lesbienne.
5: Oh, j'aurais jamais dû parler autant de Java.
3: Tel mec, tel chien. C'est vrai, en général, les chiens ressemblent à leur maître.
1: On dirait une panthère
5: lesbienne.
1: Alors
5: là, je vais pas relever.
3: Avec ta chaîne lesbienne.
2: Non, mais moi, j'ai jamais ressemblé à mon chien parce que j'avais un chien aztèque, le chouette.
0: Vous êtes végétarienne.
2: Mais c'est vrai qu'il mangeait de la banane.
4: Mais elle aussi, elle adore la banane.
2: Non, mais c'est vrai, le chorro squinkle est un chien très rare, vous savez.
1: Le
2: chorro squinkle.
1: Ah, le chorro squinkle.
2: Le chorro squinkle, c'est les chiens sans poils.
4: Ah, oui. C'est horrible.
2: Non.
1: Comme quoi, il te ressemble alors.
2: Peut-être sur ce plan-là, mais je lui mettais du Johnson Baby Oil et voilà.
3: Du Johnson Baby Oil. Voilà.
4: Mais Laurent, reposez votre question.
1: Oui. Je vous reste 30 secondes. Non, mais c'est l'ami de Philippe Gueluc.
0: 30 secondes, pardon.
1: C'est l'ami de Philippe Gueluc.
0: Exact.
1: Mais c'est Louis et après j'ai pas le nom de famille.
0: Ah, c'est un Belge effectivement.
2: Ah oui.
0: Qui a dit je ne crois même pas que Dieu n'existe pas. Il s'agit de
1: Louis Siquet. Je vous laisse la suite avec grand plaisir.
0: Pardon.
5: Louis Siquet.
0: Louis Siquet. Non, c'est un Belge.
4: Oui, mais c'est un Belge. Louis van der quelque chose.
0: Non, pas du tout. Ah bon, effectivement, écrivain, poète surréaliste belge qui nous a quitté en 87 et la dernière fois, on a dû faire appel à un ami, Philippe Gueluc, pour retrouver son nom. Gazan, ce n'est pas bien, monsieur Gazan.
1: Ah oui, déjà Louis, quand même.
0: Enfin, quand même, d'habitude, ça rentre.
1: Oui, mais là, c'est ressorti. Hein.
0: Eh bien, c'est 300 euros pour Jackie Muller et il s'agissait bien de Louis Scutener. Louis Scutener.
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0: Je vous ai senti un peu jaloux sur le mannequin pâtissier, monsieur Adil Rami, parce que vous êtes un peu mannequin footballeur.
8: Je ne suis pas mannequin, je n'étais pas jaloux. Ce qui m'a turlupiné...
9: On a senti un petit truc de jalousie.
8: Oui, ce qui m'a turlupiné, c'est qu'Ariel, elle veut nous piquer les cantes de gazelle pour des cookies. J'ai pas compris le délire.
0: Ah bah Ariel, non, mais
3: Ariel, elle vit dans son monde, tu sais.
2: Non.
0: Ariel ne sait pas trop ce qu'on lui donne à manger. Ariel, elle picore. Si vous la voyez un jour au restaurant, elle picore. C'est-à-dire, quoi que vous mangiez, elle prend un truc comme ça, mais elle ne mange rien. Vous voyez, elle picore à travers tous les plats, les assiettes, donc elle ne sait pas ce qu'elle mange. Donc pour elle, un tiramisu, effectivement, à du hareng mariné, c'est la même chose. Je n'ai pas totalement tort, Ariel.
2: Non, mais la cante de gazelle est quand même une chose délicieuse, comme pâtisserie orientale. Elle est au sommet. Et je me demandais, où est-ce que l'appellation cookie s'arrêtait?
9: Où commencer?
4: Oui, c'est important, ça.
9: Mais c'est important.
3: Si, c'est pour trouver l'étymologie.
4: Non, mais en ce moment,
3: sûrement l'antiquité.
4: Toute l'Europe se pose la question.
3: Bah oui.
9: Non, mais c'est ça. Et surtout que le cookie s'arrête là où la corne de gazelle commence.
3: Oui.
2: C'est ça.
0: C'est-à-dire que quand t'es cookie, t'as tes gorges de gazelle qui poussent. Cabaret, restons dans le domaine culinaire pour Jérémy Corniaud qui habite Molette dans les Yvelines. Comment appelle-t-on cette manière de faire cuire certaines viandes à l'étouffée dans un récipient fermé?
10: Le bake-off.
0: Non, c'est un mot français, évidemment, que vous connaissez
10: et
0: tous.
10: Et alors, bake-off, c'est français, oui, alsacien.
0: Mais, oui, alsacien, alors.
2: À l'étouffée, donc vous avez dit.
9: À l'étouffée.
0: Oui, une manière de faire cuire certaines viandes à l'étouffée dans un récipient fermé.
8: Bah, tagine, le tagine.
0: Ah bah
8: tu fermes avec le chapeau.
3: C'est pas du mijoté.
0: Bah vous avez raison en quelque sorte, mais c'est le tagine version
2: européenne.
0: D'ailleurs ça vient d'Espagne pour tout vous dire, ce mot.
4: C'est pas une daube ?
0: Et c'est une daube bien sûr. Bonne réponse de Michel Bernier. Ça, vous connaissez, Ariel, la daube?
2: Eh bien, je croyais que c'était un poisson.
0: Non, la dorade.
4: Ah, la pêche à la daube. Alors là, je vais te dire, on en a ramassé. Hein.
3: Oh,
4: la
3: daube.
4: De la daube. On
3: a mangé le bateau, là. Mais...
10: C'est formidable.
4: Ah bah, c'était les daubes de la mer, au départ.
0: Alors attention, de la daube, ça peut être aussi effectivement quelque chose qui est de mauvaise qualité. Tout peut être de la daube, au fond.
2: Voilà, c'est ça.
0: Un mauvais poisson, vous pouvez dire, ah bah c'est de la daube, parce que c'est pas très bon. Mais ça, c'est le mot argotique. Voilà. Mais au départ, de la daube, c'est très bon, puisque c'est effectivement une manière de faire cuire de la viande, du bœuf en daube, viande accommodée de cette manière, viande servie en daube. Et ça vient de daube, D-O-2-B-E, qui veut dire en marinade ou adoba, et ça vient de l'espagnol.
11: Mais il faut réhabiliter la daube, parce que c'est excellent. C'est vrai que le sens secondaire a pris le devant maintenant. On a l'impression que c'est toujours péjoratif.
2: Ah bon,
3: oui, le sens secondaire a pris le devant, oui.
2: Mais par exemple, un bœuf mirmiton, c'est de la daube.
11: Un bœuf comment? Un
12: mirmiton. Mirmiton. C'est pour vous dire à quel point le temps qu'elle passe dans la cuisine.
0: Ça n'existe pas, ça, Ariel.
12: Non. C'est le bœuf mironton.
0: Mironton.
2: Tu es sûr?
0: Oui. Et d'ailleurs, je crois même que c'est miroton qui est devenu mironton, si ma mémoire est bonne.
9: Comme dans la chanson.
0: Mais les deux s'acceptent aujourd'hui, miroton ou mironton. Mais en tout cas, c'est pas mirmiton.
12: Après,
0: il y a un marmiton.
2: Ah, voilà.
0: Le marmiton est celui qui prépare le mironton.
2: Ah, d'accord.
12: Et après, tu as le mirliton, qui est un instrument de musique.
8: Et après, tu as le marathon.
11: La cuisine.
8: Et après, le mirliton, tu vas courir.
12: Après, tu as le téléthon.
0: Ah, t'as une belle équipe aujourd'hui.
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0: Alors, monsieur Toen, pardon, hein, mais pour une fois, vous n'aurez pas la vedette, parce que la vedette, c'est Bernard Mabie.
8: Ah, qu'est-ce qui se passe?
0: Qui fait son retour, parce que vraiment, les gens m'écrivaient, ils me disaient, mais il est mort, il est...
8: Mais non, pas encore.
12: Demandez, mais où est-ce qu'il est enterré?
8: Pas encore.
12: Cherchez.
0: Ah bah, je suis allé au Père Lachaise, je l'ai cherché. Je l'ai ramené par la peau des fesses.
12: Il était au bord du trou, je lui ai dit, non, Bernard.
2: Moi, je suis contente.
8: Non, mais j'ai eu un accident, puis voilà, c'est simple.
0: Ça va mieux.
8: Oui.
3: Mais est-ce que c'est le vrai? Non, c'est toi, Bernard.
0: Vous êtes contente
2: C'est ma première émission avec Bernard Mabie.
8: Je suis ravi, je suis ravi.
0: On en a eu des pires.
8: Oui.
0: Ah, Bernard, ça remarche d'un coup. Hein.
2: Si je peux servir à quelque chose.
8: Ça n'a jamais cessé de marcher.
0: Ah bon.
12: Ah, il y a des prétentieux. Hein.
3: On va tout faire. Bernard, pour la Saint-Valentin, tu peux la baiser. Elle l'a fait avec Foucault, hein. Elle peut dire oui à toi.
2: Là.
0: Elle l'a fait avec Foucault, elle peut bien le faire avec Foucu.
2: Mais arrêtez de m'inventer des relations comme ça, non mais oh.
0: Non mais Bernard, on est heureux. Je suis sincère.
8: Moi, je suis très heureux.
0: Regardez, j'ai même une petite larme là qui perle.
8: Oh.
0: Ah oui, parce que vraiment, vous m'avez manqué, mon bon Bernard.
8: Mais non, mais j'ai eu un accident de cheville. Bon, ça peut arriver.
12: Ah, pas de cheval.
8: Non, de cheville.
0: Un accident de cheville comme Nicolas Sarkozy
8: mais
0: ou
8: non,
0: plus.
8: Non, écoutez. Écoutez, j'étais chez une amie, je voulais la séduire et à la fin du repas, j'ai voulu débarrasser la table et j'ai oublié que j'étais en chaussettes et j'ai glissé sur le plancher, voilà.
0: C'est pas vrai.
12: Ah, parce que tu dis en tête à tête en chaussettes.
8: Ah, là, oui. Bah, on avait déjà commencé.
0: Toujours au moment du fromage.
2: C'est très sexy la chaussette.
3: Franchement, elle aurait pu t'aider, Isabelle Mergault. Elle t'a pas aidé.
0: Bon, vous êtes quand même content, dites-le. Parce que nous, on fait des efforts.
12: Oui.
0: Dites-le que vous êtes content de nous revoir quand
8: même. J'arrête pas de le dire. Je suis content de vous revoir.
0: Bah, on le dirait pas.
12: Oui, bah oui.
8: Oh, je suis content de vous voir.
0: Franchement, ah bah non, mais je suis déçu.
8: Non, mais je suis super content.
0: Ah bah voilà, dites-le.
8: Oui, je vous embrasse.
0: Ah non, pas quand même. Pas quand même. Une première citation. Rien n'a changé ici, vous verrez, monsieur Mabille. Et voici une citation dont, à mon avis, vous pouvez retrouver l'auteur pour Christophe Lombois, qui habite Coutguerbanche. C'est dur à dire ça.
12: Coutguerbanche.
0: Merci, il fallait un local pour pouvoir donner le nom. Coutguerbanche, c'est ça?
8: Oui.
0: Ah bah parfait.
8: C'est où ça?
0: Dans le bah,
18: ah, d'après toi.
19: C'est pas mal,
18: il a trouvé la réponse.
0: Pour que l'autre couillon connaisse. On croit qu'il a été steward, mais il a fait Lille, Valenciennes, Valenciennes, Lille.
8: Il était conducteur de bus. En fait, faut être bourré pour bien le dire. Faut être du Nord, quoi. Coup de carte blanche.
0: Coup de carte blanche.
3: Ouais, coup de carte blanche.
0: Et dites, il paraît que vous avez eu votre Michel Drucker rien qu'à vous aussi.
3: Ouais, incroyable.
0: Ça va passer quand, ça?
3: Dimanche, là, dimanche, avec canapé pour moi.
2: Avec
3: mes parents dessus. Il a fallu changer de canapé quand même, hein, mais il y avait mes parents.
8: Et il l'a mis où, le chien? Le chien, il l'a mis où, du coup?
3: Il était pas là, le chien.
8: Ah ouais, il n'y a pas le chien. Ah, il est mort avant lui.
0: Et vous êtes sur scène ce soir, Jean-Philippe.
3: Oui, à la Comédie des Champs-Élysées.
0: Vous reprenez le spectacle.
3: Pour 4 exceptionnels, oui.
8: Et on vient tous.
3: C'est la 150e ce soir, c'est vrai.
0: Ah, on fait la fête alors ce soir.
3: Ah oui, on fait la fête. Il y a tout qui est prévu, des cotillons, tout ça. On doit faire la chenille, une grande chenille, organiser tout. Non, ça va être bien, ça va être bien. Il y a tout un parterre de stars, il paraît.
2: Moi, je serai là.
3: Oui. Ah, mais j'ai dit des stars.
2: Ah, c'est pour ça
18: que
2: je serai là.
18: Alors, regardez les stars.
12: Elle va sortir du gâteau.
2: J'ai fait danse avec les stars, hein, donc je suis un peu star.
0: On en parlera d'ailleurs de ça, que vous avez fait Danse avec les stars aujourd'hui. J'ai une surprise pour vous.
8: Tu faisais quoi là-bas, Dame Pipi?
2: Oui.
0: Bon, pas tout en même temps, procédons par ordre. On commence toujours, cher Bernard, vous le savez, par les citations. Et voici donc pour Monsieur Lombois de Coutquerque-Branche, maintenant j'y arrive, la première citation qui a dit « Qui suis-je? Où vais-je? Et qu'est-ce qu'on mange à midi ?»
12: Jean-Yann Blanche ?
0: Non, pas Jean-Yann, quelqu'un qui a travaillé avec Jean-Yann.
2: Ah.
8: Jacques Martin ?
0: Non, mais
8: Prévost ?
0: Pas loin, il a travaillé aussi avec Jacques Martin. Il était un...
8: Laurent Gérard ?
0: Non.
8: Laurent Jura ?
0: Non, il était un... Un confrère qui est mort en 2015.
8: Ah, Ondelat.
0: Non.
8: Il était aussi connu que...
0: Ah, il était un peu moins connu que Jacques
8: Martin. Laurence Riesner.
0: Ah non. Non, mais il jouait le physionomiste dans 2h15 avant Jésus-Christ.
8: Ah, José Arthur.
0: José Arthur, bonne réponse de Bernard Mabille. Une citation pour Christophe Stéphanie, qui habite la Genevraie.
8: C'est un Yel ?
0: Dans l'Orne, pardon.
8: Bah Christophe Stéphanie, c'est un mec ou une nana ?
0: Bah Christophe, c'est son prénom et Stéphanie,
8: c'est son
0: nom.
8: Moi, j'ai un pote qui est Yel, il s'appelle Jean-Marie Ludivine. Là, je vous dis ça. Excusez-moi, patron. Ça va, le public ? Eh ben, réveillez-vous ! Allez-y, patron.
0: Lui non plus n'a pas changé, hélas. Donc, pour monsieur Christophe Stéphanie, qui habite dans l'Orne, qui a dit « Certains disent que le verre est à moitié vide, d'autres qu'il est à moitié plein. Moi, je dis que le verre est trop grand. »
12: Ah, c'est un alcoolique
2: Coluche,
8: Gainsbourg.
0: Pas Coluche, mais c'est quelqu'un qui a connu les débuts de Coluche, en tout
2: le
0: cas.
2: Luron.
8: Romain Bouteille.
0: Bouteille, bonne réponse.
12: Heureusement qu'il est revenu. Ah, dis donc.
0: De Bernard Mabille. Une citation pour Elisa Petit-Collat, qui habite Romorantin, qui a dit « C'est parce qu'il ne digérait pas l'hostie que Luther a fondé le protestantisme. »
12: Pas mal.
8: Ouh là là.
12: C'est un humoriste.
0: C'est un humoriste.
8: Ah, au 18e
20: degré.
3: Américain.
2: Grand Schtroumpf.
8: Français.
0: Américain.
12: Qui a un mouchoir ici?
3: Alors. Oh là là, c'est horrible.
12: Là, regarde.
0: Oh. Il me l'a envoyé dans la gueule. Ah mais Serge, il me l'a envoyé dans la gueule.
8: Ah mais il a la tout. C'est génial, c'est lui qu'ils ont tout. Qui a de la coke? Balance Serge.
0: Serge est notre livreur de mouchoirs.
8: Il est génial pour ça, Serge.
0: Et vous avez Madeleine qui vous donne des chouquettes, vous.
8: C'est pas Madeleine, c'est Catherine, mais elle offre des Madeleines.
0: Je sais bien, mais moi je l'appelle Madeleine.
8: Bah oui, c'est ça, oui.
0: Parce qu'elle veut garder l'anonymat.
8: Ah d'accord.
0: Ah oui, quelqu'un qui vous livre en chouquette, elle a pas envie que tout le monde le sache.
8: C'est vrai. Là, la fille à Orlinski, là. Quand elle veut gratter un Kong.
3: Mais tu fais des sculptures sur demande, on peut te faire une commande précise, tu peux.
18: Bah oui, voilà, je viens de me demander une.
3: Et tu peux sculpter ma chatte, moi par exemple, Duchesse, j'aimerais bien avoir.
18: Ouais, bien sûr.
3: Oui.
8: Sculpter quoi?
18: J'ai déjà sculpté une chatte d'ailleurs.
3: Ah bah voilà, bah si je pouvais faire. Excusez-moi, je passe ma commande, mais ça me coûte.
0: C'est combien pour se faire sculpter la chatte?
3: Oui, combien ça va me coûter?
18: Ça dépend de la taille.
3: Ah, une chatte normale.
18: Ça dépend si elle est vivante, si elle est morte.
0: J'en fais quoi de ma citation, là?
8: On s'en fiche!
3: Ah oui, allez-y,
2: les hosties. C'est un américain,
3: l'hostie indigérable, c'est ça?
0: C'est parce qu'il ne digérait pas une hostie que Luther a fondé le protestantisme.
8: Alors, est-ce qu'il est français, le mec qui a dit ça?
0: Non, il est américain.
8: Ben, oui. Ah, Martin.
0: Et c'est donc...
20: Jay Leno.
21: Bob Hope.
22: Bob Hope.
0: Mais non.
22: Freddie Mercury.
0: Quelqu'un qui s'intéresse aux religions, c'est.
22: Woody Allen.
0: Woody Allen. Ah, bonne réponse de Michel Bernier.
18: On va dire en même temps.
20: Oui.
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0: Il s'appelait Jacques Nicolaou, et Jacques Nicolaou, on lui doit d'avoir dessiné des personnages qui, évidemment, ont marqué notre enfance. Quels sont les personnages ?
20: Placide et Museau.
0: Placide et Museau, excellente réponse de Sébastien Thoer.
20: Bien. Ah bon ? Ta gueule, ta
0: gueule. Alors attention, il n'a pas été le premier à dessiner Placide.

0: Des museaux.
1: Je vous en prie, c'est un plaisir.
0: C'est Arnal, le premier dessinateur.
2: Oui, Arnal.
0: Dessinateur de Pif, d'ailleurs, aussi, qui a dessiné d'abord Placide et Museau. Puis, lui, il a effectivement repris le duo, et c'est lui qui les a dessinés le plus longtemps dans le journal de Pif, dans Pif Gadget, dans Dimanche Fillette.
1: Ça, je c'était ça. Bien.
3: Dimanche Fillette.
0: Oui, dans Les Rois du Rire.
1: C'était un magazine catholique.
0: Et surtout dans Placide et Museau Poche. Moi, j'achetais Placide et Museau
1: Poche. Oui. Les petits bleus, là, les petits bleus
0: voilà,
1: en carré.
0: Placide et Museau Poche. Puis, il y avait, quand on feuilletait vite, il y avait une.
3: Comme un dessin animé.
0: Ça faisait comme un dessin animé, c'était chouette.
4: Et Arthur et Zoé aussi.
0: Ah bah alors oui, ça c'est autre chose. Mais est-ce que vous savez quand même, Liane, qui sont les personnages de Placide et Museau? Qui est Placide et qui est Museau?
1: Gérard Larcher et le petit Sarkozy.
4: Mais non. Placide
0: et Museau. Quel genre de personnes? Ce sont des animaux alors? Quel genre d'animaux?
1: Non, il y a une souris.
3: Une souris?
1: Une grosse souris? Non, c'est un panda.
0: Non.
3: Un mulot?
0: Un chat? Non. Non, non. Ah bah voyez, c'est
2: Placide.
4: Non, mais un ours.
0: Alors, effectivement,
4: oui, Museau. Placide.
0: Museau. Alors, Placide, c'est un ours
4: un
0: brun.
4: Un ours brun.
0: Et
4: ouais.
0: Museau.
3: Un ours, c'est pas un tapir.
0: Pardon.
3: Un tapir, un fourmilier.
5: C'est une sorte de renard.
4: Un singe.
5: Comme un petit renard.
0: C'est un renard. Non, voilà. Un ours brun et un renard roux. Voilà ce que sont Placide et Museau.
5: Mais
0: pour ceux qui ne connaîtraient pas.
5: Il s'appelle comment ce monsieur alors?
0: Alors le monsieur, Jacques Nicolaou. Jacques Nicolaou. C'est lui qui a dessiné pendant des années Placide et Museau. Et là, regardez, ça me rappelle mon enfance.
4: Ah, ouais, pareil. Oh,
0: Placide et Museau poche.
1: Ah bah là, en plus, c'est marrant. C'est bah, il fait quoi, Museau, là?
0: Ah ben vous avez
1: comme raison. Par hasard.
3: Il fait quoi?
1: Il y a une bande dessinée sur 25 000 ou l'autre Museau. C'est ce qu'a choisi Laurent.
0: Bravo. Mais pas du tout.
1: Mais pas du tout quoi?
0: Museau, il est sur des patins à roulettes.
1: Ouais, bien sûr. Et puis l'autre, il a plus de slip.
0: Et Placide, il fait du sport, mais c'est vrai que c'est
1: oui,
0: bizarre.
1: Oui, oui, mais ils sont derrière quand même.
0: C'est bizarre comment il le porte, ça.
1: Ah oui, c'est quand même très bizarre.
3: Oui, bon, c'est Placide.
0: Je reconnais.
2: C'est bien choisi, Laurent.
0: Et puis il y a le petit chien derrière.
2: Oui, derrière encore.
0: Qui s'appelle Mecton. Et il y a le professeur Gros Talent aussi.
2: Ah, Gros
0: le
2: Rolin.
0: Qui est un inventeur qui porte des lunettes comme tous les inventeurs et qui, évidemment, apporte des inventions à Placide et Museau. Ça sortait tous les trois mois. 1,50 francs que ça coûtait.
3: Oh,
0: bon, moi, je me souviens, j'avais 2,50 francs de prêt. Ouais.
2: Ah, c'est super.
0: Le prêt, on nous disait le prêt. Je sais pas si on disait ça chez vous, le prêt.
2: L'argent en poche, quoi.
0: Moi, on disait le prêt. Mon père, il me disait, tiens, c'était ça, je t'aurai ton prêt.
4: Si c'est un prêt, vous le rendiez après?
0: Oui, je l'ai rendu bien après. Alors.
1: Mais c'est ça. Et c'était quelle année, Laurent?
0: Les années 70.
1: Voilà, et qui était au pouvoir? C'était la gauche? Sûrement pas. Est-ce qu'on était malheureux? Sûrement pas.
4: C'était Giscard.
1: Eh ben, c'était Giscard. Moi, je vote encore Giscard, moi, de toute façon.
0: Mais pas du tout, c'est les années plutôt Pompidou, ça, vous voyez.
1: Je l'adore, lui. Il devient quoi?
0: Placide et Museau poche, on avait Pifou poche aussi.
4: Ah, Pifou.
0: Ah, Pifou, glop, glop ou pas glop, glop?
4: Glop, glop, j'adore ça. Glop. Pas glop, c'est glop ou pas glop. Et je parle encore avec mon frère comme ça à nos âges.
0: Ah oui?
4: Ouais. Parce que quand il a un truc, il me dit, rappelle-moi, parce qu'il est à l'étranger, il me dit toujours, pas glop, rappelle-moi, ou glop, glop, rappelle-moi. Il me dit, on parle, glop, pas glop.
1: La BD, plus du slip et gros hibou, tu lisais?
0: Plus du slip.
1: Avec le petit chien, attrape-fion.
0: Mais c'est quoi ça?
1: Ça vous dit rien?
0: C'est quoi ça?
1: Bah, c'était avec Placide et Museau, je crois.
0: Non, pas du tout.
1: Ah bon?
0: Vous venez d'inventer les
1: noms. Pas du tout.
4: Non, mais tu vois.
1: Attrape-fion, le petit chat qui y a partout. Fistouille, le petit chat aussi.
3: Fistouille.
1: Mais ça vous dit rien, cette BD?
3: Non.
1: C'est bizarre.
2: Qu'est-ce qu'il est lourdin que celui-là.
0: Merci, Paul. Vous avez raison.
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0: Un peu d'actualité nationale, puisqu'on apprend que bientôt sur TikTok, il faut bien que je fasse des questions pour notre petit jeune.
2: Et moi.
0: TikTok, bientôt, eh bien, on supprimera sur TikTok. Quoi donc, d'ailleurs?
4: Je sais.
0: Qu'est-ce qu'on ne verra plus? Ah, ça m'étonne pas.
4: Ah, bah oui, bah, évidemment.
2: Qu'est-ce qu'on ne verra?
4: Qu'est-ce qu'on va supprimer sur TikTok?
2: Les gens à poil.
4: Le problème de TikTok et d'Instagram, c'est qu'ils sont, tout le monde est beau. Donc, en fait, après, quand vous arrêtez le filtre TikTok, vous regardez dans la glace, vous vous trouvez moche et vous êtes déprimé. Eh ben, ils vont enlever les filtres.
0: Ils enlèvent les filtres. Comment on appelle ça?
4: Bah, les filtres beauté.
0: Et on enlève les filtres beauté de TikTok.
8: Sérieusement,
9: c'est une super nouvelle, ça.
8: C'est ça le. Oui. Alors, je sors de blague deux secondes, mais je connais un petit peu ce réseau social pour y passer du temps.
3: Oui.
8: C'est ça le problème.
3: C'est pas un problème, c'est
4: un vrai
3: problème. Te coller face à tes réalités parce que les jeunes filles croient qu'elles sont belles, elles sont moches.
0: Moi, non, mais... quand je vous ai, moi, quand je vous ai engagé, il y avait un filtre beauté. Depuis... quand je vous ai vu arriver, j'ai été très déçu. Chantal, sur vos affiches, vous avez un filtre beauté.
10: Aucun filtre beauté. C'est naturel, complètement naturel.
8: Là, ça se voit.
9: Et c'est vrai, en plus.
0: Oh, allez.
9: Non.
0: Chantal. À nous, vous pouvez bien le dire. Racontez-nous. Personne ne nous entend. On veut bien faire un ou deux petits trucs. Racontez-nous votre expérience. Vous êtes fait un tout petit peu remonter le visage.
10: Ben oui, un petit peu comme ça. Clac, j'ai mis des nœuds là, puis ça tient. Merci bien. Mon premier Drucker, je trouvais que j'avais un petit peu des bajoux. Et les actrices.
0: Bah non, années... moi c'est le contraire. Mais je Drucker pour avoir l'air jaune.
10: Les actrices en 1930, elles mettaient des fils.
8: Ah ouais.
10: Donc oui. j'avais une vieille maquilleuse qui m'a dit, on va te mettre des fils derrière. Donc on m'a mis des fils comme ça, tout était remonté derrière. Et pendant que j'étais chez Drucker, il y en a un qui a claqué.
0: Je savais que je faisais bien du faire raconter.
10: Et alors d'un seul coup, j'avais une bajou là et pas du tout là. Donc j'ai passé mon émission comme ça.
0: Et alors, vous êtes allé où pour vous faire remonter les bajoux?
10: Oh, ben chez un charcutier. Un copain charcutier, il fait ça très bien.
4: Et Chantal, est-ce que c'est vrai qu'à l'époque, vous mettiez des grosses boucles d'oreilles parce que vous mettiez du scotch?
10: Mais pas du tout, tu te talentes, Miss Monde, là.
8: Pour moi, le souci, vous savez, c'est pas les filtres de beauté sur TikTok, c'est les filtres de beauté sur Tinder.
0: Ah oui.
8: Parce que oui, si on... voilà.
3: L'autre, il est encore sur ses filtres.
8: C'était le sujet de la question.
3: Oui, oui, oui.
0: Même le café, je le prends sans filtre.
8: Non, mais c'est vrai, parce que tu vas sur Tinder, tu swipes. Moi, je swipe tout le monde.
4: Moi, je vais pas sur Tinder, moi. J'ai pas sur Tinder.
8: Bah vous avez pas sur Tinder?
10: Bah non. Pas. On a du matos à la maison.
8: Bah, quand on est comme moi, on a besoin d'aller chercher ailleurs.
4: Ah non, mais
0: celui qui la remonte le plus souvent, c'est Michel.
4: On va tourner en boîte à Saint-Dizier ce soir. T'auras plus besoin d'aller sur Tinder. Hein.
8: Tu sais comment ça s'appelle une boîte à Saint-Dizier? Un cercueil.
0: Je me suis pas renseigné, Jean-Philippe a dû se renseigner lui. Et vous, Johan, vous aviez un filtre beauté quand vous avez rencontré Nathalie?
9: Non, pour jamais, je suis comme je suis. Et puis elle est comme moi, on s'en fiche de la beauté
0: extérieure. Elle est non-voyante.
4: Non mais tu dis ça alors que t'es au régime depuis 6 mois.
9: Mais c'est la beauté intérieure. Et tu sais qu'un
0: où vous en êtes d'ailleurs, parce que tous Saint-Dizier s'interrogent.
9: Tu l'as bien. Eh bien, elle m'a envoyé un super message ce matin, elle était à la poste de sa ville, et elle m'a envoyé un énorme cadeau, un papier cadeau.
0: Qu'elle comment
9: m'a...
0: ça? Mais quoi?
9: Et justement, elle m'a dit, Johan, ça sera la surprise.
3: Le corps de sa mère.
0: Peut-être que c'est les kilos que vous avez laissés chez elle.
9: Mais elle est un petit peu jalouse de ma concierge, parce qu'elle m'envoie beaucoup de lettres, elle est très manuscrite, et elle a peur que je sois trop en contact avec ma concierge portugaise, qui est
3: adorable. Elle est cinglée, alors.
9: Et elle a peur que j'entame une discussion avec ma concierge. C'est la concierge qui me met sous ma porte les lettres d'amour de ma copine. Oh là et là donc, elle a peur.
0: Bientôt, vous allez pouvoir passer vous-même sous la porte.
8: Attends, c'est quoi la parano? C'est que
0: elle. Non, attendez, elle est pas un peu folle, là, votre Nathalie?
3: Ah non, elle est livrée.
0: Elle est jalouse de la concierge portugaise.
10: La concierge est belle, peut-être, non?
9: Non, elle est adorabilissime et tout. Et donc, là, j'attends.
0: Comment elle s'appelle, votre concierge?
9: C'est comme l'entraîneur de foot Mourinho, mais je crois que c'est un A à la fin, Madame Mourinha.
0: Ah oui, Madame Mourinha.
3: Madame Mourinha.
0: Je repose la question quand même. Qu'est-ce qu'il peut bien y avoir dans ce paquet cadeau qu'elle vous a envoyé?
9: Et bien justement, je me demande depuis ce matin, c'est un truc de dingue.
3: C'est ta concierge qu'elle a tué. Il est...
0: Ah oui. D'ailleurs, il y a un panneau. Il y a un panneau sur la loge. La concierge est à l'intérieur du paquet. Non mais c'est incroyable ce que vous nous racontez.
9: Je vous la montrer, Laurent, la photo, elle est trop belle.
0: Non.
9: C'est génial. Et ben tout est confirmé toujours. Hein, demande en donc installation 2025, demande en mariage printemps 2026 et mariage printemps 2027.
0: C'est beau, un cadeau. C'est beau le calendrier de l'avant d'un cocu.
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0: Une question pour Stéphanie Fargier, qui habite Metz en Moselle. Comment s'appelait la tribu dirigée par Pyrrhus Ier, tribu grecque, qui était la troisième tribu la plus connue avec les Chaoniens et les Thesprotes?
12: Ah, parce que ça aussi, ils étaient connus, ceux-là?
13: Les Chaoniens et les Thesprotes.
12: Non, je veux dire, c'est au niveau de notoriété.

0: C'est un nom grec.
1: Hein. Alors, c'est un nom qui vient du grec, évidemment. C'est une tribu, évidemment, de l'Antiquité, qui était dirigée par Pyrrhus Ier. Et le plus célèbre grec appartenant à cette tribu était Alexandre le Grand. Car sa mère était une princesse de cette tribu.
0: Les Thraces.
2: Est-ce que c'est un
1: les
2: nom?
1: Thraces, non.
3: C'est un nom les Macédoniens?
1: Les Macédoniens, non.
0: Les Spartiates.
1: Les Spartiates, non. Les Perses,
0: les
1: non.
3: Est-ce que c'est un nom qui est maintenant utilisé pour désigner autre chose?
1: Qu'est-ce que vous avez dit?
4: Il dit les Spartiates et l'autre il répond.
0: Les Tongues.
2: Les Tropéziennes.
1: Madame Bachelet était en train de poser une question intéressante.
3: Est-ce que ce nom est utilisé maintenant pour désigner autre chose que cette tribu?
1: Absolument. Et d'ailleurs, ce n'est pas sans lien avec notre interlocutrice précédente.
2: C'est un rapport avec les chiens. Ah, Animalis.
1: Ça, un rapport avec les chiens.
2: Chez Truffaut.
3: Ah oui, les cyniques.
1: Les cyniques, non.
4: Les gamelles.
1: Les gamelles.
2: Attends, c'est
4: les croquettes.
1: Non, cette tribu était réputée pour leurs chiens de combat les bergers utilisaient pour garder leurs troupeaux. Et le plus célèbre...
5: Vas-y, les Rottweiler. Les Doberman.
6: Pitbull.
1: Et le
5: Pitbull. Et t'as vu mon pit.
1: Et le plus célèbre de ces chiens était celui d'Alexandre le Grand, qui s'appelait Peritas.
2: Les bulldogs.
1: Les bulldogs.
4: Peritas.
1: C'est pas une race de chiens.
7: Pas une race de chiens.
3: Ça désigne des chiens.
1: Oui, absolument.
2: Les canidés.
1: Les canidés, non.
4: Ça désigne
7: c'est pas une race, mais ça désigne des chiens.
1: Oui, absolument.
0: Les molosses.
1: Bonne réponse de Bernard Mabille.
2: Eh oui, les molosses.
7: Respect.
2: Bravo.
1: Effectivement,
7: bravo.
1: Les molosses,
3: c'est pas étonnant que ce soit lui qui ait trouvé quand même cette réponse.
2: C'est vrai que c'était.
1: Comment tu vas? On n'a pas dit les bolosses, on a dit les molosses, Roselyne. Et oui, les molosses. Tout le monde connaît ce mot, évidemment, qui désigne les chiens imposants dans le langage courant. Et les molosses, c'était une tribu grecque à laquelle appartenait Alexandre le Grand. C'est une très bonne réponse. Bravo.
2: Quel talent, ce Bernard.
1: Une autre question liée à l'actualité, ce sera cette fois pour Amandine Pigeot qui habite...
2: Elle roule en quoi comme voiture?
0: En Rhino.
4: Tu roules en Pigeot, Amandine?
1: Amandine Pigeot habite dans...
2: Ou en Rhino.
1: Dans la Marne. Et moi, je vous emmène tout simplement sur le site de Beauvoir, dans l'Allier. C'est là-bas qu'on peut trouver, ou qu'on trouvera sûrement, si on arrive à l'extraire, de l'or blanc. Mais qu'est-ce que l'or blanc?
3: Le lithium.
1: Le lithium, oui. Bonne réponse de Madame Bachelot, bravo.
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1: Bah, c'est quand même votre activité principale. Il paraît qu'il y a 3 millions d'euros en jeu, là.
2: Ah, bah, mon activité principale, je fais plein d'autres choses. Je ne fais pas que tirer les boules. Je les tire ce soir.
1: C'est quand? Ah, c'est ce soir?
2: Ce soir, je tire
1: ce
2: soir.
1: C'est quoi, l'euro million? C'est quoi?
2: Non, alors là, ce soir, c'est le loto. Vendredi soir, je fais l'euro million. Et samedi soir, de nouveau le loto.
1: Bon, vous n'arrêtez pas.
2: Je n'arrête pas.
0: Quelle carrière? C'est
2: rêvé.
1: Les boules ont toutes la même taille entre l'euro million, le loto et
2: Alors non, les boules de l'euro million sont un peu plus petites.
0: C'est pour ça que tu présentes pas.
2: Mais c'est parce que. Je présente aussi, elles sont plus nombreuses en revanche.
1: Ah voilà.
4: Ah, parce qu'on gagne plus.
2: Il y a plus de boules, donc c'est plus difficile
1: de gagner. Comment ça, il y a plus de boules?
2: Il y a plus de numéros, il y a plus de boules.
1: Ah bon?
2: Ben oui! Déjà, l'euro million, il y en a 50. Et pour les étoiles, il y en a 12. Alors que pour le numéro chance, il y en a 10 pour le loto. Donc, il y a plus de probabilité de gagner.
1: De prostate?
4: Oui.
2: Excusez-moi, c'est l'habitude. Il y a plus de probabilité de gagner au loto qu'à l'euro million, voyez-vous. Parce qu'il y a plus de boules.
1: On a l'impression d'être sur TF1 à 20h35.
0: La chance.
2: Alors, j'ai qu'une minute 20 pour expliquer tout ça. Donc, j'ai pas le temps.
1: C'est à quelle heure déjà je suis tombé dessus?
2: Vers 20h45.
1: Ah oui.
4: Mais j'imagine que c'est une activité qui t'enrichit énormément spirituellement.
2: Ah, mon banquier.
1: Elle
2: adore.
1: A vraiment l'art de se foutre de la gueule du monde. Hein.
2: Non, mais croyez, il faut bien savoir lire les chiffres et tout, c'est pas facile.
0: Et t'as un prompteur pour lire les chiffres ou c'est
2: mais oui, il y a un prompteur. C'est vrai.
0: Pour pas te tromper,
1: faut quelqu'un qui sait lire les boules à l'envers.
2: Non, mais c'est pas si facile, hein. Il y a de la pression.
4: En fait, t'as jamais les boules en main?
2: Non, je n'ai pas le droit.
4: Non,
0: demande à Jean-Philippe.
2: On a fait le tour de mes boules, on peut passer à autre chose.
1: Oui, on va passer à la première site.

0: Oui, c'est une citation culturelle.
1: Ah, hein, Steinbeck.
0: Ah, à cause des souris.
2: Des souris, des hommes.
0: Oh, il y a de la culture chez madame.
3: Ah, bah alors, Walt Disney.
1: Alors, okay, quand même. Ah oui, Ratatouille.
0: Ratatouille. Ce n'est ni Walt Disney, ni Steinbeck.
4: Je crois que je
5: sais. Un américain.
6: Oui, jamais. Est-ce que vous pouvez répéter? J'ai pas compris.
3: Ah, ça m'étonne. On va te montrer, on va te mimer.
0: Jamais la souris ne confie sa destinée à un seul trou.
3: Ah, c'est Dominique Pélicot.
0: Non,
3: enfin, il l'a pensé, en tout cas.
7: Quelle horreur.
5: C'est honteux.
7: Oh mon Dieu, je me désolidarise de cette émission.
3: Excusez-moi de trouver les bonnes réponses.
7: Laurent, faites quelque chose. C'est horrible.
3: Mais je pose une question, ça se trouve, c'est lui ou c'est pas lui?
0: Je peux pas le réprimander, ça me fait rire.
7: C'était moi aussi, mais j'ai honte.
3: Alors, c'est pas lui?
0: Ça n'empêche pas,
3: c'est pas Dodo, c'est pas Dodo la saumure.
0: Je ris et j'ai honte, vous voyez.
7: Oui, c'est ça.
0: Voilà.
3: Donc c'est pas lui.
0: J'ai même envie de dire Tom et Jerry, puisque.
7: Exactement.
0: On parle de souris. Mais
8: est-ce que c'est français?
0: Alors, ce n'est pas français.
8: Anglais?
0: Alors écoutez, ce n'est pas anglais non plus.
1: Américain?
0: Ah non, c'est pas.
1: Ah, c'est belge?
0: C'est pas belge.
5: Espagnol?
0: Vous avez des nouvelles de Paul Elkarat, vous?
8: Je sais pas. Est-ce que c'est européen?
0: Européen, oui.
8: Ah,
1: espagnol.
8: Italien.
6: Italien.
3: Est-ce que c'est ch'ti?
0: Italien, oui.
5: Italien, ah.
3: Ah,
8: c'est un dramaturge?
0: Un dramaturge, oui, absolument.
3: Berlusconi?
8: Pirandello?
0: Non, auteur comique, dramaturge.
3: Dino Buzzati?
0: Non.
8: De quel siècle?
0: Ah, voilà une bonne
8: question. 18e?
0: Oh, bien avant. On est dans les années, on va dire, entre 200 et 180 avant Jésus-Christ.
3: Ah oui, ça date. Il est mort, alors.
1: Romulus!
0: Donc, pardon?
1: Romulus!
0: Romulus,
1: c'est alors Rémus!
8: C'est donc l'Antiquité.
3: Rébus?
0: Plaute! Plaute! Bonne réponse! De Paul Elkarat. C'est Plaute.
8: Plaute.
0: Pour Véronique Folle.
8: Plaute.
0: Comment vous dites-vous?
8: Plaute.
0: Oh, il pense encore à ses boules.
7: Exactement.
0: Pour Véronique Folle, qui habite Carcassonne.
8: Véronique Folle, je l'adore.
3: Oui, c'est un homme ou une femme?
0: Qui a dit l'importance. Oh, écoutez, merde.
8: Coucou Véro, c'est Véro Folle, monsieur madame Folle.
1: Goûte, Laurent.
0: Il importe peu de descendre du singe, l'essentiel est de ne pas y remonter.
3: Ah, Jean-Yann.
8: Ça, c'est français.
0: Non, ce n'est pas français.
3: C'est africain?
8: Ça a été dit en français,
0: ça a été dit plutôt en allemand.
8: En
0: voyez.
8: Allemand.
3: Nietzsche.
0: Même si c'est quelqu'un qui est mort à Venise.
8: Thomas Mann.
0: Non, pas Thomas Mann.
8: C'est un auteur.
0: Un philosophe? Pas tout à fait auteur, non.
6: Au XXe siècle, il est mort à Venise au XXe siècle.
0: Ah non, il est mort en 1883.
5: Un musicien?
3: Goethe!
0: Un musicien.
5: Wagner.
0: Oui. Richard Bravo. Wagner! Bonne réponse de Richard Orlinski. Bah, qu'est-ce qui vous arrive, Paul?
8: Non, mais j'étais dans la littérature.
0: Ah bah voilà, oui, c'est oui, ça, bah sortez-en. Hein. Pour Thomas Simon, qui habite Saint-Étienne, voilà une citation qui nous avait coûté 300 euros il y a quelques années. C'est un auteur que peu de gens connaissent, à part notre camarade Pierre Bénichoux, que j'aime citer en ce mois de mars, puisqu'on célèbre hélas la disparition de Pierre, et qu'un livre vient de sortir sur non seulement sa vie, mais ses meilleurs mots à Pierre Bénichoux. Et il aimait beaucoup cet auteur. Enfin d'ailleurs, plus que l'auteur lui-même, il aimait cette phrase. Une phrase qui nous avait coûté 300 euros parce qu'un jour j'avais eu le malheur de la ressortir en l'absence de Pierre Bénichoux et personne n'avait retrouvé l'auteur de, écoutez bien, ne me secouez pas, je suis plein de larmes.
3: Oh, c'est joli.
5: Arangina. Français.
0: Avouez que c'est joli.
3: C'est très joli.
5: C'est joli, c'est français.
3: David Arangina.
0: C'est français.
3: Didier Arangina. Et donc, est-ce Ludovic Arangina?
5: Arangina.
3: Ah, Thierry Fanta.
0: Non.
8: Secouez-moi.
0: Ni Fanta, ni Arangina. Un écrivain, journaliste, français, humaniste, libertaire.
8: Est-ce que vous pensez qu'on...
0: C'est né en 1904 et mort en 56.
8: Mais je sais qui c'est.
5: Il est mort jeune, je pensais à lui,
8: mais je cherche le prénom.
3: Trouve la réponse, on s'en fout.
8: Bah, dis le nom, c'est pas grave.
5: Non, c'est pas grave.
8: C'est Calais.
0: Oui, c'est Calais.
1: Bah,
0: oui.
1: Ah bah c'est super Calais comme ça.
7: Bonne réponse.
0: Mais vous n'avez pas le prénom?
1: Jean Calais.
5: Jean Calais.
3: Charles.
0: Non.
8: Est-ce que c'est un prénom composé?
0: Non plus.
5: Bien Calais.
8: C'est son vrai nom.
0: C'est pas mal bien Calais.
3: Les Calais.
7: Coupé décalé.
8: Son prénom c'est Barthelmès. Son vrai nom.
0: Pardon?
8: Barthelmès, son vrai nom.
0: Ah oui, c'est vrai qu'il s'appelait Raymond Théodore Barthelmès.
7: Ah bah Raymond alors.
1: Théo.
5: Raymond Calais.
1: Théo Calais.
0: Non, parce qu'il a changé aussi le prénom.
5: Décalé.
0: Pardon?
5: Décalé.
0: Dédécalé?
5: Oui, décalé. Ah, pas de Calais, non.
0: Non. Non, mais c'est dommage, vous retenez le nom et pas le prénom. Mais avouez que la phrase est pourtant jolie.
3: J'ai même son vrai prénom.
5: Elle est sublime.
0: Ah oui, elle est sublime.
3: Très belle phrase.
0: Ne me secouez pas, je suis plein de larmes. Et c'est signé de l'auteur de La Belle Lurette ou du Tout sur Tout. Ah. Un écrivain, un journaliste qui s'appelait, je vais vous accorder la réponse. Non, mais...

0: Ouais. C'est quoi la première lettre, juste le prénom?
1: H.
2: Grégory.
3: Henri Calais.
1: Henri Calais. Bravo. C'était Henri Calais.
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1: Pendant longtemps, qu'est-ce qu'on faisait du pénis, du cachalot ou de la baleine?
2: Ben on le suçait.
1: Non.
2: Qu'est-ce que tu veux faire d'autre? Qu'est-ce que tu veux faire d'autre avec un cachalot?
0: Il faut pas avoir la bouche de Mick Jagger hein, pour
1: c'est
0: que ça
1: énorme.
0: Passe.
6: C'est proportionnel.
3: On le
6: proportionnel.
0: On en faisait un médicament?
2: Dentifrice.
3: Non, un cosmétique.
1: Un médicament, non. Alors évidemment, aujourd'hui, on l'utilise plus pour ça. D'abord parce que les baleines sont protégées. Dans les années 1920, le pénis de baleine servait à fabriquer quelque
2: chose. Ah, ça nous faut un aphrodisiaque.
3: Eh bien, moi, on m'a dit que c'était du rouge à lèvres.
1: Ah non, non, non.
3: Ça se mangeait?
0: Des gouttières?
1: Ça ne se mangeait pas.
2: Ah, et c'était des tétines pour enfants?
1: Les tétines pour enfants, non.
0: Mon grand enfant.
2: Bah, avec un pénis, tu faisais 1000 tétines.
0: Ah ouais, bah. Ah ouais.
3: Ça sentait un peu le poisson.
1: Il y a des gamins qui disaient c'est assez, c'est assez.
3: Quelle horreur. Alors, c'est pour fabriquer un objet?
1: Oui, un objet, oui.
6: Est-ce qu'il le laissait en une seule partie ou il le découpait?
1: Ah, il n'y avait pas tant que ça, j'imagine qu'il fallait, évidemment, il y a quelques travaux de couture autour.
2: Ah, c'est pour faire le tabouret de Jean Marais? Et...
7: C'est très moche. Ce que tu viens de dire est très moche.
8: Oh là là là là.
7: Sébastien, c'est moche.
8: Jean-Marie.
7: On en a eu du bonheur ensemble quand même.
3: Ah, est-ce que c'était pas un instrument de musique?
1: Non, pas du tout.
2: Ah, une flûte?
0: Un parapluie?
1: Non plus.
9: Ça mesure 1m50?
1: Comment ça, ça mesure 1m50?
9: La taille du truc, c'est 1m50?
1: Ah ouais, c'est ça, un bon mètre. Ouais,
3: un
1: bon
3: mètre. Une mâle, alors j'ai trouvé. Ça devait sans doute être simplement un simple aphrodisiaque.
1: Non, pas du tout, non.
0: Mais vous dites que ça mesure 1 mètre passe-partout?
1: Non, 1 mètre.
2: Elle était un banc, ça, ils en faisaient un banc?
1: Pardon?
2: Ils en faisaient un banc, un meuble?
1: Un banc, non.
6: Un berceau.
1: Un berceau, non.
2: Un perchoir pour nains?
0: C'était lié à un métier?
2: Moi, ça m'inspire, mais je vois pas.
1: Un métier, non, pas un métier, mais on se rapproche.
0: Une catégorie de...
3: C'était pour les marins?
1: Un sport, oui.
3: Pour les skieurs?
1: Les skieurs, non.
3: Ah,
0: sport individuel
3: est-ce
0: ou collectif?
3: Est-ce que c'était en France?
1: Alors, c'est un accessoire, attention.
9: Est-ce que c'était un sport de glisse?
1: On n'en a pas besoin.
2: Un bobsleigh?
1: Non.
3: Ah, est-ce que la boxe? La boxe, non.
0: C'était collectif ou individuel, ce sport?
1: C'est individuel.
0: Individuel. C'est dans l'athlétisme?
1: L'athlétisme, non.
9: C'est creux.
1: Comment ça, c'est creux?
9: Est-ce que c'est creux, la bite?
1: Ah bah, j'imagine qu'on vidait le pénis pour pouvoir...
2: C'est un sport de balle, oui.
6: Est-ce qu'il y avait une seule...
1: Vous m'avez demandé si c'était un sport collectif, je vous rappelle que je vous ai dit...
2: Non. Individuel. Ah, les balles de ping-pong?
1: Non.
2: Les balles de King Kong?
3: Ah bah, c'est un jeu en solitaire.
1: C'est donc...
3: C'est donc un caddie de golf?
0: Un club de golf?
1: Non.
2: La balle de golf?
3: Un sac de golf.
1: Bonne réponse de Michel Bernier.
9: Alors là, bravo.
3: Ah ben j'ai eu un mari golfeur. Hein.
2: Mais c'est bizarre parce que c'est classe le golf là. T'imagines les deux golfeurs? Tiens, passe-moi ton club, mets-le dans la bite du cachalot.
9: Oui, mais quand tu dis
2: c'est bizarre quand même. Ils sont classe les golfeurs.
3: Je crois qu'ils se disent pas ça.
9: Charles Hubert, passez-moi la bite du cachalot. Non, tout de suite ça fait plus.
2: Oui, donc je mets mes balles.
1: Il faisait du golf votre mec alors?
3: Ouais, mon ex, oui, il met bien ça.
1: Il disait toujours qu'il faisait du golf.
3: Ouais. Alors je pense qu'à une époque il en a fait.
2: Des trous.
0: Et puis après il a changé de trou quoi.
3: Puis après il a changé.
1: Ariel.
3: Non, mais ce n'était que pour ça.
0: Pardon?
3: Oui, je ne comprends pas pourquoi.
2: Elle a raison. Pourquoi ils ont bloqué sur le pénis de cachalot pour faire des
3: sacs
2: de golf?
9: Parce qu'ils ont dit ça mesure 1m50, c'est rond, c'est creux, tiens, si on mettait nos clubs dedans.
6: Tout près, voilà.
9: C'est solide. Mais en revanche, j'ai vu un truc qui était très rigolo, c'est chez un antiquaire et il m'a dit que c'était beaucoup la mode au 19e siècle, c'était des pattes d'éléphant qui servaient de porte-parapluie.
3: Ah ben oui.
6: Ah ouais, ouais.
9: Des pieds d'éléphant.
1: Ah oui.
9: Oui.
1: C'est une belle époque quand même.
6: Ah ouais, oui, ça c'est beau.
9: Ah oui.
6: Tu rentres chez toi avec ton club de golf.
2: Ah non, il y a les pieds de migrants pour les cale-portes.
9: D'enfant.
1: Michel, je vous en prie, n'encouragez pas.
3: Oh, je le veux à l'Elysée.
1: Ne l'encouragez pas, je vous en supplie. Un poète a retrouvé maintenant, un peu de poésie nous fera du bien.
9: Oui.
1: Pour Bernard Rambaud, qui habite Périllac, en Haute-Vienne. Quel célèbre poète prenait des noms féminins pour écrire dans sa revue de mode, qui s'appelait La Dernière Mode. Il y signait Marguerite de Ponty ou Miss Satin.
3: Est-ce que ce ne serait pas Mallarmé?
1: Excellente réponse, d'Ariel Dombal.
3: Bravo!

0: c'est bien Stéphane Mallarmé. Alors là, bravo.
1: Bravo.
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4: Laurent, je sais que quand je suis nul et là je suis un petit peu en difficulté. J'ai rien qui vient. J'ai rien qui sort aujourd'hui.
1: Johan.
5: Il est amoureux.
0: Nathalie doit avoir honte.
4: Je vous assure, Laurent, vous savez très bien, je dis toujours ce que je pense. Eh bien, je pensais déjà au texto que j'allais lui envoyer après pour dire amour, j'ai tellement été nul aux grosses têtes aujourd'hui. Non.
0: Mon amour, vous l'appelez mon amour.
4: Elle n'aime pas que je dise mon amour.
1: Qu'est-ce que ça va être quand ils auront baisé? S'il appelle déjà mon amour.
0: Si elle aime pas que vous l'appeliez mon amour, pourquoi vous l'appelez mon amour?
4: Non, justement, j'ai arrêté, justement. J'ai pu aller parce qu'on a des règles bien précises. Mais arrêtez de me faire raconter ma vie.
6: Maintenant, c'est Yoko Ono, ça me
4: fait. En même temps, je suis jamais aussi bon que quand je raconte ma vie. Même s'il se passe rien dans ma vie, je comprends pas. Vous autres, vous êtes tous mariés, vous avez tous des enfants, vous êtes tous grands-pères. Et moi, j'ai rien dans ma vie. C'est mon
0: père.
6: Laurent, il a pas grand-père,
0: j'ai pas d'enfants.
7: En plus, je me sens visé, moi. Moi, je suis grand-père.
4: Mais je comprends pas, pourquoi il y a que moi? Titoff, t'as une vie extraordinaire depuis 40 ans.
7: T'as une fille.
4: Normal. Et pourquoi c'est moi qui n'a aucune vie qui raconte la mienne?
1: Mais justement.
0: Non, mais mon pauvre Ryu, j'ai l'impression que je veux pas dire du mal de cette auditrice qui nous écoute. Je voudrais pas perdre une auditrice. Mais c'est un peu curieux, si vous l'appelez mon amour, qu'elle vous demande de pas l'appeler mon amour. C'est qu'elle n'est pas amoureuse.
1: Non.
6: Elle ne connaît pas,
7: parce que c'est en public et ça lui fait honte.
6: Il l'a inventé. Mais non, elle n'existe pas.
7: Ils ne sont pas encore ensemble.
4: Je suis en train de raconter ma vie, c'est horrible. Alors la nuit, à chaque fois, on se termine toujours par un dernier petit truc. Est-ce que c'est pareil pour vous? On finit toujours par un petit texto
6: non,
4: et puis...
6: Non, nous on a des vies normales. On touche les gens.
4: Vraiment, on s'écrit jour et nuit. Et donc, elle me met une petite bougie. Vous savez, le smiley bougie. Et ça veut dire qu'il est l'heure d'aller au lit.
1: Ah ouais.
7: Non. La bougie,
6: c'est la réversion.
0: Mais allez. Et la courgette, elle vous envoie la courgette.
6: Et le ménage.
0: Et quelle heure elle vous envoie la courgette?
7: Depuis le début, je vous dis que cette Nathalie s'appelle Jean-Claude.
1: Non. Ou peut-être non, on sait non, pas.
4: Non. Et là, on a une règle, je mets donc le smiley avec le vrai cœur. Et après,
6: je
4: vraiment.
6: Pas la bougie.
1: Mais il est quelle heure là?
6: En gros, elle te dit FTG, quoi.
1: Non, mais, c'est... Mais il est quelle heure? Par exemple, il est quelle heure là quand t'as pas la bougie?
4: Ah non, mais on n'arrête pas tout le jour et nuit.
0: 19h30.
4: Et je me rends compte, peut-être que l'amour, ça va me castrer aux grosses têtes.
1: Ouais.
4: Peut-être que je vais tout.
6: Non mais castrer, faudrait qu'il y ait quelque chose à couper.
0: Non, mais expliquez-moi pourquoi, si cette femme vraiment est amoureuse. Pourquoi, si cette femme est amoureuse, elle vous demande de ne pas l'appeler mon amour?
4: Non, mais parce qu'on est très sensibles tous les deux, on est deux pudiques. Et donc, préfère que je dise de
6: toute manière. Tu l'as vu en vrai.
4: Non, mais peut-être. Alors, maintenant, je dis mon ange.
1: Non, peut-être qu'elle préfère que tu l'appelles ma cochonne ou ma.
7: Non, ouais. Est-ce que je peux en profiter pour aller faire pipi? Parce que ça risque d'être un peu long.
4: Ah si, elle m'a dit un truc.
0: Ah, qu'est-ce que j'ai dit?
4: Non, c'est grave.
6: Elle a pas de bras?
4: Elle aime bien faire l'amour dans la voiture.
7: Dans la voiture?
1: Ah, t'as dit ça?
0: Mais parce qu'il n'a pas de voiture.
7: Qu'est-ce qu'il dit?
0: Alors, elle est pas con. Elle veut pas qu'il appelle mon amour. Comme il n'a pas de voiture, elle dit, moi, je fais l'amour que dans la voiture.
1: Non, Johan, sérieusement, est-ce que vous promenez dans la rue?
4: Oui, se promène, mais on pas par la main. Parce que
6: elle est jolie, elle
0: n'aime pas.
6: Elle
0: n'aime pas. Parce que...
4: Arrêtez, Laurent! Elle coupe le micro!
6: Elle veut qu'il marche 2 mètres devant et 2 mètres derrière! Elle veut être discrète!
4: Laurent, vous sortez pas votre blague, sinon je reviens plus jamais en grosse tête, je fais pas mes 6 ans!
0: Bon, alors attendez, parce que là, ça Mais en fait, je suis pas inquiet pour elle, je suis inquiet pour vous, moi.
7: Ben oui.
0: Parce que je me demande qui est cette femme qui veut pas que vous l'appeliez mon amour. Une femme normalement constituée, si elle est amoureuse de vous. Alors, regardez les dames qui sont là, qui seraient prêtes, elles, à vous dire oui, hein, madame. Eh ben, elle serait contente que vous les appeliez mon amour. Pourquoi elle veut pas que vous l'appeliez mon amour?
7: Ah, je sais, c'est madame Fourniret. Il est allé la voir en prison.
1: Il se balade en prison.
8: Elle s'appelle pas Nathalie, elle s'appelle Monique.
0: Elle a une de voici la semaine prochaine. Le nouvel amour de Yoann Rioux, Monique Olivier.
4: Mais dans le public, qui croit en moi? Qui croit en nous dans le public? Ouais! Et franchement, il y a 15 doigts qui se sont levés sur 100.
6: 15 doigts? Tu comptes les doigts?
4: Vous avez arrêté l'autre.
6: Mais moi, je suis inquiète pour lui.
0: Et alors, j'imagine, vous avez nettoyé votre voiture depuis.
6: Il a acheté une aronde.
4: Mais comment vous me connaissez par cœur?
0: Bah oui, elle vous dit, je fais l'amour dans la voiture. L'autre, il est allé à l'éléphant bleu.
4: C'est Laurent! Mais Laurent, je vous assure que c'est vrai. Je suis allé à Papol en face du Carrefour. Il y a un magasin. J'ai mis le truc le plus fort, je sais pas quoi. Il y avait différents prix. J'ai mis 18 euros. C'est le plus cher pour laver tout en entier.
1: Grand prix, ça s'appelle.
0: Tout ça pour baiser.
1: Par contre, maintenant que t'as lavé la voiture, n'oublie pas de te laver toi-même aussi.
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0: Vous êtes content de voir Stevie, Jean-Philippe?
10: Oh, je suis toujours heureux de le voir.
7: Il est beau, Jean-Philippe, de plus en plus beau.
0: Ah bon, c'est autre chose.
7: Si, il a perdu du poids. T'as maigri. Ça se voit au niveau de tes joues, tu sais, mon chéri, t'es plus.
10: Non, j'ai arrêté de me faire
7: injecter. Boursouflé ou t'as arrêté l'alcool?
1: J'ai plus d'injection.
10: J'ai juste arrêté de me faire injecter, c'est tout.
7: Non, mais c'est vrai, t'es beau. Écoute. Mais,
10: oh, merci déjà. Toi aussi, t'es beau.
7: T'es dragable, hein.
1: Toi aussi. Bah, on va les laisser.
10: Ouais,
1: voilà.
10: Oui, c'est vrai. T'es jamais beau quand on met deux PD dans la même émission. Ah, jamais, jamais.
7: Oh, bah, je crois qu'on n'est pas que deux quand même.
0: Alors, écoutez. C'est pas bien d'outer Gérard Jugnot. Une première citation, parce que quand même on est là pour ça, n'est-ce pas? Franck Ferrand et moi, on est venus quand même pour...
1: Allez, allons-y, là, allons-y.
0: Il y a quand même des hommes dans cette émission. Oui. Regardez, bravo. J'ai bien l'impression que la plus masculine, c'est bravo.
1: Comment je peux le prendre, moi?
0: Non, mon petit Gérard, vous êtes, comment dirais-je, le mâle parfait.
1: Oui, oui.
0: L'homme chauve, barbu, vous voyez.
1: Non, mais ça m'a jamais tenté, votre histoire, là.
0: D'abord, ce n'est pas mon histoire.
1: Ne me laissez pas. C'est vrai que ça ne viendrait pas à l'idée de sucer le teint, copain. J'ai rien contre.
0: D'un copain, non, mais du mari d'un copain. Non, mais c'est pas votre genre, Gérard, c'est pas votre genre.
1: Oui, je suis désolé d'être anormal.
0: Moi, je comprends. D'ailleurs, ils me gênent un peu, les deux, là, pour ce que je veux dire. Non, c'est vrai, hein. Franck, qu'est-ce que vous en pensez?
7: Oui, on est un petit peu mal à l'aise, quoi, c'est vrai. Vas-y, profite, c'est offert. Tiens, regarde.
10: Ah oui, carrément.
7: Tu veux que je fasse l'émission comme ça, Franck?
0: Ah oui, il peut dire que Stevie est en train de se déshabiller pour séduire Franck Ferrand.
1: Esthétiquement, il est très beau.
7: Merci beaucoup.
6: Non, mais c'est vrai qu'il est très.
0: Franck, vous faites bien de venir ici de temps en temps.
7: Finalement, hein.
0: C'est pas Zemmour qui vous ferait ça à CNews. Hein.
7: Encore moins maintenant.
0: Ariane est contente, hein, voyez, Ariane.
11: Non, mais je me disais qu'un petit Marcel, ça fait toujours son petit choc.
1: Oh, ben, il aime bien.
0: C'est mieux qu'un gros Gérard. Allez, une première citation. Pour Anaïs Baconnier, qui habite Bastia, c'est en Haute-Corse, qui a dit « Un concerné n'est pas forcément un imbécile en état de siège, pas plus qu'un concubin n'est obligatoirement un abruti de nationalité cubaine. »
7: Pierre Desproges.
11: Pierre Desproges.
0: Pierre Dac, évidemment. Bonne réponse de Gérard Jugnot et Franck Ferrand.
12: Il a dit une chose, j'ai lu une chose très drôle qui dit, quand quelqu'un n'avait pas bien, il disait, il n'a pas inventé la poudre, mais il était très près quand ça a pété.
0: Pour Marie-Hélène Grosmont, qui habite Saint-André-les-Vergers, qui a dit, je n'aime pas les pauvres, ils pensent qu'à l'argent.
11: Oh, c'est Coluche.
0: Et c'est Coluche, bien sûr. Bravo Ariel. Alors attention, plus compliqué maintenant, et ce sera pour Fabien Duvivier, une citation plus contemporaine encore, qui a dit « La pluie a été inventée pour que l'homme se sente heureux sous un toit ».
7: T'es un chanteur ?
0: Un chanteur, non. Français, vivant. Il a failli mourir, mais il est toujours vivant.
12: Ah, c'est Philippe Labro ?
0: Non, pas Philippe Labro.
13: Le Covid ?
0: Et d'ailleurs, je vais vous dire, en termes de toi, il s'y connaît. La pluie a été inventée pour que l'homme se sente heureux sous un toit.
11: Stéphane Bern, les vérandas.
0: On a prié de ne pas citer la concurrence devant Franck Mourant. Sinon, je dis Amandalire.
10: Il a failli mourir, mais il y a eu le Covid.
0: Non, pas du tout.
12: Il était ministre du Logement ?
0: Non, non plus.
7: Il a fait un grave accident ?
0: Oui, il a fait un accident lié d'ailleurs au fond à une partie de la phrase.
7: Ah, mais c'est Sylvain Tesson. Oh.
0: Excellente réponse de Franck Ferrand. Eh oui.
10: Bravo.
0: Sylvain Tesson qui escalade les maisons et les toits et qui s'est cassé la gueule il y a quelques années, on le sait. Il y a encore des conséquences aujourd'hui.
12: Oh, un peu, non.
0: Ah, il a...
13: Bah, je vais te dire,
0: c'est
13: lui,
0: pas
13: au
0: bien
13: moins,
0: ça, monsieur Julio.
12: J'ai rien dit.
13: Lui, il a une excuse. Il est tombé du toit. Alors, je vais pas que il t'est rien arrivé. Tu parles pareil.
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0: Qu'est-ce qui est devenu François Bayrou hier?
15: Un suspect.
16: C'est une blague ou c'est
15: un témoin. Il est passé le témoin, un suspect.
16: C'est une blague ou ça s'est vraiment passé hier? Il passait quelque chose.
0: Hier, lundi, si vous avez lu la presse, monsieur Rioux, puisque vous semblez avoir révisé. Oh, oui. Sauf que comme vous avez révisé tout sur le pape, évidemment, François Bayrou, ça vous a échappé.
15: Il a gagné un poste à l'Assemblée nationale.
0: Pardon.
10: C'est le premier ministre qui règne sans pape.
17: Non, justement, ça n'a pas d'Europe, ça n'a pas de lien avec le pape.
15: Parce que non, il est devenu chef du groupe Modem. Il y a pas de l'Assemblée nationale.
0: Qu'est-ce que François Bayrou est devenu hier lundi?
16: Ah, c'est pas la foire de l'andouille ou la foire de... Non, mais... Non, mais... Souvent, là où il habite près de Pau, il y a des foires.
15: Mais c'était avant déjà,
16: Non, mais c'est vrai, il n'y a pas eu un festival pas loin de chez lui à Pau.
0: Non.
15: Elle est devenue une femme.
0: Non. Qu'est-ce que François Bayrou est devenu hier lundi?
16: Donc il a été intronisé quelque chose.
0: Il n'a pas été intronisé.
11: L'homme de l'année.
0: L'homme de l'année non plus.
11: Un autre fonctionnaire.
0: Il est un peu tôt pour élire l'homme de l'année au mois d'avril quand même, Marcella, vous voyez.
16: Est-ce que c'est lié au sport?
0: Au sport? Non, bah, vous voyez bien que non.
17: Est-ce que c'est lié à son poste de ministre?
0: Oui, ça, de premier ministre. Vous voulez dire même.
15: Le Premier ministre qui reste aussi longtemps, depuis longtemps, là?
0: C'est-à-dire
15: C'est le seul Premier ministre qui reste en fonction plus de 6 mois.
0: Ah oh bah non, ça quand même, il y en a qui ont duré plus.
15: À part Rocard, il y a qui?
0: Mais quand même, on finit par se rapprocher.
16: Ah. Est-ce que c'est positif pour lui?
0: Bah, pas tant que ça, non. Non.
10: Alors, le Premier ministre qui est resté le plus longtemps en exercice sous une majorité relative, c'est ça?
0: Vous pouvez répéter ce que vous voulez dire.
10: Le Premier ministre qui est resté le plus longtemps en exercice sous une majorité relative.
0: Pas du tout.
16: Est-ce que c'est politique?
10: Bah, les coups.
0: Politique, tout est politique à partir du moment où ça concerne le Premier ministre.
13: Est-ce que c'est lié à son âge?
0: Oui.
13: Et bah, il est octogénaire, non?
0: Non, ah non, il n'est pas octogénaire.
16: Ah, c'est le Premier ministre le plus âgé en fonction de l'histoire de la 5e République.
0: Et il est devenu ça hier, lundi, parce que pour l'instant, le record était effectivement tenu par M. Michel Barnier. Mais depuis lundi, 73 ans, 10 mois et 27 jours, ça y est, le record de Michel Barnier vient d'être battu par François Bayrou. Il est le plus vieux Premier ministre qui ait jamais existé chez nous en France. Bonne réponse de Yoann Rioux. Qu'est-ce que vous disiez, mademoiselle Ferrier?
13: Et Julie Ferrier, parce que c'est quand même moi qui ai donné la piste de l'âge.
11: Mais il a quel âge, alors?
0: Alors écoutez, mademoiselle Ferrier.
15: Oh, la dernière qui a dit ça, c'est Joy Jonathan, et puis la mermure. Attention, Julie, ça c'est une erreur de débutante.
13: Moi, j'ai donné la piste de l'âge.
0: Joy s'est tournée.
13: Je l'ai un peu vieilli, c'est vrai.
0: Joy s'est en tournée actuellement en Chine et elle reviendra dès que possible.
15: Bah, c'est un camouflet, elle est agent secret.
0: Mais mademoiselle Ferrier, on va pas quand même la noter, ceux qui ont dit que nani nani. On n'est pas là pour noter les aiguilleurs de bonnes réponses.
13: Tout à l'heure, vous l'avez fait avec Jean-Phi.
10: Mais dis donc.
15: Elle va nous manquer. Julie. En tout cas, on t'aura aimé, Julie, parce que moi, je me rappelle. T'es venu 3-4 fois, mais à chaque fois, t'as marqué de ton saut. Vraiment, l'émission, il n'y en a pas deux des comme toi. Depuis Dari Boudboul, je n'avais jamais vu autant de talent. Et ça, on t'aura aimé, Julie, tu sais. Et ça, c'est, tu sais, ce métier, il n'est pas fait de CDI, il est fait justement de moments de fulgurance. Sinon, on serait agent immobilier ou autre chose. On est artiste pour être comme ça, pour être des météorites. De la discipline pour passer puis disparaître dans l'indifférence.
0: Mais c'est vrai que vous voyez pas bien, je dois dire, hein, pardon, mademoiselle Ferry, mais vous voyez pas bien la différence entre une bonne réponse
15: et un début.
0: Et une question que vous avez posée, comme c'est le principe dans les grosses têtes de poser des questions pour essayer de s'approcher de la réponse.
18: Oui, mais alors, du coup, la réponse a été juste derrière. Donc c'est pour ça que je pensais que ça pouvait jouer. Mais c'est pas la première fois que ça m'arrive et c'était la dernière fois.
0: Non, mais on vous aime beaucoup, mademoiselle
15: oui.
0: Ferrier. Mais
15: oui, oui, par contre, bien, tu passeras la compta.
18: Moi aussi, je vous aime beaucoup.
0: On sent bien un besoin de bonnes réponses qui
10: ne viennent pas.
16: Ah, mais Laurent, on est tous
0: elle
16: là.
0: Vient à peu près tous les combien, Julie Ferrier, monsieur, vous qui tenez les comptes.
16: Ouais, trois semaines, tous les trois semaines, tu viens environ. Non, mais t'es beaucoup prise par ton métier aussi, donc c'est normal.
18: Pas du tout.
16: Je vous le dis et je le répète pour chers auditeurs, ils adorent savoir un petit peu les coulisses. Si on ne reçoit pas un texto entre le mardi et le jeudi d'Anthony Bloch, votre collaborateur, ça veut dire qu'on passe notre tour. Et là, j'ai eu un petit moment de creux là pendant 2-3 semaines où vous m'avez pas appelé et ma mère s'inquiétait, m'a dit « Ah, Yoann, Laurent ne te paiera plus le loyer avec les grosses têtes. » Et c'est terrible.
10: Mais non, mais
16: grâce aux grosses têtes, mon loyer.
15: Il y a plus rien pour amener.
10: Il essaie de jouer avec les sentiments. Ma mère, elle m'a appelé. Ma mère, elle gicle.
15: Et puis le médecin qui m'a donné mes tests VIH, m'a dit fatal.
10: Comment tu vas payer le traitement?
15: C'est honteux, Yoann.
0: Vous êtes un de ceux qui venez le plus souvent. J'imagine que vous tenez encore vos statistiques, monsieur Rio.
16: Ouais, je suis pas mal cette année. Merci de votre confiance.
15: Alors que l'émission, c'est les grosses têtes et pas les gros ventres. Comme quoi, ça veut rien dire, tu vois.
16: Mais c'est une fierté, vraiment. C'est vrai, c'est une fierté. Et puis Julie, tu vois, il faut que tu comprennes un truc, c'est pas grave. C'est rater une émission avec Laurent, c'est pas grave. Rater une deuxième dans la foulée, c'est pas. Non, c'est pas du tout
15: non,
16: par
15: c'est
16: rapport
15: pas
16: à
15: grave,
16: toi.
15: Je te jure.
16: Rater une deuxième dans la foulée, mais en revanche, si tu rates une troisième émission d'affilée, là, Laurent, il te met sur la touche.
15: Et attends,
16: j'ai 6 ans d'expérience.
15: C'est combien de aujourd'hui
16: Non, mais Laurent, je vous connais par cœur. Et d'ailleurs, vous êtes extraordinaire parce que vous vous en foutez des noms et des statuts. Pour vous, c'est la prestation sur le terrain qui compte. Et franchement, moi, je suis un nobody. Moi, j'aurais dû disparaître depuis la
10: le plus connu. En 6 mois, t'es devenu le mec le plus connu de France. Attends, tu rigoles ou quoi?
16: Est-ce que j'ai
10: t'as pas raté une seule émission, t'as fait Danse avec les stars.
15: Mais ouais.
10: Les trucs, un Fort Boyard, Koh-Lanta, enfin c'est un truc de fou quoi.
16: Vous avez changé ma vie.
15: À mon avis, c'est parce que t'es pas cher. Et ton contrat avec Comme J'aime, c'est grâce à Laurent.
16: Non mais ce qui est fou Laurent, je sais pas pourquoi vous avez vu ce que personne n'avait vu en 37 ans auparavant. Non mais c'est ça qui est fou.
0: Moi non plus, je sais
10: pas.
16: Personne me calculait jusqu'à 38 ans et puis vous êtes arrivé dans ma vie, vous avez tout chaviré, tout basculé, tout bousculé.
10: Mais tu lui donnes une petite commission d'ailleurs.
18: Mais c'est vrai, tout à l'heure il est arrivé, il a dit j'ai 47 ans, j'ai jamais été aussi heureux qu'aujourd'hui.
16: C'est vrai. Bah oui, parce que j'ai la confiance. C'est important d'avoir la confiance des
10: gens. T'imagines un peu quand il va coucher avec une femme.
0: vous lui parlez avant l'émission, Julie?
18: Ah, bien sûr, je lui parle. Moi, je l'aime bien, ce gars-là.
0: Qu'est-ce que vous lui trouvez de bien?
15: À coucher, coucher, debout. Allez, genoux, allez, les croquettes. Moi aussi, je lui parle. Hein. Chut, Yoann, couchez, Yoann.
18: Non, mais ce que je fais la prochaine fois, c'est que quand on m'appelle pour venir, je demanderai s'il y a Toen.
0: Ah oui, pourquoi?
18: Mais parce que c'est hyper dur d'en placer une, quoi.
15: Mais c'est mon émission aussi.
18: Mais même. Voilà, c'est ça.
15: Attends, moi j'en ai qu'une. J'ai une émission tous les 10 ans, laissez-moi.
18: Je vous félicite parce que.
0: Pardon.
18: Je vous félicite parce que vous arrivez quand même à bien gérer le timing, comme on dit, chez nous. C'est-à-dire arriver à. Bon, il le fait aussi assez bien, mais honnêtement. Honnêtement, je pense que ça doit pas être simple pour vous.
0: Merci, Julie. Elle vient de gagner 10 points. Voilà. Bonne réponse de Julie Ferrier.
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0: Pour Floriane Poncher, qui habite Moléon. Alors, Moléon, c'est dans les Deux-Sèvres.
10: Oh, j'adore.
0: Et je vous emmène.
10: Moléon, dans les Deux-Sèvres.
0: Je vous emmène. Bah oui, apparemment. Oui. M-A-U-L-E-O-N.
16: Peut-être plusieurs Moléons.
0: Non, c'est pas dans les Deux-Sèvres.
10: Bah non.
0: Ah ouais,
20: c'est. Bah il y en a deux.
15: Il y a Moléon Bonaparte.
0: Voilà. Non, bon, allez, on
7: je fais dans la Moléon.
0: Monsieur,
20: oui. Bah, il y en a un 64.
0: Ah, bah, peut-être un autre Moléon.
20: Un mini Moléon. Apathy, il est de Moléon.
0: Ah, bah, ouais.
7: C'est ça, Léon, Léon.
21: C'est vrai,
7: Léon,
21: Moléon, c'est, alors je lis, c'est la capitale des espadrilles.
20: Voilà.
21: Ah, donc il y a plusieurs Moléons.
22: Bah, voilà. Oui.
0: Ah, mais ça, c'est peut-être Moléon Lichard.
20: Ah, bah, voilà.
21: C'est la capitale de l'espadrille Moléon Lichard, exactement.
7: Eh ben, voilà, écoutez, oui. Moi, je vous propose d'y aller, là, tous ensemble.
0: Oui. Moléon Lichard, c'est dans le 64. Oui. Et Moléon tout court, là où habite Madame Ponchet, c'est pas de sa faute. C'est dans les Deux-Sèvres, monsieur.
20: Ah, bah,
0: Berléon.
20: Vous allez dire Madame Ponchet. C'est vraiment qu'elle habite à Moléon.
0: Voilà.
23: Comme quoi, on s'intéresse beaucoup à la province.
7: Qu'est-ce qu'on l'aime, la province.
0: Moléon dans les Deux-Sèvres, Madame Ponchet espère un chèque RTL à 300 euros, évidemment. Ouah, elle a une chance de le toucher.
21: Ouah, pourquoi vous avez fait.
0: Parce que j'ai un doute sur ce que je suis en train de dire.
21: Vous avez un doute sur nous. Il fait le bruit du tigre.
0: Non,
7: c'est le côté animal de l'horreur.
21: La bête se réveille.
0: Parce que je sais qu'il y a une grosse tête sur les six que j'ai la chance d'avoir autour de moi aujourd'hui. Il y a une grosse tête qui doit connaître cette maison à Brentwood, au 12-305 Fifth Helena Drive.
20: Est-ce que c'est pas là que Marilyn Monroe est morte?
22: C'est la maison de Marilyn Monroe.
0: Et qu'est-ce qu'elle
22: est décédée.
0: Ah oui, ça, elle est décédée, Marilyn Monroe.
20: Non, elle y est décédée.
0: Elle y est morte. Et c'est, bon, alors écoutez, vous savez déjà tout, oui. Parce que ma question, c'était effectivement, il y a une maison qu'on a failli détruire et qui vient d'être classée monument historique.
22: Ah, très bien.
0: Et c'est bien la maison de Marilyn Monroe. Bravo, Caroline. Bravo, Valérie. C'est dans Télérama qu'on apprend effectivement que cette maison de briques blanches dans le quartier huppé de Brentwood a failli être démolie parce que son nouveau propriétaire avait déposé une demande de permis de démolition. Mais il y a des fans de Marilyn Monroe.
7: Ouais, mais pas le propriétaire.
0: Qui sont intervenus. Et au 12-305 Fifth Helena Drive, on pourra, j'imagine, bientôt visiter la maison si jamais la maison devient monument historique.
21: Bah, si ça lui appartient toujours, il doit avoir un peu les boules quand même. Il a acheté un truc très très cher pour pas pouvoir faire ce qu'il veut.
0: En tout cas, le conseil municipal a adopté à l'unanimité une motion visant à entamer un processus de préservation historique de la maison. Et dans ces cas-là, j'imagine qu'on lui rachètera la maison à un juste prix.
20: Oui, moitié prix. Schwarzenegger, non, il est toujours gouverneur de...
0: Pardon?
7: Non.
22: Ça fait un moment.
21: Non, maintenant, il vend des perceuses Lidl. Tu n'as pas vu la pub à la télé?
20: Oui, c'est vrai.
21: C'est vrai.
0: En tout cas, vous connaissiez l'adresse, chère Valérie, l'adresse de Marilyn. Vous êtes déjà allé voir la maison? Parce que je sais que vous êtes fan de Marilyn.
22: Non, je n'ai pas été voir la maison. Non. Non, mais j'ai pas été à Los Angeles finalement.
21: En France, c'est plus difficile.
22: Franchement, je m'étais toujours dit que j'irais, puis après j'ai été assez occupée en France, et puis après
0: La Rochelle, c'est un petit Los Angeles.
22: Non, mais c'est surtout que les Américains maintenant, je me gonflent.
0: Ah oui.
20: Donc, parce que le français est sympa. Ouais. Rappelons Serge.
22: Moi, j'aime mieux être en France que Los Angeles.
0: Quel est l'inverse du covoiturage? Voilà un mot que je ne connaissais pas et que j'ai découvert dans Le Parisien aujourd'hui. C'est une question pour Monsieur Gontier de Rennes.
21: C'est l'auto-solisme.
0: Comment vous dites? Le
7: solo-voiturage.
20: Le solisme?
21: C'est l'auto-solisme.
0: L'auto-solisme, bonne réponse.
20: Ok.
0: De Monsieur Beaugrand. Et l'autosolisme est un problème parce qu'il paraît qu'il y a 83% des gens qui le matin sont seuls dans leur voiture, dans leur trajet entre le domicile et le travail. Et alors c'est assez marrant parce que Émeric Renoux du journal Le Parisien a interrogé justement, on va appeler ça un autosoliste, et il dit moi j'aime bien être dans ma voiture tout seul avec ma radio, mon café, personne avec qui je suis obligé de parler. C'est ce que je préfère. Vive l'autosolisme plutôt que le covoiturage.
22: Il a qu'à marquer sur sa voiture covoiturage muet. Comme ça, les gens ils fermeront leur gueule et puis.
20: Oui, oui. Ils arrivent déjà.
7: C'est vraiment la France, hein, bravo. Hein.
23: Et l'autosolisme permet les flatulences.
0: C'est pas faux.
21: C'est vrai.
22: C'est vrai.
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0: On l'aime bien, Bélamy. Hein. On l'adore. Je l'ai mis à l'honneur parce que vous êtes vraiment un fille.
26: C'est très gentil. Et moi, je suis ébloui par l'élégance des dames. Ariel, l'élégance. Je trouve que Ariel est d'une élégance extraordinaire. Je trouve que Isabelle Mergault dégage un mystère, ouais, elle dégage. Sensualité.
0: À la fin de l'émission, elle dégage.
2: Bah, exagère pas quand même.
26: Et il y a une folie qui est égale à elle-même.
0: Et Boudboul,
26: oh, pardon, oh, oui. Oh, Boudboul, elle sort l'écurie,
2: non, mais
26: ou quoi?
2: Il est pas allé jusqu'à l'écurie,
26: et
2: c'est pour ça.
26: Qui a, un sourire de jument.
2: Non. Tu vas s'en prendre une fois avec ton sourire de cheval. Mais Isabelle, on est en
3: tant
2: studio. Il
3: n'y
2: a pas de soleil. Mais c'est pourquoi t'as mis des lunettes noires? Je te vois plus.
3: C'est des lunettes de vue.
2: Ah,
3: moi je la défends.
2: D'accord, hein. T'as raison, je vais les enlever parce que là je te vois trop.
26: Mais c'est...
2: Non mais elle est tellement belle, elle est sexy, elle est rarement si sexy. Hein.
0: Ouais,
2: mais
0: si... Elle a toujours eu une voix aussi stridente, même à l'époque de Bouvard.
3: Oui,
0: comme
3: ça. Tout le temps.
0: Quoi?
3: Tout le temps. Non, ce qui est bien, c'est qu'on est quatre femmes et c'est très rare aux grosses têtes.
2: Ah, quatre, oui, et demi.
26: Comment ça?
2: Bah toi.
26: Au bois du don.
0: Vous allez bien, Ariel?
4: Mais écoutez, oui, parce que bah, tout à l'heure, je suis retournée au Crazy Horse.
0: Oui.
4: Voilà.
2: Oh, je t'avais vu quand j'étais plus jeune.
4: Ah ben oui. Eh ben,
0: dès,
4: voilà,
0: qu'elle entend le mot cheval, ah, ouais, elle se réveille.
2: Non.
0: Fallait pas dire ça, malheureuse.
2: Mais j'y suis allée qu'une seule fois.
0: Oh, on s'en fout.
2: C'est quand il y avait Ariel, pour voir Ariel. C'était hallucinant, sublime.

0: sublimissime.
1: Habillé de lumière, comme on dit.
0: Voilà.
1: C'est pour pas dire à poil.
0: Ah non, mais je la vois encore.
2: Laisse-la parler.
3: Non, mais simplement, voilà, c'est tout à coup un lieu inspiré reste un lieu inspiré.
1: C'est un lieu inspiré.
0: Il y a beaucoup de raies, hein.
4: Un lieu inspiré.
3: Ouais. Voilà.
4: Elle donne les mêmes et que Fanny Ardant.
3: Non, mais c'est très difficile. Franchement, le ça a toujours été difficile pour tout le monde.
5: Mais même là, c'était élégant.
1: On a cru qu'elle rotait pour la première fois. Une première citation, disais-je donc, pour Marie-Claude Imbert, qui habite Morlaix, dans le Finistère, qui a dit « Mesdames, un conseil, si vous cherchez un homme beau, riche et intelligent, prenez-en trois. »
0: Sacha Guitry.
4: Non. C'est une femme.
5: Ah non, c'est Coluche. Ça.
4: C'est un homme, c'est Coluche qui a dit ça.
1: Alors, c'est Coluche,
4: il avait dit cinq Coluche.
1: Mais il l'avait piqué à quelqu'un.
4: Ah. Souvent. Est-ce que c'est une femme qui a dit ça?
1: Oui, c'était une femme.
4: Ben, c'était une humoriste. C'était pas Jacqueline Maillan?
1: Ah non, mais elle lui ressemblait un peu.
4: Avec des cheveux courts.
1: Oui, elle était blonde un peu.
0: Ah, je sais.
6: Anne-Marie Carrière.
1: Non, Anne-Marie Carrière. Ah, oui. Bonne réponse. Une citation plus littéraire pour Louis Debise, qui habite hier dans le Var, qui a dit « À quoi bon soulever des montagnes quand il est si simple de passer par-dessus ?»
3: Oh, ça c'est du Lao Tse.
1: Oh non, pas Lao Tse, non, c'est plus français et contemporain.
5: Maurice Herzog.
1: C'est quelqu'un qui est mort en 1959.
2: Saint-Exupéry.
1: Non. Généralement, quand je dis mort en 1959, on trouve son nom.
0: Il faisait de la scène ?
1: Alors écoutez, je vais vous dire, il était à la fois... écrivain, romancier, poète, parolier, ingénieur, chanteur, critique musical, musicien de...
2: Boris Vian. Boris Vian.
1: Bonne réponse. Bonne réponse d'Olivier Bellamy. C'était facile quand
0: même. Est-ce que je peux dire l'écume des jours?
1: Vous pouvez le dire, mais enfin bon, mais d'accord, on le sait, oui.
0: Oui. Et est-ce que je peux dire j'irai cracher sur vos tongs?
4: Oh la Luc, qu'est-ce
1: mais
4: que tu
1: sauf
4: prends?
1: Sauf que vous, on vous croit.
4: Qu'est-ce que tu prends, Ariel?
5: J'irai postillonner sur vos tombes.
1: Si vous venez cracher sur ma tombe, faites-le quand le trou est pas rebouché, des fois que je suis encore vivant et que ça me réveille.
4: Oh mon Dieu, quelle horreur.
1: Ah, c'est votre hantise?
4: Non, c'était la hantise de ma maman.
1: Ah oui, d'être enterré vivant.
4: Ah oui, vous pouvez pas se faire tout ce que j'ai fait pour savoir qu'elle soit bien.
1: C'est pas vrai. Ah oui. Vous l'avez mordu et tout? Oh,
4: non, mais parce que c'était ça. Il y a des personnes, ils sont nombreux comme ça.
0: Mais comment tu peux être mort?
4: C'est une phobie. Non, c'est une phobie comme pour des personnes d'être, de dire je vais me réveiller dans ce cercueil. C'est horrible, mais.
1: Ah oui, c'est voilà. Arrivé, hein, déjà.
4: C'est arrivé.
3: Totalement
4: déjà.
3: Arrivé. Moi, absolument. J'ai tourné avec une vieille actrice qui s'appelle Olga Valéry, je peux la citer.
4: D'accord.
3: Eh bien, sa mère a été enterrée. Morte.
1: Ah.
3: Et il y a des voleurs qui sont venus voler ses bijoux. Ça se faisait beaucoup avant. On enterrait les morts avec des bijoux, avec des choses précieuses.
5: Quand
3: au
5: on en
3: moment
5: avait, hein, joli,
3: où pas ils lui ont arraché sa bague, elle est revenue à elle.
4: Si.
3: Et elle est sortie de la tombe. Non, mais c'est vrai.
1: Il y a une histoire comme ça, hier, que j'ai souvent raconté. Oui. C'est l'histoire de Pierre Doris, où effectivement, sa femme est morte, les croque-morts viennent chercher le corps, ils foutent ça dans le cercueil, sauf qu'il habite au 4e étage, il n'y a pas d'ascenseur. Et donc, ils descendent avec le cercueil, et là, ils lâchent le cercueil qui tombe, et d'un seul coup, la femme se réveille.
2: Mais non.
1: Et donc, elle revit. 15 jours après, elle meurt vraiment, parce qu'elle n'était pas en bon état, elle remeurt. Un mot qu'on emploie, un verbe qu'on emploie rarement. Elle remeurt. Les gars reviennent la chercher. Et là, on entend Pierre Doris qui dit à sa femme « Faites attention à la marche
0: !»
1: Donc, vous voyez que ça existe.
0: Mais absolument. Oui.
1: Une citation pour Annie Jacobelli, qui habite Paris 19e, qui a dit « Si le plus grand plaisir des hommes est de se payer le corps des femmes, le plus grand plaisir des femmes est de se payer la tête des hommes.
0: Oh. » Sacha Guitry.
1: Réponse d'Isabelle Mergo, elle est de bonne humeur, on peut y aller.
7: À suivre.
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1: Alors une question maintenant qui nous emmène au jardin du Luxembourg, puisqu'il y avait un célèbre château qui se trouvait là avant. Il y a longtemps, hein, un château qui a été détruit, mais ce château, tout le monde connaît son nom.
2: Château du Luxembourg.
1: Quel célèbre château pouvait-on trouver là où se trouve aujourd'hui le jardin du Luxembourg?
0: C'est pas, ça appartenait pas à Marie-Antoinette?
1: Pas du tout, non, non, non.
0: Le château prenait toute la place du jardin?
1: Oh, je sais pas, hein, je suis pas non plus à ce point connaisseur de l'endroit, hein, mais effectivement, on est dans le quartier de l'avenue de l'Observatoire, il y a le jardin du Luxembourg, et là, il y avait un château dont le nom est encore connu aujourd'hui, à cause d'une expression célèbre, d'ailleurs, et
0: souvent... Où il y a château dedans?
1: Alors,
0: château.
1: Non, dans l'expression, il n'y a pas château, mais il y a le nom du château qui se trouvait au jardin du Luxembourg.
5: C'était une prison?
1: Ah, une prison, non.
2: Château-Boyard?
1: Non, non, non.
0: Château-Boyard?
1: Non, non, non.
0: Ça appartenait à un roi?
1: Alors, ça a appartenu à, oui, oui, à un roi, ce château.
6: Souvent,
1: oui,
0: Louis, Louis XIV?
1: Ça, c'est vrai, ça a appartenu à Robert le Pieux, vous voyez, ce
5: le
1: château.
5: Le roi de l'Omille.
0: Ah, le Pieux.
1: Et puis, voilà, au XIIIe siècle.
2: C'est une expression?
1: Le nom du château, oui.
2: La cruche?
1: Non, non, non.
2: Pour t'en va la cruche à l'eau?
1: Non, non, non.
2: Pour sous-entendre l'abondance, par exemple, ou pas?
1: Si vous voulez, à la mort du roi, le château a été abandonné et très vite c'est devenu un château en ruine. Ça a servi de refuge à des brigands pendant des années, une sorte de cour des miracles. Et puis c'est en 1257, hein, bien après la mort de Robert le Pieux, que Louis IX, Saint-Louis, a concédé le terrain à un monastère. Puis voilà, c'est devenu par la suite le jardin du Luxembourg.
0: Et alors,
2: moulin?
1: Non, non,
2: non, non.
0: Et, dedans, et comme dans un moulin. L'expression, c'est rapport à l'effondrement de quelque
1: non,
0: chose.
1: Non, non, mais c'est vrai que le fait qu'il y ait eu souvent des brigands dans ce coin, que c'était une sorte de cour des miracles.
5: Mmh. Un coupe-gorge?
1: Un coupe-gorge, non.
5: C'est une expression
1: non,
5: non. Comme ça,
0: du braconnier.
2: Non, non, non,
1: non, non, non, non, non, non.
0: La foire d'empoigne.
1: Non, c'est un ancien lieu-dit de Paris, hein, vous voyez, situé, on va dire actuellement, entre les rues Monsieur le Prince et Malebranche, vous voyez, à peu près. Donc, ouais, on est bien au cœur du jardin du Luxembourg.
5: On trouve encore le nom dans le quartier?
2: Il y a une rue?
1: Je ne suis pas certain qu'on trouve encore le nom. C'était le nom du château, mais le château n'existe
5: c'est
1: plus.
5: C'est pas Tournefort?
1: Ah, Tournefort, non. Non, non.
6: Ah oui, c'est une expression, ça.
0: Alors, ça a un rapport avec les voleurs, les brigands, etc., l'expression?
1: Pas tout à fait, mais avec quelque chose qui fait peur, oui.
6: Ah,
1: oui,
6: hanté.
1: En tout cas, c'est devenu une expression populaire qu'on utilise encore parfois.
5: Le d'ailleurs, diable Vauvert?
1: Pardon?
5: Le diable Vauvert?
1: Et donc, le château, ça.
5: Le diable Vauvert? Pas le château de Vauvert.
1: Le château de Vauvert. C'est une excellente réponse de Christophe Barbier. Allez au diable Vauvert, c'était aller au château de Vauvert qui se trouvait effectivement à l'emplacement du jardin du Luxembourg aujourd'hui.
2: Mais aller au diable Vauvert, ça veut dire que c'est très loin.
1: Ah oui, oui, ça veut dire aussi aller te faire voir quoi. Aller,
6: Moi après Monsieur Riquet, enfin ça fait bien au moins une semaine que j'ai pas utilisé cette expression. En fait.
1: Aller au diable Vauvert.
6: Ah oui, au moins.
5: Et revenir du diable Vauvert.
2: Lui, quoi. Lui dit aller au château d'If, lui.
5: On dit revenir du diable Vauvert.
1: Parfois,
5: il est revenu du
1: parfois
5: diable
1: même dans les commentaires de football, excusez-moi, mais Thierry Roland utilisait souvent cette expression.
6: Oui, oui, oui.
1: Ah bah oui, oui.
5: Il est revenu du diable Vauvert.
1: Ah, il parle d'un footballeur qui revient du diable Vauvert. Non, mais c'est bien de savoir d'où ça vient quand même.
0: Ah ouais, moi je trouve ça très intéressant.
1: Ah, merci Isabelle.
0: Je suis en train de le noter d'ailleurs.
1: Ah bah voilà, voilà. C'est, vous voyez, je suis content quand vous appelez.
0: J'aime bien.
2: Le problème, c'est pas de le savoir, c'est de le retenir.
5: Mais c'est Robert le Pieux dont il faut se souvenir, parce que c'était le roi de l'an 1000, et donc toutes les prophéties sur la fin du monde, il a dû lutter contre ça, c'était le fils du Capet.
0: Le fils voilà.
5: Duc Capet.
2: Le Pieux.
5: Le premier des Capétiens.
0: Le
2: Pieux,
0: pas...
2: c'est-à-dire qu'il était très croyant. Ça
5: n'avait non, rien non, à non, voir. Non, qu'il en avait une. Voilà.
0: Moi, je pensais au lit, plutôt.
5: Non, non, il y a un X. C'est le Pieux avec un X, oui.
0: Arrêtez de me regarder comme ça.
1: Je vous regarde toutes les trois parce que je vous trouve tellement belle.
2: Laquelle?
5: Mais c'est une très bonne idée de les avoir mis toutes les trois, une brune, une blonde, une rousse, c'est magnifique.
0: Ah, parce que vous trouvez qu'on a un spectacle mieux là.
2: On a oui, il y a trois.
0: Franchement, entre Bouboule là.
6: Non, sois gentil avec Gérard.
5: Mais c'est très bien, il y a une coiffée, une incoiffable.
1: Entre un chauve, un bouboule et monsieur je sais tout. Franchement, voilà. Vous avez raison, je préfère vous regarder toutes les trois.
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1: Legrand est ici exceptionnellement. Il n'était pas prévu. Il a remplacé une autre grosse tête au pied levé.
11: Et croyez-moi que la Belgique s'en réjouit.
12: Je suis désolé, Philippe. Alors, c'est terrible parce que maintenant, je reçois des menaces de mort de Belges.
1: C'est pas vrai.
12: Ah ben. Si, j'ai reçu des menaces sur Facebook là, l'autre jour.
1: Des menaces de mort de Belges. Mais oui. Des menaces de mort anonymes que les Belges signent.
12: Non, c'est oui, c'est signé avec le profil de la dame. C'était une dame, elle n'était pas contente du
5: tout. Oui. Non, mais j'ai vu le message. Elle a dit on va vous tuer une fois.
12: Ça va si c'est un Belge qui le fait. Mais je lui ai dit que c'était de votre faute. Hein.
1: Ah oui, pourquoi ?
12: Ah, parce que c'est vous qui me demandez de prendre cet accent. Ah,
1: non, moi, je ne demande rien. Non.
13: Mais on peut te tuer parce que tu prends un accent.
5: Il le fait trop mal.
12: Mais voilà.
5: Encore le ferait-il bien ? Nous l'applaudirions.
12: Non, c'est une dame qui dit arrêtez de dire que c'est l'accent belge, c'est l'accent bruxellois. Hein.
1: Ah. Oui, parce que
6: Même pas.
12: C'est une tentative.
1: Oui. Vous avez déjà pris l'accent belge dans une pièce, monsieur Berléand ?
6: Quand même pas, faut pas exagérer. Mais mon grand-père étant liégeois, je connais l'accent liégeois.
1: Ah, c'est comment alors l'accent liégeois ?
12: C'est plus doux.
6: C'est l'accent liégeois.
5: L'accent liégeois, c'est comme liégeois. Ça.
12: Et je crois qu'on dit oufti.
5: Oui, on dit oufti et l'accent liégeois, c'est comme ça.
6: Voilà.
5: C'est un petit peu traînant.
6: Traînant, oui.
5: Tandis que l'accent bruxellois,
12: c'est
5: comme...
12: un petit peu plus comme ça.
5: Non, pas du tout.
13: L'accent liégeois, c'est l'accent suisse des Belges.
5: Exactement.
12: Voilà, c'est ça. Moi, j'adorerais entendre Ariel Dombal faire l'accent belge.
1: Ah oui, vous voulez bien essayer, Ariel.
3: Mais il faut savoir si c'est les Wallons ou les autres.
1: Les Flamands, les autres, c'est les Flamands.
5: Les autres, ils vont pas être contents.
1: Allez-y.
13: Bruxelles.
1: Levez une patte et essayez.
3: Alors, pourquoi une patte ? J'ai pas compris.
1: À cause des Flamands, le Flamand. Ariel.
3: Ah, d'accord. Bon, alors je lève une patte. Est-ce que je pourrais avoir un cornet ?
6: Ok.
3: Un cornet de frites ?
1: Eh ben, une première citation, donc. Hein.
6: Ah, c'est magnifique, bravo.
5: Oui.
6: Ah non, bravo.
5: Je prends.
13: Bon, quand même.
6: Ah non, c'est bien.
5: Faites-nous une promesse, Ariel.
3: Non, mais comment
5: ça s'appelle ?
3: Oui.
5: À table, demandez à Bernard Henry quelque chose avec l'accent belge.
3: Voilà. Mais ce que j'aimerais savoir, c'est comment s'appelle, j'oublie toujours son nom, le petit garçon qui fait pipi.
1: Le mannequin pis. Une première citation, si vous voulez bien, pour monsieur Patrick Levin, qui habite Soissons, un grand classique, pour démarrer, qui avait fait passer cette petite annonce. Vent, corbillard, occasion, levier de vitesse bloqué au point mort.
5: Pierre Dac.
3: Pierre Desproges.
1: Pierre Dac, bien sûr. Bravo. Philippe Claudel. Bravo, Philippe.
3: Un point.
1: Pour Aurélie Torres, qui habite Noisy-le-Grand, qui a dit « Avant l'invention de la ligne droite, le plus court chemin d'un point à un autre avait vraiment une sale gueule.
3: » Coluche.
1: Non.
5: Francis Blanche.
1: Pas Francis Blanche.
3: Jean-Yann.
1: Quelqu'un qu'on cite régulièrement aux grosses têtes. Non plus, non.
5: C'est de cette
1: époque. Un de vos confrères, monsieur Gueluc.
12: Un dessinateur.
13: Cavana.
1: Et c'est François Cavana. Bonne réponse de Valérie Mérès.
6: C'est bien, hein.
1: Une citation littéraire pour Jeanne Sauvestre qui habite à Rennes. Tout le monde connaît cette phrase, mais à qui la doit-on ? Laissez-moi la lire jusqu'au bout, car certains d'entre vous, j'en suis sûr, en connaissent l'auteur. Très jolie phrase. Qui avait écrit « J'avais 20 ans et je ne permettrai à personne de dire que c'est le plus bel âge de la vie ».
13: C'est une femme.
12: Non, c'est un auteur.
1: C'est un homme, un écrivain.
3: Aragon.
1: Ah non, pas du tout.
3: Ah non.
1: Non. Un romancier, philosophe et journaliste français.
12: Du 19e ?
1: Alors, du 20e.
3: Ce n'est pas Sartre, mais c'est un contemporain de Sartre. Celui qui a écrit Eden Arabie, préfacé par Sartre.
6: C'est pas lui. Camus ?
1: Non.
5: J'avais 20.
12: Et romancier et journaliste.
1: Journaliste. Et effectivement, elle a absolument raison.
3: Oui.
1: C'est lui à qui on doit la phrase, célèbre phrase introductive du roman Aden Arabi.
3: Voilà, Aden Arabi.
1: Voilà, et c'est cette phrase. D'ailleurs, j'avais 20 ans et je ne permettrai à personne de dire que c'est le plus bel âge de la vie.
5: Laurent, comme c'est une demi-bonne réponse, je propose que si on ne trouve pas, on n'envoie que 150 euros à l'auditeur.
1: Non, mais je pensais pas qu'on allait perdre un chèque RTL.
3: Ah non.
1: Aussi rapidement. D'autant, je vais vous dire que ça va pas paraître incroyable, mais cette question, j'ai commencé à la poser la semaine dernière, je ne sais plus quelle grosse tête était là, et la grosse tête m'a interrompu avant que je termine la phrase en donnant le nom de l'auteur.
6: Ah, oui.
1: Et je dis, mais non, laissez-moi terminer la phrase. Donc j'ai rangé la phrase, et je vous la resserre aujourd'hui, et là, il n'y a plus personne
3: Mais si.
6: Est-ce qu'on peut appeler la grosse tête, peut-être ?
1: Je crois que c'était Ariel Wiesmann.
12: Je crois que j'étais
1: on le fait.
12: Je crois que j'étais là en plus. Mais je m'en rappelle. Plus.
13: Comme quoi, ça repart vite.
12: Ah oui, bah, ça rentre jamais même.
6: Alors attends,
12: on l'a dit non.
6: Mais j'ai pas le numéro d'Ariel.
3: Mais je suis là, j'ai dit Adèle.
12: Non, mais Wiesmann, le cultivé.
3: Attendez.
1: J'échange.

0: très bien mon mari d'Ariel. Montre qui c'est.
1: Ah. Il n'y a pas d'autres indices.
0: Ah bah non, il n'y a pas d'autres indices.
2: Alors, Laurent, les quatre premières lettres de son nom de famille.
0: Ah non, bah écoutez, je ne peux pas en dire beaucoup plus.
3: Est-ce qu'il y a deux syllabes à son nom de famille?
1: Oui. Voilà. Paul Nizan.
0: Paul Nizan. Bonne réponse d'Ariel Dombal. Paul Nizan, on y est arrivé. Vous avez des charentaises, Bernard, à la maison?
4: Ah non.
0: Parce que ma question suivante concerne les charentaises. Ce sera une question pour Gaëlle Courneau qui habite...
4: J'enfile, mais pas des charentaises.
0: Qui habite Saint-Sauvy. Bah, si vous voulez enfiler une charentaise, il y en a une dont c'est l'anniversaire aujourd'hui.
1: Voilà.
4: Ah oui.
5: Ça te ferait plaisir comme cadeau.
0: Cher Valérie, peut-être saurez-vous répondre justement à cette question. Hein. Et c'est vrai que la charentaise a été créée à la fin du XVIIe siècle pour les uniformes militaires à la suite de la fortification de la ville de Rochefort par Colbert. Rendez-vous compte, on est en 1666. Mais quelle est la particularité des charentaises par rapport aux autres chaussons? Particularité unique.
1: On sort pas. Elle tient chaud aux pieds.
0: Oh bah tiens, chaud aux pieds.
4: Elles sont fourrées. Elles sont fourrées.
1: Le pied est en entier.
0: Elles sont fourrées. Oui.
5: Non, elles tiennent le talon.
1: Oui, elles tiennent le talon.
5: Oui, elles tiennent le talon.
0: Il y a d'autres chaussons qui ne sont pas...
4: Elles ne sont pas cousues.
0: Comment ça,
4: elles sont collées?
0: Non plus.
6: C'est la première semelle caoutchouc.
0: Non, non. Prenez une paire de charentaises, prenez une autre paire de chaussons. Eh ben, il y a une vraie différence unique chez la charentaise.
1: La charentaise est faite d'un seul morceau. Donc, il n'y a pas de couture.
4: Ben non, oui, c'est ce que je viens de dire.
5: Le motif est particulier à la charentaise.
0: Ah, mais c'est plus.
5: Un motif écossais.
0: Plus original que ça.
4: Ah oui, c'est comme ma femme. On est bien dedans, mais on ne sort pas avec.
3: Oh là là.
4: Oh, faut pas s'amuser.
6: Ouais, moi je l'applaudis. C'était une bonne blague.
5: Bravo, moi, je suis choqué, je suis désolé.
0: Comment il va votre femme? Enfin, une de vos femmes. Comment il va?
4: Bon, alors la charentaise.
0: Ah, c'est non, la seule chose. Vu comme il enchaîne dans ce cas-là.
4: Elle est toujours en tissu. Ça a un rapport avec le tissu qui est toujours écossais.
0: Non, aucun rapport avec le tissu.
1: Est-ce que c'est la semelle?
0: La semelle, non.
6: Ça s'abîme plus vite qu'un chausson normal.
0: Mais c'est vrai, il faut le dire, que c'est lié au fait qu'elle a été inventée, la charentaise, au 17e siècle. C'est pas un hasard.
4: Il n'y a pas de talons.
0: Non.
1: Ça a un rapport avec la matière?
0: Non plus.
6: Ah, c'est la seule où on peut marcher dans une flaque d'eau alors qu'une pente...
0: Non, elle n'est pas imperméable.
4: Ça se voit d'entrée?
0: Ah, c'est vrai que maintenant que je le sais, oui.
4: Ah, il n'y a pas de pied droit et de pied gauche.
0: Pas de pied droit, pas de pied gauche. La réponse de Bernard Mabille.
5: Bravo Bernard.
0: Exact.
4: Ah, il est pas con le Bernard.
0: Vous pouvez mettre votre charentaise au pied droit comme au pied gauche et lycée de Versailles comme on dit. Ah non mais moi j'ignorais ça des charentaises qu'on pouvait les mettre comme on voulait. Et en fait c'est effectivement lié à sa date d'invention de la charentaise parce que
1: quand les gens n'avaient pas de pied gauche et de pied droit.
0: Mais effectivement c'est le fameux godillot. Ça a été l'objet d'une autre question des grosses têtes. C'est le fameux godillot qui a inventé les fameuses chaussures qui portent leur nom et qui pour la première fois avaient un pied droit, un pied gauche, ce qui fait que les militaires ont eu moins mal aux pieds qu'ils avaient avant. Et oui, oui. Et comme la charentaise date effectivement du XVIIe siècle, elle n'a pas de pied droit, pas de pied gauche, la charentaise. J'imagine qu'aujourd'hui, on en fait peut-être quand même avec un pied droit, un pied gauche. Je sais pas, Valérie Mérès.
1: Je regarderai sur le marché de la Palice la prochaine fois que j'irai.
6: Moi, j'ai offert des chaussons électroniques qui se chauffent tout seuls sur clé USB, enfin via USB, à ma copine. Et c'était il y a 3 ou 4 Noël. Et depuis, elle veut vraiment plus qu'on s'offre de cadeaux à Noël parce que ça prend de la place et on l'a jamais utilisé.
0: Ouais. Professeur Roland, je vous imagine difficilement en chaussons.
1: Oh, méfions-nous, méfions-nous.
7: Non, je n'en ai pas et je trouve ça un peu cafardeux.
0: Anti-sexy, c'est ça?
7: Ouais, anti-sexy.
0: Ah oui, mais c'est ça, confortable.
7: C'est ça et la robe de charentaise, c'est un vieux, c'est Jean Gabin dans le chat.
0: J'ai plusieurs paires de chaussons, moi. Alors, j'ai le chausson un peu classieux, vous voyez, qu'on peut mettre pour sortir et dont on peut même enlever la semelle en fonction que vous êtes à l'intérieur ou à l'extérieur.
4: Vous êtes riche, vous, hein.
0: J'ai des pantoufles. Alors, je ne sais pas si on peut appeler ça des charentaises, mais des grosses pantoufles que mon chien adore.
5: Que vous mettez, dès que vous arrivez chez vous, mettez en pantoufles.
0: Bah oui, c'est mon marrant, chien. Ça. Mieux que ça, mon chien, qu'est-ce qu'il y a?
1: Son chien lui apporte.
0: Exactement.
4: Laurent en pantoufles avec la robe de chambre et le bonnet. bonne nuit, hein, c'est sexy. Ça, ouais. Et alors, vous êtes, puisque vous dites que dès que vous rentrez, vous mettez vos pantoufles, vous savez ce que Jean-Luc Lemoyne et moi-même avons en commun dès que nous rentrons à la maison?
0: Non.
4: Nous enlevons nos pantalons.
0: Ah oui?
4: Jean-Luc a toujours fait ça.
1: Et tu gardes tes chaussures, et... bah ça doit être sexy.
4: Je garde mes chaussures. Non, bien
5: dès
4: sûr que non.
5: Dès que chez toi, tu te fous à poil?
4: Je me fous pas à poil.
7: T'es en slip.
4: J'enlève mon
5: pantalon.
4: Oui, voilà.
5: T'es en slip. Comment ça se fait?
4: Ben, pour moi, c'est, ça y est, je suis rentré à la maison, c'est le confort, c'est tranquille, c'est, et le moine, il fait pareil.
7: Moi, quand j'entre chez moi, je mets mon pantalon et mon slip.
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0: On m'a dit ça. On m'a dit que vous avez pleuré dans Pékin Express. J'ai pas vu. Pourquoi vous avez pleuré?
9: Parce que c'était un grand moment d'émotion. Je me suis super bien entendu avec les deux jeunes avec qui j'étais, Enzo et Otis, que je salue. Et j'ai fondu en larmes devant plein de gens et tout.
0: Pays c'était?
9: C'était en Tanzanie. Extraordinaire, Tanzanie. Et on était paumés, on était vraiment à la rue et tout. Et là, dans une station service, j'ai pleuré, j'ai fondu en larmes parce qu'il m'a fait un petit compliment, le gars qui était avec moi. Et puis, j'ai essuyé ses larmes, il a essuyé mes larmes.
0: Qu'est-ce qu'il vous a dit comme compliment?
9: Il m'a dit, c'est beau, Johan, tout ce que t'as fait pour nous depuis 3 jours, tu te bats pour nous. T'es fantastique, merci et tout. Et j'ai fondu en larmes, Karina. Est-ce que t'as déjà fondu en larmes sur scène, Karina? Est-ce
0: que le jour où elle a pris que vous veniez la voir.
9: Est-ce que sous l'émotion de la Joconde, tu as déjà pleuré sur scène depuis que tu fais la Joconde?
10: Bien sûr, moi je pleure tous les soirs sur scène.
0: Quand elle apprend la mort de Léonard de Vinci.
10: Ouais, absolument.
11: Oui. C'est vrai que l'émission elle est super, il y a plein d'émotions. Là, je l'ai vu, moi, celle avec Éric Zemmour, là. Ah non, je confonds avec Pétain Express.
12: Pardon. Elle est bonne, elle est bonne.
13: Mais Yoran, c'est là que t'as couché avec des putes.
0: Oh,
13: des putes, oui, mais de Tanzanie.
0: Oh, oh là là,
9: c'est extraordinaire, mais...
10: On démarre fort, hein.
9: Et c'est ma première avec Richard Orlinski. Et Richard, ce qui est fou, c'est que j'arrive pas à comprendre.
0: On n'a jamais fait l'émission ensemble.
9: Jamais.
0: Mais du bol, Orlinski.
14: On m'a dit que j'ai échappé au pire.
9: Vous êtes mondialement connu, vous êtes super riche. Qu'est-ce qui vous amène aux grosses têtes alors que vous n'avez pas besoin des grosses têtes?
13: Le plaisir.
14: C'est le plaisir, la joie de partager avec le plus grand nombre, l'émotion.
0: Être ici entre amis.
9: Ah, moi aussi, je savais pas!
11: Attends, des gros sculpteurs, forcément!
9: C'est pas vrai! On est dans la même allée, tous les deux! C'est pas vrai!
0: Mais pas du tout! Monsieur Orlinski n'est pas homosexuel!
9: Ah oui, j'ai vu ça, votre page Wikipédia, vous avez plein d'enfants! Ouais. Non, mais j'ai vu ça!
0: Plein d'enfants!
14: Ça change quoi?
9: Et Richard, c'était magnifique tout à l'heure de vous voir, c'est le comble du chic. Sur votre veste, il y avait marqué Richard Orlinski. Moi, je suis connu, mais j'ai pas marqué Johan Rioux sur ma veste.
0: Si! Dans tous vos cols de chemise et cols de vêtements, votre maman, c'est ma main. Sa maman, elle a écrit son nom. Là, par exemple, dans ce que vous portez.
9: Non, parce que je l'ai acheté il y a vraiment 2-3 semaines et donc elle a.
13: Toujours la même qui porte depuis 3 semaines.
0: Elle n'a pas encore eu le temps de faire le petit nom.
9: Elle n'a pas encore eu le temps de faire le petit
0: nom. C'est quand même dingue qu'elle fasse ça encore, votre maman.
9: C'est beau. En fait, Karina, il faut que je vous explique, Karina. Ma maman...
10: Non, c'est pas obligé.
14: C'est pas obligatoire.
9: Dès le début d'émission, il est fantastique.
10: Non, vraiment.
9: Je sens que je vais être très, très chiant aujourd'hui.
10: Ah ouais. Mais l'avantage, c'est que quand tu es là, Toen se tait.
0: Une première citation pour monsieur François Talandon qui habite à Vaines-en-Bray. C'est en Seine-Maritime et j'ai choisi cette citation évidemment pour faire plaisir à madame Bachelot.
13: Oula.
0: Qui a dit un chanteur d'opéra, c'est un type qui reçoit un coup de couteau dans le dos et qui au lieu de saigner se met à chanter.
13: Ah. Tristan Bernard.
0: Non.
9: Des proches.
13: C'est vivant.
0: Alors c'était un dialoguiste, scénariste.
13: Audiard.
0: Alors pas Audiard.
13: Henri Janson.
0: Pardon.
13: Henri Janson.
0: Henri Janson. Bonne réponse de Roselyne Bachelot. Pour Amandine Doré, qui habite dans la Marne, qui a dit « J'ai 11 enfants, tous ne sont pas du même lit, il y en a au moins 4 qui sont du canapé.
11: Ah » Ah bah c'est l'autre, là, quand... bon, Élodie Gossoin.
0: Non.
11: Ah non, mais il y en a plein.
9: Rigole pas, il y en a plein.
0: C'est quelqu'un qu'on cite régulièrement. D'ailleurs, j'ai vérifié, hein, il n'en avait pas 10 ou 11 des enfants, ou 4. Remarquez, il en avait quand même 3. Hein, 3 enfants. Il avait d'ailleurs un double foyer, si j'ose dire.
11: Ah, Bruel. Non, pardon, c'est un triple foyer.
0: Ça s'est su à la fin de sa vie qu'en fait, il était...
9: c'est pas une star de la radio sur Europe 1 qui racontait des histoires, Pierre Bellemare.
0: C'est vrai que Pierre Bellemare aussi avait un double foyer, mais c'est pas très gentil de le rappeler à ses veuves.
11: Là, il paraît qu'il était avec Zitrone, c'est vrai.
0: D'ailleurs, c'est vrai, il a été réputé pour devoir dîner deux fois. Alors, premier dîner avec la première femme, il disait « Oh, j'ai pas très faim ce soir », forcément, parce qu'il allait dîner avec la deuxième.

0: démocratie. C'est une conversation de 5 minutes avec l'électeur moyen. C'est pas très gentil pour l'électeur, évidemment, mais c'est quelqu'un qui, en même temps, disait « la démocratie est le pire des systèmes, à l'exception de tous les autres ».
1: Winston Churchill.
0: Winston Churchill. Bonne réponse de Roselyne Bachelot. Ah, j'aime bien celle-là aussi pour Marie Hénaud qui habite Breuillet dans l'Essonne, qui a dit « Ma femme est sans défense, heureusement pour elle d'ailleurs, sinon on la confondrait avec un éléphant. »
2: Oh, c'est charmant.
3: C'est pas Johnny
4: animoriste, animoriste.
0: On l'a cité d'ailleurs par erreur il y a deux
3: minutes.
0: C'est
3: pas Johnny Hallyday.
4: Doris.
0: Pardon.
4: Pierre Doris.
0: Pierre Doris, bonne réponse de Johan Rioux. Elle est plus compliquée, peut-être.
5: Ah, oui. Vous voulez une... qu'on participe un petit peu.
0: Ou alors là, je compte pas trop sur vous, sur celle-là. Autant vous dire. C'est pour Virginie Soto, qui habite Nantes.
5: Ah, la fille de Thomas?
0: Ou peut-être. Qui a
5: l'ex
0: dit,
5: de Thomas.
0: Le dindon est un pan qui n'a pas réussi.
2: Ah, c'est joli. Oh,
6: très beau.
5: C'est très vieux, toi.
0: Oh, bah, c'est du début 20e.
5: Ah, oui, c'est ce que je me disais aussi.
0: C'est un journaliste, écrivain, membre de l'Académie Gondre.
5: Laurent Delahousse ?
0: Non.
5: Non, on a dit journaliste, pardon.
0: Qui avait d'ailleurs aussi travaillé au Canard Enchaîné.
5: Il est très connu, franchement ?
6: Non, il est
0: pardon.
5: Il est très connu, honnêtement ?
0: Ah ben, il est très connu pour un célèbre roman. Et ce célèbre roman, c'est Les Croix de Bois.
7: Ah, Roland d'Orgelès ?
0: Roland d'Orgelès ! Excellente réponse de l'ex-ministre de la Culture.
3: Bravo.
0: Madame Bachelot.
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0: C'est Nathalie qui se pose cette question. Et c'est vrai que mes camarades grosses têtes, parfois, se voient attribuer des histoires plus ou moins drôles. Mais c'est leur talent qui fait la différence. Oh, parce que même une histoire connue, reconnue, entendue, d'un seul coup, ils vont en faire quelque chose d'extraordinaire grâce à leur interprétation, n'est-ce pas, Nathalie ?
11: Oui, j'espère.
0: Et vous êtes dans le Var, Nathalie, que faites-vous ?
11: Je suis Manip Radio à la Timone.
0: Très bien. Eh bien, chère Nathalie.
7: Elle en connaît un rayon.
0: À vous de deviner.
11: Oui, on va dire.
0: Devinez quelle grosse tête va être la plus drôle en racontant son histoire. Vous voulez qu'on enquête un peu ensemble, peut-être, Nathalie?
11: Ah oui, j'aimerais bien.
0: Isabelle, elle est drôle, votre histoire?
12: C'est une histoire belge.
0: Une histoire belge. Je crois qu'on a quelqu'un d'autre qui a une histoire belge.
5: Ouais.
0: Ah, monsieur Janssen.
5: Ouais, belge classique et efficace.
0: Ah oui, vous savez bien prendre l'accent belge, vous, monsieur?
5: Bah, ma foi, je sais parler belgique.
0: Ah donc, ça peut être efficace. Dari Boudboul, enfin non, je ne me demande même pas de miser pas sur Dari Boudboul, Nathalie. Ou alors ce serait vraiment un miracle. Elle a toujours salopé toutes les histoires.
12: D'ailleurs, je vais la changer.
0: La vôtre, monsieur Bellamy.
7: Elle est coquine, limite et grillarde.
0: Ah oulala, mais vous aimez ça. Laurent Baffy,
7: Je pense qu'elle fait le job.
0: Quant à François Rollin.
13: Elle n'est pas hyper drôle, mais j'ai un petit bonus à vous offrir.
0: Ah, très bien. Alors, sur qui misez-vous, Nathalie?
11: Ah, moi, je verrais bien Olivier Bellamy. Hein.
0: Alors, vous avez tout donné sur Bellamy.
7: Eh bien, c'est perdu.
13: Alors, j'ai justement eu un cours avant de monsieur Laurent Ruquier qui m'a expliqué comment est-ce qu'il fallait raconter.
0: Oui, parce que vous n'aviez pas comprise. Mais enfin, moi, je serais de vous quand même.
7: Alors, je vais essayer de ne pas trahir.
0: Moi, je ne suis pas sûr que fassiez le bon choix, Nathalie. Hein.
7: Changez, Nathalie.
11: Oui, pourquoi pas alors. Oui.
0: Je dirais où je. Moi, écoutez, si j'étais.
13: C'est agréable, mais elle me choisit. Ouais, vraiment. Comme humiliation.
0: Moi, je les connais, les histoires. Moi, j'hésiterais entre Jean-Phi et Baffy, pour tout vous dire. Voilà.
11: On va prendre Jean-Phi.
0: Alors, commençons par Laurent Baffy.
14: C'est un type qui veut acheter une voiture dans la journée, donc il hésite entre deux voitures, et puis il hésite tellement que le vendeur lui dit, écoutez, celle-ci a une valeur ajoutée, c'est l'autoradio. C'est une nouvelle génération d'autoradio avec une commande vocale. Et il dit, mais comment ça marche? Et bien, il dit, allez-y, choisissez un chanteur. Et le type dit Hallyday, et l'autoradio répond Johnny ou David? Le type stupéfait, il dit Johnny, et la radio joue Johnny Hallyday. vendeur a dit, voyez, allez-y, faites un nouveau test, vous allez voir. Le type dit...

0: Iglesias. La radio lui répond, Julio ou Enrique? Le mec sur le cul, il fait Julio. Et la radio passe un titre de Julio Iglesias. Le type lui dit, c'est la voiture qu'il me faut, j'adore ce gadget, c'est génial, je la prends, je pars avec, voilà le chèque. Et il roule, il est tout content, il joue avec sa bagnole et tout. À un moment donné, il se fait couper la route par un chauffard. Et il hurle, fils de pute! Le type, il dit, Francis Lalanne ou Joey Star?
1: Votre histoire, François Roland.
2: Bon, alors, le nouveau Premier ministre, Michel Barnier, reçoit à Matignon un grand banquier. Tout le monde a peur de la conjoncture, dit le chef du gouvernement, mais c'est injustifié. Je vais vous faire une confidence actuellement. Si j'étais pas le Premier ministre, j'investirais en bourse. J'ai pas raison? Tout à fait raison, répond le grand banquier. Moi aussi, j'investirais en bourse si vous n'étiez pas le Premier ministre.
1: Ah bah si, elle est pas mal.
2: Oui, mais c'est un grand classique.
1: Vous l'avez pas survendu, c'est ça le problème, vous voyez. Vous y croyez pas, vos histoires, Roland.
2: Non, mais elle est pas à mourir de rire.
1: Ça tombe bien, Nathalie n'avait pas misé sur vous.
2: Ouais.
1: Et moi non plus. Isabelle.
3: Dans un avion, un passager belge fume.
1: Il n'y a rien de drôle pour l'instant, messieurs, dames.
2: Oh, j'aime bien, moi.
3: Dans un avion, il y a un passager belge qui fume. L'hôtesse lui fait remarquer aimablement, « Monsieur, c'est la zone non-fumeur. Veuillez éteindre votre cigarette, s'il vous plaît. » Le passager éteint sa cigarette. Une demi-heure après, il appelle l'hôtesse. « Pardon, mademoiselle. Une fois. Mais est-ce que nous sommes sortis de la zone non-fumeur ?»
4: Oh, elle est très drôle.
3: Merci, Olivier.
1: Ça vous est jamais arrivé, ça, à bord d'un avion, monsieur Janssen?
5: Non,
1: pas à ce point. Hein. Votre histoire belge, on la garde pour la fin, puisque Nathalie a misé sur vous, et on va écouter Dari Boudboul.
6: Alors, c'est un mari qui rentre de son travail et qui demande à sa femme, chérie, dis-moi ce que tu préfères. Honnêtement, tu préfères un homme très beau, très élégant, ou un homme brillant, intelligent? Oh, dis-moi, mon chéri, ni l'un ni l'autre. Tu sais très bien que je n'aime que toi. Oh. Et alors, au départ, il me l'avait fait avec une femme, alors je trouvais ça quand même moyen.
1: Dari, termine-la. Je pense que Roland et Dari Boudboul sont dans le même club. Hein.
2: Et Barnier,
4: je crains de devoir peut-être vous rejoindre.
1: Monsieur Bellamy, c'est à vous.
2: Bienvenue.
4: Alors, accompagnée de son époux, une jeune femme se rend chez le médecin. À l'issue de la consultation, le docteur prend le mari à part et dit « Cher monsieur, écoutez, je vous annonce que votre femme est enceinte. »
2: Ben oui, c'est une bonne nouvelle, je suis très content pour vous. Malheureusement, il y a un petit problème, elle est atteinte au poumon.
4: « Oh !» fait l'autre. « Vous me flattez, docteur.
3: » Bon, d'accord.
4: J'ai tout donné, là. Hein. Ah non, vous m'avez fait exprès de me donner une mauvaise histoire pour que je me plante devant tout le monde. Ah, c'est ignoble. C'est ignoble comme procédé.
1: Et on termine.
3: Oh, et dire que tu nous l'as vendu comme un peu aigriarde.
4: Mais moi-même, je ne l'ai pas compris.
1: Nathalie, vous avez bien fait de pas miser sur Bellamy, hein. On écoute Jean-Philippe Janssen qui va tout donner pour
5: vous. Oui, alors c'est dans un restaurant, c'est pas un beau jour d'été. Il y a un client belge qui rentre dans le restaurant furax. À l'intérieur, il apostrophe le patron. Il dit, dites-moi chef, là je déjeune sur la terrasse avec ma femme. Et voilà qu'au beau milieu du repas, elle vient de recevoir en plein sur le front une grosse crotte de pigeon. Hein, ça en est dégoûtant, hein, une fois. Le patron il dit, excusez-moi, je suis tout à fait confus. Écoutez, je vais vous donner une serviette en papier pour l'essuyer. Mais mon pauvre ami, c'est trop tard, il s'est envolé.
1: Et ben voilà.
4: Ah ça c'est une histoire, ben ouais.
1: Nathalie, vous avez gagné.
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1: Alors, donc, ma question sur le rugby pour Monsieur Berléand. Pardon, François, on était en train d'essayer d'élever le niveau sportif
8: là, c'est pas possible.
1: De cette émission. Vous connaissez évidemment le fighting spirit, cher aux Irlandais.
8: Irlandais, bien sûr.
9: L'esprit de combat, l'esprit de combat.
1: Le fighting spirit, c'est.
9: On lâche rien, on lâche
1: c'est
9: rien.
1: Pour l'Irlande. Mais de quoi parle-t-on quand on parle des Français et de la place laissée à l'imprévu, à l'inspiration, à l'ingéniosité.
9: French flair.
1: Bonne réponse de Sébastien Thoen.
9: Non, arrêtez, je déteste ça, arrêtez. Non, sérieux, arrêtez.
1: Une question politique, mais d'actualité contemporaine.
8: Ah, j'adore.
1: Je tiens à rassurer Christine O'Krent et Christine Bravo. Il s'agit de Nadine Morano. En effet.
9: Ah, une Miss Monde.
1: Quel était le.
10: On élève le niveau,
9: on
10: là.
9: Jamais des Miss Monde, ça.
1: Quel était le nom de famille de Nadine Morano jusqu'à l'âge de 13 ans?
9: C'était pas
4: un nom connu?
1: Alors non, il faut savoir que son papa a fait changer, d'ailleurs c'est un décret qui a été signé par Chirac lui-même, le papa de Nadine Morano a changé une lettre dans son nom.
9: C'est Morano.
1: Ah non, parce que Morano c'est le nom de son mari.
3: Eh voilà.
1: Et là, alors
10: le
1: là,
10: pauvre.
3: Elle s'appelait Connard ou un truc. Et bah oui, mais tu sais, les connards, ils changent une lettre pour s'appeler
1: oui,
3: elle Canard.
1: Elle s'appelait
3: c'est con aussi de s'appeler Canard, en tout cas.
9: Ah.
3: Il est con, le mec.
9: C'est pas un bon exemple.
4: Il y avait un acteur qui s'appelait Connard.
3: Il change quand il a changé son nom.
4: Ouais, et c'est moi qui lui demandais. Il me dit non, moi je suis né Connard, je resterai Connard. Il voulait pas changer.
11: Non, je crois que son nom de famille, c'était genre un truc comme Amouk. Et du coup, ça faisait Nadine Amouk.
1: Non, non.
11: Non. C'était pas forcément une blague, hein, c'était vraiment une proposition de réponse.
1: Ce qui est intéressant, c'est qu'elle soit née à Nancy. Et quand elle est née à Nancy, donc, elle s'appelait...
9: Nadine Metz.
1: Non.
4: Oh là ouais.
1: Non.
3: Est-ce que vous pouvez me dire si c'était un nom chiant à porter?
9: Mais d'après toi.
1: Putain, mais votre c'est question dingue. Est idiote puisque le papa a décidé de changer
9: là,
1: de nom.
9: Là, la prochaine fois, on l'appellera Sophie d'avant.
10: C'était un nom propre. Laurent,
1: si évidemment il a voulu changer de nom, c'est parce que c'était embêtant à porter.
3: Ah, c'était ridicule.
9: Bah c'est pareil.
10: Non, c'était un nom propre.
4: C'est un nom propre qui
1: non,
4: était gênant.
1: Non, pas un nom propre.
4: Un nom commun qui était insultant.
1: Un nom commun. Et
3: insultant.
1: Pas, un nom commun qui est devenu aussi quasiment, pas un nom propre, mais en tout cas...
9: Ah, Nadine Fist.
10: Bosch, non.
11: Nadine Frigidaire.
4: Claxon.
1: Non.
4: Ordure.
1: Je vous ai donné une...
9: Nadine Mouillette.
10: Non. Oui, Nancy, donc c'est un rapport avec Nancy.
1: Voilà, l'Est de la France en tout cas.
9: Nadine n'est soumise ?
3: Qu'est-ce qu'il y a, Nancy ?
1: Quand elle avait 13 ans, ça n'était pas ridicule.
9: Nadine à table ?
1: Mais ça aurait pu l'être après.
3: Parce qu'à 13 ans,
11: Vierge. On n'a pas
3: on
11: ses
3: est
11: règles.
3: On comme ça, vierge.
1: Pas loin.
9: Nadine Pucelle !
1: Pucelle ! Pucelle ! Bonne réponse ! Excellente réponse de Christine Bravo. Eh oui, Nadine Pugel, enfin plutôt Nadine Pucelle, est devenue Nadine Pugel.
4: Elle a perdu.
1: Parce que son papa a préféré.
10: Mais c'est pour ça qu'elle se prend pour Jeanne d'Arc.
1: C'est quand même incroyable.
8: Ah, parce que c'est vrai, c'est Dorémy, c'était à côté de Nancy.
1: Mais oui, bien sûr. Dorémy, c'est près de Nancy. Et effectivement, c'est son papa qui s'appelait Pucelle, monsieur Pucelle, qui a préféré, j'imagine pour ses enfants, peut-être pour sa fille.
10: Déjà pour l'épouse de monsieur Pucelle, ça devait pas être...
9: Bah ouais, c'est
1: exactement. Exactement. Et donc, elle s'est appelée Pucelle jusqu'à l'âge de 13 ans, puis Pugel par la suite, et enfin, c'est Morano bizarre, hein. De son nom de femme. Excellente réponse collective.
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1: Quel rôle les actrices Sarah Bernard et Nicole Garcia, à quasi un siècle d'intervalle, ont-elles joué en commun? Sarah Bernard et Nicole Garcia.
4: Théodora,
1: non.
4: Bécassine.
1: Alors, je dis un siècle, pas tout à fait. J'ai entendu Bécassine, Bernard, mais ça n'est pas Bécassine. Et j'aurais aimé tellement vous faire plaisir. Oui. Mais franchement,
4: je le sens.
1: Je vois mal Nicole Garcia dans Bécassine. Je ne sais pas pourquoi.
4: Oui. Sarah Bernard, moi aussi. Bécassine.
11: Ce qui serait amusant, c'est de savoir quand Madame Sarah a joué ce rôle.
1: Alors, je vais vous donner les dates. Vous verrez qu'il n'y a pas tout à fait un siècle, d'ailleurs, qui sépare les deux dates. Sarah Bernard, c'était dans un film, hein. C'est même pas au théâtre. théâtre dans un film en 1913.
8: Ah, bah dis donc.
1: Et Nicole Garcia, c'est en 1978. Et c'était pour un téléfilm.
13: Ce serait pas La Voix humaine, un truc comme ça, non, non.
1: C'est quoi le rôle de La Voix humaine?
13: C'est pas l'histoire de c'est la un truc de Cocteau.
1: Oui, oui.
13: Mais il n'était pas venu encore, peut-être.
14: Si, si. Est-ce qu'en 1913, c'est un personnage...
13: Plus tard, peut-être.
1: J'aimerais tellement lui faire plaisir à Bernard.
13: Hein? Oh, bah, écoute, faites-moi un chèque.

0: Est-ce que c'est un personnage historique?
1: Alors historique, oui, je pense qu'on peut considérer que c'est un personnage historique. À partir du moment où Franck Ferrand en a fait un podcast, c'est forcément historique.
2: La maman. Ah,
3: Marguerite Gauthier.
1: Marguerite Gauthier. Non.
4: Maman de Napoléon.
1: La maman de Napoléon.
5: Est-ce que c'est le rôle d'une autre actrice?
1: Oui.
5: C'est
4: Marilyn Monroe.
1: Non. Oh, Sarah Bernard, quelle rue Marilyn Monroe.
0: Réjeanne.
1: Soyez logique quand même, Bernard.
4: Je cherche.
1: Elle était pas née, la pauvre Marilyn, quand Sarah Bernard.
5: Ah, c'est Adrienne Lecouvreur.
1: Bonne réponse de Franck Ferrand.
4: Bravo.
1: Faut expliquer qui était Adrienne Lecouvreur.
0: Ah, le maréchal de Saxe.
5: Une comédienne qui a eu un sort un peu tragique et qui a été, on peut dire, la maîtresse d'un des plus grands personnages du XVIIIe siècle, le maréchal de Saxe.
1: Elle est morte à 37 ans et on dit qu'elle aurait été empoisonnée par une de ses rivales.
0: Par un bouquet de violettes?
1: La duchesse de Bouillon. Oui, on dit que c'est un bouquet de violettes qu'il aurait, mal parfumé, évidemment, le bouquet de violettes, qu'il aurait empoisonné. Qu'est-ce que vous marmonnez, vous, là-bas?
4: Non, mais, on appelle ça le bouillon de 11h.
3: Boire le bouillon. Boire le bouillon.
6: Mais alors, qui, quand on lui offre des violettes, mange les violettes?
5: Mais non, elle ne les a pas mangées.
1: Le parfum. Votre cheval.
3: Elle boit des bulles partout.
1: Alors, c'est Voltaire qui était, paraît-il, amoureux de cette actrice, Adrienne Lecouvreur. On dit qu'ils ont eu une liaison.
5: Oui, alors, les liaisons de Voltaire, ça n'allait jamais très loin. Hein, parce que Voltaire a eu des liaisons avec beaucoup de dames incroyables. Et notamment, bien sûr, avec Émilie du Châtelet, mais on dit que c'était pas un très grand amant. Pour
4: ah bah, c'est ce qu'on dit de moi.
0: Et puis c'est un opéra, Adrienne Lecouvreur.
1: Oui, bien sûr. Monsieur Ferrand, quand il a fait le podcast, a même passé diffuser des extraits de l'opéra à Adrienne Lecouvreur.
5: Vous avez bien écouté, c'est formidable.
1: Ah mais oui, parce que je bois vos paroles, du petit lait. Elle a été empoisonnée, en tout cas, on n'est pas sûr. Hein. Elle était peut-être malade depuis un long moment. À moins que cette haine entre elle et la duchesse de Bouillon, qui partageait le même homme, lui a été fatale. Dieu seul le sait.
0: Et puis comme il s'en fout.
1: C'est pas faux.
3: Elle n'avait pas un cadre à Lecouvreur, elle aimait beaucoup qu'on lui parle de toi.
5: Pardon. Oui, Lecouvreur.
4: Il a retrouvé.
5: C'est carrément l'almanach Vermeaux, là.
4: Il l'a retrouvé au
1: Je
4: Zouane.
1: Savais que reprendre le Gérias dans cette émission, c'était une tuile. On oublie Adrienne Lecouvreur, ça évitera d'autres jeux de mots. Foireux.
4: J'aimerais pas ça. Hein?
1: Qu'est-ce qu'il y a, mon bon Bernard?
4: Vous vous rendez compte comme vous le remettez à sa place?
1: Oui, mais il le mérite.
4: Hein. Il est pas drôle, c'est sûr, mais enfin, on peut le faire gentiment.
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1: J'ai une question, si vous voulez bien, maintenant, pour Mohamed Regiègue, qui habite Escalquins. C'est en Haute-Garonne. Et la question va nous permettre de connaître mieux Martha Mathilda Harper. Elle fut la première à ouvrir en 1888. Ouvrir quoi en 1888?
9: Maison close?
1: Une maison close, non.
3: Une boutique?
1: Alors, je peux vous dire que c'était aux États-Unis, hein, sur la côte est des États-Unis, très précisément, à Rochester.
3: C'est une boutique? On y vendait quelque chose?
1: Alors, on y vendait quelque chose. Oui, il y a des choses qui certainement pouvaient s'acheter, mais c'était
9: un
1: pas le
9: salon de coiffure.
1: Le premier salon de coiffure. Bonne réponse de Christine Bravo. Et oui, je vous en parle parce qu'évidemment, dès lundi matin, les Français vont se ruer dans les... Imaginez qu'il y a quand même 85 192 salons de coiffure en France. Et alors, un nombre, moi, qui m'a surpris, j'ai lu ça dans Paris Match, qui vient de sortir là en kiosque. Chaque jour, écoutez bien ça, chaque jour, 1 million de Français se rendent chez le coiffeur.
5: Ah oui?
1: Ça paraît incroyable. En tout cas, lundi, il y aura embouteillage chez les coiffeurs, parce que des gens ont déjà pris rendez-vous. Hein. Vous avez pris rendez-vous déjà dès lundi, vous, hein, Isabelle?
9: Pas du tout, parce que... Non.
6: Elle est bien au naturel.
9: Mais je comprends pas... Non, parce que moi, je suis une trouillarde, et je resterai confinée, et je ne vois pas pourquoi, comment ils vont pouvoir mettre 1 mètre de distance.
1: Ah bah ça y est, il y a des coiffeurs qui ont le bras long.
3: Le bras long, oui. ça va être sympa, les demandes bien dégagées derrière le masque.
9: Bah, il suffit
6: d'avoir... Il faut couper l'élastique.
9: Moi, je vais vous donner une combine. Vous repérez un coiffeur pour être sûr de l'avoir. Et vous dites, venez chez moi, je fais venir 10 potes et on vous file du cash. Le mec, il vient. On n'a pas le droit.
4: Non,

0: normalement, non.
1: C'est du travail au noir.
0: Non, non, c'est pas légal.
2: Bah, ça dépend de la couleur de vos potes.
3: Oui, ça s'appelle du travail au noir.
1: Mais non, alors, on dit, on te donne 30 euros pour te faire plaisir, parce que c'est ton anniversaire, alors.
2: Ariel, heureusement que vous êtes une femme, vous qui irez chez le coiffeur dès lundi, j'en suis sûre, Ariel.
4: Non, non, non, non.
2: Ah non,
4: non. Moi, je, étrangement, mais d'ailleurs, ça se voit, on dit toujours que je suis très mal coiffée, ah ouais. Mais je n'ai pas de coiffeur.
2: Ah bon?
4: Non.
5: Non, non, mes cheveux ne poussent pas.
4: Mes cheveux poussent, mais je les coupe moi-même avec une, avec des ciseaux à
1: tu
4: ongles.
1: Tu coupes?
4: Oui, oui. C'est moi qui le fais. D'ailleurs, c'est très mal fait, mais je le fais moi-même.
1: Pourquoi tu fais ça?
5: Pour ressembler à Pollux.
4: Non, non, mais
2: décidément, les Français ont vraiment plus beaucoup d'argent.
1: Mais
2: si
1: mais...
2: même le couple Dombal-Lévy est obligé de se couper les cheveux.
1: Au ciseaux à ongles.
4: Avec des ciseaux à ongles.
1: Oui, oui.
2: C'est la crise.
5: Je dis pas que Bernard repasse ses chemises quand même. Et pourquoi vous n'y allez pas?
4: J'adore l'idée de couper les cheveux de Bernard Henry. C'est une volupté totale.
1: Et
4: je coupe les miens aussi. Moi, j'aime ça, oui.
1: Tu lui coupes les cheveux à lui?
4: Oui, aussi.
3: Ah, c'est pour ça.
5: Mais comment tu comment tu les coupes derrière?
1: Mais pourquoi tu les coupes toujours sur le côté?
4: Non, mais je pense que j'aurais été une très bonne petite coiffeuse. J'ai la main, j'ai la main.
2: Oh, bien sûr qu'elle a la main. Giscard nous le disait encore il n'y a pas si longtemps. Une question maintenant pour Romain Pédernia, qui habite Fleuriel, monsieur Pédernia.
1: Oh, c'est pas facile.
2: Il habite dans l'Allier, monsieur Pédernia.
1: Au plafond.
2: Et il espère un chèque.
1: Au tableau.
2: Il espère un chèque RTL, évidemment. Et je vais vous demander quel célèbre personnage a été créé en 1946 par Alan W. Livingston, un Américain, et qui est apparu pour la première fois à la télévision en 1949 aux États-Unis.
1: Pinocchio?
2: Pinocchio, non.
1: Est-ce que c'est un personnage de fiction?
2: Un personnage fictif.
4: C'est pour les enfants?
2: Alors, il faut dire que sa renommée a été atteinte dans les années 60. On en reparle en ce moment, parce que c'est le surnom qu'on a donné à quelqu'un, on va dire, qui fait partie de la politique internationale. Mais
4: ah, mais je crois que je sais.
2: Allez-y.
4: Est-ce que c'est Crazy Cat?
2: Crazy Cat, non.
1: Mickey?
2: Non. Mickey, non.
5: C'est un personnage de BD?
4: Donald?
2: Donald, non.
5: Par rapport à Trump?
2: Ah non, ce n'est pas par rapport à Trump, mais en tout cas...
4: Betty Boop?
2: Betty Boop, non.
1: Il est chez Walt Disney?
2: Non, il n'est pas chez Walt Disney.
4: Okay. Mais ça concerne les enfants,
2: mais
4: surtout?
2: C'est vrai que c'est un personnage qui était... le héros, on va dire, d'un dessin animé américain qui est arrivé chez nous dans les années 60. On l'a revu dans les années 70 à la télévision. Ça a donné...
1: À la télé?
2: Ah, oui, à la télévision.
1: Pollux?
2: Pollux, non.
1: Castor et...
5: Bip Bip?
2: Bip Bip, non.
5: Oui, donc, il y a un grand homme en ce moment politique, peut-être, dont on parle, et c'est...
2: Un grand homme, je ne sais pas s'il est grand, mais en tout cas, une personnalité politique internationale.
5: Américain?
2: Qu'on surnomme ainsi aujourd'hui.
1: C'est le bête, c'est une bête.
2: Quoi, une bête?
1: C'est une bête. Votre personnage?
2: Ah, pas du tout.
4: Ce n'est pas Donald Duck.
2: Non, ce n'est pas Donald Duck.
3: Non, parce que ce n'est pas un animal. Hein.
5: Ce personnage...
2: Ce n'est pas un animal.
5: L'homme qu'on surnomme...
6: C'est un clown.
5: De ce nom, il est chauve.
6: C'est un clown.
2: C'est un clown.
5: Bozo?
2: Bozo le clown.
1: Ah,
2: bonne réponse de Florian Gazan. Et c'est le président du Brésil, Bolsonaro, qui est surnommé Bozo le clown.
1: Ah.
2: Par, évidemment, ceux qui s'opposent à sa politique. Et ils sont de plus en plus nombreux. Bozo le clown, c'est le surnom donné au président du Brésil. Et Bozo le clown, c'est un clown américain qui a été inventé en 1946 par Alan W. Livingston. Bravo, Florian Gazan.
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1: Mon chéri d'amour que j'aime.
2: À qui vous parlez là?
8: À moi.
9: Non, je crois que c'était à moi.
1: Oui, Franck, oui. Mais...
2: Vous préférez Jérémy Ferrari?
1: C'est pas une préférence, j'adore cet homme.
2: Ah oui.
1: Oui, j'adore.
4: Mais
9: alors que ça
4: pas.
9: N'est pas du tout réciproque, c'est fou.
1: Mais oui, en plus, c'est ça. Non, mais j'aime tout ce qu'il est. Intelligence, j'aime son humour, j'aime
3: son physique.
1: Ça pourrait être mon fils.
9: Oui.
2: Son petit-fils, même.
9: Il y a beaucoup de différences avec ma mère, mais oui.
1: Ta mère est plus jeune que moi.
9: Ma mère est un peu plus jeune que toi, je crois. T'as quel âge?
1: Je vais avoir 61.
9: Ah oui, elle est beaucoup plus jeune que toi. Ah oui, ma mère, elle a 58 ans. Ah oui, non, c'est pas...
1: Beaucoup plus jeune.
9: Non, elle a dit... Oui, mais ressenti beaucoup plus jeune.
1: Je retire tout ce que je viens de dire, je l'aime pas du tout.
9: Le ressenti est beaucoup plus jeune.
2: Il suffit de parler. Non, mais tout le monde est content d'être ici. Dari Boudboul a l'air en forme. Mais où est Noix de Coco, votre
0: ami? Oui, Noix de Coco
1: n'est pas là.
2: J'ai piqué la réplique de Jérémy Ferrari.
5: Parce que je lui ai demandé avant l'émission, elle m'a dit redis-le pendant l'émission.
1: Il n'y a pas de Noix de Coco parce que.
2: Noix de Coco, précisons-le pour les auditeurs.
6: Oui, sa fille.
8: Parce que c'est pas clair.
5: Oui, c'est son jardinier.
1: C'est ma fille, Noix de Coco. Noix de Coco, elle est dans la voiture, dans le parking, avec sa maman et sa petite nièce.
5: Ah, ben ça valait le coup de la poser pendant l'émission, la question. C'est intéressant comme réponse.
1: Mais parce que les chiens peuvent rentrer que par le parking. Il faut les rentrer en cachette.
2: Oui, oui.
1: Et comme je suis ressortie, pour, vous allez tout savoir, pour aller boire un verre avec mon fils, je et Isabelle.
0: Ah ouais,
1: et
0: ouais.
1: Du coup, tu n'es pas obligé de faire
0: Non, mais attends, si.
1: Enfin, Isabelle, elle boit un Carvitel, donc évidemment, c'est tristounet.
5: Ah oui, boire un verre à jeun avec Dari Boudboul, là, c'est compliqué. Bah, alors, attends, t'invites Adine, tu vas manger chez Johan Rinou, tu vas boire des verres avec Dari Boudboul. Qu'est-ce
0: qui
5: se passe?
0: Non, ma vie est un enfer. je suis seule, très seule.
1: Ah oui, du coup, on est rentré par la porte.
2: Pardon?
1: On est rentré du coup par la porte.
10: C'est original,
1: rentré
10: par la porte. Ça, c'est bien.
1: Ah ouais.
10: C'est pas con, on n'y pense jamais à ce truc-là.
1: Non, mais quand on rentre par la porte, non, on ne peut pas rentrer
4: sinon,
1: avec le chien.
4: Elle rentre par le garage pour pouvoir remonter ses chiens.
1: Voilà. Elle a tout compris, Isabelle.
5: Oui, mais
4: sinon,
5: du coup,
4: les gardes
5: chiens,
4: ne te laissent pas passer.
1: Dans le garage.
2: Mais vous allez laisser les chiens dans le garage pendant 2h30.
1: Mais pourquoi mais attends, tu ne les rejoins pas?
5: Tu passes par le garage. tu passes par le garage pour ne.
2: Mais c'est ça la prochaine fois. Faites monter les chiens et restez-vous dans le garage.
1: Alors attends, chiche, la prochaine fois je viens avec les trois.
5: Mais non, ah
2: non. La première citation est pour vous, ça tombe bien, Dari Boudboul, et pour Véronique Gontier, qui habite Chenny-Ménil dans les Vosges, qui a dit « Si vous avez perdu au tiercé, vengez-vous, mangez du cheval. »
5: Pierre Dac. Pierre Doris.
2: Pierre Dac, bonne réponse de Jean Benguigui, c'est Pierre Dac.
1: Plus pour, personne mange de cheval, hein, d'ailleurs.
2: Pour Pierre Marpinard, qui habite, elle va commenter tout ce qu'on dit.
4: Ouais, oui. Mais non, mais parce que plus ça... personne mange de cheval.
5: Oui, hein.
4: Les boucheries chevalines, oh merde.
2: Les gens n'arrivaient pas à prononcer.
10: Non, mais... ouais. Pour c'est toi, c'est plus facile de manger du poney que du cheval.
1: Ouais.
10: Disons.
2: Pour Monsieur Marpinard, qui habite Clairoy dans l'Oise, qui a dit cette femme vient de fêter le 10e anniversaire de ses 39 ans.
1: Oh.
2: Oui. Voilà. Je me la suis mis dans la poche.
1: Qu'est-ce qu'elle est alerte ?
2: Je suis tranquille pour 2h30. Ensuite, une question pour Mohamed Boisa, qui habite Marseille, qui a dit « L'agréable dans les cadeaux, quand on donne de l'argent qu'on reçoit pour Noël, c'est qu'au moins l'argent, c'est facile à changer. »
5: Ah, c'est français ?
2: Français, non, c'est américain.
4: C'est assez nouveau, parce que de changer les cadeaux, là, c'est un phénomène relativement nouveau, avec eBay,
2: c'est
4: etc.
2: Vrai. C'est vrai.
4: Voilà,
2: donc...
8: Alors, c'est Steven Wright ?
2: Non.
5: C'est Jimmy Kim Kardashian ?
2: Non, c'est pas Kim Kardashian.
4: Mais
2: c'est une femme.
8: Ah non, c'est... D'accord, ok. Je sais. Le nom ne revient pas complètement. Mais...
5: Oprah Winfrey
8: oh, ouais, je pensais à elle.
10: Ouais, mais c'est trop tard.
8: On n'a qu'un seul cerveau pour deux.
5: Oh non, je suis sûr que non.
2: Oui, mais il est par là.
4: Marie Higgins Clark.
2: Ah non.
8: Elle est morte.
6: C'est Michelle Obama.
2: Ah non.
4: Sharon c'est bien. Stone.
2: Dans ces cas-là, je l'ai vu sur scène dans une comédie musicale à Broadway. J'ai eu cette chance.
5: Bette Davis.
2: Non, pas Bette.
1: Bette Midler.
2: Bonne réponse. De Caroline Diamant, qui n'a pas de cerveau, mais au moins une mémoire. Alors.
8: Oui, parce que Franck Ferrand, excuse-moi, mais Bette Davis n'est pas très
6: bien. J'ai confondu.
10: Il n'a pas pu voir Bette Davis, il n'est pas.
6: Non, quand même.
2: Une citation pour Thibaut Roux, qui habite Puisserguier dans l'Hérault, qui a dit un jour, avec des amis, il se trouvait par hasard, dans une toute petite gare, la gare SNCF de Dozul-Puteau, qui a dit. Au chef de gare de cette toute petite gare, je tiens à vous féliciter. Vous avez là une ravissante petite gare. Vous auriez ça, rue Saint-Lazare à Paris, vous auriez un monde fou.
6: Excellent.
10: C'est Alphonse Allais.
2: Oui, Alphonse Allais. Avouez que c'est drôle.
10: Alphonse Allais.
2: Bonne réponse de Jean Benguigui. Pour Marina Flamand, qui habite Bayeux, dans le Calvados, évidemment, Bayeux, qui a dit « C'est merveilleux, la vieillesse, dommage que ça finisse si mal. »
8: C'est pas français, ça.
2: Ah si, ça c'est très
1: français. Ah, oui,
2: quand je dis très français, ça veut dire académicien français.
4: Ah, du tour.
2: Et même prix Nobel de littérature.
10: François Mauriac,
2: bonne réponse de Jean Benguigui. Qu'est-ce que j'ai d'autre en magasin? Hein, j'aime bien celle-ci.
1: Non, je sais que ça s'écrit pas.
2: Ah, qu'est-ce qu'il y a? Qu'est-ce qu'elle a?
5: Je sais pas, elle note des trucs sur un petit carnet.
1: Je vais noter.
11: Bette Midler.
9: Mais pourquoi faire?
11: Parce que je fais des fiches, moi, comme Paul.
1: Note que bête. Mais parce que tu dois l'entendre.
11: Mais je suis...
3: Non,
11: je crois que je l'ai mal écrit.
3: Midler, parce que bête, ça te reviendra.
2: Une citation pour Céline Charconat, qui habite Saumur, dans le Maine-et-Loire, qui a dit « L'homme, la femme, le sexe, qu'est-ce que c'est? Un bouchon et une bouteille. »
10: Quelle horreur.
5: L'homme, le sexe, quoi?
2: L'homme, la femme, le sexe entre eux, qu'est-ce que c'est? Un bouchon et une bouteille.
3: Attendez, c'est quoi le bouchon? C'est quoi la bouteille?
1: Oh, bah, non, tu peux t'expliquer?
5: Oh, bah, quand même, vraiment... ça fait vraiment longtemps, alors. Oui.
2: Ben oui, il y a un bouchon, d'ailleurs.
3: Non, il y a bouchon parce qu'il y a embouteillage.
5: Oh, enfin, oh là là, bah oui.
2: Eh ben, il va falloir le trouver, le cochon, tire-bouchon.
3: C'est quoi, c'est du billard, ça?
2: Ah
3: c'est
2: non, non, non, oh, pas oh du non. tout.
3: Eh ben, c'est pas très malin, moi.
2: Eh ben, c'est un romancier.
5: C'est pas très élégant.
3: Ah, c'est, non.
2: C'est pas très élégant, c'est traduit, pour tout vous dire.
1: Ah ouais, c'est pour ça que l'américain.
5: C'est un russe?
1: Non, c'est le traduit de Oscar Wilde.
2: Pas du tout, mais c'est effectivement.
5: Churchill?
2: C'est amusant parce que. Enfin, amusant, je suppose.
1: C'est anglais.
2: Mais c'est quelqu'un qui, en tout cas, est né à Dublin et qui est mort à Zurich.
5: Ah, c'est Joyce.
1: James Joyce.
2: James Joyce, bonne réponse de Franck Ferrand et de Jean Mendig.
3: Mais franchement, attendez, je ne vois pas je vois pas l'image.
9: Oh ben enfin.
3: J'ai pas l'image.
1: Alors moi j'ai l'image.
3: La bouteille, t'as vu ce que c'est? Ah, c'est une bouteille de quoi? C'est un Geronimo, c'est quoi comme bouteille?
2: Un Geronimo.
5: Geronimo, non.
2: Un Geronimo.
5: Oh la vache.
2: Geronimo, c'est un Indien.
1: Excusez-moi, mais c'est rare que sur les trois femmes, ce soit moi la plus intelligente.
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1: Pour Johanna Hiller, qui habite Bourg, en Gironde, le chanteur d'opéra Lloyd Thomas Leach a été le premier à enregistrer ça. Mais enregistrer quoi ?
3: Un classique de l'opéra ?
1: Alors, un classique de l'opéra, non, justement. Mais on a fait appel à lui, à ce chanteur d'opéra, justement, pour toute autre chose.
3: Ah, c'est lui qui a repris toute la compagnie créole ?
1: Non.
4: Oui. Alors, c'était quand le cinéma est passé, on a commencé à faire des sons pour le cinéma.
1: Ah non, non, non, non, non. Non.
5: C'est parce qu'il savait faire des staccato particuliers.
1: Non, ou... non, non.
6: Est-ce que c'est pas l'air Caruso, là, non ?
1: Non plus.
3: Attendez,
1: non, non,
3: c'est un morceau qui n'a, en fait, qui a été composé ou chanté qu'une fois ? Vous dites que c'est
7: pas un morceau lyrique.
4: Ah non, non, non, c'est la première fois. Que...
1: C'est la première fois. Enfin, plutôt, c'est pas la première fois. C'est lui qui, le premier, a enregistré ce que vous connaissez tous, mais on ignore que c'est un chanteur d'opéra au départ qui a fait ça.
3: Une pub ?
1: Une pub, non.
3: Carglass, c'est pas lui ?
1: Non, c'est pas lui. Monsieur Lloyd Thomas Leach, il a chanté à l'opéra dans les années 40, 50,
3: ah,
1: jusqu'au début des années 60, aux États-Unis, hein, si ça peut vous aider.
3: Attendez, et, ça peut vous aider pourquoi ?
1: Et c'est lui qui a inventé et même enregistré le premier. Quoi donc ?
5: Est-ce que ce ne serait pas le cri de Tarzan ?
1: C'est une bonne réponse, Muriel Dombal.
8: Joli.
6: Ouais. Donc c'est pas Johnny Weissmuller qui...
1: Non, Johnny Weissmuller, après lui, il a imité ce que ce chanteur d'opéra avait créé, mais effectivement, Thomas Leach, Lloyd Thomas Leach, a mélangé sa voix, la trille d'un soprano, la note sol d'une corde de violon, on a ajouté, je crois, un cri de hyène derrière.
3: Ah, c'est pas un singe ?
1: Et ça a donné, effectivement, ce célèbre cri, monsieur Bellamy.
3: Non, là, ça, c'est Tarzouze, Tarzouze. Fais Tarzan, plutôt.
4: Ça, c'est quand il y a un scrupule.
1: Ah oui, oui. Là, vous avez un caillou dans votre godasse, monsieur.
6: Oh, non. Allez, et ailleurs.
3: On le fait à trois ensemble.
1: Non,
3: un,
1: non, mais
3: deux, trois.
1: Alors, je crois qu'effectivement, Ariel serait la mieux pour le faire. Allez-y, Ariel.
4: C'est Chita, c'est pas Tarzan.
6: C'est Chita.
1: Oh, la mauvaise. Mais vous êtes mauvaise.
4: Aujourd'hui, je me suis réveillée mauvaise.
1: Jean-Philippe, vous pouvez essayer le cri de Tarzan.
8: Oh, oh, oh.
1: Ah, il se tape sur le torse.
6: Non, ça c'est Jane.
3: Olivier, le fais pas, hein, tu vas faire un AVC.
4: Mais non.
1: Voici une question pour Mélina El Radzaoui, qui habite Chèvremont, dans le territoire de Belfort. Dans la mythologie grecque, quel rôle a eu Sinon.
9: Remplaçant.
1: Non. On le connaît pas bien, Sinon, mais pourtant il a eu un rôle capital.
5: Ah bon. Est-ce que c'est autour de la légende du Minotaure ?
1: Non, rien à voir avec le Minotaure.
6: Des enfers.
1: Des enfers non plus.
6: De l'Olympe.
1: L'Olympe, non. Alors, il y a Ulysse hein, dans cette histoire-là, si je peux vous aider un peu. Mais évidemment, on connaît mieux Ulysse.
5: Alors, est-ce que c'est autour des Argonautes ?
4: Est-ce que c'est une sorcière, Sinon ?
1: Ah, Sinon n'est pas une sorcière.
3: Est-ce que c'est un meurtre ?
1: Non, c'est une sorte d'espion grec, Sinon.
3: Il a tué César.
1: Non, non, non.
4: Ah, mais César, qu'est-ce que tu racontes ? Tu penses que c'est un personnage mythologique ?
3: Non, mais César, pas la bouffe pour chat, l'empereur.
4: Mais comment tu peux...
6: C'est la mythologie, crétin.
3: Comment tu parles à Marcella ?
4: Mais attends.
3: Comment il te parle ? Mais comment il te parle ?
4: Non.
3: T'as vu comment il te parle ?
4: Non.
3: T'as un peu, Olivier ?
4: C'est vraiment...
6: Enchaînez, patron, parce que là, vraiment...
4: Non, mais...
3: Bah, dites à Elise Moon d'arrêter la petite annonce, là.
4: Dire que César est mythologique et tu te moques des Portugais comme s'ils étaient, ils connaissaient que les carnages.
1: Bravo, Marcella! Oui!
4: C'est quand même pas, c'est honteux.
1: Elle a raison, César, c'est pas la mythologie grecque.
8: Enfin.
3: Mais on avance, on pose des questions, c'est des indices.
8: C'est pas sûr. Zeus. Il y a pas de Zeus.
1: Il y a pas de Zeus.
4: Non, il y a. C'est Ulysse.
5: C'est dans l'Iliade et l'Odyssée.
1: Bah oui, puisque je vous parle d'Ulysse.
3: Il a réveillé Poséidon.
1: Non, il n'a pas.
4: C'est lui qui a avaré les chevals des Troie.
1: Ah, expliquez là, on se rapproche.
4: C'est lui qui a convaincu de faire entrer les chevals des Troie.
1: Excellente réponse de Marcella Yacoub.
3: Alors là...

0: Bravo, hein. Franchement, une... elle est vilaine, mais elle sait des trucs.
1: C'est lui, sinon...
0: Et à cette époque, je ne sais pas ce qui est le mieux.
1: C'est lui... C'est lui, sinon, qui a réussi à convaincre les Troyens d'accepter ce cadeau venu des Grecs. Mais évidemment, les Troyens ignoraient qu'à l'intérieur du châle de Troie, il y avait...
0: C'est joli, Troie. Hein. Tous les... été fait la grosse tête.
1: Tous les...
0: Non, il y avait mes oreilles dans le cheval ou
1: pas? Non, c'est Turquie, c'est Troie, Troie, T-R-O-I-E.
2: Ah.
1: Et c'est en Turquie aujourd'hui, le site de Troie de l'époque.
0: Donc en Europe.
1: Ulysse est à l'intérieur du cheval de Troie, évidemment.
0: Mais non, il est sorti depuis.
1: Avec ses copains, mais non, mais avec ses copains grecs, évidemment. Et quand pendant la nuit, tout le monde va être bourré au sein du château, de l'enceinte.
0: Et bah, lui, il sort.
3: Ils vont couper la tête à tout le monde.
1: Exactement. Il y a qu'Hélène de Troie qui va s'en sortir. Et alors, Hélène de Troie, elle sait qu'il y a les Grecs à l'intérieur.
4: Elle est une mèche.
1: Oui, elle est une mèche, si vous voulez. Il y a un truc qu'elle fait. Trois fois le tour du cheval, paraît-il.
0: Pour voir si c'est un vrai.
4: Pour faire quoi?
1: Hélène, elle dit Hélène.
3: Parce qu'elle cherche son mec, en fait. Il est venu la chercher.
1: Elle imite. Ça, c'est assez incroyable comme histoire, mais je vous jure que c'est dans la mythologie. Elle va imiter toutes les femmes de tous les Grecs qui sont à l'intérieur, en les appelant chacun par leur nom, avec la voix de leur femme.
0: Non, comme Marc-Antoine Lebret.
1: Si vous voulez. On dit pas Lebret, on dit Lebret.
0: Dans le X, on dit Lebret.
5: On dit Levrette et Lebret.
1: Ça, c'est important à dire. Il était immense, ce cheval de Troie, mais quand même, il rentrait par les portes. Il fallait.
4: Oui. De la ville.
1: Parce qu'autrement, il aurait pas. C'est con ce que je dis.
4: Il était en kit.
0: Non, pas du tout, patron.
1: Ils ont pris quand même la dimension des portes.
0: Ils ont vérifié avant.
1: Et évidemment, ils ont fait un cheval moins large. Ça aurait été des Belges, n'est-ce pas?
0: Mais ils auraient mis un peu de nous.
1: Ils seraient restés à l'extérieur. La mythologie belge.
0: Bah, bien sûr.
1: Très, très différent.
0: Vous avez vu là.
1: Ça, alors, ça passe pas. En tout cas, c'est bien Sinon, qui réussit à convaincre les Troyens de faire entrer le cheval de Troie.
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1: Ah, une question pour Pascal Morin qui habite Angers, question d'actualité. Alors là, portez tout le monde. Ziz, vraiment, vous pouvez trouver.
8: C'est vrai, même moi.
1: Et oui, ça concerne la petite fille de Johnny, Emma Smet.
8: Oui.
1: Pour quelle raison les Parisiens mettent beaucoup d'espérance en Emma Smet?
9: Elle va se marier avec Mbappé.
1: Excellente réponse.
8: Exactement.
1: De Paul Elkarat. Kylian Mbappé est avec Emma Smet d'après la presse People. Et évidemment, les supporters parisiens sont heureux parce qu'ils se disent, si sa fiancée est à Paris, il va pas s'en aller.
0: Il ira pas à Madrid.
1: À Madrid, voilà. C'est quand même un beau couple, vous imaginez
0: c'est
1: un
0: sublime,
1: peu.
0: C'est sublime.
1: Kylian Mbappé.
0: C'est un peu les nouveaux Omar et Fred.
1: La petite fille de Johnny, le champion du monde.
8: Oui.
1: C'est chouette. Vous saviez pas, Ziz Dupanier?
8: Pas du tout, mais je trouve quand même que les gens sont... ils pensent vraiment qu'il va rester à Paris, alors qu'en vérité, ce qui va le motiver pour aller à Madrid, c'est que le pognon, quoi.
1: Non, s'il est amoureux, si
8: non,
1: ça...
8: Oui.
0: Et alors, il serait super à Madrid.
1: Si sa fiancée... Mais non, il pourra pas le suivre parce qu'elle joue au théâtre.
8: Ah.
0: Mais elle est pas mannequin, elle.
1: Elle joue dans...
8: Mais Valérie aussi, elle va quand même à La Rochelle.
1: Elle joue dans le jeu de la vérité avec, comment il s'appelle, le fils de votre ami Lelouch.
0: Philippe Lelouch.
3: Philippe Lelouch.
1: Et voilà, mais c'est pas Philippe Lelouch qui joue, c'est son...
3: Ah, c'est les fils, c'est les enfants.
1: C'est les
3: qui
1: enfants
3: jouent
1: qui jouent.
0: Claude Lelouch.
8: Oh là là, on s'en sort plus avec les dynasties, là.
1: Ah oui.
8: Il est temps que la Starac revienne et qu'il y ait de la nouveauté.
0: Ça, c'est dingue. Hein. C'est comme dans le BTP, c'est piston et compagnie dans ce métier. Hein.
1: C'est-à-dire. Pourquoi dans le BTP?
0: Dans le BTP, hein, entre eux, ils se refilent les boîtes.
8: Oh,
0: et Louis Dacosta, il a filé sa boîte à Georges Dacosta. Et ben là, au théâtre, c'est Lelouch, il file la pièce à son fils.
8: Tu es bien placé pour le savoir dans ce métier. Avant, pour passer à la télé, il fallait coucher avec Ardisson. Maintenant, il faut mourir. Alors.
3: Ça, c'est vrai.
1: Elle a, elle, 24 ans. Il a 23 ans. Ils sont jeunes et beaux. Ils
0: vont se marier.
1: Ah bah, je sais pas s'ils vont se marier. Paul Elkarat a l'air au courant. Il nous dit qu'ils vont se marier, mais...
10: Non, mais j'ai dit marier, mais...
1: Oui,
10: mais
1: pour vous, c'est pareil, coucher, marier, un plein d'œil.
10: J'ai jamais dit ça.
1: Vous en êtes où dans vos amours, vous, Paul?
10: Non, alors Mbappé... Non, je sais pas.
0: Alors, cette infirmière, elle en pense quoi?
1: Avec Alessandra Sublet, vous en êtes où?
10: Non, ça, c'est pas moi, c'est Tocure, hein, ça. Faut arrêter, hein.
0: C'est vrai, il y a moyen qu'elle ait Sublet?
10: Mais laisse-moi...
0: T'as, elle m'excite, son côté un peu pharmacienne lubrique, là.
1: Non, c'est très bien, moi, je trouvais qu'elle jouait bien la comédie, Alessandra Sublet, en plus.

0: C'est vrai?
1: Pourriez faire ça, tiens,
2: pour... Oh là là, laissez... Non, non, je veux plus rien foutre.
1: Vous voulez plus que je vous parle, vous, alors?
2: Si, vous pouvez me parler.
1: Ah.
2: Je suis pas obligé de vous répondre.
3: Mais elle est en sevrage, laissez la tranquille.
1: Ça, c'est drôle, je dois dire. Mais... Oui, vous êtes drôle sur votre téléphone.
2: Non, non, mais j'ai pas mais besoin de mon téléphone pour être drôle et j'ai pas besoin de vous pour être drôle et j'ai besoin de personne.
1: Ça, c'est une chanson.
0: On l'a aimé, Christine.
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1: 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Je pensais pas à celle-là.
5: Pardon?
1: Je pensais pas à celle-là.
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0: Oh, elle fait encore Juliette Armanet, arrête.
1: Kylian Mbappé, oui. Massmet, ils officialisent enfin, attention, ils n'ont pas officialisé, c'est parce qu'ils sont allés au parc Astérix ensemble. Voilà. Quand même, et quand il la sort, il la sort. Quel parc vous préférez, Paul?
3: Ben, ça fait longtemps que j'y suis pas allé, parce que comme j'ai vécu à moitié de mon temps en Outre-mer, je vais pas aller au parc.
0: Oh, bah, le Louvre, t'aimes pas le Louvre?
1: On va vous emmener au parc. Hein,
0: ah oui, le Louvre.
1: Vous voulez pas l'emmener au parc?
0: Mais ah, oui, bien sûr.
3: Ouais.
0: Vous connaissez le 2 plus 2?
3: Oui. Ouais, on ira faire ça, ouais.
1: C'est quoi le 2 plus 2, monsieur?
0: C'est un super club échangiste.
3: C'est un club échangiste.
0: Montparnasse.
1: Vous connaissez ça, vous, Liane Folie?
2: Mais ben, je connais, oui.
0: Le 2 plus 2, c'est historique, c'est un club.
1: Vous êtes déjà allé, vous, Christine, dans un club échangiste?
2: Ouais.
0: Elle y était avec Yannick Noah, il paraît.
3: Ah, c'est ambiance tous les soirs.
1: Je sens que je vous ai fâché, Christine.
2: Non, non, vous m'avez pas fâché.
1: Je vous ai cassé votre cou auprès de votre mec, c'est ça, en fait.
2: Oh non.
1: Non, parce qu'il y a faux.
2: Je vais vous dire que lui, il a pas besoin de vous pour m'aimer ou moi m'aimer.
1: Pour m'aimer, qu'est-ce que vous voulez dire?
2: Pour m'aimer. Mec, pour m'aimer.
3: Il t'appelle m'aimer. Il t'appelle m'aimer.
0: C'est sublime, mais c'est horrible en même temps. Non, mais c'est horrible.
1: Non, parce qu'hier, vous nous disiez...
2: C'est un vrai homme, lui.
1: Ouais, mais vous nous disiez, votre vrai homme, là, comme vous dites, qu'il était évidemment très excité quand il entendait que vous répondiez aux questions littéraires. Donc, vous voulez que je vous dise, par rapport à la dernière fois,
2: ouais,
1: je vous pardonne. Vous savez pourquoi
2: bah, vous n'avez... Mais... Vous savez pourquoi quoi?
1: Je vous pardonne, parce que là, je sais pourquoi vous trichez. C'est pour... impressionner votre amoureux.
2: Incroyable.
1: Vous nous avez
2: mais
1: dit...
2: il n'a pas besoin de ça.
1: Vous nous avez dit hier que dès qu'il vous entendait répondre à une question littéraire,
2: il était
1: encore
2: je
1: plus...
2: n'ai pas dit ça.
1: Il était encore plus excité qu'avant.
2: Je n'ai pas dit ça.
1: Donc je comprends qu'aujourd'hui vous m'en vouliez, parce que ayant évidemment, il faut le dire, découvert la supercherie, d'un seul coup ce soir vous n'allez pas y avoir le droit, quoi.
3: Tu verras, on s'habitue, Christine.
0: Non, mais ce qui est dégueulasse, c'est qu'on croit qu'on traite les personnes âgées très mal que dans les EHPAD, et ben c'est pas vrai.
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1: À l'occasion et à l'attention surtout de Madame Lampe, Sabine Lampe, qui habite. Pourquoi ça vous fait rire?
5: Parce que les lumières,
9: le philosophe, c'est la lumière.
1: Alors Madame Lampe, elle habite Aix-en-Provence, Madame Lampe.
9: Est-ce qu'elle est posée?
1: Elle va très bien. Vraiment, alors là, écoutez.
9: Bah oui, mais bon.
10: Oh, c'est rigolo, Laurent.
1: Ah oui, c'est son mari qui s'en fout plein la lampe.
10: Voilà.
1: Alors écoutez, qui, en tout cas, est connu, évidemment, pour avoir répondu à Alexandre le Grand, ôte-toi de mon
10: Diogène.
1: Soleil. Pardon.
10: Diogène.
1: Diogène, bonne réponse. Oui, oui.
5: Bravo Vincent.
9: Ôte-toi de mon soleil, c'est ça.
1: Vous pouvez expliquer un peu cette phrase, ôte-toi de mon soleil.
11: Alexandre le Grand, immense empereur, vient voir par sa réputation incroyable Diogène, le sage qui était un peu fou, mais
1: Diogène de Sinope, hein, pour
11: Sinope,
1: être précis.
11: Exactement.
9: Qui vit dans un tonneau.
11: Et il lui dit, oui, qui vit dans une jarre en fait, mais on dit un tonneau. Et en fait, Alexandre lui dit, écoute, je t'admire, j'étais moi-même élève d'Aristote, hein, Alexandre le Grand, élève d'Aristote. Dis-moi ce que tu veux, j'accomplis tous tes désirs. Et Diogène répond, ôte-toi de mon soleil. Tu me fais de l'ombre, dégage. Voilà.
9: C'est pas sympa.
11: Et on connaît pas la réponse d'Alexandre, mais elle est formidable. À l'école d'Aristote, je peux voir ton orgueil à travers tes haillons.
1: Waouh! Wow. Si en plus on a un complément d'information.
5: Ah oui, non mais on a élevé le niveau là.
1: Vous ne faites pas preuve d'impéritie, monsieur.
11: C'est pour ça que je connaissais pas ce mot d'ailleurs.
1: Monsieur Cespedes.
9: Les gens vont zapper.
1: Ouais. Restons justement avec une personnalité star de la philosophie qui pourtant a préféré une épée à un long discours lors d'un voyage en bateau aux Pays-Bas. On est en 1620. Qui a sorti son épée pour se défendre plutôt qu'un long discours?
11: Spinoza?
1: Ah, Spinoza, non.
11: Ah, alors Descartes ou Spinoza?
1: Pardon?
11: Descartes?
1: Descartes, excellente réponse, c'est Descartes, René Descartes. Comme quoi, on a beau être philosophe, parfois une arme, c'est plus utile que le vocabulaire.
11: Ah oui, complètement, oui.
1: Il paraît qu'il voulait le dépouiller, il était sur un bateau, les mariniers se sont dit, tiens, ni vu ni connu, on peut assommer notre passager, en l'occurrence, c'était le philosophe René Descartes, on va le jeter à l'eau, on va se partager ses affaires, mais avant qu'ils mettent à exécution leur plan, Descartes leur a fait face, il a compris évidemment ce qu'il attendait, qu'est-ce qu'il a fait plutôt que...
5: De dire, je pense, donc je suis.
1: Voilà, il a sorti une épée, parfois il vaut mieux quand même être plus direct.
5: Oui.
1: Hein, c'est mieux qu'un long discours. Et grâce à son épée, il a effectivement fait démonstration de force et il n'a ainsi pas été dépouillé sur ce fameux bateau. Maintenant, j'aimerais que vous retrouviez, ce sera deux questions littéraires à suivre pour Francine Lambert qui habite Abbeville, que vous me retrouviez cette œuvre publiée en 1762, œuvre à la fin de laquelle le héros principal se marie avec Sophie. De qui s'agit-il ?
5: Je comprends rien. Vous pouvez reposer la question parce que je comprends rien.
1: C'est pourtant
5: tout.
1: Pas très compliqué. Alors,
5: c'est un livre ?
1: Il y en a avoir un bouquin. Dans ce bouquin, il y a un héros.
5: Ouais.
1: Le bouquin a été publié en 1762. Et à la fin du livre, voilà Tipoque, le héros, il se marie avec Sophie.
5: D'accord.
1: T'as pigé ?
5: Donc, ok.
9: Mais c'est pas une histoire d'amour.
5: Alors Voltaire ? Est-ce que
1: c'est pas Voltaire ?
5: Pas la comtesse de Ségur, malheurs de Sophie.
1: Ah, les malheurs de Sophie, heureusement, elle se marie à la fin.
9: Ce n'est pas une histoire d'amour.
1: Ce n'est pas une histoire d'amour. Non.
9: C'est juste à la fin qu'il y a une histoire d'amour.
5: C'est un philosophe des Lumières.
1: C'est un philosophe des Lumières, très connu évidemment.
11: Ah, Diderot?
1: Diderot, non. Et je vous demande l'œuvre, hein, le titre de l'œuvre, le nom du philosophe si on peut aussi, mais c'est surtout l'œuvre. Et à la fin de cette œuvre, effectivement, le personnage principal se marie avec Sophie.
5: Rousseau?
3: Montesquieu.
1: Pardon?
3: Montesquieu,
1: non.
5: Rousseau?
1: Alors, Rousseau, mais quoi de Rousseau?
5: Les Confessions.
1: Non.
5: Oui.
1: Qui se marie avec Sophie?
5: Les Rêveries d'un promeneur solitaire?
1: Ah non plus, non. Mais c'est bien essayé, ça montre que vous en avez...
11: Émile?
1: Pardon?
11: Émile?
1: Expliquez.
11: Il éduque Émile, enfin lui qui a abandonné ses enfants à l'hospice. Il donne un grand cours d'éducation et son élève s'appelle Émile et il se marie avec Sophie.
1: Et le livre s'appelle Émile ou de l'éducation. Excellente réponse!
11: C'est chaud.
1: De Vincent Cespedes.
9: Bravo.
5: Ah oui, mais c'est moi qui ai trouvé l'auteur quand même.
1: C'est vrai, vous avez trouvé Rousseau, mais enfin vous
5: non,
1: pensez
5: mais
1: que c'est...
5: Dire. Ouais.
11: On partage.
1: Vous m'avez dit Rousseau, mais vous parliez du mec qui a fait le code de la route, alors. C'est pas la même chose.
9: Il a abandonné ses enfants, Rousseau?
11: Ah oui, cinq.
1: Cinq enfants qu'il a abandonnés.
9: Ça, c'est pas bon, mais pourquoi?
1: Et malgré ça, il a fait...
11: Pour pouvoir disserter, parfois, pour philosopher, il faut...
9: Ah, vous avez abandonné vos enfants aussi?
5: Et vous avez des enfants, Vincent, ou pas?
11: J'en ai trois, oui.
9: Ils avaient abandonné où?
11: À moitié.
1: Non mais lui, il a quand même carrément fait un traité d'éducation, parce que c'est ça, hein, Émile ou de l'éducation, c'est comment éduquer ses enfants. Oui. Quand on a abandonné les siens, il faut quand même être gonflé.
11: Mais parfois, penser, c'est compenser.
1: Oh.
11: Ah bah
9: oui, c'est vrai.
5: Là là.
1: Ça, c'est une phrase qu'on dit en début de semaine.
5: C'est ça.
1: Une autre question littéraire pour Jocelyne Bassager qui habite Valence. Et là, alors là, vraiment, c'est à la portée de tous puisque je vais vous demander le nom du plus célèbre roman écrit par James Fenimore Cooper.
9: Il est connu sous un autre nom,
1: ce monsieur. Non, c'est son nom d'écrivain, James Fenimore Cooper. Mais c'est vrai qu'on le connaît essentiellement pour un roman, même si je peux vous donner les noms des romans qui ont précédé ou suivi son roman principal, mais c'est celui-là que je vous demande.
5: Et je peux même allez-y sur les noms précédents.
1: Bien sûr, je peux même vous les donner en langue originale. Parce
9: non,
1: que
9: non, en français.
1: Je sais que vous aimez bien mon anglais ou mon américain. The Deerslayer, ça c'est le livre précédent, et The Pathfinder, ça c'est le livre suivant.
9: Pathfinder.
1: Pathfinder, si vous préférez.
5: Est-ce qu'on peut avoir le pitch du livre dont vous parlez?
1: Ah non, ça vous n'aurez pas le pitch. Ah.
9: C'est vraiment le 20e siècle, ça a marqué la littérature du 20e siècle.
1: Ah, c'est un livre très très connu qui a été adapté évidemment au cinéma en plus.
9: Vous avez est-ce que vous avez les titres en français?
1: Ah, bien sûr. Alors, le livre précédent s'appelait Le Tueur de Daims. C'est The Deerslayer. Et The Pathfinder, en France, a été traduit sous le nom Le Lac Ontario.
5: Bon, c'est Le Chien des Baskerville.
1: Le Chien des Baskerville. Non. Ça, c'est, c'est Sherlock Holmes, le chien
11: Est-ce qu'il y a le mot Lady dans le titre?
1: C'est Conan Doyle. Non, il n'y a pas Lady dans le titre.
9: Est-ce que l'auteur est encore vivant?
1: L'auteur, non.
12: Mais non.
1: Je vous parle d'un livre qui a été publié en 1826.
9: Ah oui, d'accord, pardon. Donc, il y a eu des films célèbres liés à ce livre? Ça a été adapté au cinéma.
1: C'est même devenu une expression d'ailleurs ce titre de livre écrit par. Alors c'est vrai que l'auteur on le connaît moins que le nom de son livre. Voilà pourquoi ma question est piège. James Fenimore Cooper.
9: On a tous vu le film.
5: Héroïne. Femme l'héroïne.
9: Est-ce qu'on a tous vu le film? Il est passé tout le temps à la télé. C'est un film culte.
1: Oui, mais c'est plus que le film. C'est une expression qui est restée dans la vie publique.
5: Et qu'on l'utilise pour dire quoi?
1: Par exemple. J'ai bien envie de dire que peut-être Monsieur Cespedes dans cette émission pourrait être celui qui correspond le mieux au titre de ce livre.
9: Ah oui. Le dîner de con.
1: Mais non.
11: Donc on emploie cette expression dans la vie courante.
5: La première fois,
11: on emploie cette expression dans la vie courante.
1: Oui, un peu.
9: Est-ce que ça veut dire qu'il y a une seule personne intelligente dans une assemblée de gens débiles?
1: Oui, c'est un peu
9: voilà,
1: ça.
9: Je sentais bien.
12: Le dernier des Mohicans.
1: Qui a dit ça?
12: Moi.
1: Et c'est le dernier des Mohicans. Bonne réponse.
5: Bravo, Michel.
1: De Michel Bernier.
11: Magnifique.
1: Et oui, le dernier des Mohicans. Tout le monde connaît ce titre, le titre de ce roman, c'est le dernier des Mohicans. Et on connaît moins l'auteur, James Fenimore Cooper, dernier des Mohicans, qui nous emmène évidemment dans l'Amérique du Nord pendant la guerre de la conquête, des affrontements entre Français et Anglais, en toile de fond évidemment de réserves indiennes, puisque les Mohicans c'était évidemment des Indiens à l'époque. Le dernier.
12: Comme les Sioux, quoi.
1: Oui, ça c'est une précision très importante.
12: Non, mais on peut pas tellement citer de tribus indiennes.
1: Je peux vous en citer 10 000.
5: Les Apaches,
12: les Sioux,
1: je peux vous dire ça commence mal. Et puis aussi, comme on est au bout de cette séquence, il est temps de tourner la page. Et là, vous avez tous les Indiens d'un coup.
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1: Il y a un biopic qui va sortir sur Enzo Ferrari. La vie d'Enzo Ferrari, réalisée par Michael Mann. C'est un grand réalisateur.
9: Hit, génial, avec évidemment...
1: Pacino
9: et De Niro.
1: Al Pacino et Robert De Niro. Deux flics à Miami. Et alors justement, ma question est toute bête. Ce film de Michael Mann, consacré à Enzo Ferrari, un biopic. Mais qui joue Enzo Ferrari?
0: Est-ce que c'est un Français?
1: Là encore, un acteur contemporain, monsieur Haz.
3: Un Américain,
1: oui, oui.
0: D'accord.
11: Du coup, il a quel âge?
0: C'est Chalamet, cette fois?
1: Pardon?
0: Timothée Chalamet,
1: non.
11: C'est un Américain?
1: Américain.
11: Il est jeune?
1: Il est né en 83, alors ça lui fait 40 ans.
11: Il a 40 ans.
1: Il va avoir 40 ans parce qu'il est né en novembre.
11: Il est très, très célèbre.
1: Ah oui, il est très
0: Orlando
1: célèbre.
0: Orlando Bloom,
1: non.
11: Alors, un acteur...
1: Il tourne beaucoup,
11: 40,
1: hein.
11: Il va avoir 40 ans.
1: Oui, il va avoir 40 ans.
11: Il joue dans...
3: Ryan Gosling,
1: non.
11: Un peu plus vieux.
0: Il est passé dans Les Mystères de l'amour? Moi, je ne connais que comme acteur.
1: Non, mais je peux vous dire qu'il n'a pas toujours été acteur. Avant d'être acteur...
15: C'est pas celui qui jouait dans La Famille Stevens?
1: Comment qu'est-ce que vous appelez
11: personne à la réponse?
0: Il répond une question par une autre réponse.
1: Comment vous dites?
15: Shia LaBeouf.
1: Ah non. Il a d'ailleurs déjà obtenu un Oscar du meilleur acteur.
0: C'est un black?
1: Pas, ah non. Ah,
16: pour jouer Ferrari, jouer oui, Ferrari,
17: c'est,
16: ouais.
17: C'est audacieux, c'est un peu woke, quoi, mais.
15: Et alors?
18: Et, qu'est-ce qu'on peut poser comme question?
1: Ah, bah oui, ça, qu'est-ce qu'on peut c'est poser quoi, comme nom question?
15: C'est quoi son nom? Il a eu un Oscar pour quel film?
1: Je vais vous aider. Il a été nommé, pardon, aux Oscars.
12: Ah,
1: il a
12: pas
1: été
12: nommé.
17: C'est le bordel.
15: Vous perdez.
1: Ah, bah oui, bah enfin bon, c'est pareil.
17: Non, non, c'est pas pareil.
1: Il a même été
17: nommé. Moi, j'étais nommé aux Oscars, je l'ai pas eu, je m'en rappelle.
1: Il a même été nommé deux fois aux Oscars.
15: Il les a pas eu les deux fois?
12: Alors, pour quel film?
1: Il a même été nommé au César du meilleur acteur.
15: Bah, il rate tout, quoi.
1: Ah oui.
15: Mais il a dire qu'il a tourné dans un film français?
16: Bah oui, César.
15: Ou pour,
16: oui.
15: Pour le meilleur.
1: Oui.
17: C'est pas le fils de Clint Eastwood?
1: Non. Son nom, je vais vous dire. Son nom était prédestiné pour jouer le rôle d'Enzo Ferrari.
16: Turbo.
1: Non.
16: Ah, on est reparti sur les marques de voiture, la vache. Allez, c'est reparti.
1: Non, c'est pas une marque de voiture.
18: Speedy Gonzalez.
17: Ah, José Vidange.
1: J'adore quand je fais ça parce que ça donne des trucs.
15: Bah oui. Ah, mais après, c'est
16: Thierry Carbuche.
15: Mais c'était pour quel film qu'il a été nommé aux Oscars, si vous voulez.
1: Ah, vous voulez que je vous dise ça?
15: Est-ce qu'il a une tête d'Italien, le gars?
1: Non, mais il a joué dans un film important pour les Italiens.
15: Al Pacino?
1: Non.
17: Pourquoi c'est un film important pour les Italiens?
1: Ah, parce que le nombre de festivals dans lesquels il est nommé, alors c'est absolument hallucinant.
17: Mais il gagne jamais. C'est un peu le Alain Juppé du cinéma.
1: Ah ouais, c'est vrai.
15: Mais vous voulez rien nous dire parce que vous lisez tout seul, là?
1: Non, je suis en train de chercher le film pour lequel, parce que je voudrais pas.
12: Il a été nommé aux Oscars.
1: Je voudrais pas vous. Parce qu'après, vous allez me dire, ah, mais non, mais c'est pas celui-là, je vous connais.
15: Est-ce qu'il a un nom avec une consonance française ou italienne?
1: Non, pas du tout.
15: Ah, c'est vraiment très américain.
1: Ah oui, c'est américain.
15: Pourquoi il a été nommé au César?
1: Parce qu'il était dans un film français.
16: Mais du coup, ça devait être un grand rôle en...
1: Ah bah oui. Non, c'était meilleur acteur pour un second rôle.
18: Ah bah voilà.
16: Ah, mais
17: oui.
1: Pour les Césars, hein, pas pour les Oscars.
16: Ça veut dire qu'il parle français?
1: Ah, il a peut-être été doublé.
12: Il baragouine.
15: Oui. Aston Kutcher?
1: En 2022. Oh, Aston Kutcher, il tourne plus depuis je sais pas combien de temps.
17: Oh si, il tourne encore. Oh. En rond.
16: Il a été doublé pour une Ferrari, c'est
1: en,
16: pas bon signe.
1: En 2022, il était dans... Ah, je vais vous dire, allez, je vais vous aider. Il a été nommé pour les Césars pour le film Annette.
17: Ah, c'est le mec qui était dans Star Wars.
1: Exact. Oh,
17: le brun là, qui est vilain, mais tout le monde dit qu'il est beau. C'est Daniel.
16: Bien sûr.
17: C'est celui qui a été Adam Driver.
1: Adam Driver. Voilà.
12: Ouais.
18: Je t'ai aidé, hein.
12: Ah oui.
18: Je dis le prénom.
17: Ah, il est vilain. On a l'impression qu'il est c'est une crème fouettée. Il est fondu. Et les meufs, elles font ah, il est trop beau. Alors lui, Pierre Ninet.
1: Adam Driver, effectivement, qui a joué dans Star Wars. Il a été aussi nommé pour.
17: Ah, c'est un super acteur.
1: Pour Black Huntsman aussi.
17: Ah oui.
1: Et Annette au César. Et effectivement, il a un nom. Alors, quand je vous ai dit, franchement,
16: qu'il Driver.
17: Ah oui, ça vient de là.
1: Bah oui, Driver, chauffeur.
12: Pour la formule.
17: Conducteur.
1: Je pouvais pas mieux vous donner.
17: Ah ouais, non, c'est
15: le meilleur indice.
1: Comme indication, c'était le meilleur indice.
17: Vous devriez présenter l'émission, c'est incroyable.
1: Je crois, monsieur Haas, que je vais repartir sur des questions sur Louis XIV et Louis XV, parce que vous voyez.
17: Ah, j'ai trouvé, monsieur.
15: Non, mais parce que c'est des personnalités qui n'ont pas encore marqué leur époque.
17: Non, oh, bah, non,
15: quand même. C'est pour ça c'est que je ne les
17: majeur,
15: connais pas.
17: C'est un acteur majeur, quand même. Il est fort.
12: Mais là, à propos d'acteur majeur, qu'est-ce qu'il est devenu, Schumacher?
15: Mais c'est pas du tout à propos d'acteur majeur.
16: On savait qu'on la perdait. À un moment donné, on savait qu'elle finirait par devenir folle.
17: Est-ce que quelqu'un peut faire le 15?
1: Vous parlez du gardien de l'équipe d'Allemagne ou du pilote de Formule 1?
12: Non, du pilote de Formule 1, puisque nous sommes dans la Formule 1 et qu'il était un super champion, et puis il a eu un accident, et puis on n'en entend plus parler.
15: Bah là, il repasse son permis en conduite accompagnée.
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0: Ils sont dans un film?
1: Ah, on n'est pas loin.
0: Ils sont dans un film.
2: Ils sont dans, alors, ils sont dans un film, pas dans le même film d'ailleurs, Panda, Pipa et Lupita. Alors, regardez, quel est leur point commun?
3: Ah, c'est des Saint-Hubert, c'est des Beethoven. Ah non.
2: Pardon.
3: Je sais pas ce que j'ai raconté. Donc.
1: C'est pas
3: non,
1: les...
3: mais c'est ah, les Beethoven, là, les gros chiens Beethoven.
0: Des Saint-Bernard.
3: Saint-Hubert, Saint-Hubert, c'est le beurre.
4: Oh, wow. Non, c'est pas du beurre.
3: Ah, c'est mon beurre, en plus, c'est mon beurre, je t'assure. Saint-Hubert Oméga 3, bien sûr. Non, mais j'ai trouvé Saint-Hubert et Saint-Bernard.
5: Mais non, mais il y a vraiment des chiens Saint-Hubert.
3: Ah, il y a des Saint-Hubert en chien aussi. Saint-Hubert, le chien et le beurre, alors.
5: Ah, c'est pas des chiens qui ont été promis, qui ont gagné à Cannes, qui font partie de trois films qui ont gagné quelque chose à Cannes ce week-end? Ah, j'ai gagné! Ce sont trois chiens qui ont été, qui font partie de films qu'on a vus à Cannes.
2: Mieux que ça!
0: Qui font et y en, y en
3: ah,
0: a
3: ils ont gagné la palme dans le film, dans le film de l'Iranien.
1: Ouais, voilà.
3: L'Iranien qui a gagné la palme d'or.
0: Ils ont eu un prix.
2: Alors ça, non, vous êtes tout prêts, mais allez-y.
0: Ils ont eu un prix pour le chien, spécialement pour le chien.
2: Et oui, il y a une palme dog à Cannes.
1: Wow.
2: Tous les ans, on récompense un chien, même plusieurs, parce que Panda, lui, il a eu effectivement le prix, la palme dog. C'est pas la palme d'or, hein, c'est même, mais
5: c'est con.
1: Ah oui. Pour Anatomie d'une chute, il y en a eu un qu'on a eu.
2: Ouais. Déjà l'année dernière.
1: C'est ça.
2: Mais ça fait plusieurs années qu'il y a la Palme Dog qui récompense le meilleur chien du festival. Et donc Panda, qu'on peut voir dans un film qui s'appelle L'amour qu'il nous reste, a obtenu la Palme Dog. Il est vraiment, regardez, dans la liste des récompenses.
5: Et quelqu'un leur a remis la récompense
2: officielle.
3: Oui, oui.
2: Alors lui, c'est le chien berger du réalisateur islandais de ce film, L'amour qu'il nous reste. Mais ce que j'ignorais, c'est qu'il y a aussi le grand prix du jury décerné pour deux autres chiens, Pipa et Lupita, qui eux sont les chiens qu'on voit dans un autre film qui s'appelle Sirat.
5: Mais comment ils apprennent leur texte, alors ces chiens? Non, mais c'est vrai, comment on les dirige? Comment on peut...
3: Qu'est-ce qu'il est bête?
5: C'est pas évident pour les acteurs de jouer avec un chien. Parce qu'on connaît pas la répartie du chien.
0: Pourquoi tu te fais plus bête que tu n'es?
2: Monsieur Berlin, vous avez déjà joué avec, vous avez déjà joué avec un chien ou une chienne, monsieur
4: Berlin? Non, mais déjà, je suis en face de lui. Être devant Johan Rioux, faut faire.
5: Non, mais c'est une vraie
4: alors,
5: question.
4: Alors, je n'ai jamais joué. Non, j'ai, ah si, j'ai joué, ah, si, si, Momo.
2: Quoi?
4: J'ai joué une pièce de théâtre avec un chien, Momo.
2: Momo. Ah,
4: oui,
2: bah
4: oui.
2: Voilà.
4: Ouais, oui, c'est ça. Bah, du coup, dès que le chien arrivait, on voyait que lui, quoi.
2: C'est ça, on dit toujours que les chiens volent la vedette.
4: Bah, bien sûr, oui.
2: Les chiens et les enfants.
4: Il y avait deux chiens, il y en a un qui rentre sur scène, la première fois qu'il rentrait sur scène, et c'était avec Muriel Robin qui était en robe, et il est allé sous la robe de... Ce qui fait que ça a déclenché un fou rire total des spectateurs, et de ma pomme d'ailleurs. C'était affreux. Il a fallu me sortir de scène, je pouvais plus.
2: Ben voilà, en tout cas, il y a des chiens récompensés à Cannes, et effectivement, cette année, c'est Panda, Pupa, et comment je vous ai dit d'ailleurs,
0: Pipa.
2: Et voilà, et Lupita. Pipa, bah, Pipa, c'est pas la belle sœur de...
3: Middleton.
5: Ah oui, oui.
3: C'est pas Middleton.
2: Ah oui,
1: Pipa, ah, oui, Pipa Middleton.
2: Et ben voilà, ils ont donné le nom de la belle sœur à une chienne. Pipa, Lupita et Panda ont bien été récompensés à Cannes. Bonne réponse collective. Pour Gérard Grosso, monsieur Grosso habite Plouvien dans le Finistère. Il y a un vin effervescent belge.
4: Ah oui.
2: C'est pour vous ça. Alors monsieur
4: Belbulle.
2: Buccella, parce que comment vous dites?
4: Belbulle.
2: Oui. C'est le nom Belbulle. Bonne réponse de François Berléand.
4: Incroyable.
2: Il y a donc du champagne belge.
5: Oh non, pas du champagne, du vin effervescent belge fabriqué.
2: Mais c'est pour nous faire croire que c'est du champagne, j'imagine.
5: Non. C'est en toute modestie.
3: Paradoxe du vin, il va nous raconter.
5: Non. Mais c'est vrai que c'est bien fichu. Franchement,
1: c'est
5: bien fichu.
1: C'est pas blanc.
5: Et c'est blanc effervescent.
2: C'est blanc, c'est pétillant.
5: C'est pétillant.
2: C'est un bouchon comme du champagne. Mais ça n'est pas du. C'est du Canada Dry.
5: Ouais, si on veut. Mais ce qui est marrant, c'est que ce sont beaucoup de maisons champenoises qui se sont associées avec des Belges pour les lancer, soit en tant que consultant mais actionnaire des sociétés, soit en tant que directement société qui fabrique le vin.
2: Parce que vous êtes sommelier aussi.
5: Oui, non, je suis pas du tout sommelier, mais j'ai eu une passion pour le vin. Oui, tout à fait.
2: Et vous êtes œnologue.
5: Oui, ça c'est celui qui fait un peu de la bière. Oui. Enfin,
1: et proxénète, c'est fou. Hein. On ne paraît pas comme ça.
5: Hein. Et je t'assure, et il a un conseil extraordinaire, en tout cas pour nous les hommes parfois en difficulté, pour vraiment quand on sait qu'on va faire l'amour et pour avoir une érection, il faut prendre un seul verre de vin rouge et du pinot noir.
1: Et du pinot noir,
5: vous confirmez ça?
1: Oui,
5: et pourquoi un verre et pas deux verres de rouge? Parce qu'après deux ou trois verres, bon, après chacun gère, mais moi après trois verres, il n'y a plus rien qui fonctionne. Mais donc, je dis, comment ça?
4: Bon, écoutez, moi je vous laisse.
2: Surtout si tu ouvres une porte et que c'est une chaîne.

0: Oui, ou qu'on avait dit qu'on le ferait d'ici la fin de la semaine et que ce serait une surprise.
1: Donc, vous, un petit verre de pinot noir et hop.
0: Oui, parce que le pinot noir a à la fois un effet vasodilatateur et donc il permet l'afflux du sang dans les corps caverneux de la verge.
1: Les gens s'emmerdent à acheter du Viagra.
2: Bah oui.
1: Alors qu'un petit verre de pinot noir.
2: Mais oui.
3: Et j'avais une question, pourquoi, par exemple, c'est mon cas, monsieur Bucella. Pourquoi, quand on prend un verre de vin blanc, on sent qu'on est plus rapidement bourré qu'avec du rouge? Moi, en tout cas, quand je prends du blanc, je suis plus vite bourré. Il y a une raison scientifique, mathématique.
0: Ouais. Non, ça dépend vraiment des.
4: Non, mais il y a les degrés derrière la bouteille,
0: gens,
4: c'est tout.
0: Des personnes. Ça dépend. Il y a des personnes qui supportent moins bien le blanc. Le blanc est plus acide. Le rouge a des tanins et des cofacteurs. Il y en a qui supportent moins bien le rouge. Il y en a qui supportent moins bien le blanc.
5: C'est mathématique.
6: C'est une question de probabilité.
1: Je suis en train de me demander si je pourrais pas devenir professeur à Bruxelles. Moi aussi.
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1: Alors il y a une chose que j'ignore d'Hélène et de Paris, c'est si elle est cultivée, si elle peut répondre
8: sans
1: aux
8: j'en
1: questions.
8: Doute.
1: Pourquoi vous dites ça, Bernard?
8: Non, parce que j'ai connu beaucoup de mondains.
6: Et non, il a la grosse tête, c'est tout.
8: Ah oui.
1: Mais je sens que Bernard Mabie vous plaît bien quand même, il vous fait rire.
6: Ah ouais, je l'aime bien. Moi j'aime bien tout le monde.
8: Mais moi aussi.
6: Vous êtes tous adorables.
3: Non, attends, tu dis ça parce que ça fait seulement 5 minutes que t'es là. Il est rare pour 3 ans.
8: L'autre qui sent qu'il tient pas le coup.
4: Il est gros depuis 3 ans déjà.
1: Alors, vous ne tutoyez pas Madame Hélène
3: de
1: Paris.
3: C'est vrai, madame.
1: Faites attention, monsieur Rioux. Il y a des manières à voir avec les dames.
3: Hein? C'est vrai.
1: Ouais. Stevie peut vous montrer comment on fait, hein, Stevie.
4: Tout à fait, mon cher. Je te donnerai des cours après.
3: Pas Saint-Paul, la pépère.
8: C'est dommage que Kersauzon soit pas là, parce qu'il aurait su trousser le compliment.
4: Mais alors, d'où tombe le fruit de madame?
1: Ouf! Enfin, comment vous voyez que son fruit tombe d'ici?
4: Mais non, je veux dire, vous arrivez d'où? Vous êtes né où?
6: Suis né au Maroc. Voilà. J'ai grandi à Paris.
8: Voilà.
6: À Neuilly. Et après, j'ai fait mes études à Dauphine. J'ai déménagé à Los Angeles. J'ai épousé un American. Et après, à Beverly Hills.
1: Vous l'avez tué?
6: Non, c'est lui qui m'a tué, mais je me suis enfuie. J'ai eu deux magnifiques enfants. J'ai déménagé à New York. J'ai vécu 10 ans à New York et 15 ans à Londres. Et à chaque fois, c'était une nouvelle vie.
8: Moi, j'ai fait 20 ans à Aubervilliers. Mais... c'est pas passionnant, quoi.
3: Et surtout, vous êtes chanteuse maintenant, c'est ça?
6: Ah, je suis chanteuse depuis le Covid.
3: Et avec les... Ah ouais. Comme... Ça fait tousser, d'autres que ça fait chanter.
1: Comme quoi, il y a des effets secondaires.
6: Non, c'est que au début, tout le monde était paniqué, déprimé, tout le monde pensait que c'était la fin du monde. Je me suis dit, bon, on va les amuser, on va les égayer, on va leur donner la bonne humeur. Et donc, je me suis mise à poster des choses un peu rigolotes sur Instagram et je me suis mise à chantonner sur des chansons existantes. Et les gens ont adoré. C'est comme ça que j'ai commencé.
3: Ah. Et elle prend des cours tous les jours pendant 2 heures, t'imagines?
6: Ah ouais.
3: Un peu.
8: Mais comment vous savez ça, vous?
3: Parce que je sais.
6: Ah ouais, il a travaillé.
9: Non, mais moi je me demande s'il est pas agent secret. Pour Poutine.
1: Oh, la gueule de James Bond.
4: Ah putain.
8: Yann, c'est un peu James Bond puisque c'est 00 sexe.
4: Oh, Bernard.
3: Johan, j'ai une question qui me turlupine. C'est quoi un demi-puceau? Je visualise pas bien.
10: Je me suis arrêté à l'entrée.
3: Ah, oh. Je pensais qu'il y avait un côté qui n'avait pas été fait, mais...
10: Il y a un casting de fou aujourd'hui. Et je devais pas venir aujourd'hui. En plus, hier, j'ai envoyé un texte à votre collaborateur pour annuler parce que j'étais un peu pris. Et puis,
1: il est un peu pris. Ça, c'est vrai.
8: Qui peut le prendre?
1: Il y a 6 mois encore, il était là. Il était à genoux. Il nous priait tous les jours pour qu'on le reprenne. Là, maintenant, on l'appelle. Il dit, mais non, mais je suis un peu pris.
10: Et je regrette. Enfin, je suis tellement.
1: Vous êtes fait engueuler par Anthony.
10: Ouais, il m'a engueulé. Il m'a envoyé un texto alors, en pleine séance de sport. Mais là, je suis heureux d'être là. On a
1: en pleine séance de sport.
10: Tu veux faire croire?
1: Il n'y a rien de crédible.
9: Rien, non mais rien.
10: Ça va, Hélène, vous allez bien?
6: J'adore. En plus, à côté de vous, tout va bien.
8: Vous ne risquez rien.
1: De l'autre côté, non plus.
4: C'est vrai. Hein. Vous n'êtes pas obligé de me outer comme ça. Vis-à-vis d'Hélène, il me out.
1: Ouais, tu parles d'outing. Si vous voulez son pognon, faut bien qu'elle sache que vous soyez gay.
3: Et tu peux servir de meuble si t'es gay.

0: Guéridon.
1: Oh. Ah, c'est pas mal.
2: Oh, oh là là. Alors, on est en 1755.
3: Ah, déjà.
2: En 1755, à Bordeaux, une certaine Marie se promène sur les quais bordelais et elle va rencontrer, il faut le dire, un esclave qui brûle de fièvre et qui erre sur le port bordelais. Et elle va le soigner, le secourir et pour témoigner de sa reconnaissance, eh bien, ce garçon va lui donner une liqueur qu'elle va utiliser et qui va devenir très célèbre. Comment s'appelle cette fameuse Marie ?
4: Marie Brizard.
2: Marie Brizard.
3: Mais tu vas trop vite.
1: Ah, mais trop rapide.
5: Ah non, mais dès que ça parle d'alcool. Hein.
0: Vous avez dit Brizard.
4: Oui, comme c'est Brizard.
0: Comme c'est Brizard.
2: C'est Marie Brizard. Ah, ouais. Bravo Bernard, vous connaissiez l'histoire.
4: Oui, bien sûr, Laurent.
3: Mais non, mais il connaît son alcool par cœur. Hein.
2: C'est bon, c'est Marie Brizard.
4: Ah, oui, c'est bon.
2: Moi,
4: oui.
2: Je connais pas.
4: C'est très sucré, mais c'est bon.
0: Anisé.
1: C'est
0: anisé.
1: Mais non, ça fait comme une anisette.
4: Oui, oui, c'est bon. C'est
2: ah,
4: bon.
2: Vous buvez, vous, madame In Paris.
1: Non, je ne bois pas.
2: Comment ça se fait, ça, alors?
1: Jamais.
2: C'est parce que vos maris buvaient peut-être.
1: Oui, un peu trop.
2: Ah,
1: non,
2: voilà.
1: J'en avais pas des maris, un mari.
2: Oh. Oui, mais un par un, je veux dire.
1: Un seul, ça suffit.
0: C'était quand votre dernier copain? C'était quand votre dernier petit copain?
1: Petit copain, il n'y a pas tellement longtemps.
0: Ah. Il s'appelait comment?
4: Ray Charles.
2: Oh. Ray Charles.
0: Oh, c'est ma bille. Oh, le saligo.
2: C'est pas bien, Bernard. Parce que moi, je trouvais l'aide très jolie, très élégante.
0: Ah, ouais, si. Elle est super
4: mais
0: canon.
4: Moi aussi, je l'ai trouvée ah, oui. Très jolie, très simple en plus. Très abordable.
1: Vous connaissez l'expression de tarte ta gueule à la récré.
2: Monsieur Boulet, c'est tout à fait le genre de dame que vous aimez, vous. Hein.
6: Ah, moi, je suis fan.
2: Ah, voilà, mais oui.
6: Mais oui, mais elle est trop belle.
2: C'était pour vous faire plaisir.
6: Ah, bah, c'est très gentil, merci, j'apprécie.
4: Elle ressemble à madame.
6: Ah non, madame, elle était quand même un peu plus âgée. Elle est quand même plus jolie.
1: Merci, merci.
6: Enfin, madame était très belle aussi, cela dit, mais. Mais c'est pas le même âge non plus.
2: Bah, d'abord, elle est morte, là, maintenant.
6: Ah, bah oui, elle était.
1: Martha.
6: Oui. Ouais. Ah, bah oui, c'est vrai, vous la connaissez.
1: Ouais, très bien, vous.
2: J'ai l'impression de regarder un Monopoly dans lequel je joue pas.
6: Ah oui, là-bas c'est les cases bleues et nous c'est les cases bleues foncées. Hein.
4: Et vous c'est les cases couilles.
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2: Une question littéraire, profitons de la présence de Philippe Claudel, c'est à destination de Madame Le Hénaff, qui habite Gap, Juliette Le Hénaff. Baudelaire a dédicacé ses Fleurs du Mal à un poète impeccable, je cite Baudelaire lui-même, c'est la dédicace au début des Fleurs du Mal, au poète impeccable, à mon très cher et très vénéré maître et ami, je dédie ses fleurs maladives.
6: Théophile Gautier.
2: À Théophile Gautier, bonne réponse. De monsieur Claudel, ça c'est de la culture, voyez ça. Alors là, il y a rien
6: c'est
2: à
6: vrai,
2: dire.
6: C'est,
2: voyez,
6: vrai,
2: c'est pas
6: la classe.
2: C'est la classe. C'est pas Boutboul qui dit que Nadal a une carrière en dents de scie.
9: Elle a raison quelque part. Il a prouvé quoi dans le tennis, Nadal?
2: Pour Agnès Cellier qui habite Tourdrin dans l'Aisne, quelle œuvre célèbre se termine par ces mots? Il me reste à m'asseoir au bord de ma fosse, après quoi je descendrai hardiment le crucifix à la main dans l'éternité.
9: Martine à la plage?
2: Non.
1: Cesbron?
2: Non, non, pas une œuvre de Cesbron.
6: C'est de Maupassant?
2: De Maupassant, non. Non, non, non.
6: C'est du 20e siècle?
2: Ah non, c'est du 19e.
6: Baudelaire. Oh non, mais je tente des choses comme ça.
9: C'est Victor Hugo?
1: La Martine.
6: Chateaubriand.
2: Pardon.
6: Les Mémoires d'Outre-Tombe.
2: Les Mémoires d'Outre-Tombe de Chateaubriand. Bonne réponse de Philippe Claudel. Je l'ai jamais lu, moi.
3: Arriver au bout.
2: Alors, ça vaut le coup vraiment de lire les Mémoires d'Outre-Tombe.
6: Très honnêtement, moi, j'en ai lu des larges extraits, mais je ne l'ai encore pas lu en entier.
2: C'est pas vrai. Bon, si vous l'avez pas lu, alors je vais pas commencer tout de suite. Alors, vous l'avez lu, vous, Dodwick?

0: C'est marrant, les rires d'adolescents. Hein.
1: C'est comme les mémoires de Saint-Simon, on les lit jamais.
0: Oh, toi. Pour Amir Sicardini, qui habite Montfort-sur-Meux, en Ille-et-Vilaine.
2: Arrête, on va avoir des problèmes.
0: Non, écoutez, j'ai pas engagé un bruiteur ici, monsieur Beaugrand.
3: J'adore les vaches.
0: Oui, j'ai bien. Oui, mais elles vous le rendent pas. Voilà. Vous connaissez évidemment l'actrice Cécile de France.
3: Qui est belge d'ailleurs.
4: C'est vrai. C'est reparti.
3: C'est une grande belge, dis donc.
0: Eh bien, elle va jouer Marie Boursin bientôt. Plutôt Maria Boursin.
3: Boursin, oui, comme avec... le fromage.
0: Oui, comme le fromage. Ah, ouais. Elle va jouer Maria Boursin à l'écran, là, tout prochainement. Mais qui est Maria Boursin?
3: Eh bien, la créatrice du fromage.
0: Pas du tout.
5: Une résistante?
0: Ah, une résistante, non.
5: Est-ce que c'est une artiste?
0: Une artiste, oui.
3: Elle a fait quelque chose de formidable.
1: Une peintre?
0: Une peintre, oui.
1: Ah ben voilà, je
4: l'épouse d'un autre de peintre.
0: Pardon.
2: La femme de Bonnard.
0: Et c'est la femme de Bonnard, Marthe Bonnard. Bonne réponse de Philippe Claudel.
3: Ça va faire bizarre, la femme de Bonnard avec l'accent belge, quand même.
0: Bah oui, mais Cécile de France n'a pas l'accent.
3: Je sais.
0: Et le film s'appelle Bonnard, Pierre et Marthe. Ça sort la semaine prochaine, le 10 janvier. Et c'est vrai que Marthe Bonnard, son nom de jeune fille, c'était Maria Boursin.
5: Bonnard disait du pain, du vin et du boursin. C'est Bonnard.
2: Et personne ne me demande si je connais Bonnard ou pas.
0: Ah, est-ce que vous connaissez Bonnard?
4: Ça, c'est plus grave.
0: Quand même, expliquez qui était le peintre Bonnard au petit Madame Ockrent.
4: C'était un peintre...
2: Ça, j'avais compris. Ça, je l'avais.
4: Dans la lignée, qui a précédé les impressionnistes ou qui les a accompagnés et qui était un
3: Elle
4: ami...
3: Elle galère quand même un petit peu.
4: Qui était un ami...
5: De ma voisine, laisse tomber. C'est des,
4: un ami de tous ceux qui sont... opposés au conformisme de la peinture à son époque.
2: À l'huile. Pas précédé, Christine, pardon. Qui a succédé aux impressionnistes.
5: On a tous vu qu'elle avait dit une connerie, mais on l'a pas
4: aimé. Accompagné, non?
2: Après, c'est un peu après. Voilà.
5: Mais... On le refait, Christine, qui était Bonnard?
3: Bon, alors est-ce que quelqu'un autour de la table peut dire qui était Bonnard?
0: Oui, c'était le mari de Maria Boursin. Une autre question pour Gauthier Pousse. Monsieur Pousse habite Albi. Je voudrais vous parler d'un livre qui sort chez Albin Michel qui s'appelle « Tout le monde en regarde, ou presque ». C'est une sexologue qui s'appelle Thérèse Argaud.
3: Ah, je la connais.
0: Qui s'en prend à la pornographie trop présente sur les réseaux sociaux, sur Internet. Et c'est vrai qu'il y a du porno partout. Et évidemment, ça donne aux jeunes une idée du sexe et de l'amour qui n'est pas fidèle à la réalité. Parce que
3: ça dépend des films.
0: Comment ça dépend des films?
3: Ça dépend des films. Tous les films porno ne sont pas violents, vous voyez, dans le rapport.
2: Ceux dans lesquels tu joues,
3: sexuel.
0: Non, mais enfin, c'est rarement dans la vie comme dans un film porno, monsieur Beaugrand.
5: Vous parlez pour vous, Laurent.
3: Évidemment, c'est rarement quand il y a un livreur qui sonne à la porte qu'il va trousser la dame comme ça sur la machine à laver. Mais
0: voilà,
3: ça peut arriver.
0: C'est ce qu'elle dit, madame Argaud, Thérèse Argaud.
3: Oui, mais c'est le fantasme.
0: Et en plus, elle dit que la pornographie est une drogue dure qui ne dit pas son nom.
3: Ah oui.
0: Et d'ailleurs, le titre de son livre est assez explicite. Hein, tout le monde en regarde ou presque.
1: Pas moi.
2: Oh.
5: Non, toi, t'en tournes.
3: Et moi, je suis pas sûr que Christine Ockrent regarde du porno. Tu vois.
0: Non, mais écoutez,
3: je pense pas.
1: Et ben voilà, nous, on est des gens normaux.
4: Non, je sais qui est Bonnard.
5: Et le porno, c'est Bonnard.
0: Là, Christine va passer son tour sur la question qui vient parce que je vais vous demander le nom d'une célèbre actrice porno, assez célèbre tout de même, parce qu'on la voit d'ailleurs souvent invitée pour parler de ce problème de la pornographie chez les jeunes, des conséquences que cela a. On l'a même vu il n'y a pas si longtemps dans un talk show animé par Léa Salamé le samedi soir. Vous voyez quelle époque. Mais alors, ce qui est plus étonnant, c'est qu'on l'a vu à la fois dans le clip de la chanteuse belge Angèle, Balance ton quoi. Vous voyez, et là, il y avait quand même un côté évidemment féministe. Et faites attention, un oui, c'est un oui, un non, c'est un non. Et en même temps, on l'a vu aussi faire du scooter avec Gérard Depardieu dans l'émission Paris Dernière. Quel est le nom de cette actrice porno?
3: Alors, j'ai un trou. Pardon,
5: non,
3: parce que je vois qui c'est. Elle est brune, elle est très jolie.
0: Elle est brune, elle est très jolie.
3: Oui, je sais plus comment elle s'appelle. Elle se bat
4: uniquement
3: contre...
4: un prénom, non?
0: Non, elle a un prénom cinématographique. Enfin, elle a un prénom et un nom qui sont tous les deux des références cinématographiques.
5: Mais est-ce qu'il y a un jeu de mots?
0: Pas un jeu de mots, mais elle a choisi un prénom et un nom qui sont les deux des références au cinéma.
5: Lady Chat.
0: Non.
2: Et elle se bat contre Marlène ou Greta.
0: Non, des, non, non.
2: Un prénom connu comme
0: Linda. Actrice. Non. Un titre de film.
5: Fiona Dutroux.
0: Non.
3: Un titre comment, vous dites, pardon?
0: Un prénom de, qui est un titre de film.
3: Emmanuel.
0: Non.
1: Sissi.
0: Non, non, non.
3: Sissi. Ah, Sissi.
0: Ah non, mais alors là, on aura tout entendu.
1: Bah pourquoi?
0: Nadal a une carrière en dancy. Et en une actrice porno qui s'appelle Sissi. Alors là, écoutez.
6: Pourquoi pas?
1: Bah pourquoi pas?
0: Non, écoutez. Alors, elle a joué dans Madame et sa soubrette.
6: Ah oui.
5: Son nom est un titre de film?
0: Dans Les Françaises kiffent les blacks.
3: Les Françaises kiffent les blacks?
0: Oui, dans...
2: Blanche fesse et les sept mains.
0: Non, dans Pascal le grand frère Pineur 3.
2: Ça, c'est très bien.
3: Pascal moi, le grand frère Pineur.
5: J'ai vu le 2 c'est et génial. Le 3 est mieux.
3: C'est génial, Pascal le grand frère Pineur.
0: Ah bah oui, c'est le titre.
3: Ça, j'adore.
0: Bonne et cochonne aussi.
3: Ah oui, bah ça...
0: Bon,
3: fait
0: voilà, bien. Je vous donne un peu de la filmographie.
3: Oui, oui.
0: Mais c'est une actrice engagée. Vous voyez.
5: Ah bah oui, moins elle, que le mec, mais quand même.
3: Elle se bat notamment
5: Laurent,
3: contre l'accessibilité
5: son...
3: sur Internet pour les plus jeunes.
0: Voilà.
3: Je l'ai interviewé pour ça.
5: Son nom
0: est... Ah, vous l'avez interviewé?
3: Mais oui, oui, oui.
2: Katsuni. Bah,
0: pardon?
2: Katsuni.
0: Non.
3: Non, non, mais je n'arrive plus à...
0: Elle a le prénom d'un titre de film célèbre.
1: À Katsudoro.
5: Mash?
0: Non.
2: Son prénom, c'était un titre d'une Français, Laurent?
0: Son prénom est un
5: ouais,
0: prénom...
5: Ouais, pas les dents de la mer, connard.
0: Son prénom est un prénom...
2: Je t'aime, Laurent.
0: Non, écoute,
3: alors, aidez-nous sur le prénom.
0: Son nom de famille est oui. Le nom d'une autre grande actrice qui, elle, ne fait pas du porno. Bon.
3: Catherine Deneuve?
0: Non. Et son prénom, c'est le prénom de, d'un film de Besson. Écoutez, là, franchement...
5: Oh. Ah, Nikita.
0: Alors, Nikita
3: Bellucci. Nikita Bellucci, oui.
0: Nikita Bellucci, voyez que vous la connaissez.
3: Ah, oui, Nikita Bellucci.
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0: Une question qui devrait plaire à Monsieur Ferrand, car on parlait d'histoire. Nous voilà en 1762, hein, ça fait un bail quand même. Essayez de vous replonger un peu dans le temps
8: ouais,
0: comme ça.
8: Ouais, ouais, je vois aussi.
0: On est en mars 1762, ah, oui. Précisément. Et je vais vous demander ouais. Qui ce mois-là, ce jour-là, le 10 mars même, je vous donne la date précise, vous voyez. Le, ah, regardez petit à petit le cerveau de Monsieur Ferrand qui...
8: Il bande, là.
0: J'allais dire qu'il se met en branle. Le 10 mars 1762, qui est roué vif, place. Ah ben, je vais pas vous donner
3: ah
0: la place.
3: Ben, ça, c'est Jean Calas.
0: Damien. Quoi?
1: Ravaillac.
0: Ravaillac.
2: Jean Calas.
0: Jean Calas.
1: Merde.
0: Bonne réponse de Franck Ferrand.
4: Mais, Est-ce que Jean Calas n'est pas un alchimiste?
9: Non, non, c'était un marchand d'étoffes de Toulouse.
3: Il paraît qu'il a chanté.
8: Après, il chantait bien, oui. Oui, il chantait. Hein.
3: C'est hurlé.
4: Et pourquoi est-ce qu'il a... Il a été roué de coups, pourquoi?
9: Parce que on l'accusait d'avoir, à tort hein, bien sûr, on l'accusait d'avoir tué son fils qui menaçait de se convertir au catholicisme alors que c'était une famille protestante.
0: C'est l'affaire Calas dont
9: Voltaire évidemment.
0: S'est évidemment mêlé prenant la défense de ce malheureux Calas. Jean Calas a été roué vif. Place Saint-Georges, c'est à
9: oui.
0: Toulouse. Hein.
9: Oui, oui, bien sûr.
0: Ça se passe à Toulouse. Et puis après avoir été roué vif, alors faut expliquer ce que c'est que roué vif.
3: Bah oui,
1: c'est la roue. Vif, le supplice de la roue.
9: On attachait le condamné sur une croix de Saint-André, on lui broyait les os des oui. membres et de la poitrine, et ensuite on l'attachait sur une roue pour qu'il finisse comme ça sa vie.
0: Une oh, belle époque, une belle époque.
1: C'est génial.
3: Il y avait du spectacle. Que les gens fortunés payaient le bourreau.
9: Oui, pour être garrotté.
3: Pour qu'il lui tape sur la tête tout de suite.
0: Alors là, effectivement,
3: le public aimait pas ça du tout. Oui.
8: Mais tu sais que c'est vrai, c'était place de grève. Les gens, ils venaient, il y avait des vendeurs de merguez.
9: La place de grève à Paris, mais là, c'était à Toulouse.
8: Oui, là, oui, mais...
3: Il y avait des merguez, déjà.
4: Oh. Mais alors, le supplice de la roue, ça a été terminé quand? Au moment de la guillotine,
9: c'est
4: peut-être?
9: Avec la suppression de la torture. Ouais. C'est Louis XVI qui supprime la torture, ouais. Juste avant la Révolution.
8: Enfin, Ariel.
4: Mais non, mais la guillotine...
3: Un bon roi, c'est Louis XVI.
4: La guillotine, c'est quand?
9: Ah non, mais la guillotine, ça, c'est
4: ah oui, mais la guillotine.
3: C'est
4: mais non, 1762-1789, c'est la guillotine.
9: Non, non,
4: on
9: n'est
4: pas si loin.
3: C'est pas un supplice,
9: la guillotine. C'est dit.
4: Ah, bah, c'est pas un supplice.
8: Bah, t'as pas le temps de souffrir, c'est clair.
9: La guillotine, c'est un petit peu plus tard, mais c'est pas un supplice. Les supplices sont arrêtés en 1780, c'est-à-dire tout ce qui fait souffrir. La guillotine était censée ne pas faire souffrir.
8: La chaise électrique, non plus, c'est pas un supplice. Hop, on voit plus rien.
4: Oui, c'est censé ne pas faire souffrir non plus.
8: Moi, ce que je préfère, c'est l'écartèlement.
2: Oh, ouais.
8: Mais là, je savais pas ce que c'était.
0: De vos jambes uniquement. 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
6: Oh la cochonne.
10: Coquine.
0: Non, mais et le supplice du pâle ensuite.
9: Oh. On était barbares encore.
10: Hein. Oh, okay. On fait encore des trucs pareils. Hein, tu...
9: Oh non, c'est fini tout ça quand même. Non,

0: Privé.
1: Oh, on veut pas connaître tes vices,
2: mon cher Gérard.
3: Bah, les croix de Saint-André, je ne savais pas que ça venait de là, mais la croix de Saint-André, ça existe encore dans les boîtes échangistes. T'en as plein, les croix de Saint-André. C'est des croix comme ça, où qu'on attache les gens, puis on leur fait des guiligui.
1: Oui, mais.
4: Et comment s'appellent les trucs où les gens sont suspendus?
1: Ah, un sling.
3: Ah, sling.
4: Les quoi?
3: Sling.
4: Sling.
5: Les quoi? Mais qu'est-ce que c'est que ça?
3: C'est une espèce de balancelle en cuir où tu mets les gens dessus, puis.
5: C'est pas vrai.
3: Oui, tu le pousses comme ça, puis.
5: C'est pas vrai, ça, bah, c'est tout.
1: Robe à Paris.
3: Mais je sais pas si ça tient sur les péniches.
2: Non, mais tu.
0: Mais moi, ce qui est sidère,
4: ça s'appelle sling. Faut chanter Roxane, hein, en même temps.
0: Et tu pousses et hop, mais il faut bien viser quand même.
4: C'est... Vous connaissiez ça, Ariel?
6: Non. Non.
5: Comment vous connaissez
6: ça, le sling? Oui.
1: Bah, il y en a partout en vente, dans les magasins sexy gay.
5: Mais ça s'accroche?
1: Oui, t'as trois points. Il faut que tu fasses trois points au plafond.
5: Trois ou quatre.
4: Ah, bah, voilà le bricoleur en plus.
3: Il faut mettre des chevilles à placo. Hein,
1: ouais, bah oui, même un peu plus gros, faut percer dans la poutre, pas dans le plâtre.
4: Ça s'achète chez la reine Merlin.
1: Et après, tu mets un mousqueton et comme ça te permet d'enlever les chaînes et de le ranger.
3: Oui.
1: Et puis quand t'es chaud, tu le remets. Quoi.
3: Ou quand t'as des gens qui viennent, tu mets des petits coussins dedans et puis ça fait un petit canapé.
0: Oui, si tu fais du
5: baby-sitting. Mais je comprends pas le
0: but. Mais c'est là où il met ses filleules quand tu fais du baby-sitting.
1: Oh, quelle horreur.
3: Tu m'étonnes qu'il ne veut plus les garder.
1: Oh,
4: mon Dieu. Mais il y a une pièce spéciale comme ça chez vous, monsieur Boulet?
7: Ah, moi, j'ai pas ça.
4: Ah non?
7: Ah non, j'en ai pas.
4: Parce que vous semblez bien au courant combien il faut d'attaches.
5: Oui, pour...
1: Tout le monde sait ce que c'est qu'un sling.
5: Bah non.
1: Quand t'es gay, t'as 40 ans, on sait généralement ce que c'est qu'un sling.
6: Non, mais quelle différence
5: sur les PD?
6: Quelle différence entre un sling et une simple balançoire?
1: Parce qu'un sling, t'es allongé. Tu mets tes bras, si tu veux, t'as deux chaînes. Tu mets tes bras comme ça, et puis ça te prend le bas du dos, et puis au niveau du.
6: Ah, il y a des chaînes,
1: t'es libre.
3: Oui,
1: c'est libre pour que ton partenaire.
4: Mais franchement, Ariel, si vous voulez vous faire baiser sur une escarpolette, c'est encore possible.
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4: Alors là, vraiment une question à la portée de tout le monde, puisqu'il s'agit du préfet Poubelle. Vous connaissez tous le préfet Poubelle. C'est à lui qu'on doit, évidemment, les objets du même nom. Okay. Mais on lui doit beaucoup de choses, justement.
10: Ah, on lui doit Poubelle.
4: Et particulièrement, vous, les femmes.
10: Ah, la série Poubelle la vie.
4: Vous,

0: que nous sommes.
1: Oh, je suis excité.
2: C'est pas le but.
0: Avec un sourire, vous le prouvez.
2: Faites votre version, vous, Ryu, qu'on rigole un peu. Ryu Ecclésias.
1: Nous, les hommes, si chaud bouillant, prêts à vous accueillir, vous, la junte féminine.
3: La junte.
1: On est prêts.
2: La junte féminine.
1: On dit la junte, non?
2: Non, la junte.
1: Excusez-moi, je suis.
2: Là, j'étais
1: la junte.
3: Ils nous ont compris.
1: Mais depuis
3: compris
1: toujours, j'ai cru que j'étais la junte féminine.
3: Mais non, je suis
2: la junte.
4: La junte féminine, c'est quand elles sont mal épilées que c'est l'Amazonie.
2: Ça, c'est la jungle. Ouais. Voilà, bon préfet poubelle. Je oui. pose ma question pour monsieur Laravine de Clermont-Ferrand. Les femmes, vous, les femmes, vous devez beaucoup au préfet poubelle.
3: J'ai une idée. Elle est peut-être pas mauvaise, c'est peut-être le premier qui a eu l'idée de différencier les toilettes pour femmes et les toilettes pour hommes.
2: Non, mais il a donné un droit aux femmes. Lequel ? C'est un arrêté préfectoral de Monsieur Poubelle qui date du 31 juillet 1885. Et je trouve ça injuste, effectivement, qu'on ait gardé en mémoire Monsieur Poubelle uniquement pour les poubelles. Ça, c'est par facilité de mémoire, évidemment, parce que il s'appelait Poubelle. Alors, c'est facile de retenir qu'il a instauré les poubelles. Et pourtant, il a fait quelque chose de plus important pour les femmes. À partir du 31 juillet 85.
5: Okay. Elles avaient le droit d'aller toutes seules dans un bar, dans un café, au restaurant.
6: Est-ce que ça a un rapport avec la maternité, avec les enfants?
2: Ça ne concerne pas toutes les femmes, mais celles qui veulent, en tout cas, peuvent, grâce à lui, faire quoi?
3: Faire des études de médecine.
2: Mieux que ça.
1: Pouvoir être médecin.
2: Faire médecin ou chirurgien. Il n'y avait pas de femme médecin ou de femme chirurgien avant le préfet Poubelle. Bonne réponse du couple, Caroline Diamant.
1: Surtout Caroline.
2: Et Johan Rioux. C'est important quand même.
4: C'est très important.
2: En effet, il a mis fin, le préfet Poubelle, à l'interdiction faite aux femmes d'exercer la médecine. C'est pour ça que je ne pouvais pas tout à fait vous dire. Ah.

0: pour les études. C'est parce qu'elles peuvent toujours faire des études, mais ne pas exercer après, c'est un problème. Elles n'avaient pas le droit, avant le préfet Poubelle, de devenir médecin ou chirurgien, chirurgienne si vous préférez. Tout ça, c'est grâce au fameux préfet.
1: Mais la vie est injuste, parce que pourquoi alors on devrait le reconnaître surtout pour ça? Pourquoi dans la vie on n'est jamais reconnu pour ce qu'on fait de mieux? Parce que ce gars-là, il devrait avoir des hôpitaux à son nom.
2: Parce que c'est quand même très utile, les poubelles.
0: Alors, des hôpitaux à son nom, c'est embêtant. Parce que l'hôpital poubelle...
3: Je suis pas sûr
0: d'avoir envie d'y aller. Voyez. Réfléchissez avant de parler.
4: Mais oui.
0: Pourquoi il n'a pas des hôpitaux à son nom? À la limite, le cimetière poubelle.
4: Ouais, et encore.
0: Et l'hôpital poubelle. Il a d'ailleurs aussi été, on l'oublie souvent, ambassadeur au Vatican. Enfin, on l'oublie souvent,
1: ah oui,
0: on l'a jamais
1: c'est
0: su.
1: C'est un génie,
2: ah,
1: alors.
2: Ah oui,
1: c'est un génie, ce garçon.
0: Pardon.
1: C'est un génie, ce garçon.
0: Ah, bah, le préfet poubelle vaut mieux que le nom qu'il désigne. En tout cas, bravo, c'est une belle réponse. Vous y êtes arrivé grâce à Poubelle, grâce à Gégène, Eugène son prénom. Ah. Les femmes sont désormais médecins ou chirurgiens.
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0: Une question pour Alexandre Mogi qui habite Bordeaux. Je vais vous faire écouter maintenant un extrait de la... Je vais parler comme sur France Musique. Un extrait de la symphonie numéro 4 en si bémol de Beethoven.
2: Oui.
4: C'est fini? À dire, c'est court.
0: Ceci est un extrait de la symphonie numéro 4 en si bémol de Beethoven. Pour quelle raison? Voici la question pour mes grosses têtes. Vous écoutez bien France Culture.
4: Vous imitez quel animateur, là?
0: Pour quelle raison ce morceau de Beethoven, extrait de la symphonie numéro 4 en si bémol, pour quelle raison cet extrait va être, plutôt ce morceau va être joué 19 fois à Besançon ces jours prochains?
6: Ah. Pour célébrer Victor Hugo?
0: Non.
4: Est-ce que
0: on va jouer, est-ce vous que l'aurez compris, on va jouer 19 fois ce morceau de Beethoven à Besançon.
6: Pour le rugby?
0: Non.
4: Est-ce que c'est en rapport avec le nombre d'enfants qu'avait Beethoven?
0: Non.
2: Besançon.
6: Est-ce que c'est la journée des sourds?
0: Non.
2: Bon.
6: Est-ce que c'est la journée des pom-pom-pom?
4: Est-ce que c'est en l'honneur de 19 personnes différentes?
0: Alors, en l'honneur, non, mais oui, c'est à
2: c'est
0: cause...
2: C'est pour célébrer,
4: c'est, un hommage de
2: c'est
4: la mémoire.
2: Une célébration.
4: 19 non. personnes qui sont
6: mariées.
0: C'est à cause de 19 personnes différentes, ah. Oui.
7: Qui se connaissent. Des hommages, hein, des hommages.
0: Non,
7: des...
0: pas d'hommages.
6: Elles se connaissent, ces personnes?
0: Elles se connaissent là, en tout cas, elles vont se rencontrer à Besançon. Ah,
4: elles sont
0: mais
4: vivantes. Ouais,
0: elles se connaissent
7: elles
0: pas forcément.
7: Elles auraient pu se rencontrer à Pau, par exemple.
2: Oui, ça serait oui. pas des...
4: Pourquoi Besançon?
0: Parce que ça se passe à Besançon.
4: Oui, bah...
0: dans le Doubs.
7: Ce sont des personnes particulièrement méritantes.
2: Oui.
0: Alors ça, on le saura après, mais en tout cas, on va...
6: C'est une épreuve sportive. C'est une épreuve sportive.
0: Ce n'est pas une épreuve sportive.
6: C'est un échec, un tournoi.
4: Un concours.
0: Un concours, oui.
7: De beauté.
4: Pâtisserie.
7: De mathématiques.
2: Non. Gastronomie. La cuisine.
0: Non.
2: La musique.
7: Oui. Un concours d'exécution musicale.
2: La musique.
6: Ah, oui,
2: la
6: de violoniste, de
4: piano. De piano.
6: De
4: piano.
6: De concertiste.
7: De
6: concertiste.
7: De chef d'orchestre.
6: De pianiste.
7: De chef d'orchestre.
0: Concours de chef d'orchestre.
4: Ah, bah oui, bien sûr.
0: Eh oui.
2: Bah oui.
0: Réfléchissez un peu.
2: Bah oui.
4: Ah oui, bah oui.
0: 19 candidats pour un concours de chef d'orchestre.
2: Oui, en plus, il m'en a parlé.
0: Bah oui, pendant une semaine, venus du monde entier, ils vont manier la baguette à Besançon.
7: Sauf le candidat japonais qui viendra avec une fourchette.
0: Ben, croyez pas
2: non,
0: ça.
2: Non, mais Rachel, elle connaissait la réponse. Hein.
0: Les Japonais sont plus nombreux que les Français. Il n'y a que deux Français dans le concours. Une majorité de Japonais qui se sont inscrits. L'Asie est très représentée. 9 artistes sur 20. Je ne sais pas pourquoi j'ai dit 19, d'ailleurs.
6: Les nazis sont mélomanes.
0: Il y en a déjà un qui a joué, en fait, voilà. Et c'est ça qui est intéressant, c'est qu'ils jouent tous le même morceau.
4: Ça doit être
7: pour
4: le public.
7: Et que ça désavantage les quelques derniers, parce que le jury va en avoir ras le cul de ce morceau à la fin du concours.
6: Ils vont dire, c'était non. pas bon, c'était très mauvais.
4: Mais c'est long, en plus, non?
0: Ça dure. Ce qui est étonnant, c'est une spectatrice qui dit ça, c'est que, elle s'appelle Nathalie, elle est interrogée par Philippe Sauter, correspondant du Parisien à Besançon. Eh bien, qu'est-ce qu'elle dit, cette dame? Elle dit, ce qui est étonnant, c'est que même moi qui n'y connais pas grand-chose, je parviens à entendre des différences évidentes selon le chef qui dirige le même morceau.
2: Bien sûr, évidemment.
7: Est-ce que dans les deux chefs français, il y a une personne

0: qui a partie intimement liée avec quelqu'un dans cette émission?
1: Oui, bien sûr.
0: Non?
2: Non, pas du tout. Bah pourquoi? Il n'y a pas de favoritisme. Non, après, moi, j'ai une question. L'orchestre, ça sera toujours le même?
3: Non, c'est une fois de l'accordéon. Une
2: non,
3: une fois un orchestre.
1: Non, elle demande si la composition si est de donner des mêmes.
4: Si on veut que ce soit juste, évidemment, ce sont les mêmes musiciens.
1: Bien sûr.
5: Il y a des sensibilités
1: c'est la
5: différentes.
1: En fait,
5: et le chef qui a Parkinson, c'est pas du tout le même résultat.
1: C'est la différence de la conduction des musiciens, en fait.
6: Mais ils peuvent pas changer le rythme, la mélodie.
4: Vous voulez dire la conduite des musiciens, non? On dit conduction.
6: Oui, quand ils brûlent, c'est conduction.
0: Oui. On le dit, on va le dire maintenant.
1: Je vais vous dire, j'ai eu un doute.
4: Jean Le Poulain n'aurait jamais dit ça.
0: Moi, j'aurais dit le conductage, mais bon.
1: Non.
5: Il n'y a plus de conducteurs dans les orchestres maintenant.
1: Est-ce qu'on peut vérifier?
2: Moi, je pense que c'est la direction.
5: Il y a 20 minutes,
0: j'ai la direction. Robert.
1: Mais qu'est-ce que ça veut dire, conducteur? Regarde, tu n'as pas tort.
0: Transmission de la chaleur, de l'électricité.
5: C'est pour faire les œufs, mais c'est pas
1: est-ce qu'il y a un autre sens?
4: Non, on dit direction.
1: Voilà.
0: Direction d'orientation.
1: Je suis vraiment désolée. Aujourd'hui,
6: tu sais qu'il cherche quelqu'un à RATP pour pas conduire les bus.
1: Oui. Non, c'est vrai, t'as raison.
4: La conduction direction, est thermique. Absolument. C'est un mode de transfert thermique provoqué par une différence de température entre deux régions d'un même milieu ou entre deux milieux
1: d'accord.
4: en contact.
1: En tout cas, on dit pas conduite.
4: Claude François, qui était un très bon
6: conducteur.
4: Conducteur.
0: Ah bah oui, la conduction, ça
1: marche
0: très bien. Ouais.
4: Meilleur conducteur que Sacha Distel, en tout cas.
0: Il a eu le prix Nobel, lui. D'ailleurs, son fils, Yann François, dont on a parlé, est conducteur de bus.
4: Au Kursaal de Besançon, dans le Doubs, en tout cas, on va pouvoir assister effectivement à ce concours incroyable entre différents maestros.
6: Mais c'est quoi le titre? Il gagne quoi? J'ai pas compris.
4: Ah bah, meilleur chef d'orchestre.
6: Ben oui, de quoi? De Besançon?
4: Non, pas non. De Besançon.
1: Ça du monde, d'Europe,
4: de quoi? C'est le concours international de jeunes chefs d'orchestre. C'est la 58e édition de ce concours qui a été créé en 1951. C'est organisé tous les deux ans et donc voilà pourquoi ils vont se succéder, les 19 ou 20 chefs d'orchestre, et jouer tous le même morceau pour qu'on puisse comparer leur conduction.
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4: Le public, ça va? Ça va? Ça commence? On gagne du temps, hein.
9: Vous faites chauffeur de salle, vous, maintenant.
4: Ouais, parce que j'ai passé une soirée horrible et je suis très content de vous retrouver tous les amis, c'était horrible. Bah, déjà, j'étais chez ma sœur, donc là, ça partait mal. Et puis, il y avait les amis à elle, donc elle est infirmière, donc il y avait un sophrologue, un cheminot, un contrôleur RATP, une vendeuse de spiruline, il y avait du tarama, du pain sans gluten, du houmous vegan, bref, ça puait la gauche. Christophe, t'aurais pété un plomb, je te jure. Et toute la soirée, elles n'ont parlé que d'une chose, d'un mec formidable, trop beau, génial, même pas moi, ni vous, patron. L'autre là, qui depuis 10 jours cartonne, là, moi je l'appelle Timothée Chalumeau parce que c'est un peu le
9: Mais de qui vous parlez?
10: Jean-Claude Bardella?
4: Presque. Comment il s'appelle? Raphaël Quenard. Celui qui a tout eu au César là. Allez, alors tout le monde là, il est génial, il est trop beau, il est super. Là, là, là.
6: Mais c'est beau les nouveautés.
10: Et attends, il est super Raphaël Quenard.
4: Ça commence. Voilà.
10: Mais c'est qui?
4: L'acteur là.
9: Elle a pas totalement tort.
4: Enfin bref, j'ai passé une soirée terrible et là je suis avec des gens intéressants, passionnants, je pense notamment à Isabelle Mergault. Yoann Rioux, il y a longtemps que vous n'étiez pas installé à côté de Mella Bédia.
6: Oui. Depuis notre voyage à Londres en commun avec toutes les grosses têtes.
4: Et vous êtes content alors?
6: Très heureux. Très très heureux. Parce
11: elle a été invitée à Londres et pas moi?
4: Oui. Alors vous, à chaque fois que vous êtes invité, vous ne venez pas et après vous me dites que je vous invite pas. Arrêtez de dire que je ne vous invite pas quand je vous invite et que vous venez pas. C'est pas pareil de ne pas venir et de ne pas vous
11: Non, vous m'invitez plus parce que je viens pas, mais je voudrais avoir le plaisir. De dire non, je peux pas.
4: D'accord, bon bah alors voilà. Écoutez, je vais vous inviter à des trucs que j'organise pas, comme ça le problème sera réglé.
10: En tout cas, c'était trop bien Londres.
4: On a joué au foot en plus.
10: Oui, on a joué au foot.
9: En plus, on a joué au foot.
12: Ouais. Ah ouais, bon, bah ça, je suis pas jalouse. Parce non, que... mais là, je joue au foot, c'est ouais. ça.
4: Et c'est Rio qui faisait le ballon.
9: Non, en tout cas, il jouait. Vous jouez pas mal, vous, Toen.
4: Mais moi, je déchire.
6: Ouais, dans... t'es trop personnel. Ouais. Tu
4: mais moi,
6: pas
4: à part dans l'humour, je déchire. Oh,
9: bah, il est trop personnel, il est trop personnel. Il n'y a pas besoin d'aller jouer au foot pour s'en rendre compte.
4: Ah bah, c'est sûr.
6: Tu voulais être le roi de l'équipe, tu voulais être le roi du match, tu tirais à gauche.
4: Mais
6: à droite.
4: Parce qu'il y avait les influenceurs, oh. je voulais faire une belle story.
9: Attention à ce que vous dites en ce moment. Il tirait pas à droite, il tirait pas à gauche.
12: Il tirait au milieu.
4: Il tirait où il peut, le pauvre.
9: Une première citation pour Emmanuel Joly à Jean-Chêne. Elle habite Paris, deuxième.
12: À Jean-Chêne ?
9: Pardon ?
12: À Jean-Chêne ?
9: Non.
6: Jean-Chêne.
9: Une première citation pour Emmanuel Joly, virgule, Jean-Chêne.
12: Ah !
9: Virgule, d'accord. Qui habite Paris, deuxième.
12: Ah, parce que je comprenais plus rien. D'accord. Sacha Guitry !
9: J'ai pas mis la première pour Sacha Guitry, c'est dommage. Autrement, je vous l'aurais accordé. Non, la première citation, c'est celle-ci. Entre une mauvaise cuisinière et une empoisonneuse, il n'y a qu'une différence d'intention.
4: Oh là là là là. C'est un bon. Homme ?
9: Un homme, oui.
6: C'est pas du Coluche ?
9: Ah, c'est pas du Coluche, mais ça pourrait.
4: Jean-Yann.
9: Et c'est de la même
12: époque.
9: C'est de la même époque.
6: Pierre Desproges.
9: Pierre Desproges, bonne réponse de Johan Rieu. Pour Marc,
4: il s'applaudit. Non, mais il s'applaudit quand même.
6: Je suis tellement fier d'être dans cette
9: émission. C'est pas qu'il s'applaudit, c'est une sorte d'otari de cirque.
4: Ah oui, c'est ça. Ouais. Quelqu'un a des sardines pour Johan ?
6: Non, mais Laurent, n'empêche, ça y est, j'ai réussi. Je démarre ma sixième année avec vous. Ça y est, on y est maintenant.
12: Oh merde.
6: Bah, c'est ma sixième année.
12: Eh ben, il est temps de partir.
9: Pourquoi elle démarrait quand la sixième année ?
6: Bah, février 2024. Et donc là, on est en mars 2024. Donc c'est bon, j'ai passé le cap des 5 ans.
4: Mais là, février 2018.
12: Ouais, mais qu'est-ce qu'il raconte ?
6: Je suis arrivé en grosse tête en février 2019. Ah. On est en mars 2024. Donc
12: ah, mais
6: c'est
12: tu comptes, toi ?
6: Oui, je compte
12: passer. Ah non, mais il compte même le nombre de prestations que chacun fait par semaine.
9: Par exemple, Mella, elle fait un grand retour, hein, Mella.
6: Oui, Mella, c'est sa huitième participation de la saison seulement. Mais c'est normal, t'occupes avec ton film.
12: Mais sérieux ?
6: T'es très pris par Amazon, tu prépares tes
4: messages. Ouais, puis il y a eu Gaza, t'es resté à Gaza combien de temps, toi ?
12: Mais tu vas à Gaza ?
10: Ah non, oui, c'est sur la ligne 14.
12: À Gaza.
9: Enfin, Marcella, vous n'avez pas commencé à croire tout ce que dit Monsieur Toen, tout
4: si,
9: de même.
4: Si, regarde, et je t'aime.
10: Pourquoi il n'y a que des gens fous, en fait ?
12: Bah, tu sais pas, tu étais au centre, hein. Pose-toi des questions, hein.
4: Mais tu la confronte, mais elle est venue, c'est pour ça.
10: Ah oui, je suis pas une estrègue. Hein.
12: Pardon ?
10: Ah ouais, quand même, je pense qu'il faut la rentrer à la maison.
12: Non, non, mais là, il a dit qu'il y avait eu un enfant. Non, mais tu parles très vite, on comprend pas ce que tu dis.
10: Alors,
12: franchement.
10: C'est toi qui me parles de prononciation,
12: parce que. Hein ?
10: Non, mais tu sais, ma tante est orthophoniste à Livry-Gargan, est-ce que tu veux que je l'appelle ?
12: Eh bah, écoute, appelle-la pour toi, hein.
10: On va l'appeler pour nous. Je n'ai pas eu d'enfant.
4: Oh là là, c'est la guerre entre Miss Monde et Miss Univers.
10: Mais j'ai remarqué, Isabelle et Marcella, elles n'aiment pas quand il y a des petites meufs au 109.
4: Ah non, ouais,
12: pas du tout. Alors,
13: mais où est-ce qu'il y a des petites meufs au 109?
9: J'ai lu ce week-end un truc qui m'a beaucoup fait rire. C'est, il vaut mieux avoir le sang qui boue que le boue qui sent. Non mais attendez, sérieusement, vous avez vraiment eu de la famille orthophoniste à Livry-Gargan ?
10: Oui.
9: C'est pas vrai.
10: Mais j'ai aussi un oncle qui a une pizzeria, donc je sais pas si ça...
14: Je suis très inquiet depuis le début parce que j'ai vu qu'Isabelle est venue avec des petits pains au chocolat, elle les a mangés. Sébastien a des chouquettes, il va les manger. Et Marcella est venue avec son chien. Est-ce qu'elle va le manger ?
9: Ah, il est pas bouffable.
6: Il est tout petit, il est moche.
10: Il est mignon. Moi, j'ai un chien, il s'appelle Belkacem, mais c'est un pitbull. Est-ce que je me demandais, est-ce que je pourrais le ramener un jour chez RTL ?
14: Ah non. Pourquoi Belkacem, c'est un pitbull ? À cause de Najat Vallaud Belkacem ?
10: Non, rien à voir.
14: Ah bon ?
10: J'ai aussi un oncle qui a les yeux clairs comme lui. Bon. C'est une sorte d'hommage.
12: Il remue la queue pareil ?
10: Ah, il remue bien la queue, ouais.
9: La citation suivante concerne les chiens. Ah. C'est pour Monsieur Chiez qui habite Vauréal.
4: C'est une contrepétrie.
10: On a qu'à lui acheter une table, comme ça il aura table et des chaises.
9: Qui a dit les chiens sont vraiment les rois de la planète si vous considérez nos deux espèces. L'une d'elles fait caca, l'autre le transporte pour lui. D'après vous, qui est le patron des deux?
14: C'est récent ça, puisque...
9: C'est récent.
4: C'est Michel Drucker.
9: Non, c'est pas Michel Drucker.
6: C'est une femme, peut-être une femme.
9: C'est un homme.
4: T'as toujours été un homme?
12: Ah, il est mort.
9: Ah non.
15: T'as toujours été un homme?
6: C'est pas Philippe Gueluc, Philippe Gueluc.
9: Non, non, vivant, vivant.
15: Mais il est journaliste.
9: Il est journaliste, non, il est mort.
4: C'est pas Laurent Baffy?
9: Non.
6: Patrick Timicite?
12: Il est français?
9: Non, il n'est pas français.
4: Ah, il est américain?
9: Américain. Américain.
4: Woody Allen?
9: Non.
4: Jerry Seinfeld?
12: Seinfeld. Quoi? Je ne connais pas, mais je l'ai tellement entendu ce nom.
10: Seinfeld, Seinfeld.
9: Aidez-la, aidez-la.
10: Jerry Seinfeld.
9: Jerry Seinfeld. Bonne réponse collective, on va dire.
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9: Clément Michel, qui habite en Ille-et-Vilaine, très facile, hein, puisque la question concerne Raphaël Nadal. Hein. Ça y est, on sait que sa carrière de champion est terminée.
4: Il a et mis de bodybuilder.
9: Et il a mis fin à sa compétition. Aujourd'hui, il y a une interview dans Le Parisien, c'est assez intéressant. C'est quelqu'un qui rend hommage à la carrière de Nadal. C'est celui qui l'a fourni en raquette. 1250 raquettes. Et justement, moi, je connaissais pas la marque de la raquette de Nadal. Quelle est la marque de la raquette de Nadal, qu'il a utilisé toute sa carrière.
6: Babola.
9: Il a appris hein, à l'école. Babola. Bonne réponse de Paul Elkarat. C'est Babola. Vous saviez ça, Jean-Fi, vous?
19: Non, je savais pas que c'était Babola. Ah non.
12: On ne pas loin.
20: Moi, ma deuxième raquette, c'était une Babola, moi.
9: Ah oui.
4: Ah, super.
9: Parce que vous jouez au tennis, vous, avec deux raquettes.
20: Je suis tennisman depuis très longtemps, moi.
4: Génial.
20: Ah, ouais, vous jouez une Babola. J'étais niveau 30.
4: C'est vrai?
20: Non, mais moi, j'ai fait plein de sports, moi, dans ma vie.
9: Ah oui?
20: J'ai eu ceinture verte judo.
9: Ah oui?
20: Mais oui, mais vous me posez jamais de questions.
19: Fais-moi une prise.
20: Je fais de la course à pied, j'ai fait du foot un peu aussi.
12: On pourrait courir tous les deux.
20: Oui, bah quand tu veux.
12: Bah super.
19: Ah oui, c'est.
4: Voilà. Et ben voilà.
12: On va courir à Saint-Dizier.
9: Voilà.
20: À Saint-Dizier.
9: Oh regardez. On va retrouver les mouchoirs au bord de son lit aussi.
6: Les chaussettes.
12: Bah non, il en aura pas besoin.
4: C'est bien d'avoir une cougar dans l'émission.
12: Bah, ça va, Léo, cougar.
4: C'est toujours bien d'avoir une cougar.
12: Ouais, non,
4: toutes les émissions, il y a une cougar.
12: On dit pas MILF.
4: Ah oui, mais.
12: Moi, je suis MILF, je suis pas cougar encore.
4: Ah, t'es MILF?
12: Bah, oui.
4: Un Paul, il va délirer.
20: C'est encore mieux. Attends, j'écoute.
9: Ah, mais je crois que notre polo est chaud en ce moment.
19: Ah oui,
9: il m'a envoyé un petit message hier, je ne vous en dis pas plus.
4: Ah, bah, si.
20: Non, mais c'était pour rigoler.
9: Ah, il attend avec impatience.
20: Non, j'ai rien dit.
9: Notre invité du jour. Ah, il m'a dit, elle est jeune, demande-lui si elle est célibataire.
20: Non, j'ai pas dit ça.
4: Oh, le mytho.
20: Non, j'ai dit ça dans deux messages différents, c'était pas la même formulation.
9: Oh bah oui, bah enfin quand même, ça voulait dire. Regardez, il est tout rouge.
20: On dirait ma mère qui trafique les mots.
9: Mais il aime la jeune chanteuse qu'on va recevoir aujourd'hui. Et moi, ça me fait plaisir de voir que quand même.
4: Ah, qui ça?
9: Il est émoustillé.
4: Catherine Lara.
9: Mais non, pas Catherine Lara.
20: Ah bah avec Catherine, on a passé des nuits magiques.
9: Cadeau. Ah, il est lisse tout à Polo. Hein.
20: C'est non, quoi. Mais si oui, je réponds un truc, que ça soit l'un ou l'autre, ça
9: pardon
20: va. Non, mais si je réponds oui, non, après, ça va. Soit je vais être pris pour un obsédé, soit elle va être offusquée, donc je vais rien.
12: Oh
4: non,
20: mais je vais rien.
4: Il faut bien te présenter, par exemple. Paul, tu vas être classe. Toujours le baise-main dans la levrette.
20: Je l'ai déjà entendu, celle-là.
4: Si t'es classe avec Sylvie, elle dit oui à tout, il n'y a pas de souci. C'est une gentle-dame, tu es un gentilhomme.
9: Vous aimez bien les bonnes manières, Sylvie?
12: Ah, j'adore les
4: bonnes manières.
9: Ah ouais.
12: Pas partout, hein.
4: C'est-à-dire, oula,
9: ça pas partout.
12: Bah non, pas partout. Hein. Mais non, mais si t'es trop poli au pieu, à un moment donné, tu t'ennuies quand même.
4: Ah ouais,
12: voilà.
4: Oui, donc, si.
12: J'aime bien qu'on me tire les cheveux un peu quand même.
9: Oh la salope.
4: Bah non, j'en connais un qui va se marrer de ma soirée.
19: Regarde-moi l'autre. Tu m'étonnes qu'elle fait une pelade.
12: C'est vrai, j'en ai plus beaucoup.
9: Mais vous, Isabelle, vous aimez ça qu'on vous tire un peu les cheveux?
19: Moi, j'aime pas du tout qu'on me tire tout court, c'est tout.
9: Ouais.
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9: Ah, je voudrais maintenant vous poser une question zoologique pour faire plaisir à Laurent Baffin et pour Jean-Michel Talaron qui habite Mulhouse. Si je vous dis que le mandril est bleu, blanc, rouge, pouvez-vous me préciser pourquoi et comment?
22: Bah parce qu'il a ses attributs, c'est la reproduction de son derrière sur son nez, c'est un singe de la famille des babouins et c'est ses couleurs qu'il arbore pour la parade nuptiale.
23: Ah, sur le nez?
22: Ah ouais, sur le nez.
9: Alors qu'est-ce qu'il a de bleu, qu'est-ce qu'il a de blanc et qu'est-ce qu'il a de rouge?

0: rouge.
1: Alors, moi, alors... je dirais le front bleu, le nez blanc et la bouche.
2: Non, il a le nez rouge.
3: Il a le nez rouge.
1: Alors, il a le nez rouge, ça c'est bon.
0: Et la bouche blanche.
3: Il a les yeux bleus.
1: Non.
3: Le cul bleu.
1: Non. Vous avez une partie de la bonne réponse, cher Laurent, parce qu'effectivement, le mandrill, c'est bien un babouin. Ça fait partie de la famille des cercopithèques, qui sont des singes.
0: Il a le cucu tout blanc.
1: Alors, non, c'est pas le cul qu'il a blanc.
4: Non, je sais.
3: Les couilles.
1: Pardon.
4: Les coucougnettes.
1: Alors quoi, les coucougnettes?
4: Les couilles.
1: Les testicules sont bleus.
0: Oh, comme c'est joli.
1: Oui. Effectivement.
4: Comme et, les son, et son sexe est blanc.
1: Et c'est pas le sexe qui est blanc.
3: Le cul.
1: Non, non.
5: Je sais. Il a les cheveux, une petite coupe à l'iroquoise bleue.
1: Il a le nez rouge.
3: Les joues blanches. Ouais.
1: Il a les couilles bleues.
2: Ouais. Ah. Il a les couilles.
3: Ça dépend de la température.
2: Elle a les couilles bleues. Belinda.
0: On cherche le blanc.
3: On le rencontre quand?
2: On dirait une chanson de Claude François.
1: Ah, il avait qu'à pas voter Rassemblement National.
3: Le blanc n'est pas sur le visage, Laurent?
1: Non, alors le visage.
4: Sur le torse.
1: Presque.
5: Le cou.
1: Le cou. Il a une collerette blanche. Ah. Il a le nez rouge, une collerette blanche et les testicule bleu, c'est quand même une bonne réponse de Laurent Baffie du babouin. J'ai une autre question animalière pour monsieur zoologique, pour monsieur Baffie. Bah oui, mais il aime ça, vous savez. Quel est l'autre nom du nandou? Le nandou qu'on trouve plutôt en Amérique du Sud.
3: Le casoar?
1: C'est-à-dire?
3: L'autruche.
1: L'autruche, bonne réponse de Laurent Baffie. Pour monsieur Sapin, donc de Camaret-sur-Mer.
5: Ah, moi je connais le curé de Camaret.
1: Encore une question animalière.
6: Mais t'es pas loin du sapin.
1: Pouvez-vous me citer, allez, deux exemples d'anatidés?
3: Bien sûr. Le canard, le colvert.
0: Il est chiant, pas les carottes, là.
3: Voilà.
1: Le canard et quoi d'autre?
4: L'oie.
3: Le colvert, la.
1: Le colvert, c'est aussi un canard.
3: Le grèbe, le foulque.
5: Mais non, mais.
0: Le pigeon.
2: Le cygne.
5: L'oie.
4: Le cygne.
1: L'oie. Le canard.
5: Mais oui, il arrête pas de répéter les mêmes noms.
4: Le cygne.
0: Pas tout ce qui fait du foie gras, quoi.
1: L'oie, le canard, le cygne. On fait pas du foie gras avec un cygne.
2: Ah bon? On devrait essayer.
1: Mais en tout cas, effectivement, ce sont des anatidés, les oies, les cygnes, les canards et effectivement, les autres volatiles apparentés, mais les trois principaux, on va dire, génériques, ce sont les canards, les cygnes et les oies qui sont tous des anatidés. Bonne réponse de Laurent Baffie.
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1: J'étais en train de me demander, en vous regardant, monsieur Janssen, si vous étiez steward aujourd'hui, vous seriez à la retraite ou vous seriez encore en vol?
3: Il sera à la soute.
5: Si jamais je vous vire, est-ce que vous avez un plan de secours?
9: La règle, c'était d'avoir 55 ans et au moins 20 annuités. Donc, je serais une vieille hôtesse de l'air en perdition, là.
1: Mais vous ne seriez pas à la retraite?
9: Non, mais le chariot me servirait d'ambulateur, en fait.
6: Non, mais il aurait pris le plan de départ.
9: Je me voyais pas vieille hôtesse, c'est vrai. Dans ma tête, je me voyais pas vieille hôtesse.
1: Non, non.
9: C'est un métier qui va avec jeune.
1: Ah bah justement, j'ai une question à propos de ce qui peut se passer à bord d'un avion. C'est dans le magazine Elle, sous la plume de Patrick Williams, que j'ai lu toute une page consacrée à une expression, l'expression de la semaine, c'est une rubrique dans Elle. Et cette expression, c'est le raw dogging. Mais qu'est-ce que le raw dogging à bord d'un avion?
5: Alors, wow, ça veut dire cru. Dogging, ça veut dire chien. Donc, le chien cru.
1: Non, écoutez, raw, c'est R-A-W, effectivement. Et dogging, c'est D-O-G-I-N-G.
5: C'est quand on se met à quatre pattes pour manger.
1: Pardon?
5: C'est quand on se met à quatre pattes.
3: Ça, c'est la levrette.
5: C'est les gens qui ont peur de l'hygiène et qui se mettent sur l'abattant des toilettes pour faire pipi.
1: Non, pas du tout.
9: C'est un rapport avec la nourriture?
1: Non, non.
4: C'est un rapport avec le siège?
1: C'est un rapport avec tout ça de toute façon, mais c'est quelque chose d'assez étonnant.
5: C'est pas quelque chose qui se mange?
1: Ah non, non. D'ailleurs, c'est étonnant, mais...
9: C'est un comportement?
1: C'est un comportement dans l'avion. Le rôle
3: des passagers ou du personnel?
1: Du passager, un comportement d'un passager ou de plusieurs passagers.
5: Un comportement désagréable?
1: Pas du tout, pas désagréable. Il n'embête personne, le passager.
6: Mais il y en a beaucoup.
1: Et c'est devenu une tendance étrange, bizarre, parfois loufoque, mais qui consiste en quoi cette tendance
5: à bord d'avion. D'accord. Vous abaissez votre tablette.
4: Et vous dormez.
5: Et vous dormez, mais à la tête sur votre tablette.
1: Ah non, non plus.
6: Bon.
1: Non,
6: alors, non, non, étrange,
1: justement, mais... vous ne dormez pas non plus.
3: Vous parlez toujours aux passagers à côté.
1: Non plus.
5: Est-ce que vous aboyez dans l'oreille de votre voisin?
1: Après, vous me direz, monsieur Janssen.
3: Vous chantez.
1: Non, non plus, si certain.
9: Est-ce que j'ai observé ça?
1: Ben oui, à bord des avions, il paraît que c'est devenu trendy, tendance.
3: Le passager est assis quand il fait ça?
1: Alors, le passager est assis.
6: Et les hommes et les femmes?
1: Les hommes ou les femmes. Alors, il paraît que c'est plutôt les hommes que les femmes.
4: Ils se mettent un masque sur les yeux pour se couvrir les yeux.
1: Alors, normalement, pas de masque sur les yeux non plus.
3: Mais ils se mettent quelque chose?
1: Non, non, ils se mettent rien.
4: Ah, ils se mettent rien?
6: Ils se mettent pas la tête.
4: Alors, attendez, en récapitulons. Ils sont assis comme tout le monde. Ils ont leur ceinture de sécurité.
1: Oui, assis comme tout le monde, ceinture de sécurité.
4: D'accord.
9: Et ils font quelque chose.
3: Ils prient.
1: Alors, ils font quelque chose.
5: Non, ils font rien.
1: Alors.
5: Oui, oui, ils dorment les yeux ouverts.
1: Non, ils ne dorment pas les yeux ouverts, mais.
3: Ils ne bougent pas, ils ne mangent pas, ils font rien.
5: Ah, ils ne dorment pas, ils travaillent pendant toute
3: la journée. Ils font rien.
5: Ils restent comme ça.
4: Ils font rien.
1: Ils ne font rien. Cela consiste effectivement à s'asseoir.
5: Ah, ben je fais du road-dogging chez moi beaucoup.
3: Ben oui,
6: sur le canapé.
1: Oui, mais vous restez immobile.
3: Oui, regardez.
1: À fixer. Mais non, monsieur Bellamy, intervient de temps en temps. Il fait pas du road-dogging dans les grosses têtes.
10: Je vous écoute.
1: Mais les adeptes du road-dogging, en fait, sont extrêmes. Ils se retiennent même de manger, de boire ou d'aller aux toilettes.
9: En général, ces gens-là qui étaient dans l'avion et qui faisaient du road-dogging et qui ne bougeaient pas de tout le vol et qui disaient rien, qui mangeaient pas et qui buvaient pas, en général, c'était des mules qui étaient chargées de drogue et c'est pour ça qu'ils bougeaient pas et qui...
1: Ah bon?
9: Oui.
3: Ah oui.
1: Mais comment vous savez ça?
5: Parce que vous croyez qu'il mettait où sa drogue?
9: Mais non. Mais un de mes premiers vols, j'étais étonné. Il y avait une femme qui restait au hublot, qui n'a pas bougé, qui n'a pas demandé à manger, qui n'a pas bu.
4: Ah, mais c'est possible.
9: Et en fait, arrivée, la douane, ils l'ont chopée et elle avait l'estomac rempli de petites boulettes de cocaïne.
4: Ah, mais c'est possible.
1: Non, mais là, pas au point.
5: Non,
1: quand
5: non,
1: même
5: non
1: que...
5: mais attends.
9: En quoi ça serait tendance et que ça serait moderne de faire ça?
1: Bah, parce que en fait, c'est comme un pari, comme un défi qui permet de réfléchir. Ça permet de patienter. Ça permet de faire l'expérience de l'ennui. Ça permet de réfléchir sur soi-même.
4: C'est de la méditation.
1: Vous devez rester immobile à fixer le siège devant vous, sans boire, sans aller aux toilettes, sans manger, sans lire.
10: Et sans regarder
3: un avant-goût de la mort. Quoi.
1: Sans regarder de film, ni même consulter son portable. Et par exemple, il y a quelqu'un qui témoigne là, dans le magazine Elle, qui dit « Je viens de faire un vol de 7 heures en road-dogging. C'est mon record personnel, 7 heures. » Ce phénomène aurait été inspiré par une série sur Apple TV dans laquelle Idriss Elba, vous savez, le
5: magnifique
1: réacteur noir, qui doit patienter sur son siège pendant tout un détournement d'avion, vous voyez. Donc c'est venu de là.
9: Les gens,
3: c'est des gens qui vont adorer la mort.
9: Excusez-moi, monsieur Ruquier, mais c'est
4: la névrose. Oui, mais alors, qu'est-ce qui se passe quand
9: la vie,
4: a...
9: elle n'est pas suffisamment compliquée pour qu'on ne se la complique pas un peu plus en faisant du road-dogging.
1: Oui, mais c'est le meilleur moyen. Je vous lis le papier de Elle.
4: De vider son esprit.
1: C'est le meilleur moyen pour le cerveau de se mettre en mode reset, vous voyez.
5: Et reset, à mon avis, de quoi chez ces gens-là, il n'y a rien à resetter.
1: Hein. Fais reset, papa.
10: Et quel est le pourcentage de mortalité?
3: Ah, il reparle.
1: Non seulement monsieur Bellamy reparle, mais il a fini son road-dogging, parce que dans un instant, croyez-moi, monsieur Bellamy devra répondre à des questions musicales.
10: Oh non.
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1: Monsieur Titoff fait partie du jury Miss France,
6: oui.
1: Sylvie Tellier.
6: On s'en souvient, tout le monde s'en
1: Comment
6: souvient.
1: Comment ça, on s'en souvient? Racontez-moi.
14: oui, non, c'est un super souvenir.
6: Sonia Roland s'en souvient, n'est-ce pas?
14: C'est ça. Ah non, ça c'est une autre histoire. Ça. Non, c'est très très vieux. C'était en 2000. Je peux la raconter peut-être.
6: Bah vas-y, raconte-la, je pense.
14: Donc j'avais croisé Sonia Roland, puis c'était pour Fort Boyard en fait.
1: Ouais.
14: Et la veille, on dormait dans une chambre d'hôtel.
1: Ouais.
14: Et j'avais mon manager Jean-Philippe qui avait la chambre juste à côté de celle de Sonia Roland. Je lui dis, écoute, franchement, Jean-Louis, mais non, je vois pas pourquoi on changerait de chambre. Je lui dis, allez, bon, lâche-toi de là, on va changer de chambre. Le matin, on se levait à 5h30 du matin, je crois, à 6h. Donc, on va se coucher pas trop tard. Et puis, moi, d'un coup, comme par hasard, je veux me brosser les dents, j'ai plus de dentifrice. Et comme la chambre communiquait,
1: oui,
14: je tape dans la porte comme ça pour demander.

0: C'est pareil pour vous?
1: Elle est rouge aussi, oui, oui, oui.
0: Avant de partir le matin, c'est écharpe-culotte.
2: Comment ça, écharpe-culotte?
0: On n'oublie jamais, son écharpe et sa culotte.
3: Mais enfin, tout le monde.
2: Moi aussi, je mets toujours. Oui, moi, je mets même plus souvent une culotte qu'une écharpe. Hein.
3: En tout cas, Christophe Barbi est assez élégant pour conduire, parce que on s'est rencontrés, on était en avance, et j'ai buvé un coup dans le même endroit que lui, là, tout à l'heure, ce matin, cet après-midi, enfin, après, là.
2: Ah, il a pris plusieurs verres, hein.
4: Pour l'émission.
3: Hey. Et je lui dis bonjour, et il me dit, oui, bonjour, on se voit tout à l'heure. Ça veut vraiment dire... ça veut vraiment dire, t'assieds pas à ma table, connasse. J'étais un peu vexée, mais je comptais pas m'asseoir de toute façon. Mais il était en train de lire les journaux.
1: Eh ben, je l'ai suivi ensuite dans la rue, discrètement.
4: Oui.
1: Elle s'est arrêtée devant une vitrine de pâtissier.
3: Oui.
1: Oui.
4: Radio, ça fait un moment que je suis pas venu. Il y a des sacrés scoops quand même. Hein.
2: Et alors, elle a acheté quelque chose chez le pâtissier.
3: Oui,
4: du dentifrice.
2: En tout cas, je vois qu'Isabelle Mergault, qui d'habitude accueille plutôt fraîchement les nouvelles grosses têtes, est ravie de voir Sylvie Tellier parmi nous.
3: Oui, mais j'aimerais bien ne pas être tout à fait à côté d'elle, parce que... Enfin, je préfère être avec une moche.
0: Oh.
3: J'ai l'air plus joli, quoi. Vous voyez,
4: bah, change de siège. Ouais, j'ai pas osé, tu vois. Bien.
2: Non, alors. Ah, c'est pour Valérie Bérès, ça.
4: Non, c'est pour.
3: Ah, mais t'es horrible.
5: Non, non, mais de toute façon, il est ingrat, hein.
2: En deux mots. Une première citation, j'enchaîne dans ces cas-là. Pour monsieur Goulec, Laurent Goulec, qui habite dans le Maine-et-Loire, qui a dit « Les orteils, ça sert à trouver les pieds de chaise et les montants de porte quand il fait noir. »
3: Un humoriste.
2: Oui,
3: Pierre Dac. Pierre Desproges.
2: Pas Pierre Desproges.
3: Oh, si.
4: Légaré.
2: Pierre Légaré. Bonne réponse de Titoff. Pour Charles Lumal, qui habite Talence, qui a dit « C'est très reposant d'être sourd.
4: »
2: On ne vous dit que l'essentiel.
3: Ça fait des prix.
2: Voilà. Ça, c'est fait.
4: Ça l'a calmé.
2: Plus difficile, attention, car c'est quelqu'un, qu'on cite beaucoup moins aux grosses têtes. Et je crois d'ailleurs que j'avais déjà délivré cette citation il y a quelques années de cela. Ça fait quand même 10 ans que je suis ici à la tête de cette émission. Donc, il m'arrive de repiocher dans les citations des premières années. Je crois qu'à l'époque, on avait quand même donné un chèque RTL, car personne n'avait identifié l'auteur de cette phrase. Je vous la donne. Madame Kemat, qui habite dans le Lot et Garonne, a donc une chance, elle aussi, qui a dit « Étant donné deux points A et B, situés à égale distance l'un de l'autre, comment faire pour déplacer B sans que A s'en aperçoive ?»
3: C'est pas un mathématicien.
2: Non, pas du tout.
3: Un homme ?
2: Un poète, un écrivain, français.
4: Oui, vivant.
2: Vivant, non, il est mort en 1995.
1: Un poète.
2: Il avait 91 ans.
1: Jean Tardieu.
2: Pardon.
1: Jean Tardieu.
2: Oh, vache.
4: Mais ça a changé.
1: Vous auriez dû m'inviter il y a 10 ans.
2: J'ai attendu, et c'est vrai que j'ai eu tort, parce que vous êtes une vraie grosse tête, et c'est bien Jean Tardieu. Excellente réponse. Mais comment vous avez trouvé Jean Tardieu?
1: J'ai eu la chance de connaître Jean Tardieu sur la fin de sa vie. Il habitait juste en face de la prison de la Santé, parce que j'ai mis en scène une de ses pièces, La Cité sans sommeil. Et c'est un être qui était délicieux, qui a écrit des pièces savoureuses, pleines d'esprit.
2: Ok, je relève le niveau.
4: Et c'est là qu'on comprend pourquoi il n'a pas voulu prendre le petit déjeuner avec Isabelle.
2: Pour Timothée Ballard, je monte encore le niveau d'un cran. Monsieur Ballard habite Belleville-sur-Vie. Voilà quelqu'un aussi qu'on n'a sûrement jamais cité aux grosses têtes, en tout cas dans cette partie des citations, qui a dit « Il faut donner un sens à ses larmes, sinon autant aller pisser. »
4: C'est un urologue.
3: Il est mort?
2: Ah oui, ça, il est mort.
3: Depuis longtemps?
2: Oh là, il y a un petit moment quand même. Il est mort en 1878.
3: Ah oui.
2: Dans l'Isère. Alors attention, il était académicien français, mais il avait une particularité tout de même en tant qu'académicien. En tant que... Oh, bah, dis donc.
3: En tant que
2: gagadémicien.
0: Il est du même village que Michel Barnier.
2: Ah non. Ah, quoique, c'est marrant ce que vous disiez là. Parce que
1: la tronche, il est né, Michel Barnier.
2: Il était du département du Mont-Blanc, qui correspond au duché de Savoie. Vous voyez, donc vous n'êtes pas si loin, Mme Tellier.
4: Et tout ce que...
2: Mademoiselle Tellier.

0: non plus très près.
1: C'est un historien, c'est un écrivain de littérature,
2: alors,
1: un dramaturge.
3: Un homme politique.
2: Un homme politique, mais pas seulement. Il avait une particularité que peu d'académiciens ont eu. Il y en a eu, mais pas tant que ça.
3: Il était drag queen.
1: Président de la République.
2: Comment?
3: Drag queen, il était drag queen.
2: Alors drag queen, non, mais il portait la robe.
0: On disait le père machin.
2: Et c'est vrai qu'on a utilisé son nom pour une chanson. Oui, on disait le père.
0: Merci.
2: On peut même pas mieux dire que le père, d'ailleurs, parce que c'était...
3: Il avait des enfants.
2: C'est devenu une célèbre chanson.
3: Le père. Dupont-Loup.
2: Bonne réponse de Gérard Jugnot. En tout cas, effectivement, la fameuse chanson paillarde, le père Dupont-Loup, vient de cet académicien qui s'appelait comme vous d'ailleurs, Gérard, Félix Dupont-Loup.
0: Alors c'était le curé de Camaret ?
2: Non, rien à voir, le curé de Camaret, c'est pas Félix Dupont-Loup, vous voyez. Il y a plusieurs chansons paillardes qui sont différentes.
0: Oui, mais c'est toujours les couilles qui pendent, parce que le curé de Camaret, c'est les couilles qui pendent, et lui aussi, c'est les couilles. Le père du pendu, les couilles qui pendent.
4: Quand un pape était élu, on disait « Duo tenet et bene pendentes ». Il en a deux et elles pendent bien pour vérifier que c'était un homme.
0: Depuis qu'il y a eu une femme qui a été papesse.
5: Mais c'est parce qu'elle ne conservait pas beaucoup, alors elle pendait.
0: Alors ça, c'est faux, parce que tu peux t'en servir et que ça pend quand même.
5: Ah bon ?
6: Ouais. C'est une question d'âge. Souvent.
5: Moi, j'aime bien quand c'est bien relevé, tu vois.
2: C'est bien d'avoir invité trois spécialistes.
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2: Je suis en train d'apprendre pendant les pubs, j'ignorais.
9: Bah oui.
2: Que vous avez chauffé Caroline Diamant quand vous êtes arrivée ici.
9: Alors, mais après 2-3 émissions.
3: Il a chauffé toutes les filles de l'émission.
9: Après 2-3 émissions, sans j'ai envoyé un Instagram qui n'avait l'air de rien, évidemment. C'était comment ça va et tout, bah. Mais si t'avais joué le jeu, bah pourquoi pas.
10: Comment ça va, c'est bon pour moi.
9: Oui, mais j'avais.
3: Pardon. Mais dire bonjour.
0: J'ai bien compris, c'est pour ça que j'ai répondu de manière.
9: Attends, je l'ai retrouvé.
0: Très élégante et à la fois très vague.
2: Elle avait vite compris, hein.
9: Non, mais. Mais j'aime beaucoup.
4: Attends, pour toi, dire bonjour, c'est chauffé.
9: Non, mais parce que je voulais pas faire le relou, quoi. Mais...
3: Non, c'est pas le genre. Ah bah non.
0: Honnêtement, il a été délicat. Ah, j'ai compris ce qu'il voulait, mais il a été délicat.
6: Mais vous vous souvenez pas la première émission.
10: C'est marrant, tous les deux.
6: Vous vous souvenez pas la première émission, Laurent, que j'ai fait avec lui.
9: Qu'est-ce qu'il a fait?
0: C'est vrai.
6: Première émission avec lui. Il dit: ah, tu trouves pas que je ressemble à François Hollande?
9: Je vous dis pas. Ça va? Je vous dis pas ce que moi j'ai dit, mais je vais vous donner sa réponse.
4: Ah bah non, on veut les deux.
9: Cher Yohan,
4: dis ce que t'as envoyé.
2: D'abord ce que vous avez envoyé.
9: Dis ce que t'as envoyé. Parce que j'avais été contacté pour faire une émission où tu travaillais, et donc je te demandais des renseignements sur une émission d'amour, une émission de sexualité.
10: Ah, ça t'allait bien.
9: C'était génial. Cher Yohan, tout d'abord, nous pouvons nous tutoyer, please.
3: Ah, c'est elle qui l'a chauffé.
0: Mais regarde.
3: Oui, c'est elle qui l'a chauffé. Oh. Alors là, c'est toi qui as cherché.
10: Après, t'as couché avec n'importe qui.
3: Genre,
10: hein.
3: Vas-y,
9: après,
3: fais-moi l'amour.
9: Quelques lignes après, c'est bien que vous vous rencontrez. Voilà. C'est bien que vous vous rencontriez et tu verras, ce sont deux femmes très sympas. Bonne chance alors et bon week-end et peut-être à la rentrée à la télé, tu sais, avec le smiley d'amour. Bon. Et moi, je lui mets merci beaucoup, bon week-end. Et moi, le 17 juin 2019, bonjour Caroline, j'espère que vous avez retrouvé un moral fort. T'as vu, vous voyez. J'espère que vous avez retrouvé un moral formidable avec une santé au top. Bientôt les vacances, vous allez pouvoir.
2: Pourquoi vous n'avez pas le moral?
9: Parce que là, ses problèmes de dos, tu sais, là, c'est pas... Et puis un jour, je t'avais chopé après une émission, bon, t'avais un problème avec un mec. Il y avait un mec qui te faisait chier, ça n'allait pas. Et donc, mais c'est vrai, en plus, et je t'avais.
3: Réponse
9: le 17 juin 2019. Oh merci, Yohan, tellement mignon ce message, mais je t'en supplie, dis-moi.
0: J'ai dit quoi, je t'en supplie.
9: Oh merci, Yohan, tellement mignon ce message, mais je t'en supplie, dis-moi, tu, j'ai l'impression d'être ta grand-mère sinon. Et moi,
3: je t'en supplie.
0: Ah oui, c'est ma façon.
3: Dis-moi tu.
9: Et moi, promis. Avant, c'était Madame Diamant, excusez-moi. Puis, comment allez-vous? Un jour, ce sera salut, ça va toi?
0: T'as pas réussi.
2: Il écrit bien, hein.
4: Là, c'est quand même Caroline qui a cherché.
2: Attendez.
3: Mais calme-toi.
2: Attendez. Il y a un moment donné, il parle de sextoy. C'est vous ou elle, ça? Ah, c'est vous, vous lui parlez de sextoy?
11: Mais qu'est-ce qu'il a dit?
2: Je te regarderai samedi prochain pour la première de Danse avec les stars, dit Caroline. Ah non, vous le chauffez.
12: Vu la discrétion du mec, imaginez.
11: Ouais. Bah, il faut rien lui dire.
12: Imaginez qu'il m'ait plu. Ouais. Imaginez que j'ai envoyé des trucs que j'ai envoyés à des hommes qui m'ont plu.
9: Laurent, vous créez des rapports humains entre
2: mais
9: nous deux lions.
12: Il crée rien du tout. Il crée des rapports de politesse.
11: Oui. Si je puis me permettre, qu'elle t'a répondu, c'est vraiment de la politesse. C'est vraiment
13: Laurent,
11: comme que c'est un oui. peu gênant. Quoi.
13: Moi, je dirais même de la pitié. Non
11: ouais. Ouais, un peu non, de pitié. Pas un de la pitié. Mais... Merci beaucoup, dis-moi tu. C'est vraiment bah, genre oui. pour t'éloigner un peu.
9: Et là, j'ai envoyé un texto à Laurent il y a quelques jours pour l'inviter à déjeuner. Ah. Et il m'a dit on verra ça plus tard.
11: Attends.
9: Il va poser un lapin, Ruquier va poser un lapin. Je vous explique. J'allais au théâtre.
12: C'est pas faux.
9: Oh le salaud. J'allais. En fait, comme je prends un peu confiance maintenant avec
11: l'âge. Ah non.
9: Donc j'envoie un texto à Laurent pour dire Laurent, je vais aller voir votre pièce et tout demain. Et là, Laurent qui me répond oui, Johan, je serai présent. On se fait un bon dîner avec toute l'équipe et tout. Oh. Et un quart d'heure avant la pièce, il m'envoie un texto pour dire Johan, je suis vraiment fatigué, j'ai fait 7 émissions des grosses
12: tu m'étonnes.
9: Têtes. Et donc je ne peux pas venir et donc j'étais un peu déçu parce que j'étais tout seul. Et Laurent il m'a dit mais Johan, on aura le temps de se faire un repas au printemps. Bah je vois le temps passe.
11: Au printemps, c'est vraiment pour te dégager gentiment.
12: C'est ton magasin
9: de
12: viande
9: spectacle.
2: Attendez. Bah, on est quand... vous l'avez dit vous-même, on est qu'en novembre.
9: Attendez. Laurent Ruquier.
11: Moi quand je dégage quelqu'un, je fais grave, on se fait ça très vite. Point. Ça veut dire jamais, mon pote.
9: Jeudi 17 mars 2022, 19h55. Oh là là, bonsoir, Johan. Je renonce pour ce soir, je suis crevé.
2: Bon, enfin, écoutez, vous n'êtes pas.
11: Il faut pas lui envoyer des messages. Et en plus, les messages n'ont aucun intérêt. Tu lis des messages sans aucun intérêt.
10: Je vérifie ce que
11: je vais
10: te
11: dire des messages de ma mère.
10: Il est dément.
13: Bah, voilà.
9: Attends, on a le temps pour le restaurant, on fera ça au printemps.
2: Voilà, bon, bah voilà, on a le temps.
11: Oui, ça veut dire laisse-moi tranquille.
12: La semaine des 4 jeudis. À la prochaine, mort de mec.
2: Pas du tout. Non, mais c'est vrai qu'on n'est pas obligé d'être en tête à tête non plus.
11: Hein. Avec qui ça vous gênerait le moins à cette table de faire un déjeuner en tête à tête?
2: Avec vous, Max.
11: Merci. Ben, j'aurais répondu la même chose, mon Laurent.
9: Merci, Max. Vous avez déjà dîné avec Valérie.
13: Mais pas en tête à tête.
2: Pas en tête à tête.
9: Vous étiez 3 ou 4.
10: En tête à tête.
11: Oui. Bah oui,
14: mais arrête d'espionner les
12: alors,
14: gens.
12: Alors, qu'est-ce que ça peut te foutre? Alors, il t'aurait été utile au moment où t'étais avec François Hollande.
13: je vois pas en quoi, quand même.
12: Bah, comme détective.
9: J'aurais été le sosie, tu sais, on va sortir ensemble dans la rue.
13: Non, merci.
9: Oh, Laurent, on rigole bien aujourd'hui.
13: Tu sais bien que moi, je préfère encore Bernard.
10: Ah bah oui. J'aime bien le « encore ».
15: Moi, je suis le sosie de Jacques Chirac.
10: Non,
9: de Bernadette.
15: À mon avis, au lit, ça tire mieux quand même.
2: Je sais pas si vous avez vu d'ailleurs, tiens, à propos des réseaux sociaux, parce qu'il vous parlait sur Instagram, ce qui veut dire quand même que vous ne lui aviez pas donné votre numéro, chère Caroline, puisque c'était sur Instagram.
12: Il ne l'avait pas demandé.
2: Et
12: je l'aurais pas donné.
2: Et je sais pas si vous suivez. Je sais pas qui c'est, puis on sait jamais qui est l'auteur, si c'est la personne qui tweete le truc ou qui reprend un autre tweet. Bon, peu importe, mais en tout cas, m'arrivait recette Belgium. Je sais pas si vous avez vu ça, moi ça m'a beaucoup fait rire. C'est la comparaison entre les différents réseaux sociaux.
9: Ah oui.
2: Vous avez vu ça?
13: Non.
2: Alors Twitter, c'est je suis en train de faire caca. Instagram, c'est regardez mon beau caca. LinkedIn, c'est je suis coach en transit. Pinterest, c'est comment chier des paillettes. Et Facebook, c'est le caca, ça n'existe pas. C'est le lobby des fabricants de pépites qui veulent nous asservir.
12: C'est génial, j'avais dit.
11: C'est bien ça.
10: C'est rigolo.
12: C'est tout à fait ça.
11: C'est exactement ça. C'est bien.
16: À suivre.
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2: Ah, je voudrais maintenant vous poser une question zoologique pour faire plaisir à Laurent Raffin et pour Jean-Michel Talaron qui habite Mulhouse. Si je vous dis que le mandril est bleu, blanc, rouge, pouvez-vous me préciser pourquoi et comment?
18: Bah parce qu'il a ses attributs, c'est la reproduction de son derrière sur son nez. C'est un singe de la famille des babouins et c'est ses couleurs qu'il arbore pour la parade nuptiale.
13: Ah, sur le nez.
18: Ah ouais. Sur le nez.
2: Alors qu'est-ce qu'il a de bleu, qu'est-ce qu'il a de blanc et qu'est-ce qu'il a de rouge?
12: Alors moi je dirais le front bleu, le nez blanc et la bouche.
9: Non, il a le nez rouge.
18: Non, il a le nez rouge.
2: Alors il a le nez rouge, ça c'est bon.
18: Et la bouche blanche.
19: Il a les yeux bleus.
2: Non.
19: Le cul bleu.
2: Non. Vous avez une partie de la bonne réponse, cher Laurent, parce qu'effectivement, le mandril, c'est bien un babouin. Ça fait partie de la famille des cercopithèques, sont des singes.
10: Il a le cucu tout blanc.
2: Alors non, c'est pas le cul qu'il a blanc.
13: Non, je sais.
18: Les mains.
13: Couilles.
18: Les mains.
12: C'est le temps.

0: pardon.
1: Les coucougnettes.
0: Alors quoi, les coucougnettes?
2: Les couilles,
3: elles sont bleues.
2: Les testicules.
3: Elles sont bleues.
0: Alors, les testicules sont bleus.
3: Oh, comme c'est joli.
0: Effectivement.
2: Comme les sont. Et son sexe est blanc.
0: Et c'est pas le sexe qui est blanc.
3: Le cul.
0: Non, non.
4: Je sais. Il a les cheveux, une petite coupe à iroquoise bleue.
0: Il a le nez rouge.
3: Les joues blanches. Ouais.
0: Il a les couilles bleues.
5: Ouais. Ah. Il a les couilles.
3: Ça dépend de la température.
5: Elle a les couilles bleues. Belinda.
4: On cherche le blanc.
3: On le rencontre quand?
5: On dirait une chanson de Claude François.
0: Il avait qu'à pas voter Rassemblement National.
3: Le blanc n'est pas sur le visage, Laurent?
0: Non, alors le
1: sur
0: visage.
1: Sur le torse.
0: Presque.
4: Le cou.
0: Il a une collerette blanche. Ah. Il a le nez rouge, une collerette blanche et les testicules bleus. C'est quand même une bonne réponse de Laurent Baffie à propos du babouin. J'ai une autre question animalière pour monsieur zoologique, pour monsieur Baffy. Bah oui, mais il aime ça, vous savez. Quel est l'autre nom du nandou? Le nandou qu'on trouve plutôt en Amérique du Sud.
3: Le casoar?
0: C'est-à-dire?
3: L'autruche.
0: L'autruche! Bonne réponse de Laurent Baffy. Pour monsieur Sapin, donc de Camaret-sur-Mer.
4: Ah, moi je connais le curé de Camaret.
0: Encore une question animalière.
6: Mais t'es pas loin du sapin.
0: Pouvez-vous me citer, allez, deux exemples d'anatidés?
3: Bien sûr. Le canard, le colvert.
7: Il est chiant, pas les carottes, là.
3: Voilà.
0: Le canard et quoi d'autre?
1: L'oie.
3: Le colvert, la.
0: Le colvert, c'est aussi
4: le
0: un canard.
4: Le cygne.
3: Le grèbe, le foulque, le.
4: Mais non, mais.
3: Le pigeon.
5: Le cygne.
2: L'oie.
3: Le
1: canard. On avait dit.
4: Mais oui, il arrête pas de répéter les mêmes noms.
2: Le cygne.
7: Pas tout ce qui fait du foie gras, quoi.
0: L'oie, le canard, le cygne. On fait pas du foie gras avec un cygne.
5: Ah bon? On aurait essayé.
0: Mais en tout cas, effectivement, ce sont des anatidés, les oies, les cygnes, les canards et effectivement, les autres volatiles apparentés, mais les trois principaux, on va dire, et génériques, ce sont les canards, les cygnes et les oies qui sont tous des anatidés. Bonne réponse de Laurent Baffie.
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0: On est loin de France, je vais vous donner 5 municipalités qui forment une grande agglomération. Mais laquelle? Si je vous dis Libertador, Chacao, Baruta, Sucre et El Hatillo.
2: Ah bah c'est Lisbonne.
0: Lisbonne, non.
5: C'est en Amérique du Sud.
0: Ah, Lisbonne, il n'y a pas différentes municipalités qui forment Lisbonne.
2: Ah bon.
0: Lisbonne est une municipalité en soi.
5: C'est en Amérique du Sud?
0: Alors c'est en Amérique du Sud, oui.
2: Ah, c'est pas non,
3: Brésil.
0: Brésil, non.
5: Argentina.
0: Argentine, non.
5: Équateur,
0: Mexique, non. Libertador, Chacao, Baruta, Sucre et El Hatillo, c'est pour vous ça normalement Marcella quand même.
2: Vous savez c'est tellement loin l'Argentine d'Équateur comme d'ici à Mongolie. Bolivie, non. Paraguay.
0: Allez, je dis ça parce qu'il faut quand même signaler à nos auditeurs que non seulement Marcella a cet accent incroyable, mais en plus elle vient avec un poncho quand même.
5: Oui, bien sûr.
2: C'est un poncho. Ça, c'est un poncho.
5: C'est au Pérou.
0: Parce qu'il faut le dire, Marcella tricote son poncho.
3: Pas Pérou et pas Chili.
0: Vous l'avez pas noté celle-là, alors, monsieur Rollin?
3: Non.
2: Venezuela.
0: Marcella tricote son poncho, ça
7: c'est une contrepétrie.
1: C'est une contrepétrie.
5: Bah oui.
0: C'est pas le Chili, en tout cas.
5: Le Pérou
0: non plus.
2: Le Pérou, Venezuela.
0: Venezuela, alors la ville, alors.
2: Alors, c'est la capitale, Caracas.
0: C'est Caracas, on y est arrivé enfin. Tout doucement, mais on y est arrivé. Bonne réponse du couple Rollin-Yacoub.
2: C'est vrai qu'on est un couple...
5: libre.
1: Surtout François, ouais. Il va se libérer très vite.
2: On pourrait vaincre tous les obstacles ensemble.
0: Ah bah, tenez, un obstacle littéraire, par exemple. Ah, et c'est vrai que je compte particulièrement sur vous, Rollin et Yacoub.
3: Et Gazon.
0: Et Gazon et Manœuvre
3: oui,
0: aussi.
3: Et c'est Moon.
1: Oui,
0: c'est et Valérie, c'est du pâté.
3: Oui, voilà.
2: Laissez-moi sur le côté pendant que vous y êtes.
0: Ah, tout le
1: pas
0: monde.
1: De question jardinage.
0: Tout le monde connaît peut-être ce livre. Je vous demande le titre et l'auteur de ce livre. C'est pour Diane Godard, qui habite Suresnes.
4: Vous pouvez nous dire l'éditeur?
0: C'est un livre de science-fiction, c'est les Presses de la Cité, c'est sorti en 1968. Et dans ce livre, on nous dit tout sur Eléa et Païkan. Quel est ce livre?
4: Un livre de Barjavel.
1: Barjavel. Et le monde...
0: C'est un livre de Barjavel, oui, bravo. Mais lequel?
5: Au cœur du temps, les maîtres du temps. Au cœur du temps.
0: Au cœur du temps, non, mais on est tout près.
1: Il n'y a pas le monde dans
2: la
1: le, dans
2: nuit
1: le titre.
2: Interminable.
0: Pardon.
2: La nuit interminable.
0: À vous tous, là, vous allez y arriver.
5: Au cœur de la nuit.
1: Le monde.
6: Au cœur de la nuit interminable.
1: Au cœur du monde de la nuit interminable.
0: Mais non, mais vous l'aviez, là.
1: Ah
0: de...
1: bon
0: mais oui.
2: La nuit des temps.
0: La nuit des temps. Excellente réponse de Marcela Yacoub. La nuit des temps. Voilà le livre de Barjavel qui raconte une expédition scientifique française en Antarctique où on découvre deux corps, un homme et une femme, ceux d'Eléa qu'on va tirer de son sommeil et Païkan. Et évidemment, il date d'une époque.
1: C'est Hibernatus.
0: C'est Hibernatus, c'est exactement la nuit des temps. Une question encore plus étonnante peut-être pour Eulalie Alain qui habite Paris 7e. Écoutez bien, quels sont les deux frères qui ont le plus souvent joué avec John Dalton?
5: Ah, mais c'est pas le même John Dalton, ça sent l'enfume, Laurent, je vous connais, vous avez votre petit sourire, c'est pas du tout un des quatre Dalton. C'est
0: quels sont les deux frères qui ont le plus joué avec John Dalton?
1: Alors ce sont des sportifs.
0: Des sportifs, non.
7: C'est les Marx Brothers, Chico et Zeppo.
0: Monsieur Manœuvre.
7: Quoi?
0: Vous n'avez pas honte, Monsieur Manœuvre. Je pensais qu'il allait me donner...
7: Ah, attendez, avec John Dalton. Mais c'est les frères Davis. Et c'est les Kings.
0: Les Kings, bonne réponse de Philippe Manœuvre. Vous savez qu'il faut mettre des, piécettes dans la fente chez Manœuvre.
7: C'est comme un jukebox, c'est normal. Mais les Kings qui vont être à l'honneur vendredi soir sur Arte.
0: Exact.
7: Parce qu'il y a un documentaire de Christophe Comte sur les Kings qui va passer. C'est très bonne occasion de découvrir ou redécouvrir le groupe qui nous a donné You Really Got Me, Waterloo Sunset et toutes ces merveilles, toutes ces sublimes chansons qu'avait composé Ray Davis dans les années 60.
0: C'était deux frères, donc au départ, les Kings.
7: Dave et Ray.
0: Et John Dalton, il n'est pas arrivé tout de suite.
7: Il est venu
0: remplacer un bassiste, c'est
7: ça? Voilà, c'est le bassiste. Il arrive après 69, lui.
0: Alors, c'est vrai que vous avez cité quelques tubes. You Really Got Me, c'est l'un des premiers.
7: L'invention du métal, c'est l'invention du métal rock avec le riff.

0: après, on a choisi All the Days on Earth. Oh,
1: bah c'est un chef-d'œuvre absolu,
0: ah, c'est
1: ça.
0: Vrai.
1: Ah oui.
0: On a réveillé Manon.
1: Non mais les Kings,
2: mais
1: les Kings.
2: Mais comment tu peux, mais ça c'est
1: les Kings, c'est magnifique parce que c'est le groupe culte.
3: Ils existent encore.
1: Oui, ils n'existent plus parce qu'il ne reste plus que les deux frères et ils sont comme tous les frères, ils se sont disputés.
0: Oh. Un vrai, les Jacques ont fini en prison.
2: Mais Philippe Manœuvre, je suis désolée, mais tu utilises les mots chef-d'œuvre avec une facilité.
1: Bien sûr, parce qu'il y a beaucoup de chefs-d'œuvre dans le rock des années 60.
0: Et Well Respected Man, c'est bien aussi.
1: C'est une merveille.
0: Ce sera vendredi 15 mai sur Arte, un documentaire Les Kings, trouble fête du rock anglais.
4: Bravo.
5: Eh oui.
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0: Évidemment, ce que c'est qu'une grolle ou une paire de grolles, ce sont des chaussures.
4: Oui.
0: Mais une grolle, ça sert aussi à dénommer un objet assez courant en Savoie,
4: bah
0: dans,
4: oui,
0: dans les Alpes. Vous savez ce que c'est?
4: Bah oui, c'est dans les bronzés fonds du ski. C'est pour boire de l'alcool. C'est une sorte de coupelle avec plusieurs trous et qu'on soulève et on boit de l'alcool, la liqueur.
0: Effectivement, c'est, vous l'avez dit, une sorte de bol central avec plusieurs trous, avec des becs qui permettent, ouais, de boire à plusieurs autour de
2: à ce... plusieurs?
0: Oui, à plusieurs.
4: Oui, parce qu'il y a des gens qui ont des amis et tout. Hein. Oui, tu sais.
2: Non, mais c'est un seul truc. Comment tu peux boire à plusieurs?
8: C'est une gourde à plusieurs trous.
4: Et voilà, voilà, voilà. C'est ça.
0: On voilà. En connaît d'autres. Oui, une grolle, il y a un trou central.
4: Pour mettre le liquide.
0: Orné d'un petit couvercle sculpté. Et autour, il y a plusieurs trous qu'on appelle des becs. La grolle est
4: orné. Oh là là là. Là.
2: J'arrive pas, franchement.
4: Dans quoi on est en train d'aller?
2: Exactement, comment on fait, ouais, ça pour boire à plusieurs?
9: Bah, pour boire le jeune époux.
2: Non, mais en comment fait, tu t'aimais comme une.
4: Bah,

0: Comme dans un glory hall, tu t'assois et puis t'attends.
1: Chaque participant boit à son tour par un des becs avant de passer la coupe de l'amitié à son voisin et afin de ne pas en renverser en buvant par le bec choisi dans le sens inverse des aiguilles d'une montre. Voilà. Il convient alors de boucher les deux becs adjacents avec ses pouces.
0: Oui.
1: Là, parce qu'autrement, ça
2: coule. Sinon,
1: autrement, ça coule de tous les côtés.
0: C'est propre, en tout cas.
3: C'est pas Covid. Hein. Mais ce qui est dommage, pourquoi tout le monde ne boit pas du même trou?
0: Ça s'appelle l'inverse, c'est pas le même concept, quoi. C'est autre chose.
1: Et la coutume veut qu'on ne repose pas sur la table la coupe tant qu'elle n'est pas vide.
0: Oui.
1: Voilà le concept de la grolle. Et on y mélange du café, de l'agneau, du sucre. C'est dans la vallée d'Aoste, hein, des oranges, du citron, si vous voulez. Enfin, tout ce que vous voulez. C'est un vase en bois qui possède effectivement plusieurs becs, plusieurs trous, qu'on peut ainsi utiliser à plusieurs. Bonne réponse de Florian Gazan. À partir du 11 février prochain, et c'est une question pour monsieur Romain Pintier qui habite le Fenouillet en Vendée. À partir du 11 février, on trouvera de nouveaux billets en France en circulation. Mais quelle sera la particularité de ces nouveaux billets qui seront mauves d'ailleurs?
0: Ah bah il y aura un autre monument dessus du coup.
1: Non, ça on peut, je peux vous dire que le dessus ça concernera le débarquement parce qu'on célébrera à cette occasion, il faut le dire, l'anniversaire évidemment du débarquement. C'est aussi l'objet d'ailleurs de cette collection car c'est une collection de billets, il n'y en aura pas tant que ça. Il y aura 3000 exemplaires de ces billets.
3: Ah mais ça sera des billets d'argent ?
1: Ah oui, des billets d'argent.
4: C'est pour le débarquement. Mais il n'y aura pas d'argent.
2: Ça vaudra 44 euros?
1: C'est-à-dire?
4: Ce sont des billets vierges.
1: C'est-à-dire?
4: Un peu de collection.
1: C'est-à-dire?
0: Bah, qui n'auront aucune valeur.
4: Ça sera zéro.
0: C'est des billets de zéro euro.
2: Voilà. Zéro.
1: Des billets de zéro euro. Bonne réponse de Bernard Mabille. Voilà. En hommage au débarquement en Normandie du 6 juin 44, bah oui, 1944, 2024, faites le compte.
0: Qui a eu cette idée quand même?
1: Vous-même.
3: Non, mais c'est une idée stupide.
0: Non, mais vous raconte quand même qu'il y a des gens qui sont dans un bureau.
5: C'est intéressant, ça crée de la valeur, c'est bien.
0: Mais non, c'est 0 euro, ça crée pas de valeur.
1: Oui.
5: C'est parce que ça va être collectionné, oui, ça va s'échanger à prix d'or.
1: Ah oui, parce que vous allez devoir les acheter. Ils seront vendus, ces billets.
0: Ça, c'est vrai. Ça, faut vraiment être un con. Acheter un billet de 0 euro, faut vraiment être un débile.
2: Surtout, ça coûte combien un billet de 0 euro?
1: Mais non, parce que comme il n'y en aura que 3000.
0: Bah, oui, voilà. D'accord. Mais
1: après, vous pouvez revendre votre billet de 0 euro plus cher que ce que vous l'avez acheté.
0: Non, mais la démarche, elle n'est pas possible.
4: Ouais, spéculation. Des 3000.
3: Mais c'est qui? C'est Macron qui a eu l'idée?
1: Écoute,
3: je ne sais pas.
0: Ouais, c'est Macron.
1: Ben oui, ça se vendra entre 5 et 10 euros, vous voyez, le billet.
2: Déjà, entre 5 et 10 euros,
0: non, mais non, là, c'est pas de soi.
1: Vous ne perdez pas grand-chose, vous voyez. Ouais. Vous achetez un billet de 5 à 10 euros qui en vaut zéro. Bon, c'est vrai que ça sent l'arnaque.
0: C'est vraiment débile.
4: Non mais c'est bien pour filer aux aveugles.
1: Parfait.
2: T'imagines, tu laisses 100 pourboire si t'es radin.
0: Non mais c'est vraiment stupide.
1: Écoutez, sur les 80 ans de la libération française, qu'il y a des jolis billets mauves vendus chez nous à partir du 11 février, vous n'êtes pas obligé de les acheter, mais croyez-moi, il y a beaucoup de collectionneurs qui seront ravis d'avoir ces billets de 0 euro. C'est comme ça. Ah, une question maintenant, une question concernant un pape, le pape Benoît IX. Alors attention, hein, là on est dans des temps évidemment très très anciens, puisque le pape Benoît IX a donné sa démission le 1er mai 1045. Mais qu'est-ce qu'il a fait? Pour quelle raison a-t-il donné sa démission le 1er mai 1045?
3: À cause des croisades?
1: Le pape Benoît IX.
2: C'était le jour de son mariage?
4: Il est amoureux, oui.
2: Il s'est marié?
1: Il voulait se marier. Bonne réponse de Florian Gazan. Et oui, Benoît IX a démissionné pour se marier. Mais il est redevenu pape après.
3: Il a divorcé.
1: Oui, parce qu'il a fait 3 pontificats, le pape Benoît IX. Mais il s'est marié entre-temps, il a eu des enfants. Au moins, c'est fait, vous voyez.
2: Oui, c'est ça. Il a repeuplé le Vatican. Je repeuple le Vatican, il retourne.
5: Oui, il a eu envie de... Oui.
1: Non, mais c'était à une époque où on n'était pas trop regardant.
2: On l'est pas toujours non plus aujourd'hui. Hein.
0: Mais je crois que c'était même plutôt monnaie courante, des papes qui avaient des enfants,
1: ah,
0: etc.
1: Ah non, monnaie courante, c'est 0 euro. Benoît IX, effectivement, s'est marié après son premier pontificat, puis il y en a eu un deuxième, un troisième. Attention, hein, il y a eu d'autres papes qui ont eu des enfants, évidemment, c'est comme ça, qu'est-ce que vous voulez, c'est une époque où...
4: Bicette.
1: Pardon, au fond du couloir, ouais. Bernard. Il n'arrive même plus à faire une phrase.
0: Oh. Ben on est sur les derniers mois.
1: Hein. Ouais. C'est dur.
2: J'avais l'impression qu'ils faisaient une partie de bataille navale au plein milieu de l'émission. J'avais l'audio, bah, touché.
5: Pistolet dit touché. Enfant de pape, ça doit être vraiment bizarre, quoi. Je présente.
1: Pardon.
5: Enfant de pape, ça doit être vraiment bizarre.
1: Je ah oui, c'est rare. Pape, hein,
5: c'est statut rare, quand même social.
6: Non, mais quelle hypocrisie, quoi.
3: Mais wow. Alors, c'est, qu'est-ce que tu as contre l'hypocrisie?
5: Ah oui.
6: Bah,
5: ah
6: enfin, oui. C'est hypocrite. Il y en a, ils ont des enfants et ils disent il faut pas se marier, machin. Et puis, il se passe des choses épouvantables. Et sauvez-moi, là, je commence
1: c'est
6: à penser dans un truc. Et...
1: Elle a bien fait faire. Elle a bien fait de faire actrice, au moins, elle a un texte.
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7: Moi, je tiens à dire que j'ai pas trouvé de bonne réponse parce qu'il y a quelqu'un dans le public qui m'a apporté des chouquettes, donc j'arrête pas de manger depuis tout à l'heure.
6: Ah oui,
7: je voudrais remercier madame. Comment vous appelez?
2: Mais c'est Catherine.
7: Merci Catherine. J'arrête pas de manger tout à l'heure et boire du café, mais j'avais trouvé plein de bonnes réponses.
6: C'est goûter, c'est l'heure du goûter, mais d'habitude, c'est que monsieur Toen qui a le droit au chouquet.
2: Oui, mais comme elle veut plus coucher avec moi, j'ai plus rien.
6: Ah, vous voyez ce qu'il vous reste à faire, Stony.
2: Il y a moyen avec le mec de banlieue, t'inquiète pas. Il y a toujours moyen.
7: Je suis prêt, on est là.
2: Le mec de banlieue, rien à foutre. Un pain au chocolat, un nichon, il est content. Là. Allez Catherine, fais-toi plaisir.
6: Dites-moi, madame, vous auriez pu tomber pire. Hein. Regardez, elle est toute contente, la dame. Oh là là.
2: Ouais, heureusement, ça peut-être belle amie.
8: On va lui dedans, toi.
2: Non, mais t'es très bien. Quel âge t'as, d'ailleurs?
8: Je sais pas, ça change chaque année.
6: J'ai une autre question, une question qui concerne Marie-Louise et Ernest. Voilà un couple incroyable, un couple qui a créé, il faut le dire, la Samaritaine à Paris. Elle était petite vendeuse, dans un autre magasin, d'ailleurs, que la Samaritaine. Elle était vendeuse au rayon confection du bon marché, Marie-Louise.
2: Oui, au bonheur des dames.
6: Exactement. Et puis lui, il avait déjà racheté la Samaritaine, là où il se passe et où on trouve tout à la Samaritaine.
2: C'est grâce à Bernard Arnault qu'on embrasse d'ailleurs.
6: c'est un grand magasin aujourd'hui, c'est un hôtel.
2: Non, c'est aussi un magasin, vous êtes gonflé là.
6: La Samaritaine
2: vraiment, alors là, c'est du racisme anti-riche.
9: C'est le cheval blanc.
6: C'est le cheval blanc, la Samaritaine.
2: Mais ils ont ouvert la Samaritaine, c'est aussi un magasin de luxe, mais il y a l'hôtel qui donne.
9: Cheval blanc.
2: Merci Catherine. C'est bon, hein, avec Stomy, c'est fait. Je réserve la chambre moi-même. Non, mais tu le mérites, Catherine. La Samaritaine, demandez aux gens qui connaissent un peu cette ville, qui sont pas constamment à Neuilly dans leur triplex. Il y a un hôtel qui donne sur la Seine et derrière, ils ont fait un magasin qui ressemble d'ailleurs au Bon Marché, en moins bien, parce que le Bon Marché, c'est le top, mais c'est très luxe. Mais
6: ah
2: c'est
6: bon, je savais pas.
2: Si,
10: bah oui, et du coup, on trouve pas tout. Hein.
6: Je savais pas qu'il y avait encore la Samaritaine.
2: Bien sûr.
11: Oui.
2: Mais ça s'appelle autrement. Non, ils ont rebâti ça, la Samaritaine. Si.
6: Ça s'appelle la Samaritaine.
2: Oui.
8: Et par rapport à Lidl, c'est comment?
2: C'est un tout petit peu moins cher.
6: Lidl des grosses têtes, c'est vous.
8: Oh, merci patron.
6: Tout ça ne nous dit pas comment s'appelait Ernest et Marie-Louise.
2: C'est connu pourtant.
6: Puisque c'est ça que je vous demande.
11: Ils s'appelaient BHV.
6: Ah non.
9: Mais ils étaient déjà
6: ça, c'est BHL, c'est votre mec.
10: Mais bien sûr, le roi Merlin.
6: Ben, c'est pas idiot, parce que vous avez raison. Le roi Merlin, c'est un monsieur le roi et un monsieur Merlin.
8: Bricot et Rama.
6: Mais non,
10: c'est pas Ernest. C'est ça qu'il faut trouver en gros, quand même.
7: Ça y est,
2: Ernest Monop.
6: Ah, oui, bien sûr, il faut trouver deux noms associés.
10: Ah, William Sorin.
6: Mais non.
11: Jacob de Lafont.
6: C'est quoi ça, Jacob de Lafont?
8: C'est des chiottes.
11: Mais non, c'est des ascenseurs. Et
8: non, c'est des chiottes. C'est des chiottes.
9: Et sinon, c'est des toilettes aussi.
6: J'étais sûr. Ça, je veux dire, quand vous rentrez dans une pièce Jacob de Lafont, vous devez pas aller très haut, Ariel. Hein. Monsieur Michel Legrand de Dunkerque va toucher 300 euros.
8: Ah bah si c'est Michel Legrand.
6: Ah bah c'est encore Macha Meryl qui va prendre une fois de plus qui va prendre le pognon.
9: Est-ce qu'il y a une rue qui porte leur nom?
6: Ah oui, et c'est même pour ça qu'ils sont célèbres, pour tout vous dire.
9: Ah, pour la rue. C'est important ça.
6: Ah oui. Et voilà, un chèque RTL pour monsieur Legrand. Et regardez, il y a une main, deux mains qui se lèvent.
11: Ah,
6: je vous demande d'y aller, monsieur Toen.
2: Bon, Serge, t'as déjà gagné 4000 euros ce mois-ci. On va aller voir quelqu'un d'autre, ça te dérange pas? Bonjour madame, présentez-vous et la réponse s'il vous plaît.
12: Cognac Gugé.
6: Eh oui, c'est Cognac Gugé.
8: Oui.
6: Ernest Cognac et Marie-Louise Jay. Et leurs deux noms se sont associés. Ça a donné Cognac Jay.
8: Oh.
6: Et c'est vrai que la rue Cognac Jay est devenue célèbre. Elle n'a, elle, rien à voir avec la Samaritaine, la rue Cognac Jay. Mais à cause de la télévision.
9: Ou
2: pendant des années. Ils ont donné un indice quand même.
6: Mais il faut poser les bonnes questions pour ça. Et d'ailleurs, monsieur Orlinski y arrivait doucement parce qu'il avait effectivement trouvé que c'était une rue célèbre dans Paris. Parce que là-bas, effectivement, il y avait la télévision pendant des années.
2: À vous, Cognac Jay.
6: Ici, Cognac Jay. À vous, Cognac Jay. Eh bien, c'est Ernest Cognac.

0: Gignac et Marie-Louise Jay qui étaient les créateurs et propriétaires de la Samaritaine.
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0: Une question historique pour Monsieur Ferrand à destination de Lydia Torres qui habite Saint-Grégoire en Ille-et-Vilaine. C'est une bataille qu'il va falloir retrouver, une bataille qui date du 29 juin 1440. Je sais pas, ça vous dit quelque chose, ça déjà, Monsieur Ferrand?
3: Ça pourrait être, donc c'est pendant la toute fin de la guerre de Cent Ans.
4: Azincourt.
5: Azincourt?
3: Non, c'est 1415, Azincourt.
0: Alors, oui,
5: pardon. Sorry.
0: Oui, excusez-moi. Je vais quand même vous donner les belligérants, si ça peut vous aider.
6: Belligérants.
0: Eh ben, c'était une bataille italienne puisque c'est entre la République de Florence et le duché de Milan. Quel est le nom célèbre de cette bataille?
5: Ah, la bataille des poltrons et sofa. Et voilà.
6: Authentica qualità.
4: Et voilà.
0: Et oui, les Florentins d'un côté, les Milanais de l'autre, et c'est une célèbre bataille.
3: Elle est célèbre pourquoi?
0: C'est toute
3: la question. Parce qu'il y a une expression qui en est tirée, non?
0: Non, pas une expression.
7: C'est le nom d'une ville, en tout cas, ça c'est sûr.
0: Effectivement, c'est lié à l'endroit où ça s'est passé.
4: Rimini?
0: C'est une ville toscane, vous voyez.
4: Rivoli?
0: Rivoli, non.
4: Sienne?
0: Sienne, non. Non, elle est connue.
4: Pise.
0: Alors, c'est une victoire des Florentins, hein, si vous voulez quand même quelques précisions.
6: Est-ce que c'est un 3-1?
3: Elle est connue parce qu'il s'y est passé quelque chose de particulier. On dit
0: non,
3: le...
0: elle est connue pour une autre raison.
3: C'est devenu une œuvre?
0: Ah, voilà.
5: Hernani.
0: Hernani, non.
6: Guernica. C'est le nom d'une toile, donc.
0: Guernica, ça c'est Picasso, monsieur.
6: C'est l'Espagne. Est-ce que c'est le nom d'une toile?
5: Guernica?
0: C'est le nom d'une toile.
4: Ah, d'accord. Ah.
6: Et là, la toile, c'est simplement le nom de la ville ou c'est la bataille de...
0: Non, c'est la bataille de...
6: Ah, d'accord.
4: Rizzotto?
3: C'est la bataille, ça y est, ça me revient.
6: Ça a pas l'air, là.
8: Allez, ouvre tes chakras.
4: Allez, Ferrand.
3: C'est la bataille peinte par Léonard de Vinci dans la salle d'honneur du Palazzo Vecchio de
6: Florence. Ça s'appelle...
3: Mais ça va me revenir.
9: Ferrand, on t'attend.
0: Qui ne sente pas n'est pas historien.
4: Oh, chat Ferrand.
6: Non, il va trouver.
3: Je suis sûr que ça va me revenir.
6: Faut l'encourager. Est-ce que ça va revenir avant 18h?
0: Effectivement, c'est
6: ça la question.
8: Ah, mais c'est pas une pas par Léonard du Vinci dans la salle des machins là.
9: Allez, Jean-Phi.
0: C'est une toile d'ailleurs qui n'existe plus.
3: Mais non, parce qu'elle est cachée par une autre qui a été faite
5: par-dessus.
0: Elle a disparu, cette toile. Si vous avez regardé d'ailleurs l'excellente série, il est encore temps de la regarder en replay. Je ne le dis pas parce que c'est France Télé qui l'a faite, parce que je ne l'ai pas vue au moment où elle a été diffusée. Mais le week-end dernier, on a eu quelques jours de vacances, donc j'ai regardé cette série qui s'appelle Leonardo. Et c'est comme ça d'ailleurs que j'ai eu l'idée de la question. Très réussie, où on voit toute l'histoire de Léonard de Vinci, et à un moment donné, il est là avec, face à lui, Michel-Ange, ils ont chacun
3: c'est
0: un mur.
3: C'est un concours, en fait.
0: Voilà, c'est un concours entre les deux. Léonard de Vinci est plus vieux que Michel-Ange, qui le nargue. Et l'un et l'autre, finalement, ne termineront pas leur toile. Léonard de Vinci, parce qu'il s'est aperçu qu'il a fait une connerie et que ça commence à gouliner un peu de partout.
3: Oui, assez frité.
0: Et finalement, par respect, Michel-Ange ne terminera pas la sienne non plus. Mais comment
3: c'est
0: s'appelle...
3: pas la bataille d'Anz... Ça me revient petit à petit, mais...
6: Il y a la première syllabe.
5: Il y a
6: un Z derrière.
0: Non, il n'y a pas de Z. Mais il a le bon début.
5: Dandonis.
4: On te demande le nom de la bataille.
3: Oui, mais elle va revenir.
5: Mais quand?
6: Mais attendez, là où vous êtes marrant, il y a des
5: auditeurs. Elle va revenir, moi aussi j'ai dit ça pour ma femme. Elle
3: représente deux gros chevaux.
6: Non, il y en a même une autre qui s'est barrée entre temps d'ailleurs.
8: Oui, elle était cachée en dessous.
0: et hélas 300 euros qu'on va devoir distribuer.
3: Je ne connais que ça, mais j'ai eu
9: Mytho.
3: J'ai fait des conférences sur ce tableau.
4: D'accord,
0: tout ça pour nous dire qu'il faut qu'on le paye.
8: Stéphane Bern, il le sait.
3: J'ai un trou. Ce qu'on appelle un trou.
5: Mais même Laurent Deutsch. Laurent Deutsch vient de m'envoyer un SMS avec la réponse. Quelle honte.
10: J'ai toujours dit que quand on grattait bien en dessous de moi, il y a un Franck Ferrand, mais il est moins bon.
0: Peut-être qu'on va avoir la réponse dans la salle. Est-ce que quelqu'un connaît l'histoire de Leonardo?
10: Ah, il y a monsieur au fond.
0: Une main au fond, monsieur Beaugrand.
11: Alors, quel est votre prénom?
12: Bonjour, Serge.
11: Bonjour, Serge, d'où venez-vous?
12: Marseille.
11: Oh, un Marseillais! Bien.
0: Ça y est.
11: Vous avez vu le match hier soir ou pas?
4: Non, bon.
11: Alors, est-ce que vous avez une idée de la réponse?
12: Écoutez, je ne connais pas vraiment la réponse, mais si ça commence par « en », je vais risquer « en côme ».
0: Ah non, non, pas du tout.
5: Et vous monsieur, avez bien, c'est bien marseillais.
0: Et monsieur Ferrand...
11: C'était bien d'avoir tenté.
0: Monsieur Ferrand vient de me donner la réponse par écrit.
3: Ça y est, il m'a fallu le temps.
0: Mais c'est arrivé trop tard. On perd quand même 300 euros. C'était bien la bataille d'Anghiari.
3: C'est ça.
0: La bataille d'Anghiari, peinte par Léonard de Vinci.
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0: Ah, une question de culture générale pour Karine Feuille, qui habite Triel-sur-Seine, ou Trille-sur-Seine dans les Yvelines.
1: Triel,
0: vous avez bien dit, donc Triel-sur-Seine.
2: Ouais.
0: À quoi le 11e vice-président des États-Unis a-t-il donné son nom? Voilà la question.
1: Ouais, c'était il y a longtemps,
3: la
1: ça.
3: Capitale.
0: Alors,
1: le 11e, ça date.
0: Ah oui,
1: un amendement.
0: 11e vice-président des États-Unis.
1: Est-ce que c'est au début du siècle
0: on
1: précédent
0: est
1: ou...
0: entre 1845 et 1849.
1: Ah, oui, non, date, oui.
0: Et son nom vous donnerait évidemment ce à quoi il a
4: et
0: donné.
4: Et il était le vice-président de quel président?
3: Paul Knox. Vous pouvez nous le dire?
1: Paul Knox.
4: Ça doit être ça.
0: Alors, il était vice-président de James K. Polk.
3: Ouais, d'accord.
4: Okay,
3: ouais,
4: il a
3: Polk,
4: donné...
3: c'est ça.
0: Ouais. Polk, a... ah bah, c'est pas ce que vous avez dit.
3: Non, vous avez dit Knox.
2: Est-ce qu'il a donné son nom à un lieu?
0: Un lieu, oui, madame.
1: Alors, c'est Knox le Zout?
0: Non.
1: Mais pardon, il n'y a pas Knox dans le lieu?
0: Non, puisque...
1: C'est le vice-président.
3: Alors, du coup,
1: on parle pas de Paul Knox, on parle du
0: c'est son nom à lui qu'on cherche, pas le nom du président. Le nom du président, je viens de vous le donner.
1: Alors, est-ce que ce serait, par exemple, Rushmore pour le Mont Rushmore?
0: Non, mais c'est un nom de président que vous allez pouvoir chanter, monsieur Beau.
2: Oh là là, non, lui dites pas ça.
0: Un nom de vice-président, si vous préférez.
3: Mais ce président, ce vice-président n'a pas été président.
0: Non, il n'a pas été président. Vous avez raison de le préciser.
1: Est-ce que ce lieu se trouve aux États-Unis?
0: Ah oui, oui,
1: oui.
3: À New York.
0: Et effectivement, j'ignorais que c'était un vice-président des États-Unis qui avait effectivement donné son patronyme à ce lieu.
1: Est-ce que c'est une salle de spectacle?
0: Non.
2: Un édifice, en tout cas.
0: Un édifice, non.
1: Un terrain de sport?
0: Terrain de sport, non.
4: Un lieu géographique?
0: Un lieu géographique, oui.
1: Est-ce qu'il y a une statue?
0: Une statue, non.
1: Non.
4: Le parc de Yellowstone?
0: Non.
4: C'est pas... On est sur un parc naturel?
0: Réfléchissez, monsieur Beaugrand.
1: Mais oui, j'essaie de trouver une chanson, là.
0: Eh ben voilà.
4: Ah oui, c'est vrai.
0: T'as une chanson. Rare que j'arrive à vous bloquer.
1: Une
0: là.
1: Chanson américaine. Non, mais attends, j'essaie de trouver. C'est une chanson américaine.
0: C'est ce que vous l'avez fait aussi.
4: Ah, j'ai une idée parce que tu vas adorer chanter ça. Est-ce qu'il n'aurait pas donné son nom à la ville de Dallas?
0: Excellente réponse de Bruno Solo.
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2: Pam, pam,
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0: Il s'appelait George Mifflin Dallas.
1: Oh là
0: c'est
1: là.
0: Le 11e vice-président des États-Unis. Et c'est effectivement lui qui a donné son nom à la ville de Dallas que vous connaissez tous.
1: Eh oui.
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1: C'est extraordinaire.
0: Quelle personnalité, ah oui. J'enchaîne. Quelle personnalité historique souffrait de macroglossie?
1: Wow. Macro, ça veut dire grand.
0: Oui.
1: Et glossie, c'est une grande glotte.
3: Farinelli?
0: Ah non, Farinelli, non. C'est pas une grande glotte, la macroglossie.
1: C'est une grande gorge.
6: Une grande langue.
0: Une grosse langue. Une grande
6: c'est pas le chanteur de Kiss?
1: Il l'a montré tout le temps.
3: C'est moi.
0: Vous avez une grande langue, vous?
1: Bah oui. J'arrive à me lécher les trous de nez.
0: Ah ben moi, pareil. Moi, pour attirer les filles, je me mets à la terrasse des cafés, je me lèche les sourcils.
1: Eh ben...
0: Oh, quelle horreur!
6: Non, mais là, Paul, il a fait mieux parce qu'il a cette nouvelle coiffure sur le côté et il s'est coiffé avec sa langue, là.
0: Ah, c'est ça! Qui souffrait de macroglossie?
3: Mais il y en a beaucoup!
1: Est-ce que c'était une star?
0: Alors, il avait une telle grosse langue qu'il était obligé.
1: Elle sortait.
0: Il était obligé.
3: Franck Leboeuf?
1: Jacques Lang!
0: George Bush.
4: Allez, c'est parti. Allez, à qui
1: le... On n'en a plus, là.
0: Lèvres Ruggieri.
1: Non, mais Marianne James a une très grande langue.
0: Reprenons.
3: Éric Antoine aussi.
1: Est-ce que c'était une star, Laurent?
0: Alors, lui, il était obligé de la repousser dans sa bouche avec son doigt quand il avait fini de parler.
2: Quelle horreur.
6: Le problème, c'est qu'à la fin de sa vie, il n'avait plus de doigts.
2: Alors, il était quoi? Écrivain? Il était poète?
0: Bah, politique. Forcément, oui, bien sûr.
2: Pas forcément.
3: Est-ce qu'il est mort?
0: Ah oui, il est mort un 14 mai, pour tout vous dire.
4: Il y a longtemps.
0: Ah,
4: vite forcément, Laurent.
0: Ah bah, parce qu'il est mort en 1643.
1: Ah oui, ça date, là.
6: Oui, oui, oui.
4: Non, mais attendez.
3: Richelieu.
0: Ah non, pas Richelieu.
1: Il avait la langue bien pendue.
4: Sully. Louis XIII, parce qu'il bégayait Louis XIII.
0: Et c'est Louis XIII. Bonne réponse de Bruno Solo.
2: Ouais.
0: On regardait la tête de notre polo, là.
1: Deg.
0: Il est soit
4: l'autre.
0: Vous auriez mieux fait de donner votre langue au chat que de la tirer à Liane.
3: Oh, j'en ai marre.
6: Ouais, il est mal.
3: En plus, c'est que Louis XIII, d'accord.
0: Et d'ailleurs, tiens, j'ai une petite question subsidiaire sur Louis XIII.
2: Oui.
0: De quoi est-il mort?
3: La maladie de Crohn.
2: Ouais.
0: Ah non, non,
3: bah
0: non,
3: si.
0: Non. C'est pas ça qui l'a tué.
2: Ah si, non. Ah non.
1: Il a marché sur sa langue et il est tombé.
0: C'est étouffé.
1: Sa langue.
0: Je vous imaginez quand même avoir une grosse langue puis être obligé de la ranger.
1: De la rouler.
4: C'était un vrai complexe pour lui. Il avait du mal à s'exprimer et de ça en public. Et c'est pour ça que Richelieu prenait très souvent le relais pour
6: vas-y, continue à piétiner Paul, non. N'hésite pas.
4: Vas-y, c'est mon domaine.

0: un peu l'histoire. Et puis j'ai fait des émissions sur Louis XIII.
1: Bah oui, évidemment.
0: Par contre, je me souviens plus de quoi il est mort.
2: Alors, de quoi il est mort?
1: D'un truc rigolo.
3: Il était malade, mais c'est pas ça qui l'a tué.
4: Mais c'est pas lié à sa langue.
1: Il est tombé d'un arbre.
3: Il est pas tombé.
4: Est-ce que c'est une mort un peu idiote?
3: Idiote, non, c'est une belle mort quelque part.
5: Eh ben, il s'est étouffé en roulant une pelle.
3: Non.
4: Ah, il faisait l'amour pendant l'amour. Il a fait une crise cardiaque alors qu'il faisait l'amour à sa maîtresse.
3: Pas sa maîtresse.
4: À sa femme, à la reine.
3: Il est mort d'avoir fait trop ou d'avoir trop fait l'amour.
4: Ah, parce que ça s'appelle une ch'douille, ça.
2: Ça devait être un super coup, hein, n'empêche.
3: Mais non, justement, ça marchait pas.
4: Ah bon,
3: il n'arrivait pas à avoir d'enfant.
5: Il faisait que des cunilingus en même temps.
2: C'est déjà pas mal.
3: Et sa femme, la pauvre. Mais oui, mais Mary. Ils n'ont pas eu d'enfant, vous me confirmez, monsieur.
6: Sa femme, c'est Anne d'Autriche.
3: Oui, voilà.
6: Pas Marie, hein.
3: Oui, mais moi, je l'appelais Marie, moi.
6: Marie, c'est sa mère, hein. Marie, c'est sa mère.
4: C'est peut-être pour ça qu'il avait du mal, alors.
6: Marie, c'est sa mère.
4: C'est peut-être pour ça qu'il avait un peu de mal.
6: C'est sa maman, Marie de Médicis, vous voulez dire.
3: Non, Mary.
6: Non.
3: Mary.
6: Et puis ils ont quand même eu deux enfants avant qu'il meure. Hein. Le fameux Dieudonné Louis XIV, qu'ils ont enfin eu.
3: Oui.
6: Et puis Philippe d'Orléans. Mais sinon, pour moi, il s'était marqué sur Internet. Cause du décès, maladie de Crohn. C'est ça que j'ai vu.
4: Mais non, il a trop fait l'amour.
3: Trop de sport en chambre.
6: Non, c'est rien, quoi, ok. Et
4: Ah, j'écoute le patron a raison. Non. Et sa femme s'appelait sûrement Mary.
3: Non, mais je vais vous dire, je me suis trompé.
4: Ah,
1: voilà.
6: J'ai plutôt envie de dire, non ?
3: Louis XIII avait vraiment une grosse langue, ça.
2: Ah.
3: Vous pouvez garder ça, monsieur Solo confirmera.
2: Oui.
3: Et j'ai posé une petite question subsidiaire que je n'aurais pas dû poser.
2: Voilà.
3: Parce que c'est pas Louis XIII, c'est Louis XII qui est d'avoir fait trop d'amour.
4: Oui, parce que je répète, Louis XIII, c'est la maladie. Dites Crohn qu'il a
3: bonne réponse de Paul Alcarat.
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3: Maintenant, j'aimerais vous parler d'une jeune femme qui s'appelle Anne Motet. Anne Motet vit à Rome. Elle travaille pour l'ONU. Elle est assez discrète. Et pourtant, cette femme-là est une femme qui, dont le mari, le compagnon est encore plus connu qu'elle, et elle pourrait peut-être profiter de sa notoriété, mais elle reste très très discrète.
8: Mais elle profitait pour son profit personnel?
3: Pour sa notoriété. Il y a, vous savez, quand même des épouses parfois, et c'est vrai dans les deux cas d'ailleurs, des maris de célébrités féminines comme des femmes de célébrités masculines qui deviennent évidemment tout aussi populaires que leurs conjoints. C'est pas son cas, et pourtant c'est quelqu'un qui travaille, je vous ai dit, à l'ONU, à Rome, elle s'appelle Anne Motet.
4: Ah oui, je crois que ça vous...
8: Qu'est-ce qu'elle
4: fait? C'est pas la femme du spationaute français?
8: Si, c'est Thomas Pesquet.
4: Thomas Pesquet, la femme de Thomas Pesquet.
3: Bonne réponse de Johan Abeillou.
9: Non, mais ouais. Il est fort, hein, Johan.
3: Joli.
9: Il est très fort.
3: Il faut être patiente, hein, quand même, quand on est la femme d'un spationaute.
8: Oh, n'importe quoi.
3: Bah oui, parce qu'elle est là-bas.
8: Il faut être patiente.
3: Bah oui, il faut être patiente.
8: Elle a du bol, tu veux dire.
3: Comment ça?
8: Bah oui, elle est tranquille, le mec. Alors là, franchement, là, les mecs, ils te font des alibis, tu vois, à la con. Mais alors là, l'autre, quand il est parti. Hein,
3: je veux dire, non, mais tu t'es sûr qu'il est là où il est?
8: Ah bah oui. Il peut pas faire un retour anticipé sans que tu le saches, tu vois.
4: Oui, mais si, s'il y a une femme également dans
8: l'avion. Dans l'avion, bien sûr, il part en avion, le mec.
4: Non, mais je crois qu'il y a. Je pense qu'il y a eu des histoires comme dans l'espace.
8: C'est difficile avec la pesanteur.
10: Déjà que toi, sur Terre, t'y arrives pas.
4: Et ma dernière fois, c'était dans une baignoire et ça a pas du tout.
8: Toi? Oh non, mais pas savoir.
4: Ouais, parce que l'eau, ça ravolit, alors déjà que c'est.
8: Oh non, mais j'en peux plus.
4: Non, mais franchement, Jean, toi, tu connais un petit peu l'espace. Comment ça doit être dans.
8: Il a dessiné. Moi, si tu rentres dans la baignoire.
3: C'est vrai que Jean-Baptiste Guigui, c'est un de nos plus grands passionnants.
8: C'est connu. Mais tu vois, moi, ce que je voulais vous dire, c'est que j'ai toujours fermé ma gueule. J'en ai jamais parlé.
3: C'est vrai qu'il la ramène, ce Thomas Pesquet. Hein. Il est là, il fait des photos. Il est là-haut.
4: Moi, j'aimerais bien qu'il soit un petit peu plus, parce que là, il n'a pas d'aspérité. Il est vraiment. Non, mais c'est vrai, tous ses avis sont normaux.
11: il a pas de, comment dire, il a jamais un coup de gueule.
12: Oui, il a pas des chemises comme toi, c'est sûr.
10: Et tu qui passes un coup de gueule contre quoi? La lune? Ah, c'est un astronaute.
3: Mais bah non, mais c'est quand même quelqu'un qui, au moins, une fois qu'il était là-haut, a continué à dialoguer, à nous envoyer des photos. Au moins, sa femme avait des nouvelles, vous voyez, Christine.
12: Oui. Ah bah oui, bah... Et en plus, il dit bonjour à sa femme plusieurs fois par jour, au-dessus. Ouais. Enfin, juste au-dessus de Rome.
8: Eh oui.
12: Chut, il fait ça, bonjour. Et elle est là, dit, c'est mon Thomas, bonjour. Mais oui.
8: Oui, puisque le soleil se lève plusieurs fois par jour. Et dans
12: ben
8: la
12: oui.
8: Capsule.
12: Ah oui. Ben oui.
3: Comment
8: oui,
3: ça,
8: enfin, le... il tourne pas bêtement en rond autour de la Terre.
3: Essayez-moi de m'expliquer.
8: Je passe la parole à l'expert astronaute.
10: Quand on est en orbite,
12: moi,
10: en fait,
12: moi,
10: le temps va plus vite.
12: Tenu, je suis tenu par un secret professionnel, donc je ne dirai rien. Je les connais quand même.
8: Il tourne tout le temps.
10: Le temps va plus vite, en fait,
8: ça
10: quand on est dans
8: vite.
10: L'espace.
8: Donc, il a ça, plusieurs ça couchers de soleil et plusieurs...
3: Il a plusieurs couchers de soleil.
8: Oui.
12: Ah, enfin, c'est vrai.
3: Pour le moi, même prix.
8: Eh ben, c'est ce qu'il m'a dit, en tout cas. La dernière fois que je l'ai vu, c'est lui qui m'a parlé.
3: Est-ce que vous connaissez Thomas Pesquet, vous?
8: Qui je connais pas, moi.
3: C'est vrai, mais quand même, où est-ce que vous l'auriez rencontré?
8: Eh ben, je l'ai rencontré en Corse.
3: Ah, bon, oui. Vous ne confondez pas avec Thomas Dutronc, des fois.
8: Oh, mon Thomas Dutronc. Écoute, je t'aime tellement.
3: Vous l'aimez
8: mes
3: bien.
8: Mes petits yeux bleus. Ah, ah. Oh là là, je l'aime tellement.
11: Vous avez fait des concerts cet été, des effets beaufs, oh. Des effets beufs. Non, mais c'est involontaire en plus. Mais non,
3: oh,
11: mais c'est
3: lapsus.
11: Involontaire. Donc, sur la scène, il y a 3-4 ans, tu avais fait un truc extraordinaire avec lui. Et d'ailleurs, on t'avait accueilli à l'arrivée et tout. Et si, en 2019, c'était la fin de ma première année. Laurent, vous aviez organisé un repas de fin d'année en juin. Et on était allé te voir.
8: Sur mon bateau foufou.
11: Ouais.
8: Oui.
11: Sur ta péniche, et il y avait Thomas
8: Dutronc. C'est pas une péniche, c'est un yacht de collection.
3: C'est une fusée.
11: Qu'est-ce qu'on rigole aujourd'hui?
3: Vous, peut-être.
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3: Une question culturelle pour Christophe Julien qui habite Mauléon dans les Deux-Sèvres. Question culturelle puisque je vous demande qui a publié l'encyclopédie de tous les animaux y compris les minéraux.
13: Je sais. Ah, est-ce que je peux le dire?
3: Oui.
13: Parce que c'est trop facile puisque c'est ma partie. Je veux pas non plus prendre la vedette. Ça m'embêterait beaucoup.
14: Vas-y.
13: Ça veut dire qu'on n'entendrait que moi.
8: Mais allez-y.
13: Je préfère. Mais pas dire parce que c'est vraiment. C'est un très très grand. Mais c'est vraiment un très très grand peintre. C'est le plus grand peintre qu'il y a aujourd'hui. Malheureusement, il est mort. Donc, qui avait jusqu'à hier. Il est mort en... Non, mais c'est pas grave. Ça va.
3: Il est pas mort hier.
13: La deuxième moitié. Il est mort en 2005.
3: 2005.
13: N'est-ce pas? Tiens, tu vois que j'ai compris que c'était. Hein, t'as vu? On a un petit truc entre nous.
3: Et il s'appelle.
13: Donne la vraie date. Il s'appelle.
10: Alain Decaux?
13: Non, il peint des animaux dans les eaux. Il a une exposition à Beaubourg en ce moment.
14: Mais non, mais attendez. Alors
13: je l'ai connu dans les années 80. Il s'appelle Gilles Ayot.
3: Bonne réponse d'Hector Robic. Je dois reconnaître que je ne connaissais pas jusqu'à la semaine dernière Gilles
13: Ayot. C'est un génie.
3: Ayot. Et c'est parce que vous avez parlé de Gilles Ayot ici aux Grosses Têtes la semaine passée que je suis allé rechercher pour voir un petit peu quel était ce peintre exposé à Beaubourg.
14: C'est de la triche.
3: Non, justement, parce que je ne l'ai pas interrogé sur la peinture. Le piège, c'est que j'ai demandé qui avait publié un livre qui s'appelait « L'encyclopédie de tous les animaux, y compris les minéraux ». C'était pas obligé qu'il sache aussi ce qu'avait publié Gilles Ayot. C'est donc une vraie bonne réponse d'Hector Obalk. Vous voyez, quand même.
13: Est-ce que vous voulez que je vous dise 30 secondes pourquoi il faut voir cette exposition?
3: Allez-y,
13: de Gilles
3: Ayot? Allez-y, vous nous l'avez déjà dit la semaine dernière.
13: Non, mais j'ai un autre truc à dire, parce que j'ai beaucoup de cordes à mon arc sur Gilles Ayot. Voilà. De loin, on dirait de la peinture hyper-réaliste, ça veut dire peint comme des photos. Et de près, c'est griffonné. La grande peinture, c'est quand on sent que l'artiste s'est pas fait chier.
11: Non, mais donc vous dites, si on vient à Paris, on va voir plutôt Gilles Ayot que Van Gogh.
13: Mais bien sûr.
10: C'est évident. Il va pas nous le foutre en rogne, hein, parce qu'alors là.
3: Alors, franchement.
13: Donc j'ai pas dit ça la semaine dernière, n'est-ce pas?
3: Franchement, ne pas aller voir Gilles Ayot pour
13: c'est
3: Van Gogh,
13: connerie.
3: Ce serait gâché.
13: Oui, voilà.
3: Ah, bien. Pour Yvette Piolin, Mme Piolin habite Arcachon en Gironde. Clara Burel est la dernière des trois. Mais des trois quoi?
11: Ah oui, les trois françaises à être dans le top 100 du tennis mondial, du tennis féminin.
3: Eh ben oui, vous avez lu La Croix ce matin,
11: oui.
3: Vous. Bonne réponse de Yohann Rioux.
11: Malheureusement, il n'y en a plus que trois. Ouais.
13: Je me lève tous les deux à 5h du matin pour lire la croix.
11: Non, mais c'est parce que la cuisine catholique, elle est meilleure.
13: Franchement, mais c'est pas une vie. Hein. On dit comme ça, oui, c'est facile d'être vedette de radio maintenant. Lève-toi tous les matins et lis la croix. Et tous les matins. Et voilà. Et moi, j'arrive, moi, je me couche à 5h du matin.
3: Qu'est-ce que vous faites la nuit pour vous coucher à 5h du matin?
11: Il drague les spectatrices qui sont restées chez lui.
13: Non, pas du tout. Pas du tout. Je me penche sur ma vie misérable. Oh. Oui, et c'est pas facile.
3: Mais votre vie est en train de changer grâce
13: en
3: à nous.
13: En effet, je vous en dis pas plus.
11: Mais tant que vous assurez, votre vie va changer. Moi, ça a changé totalement
3: ma
11: vie.
3: Ah oui, bah vous baisez plus.
8: Il a jamais baisé.
11: J'ai pas... Non, mais je vous assure, baisé. Ça va vous réveiller. Je vous assure, je pense déjà que vous êtes en train de soigner une sorte de
3: mélancolie. Il dit pas ça, il va s'en aller.
11: C'est une révélation, cette émission, je vous assure. Ouais, moi, c'est ma cinquième année. Et Laurent, il est extraordinaire parce qu'il est très passionné. La première année, j'étais totalement nul. Je parlais tout le temps. Mais j'étais totalement trop excité, je disais rien. J'étais
8: tout évolué.
11: La deuxième année.
3: Je vois pas où est le changement.
13: Hein. Calmé.
11: La deuxième année, j'ai eu une folie. Je voulais avoir des bonnes réponses, donc j'étais plus du tout drôle ni sympa et tout. Et même Laurent m'avait dit, vous avez dit un jour, mais Yoann, on s'en fout, vous lisiez. Il m'avait envoyé des petits textos.
13: Donc
11: Laurent,
13: vous
11: êtes là pour improviser. Dans la deuxième année, j'étais totalement débile. Je voulais avoir des bonnes réponses, qu'évidemment, j'avais pas. J'ai pas la culture. La troisième année, j'ai eu un blocage.
10: Respire.
11: La troisième année, j'ai eu un blocage.
3: Je disais pas passé à la quatrième année direct.
11: Et l'année dernière, j'ai eu le déclic l'année dernière parce que j'étais bon environ 40 minutes. En général, le premier quart d'heure et après 20 minutes par-ci par-là.
8: Maintenant,
11: je suis bon, mais là, je retombe dans mon travers là, aujourd'hui, de l'année dernière, parce que là, je suis bon qu'un quart d'heure. Mais
8: il y a une régression.
14: Attends, ça veut dire que tu réécoutes l'émission pour voir comment t'as été bon?
11: Non, mais.
14: Si.
11: Non, tu réécoutes. Non, je déteste ma voix.
14: Ah,
11: je réécoute pas.
14: Ah, y a pas de quoi.
11: Donc, en fait, vous savez, on évolue énormément et on n'est jamais le même. Chaque saison est différente. Moi, j'ai déjà lu 5 et 1 Rio.
8: Non, mais il n'y a pas qu'aux grosses têtes, c'est dans la vie en général. On évolue. Surtout les portugaises. C'est cool.
11: Et surtout, c'est un jeu collectif au bal.
3: Les portugaises.
11: Hector, c'est génial. Imaginons la semaine prochaine, vous êtes moins bon, Hector. Quelqu'un d'autre sera en joué. Et donc, ce qui est génial, c'est que c'est comme une équipe de foot. Même Platini pouvait être moins bon, mais
13: c'est une minute. Non, mais c'est touchant, ce serait grave.
3: Pourquoi?
13: C'est touchant parce que. Il parle de lui.
8: Sous prétexte de parler de vous.
13: Pourquoi c'est pas facile d'être lui-même Et que quand même, chaque année recommence. Et à la fois, il y a quelque chose d'assez.
11: Oh, je transpire.
13: C'est prenant.
8: Je transpire.
13: C'est prenant. Après, il y a un moment, il vous compare à vous. On se dit, quel rapport hein? Où est le rapport? Et ça commence comme ça, et ça continue, vous voyez. Mais moi, il se rend pas compte, ça, c'est. Je veux dire, à la radio, c'est parler avec n'importe qui, c'est ça la vérité.
11: Est-ce que vous allez voir un
13: petit peu? Ça dépend, parce que. Non, justement, moi, non, mais j'ai pas d'inconscient déjà.
11: Ah, vous n'avez pas de surpoids, c'est vrai?
13: Tous les jours, l'inconscient, je le mets à la surface.
3: Moi, j'en ai plusieurs d'inconscients, ils sont ici autour.

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2: Il s'agit d'un écrivain, qui en 1935 a été victime d'une attaque cérébrale qu'il a laissé avec une hémiplégie et une aphasie. De ce fait, il a passé 22 ans, les 22 dernières années de sa vie, cloué dans un fauteuil, incapable de prononcer une autre phrase que « Bonsoir les choses d'ici-bas ». C'est la seule phrase qu'il répétait tout le temps. « Bonsoir les choses d'ici-bas ».
3: C'est curieux.
2: Et il était soigné par un professeur qui s'appelait Théophile Alajouanine, spécialiste des aphasies, qui est devenu son ami et qui a écrit d'ailleurs sa biographie.
3: Alors, il devait avoir une conversation assez limitée quand même, son ami.
4: Mais il pouvait écrire quand même, non ?
2: Non, c'était fini déjà. Il avait déjà
3: Bonsoir les choses d'ici-bas.
2: Publié. Il y a même un prix qui porte son nom aujourd'hui.
3: Bonsoir les choses d'ici-bas.
4: Mais il est né qu'il
3: Bonsoir les choses d'ici-bas. Bonsoir les choses d'ici-bas.
4: Quelle que soit la question.
3: Il est Bonsoir né les choses d'ici-bas.
5: Rémi va t'adorer.
3: Continue. Bonsoir les choses d'ici-bas. Bonsoir les choses d'ici-bas.
2: Oui, c'est vrai que c'est l'accent d'un choses moment.
6: On doit être pénible quand même.
2: Là, on est pour l'euthanasie très vite, vous voyez.
4: Mais il est né en quelle année, cette personne?
2: Alors, il est né en 1881 à Vichy, ville où il est mort, d'ailleurs.
6: Il a écrit des romans?
2: Alors, il a écrit de la poésie, des romans, des essais, il a traduit aussi.
6: Avant.
2: Je peux vous donner quelques-unes.
5: Vous dites qu'il y a un prix qui porte son nom?
2: Oui, il a un prix qui porte son nom, absolument.
6: Charles Cros?
2: Jaune, bleu, blanc est un ensemble de nouvelles, de poésie.
3: Bonsoir les choses d'ici-bas.
5: C'est pas Félix Fénéon.
2: Pardon?
5: Félix Fénéon?
2: Non.
4: Est-ce qu'il a eu le prix Nobel?
2: Non, il n'a pas eu le prix Nobel. Sa correspondance, Lettre à André Gide, a été publiée aussi. Il a écrit 200 chambres, 200 salles de bain. Il a écrit Le vaisseau de Thésée, La rue Soufflot.
3: Alien. Ah, Patrick Bruel, dernière ligne droite, la rue Soufflot. Combien sont là? 4, 3, 2, 1, 0. Pardon.
2: Tout est bon. Hein.
3: Dans le cochon.
2: Non, il a un prix qui est d'ailleurs décerné à Vichy, ce prix chaque année.
3: Est-ce qu'il a fait au moins un livre un peu plus connu que tout ça que l'on lit encore aujourd'hui?
2: Il est quand même dans la Pléiade, vous voyez, monsieur.
3: Ah, il est dans la Pléiade.
2: Ah, il est dans la Pléiade.
4: Est-ce qu'il a fait de la politique?
3: Bonsoir les choses d'ici-bas.
5: Il est dans la Pléiade.
2: Je sais pas pourquoi vous me faites de plus. Vous devriez arrêter le journalisme et faire de l'humour.
6: Vous savez, le journalisme m'a arrêté, hein, déjà.
2: Parce que vous êtes devenu très drôle, beau grand. Tiens à vous le dire.
3: C'est la rentrée. Bon, alors, est-ce qu'il y a un livre très connu de ce monsieur, quand même?
6: Est-ce qu'il a écrit du théâtre?
2: D'ailleurs, à un moment donné, il était en lice pour le prix Goncourt.
5: Ah oui, mais il y en a beaucoup. Hein.
3: Il y a longtemps.
2: Octave Mirbeau a voté pour Poème par un riche amateur qu'il avait publié, mais sans faire connaître sa véritable identité à cette époque-là.
3: D'accord. Il était caché.
2: Il y a un autre de ses romans qui a obtenu quelques voix au Goncourt en 1911, qui s'appelait Fermina Marquez.
3: Bonsoir les choses d'ici-bas.
4: Non, mais est-ce qu'il était... Je vous ai posé la question.
3: Bonsoir les choses d'ici-bas.
4: Très chiant quand même. Est-ce qu'il a fait la politique?
3: Bonsoir les choses.
2: Alors il avait une fortune personnelle qui venait de son papa, qui faisait qu'il avait une vie très très aisée. Vous voyez, il n'avait pas besoin de vendre beaucoup de livres parce que ça lui a permis, cette fortune personnelle et paternelle, de parcourir l'Europe à grands frais, paquebot de luxe, Orient Express.
3: Ah, c'est Bernard-Henri Lévy.
2: C'était un dandy.
5: C'est pas Valérie Larbeau.
2: Comment?
5: Valérie Larbeau.
2: Valérie Larbeau. Oh. Bonne réponse.
5: Bravo.
2: De Philippe Claudel, mais comment
5: J'avais
2: ça vous...
5: J'avais du mal à me concentrer avec notre ami Christophe.
2: Comment ça vous est revenu?
5: Refais-le encore.
3: Bonsoir les choses.
2: Mais comment ça vous est revenu?
5: Bah, c'est le roman que vous avez cité, 1911.
2: Eh ben voilà. Marquette. Valérie Larbeau, excellente réponse.
3: Bonsoir les choses.
2: De Philippe Claudel.
3: Bonsoir les choses d'ici-bas.
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8: Oui, tous les jours, et les gens, ils écoutent tous les jours.
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3: L'almanach et tout ça.
2: L'almanach, le jeu de société, les
9: pitchs. Mais il y a le débrief de l'émission aussi, c'est énormissime. Il y a une dame qui est adorable, qui nous pose des questions.
2: Rachel, c'est Rachel. Qui met une tenue différente.
9: Elle est géniale, elle est sur son Instagram, c'est génial. Elle a mis une robe blanche chez nuit et tout, elle se touchait la robe blanche.

0: j'ai rien compris.
1: Elle se touchait la robe blanche.
2: Elle s'appelle Rachel Azria, je l'adore, elle est super géniale.
3: Elle se touchait la robe blanche.
2: Mais attends, je te montre.
0: Non mais arrête.
3: Elle est en régie, Rachel. Et Rachel, c'est, il faut le dire, non, c'est vrai, elle a des tenues. Si elle faisait venir même tourner chez elle, l'autre, elle fait une syncope. Parce que elle a une tenue différente chaque jour.
4: Et c'est très coloré. Elle n'en a pas besoin, elle n'a pas besoin de la faire venir parce qu'elle-même fait des super tenues. Elle est très élégante, Rachel. Je trouve qu'elle fait un travail remarquable dans cette émission.
3: Vous n'auriez pas des vues sur Rachel?
4: Pas du tout. Pas du tout.
5: Moi, je l'aime bien, mais je trouve qu'on a quand même un meilleur patron qu'elle. C'est-à-dire qu'elle est bien, elle, c'est une assistante, tu vois, mais notre patron.
4: Oui, toi, t'es l'ami des puissants avant tout.
5: Absolument.
2: Mais elle m'a dit qu'elle se faisait beaucoup draguer, donc moi, je drague pas Rachel.
4: Ah oui, t'es
2: mais
4: pas méchant.
0: Ah, c'est dommage, t'aurais tes chances.
4: C'est ballot.
2: Et Sébastien, tu vas découvrir un truc extraordinaire avec ton patron.
0: Mais parce que j'ai le cœur qui s'accélère. Je vais faire un arrêt cardiaque si tu continues.
2: Ouais, mais je suis stressé, il y a 98 personnes dans le public. Regarde, on est tellement.
5: Mais il y en a autant qui écoutent.
2: On est tellement à guichet fermé qu'il y a un monsieur même qui a dû prendre une petite chaise à côté, tellement on ira. Comment vous vous appelez, monsieur?
1: Comment? Je m'appelle Karl.
4: Il s'appelle Karl.
2: Oh, Karl.
4: Oui, on adore Karl. Mais franchement.
2: Alors, Karl, non. Vous êtes une profession, antécédent judiciaire, votre chroniqueur préféré, votre plat préféré, votre film préféré, c'est parti, vous êtes.
3: Et il est fou, hein.
6: Il est très fou.
1: J'ai un petit peu peur, effectivement, de répondre à tout ça.
6: Non, mais c'est normal s'il se sert pas trop de sa
4: quête. Franchement, ça fait pas grand chose aux gens, les gens qui baissent jamais. En
6: voilà,
4: fait.
6: Ça monte au cerveau.
4: Non, non, enfin qu'il est détendu. Il est détendu.
2: Mais il y a plein de gens comme moi, sauf que vous le niez.
4: Non, ne le nie pas.
3: Bah, je sais pas, j'ai l'impression que le pape est plus calme quand même.
6: Mais non, tu es unique.
4: Attends, le pape baise beaucoup plus.
0: Ah, baisez-moi que le pape, faut le faire.
4: Bah, y a Johan.
2: Et je sais que Laurent, vous n'aimez pas trop ça non plus, Laurent. Laurent, mais parce que Laurent, c'est un romantique.
0: Oui, oui.
3: C'est ce que je lui ai fait croire. Je voulais être peinard.
0: Vous avez senti qu'il vous draguait?
3: Je crois que mes amis qui me connaissent. Ma question suivante concerne encore Jacques Perrin, parce qu'on n'a pas beaucoup parlé de sa filmographie tout à l'heure à cet acteur. Certes, on a évoqué les films de Jacques Demy, Les Demoiselles de Rochefort. On a évoqué, c'était quoi l'autre film? Podane. Évidemment, moi j'ai cité rapidement Le Crabe Tambour. On aurait pu citer Cinéma Paradisio aussi, évidemment. Oui. Et des films de Costa Gavras, Z, entre autres, qu'il avait coproduit d'ailleurs.
5: Et puis Les Tuches qu'il a écrit.
3: Non.
4: Le Château des Oliviers avec Brigitte Fosset.
3: Mais là, ça, c'était à la télévision.
4: La télé, mais oui.
3: Si on peut aller dans l'ordre, monsieur.
4: Ah, pardon, allez-y.
3: J'étais d'abord au cinéma. Je vais y venir à la télévision. Parce que justement.
5: Il serait temps que vous y veniez, le samedi soir.
3: Parce que justement, la question va porter sur la télévision. Mais d'abord le cinéma, parce qu'effectivement, il a produit surtout dans la deuxième partie de sa carrière des films. Oui. Animalier,
4: oui.
3: Microcosmos.
4: Ah ben moi, c'est la bonne réponse.
3: Himalaya.
5: Nicolas Hulot, les stagiaires. Là.
3: Océan.
4: L'Odyssée. C'était pas lui. Ça.
3: L'Odyssée du loup. Ah
5: ouais. Bourdin et l'hippopotame.
3: Mia et le lion blanc. Enfin voilà, tous ces films animaliers. Et pour la télévision, alors vous citez le Château des Oliviers.
4: Cette saga de l'été de France 2.
3: Très bien, Monsieur Beaugrand. Mais ma question ne portait pas, hélas, pour vous en tout cas.
4: Ce n'est pas grave.
3: Sur ce Château des Oliviers, mais c'est vrai qu'à la télévision. Jacques Perrin a joué aussi dans de nombreux téléfilms ou séries, effectivement. Vous avez raison, il jouait Pierre Séverin dans Le Château des Oliviers.
4: Il était méchant.
3: Avec Brigitte Fosset.
4: Il voulait racheter le domaine. Il voulait se venger parce qu'il avait été humilié enfant.
3: Oui. Mais dans les années 80, il a joué aussi dans un téléfilm. Il a joué un personnage ayant réellement existé. Quel est ce personnage ayant réellement existé, qui d'ailleurs a été prix Nobel, je ne vais pas vous dire dans quelle catégorie, mais prix Nobel, et qui fut donc interprété par Jacques Perrin.
4: Un artiste?
0: Alors, dans
4: un
0: une série, Laurent, vous avez dit, non, ou dans un
3: unitaire? Un téléfilm.
4: Est-ce que c'était un artiste?
0: Bob Dylan?
4: Est-ce que c'était un
3: Pardon
4: artiste?
0: Bob Dylan?
3: Bob Dylan? Oh, bon non, pourquoi Bob Dylan?
0: Parce que Bob Dylan a eu un prix Nobel.
3: Ah oui, d'accord.
4: Francis Perrin.
2: Un homme politique? Il jouait le rôle d'un homme politique?
3: Non.
5: C'est pas un chimiste qui jouait?
3: Exact.
5: C'est Curie?
3: Alors, un
4: prix.
5: Pierre Curie, Lavoisier,
3: comment vous dites?
5: Pierre Curie?
3: Pierre Curie, non.
4: Marie Curie.
0: Marie Curie, c'était plus étonnant. C'était plus étonnant, mais si, c'était Marie.
2: Lavoisier?
3: Alors non, mais on était tout près.
5: Ah, Escobar?
3: On était tout près.
4: Non, comment il s'appelle?
3: Ne soufflez pas, ne soufflez pas.
4: Joliot Curie.
3: Monsieur Frédéric Joliot Curie, bonne réponse. Et oui, Frédéric Joliot, dit Frédéric Joliot Curie, parce qu'effectivement, Frédéric Joliot a épousé Irène Curie, la fille

0: de Pierre et Marie Curie.
1: C'est pas Irène Cara, la chanteuse?
2: Non. What a feeling.
0: Non, mais c'est vrai qu'on confond parfois Pierre et Marie Curie et Joliot Curie.
1: Physiquement.
0: Alors que lui n'est que de famille par alliance, en fait.
2: Mais attendez, c'était très rare de s'accoler en tant qu'homme le nom. C'était un homme très intéressé, dites-moi.
3: Bah parce que c'était une, oui,
0: ah
3: une
0: bah
3: famille
0: comme
3: de stars.
0: Alors.
4: Oh là là,
3: vous parlez de la femme de non, Michel mais... Legrand Méril.
2: Non mais c'était rare à l'époque, même maintenant.
3: Ah bah
2: les hommes accolent rarement le nom de leurs épouses
1: au
2: leur.
5: Oui, c'est très rare.
2: Non mais c'est vrai.
0: Ah, oui. Il a épousé Irène Curie, la
2: oui,
0: fille
2: bah
0: aînée
2: oui.
0: de Pierre et Marie Curie. Et effectivement, ils sont devenus le couple Joliot-Curie.
6: Moi, si je me marie, je prendrais aussi le nom de ma femme. Ah oui,
0: c'est
6: moi je ferais Johan, Ryu, quelque chose.
3: Ah, Johan Folie.
4: Mais... Oh putain.
3: Par exemple.
4: Non. C'est tout ce que vous
3: je... Je vois, c'est une idée comme ça.
6: Je crois que mais d'ailleurs, toi aussi, je crois, Christophe, t'as pris le nom de ton mari aussi.
3: Oui, nous avons le double nom.
6: Et oui, c'est
3: beau. Beaugrand-Jorin.
0: Donc, vous garderiez le nom de votre épouse, c'est joli.
6: Ouais, je suis féministe.
0: Bah, écoutez, on va avertir Mme Bignol, donc.
6: Ah, attendez,
3: Ryu Bignol.
4: Ryu Bignol.
6: Oh là là là. Attendez, vous avez mis 15 secondes à la trouver.
0: Ça fait une demi-heure que je cherchais. Mais je trouve que le couple Ryu Bignol, ça vous irait très bien.
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0: Je voudrais que vous me retrouviez le nom de cette femme qui fut une grande écrivaine, journaliste, qui s'est rendue à Sarajevo dès 1992 et a même, par solidarité avec les habitants de cette ville assiégée, décidé de mettre en scène avec des acteurs bosniaques en attendant Godot la pièce de Samuel Beckett. De quelle grande journaliste s'agit-il ? Essayiste, wow. Romancière, militante, née à New York, mais qui effectivement s'était rendue à Sarajevo à cette époque.
10: Elle est encore en vie ?
0: Marguerite... Ah non, elle est morte à New York en 2004.
4: Marguerite Yourcenar ?
0: Marguerite Yourcenar, non.
9: Elle n'est pas française.
0: Elle n'est pas française.
10: Elle est américaine, du coup.
0: Mais elle est passée par la France. Elle s'était d'ailleurs installée chez nous à une époque. Oui, elle est américaine au départ, bien sûr. Mais elle a, on va dire, connu sa première aventure homosexuelle à Paris, où
9: oh
0: elle a pu vivre son quoi ? Oh là là, vous.
9: Ah bah
0: et ta sœur.
9: Oui, oui.
10: Ah bah oui, bah c'est peut-être sa sœur.
0: C'est à Paris qu'elle est tombée amoureuse d'une dramaturge cubaine-américaine.
11: C'est pas Susan Sontag ?
0: Comment vous dites ?
11: Susan Sontag.
0: C'est une excellente réponse de Marcela Yacoub.
10: Susan Sontag ?
12: Susan Sontag.
0: Susan Sontag, et ça, il n'y a qu'une intello qui pouvait trouver ce nom, romancière, essayiste, militante américaine, Susan Sontag, c'est bien elle qui avait monté En attendant Godot en Yougoslavie. Bravo Marcella! Une question peinture, parce que je vois bien que Monsieur Obal, qui est en train...
10: Ah, les pouvoirs briller.
0: ...est en train de s'énerver. Et c'est une question qui concerne le peintre Géricault. Alors évidemment, tout le monde s'attend à une question sur le radeau de la Méduse, mais Géricault, ça n'est pas que le radeau de la Méduse. Vous êtes d'accord, Monsieur Obal?
13: Tout à fait, c'est un très bon peintre. On confond souvent avec Delacroix, alors que Delacroix, c'est un mélange de Géricault et de Rubens.
0: Alors, il a peint beaucoup Géricault, de chevaux, hein, Géricault aussi. Plein de chevaux. Mais ma question porte plutôt sur les dernières toiles de sa vie. Ces dernières années, en décembre 1821, Géricault est revenu à Paris après être tombé malade en Angleterre. Et il était dans un sale état et il a commencé à peindre une série de toiles, 10 toiles que j'ai là devant les yeux. Une série qui représente quoi ?
13: Des femmes malades de la tête.
0: C'est-à-dire
11: Des folles.
10: Des folles.
13: Des folles.
10: Des femmes
13: monomaniaques. Il y en a une qui est une monomaniaque du vol ou du jeu ou un truc comme ça.
0: Alors c'est pas seulement des femmes d'ailleurs, c'est des hommes et des femmes, mais effectivement des monomanes.
13: Des monomanes.
0: On les appelle des monomanes parce qu'en effet, avec son ami médecin-chef de la Salpêtrière, qui faisait des études psychiatriques, il a commencé à peindre les malades mentaux de la Pitié-Salpêtrière.
11: Oui. C'est là où j'allais.
10: T'es peut-être sur l'étoile?
0: Ah ben non, elle est pas sur l'étoile quand même, mais effectivement, c'est une série de monomanes, comme on les appelle, la monomane de l'envie, le monomane du vol, la monomane du jeu, le monomane du commandement militaire, le monomane du vol d'enfants, différents malades mentaux peints par Géricault.
11: Juste, excusez-moi, avant que vous faisiez les gongs, juste je voulais préciser que ça veut dire monomanie. Parce que c'est des gens qui ne sont pas complètement fous, c'est juste un petit peu fou.
0: Ils ont une obsession. Monomane, oui, veut dire avoir une obsession.
1: De mono, mono, un seul.
0: Non mais elle a raison. La monomanie, c'est être monomaniaque, c'est avoir une obsession. Et donc là, vous avez la monomaniaque de l'envie, l'obsédé du vol, l'obsédé du jeu, l'obsédé du commandement militaire et l'obsédé du vol d'enfants. Ils sont monomaniaques et c'est bien les dernières toiles.
10: Après, c'est rare d'avoir tout ça en même temps. Hein. Ça donne quelqu'un de compliqué quand même. Hein.
0: Il a peint 10 toiles, mais il n'en reste que 5. Les autres ont disparu. C'est en tout cas une belle et bonne réponse d'Hector Obalk.
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0: Une question pour Dominique Alain, qui habite Marom, c'est en Seine-Maritime. Et la question concerne un papier formidable signé Benoît d'Aragon dans Le Parisien aujourd'hui à propos des lettres anonymes. Une passion française, c'est le titre. D'ailleurs, si vous avez entendu ce matin la matinale d'Yves Calvi, notre journaliste qui assure la revue de presse à travers un article qu'elle choisit, avait choisi ce papier à juste raison, parce que c'est absolument hallucinant cet article où les maires racontent le nombre de lettres anonymes qu'ils reçoivent. Soif qu'il garde, qu'il conserve. Ils mettent ça dans des boîtes un peu spéciales pour les relire de temps en temps et s'amuser parce que c'est assez fou ce que les gens font et surtout là après la pandémie, il y a des gens qui
1: décuplés pendant la
0: pandémie. Ah oui, les gens appelaient pour dire mon voisin est sorti à telle heure alors que c'était le couvre-feu. Monsieur Intel ne respecte pas le confinement. Tel autre a reçu des amis chez lui sans masque.
14: Ah oui, heureusement qu'il y a des gens qui sont civiques.
0: Rendez compte un peu ce que les maires reçoivent comme message. Monsieur X a été arrêté à plusieurs reprises pour viol et agression. J'ai été une de ses victimes et je peux vous dire qu'il vient de se marier mais qu'il s'agissait d'un mariage blanc. Paf! Voilà, ça aussi c'est envoyé au maire. Quelqu'un qui dit « Mon voisin n'a pas renouvelé l'assurance de son automobile. »
2: Oh là là!
1: Moi j'adore!
0: Le véhicule Renault immatriculé nana est en défaut d'assurance. On les compte un peu.
15: Non, mais font plein. Moi, je reçois en ce moment des lettres anonymes.
0: Ah oui.
15: Il y a pas que les maires. Je reçois. Alors, je ne sais pas à qui c'est adressé. Sûrement pas à moi. Mais c'est une lettre qui me dit je vais dire à tout le monde ce que vous faites à votre fils Jean-Baptiste. Voilà. Débrouille-toi avec ça. Je ne sais pas qui est Jean-Baptiste. Il n'est pas d'enfant.
1: Ouais. J'en ai jamais reçu, Laurent. Mais qu'est-ce que j'ai pu en envoyer.
16: Non, mais il y a aussi des lettres d'amour anonymes.
15: Ah, t'en as eu, toi, hein?
16: Ça, j'en ai reçu. Ça m'a fait très plaisir. Mais oui. Ça fait quand même pas mal.
0: Ça fait plaisir quand on sait pas effectivement de qui ça vient. Mais après, quand on l'apprend, on peut avoir une déception, non?
15: Oui.
16: Non, parce que moi, ça a été le cas parce que j'en recevais une par jour. Non, mais en tout cas, moi, ça s'est très mal terminé parce que j'ai reçu donc cette lettre anonyme tous les jours de la vie avec beaucoup d'amour, etc.
0: Et vous répondiez ?
16: Mais non. C'est ça le problème. C'est que je ne répondais pas.
14: Elle ne savait pas qui c'était, l'anonyme.
16: Non, mais jusqu'au jour où ils m'ont envoyé une douille, il a dit voilà la balle qui tuera la domballe. C'était affreux.
15: Oh,
16: je crois pas.
15: Bah, tu vois,
16: je jure,
15: poète.
16: Je jure. Et ça a été affreux, affreux.
17: Comment on peut te faire du mal? T'es comme la maman de Bambi.
15: La belle, tu tueras la dombasse.
16: Non, non,
17: la
16: mais
17: maman c'est... de Bambi.
18: Bah oui.
17: Elle est aussi belle et gentille que la maman de Bambi, tu vois. Comment on pourrait tirer sur Ariel?
16: Non, mais c'est affreux parce que ça s'est très mal terminé.
0: Avec dédain.
16: C'est affreux. Affreux, affreux.
0: Comment il pouvait être à la fois amoureux et vouloir vous tuer?
16: Mais parce que je n'ai pas répondu à ses arguments.
0: Vous pouviez pas répondre si c'était des lettres anonymes.
16: Non, parce qu'il
0: y a... con en plus, alors.
16: Non, non, parce que...
14: Parce que c'était des lettres anonymes signées.
16: Non, signées, des lettres anonymes signées par une... Oui, mais oui.
19: Une lettre anonyme
16: mais oui,
19: signée.
16: Mais oui. Attends, si, une c'était anonyme.
14: Avec
16: parce
14: l'adresse.
16: Que c'était le...
15: C'était écrit quoi?
16: Le comte de Saint-Germain. Le comte de Saint-Germain est mort au XVIIIe siècle. Donc,
15: ah, il était revenu, hein.
16: Voilà. Alors,
15: il
16: donc...
15: Il ressuscite, hein, par il... amour.
0: Oh, vous savez, la poste, ça met du temps, parfois.
15: Ça arrive.
0: Et vous, monsieur Ferrand, vous recevez des lettres anonymes?
20: Plein.
0: C'est pas vrai.
20: En fait, quand les gens sont pas contents, quand ils envoient leurs ordures, généralement, ils signent pas la lettre.
0: C'est vrai, c'est vrai.
17: Mais pourquoi on serait méchant avec toi? Parce que t'as parlé de Louis XVI?
20: Oui, parce que j'en ai pas parlé.
0: Alors que
20: comme
0: vous pourriez
20: ils auraient
0: être le père de Bambi.
19: C'est mignon. Mais moi, j'étais redoutable parce que à 13 ans, j'avais j'étais amoureuse d'un enfant de cœur, ou 12 ans, je crois. Il allait à l'église et. Et dis donc, j'avais une copine de classe, elle m'a chouré l'enfant de cœur. Et alors, je l'avais vraiment en travers, et elle habitait derrière chez moi. Et je me suis dit, comment je peux les faire rompre? Comment je peux les faire rompre? Et j'ai écrit une lettre. Alors, dans la lettre, on s'en fout ce qu'il y avait dans la lettre, mais c'est l'enveloppe qui comptait. Et l'enveloppe, j'ai bien mis le nom de la fille, son adresse, tatac.
16: Et
19: mais derrière l'enveloppe, donc visible, j'ai écrit, surtout... Que ton père ne le lise pas. Surtout que ton père ne lise pas cette lettre. Et donc...
20: Donc qu'est-ce qu'il a fait?
19: Là, c'est ce qui était
17: une perverse, la meuf.
19: Ce qui était le plus important. Et dans la lettre, il y avait écrit « Rejoins-moi hier comme ce soir. Rejoins-moi demain comme hier, dans le jardin, pour ce que tu sais, c'était tellement bien, etc. » 12 ans et demi. Et ben, le lendemain, la fille était en pension.
0: Elle s'est suicidée.
19: Je vous jure que c'est vrai, le père l'a mis en pension. Il a cru qu'elle se faisait sauter dans le jardin. À 12 ans et demi. Et moi, j'ai récupéré l'enfant de cœur.
15: Ah, il est revenu vers toi.
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0: La question concerne des gens qui ne vivent pas en Seine-Saint-Denis. Eux, c'est la famille Otaïza, Adan Otaïza, son épouse et leurs deux filles, d'ailleurs Sophia et Paz. Ils ne sont que quatre à y vivre dans cet endroit, mais où ça?
15: Dans leur maison?
0: Alors oui, leur maison, c'est pas tout à fait le mot d'ailleurs. Même
17: un igloo?
0: Alors un igloo, non.
17: Dans un arbre?
0: Même si j'imagine qu'il y a une maison aussi, mais
4: c'est en Islande?
0: En Islande, non.
15: C'est troglodyte?
17: En Europe?
0: En Europe, non.
4: Au pôle sud?
0: Alors qu'est-ce que vous appelez le pôle sud?
15: Bah, l'Antarctique. J'appelle le pôle sud
17: l'Antarctique.
0: Alors
17: l'Antarctique.
0: Non, c'est pas l'Antarctique.
4: En Terre Adélie,
17: c'est le Pacifique Sud quand même.
0: Alors on est dans une partie de, on va dire, du sud, mais pas n'importe quel sud.
15: En Afrique du Sud.
0: En Afrique du Sud, non.
4: Non.
17: Le Cap Horn.
0: Le Cap Horn, donc.
17: Bah le bout de l'Amérique du Sud.
0: Alors ils vivent.
17: Ushuaïa.
0: Où vit cette famille?
4: Ils vivent.
17: Ushuaïa. Bah dans
4: là
17: le
4: où
17: phare,
4: les deux océans
17: dans le phare,
4: se croisent.
17: Pardon. Dans le phare du Cap Horn.
0: Dans le phare du Cap Horn. Bonne réponse. De Christophe Barbier, et oui, le Cap Horn qui appartient au Chili, hein, je crois.
4: Ah bon?
0: Ah oui, c'est le Chili, cette partie.
4: Ils l'ont acheté quand?
0: Cette partie du monde, c'est évidemment le plus au sud des grands caps, le Cap Horn, qu'a dû voir Monsieur de Kersauzon au loin pendant des années. Je sais pas si vous arrêtiez pour dire bonjour.
15: J'avais été manger chez eux.
19: C'est sympa le dîner chez Okaïda.
15: Bah, c'est le père de Sophia et de Paul. Chez Adan Otaïda.
19: Ah ouais?
0: Ah, c'est peut-être vous le papa des deux filles.
19: Ah, oui, oui. S'ils font la gueule avec des yeux bleus, c'est
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18: C'est pas drôle, hein. Je trouve pas ça drôle.
0: Je serai à la place des enfants, franchement. Je vais dire, je ferai la gueule aussi, parce que ça va quand même pas être très rigolo. Il y a que comme habitant, j'imagine. Vous le voyez?
18: C'est très désert, cette partie-là. Ah,
0: ouais. C'est désert.
18: Ah, c'est beau, hein.
0: Vous le voyez, le phare, quand vous passez au
18: long? Tout petit.
0: Tout petit?
18: Il est tout petit, ouais.
15: Et du coup, les enfants vont faire quoi de leur vie?
18: Ils t'interrogent quand tu passes.
0: Comment ça?
18: Ils t'interrogent par radio, ils te demandent qui tu es, t'es identifié, et d'où tu viens et où tu vas.
15: Ah bon?
18: Donc moi, il m'appelle et il me dit « you, dans des Viennes ?» Je lui dis bah, « de Brest. Vous allez où ?»« À Brest, le mec, il comprenait pas. » il m'a fait répéter 40 fois. Et à la fin, j'ai raccroché. Il dit,
0: ah ben oui, c'est vrai que quand on fait le tour du monde, on part d'un endroit et on y revient. Et peut-être vous avez connu Sophia et Paz, alors les deux petites filles, peut-être avec vos jumelles, vous les...
18: Ah oui, j'ai regardé les jumelles avec des jumelles, c'est ça. Ça se bien au Cap Horn, hein.

0: courtage, va.
1: En tout cas, il a les 80e ronchonnant. Hein.
0: Mais attends, oh là là.
2: Mais c'est quand même l'enfer du Grand Sud. Hein,
3: ce qui est bien, c'est que tu parles vachement bien d'un endroit où tu ne mettras jamais les pieds.
2: Ah, c'est pour ça que je vous interroge, parce que nous, ouais, on n'a pas vécu
3: ces...
4: Pauvre terrien,
3: nous. Tu parles de Cabourg.
2: Nous...
4: Il y a un petit phare à Cabourg.
2: Nous, on n'a pas vécu ces choses-là, vous voyez, monsieur de Kersauzon. Donc, on a là, quand même, devant nous, quelqu'un qui peut nous faire vibrer, qui peut...
5: Oui,
2: par exemple, quand vous avez raconté cette anecdote sur le gardien de phare qui vous demande où vous allez et d'où vous partez, et que vous répondez Brest à chaque fois, là, on en a eu pour notre argent. D'ailleurs, je vais vous laisser tranquille.
4: On était avec toi.
6: On est pendu à tes lèvres.
4: On était avec toi, là-bas.
2: Je vais vous laisser tranquille jusqu'à la fin de l'émission.
5: C'est Iti.
1: Bingo.
5: Téléphone maison.
2: Ah, vous êtes d'accord?
4: Ah, c'était magnifique. On y était.
2: On y était.
6: On l'a vécu. Tension dramatique. Regardez.
2: On refait la scène. Ah non, parce que cette scène, je la trouve jolie. C'est vous le gardien de phare, Jean-Philippe.
4: Ah oui. Ah, ça, ça lui va bien.
6: Oh là là, je vois un bateau. Qui va là? Qui va là? C'est qui c'est?
2: Attendez-moi, je fais les petites.
5: Non, mais c'est en espagnol.
2: Je fais les petites filles.
4: Oh, papa, papa, papa. Oh, papa. Papa, il y a un bateau là-bas.
6: Ah, attends, bah, tchot, je vais regarder. Ah oui, effectivement, il y a un bateau. C'est pas le gros Kersauzon, ça. Allô, qui c'est?
2: Il s'en va.
4: Oh, papa, papa.
1: Largue les amas.
2: Papa, il y a le monsieur, il s'en va du bateau.
6: Eh, hey, faut revenir, hein. Alors, où c'est que tu vas? Alors, ça tabasse en mer en ce moment. Est-ce que t'as vu le jab qui marie sa fille, qui boit sa femme?
1: Il fait très bien le phare, Jean-Fille. Je comprends pas pourquoi on dit que c'est pas une lumière.
6: Reviens voir un arc-en-ciel. Qui c'est qui va à Brest et qui revient à Brest? Hein? Et sinon, t'aimes bien le Paris-Brest?
2: C'est Jean-Fille qui nous l'a fâché, hein. Ah non, Jean-Fille, vous êtes trop violent.
6: Ah, oui, souvent on me dit ça, effectivement.
0: Alors,
6: oui.
0: Olivier, il est tellement élégant.
6: Je vais m'en excuser, hein, j'espère ne pas l'avoir trop froissé, sa susceptibilité.
2: Mais non, mais je suis sûr qu'il vous aime beaucoup. Hein, vous savez,
4: oui, autrement, il t'aurait pas laissé à côté d'une
6: chose. Oui, bah, pour me faire pardonner, j'y ferai une maquette de bateau, j'y offrirai une main.
2: On va demander à monsieur Lascaux.
6: Oui, tu peux pas me faire un bateau en 3D?
5: Il
6: n'y
5: a pas de problème pour demain.
2: Ah, vous faites de la 3D? C'est en 3D vos trucs ou pas?
5: On travaille
0: avec 3D à la base. Oui,
5: c'est pas plat, oui, c'est la sculpture.
0: C'est pas plat, c'est sculpture.
5: Non, ça la définition de la 3D. La définition, Laurent, de la 3D, c'est que c'est vrai que c'est pas plat.
2: Oui, mais avant, il n'y avait pas de 3D avant, alors.
6: Ben, ça s'appelait des bas-reliefs.
5: Mais la 3D, c'est à 3 dimensions. La 2D, c'est un tableau.
0: Oh, l'autre, il a fait 3 pyramides.
1: C'est l'imprimante 3D que vous voulez dire. Vous voulez dire l'imprimante 3D.
2: Voilà, c'est ça ma question.
1: À 3e dimension, Rodin sculpté en 3D, mais sans imprimante.
6: Et oui, et vous, quand on vous regarde, vous êtes en 3D également. Voilà.
5: Et à l'atelier, vous êtes en 2D.
6: Vous avez du volume, c'est ça la dimension.
2: Qu'est-ce que vous essayez de me dire, vous, là-bas? Attention à vous.
0: Tu vas pêcher avec tout le monde.
2: Attention à vous, monsieur Janssen, parce que Olivier de Kersauzon, c'est un ami. Et si je lui demande, il peut vous péter la gueule à la récré.
0: Ah oui, et il le ferait avec plaisir, à mon avis.
2: Et d'ailleurs, dès qu'il revient, je lui demande. Voilà.
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2: Une question pour Damien Malfait qui habite Plumelin dans le...
8: Malfait, le pauvre.
2: Monsieur Malfait habite à Plumelin dans le Morbihan. Et la question concerne Jeanne d'Arc. Qu'est-ce qu'on peut désormais faire avec Jeanne d'Arc?
8: L'éteindre.
1: Non mais...
2: Non, pas l'éteindre.
1: Il y a une application. Il y a une application qui permet de l'interviewer, de discuter avec elle. L'intelligence artificielle répond à sa place.
2: On peut parler avec Jeanne d'Arc. Wow. Bonne réponse de Christophe Barbier.
8: À quel moment on peut parler avec elle?
1: C'est assez normal qu'une fille qui a entendu des voix fasse entendre la sienne maintenant.
2: Absolument.
1: Quand même, hein.
2: C'est tout nouveau, ça vient de sortir avec l'intelligence artificielle. On vous donne une sorte de magnète, voyez-vous, et il y a un QR code derrière. Mmh. Et grâce à ce QR code, vous pouvez poser. Mais c'est parce que on pourrait croire que c'est enregistré à l'avance, qu'on connaît, on sait ce qu'elle va dire.
8: Elle parle en direct.
2: Non.
8: Non, c'est de l'intelligence artificielle.
2: Non, mais vous pouvez lui poser toutes les questions que vous voulez. Et en fait, comme elle, je sais pas, c'est une sorte de mix entre ChatGPT.
1: Oui.
2: Elle va vous répondre quoi que vous lui demandiez.
1: Elle répond parce que l'intelligence artificielle va puiser dans la mémoire du procès notamment, et elle répond.
9: Sur sa vie.
1: C'est ce qui permet de vérifier.
8: Ça intéresse. À part Jean-Marie Le Pen.
1: Ça permet de vérifier que Jeanne d'Arc n'est plus celle qu'on croyait.
8: Mais... Pas mal.
9: C'est beau, hein, sa femme, elle l'aime, elle applaudit encore à cette connerie. Il vous fait encore rire, madame?
10: Toujours. Ouais. Ah, c'est la petite chauve qui est là-bas, là?
11: Non, elle est belle.
10: La petite chauve. Qui a envie de parler avec Jeanne d'Arc?
2: Ouais. Bah, plein de gens ont envie de parler avec Jeanne d'Arc. Et puis, c'est vrai que vous pouvez lui demander toutes les questions et vous répondra. Est-ce que tu es la sœur de Mireille? Ah, bah non, Mireille, c'était pas ma sœur. Voilà. Des tas de trucs.
11: Non, mais on lui pose des questions sur sa vie à elle.
2: T'as pas trop chaud? Non, ça va. Ça s'est arrangé. Est-ce que tu connais Marine Le Pen? Oui.
9: Oui, je l'aime beaucoup.
2: Voilà. Est-ce que tu as le sentiment d'être récupéré? Oh, bah, tout le monde essaie de me récupérer. Ouais, des tas de trucs, quoi.
9: Est-ce que tu connais Christophe dit
1: sur,
9: Barbier?
1: Quel a été ton dernier mot sur le bûcher? Oh. Je veux descendre. Et le bourreau m'a répondu, tu vas en avoir.
2: C'est une sainte,
10: j'ai
2: je vous le rappelle.
10: J'ai écouté un podcast sur Jeanne d'Arc de Laurent Deutsch sur RTL.
9: Bah, dis donc, t'as du temps à perdre.
10: Et je sais que les derniers mots de Jeanne d'Arc ont été Jésus, Jésus, Jésus.
9: C'est vrai? Après,
2: non, alors.
10: Alors, Laurent, alors, écoute,
11: je suis.
10: Écoutez, moi je fais.
11: C'était pas en espagnol.
9: Elle est espagnole.
2: On a tout fait sur les derniers mots de Jeanne d'Arc et les grosses têtes les ont souvent rappelées. Monsieur Barbier a rappelé effectivement, je ne suis plus celle. Qu'est-ce que vous avez dit d'autre?
1: Je veux descendre.
2: Voilà, je veux descendre.
10: Il y a eu aussi, pourvu qu'il pleuve.
2: Voilà, pourvu qu'il pleuve. Ça c'était Jean-Yann. Ça c'est Jean-Yann. Pourvu qu'il pleuve.
10: Qui me l'a volé, hein. Qui me l'a volé.
2: Mais bon, non, oui. Mais il y a eu plein. Vous m'avez pas cru, vous m'aurez cuite. Ah, bon, il y en a.
10: Mais, oui, mais moi je fais confiance à RTL, j'écoute les podcasts, je me dis ça va me servir aux grosses têtes, j'arrive ici, je dis Jésus, Jésus, Jésus, on me dit non, c'est pas ça.
2: Et si, c'est la vraie phrase, ah, effectivement, c'est la vraie phrase. Jésus, enfin la vraie phrase.
10: Oui, on sait pas.
2: Il bégayait, Jésus, Jésus, Jésus.
10: Et avec le crépitement du sapin, de toute façon, on n'entend pas bien. Hein.
11: Je pense qu'on va tous avoir du courrier, en fait.
2: Oui. Mais en tout cas, on peut
9: les voir. Elle est morte récemment, Jeanne d'Arc, Laurent.
2: 1431,
9: ah,
2: si
9: oui,
2: vous voulez savoir.
9: Ah oui, c'est sa date, quand même.
2: Je connais la date par cœur, parce que Jeanne d'Arc, en Normandie, c'est important. C'est là mais où elle a sûr. Été brûlée.
10: Bah, c'est les mêmes dates que Fustel de Coulanges. Hein.
1: Philippe de Villiers a acheté l'anneau de Jeanne d'Arc, qui était propriété des Anglais, il y a quelques
11: l'anneau.
1: Années. Oui, elle avait une bague, un anneau.
9: Ah oui.
11: Il a fondu.
1: Elle a non parce qu'elle l'a enlevé avant de mourir. Et les Anglais l'ont
10: elle l'a donné à Gollum.
1: Les Anglais l'ont emporté en trophée et Philippe de Villiers l'a racheté il y a quelques années. On n'est pas tout à fait sûr de l'authenticité.
9: C'est un gros
1: mais lui,
9: déconneur, ce Philippe voilà. de Villiers.
2: C'est pour exposer au puits du fou,
1: bah, bien
2: j'imagine.
1: Sûr, exposé sans doute.
2: Ben voilà.
1: Mais le prochain truc, c'est de réhabiliter l'évêque Cochon, qui est une sinistre mémoire parce qu'il a fait brûler Jeanne d'Arc, mais qui avant avait été un magistrat impeccable pendant la guerre de Cent Ans.
2: Ah oui.
1: Qui avait notamment un peu aidé à libérer Paris de la révolte des Cabochiens. En 1413.
10: C'est un beau combat dans lequel tu vas te lancer.
12: Non, mais si on prend la même logique, il faut réhabiliter Pétain parce qu'avant le Vichy, il était très bien.
9: Tu vas un petit peu.
10: Monter une association tous les deux.
12: Tu vois ce que je veux dire?
2: Ouais. On a l'impression d'être au bistrot. Tu vois ce que je veux dire, Marcel?
12: Tu vois ce que je veux dire.
2: À Marcel, pour Armand Guimbousse, qui habite Amiens, dans la Somme, une question sur un ingénieur autrichien qui s'appelait Gaston. Son nom est resté à la postérité grâce à une arme. Laquelle? Comment s'appelait
12: Gaston?
2: Cet Autrichien prénommé Gaston.
1: Une arme à feu?
2: Une arme à feu, oui.
10: En quelle année, Laurent?
12: Gaston Winchester?
2: Winchester, non.
10: Ah, c'est pas Colt?
2: Ce n'est
12: c'est
2: pas
12: Samuel
2: Colt. Mais c'est vrai que Colt, c'était quelqu'un qui a laissé son nom au fameux Colt.
9: Comme Smith & Wesson.
10: Colt avait une phrase que j'aime beaucoup, il dit « Dieu a fait des grands et des petits, je les ai rendus égaux
2: ». Grâce à une arme.
1: Est-ce que c'était Gaston Glock?
9: Il va être bien ton spectacle.
1: Gaston Glock.
2: Gaston Glock, bonne réponse de Christophe Barbier. Eh oui, un Glock. Alors un Glock, on a l'impression que c'est un peu en plastique hein, comme arme.
1: Ouais, je pense que quand on est face à un Glock, ça fait pas du tout arme en plastique.
2: Ah, c'est vrai.
11: Si, mais c'est moins lourd que les autres, c'est vachement bien.
10: Je crois que c'est l'arme
11: tu connais Oui, j'adore tirer.
2: Ça s'écrit...
11: C'est sympa. Mais sauf quand tu cours.
2: Comment ça, vous adorez tirer?
11: J'adore tirer.
2: Mais où est-ce que vous tirez? Dans un club de tir?
11: Oui.
10: Mais moi aussi, on pourrait se croiser quand on va tirer.
11: J'adore. Moi, avec la gendarmerie.
2: Mais vous tirez sur qui? C'est des photos de qui d'Alessandra
11: Cibler? Sur des cibles. Ah non, je l'adore. Sur des cibles.
2: Des cibles.
11: Ouais, ouais.
10: Mais étonnamment, c'est un truc qui détend beaucoup parce que vous êtes très concentré.
11: C'est ça.
10: Comme vous êtes dans des endroits insonorisés, comme ça, coupé du monde, il n'y a pas de réseau et tout. Et que c'est vraiment ça. Moi, ça me détend beaucoup.
2: Ça appuie sur la détente, c'est sûr.
11: Non, mais t'es obligé de tirer avec le souffle.
13: D'ailleurs, on dit détendu.
11: Retenir ton souffle, c'est tout un... Donc c'est vrai que t'es hyper concentré, ça fait un bien fou.
2: Glock, ça s'écrit G-L-O-C-K et non pas G2L au cul, évidemment. Mais en tout cas, c'était bien Gaston Glock. Bravo, Christophe Barbier.
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2: Voilà, vous connaissez à peu près... à peu près tout le monde, mais je ne sais pas si vous les connaissiez avant. Certains, oui.
13: Oui, certains, oui.
2: Ariel Dombal, vous l'avez déjà rencontré.
13: Oui.

0: Et...
1: Non, rencontré, non. Ah. Ah, personnellement, non, je suis vraiment nouveau là.
2: Ah, vous êtes vraiment le puceau de la bande.
1: Voilà, exactement.
3: Ah, non, non, c'est moi,
1: ça rafraîchit, j'aime bien.
4: Ah, il veut garder, non, il veut garder,
3: veux garder
4: son
3: mon
4: statut.
3: Titre de gloire.
5: Non, mais c'est pas la même pucellerie.
6: Alors, Vincent, bon courage.
1: Oh là bah là. Oui, j'ai fait ma prière, c'est bon, c'est suis prêt.
6: Vous avez deux fois, vous avez aujourd'hui et demain. Si le téléphone ne sonne pas la semaine prochaine, c'est que vous ne reviendrez jamais.
1: J'ai compris le principe.
6: J'y crois, vous avez été catastrophique dans Les Traîtres, mais là vous pouvez vous rattraper.
1: C'est mon rattrapage,
6: vous
1: c'est
6: étiez,
1: mon rattrapage.
6: Mais vous étiez.
4: Oh, il était horrible.
6: Vous avez les gens, mais je crois que vous êtes un doux personnage.
4: Ah voilà. Non, moi je pense qu'il est méchant.
2: Vous avez été bon dans Les Traîtres, vous.
3: Bah non, j'ai touché une pomme qu'il fallait pas toucher, j'ai été viré, voilà, après 14 minutes dans le jeu.
2: C'est quoi la pomme que, oui, qu'il fallait pas toucher, Léa de Folie?
4: C'est les poires, Léa de Folie.
6: Mais Vincent, est-ce que vous ressentez la pression, vous, justement, en tant que philosophe?
5: Oh là là là.
1: On essaye de prendre de la distance, mais je suis ravi d'être ici, en fait. Ailleurs, mes blagues marchent pas, on va essayer. Ici,
2: mais vous connaissez Michel Bernier.
1: Oui, je connais comme ça de réputation.
2: Beaugrand, peut-être, qui vous a interviewé même pas une seule fois.
5: Non. Et vous sortez le soir ou
1: Je lis, j'écris, enfin une vie,
5: oui,
1: pas, une vie normale.
5: Ah, vous voyez personne en fait. C'est pour ça qu'on vous connaît pas.
1: J'ai d'autres cercles, mais je peux pas trop.
4: Non, c'est les gens plus intelligents que nous.
6: c'est dur. Et vous chantez aussi, je crois. Vous êtes un chanteur.
4: Ah bon, il chante.
6: Mais oui.
1: Je me suis essayé. J'aime les risques.
6: Ah et ça.
2: Comment ça, ça je savais pas. Vous chantez quoi?
1: Je suis compositeur en fait.
2: Ah, compositeur.
1: Je compose pour grand orchestre, mais ma carrière est en Russie, donc j'ai quelques problèmes en ce moment pour continuer.
2: Là-bas, il y a un chef d'orchestre.
1: Voilà.
5: Il ne chante pas, c'était le temps des fleurs.
7: Je comprends beaucoup mieux le problème dans Les Traîtres.
2: Une première citation, et vous allez voir. Alors, la première n'est pas pour vous, hein, c'est une citation humoristique, on va dire que c'est un habitué. Généralement, la première citation, c'est du tout classique, et le nom arrive même pas dans les 10 secondes qui suivent la phrase. C'est pour Gisèle Mbarga qui habite Strasbourg, qui donc normalement ne touchera rien.
4: Et la pauvre Gisèle.
2: Et la citation, elle est très célèbre, c'est « Dieu a dit, je partage en deux. Les riches auront la nourriture, les pauvres de l'appétit. »
3: Des proches,
8: Jean-Yann.
2: Qui a dit Coluche? Eh ben c'est Coluche. Et c'est une première bonne réponse de Vincent Cespedes. Bah ça démarre bien,
6: c'est pas
2: d'autant plus qu'après les citations deviennent philosophiques, donc vous devriez continuer à briller, monsieur Cespedes. Comment j'ai dit d'ailleurs?
5: Cespedes.
1: À l'espagnol.
2: Est-ce que je prononce bien d'ailleurs?
1: Très bien.
2: Cespedes.
4: Ah, moi je suis très content qu'on fasse rentrer Cespedes dans cette émission, parce qu'il n'y en avait pas assez.
2: Oh non, vraiment. Alors attention, pour Franck Desvignes, qui habite dans la Drôme, qui a dit « Les philosophes n'ont fait qu'interpréter le monde de différentes manières. Ce qui importe, c'est de le transformer. »
1: Marx.
2: Karl Marx, bonne réponse.
4: Bon. Mais c'est son boulot, c'est facile. Moi, posez-moi des questions sur les boys bands.
2: Pour Eric Balme, monsieur Balme, habite Honfleur, qui a dit « On ne se baigne jamais deux fois dans le même fleuve. »
8: Parménide, Héraclite.
2: Héraclite, bravo. C'est la femme du philosophe.
5: Bravo, Ariel. Oui. Oui,
4: elle aussi, c'est facile.
2: Comme quoi, elle retient ce qu'elle avale au petit-déj.
4: Oh, mais là, c'est dégoûtant. Laurent, c'est dégoûtant, ça.
5: Oh mais non.
8: J'ai même pas compris.
2: Mais il y avait rien de cochon là-dedans.
5: Absolument.
2: Elle retient ce qu'elle avale au petit-déj. Je veux dire que j'imagine que dès le matin, Bernard-Henri Lévy donne quelques leçons de philosophie au petit-déjeuner.
8: Oh,
2: et Ariel les retient.
8: Pas si philosophe le matin.
4: Bernard-Henri est du matin.
8: Il est de toutes les heures.
5: Il est de chaque moment de la journée.
4: Et à chaque fois, c'est comme si c'était le dernier jour.
5: C'est l'ami du petit déjeuner, en fait, Bernard-Henri.
4: Le soleil vient de se lever. Bernard-Henri a très envie. Et elle va bientôt arriver, la belle Ariel.
2: Alors, une autre citation philosophique pour Madame Brochon. Elle habite Saint-Nicolas, dans le Pas-de-Calais, qui a dit « La plus grande victoire ». C'est la victoire sur soi.
1: Oui, forcément, alors. Stoïcien du Marc Aurèle.
2: Ah, pas Marc Aurèle.
5: Ah, il est nul.
8: Mais non.
2: Pas Sénèque.
5: C'est pas lui.
6: Épicure.
4: Est-ce que c'est grec?
2: C'est grec.
1: C'est grec.
2: C'est même, effectivement.
4: Aristote.
2: Un philosophe de la Grèce classique.
6: Platon.
2: Vous avez dit quoi?
6: Platon.
2: Oh, c'est une bonne réponse. pour Kassem Saoui, qui habite Vitrac-Saint-Vincent, en Charente, qui a dit « Dieu est le seul être qui, pour régner, n'ait même pas besoin d'exister. »
8: Ah, c'est joli.
0: Ah, c'est joli, ça.
6: Un communiste, français, un communiste, alors, un religieux.
2: Là, pour le coup, ce n'est pas un philosophe,
0: c'est
2: même,
0: français.
2: Même si c'est un grand poète français.
8: C'est Baudelaire.
2: Et c'est Baudelaire. Ah, excellente réponse d'Ariel Dombal.
5: Bon bah dis donc, tu prends des céréales aussi alors.
2: Pour Timothée Trésir, on va quitter la philosophie avec cette dernière citation avant des questions sur l'actualité. Et là, on revient à l'humour avec quelqu'un qui a dit « J'ignore si ma première expérience a été hétérosexuelle ou homosexuelle. J'étais trop poli pour poser la question.
5: Ah, » Jean-Philippe.
2: C'est beau. Non, c'est pas Jean-Philippe.
5: Toujours vivant ?
2: Ah, toujours vivant en plus.
0: Toujours oui. Debout ?
6: Une grosse tête, une grosse tête.
2: Ah, il aurait pu à l'époque, là, il est un peu âgé aujourd'hui, puisqu'il est né en 1943.
6: Et Roland McDan ?
2: Ah non, pas
0: il
2: Roland
0: est homosexuel ?
2: Ah non, je crois pas du tout. Non, non, non, non, il faisait de l'humour.
0: Non, mais on sait jamais.
2: Je pense même qu'il a prononcé cette phrase à l'époque à la radio dans les années 80, quand il participait à une grande émission radiophonique qui faisait beaucoup rire la France.
5: L'oreille en coin ?
2: Pas l'oreille en coin, mais
5: il
2: pas loin.
5: Il était avec Coluche ?
2: Et c'était en tout cas sur France Inter. Il était pas avec Coluche. Non, non, mais il a tourné avec Coluche dans La Revanche du Serpent à Plumes.
0: Jean,
2: Louis Rego. Bonne réponse de Michel Bernier et de Christophe Beaugrand.
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2: Ah, c'est le moment des questions musicales pour Monsieur Bellamy. Faut bien qu'il brille un peu, Olivier.
3: Ouais, musical, je pensais que c'était pour moi. J'étais content, c'est des questions musicales pour
4: non,
3: monsieur.
4: Non, mais c'est du 16e siècle. Sourire, Bellamy.
2: On a dit musical.
5: On parle de grande musique, pardon.
4: Oui, oui, on va trouver le nom d'un bard encore.
3: Bah, vous allez voir, je vais cartonner.
2: On parlait pas de chansons, on parlait de musique.
3: On y va.
2: Il y aura des chansons, il y aura de la musique. Mais là, on parle de grande musique. Vous voyez comment. Moi, j'aimais bien dire ça, la harpe.
5: La grande musique. Ariel, elle touche sa bille aussi.
2: Je vous demande comment on appelle une pièce de musique écrite pour une voix seule dans un opéra.
4: Un slam.
2: Non. Ou toute autre forme musicale italienne de l'époque baroque, accompagnée par une basse continue, ou encore un ensemble d'instruments jusqu'au grand orchestre.
6: Un solo.
5: Une cantate.
2: Non, une cantate, non.
5: Une aria. Une aria.
2: Bonne réponse d'Olivier Bellamy. Alors maintenant, un petit quiz musical pour Pascaline Barbier qui habite La Penne. Écoutez ce morceau.
4: Quel est le compositeur? Je te vois en tutu, Bellamy, là.
2: Compositeur de cette symphonie.
4: Beethoven.
2: Non.
5: Bach.
4: Chopin.
2: Non.
4: Schopenhauer.
2: C'est une question pour David Chevignon qui habite Royan.
6: Non, c'est peut-être du Tchaïkovski.
2: Ah non plus, non.
3: Ah, Bellamy, tu trouves pas, hein?
5: Non, laissez-moi chercher, oh.
7: Vivaldi.
2: Écoutez un peu, c'est un compositeur français.
5: Ah.
4: Debussy.
6: André Rieu.
2: Non.
4: Aimable, c'est
7: Les
4: aimable.
7: Dermans.
3: Le Chevalier de Saint-Georges.
2: Non.
5: C'est pas César Franck.
2: Ah non, c'est pas César Franck.
7: Français.
5: Alors, je sais, Édouard Lalo. La symphonie espagnole.
2: Excellente réponse.
5: La symphonie espagnole d'Édouard Lalo.
2: Exact. C'est joli.
5: Parce qu'il y a le violon. C'est comme ça que j'ai.
4: Ouais, donc là, c'est l'instant Bellamy.
7: Ouais.
2: Avouez qu'il est brillant quand même.
4: Mais c'est normal dès qu'on parle d'un joueur de harpe. Il est là, l'autre.
2: Qui connaissait Édouard Lalo ici?
5: Moi.
4: Ouais, si, la symphonie.
5: Compositeur du Nord.
2: Du Schnorr, Édouard Lalo. Oui,
4: allez, on continue. Hip-hop.
2: Il est né à Lille.
4: voilà.
2: Et ça s'appelle bien la symphonie espagnole. Non, mais autant quand même utiliser les compétences.
4: Bien sûr.
2: De notre bel ami.
4: Monsieur, il sert à quoi?
2: Et j'ai un deuxième quiz. Allons-y.
6: Handel.
5: Ça c'est non, c'est plus
6: le Winter Sepulchre. Le génie du froid.
5: L'air du froid de Purcell.
6: Et c'est dans King Arthur.
5: King Arthur de Purcell.
3: C'est Ariel qui a trouvé.
2: Ariel n'a pas dit Purcell. Non.
3: Si, elle a dit.
6: J'ai dit Purcell et j'ai dit King Arthur. Et en plus, je l'ai chanté ce truc.
2: Ah, vous l'avez chanté?
6: C'est le génie du froid, oui.
5: Oui, c'est l'air du froid.
6: L'air du froid.
4: Les géants.
5: Allez, bonne réponse collective.
4: Les médailles.

0: pas fait les notes, mais le rythme est bon.
1: Bravo Ariel.
2: Bravo Ariel.
3: Non mais juste. Et en plus, sans musique, non, c'est vraiment pas facile.
2: Ah bah oui, on a enlevé
3: facile,
2: la musique exprès pour qu'on comprenne.
1: Bah ouais, incroyable.
4: Bon,
1: qu'est-ce qui chante bien, Bellamy?
2: C'était bien Henri Purcell et c'était bien Ariel Dombal qui a triomphé. On lui donne. Hein.
0: Ah oui, on lui donne.
2: Henri Purcell, il était britannique, c'est ça?
0: Oui.
2: Et il a fait d'autres choses que l'air du froid.
1: Dido est né.
0: Oui, il a fait, des opéras.
3: De la musique de cours.
1: Dido est né.
0: De cours des airs.
2: Bravo, il a fait Dido
1: est né. Quand même.
0: Dido est né, absolument.
1: Dido est né, c'est exceptionnel.
2: Mais vous connaissez la musique, vous, Toen?
1: Mais grave. Ah là, j'ai tous les albums de la Compagnie Créole. Et d'Henri Purcell. Dido est né, c'est un disque de chevet.
0: Ah oui, oui.
2: Puisque M. Stomy Bugsy semble s'ennuyer et qu'il veut, il veut

0: Des chansons sur la variété française.
1: Oui,
0: eh bien voilà, une question pour Claude Mionvel, qui habite dans le Nord, lui aussi. J'aimerais savoir qui est mort chez Michel et Eliane, alors qu'il déjeunait avec ses enfants et des amis chez Michel et Eliane à Tahiti, à Papeete précisément.
1: Jacques Brel.
0: Le 20 août 1980. Jacques Brel.
1: Oh, je sais c'est qui, taisez-vous, Joe Dassin.
0: C'est Joe Dassin. Bonne réponse.
1: Oh là là. J'ai tout niqué dans cette émission, je m'en vais.
0: Non, revenez, monsieur Stomy Boxy, parce que c'est vrai que c'est une excellente réponse. Joe Dassin était bien à Papeete.
2: Mais j'ai cru qu'il s'était jeté par la fenêtre.
1: C'est Mike
0: Brandt. Ça, c'est Mike
3: Brandt. Oh, pas Joe Dassin.
0: Ah, oui, il s'est jeté par la fenêtre sur les Champs-Élysées. C'est le bruit, d'ailleurs.
1: Il y a des questions sur la musique, je vous avais dit.
0: C'est comme ça que la chanson est née, d'ailleurs. Il s'est jeté par la fenêtre sur les Champs-Élysées. Le bruit, ça fait pas la pop-pom. Non, écoutez, franchement, Ariel.
1: Bravo, Stomy, hein.
0: Suivez un peu.
3: C'est vrai que vous n'êtes pas très précise, Ariel.
0: Chez Michel et à Eliane, à Papeete, ce jour-là, effectivement, on se souvient du 20 août 1980. Il avait seulement 41 ans, hein. Il a fait un infarctus.
1: Mais
0: dans,
1: non.
0: Dans le restaurant, Joe Dassin et...
1: Ça, c'est la salade de Pâques qui est pas passée. C'est sûrement pas la coke.
0: Pouvez-me chanter du Joe Dassin, monsieur Boxy?
4: Aux Champs-Élysées.
0: Oh. Alors, allez-y, on vous écoute,
4: Stomy. Aux Champs-Élysées, palam, palam, palam. Aux Champs-Élysées, palam, palam, palam. À minuit, oui. Sous la pluie, avec Stomy, jamais on s'ennuie.
0: Ah ouais, très bien. Il y a l'été indien, évidemment, l'été indien,
1: oh,
0: c'était chouette.
1: Yeah. Où tu voudras,
3: c'est Michel, tu voudras.
0: C'est chouette. Hein.
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0: C'est un bel hommage qu'on lui rend.
4: Il y a aussi l'Amérique aussi. Hein.
0: Ah oui, l'Amérique.
4: C'est beau ça.
0: Ah, l'Amérique.

0: Là, il y a Ariel Dombal qui se dit, on a quand même fait pour un mec qui est passé par le balcon. Hein. Il y a les petits pains au chocolat.
1: Les petits pains au chocolat. Ah, oui.
0: Allez-y, on vous écoute, Valérie.
2: Tous les matins, il achetait ses petits pains au chocolat. Ya, ya, ya, ya. La boulangère lui souriait, mais il ne la voyait pas. Ya, ya, ya, ya. Il savait pas qu'elle était belle. Savait pas qu'elle était celle. Alors après, j'ai un trou.
0: Après, la boulangerie est fermée.
2: Et dans la boulangerie, en fait, un soir, on les maria. Ya, ya, ya, ya.
0: De la version allemande.
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0: Une question pour Madame Brigitte Duvet, qui habite Brault-le-Châtel, en Haute-Marne. Et c'est un mot de vocabulaire, là, c'est vraiment à la portée de tout le monde. Un nom masculin que je vous demande d'identifier. Ça vient d'ailleurs du Norvégien migla, qui veut dire moisissure. Voilà pourquoi, d'ailleurs, ce mot un peu particulier désigne une odeur désagréable de moisi, d'humidité ou de renfermé.
4: Remugle.
0: Remugle. Excellente réponse de Philippe Claudel.
5: Ah bon, remugle.
6: Mais je ne savais pas que ça venait donc du suédois.
0: Ça vient du norvégien.
6: Norvégien.
0: Migla, qui veut dire moisissure. Odeur désagréable de moisi, d'humidité, de renfermé, un relent, un remugle.
7: On peut dire à quelqu'un, tu remugles.
0: Non. Tu peux lui dire, bouge-toi.
5: Je ne sais pas qui tu fréquentes.
0: Mais remugler existe en même temps. Hein. Le verbe remugler, ça veut dire exhaler quelque chose.
5: Ah, mais alors
0: pour qui est un remugle.
5: Thierry Mugler, il était...
4: Le pauvre,
0: ça pue,
4: son âme.
0: Ça pue pour lui.
8: Mais voilà, mais par exemple, un fromage comme le Roquefort, voilà, où on voit la moisissure...
5: Oui.
8: Peut remugler.
0: Bien sûr, Ariel. On lui dit oui, toujours. Oui. Hein. Pour Damien Lahourde, qui habite Plumelin dans le Morbihan, pouvez-vous me dire quel apocope a donné Dracula?
5: Alors, apocope.
0: C'est une question un peu mystérieuse que
5: j'ai. Oui, c'est un adjectif.
8: Ah non, ça doit être une chauve-souris.
6: Apocope,
0: ben oui. Expliquez à vos camarades de ce qu'est effectivement l'apocope.
6: L'apocope, c'est le contraire de la fairaise.
9: C'est quoi la fairaise?
5: Ah oui. C'est ça. Moi, j'adore Léo Férez.
6: La Férez, c'est quand on supprime, par exemple, la première syllabe d'un mot ou les premières lettres, et l'apocope, c'est le contraire.
0: Par exemple, bus, voyez.
6: Oui, autobus. Bon, voilà, bus, c'est voilà. Une aphérèse.
0: Voilà.
6: Bus. Et quand on supprime la fin, c'est l'apocope.
0: Quoi?
5: Ben là, c'est culé, par exemple. C'est alors, automobile.
9: Ça va. Wow.
5: Alors, Dracula. Wow.
0: Qu'est-ce qu'il y a?
9: Elle parle de culé. Pourquoi elle parle de culé, elle? T'as enlevé quoi, la fin ou le début, là? C'est une fairaise ou
5: non,
9: c'est un apocope?
5: Dracula.
9: Ah! Quand tu parlais d'enculé, je t'ai enlevé quoi?
6: Va te faire draculer.
9: Alors, mais là, il faut enlever quoi? Le début ou la fin?
5: Alors, il faut enlever la fin.
0: Si vous voulez, pour vous aider, je vais vous donner des exemples d'apocope, parce que je vois bien que ça vous embête les uns et les autres.
9: Il y a Judas.
0: Comment ça, vous en avez donné plein?
6: Tout à l'heure.
0: Qu'est-ce que vous dites, vous?
7: Il y a Judas, il y a Jésus, il est très apocope.
0: Ah non, ça, c'est des apôtres.
7: C'est pas pareil.
6: Non, mais automobile, auto.
8: Automobile. Non, mais c'est simple. Par exemple, le mot culbuté.
9: Oui, ça, je connais bien.
5: Oui.
9: Il y a culbute.
8: Tu enlèves la fin. Il reste quoi?
9: Culbute.
0: Oui, non. Mais ça veut rien dire.
9: Non. Quoi?
8: Tu enlèves buté. Il reste quoi?
9: Ah, mais t'enlèves tout le monde, là.
6: Mais la question,
9: c'est
6: Laurent,
9: un lien avec Robocop.
0: Je vous demande quel apocope a fourni Dracula.
8: Alors, on devrait enlever Cula.
5: Oui. C'est ça, c'était ma question.
8: Bah oui. Voilà, oui.
0: Oui, alors il resterait
8: Dracula.
0: Non, pas du tout. Ah bon. Non, mais évidemment, c'est un peu plus compliqué que ça, tout de même. Bon, quel célèbre apocope doit-on, entre autres, à Dracula?
6: D'accord.
9: Bah, il a donné une légende, une histoire, un film.
0: Pardon?
9: Il a donné une légende, une histoire, un film.
0: C'est qui, Dracula?
9: C'est le gars avec ses grandes chicots, ses grandes canines qui mange du sang la nuit, il aime pas le soleil.
8: Oui, mais il suce, il mange pas.
6: C'est une spécialiste qui vous parle.
5: Là, on
0: en connaît d'autres.
6: Madame est une connaisseuse.
5: Là, c'est les experts.
6: Alors.
0: Oui, mais quel genre de gars c'est?
9: Quel genre de quoi?
5: C'est un vampire.
0: Et donc?
5: Alors, vampirisé?
0: Non.
8: Une vampe.
0: Une vampe. C'est l'apocope du mot vampire.
9: Bravo. Pourquoi une vampe?
0: Bravo, ah, Rachel Kahn.
1: Le niveau.
0: Ouais. Hein, wow. Mais en tout cas, les vampes, oui, une vampe, c'est une pin-up, une oui, femme qui va tenter de vous séduire.
9: J'ai connu une vampe, fut un temps.
0: Voilà, exactement. Ouais. Vous avez,
5: elle était en maillot de bain à Malibu.
9: C'est ça. J'ai pu la rattraper parce qu'elle courait au ralenti. Ah, c'était rapide.
5: C'est ça. Tu ça peux courir facile, au ralenti, s'il te plaît.
9: Ça a été facile pour moi pour la tacler.
0: C'est une femme fatale, une femme irrésistible, une vampe. Voilà. Un peu d'ailleurs comme l'était Ève Valois. Tiens, c'est une question pour Philippe d'Angelser qui habite Lys dans l'Essonne. Et Ève Valois, elle nous a quittés, c'est assez triste d'ailleurs à dire, il y a déjà 24 ans, on est compte. Mm-hmm. Et elle avait demandé d'ailleurs à être enterrée avec son ours en peluche favori, Winnie l'ourson. Son mari d'ailleurs a quand même passé 13 mois en détention parce que on a dit qu'il était peut-être responsable de
5: la mort. C'est Lolo Ferrari.
0: Et c'est Lolo Ferrari.
5: Ah, oui.
0: Bonne réponse de Michel Bernier. Et oui, Lolo Ferrari. Vous vous rendez compte, ça fait déjà 24 ans que Lolo Ferrari est décédé. Vous avez dû la connaître, elle, Lolo.
9: Ah ouais, c'est sûr. Comme tout le monde en photo.
7: Bah oui.
9: Maintenant, vous allez à Dubaï, il n'y a que des Lolo Ferrari là-bas.
0: Ah oui.
9: Ah bah oui.
5: Il y a des Ferrari aussi, en Lolo.
8: Non, mais elle est morte parce que le mari lui avait demandé justement de rajouter un peu de.
7: Mais de foire, oui.
8: De volume.
7: Peu, c'était beaucoup.
0: Ah oui, mais terrible. Il y a eu un non-lieu, hein. Attention à ce qu'on dit, parce que pour la justice, c'est très important. Il y a eu un non-lieu en faveur de ce monsieur. Et il a quand même obtenu des dommages et intérêts pour les 13 mois qu'il a passé en détention. Moi, je suis obligé de vous dire ce que la justice a décidé.
5: Bien sûr.
0: Mais c'était surtout pour rendre hommage à
8: Lolo.
5: Non, mais c'est vrai, elle a tellement souffert. C'est...
0: Elle s'appelait Ève Valois et c'est vrai qu'on la connaissait sous le nom de Lolo Ferrari. Et ça fait déjà 24 ans, vous vous rendez compte, que Lolo Ferrari n'est plus de ce monde.
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0: Adrien Snaïki, qui habite Bayonne, d'espérer lui aussi 300 euros. Là, je compte sur Franck Ferrand et tous ceux qui ont un peu de culture ici pour, évidemment, me dire quel est le nom de cette correspondance entre Usbek et Rika.
10: Oh, ah, c'est le...
5: C'est un train ?
10: Les lettres persanes.
0: De
10: De Montesquieu.
0: Eh bien sûr, bonne réponse.
9: Voilà.
10: C'est dit avec un dédain.
9: Il est intelligent, ce naturiste.
10: Les lettres de Montesquieu.
0: Ah non, mais alors là, écoutez, c'était assez facile. On apprend ça à l'école quand même.
9: Il faut y aller à l'école, maintenant.
10: C'est vrai, c'est vrai.
0: Les lettres persanes de Montesquieu. Je peux même vous dire, moi, j'avais fait une rédaction. J'ai parfois raconté, mais tant pis, je vais raconter une nouvelle fois. Mon professeur de français, monsieur Lenné, nous avait fait lire les lettres persanes. Voilà pourquoi je me souviens évidemment des deux correspondants, puisque c'est un échange épistolaire, hein, entre ces deux Iraniens, persans, je sais pas comment on peut.
10: Ce sont des persans qui sont très étonnés de tout ce qu'ils voient en France.
0: Des embarras de Paris, d'ailleurs. Il y a déjà des embouteillages à l'époque. C'est ça qui est fou. Et justement, mon professeur nous a dit, maintenant, faites une rédaction où vous allez vous aussi, faire comme si vous écriviez un correspondant pour décrire les embouteillages dans une grande ville. Alors voilà. Et donc, j'avais fait un truc plutôt marrant. Genre, je n'étais pas Montesquieu. J'avais fait un truc plutôt rigolo. Et c'est ce qu'il avait, j'avais eu 10. Et vous savez ce qu'il m'avait mis, le prof, dans la marge? Il m'avait dit, je ne vous ai pas demandé de faire l'œuvre d'un chansonnier du caveau de la République.
5: Incroyable!
9: Ah, déjà à l'époque!
0: Et j'ai démarré au caveau de la République. C'était en troisième.
8: C'était prémonitoire.
0: Prémonitoire. Et l'année d'après, même chose. Dissertation d'une prof de français, madame Durillon.
8: Durillon?
0: Oui, madame Durillon. Elle nous fait lire la BD Astérix. Elle nous dit, imaginez comment on doit faire un bon banquet, comme le banquet final des albums d'Astérix.
5: D'accord.
0: Et là, je m'amuse à faire une recette, alors mettez une louche de ceci, un truc, je fais ça sous forme de recette. Et pareil, 11. Oh. Et elle me met, je ne vous ai pas demandé de faire une émission d'Europe numéro 1.
8: C'est drôle.
0: C'est fou quand même.
9: Et depuis, vous faites quoi? Vous êtes dans le BTP?
0: Depuis, j'engage des chômeurs. Ah. et un milliardaire. Comment on fait pour être milliardaire, Richard Orlinski?
1: Ben justement, j'allais vous retourner la question.
11: T'as tout de suite été connu?
12: Non, au début, il faisait des loutres, ça marchait pas du tout. Ouais.
0: Au début, il faisait en travail manuel. Son prof lui disait, je vous ai pas demandé d'ouvrir une galerie à Los Angeles.
13: Pas mal.
0: Mais c'est ça, en plus, les profs.
1: Exactement.
0: C'est terrible.
10: Monsieur Guy de Graine.
0: Vous étiez bon ou pas en dessin?
14: En art plastique.
0: En art plastique.
1: Non, j'étais bon, j'étais nul à peu près à tout. Non, j'étais bon au début.
14: À ce moment-là, déjà.
1: Ouais, mais là, je...
12: En science nat, t'étais bon, dès qu'on parlait des animaux.
1: En dissection des grenouilles, oui. J'étais bon. Mais non, à l'âge de... jusqu'à... je sais pas, en sixième, cinquième, j'étais...
12: Et tu l'as vu combien de fois, King Kong, le film?
1: Ah, j'adore ce film.
11: Extraordinaire. Tu faisais poterie comme...
1: Comment?
11: Comme occupation quand t'étais petit.
1: Je faisais de la poterie.
0: C'est pour ça qu'il a fait une...

0: La prise d'Alger, non?
1: La prise d'Alger, non,
2: non, c'est pas la prise d'Alger, parce que ça n'existait pas à cette époque, Alger.
3: C'est la prise d'Alger, c'est début 1830.
1: Alors, mais... 25 février 1830, précisément.
2: Voilà, même Stéphane Bern, il aurait répondu.
1: Monsieur ouais. Ferrand.
0: C'est en Espagne?
1: Ah non, c'est en France. Une célèbre bataille.
4: GEMAP,
1: non. 25 février 1830.
5: Austerlitz. Bataille à l'arme blanche.
3: En février 1830, on est sous le règne de Charles X. La France est en paix, a priori. Donc pourquoi est-ce que... Mais c'est pas une bataille militaire.
1: C'est la bataille d'Hernani. Et le premier à l'avoir dit, c'est Max Boublil.
2: Je peux en parler de la bataille d'Hernani.
1: C'est quoi la bataille d'Hernani?
2: C'est entre les romantiques et les classiques. C'était une bataille sur le théâtre.
1: Exactement.
4: Moi, la bataille d'Armani, sur les fringues, toi.
1: Et exactement, ça se passe à la Comédie Française.
2: À la Comédie Française.
1: On représente une pièce de Victor Hugo. C'est la générale.
2: Générale.
1: Voilà. Hugo a écrit une pièce qui s'appelle Hernani. Et la bataille d'Hernani, c'est entre ceux qui sont pour Victor Hugo et ceux qui sont contre. Ah, j'ai quand même réussi à piéger Monsieur Ferrand parce que, effectivement, cette bataille d'Hernani a eu lieu le 25 février 1830, ce n'était évidemment pas une bataille militaire. Et quand on pose une question combat, c'est Max Boublil qui répond.
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3: Dans un instant, on va avoir Pascal Comte au téléphone. Il a 63 ans. Son épouse n'est pas à côté de lui, mais en revanche, ils sont tous les deux sur la photo du Parisien aujourd'hui, page 19 du Parisien. Pour quelles raisons, monsieur et madame Comte, sont-ils en photo aujourd'hui?
4: C'est le marathon.
3: Pardon.
4: Oui, s'ils ont couru le marathon un nombre de fois incalculable, lui et elle, peut-être 18 fois lui, et puis 6 ou 7 fois elle.
3: Et dimanche?
4: Et ben, ils recourent le marathon.
3: Ouais. Et dimanche, ils refont le marathon de Paris. Bravo, Roselyne.
4: Bon, je suis pas très sûr du nombre de...
5: Ça fait sentir aussi. 600, fois. Je crois, 600 marathons.
3: Alors, 18e marathon avec sa femme Chantal. Bonjour, monsieur Comte.
6: Bonjour. Bonjour à vous.
7: Il est essoufflé, déjà.
3: Vous venez de courir jusqu'au téléphone. En fait, vous courez toute la journée, monsieur Comte.
6: Oh non, quand même pas. Non.
3: Je suis pas sûr que vous soyez super content du titre du Parisien, parce que, le Parisien vous rend honneur sous la plume de Frédéric von de Poncel, qui doit être un collègue...
5: Bah, vous le prononcez bien, en tout cas.
3: Van de Poncel, je ne connais pas ce journaliste des pages sport du Parisien. Il vous rend un bel hommage à travers l'article, mais le titre... D'ailleurs, il faut savoir que parfois, ce ne sont pas les journalistes qui signent l'article, qui font les titres. Le titre est un peu moins élégant pour vous. Les Barjots du marathon, on vous appelle.
6: Mais je suis d'accord avec lui, il faut être Barjot quand même.
3: Pour courir avec sa femme ou pour faire le marathon?
4: Les deux.
6: Les deux, oui.
3: Et Chantal, alors qu'est-ce qu'elle fait là? Vous l'avez envoyée aller courir ailleurs?
6: Ah oui, je l'ai envoyée au boulot.
3: Parce qu'elle est plus jeune que vous, elle n'est pas à la retraite.
6: Ah, c'était une gamine, oui.
3: Vous avez 63 ans et vous avez pris une petite jeune de 59 ans.
6: Voilà.
3: Et tous les deux, vous en êtes à vos 18e marathon de Paris. C'est incroyable ça quand même. Quel souvenir vous avez? Quel a été le plus beau pour vous?
6: Plus beau sur Paris ou...
3: Ah bah sur Paris, ouais, on va dire sur Paris, comme on dit, sur Paris.
6: C'est souvent le même parcours, et le parcours, il est magnifique, des beaux monuments. Mais ce qui m'a surpris surtout, c'est ça devait être mon 4e marathon, et quand j'ai fini, je faisais la queue à l'attente des soins, et puis il y a un mec qui se faisait soigner, un coureur, et puis le masseur qui lui dit « t'as fait combien de marathons ?» Le mec, il lui répond 48. Je me dis, ils sont barjots, ces mecs-là. C'est pour ça, le titre, il me convient bien, le titre de l'article.
3: Et vous, alors, vous courez toujours avec votre femme ou parfois, vous, il y a quelqu'un qui fait le marathon à un endroit et l'autre à l'autre, ou vous inscrivez au même marathon tous les deux à chaque fois?
6: En principe, c'est au même marathon, principe. Mais par contre, maintenant, elle me met une heure et demie dans la vue à chaque fois.
3: Ça alors, elle court plus vite que vous maintenant?
6: Ah oui, il n'y a pas photo.
3: Ah oui, en revanche, ça fait combien de temps que vous l'avez rencontrée, votre épouse?
6: Ça doit faire 45 ans, 40, 45 ans.
3: Ah oui, à cette époque-là, quand même, elle courait moins vite puisque vous l'avez rattrapée.
6: Voilà. Mais elle jouait au foot à l'époque.
3: Ah oui, tandis que vous, ça a toujours été l'athlétisme, Pascal?
6: Ah non, je faisais du football aussi avant.
3: Ah bah très bien, vous êtes rencontrés au foot tous les deux peut-être.
6: Voilà, au football, voilà.
3: Au bout de combien de temps vous la voyez plus?
6: Oh là, dès le départ.
8: Ça se trouve qu'elle ne le court même pas, elle rentre chez vous. Elle n'en peut plus, elle dit, je vais rentrer.
3: De toute façon, il y a un classement pour les femmes d'un côté et pour les hommes de l'autre.
6: Alors, voilà.
3: Est-ce que chacun...
6: Par contre, c'est pas plus mal que je ne sois pas à côté parce que j'ai pas pris mes doliprane quand je suis avec elle. Parce que qu'est-ce qu'elle parle?
9: Faut qu'elle se marie avec Rayou.
3: Ça a été mon rêve un jour. Hein. Je l'ai jamais fait, je sais pas si j'y arriverai un jour maintenant.
6: Mais si.
3: Ah ouais, quand même, mais c'est vrai, c'est mon rêve de faire un marathon.
8: C'est vrai?
3: Marathon New York. Vous l'avez fait, oui. Rio.
5: Le marathon de New York et le marathon de Rome. Et c'est des souvenirs absolument extraordinaires. Et surtout New York. Parce que moi, je suis parti le matin et je suis revenu le soir. Ah oui. J'ai mis tellement de temps. Mais c'est vrai. Je suis parti, il faisait nuit. Je suis rentré, il faisait nuit. Et monsieur, je vous conseille vraiment. Vous avez fait New York aussi, monsieur?
6: Ouais, seulement deux fois.
5: Ah, c'est magnifique. Et vous avez, mais est-ce que vous avez jamais abandonné en temps de marathon? Vous n'avez jamais eu un?
6: Suite à un gros accident de la route, j'ai repris trop tôt et puis j'étais souvent par terre et puis j'abandonnais.

0: C'est une belle histoire quand même, les bargeaux du... Enfin, parce que vous venez de nous dire.
1: Mais, mais à quel kilomètre on peut venir vous applaudir dimanche? Où on peut venir vous applaudir
2: dimanche? Tous, il va passer par tous les kilomètres. Ah, oui. Enfin, je pas...
3: Voilà la réponse.
0: Mais alors, non, ce qui m'intéresse, puisque maintenant vous le faites à l'âge de 63 ans, ce qui m'intéresse, c'est quand vous avez fait votre meilleur score, votre meilleur classement, c'était quand?
3: En 1993, et c'était il y a quelques jours.
0: Oui, mais c'était le premier, le deuxième, c'était...
3: Oh non, ça devait être le quatrième ou cinquième.
0: Ah oui,
3: oh.
0: Donc quand même, on peut s'améliorer au bout de quatre ou cinq marathons, et puis après, c'est comme tout, on décline.
3: Ah bah complètement, oui. Mais après, chacun a sa façon de courir. Après, il y en a qui partent pour des chronos, moi maintenant, je pars pour pouvoir en finir un de plus, et puis voilà. Ouais.
0: Pour le plaisir et perdre de vue votre épouse qui est loin devant.
3: Complètement.
1: Est-ce que Laurent, vous voulez réaliser votre rêve avec moi? On fait
0: non.
1: Vous allez aller vite,
0: non.
1: Franchement.
0: Ah, ça, je ris, ça c'est vrai que je risque de courir plus vite.
4: C'est motivant, quoi.
0: Ah, vous devriez faire ça, un peu de sport.
5: Ah, c'est gentil, je sais pas comment le prendre.
0: François, vous avez été sportif, François.
2: Ça peut être intéressant, cette réponse.
6: J'ai fait beaucoup de sport.
0: Mais voilà, c'est ma
6: énormément,
0: question.
6: Énormément, oui.
0: À quel sport vous avez fait?
7: À peu près tout. Vous racontez que vous avez du surf?
6: À peu près tout. Oui, ça c'était du surf quand j'étais gamin. Après, j'ai fait du rugby, j'ai fait du ski, j'ai fait du tennis, j'ai fait du... j'ai fait de l'athlétisme, mais c'était du 800 mètres, voilà.
0: Ah, quand même.
6: Ouais.
1: Bah oui. Donc, et de la boxe, quand jamais de boxe?
5: La piscine aussi, la
6: piscine.
5: Oui,
6: de la boxe, mais ça tu vas comprendre. J'ai fait de la piscine, j'ai fait de l'escrime aussi.
5: Champion de piscine de rosé, il était.
6: Non, j'aime pas ça. J'aime pas le rosé.
0: Bon, c'est Pascal, bien, on va voilà, vous dire au revoir parce que.
2: Vous n'avez pas demandé à Roselyne et à moi si on faisait le marathon en couple.
7: C'est ça. Et on s'entraîne.
5: Et vous faites du sport, Laurent?
0: Ah, bah oui, je fais du sport, bien sûr.
1: Il a un vélo d'appartement.
0: Je fais, non, j'ai pas de vélo, j'ai un tapis d'appartement et je fais du sport, je fais des mouvements.
5: Et c'est quoi votre sport de prédilection? Vous êtes un petit peu imbattable?
0: Ah, mon sport où je suis imbattable, l'animation des grosses
5: têtes. Oh là là.
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0: Il s'agit des questions littéraires et évidemment on compte sur notre journaliste, écrivain ici présent.
4: Je suis là.
0: Gaël Tchakaloff qui va certainement pouvoir me dire quel écrivain célèbre est intimement lié au domaine de Malagar, puisque c'était la demeure familiale.
6: Ah, je l'ai su. Toi.
0: Demeure familiale d'ailleurs qui a donné son titre aussi. Un roman autobiographique écrit par celle qui a servi dans ce domaine, la famille de l'écrivain. Elle a écrit un roman qui s'appelait Mon Malagar, Lucienne Saint-Zel, alias Nénette. C'était son surnom, Nénette.
10: C'est Malagar, pas Malaga en Espagne.
0: Malagar, avec un R à la fin. Mon Malagar.
4: Oui, ce domaine est où?
10: Malaga, c'est en Espagne.
11: Oui, c'est bon, Espagne.
10: C'est au sud, c'est près de Marbella.
11: Il y a
10: un bon climat, c'est
0: là,
10: méditerranéen.
0: Là, c'est en Gironde, Malagar.
11: Ah oui.
10: On n'a rien à voir.
1: Est-ce que l'écrivain a eu le prix Goncourt?
0: Alors l'écrivain n'a pas eu le Goncourt, non.
7: Est-ce que cet écrivain est mort au 19e siècle?
0: Alors il est mort, je vais vous donner la date très exactement, non, ouais. Il est mort au 20e. Il n'a pas eu le Goncourt, mais il a eu en revanche, et c'est quand même pas mal, le prix Nobel de littérature en 1952.
11: Ah quand même.
0: Et c'est son fils qui a commencé à raconter un peu le domaine de Malagar, et voyant ça, celle qui pendant des années a servi dans un deux pièces, sans électricité, sans eau, sans chauffage au château de Malagar au service de la famille, a raconté elle aussi tout ça dans un livre qui a beaucoup fait parler à l'époque évidemment. Ah oui. Lucienne Saint-Zel, fille d'un ouvrier agricole qui a passé son enfance à Malagar dans le domaine de l'écrivain, enfin plutôt du père.
4: Après, il a déménagé après, hein, Céline. Voilà.
0: Ah, Céline. Non.
4: Drieux-la-Rochelle.
0: Ah, non.
7: Est-ce qu'il apportait une particule?
0: Ah non, il n'y a pas de particule là-dedans. Ah, oui. Non, en revanche, il écrivait régulièrement. Je vais vous aider un peu parce que je vois...
11: Dans le monde.
7: Ça patine.
0: Oui, ça poutine même, on peut dire. Et non, il écrivait régulièrement dans un hebdomadaire célèbre.
1: Raymond Aron?
0: Raymond Aron, non.
7: Lorsqu'il est mort, est-ce qu'il était âgé?
9: C'est vrai, dit comme ça.
12: Non, lorsqu'il est mort, est-ce qu'il était vivant juste avant?
7: Excusez-moi, on peut mourir à 30 ans, on peut mourir à...
13: Effectivement, vous avez raison, madame.
9: C'est vrai, mais ça sonnait bizarre.
7: C'est une indication.
0: Comme il a déjà eu le prix Nobel de littérature en 1959, comme je vous le rappelle, on a rarement le prix Nobel de littérature à 20 ans, voyez-vous.
7: Et à François Sagan?
0: Elle n'a jamais eu le prix Nobel de littérature.
7: Ah non, le prix Nobel, non, je croyais le prix, effectivement, le prix Goncourt.
0: J'ai du boulot ici, j'ai du boulot. En tout cas, il était né, faites le calcul, en 1885.
7: Il était très vieux.
0: À Bordeaux, il était né, vous voyez.
4: Alors, il a écrit sur la bourgeoisie?
0: Ah oui, il a écrit sur la bourgeoisie, sur sa famille, des romans adaptés au cinéma français.
9: Ah bon? Il a un rapport avec Chambord Delmas?
4: Descartes? Aucun, oui.
7: Hervé Bazin?
0: Non.
7: S'il avait eu un prix Nobel.
9: Est-ce qu'il a un lien avec Chaban-Delmas?
0: Chaban-Delmas, non.
7: Alors Bordeaux, est-ce que c'est de la famille de Christophe Beaugrand?
0: Il avait aussi, je vous aide, je cherche des détails, il avait aussi des penchants, on va dire, homosexuels.
7: Alors si vous pensez que ça réduit le champ des possibles.
13: Ils sont partout,
4: vous n'êtes pas du tout.
7: Ah oui, non.
4: Vous êtes bien.
9: Pour toi, hein, moi ça m'aide pas trop. Là. Non, une autre question, Laurent, qui va bien nous aider, qui est un peu plus ras des pâquerettes. Ouais, est-ce que le nom... c'est un mot commun, un objet, vous voyez, comme genre, par exemple, non. Jean Montagne.
7: Non, ou, je crois que je l'ai, Romain. Il n'a pas écrit Madame Rosa?
0: Ah, Madame Rosa, pas du tout. En tout cas, Monsieur Titoff, il a une rue à Marseille.
7: Ah, c'est Maurice Canebière.
0: Marcel Vélodrome.
7: Vous savez que je ne suis allé qu'une ou deux fois à Marseille.
9: Mais c'est vrai, je était très à l'aise à Marseille. Elle rasait les murs.
4: Est-ce
9: elle croyait,
4: que c'est...
9: À tous les coins de rue, elle croyait qu'on allait se faire tirer dessus.
4: Est-ce que c'est Marcel Jouandeau?
0: Augustin Vieux-Port. Ouais.
9: Jean, moi j'ai une autre question. Est-ce que Gaël Tchakaloff a déjà lu un livre?
4: Oh, arrête.
1: C'est pas Henri quelque chose, Henri?
9: Henri Troyat.
13: Henri de Fursac.
0: Non. Eh ben écoutez, voilà, 300 euros qui s'en vont.
7: Hein, et c'est... peut-être 100 euros de plus.
0: Ah ben peut-être, on va voir, ça on va vérifier, mais enfin c'est pas gagné. Ah. Il faut demander à quelqu'un dans la salle. Ah, regardez les mains, on se lève.
9: Énormément.
7: Il y a une dame devant, au premier
9: perso,
7: rang.
9: J'ai jamais vu autant de mains levées, quoi. On dirait une boîte de nuit.
1: Bonjour madame, comment vous vous appelez? Monsieur. Ah pardon. Je suis désolé. Non mais, monsieur a un masque, je suis désolé.
13: Ouais, t'es sûr.
1: Mais non mais, je vous touche pour vérifier, mais excusez-moi. Oh merde, j'ai fait la boulette de ma vie. Monsieur, c'est pas grave, il y a plus de genre aujourd'hui. Et c'est votre femme qui est avec vous en plus. Non, c'est pas votre femme. Mais elle vous touche,
13: son frère. C'est son frère.
1: Comment vous appelez?
0: C'est deux jumeaux.
1: Monsieur, comment vous appelez?
14: Samuel.
1: Ah, et vous, madame, vous appelez comment?
4: Nathalie.
1: Mais alors, vous êtes quoi, frère et sœur? Vous êtes quoi? Amant? Ami, d'accord. Ça existe l'amitié entre hommes et femmes. Alors, c'est quoi la réponse, monsieur?
14: François Mauriac.
1: François Mauriac. Ah, oui,
0: évidemment, oh, François Mauriac.
1: Bravo, monsieur. Excusez-moi.
0: Bravo, monsieur.
7: Oh là là, la honte.
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0: Une autre question maintenant.
7: On fait pas les éphémérides aujourd'hui?
1: Mais c'est à la fin.
0: Ah, pourquoi vous avez révisé les éphémérides?
7: Vous inquiétez pas.
0: Faudra attendre 17h pour ça.
7: J'ai tout niqué, vous allez pas.
0: Ah, vous avez révisé, monsieur Baxi.
7: J'ai tout là.
0: Bah, si vous voulez, vous en faites un tout de suite. Moi, je suis pas.
1: Ah,
0: bah,
1: comme ça.
0: Bah oui, je suis pas.
1: Parce qu'il a répondu qu'une fois au début, là. Il aimerait bien faire une deuxième réponse.
0: Bah, par exemple, il y a 50 ans, sortait un film où on voyait Régine dire des choses incroyables au cinéma.
7: Non, mais on veut savoir qui est mort ou qui est vivant. La date de naissance, on veut savoir les dates de naissance.
0: Oui, mais moi, dans l'éphéméride, j'ai pris ça. Et il y a pile 50 ans, c'est une question pour Robin Boujadeau qui habite.
7: Donc, les éphémérides, ça peut être tout, alors.
1: Eh ben oui, ça peut être Régine.
0: Ah oui. Alors.
1: Donc tu vas tout niquer, vas-y.
0: Je rappelle la question, il y a 50 ans, en 1974, donc si vous faites le calcul, oui. Hein, il y a 50 ans sortait sur les écrans de cinéma en France, puisque le film était déjà sorti aux États-Unis, un film où on voyait Régine dire des choses qui surprenaient tout le monde.
1: Alors, la vraie Régine?
0: Non, pas la vraie Régine.
1: Ah. Donc, alors, c'est une voiture, c'est le nom d'un personnage.
0: Régine, c'est le nom du personnage.
1: D'un dessin
0: principal.
1: Animé.
0: Pas, donc, on veut le titre d'un du dessin film. Animé. Oui, on veut le titre du film.
1: Est-ce que c'est un film américain?
0: Oui, ah bah oui, je viens de vous dire qu'il était sorti aux États-Unis avant.
1: C'est
0: que
1: qui
0: nous.
1: Le réalisateur?
0: Ah bah, ça, j'ai pas tout
1: film raconté. Film de science-fiction?
0: Alors, science-fiction, non, pas vraiment, non.
14: Fantastique.
0: Fantastique, on peut dire, oui.
17: Il n'y avait pas Marlon Brando dans le film.
0: Non, il n'y avait pas Marlon Brando.
14: Autant Christine, la voiture qui fait peur, je vois ce que c'est, mais Régine, je ne sais pas.
0: Bah, Régine,
14: 38 tonnes.
0: Si je vous donne le nom de l'actrice, ça peut vous aider ?
14: Oui, peut-être.
0: Alors, c'était Linda Blair qui jouait Régine.
14: Oh, ok, pas trop.
18: Est-ce que c'est un film qui a produit toute une série, genre Rambo 1, 2, 3, 4 ?
14: Viva la Régine 1, Régine 2.
17: En tout cas, il y a Nikita Khrouchtchev qui était né aujourd'hui. Il y avait Brian De Palma, il y avait Salvatore Allende aussi.
0: Attendez, j'en ferai des questions comme ça tout à l'heure. Oh, okay. Mais maintenant, je sais au moins celles que vous avez.
14: Donc, il reste ou quoi ? Il n'y aura pas Khrouchtchev, il n'y aura pas De Palma, il n'y aura pas Allende. C'est
17: moi, j'ai merdé.
19: Pourquoi Régine disait des choses particulières ?
0: Eh bien, justement.
19: Des choses obscènes,
0: réfléchissez. C'est un film qui a 50 ans. Il est sorti pile il y a 50 ans aujourd'hui, chez nous en France.
14: Est-ce que c'est un film culte ?
0: Ah oui, c'est un film culte. Et Régine disait des choses pas piquées des hannetons.
14: Est-ce que le titre du film, c'est c'est lié à ce personnage ?
0: Non, c'est un autre personnage, le titre du film.
19: C'est un film de Robert Altman.
0: Et c'est quelqu'un qui rend visite à Régine.
19: C'est pas un film de Robert Altman ?
0: Le titre, non, de Robert Altman,
14: c'est un super-héros.
18: Est-ce que c'est un film d'horreur ?
0: On peut dire, oui.
18: D'horreur.
0: On peut dire.
18: Alors, L'Exorciste.
0: L'Exorciste. Bonne réponse d'Ariel Dombal.
17: Bravo.
0: Eh oui. Régine, c'est la jeune fille, évidemment.
14: C'est la petite fille.
0: La petite fille.
14: La petite fille qui crache du guacamole en disant « Ta mère, si je débite en enfer !»
0: Ça, j'étais sûr que vous aviez retenu les paroles.
14: C'est formidable, ce film.
0: C'est pas la première chose qu'elle fait. Hein.
14: Non, ça, c'est au bout d'un moment.
0: La première chose qu'elle fait, c'est qu'elle descend les escaliers dans la salle de réception de la maison des parents.
14: À l'envers.
0: Et il y a un astronaute qui est invité et elle lui dit « Vous allez mourir là-haut » et elle pisse sur le tapis. Voilà, c'est comme ça que ça commence.
14: Oui, ça peut arriver. Une soirée un peu arrosée.
18: Et le metteur en scène s'appelle William Friedkin.
0: Exactement. Bravo. Ariel.
19: Wow. Non, comment s'appelle celle qui joue la mère, qui est formidable ?
0: Alors, la mère, je pense, était jouée la mère par Chris McNeil, c'est ça, non ? Pensez ?
14: Je ne sais pas.
19: C'est formidable.
14: Le film est génial. Hein.
0: Et le père, l'exorciste, c'est Max von Sydow qui joue effectivement l'exorciste, qui rend visite à la petite fille pour
14: essayer de faire partir le malin.
0: Voilà, pour la dédiaboliser. Moi aussi, j'aimerais bien faire partir celui qui fait le malin.
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0: Elle me plaît bien, cette citation. Et peut-être vous pouvez en retrouver l'auteur. C'est quelqu'un qui, après une longue nuit d'ivresse, s'est adressé au barman et a dit « Allez, juste un encore, un seul, l'avant-dernier. » J'ai adoré celle-ci.
21: C'est un comédien.
0: Jean Carmé, non, ça aurait pu.
22: Il est encore parmi nous.
0: On n'est pas loin de Jean Carmé.
21: Non, il n'est plus là, hélas.
22: Jean Lefebvre.
0: Jean Lefebvre, non, ça aurait pu aussi.
14: Pierre Brasseur.
0: On va avoir tous les alcooliques du métier.
21: Non, c'est plus récent.
0: Plus récent.
21: Et on est parti il y a... Oh, quand même, ici, quand même, une quinzaine d'années. Hein.
14: Léotard.
0: Je vais vous dire,
21: Léotard. Pas loin. Le jour où il
14: va... Villeray.
0: Ouais. Et oui, il est parti il y a 15 ans déjà. En 2005, et c'est Jacques Villeray. Bonne réponse de Titoff.
21: Le jour où il m'a dit ça, Léotard était à côté.
0: Ah, mais il y en a une autre qui est très jolie de citation dans votre livre, Patrick.
21: Il n'y a pas que des trucs drôles, d'ailleurs.
0: Et ce sera pour Nadira Amouti, qui habite Saint-Étienne dans la Loire, qui a dit... La vie, c'est la seule salle de cinéma où, à la fin du film, la lumière ne se rallume pas.
21: C'est un homme de cinéma qui m'a dit ça.
0: La vie, c'est
21: un réalisateur, on va dire.
14: Claude Lelouch.
21: Non.
23: Bertrand Tavernier.
22: Est-ce que c'est un réalisateur qui est encore parmi nous ?
21: Non. Un de ses films est un des plus grands classiques du cinéma français.
22: Oui.
18: Jean-Pierre Melville.
22: Oui. Gérard Lautner.
21: C'est pas le bon prénom.
22: Georges Lautner,
0: bonne réponse. Le réalisateur des Tontons Flingueurs. Une question pour Estelle Frarin, qui habite Vendin-le-Vieil dans le Pas-de-Calais. Et là, c'est une citation historique. Normalement, on devrait pouvoir compter sur Monsieur Ferrand.
23: Je suis en grève.
0: Puisque c'est un Anglais qui a dit un jour à un Français, on ne vous comprend pas, vous les Français, vous vous battez pour l'argent, alors que nous, les Anglais, on se bat pour l'honneur.
21: Ah, je connais.
0: Et le Français répondu, on se bat toujours
21: pour ce qu'on n'a pas.
0: Quel est ce Français qui fit cette réponse ?
23: Est-ce que c'est pas Talleyrand encore ?
0: Talleyrand, non.
2: C'est de cette époque-là?
0: Ah non, on est là, écoutez, on est dans au le début 20e. Du 19...
3: Marie-Fache.
0: Non, non, on est plutôt fin 19e...
5: Début 20e.
22: Début 20e.
0: Pardon, fin 18e, début 19e.
3: Ah, oui. Ah. Donc c'est l'anglais déjà parents, quoi, quand même.
0: Ah, l'anglais, je le connais pas. C'est un capitaine anglais qui a dit « on ne vous comprend pas ».
2: C'est un militaire?
0: Oui, un militaire, oui.
22: Alors, donc on connaît le français, Clémenceau. Napoléon qui dit ça.
0: Militaire, je ne sais pas si on peut dire militaire, officier en tout cas.
3: Un officier, ben, c'est forcément un militaire.
0: Alors, ben, oui, mais oui
3: Dreyfus,
0: et non.
3: C'est le général Hoche.
0: Quand vous saurez qui c'est, vous comprendrez. Hoche, non.
22: Foch.
0: C'est quelqu'un qui est mort en 1827.
2: Un artiste,
0: non.
22: Est-ce qu'il est sur les Champs-Élysées? Attendez, je
8: peux préciser. L'étoile.
22: Est-ce qu'il a une avenue autour des Champs-Élysées?
0: Pas du tout. Non, en revanche, il a de nombreux magasins un peu partout en France.
3: C'est Lafayette.
0: Non.
22: Ah, ben non, mais Zara.
0: Pardon.
22: BHB.
0: Il est marié avec Ariel.
2: Au Carrefour, on va tous les faire.
22: L'officier Zara.
0: Zara.
8: Monsieur Marquette.
0: Non, non. Il est mort très jeune. Il est mort, il avait 54 ans, vous voyez.
3: Oh, très jeune à l'époque, c'était...
0: Ah bah quand même. Si, c'est jeune, 54 ans.
2: Des magasins de quoi?
3: Il a été général pendant la Révolution?
0: Ah, général, non. Pas
3: il n'était pas général.
2: Alors, mais pourquoi pas? Pourquoi non, mais officier alors? Officier de
3: un écrivain?
0: Un écrivain, non.
2: Le Marquis de Sade.
8: McDonald's,
0: non.
3: Truffaut. C'était quoi un capitaine?
0: Truffaut, c'est un réalisateur et un pépiniériste. Mais,
8: oui.
3: Mais c'était quoi, un capitaine, un commandant?
0: Alors lui, capitaine, oui, bien sûr.
2: Dreyfus, non.
3: Ah, c'est un marin.
0: Un marin, oui.
3: Ah, alors c'est Suffren.
0: Suffren, non.
8: Haddock.
2: Surcouf, non.
0: Pardon?
3: C'est Surcouf. Oui, c'est vrai.
0: Surcouf, ah bon, bonne réponse.
2: C'est quoi les magasins Surcouf?
0: Les magasins Surcouf, c'est des magasins informatiques.
5: Informatique, ouais. Des discount informatique.
0: On vend de l'informatique dans les magasins Surcouf. Et Robert.
2: Le Malouin.
0: Exactement. Robert Surcouf, dit le navigateur.
3: Extrêmement.
0: Quand j'ai dit pas militaire, parce que. Oui, c'est un corsaire. Alors, c'était à la fois un officier du roi ou de l'empereur.
3: C'est vrai.
0: Mais pas tout à fait dans l'armée.
3: Entre deux eaux.
0: Voilà, entre deux eaux, monsieur Ferrand. Ah ben, vous avez laissé passer la bonne réponse.
3: Ah oui, c'est incroyable, mais bravo.
0: J'ai une question historique encore. C'est quelqu'un qui s'appelait Hippolyte Charles, qui ne s'exprimait qu'en calembour et qui était un des plus drôles de son époque. Impossible de trouver un homme plus comique, disait-on de lui. Mais pour quelle raison a-t-on gardé dans l'histoire le nom d'Hippolyte Charles?
3: On l'a gardé, c'est-à-dire...
0: Ah, donc, ça ne semble pas dire quoi que ce soit à M. Ferrand, et ça ne me déplaît pas.
3: Mais
0: il est mort en 1837.
8: Ah. Est-ce que, par exemple, il aurait dit une phrase?
0: Non, non, il n'a pas. Eh ben, il disait plein de calembours.
2: Donc il a fait un peu son...
5: Son nom est resté dans
2: son nom sous Napoléon.
0: Alors, quand vous dites sous Napoléon, pas tout à fait.
2: Juste après.
22: Sur Napoléon.
0: Non plus.
22: Ah oui.
0: Mais pas loin.
2: Pas loin de Napoléon.
8: Joséphine.
2: Louis XVIII.
8: Alors, il a été l'amant de Joséphine.
0: Mais c'était l'amant de Joséphine de Beauharnais. Bonne réponse d'Ariel Dombal.
3: Mais bien sûr.
22: Ah oui.
3: Mais j'ai raconté son histoire plusieurs fois.
2: Mais tu le savais.
0: Ben alors même... pourquoi vous nous la racontez pas à nous?
3: Voilà, c'est pas mon jour.
5: Oui, c'est vrai.
8: Il la faisait rire alors.
3: Joséphine l'affichait, ce qui rendait le général Bonaparte pendant la campagne d'Italie fou furieux.
0: Parce qu'elle l'avait emmené avec
3: elle
0: lui.
3: Elle l'avait emmené avec
0: elle. Elle rejoint son mari. Oui, mais je vais vous la raconter moi l'histoire, puisque vous n'en êtes pas capable, Ferrand. Et il part en campagne d'Italie, le Napoléon.
3: Et à Milan, elle débarque avec lui.
2: Non.
0: Elle vient avec son amant.
5: La prochaine week.
0: C'est Madame Laure Junot d'Abrantès.
3: Duchesse d'Abrantès,
0: qui dit Charles ne s'exprimait qu'en calembour et faisait le polichinelle. Il était ce qu'on appelle un drôle de garçon. Il faisait rire. Il était impossible de trouver un homme plus comique que lui.
22: Alors beau et comique, le mec devait être une star.
0: Sauf qu'apparemment, celle qui était douée pour le sexe, c'est Joséphine.
3: Ah bah alors là, évidemment, vous imaginez, il n'y a pas grand monde dans toute cette époque-là qu'elle n'ait pas mis dans son lit. Hein. C'est incroyable.
8: Le Napoléon lui a écrit des lettres d'amour étonnantes.
0: Ah oui.
8: Ah oui. Mais
3: exactement à ce moment-là, à l'époque d'Hippolyte Charles, là, c'est
2: ça, c'est jaloux.
0: C'est la campagne d'Italie. Ah bah, faites pas comme si vous connaissiez son nom. Hein. Hippolyte Charles, en tout cas, c'est une excellente réponse d'Ariel Dombal, l'amant de Joséphine.
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0: Si vous voulez trouver une chérie molle, qu'est-ce que vous devez faire?
3: Une chérie molle.
22: Alors, monsieur Ruffier, on dit une chérie molle.
0: Pardon?
22: On dit une chérie molle.
0: Oui, mais c'est moins drôle.
3: Une chérie molle, c'est...
22: Et une chérie molle, c'est une anone, c'est un fruit vert qui ressemble un peu au corossol. Qui a un
3: goût le chorossol.
22: Très sucré et très bon en glace. Et on trouve ça aux Antilles, en Amérique du Sud.
0: Ah ben voilà pourquoi vous savez le prononcer.
22: Bah oui, ça vient de chez lui.
0: Vous êtes un ancien foyalais.
22: Exactement. Ouais. Le corossol. Corossol et la Kérimol sont des fruits jumeaux qui se ressemblent énormément.
6: Rendez-vous en terre inconnue depuis tout à l'heure.
22: Moi, la Kérimol,
6: ça y est, il y a sa maîtresse qui va arriver, il y a son ancien prof.
10: Je pensais que c'était quand on avait un rendez-vous avec Darry Boudboul, ça.
0: Pardon, j'ignorais qu'on devait dire Kérimol et non pas Kérimol. Mais en tout cas, c'est une excellente réponse.
6: Bravo.
0: De Paul El Karat. Car en effet, l'arbre s'appelle donc le kérimolier.
22: C'est les anonacées, c'est la famille des anones. C'est les...
0: Alors ça, moi, j'avais effectivement cette famille que je connaissais pas bien. Ils sont rarement venus à la maison.
22: Oui, mais il faut aller les chercher.
10: Les chérimoles, ils viennent jamais.
0: Les anonacées.

0: Ils sont jamais venus à la maison.
1: Non.
0: Mais c'est quoi alors des ananassés?
1: Eh ben c'est justement une famille d'arbres fruitiers dont il y a le kérimol, le corot.
0: La kérimol.
1: La kérimol.
2: Il est nul. Il est nul.
3: La kérimol.
4: Et moi, j'ai joué dans une série molle.
5: Et moi, en ce moment, j'ai une demi-molle.
4: Arrête de me regarder, s'il te plaît.
1: Monsieur la rosière.
2: Est-ce qu'une chérie molle peut rendre un chéri dur?
0: Une kérimol. En tout cas, bravo. Franchement, c'est bien.
1: Non, mais j'adore ces fruits, c'est pour ça.
0: Alors maintenant, je vais vous demander à quelle célèbre bataille, et c'est une question pour Florence Corse.
1: Ah, si ça fait comme hier.
0: À quelle célèbre bataille ont participé le réalisateur Jean-Pierre Melville, l'athlète français Alain Mimoun ou l'écrivain, documentariste, réalisateur Frédéric Rossi?
2: C'est une vraie bataille qu'on cherche.
0: Une vraie bataille.
2: C'est pas une bataille de fiction.
0: Ah, ce n'est. Alors c'est ça qui est formidable. Bah non. C'est que c'est une vraie bataille qui n'est pas une bataille de fiction.
2: Et ils étaient soldats.
5: Dien Bien Phu.
2: Ils étaient soldats.
0: Dien Bien Phu. Non.
5: C'est l'Argentine.
0: L'Argentine. Non.
4: La guerre du foot. La guerre de 40.
0: Alors oui, mais quelle bataille?
4: La
1: bataille de Koursk.
0: Non.
1: Et c'est où?
4: La bataille de Stalingrad.
0: Non.
2: Est-ce que c'est une ville en France?
4: La bataille des Ardennes.
0: Alors ce n'est pas en France.
1: Non. Ah merde.
5: La bataille d'El Alamein.
0: Non.
6: En Italie.
0: En Italie.
6: Ah bah voilà.
5: La bataille du Monte Cassino.
4: Monte Cassino.
0: Monte Cassino. Bonne réponse de monsieur Duléry et de monsieur Paul Alcarat. Effectivement, la bataille du Monte Cassino. Cassino, on dit aussi.
1: Et ils ont dû fumer quelques joints là-bas.
0: Et Jean-Pierre Melville, Alain Mimoun, c'est curieux hein, d'ailleurs.
4: Ah oui, Mimoun.
0: Mimoun, Melville et plein d'autres, hein, mais j'ai pris les trois plus connus. Frédéric Rossif était effectivement soldat pour la France dans cette bataille.
1: Vous avez la vingtaine.
0: La bataille du Monte Cassino. C'est une excellente réponse. Voilà. À deux. Mais c'est déjà pas mal.
1: Pourquoi je dis ça? Parce que c'est Alphonse Juin qui était à la tête de l'expédition.
5: On posera l'autre question après, t'inquiète pas.
1: Alphonse Juin.
2: Parce qu'il a fait une vanne sur les joints.
0: Ah oui, on avait oublié déjà. C'est bien, faites-vous vos blagues à vous. Et puis...
1: Ah, je me fais rire.
5: Ouais, fais-en un livre ou un blog, mais laisse-nous tranquille. Hein.
2: Laisse-nous tranquille.
0: Ah bah tiens, une question pour Mme Boutboul qui habite... Mme Boutboul.
2: Madame Boutboul.
0: Oh là, bah, non, c'est une question destinée à Dari Boutboul, mais pour Mme Truand, qui pareil, remarquez, qui habite Paris 2e. Il y avait dans Le Figaro, il y a quelques jours, tout un article sur la drogue du cheval. Ah. La kétamine, ouais. Bonne réponse.
5: Ah bah tiens.
0: De Christophe
5: Comme
0: Beaugrand.
5: Par hasard, les gens des médias, ils s'en mettent plein le nez.
2: Mais c'est connu.
1: C'est ce qu'on donne à, par exemple, des gens qui ont des gros soucis mentaux. Pour les calmer, parce que ça marche pas sur des gens.
2: Faudra simplement prévenir Antoine.
5: Mais c'est passé Antoine.
2: Non, mais qu'il a le sourire du plombier. Voilà. Le pantalon est un peu bas. On a tout vu Antoine. Voilà. Antoine est parti aux toilettes. On a vu son derrière.
6: On a vu le début des fesses d'Antoine.
5: Mais c'est chiant. Et c'est pas drôle la prostate. C'est pas drôle la prostate.
2: Mais non, mais là,
5: monsieur. Et vous rigolez là.
0: Et s'il court comme ça, c'est parce qu'on a failli en voir plus.
6: Regardez, il est là-bas.
2: En tout cas, là, il est prêt. Hein. Il est prêt à réagir. Tiens, ça va être assez rapide de baisser la culotte parce que la moitié était déjà faite.
5: Il a lâché une goutte sur le chien de Dari.
2: C'est curieux ce qui se passe dans cette émission quand même.
6: Non, il pensait qu'il allait tenir et
5: ne pisse pas dans mon casque.
2: Non, mais Laurent essaye de présenter l'émission. Il envoie un cul de star qui passe derrière vous.
0: Oh, un cul de star. N'exagérons rien non plus. Juste le sourire du plombier d'une star.
6: Oui, mais quand même.
0: En tout cas, Mme Boutboul ne semble pas connaître la drogue.
6: Mais non, c'est quoi?
1: C'est connu là, qui
0: la drogue du cheval. C'est en Angleterre, hélas, que les jeunes, surtout, paraît-il, utilisent.
5: Ils sont défoncés, les Anglais, ils sont défoncés.
0: C'est euphorisant, et effectivement, c'est très grave, hein, parce que on la vend à un faible prix, c'est à accès facile, et ça fait de terribles dommages en matière de santé.
6: Antidouleur ou excitant?
0: C'est pas compliqué. On en a donné deux à Duléry avant l'émission.
2: C'est pas facile à digérer, visiblement.
5: Par exemple, tu rates toutes tes imitations.
1: Par exemple,
6: pendant un moment, circulait dans les chevaux.
0: Le revoilà.
2: J'espère qu'il a réussi à remonter sa culotte.
5: Antoine, ta braguette.
2: Oh. Ah non, là, ça va mieux qu'à l'aller. Franchement, ça se passe mieux à l'aller qu'au retour, Laurent.
0: Mais j'ai l'impression d'animer un cirque. J'ai l'impression d'être, je sais pas, Marcel Faure et Jacqueline Monsigny. C'est pour les
2: eh
0: plus
2: bien
0: anciens.
2: Oui.
0: C'est pour les plus anciens.
5: Antoine, le PQ, Antoine.
1: Monsieur Ruki, je t'en prie.
0: Antoine, vous avez du PQ qui reste coincé derrière.
5: Et même pas une feuille, mais c'est pas une feuille, c'est le rouleau carrément.
4: J'ai juste fait un gros, j'ai juste fait un gros pipi, pas un petit caca.
7: D'accord. Ah.
2: Très bien. On saura tout.
4: On saura tout.
5: Oui. Alors, bras, pipi, acteurs, caca, enfin. C'est quoi cette émission? Mais la kétamine, non, ça fait des ravages parce qu'ils en prennent tous et ils font les overdoses, c'est ça, patron?
6: Non, mais pendant un moment, circulait dans les chevaux de course, il y a très longtemps, ce qu'on appelait le jus d'éléphant. C'était un produit que donnaient dans les cirques, pour calmer les éléphants, et à d'autres doses...
0: C'était plus drôle du Léric aller aux toilettes.
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0: Pour Angélique Lelièvre qui habite Soyons, quel est le colchonero le plus connu en France?
12: Alors d'abord, il faut savoir ce que c'est qu'un colchonero.
0: Mbappé? Non,
4: c'est Griezmann.
12: Raphaël Varane.
0: Antoine Griezmann, bonne réponse.
13: Colchonero, c'est l'Atlético Madrid.
14: C'est quoi un colchonero?
4: C'est un matelassier. Or, l'équipe de l'Atlético de Madrid a des maillots qui sont comme les couleurs des matelas. Donc, c'est les matelassiers. Ah ouais. Enfin, faut se cultiver un peu tout de même, hein. Faut pas tout le temps dormir.
13: Quand il sort les bretelles comme ça, il est imbattable.
4: Alors, je te remercie, tu l'as remarqué.
13: Ah oui, t'as vu.
14: Tu savais ce que c'était qu'un colchonero?
13: Moi, je savais que c'était un joueur de l'Atlético Madrid.
0: Ah bah, c'est pour ça que vous avez dit Mbappé.
13: Mais non, parce que je savais qu'il y avait Madrid dans la réponse.
0: Ah, voilà. Ah,
13: ouais. Madrid, j'hésitais entre les deux. Mais par contre, je savais pas que le truc du matelas, là, non?
14: Colchonero.
13: Le matelas, j'en sais rien du tout. Moi,
0: ah bah
13: j'appelle
0: oui.
13: ça un matelas.
0: Hein. Ah bah, c'est parce qu'à cause de leur maillot qui ressemble effectivement aux rayures des matelas.
4: Voilà. C'est blanc et rouge.
0: Exactement.
14: Voilà. Ah bon, c'est comme ça, les matelas?
12: Voilà, mon matelas, il est
4: en Espagne, c'est comme ça.
14: Ah bon.
0: Il est comment votre matelas à vous, Isabelle? Est-ce que vous pensez bien à changer de côté tous les 6 mois?
14: Pourquoi faire?
13: Bah sinon il est tout rouge.
14: Et c'est hiver.
13: Sinon il est vraiment
4: mais
13: tout rouge.
4: Alors,
13: il est pas blanc
4: je suis
13: rouge.
4: Désolé Laurent, mais sur le plan du matelas, alors vraiment elle connaît que dalle. Hein, vraiment alors. Mais pour que les formes ne soient pas déformées trop rapidement.
12: Bon, enfin on n'a pas le même poids. Moi je déforme pas mon.
4: C'est exact.
12: Je ne déforme pas mon matelas. Hein.
4: Ah non.
0: Mais c'est pas seulement pour le poids.
13: Il y a un côté hiver, un côté été, pour la chaleur aussi.
0: Il y a un côté hiver, un côté été, puis
12: et
0: puis
12: il y a un côté hiver, un côté été.
13: Non, mais ça
0: dépend. Et puis même pour l'hygiène, ça aère le dessous, vous voyez.
13: Bien sûr.
0: Faut toujours tous les 6 mois renverser son matelas de l'autre
13: attention,
0: côté.
13: Attention, on tombe comment pas le sommier non plus. Hein. Sinon, c'est un peu plus compliqué pour s'allonger.
0: Vous n'avez jamais retourné votre matelas, mais depuis combien d'années?
12: Je sais pas, je veux même pas que ça se retourne.
13: Le personne le fait.
14: Personne le fait. Jamais retourné.
4: Comment ça,
14: là,
4: personne le fait?
0: Monsieur Fabrice et moi à la maison.
4: Bien entendu,
0: on retourne notre matelas.
4: Évidemment qu'on retourne notre matelas. Enfin.
13: Ouais, c'est ça. Ouais.
4: J'ai pas non plus le même poids que ma femme. Par conséquent, la malheureuse, il faut bien de temps en temps changer de matelas pour qu'elle ne soit pas dans une.
13: Mais quand
4: une
13: tu l'as retourné deux fois.
4: Sauvage.
13: Quand tu l'as retourné deux fois, tu changes de matelas après.
4: Tu parles de quoi, du matelas ou de matelas?
0: Une question géographique pour Mme Champagne qui habite Toulon.
13: Ah,
0: c'est d'ailleurs une île qui a deux capitales.
13: Aïe, aïe, aïe.
0: Quelles sont les deux capitales de l'île aux chiens?
14: Chypre.
13: Héraclion.
0: Non. Quelles sont les deux capitales de l'île aux chiens?
4: C'est où l'île aux chiens?
0: Ah ben c'est toute la question.
15: C'est en Asie.
14: C'est ouf.
0: En Asie, non.
13: C'est l'île de Pâques.
0: L'île de Pâques, non.
4: Du côté de la Guyane?
0: Non plus.
13: L'île aux chiens, c'est pas la Chine?
0: Ce n'est pas la Chine, non.
4: Pas les Caraïbes?
0: Les Caraïbes, non.
14: Golden Retriever.
0: Qu'est-ce que vous dites?
12: Les deux capitales.
0: Ah non, non, non. Non.
1: Est-ce que c'est en Europe?
13: C'est en Océanie. En Océanie.
0: En Europe, oui. En Océanie, non.
13: C'est Malte et Malte.
0: Malte et Malte, non.
1: C'est en Europe du Nord?
0: En Europe, alors, en Europe du Nord, non. Non, non, non. Non.
12: Mais vous cherchez vraiment?
1: C'est pas l'Angleterre, l'Écosse, l'Irlande, par là?
0: Ah non,
1: c'est l'Irlande, non.
13: Ça n'est pas Chypre.
7: On la connaît sous un autre nom.
13: Est-ce que c'est pas Athènes?
7: C'est une traduction, l'île aux chiens?
0: C'est une traduction, l'île aux chiens. Bravo. Bravo, Joyce.
13: Le Chili, le Chili.
0: Bravo.
13: Dans le sud?
0: Dans le sud, oui. On va dire dans le sud de l'Europe, oui.
13: T'es pas les îles Borromée?
0: Non.
13: Pourquoi on va dire
1: c'est les Canaries?
7: Les Canaries, ouais.
1: C'est dans les Canaries?
13: Tenerife fait Palma de Mallorca.
9: Santa Cruz.
7: Non.
9: Santa Cruz.
0: S'en fait une.
9: Et Palma de Mallorca.
0: Las Palmas. Bonne réponse collective.
13: Collective.
7: Non.
13: C'est moi qui ai dit Las Palmas.
7: Non, pas collective. J'ai rien dit.
13: Moi, j'ai dit Las Palmas.
0: Santa Cruz de Tenerife et Las Palmas des Grandes Canaries. Car, contrairement à ce qu'on croit, les îles Canaries, c'est pas du tout les îles des petits oiseaux Canaries. Les îles Canaries, ça veut dire les chiens, en fait, tout simplement. D'accord. Les gens qui vont là-bas, ils pensent trouver Titi et Grosminet, vous voyez, Isabelle.
12: Bien sûr, prenez-moi pour une idiote. Je crois que c'était,
0: vous êtes déjà
12: moi, je croyais que c'était au pouce quand on avait un canari.
0: Ah oui, l'île au panari.
12: C'est ça.
7: Au couce, alors.
0: Ah bah c'est fin ce qu'elle vient de dire.
12: Oui, c'est bien. C'est vrai. C'est vrai, mais bon. Vous allez vous marrer dans le train.
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0: Ah, une question historique pour Robert Junio qui habite Grange-sur-Aube dans la Marne.
17: Le Vénard.
0: Comment ça, le Vénard?
17: Ah non, mais je sais pas.
0: Vous voulez être batelier dans la Marne, monsieur de Kersauzon?
17: Non, rien, je veux rien. Lâche-moi la grappe, putain de moine, c'est ton anniversaire. Faites-la avec les autres bougies, tu me fous la paix, moi.
0: Mais non, justement, j'étais heureux d'être entouré d'amis, vous voyez. Mais
18: les autres quoi? Comment ils nous ont
17: fait? Tu peux pas savoir que je suis content de te voir.
0: Vous voyez.
17: Mais je commence à être lassé de t'entendre.
0: Vous êtes peut-être même mon plus vieil ami, ici, au fond, si je réalise avec Caroline Diamant, parce que Bernard, je ne le connais que depuis que je suis ici à RTL. Hélène in Paris, je la connais depuis 15 jours. Jean-Philippe Janssen depuis 5-6 ans.
18: Non, depuis décembre.
0: L'autre, je le connais toujours pas, là, c'est Moon.
18: Personne ne me connaît, moi.
0: Donc, oui, vous êtes mon plus vieil ami pour mon anniversaire. Mais... ça me fait plaisir de vous voir là. Je suis même limite ému en vous regardant, Olivier.
17: Mais tu peux. Regarde-moi, parce que tu vas pas me voir avant un certain temps, parce que l'invité mystère vient de m'appeler, là.
0: Vous reprenez l'avion, en plus, aujourd'hui, vous repartez, là.
17: Oh non. Ah oui, je travaille, moi. Je suis pas un riche oisif.
0: Oh. Vous pouvez appeler Air Tahiti, qu'il le soigne bien.
19: Ah, bah, je vais laisser des consignes.
17: Non, leur parle pas,
19: je vais laisser des consignes.
17: Ah, si vous voulez, vous le
19: et pour être sûr qu'il est prêt. Au sérieux, je vais dire que c'est mon petit ami. Je vais dire, mon petit ami reprend la vie aujourd'hui.
17: Personne te croira.
19: Ah ouais. Il est milliardaire discret, mais il est CEO refoulé. Alors, fais attention à lui.
0: Dans ces cas-là, c'est quoi le service spécial quand vous appelez pour un camarade?
19: Oh, ben c'est des petites attentions, vous savez. C'est le petit verre de champagne, elle arrive tout de suite. C'est on lui demande si ça va bien. On s'en occupe un peu plus que les autres. Quand il y a une turbulence, on tombe dessus pour être sur ses genoux. Voilà, c'est des petites attentions qui font plaisir aux gens.
17: Toujours comme ça.
0: Vous allez être bien en retour, Olivier.
19: Ah, je demande à Tahiti Nuit de faire bien attention à mon petit ami, Olivier Kersauzon. Je vous remercie vivement de tout ce que vous pouvez faire pour lui.
18: Et puis ça dure 24 heures en plus.
19: Sachez qu'il adore qu'on le touche. Merci.
0: Pour une fois, Tahiti Nuit portera bien son nom.
18: Ouais.
0: Bon, moi j'ai une question historique, disais-je.
17: Ben, remets-la dans ta culotte.
0: Pour monsieur Journiot qui habite Grange-sur-Aube, elle nous emmène à Moscou, tiens.
19: C'est le temps.
0: On ne peut plus d'actualité, sauf qu'à l'époque, c'est nous.
17: Mais c'est peut-être la dernière émission de notre vie aujourd'hui. En fait. C'est vrai. Peut-être que là, on fait les cons, mais dès
0: c'est
17: qu'on
0: comme
17: va
0: ça
17: sortir,
0: tous les jours,
17: mourir.
0: Vous savez. Mais à l'époque, c'est Napoléon qui, évidemment, envahissait Moscou, qui faisait son entrée à Moscou. Si bien que le gouverneur de Moscou avait évidemment fait incendier les places fortes avant que l'ennemi arrive. C'est ce qu'on fait quand il y a une invasion, évidemment, pour que l'ennemi ne s'empare pas de certains points stratégiques. eh bien, voilà, on met le feu à plusieurs édifices publics. Et c'est ce qu'avait fait le gouverneur de Russie de l'époque, qu'on connaît bien d'ailleurs, le gouverneur de Russie de l'époque, parce que c'était le père de... Le père de qui ?
18: De Tolstoï ?
0: Ah non, non,
19: de Mireille
0: non.
19: Mathieu.
18: Un écrivain.
0: Oh, de Mireille Mathieu, non. On est en 1812.
20: De Depardieu.
0: De Depardieu, non.
19: De Chagall ?
0: Non. C'est la guerre de 1812.
20: C'est le père d'un romancier.
0: Un père d'un romancier. Non, vous connaissez même son nom, hein, j'en suis sûr. Mais je vous demande même pas son nom, je vous demande le nom de
19: son fils.
0: De son pas fils. De son fils.
20: Ah, de son neveu.
0: Non.
19: Son pseudo.
18: De son père.
0: Non, mais je vous ai dit que c'était le père. Alors, c'est pas son fils.
19: De sa fille.
0: Ah, oh, merci, dites donc.
20: C'est Dourakine.
0: Non.
19: Elle était quoi ? Danseuse ?
0: Danseuse, non.
20: Écrivaine.
0: Écrivaine, oui.
20: Oui.
19: Ah, donc écrivaine russe. On n'en connaît pas beaucoup.
0: Ah, j'ai pas dit qu'elle était russe.
19: Enfin. Ah, c'est comment qu'elle s'appelle ? Douchka, non ?
0: Comment
18: mais non,
0: ça, Douchka ?
18: C'était la chanteuse.
20: Ivan Rebrov.
0: Non, mais il y a un niveau culturel ici.
19: Attendez, dans... elle est française ?
18: Elle était d'origine
19: elle était
18: russe.
19: Française.
0: Alors, d'origine russe, voilà. Mais française.
18: Et elle une comtesse écrit...
0: Une comtesse, oui.
21: Oui, je vois qui c'est.
0: Merci, monsieur.
20: La comtesse de Ségur.
0: Eh ben voilà. Voilà, bonne réponse. Heureusement que vous êtes là, Bernard. Qui s'appelait
20: Chaliapine ou un nom comme
0: non,
20: ça, non, Dourakine.
0: Non,
20: Dourakine.
0: Mais non.
20: Bah, qui... C'est un nom en pine. Ah,
0: Rostopchine.
20: Ah, bah voilà, c'est ce que
0: et
20: je
0: c'est son père, Fédor Rostopchine, qui voilà. Gouvernait Moscou à cette époque, en 1812, et qui a commencé à faire brûler certains édifices dans la capitale russe. Et effectivement, sa fille, elle, on la connaît plus sous le nom de la comtesse de Ségur. Vous le saviez, monsieur de Kersauvin, pourquoi vous
17: me non, faites... j'ai dit la comtesse, c'est tout. Bah. Oh. On va pas uniquement couper cette ambiance délicieuse en faisant apparaître son savoir. Il faut être un peu délicat, non?
0: C'est vrai que monsieur de Kersauvin, c'est bien de répondre quand vous avez les réponses parce que ça permet d'économiser.
17: Mais j'ai beaucoup répondu, mais je vais pas répondre tout le temps. Tu sais, on est un groupe.
0: Oui.
17: Assez disparate.
19: Et il est pas là.
17: Dans lequel chacun doit avoir sa chance.
19: Ouais, mais. Voilà. Oui, voilà, merci beaucoup.
0: Bah pour, oui, mais faut quand
17: il y a même, faut qu'il y ait sa chance.
19: Il est pas là pour combler toutes nos lacunes, vous savez.
17: Faut qu'après, quand il rentre dans l'eau, il se foutent de lui. Mais toi, pas ton toit. On va pas se foutre de toi, tu vas rentrer. Et bah, t'aurais des bouts de
19: réponse. Bah, tu vas faire bon vol sur Tahiti.
17: Non, Mireille, t'as pas tout dit. Il t'a tué, il t'a laissé pour lui.
19: Non. Oui.
0: Vous parlez russe, madame.
22: Hélène in Paris, quelques mots.
0: Oui, bah, je connais votre nom. Elle me donne son nom à chaque fois, Hélène in Paris.
19: Mais c'est pas bête.
22: Non, bah, j'ai peur que vous disiez Hélène in Paris.
0: Oui, Hélène Paris.
22: Hélène Paris. Oui, je sais. Dobridin.
0: Dobridin.
22: Dobridin.
19: Ah, c'est un médicament.
0: Et chanter en russe, vous êtes capable ?
22: Non.
0: Ah, c'est dommage. Là,
22: mais je vais apprendre, je vais apprendre.
19: Ah, il chante une chanson. Spasiba, spasiba, niet, niet.
22: Niet, niet, niet. Spasiba, bonjour. Niet, niet, niet. Katila.
0: Si jamais vous êtes qualifié pour représenter la France à l'Eurovision, ça se passera où le concours ?
22: À Turin.
0: À Turin, en Italie. Ah, ben oui, c'est les Italiens cocaïnés qu'on gagnait. Oui, c'est pas mal.
22: Oui, c'est pas mal. Donc, j'irai à Turin. Donc, Laurent. Des cours en italien.
0: Non, ça, j'ai pas besoin d'apprendre l'italien. De toute façon, vous allez chanter en français.
22: Ah, évidemment, pour représenter la France, cocorico.
0: Avec quelques mots en anglais, quand même.
22: Quelques mots, bien sûr.
0: Le refrain, évidemment.
22: Non, ouais. Ah non, le refrain,
19: j'ai... I love you dans ta phrase.
22: Non, j'ai juste dit I love you.
0: Ah oui.
22: Voilà.
19: Ça veut dire quoi, I love you ?
22: I love you. I love you. Je t'aime.
19: Ah, moi, c'est bien.
17: Ah, ça veut dire je t'aime.
18: Je sais pas.
19: Ah, ça fait des années que je me trompe, alors.
17: On apprend ça. I love you, c'est la version mielleuse de Bon Appétit, en fait.
0: Non, mais je suis sûr, monsieur de Kersauvin, que quand vous verrez Hélène avec son orchestre...
17: Non, mais attends, mais sans orchestre, j'adore déjà.
0: Ses plumes.
17: Ah. Le féministe que je suis est parfaitement ému par cette jeune femme.
0: Sa voix.
17: Délicieuse, cette espèce de flèche vivante, argentine.
0: Moi, je crois que vous avez vos chances hein, sur les 12, Hélène.
20: Hein,
19: ah,
20: ouais,
19: oui. Ah oui, je suis sûr.
22: Bah, 12, je suis un peu une outsider.
0: Comment ça? C'est qui les favoris alors?
22: Non, je suis un peu l'ovni de tous mes petits. Ils sont tous mignons, les candidats. Ce sont tous des jeunes qui ont beaucoup de talent.
0: Oui, mais justement.
20: J'ai un petit côté mère poule.
0: Voilà, vous.
22: Non, pas mère poule, mais je suis un peu l'ovni, quoi. C'est celle qu'on n'attend pas.
20: C'est
22: pourquoi
20: une belle
22: pas
20: chanson, ça.
22: Mais non, je veux montrer que tout est possible à tout âge et que. Voilà.
0: Monsieur Kersauzon me réclame encore le refrain, si c'est possible.
17: Ah, oui, réclame rien, putain, arrête de.
22: Ah, Olivier, oui ou non?
19: Oui, oui,
17: Olivier, ça fait énormément plaisir, voilà.
0: N'est-ce pas?
18: Ouais.
22: C'est une histoire d'amour entre nous, Paris mon éternel rendez-vous. 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
0: C'est bien.
18: Ah, oui. Pas mal.
22: Ça reste dans la tête, en plus.
20: Ça va donner le moral aux EHPAD.
19: Ah oui.
0: Caroline, vous voterez pour Hélène.
2: Alors moi, je ne vote pas au...
3: À l'Eurovision.
2: À l'Eurovision.
20: Mais par Siri, avec Siri, tu vas pouvoir voter.
2: Mais non, mais je ne vote pas d'une manière générale. Wow. Je soutiens le candidat une fois qu'il est décidé.
3: Bah, c'est trop tard.
22: C'est trop tard, Caroline, il faut avant.
2: Oui, c'est vrai, mais là, peut-être je ferai un effort pour...
22: Ah, merci.
2: Et après, merci, je n'ai pas vu les autres candidats.
0: Ah, c'est vrai qu'il faudrait...
2: C'est vrai que Barbara Pravi avait aussi une très belle chanson.
22: Ah, mais c'était magnifique.
2: Donc les jurés ont bien fait.

0: leur travail.
1: C'était vraiment très beau.
2: Ce qu'on va faire pour faire plaisir à Olivier de Kersauzon, c'est
3: qu'on va... Arrête de me mêler à tes conneries, là, putain.
2: C'est que d'ici au 5 mars, on va inviter les 11 autres.
0: Ouais.
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2: C'est notre petit dernier, hein.
7: Oh là là. Ouais,
2: Michel, on en est fier. Hein.
7: On en est fier parce que il est drôle, il est mignon, il est sympathique.
2: Vous l'avez allaité, il faut le dire.
8: Détends-toi, il y a toujours
7: j'aurais
8: ma mère
7: pu,
8: dans le
7: public. J'aurais pu, mais bon, je suis pas sûr que Madame Dodwyk était d'accord.
9: Voilà. C'est Véro, elle est prête à tout. Elle est open, Véro.
2: Oh, puis Gérard Imat pendant ce temps-là.
9: Ben, il faut bien se marrer le dimanche, je vais faire quoi, un Cluedo?
2: Ils sont fiers de vous, vos parents.
8: Mais je crois qu'ils sont fiers de moi, en tout cas, ils ont
2: mais
8: pas le...
2: Mais est-ce qu'ils écoutaient les grosses têtes avant que vous soyez aux grosses têtes?
8: Alors, figurez-vous qu'ils ils sont allés voir les grosses têtes quand c'était encore Philippe Bouvard qui faisait l'animation.
2: Et vous n'êtes pas revenu depuis, ben bravo! Il a fallu que j'engage le fiston pour qu'il revienne.
8: C'est ça.
2: Vous me virez les deux personnes au milieu des premiers rangs.
8: Ah, mais je vais écouter les grosses têtes à tout le monde maintenant. Il y a plein de gens parmi mes jeunes spectateurs qui découvrent les grosses têtes et qui du coup découvrent aussi des gens ici qui eux ne connaissaient pas, quoi.
2: Ben évidemment.
10: C'est alors moi, par exemple, je ne connaissais pas ce jeune homme.
2: Ah, c'est vrai?
10: Mais non, je veux bien qu'on m'explique.
8: Mais vous savez que vous êtes une référence pour nous, Karine.
10: Nous qui?
8: Nous, les jeunes.
10: Oh putain.
2: Putain,
8: le compliment.
7: C'est terrible quand on devient une référence.
10: Bah ouais. Tu fais quoi, Robin? Tu fais youtubeur?
8: Alors, avant tout, je suis humoriste. J'ai un spectacle qui tourne un peu partout, le 18 octobre au Théâtre de la Madeleine. Je suis comédien. Alors, en ce moment, je joue dans une série, mais je suis
2: mais
8: aussi.
2: Non.
8: Oui, je fais du doublage. Je fais YouTube, Instagram, TikTok. Je dors pas à la
9: nuit. T'arrives à aller au lycée en même temps?
8: Et en même temps, tout ça.
10: Mais c'est quoi tes thématiques?
8: Tu danses avec les stars. Et je danse avec les stars. Tu danses
10: en train.
7: Non, ah, t'as fait Danse avec les stars?
8: Ouais.
7: Tu vas te brûler, hein, comme ça.
8: Mais ça va, honnêtement, je m'amuse.
7: Bah, pour l'instant, ça va, mais...
9: Mais comme moi, comment on se met, puis à 60 ans, boum.
8: Mais c'est marrant, tout le monde me dit ça, tout le monde me dit
7: bah oui, parce
8: calmer,
7: que...
10: Ah non, il faut pas se calmer à 26 ans, dis-moi.
7: Bah, ça mais fait beaucoup, je trouve, là. T'as vu, la liste est longue, quand même.
8: Je dois reconnaître qu'avec tout ce que je fais, des fois, je suis un petit peu stressé. Alors, il y a pas longtemps, on m'a dit que je devrais aller voir un... Comment ça s'appelle?
11: Un proctologue.
9: Un dealer.
10: Un sophrologue.
8: Non, on me dit que je devrais aller voir un apiculteur.
10: Non, un acupuncteur.
9: Ah, garde-la, celle-là, garde-la.
11: Mais l'apiculteur peut se transformer en un acupuncteur.
8: Et je suis allé voir un acupuncteur et je crois que c'est le truc le plus stressant que j'ai fait de ma vie.
7: Ah bah ouais.
8: Parce que j'arrive et c'était docteur Nguyen et donc il me dit alors qu'est-ce que vous faites ici? Il m'a parlé très doucement et je dis bah en fait c'est-à-dire qu'en ce moment je suis un petit peu stressé parce que je suis sur Danse avec les stars et en même temps j'ai des spectacles à faire, en même temps je suis en retard sur le dernier. Il m'a dit ok, pas de problème. Allongez-vous. Je dis vous allez pas trop m'en mettre des aiguilles? Il fait non. Moi j'ouvre les yeux et je vois que je suis un hérisson, quoi. Tu es couvert de trucs. Et ça marche en fait, c'est-à-dire que vraiment ça détend et je commence à sentir mes muscles qui bougent plus trop.
2: Et après il s'assoit dessus parce qu'il est fatigué. Allez, on oublie les aiguilles, on va aller aux champignons ensemble.
7: Là,
2: oui, c'est la période des champignons et hommage au film de François Ozon qui sort aujourd'hui dans les salles de cinéma. Vous savez quand même l'actrice principale, oui, monsieur.
11: Avec une affiche extrêmement étrange quand on connaît les champignons, ouais. Puisqu'il est question d'automne et il y a une morie.
2: Eh oui.
11: La morie est un champignon du printemps.
8: Eh ben dis donc,
11: et pas d'automne.
2: Mais vous avez raison parce que la morie, c'est à partir du mois de mars effectivement
11: bien
2: qu'on
11: sûr,
2: la trouve
11: ramasse,
2: au printemps. Mais ça n'était pas ma question.
7: C'est la chanson de Brassens.
10: Elle est Vincent, l'actrice.
7: C'est Garon Morie, c'est la chanson de
2: Garon Morie.
8: Alors, c'est quoi la question?
10: Josiane Balasko.
2: Alors, effectivement, Josiane Balasko est à l'affiche de ce film.
10: Hélène
2: Vincent dans le rôle principal. Et la pauvre Hélène Vincent fait une recette aux champignons. Puis sa fille va tomber malade à cause de cette recette aux champignons. Enfin, plus que tomber malade, elle va même aller à l'hôpital à cause de ça. Mais ma question est justement dans la liste des champignons comestibles. Quel est le champignon le plus ramassé qui représente plus de 50% de la cueillette des champignons?
10: Paris
2: le cèpe. Non.
8: Les girolles.
2: Les girolles. casserole, non.
8: La truffe?
2: La truffe, non.
7: Le champignon de Paris?
2: Non plus.
11: Le rose des prés?
2: Rose des prés, non.
7: La trompette de la mort?
2: La tromballon,
7: ah bah non.
2: Alors là...
9: Ah, la syphilis?
2: Sauf.
9: Qui a aussi un champignon?
8: C'est un champignon, c'est aussi un champignon.
7: Ah, bah, celui qui fait...
0: Ah, c'est la manite phalloïde.
10: Mais non, il la ramasse pas.
7: Attention, mais moi, je vous donne que des bonnes idées.
2: Non, non, mais attention, il y a des amanites comestibles.
8: Ah, ouais, la manite des Césars.
2: La manite rougissante et comestible.
7: Psylo, le psylo. Le psylo.
2: Non, non.
8: La coulmelle. La chanterelle.
10: Ah, c'est pas un champ.
8: La coulmelle.
2: Pas la coulmelle.
10: La chanterelle.
2: La chanterelle.
7: Ouais.
2: Réponse de Philippe Claudel.
10: Elle est un peu jaune, non? Non, elle est un peu rosée.
2: C'est les chanterelles qu'on trouve le plus en forêt.
10: Ouais.
8: Oui, mais les chanterelles, c'est une famille assez large. Hein,
7: ouais. Donc, très belle lingerie.
2: C'est pour ça qu'il y a de plus en plus. Ah, vous habillez en chanterelle?
10: Ah, c'est oui, pas chanterelle. Mais,
7: je me balade en lingerie, moi, j'adore.
2: Il y a les champignons qui dépassent.
7: Voilà.
8: Puis je... oh
7: et puis, non, non, pas vraiment.
9: Je sais pas l'affaire, celle-là. Moi.
7: Moi, pour moi, le champignon, c'est vraiment ce truc où tu pars avec ton mec en balade pour aller aux champignons, mais tu te penches, et puis c'est là que les choses arrivent.
10: Ah.
7: Moi, c'est ça. Non, je vous jure,
9: c'est
7: vrai.
9: C'est juste un prétexte, en fait. Quoi.
7: Ouais, exactement, le prétexte
9: aussi,
7: pour aller faire l'amour en forêt.
8: Tu l'as déjà fait. Est-ce que ton mari, c'est un cochon truffier, du coup?
7: Non, j'ai un chien truffier.
8: C'est vrai?
7: Ouais, une chienne.
9: Chacun fait ce qu'il veut de ses soirées. Hein.
2: Ça m'est arrivé, je suis reparti en pleurote. Hein.
7: Allez, c'est parti.
2: Non, on va pas faire tous les champignons. Mais la chanterelle, c'est une grande famille de champignons. Voilà pourquoi ça représente 50% de la cueillette des champignons. C'est en ce moment. Et c'est effectivement aussi dans le film de François Ozon, avec les girolles, les coulemelles et toutes les autres.
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13: Ces deux juifs qui ont un projet fou de tuer Hitler. Ils savent exactement à quelle heure il passe, à quel endroit. Il va passer à 10h10 là devant le Reichstag. On a le bon angle, ils ont la carabine, etc. Et les deux juifs sont là et ils attendent 10h. Bon, il n'est pas là, c'est normal, 10h05, 10h10. Ça y est, il va arriver, 10h11, 12, 15, 10h20. Il est toujours pas là. Alors, il y en a un qui se tourne vers l'autre, il lui dit, j'espère qu'il lui est pas arrivé quelque chose.
2: Ah non, je la connaissais pas. Bien. Je crois qu'il est temps de passer à une première citation pour Guy Godefroy, qui habite Oulin, c'est dans l'Eure-et-Loire, qui a dit « Un hypocrite, c'est quelqu'un qui écrit un livre pour défendre l'athéisme et puis qui prie pour que ça devienne un best-seller. » Ah,
7: c'est des proches, ça.
2: Non.
7: Groucho
2: non.
7: Marx.
2: Bravo, ah, c'est Groucho
7: oui,
2: Marx.
7: C'est vrai.
2: Bonne réponse de Rachel Kahn. C'est une fille plutôt pas mal qui a dit « Je ne soutiens aucune cause. J'ai déjà suffisamment de mal à me soutenir moi-même. J'envisage d'ailleurs de faire une demande de soutien pour moi. Ceux qui souhaitent m'envoyer de la vitamine C ou du Beaujolais sont les bienvenus.
7: Ah, » C'est un homme
2: qui avait dit
8: Popek.
2: Ça. Pas Popek.
7: Francis Blanche.
2: Non.
8: C'est un humoriste.
2: Ah, il a beaucoup travaillé avec Francis Blanche.
8: Décédé. Jean-Yann.
2: Il est décédé en 92.
7: Ah.
2: C'est pas Jean-Yann.
7: C'est pas
8: un acteur
7: proches,
8: également.
7: Déjà dit.
2: Alors acteur, auteur, scénariste.
8: Ah, Bernard Mabille.
14: Du billard.
2: Bernard Mabille.
7: Il est mort.
2: Il est toujours de ce monde, Bernard.
14: Ah bon?
8: Oui, mais il a plus de poux depuis 92.
14: Ah, pour j'annule mes fleurs.
8: Est-ce qu'il a fait partie des grosses têtes?
7: Non.
2: Je crois que... Alors, qui a dit non?
7: Non, parce
8: c'est
7: que
8: Rachel Kahn qui fait de ce qu'il a regardé.
7: Non, c'est moi. J'assume, c'est moi.
2: Et pourquoi vous avez dit non?
7: Parce que j'ai dit une connerie. C'est tout. Ah, c'est... Vous m'avez pas... Non, j'ai dit non parce que dans ma tête, je pensais à Pierre Mondi.
2: Alors, il a fait très peu partie
13: pense
2: des grosses têtes.
13: Pense à arrêter la verveine quand même. Hein.
2: Il a fait très peu partie des grosses têtes, mais il est venu, on va dire, à la fin des années 70, début des années 80. De temps en temps.
7: Non, Daniel, c'est quel dé?
2: Vous avez dit Pierre Mondi, on n'est pas
7: Pierre
2: si loin.
7: Mondi, voilà.
14: Mmh. Il est mort à
13: Tornade. Pierre
14: Jean Lefebvre.
2: Non, mais mieux que ça.
13: C'est pas un
2: nom.
13: Jean Sequel.
8: C'est pas un Pierre. Il a un nom. C'est Satin.
14: Michel Roux.
13: Mais Noiret.
7: Sim.
2: Non, enfin. Mais Sim, il était là tout le temps, grosse tête.
14: Mais il y a quand, là, regardez.
13: Jean-Pierre Marielle.
2: Mais non.
7: Est-ce qu'il jouait dans Attends,
0: attendez, donnez-nous un.
7: Est-ce qu'il jouait.
2: Grand auteur de théâtre, enfin, écoutez.
13: Ah, grand.
7: Ah, bah oui.
14: Ionesco.
15: Non,
16: il adorait le jazz.
17: Jean-Christophe Averty.
16: Non.
17: Miles Davis.
16: Mais non. Je l'ai au bout de la langue.
2: Il adorait le jazz.
17: Barack Obama.
2: Je suis pas sûr.
16: Vous êtes pas sûr?
2: Non, je crois pas.
16: C'est,
2: non.
16: C'est Mondi qui adorait le jazz.
2: Ah non, mais lui non plus, je pense pas. Non, non.
16: Ah non, j'en suis sûr.
2: Ah oui, vous êtes sûr qu'il adorait le jazz.
17: Est-ce que ça serait pas
16: bien de balader Joe? Dont j'ai le nom sur
14: Ah oui, Jean Poiret.
2: Jean Poiret. Bonne réponse.
16: Mais Pierre Mondi, oui.
2: C'est Jean Poiret. Il foutait totalement du jazz, hein, Yann, vous
16: c'est
2: le dis.
16: C'est Pierre Mondi.
2: Ah, qui aimait le jazz?
16: Oui, absolument.
2: Ah, bah, vous voyez. Oui. Bah, ça...

0: Oui, parce que Poiret, jazz, non. Non, non, je le vois pas.
1: Et pas
2: Jean
1: connu,
2: le Poulain adorait la flûte traversière. Allez, on enchaîne. Parce qu'on s'emmerde pas mal.
3: Il a pas beaucoup tourné pour le cinéma, Jean le Poulain.
2: Non, mais il a fait le bonheur de petit déjeuner. On en chie.
4: Qui est Jean Poulain?
3: Jean le Poulain.
4: Ouais, de toute façon, il y a un
0: très grand acteur de la comédie française.
3: Un acteur de théâtre. Non, mais c'est magnifique. Normal que les jeunes ne connaissent pas Jean le Poulain.
1: Ah, ils connaissent Napoléon et Louis XIV. Je sais pas pourquoi ils connaissent pas.
4: Enfin, Jean le Poulain a gagné moins de guerre.
0: Il y a un autre acteur dont plus personne ne se souvient.
1: Oui.
0: C'est.
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3: Ah bah tiens, monsieur Stomibugs, vous allez pouvoir briller encore, parce c'est, voilà, pour le coup, là, une question contemporaine.
8: Qui est chanteur de l'Amérique.
3: Non. Ah bah, après, vous allez voir, vous allez comprendre que c'est une question à portée de tout le monde, hein, mais...
8: Les éphémérides ou pas?
3: Non, pas encore. Je sais pas si vous connaissez Jeremy Allen White. Jeremy Allen White, ça vous dit quelque chose, monsieur Toen?
8: Ah, ça me dit quelque chose, ouais.
3: C'est l'acteur à la mode en ce moment. On l'a vu dans la série The Bear,
8: exactement.
3: Voilà. Ah, vous dites The Bear, vous?
8: The Beer.
3: The Beer, je crois, B-E-A-R.
8: Non, The Beer, c'est la bière. The Bear, c'est l'ours. Non, mais se croit. Attendez, ne me parlez pas d'anglais, patron. Ne me parlez pas de langue anglaise, vous.
3: C'est B-E-A-R, c'est The Bear, alors.
0: The Bear.
3: Bon, en tout cas, il s'appelle Jeremy Allen White.
8: Oui, vous l'avez bien dit.
3: Et ah oui, je l'ai bien dit. C'est une des stars de ce feuilleton, cette série.
8: Ça cartonne, des prix,
3: Et il a effectivement eu des prix, Emmy Awards, ses compagnies.
8: Victoire de la musique.
3: Voilà, consécration pour ce... Alors, en plus, il y a les pubs pour les slips.
8: Parce qu'il est pas mal quand même. Hein.
3: Alors, je sais pas s'il est pas mal, justement, on dit il est pas très beau gosse, mais il a du charme.
8: Ouais, c'est un peu comme Bellamy.
3: Voilà.
8: ou l'inverse, je sais plus. Bon,
3: la troisième saison de The Bear est disponible sur Disney et c'est vrai qu'il a été connu aussi à cause de la publicité pour Calvin Klein. Voilà.
8: Klein. Parce que vous confondez avec Gérard Klein, l'institut.
3: Alors, il faudrait savoir.
8: Là, on parle de string. Hein.
3: Mais c'est, alors, on appelle ça des hommes rongeurs, des redent men.
9: Ah oui, c'est
8: ils font
9: ça.
8: Hommes, ils font viril.
9: Non, c'est parce qu'ils n'ont pas de menton.
3: Pouf. Oui, mais dans le slip, ça se voit pas.
8: Ouais, c'est vrai, ouais.
3: Parce qu'effectivement, il a posé, et c'est ce qui a fait le buzz, en boxer pour la pub Calvin Klein ou Klein, comme vous voulez.
8: Klein,
3: c'est ce qui aussi l'a fait connaître. Ouais. Alors qu'il n'est pas spécialement, on va dire, mannequin, vous voyez.
8: Et, ouais, mais il est massif, il est dans l'air du temps.
3: Alors, on nous dit, et j'ai vu ça justement dans la presse magazine, on nous dit qu'il fait partie de ces acteurs à la beauté atypique, vous voyez, éloigné des standards habituels.
8: Ouais,

0: Qui Jeremy Allen White va-t-il jouer au cinéma?
1: Alors,
2: John Lennon?
0: John Lennon, non.
3: Bob Dylan?
1: Non, c'est Chalamet qui va jouer Bob Dylan.
0: Et d'ailleurs, il va jouer quelqu'un qui vit encore.
4: Ah ouais?
0: Ah ouais.
1: Alors, est-ce qu'on peut avoir un indice sur le genre musical au moins?
0: Oh bah c'est le chef, c'est le taulier, vous voyez.
1: Bruce Springsteen.
0: Bonne réponse. Elle est bonne. Excellente réponse de Monsieur Toen. Jeremy Allen White va incarner Bruce Springsteen.
1: De son vivant, c'est bizarre.
0: Oui, de son vivant. Un biopic consacré à, effectivement, à la légende du rock'n'roll, au boss, comme on l'appelle.
1: Et puis, personne joue Alain Chamfort, tout le monde s'en fout. Qui, pour moi, est le vrai boss, mais bon.
0: Non, mais Bruce Springsteen vit.
1: Mais c'est bizarre qu'il accepte Bruce Springsteen. Ça fait un peu. On le fait quand la personne
0: est
1: morte.
0: Il est né en 49, il n'est pas tout jeune non plus.
5: Je sais pas si.
1: Vous aussi.
5: Bah, tu donnes pas ton autorisation, ils ont le droit de faire un film sur toi.
2: Elton John aussi, il a eu un biopic. Hein,
0: il est vivant. Vrai, eh ben oui, bravo Valérie.
3: Mais Bruce Springsteen a même donné un concert la semaine dernière à Londres. Et ça coûtait 3 000 euros la place.
0: C'est pas vrai, ouais. Ariel. Ah, oui. Mais comment vous savez, ça avait pris 10 places d'un coup?
3: Non, mais j'ai un ami qui m'a dit qu'il n'y allait pas.
0: Il y a toujours un ami qui dans ces cas-là.
3: Exactement.
4: Et il devait jouer à Marseille.
3: C'est incroyable.
4: Il devait jouer à Marseille, enfin chanter à Marseille, et il a annulé parce qu'il a eu un petit.
1: Il est constamment en tournée.
4: Refroidissement.
1: Il est constamment en tournée.
2: Mais est-ce qu'il porte toujours des jeans un peu serrés?
1: Non, ça c'est Johnny.
2: Parce que t'as l'air de savoir, Ariel. Parce que moi, ce qui me fascinait chez Bruce Springsteen.
3: C'est les fesses.
2: Non, c'était devant. C'était dingue, on aurait dit. Et alors, le bruit a couru à une époque qui mettait des trucs.
3: Des chaussettes.
2: Voilà.
1: Ouais. Et qui portait à gauche.
2: À droite.
4: On l'a tous fait, ça.
1: Ah, mais toi, t'es con, tu le fais alors que t'es assis. Lui, au moins, il est debout sur scène. Ça a l'intérêt. Toi, tu le fais, t'es assis au grosse tête.
0: Non, lui, c'est terrible, il l'a fait, mais il s'est trompé, il a mis les chaussettes derrière. Monsieur Bugsy, montrez que vous êtes une vedette internationale plutôt que de chanter du Joe Dassin, ce qui est bien. Mais quand même, vous êtes, vous voyez, plus rap, rock. Chantez-nous du Bruce Springsteen, vous voyez, plutôt que.
6: Born in the USA!
0: Là on y est, vous voyez, Born in USA.
1: Il y en a une autre? On n'en connaît pas d'autres quand on n'est pas fan, c'est bizarre.
0: C'est vrai que moi je connais pas.
1: Non, mais quand on n'est pas fan de ce mec-là, on n'en connaît qu'une.
5: Il avait fait une reprise.
0: Il y a quand même les rues de Philadelphie.
1: Voilà, ah, c'est ça, là, génial.

0: Non, mais pour l'imaginer en train de un petit peu danser là-dessus.
1: Avec sa chaussette devant, ouais.
0: Non, franchement, c'était
2: un peu. C'est beaucoup mieux, oui, effectivement.
3: Il a fait plein de tubes. Quand il chante la pola douce fort, que la moula joue la prechuda. Ah non, c'est l'ambada, ça.
1: L'équivalent, on va dire, de Bruce Springsteen chez nous, monsieur Twain. Je me tourne vers vous parce que il y a longtemps que vous ne l'avez pas fait. L'équivalent chez nous, c'est Eddie Mitchell.
3: Ah oui.

0: Bravo.
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3: Les Portugais adorent Cristiano Ronaldo.
4: Bah pas, oui, bien sûr. Mais ils ont deux idoles. Il y a Cristiano Ronaldo et Linda de Souza.
5: Oh non, il oubliait.
3: J'oubliais Amalia Rodriguez. Quand on a un peu de culture, on dit Amalia Rodriguez.
4: Et Madredeus, la chanteuse de Madredeus. Très bon groupe de fado.
3: Ah oui.
4: Douche tristesse. Et souffrimento, que tristesse. Je chante que ça, les Portugais.
3: Attendez, j'y suis là. Je prends un petit verre de Porto. Vous pouvez me faire un air de fado?
4: Douce souffrimento et que tristesse. Vai fou de caralho. Vai fou de tristesse.
6: Vous avez des pastilles de natas?
4: Sin l'oudouvi, sin l'oudouvi. Fais le crépi, fais l'ennui.
3: Ce mec est fou. Mesdames et messieurs, je ne prends pas une part de responsabilité.
7: Vous le poussez.

0: Tiens, bah vous devez les avoir, les 7, tiens, monsieur Toen, et vous allez sûrement pouvoir les retrouver tous les 7. Ah. Eh ben, justement, c'est, si vous avez lu La Croix, vous aurez certainement vu.
1: Pas lu La Croix.
2: Les 7 samouraïs?
0: Que non. non. Dans les meilleures ventes, dans la librairie La Procure, vous avez un essai qui s'appelle Nos 7 péchés. Capitaux.
3: Ah.
0: Pouvez-vous me rappeler lesquels sont ces 7 péchés?
4: La gourmandise.
0: Alors, la gourmandise, très bien.
1: L'orgueil.
4: Luxure.
0: La luxure, très bien.
1: L'hétérosexualité?
5: Ah oui, c'est un péché.
0: Alors,
1: l'assassinat.
4: L'orgueil.
1: La monogamie, excusez-moi, c'est pas un vice, hein?
0: J'en ai 3. Vous m'avez dit l'orgueil, la luxure et la gourmandise.
1: L'envie.
0: L'avarice. Et l'envie. Parfait, il en manque 2.
1: La mort, tuer les gens.
0: Non.
1: La jalousie. C'est pas un péché.
4: La jalousie.
1: C'est pas un péché de tuer quelqu'un.
5: Oui, la jalousie.
0: C'est l'envie, un péché capitaux.
5: Les 7 péchés capitaux.
0: Les vices capitaux,
5: les commandements.
0: Alors, vous m'avez dit l'orgueil, l'avarice, la luxure, l'envie, la gourmandise.
5: La colère.
0: Bravo, monsieur.
4: Il en manque plus qu'un.
5: Moi, je suis un bon chrétien.
0: Il en manque plus qu'un.
4: Alors, le meurtre.
0: Le meurtre, non.
5: Mais non.
1: C'est pas la partouze.
0: Non, j'ai cru.
6: Ah bah non, sinon.
0: Vous étiez pas loin.
1: Je sais que c'est ça.
5: La partie. La paresse.
0: Bonne réponse, la paresse. Bon, et oh, Toen.
1: Arrêtez. Mais on fait une émission, c'est sérieux. Là.
0: La modestie, on devrait rajouter la modestie.
1: Oh, patron, mais bien cerné.
5: Il en sait quelque chose de la paresse.
0: Mais oui, parce que quand même, il y a sept. Oui. Vous avez trouvé un sur sept, Toen. C'est pas la peine de rameuter tout le public.
1: Bon, j'ai pensé à tous les autres, j'ai dit le dernier.
0: Les autres ont trouvé les 6 principaux péchés.
1: C'est normal, ils les ont tous. Moi, j'ai que la paresse, donc je l'ai trouvé.
0: Alors, on a un peu l'orgueil aussi, quand même.
5: L'envie, la colère,
0: parfois. L'avarice, je ne vous connais pas encore assez pour le savoir.
5: Si.
0: La luxure, il paraît aussi.
6: Ouais. Hein. Oh, la luxure,
1: Qui s'est jamais habillé en Asie dans une cage T'as jamais fait ça?
5: Ah si, pardon.
1: Ouais, t'as déjà fait ça.
5: Ouais, c'est vrai.
1: C'était pour les 30 ans de Dorothée, je crois.
4: Moi, je comprends pas pourquoi la gourmandise, ça fait partie des défauts comme ça, capitaux.
0: Hein. Ah bah oui, mais c'est normal, c'est comme ça, c'est un des sept péchés capitaux.
1: C'est un péché,
0: la
1: oui.
0: gourmandise. Ce n'est pas tant la gourmandise au sens moderne, peu ou pas du tout péjoratif, qui est blâmé, que la gloutonnerie, pour être précis, chère Valérie.
4: Une notion d'excès, quand même, dans les péchés.
0: Voilà, c'est l'idée de démesure et d'aveuglement. Bah, ça, plus loin que la gourmandise encore.
1: Ouais, c'est Pierre Ménès.
0: C'est la gloutonnerie plus que la gourmandise.
6: Et pourtant, on chante qu'on m'en donne l'envie.
0: Ça sert l'envie.
5: Les yeux plus gros que le ventre, c'est ça.
0: Alors l'envie, c'est encore autre chose, c'est la tristesse ressentie face
1: à... Tristesse. Que souffrimento, que tristesse. Oh, que tristesse. Que souffrimento d'un béfica.
5: C'est aussi dur pour vous que pour moi ou pas?
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0: C'est une question d'éphéméride, d'ailleurs, puisque c'est l'anniversaire aujourd'hui, les 75 ans de Julia Migenes, qu'on a pendant longtemps appelé d'ailleurs Julia Migenes Johnson. Ça, Madame Bachelot, vous pouvez dire à vos camarades...
10: C'est une chanteuse, elle a, par exemple, cantatrice, vous pouvez dire. Oui, mais enfin, chanteuse,
1: Carmen.
10: Elle a en particulier tourné dans le Carmen.
0: Voilà. Grande cantatrice américaine qui était soprano, qui est toujours, j'imagine, bon, à 75 ans, je pense qu'elle n'exerce plus beaucoup. Vous me confirmerez, Madame Bachelot?
10: Oui, on l'entend plus, effectivement. 75 ans, c'est rare.
5: Il n'a pas arrêté, soprano, il chante encore.
2: Excusez-moi cette précision, mais ça me paraissait important de préciser.
10: Je signale que Carmen, c'est pas un rôle de soprano, c'est un rôle de mezzo.
2: Ouais, non, mais.
3: C'est Michaela la soprano.
1: Oh la honte!
2: Et les métis, c'est libanais, hein.
11: Tu dis pas ça?
3: C'est Michaela la soprano dans Carmen.
10: Ouais, exactement.
0: Bah écoutez, je vois marqué en tout cas sur le CV de Madame Miguel.
10: Mais c'est de temps en temps chanté par des sopranes.
0: Johnson, tessiture, soprano, voyez-vous.
3: C'est le même qui a fait la question sur les Jeux Olympiques.
0: C'est moi, vous pouvez vous adresser à moi.
10: Bon, alors c'est quoi la vacherie ?
0: La vacherie, c'est que même, d'abord on peut quand même lui souhaiter un bon anniversaire.
1: Bon anniversaire.
0: William Higgins Johnson, 75 ans.
11: Dit soprano.
0: Je crois qu'on doit plus dire Johnson d'ailleurs, hein. Je crois qu'elle veut qu'on dise William Higgins maintenant.
3: Elle doit être divorcée.
0: Ouais, elle a été mariée 4 fois et divorcée 4 fois. Je crois qu'on a moins entendu parler d'elle ces dernières années parce qu'elle appartenait à l'église de la Scientologie. Et on va dire que c'est un peu nuit à la fin de sa carrière.
2: William Higgins,
0: qu'est-ce que vous dites?
2: Elle s'appelle Higgins Cruz maintenant.
0: Travolta,
4: Tom Cruise, ça lui a pas nié, hein.
0: En tout cas, elle est née à New York, William Higgins, le 13 mars 1949. Ça vous confirme bien qu'elle a bien 75 ans aujourd'hui. Et elle avait fait un spectacle chez nous en France qui s'appelait Diva au bord de la crise de nerfs. Un one woman show pour lequel elle avait fait appel à quelqu'un chez nous en France. Mais de qui s'agit-il?
11: Un auteur, oui.
0: Absolument.
11: Français, absolument.
4: Mort
0: qui est mort, non, qui est vivant. Non,
11: en quelle année?
1: Houellebecq.
0: En 98, William Higgins a fait appel à...
10: Oh, ça, je sais pas.
0: Comment ça, vous savez pas?
10: Ben non.
0: Mais quand c'est pas... On cherche quand même...
10: Non, mais parce que vous dites, c'est une vacherie, parce que Bachelot, elle saura pas, donc je confirme que je sais pas, donc que vous êtes vengé, donc voilà, ça va bien.
2: Bien les ministres,
1: oh
2: les
1: ponts partout.
2: Hein, c'est pas combattu.
3: Est-ce que c'est un auteur de chansons?
0: Et je le mets où, le chèque RTL de 300 euros?
10: Vous le mettez où vous voulez.
3: C'est un auteur de chansons ou un écrivain?
0: Là, je crois qu'il a écrit 2-3 chansons, mais pas plus.
2: C'est pas Topor.
0: Topor, non.
1: Volinsky.
0: Non.
10: Mais c'est quand même un auteur qui écrit des livres sérieux.
0: Il a fait pas mal de livres sérieux, non. On peut pas dire
4: Frédéric Dard.
0: Frédéric Dard, non.
1: Kavanagh.
0: Kavanagh, non.
3: Toujours vivant, vous avez dit.
0: Toujours vivant.
10: Alors.
0: Et en 98, William Higgins a fait appel à lui pour Diva au bord de la crise de nerfs.
3: C'est un romancier?
0: Un romancier, non, pas non. du tout.
11: Oh, c'est un auteur.
10: Un journaliste.
0: Journaliste, non plus, non.
4: Un nouveliste?
0: Je crois qu'il a. Non, je suis même sûr, il n'a jamais eu sa carte de journaliste.
10: Ah, oui, mais enfin, il y a des gens.
2: Chroniqueurs?
10: Il y a des gens qui écrivent dans les journaux qui n'ont pas leur carte de journaliste.
0: C'est vrai, ça.
2: Il y a des gens qui sont ministres qui n'ont pas leur carte de
1: une
2: ministre.
1: De une de ses œuvres. Une de ses œuvres.
0: Pardon.
1: Vous pouvez nous donner une de ses œuvres?
0: Ah non, moi, je ne donne pas. Moi, je réponds oui ou non à vos questions.
4: Est-ce qu'il a fait de la bande dessinée?
0: Bande dessinée, non.
3: Des scénarios de films?
0: Quand tu étais adolescent,
11: il a été metteur en scène.
0: Metteur en scène, non.
4: Dialoguiste.
1: Il n'a rien fait finalement.
3: Scénariste, dialoguiste.
0: Ah si, il a fait beaucoup de choses.
10: Il a fait des choses pour le cinéma.
0: Pour le cinéma, non.
4: Le théâtre.
10: Pour le théâtre.
0: Le théâtre, oui.
1: Jean-Michel Ribes.
0: Jean-Michel Ribes, non.
2: Il a été directeur de théâtre.
0: Directeur de théâtre, oui. Il a été directeur de théâtre, oui.
11: Directeur de théâtre. On les connaît maintenant, les directeurs de théâtre.
0: Non, mais il n'a pas fait que ça, évidemment.
10: Jean-Claude Brialy.
0: Jean-Claude Brialy est mort.
4: Est mort.
0: J'ai une mauvaise nouvelle pour vous.
10: Oui, parce qu'il habite le Maine-et-Loire.
11: Olivier Palais-des-Glaces. Ah, mais directeur de théâtre.
0: Ah non, mais directeur de théâtre, c'est pas ce pourquoi on l'a le plus connu, voyez-vous.
10: Ah d'accord.
1: Jean Bouquin.
0: Qui ça?
1: Jean Bouquin.
0: Jean Bouquin, non. Non.
1: Théâtre parisien.
0: Un théâtre parisien, oui, absolument. Oui.
1: Rive gauche.
0: En 98.
3: Bernard Murat.
0: La cantatrice William Higgins a fait appel à lui pour Diva au bord de la crise de nerfs.
4: Mais pour mettre en scène ou pour écrire?
0: Non, pour adapter le spectacle en français, car évidemment,
1: oui,
0: elle avait.
1: C'était machin.
10: Elle a joué en anglais.
0: Oui. Diva au bord.
3: Pierre Laville.
0: Pierre Laville, non, pas du tout.
2: Elle l'a joué où?
0: Écoutez, je vais pas vous faire la liste de tous les théâtres où elle a joué.
4: Bon, donc c'est un auteur, on joue ses pièces.
0: Oui, absolument. Oui, c'est vrai, oui. Qu'est-ce que j'avais dit? Hein, 300 euros le chèque RTL.
1: Ah, c'est fini, là?
0: Ah oui, c'est fini, là, Bernard. Et je me suis bien vengeance sur la Bachelos.
10: Il est mesquin.
0: Est-ce que quelqu'un aurait une idée dans la salle? Il y a une main qui se lève là-bas. Allez-y, Jean-Philippe Janssen.
4: Il y a une main timide.
11: Ah, c'est vraiment une main qui va te fatiguer pour rien.
2: Eh bien, laissez-la lever, la main, sinon comment je la retrouve, moi?
3: Peut-être quelqu'un qui a vu.
10: Bonjour, comment vous appelez-vous?
12: Clément. Et Clément, quelle est selon vous la bonne réponse?
13: C'est pas vous, Laurent Ruquier.
0: Bravo, monsieur, vous venez de gagner 100 euros.
5: Oh, oh, c'est drôle.
4: C'est pas vrai.
5: Oh, c'est drôle.
11: Vous avez été directeur de théâtre.
0: Alors là, je savais que je les aurais.
5: Ah, oui.

0: Oh, c'est drôle.
1: Vous avez été directeur de quel théâtre?
2: Merde, oui.
3: Du théâtre Antoine, quoi, pendant 6 ou 7 ans, monsieur Haas. Et je me vois encore arriver, alors je vais vous dire, ça a duré 2 jours. Hein. Je me vois encore arriver chez Rudy Amiguenes Johnson, on l'appelait encore comme ça à l'époque, avec son piano. Elle était totalement folle. Et au bout de 2 jours, j'ai abandonné.
4: Mais c'était pas une question d'art lyrique.
3: Non, mais elle est vraiment mauvaise.
4: Ah, ouais, je suis très mauvaise.
2: Ariel Dombal, tellement elle est de mauvaise foi.
1: Vous avez très, mais vous avez très bien joué, parce que vous avez même dit sur le truc de la carte de journaliste. Vous avez dit non, mais non, il l'a jamais eu.
3: Bah non, c'est vrai, j'ai jamais eu la carte de journaliste.
1: Ça fait comme si vous réfléchissiez.
3: Ah, bah oui, bien sûr.
2: Ah, bah.
5: Oh, il y a Smith, je trouve.
4: Non, mais c'est. Ah là là là là, c'est un pervers.
5: Quel vicieux.
3: Ah, je suis tellement content de vous avoir eu.
1: Et il y a Bernard Mabie qui a dit, mais il a rien fait ce gars en fait.
3: Ah oui, t'as raison. Con ce Bernard.
4: T'as raison.
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3: Pour Élise Dehouve, qui habite Savines-le-Lac, je vous demande de retrouver le nom d'une actrice dont la fille est à l'écran dans les salles de cinéma mercredi prochain. C'est un film de Sean Penn qui s'appelle Flag Day. Vous connaissez Sean Penn et il se trouve que effectivement, il a décidé de filmer
2: sa fille.
3: Sa fille, mais sa fille est aussi la fille d'une grande actrice.
2: Ah oui. Robin Wright.
3: Robin Wright. Bonne réponse.
5: Je sais, c'est Kelly de Santa Barbara. Au début, c'était Kelly Capwell dans Santa Barbara.
1: Et après, c'était dans House of Cards, où elle jouait Claire Underwood. Ouais.
3: Alors, mais on dit pas Wright, comme vous avez dit.
5: Oui, mais c'était c'est Robin Wright.
3: Robin Wright.
5: Ouais, il n'y a pas toujours été facile avec elle. Hein,
3: moi, je l'ai connue surtout dans House of Cards.
1: Ah, bah oui.
5: Moi, dans Santa Barbara. Hein.
3: Ah, c'est vrai?
5: Ah oui, c'était la sœur d'Iden Capwell, la fille Channing.
1: Oh là là.
2: Mais qu'est-ce que t'étais, Midinette?
5: Eh oui, elle était dans le téléfilm. Elle, c'était la petite copine de Joey Perkins qui avait été accusée de meurtre.
1: Ah voilà.
5: Oui. Et qui s'était remariée avec Gina Demotte. Channing Capwell s'était remariée avec Gina Demotte. Gina Demotte, c'était la nouvelle femme qui voulait pas que les enfants ils irritent. Alors qu'est-ce qu'elle a fait? Tu sais ce qu'elle a fait, Gina Demotte?
3: Non.
5: Elle a pris le testament. Elle a fait faire des travaux à la maison. Les ouvriers, ils ont mis le testament dans le crépi. Bah, ils ont jamais rien retrouvé.
2: Mais parle-moi vite.
1: Mais ça, c'est Santa Barbara.
3: Je vais vous dire, cette histoire, c'est pas mal qu'il nous la résume rapidement.
5: Donc c'est là que j'ai connu Robin Wright.
3: Robin Wright, oui, moi je l'ai connu plutôt dans la course à la maison blanche, évidemment, avec cette série incroyable, House of Cards, dont l'acteur principal, évidemment, a eu quelques soucis depuis. Claire Underwood, c'était ça son nom dans House of Cards. Claire Underwood à Robin.
2: C'est bien, Laurent, House of Cards.
1: Génial.
3: C'est génial.
2: Parce que je l'ai vu sur Netflix et je l'ai jamais regardé.
1: Dernière saison.
2: Est-ce que c'est pas daté un peu maintenant?
3: Ah non, ça reste très très bien. Je vous conseille en tout cas le film de Chen Pen.
2: Je cherche un truc pour mon mec pour qu'il me foute la paix le soir. Et j'ai remarqué que quand je le mets devant une série, il vient se coucher.
3: Il y a le bromure, autrement. Mais il fait un temps, vous aimiez bien ça. Pourquoi vous dites qu'il vous laisse la paix?
2: C'est fini, j'ai plus l'âge, j'ai fermé la boutique.
5: Bah oui, regardez. Aujourd'hui, c'est bien.
2: Quand il se couche en même temps que moi, il me saute dessus. Alors que quand il est devant une série, je suis tranquille, je dors, il arrive.
3: Bah, je sais pas, allez vous coucher avant lui.
2: Il ne me lâche pas. Et sauf quand il est devant une série. C'est pour ça que je vous demande une série. House of Cards.
3: Trouvez-lui plutôt une chérie.
2: Ah bah j'ai essayé. J'en ai mis 12 dans mon pieu depuis que je le connais. Ah non, il s'intéresse qu'à moi.
3: Il y a des malades.
5: C'est,
3: hein.
5: c'est pour ça qu'aujourd'hui elle s'habille comme une lampe de chevet pour pas qu'il la retrouve dans la péniche.
2: Non, mais c'était pour savoir si c'était une série qui allait me le tenir éveillé.
5: Ça va te le tenir.
3: Faites-le regarder, là, ce soir, il y a l'affaire Grégory, la suite.
2: Non.
3: Avec Gérard Jugnot dans le rôle de Maître Garot.
2: il est pas très fan de Gérard Jugnot.
7: Mais j'ai lu dans... J'ai entendu à la radio que plus on est méchant, plus on vit vieux.
0: Je pense qu'elle va vivre très très vieux.
3: Ah, en plus, moi, je trouve ça très réussi. Hein. J'ai regardé ce soir, je pense que je serai à la maison et je vais regarder les deux prochains épisodes. Il y en a eu deux lundi dernier. Bon, je connais la fin. Ça, c'est le problème de ce genre de série. On connaît la fin. Mais quand même, non, vous êtes très bien, mon petit Gérard, dans le rôle du juge. Et parce qu'on vous sent proche.
2: Il n'est pas dans le juge. Il n'est pas le juge.
3: L'avocat. Je savais pas que c'était lui qui avait présenté le journaliste de Paris Match. Au Villemain, Kerr. Ça, c'est pas ce qu'il a fait de mieux, peut-être.
2: Ah non.
3: Vous l'avez fréquenté, vous, là-bas ?
2: Ouais. Alors, Garot, il était sympa, Garot.
3: Ah oui.
1: Ah, il buvait du vin comme toi ?
2: Toi, on était dans la Vologne.
3: Dans le département.
2: Non, le truc le plus humain qu'on ait fait, c'est demander à Jean-Marie et Christine Villemain de jeter une couronne mortuaire dans la Vologne. En mémoire de Grégory, c'était sympa, sauf que comme la photo était ratée, on a récupéré la couronne et ils ont dû recommencer.
1: Oh. Oh. Putain, c'est pas possible. Mais comment peut-on ?
2: Oui, mais moi, c'est mon premier boulot. Et le rédacteur en chef m'a dit, je compte sur toi pour du cracra. Alors, j'ai beaucoup inventé.
3: Ça nous étonne qu'à moitié. Alors, qu'est-ce que vous avez inventé ?
2: Mais alors, j'ai inventé Marie-Ange m'a dit deux pauvres les guillemets, Bernard, qu'est-ce que je l'aimais ? Mais c'était vrai qu'elle l'aimait, mais elle me l'avait pas dit.
1: Oh là là.
2: Qu'est-ce que ça peut foutre puisque c'était vrai ?
0: Et t'as téléphoné combien de fois en tant que corbeau ?
3: Quelle horreur !
2: Je les ai vus.
3: Mais c'est vrai, heureusement, vous avez raison de le dire, Gérard Jugnot. C'était déjà vrai d'ailleurs du documentaire qu'on avait vu sur Netflix l'année dernière. Mais c'est vrai aussi du feuilleton qu'on voit sur TF1 en ce moment. Ça dénonce avant tout les comportements excessifs des médias.
2: Oui, et puis vous faites peut-être un peu de pognon aussi, les acteurs.
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3: Je voudrais remercier ce monsieur qui travaille pour Paris Première, qui, je crois, n'a jamais eu une émission aussi agitée. Alors moi, de temps en temps, il vient me voir et me dire « Faut pas boire de l'eau !» Enfin, si, j'ai le droit de boire de l'eau, mais faut pas mettre l'eau parce qu'il y a une marque dessus, sur le pupitre. Après, il vient me recoiffer parce que je mets toujours la main dans mes cheveux, j'ai les cheveux dans tous les sens.
8: Il vous respecte pas, quoi.
3: C'est vrai qu'au départ, on fait de la radio pour faire de la radio. Mais aujourd'hui, on a la chance d'être filmé par Paris.
8: L'honneur.
3: Donc il a un boulot incroyable. Là maintenant, il vient essuyer le front de Jean-Philippe Janssen.
9: Oui, parce que je brille. On n'arrive pas à me matifier la gueule, moi. C'est marrant, hein.
8: J'ai une goutte de café sur mon slip, viens. On est bien, sérieux, j'ai du café. On s'en fout, ça fera un MeToo, ça fera du buzz.
3: Non mais merci, monsieur.
9: Bravo.
3: On est infernal, en fait, vous bien le dire. On dit inferno ou infernal ?
10: On est infernal.
3: On est infernal.
10: Nous sommes infernaux.
3: Nous sommes, je l'avais bien dit. Nous sommes infernaux et il est infernal. Une autre question culturelle pour Sophie Cruz, qui habite la Riche, c'est en Indre-et-Loire. Sa devise était « Le froid me chasse ». Son emblème était une hirondelle. Elle est devenue veuve à 25 ans quand son époux est mort dans un duel. De qui s'agit-il ?
10: Ah, c'était pas Yvonne Printemps ?
3: Yvonne Printemps, non.
8: Bettencourt ?
3: Hirondelle ne fait pas le printemps. Ouais.
10: Son époux est mort dans un duel ? Au pistolet ?
3: Je pense pas que ce soit au pistolet.
11: À l'épée.
3: On est en... Je pense pas, je suis même quasi sûr. On est en 1600, il y a des pistolets.
10: Mais à l'époque, les duels étaient à l'arme blanche.
3: On est d'accord que c'est à l'arme blanche.
11: En 1600, combien ?
3: On est le 5 février 1651.
10: C'était pas Ninon de l'Enclos ?
3: Non, et elle a 25 ans, elle devient veuve, on lui apprend que son époux s'est tué lors d'un duel.
10: Ah, c'est Madame de Sévigné !
3: Excellente réponse de Franck Ferrand, de son vrai nom.
10: Marie de Rabutin-Chantal.
3: Exactement, Marie de Rabutin-Chantal dit
9: moins chic.
3: Madame de Sévigné. Comment ça, c'est moins chic ?
9: Marie de Rabutin.
10: Elle était la petite fille de Jeanne de Chantal, la sainte.
3: Exactement, Marie de Rabutin-Chantal.
8: Tu n'es pas une sainte.
9: Tu crois qu'on connaît Jeanne de Chantal ?
10: Ouais. Normalement, on connaît Jeanne de Chantal.
9: Non, on connaît Chantal là-dessous, nous c'est tout.
11: Non.
3: La compagne. Qu'est-ce que j'ai à voir là-dedans ?
9: Non. Jeanne de Chantal, la grande.
10: Jeanne de Chantal, c'était une des grandes figures spirituelles du XVIIe siècle, qui était très proche de de François de Sales. Bon, bref.
3: La marquise de Sévigné, en tout cas, a été veuve très très jeune. Hein. Je ne savais pas qu'elle a été veuve à 25 ans.
10: Et ça lui a permis... Elle a été, c'est incroyable, Madame de Sévigné, puisque d'abord, elle est orpheline très tôt.
5: Ah oui.
10: On gère la fortune de ses parents, donc elle devient la plus riche jeune femme à marier. Elle épouse ce mari-là, ce personnage un peu étonnant, c'est
3: François Amanieux, seigneur d'Ambleville.
10: Voilà.
3: Chevalier d'Albret.
10: Et de Sévigné.
3: Voilà.
10: Enfin, marquis de Sévigné. Et il meurt en duel, ce qui fait que non seulement elle est riche, mais elle est libre. C'est incroyable.
2: Oh là là, la chance.
9: 25 ans, mon Dieu, la chance. Pété de thunes.
3: Non, mais quand c'est la Laetitia du XVIIe siècle.
8: Ah là là.
2: Et elle avait déjà des enfants.
9: Emmerdée, t'es bien.
3: La Bachaméril du 22e.
9: Le rêve. Non, mais attendez, 25 ans, mais elle aurait pas pu écrire.
2: Et Franck, ils avaient des enfants ou pas?
10: Ah oui, bien sûr. Ouais. Elle avait notamment sa célèbre fille,
3: la
10: comtesse de Grignan, à laquelle elle écrivait. Et puis elle a eu un fils qui lui aussi est mort dans une affaire un peu louche, et je crois probablement en duel.
3: Charles.
10: Il s'appelait Charles.
3: Il s'appelait Charles. Et François, c'était la fille, c'est avec elle qu'elle a correspondu pendant tant d'années. Hein,
10: jusqu'à sa mort, elle est morte chez sa fille.
3: À
10: Grignan.
3: Elle se parlait par correspondance dans le métro. Et en tout cas, effectivement, il y a d'ailleurs à Grignan un fameux festival
10: de lettres.
3: Lettres.
10: Éric Emmanuel Schmitt qui s'en occupe.
3: Mais voilà, au moins on aura appris et on aura rappelé à tout le monde que effectivement la marquise de Sévigné était veuve à 25 ans. Voilà pourquoi ça lui a laissé autant de temps pour écrire à sa fille, être libre. Vous avez
9: jamais remis quelqu'un après la
10: marquise. Elle le dit d'ailleurs dans ses lettres, c'est magnifique. Elle dit, moi je ne veux surtout pas, je veux garder ma liberté. Quoi.
3: Personne ne lui répondait sur Tinder.
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3: Une question pour Pascal Stark, qui habite 11 ans dans le Loir-et-Cher. Vous avez sûrement appris aujourd'hui que le pullover iconique de Lady Diana avait été vendu $1 million, même précisément $1,1 million aux enchères, ce pullover rouge. Alors, rouge pas, rouge unique. On connaît ce pull parce qu'il y a plein d'autres choses sur ce pullover. Qu'est-ce qu'il y a?
12: Bon, ça, on dirait un pull de Noël, un peu comme ça, non?
3: Oui, mais qu'est-ce qu'il y a sur ce pullover?
9: C'est pas des losanges.
12: Des cœurs.
3: Des losanges, des cœurs, des sapins. C'est vrai que des sapins, non.
12: Des flocons.
3: Des flocons, non. Mais c'est vrai qu'on l'a souvent vu avec ce pullover rouge.
9: Ben
3: non,
9: des bonhommes de neige.
3: Lady Diana. Des bonhommes de neige, non.
1: Des taches de sang.
3: Non. Il est drôle, ce hasard. Depuis qu'il connaît Georgette Lemaire.
9: Ah, mais c'est plus le même homme. Georgette l'a changé.
3: Non.
12: Mais c'est une décoration habituelle de pull ou c'est quelque chose vraiment exceptionnel?
2: C'est un chacard.
3: Ah, je dirais même que c'est une sorte d'hommage qu'un pullover peut rendre.
12: Des couronnes.
3: Non. À quoi un pullover peut-il rendre
9: des diamants?
12: Au mouton.
9: Elton John. Mais non, mais elle était très amie avec lui. Elle aurait pu avoir la tête d'Elton John.
3: Écoutez ce que vous a dit, monsieur.
12: Il y a des moutons dessus.
3: Des moutons blancs et un mouton noir. Voilà. Il n'y a que plein de moutons blancs et un seul mouton noir.
5: Non, bah, c'était le mouton noir.
3: Pardon.
5: Ah oui. Ils ont fait. C'était elle et le mouton noir.
3: Oui, d'ailleurs, c'est Meghan Markle qui l'a racheté. 1,1 million de dollars. Le pullover pour Lady Diana. Elle nous manque, Lady Diana. On l'aimait bien, la princesse.
5: Ah oui, moi, j'ai commandé un tableau, moi.
3: Pardon?
5: Je me fais faire un tableau de. C'est le portrait de Lady Di pour mettre à ma maison.
3: C'est pas vrai.
5: J'ai un beau portrait, hein. C'est un artiste qui fait. Ah, Angoulême. Ben oui. Qui fait des choses très bien. Du coup, il avait fait la reine d'Angleterre. Alors, mais je voulais pas acheter la reine pour mettre chez moi, hein. Alors,
3: pas mieux, Lady Diana.
5: Oh, bah, pour moi, homosexuel, c'est un symbole, hein.
3: Ah bon?
9: Mais un symbole de quoi?
5: C'est une icône gay, quand même, Lady Di.
9: Ah bon?
5: Oui, bah, ça, les femmes aussi.
1: Tu ne confonds pas avec Mylène Farmer?
3: Ça, à mon avis, vous avez raison.
9: Non, vous avez raison,
3: monsieur Haas, y confond avec Mylène Farmer ou Dalida.
5: Non, je n'allais pas Mylène Farmer, mais Lady Di, j'aimais bien. Ah oui. T'es un peu la princesse qui a eu un destin brisé.
3: Vous avez tous ces disques.
9: Il
3: les a récupérés sous le tunnel.
5: Non mais
9: Je me retrouve en elle. Elle a été bafouée par l'amour, tout ça. Je me retrouve en elle.
13: Oh, oui. T'es pas morte à 36 ans, Dieu merci.
3: Oh, bah écoutez, ça fera plaisir à la famille royale. Il y a le prince qui vient là bientôt.
1: Le roi
3: maintenant, pardon, c'est vrai.
9: Oui, c'est un roi maintenant.
3: Ça, tout, oh, dis donc. Tout augmente. Hein.
13: Non, mais il a attendu suffisamment longtemps pour
3: mériter. C'est vrai, il est devenu roi. Vous allez être invité, Franck Ferrand.
10: Non, je ne suis pas invité, je le serais déjà si c'était le cas.
3: Ah bon,
9: ah, il t'aime pas le roi.
3: Oh, vous devez être déçu.
10: Non, je ne suis pas dans les histoires royales.
3: Ça doit être Berne qui vous a rayé.
10: On toujours avec Stéphane.
3: Stéphane, il vous a rayé des
9: livres. Il a piqué la vedette.
3: Oh, le salaud.
9: Ah, il a mis des bâtons dans les
14: roues. Stéphane va être invité.
13: Ah, oui. Moi, je devais être invité.
3: Ah bon, comment
13: ouais. Pourquoi bah, ouais, bah, parce que après, ils ont dit non, elle ressemble trop à Camilla. Bah, toute la merde.
9: Non, ils ont dit on n'a pas de chaise pour le dîner.
10: J'aurais pu être invité parce qu'il me doit une invitation, en fait.
3: Qui ?
13: Le roi ?
10: Le roi.
9: Non, mais tu dis ça, toi, le roi me doit une invitation.
10: Il y a de nombreuses années, il voulait visiter l'île Saint-Louis.

0: Oui, avec sa toute nouvelle épouse, donc l'actuelle reine consort, là. Et on m'avait demandé, l'ambassadeur d'Angleterre à l'époque m'avait demandé de lui faire visiter l'île de Saint-Louis. Donc j'ai passé une semaine à organiser tout ça avec les services, avec la préfecture. Vous imaginez pas ce que c'est, savoir s'il fallait enlever les voitures d'un côté ou d'autre de la rue. Bon, bref. Et le jour de la visite, j'avais mis mon petit costume, j'étais tout prêt, tout content. Et on me dit, j'ai eu un coup de fil de l'ambassade pour me dire, finalement, le président de la République a eu besoin du prince Charles et donc il n'y aura pas de visite.
1: Ah oh bah merde alors.
0: Et donc je pense que ça aurait été la moindre des choses de, en retour de m'inviter.
1: Mais on va leur faire savoir.
2: Appelle l'ambassadeur britannique. Tout
3: c'est inadmissible.
1: Ça fait chic quand même d'être demandé comme ça.
0: Bah, d'être demandé, mais d'être planté aussi, hein, faut dire les choses.
1: Ah oui, c'est vrai.
3: Ah oui, ça c'est vrai. Bon, c'est le risque. Hein.
2: Bon, écoute, si un prince peut pas changer d'avis, c'est son seul boulot pendant 70 ans.
3: Oh, j'ai vu un beau film sur Amazon Prime avec une histoire de prince, un prince.
2: Oui, ils sont très beaux.
3: Et le fils de la présidente américaine.
1: Comment ça s'appelle?
3: My dear fucking prince. C'est ça?
1: My fucking prince.
2: Oui. My dear fucking prince.
3: Oh, une histoire, ça m'a fait rêver.
1: C'est porno.
3: Non. C'est le fils du président, de la présidente des États-Unis qui tombe amoureux du prince Henry qui s'appelle dans le film. Alors, voilà.
1: Deux hommes?
3: Oui. Oui. Porter à l'écran une histoire, un conte de fées pour m'aider.
1: Quelle époque, hein.
3: Ah oui. Oui,
1: y a... Comme dirait Léa Salamé, quelle époque.
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1: Que se passe-t-il? Mais vous riez dans mon dos pendant la publicité.
6: Mais non, mais parce que Roselyne est complètement obsédée aujourd'hui.
7: Mais non, mais quel est ton fournisseur, Roselyne?
8: Non, c'est impressionnant.
9: Laissez parler Laurent Ruquier.
8: Et moi, s'il faut que je vous apporte ma flamme olympique, je le ferai au nom de tous. Hein. J'ai aucun problème avec ça.
2: La flamme olympique, non mais rien que ça.
6: Je ne sais pas si la vasque de Roselyne est disponible.
2: Il paraît qu'elle a déjà pris feu.
6: Il y a du petit bois, ça brûle tout seul.
1: Aïe. Bon, allez. Le pire, c'est qu'il faut qu'on la torche d'abord.
6: Là, c'est dégoûtant. Vous allez trop loin, Laurent.
1: Ah ben non, mais vous me poussez. Ouais, alors, ouais. Forcément. Alors,
9: elle est en train de se feuilleter ses machins, ses papiers.
10: Pendant la pause,
9: mes camarades
10: ont parlé de l'émoji aubergine.
1: Oui.
10: Alors, je l'ai déjà reçu sans savoir ce que ça veut dire, mais apparemment, vous savez.
6: Ben oui.
2: Alors, parce que Roselyne est un peu, on va dire, un peu surexcitée en ce moment. Et elle porte une veste aubergine.
6: Oui. Et même le costume entier.
1: Pas une veste, un ensemble.
6: Et même la chemise.
1: C'est une aubergine sur pattes.
6: Voilà. On dirait Mask Singer. Qui est caché dans l'auberge.
2: Je vous signale.
8: Enlevez votre masque, Roselyne.
2: Je vous signale.
8: Il y a Johan Rioux en dessous.
2: Je ne mets pas de contravention. Et il se trouve que voilà que l'aubergine est une emoji connue des jeunes.
6: Oui, ça
8: mais monsieur Rollin, c'est du coup.
1: Ça veut dire sexe, vous voyez.
8: Mais monsieur Rollin, qui vous envoie ça du coup? C'est ça la vraie question.
6: Des gens qui ont envie de faire l'amour avec vous.
10: Oui, j'en ai eu deux ces derniers temps. Il faut que je retrouve qui? Peut-être Ruquier, mais.
1: C'est vrai, je n'osais pas vous le dire, mais vous me plaisez beaucoup.
8: Il envoyait juste le casting du jour par SMS. Hein.
1: Bon, dites, je peux poser ma question, puis vous pouvez parler de torche.
8: Allez-y, Laurent, parce que...
1: Ça tombe bien, parce que c'est quelqu'un qui, justement, a joué la torche humaine, l'homme torche, dans les Quatre Fantastiques.
6: Ah oui, il est magnifique.
1: Et on vient de le voir dans une série que je vous conseille, d'ailleurs, parce que, alors là, mais vraiment, c'est un suspense incroyable jusqu'au dernier épisode. Je me suis enfilé ça pendant...
6: Vous avez de la chance. Vous avez de la chance parce qu'il est très beau garçon.
2: Parlez pas comme ça devant Roselyne.
8: Ah, vous venez de nous la réveiller, là.
6: Il est très beau garçon.
1: 8 épisodes, c'est tellement génial.
9: Et ça s'appelle comment?
2: Non,
9: ça s'appelle
1: Defending Jacob. C'est passé sur TF1 tout récemment, d'ailleurs. C'est Apple qui a lancé cette série. Oui. Quel est le nom de l'acteur qui joue justement...
6: Il est beau.
1: Le papa de Jacob.
7: Will Funes.
1: Non, pas... Et qui joue aussi l'homme torche dans
8: le... Vous avez le pitch de la série?
1: Alors, il joue l'homme torche dans les Quatre Fantastiques.
6: Oui.
1: C'est un nom d'acteur américain que je vous demande.
6: Oh là là.
1: Et depuis, d'ailleurs, il n'est plus l'homme torche dans les Quatre Fantastiques. Mais
6: il est Captain America.
1: Il est devenu Captain America.
6: Oh, je vois sa tête.
2: Luke Wilson.
6: Luke Evans.
9: Le blond.
6: Non,
9: le blond.
6: C'est pas Evans. Luke Evans.
1: Pas Luke, non. Mais c'est Evans.
6: C'est Chris Evans.
1: Chris Evans. Sa bonne réponse.
11: commune, c'est une réponse commune, on s'est mis ensemble.
1: Et là, il joue le rôle de Andy Barber, le papa de Jacob.
11: Il est très sexy.
1: Ça s'appelle Défendre Jacob, Defending Jacob. C'est un couple dont le fils va être accusé de meurtre d'un camarade à l'école. Voilà, je vous en dis pas plus, mais alors vraiment,
8: vous la conseillez.
1: Cette série-là, mais alors jusqu'au bout, jusqu'au dernier épisode, vous en prenez plein la figure. Alors vraiment là
9: je vous... Mais faut que je vois où, parce que j'ai pas les plateformes où c'est diffusé, faut que je vois comment on me la procure. Ah,
1: je peux vous prêter mes codes.
7: De profil, je vois que t'as pas plateforme.
11: Oh non. Alors là, c'est
1: Là,
11: c'est le camembert qui dit encore. Hein,
9: la déchéance absolue. Non pas de nationalité, mais de vie, c'est de se faire traiter de grosse par Bernard Mabille.
8: Ah, mais Bernard est derrière vous, poussez-vous un peu. Ah.
1: Bernard.
11: Oh non, si Bernard
1: un peu de poésie, un peu de poésie maintenant.
7: J'ai noté.
1: Pour Stéphanie Léonard, qui habite Saint-Étienne. Et je vais vous demander de retrouver le premier vers de ce poème dont je vais vous donner la fin. C'est la fin d'un poème dont il faut retrouver le début.
8: Ouais, vous avez compris? Ça, c'est pour moi.
10: Ouais, on avait compris. Hein.
1: Je vous donne pas l'auteur, car ce serait peut-être trop facile, mais évidemment, au passage, si en option, vous me donnez en plus le nom du poète, ce sera formidable. Ça se termine, ce poème, par modulant tour à tour sur la lyre d'Orphée, les soupirs de la sainte et les cris de la fée.
9: Gérard de Nerval.
1: C'est Gérard de Nerval.
9: Je suis le ténébreux, le veuf, la consolée, le prince d'Aquitaine à la tour abolie. Ma seule étoile est morte et mon luth constellé porte le soleil noir de la mélancolie. C'est Eldesdi Shadow.
8: Eh ben ça me...
1: Bravo. Excellente réponse.
11: Alors là, bravo.
8: Incroyable.
1: De Roselyne Bachelot.
9: Vous voyez, Laurent, qu'elle n'est pas venue pour rien.
1: Voyez,
8: ça, c'est un beau moment.
1: On a bien
8: radio.
1: Fait de le préparer, ce numéro. Hein.
9: Oh, le salaud. Oh, c'est pas vrai.
7: Moi, je la préfère quand elle parle de cul, quand même.
8: Moi, je l'ai vu répéter tout à l'heure et c'est encore mieux maintenant.
10: Hein. Les auditeurs avaient dû s'en douter dès qu'elle a commencé à répondre.
1: Alors, c'est pas vrai. Elle a vraiment, vraiment trouvé cette réponse.
11: Elle était ministre de la Culture.
10: En tout cas, ça, c'est une question que j'adore. Hein.
1: Ah oui.
10: Si vous en reposez des comme ça.
9: Oui, mais c'est pour ça que tu viens deux fois par an.
1: Je suis le ténébreux. Ah, mais c'est vrai que c'est un premier vers très célèbre.
10: Oui.
1: Je suis le ténébreux, le veuf, l'inconsolé de Gérard de Nerval. Et le poème s'appelle
9: Eldesdi Shadow.
1: Voilà, ouais, bravo, merci de le dire vous-même, parce que ça n'est pas si simple, mais c'est un très joli poème, et c'est une très belle réponse d'une très bonne grosse tête.
9: Ça y est.
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14: Dans les 20 derniers mois, le cours de l'or a pris 50%. Si ça monte, par définition, c'est que les achats se multiplient. Achats qui viennent, bien sûr, des particuliers, mais il n'y a pas que ça. Depuis plusieurs années, ce sont les banques centrales qui achètent massivement. Et c'est le point clé, elles se débarrassent du dollar américain. C'est le symptôme du déclin des États-Unis et de la montée en puissance de ce qu'on appelait naguère le tiers-monde.
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1: Ah, j'aimerais que vous retrouviez le nom et aussi que vous me disiez la raison pour laquelle on parle de cette actrice qui joua aux côtés de Steve McQueen dans La canonnière du Yangtze. Oh. Qui d'ailleurs, dans ce film, avait comme nom d'actrice Marayat Andrian. Pour quelle raison reparle-t-on aujourd'hui dans les journaux de cette actrice ?
15: Je crois que je sais.
1: Allez-y.
15: C'est Emmanuel Arsan, l'auteur qui a écrit Emmanuel et qui a tourné sous ce nom-là avec Steve McQueen.
1: Expliquez, parce que c'est pas très clair.
15: Alors,
1: moi, j'ai compris parce que j'ai préparé la question, mais pour les auditeurs, c'est pas très clair.
15: Donc, la personne qui a tourné avec Steve McQueen s'appelle en réalité Emmanuel Arsan, et c'est elle qui a écrit le roman Emmanuel qui a été adapté, qui a donné le fameux
1: voilà
15: film Emmanuel.
1: Voilà la bonne réponse, là, c'est plus clair. Oui, Valérie.
16: Oui, non, je savais pas du tout. Moi, j'aurais dit Ali McGraw.
1: Emmanuel Arsan, qui a porté aussi le nom de son époux, Marayat Andrian, était actrice avant d'écrire, je crois. D'ailleurs, ils ont écrit le livre à quatre mains. Oui. C'est ce que les chercheurs depuis, parce qu'il y a des chercheurs là-dessus.
16: Ah, bah, bien sûr.
1: Les chercheurs ont dit, mais en tout cas, le roman Emmanuel, qui était un roman avant de devenir une série de films, et aujourd'hui, il y a encore un remake d'Emmanuel qui sort, et bien, effectivement, ce roman a été signé Marayat Chatandrian, de son vrai nom Emmanuel Arsan. Elle est d'origine thaïlandaise, hein, oui. D'ailleurs, cette oui. jeune femme.
15: Ah, oui. Ça taille bien dans le film.
1: Jeune femme qui est morte en 2005, à l'âge de 73 ans, et à qui on doit ce roman qu'elle aurait écrit avec l'homme de sa vie. Il vivait une maison à Calas, dans le Var, une maison qui s'appelait Chantelouve d'Emmanuel. Et j'ai vu d'ailleurs la maison hier dans un documentaire.
16: Il y avait des fauteuils en osier ou pas,
1: hein? Ah bah non, mais c'était une maison incroyable parce qu'en fait, où que vous soyez dans la maison, on vous voit. Ils étaient portés, le couple.
16: Bah c'était le cap. Ils aimaient bien qu'on les regarde.
1: Voilà, ils étaient portés sur l'érotisme. Vous faites la cuisine, vous voyez les amis qui sont venus à la maison prendre leur douche. Vous voyez, par
16: exemple. Quelle horreur! Oh mon Dieu! Ah oui, elle était en verre.
1: Pas tout à fait en verre. C'est-à-dire que c'était une sorte de. Pas de fenêtre extérieure, donc on pouvait pas voir de l'extérieur ce qui se passait dans la maison. En revanche, au milieu de la maison, il y a une sorte de puits de verre, vous voyez ce que je veux dire, qui là, en revanche, éclaire toutes les pièces qui sont tout autour. Si vous êtes d'un côté de cette paroi en verre, évidemment, alors là, vous êtes dans la salle de bain, vous prenez votre douche, bon, bah, vous pouvez voir. Alors, c'est plutôt l'inverse. C'est la personne qui fait la cuisine qui peut vous voir.
15: Ah oui, parce que... Ah oui. Qu'est-ce que t'es en train de cuisiner? Non, je fais caca, moi.
16: Quelle horreur. Oh,
1: ah, n'aimeriez pas ça, monsieur Janssen?
11: Ah, si, si, je vais me renseigner pour savoir si on peut aller l'été prochain.
16: J'imagine les gens qui font le ménage après. Dans
11: ah oui, c'est dingue, ça.
1: Je vais même oublier que c'était un roman au départ, signé, donc, Emmanuel Arsan, qui parle d'elle, hein, en fait.
15: C'est complètement, c'est autobiographique.
1: Autobiographique. Et ça a donné ce film. Combien il y a eu d'Emmanuel?
15: Il y en a eu 6 ou 7. Il y a eu Black Emmanuel, Emmanuel contre Zorro. Enfin, ils ont fait tout. Il y a eu...
11: Emmanuel contre Zorro.
15: Non, mais il y en a eu plein des Emmanuel.
1: Il y a une scène dans l'avion d'ailleurs. Tiens,
15: oui,
1: dans
15: au tout début. Ouais.
1: Qu'est-ce qui se passe? Moi, je ne l'ai pas vu.
15: En fait, au tout début, elle est dans l'avion. Elle va dans les toilettes où il y a peut-être un hublot, je ne sais pas. Et, et en fait, elle regarde un gars, elle la guiche, elle laisse un peu la porte ouverte. Et voilà.
11: Et oui, souvent. Et l'avantage, c'est que dans les avions, les toilettes, même s'il n'y a pas de hublot, il y a des miroirs tout le tour. Donc,
16: mais quel avion tu vas dans?
11: Enfin, non, mais c'est dingue. Je sais, j'ai un guichet suffisamment de gens dans les toilettes pour savoir qu'il y a des miroirs. Tu rentres et il y a des miroirs sur les trois faces. Donc, partout où t'es, tu te vois.
1: Des miroirs sur les trois faces aux toilettes.
11: Oui.
1: Non, plus un hublot.
11: Non. Mais non, mais je vous assure, souvent sur les Boeing 777 ou les Airbus A340, eh ben, à l'arrière, les toilettes sont. C'est des vitres, des miroirs sur les trois faces.
15: Mais c'est à la grecque, on voit le sol.
11: Oh, écoutez, je n'invente rien. Pourquoi? Quel intérêt j'aurais inventé qu'il y ait des miroirs partout? Il y a des miroirs partout, je vous laisse.
16: T'as voyagé sur Mitton Air, hein?
1: Moi, je rêve un jour de sortir des toilettes, de dérouler le papier toilette, puis d'arriver au milieu de...
15: La pub Lotus.
1: Maman!
15: La pub Lotus.
1: J'ai fait. Ça serait mignon.
11: Ah oui, c'est mignon. Oui. Ah oui.
1: Bon, j'ai passé l'âge.
16: Voilà.
1: Non, mais je vous remercie.
16: Non, mais c'est mignon quand c'est un petit garçon. Ou
11: on s'amusait beaucoup.
1: Je ne suis pas resté un petit garçon pour vous.
16: Oh, ah si, dans mon cœur. Mais bon, en même temps, on évolue.
1: Pas de là à me voir à poil au milieu d'un avion en train de faire maman avec du PQ.
16: Vous voulez pas qu'on vous applaudisse plutôt, Laurent?
11: Je
16: t'inquiète.
11: Mais la prochaine fois que vous prenez l'avion, si vous voulez vous amuser avec un rouleau de papier toilette, il y a un jeu qui est très marrant qu'on faisait. Ah. Vous savez, les toilettes, c'est des toilettes à aspiration. Quand vous appuyez, ça aspire. Et ça aspire, c'est un appel d'air, ça aspire. Donc vous mettez un morceau de... Vous déroulez le rouleau, l'amorce sur les toilettes, et vous appuyez sur la chasse d'eau, il y a tout le rouleau qui part. Il dépie.
16: Ah oui, mais c'est dangereux.
15: Il faudrait essayer avec une momie.
11: C'est rigolo. Ah non, mais il faut faire attention, c'est des toilettes à aspiration, ça aspire vachement fort.
16: Mais t'avais des salariés, t'avais un CDI, cher. C'est vrai que avec les perruques aussi.
1: Ah ben la prochaine fois, j'essaie, je penserai à vous.
11: Ah oui, vous allez vous... Et puis ça part en deux secondes.
1: Bah en tout cas, la scène...
16: Qu'est-ce qu'on s'amuse dans les avions?
11: Ou sinon, vous sortez des toilettes, vous mettez les roues de PQ sur votre tête comme ça, vous la roulez autour comme ça, et puis vous dites que vous allez à Mère Poulard et que vous donnez des gâteaux.
1: En tout cas, dans le Figaro aujourd'hui, Éric Neuf dit que dans la version d'Emmanuel qui sort aujourd'hui, les avions ont quand même un peu changé par rapport à l'époque d'Emmanuel il y a 50 ans. C'est-à-dire que les toilettes ont plus d'espace qu'elles en avaient il y a 50 ans, que c'est plus confortable quand même. Et l'héroïne, qui est jouée par Noémie Merlan cette fois, débarque dans un hôtel de luxe et elle doit contrôler la qualité des prestations. C'est ça son job, hein,
11: ah oui,
1: la qualité des prestations. réputation de l'hôtel. Et alors, il termine, il est assez dur avec le film Éric Neuf. Je sais pas si vous avez lu sa critique dans le Figaro, mais c'est assez drôle en même temps. L'hôtel est très bien, lui, il mérite ses 5 étoiles. On n'en dira pas autant du film. Une chose est sûre, il ne restera pas 10 ans à l'affiche sur les Champs-Élysées, parce qu'il faut se rappeler effectivement que le premier Emmanuel, il y a 50 ans, était resté pendant 10 ans.
15: 13 ans
1: à l'affiche sur les Champs-Élysées, voilà. Mais quand même, c'est une formidable actrice, Noémie Merlan. Alors, pour elle, on peut aller voir Emmanuel qui sort aujourd'hui.
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1: Je vous demande le nom de l'auteur du Pont de la rivière Kouaï.
11: Oh, trop facile.
1: Ah, il est mort il y a 30 ans, hein, déjà.
18: C'était un livre avant d'être un film, donc.
1: Ah oui, ça c'est

0: C'est un livre avant d'être un film.
1: Jack London.
0: Et il est mort le 31 janvier. Demain, on célébrera les 30 ans de sa disparition, puisqu'il est mort le 31 janvier 1994.
1: Vous avez dit Jack London.
0: Jack London, non.
2: Dites donc, Laurent, il devait être très âgé.
0: Ah bah, il est mort, il avait 81 ans. Il l'a écrit en 1966, bah le voilà. Pont de la rivière.
3: Est-ce qu'il était britannique?
0: Non, il est français, c'est un français.
4: C'est Pierre Boulle.
0: Pardon?
4: Pierre Boulle.
0: Bonne réponse de Florian Gazan. Heureusement que Florian est là.
5: Ouais, c'est vrai.
0: Eh oui, Pierre Boulle. Voilà, je comprends pourquoi finalement Madame Mergaud vous admire. C'est pour votre culture, votre savoir, Florian.
3: Je peux faire ma dombale?
0: Oui.
2: Le pont de la rivière Kouai, il est en Thaïlande.
0: Oui, mais le pont de la rivière Kouai, c'est bien un livre au départ, écrit par Pierre Boulle, l'auteur aussi, vous avez raison, de La planète des singes. On oublie. On retient plus souvent d'ailleurs La planète des singes et on oublie que c'est aussi un auteur français, effectivement, Pierre Boulle, qui a écrit Le pont de la rivière Kouai.
2: Ça s'écrit Boulle comme Boulle?
4: Avec deux L.
0: Avec deux L.
2: D'accord.
0: On parle beaucoup de la perche dans les journaux aujourd'hui. Pour quelle raison? C'est une question pour Michel Rodin qui habite Morestel.
5: La perche de rivière?
0: La perche de poisson, non.
2: Alors la perche, c'est pas la rivière qui coule dans le perche.
0: Non.
5: Pas est-ce que ça a rapport
4: soit la perche.
0: Le soit la perche, non.
2: Est-ce que c'est une perche de film qui dépassait dans un plan?
0: On parle beaucoup de la perche dans les journaux. Pour
2: en
0: quelle
2: deux
0: raison
2: mots.
5: Est-ce que c'est géographique?
0: En un seul mot, la perche.
5: Est-ce que c'est géographique?
4: Alors, c'est une ville,
3: un nom de famille.
2: C'est une maladie.
0: C'est un nom de famille.
3: Et c'était pas un joueur, c'est sportif?
0: Et c'est sportif, mais c'est pas un joueur.
2: Ben oui, c'est le gardien de but de l'équipe.
5: L'entraîneur de l'équipe de handball.
0: Pas du tout.
6: Mais il n'y a pas de gardien de but dans le handball.
4: Ben si.
5: Ah bah si, quand même.
3: Si, quand même.
5: Non.
3: C'est open bar, les gens y passent. Ils
4: La cage, elle est vide.
3: La journée porte ouverte.
2: En tout cas, les mecs qui couchent avec toi, ils n'aiment pas les femmes intelligentes.
0: Ben bien sûr qu'il y a, même deux gardiens de but par match. Oui.
6: C'est le truc où on met dans le panier?
5: Non,
0: ça c'est le basketball.
4: Est-ce que le gardien de but au basket, il faut être...
0: De toute façon, c'est pas du hand.
2: Est-ce que ça nous aiderait de trouver le prénom de Monsieur Laperche?
0: Oh, je peux vous le donner, c'est Tom. Tom Laperche.
2: Est-ce que alors ça c'est plus précis.
0: Un sport collectif, non.
6: Du ski.
0: Ça peut arriver.
2: Oui,
0: mais
6: c'est du ski.
0: En l'occurrence là, non.
2: C'est évident que Tom Laperche est un joueur de tennis.
0: Oui.
3: Ah, c'est pas lui au tire-fesse qui donne la perche?
0: Non, pas du tout.
6: Et non, il fait du ski?
0: Il fait du ski, non, pas du tout.
6: Il fait de la voiture?
0: Non, il fait pas de la voiture,
5: est-ce
0: monsieur Laperche.
5: Est-ce qu'il pratique un sport avec une balle?
0: Non.
5: Est-ce qu'il est sur Terre?
0: Non, il n'est pas sur Terre.
2: Il vient d'être...
6: Il n'est pas sur Terre.
0: Enfin, là, maintenant, il est sur Terre.
5: Ouais.
3: Est-ce que c'est de...
5: sur l'eau?
2: Mais qu'on est idiot. Mais oui. Il a gagné la route du Rhum.
0: Alors, on se rapproche.
2: Ben oui, forcément. S'il n'est pas sur Terre, c'est qu'il est sur mer.
5: Et s'il est
2: sur mer, il est navigateur. Donc, il participe à une course.
0: Oui.
2: Et voilà.
3: Alors, qu'est-ce qu'il y a comme
2: la Transat Jacques Vabre?
0: C'est pas la Transat Jacques Vabre.
2: Alors, c'est le tour du monde dans le sens inverse des vents contraires.
0: Non, ça c'est Maud Fontenoy. Ouais.
2: Voilà, alors...
6: Le Vendée Globe?
0: Non, mais écoutez, je vais vous accorder la bonne réponse. Qu'est-ce qui lui est arrivé à Monsieur Laperche?
2: Eh ben, il a dématé.
0: C'est le premier à renoncer, évidemment.
5: Oh.
0: C'est le nouveau Tour du Monde.
5: Eh ben voilà, toujours passé pour des coups.
0: Toujours dominé par Charles Caudrelier, c'est le leader actuellement. Il y a Thomas Coville, il y en a d'autres. Il y a le Armel Lecléache qui sont dans cette course. Et le premier à avoir abandonné, on l'a appris dans les journaux ce matin, mais c'est hier que l'information est tombée. Il faisait escale à Cape Town, donc en Afrique du Sud, et à cause d'une avarie, il ne repartira pas. Il a décidé de renoncer avec son trimaran, renoncer au Tour du Monde. Et c'était bien Tom Laperche, ce navigateur qui a renoncé. Je pensais quand même que vous suiviez cette course au Tour du Monde. On va quand même dire bonne réponse collective. Puisque vous avez parlé handball, tiens, comme ça, on va en finir avec le sport aujourd'hui. Une question pour Patrick Ramdel. Et là, j'espère quand même que Florian Gazan va répondre illico presto, parce qu'il mérite tout de même qu'on retienne son nom. Alors, je ne vous parle pas du gardien de but. Hein.
2: Ah bah non.
6: Oui, parce qu'il y en a pas.
2: Attention, il y en a. Dans les matchs d'Isabelle, il n'y a pas de gardien.
4: Non, et il n'y a pas de ballon non plus.
6: Non, je confondais avec le baseball.
0: On a eu...
3: Il y a un gardien de baseball.
4: Oh, le bazar.
2: Oh là là.
3: C'est vrai qu'il n'y a pas de gardien de but.
6: Non, avec le panier là, qui n'a pas de truc, qui n'a pas de fond.
0: Le panier qui n'a pas de fond, c'est le vôtre.
6: Ouais, c'est sûr. Ouais.
4: Oh,
0: non, sachez qu'il y a eu un grand gardien en plus en hand qui s'appelait Thierry Omeyer, qui a été un des joueurs les plus récompensés avec l'équipe de hand, juste

0: juste derrière, d'ailleurs, Nicolas Karabatic, qui, lui, vient de battre justement le record du nombre de trophées gagnés avec une équipe de handball. Un palmarès insensé, puisqu'effectivement, il a 11 titres en bleu, Karabatic, 3 titres olympiques, 4 titres mondiaux et désormais 4 titres européen. Il est juste devant deux autres Français, Michaël Guigou et Thierry Omeyer. Et donc, ma question, parce que quand même, on parle des joueurs, on parle des gardiens grâce à Isabelle, et j'aimerais quand même qu'on ait retenu dans tout ça le nom du sélectionneur de l'équipe de handball.
1: Ah. Guillaume Gilles.
0: Guillaume Gilles, bonne réponse de Florian Gazan.
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0: Quelles sont les trois lettres définitivement associées à l'AB de l'épée?
4: À la ABC.
5: LSF, la langue des signes française.
0: Excellente réponse de Christophe Barbier. Vous expliquez?
5: Oui, oui, il y a un très bon article dans Libé qui montre que l'abbé de l'épée, c'est certes a créé la langue des signes, mais il s'est inspiré de gestes beaucoup plus anciens qui remontaient au Moyen-Âge, voire à l'Antiquité. Par exemple, le geste de lever l'index et de le baisser, c'est le geste qui veut dire « je donne un ordre ». De la même manière, mettre la main sur le cœur et le tendre, c'est un geste d'amour, vient aussi d'une geste médiévale.
0: Et dans les pantomimes aussi, on avait effectivement...
5: Dans les pantomimes antiques, on avait cela.
0: Ouais. Ouais, les chansons de gestes, tout simplement. Exactement. Et c'est vrai que lui, il s'en est inspiré, mais il a quand même amélioré la langue des signes, on est au 18e siècle, entre 1760 et 1762, quand effectivement cet ecclésiastique, hein, c'était un vrai curé, Charles-Michel de l'Épée, rencontre deux bonnes sœurs, deux religieuses sourdes.
6: Au chocolat?
0: Non. Des jumelles.
6: Ça vous fait marrer, ça. Eh ben, non, le niveau de l'émission, quoi. J'ai toute ma place, donc c'est bon. Je viens de signer un CDI. Si celle-là, elle est bonne, voyons. Merci, patron.
0: Plaignez-vous, vous me faites rire.
6: Mais c'est un plaisir, patron.
0: Des jumelles religieuses. C'est pas souvent qu'il y a des bonnes sœurs jumelles.
6: Ah, c'est vrai.
0: Vous voyez,
7: bon. Et puis, en plus, sourdes toutes les deux.
0: Oui, bah oui.
7: Non, mais elles ont un cerveau connecté.
6: Bah si, c'est comme les Bogdanov, ils se parlent à travers le menton.
0: Oh là là. Entre 1760 et 1760.
6: Elle est mieux celle-là. Hein. elle est pas géniale, mais elle est mieux. Donc là, c'est un bon rire. Vous avez
0: alors,
6: raison.
0: L'abbé de l'épée, qu'est-ce qu'il fait? Il étudie les deux sourdes jumelles, les sœurs sourdes jumelles, les religieuses sourdes et jumelles. Ça fait trois choses, ça fait beaucoup pour enfin, la... Qu'est-ce qu'il y a, Isabelle?
7: Non, mais comme on sait qu'elles sont sourdes jumelles et sourdes, dites les sœurs. Ça y est, on a compris. Vous allez pas redire à chaque fois, on a suivi. Sauf pour les gens qui prennent là l'émission maintenant.
0: Eh ben, en tout cas, c'est pour elle qu'il a mis au point un alphabet à deux mains avec lesquels les sourds ont ensuite communiqué. On voit ça à la télévision, hein, parfois, évidemment, de plus en plus, d'ailleurs.
5: Oui, c'est même une obligation légale.
0: On devrait le faire à la radio, nous aussi.
6: Et pendant les films aussi.
8: Et vous voulez une petite pantomime, justement, de danse classique qui peut porter à confusion. Qu'est-ce que ça veut dire, à votre avis, ça, en danse classique?
6: Les deux doigts comme ça collés?
5: C'est pas la bénédiction?
8: Ça veut dire « je te le promets ».
0: C'est pas vrai.
8: Ça veut dire, ouais, quand on fait ça dans un ballet, ça veut dire je le promets.
7: Et les plonteurs, ils font ça. Ça veut dire tout va bien.
9: Okay. Non, mais c'est vrai, okay. Ouais.
7: Et quand ça va pas bien, ils font.
5: Ça, c'est remonte. Pour remonter, ça.
8: Descend.
0: Ah, ben justement, tiens, il y a des plongeurs, là, à Saint-Malo, lundi prochain.
6: Dans un restaurant?
0: Qui vont faire parler d'eux. Mais ils vont plonger. Et pourquoi et avec quoi, les plongeurs de Saint-Malo, lundi
7: avec
0: prochain?
7: Avec des vraies bouteilles
5: pour aller
7: de
5: sur
7: vin.
5: Une épave.
0: Pardon.
7: Avec des vraies bouteilles d'alcool.
0: Oui, bravo.
8: Wow.
0: Mais comment vous savez ça?
5: Pour les mettre au fond de l'eau.
0: Pardon?
5: Pour les mettre au fond de l'eau et les faire vieillir.
0: Excellente réponse d'Isabelle Mergaud et de Christophe Barbier. Et oui, ce sont des bouteilles de rhum, vous voyez, qu'effectivement, des plongeurs, alors ils plongent avec des bouteilles, généralement, les
5: d'oxygène.
0: Plongeurs. D'où, évidemment, le trait d'humour qu'a voulu nous faire Isabelle Mergaud, mais en fait, elle avait raison.
6: Mais c'était excellent, Isabelle. C'était excellent.
7: Attends, on fait une équipe formidable. Enfin, voir, hein.
6: Je me gausse.
0: Et effectivement, alors non seulement ils vont plonger avec des bouteilles, mais ils vont remonter des bouteilles qu'ils avaient mis, il y a déjà maintenant quelques années, parler de ça. 800 bouteilles vont être sorties de l'eau lundi prochain. Des bouteilles qui avaient été plongées il y a quelques mois déjà, pour effectivement permettre au rhum et au vin rouge, hein, c'est aussi valable pour le vin rouge.
5: On s'en est aperçu en remontant du rhum, de cargaison, de bateaux échoués, autant des pirates. C'est pour ça, quand on va les chercher sous l'eau, c'est pour ça que l'alcoolisme s'appelle la soulographie.
0: Un an de vieillissement.
5: Ah. Mais non, c'est...
6: Ah ouais.
0: Vous croyez tout ce qu'il dit.
6: Bravo.
8: Il faut porter une écharpe et on est plus
7: crédible. C'est tellement joli.
0: Ce qui m'amuse quand même, après ce genre d'article dans Le Parisien, du rhum dans la baie de Saint-Malo, c'est que quand même il continue à mettre à la fin, pourtant vraiment l'article est innocent, hein, c'est un papier de Solène Durox qui est correspondante pour Aujourd'hui en France en Bretagne, donc elle explique bien l'immersion des vins dans la baie de Saint-Malo, 800 bouteilles qui vont être immergées, et on appelle ça même la méthode de bâtonnage qui est reproduite en mer, parce que le mouvement de l'eau fait que ça évite évidemment d'avoir à retourner, comme on le fait dans les caves de temps en temps, centimètre ou millimètre par millimètre les bouteilles. Là, c'est fait naturellement par l'eau de mer, vous voyez. Et donc, tout ça est très, très bien raconté dans cet article. Mais à la fin de l'article, qu'est-ce qu'il y a à la
7: fin? Eh ben, il y a à consommer avec modération.
0: Ouais, exactement.
7: Oh, mais je suis formidable.
0: Et même la phrase est plus longue que ça, hein. La phrase traditionnelle, et elle y est en entier, c'est l'abus d'alcool est dangereux pour la santé, à consommer avec modération.
6: Évidemment qu'ils mettent ça, sinon les gens ils vont tous vouloir mettre des bouteilles au fond de l'eau, et puis ils vont tous boire, et puis
7: non, mais attends, les poissons avec vont modération, mais alors ça sert à rien.
6: Comment ça?
7: Bah, l'important quand on boit, c'est d'avoir l'ivresse, sinon bon, autant boire de l'eau.
6: Tu bois un verre de rhum, ça suffit, non? T'as pas besoin d'en boire.
7: Le rhum, je sais pas, je connais pas.
5: Regarde jamais... Sébastien, c'est après avoir bu qu'il touche le fond.
6: Il est drôle, c'est qui lui?
0: C'est qui lui? Alors écoutez, il va peut-être répondre lui, comme vous dites, Christophe Barbier, à la question suivante, parce qu'il sait tout sur tout. Donc
6: c'est un génie.
0: Il est, j'en suis certain, capable.
6: Qu'est-ce qu'il fait sur Gulli, quoi? Je comprends pas. Il va sur une chaîne info, Christophe, t'es un tueur.
0: Il est sûrement capable, Barbier, mais vous aussi, de me dire qui est entré au musée Grévin cette semaine.
6: Ah bah, Audrey Fleurot.
5: DJ Snake.
0: Pardon.
5: DJ Snake.
0: DJ Snake, bonne réponse. Incroyable. De Paul Elkarat. William Gigasin, c'est le vrai nom de DJ Snake. Vous voyez qui c'est, Isabelle, DJ Snake?
7: Oui, c'est un rappeur.
5: Pas du tout. Bah, oui, c'est pas un rappeur, c'est un DJ. Donc il a des platines et il a eu l'exploit samedi soir d'être au Stade de France jusqu'à 23h30 minuit et de filer animé jusqu'à 6h du matin à l'Arena de Bercy.
8: Ouais, mais c'est ça, un after show.
6: C'est pas une doublure parce que
7: les DJ comme Clint les steaks, là, c'est
6: pas steak, mais DJ Steak, ça serait plus drôle, DJ Steak.
7: C'est quoi? C'est ceux qui font tourner les disques avec
6: les platines, les platines. Patrick Sébastien,
5: ça s'appelle les platines. Les platines.
6: Non, mais il n'est pas que DJ. Il s'appelle DJ Snake, mais en fait, il compile de la musique électronique et puis il en fait des morceaux. Il n'est pas que DJ pour les mariages, dans les boîtes de nuit.
0: Ça, par exemple, Disco Maghreb, c'est DJ Snake.

0: Fort Watt aussi qui était son un de ses premiers succès.
1: C'est un grand, c'est un peu
2: répétitif.
0: Ah, c'est pas le meilleur qu'il a.
3: Non, il a aussi quand même fait un truc avec Justin Bieber. Aussi. Let me love you.
2: On reconnaît le style.
4: On nous fait chier avec les Beatles et Mozart. Mais...
3: 80 000 personnes au Stade de France, hein, Christophe.
5: 80 000 personnes et il a battu le record parce qu'il y avait beaucoup, beaucoup de monde. Et surtout, il leur a fait faire le mur de la mort. Et ça, je trouve ça très dangereux. C'est-à-dire, il demande au public sur la pelouse de s'écarter. Puis à son signal, ils foncent les uns sur les autres.
3: Ouais. Ah oui, ouais.
4: Mais non.
5: Et là, on se rentrait dedans. On faisait le pogo quand on était jeune.
3: Et il a de l'humour parce qu'il a publié sur les réseaux sociaux cette phrase « Cherche place pour mon concert de ce soir au Stade de France ». Tellement c'était bourré à craquer.
4: Bon, ouais. Il a fait plus que Jules qui a fait 100 000.
2: Surtout,
4: Il a fait plus que Jules qui a fait 100 000.
5: Jules a fait plus parce qu'il a mis la scène au centre. Ah. Il n'y avait pas les gradins neutralisés derrière.
3: Comment vous savez tout ça, Barbier?
4: Il est dans la banlieue,
5: actualité.
4: Je suis pas une fan de cette musique. Allez, il va faire du sport. Mets-toi sur la tête et tourne. Allez, Christophe. Moi, je sais que t'es un ouf, en fait. Je sais que t'es un ouf.
5: Alors, j'ai passé de la zouk au smurf, là.
4: Ah ouais,
5: là,
4: mais...
5: Je monte en grade.
3: Vous progressez.
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0: Et Sylvie Tellier, vous la connaissiez?
1: Eh oui, je la connais. Entre footballeur et Miss, il y a une connexion.
0: Ah oui, c'est ce que je disais.
2: J'ai marié beaucoup de Miss, vous avez raison.
3: Oui, t'es un peu la Madame Claude des footballeurs.
0: Combien, combien de Miss vous avez marié à des footballeurs?
2: Non, non, combien de Miss on a marié
1: Oh, je
2: à
1: sais
2: dire,
1: pas.
2: Tu sais, quoi.
4: Il y a combien de Miss? Il y a combien de Miss? Il suffit de compter les Miss.
5: Nous, voilà, ça y est. Voilà, regarde, j'ai porté les chars que j'ai tout porté de l'époque. Regarde.
0: Il faut expliquer à nos auditeurs que Ziz Dupanier vient de mettre son écharpe Miss quoi ?
2: Miss Pointe Rouge.
5: Miss Pointe Rouge à Marseille, la plus belle plage. Regardez, j'ai été élu.
3: Plage naturelle.
5: 74, j'ai pas changé. Ah, pour pareil,
0: en 74
5: oui,
0: vous étiez déjà femme en 74.
5: Ah ben oui, j'avais 17 ans quand j'ai été élu. Il y avait Geneviève de Fontenier à l'époque.
2: Mais quand on a fait Miss France à Marseille, vous aviez postulé, mais vous avez été refoulé.
5: Ben moi, je voulais venir à Marseille quand il y avait eu l'élection de Miss France. Et Jean-Pierre, qui à l'époque était fou de moi en 74.
0: Jean-Pierre Foucault.
5: Oui, tu peux le dire, maintenant il y a prescription, il est décédé. Et alors. ou presque. Et alors. il m'avait dit oui, tu viens. Et puis Sylvie m'a envoyé un message très gentil que j'ai toujours gardé. J'ai fait encadrer à la maison d'ailleurs, c'est vrai. Hein,
3: ouais, dans les chiottes.
5: J'étais en contact avec Miss France. Mais en tout cas, elle avait été très gentille et très humaine. Parce que quand tu la vois comme ça, on dirait qu'elle est assise sur une punaise et tout. Mais. En vérité, elle est très gentille, tu vois.
0: En tout cas, je vous ai entouré de belles femmes, monsieur Rami.
1: Ouais, ouais, je suis bien, je suis bien.
4: mais il reste assis quand même.
5: Il y a Ariel en face.
0: Sans
5: quand même.
0: Compter Ariel face à vous, vous voyez.
1: Non, non.
0: Trois blondes pour le prix d'une.
3: Ouais, trois blondes dont une femme.
0: Allez, une première citation quand même. Il est temps de passer aux choses sérieuses, si j'ose dire, puisque la première citation est plutôt amusante pour Cécilia Brasil, qui habite dans la Loire, qui a dit « Je n'ai jamais compris pourquoi les kamikazes portaient des casques. »
6: Ça, ça détruit.
7: Non, ça, c'est anglo-saxon. C'est anglo-saxon.
0: C'est américain, effectivement.
4: Roosevelt.
0: Non, je n'ai jamais compris pourquoi les kamikazes portaient des casques.
7: Eh ben Woody Allen.
4: Groucho Marx.
0: Woody Allen.
3: C'est quelqu'un qui était dans les tours du 11 septembre ?
0: Non.
3: Non, mais ça
0: non, c'est un animateur de Late Show aux
3: États-Unis.
4: Jimmy Fallon.
0: Pas Jimmy Fallon.
4: Johnny Carson.
0: Je crois qu'il est à la retraite maintenant.
7: Bill Crosby.
0: Ah non, il a animé...
4: David Letterman.
0: Non,
3: Philippe Bevard. Philippe Bevard.
0: C'est pas Philippe Bevard. It is not Teddy Hardison non plus.
3: It's not Teddy Hardison, non.
7: Ah non, c'est Letterman.
0: Ah, Letterman, non.
4: Michael
0: non.
4: Drucker.
0: Son show portait son nom. Hein.
4: Ah ben David Letterman.
0: Il a d'abord animé The Tonight Show, puis après il y a eu un show qui portait The... Hein.
3: C'est en haut, c'est en haut.
4: Jay Leno.
0: Jay voilà. Leno, bonne réponse de Bruno Solo. Pour Sabrina Pascal, qui habite d'Anne-Marie dans les Yvelines, qui a dit « Il faut jamais prendre les gens pour des cons, il faut pas oublier qu'ils le sont. »
7: Ça, c'est Pierre Coluche.
0: Non, c'est... Alors, écoutez...
4: Un contemporain.
0: C'est assez rare, parce que je peux vous dire que c'est collectif, en quelque sorte.
3: Ah, c'est le gouvernement ?
0: Donc, déjà, ça limite quand même le nombre de réponses possibles.
7: Alors, les grosses têtes.
0: Alors, pas les grosses têtes.
7: L'équipe du Splendid.
0: C'est un trio qui a beaucoup fait rire.
7: Les Inconnus.
0: Les Inconnus, bonne réponse. D'Ariel Dombasle.
4: Là, c'est Ariel Dombasle.
0: Elle est une citation pour Charles Duchâtel. Ah bon, non, je vais pas la faire, ça personne saura aujourd'hui.
4: Oh, vas-y, vas-y, tente quand même.
1: Et je peux surprendre, hein.
4: Ouais, moi aussi. Moi aussi, je peux te surprendre.
0: Bon, alors d'accord. Vous êtes prêts à donner 300 euros pour une citation?
4: Ouais, peut-être.
0: C'est quelqu'un qu'on cite de temps en temps, mais comme vous êtes tous un peu nouveaux, à part Toed, mais qui retient rien, je serais surpris que vous trouviez la réponse. Mais j'y vais quand même. Alors très bien. Pour Charles Duchâtel, qui habite Taupont, dans le Morbihan, qui a dit « On sait qu'on est vieux le jour où, à notre anniversaire, nos amis se rapprochent du gâteau pour se réchauffer.
7: Ah » C'est
4: ça
7: mignon.
4: Avait le coup de la dire, quand même.
3: C'est français, c'est français.
0: Non, c'est américain, et c'est quelqu'un qui s'y connaît parce qu'il a eu 100 ans, il a été centenaire. Comédien de vaudeville, il a fait sa carrière au cinéma, à la radio et à la télévision américaine.
7: C'est pas Groucho Marx.
0: Il est mort dans les années 90 à Beverly Hills. Et
4: évidemment.
0: Il était né à New York.
3: Frank Sinatra. Franck Dubosc.
0: Un centenaire. Il n'a pas
3: Franck Dubosc.
4: Non, il n'y en a pas beaucoup.
1: Franck Ribéry.
0: Vous voulez les films? Ça va rien vous
3: Allez,
0: donner,
3: si,
0: les
3: si,
0: films.
3: Si, si, si, si.
4: Moi, ça va m'aider.
0: Ah, ça va vous aider, vous?
3: Il est dans Ducobu ou pas? Gerard Junior.
0: Il a joué dans Radioland Murders, Century of Cinema, dans Oh God You Devil, dans Going in Style, dans...
5: Il a des enfants comédiens?
0: Dans Sgt. Pepper's Lonely Hearts.

0: Club Band. Avec les Beatles.
1: Le film du la chanson.
2: C'est étonnant parce que je savais même pas qu'il y avait eu un film.
0: Une Cadillac en or massif, Honolulu, Une demoiselle en détresse, L'appel de la folie. Oh, il a joué dans des films muets aussi parce que je vois que ça remonte à 1929, ça. Oh. Sa filmographie, alors, voyez.
1: Il était beau?
0: Je sais pas s'il était beau, mais en tout cas...
2: À 100 ans, il était comment?
0: Il était drôle. On a souvent ici, effectivement, donné...
1: Attendez, beau et drôle, Boudère?
0: Non. C'est lui aussi qui a dit, c'est quand même dommage que tous les gens qui savent comment il faut faire pour diriger un pays soient occupés à conduire les taxis ou à couper les cheveux.
3: Moi, la seule personne qui parlait d'anniversaire et de gâteau, mais c'est pas qu'elle était spécialement drôle. Geneviève disait ça. Elle disait, quand tu vieillis, en plus fait, tu sais que tu deviens vieille quand il y a plus de bougies que de gâteaux à ton
0: anniversaire. Alors oui, ça, c'est un grand classique. C'est pour ça, d'ailleurs, que j'ai trouvé que la citation de Burns était plus originale, plus drôle, parce qu'on ne l'avait jamais entendue.
4: Ah, c'est pas Burns, c'est pas Burns.
0: J'ai dit quoi?
1: Edouard Burns. Bravo Sylvie.
3: Burns.
1: Là, mais t'es trop fort. Au traître. Bravo. Hein.
3: Non, j'ai péché blanc.
5: Ah, il doit être content, l'auditeur. Il dit, tiens, j'ai 300 euros dans ma fouille et trahi par un traître.
6: Ça, c'est les traîtres, ça.
0: On distribue 300 euros à Charles Duchâtel qui habite Topon dans le Morbihan.
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0: Stéphane est au téléphone depuis Dunières sur Eyrieux. C'est dans l'Ardèche, c'est ça Stéphane?
9: Bonjour Laurent, oui c'est ça. Oui.
0: Bonjour Stéphane.
1: Et nous on pue?
0: Que faites-vous?
9: Et bonjour les grosses têtes.
0: Ah ben voilà.
3: Bonjour Stéphane.
0: Que faites-vous dans la vie, Stéphane?
9: Je suis agent de sécurité incendie.
0: Oui. Agent de sécurité incendie. C'est-à-dire qu'en fait, on vous appelle quand il y a le feu ou vous êtes dans un endroit précis?
9: Non, c'est avant qu'il y ait le feu, c'est pour éviter qu'il y ait le feu, en fait, sur des sites industriels.
0: Bon, en tout cas, écoutez, Stéphane, l'intérêt pour vous, c'est pas totalement de raconter tout ce que vous faites dans votre vie, c'est avant tout de partir grâce aux grosses têtes.
1: 3 jours à Kiev?
0: Non. 2 nuits au château de Dissay, c'est un magnifique château. C'est à 10 minutes de Poitiers avec évidemment tout le décorum magnifique. J'en ai parlé toute la semaine. Hein. C'est un château qui date du 15e siècle. C'est dans le département de la Vienne.
1: C'est rénové.
0: Il y a la fameuse Florine Broudissou qui a gagné le concours des meilleures mains de France.
1: Oh là, ah c'est bon, c'est-à-dire
3: c'est une masseuse.
0: Ah oui, ouais. Et bah Florine,
1: elle
0: a évidemment en main un espace spa bien-être de 450 mètres carrés, Stéphane. Vous rêvez déjà à ce monument historique. Je parle pas de la dame, je parle du château de Dissay.
9: Ah, ça y est.
0: Évidemment. Bah, si je m'y mets moi aussi. Châteaudedissay.com, c'est le site internet, évidemment, pour en savoir plus sur votre séjour. Stéphane, maintenant, il s'agit d'écouter mes grosses têtes. Oui. Et vous le savez, d'essayer de déceler où est la vraie info parmi les fake news qui vont vous être données. On commence par Bernard Mabille.
10: Nouvel album de Renault, un décodeur est fourni dans l'édition de luxe.
0: Sébastien Thoen.
11: Kylian Mbappé en couple avec Emma Smet, la petite fille de Johnny Hallyday. Laetitia réclamerait 10% sur le transfert au Real Madrid.
0: Valérie Mérès.
12: Thierry Ardisson a tweeté ce matin, après avoir entendu l'interview de Renaud diffusée sur RTL, « On comprend mieux Dalida morte que Renaud vivant.
0: » Jean-Phi Janssen.
13: Oui, dans l'optique d'une grève d'un nouveau genre, un Britannique a vécu pendant 6 ans avec un pénis artificiel attaché à son bras gauche. Après une opération de 9 heures, la bistouquette a finalement été installée dans la bonne zone.
0: Gérard Jugnot.
14: C'est à la une du Parisien du jour, le chirurgien esthétique des stars de la télé-réalité devant la justice. Il aurait injecté à son insu des neurones supplémentaires à l'une de ses patientes, ce qui a ruiné sa carrière.
0: Christine O'Krent pour terminer.
15: Mystère des piqûres en boîte de nuit. Emmanuel Macron s'est dit très inquiet pour Christophe Castaner.
0: Alors, à votre avis, qui a dit la vérité? Ça me paraît assez simple, Stéphane.
9: Oui, ça paraît assez simple, mais on va y aller par élimination.
0: Quand même, vous avez raison, faut être prudent dans la vie.
9: Ouais, voilà. Bon, on va éliminer Sébastien Thoen, déjà.
0: D'accord, ça c'est toujours bien éliminé.
1: Je vous en prie, Stéphane.
0: Ouais.
9: Ouais, voilà, comme ça.
0: Mais c'est vrai qu'il paraît qu'il y a des rumeurs entre la petite Hallyday et le beau et grand Kylian.
1: Et bah, il a des mondes dans les vestiaires, il paraît. Ah, c'est un dégueulasse. Hein. Moi, c'est un grand joueur, on s'en fout, il fait ce qu'il veut. Hein.
0: Quel match hier soir, dites donc, entre parenthèses.

0: 13.
1: Oh la vache.
2: Avec Benzema.
1: Ah oui.
2: Quel
1: oui.
2: joueur.
0: Le Real
2: c'est
0: Madrid.
2: C'est dommage, c'est pas français.
0: Ah non, ils nous ont. Mais c'est pas possible. Non, mais vous allez tout nous faire là.
2: Mais on l'aime, la Karim. Karim, c'est un ami.
0: La panoplie complète du facho là.
2: C'est un mec super, Karim. En
0: plus, bon, alors super. Attention. Hein.
3: Sébastien, donc éliminé.
0: Doublement éliminé. Vous avez raison.
2: Merci voilà, Stéphane.
3: Oui. D'entrée, oui. Gérard aussi.
0: Gérard Jugnot, hein, très bien. Vous le gardez pas. Ok.
3: Valérie non plus.
0: Mais c'est vrai qu'il y a un chirurgien. Je connaissais pas ce chirurgien, monsieur Azoulay.
2: Il qui est fait des merveilles.
0: Qui est le spécialiste des vous stars de la télé-réalité.
4: Eh oui. Ben, j'irai pas.
0: Ensuite.
3: Alors, Valérie non plus.
0: Valérie Mérès, non, Thierry Ardisson n'a rien tweeté à propos de Renaud ou de Dalida. Ensuite.
3: Bernard non plus.
0: Non plus.
3: Christine non plus.
0: Ah, bah écoutez, alors il vous reste.
3: Oui, voilà, on reste sur
2: la plus belle.
0: Vous croyez vraiment qu'il y a quelqu'un qui a eu un pénis artificiel attaché à son bras gauche, Jean-Phi?
5: Oui, c'est vrai.
0: C'est vrai?
5: Oui, c'est vrai. Bah, moi, j'aurais passé la journée à me sucer le bras.
2: Mais c'est quoi cette histoire?
0: Mais c'est une histoire incroyable, mais c'est vrai. C'est un homme qui s'appelle Malcolm McDonald qui est. Qui
2: ah, était... c'est le clown.
0: Ça a dû faire rire les enfants.
2: Je vais retourner chez McDo, je n'aimais pas ça, mais là, ça vaut le coup.
0: Malcolm McDonald, un Anglais.
2: Comme vous êtes.
0: Alors, il était victime d'une infection du sang qui s'est étendue jusque dans la zone de son périnée.
2: On appelle ça. Ah, quand on bande trop, ça tombe.
0: Le périnée. Conséquence tragique, son pénis est devenu tout noir.
5: Oh là là, mon
0: Dieu. Et a fini par tomber.
5: Oh là là,
2: comme une fille. Comme une
5: fille. Quelle horreur, moi, ma vie est foutue.
0: Donc, les médecins ont décidé de se lancer dans une greffe qui n'avait jamais été faite, une greffe de ce genre. Leur idée, attacher temporairement un pénis artificiel sur son bras gauche grâce à un lambeau de peau avant de le déplacer ensuite dans la zone pubienne. Tout devait fonctionner, mais dans la réalité, ça a été plus compliqué que prévu. En raison d'un manque d'oxygène du patient, l'opération a dû être reportée à plusieurs reprises, ce qui fait qu'il a dû rester pendant toutes ces années.
2: Ouais. Il était naturiste, c'était horrible.
0: Avec
2: un palabas les flous, il disait « Oh, y a, merde, il y a l'anglais qui arrive, là. Oh là. »
6: Quand il achetait des
2: slips... Il a traumatisé des familles entières de campeurs. Il a traumatisé des gens, ce mec-là.
6: Il achetait des slips très bizarres.
2: Ouais, bah oui, il avait un slip à chaque main. Bah, sa bite lui allait comme un gant, c'est ça. Le pauvre, c'est terrible, c'est terrible.
0: Mais c'est pourtant vrai, écoutez. On pense pas un jour pouvoir lire des choses pareilles. Bah ouais. Bah c'est pourtant...
4: Et encore moins le dire.
6: Non mais il faisait pas pipi.
0: Vous imaginez, vous seriez au 20h, vous auriez dû donner cette information, Christine.
4: Non, sûrement pas.
2: Enfin... Elle aurait fait un duplex, Christine, carrément.
6: Non mais est-ce qu'il faisait pipi par le bras?
5: Et le cul, ils ont mis ses couilles.
0: L'opération.
2: Mais non.
5: Bah si. Ils ont tout coupé.
0: Au début, ils avaient greffé le truc sur le front et ils voyaient plus rien à cause des couilles. Bon bah écoutez, je crois qu'on a fait le tour.
2: Et quand il se mouchait des litres de foot.
0: Oh non.
2: C'était horrible.
5: Non, c'était horrible
2: ce qu'il traversait. Non. Il faut le soutenir, il faut lui parler, il faut en parler.
4: Mais tu vas toujours trop loin.
2: On va lancer une cagnotte litchi pour ce mec.
0: Et on vous souhaite un bon massage au château de Dissay, Stéphane.
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0: C'est une chanson qui s'appelle Le bal de la marine. Vous voyez, vous avez dû aller à des bals de la marine.
4: Je le vois bien, tiens.
0: Et cette chanson était interprétée par un chanteur disparu il y a 10 ans déjà, ce chanteur qui interprétait le bal de la marine. Et c'était un marin, vous voyez, parce que ses chansons étaient inspirées par ses voyages dans l'océan Indien. Alors, il a séjourné à La Réunion, à Madagascar, à l'île Maurice, dans les Caraïbes. Et il a amarré son voilier pendant des années à Sainte-Maxime. Puis il est mort il y a 10 ans, ce chanteur marin.
4: Antoine ?
0: Ah non, pas Antoine.
4: Non, il n'est pas mort, Antoine.
0: Antoine continue à crier « Attends !
4: Ta gueule !»
6: Et alors, qu'est-ce qu'on nous demande ? Le nom de ce chanteur inconnu ?
0: Ah, je peux même vous passer la chanson, le bal de la marine, si vous voulez.
8: Je me souviens très bien du petit bal de la marine.
9: Ah bah oui.
8: Près du pont de Grenelle où j'ai connu mes petites cousines. On avait dit
4: chanter bien ce type.
8: Chacun payait sa
0: Vous savez qui c'est alors?
9: Oui, François De Gelt.
0: François De Gelt, bonne réponse. de Monsieur Gazan. Et vous voyez, vous l'avez dû connaître, François de Gaulle, Olivier de Kersauzon. Vous l'avez croisé dans vos voyages.
1: Non, j'ai pas croisé. Je suis content de pas l'avoir croisé.
0: Et il vivait sur une péniche, vous voyez.
1: Ouais, ça a rien à voir avec le métier que je fais. Ferme ta gueule. Attends.
2: Ouais, à ce moment-là, c'est Christine Bravo est une grande aventurière. Alors.
9: Elle fait le Vendée Globe.
2: Vu comme ça, ouais.
9: Mais surtout la route du Rhum, Christine.
0: Non, mais. Il vivait avec Doradol, vous voyez.
1: Chacun sa punition.
2: Qu'est-ce qu'il a fait d'autre à part cette chanson?
0: Ah, il a fait aussi Il y a le ciel, le soleil et la mer, bien sûr.
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0: Aujourd'hui, par exemple, il y a des tas de questions que je me suis posées en lisant dans le journal La Croix ce que vivaient les marins là sur la 10e édition du Vendée Globe. Et moi, je savais pas tout ça, par exemple. Quelque chose que portent certains marins sur les bateaux. J'ignorais qu'ils portaient ça.
11: Une bouée ?
0: Non, pas une bouée. Ah, je vois bien Olivier avec son canard autour de la taille.
11: Qu'est-ce qu'il portait?
0: Mais non, mais Olivier, ça m'intéresse. Parce que là, dans La Croix aujourd'hui, on nous raconte.
1: Mais c'est un truc de niaiseux, tout ça.
0: Ah non, c'est la période la plus difficile qui vivent en ce moment. Ah bah si, si.
2: Mais pourquoi?
0: Ah bah parce qu'ils sont dans le sud, là.
2: Comment ça, vers Montauban?
0: Non.
11: Ah oui, ils vont passer le cap des Anguillas.
0: L'enfer des mers du sud, c'est le titre aujourd'hui. Alors ils disent, évidemment, dans La Croix, que d'abord, ils ont intérêt à bien dormir de temps en temps, parce que le sommeil compte. Hein. Ils vont passer un mois là dans ce passage.
11: Ils sont tellement surveillés qu'ils risquent plus rien maintenant.
0: Alors oui, mais il y a quand même quelque chose que j'ignorais. Et ça, j'aimerais savoir si vous portiez.
1: Je m'en fous de ce qu'ils portent.
9: Un string
1: Un flingue
0: Non.
2: Attendez, ça leur sert pour naviguer?
0: Oui, alors...
2: Ça leur sert pour se repérer?
1: Un harnais de sécurité, une brassière.
0: Non. Et c'est vrai que je suis pas sûr que vous...
1: Une boîte de préservatifs.
0: Non.
11: Une puce pour savoir où ils sont.
0: Non.
9: Un clignotant pour tourner?
0: Non, parce qu'il y a quelque chose qu'on n'imagine pas, et c'est raconté dans cet article sur le Vendée Globe. Il y a quelque chose, non pas qu'il ait fait
2: une
0: souffrir...
2: Une couche confiante.
1: Un thermomètre,
0: non. Ouais. Bah après, on parlera de la banette, parce que...
2: la baguette?
0: La banette, c'est là où ils dorment, les marins, la banette. Vous aviez une banette.
9: Ah bah oui, on se lève tous pour banette.
0: Olivier, j'imagine. Là, par exemple, j'ai une photo où je vois le skipper suisse, Alain Roura, il s'appelle.
1: Ouais.
0: Et ben, il porte effectivement quelque chose parce que...
11: Ça lui fait mal?
0: Parce qu'il y a une nuisance à bord.
11: Des boules caisses. Des boules caisses.
0: Alors, c'est pas des boules caisses.
11: Un
9: casque de chantier.
11: Un espèce de casque sur les oreilles.
0: Un peu ce que Kersauzon met maintenant, mais dans l'émission, un casque anti-bruit.
1: Mais je le mets pour couper ce que tu dis.
0: C'est une bonne réponse collective. Et c'est ça que je voulais savoir,
11: mais
0: monsieur Kersauzon.
11: Eh
0: ben, parce qu'il paraît
1: que... le bruit de la mer.
0: Il y a beaucoup de bruit.
11: Alors qu'ils ne prennent pas la mer.
1: Ouais, c'est ridicule.
0: Voilà, c'est ça que je voulais savoir si c'est vrai ou pas, Olivier.
1: Je sais pas, mais c'est ridicule, en plus. Parce que c'est important d'écouter les oreilles, elles t'apprennent plein de choses, la vitesse.
2: C'est un cargo qui arrive sur la droite.
1: Voilà.
0: Mais non, mais ils disent le bruit est infernal.
11: Petit chou, alors. Si un acteur disait les applaudissements, t'en peux plus, je mets un truc.
1: Le bruit est infernal, la mer est mouillée aussi. Ils vont découvrir ça, mais arrête, c'est d'un ridicule.
0: C'est
1: des articles faits par des trous du cul qui connaissent rien.
2: La Croix, ça m'étonnerait. Hein.
1: Ouais. Laisse tomber, attends, quoi.
0: Je l'ai réveillé. Hein.
2: Pourquoi? Ah voilà, moi aussi, je vais le réveiller. Moi.
1: T'as pas fait le tri avant de commencer l'émission.
2: Ça y est, la tempête se lève, le tsunami arrive.
5: Levez-vous, orage désiré.
1: Quand je vais venir te livrer tout à l'heure, ça me... Non, mais ta gueule.
2: Mais le temps que tu te lèves, je serai porte-maillot.
1: Ouais. Eh bien, justement, on va voir dans le couloir.
0: Alors, il y a quand même une Anglaise qui dit, elle s'appelle Samantha Davis. Vous la connaissez? Elle est bien, Samantha Davis. Elle dit, c'est sûr qu'on peut plus rester à glander sur le pont à boire le thé. Il faut être sans arrêt vigilant pendant cette période dans les mers du Sud. Tout peut partir d'un coup. On peut s'écraser contre une cloison, mais il faut penser à dormir. Et alors, voilà pourquoi les banettes se sont drôlement améliorées, j'imagine, depuis votre époque. Vous, c'était du dur à l'époque que vous aviez, monsieur de Kersauzon.
1: Non, on emmenait des cailloux pour dormir dessus pour quoi.
2: Là, j'avoue, vous le prenez pour un con. Là, Olivier, te laisse pas faire. Même moi, j'ai honte.
0: Ils disent dans La Croix, moi, je lis La Croix, ils disent d'une Bannette en dur, un peu rêche, à l'époque, aujourd'hui, les matelas sont bien plus adaptés aux longs voyages. Et chaque matelas est adapté à la corpulence de chaque marin. Vous aussi, on vous...
9: Sa mémoire de forme.
2: Oui, oui, puis à l'époque, les bateaux indiens, il y avait des clous aussi.
0: Est-ce qu'on faisait le matelas en fonction de votre corpulence aussi? C'était un matelas à eau.
9: Un waterbed.
11: Pour éviter les escarres.
0: Bon, enfin voilà. Enfin, avouez quand même qu'il faut, il faut savoir dormir. C'est ce qu'ils disent. Dans
11: ça,
0: cette...
11: ça prend. Ça
1: met la chair quand même.
0: Ah, voilà.
1: Regarde, moi aussi, j'y arrive.
0: Ah ben voilà. Voyez comme vous voulez.
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12: Mais qu'est-ce que vous nous chantez là ?
0: Ah, qu'est-ce que vous allez nous chanter, Paulette, au Pré Saint-Gervais. Bonjour Paulette.
13: Bonjour Paulette.
14: Bonjour, bonjour,
13: Paulette.
14: Bonjour les grosses têtes.
15: Bonjour.
16: Bonjour.
0: Alors attention, il y a des spécialistes de la chanson hein, aujourd'hui dans cette émission.
14: Oui, j'ai vu.
0: Marc Lambron connaît bien la chanson. Roselyne Bachelot aussi, elle aime les grandes voix, les belles voix. Vous-même, avez-vous une belle voix, Paulette ?
14: Ben écoutez, d'habitude j'ai une bonne voix, sauf que là j'ai pris des chansons qui sont une chanson qui n'est pas dans mon répertoire.
0: Ah, alors attention, écoutez, il va non parce qu'il fait évidemment parce que c'était dans votre répertoire, la réponse ce serait Paulette.
14: Oui, votre registre,
16: la reine des paupiètes.
0: Alors que mes camarades grosses têtes vont devoir retrouver l'interprète originale de cette chanson qu'on va écouter maintenant, chère Paulette. Vous êtes retraitée, c'est ça ?
14: Oui, c'est ça, exactement.
0: Et vous écoutez les grosses têtes pour vous amuser. Et vous aviez,
14: tous les jours.
0: Vous aviez envie, tous les jours. Ben, ça, c'est très bien. Mais aujourd'hui, c'est une journée spéciale puisque vous chantez sur l'antenne de RTL. C'est parti.

0: peut-être demain.
1: On dirait le divin enfant.
2: Oui, on dirait il aimait le divin enfant.
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1: Eddie Mitchell ?
2: Non.
1: Dick Rivers ?
3: Non. Sylvie Vartan ?
2: Sylvie Vartan, non.
4: C'est une femme ?
2: Non, c'est un chanteur.
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5: Mais c'est vrai, elle chante juste ou c'est n'importe quoi, c'est le fait. Elle chante le divin enfant. Jouez au bois, raisonnez musette.
1: Ça, c'est le divin enfant.
2: Vous avez raison. Là, là, là.
1: C'est du plagiat pur et dur. C'est du blasphème.
4: C'est quelqu'un qui est mort ?
2: Ah non, il est vivant.
1: C'est Yves Duteil ?
2: Yves Duteil, non.
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5: fuir. Non, ça a l'air un peu militant comme esprit.
0: Un petit rien te faisait.
2: T'as un chanteur qu'on aime bien.
1: Lenny Escudero.
2: Lenny Escudero, non.
3: Gérard Lenormand.
2: Gérard Lenormand, non.
1: Dave.
2: Bravo, Paulette. C'est gagné. Paulette,
0: super, je suis trop contente.
2: Ne dites pas encore qui chantait, mais en revanche, dites-moi, c'est vrai que la musique, c'est bizarre, vous nous avez chanté ça sur
0: Il est né. Écoutez, je me suis exercée à la maison et je me suis retrouvée sur cette air-là et je me suis dit, pour embrouiller les grosses têtes.
4: C'est une salope.
6: Ah non, mais vous savez que vous n'aurez. Et qu'ici, on n'accepte pas les tricheuses.
0: Je ne suis pas tricheuse, Marcella. Je l'ai trouvée par hasard, cette air. C'est en chantant que je me suis retrouvée sur cette
5: air-là
0: par hasard.
5: Oui, c'est ça, mais ça s'appelle tricher par hasard.
0: Non, ça s'appelle adapter.
2: Vérifions l'air original.
7: En blue jean, c'est vous en cuir.
1: Ah bah oui, il n'y a rien à voir. Adamo.
2: C'est Salvatore et Adamo. Écoutez.
7: Je ne vois pas qu'est-ce qu'ils vont dire.
1: Quand t'es comme ça, on le reconnaît. Oui.
7: Quand tu les verras demain.
6: Ça n'a rien à voir.
7: Elle aurait dû changer
1: des paroles
6: aussi, Paulette.
1: Comme ça, on est déçus.
2: Vous avez entendu ce qu'a dit Armel. Elle a dit que vous auriez pu changer les paroles aussi.
0: Laurent, ce sont les vraies paroles. Elles sont imprimées devant moi.
6: Oui, mais il y a que les paroles.
2: Ça, on n'en doute pas. Paulette, dites, vous êtes une maligne, vous, Paulette. Hein. Bon, remarquez, après tout, même avec l'autre musique, je ne suis pas certain qu'ils auraient forcément retrouvé Adamo.
6: Oui, moi, j'aurais trouvé l'autre.
0: C'est ça.
2: Non, écoutez là. Vous allez en tout cas partir, chère Paulette, à l'hôtel Villa Marie à Saint-Trope. Magnifique hôtel.
0: Je suis trop contente.
2: Ah bah oui, franchement, en plus, vous savez que c'est une jolie chaîne d'hôtels 5 étoiles, Villa Marie. 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
6: Mais là, moi, je pense que vous avez tort, Laurent, de donner ces prix comme ça. Parce que
1: l'exception, c'est pas un
6: parce que vous allez pousser les vicieux à faire toujours la même chose.
0: Non, ne dites pas ça, je vous aimais bien.
6: Si vous imaginez si je chante un tango juste avec la lettre et la musique des...
0: Oui, mais ça permet de chanter juste, parce que quand j'entends tous les jours les gens chanter, c'est vrai, Laurent a raison, c'est un peu des casseroles.
2: Ah bah voilà.
0: Pour moi, ça me donne un...
2: Tandis que vous, c'était dans la poêle. Bon bah écoutez, Paulette...
1: Mais comme elle a triché, on peut la mettre en demi-pension à l'hôtel.
0: Non.
2: À vous, l'hôtel 5 étoiles Villa Marie à Saint-Trope. Bravo, Paulette, c'est bien joué.
5: Non, je n'applaudis pas.
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2: Ah, une question intéressante pour Gauthier Legrand qui habite Cosne-Cours-sur-Loire. Question qui vous emmène dans les Côtes d'Armor, à Lannion précisément, à La Rochelle aussi, ou encore à Paris dans les 7e et 9e arrondissements, puisque c'est dans ces 4 endroits que, si vous allez à la poste, vous aurez une surprise. On est en train d'y tester quelque chose. Qu'est-ce qu'on teste dans les bureaux de poste de ces 4 endroits?
10: Ouvrir à l'heure.
2: Non.
5: Un sorte de photomaton.
2: Qu'est-ce que vous dites?
5: Un sorte de photomaton.
2: Alors là encore, c'est une passe décisive.
5: Ah,
2: mais ça n'est pas un photomaton.
5: Aujourd'hui, appelez-moi Zizou.
11: Les timbres avec sa gueule dessus.
2: Ça pourrait y ressembler, mais ça n'est pas un photomaton. Mais c'est pas loin.
6: Un photocall,
2: non, mais ça y ressemble.
6: Ah, d'accord.
2: Franchement, quand j'ai vu ce titre dans Le Parisien, c'était samedi, et si vous n'avez pas lu Le Parisien samedi...
5: Ah, j'ai lu Le Parisien pourtant.
2: Ça va être difficile de répondre, parce que vraiment, c'est inattendu, et c'est la Poste qui a décidé de mettre ça dans 4 de leurs bureaux pour tester dans un premier temps. Après, y en aura peut-être dans tous les autres bureaux. Pour l'instant, c'est uniquement à La Rochelle, à Lannion et dans deux postes parisiennes. Et c'est vrai que ça ressemble, ça, on pourrait croire que c'est un photomaton, mais ça n'est pas un photomaton.
10: Alors, ça peut être deux choses. Ça peut être des papiers d'identité.
2: Non, non plus.
10: Et ça peut être des timbres
2: non
10: sur mesure
2: non
10: avec
2: non,
10: sa
2: mais
10: tête.
2: Cherchez pas ce
11: non, non, ça n'a rien à voir avec la... Ça n'a rien à voir avec
10: ça.
11: Ce serait
10: pas
2: plus tôt on la fait taire, plus on gagne de temps.
12: Alors, ça, Laurent, ça se fait dans une cabine.
2: Oui, effectivement, voilà. Puisque oui. Monsieur Ramy vous a fait une nouvelle passe décisive.
10: Ah, des putes, des putes.
13: Mais ça va pas.
2: Effectivement, ça pourrait, on pourrait imaginer que ce soit un photomaton, mais ça n'est pas un photomaton.
10: Et est-ce qu'on rentre tout seul dans la cabine ou est-ce qu'on rentre à plusieurs?
2: Alors, a priori, tout seul.
10: Parce que photomaton peut rentrer à plusieurs.
2: Oui, bah là, tout
3: serait,
2: seul.
3: Est-ce que ça serait pas un nouvel endroit où on pourra voter? C'est une urne.
2: Voter, non, mais c'est pas bête. C'est bravo, une, mais non.
13: C'est un isoloir.
11: Un service que
3: un
11: la
3: isoloir,
11: poste,
3: pardon, oui.
11: C'est un service que la Poste propose, mais qui n'a rien à voir avec la Poste.
2: Alors, un service, c'est, oui, on peut considérer que c'est une forme de service, mais ça a un lien avec la Poste tout de même.
13: C'est pour les colis.
2: Alors, ça a un lien avec les colis.
13: C'est pour ouvrir les
10: pour
13: colis discrètement.
10: Pour recevoir les colis.
2: Pas pour recevoir les colis.
13: Pour envoyer les colis.
2: Pas pour les envoyer.
13: Pour les colis.
2: Pas pour les colis.
3: Pour vérifier s'ils ne sont pas piégés.
2: Franchement, si vous ne savez pas, je vous jure qu'il faut avoir de l'imagination parce que moi, j'aurais jamais pensé à ça.
13: Mais c'est en rapport avec les colis.
14: Les colis, envoyer la poste, les toilettes. T'envoies un colis,
2: c'est vrai qu'il va falloir faire gaffe.
12: Un emballage de papier
2: non,
12: cadeau.
2: Non, il va falloir faire gaffe, effectivement, si vous allez dans cet endroit, que les gens ne rentrent pas pour vous pisser dessus. D'ailleurs, il y a une postière qui témoigne, là, dans les bureaux de poste où ça a été testé. Elle dit, l'autre jour, il y a même un client qui a voulu glisser son courrier dans la fente de la porte. Alors que c'est pas du tout fait pour ça.
10: Est-ce qu'on y reste longtemps?
2: Ça dépendra des personnes, mais ça peut durer 5 minutes, quoi.
10: Ah, et la porte est complètement fermée.
2: Ah, ça, il vaut mieux qu'on puisse la fermer, oui.
13: On retire des vêtements?
2: Oui.
13: C'est pour essayer les colis qu'on nous envoie.
2: Bonne réponse de Romane Doduic.
10: Bah, tu l'as pas essayé,
12: celui-là. Ah, quand on achète des
2: ce sont des cabines d'essayage que teste la Poste,
14: c'est
2: parce que beaucoup
14: bien
2: de gens qui reçoivent un colis repartent chez eux avec le colis. Une fois arrivés chez eux, ils essaient les vêtements qu'ils ont commandés et ça leur va pas. Donc ils sont obligés de retourner à la Poste pour renvoyer les colis.
10: Oui.
2: Et là, la Poste s'est dit, bah non, ils pourront faire ça sur place. On va leur mettre des cabines d'essayage. Et donc, désormais, si vous rentrez dans un photomaton et que vous trouvez quelqu'un à poil, c'est que c'est une cabine d'essayage. Vous voyez, dit Rami. Mais c'est une excellente réponse
13: de Robert. La première de la saison.
2: Franchement, c'est j'aurais jamais pensé qu'un jour on mettrait des cabines d'essayage.
13: Mais parce qu'aujourd'hui, il y a tellement ce truc, grâce à Vinted, l'application avec laquelle on envoie des vêtements, tous mes amis, ils ont des comptes Vinted, et à la seconde où on leur offre un cadeau de Noël, ils revendent immédiatement sur Vinted, et il y a ce, donc on envoie des vêtements en permanence. En fait,
10: oui, puis Christine Bravo, par exemple, elle met pas forcément les tailles, sur ces trucs. Donc quand vous recevez son paquet, il faut l'essayer.
13: Non, il va y avoir des gens qui vont faire des cochonneries là-dedans, c'est obligé.
2: Ah, vous croyez?
13: Ah, bah, dans toutes les cabines d'essayage. Si vous êtes déjà allé dans une cabine d'essayage, dans un magasin qui a plus de 5 ans.
2: Remarquez, il y a certaines personnes, si vous les voyez à poil dans la cabine, il y aura des plis.
10: Oh! Là.
13: Ok. Non, là, je suis obligé de m'incliner. Là, c'est du niveau.
2: La Poste teste les cabines d'essayage. Oh, franchement, qui a eu cette idée incroyable?
11: Mais ça fait partie de l'évolution de la société, sachez-le. Hein. Non, mais c'est bien.
12: Notre grand sociologue, Jean-Philippe Janssen.
11: Qui commandent des colis et qui rentrent à la maison, qui s'aperçoivent que ça leur va pas. Il faut retourner à la Poste, tu vois, c'est contraignant. Là, t'es sur place, t'essayes le machin, si ça va pas, tu renvoies direct.
2: C'est vrai. Voilà. Moi, déjà, même dans un grand magasin ou chez un couturier,
11: n'essayez pas.
2: Je n'aime pas. C'est bien un truc que je n'aime pas, c'est essayer. Je déteste essayer. Mais je suis obligé de le faire, mais qu'est-ce que c'est chiant d'essayer?
11: Ah oui, parce qu'il faut se déshabiller, c'est surtout ça.
2: C'est ça, moi je suis un peu pudique.
11: Oui, vous n'aimez pas en public, vous.
2: Vous non plus, vous n'aimez pas ça, Adil.
14: J'ai une histoire à vous raconter si vous voulez.
2: Allez-y.
13: Tu l'as fait dans une cabine d'essayage.
14: On devait faire des tapis rouges à un moment donné avec Pamela, et on est parti faire les magasins à Marseille. Je reviens une demi-heure après, je sais plus où j'étais, et je vois le bill à payer. Je lui dis, mais attends, pourquoi t'as pris autant de tenues? Elle me dit, parce qu'il y a plein de tapis rouges et tout. Je lui dis, mais tu rigoles ou quoi? Enlève quelques robes, là, il y en a trop. Et elle m'a dit, bah non, tu t'amuses à me déshabiller le soir, maintenant il faut me rhabiller.
2: Mais vous n'alliez pas avec elle dans les cabines d'essayage, alors?
14: C'est déjà arrivé, je crois.
11: Il y a des gens qui s'organisent, c'est des fantasmes de beaucoup de gens de faire l'amour dans les cabines d'essayage.
2: Ah oui,
11: un truc clandestin, on peut se faire surprendre.
12: Et dans les toilettes de l'avion, ça arrive souvent, ça?
11: Oui, oui, mais c'est moins propre que les cabines d'essayage. Hein.
2: Ça dépend. Ça dépend où, franchement.
11: Oui, c'est vrai.
2: En tout cas, voilà, vous pouvez à La Rochelle, à Lannion ou dans le 7e et le 9e arrondissement de Paris tester les cabines d'essayage de La Poste désormais quand vous recevrez un colis avec des vêtements à essayer.
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2: Il s'agit de retrouver le nom de quelqu'un qui a fait évidemment un gros succès en littérature et qui est décédé sous un taxi, puisque...
20: C'est Raymond Barthes. Roland Barthes.
2: Ce n'est pas Roland Barthes. Car c'est en 1949 que ça s'est passé. Percuté en traversant une rue, percuté par Hugh Gravitt, un chauffeur de taxi.
20: Hugh Gravitt.
2: Et c'était
20: Paris,
2: pas en France. C'était pas à Paris.
11: Ah oui, d'accord.
20: À New York.
2: Et il était en excès de vitesse, en plus en état d'ébriété.
21: Ah, c'est Marguerite Mitchell.
2: Et c'est Marguerite Mitchell.
20: Ah oui,
2: l'auteur de Autant en emporte le vent.
20: Margarete.
2: Effectivement.
20: Et c'est à Atlanta.
2: Margarete Mitchell, l'auteur du célèbre roman Autant en emporte le vent, a été percutée et tuée. Elle n'est pas morte sur le coup, elle a été dans le coma pendant 5 jours et elle est morte effectivement 5 jours plus tard là-bas à Atlanta. Moi j'avais oublié qu'elle était morte comme ça.
21: Autant en emporte l'avant du taxi.
2: Oh, très bien. Oh là là. Monsieur a des talents de conteur. Alors.
22: Oh mon Dieu.
2: Margaret Mitchell, c'est pas la femme d'Eddie Mitchell, hein, ça n'a rien
22: non,
2: à voir.
22: Bah non, Rio, Rio Grande.
21: Sur la route. Elle s'appellerait Margaret Moine.
22: Sur la route d'Atlanta. J'écoutais le disque jockey dans la voiture qui m'emmène. Merde, qu'est-ce qui s'est passé?
2: Bah oui, voilà pour Margaret Mitchell. Il y a quelqu'un d'autre, hein.
22: Du boogie boogie avant de faire vos prières du soir.
2: Qui lui a été victime d'un accident de la circulation à Paris.
22: Ne faites pas de boogie boogie avant de faire vos prières du soir.
2: Parce que si je vous parle de Margaret Mitchell,
22: c'est maintenant l'amour est devenu péché mortel.
2: C'est parce qu'elle était née le 8 novembre.
22: Ne provoquez pas notre Père éternel.
2: Le 8 novembre, Margaret Mitchell.
22: Ah bon, pas de boogie boogie avant de faire vos prières du soir.
2: Le 8 novembre 1900. Pardon. Elle est morte 4 ans après avoir publié Autant en emporte le vent. Elle est née le 8 novembre 1900. Elle est morte à l'âge de 49 ans. Et justement, le hasard fait qu'il y a quelqu'un d'autre qui, lui, est mort le 8 novembre. Elle était née, elle, le 8 novembre. Et lui, il est mort le 8 novembre 1890. Oh là là. Et lui aussi a été victime d'un accident de la circulation.
20: C'est pas un taxi, mais à Paris.
2: C'est quoi, lui? Il se rendait chez un ami pianiste et son fiacre a été heurté.
21: Vous avez un musicien?
2: Non,
21: un musicien?
2: Non

0: pas par un taxi, mais par un omnibus.
1: Oh, oh, c'est terrible.
0: Il a été blessé au côté droit.
2: Et le cheval.
0: Et c'est là, effectivement, qu'il a perdu ses facultés intellectuelles.
3: 1800 combien?
4: Bon, tu prends un bus dans la gueule, c'est difficile après.
2: À son prénom, c'était.
4: Quand tu prends un bus dans la gueule, c'est difficile après d'avoir les neurones.
5: étonnamment, ça affaiblit un peu.
3: Non, mais qu'est-ce que
2: son prénom, c'était César?
0: Oui, monsieur.
3: Ah.
2: Mais je sais pas son nom.
3: Non,
2: c'est César Franck.
0: César Franck. Bonne réponse. Le musicien César Franck.
3: Ouais.
4: Mais ce matin, vous êtes tombé sur un bouquin, les accidents de la route.
0: Non, il se trouve que j'ai regardé les décès et les naissances du 8 novembre.
4: Ah, oui.
0: Et le hasard fait que.
3: 24 heures d'avion.
0: Que par les naissances. Et. Qu'est-ce qu'elle dit, elle?
2: 24 heures d'avion.
4: Elle dit, il fallait bien s'occuper dans le vol. Dans le vol San Francisco Paris. Donc on va avoir plein de questions à la con aujourd'hui.
3: Il avait universaliste.
0: C'est 11 heures d'avion. C'est 11 heures d'avion. J'ai pas préparé les questions. J'ai regardé des films dans l'avion.
2: Vous avez regardé quoi?
0: Je peux vous conseiller un très beau film.
3: Allez-y.
0: Je ne connaissais pas ce film. Si vous le trouvez sur les plateformes en location ou quoi que ce soit, vraiment regardez ce film. Je ne suis même pas certain qu'il soit sorti en France. D'ailleurs, ce film, c'est un film qui s'appelle A Young Woman on the Sea. Une référence évidemment au vieil homme et la mer. Sauf que là, c'est la jeune femme et la mer.
2: Oui.
0: Et c'est l'histoire de la première femme à avoir traversé la Manche à la nage en 1926.
3: Donc c'est
4: avant Croizon.
0: Oui.
2: Mais elle avait des bras ou pas?
0: Oui, elle avait
2: des bras. C'est plus facile.
0: Sauf qu'à l'époque, la natation était interdite aux femmes.
2: Vous avez qui comme comédien là-dedans?
0: Alors, c'est pas des gens très connus.
2: Non.
3: Mais en 24 heures, vous avez pas vu qu'un film?
4: Non, mais il a pas bien compris, il l'a regardé 4 fois.
0: J'ai vu 4 films, oui, mais enfin les autres.
3: Ah, et c'est quoi les autres 4 films? Les autres 3 films?
2: Ouais. Est-ce que les stewards étaient jolis?
3: Non, excuse-moi.
0: Alors, ne parlez pas des stewards.
2: Ah, pourquoi ça s'est pas bien passé?
0: Oh, ben ça, j'en peux plus d'estimer.
3: Oh,
0: à chaque fois, je crois avoir arrivé Jean-Philippe. Mais il devait être pénible, Jean-Philippe.
3: Il s'appelait un turriquet, vous voulez un jus de tomate?
0: Allez,
3: turriquet, poisson, viens au poisson.
0: Je vais vous dire, c'est même la raison pour laquelle je regarde autant de films, parce que je fais l'air, je regarde mon écran que personne m'emmerde.
2: Ouais, c'est sûr.
0: Parce qu'autrement, c'est. Et alors, il veut pas un peu de sel? Et alors, il veut pas un Coca-Cola? Et alors, il va vouloir de la glace? Oh non, mais j'en peux plus.
3: Il y avait un morceau de gâteau.
0: Vous revenez en avion, vous, de Corse ou en bateau, Christine?
3: Ah bah...
0: Quoi?
2: Elle va vomir, ça y est.
3: En avion.
2: En avion. Comment tu reviens sur le
0: bateau? Non, mais il y a des bateaux, je vous signale. Il y a des ferries entre
2: C'est long.
0: Et entre Marseille et la Corse.
2: Oui, mais ils n'arrivent pas jusqu'à Paris.
3: Je ne suis pas comme vous, je ne fais pas 24 heures de voyage pour un week-end. C'est très long.
2: Elle est jalouse.
0: Je n'ai pas un week-end, je suis resté là-bas 5 jours, 4 nuits, pour des raisons professionnelles.
2: Oui.
0: Et je vous emmerde avec mon indice carbone. Voilà.
2: Laurent, on part ensemble à Sydney, puisque vous ne connaissez pas.
0: Ah non, on ne part pas ensemble.
2: Vous ne connaissez pas Sydney, l'Australie, les kangourous. Non.
0: Pour vous, ce sera pas Sydney, ce sera Poitiers.
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0: Je garde la rubrique ou pas? Qu'est-ce que je fais?
2: C'est quoi votre question?
0: Bah, c'est-à-dire que je vous regarde là tous les 6 et je me dis, est-ce que vraiment aujourd'hui je tente les questions littéraires?
2: C'est pas gentil de dire ça.
8: Pourquoi pas si c'est des albums à colorier?
0: Peut-être que Madame Boutboul.
9: Non, mais Christophe, il est très très cultivé.
0: Non. Christophe Bourdon?
9: Si, ah oui.
8: Mais il a fait Cagne et Hippocagne.
2: Non, j'ai fait que Hippocagne. J'ai arrêté avant.
9: Il est très cultivé.
10: Mais elle a fait Hippocagne aussi, Daria.
2: Elle a fait que Hippo.
10: Personne rigole, j'ai dit un truc drôle.
2: Oui, bravo.
10: Non, mais enfin.
9: Oh là là, mais quel cabot ça!
0: En plus, il y a un champ de course à Cagnes.
10: Oui, à Cagnes-sur-Mer, il y a un champ de course.
8: Hippopotamus.
0: Mais enfin, généralement, chère Julie, si on ne rit pas à quelque chose, sachez-le, c'est que c'est pas drôle.
2: Mais elle avait pensé qu'on n'avait pas entendu.
10: Oui, moi je
8: ne voyais pas trop technique, elle débute.
10: Vous n'avez pas entendu, Laurent, qu'est-ce que j'ai dit?
0: Ben vous avez dit, elle a fait hippoca, elle a fait kippo, enfin je sais pas.
10: Hippo?
0: Oui, on a compris,
2: pour cheval, oui.
0: Pour
2: on
0: hippo,
10: hippo pour les chevaux?
0: Oui, on a compris, oui, bah oui.
10: Haribo de boule.
0: Vous aurez beau le dire 10 fois.
2: Non mais c'était plutôt.
3: Enfin, moi, si tu me payes, je ris.
2: Bah oui, d'ailleurs, tu ris hein, aujourd'hui.
0: Bon, alors j'y vais avec ma question littéraire. Bien sûr.
4: Moi, j'aimerais laissez-moi me concentrer 5 minutes.
2: Elle a une très jolie chienne d'Haribo de boule quand
0: ah,
2: même.
0: Ah oui, vous êtes d'accord.
2: Ah oui, elle est avec sa petite
0: chienne. Noix de coco, elle s'appelle Noix de coco.
2: Elle est trop mignonne.
0: Il faut pas le dire, elle est là en clandestine.
2: Elle a pas le droit.
10: Oui, elle a pas le droit d'être là.
0: Elle a pas le droit de rentrer à RTL.
9: Elle rentre dans mon sac à main.
8: C'est pour ça que Julien Altenia, pour passer inaperçu.
2: Oh, écoute. Elle a des grandes moustaches.
0: Qui d'Harry Boudou?
2: Non, mais non. La chienne.
3: Sa chienne ou sa chatte?
0: Oh là là. Enfin, Caroline.
4: Caroline, quelle classe.
9: Caroline, tu me faisais une émission sexuelle. Alors, tu as animé une émission de conseils. C'est...
4: Pardon, non, c'était Amanda Lear, ça.
9: Non, c'était Caroline.
0: Elle a fait ça l'après-midi sur France 2.
9: Elle a fait des conseils.
3: Moi, je connais le courrier du cœur. Hein,
10: ah oui, c'est ça. Normal, là, c'était avec Daphné Burki, là, c'est cette émission-là.
9: Mais alors, en dehors du cœur, côté pratique, je me demandais justement, parce que les chiennes, elles, les cheveux blancs chez nous et les chiens aussi, ouais. Mais nous, on a les cheveux qui deviennent blancs,
2: oui.
9: Mais on a rarement les poils des bras qui deviennent blancs. Et je me demandais à quel moment. Ça devenait blanc aussi.
10: Philippe.
2: Caroline, est-ce que tu peux répondre?
9: Non mais c'est pas drôle, alors, c'est intéressant.
3: La chatte blanchie entre 75 et...
4: Pourquoi Caroline saurait plus que vous?
9: Parce que Caroline est spécialiste doctoresse sexe.
3: Non, parce que j'ai côtoyé une sexologue pendant 3 ans.
4: Oui.
3: Mais c'est vrai que j'en ai posé des questions.
9: Parce que
3: mais j'avoue celle-là.
4: Il faut dire que les jeunes générations, de ce qu'on m'a raconté, ne portent plus trop la toison. Enfin,
9: Ah ben bah non, bah même les vieilles. Hein.
0: Comment ça, de ce qu'on vous a raconté?
10: Tu parles.
9: C'est intéressant, il faudrait poser la question, peut-être pas un sexologue, un dermatologue.
2: Parce que ça peut déprimer les poils.
9: Parce que regarde Laurent, il n'a pas les poils des bras. Regarde les poils.
2: Alors
9: Laurent,
2: il a la barbe blanche.
0: Très poilu des bras.
9: Oui, mais c'est blanc. Vous avez des bras superbes.
0: Merci.
9: Mais pas blanc. Alors que la barbe et les cheveux sont blancs.
2: Alors du coup la question maintenant Laurent.
4: Laurent.
0: Au début de la question j'avais pas de barbe. Pour Emmanuel Paco qui habite Skiffiec, c'est dans les Côtes d'Armor.
2: Vous essayez de noyer le poisson.
0: Pouvez-vous me donner le nom de l'auteur de L'expérience intérieure, un ouvrage publié en 1943 pour la première fois, remanié, réédité en 1954.
8: Adapté 2 fois.
3: Jules Verne?
0: Jules Verne,
10: mais
0: non.
10: Freud? Non, c'est avant.
0: Non. C'est un essai divisé en 5 parties.
2: Oui.
0: Je vais vous donner les noms des 5 parties, ça va peut-être vous aider.
2: Certainement.
3: Oh, si vous nous les donnez, c'est que ça va pas nous aider.
0: Première partie, ébauche d'une introduction à l'expérience intérieure. Deuxième partie, le supplice. Troisième partie, antécédent du supplice.
3: Mental.
4: C'est le marquis de Sade.
0: Non. Quatrième partie, post-scriptum ou supplice.
2: Ah bon, décidément.
3: Gilles Deleuze.
4: J'ai un peu bloqué.
0: Gilles Deleuze, non.
2: On est d'accord, c'est
9: un philosophe.
0: Alors, c'est un philosophe.
2: Et c'est puis, un philosophe français.
8: Foucault.
0: Foucault, non.
2: Est-ce que c'est un philosophe français?
0: Un écrivain, philosophe, romancier, poète français. Alors. Vous m'avez pas laissé donner les 5 parties.
10: Après post-scriptum, il y a quoi?
0: Ébauche d'une introduction à l'expérience intérieure. Le supplice.
2: Oui.
0: Antécédent du supplice. Post-scriptum au supplice. Et enfin, Manibus daté l'Ilia plénis.
2: Pardon?
4: Ah ouais. Alors ça, c'est celui que j'ai préféré.
2: Mais alors, dites donc, Laurent.
9: Oui.
2: Est-ce qu'il est mort il y a longtemps, ce monsieur?
0: Ah, il est mort il y a un petit moment quand même. Il est mort en 1962.
8: Je m'en souviens français, même si c'était hier.
0: Un français.
9: Ouais. Est-ce qu'il est étudié en terminale?
0: Ah, il est étudié, je pense, en philosophie.
10: Merleau-Ponty?
0: Non, en philosophie contemporaine.
9: On est en terminale, donc il n'est pas dans les philosophes qu'on étudie en philo terminale.
0: Ah, si, je pense qu'en terminale, on doit aussi l'étudier.
3: Il n'est pas aussi célèbre que Sartre.
0: Ah non, mais quand même, il est assez célèbre. Il a écrit La mort, L'impossible, Le bleu du ciel, La part maudite.
3: Supplice, la mort. Il est en pleine forme, le mec.
8: Mais il a un nom composé.
0: Ah non, il n'y a pas de nom composé.
10: Henri Bergson.
2: Est-ce qu'il a un nom qui sonne typiquement français?
0: Oui, il a un nom très français et le prénom tout de même.
3: Il était âgé en 62 quand il est mort.
0: Il est mort à 64 ans. Il est mort à Orléans, si ça peut vous aider.
10: Non, pas, évidemment.
8: Est-ce que vous pourriez faire un jeu de mots avec son nom, vous?
2: Ah oui, amusez-nous,
8: c'est
2: Laurent.
8: C'est drôle quand vous faites des jeux de mots.
0: Non, j'en ferai guerre.
3: Jean Bataille.
0: Georges Bataille, vous voyez que vous le connaissiez.
2: Voilà.
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0: Ah, je vois que vous avez des amis, hein, monsieur Toen, dans le public.
11: Ouais, mais c'est normal, il y a des gens qui ont du goût dans ce pays.
12: J'arrive pas à comprendre. On sait pas trop ce que vous faites. Vous êtes... oh là là. J'ai l'impression que vous êtes un emploi fictif chez le Bolloré, quoi. Il y a un problème, c'est...
11: Mais même ici, un emploi fictif. Pourquoi ailleurs? J'accompagne Ariel, tu sais. Je l'amène en fiacre.
10: Exactement.
11: C'est moi qui l'amène jusqu'au studio.
12: Mais je crois qu'Ariel a eu un petit problème avec une mini-jupe, peut-être ces derniers jours. Non, tu n'as pas eu un petit problème avec une mini-jupe?
13: C'est vrai qu'on ne m'a pas laissé entrer dans une église hier, à la messe, à 18h. À côté de la mutualité, l'église...
12: Saint-Nicolas du Chardonnay.
13: Exactement.
11: Qui est pourtant un endroit très très open.
0: Et qu'est-ce que vous alliez
11: fallait
0: faire
11: avec le cardinal Barbarin, t'es con aussi.
0: Qu'est-ce que vous alliez faire à l'église
13: Mais je suis catholique.
0: Oui, ça, d'accord.
13: Et puis, j'entre toujours dans les églises. C'est un endroit où je me sens chez moi.
0: Et
13: j'aime ça. Et donc là, c'était étrange.
0: Ils ne vont
13: puis
0: pas laisser rentrer parce que vous aviez la jupe trop courte.
13: Oui, oui, incroyable.
11: Mais qui t'a empêché? C'est qui à l'entrée? Il y a un videur.
13: Il y avait trois personnes.
0: Mais pourquoi vous n'avez pas emprunté une robe à l'abbé Pierre?
13: Mais finalement, j'y suis quand même entrée. J'ai mis ma grande houppelande, mon grand manteau. Et voilà. Il y a quelqu'un qui m'a approché comme ça, étrange. Peut-être un communiste facho. Et qui m'a dit...
11: Oula! Attendez, c'est qui ça? Communiste facho?
0: Il y a vraiment toutes sortes d'unions aujourd'hui.
13: Il m'a dit, vous savez qui je suis. Et il est parti, très bizarre. Enfin, tout
11: Jean-Luc
13: ça, voilà.
11: Jean-Luc Mélenchon.
13: C'était le diable, peut-être. N'a aucun intérêt, mais j'ai eu...
11: Mais
13: voilà.
11: Comment vous êtes au courant de ça? Comment tu lui parles de ça?
12: C'était lui le type pour la photo.
11: Ah, vous êtes parlé, c'est pas sorti dans la presse.
12: Moi, j'ai jamais de problème avec mes vêtements, c'est bizarre. J'aimerais bien essayer un jour une robe, d'essayer de changer un petit peu, de mettre une jupe et tout. Avec des talons aiguilles, avec des faux seins.
14: Non, mais Johan, il y a déjà une boule à facettes.
11: Il y a une soirée chez Emmaüs, là, viens.
14: Emmaüs. Pourquoi des faux seins? Les tiens sont très bien.
0: Hein. J'ai peur. Pourquoi vous voulez être habillée en femme?
12: Parce que j'ai envie de savoir c'est
0: mais
12: quoi.
0: Mais qu'est-ce
12: le...
0: que va dire votre fiancé? D'ailleurs, est-ce que vous êtes toujours fiancé?
12: C'est plus fort que jamais, c'est un truc de dingue.
0: Avec Nathalie,
12: oui,
0: toujours.
12: On s'est envoyé 16 textos l'un l'autre hier.
11: Mais quel pas genre beaucoup, de texto?
12: Bah, comment ça va? Tu sais,
11: c'est vrai.
12: Tu révises ton match.
11: Tu révises ton bac? Tu révises ton bac?
12: Ouais. Ça avance de fou.
0: Quel âge elle a d'ailleurs? Vous nous avez pas dit ça.
12: Elle est entre la trentaine et la quarantaine. Elle est à cheval entre deux os.
15: Tu n'as pas peur d'avoir un enfant?
12: Ah, je rêve d'avoir un enfant, c'est le rêve de
0: ça,
12: la vie.
0: Ça, je comprends en tout cas qu'après avoir fait l'amour avec vous, elle soit en quarantaine. Allez, je crois qu'il est temps de passer à une première citation, et ce sera une citation, bah ça tombe bien d'ailleurs, pour Madame Audra, qui habite la Primaube dans l'Aveyron, qui a dit « Si l'amour est aveugle, pourquoi la lingerie fine est-elle si populaire ?»
12: Jean-Yann.
13: Alors Woody Allen.
0: Non, mais c'est vrai que c'est américain.
12: Groucho Marx.
11: Ah, non. L'abbé Peter.
12: Mark Twain. Seinfeld.
0: L'abbé Peter. Non.
12: Mark Twain.
0: Mark Twain, non.
11: Sébastien Twain.
0: C'est plus récent.
13: Groucho Marx.
12: Non. Jerry Seinfeld.
0: Il vit encore.
15: Donald Trump.
0: Il est acteur, il a fait du cinéma.
12: Adam Sandler?
0: Non.
11: Ah, Peter Niney?
0: Il a été découvert dans les années 80 dans l'émission Saturday Night Live.
11: Peter Mundy?
0: Non.
13: Peut-être Will Smith?
0: Non, mais on n'est pas loin, on n'est pas loin.
12: Eddie Murphy?
0: Eddie Murphy, bonne réponse de Paul Elkarat. Une autre citation, et cette fois ce sera plus littéraire, pour Jocelyn Bétard, qui habite Var-sur-Rosay, en Corrèze.
11: Bétard.
0: Qui a dit « La création fut le premier acte de sabotage. »
13: Ça c'est du Pierre Desproges.
0: Non.
12: Et Lamartine?
0: Non. Ah tiens, il y a longtemps qu'on n'a pas joué au jeu des dates avec Paul. Ah, on parle de quelqu'un qui est né en 1911 et mort en 1995.
11: Sioran.
0: Et c'est Émile Sioran. Bonne réponse.
11: Bravo Paul.
0: De Paul Elkarat. Plus difficile. qui a inventé le couteau sans lame auquel manque le manche.
13: Ah, ça c'est un surréaliste.
0: Ah, et c'est vrai que c'est assez surréaliste, oui. Le couteau sans lame auquel manque le manche.
16: C'est un humoriste ou c'est un écrivain ?
0: Ce n'est pas un humoriste.
16: C'est un écrivain ?
0: C'est un philosophe, écrivain et physicien.
11: Ah, Kenji Girac ?
16: C'est... Alfred Jarry ?
0: Alfred Jarry, non.
16: Bachelard, français. Gaston
0: on
16: Bachelard.
0: On est au 18e siècle.
11: Kenji Girac.
13: Un anglais.
0: Non, ce n'est pas un anglais.
3: Est-ce que c'est un portugais?
0: Il est mort à Göttingen en 1799.
3: C'est un portugais ou c'est pas un portugais?
16: C'est pas Goethe.
0: Goethe, non, non.
16: C'est un ami à Goethe.
0: Ah oui, c'est vrai que c'est un
13: c'est
0: ami.
13: C'est un romantique allemand.
11: C'est Schopenhauer.
16: C'est Georg von Lichtenberg.
0: Bonne réponse de Paul Elkarat.
17: Incroyable.
0: Et là, c'est plus difficile. Il s'agit de retrouver un peintre, sculpteur, poète à qui on doit cette jolie citation. La puce porte son pied droit derrière son oreille gauche, sa main gauche dans sa main droite et saute sur son pied gauche par-dessus son oreille droite. Là, on est évidemment dans le surréalisme à donf. Hein,
16: c'est Jean Cocteau qui a
13: alors,
16: dit.
13: Non.
0: Un des fondateurs du mouvement
10: André
0: Dada.
10: André Breton,
16: Tristan Tzara.
0: Tristan Tzara, non.
13: Benjamin Perret.
0: Non plus.
11: Ah, c'est pas Michou. Ah non, Michou, c'est le mouvement
16: Paul
11: Tata.
16: Paul Delvaux.
11: Pardon.
16: Paul Delvaux.
0: Là, je vous parle du mouvement Dada, effectivement.
11: Oui, voilà.
0: Co-fondateur du mouvement Dada à Zurich.
16: Oui, c'est... Attends, Max Born.
0: Non, non, non, non.
11: Max Klein.
0: Il est d'ailleurs mort à Bâle en 1966.
16: C'est un Français ?
0: Il est né à Strasbourg et il est mort à Bâle.
11: Pas de chance.
16: Est-ce que c'est Victor Bronner ?
0: C'est un Français.
16: Il était allemand quand Strasbourg était...
0: Exactement. Ouais, il a réintégré la nationalité française en 1918, mais il est né allemand en Alsace occupée.
16: Oh, Max Beckmann ?
0: Non, non, non, non, non.
11: C'est un von quelque chose?
13: Ah non, ça peut être Apollinaire.
0: Ah oh, bon, non, non.
11: Apollinaire,
0: non,
11: non,
13: non,
11: ça.
13: Ah bah oui.
0: Ah bah non, non, non.
11: Gérard Holtz aussi, non?
16: Je sais qui c'est.
11: C'est Gérard Holtz.
16: C'est Jean Harpe.
0: C'est Jean Harpe. Bonne réponse de Paul Elkarat. Non, non, il est né à Strasbourg. Et effectivement, Strasbourg était allemand à l'époque, et puis après, c'est passé français, mais c'est bien à Zurich qu'il a lancé le mouvement Dada, il est mort.
16: Ou Jan Harp.
0: En Suisse, oui, on dit Jan
16: ou Jean.
0: Hans-Peter Wilhelm Harp dit Jean ou Jan Harp. C'est en tout cas une bonne réponse de Paul Elkarat.
16: Bravo.
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0: Une question pour Jean-Luc Landreau, qui habite Cyr-Denis en Charente-Maritime. Il y a une photo, là, dans le Figaro, mais dans les autres journaux aussi. Mais là, c'est une jolie photo. On voit Emmanuel Macron avec des Suzanniens. Mais qui sont les Suzanniens?
10: Suzanniens?
0: Oui. Alors
17: là, Suzanniens.
0: Suzannais, pardon. Suzannais. Oh, j'ai commis une erreur. Suzannais.
17: Ah, ils ont changé de nom aussi, comme les Indiens.
20: Suzannais, c'est un gentilé.
0: Ah, c'est un gentilé. Oui, d'accord. Absolument.
10: Ça veut dire quoi, là,
20: gentilé, c'est le nom des habitants d'une
11: Soisson,
20: ville. Ou de...
11: Soisson?
0: Soisson, non, il n'était pas Soisson, monsieur Macron. Et effectivement, hier, il a fait lui aussi un déplacement pour la rentrée scolaire, où il a dit d'ailleurs qu'il fallait que les écoliers fassent plus de sport, de sport, parce qu'il n'y a, pas assez de sport dans les écoles.
10: Mais pas avec les vêtements de Christine Bravo.
21: Il a dit que pour les élèves un petit peu à la traîne, il voulait les faire rentrer plus tôt.
10: Bah, il a raison.
20: Imagines dans les d'accord. écoles.
21: Déjà, le mec, il aime pas l'école, tu vas le faire rentrer plus tôt que ses camarades.
0: Bah oui, comme vous d'ailleurs, pour les grosses têtes, l'année prochaine, vous rentrerez en juin.
10: Il y a des enfants qui aiment l'école, mais qui n'y arrivent pas. Hein.
17: Est-ce que le nom de la ville ressemble fortement au nom des habitants?
0: Alors, pas du tout, parce que
3: ça,
0: les Suzannais, ils n'habitent que rive gauche de cette ville.
20: Par rive gauche? Paris?
0: Non.
10: Ça veut dire que c'est traversé par un fleuve.
0: Parce que cette ville est effectivement.
3: Non, mais elle en a là-dedans.
20: Ah
3: hein.
20: Bah, ouais.
3: Elle est pas que belle. Hein.
10: Les lions.
0: Les Suzannais, en fait, ils sont de l'autre côté de la rive parce qu'il y a deux villes qui ont jumelé. Il y avait Sainte-Suzanne d'un côté, qui a été en quelque sorte absorbée par.
20: Par qui? Par quoi?
0: Par la rive droite, en quelque sorte, vous voyez. Et voilà pourquoi on appelle ceux qui continuent à vivre rive gauche les Suzannais.
3: Oh, d'accord, d'accord.
10: Mais c'est dans l'Est.
0: Non, c'est pas dans
10: l'Est. C'est dans l'Ouest.
0: Non, c'est dans l'Est. Je peux vous dire
10: c'est
0: le
10: au nord.
0: Ah, oh, je vais vous dire. Oui. La région, c'est la Nouvelle-Aquitaine.
20: Mais voilà.
0: Le président était en Nouvelle-Aquitaine hier. Et c'est une commune connue surtout. Je me demande, c'est pas pour le rugby ou le basket.
20: Comment ils choisissent leurs déplacements?
10: Le rugby ou le basket.
20: Le rugby. Ça nous aide, ça. Ah. Le rugby, le basket ou alors le tennis de table, je sais plus bien.
0: Non, non, mais je vous jure, il y a une grande équipe de je crois que c'est de basket. Il y a aussi un grand club de rugby. Il y a les deux, en fait.
4: C'est une grande ville, quand même, genre Bordeaux ?
0: Oh, une grande ville, genre Bordeaux, non.
4: Ou plutôt genre Tarbes ?
0: Non.
3: Bayonne ?
0: On est plus du côté du Béarn, voyez-vous.
20: C'est sûrement pas Bayonne, parce que je pense que les habitants de Bayonne s'appellent les Bayonnais.
0: Dax. Oui, mais les habitants de Bayonne pourraient s'appeler les Bayonnais. Et rive gauche, les Suzannais. C'est le piège, monsieur.
20: Est-ce qu'il y a un fleuve à Bayonne ?
0: Oui, absolument. Il y a un pont, donc il y a un fleuve.
3: Toulouse,
0: une rivière en tout cas.
3: C'est Toulouse,
21: c'est plus bas.
0: Non, c'est pas Toulouse.
4: Non, mais c'est une plus petite ville que Toulouse.
0: Ah oui, il y a.

0: je vais vous dire combien il y a d'habitants à peu près. Il y a, allez, entre 10 et 12 000 habitants.
1: C'est tout petit.
2: Selon les années. Ouais.
0: Ouais. Comment je connais cette ville?
3: Alors, attendez, quand vous dites 12 000, c'est 6 000 d'un côté, 6 000 de l'autre.
4: Mais ils se détestent.
1: Comment ils connaissent cette ville?
0: Moi, comment je connais cette ville? Parce que d'abord, le président de la République y était hier en déplacement. Et ça, évidemment, moi, je suis tous les déplacements de tout le gouvernement. Mme Borne et M. Attal étaient à Rennes. Et M. Macron, lui, hier, il a fait des nouvelles annonces concernant les écoles et la rentrée dans le Béarn.
5: On bouffe bien, là.
0: On dîne, madame. On bouffe pas.
1: Donc, c'est pas pot.
3: Est-ce qu'il y a une raison pour laquelle Macron a choisi cet endroit? Est-ce que quand on entend le nom de la ville, on se dit « Ah oui, c'est compréhensible qu'il soit allé là-bas ».
0: Non, je sais pas pourquoi il est allé là-bas. Il s'est dit « Tiens, je vais aller dans le Béarn ».
1: Quel bise atterrissage
4: c'est un aéroport privé.
5: Ouais. Qu'est-ce qu'il y a comme grande ville à côté?
0: Ils se partagent les régions. On est dans le Béarn. Pau, c'est à 47 km de Pau.
4: Moi, j'ai dit Dax.
0: Bah oui, tout ça, si vous voulez.
5: Tarbes. Je le sais. Je l'ai retrouvé.
0: Allez,
5: c'est Orthez.
0: Orthez, bonne réponse de Christine Bravo. Non, mais on peut se moquer de Christine, mais on lui doit beaucoup de bonnes réponses pendant cette émission.
5: Et on peut pas se moquer de Christine Bravo. Non.
0: Bon, comment ça?
5: Foutez-moi la paix. Pourquoi vous voulez vous moquer de quelqu'un d'aussi brillant? Moquez-vous des nazes, mais moi.
6: Non,
5: quand même...
6: mais c'est pas de toi, c'est de je veux dire. On parlait de l'uniforme obligatoire à l'école. J'espère que ce sera pas. Ils seront pas tous habillés comme toi, t'imagines.
3: Bah, en fait, ils sont déjà tous habillés quand même.
0: Mais oui, à l'école, il y a beaucoup d'élèves en survêt.
5: C'est bien le survêtement, c'est jeune, ça maintient.
3: Ça dépend qui le porte.
4: Ça plaisait pas à notre Pedro, ça, hein, les gens en survêt.
5: Oui, mais enfin là, tu vois bien qu'il y a une harmonie.
4: Le vert.
5: Aïe, aïe, j'ai une crampe. J'ai levé la guibole. Attends, je suis crampé.
4: Qu'est-ce qu'elle est souple?
5: Fais quelque chose, je suis crampé.
6: Attends, ça c'est la jambe artificielle ou l'autre?
4: Il y a une photo là, l'élégance de Michel Faux avec la de Christine Bravo.
0: Quand je pense que Michel Faux, il adore les artistes parce que pour lui, les artistes c'est le chic, l'élégance. Et on le fout à côté de Christine Bravo.
5: On le fout.
7: J'aime les créatures.
5: Mais voilà.
4: Ouais, il y a une belle là.
5: Je le fascine. Tu vois pas, il a le nez qui fronce quand il me regarde.
1: Mais ça, c'est l'odeur.
0: Ah non, mais je vous garantis, c'est vrai que vous êtes typiquement son type d'homme.
7: Surtout en survêtement.
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0: À nous tous, combien de langues on parle? Il faudrait peut-être faire le calcul un jour, monsieur Gueuleux, vous parlez combien?
6: Alors, moi-même, j'en pratique 4. Le français, le flamand, oui. L'anglais et l'italien.
0: Donc 4 langues. Oui. Vous, Dari Boudboul.
6: Ah non, une 5e. Le polonais aussi, mais pas du tout.
0: Bon, alors.
12: J'ai déjà du mal avec le français.
0: Ah oui, ça, on avait remarqué. Stevie, vous n'avez pas une de plus que monsieur Gueuleux?
12: Je parle cheval, moi.
0: Pardon?
12: Je parle cheval et chien parce que je communique avec eux.
13: Et moi, je parle aux plantes.
0: Oui, donc d'accord, effectivement. Alors allons-y, 3 de plus, je les prends. Marcela Yacoub.
14: Moi aussi, c'est français, espagnol.
0: Non, mais ça, on les a déjà. Ah, espagnol, il ne l'avait pas dit, ça fait une de plus.
14: Italien.
0: Ah, ça, il l'avait dit. Valérie, vous en avez une de plus, vous?
15: Ben, pas de plus que eux.
0: Non,
15: hein.
0: Alors voilà, monsieur de Kersauzon.
16: Oui.
12: Ouais. Tu parles breton, toi?
0: Il parle mal, hein.
16: Il parle chinois,
17: taïtien. J'en ai deux.
0: Quoi?
17: L'anglais, la langue de bois.
0: Alors, ça n'est pas de chance parce que ma question porte sur le russe. Et
6: Mie polimae porusky.
0: Ah, vous parlez russe quand même.
6: Ça veut dire je ne parle pas le russe.
0: Non.
6: Et je le dis bien, mais quand je dis ça à des Russes, ils ne comprennent pas. Après, pourquoi je ne comprends pas ce qu'ils me répondent?
15: Et moi, je sais dire caracho.
0: Ah, ça veut dire quoi ça?
15: Caracho. Ça va très bien.
0: Ça va très bien. Ah, bah écoutez, tant mieux. Moi, je vais vous demander ce que veut dire bledina en russe.

0: bistro, ça veut dire vite en russe. Ah. Et le bistro, c'est un endroit où on va vite boire un petit coup.
1: Voilà. Et ça date de l'époque où les Cosaques étaient à Paris et demandaient au patron de bar, bistro, bistro, vite, vite, servez-nous un coup à boire.
0: Alors, merci, ça, Philippe.
2: Ça, je le savais.
1: Oui,
2: mais
1: c'est pas ça.
2: Ils ne réclament pas de la blédine, ils disent pas blédine.
3: Non. C'est que est-ce qu'on peut
2: mais à cette époque... Alors, je vais vous aider un peu. Ben ouais. À cette époque-là, en tout cas, parce que vous dites, ça date de quand, cette affaire?
1: Oh, c'est fin 19e.
2: Eh ben, fin 19e, peut-être que quand il rentrait dans ce genre d'établissement, il pouvait réclamer blédine, blédine.
3: C'est les vodka, non.
4: Ah, c'est l'impôt?
2: L'impôt, non.
3: Est-ce qu'on peut traiter quelqu'un de blédine?
2: Ah oui, oui. Ouais. Et d'ailleurs, je l'ai fait depuis le début de cette émission et je m'en veux. Je
3: qu'on
2: m'en
3: a,
4: veux.
3: Ah,
4: ça veut dire pute!
3: De pute! Pute!
2: Bonne réponse, Stevie Boulet! Je m'en veux parce que c'est grâce à votre maman que vous avez trouvé la réponse après tout.
4: Mais... T'es sérieux là?
2: Ah bah si, c'est... Non, bah si, là en l'occurrence c'est grâce à ça.
4: Oui, mais bon. Sûr.
1: Mais parce qu'il lui préparait des biberons avec du blédina en poudre.
2: Blédina, blédina, ça veut dire prostituée en russe. On est compte, c'est fou. Alors évidemment quand les Russes, vous êtes là, imaginez, hein, vous avez besoin par exemple, parce que vous êtes une jeune maman ou un jeune papa,
1: oui.
2: Et vous avez besoin de trouver de la blédine dans une pharmacie,
1: ouais.
2: En Russie. Vous rentrez chez le pharmacien russe et vous savez pas comment dire, évidemment, j'ai besoin de nourriture, ouais, pour bébé, de bien la sûr. Bouillie, pas
5: ouais, c'est plus facile de... En Russie, c'est plus facile de trouver une pute que de la bouillie. Faut être réaliste. Mais, quand même.
2: Justement, vous arrivez, vous dites blédina, blédina, et là, il y a une jolie blonde qui arrive. Non, mais c'est ça. Blédina, ouais, veut dire prostituée en Russie.
0: Mais c'est logique.
2: Pourquoi?
0: Parce que je pense que les gens de chez Blédina, ils se sont dit... Oui, parce que les prostituées...
2: Ils vont être contents, les gens de chez Blédina.
0: Les prostituées, quand elles ont des enfants, elles ne peuvent pas aller le mettre au sein, puisqu'elles sont avec des clients. Donc, en fait, il fallait inventer la bouillie.
3: Elles pouvaient filer des blémorragies. Blé...
2: Il y en a de la bouillie ici, mais je ne dirais pas où. Hein. Une autre question un peu maligne, comme j'en ai posé une tout à l'heure, mais là quand même, ce sera plus simple pour Grégory Romaric, qui habite Vascal, dans l'Allier, à moins que ce soit plutôt en Belgique, ça. Il y a quelqu'un qui m'a marqué dans l'Allier, là, mais c'est pas dans l'Allier, Vascal.
1: C'est quoi le nom?
2: Vascal, c'est chez vous, ça, non?
1: Non, non, ça doit être dans le Nord, ça.
2: Ah oui, c'est ça. Enfin, voilà.
1: C'est, ouais, pas, bon, hein, ça, c'est quelque part.
2: Quelque part, voilà. Quand un mois commence par un dimanche, que se passe-t-il dans ce mois?
1: Il va faire 31 jours.
2: Non.
0: Il y a 5 semaines.
2: Non.
0: Si, ça... c'est un peu ça.
2: Non.
0: Il y a 5 week-ends.
2: Oui, mais ça peut commencer un autre jour qu'un dimanche. Là, si le mois commence par un dimanche, il y a quelque chose qui est systématique.
1: Il y aura un vendredi 13.
2: Bonne réponse, oui, de Philippe Gueluc.
1: Eh oui.
2: On en apprend des choses ici. Hein.
1: Oh, c'est incroyable.
2: Alors, il faut savoir que le vendredi 13 n'est pas vendredi 13 partout dans le monde.
3: Oui, en Argentine, en Amérique du Sud, c'est le mardi 13.
2: Exactement. En Grèce aussi, en Espagne, c'est mardi 13 et non pas vendredi 13.
1: Et ça veut dire que le lendemain du mardi 13, c'est le week-end alors?
0: Là, je ne comprends pas du tout ce que vous voulez dire.
1: Puisque le mardi, c'est comme le vendredi chez nous. Fini le boulot.
0: Vous partez un dimanche, donc au bout de 13 jours, vous arrivez un vendredi.
1: Oui. Oui.
0: Donc pourquoi en Argentine, au bout de 13 jours, on arrive un mardi?
3: Non mais c'est pas...
6: Mais c'est pas, ça commence pas la même chose.
5: Parce qu'ils vont moins vite.
2: Ouais. En tout cas, ils vont encore moins vite que vous.
6: Moi, je comprends qu'elle parle aux chiens.
1: Hein. Non, non.
6: Parce que quand elle me parle, je comprends rien.
2: Ce que je vous expliquais, cher Dari, c'est que la superstition n'est pas la même chez nous qu'en Espagne ou en Grèce. En
0: D'accord.
2: Espagne, en Grèce, et manifestement, puisque Mademoiselle Yacoub nous le confirme, en Argentine aussi, ils ont plutôt peur, ou ils pensent que c'est...
3: Mais moi, j'ai peur toujours.
2: Hein. Un bonjour le mardi 13.
1: Ah, ça reste le 13.
2: Mais ça reste le 13.
1: D'accord, mais ça tombe pas forcément au même moment dans le calendrier.
2: Mais les vendredis 13, ils s'en foutent. En revanche, le mardi 13, ils jouent au loto argentin.
3: Ah, voilà. Moi, j'ose même pas sortir de chez moi les mardis 13.
2: Ah oui,
0: mais qu'est-ce qui s'est passé le mardi en Argentine?
3: C'est non, mais c'est comme ça, en superstition. Mais...
0: Non, mais nous, il y a une logique. Le vendredi, c'est parce que c'est le vendredi saint.
3: Non, c'est parce qu'on tuait les voleurs.
2: Mais chez eux, c'est parce que c'est le mardi gras.
3: Ah non, c'est parce qu'on tuait les voleurs ici, en place on les exécutait en public les vendredis 13. C'est à cause de ça, ça n'a rien à voir avec la religion.
1: Et donc, j'ai la table de conversion. En Argentine, si le premier du mois tombe un jeudi,
2: il y aura un mardi 13.
1: Mardi 13.
2: Et bien voilà, une petite précision qui vous servira pour le réveillon.
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0: autre question.
1: Je vous emmène au Louvre maintenant.
2: C'est sympa. On n'est pas l'émission d'abord.
3: C'est l'émission culturelle.
1: Et après, on dira que les grosses têtes ne sont pas une émission culturelle.
2: C'est vrai, c'est ce qui se dit. Je voulais te le dire.
1: Et bah pourtant, là, au Louvre, vous pouvez voir une célèbre raie. Quelle célèbre raie?
0: Une raie?
2: La raie duc.
0: Pardon.
4: Alors moi, je ne réponds rien.
2: Tu ne peux pas faire ça.
0: Je ne fais même pas de proposition. Vous parlez d'un animal ou vous parlez d'une raie humaine?
5: On parle du poisson.
2: Une raie manta.
1: Je vous parle de la raie. La raie, c'est la plus célèbre raie du Louvre.
0: C'est une raie dans le coiffure, peut-être?
1: Non, le poisson.
0: Ah, le poisson.
4: Mais le poisson, bande de cons, c'est évident.
2: Ça aurait pu... avec Laurent.
4: Il ne va pas vous poser une question sur une raie du cul.
0: Mais non, la raie du cul.
4: Mais pourquoi il y en a plein?
0: La raie sur le côté aussi.
2: Ah oui, par raie charme.
5: Alors,
4: elle est sur le radeau de la Méduse.
1: Ah, pas du tout, non.
2: Elle est sous le radeau de la Méduse.
1: C'est un des tableaux les plus célèbres de ce peintre. Et en fait,
4: il n'y a qu'une raie dessus.
1: Oui, il n'y a pas qu'une raie, mais comme poisson, oui, il n'y a qu'une raie.
4: Et des personnages, beaucoup.
0: Alors, est-ce que c'est une raie cuite dans une assiette ou c'est une raie qui nage?
1: Ah non, elle est accrochée au mur, la raie.
4: Ah, parce qu'elle est plus connue.
2: Ah, c'est une raie publique.
0: C'est pas terrible comme déco, hein.
2: Excusez-moi, mais c'est pas la raie du 58.
0: Moi, je n'ai aucune raie accrochée au mur, hein, perso.
1: Il
0: hein.
1: Y a un chat, qui
0: est accroché au mur aussi.
1: Non, qui est à côté de la raie, il y a un chat.
4: C'est un peintre de quelle époque?
1: Ah, bah, c'est un des peintres français les plus célèbres du 18e siècle.
2: Ah, 18e siècle.
4: Chardin.
1: Et c'est Chardin.
5: Courbet.
1: Oh. Excellente réponse. Non, excellente réponse de Jean Benigni.
2: Non, mais vraiment? Comment t'as dit?
5: Chardin.
2: Mais Jean et Chardin, tu connais Chouma Cachine?
5: Jean du Chardin.
2: Tu connais Jean du Chardin?
0: Ah bah, Monsieur Singh, comme il est d'origine alsacienne, il dit Jean du Chardin. Hein,
1: c'est Jean-Siméon Chardin, si vous préférez.
2: Oh là là.
1: Un spécialiste des natures mortes, des animaux. Il peignait des animaux vivants, mais c'était assez surprenant parce qu'il mettait beaucoup de temps à peindre un animal vivant.
0: Ouais. Et parce qu'il se tirait. Mais la raie était morte, donc il ne la peint plus vite.
1: Oui, la raie, une fois qu'elle est plus dans l'eau, c'est vrai qu'elle est souvent.
5: Elle était à l'arrêt.
0: Accrochée au mur.
1: Mais en tout cas, Chardin est célèbre pour sa raie et pour son buffet.
0: Pardon, mais il y avait qu'une raie et un chat sur ce tableau?
1: Non. Qu'est-ce qu'il y a, Caroline?
4: Caroline est en pleine descente, je ne sais quoi.
2: Mais à mon avis, elle a bu le filtre d'amour, elle va pas tarder à nous draguer là.
1: Mais qu'est-ce qu'il y a, Caroline?
4: Elle se pisse de rire, ma fille.
5: Elle est célèbre pour sa raie.
4: Votre phrase, c'est Jean-Éric Chardin est célèbre pour sa raie.
1: Ils sont... Mais je vous jure
4: alors
1: que...
4: Moi, après, je veux bien qu'on dise que j'ai des facilités à rire, que j'ai la déconne au bord de la bouche, oui.
1: Excusez-moi, mais Chardin, sa raie, c'est... Enfin, l'arrêt de Chardin...
4: L'arrêt de Chardin.
2: Tu habites en raie de Chardin.
4: Il y a des appartements.
2: Il y a des appartements en raie de Chardin.
4: Moi, j'ai un appartement...
2: En raie de Chardin, c'est très bien.
4: C'est beau, parce que la décoration en même temps.
2: Ouais.
1: C'est moins cher en raie de Chardin.
2: C'est vrai, généralement.
1: C'est un des tableaux les plus...
0: Mais pardon, il y a quoi d'autre qu'une raie et un chat?
1: Ah ben il y a une toile, il y a une nappe, il y a
4: c'est une nature morte.
1: Ouais, c'est une nature.
4: Ok, à part Jean Benguigui dans les grosses têtes, avec humilité et honnêteté, qui connaissait la raie de Chardin?
0: Non,
4: moi je te dis j'y habite.
5: Quel est le titre du tableau?
4: Et les autres grosses têtes, soyez honnêtes.
5: Quel est le titre du tableau?
4: Vous avez entendu parler de la raie? La raie de Chardin.
1: La raie, je vous dis.
2: Ah, ça s'appelle la raie.
1: Ça s'appelle la raie. La raie de Chardin.
2: Oui.
1: Comme la Joconde de Léonard de Vinci.
0: Le radeau de la Méduse.
1: Non, de Géricault.
4: C'est la trompette de Géricault.
0: La Vénus de Milo.
4: Voilà. Moi, je suis désolé. J'aimerais bien briller en société après, mais je peux pas arriver en disant ce que vous connaissez la raie de Chardin.
2: Mais si, c'est classe.
4: Mais non, mais il faut que ça vienne dans la conversation.
2: Oui, c'est pas évident.
5: On va pas prendre en sérieux.
1: Aux États-Unis, c'est le lobby. La raie de Chardin, vous pouvez aller la voir au Louvre.
0: Elle y est tout le temps ou elle bouge des fois?
4: Non.
0: Elle est tout le temps là.
4: Imagine, à dîner.
1: C'est le tableau le plus célèbre de Chardin. Qu'est-ce que vous voulez que je vous dise?
0: D'accord.
1: Et d'ailleurs, la preuve.
0: Mais Chardin n'est pas très célèbre.
1: Monsieur, ben si,
4: Chardin,
1: la preuve.
4: J'avais jamais entendu parler de Chardin.
1: Monsieur Benguigui, en tout cas.
2: Oh, mais ça, il est spécialiste
1: en raie. Une vraie grosse tête. Oui. Bravo, Jean. Grâce à vous, on a retrouvé Chardin.
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1: On a quand même bien chanté du Michel Legrand, c'était chouette.
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3: Attends, mais un de ses meilleurs tubes, c'est Il s'appelle Oum le Dauphin. C'est lui la pub Oum le Dauphin pour le Galak.
4: Bah, on m'a raconté une histoire, il avait énormément de talent, mais il paraît qu'il avait une réputation quand même très très difficile. Il paraît qu'il n'était pas facile du tout, et on m'a raconté ces histoires d'un type qui arrive, un batteur. Pour enregistrer avec Michel Legrand, il arrive, il met sa batterie, etc. Et le directeur du studio fait non, il n'y aura pas d'enregistrement. Ah bon, pourquoi? Parce que Monsieur Legrand est mort. Ah bon? Bon, il part, il reprend sa batterie. Deux minutes après, il revient, il remet sa batterie et le mec lui dit, écoutez, je viens de vous dire, monsieur, il n'y aura pas d'enregistrement. Michel Legrand est mort. Ah bon, d'accord. Il part, il revient, il remet sa batterie. Et là, il me dit, écoutez, monsieur, ça fait trois fois que je vous dis que Michel Legrand est mort. Pourquoi vous revenez? Parce que c'est tellement bon de l'entendre.
5: Il connaissait cette blague, Michel. Il en riait beaucoup.
1: Et c'est lui qui a fait la petite musique du Top Horaire RTL.
5: Absolument. Et il me l'a expliqué comment ça s'est passé. Il était très jeune. D'ailleurs, c'est au moment où il a travaillé avec Miles Davis, avec tous ces gens-là, et qu'il a fait le premier album de Barbara Streisand, parce que son tout premier album est en français, puisqu'à l'époque, ils étaient en couple tous les deux. Et ils s'aimaient énormément. Et donc, plein d'histoires. J'ai eu le temps. Il m'a raconté vraiment beaucoup de choses dans sa vie.
6: Tu disais qu'il était génial, donc il était perfectionniste, donc il était un peu insupportable. Il y a des génies qui sont accessibles, sympathiques, Max Boublil.
5: Moi, ça s'est toujours bien passé avec lui.
3: Ne serait-ce que Laurent Ruquier, qui est un génie.
6: Ah oui.
1: Et là, c'est à cause de vous, je vais pas être un génie sans bouillir.
3: Oh, joli.
4: Moi, j'adore.
1: Passe à une question littéraire, si vous le voulez bien, pour Mme Massol, qui habite Cultura, dans le Jura.
7: Elle habite à Cultura?
1: Cultura.
3: Cultura, l'esprit jubile.
7: Oh, ça rend merde.
3: Je connais les pubs, je suis désolé.
1: Question littéraire. Qui concerne une œuvre à retrouver. Je veux évidemment le nom de l'œuvre et le nom de l'auteur. Il s'agit d'une œuvre dans laquelle un mystérieux Rodolphe, qui en fait.
7: Ah, bah oui.
1: En fait, est le grand-duc de Gerolstein.
7: Bah oui.
1: Et il circule, ce Rodolphe, avec le Chourineur et la Goualeuse.
7: C'est logique.
1: Alors,
7: c'est les 220 ans de sa
5: naissance.
7: C'est Eugène Sue, les Mystères de Paris.
1: Ah, bonne réponse de Paul Elkarat. Bravo Paul.
3: Eugène Sue, la statue me regarde.
5: Oui, c'est ça, le
1: Eugène Sue, qui est mort il y a 220 ans. Et fait un peu
7: non,
1: tout
7: né,
1: temps,
7: né,
1: est né,
7: né
1: il y a 220 ans.
6: Il est mort depuis ?
1: Mais oui. Mais c'est l'anniversaire de sa naissance et pas de sa mort, effectivement. Il est mort en 1857. C'est jeune, d'ailleurs.
7: Oui, c'est ça.
1: Il est mort à 53 ans. Il est enterré à Annecy, d'ailleurs, si vous voulez savoir. Parce qu'il était un peu retiré, hein, il faut bien dire.
7: Il a des raisons
1: politiques.
7: Oui.
1: Bravo de savoir que Rodolphe, le Chourineur et la Goualeuse sont les trois personnages principaux
7: des
1: Mystères de Paris, signé Eugène Sue. Une question peut-être plus difficile.
6: Ah, j'arrive.
1: Pour Marc Chiez, qui habite Vauréal, dans le Val d'Oise. Nous sommes le 17 juillet 1816.
3: Non, on est le 26 janvier 2024.
1: Pardon, c'est une supposition, monsieur Beaubrand.
6: C'est aussi drôle le matin ou pas?
3: Je suis plus poli que toi, en tout cas.
1: Le 17 juillet 1816, ce jour-là, on a vu des tas de gens faire signe à l'Argus. Mais pour quelle raison?
7: Tout simplement parce que l'Argus, c'est le bateau qui est venu à la rescousse des naufragés de la Méduse qui avaient fait naufrage.
1: Et ils étaient où, ces naufragés de la Méduse?
5: Dans l'eau.
7: Ils étaient au large de la Mauritanie.
1: Oui, mais ils étaient sur quoi?
7: Sur le radeau d'Arguin.
1: Oui, mais
3: sur le radeau de la Méduse.
1: Ah ben, vous n'avez pas encore dit radeau, c'est pour
7: radeau.
1: Ça.
7: Oui, mais j'allais y venir, mais là j'étais en train de...
3: Pardon, mais je ne maîtrise pas cette information.
7: J'étais simplement en train de dresser le décor, vous voyez.
1: Ah, très bien.
7: En disant simplement que ce bateau...
1: Vous étiez le Géricault de RTL.
7: Voilà. C'est Géricault qui l'a peint 3 ans plus tard.
1: Vous étiez en train de dessiner effectivement le paysage. Oh,
7: c'est ça.
1: Et effectivement, sur le radeau, on voit des gens faire signe à l'Argus, car l'Argus, c'est le bateau qui va finalement les sauver alors qu'ils ont échoué, et le radeau... ce n'est pas d'ailleurs la Méduse, c'est pas le nom du radeau.
7: Non, c'est le nom du bateau. La Méduse,
1: c'est le nom du bateau avec lequel évidemment ils ont échoué. Bateau sur lequel d'ailleurs sont restées quelques personnes, parmi lesquelles il y aura 3 survivants qui peut-être ont bien fait de rester sur le bateau d'ailleurs, sur le radeau il y a eu beaucoup de morts, y compris
7: la mer était démontée. Donc
1: certains qui se sont fait bouffer par
5: les autres,
7: les requins,
1: les survivants et
3: ah
1: il y a
5: mangé entre

0: C'est vrai, mais c'est méchant, un migrant.
1: Qu'est-ce que c'est méchant, un migrant? Ils se bouffent entre eux.
2: Quelle horreur.
3: Et effectivement, le 17 juillet...
2: Ne riez pas, vous
4: Il parlait de migrants, mais il y avait une personne noire sur le bateau qui a fait scandale sur le tableau en 1819, d'avoir dessiné un noir sur un tableau.
3: Absolument. Le 17 juillet 1816, en tout cas, effectivement, enfin, les naufragés du radeau de la Méduse apercevaient un bateau qui arrivait pour les sauver, le fameux brick, c'était un brick, oui. Qui s'appelait Argus. Bravo, Paul Alcarat.
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3: Ah ben c'est aujourd'hui que va être remis, ce sera une question pour Monsieur Bourdaro, qui habite Romorantin, remis le prix des droits de l'homme qui porte le nom de quelqu'un qu'on a surnommé pendant longtemps le président philosophe. De qui s'agit-il?
6: Ah, Sadiq Arnault?
3: Ah non.
6: Et c'est un président français?
7: Américain?
3: Français, non. Ça aurait été trop facile.
6: Mandela?
3: Mandela, non.
2: Léopold Sédar?
7: Un président haïtien?
3: Un président haïtien, non. Aujourd'hui, lundi, on remet le prix des droits de l'homme. Ouais. Et ce prix des droits de l'homme...
6: Ah, c'est Václav Havel?
3: Václav Havel!
8: Oui!
3: Excellente réponse de Monsieur Ferrand.
2: Oui, parce que moi j'ai failli dire Staline, mais c'est...
3: Alors là, ça remonte le niveau, vous voyez. On n'est plus avec Monsieur Boulet et Monsieur Janssen dans leur commérage de boudoir de jeunes garçons. Là, on est quand même, là, on a remonté le niveau. On parle quand même d'un essayiste, dramaturge, homme d'État tchécoslovaque, puis tchèque d'ailleurs, parce qu'après la Tchécoslovaquie a été séparée en deux entre la Tchéquie et la Slovaquie. C'est ce qu'on appelle la fameuse révolution de velours. Lourd, hein, c'est bien ça, Monsieur Ferrand?
9: Oui, et c'est vrai qu'il était philosophe et c'était un grand homme de lettres, surtout cet homme-là. Et il a vraiment accompagné le passage de la Tchéquie au monde libre.
3: Pour Monsieur Justin Rey, qui habite Fresnay-le-Tour, qui habite en Haute-Loire.
8: C'est bien.
3: Vous m'arrêtez pas d'avance, ma question est difficile. Et surtout difficile à prononcer, pour tout vous dire. Hein. Oui. Je vais vous demander le nom de famille de quelqu'un dont le fils se prénommait Jean-Baptiste et lui-même s'appelait Jean-Martin. De quel nom de famille s'agit-il? Célèbre.
2: Homme politique?
3: Homme politique, non.
8: Jean-Baptiste Coqueret.
3: Coqueret, non.
2: Artiste,
3: si je vous en parle, c'est parce que dans un film qui vient de sortir, on peut voir Jean-Martin. Mais Jean-Martin est le père de Jean-Baptiste. Quel est leur nom de famille?
9: Est-ce que ce sont des musiciens?
3: Musiciens, non.
8: Est-ce que c'est tiré d'un roman de Balzac?
3: Du tout. Ah non, le roman qui est adapté à l'écran est un roman très moderne. D'ailleurs, j'ai évoqué ce roman tout à l'heure.
2: Est-ce que ce serait pas cet excellent film Pourri Gâté, non?
3: Ah, Pourri Gâté actuellement sur les écrans avec
2: le vieux Lavignon.
3: Artus et Gérard Jugnot. Très bonne comédie familiale qu'on vous conseille, mais cela n'a rien à voir, car le film dont je vous parle n'est pas sorti en salle, il est sorti, je crois, sur Amazon.
9: Est-ce qu'ils font le même métier, le père et le fils?
3: Non, pas du tout.
9: Et est-ce que lequel est célèbre?
3: Attention, quand je dis pas du tout, tous les deux étaient médecins, mais le fils, on va dire, s'est fait connaître pour autre chose que la médecine.
6: C'est le bal des folles?
3: Oui, le bal des folles.
6: Eh ben, c'est les deux médecins qui suivent... j'ai pas encore vu, donc j'en déduis que c'est les deux médecins qui s'occupent de toutes ces folles.
8: Les deux psychiatres.
3: Alors,
8: c'est peut-être Monsieur Charcot.
3: Charcot, excellente réponse d'Ariel Dombal. C'est Jean-Martin Charcot. Jean-Martin Charcot, qui effectivement a été un des premiers à utiliser l'hypnose. Il est d'ailleurs joué, c'est assez amusant à voir, par Grégoire Bonnet, qu'on voit sur M6 régulièrement dans Scène de ménage. C'est lui qui joue le professeur, le docteur Charcot, Jean-Martin Charcot, dans ce bal des folles. Il faut expliquer le titre de ce livre, qui a eu un énorme succès il y a quelques années, j'en ai parlé tout à l'heure, et qui vient d'être adapté à l'écran avec Lou Delage dans le rôle principal. Un film réalisé par Mélanie Laurent. Et c'est vrai que c'est terrible de voir toutes ces femmes qui sont enfermées, parfois pour de mauvaises raisons. Et le bal des folles, je ne sais pas si vous avez déjà vu le film, mais moi je l'ai regardé et j'avais lu le livre déjà. C'est un bal qui était à l'époque organisé chaque année pour que la bonne société vienne voir les folles de près. C'est-à-dire qu'on pouvait danser... on pouvait danser avec des folles.
10: Bah encore aujourd'hui.
6: On peut aller au banana, hein. Ça ne change pas.
10: Oui, ça n'a pas changé.
3: J'ai senti que j'allais sur un terrain glissant.
2: C'est dans la cage.
8: Non, mais alors on voyait justement des spectateurs venir pour des crises d'hystérie,
9: oui, bien sûr,
8: de ces folles. Et alors les crises d'hystérie étaient parfois.
3: Le film est assez réussi, hein, je dois dire, un peu académique peut-être, mais très très réussi, avec Jean-Martin Charcot, donc joué par, je vous l'ai dit, Grégoire Bonnet, et le fils de Jean-Martin Charcot.
9: Qui était lui le grand navigateur.
3: Voilà, Jean-Baptiste Charcot, explorateur, navigateur.
9: Le pourquoi pas.
3: Mais qui était médecin au départ.
9: Il était médecin.
7: Voilà. Il est mort, non, au pôle Nord.
9: Oui, il a été pris par les glaces, son bateau a été pris par les glaces, il est mort. Le pourquoi pas, il s'appelait le bateau, dans les années 30.
7: C'est incroyable cette histoire. C'est un livre magnifique. L'Odyssée de Charcot, c'est extraordinaire. Non, mais parce que.
3: Vous avez remarqué, elle s'éteint petit à petit.
7: Oui.
3: Elle a commencé, elle avait une pêche.
7: J'ai tout donné.
3: Mais à 18h, on a ramassé la petite cuillère.
7: J'ai tout donné.
8: Une pêche pour la Vologne.
3: Ariel, vous allez pouvoir reprendre la main, on est tranquille. Elle fatigue, la vieille.
7: C'est marrant, vous me connaissez bien. Vous avez vu, je m'étais vidé mon énergie.
3: Oui, heureusement que c'est que de l'énergie.
7: J'ai tellement donné, contrairement aux autres, je peux faire un somme. Je peux faire un somme. Où qu'ils étaient pendant que je brillais.
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3: Je vous rassure, monsieur Obal, je vais remonter le niveau avec la question suivante.
11: Revenons à quelque chose d'un peu intéressant.
3: pour Tatiana Radondi, qui habite Reims. Et vous allez voir, là, ça concerne la peinture, parce que je vais vous donner le nom de Camille Doncieux, qui n'a pas eu de chance, Camille Doncieux, parce que elle est morte très très jeune, à 32 ans, Camille Doncieux. Elle va avoir une maladie qui va l'aliter pendant de longues années.
12: Si elle est morte, elle l'a déjà eu, la maladie.
3: Pardon?
12: Non, vous dites, elle va avoir une maladie.
9: Je sais de qui vous parlez, Laurent.
3: Oui, mais je me...
12: Oui, on se remet en arrière.
3: Mais oui.
12: Et on repart dans le futur.
3: Je suis en train de vous raconter sa vie. Elle est morte.
13: C'est Camille Claudel.
3: Très jeune. Non, Camille Doncieux s'appelle-t-elle. Elle est morte, ça c'est un fait, chère Caroline.
11: Vous connaissez de son nom ou
3: pas? Et maintenant, je vous raconte.
11: C'est Camille Doncieux, dans son nom.
3: Doncieux, oui, Doncieux.
11: Bah, ça y est, j'ai trouvé.
3: Ah oui. Ah bah, ne dites rien.
9: Moi aussi.
11: Non, j'ai pas compris la question. La question consistait à savoir si Camille Doncieux s'appelle Camille Doncieux. Je le confirme parce que je le sais.
13: Ah oui, tu sais déjà.
11: Non,
3: j'ai pas encore posé la question.
9: Je
3: suis en train de vous raconter sa vie, mais j'ai été interrompu par Madame Diamant qui prétend que j'aurais utilisé le futur. Alors, tout simplement, je me place avant sa mort et je dis elle va avoir une longue maladie, vous voyez. Et cette maladie va l'aliter pendant un an et demi. Et ce qui est fou, c'est que c'est la maîtresse de son mari, voyez-vous, qui va la soigner. C'est elle qui va être là à son chevet jusqu'au bout. C'est quand même terrible de mourir à 32 ans, puis de savoir que c'est la maîtresse de votre mari qui est là à vous achever.
12: Ça se trouve, c'est elle qui l'a
13: tué.
9: Est-ce qu'il s'agit, Laurent Ruquier, pardon d'étaler ma culture une fois, de la peintresse?
12: Arrête-toi
11: ou
12: là,
11: de la sculptrice.
3: La peintresse, oui.
11: Ou de la sculptrice.
3: Du nom. De quelle peintresse?
9: Du nom de Frida Kahlo.
3: Oh. Pas du tout. Camille Doncieux.
12: Ah, le grand chibre.
9: Il a dit son nom.
12: On lui dit peintre allongé, Frida Kahlo.
9: Ça fait trois fois qu'il répète son nom.
11: Frida Kahlo.
9: J'ai le droit de me tromper comme tout le monde.
11: Frida Kahlo, c'est celle qui a des sourcils en une seule barre.
9: Emmanuel Chien.
11: Qui était la maîtresse de Trotsky.
3: Et elle, Camille Doncieux, c'est son mari, évidemment, qui peignait.
12: Elle était célèbre.
3: Elle était le modèle favori de son époux et sa maîtresse à ce peintre. C'est Alice Ochédé. Et c'est elle qui était là au chevet. Elle deviendra la seconde épouse du peintre, mais elle était là quand l'autre est morte dans son lit de mort. Et d'ailleurs, le peintre a peint cette toile magnifique.
11: Attention, là, tout le monde va savoir.
3: Et oui, Camille sur son lit de mort.
4: Oh, c'est pas lié à Toulouse-Lautrec.
9: Toulouse-Lautrec.
3: Alors, allez-y, au Balk.
11: Moi, je veux pas non plus étaler ma culture. Mais comme vous savez pas, je suis obligé de vous le dire.
13: Ce
11: tableau est très très connu et très très moche.
13: N'engage que vous.
11: Pas Courbet.
13: Moi je pense à Monet.
11: Allez-y, c'est Monet. Claude Monet.
3: Bonne réponse d'Hector Obalk. C'est Claude Monet.
11: Il faut vous dire que Monet, il a fait 2000 tableaux, et sur 2000 tableaux, il y a quoi? Il y a 5 ou 6 portraits. Le type détestait, comme tous les impressionnistes, détestait l'humanité. Tout ce qu'ils aimaient, c'est quand il n'y avait personne.
9: Des paysages.
11: Quand ils pouvaient faire d'un champ de coquelicots un mur de coquelicots. Parce que tout ce qu'ils intéressaient, c'était de faire des tâches pour arriver à quelque chose qui plus tard s'appellera leur abstrait. Voilà. Donc,
6: très beau.
11: Voilà. Bravo. Vous me demandez un résumé rapide, je vous le fais.
6: Mais c'est passionnant en plus, c'est vrai.
9: Moi, enfin, pardon, mais moi, j'apprends rien.
3: Parce que vous retenez pas. Mais en tout cas, Camille Doncieux, effectivement, aura été soignée. Ça aussi, hein, c'est pas, elle est morte, hein, Caroline, mais aura été soignée par la maîtresse de son mari, Claude Monet. Et c'est beau, je trouve, voilà, ah, deux femmes qui sont là. Qui, en fait, c'est un peu comme si on donne le relais, vous voyez. Oui. Mais qui vous dit que l'autre a pas un peu poussé sur le...
13: Ah,
6: elle était bienveillante.
3: Vous croyez, vous
6: mais
3: croyez.
6: Bien sûr.
3: Vous devez savoir. Vous,
11: non, non, non, moi je connais rien à la vie des gens.
3: Ah oui.
11: Je connais que leurs œuvres.
3: Ah oui.
11: Et d'ailleurs, leur vie ne m'intéresse que dans la mesure où elle se voit dans leurs œuvres.
3: Et Camille sur son lit de mort, c'est pas bien alors comme tableau alors.
11: Non, ben non. D'abord, toute la profondeur, toute la difficulté du truc a été obviée parce qu'en fait, il lui met un drap sur la gueule, du coup on voit rien. Et puis c'est pas très bien peint. Et puis c'est une touche très laborieuse. Puis ça lui va pas de faire ça. Voilà, ça lui va pas.
3: Vous préférez quand il fait
11: les nymphéas.
3: Ah oui, ou les paysages.
11: Mais surtout les nymphéas. Les nymphéas, c'est magnifique. C'est des paysages ultramarins, si j'ose dire. Tout d'un coup, en fait, c'est un lac qui est par terre, là, c'est tout, c'est juste un bassin. Sauf qu'il fait le plan de sorte qu'on regarde que le bassin. Ce qui fait qu'en haut, c'est la limite qui fait qu'on voit pas la motte de terre de l'autre côté. Donc on voit le ciel dans l'eau.
13: Qui reflète.
11: C'est-à-dire qu'on voit et les nymphéas et on voit les nuages. Tout ça en regardant par terre, en bas. Et en haut, le haut et le bas se mettent sur un même plan horizontal.
9: Oh,
11: et
9: c'est magnifique,
11: comme une reflet. Piscine vue de profil. Si la métaphore vous dit quelque chose.
3: Vous avez une piscine, vous, chez vous, monsieur Aubal?
11: Bien sûr que non.
6: Vous n'avez même
11: j'habite
6: pas une baignoire, je suis sûr. Vous avez
11: j'habite
6: pas
11: ici, j'ai pas une
3: même pas une douche.
9: Mais ce qui est marrant, mais c'est non. que tu parles.
11: C'est n'importe quoi.
13: Mais Victor parce que tu habites avec sa maman.
11: Mais venez voir, venez moi, j'habite chez maman, oui, c'est vrai.
13: Ah
11: oui.
9: Mais moi, j'aime beaucoup Hector parce qu'il parle comme un oncle à moi, mon oncle Marco. Je te jure, t'as le même accent.
11: C'est Marco
9: Saada. Que lui, il vend des moquettes.
11: C'est Marco Saada, le de Blueville.
9: Non, il s'appelle Marco Smadja. Enfin, on est pas déjà loin. Mais il vend des moquettes.
11: Et il vend des moquettes.
9: Il parle comme toi, mais il parle comme ça, mais de la moquette. Il dit vraiment, alors là, c'est incroyable parce que tu mets ça sur la perspective de la moquette et elle est indémodable.
11: Non mais Blue Bill, on va.
3: Je crois que j'ai réuni des monstres.
11: On dîne ensemble ce soir.
9: Avec plaisir. Bah, demain, j'ai un rendez-vous très important.
11: Oui, mais ce soir.
9: Attendez,
3: il faut quand même que je vous raconte.
11: Mais j'aime pas ne pas dîner avec les gens.
3: Parce qu'il est quand même drôle, Boublil, parce que je lui dis, donc on pourrait. Non, parce que là, je peux pas, parce que je vais faire un film. Je fais, ah bon, tu vas faire un film. Enfin, j'en parle demain avec quelqu'un. Ça, c'est tous les acteurs, ça.
9: C'est vrai.
3: C'est pas signé. Il sait même pas quel rôle il va jouer.
9: Sûrement le rôle d'un chien.
6: Un beau réalisateur.
3: Vous avez rendez-vous avec qui? Le producteur, le réalisateur?
9: Non, bah, j'ai déjà eu le producteur, j'ai rendez-vous avec le réalisateur.
11: À quelle heure?
9: Très tôt le matin, parce qu'après je peux pas et lui peut pas.
11: Ouais.
6: Mais t'as un essai à passer comme non?
9: Non, moi on me propose directement.
11: Quand on fait rien.
13: Attends. Et moi tout à l'heure, Laurent Ruquier me demande, et toi Julie, tu tournes? Tu vas. Oui, bah là on m'a proposé un film, mais je vais pas le faire.
6: Max, tu peux pas m'introduire dans le milieu du cinéma?
9: T'as des
6: beaux succès quand même.
3: Pour un film gay.
6: Mais non, mais tu fais beaucoup de comédies qui ont du succès. Tu fais avec ton ami là, extraordinaire, qui est une grosse tête aussi fantastique. J'ai oublié son nom, mais je l'adore. Mais vraiment.
13: Femme, homme.
6: Non, un mec extraordinaire, évidemment. Kev Adams, vous êtes super proche.
9: Ouais, bien sûr.
6: Non, mais vous avez fait des films.
3: Ils sont
6: avec...
3: juste juifs tous les deux.
6: Mais non, vous avez fait des grands films tous les deux. Donc... Et moi, je passe à casting.
3: Mais non, mais franchement, vous avez déjà tourné avec Kev Adams?
9: Bah non, mais j'ai pas envie. Mais j'aime beaucoup, hein.
3: C'est bien ce que je dis. Ryu, vous venez de faire preuve d'antisémitisme.
9: Non, je l'aime beaucoup, mais non, j'ai pas encore tourné avec
6: lui. Parce qu'un jour, je me souviens, vous étiez là tous les deux dans la même émission.
3: Il a autant tourné avec Kev Adams que Julie Ferrier avec Charlotte de Turckheim.
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3: Une question pour Maxime Le Pendu qui habite Nevers dans la Nièvre. Oh là là. Une question qui, une question.
14: C'est dur. Hein.
3: Qui est assez étonnante. C'est surtout la réponse d'ailleurs qui l'est, puisqu'il y a une chanteuse qui a sauté pour la première fois en parachute le 27 juillet.
15: Ah oui,
14: c'est Isabelle Aubray.
3: Isabelle Aubray, bonne réponse.
15: Mais oui, mais. À partir d'un certain âge, tu risques plus rien.
14: Non, mais tu te dis, bon, au pire, je me loupe.
15: Non, mais c'est courageux, quand même.
3: Ah bah oui, quand même. Il paraît qu'elle a dit, maman, je t'aime.
15: Ah, elle allait peut-être la revoir.
3: En ce temps. Mais vous croyez pas si bien dire. C'est exactement pour ça qu'elle se trouvait dans les airs et elle a crié, si tu me vois, maman, je t'aime. C'est mignon,
15: c'est
3: quand
15: mignon.
3: Même.
15: C'est
3: mignon.
15: Adorable.
7: Oui, c'est très naïf. Ouais, c'est pas parce qu'il est là-haut que sa mère... Ouh, oh, bah tiens.
15: Oh, mais qu'est-ce qu'elle fout? Qu'est-ce que tu fous là?
11: Non, mais... C'est une poète.
15: Non, mais c'est mignon.
3: Moi, je l'adore, Isabelle Aubray.
7: Mais moi aussi, bah, oui. Tout le monde l'aime.
3: Elle est venue ici parce qu'elle a pris sa retraite de la chanson. Elle ne montera plus sur scène.
15: Ah, c'est
3: bad. Mais
15: elle n'a pas pris sa retraite de parachute.
3: Il faut rappeler qu'elle a été championne de France de gymnastique en 1952, Isabelle Aubray.
15: Ah non, mais c'était une sportive.
3: Mais oui,
15: c'est sûr.
3: Et c'est comme ça.
15: Elle a eu pas mal d'accidents, là.
3: Oui, elle a eu accident de voiture et elle est tombée du trapèze aussi.
15: Quand elle a fait le gala de l'Union, je crois.
3: Au gala de l'Union. Ouais. Mais c'est une casse-cou, en fait.
15: Oui, ben. Thérèse... Ça n'a pas toujours bien marché, en plus, la pauvre.
3: Thérèse Coquerel, de son vrai nom, Isabelle Aubray, qu'on adore, qui a représenté la France au concours Eurovision de la chanson, qui a si bien chanté Brel ou Ferrab. En tout cas, bravo, elle a sauté en parachute à 85 ans, quand même.
15: Bravo Isabelle.
3: Une question géographique maintenant.
15: Oh, oh là là.
3: Isabelle Aubray pour Delphine Gauthier qui habite Argarien aux Mines. La Moselle est à l'honneur aujourd'hui. Et je vous emmène sur la rive du Danube. Alors là où le Danube se jette quasiment dans la mer Noire, puisque pendant 47 kilomètres, le Danube sépare deux pays avant de se jeter en mer Noire. Quels sont les deux pays que c'est...
11: La Roumanie.
3: La Roumanie.
16: La Bulgarie.
3: La Bulgarie, non. Qu'est-ce que...
16: Ah, la Slovénie.
3: Non plus.
16: Non, je sais. Slovaquie.
3: C'est pourtant facile.
11: La Hongrie.
3: La Hongrie, non. Non.
7: C'est en I.
11: Non, c'est aussi, alors.
3: Eh ben, même pas.
16: La République tchèque.
14: L'Ukraine. Non,
3: L'Ukraine, bonne réponse de Philippe Claudel. Mais oui. Eh oui, le Danube sépare la Roumanie de l'Ukraine sur 47 kilomètres avant de se jeter dans la mer Noire. Il faut dire que le Danube est un très très grand fleuve qui traverse de nombreux pays. Je peux vous donner la liste entière.
11: Oh, si
3: vous...
11: Non, merci, c'est non. Pas franchement utile.
3: Non.
11: Bah si, quand même.
7: Ah si,
11: alors allons-y.
7: Donnez-nous la
15: tous
7: liste
15: les pays.
7: Allez,
15: les pays.
11: Non mais là, allez. Fait pas trop de lèche quand même. Ah, non,
3: L'Allemagne, pour commencer.
15: Ah, les beaux Danube bleus, y'a.
3: L'Autriche, la
11: Hongrie,
3: la Slovaquie, la Hongrie, la Croatie, la Serbie, la Roumanie, la Bulgarie, la Moldavie et l'Ukraine. Évidemment, Poutine vous dirait ça fait qu'un seul pays, mais
15: c'est une question de vision.
3: Mais en fait, ça en fait plusieurs. Et bravo, c'est une excellente réponse de Philippe Claudel encore. Il brille, hein, il brille.
15: Non.
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19: Découvert sur les réseaux sociaux, comme,
3: eh ben oui,
19: comme tout le monde.
3: Madame Douillet va se présenter au concours Miss France, puisque maintenant il n'y a plus de limite d'âge. Vous auriez le droit, vous, de vous représenter?
19: Non, on n'a pas le droit de se représenter.
3: Ah.
19: Mais il n'y a plus de limite d'âge, donc elle a toutes ses chances.
7: Mais comment
19: elle se présente
7: belle, hein.
19: Pas dans l'Est c'est pas en Rhône-Alpes, non? Où est-ce qu'elle se présente?
20: Elle se présente et ceux qui ne voteront pas pour elle recevront la visite de son mari.
11: Mais elle est comment? Elle est jolie quand
19: elle
11: même?
19: Est très
20: elle est très jolie,
11: ouais. Ah oui, c'était Rio avec les cheveux longs, Marie. Elle est moyenne quand même.
3: Non mais elle est candidate d'abord au titre de Miss Châtillon.
19: Ouais, c'est ça, Châtillon.
3: Pays de Dombes, ouais. C'est sa région.
11: On va commencer par un canton. Ouais.
3: Et puis après, elle peut devenir Miss Rhône-Alpes. Et puis si elle gagne le titre de Miss Rhône-Alpes, elle pourra devenir peut-être Miss France.
19: Imaginez, je suis la dernière Rhône-Alpine. Ça serait, elle prendrait le relais.
3: Ah, vous rendez compte un peu le bouleversement mondial.
19: Ah là là, le bouleversement.
11: Et on
19: nous
11: fait chier avec l'Ukraine.
20: Et ça pourrait être vous en plus. Parce qu'il y a beaucoup la rumeur en ce moment, vous allez revenir donc à la tête des Miss France.
19: Ah, mais il y a beaucoup de rumeurs.
20: Mais apparemment, mais vous laissez courir le bruit comme
19: ça. Ah, pas du tout, je laisse rien courir.
20: Alors, si vous êtes de nouveau présidente, est-ce qu'il y a un d'entre nous qui peut être membre du jury?
19: Je suis présidente d'honneur.
20: Ah oui, c'est.
11: Mais laisse tomber, c'est derrière toi tout ça. Maintenant, t'es chez Sephora, t'as une belle carrière. C'est derrière toi, Sylvie, t'as plus rien à prouver.
20: Je crois que tu es faite pour ça, vraiment, pour chaperonner tout ça. Pour... Non, mais vraiment, je pense que tu vas
3: être nommée. Mais de quoi je me mêle?
20: Mais non, mais c'est vrai, son nom revient très régulièrement, là, en ce moment. vraiment c'est un peu la crise dans
3: les
20: Miss France.
3: Vous êtes dans les
20: crises des institutions.
19: Il est dans les statistiques.
20: Il y a le départ, ça a été un peu mouvementé encore.
2: Ah, t'es
20: je pense que t'es la femme de la situation. Oh. Non mais c'est vrai Laurent, hein, ça changerait ta vie parce que là t'as pas trop de boulot en ce moment. Non mais ça permet de...
2: Non, c'est bon, vas-y.
3: Il a un sens du compliment.
20: Mais c'est pas du tout
19: ouais, mais alors tu sais, regarde, le fait de pas avoir de boulot en ce moment, comment je fais remonter les statistiques mensuelles?
20: Mais non, mais quand tu reviens juste de vacances, c'est pour ça

0: travaille énormément, c'est une entrepreneuse, hein, vraiment. Hein.
1: Ah oui.
2: Ne te rattrape pas au bon moment pourri.
0: En fait, quand j'essaye d'être méchant, ça marche pas. En fait, donc il faut que je reste gentil et tout. En fait, j'ai juste balancé ça comme ça pour essayer d'être drôle et je suis pas drôle quand je suis méchant. Donc je laisse ça à Toen. On peut passer parce que je suis pas bon du tout là depuis 30 secondes.
2: Ouais, il est gêné.
0: Non, mais je suis gêné.
3: Ah, ça commence à être drôle.
0: J'ai voulu faire l'intéressant pour une fois et ça a pas marché. J'ai envie. Noro, c'est très gênant.
3: Oh, il va faire un AVC. Vas-y, vas-y, vas-y.
0: Il y a 2 millions d'auditeurs qui écoutent ce gros bide là. Alors, s'il vous plaît, Noro.
3: Oh, t'es pas un gros bide.
0: Parce que moi, je prends des rafales de tout le monde. Et moi, vraiment, en plus, j'adore. Sylvie, tu sais très bien que je t'adore.
2: Non, mais je suis hyper blessée.
0: Et là, je veux juste dire une petite blague un peu vachère.
4: Oh, c'est pas gentil ce que vous avez fait.
3: T'es vraiment une salope. Parce qu'en plus, je sais que tu le penses, au fond.
4: Même Stomy.
3: Si.
4: Stomy, vous trouvez qu'il n'a pas été aimable, vous êtes d'accord?
0: Ah non.
5: Moi, je savais pas qu'il pouvait être méchant comme ça.
0: Non, c'était
5: la beauté.
0: J'ai appris un truc extraordinaire ce matin, mais vraiment, et je suis très fier d'être avec toi, Stomy, parce que Stomy.
3: Attention.
0: Stomy est né dans le même lit qu'une des plus immenses stars internationales. Et c'est pas des conneries. Stomy est né dans le même lit, au même endroit, qu'une des plus grandes stars internationales que le monde ait connue et que la chanson n'ait jamais connue. Je vous laisse. C'est une question, c'est parce que je prends le relais de Laurent. Alors, qui est cet homme? J'accueille vos questions. Vos questions. Allez, on pose des questions.
4: Ça tombe bien, je suis encore en jet lag. Je me laisse faire. Moi, je me laisse porter.
2: J'ai pas compris. C'est un chanteur, mais que le monde de la chanson n'a jamais connu.
0: Non, que c'est vraiment une superstar de la chanson et il est né dans le même lit, au même endroit.
3: Mais comment ça, dans le même
2: lit?
3: Dans la même maternité.
0: Dans la même maternité.
3: Ah, Herbert Léonard.
4: C'est Césaria Évora.
0: Non, pas du tout.
2: T'es né où, Stomy?
5: Clinique Marie-Louise, rue des Martyrs.
0: Posez-moi des questions. Est-ce que c'est un homme? Est-ce que c'est une femme? Est-ce que c'est
2: un homme?
6: C'est un homme.
0: En boule. Oui, c'est un chanteur.
6: Donc
0: allez, on continue les questions.
3: Est-ce qu'il est toujours vivant?
0: Non, il est mort.
4: Ah. Moi, je le laisse animer. Ça fait un concurrent de moi à la fin.
2: Est-ce qu'il chantait pour le plaisir?
0: Non, il ne chantait pas pour le plaisir, mais il donnait beaucoup de plaisir. Et je crois qu'il y a eu au moins une chanson où il y avait plaisir dans le titre.
3: Francky Vincent?
0: Non, c'est beaucoup plus star que ça.
4: Rouillo Ecclésias?
0: Non, c'est...
2: Il est français?
0: Il n'est pas né en France.
4: Henri Salvador?
0: Non,
2: il n'est pas né en France. Comment il peut ne pas être né en France?
0: Il est francophone.
4: Jacques Brel?
0: Non, mais on est...
7: Johnny Hallyday?
0: Oui, bonne réponse de Christophe Barbier. Il est né rue des Martyrs, clinique Marie-Louise.
5: Exactement.
0: Dans la chambre, tu te rends compte un peu, c'est dommage que t'aies pas eu son talent, mais c'est franchement... Non, attends, je vais t'embrasser. J'ai plus de ventre, je suis en train de devenir un autre homme, quoi. J'envoie des tas.
5: Ah, c'est bien, c'est bien.
0: Toen, c'est toi le prochain sur la liste, et toi. C'est très bien que je t'appelle.
5: Un bisou. En tout cas, ça...
7: C'était un bon gros, c'est devenu un maigre méchant.
5: Ça me permet de rendre hommage à ma maman. Marie-José Oliveira Picotero qui m'a mis au monde, voilà.
4: Ben oui, c'est pour ça que je pensais à Césaria Évora, moi, évidemment, à cause du Cap Vert. Écoutez, franchement, monsieur Rio.
0: Je crois pas qu'on apprend des choses avec
2: moi. Et moi, j'ai pas le droit à un bisou, tu dis que je glande rien, mais j'ai pas de bisou.
0: C'est vrai, je peux venir te faire un bisou.
4: Oui. Il a besoin du consentement, vous savez.
3: Ouais, sur la joue, hein.
2: Tu sais, j'ai plus de ça à faire.
0: Mais qu'est-ce qui va arriver, la star de l'émission aujourd'hui?
3: Merci, bravo.
0: Écoutez, Stomy, sa chanson, je suis né à Paname. Je suis né à Paris. C'est magnifique. Non, je suis né à Pigalle.
2: Paname. On y est presque.
0: C'est sa plus belle chanson et c'est une chanson exceptionnelle, très poétique.
5: Et il y a ma maman qui chante dans ce titre-là.
0: Bien sûr, je suis né à Pigalle.
5: Voilà.
0: Vas-y, vas-y.
5: Et dedans, elle fait, Ognefitch, Eligbonne, c'est. C'est-à-dire, ah, mon fils, c'est ici que tu es né.
3: C'est du Cap-Verdien.
5: Voilà. Ouais.
0: Mais j'adore. Je crois que vous êtes très mélancolique et parfois, la nuit, vous allez avec votre voiture et vous passez devant la clinique Marie-Louise. Et demain, je suis en repos.
3: Yoann, il y a la météo, lance la météo.
0: Non, mais c'est vrai, parce que t'es quelqu'un vraiment, j'ai envie de t'embrasser.
4: Faut vraiment que j'aie le jet lag pour le laisser faire. Hein.
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0: pardon, hein, monsieur Bellamy, d'avoir parlé
1: non,
0: de
1: non,
0: vous
1: non,
0: au féminin ainsi.
1: Non, non, non,
2: oh,
1: non,
2: moi je prends.
0: Je sais très très bien.
1: J'assume ma part de féminité.
0: Ah oui, hein. Oh, allez.
3: Il est même assis dessus.
0: On est en tout cas heureux de retrouver le professeur Rollin, qui, j'en suis sûr, lui-même est heureux de retrouver son ami Laurent Baffy.
4: Non, et très heureux de vous retrouver tous.
0: Ah. Oh, ah, même moi, avec mes questions à la con, monsieur Rollin.
4: Surtout vous, surtout
5: mais,
4: vous.
5: Mais plus moi, François.
4: Non, non, non, le temps passant, je m'aperçois que Ruquier prend de la valeur, tandis que toi, tu t'émousses un petit peu.
0: Bah écoutez, on
5: ça
0: va
5: s'appelle vérifier. Une fin de carrière.
0: Bienvenue au club.
6: On va bienvenue au club, oui, tous.
0: Ah ben non, Jean-Philippe, il démarre, regardez-vous.
5: Oh,
0: démarre. Ah,
5: oui, oui, j'ai une carrière. Donc.
0: Enfin, franchement, regardez.
7: Un jeune poulain, qui vient de se lancer dans le monde du shopping.
8: Le jeune poulain.
0: Il fait pas toutes ces... Oui. Il fait pas toute cette chirurgie esthétique pour rien.
7: Oh, bah non, non, j'exige un retour sur investissement.
0: Là, là, je dois dire que vous brillez, mon petit Jean-Philippe.
7: Ah, alors, rassurez-vous, je n'ai rien fait.
0: Ah bon?
7: J'ai juste un petit peu d'être un poulon, un petit peu de blush, tout ça pour faire.
5: Ça y fait rien, Laurent. On va partir là une semaine ensemble. Vous savez qu'il m'a demandé de lui acheter ses slips. Parce que monsieur n'a pas le temps, vrai ou faux?
7: Oui, oh,
8: moi, je suis juste à...
0: C'est vrai, Jean-Philippe.
8: N'a pas le temps. Attendez, moi, je suis juste à côté de lui. Je trouve que c'est tout bien, tout bouge. Quand il parle, ça bouge. Il fait pas tirer, vous savez, genre, je peux pas.
0: Je suis en train de me rendre compte un truc en écoutant Darry Boudboud. C'est la seule, et c'est pas de bol, c'est la seule qui sait vraiment parler dans son micro.
8: Ah oui.
5: Et pourtant, ça n'a aucun intérêt. C'est bizarre, ma vie.
0: Les autres, ils sont toujours là à parler.
4: Oui, on a un peu de pudeur, évidemment.
0: À parler à côté. Je suis obligé de leur faire des signes pour qu'ils parlent bien dans la boule. Elle a rien d'intéressant à dire, mais elle parle dans le micro.
5: Vous avez fait ça toute votre vie, Laurent.
8: C'était passionnant. Je trouvais qu'il est tout beau, tout. Il fait pas tirer.
0: Une première citation pour Chantal Lambert.
8: Tu devrais mettre juste un peu de.
0: Madame Lambert habite Malakoff, dans les Hauts-de-Seine. Et la question. Ah, je vous demande vraiment de me laisser aller au bout de la liste, car je crois que j'aurai assez facilement la réponse à cette citation. Mais j'aime la liste en entier, donc j'aimerais que les auditeurs puissent en profiter jusqu'au bout. Donc pour Madame Lambert de Malakoff, qui a dit « Voilà quelques inventions auxquelles il faudrait penser. La casserole carrée pour empêcher le lait de tourner, les plantes grimpantes pour monter le courrier dans les étages, l'aquarium en verre dépoli pour poissons timides et le coton noir pour les oreilles des personnes en deuil. »
7: Pierre Dac. Cadac.
0: Non.
7: Alphonse Allais.
0: Alphonse Allais. Ah, bonne réponse de Jean-Philippe Janssen. Ah, il a progressé, hein, Jean-Philippe. Ah, quand incroyable. Il est arrivé ici, il y a combien de saisons, monsieur Jean-Philippe?
7: Ben, ça fait ma 9e année, figurez-vous.
0: Non, c'est pas vrai.
7: Oui.
0: 9 ans que je vous supporte.
7: Le 16 octobre 2016.
0: Ah, ben, oui. Quand vous êtes arrivé il y a 9 ans, vous saviez même pas qui c'était Alphonse Allais.
7: Mais ben, du tout. Même vous, je savais même pas que vous étiez, vous. Ben... Avec les années, on retient les citations, les phrases. Après, c'est comme des petits tiroirs qui se mettent en place et au fur et à mesure, je les ressors intelligemment.
0: En 9 ans, en revanche, je ne comprends toujours pas ce qu'il dit, vous voyez.
8: Mais c'est bien parce que si tu les mets dans des tiroirs, moi je les mets en vrac.
0: Par pour exemple, Alexis, moi aussi.
8: Le Quénon, je l'ai mis dans ma tête, le Quénon.
0: Et ben, pour Alexis Bossé qui habite l'enchère dans la Somme, qui a dit pour bien mentir, il faut beaucoup de sincérité.
5: Est-ce que c'est mort?
0: Alors c'est mort, c'est un écrivain célèbre.
8: C'est archi-mort.
0: Cinéaste aussi. Oui, il est mort en 1970.
8: Ah, pas vraiment mort.
5: Marcel Pagnol.
0: Membre de l'Académie Goncourt, pas loin de Pagnol.
5: Bagnol. Jean Dutoux.
0: Non, je veux dire dans le sud.
5: Jean Giono.
0: Jean Giono. Ah, Jean Giono. Bonne réponse de Laurent Baffy, ça c'est de la culture. Ah, une citation pour Steve Launay, qui habite Bellefontaine, qui a dit « Les femmes ont 4 lèvres, 2 pour mentir, 2 pour se faire pardonner.
9: » Patrick Sébastien.
0: Patrick Sébastien, non.
4: Non, c'est très élégant.
5: Doc Gynéco. Oui.
0: Doc Gynéco, non.
7: C'est vieux.
6: Ça peut pas être Guitry, hein.
8: Oh non.
5: Si, c'est Guitry.
6: Oh, alors moi, je l'aime plus. allez-y, je ne dirai plus jamais Sacha Guitry.
0: Eh bien, c'est Sacha Guitry. Vous êtes déçu par votre Guitry,
6: ah,
0: alors.
6: Je ne veux même plus que vous m'en parliez. C'est terminé.
5: Pour toi, il est mort.
0: Une autre citation encore pour Claudine Bott, qui habite Bidart, dans les Pyrénées-Atlantiques, qui a dit « Les privilèges de l'élite, c'est de voir les catastrophes depuis une terrasse. »
6: C'est un Bossuet, un Montesquieu, un Boileau, un truc comme ça.
0: Non, non, c'est
8: français.
0: Un écrivain.
8: Français.
0: Diplomate français.
8: Ah, Gary.
5: Claudel.
8: Gary.
0: Claudel, non. Gary, non, mais un diplomate, c'est vrai. Écrivain.

0: brillant étudiant et soldat décoré pendant la Première Guerre mondiale, auteur de nombreuses pièces de théâtre. Et d'ailleurs, un jour, peut-être, Isabelle Mergault jouera une de ces... Peut-être même monsieur... Tiens, je vois plus monsieur Janssen jouer peut-être...
1: Jean Giraudoux.
0: Jean Giraudoux, bonne réponse d'Olivier Bellamy, Jean Giraudoux. Et vous savez dans quelle pièce, évidemment, je vois Jean-Philippe Janssen.
2: Absolument.
3: Le soulier de satin.
0: Non, le soulier de satin, c'est Claudel.
4: Oui, mais ça lui irait tellement bien.
5: La colombe Bellac, c'est qui?
0: Mais non, dans
1: la guerre de Troie n'aura pas lieu.
0: Mais qu'est-ce qu'il foutrait dans la guerre de Troie?
1: Je ne sais pas.
4: La bite de cheval.
0: Oui, la guerre de Troie n'aura pas lieu et Brad Pitt est pas venu, alors on a pris Jean-Philippe.
1: Voilà.
0: Mais non, dans la folle de Chaillot, bien sûr.
6: Ah, oui, je comprends mieux.
1: Bien sûr. Moi, j'avais pensé à Ondine, sinon.
0: Mais oui. C'est vrai qu'il a aussi écrit Ondine,
4: La Soupe,
0: La Folle de Chaillot, Électre et Amphitryon 38, ainsi que, vous l'avez dit, monsieur Bellamy, la guerre de Troie n'aura pas lieu, bravo. Vous êtes quand même, il faut le dire, monsieur Olivier Bellamy, une vraie grosse tête. Ouais.
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0: Pour Sandrine Drujon, qui habite Clermont-Ferrand, pouvez-vous me dire qui sont en Angleterre Bugemann, en Allemagne Der Schneider, en Belgique Spétain ou l'homme au crochet, en Espagne El Coco, en Bourgogne La Vouivre, en Franche-Comté le Picolaton, dans le Nord-Pas-de-Calais Marie Grouette, en Normandie le Père Lapouque ou en Nouvelle-Aquitaine Michel Légorgeur.
5: Oula.
6: Oh, sympa.
5: C'est la mort. C'est pas le père Fouettard. C'est
6: pardon,
5: de la mort.
6: C'est pas le père Fouettard.
0: Ah ben non, le père Fouettard, justement, c'est ainsi qu'on l'appelle le père Fouettard dans d'autres régions. Vous avez raison. Ça peut être aussi le père Fouettard. Mais tous ces gens-là, comment les appelle-t-on?
8: La Saint-Nicolas?
0: La Saint-Nicolas? Non.
5: On les appelle des monstres, des...
0: Alors, des monstres, oui, mais il y a un
8: des
0: autre.
8: Des ogres, des ogres.
0: Des ogres, non, non plus.
8: Des yétis?
0: Des yétis, non.
6: Pour faire peur aux enfants? C'est les messieurs pour faire peur aux enfants.
0: Oui, mais il y a un mot.
8: Des épouvantails.
0: Des épouvantails, non, il y a un mot pour ça, monsieur.
8: Des vampires.
6: Des épouvantaires.
0: Je vous demande le mot qui correspond effectivement à tous ces personnages. Qu'on appelle aussi, je peux vous dire, par exemple, babos dans certains coins.
8: Des monstres.
0: Des monstres, oui, mais il y a un mot plus précis que monstres. Des Marie et Grouette dans le Nord-Pas-de-Calais. Vous connaissez Marie Grouette, monsieur?
6: Oui, si vous voulez Marie Grouette.
8: La Dame Blanche.
0: Ou un snook. Vous connaissez un snook?
6: Snook.
0: Oui, un snook.
5: C'est des rêves.
0: En Normandie, par exemple, le père Lapouque, c'est vrai, moi, je sais que chez moi, c'est, mes parents me disaient, il y a le père Lapouque qui va passer.
5: C'est le contraire de Père Noël.
6: Pour faire peur aux enfants, pour leur faire faire quelque chose.
0: Oui, c'est le contraire de Père Noël, vous avez raison, mais pas tout à fait.
8: C'est un mot comme monstre, par exemple.
5: Comme un troll?
0: Non, c'est un nom particulier, c'est ce que je vous demande.
6: Bah bon, c'est un nom particulier pour les monstres qui font peur aux enfants.
0: Un personnage maléfique présenté aux enfants pour leur faire peur et les rendre obéissants, c'est un.
5: Un salaud. Un mec qui paye pas sa pension.
6: T'es un pédophile.
0: Mais non.
8: Mais quoi, mais il y a des parents qui disent attention, il y a Marie et un gros crux qui arrive.
0: Oui.
5: Tu vas voir, Az, le père Fouettard, il va venir.
8: Ah, bah moi, on me disait juste ton père arrive. Ça suffisait largement.
0: En fonction des régions, ça a des noms différents. Oui. Effectivement, en Bourgogne, c'est la Vouivre ou la Mère en Gueule. Bretagne,
6: c'est la menace.
0: En Bretagne, vous avez le Barbaou. Dans le Val-de-Loire, vous avez la Mère Tirebras, vous voyez.
6: La Mère Tirebras.
5: C'est un adjectif.
0: À Nantes, on parle de Marie la Tueuse.
8: En un mot.
0: À Marseille, on parle de Chapacogne.
5: Ah, un poison.
0: Non. Et tous ces noms-là, ce sont
6: des démons.
0: Mais non.
8: C'est en un mot.
0: C'est un mot bien précis.
5: Des méchants.
0: Et j'ai trouvé d'ailleurs ce mot, c'est marrant parce que, vous voyez, je ne connaissais pas la définition exacte de ce mot, tout en sachant ce que cela voulait dire, bien sûr, mais je n'avais pas la définition exacte. Et là, aujourd'hui,
8: on l'a... Des traqueurs ?
0: Non, grâce à François-Olivier Gisbert, parce que c'est lui qui utilise ce mot dans son édito cette semaine dans Le Point. Il en parle à propos de Donald Trump, qui est devenu une sorte de...
8: C'est en un mot ?
0: C'est en avec un trait d'union, en deux mots avec un trait d'union.
5: Un croque-mort.
0: Un croque-mort, non.
6: Un croque-mitaine.
0: Bonne réponse de Jean-Philippe Janssen.
5: Est-ce que toi, tu pensais à croque-monsieur?
0: Les croque-mitaines, tous ces personnages, ce sont des croque-mitaines qui font peur aux enfants. Alors, au départ, un croque-mitaine, ça vit au bord d'un cours d'eau ou d'un étang, et ça va noyer les enfants. En fait, les croque-mitaines, on les appelle comme ça parce qu'ils menaçaient les enfants de manger les doigts de l'enfant. Les parties du corps les plus exposées aux gelures, les doigts ou le nez de l'enfant, voilà ce que devait faire un croque-mitaine. Et en fonction des régions, eh bien effectivement, les croque-mitaines ont différents noms. Vous auriez pu le trouver, ça aussi, professeur Rollin, quand même. Hein.
6: Ah oui, depuis Jules Renard,
5: il est loin.
8: Je suis rentré à la maison. Une grosse demi-heure.
5: Il vient de se teindre en roue pour, pour oublier.
0: Non, franchement, là, monsieur le professeur... Je vous rappelle votre titre dans cette émission, professeur Rollin, vous voyez.
2: C'est un concept assez, assez glissant et assez dangereux. Hein. Je pense que beaucoup d'enfants ont été traumatisés, plus qu'il n'était nécessaire.
3: C'est pour ça que tu l'avais oublié.
2: Probablement.
0: Non, mais moi, le père Lapouque, je peux vous dire, attention, le père Lapouque.
2: Vous aviez peur.
0: Ah, ben, j'avais peur.
2: Voilà.
0: Une pouque, c'est comme un grand sac, vous voyez. Et donc, dès que je voyais un monsieur avec un grand sac, je me dis, oh là là, c'est le père Lapouque qui va m'emmener, vous voyez.
3: Et là, en espagnol aussi, on dit el cuco. El cuco.
0: El cuco. Oui.
5: Moi, j'ai connu el cuco.
2: Ça a été cité dans la liste tout à l'heure. Donc.
3: Non, coco.
2: Il l'a cité dans la liste tout à l'heure.
8: Moi, je faisais toujours le même rêve quand j'étais petit. Je rêvais qu'il y avait un monstre qui arrivait, qui me prenait par les pieds, qui me jetait par la fenêtre.
0: C'est pas vrai.
8: Ouais.
5: Oh, my God. Ah là
8: là. C'est une anecdote que j'ai toujours rêvé raconter.
6: J'étais toujours ma sœur près de la porte de la chambre aussi.
0: Pardon?
6: Moi, quand j'étais gamin, on avait des lits superposés avec ma sœur et je dormais en haut parce que comme ça, si un monstre venait dans la chambre, il attaquerait ma sœur en premier.
5: Ah, c'est sympa.
0: Il faut dire que c'était elle la plus costaud des deux.
8: C'est fou qu'on rêve de moi.
2: Avec mes quatre premiers enfants, j'avais inventé un croque-mitaine que j'appelais Monsieur Dredd et je ne me le pardonne toujours pas parce que je leur ai fait très peur.
8: Ah oui, c'est trop
3: marrant. Après, il y a 20 ans de psychanalyse.
5: Maintenant, ils ont tous des dreadlocks.
8: Non, mais il ne faut pas le faire, c'est traumatisant.
0: Mais à RTL aussi, souvent dire, oh, attention, il y a Taverneau qui va arriver. Maintenant, on sait ce que c'est exactement qu'un croque-mitaine. Ah oui. Ça peut s'écrire attaché, hein, mais généralement, c'est croque avec un trait d'union et mitaine plus loin, mais on peut éventuellement, si on a envie, l'écrire d'un seul mot. Croque-mitaine, c'était la bonne réponse. Bravo Jean-Philippe.
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0: 117 milliards, voilà un nombre important.
9: Arrêtez avec votre salaire.
5: C'est indécent.
0: Voilà un nombre important qu'on trouve dans la presse ces jours-ci, mais pour quelle raison et à quoi correspond ce nombre 117 milliards?
9: Un chiffre d'affaires?
5: La dette publique?
10: Le déficit de la France.
0: Monsieur le maire nous a laissé une belle ardoise, mais pas celle-là tout de même.
9: Est-ce que c'est le salaire de quelqu'un, la fortune de quelqu'un?
0: Rendez-vous compte, 117 milliards.
3: Il faut payer pour marcher sur la Lune.
0: Ah non.
10: Est-ce que ça a un rapport avec Elon Musk ou avec des milliardaires du monde?
3: Jeff Bezos.
5: Est-ce que c'est quelque chose que quelqu'un a ou c'est quelque chose qui coûte ça?
10: Ah!
0: Ni l'un ni l'autre.
10: J'ai compris, Laurent, c'est pas de l'argent.
0: C'est pas de l'argent.
5: Ce sont des animaux.
9: C'est le nombre d'êtres humains qu'il y a eu sur Terre depuis la création de l'homme.
5: Oui, c'est ça.
0: Expliquez.
9: Depuis l'arrivée de l'homme, on estime qu'il y a eu 117 milliards d'êtres humains sur Terre.
5: Ouais.
0: Excellente réponse de Laurent Baffi. Eh oui, j'ai pris ma pascaline, j'ai calculé combien d'êtres humains on pouvait être sur Terre depuis le début, c'est pas moi qui l'ai fait, je vous rassure. Et effectivement, si on fait ce petit calcul pour estimer le nombre de personnes qui sont nées dans le monde depuis le début de notre histoire...
9: C'était un mardi, le premier.
0: Eh bien,
10: c'est quoi le début de notre histoire?
0: Nous aurions été 117 milliards d'humains depuis l'apparition des Homo sapiens, on va dire vers 190 000 ans avant Jésus-Christ, vous voyez.
10: Et okay, c'était pour situer à quand vous parliez?
0: Ah ben voilà, je pars avant Jésus-Christ, toujours.
5: J'ai une blague sur ça, d'ailleurs.
0: Allez-y.
5: C'est un petit garçon qui vient voir son papa, il dit « Papa, d'où on vient, en fait ?» Et le père lui dit « Écoute, nous, les êtres humains, on vient d'Adam et Ève. » Voilà, Adam et Ève ont eu des enfants, et puis après, il y a eu plein d'autres êtres humains. Et le petit garçon, il court, il va voir sa mère, il dit « Maman, d'où on vient ?» Sa mère, elle dit « Bah, on descend... » Des singes. On était des singes avant et puis maintenant on est devenus des êtres humains. Le petit garçon, il va voir son père. Il dit, mais papa, pourquoi tu m'as dit qu'on vient de Adam et Ève alors que maman, elle dit qu'on vient des singes? Et lui, il a dit, je t'ai parlé de ma famille, pas de la famille de ta mère.
0: Elle est jolie.
11: Mais ça me paraît pas énorme comme chiffre.
0: Non. Non. Ouais.
11: On est combien de milliards là sur
0: Alors, 8, 8, 8 milliards. On est 8, 8 milliards.
11: Et
0: on est
11: 117 milliards.
0: On était 6 milliards en l'an 2000.
11: C'est pas énorme.
0: On était 2 milliards. Pendant les deux guerres mondiales, un milliard seulement en 1900, vous voyez, et il faut additionner...
10: En 1900 ?
0: Oui, un milliard.
10: Est-ce qu'il compte les sans-papiers avec ça ?
0: Et alors, ce qui est intéressant, c'est combien de pourcentage de personnes sont vivantes par,
11: Depuis 117 milliards d'années ?
0: Oui, exactement. Eh bien, on n'est que 6,8% de vivants par rapport à toutes les personnes qui sont nées.
9: Et puis, l'homme, l'espèce humaine a failli s'éteindre parce qu'à un moment donné, il n'y avait plus qu'une poignée d'hommes.
0: Oui.
9: On estime peut-être entre, je sais pas, 20 et 30 000 et ça a failli mal finir.
10: Comment tu sais tout ça, Laurent Baffy? Parce Moi, je suis étonné de cette culture.
0: Et encore, je n'ai pas, pour l'instant, atteint les questions zoologiques qui ne vont pas tarder, car j'en ai préparé des tas pour faire plaisir à Monsieur Baffy.
10: Les zoologiques, c'est ceux qui font des trucs avec les animaux?
0: Non,
12: zoophiliques.
10: Ah, pardon.
0: Mais je vous emmène d'abord à la grande exposition internationale de Paris en 1937. En effet, cette année-là, à l'exposition universelle, une marque célèbre est récompensée. Quelle marque célèbre fut récompensée? Une marque qu'on doit à Monsieur Étienne Valton. Une marque qui a été inventée par Monsieur Valton en 1918 et qui fut récompensée, c'est assez fou, à l'exposition internationale de Paris en 1937.
12: Est-ce qu'une voiture?
13: Une voiture, oui, j'allais dire.
0: Une voiture, non.
3: C'est de l'électroménager.
0: Du tout.
9: C'est un vêtement.
0: Un vêtement, oui.
10: Est-il français, Monsieur Valton?
0: Monsieur Valton est français.
11: Est-ce que c'est des chaussures?
0: Des chaussures, non.
11: Ah, est-ce que c'est l'anorak, le
12: caouet?
11: Vous savez, le caouet qu'on
0: le
11: met.
0: Le caouet, oh, il est arrivé après, le caouet.
10: Caroline, quand tu prends ces terres-là, est-ce qu'il est France? Ça fait... J'ai peur de retourner dans mon pays d'origine. Tu fais peur quand tu fais ça. Tu es tellement belle.
11: Le bleu de Chine.
0: Le quoi?
11: Le...
12: Non, le bleu de Chine, c'est américain.
10: Non, mais... L'anime.
9: Est-ce que c'est plutôt un manteau?
0: Un manteau, non, mais non, c'est vestimentaire, c'est vrai. Mais généralement, c'est une marque qu'on ne voit pas comme ça du premier coup d'œil.
11: Ah oui, c'est le slip kangourou.
0: Alors,
11: kangourou.
12: Ah non, c'est le.
11: C'est le slip pour homme ou
12: non? Non, c'est le caleçon.
0: Le caleçon, non.
11: Je suis proche du slip ou pas?
0: Ah, vous êtes dans la culotte.
10: T'as toujours été proche du slip.
12: Ah, c'est la culotte. Et c'est Playtex.
0: Ah non, pas Playtex.
11: C'est pour les hommes.
12: Attends, c'est une marque.
10: Mais si
11: c'est...
10: Tu...
11: c'est pour les hommes.
0: Alors, c'est pour. Ah, je crois qu'aujourd'hui, c'est plus les femmes et les enfants qui utilisent cette marque.
10: Petit bateau.
0: La réponse.
9: Ben oui, petit bateau, les femmes et les enfants d'abord.
0: Oui, exactement.
10: Oui. Mais ça coûtait cher, ça, petit bateau.
0: Ah, mais ça existe ça toujours.
10: Quand on était petit. Un jour, j'avais une culotte petit bateau, je l'ai gardée. Moi, ça coûtait cher, je l'ai gardée très longtemps.
0: Mais et vous, après, vous pouvez vous habiller enfant en plus, Boudère.
10: Et en plus, vous savez, quand j'ai habillé enfant, j'aime bien m'habiller enfant, parce que je rentre et je dis, donnez-moi la plus grande taille.
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0: Que je dise quoi?
1: Idiote.
2: Non.
3: Ingénue. Alors ça, c'est vraiment lamentable. Comme non, première réflexion.
0: On est toujours trahi par ses vieux amis, hein, savez, Valérie.
1: Ah, bah, oui, non, mais non, c'est pas ça, j'ai eu peur.
4: Vous ne l'avez pas dit, vous avez eu.
0: Ingénue. Jamais je ne dirais que...
3: Laurent pense pas que je suis idiote, hein, sinon je serais pas là.
5: Non, elle aurait pu croire hystérique, en revanche.
3: Oui, ah, bah, non,
5: c'est un... Ah, ça progresse.
1: Elle aurait pu comprendre aussi à genoux.
0: Pas à genoux. Ah, vous l'avez connue à genoux, vous?
1: Je sais pas.
4: Non, elle peut plus maintenant.
3: Ça, elle a jamais été à genoux, hein. Oui.
5: Et elle parle d'elle à la troisième personne maintenant.
6: C'est pour ça qu'elle a pas fait carrière. En tout cas, Gérard, je suis content parce que, excuse-moi Valérie, j'ai eu très très peur cet été. Tous les étés, je vous raconte ou pas?
7: Oui.
6: J'entends rien, je vous raconte ou pas?
7: Oui.
6: Ça va, calmez-vous. Je dois voir Gérard tous les étés parce que dans le Var, moi j'ai une maison que j'ai achetée avec votre argent et l'argent de Vincent Bolloré.
5: Et les droits du livre.
2: Impressionnant.
6: Un château et Gérard aussi a un petit truc, un mobilhome, je sais pas, près d'un camping naturiste. Et cet été, on s'est pas vu et je l'appelais, il répondait pas. Alors j'ai flippé, j'ai radé. Alors j'ai appelé les EHPAD, j'ai appelé les cliniques vétérinaires, j'ai vu la nécro de Var matin. Heureusement que tu n'y étais pas. J'ai eu peur, t'étais où Gérard cet été?
3: Eh ben il travaillait lui.

0: Je ne vois pas pourquoi vous riez.
1: Monsieur Beaugrand, je sais que vous connaissez par cœur le tube de l'été.
2: Ah, mais j'ai passé la nuit, pardon. pas la nuit, l'été avec Ariel Dombal.
1: Mais oui, parce
2: qu'elle a sorti le tube olympique absolument extraordinaire.
1: Et vous connaissez par cœur la chanson déjà.
3: Paris.

0: d'or.
1: Ah oui, ah oui. Ah mais c'est fabuleux.
2: Ça pourrait être un duo.
1: Attends, c'est pas...
3: Cette chanson est extraordinaire.
0: Mais alors, explique-moi, Ariel, quand tu chantes ça, oui, c'est une idée de toi ou c'est Paris qui te le demande?
3: Ah, non, bah, personne n'a demandé
4: non,
3: ça.
4: Non, c'est à Paris, mais personne ne lui demande.
2: Voilà, c'est un grand Paris.
1: Et pour les Paralympiques, ils t'ont rien demandé?
4: Elle était drôlement en avance.
1: Ouais, c'est ça. Ouais. J'aurais pu mettre les deux, la même chanson, ça marche aussi.

0: vous marrez pas, c'est avec nos impôts quand même. Vous marrez pas trop, non, parce moi, que le coup ça, c'est avec nos impôts.
1: Moi, je donne tout gratuitement.
2: Mais ça rentre dans la tête, n'empêche.
1: Entre autres.
0: Ouais, comme toutes les chansons de merde.
1: Mais non, mais c'est formidable. Et alors, vous l'auriez vu dans son tuyau de douche, déguisé, quand elle a fait le concert à Paris. Elle avait une espèce de tunique qui ressemblait un peu à un tuyau, un flexible.
3: Mais c'était les cercles olympiques.
1: Ah, j'avais pas reconnu.
0: Les hula hoops. Non, mais c'était sublime.
4: Alors, elle avait des hula hoops.
1: C'est vrai qu'Ariel avait un peu de mal à se translater de gauche à droite, ah bah, mais c'était formidable.
2: Ariel a fait du hula hoop avec son alliance. Allez, une première citation pour monsieur Da Silva qui habite.
0: Ça, c'est un copain, ça. Ah, qu'est-ce que faire, la plombée ou la maçon?
2: Je crois qu'on est la dernière émission avec des blagues éculées. Comme...
0: Ouais, c'est vrai que c'est honteux. Hein.
2: Enfin, franchement.
0: Ouais, mais ça, c'est pour ça qu'on est là.
2: C'est aussi à cause de vous, monsieur Toen. Alors,
0: comment il s'appelle?
2: Da Silva.
0: Oh là là là là là là.
1: Ça va finir à l'Arcom.
0: Ça doit être un boule d'or.
2: C'est une femme, Claudia Da Silva.
0: Oh là, bah là, ça fouille, alors. Il faut faire un douvi, là, parce que c'est là le trou qui fouille.
2: Non, écoutez, nos amis portugais ont été tranquilles pendant
0: tout. Vous avez des amis portugais, sérieux, vous?
2: Oui, oui.
0: Bah
2: oui.
0: Ouais,
5: moi, oui. Moi, oui.
2: J'adore le Portugal et ils le savent, mes amis portugais.
0: Alors pourquoi ils viennent tous ici, alors? Parce que c'est tellement génial. Pourquoi ils sont 25 millions dans le Val-de-Marne? Non, mais je suis fatigué aujourd'hui. Et je compte bien me taire.
2: Alors, pour madame Da Silva, qui habite...
0: Oh là soit une fête. Qu'est-ce qu'on fasse, Da Silva?
2: Vous n'imaginiez pas avant de venir ici en Grosse Tête.
5: Absolument pas.
2: La difficulté que j'avais à animer cette émission.
5: Oui, je vous comprends mieux maintenant.
2: Ah, vous voyez un peu quand vous me croisez.
1: C'est un asile.
5: Vous avez toute ma sympathie.
2: Ah, merci. Et réciproquement.
0: Non, mais attends, là, on se marre pas trop, mais après, on va passer tes chansons. T'inquiète pas.
4: Christophe,
0: t'inquiète pas, on va se marrer. T'inquiète pas, on va se marrer.
4: Tu peux pas faire un mix, chanter ça en portugais.
1: Ah, c'est dur, ça.
6: Que Paris soit une fête.
1: C'est compliqué.
0: Et ici les moulinons, il faut faire un petit douvi, sinon il n'y aura pas de crépi. Oh là là là. Bon, comment elle s'appelle cette dame qui va gagner 300 euros?
1: Claudia Da Silva.
2: Pour même Da Silva.
0: Oh là là là.
1: Elle habite où?
0: Elle doit habiter Saint-Mandé, elle.
2: Montaterre.
0: Montaterre?
2: Oui, dans l'Oise.
0: D'accord.
2: Qui a dit partir, c'est mourir un peu, mais mourir, c'est partir beaucoup.
1: Ça, c'est rigolo.
3: Claudia. Ah, Jean Gagne.
1: Des proches.
2: Alors, c'est un des plus grands humoristes du début du siècle.
0: Ah, Nordel-Hollandais.
2: Et même.
1: Francis Blanche.
2: Enfin, du début du siècle précédent, d'ailleurs.
4: Alphonse Allais.
2: Et c'est Alphonse Allais. Bonne réponse. Bravo. Excellente réponse de Gérard Jugnot.
1: Bravo.
2: Pour Léa Baudouin, maintenant, habite. Léa Baudouin habite Bertry, dans le Nord, qui a dit: quand on a l'intention de se suicider en se jetant du haut d'un immeuble, on a intérêt à choisir le plus élevé possible, de façon à avoir le temps de changer d'avis.
3: Alors, mais ça pourrait être des proches.
2: Alors, non.
1: Ça pourrait
2: non,
1: pas être français, c'est Alain, pas français,
3: c'est Woody Allen.
2: Non, c'est quelqu'un que vous avez connu, d'ailleurs, Valérie Mérès, parce que...
0: Ah, René Coty.
2: Non, ça Mais regardez comme ça fait rire Gérard.
4: Parce qu'il l'a connu aussi.
0: Mais personne connaît René Coty.
4: Mais moi non plus. Moi, je l'ai connu un peu parce que mon oncle s'appelait Coty.
2: Oui, alors, ah bon. Non, là, c'est quelqu'un avec qui... elle n'a pas travaillé directement,
0: mais
2: Valérie.
0: C'est Mike Brandt.
2: Mais elle le croisait dans l'émission de Michel Pollack, Droit de réponse, vous voyez.
1: Cavana.
5: Ah, bah Cavana.
2: François Cavana. Ah, ouais. Bonne réponse de Christophe Beaugrand. Pour Thibault Leroy, une dernière citation, monsieur.

0: Le roi habite la chapelle de Guinchet, en Saône-et-Loire, qui a dit « Le seul endroit où il n'y a aucun problème entre les Juifs et les Arabes, c'est l'hôpital américain de Neuilly.
1: » C'est vrai, cela dit, c'est vrai.
0: Ça doit être un territoire à part.
2: Oh, moi, je vois bien Tim Seed dire ça.
0: Non, et écoutez, je vais vous dire, je l'ai écrite à la main, cette citation, parce que je l'ai entendue hier soir, ça m'a tellement fait rire. Oui. J'étais devant mon téléviseur quand j'ai...
2: Bah, c'est quelqu'un qui a fait cette blague-là, la télé hier.
3: C'est actuel.
0: C'est quelqu'un qui vit. Encore très bien d'ailleurs.
1: Rachida Dati,
0: alors quelqu'un qui est très très drôle.
2: Boujna.
4: Un humoriste donc.
0: Humoriste, oui.
4: Qui a travaillé avec vous.
0: Qui a travaillé avec moi en plus, c'est vrai, j'en suis très fier.
4: Jérémy Michalak.
0: Hier soir, son spectacle était retransmis sur TMC.
2: Ah, mais j'ai pas vu, merde.
5: Ah, bah Florence Foresti.
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0: Maintenant, je voudrais vous parler d'Auguste Piccard, qui est mort il y a pile 60 ans, le 24 mars 1962. En fait, les comptes, c'est bien il y a 60 ans. Auguste Piccard, vous le connaissez.
2: L'homme du Batiscaf.
0: Voilà, c'est le grand-père de Bertrand Piccard qu'on connaît mieux.
2: Professeur Tournesol. C'est le professeur Tournesol, oui.
0: C'était ça ma question, allez-y. Ben,
2: professeur Tournesol, c'est lui qui a inspiré le Hergé pour écrire, pour dessiner le professeur Tournesol.
0: Il ressemble au professeur Tournesol.
2: Mais pour cause, oui.
0: Auguste Piccard, excellente réponse. Avant même que j'ai le temps de poser la question. Parfait, monsieur Baffi. Vous connaissiez Auguste Piccard?
2: Oui, bien sûr. Et puis, c'est une lignée d'aventuriers incroyable. Toute la famille.
1: Ah ouais, tout ce congelé, là. L'aventure du congelé.
2: Ah oui. Tu comprends avec Courgeot.
7: La grande chaîne du froid. Bah, on essaye de dire quelque chose si on n'a pas la parole parce que nous on répond pas, il y en a qui font là-bas. Il n'y a que des questions qui sont faites sur mesure pour là-bas. Et la zoologie, et l'histoire.
1: C'est vrai qu'il n'y a pas beaucoup de.
5: Nous, on encadre.
1: Mais c'est peut-être bon aussi, ça veut peut-être dire que c'est leurs dernières émissions à eux.
2: Ah, c'est la révolution là-bas. Allez, il faut chercher rue du Marais maintenant.
0: Qu'est-ce que vous voulez que je vous pose comme question que vous pourriez répondre, monsieur?
7: Je sais pas.
2: Sur les balayages.
7: J'ai déjà répondu des choses aujourd'hui. Mais c'est, nous, c'est des questions qui sont jetées comme ça à la volée. Eux, c'est vraiment sur mesure, c'est long.
1: Non, mais c'est vrai, sur le stylisme, sur la mode.
2: Le Botox.
1: Sur le Botox.
7: Oui.
1: Sur le rock'n'roll.
2: Ah, ça se plaint bien.
5: Vos réponses sont mises en valeur, alors que nous,
1: pas voilà.
7: Du tout. Ah oui, nous, c'est à peine
1: sur la gastronomie, les œufs en neige, tout ça.
0: Je vous ai posé une question sur le Bortsch, ça vous a mis en valeur.
1: Ben voilà.
0: J'avais lu à la une de Paris Match, ici Paris ou France Dimanche, que vous étiez dans la peine, que votre famille...
7: Oui, voilà. Allez, alors, question histoire. Hein.
1: Une question sur Mylène Farmer ou
7: sur...
0: C'est Stéphane...
7: Incontestablement.
0: C'est Stéphane... C'est Stéphane Plaza. Même si je n'ai pas le temps d'aller au théâtre vous voir toutes les semaines, je vous suis quand même à travers la presse, les réseaux sociaux.
7: Oui, vous voyez bien, oui.
0: J'ai bien vu que Stéphane Plaza, par exemple, avait dit qu'il était le nouveau Keanu Reeves.
7: Oui,
1: quoi?
5: Il faut de l'imagination.
1: Mais Keanu Reeves, maintenant, alors.
7: Il voudrait faire un remake de Point Break.
1: Non.
7: Oui.
0: Et vous allez être embarqué dans cette aventure?
7: Oui, moi, je ferai la planche de surf.
1: Alors, il a dit ça, il était encore bourré?
7: Mais non,
5: mais il a le droit de dire des choses.
7: C'est son film de chevet, il le regarde tout le temps.
0: Alors il faut quand même que je vous dise que Valérie Mérès, elle le défend, mais alors on peut plus.
7: Ah mais c'est mais même
0: on
7: moi.
0: On ne peut pas toucher un cheveu de Stéphane Plaza.
1: Ah ouais. Lui et Poutine.
2: Imagine les couilles.
0: Elle est tombée amoureuse de Plaza. Franchement, j'aurais jamais imaginé
5: mais pourquoi
0: ça.
5: Mais c'est le scénario, c'est le scénario.
0: Avant c'était moi son chouchou, elle jurait que par moi et Laurent Parsi, mon Lolo.
7: Ah mais l'autre
0: elle est Laurent Parsi. Alors depuis qu'elle joue avec Plaza, il y en a plus que pour lui.
5: Oh là là. Mais de 20h à 22h.
2: C'est pourquoi Laurent, il l'a pénétré, il l'a expertisé.
7: Non. Elle papillonne tout le temps autour de lui.
1: C'est vrai? Avant, tu l'aimais pas ou tu l'as toujours aimé? Maintenant, tu l'aimes beaucoup.
5: Je l'ai toujours aimé, mais Jean-Phi est jaloux de mon rapport avec Stéphane.
7: Ah, bah tu vois, elle va me le piquer.
1: Bah c'est surtout que vous.
0: Ah non, je vous ai jamais vu avec des yeux comme ça. Hein. Dès qu'il ouvre la bouche.
5: Mais je joue bien.
0: Non, même après la pièce au restaurant, hein, Jean-Phi.
7: Ah oui, on ne peut plus l'approcher.
5: Oh.
7: T'approches Stéphane et tu parles un truc. Qu'est-ce que vous dites? Vous parlez de moi, tu vois, elle est amoureuse.
1: Mais quand vous faites la chenille, mets-toi au milieu alors, du coup. Après la pièce.
0: Il vous plaît physiquement, manifestement.
5: Non, mais...
7: Il se touche de plus en plus sur
1: mais non oh,
5: mais non, on est censé être un couple au théâtre, on incarne.
2: Oui, de là à faire une escale faciale, je trouve ça un peu limite pour le premier rang. Pardon,
5: on incarne maintenant.
0: On avait dit qu'on disait pas les tours de magie.
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0: Ça vous fait drôle d'être avec votre mari ici?
8: Moi, ça me fait drôle déjà d'être parmi vous parce que moi, je suis une fan de l'émission, je suis une fan de Michel Bernier, d'Isabelle Mergault, mais de toute la troupe en même temps.
0: Je sens que vous nous aimez plus que votre mari.
8: Moi,
0: et Olivier de Kersauzon vous impressionne?
8: Très impressionnant, et comme Adil aussi.
9: Ah, merci.
8: C'est une grande révérence.
10: Adil n'est pas impressionnant. Il est beau, mais il n'est pas impressionnant.
8: Et puis, il est beau en vrai. Pauline. Il est beau en vrai.
9: Merci.
10: Mais arrête pas de parler, celui-là.
0: C'est vrai pour une débutante.
10: Hey, tu vas te calmer. Pauline, je voulais savoir...
8: Pardon, Isabelle.
10: Dis-moi tout.
8: Oui.
10: Je voulais savoir si ton mari gardait son écharpe polie.
8: Mais oui, mais bien sûr, ça nous sert d'accessoire, évidemment.
10: Ah,
8: mais évidemment, on a des pratiques peu communes.
9: Vous l'avez déjà menotté avec?
8: Bien sûr. Très souvent.
9: T'es comme ça, toi.
0: Ça fait 50 ans qu'il est menotté par le gouvernement.
9: Je savais pas qu'on pouvait venir avec ses copines.
10: Mais c'est sympa, moi.
8: Ah, non, mais on est mariés quand même. Aussi, hein.
0: Qu'est-ce que vous dites?
10: Il n'y a pas assez de place, Gilles.
0: Non, mais Pamela Anderson pourrait venir la prochaine fois.
9: Bah, avec grand plaisir. Ah. Moi, j'ai aucun problème avec elle. Je trouve que c'est une femme extraordinaire, très alors, intelligente.
0: On va la faire venir.
9: On peut la faire venir, mais est-ce qu'elle va vouloir me revoir? Je suis pas sûr.
8: Pour les gens de ma génération, Alerte à Malibu, c'était quelque chose, hein.
9: Ben vous savez,
8: on a rêvé devant Pamela Anderson quand même.
10: On a tous acheté un maillot rouge. Ça donnait pas tout à fait pareil.
8: Il n'allait pas de la même façon, bon. Mais.
2: Eh ben moi aussi, j'ai acheté un maillot de bain et puis après j'en ai fait une écharpe. Voilà.
0: Olivier de Kersauzon, on vous dérange pas, non, parce que ça fait 3 minutes que vous êtes sur votre téléphone là.
10: Ah bah pour
11: je suis maladroit, moi. Donc il me faut du temps pour faire des trucs.
9: Oh matelot.
10: Pousse, mousse, tu pousses et ça mousse.
0: Mais qu'est-ce que vous faites, Olivier? À qui vous répondez là?
11: Mais non, je réponds à personne. J'essaie de me connecter sur la station de la boîte là, mais
10: non mais
11: c'est merdique, ça marche pas.
9: C'est un comble pour lui de pas pouvoir naviguer sur Internet.
0: Oh, et il est en forme.
10: Et poète.
0: Alors ben ça alors.
10: Oh, c'est joli.
0: Mais c'est vrai que vous avez été capitaine vous aussi. Alors pas sur des bateaux.
11: Sur le garçon maudit, donc c'est autre chose.
9: Non mais par contre, blague à part, j'ai le permis moto. Bon, j'ai bateau.
10: Ah bah si tu comprends, on est mal barré.
9: Non parce que je viens d'avoir le permis moto. Mais j'ai le permis bateau. Et par contre, je prends le bateau et je vais en mer tout seul.
0: Sans rire.
9: Non non, ça c'est pas blague à part. Et je vous jure, j'ai une fenêtre de concentration qui est très courte et là elle est maintenant. Faut en profiter, monsieur Gazon. C'est quand je suis en mer en
0: Kersauzon.
11: Qu'est-ce qu'il a à nous faire chier
10: non,
11: là?
10: Mais c'est pas Cabé Jardin, hein.
11: Attends.
9: Olivier.
0: Olivier.
10: Voilà, voilà. Appelle
9: Olivier. Je peux vous appeler Olivier?
11: Qu'est-ce qu'il le simplet de la pelouse là? Qu'est-ce qu'il lui prend là? Ah non, mais j'avais pas besoin de perdre longtemps.
9: Je trouve une paix absolue en mer.
0: Ah bah vous voyez, ça fait plaisir à Olivier ce
11: mais
0: que
11: ça,
0: vous dites.
11: Mais t'as compris ça?
9: Ouais.
10: Ça vide la tête, hein.
0: Et alors vous naviguez où, monsieur?
9: Alors quand je vais dans... Bah chez moi je suis de Saint-Raphaël, Fréjus. Donc je fais sur la côte d'Azur, et là, tranquille, je m'évade. Je crois que le maximum tout seul, c'est un 12 mètres que j'ai pris.
10: Mais tu le gonfles, Est-ce que tu gonfles les rames aussi?
9: Non, mais je vous jure. Michel, si t'étais à un même moment que moi sur la côte d'Azur, je t'emmène.
0: Pourquoi j'ai besoin d'une bouée en plus?
10: Non, c'est pour faire l'équilibre.
9: Non, mais c'est quelque chose, la mer en bateau.
0: T'as vu, dès qu'on attaque Michel, ça c'est drôle. Caroline Diamant, on peut lui dire toutes les horreurs. Les gens se marrent dès que vous attaquez Michel. Ah, vous avez remarqué Michel, ça.
10: Tout le monde siffle.
0: C'est ça d'être aimé, hein, quand même.
10: Voilà, je suis aimé, protégé.
0: C'est beau, ça.
10: Pareil, quand vous m'attaquez, tout le monde se marre.
0: Ah hein. Oui, mais vous, c'est normal. Allez, une première citation. Ce sera quelque chose de classique pour la première citation pour Madame Poré, Alexandre Poré, qui habite en Moselle, qui a dit « Ce n'est pas parce qu'en hiver, on dit « fermez la porte, il fait froid dehors » qu'il fait moins froid dehors quand la porte est fermée. »
10: Pierre Dac,
0: évidemment, c'est une question d'actualité. Et c'est bien Pierre Dac. Christophe Barbier, aujourd'hui, il est tout timide. Il est venu avec son épouse. C'est un peu comme si Olivier était venu avec sa charmante compagne, femme,

0: Parce qu'ils sont mariés.
1: Bah oui, femme.
0: C'est comme si vous, vous étiez venu avec votre quincailler, vous voyez.
1: Ah non, non. Non, c'est fini entre lui et moi. Il avait trop de vis, mon quincailler.
0: Non, monsieur de Kersauzon, elle était...
2: Elle dit pas n'importe quoi avec ma meuf, toi.
0: Non, bah non, je l'aime beaucoup. Elle est restée en Polynésie ou elle est...
2: Ouais, pour venir ici, tu ferais quoi?
1: Eh ben, elle serait avec toi. Une femme doit toujours accompagner son mari.
3: Mieux vaut qu'elle soit en Polynésie qu'en polygamie.
1: Alors là...
0: Vous devez vous marrer à la maison, Pauline. Ouais. Alors l'autre citation pour Monsieur Boulanger, donc qui habite Bonnevaux dans l'Essonne, qui a dit « Les curés se consolent de n'être pas mariés, justement, quand ils entendent les femmes se confesser. »
1: Sacha Guitry,
0: non. Mais c'est un dramaturge.
4: 20e siècle.
0: Alors, un dramaturge du 20e siècle, bon, il était né juste à la fin du 19e, en 1899.
1: La Biche,
0: non.
1: Fédot.
0: Et d'ailleurs, il est né à Normand, il est né à Rouen, il est mort au Havre.
3: Marcel Achard.
0: Non.
1: Il est drôle ou il n'est pas drôle?
0: Oh non, c'était plutôt vraiment...
3: Bourdet?
0: Non. Quand on est au Havre, on connaît bien parce qu'il y a sa maison, c'est une très belle maison qui donne sur la plage du Havre.
5: Vous n'êtes pas du Havre?
0: Oui.
1: Alors vous devriez le savoir, c'est qui?
0: Ben, je le sais qui c'est. C'est même pour ça que je l'ai choisi, parce que je suis très fier. Mais attention, il n'était pas à Vrai, il est né à Rouen, il est mort au Havre.
3: Ouais. Mort en quelle année?
0: Il est mort en 1989.
1: Ah oui, dis donc.
4: Ah ben, c'était hier.
0: Il a même été président du jury du Festival de Cannes, en 63, tiens, l'année de ma naissance. Il a été journaliste à l'Humanité, à l'International. Il est entré à l'Académie Goncourt en 49.
1: Personne ne vous croit.
0: Non, monsieur, là, monsieur.
2: Oui, oui,
0: en plus, devant votre femme.
1: Ah ouais, non, mais elle m'intimide. C'est pour ça.
4: Bah oui,
3: je perds tous mes moyens, là, aujourd'hui.
4: Elle a défait le premier bouton de la chemise, là.
3: Chemise pour respirer un peu.
0: Quand il défait le premier bouton.
4: Ah ouais, c'est que ça va pas, là.
0: Et quand on arrive à la braguette, alors.
3: C'est que ça va mieux, quand même.
0: On va donner 300.
3: Ouais, on peut avoir son prénom pour un dernier indice.
1: C'est trop facile. On a donné beaucoup d'indices.
4: Ne t'abaisse pas.
5: Trop facile, pas pour moi.
0: Son prénom, ce que je peux vous dire en tout cas, c'est que ses initiales, ça fait As.
5: Alexandre Stewart.
0: Non. AS, vous l'aurez compris, As.
1: AS.
0: Non, écoutez, là, c'est bien triste.
1: Armand Salacrou.
0: Ah bah oui, mais c'est trop tard.
1: Ah bah oui, mais ça y est, mais t'es arrivé là, sur le gong.
6: Mais moi aussi, j'ai dit Armand. Mais c'était un petit gars qui s'appelait Armand, l'avait pas de papa, l'avait pas de maman.
0: Bah oui, mais en tout cas, on vient de perdre 300 euros sur le fil.
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0: Valérie Bessé est au téléphone. Bonjour Valérie.
9: Bonjour Laurent, bonjour les grosses têtes.
3: Bonjour Valérie.
0: Vous nous appelez depuis Unias, c'est où ça Unias?
9: Oui.
0: Unias.
10: C'est un petit village de charmant.
0: Unias. C'est un petit village de charmant.
1: Ah ouais, il est content, il a une imitation.
0: Valérie, en tout cas, Unias se trouve donc dans la Loire.
9: Alors oui, à côté de Montbrison.
0: Ah bah très bien.
3: Ah bah oui, ça,
1: ah bah oui, on voit là, tout de suite.
10: Là tout de suite, on voit beaucoup mieux.
3: Il n'y a pas une ville française?
9: Il y aurait Muriel Robin, elle vous dirait où c'est.
0: Ah, c'est du côté de Saint-Étienne.
9: Exactement.
0: Voilà, tout près de Saint-Étienne, Valérie, en tout cas, vous allez peut-être gagner. Et je vous le souhaite, évidemment, un Magimix. 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
3: Vous avez encore 17 exemples. Allez-y.
10: Et le jus de bite, non?
3: Roselyne.
10: Bah, c'est un bon coup.
1: Roselyne. Non, mais quand je suis partie de cette émission.
3: Oh là là, qu'est-ce qu'on a fait de
1: fête? Farandole.
3: 3 ans de bonheur.
1: Et Dom en plein gré.
0: Vous avez vu comme je suis en forme depuis 3 ans.
11: Quand j'ai quitté cette émission, je vous jure que Roselyne n'était pas comme ça.
12: Bah oui, c'est de fréquenter les grosses têtes, ça.
0: 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Il y en aura 5 qui vont vous mentir, une seule qui dira vrai. D'accord. À vous de retrouver laquelle. C'est Christine Bravo, la reine des mythos, qui commence.
11: Jamais menti, moi. Jamais menti.
0: Jamais.
11: Port du masque obligatoire. Selon une étude, 98% des gens souffrant de mauvaise haleine comprennent enfin ce qu'ils ont pu faire endurer aux autres durant toutes ces années.
0: C'est pas faux, hein. Laurent Baffy.
3: Encore une information contradictoire. Après 3 mois à avoir dit le Covid-19 à tout bout de champ, on nous dit maintenant qu'il faut dire la Covid-19. Ouais, ouais. C'est Jean-Phi qui, encore une fois, avait raison avant tout le monde.
0: Ah bah on a la Covid-19.
11: Elle est là, la Covid.
13: Elle est contagieuse.
0: Jean-Phi Janssen.
14: Oui. Pour prendre l'avion, vous devrez remplir une attestation sur l'honneur, comme quoi vous n'avez pas de symptômes de la Covid-19. En sachant qu'environ 40% des porteurs du virus sont asymptomatiques, Air France vous fera remplir une deuxième attestation sur l'honneur, vous demandant si vous n'avez pas toussé dans les 15 jours. Mais sachant que l'on peut aussi tousser dans son coude, c'est le steward d'Air France qui vérifiera la propreté de votre paire de coudes.
0: Roselyne Bachelot.
12: En République tchèque, des naturistes ont été verbalisés parce qu'ils ne portaient pas de masque.
0: Florian Gazan.
15: Port du masque obligatoire. Franck Ribéry tient à remercier les autorités médicales. Il a croisé Karine Le Marchand sans qu'elle le reconnaisse.
0: Johan Rioux pour terminer.
16: Reprise des courses hippiques. Afin de respecter les distances de sécurité, les chevaux prennent le départ les uns après les autres. Résultat, tous les parieurs ont touché le tiercé, le quarté et le quinté dans l'ordre.
0: Valérie, qui a dit la vérité?
9: Alors, bah, toutes sont très drôles, en tout cas.
0: C'est gentil,
9: mais
0: merci.
9: Je pencherai plutôt sur Laurent Baffy, parce que j'ai écouté cette information. Que on ne dit pas le Covid, mais la Covid.
0: Ça, c'est vrai, c'est vrai. Mais
12: c'est pas ça, là.
0: Mais attention, parce qu'il faut écouter toute l'information du début jusqu'à la fin. Est-ce que c'est vrai que Jean-Phi avait raison avant tout le monde? Est-ce que c'est vrai qu'il disait la Covid depuis 3 mois?
3: Valérie.
9: Ah,
3: bah non, mais Laurent a la gentillesse de vous aider. Saisissez la perche. Tu comprends, connasse? C'est pas moi.
11: Mais quelle horreur! Mais j'avais oublié que cette émission était mauvaise comme ça.
15: Non, c'est pour ça qu'on t'a repris.
0: Enfin, il y a bien quelqu'un pour remplacer Bénichou.
15: Bénichou est irremplaçable. C'est vrai que t'as la mauvaise foi de Pierre et t'as les lunettes de Jean-Pierre.
3: Et l'odeur de Jean Carmé.
11: Mais pourquoi on traite
0: les chemises de Carlos? Oui.
15: Et le physique de Sim?
3: Et l'embonpoint de Bouvard?
0: C'est la maxi grosse tête.
11: C'est la tête de gondole.
3: Elle sent le poisson comme Kersozo.
15: Oui. Elle a tout. Elle a tout.
0: C'est le tout en un.
15: Mais oui.
0: C'est le Magimix.
15: Mais oui, c'est ça.
3: Oh non, elle pète comme ma bille.
0: Elle picole comme Péroni.
3: Elle a la coupe de balutin.
0: Et elle finira en tôle comme Dari Boudboul.
15: Oh la vache. Vous êtes toujours là, madame
0: Valérie,
9: oui.
3: Valérie, donc c'est pas moi, vous le savez.
0: Alors Valérie,
3: c'est
0: alors,
3: pas Lolo.
0: Alors, vous éliminez Laurent Baffy, d'accord?
3: Voilà.
9: Bah oui.
0: Je vous aide un peu.
3: Bravo, vous êtes perspicace.
0: Non, parce que, encore une information.
9: Mais du coup, les autres me paraissent tellement invraisemblables.
0: Eh oui, mais il y en a une.
12: Il y en a une qui est bonne. Je peux vous redire la mienne?
11: Ouais, allez-y.
9: Oui, dites-moi, Rosine, s'il vous plaît.
12: En République tchèque, des naturistes ont été verbalisés parce qu'ils ne portaient pas de masque.
9: Ça paraît un peu invraisemblable, mais pourquoi pas?
0: Ah. Dites, on vous aurait pas un peu trop aidé là quand même?
9: Ah, mais vous êtes gentil. Oh,
3: on les braque pas un peu les Magimix? On n'aurait pas un stock de ces mêmes
11: réductions, madame?
0: Eh ben oui, parce que le port du masque est obligatoire.
12: Voilà.
0: En République tchèque, tous les Tchèques doivent porter un masque facial lorsqu'ils sortent de chez eux. Et des naturistes qui faisaient bronzette dans le plus simple appareil,
3: c'est excitant,
0: se sont donc vus verbalisé.
9: D'accord.
0: Il y a des tchèques sans provision, voilà, et sans masque.
11: Et des tchèques en bois.
12: Mais il y a une étude très sérieuse qui a montré qu'il y avait du Covid dans le sperme.
17: Arrête,
18: ça me dit pas maintenant, toi.
19: Tu vois avec ta manie d'avaler, toi.
17: C'est moral, mais.
18: Ah, t'as gâché ma semaine.
19: Jean-Pi, si tu pouvais éviter de tousser.
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0: Alors, pour Monsieur de Gabriel, qui espère 300 euros, comment appelle-t-on un puissant tourbillon qui se forme dans une étendue d'eau, qui peut être créé d'ailleurs par un courant de marée ou par un courant de fleuve?
17: Ah, Malmström.
0: Comment?
17: Malmström.
0: Réponse déduétiste.
17: Oh là là.
0: Diamant et Ferrand. Bravo. Ouais. Un maestro.
19: Ah, ouais. C'est pour ça d'ailleurs, Laurent, l'expression.
17: Moi, j'aurais dit Peter et Sloan.
0: Ça, ça aurait rimé avec maestro.
17: Voilà.
0: Comment vous l'écrivez d'ailleurs?
17: M-A-E-L-S-T-R-O.
19: Tréma.
0: Non, il n'y a pas de tréma.
17: Ah, il n'y a pas de tréma.
0: Non, il n'y a pas de tréma.
19: Ah, si, on est sur le haut.
0: Les deux s'écrivent.
21: Attendez, on est en grosse tête ou j'ai motus? Combien de lettres?
19: Si on ne met pas le tréma, on va dire maelstrom alors que c'est un maelström.
0: Oui,
17: oui, mais ça dépend.
0: Les deux se disent.
19: Sinon, on est obligé de mettre un E derrière le haut.
0: Non. Non,
21: là,
0: non,
21: il
0: moi
21: est chiant, le bac plus 2, là.
0: Moi, j'ai les deux. J'ai les deux acceptations. On dit comme ça, acceptation.
19: Bah,
0: acception.
19: Oui, oui.
0: Acception, il me semblait bien.
21: Bah, comme il vous reprend, patron, la honte.
0: Non, justement, non, parce que.
21: Quand le stagiaire qui reprend le patron. C'est quoi cette boîte?
0: Justement pas, parce que j'ai
19: posé la question.
0: J'étais
19: Laurent.
0: À peu près certain qu'on disait pas acceptation, que c'est une erreur qu'on commet régulièrement et qu'on doit dire acception.
17: C'est
0: merci,
17: vrai
0: monsieur Ferrand.
17: Ah, je vous l'aurais dit, moi.
0: Pardon.
17: Moi aussi, je vous l'aurais dit.
0: Non, vous
17: dites. L'acception.
0: Vous n'êtes pas accepté.
17: Oh, c'est l'acception qui confirme la règle.
0: Pour Thomas Panot, la question suivante. Monsieur Panot habite ici, les Moulineaux. Dans quel cas utilise-t-on une tête de loup?
17: Ah, bah c'est pour
22: les araignées au plafond.
17: C'est un balai pour retirer les toiles d'araignées au plafond dans la grande maison.
0: Eh bien, tout le monde sait ça.
19: Bonne
0: réponse collective.
19: J'ai jamais entendu ça, Laurent. Jamais. Moi, je prends mon balai.
17: Non.
19: Je prends mon balai parce que je tords le bras.
17: C'est pas pareil.
22: Ah, Johan, toi, t'as une araignée au plafond, mais elle est cachée.
19: Alors, tu vois, ce qui est bien, c'est qu'il y a un ustensile exprès qui a été inventé qui s'appelle la tête de loup. C'est quand même mieux que de se dresser. Donc, si tu as Bricorama cet après-midi, je vais trouver alors.
21: Mais c'est une. Demande une tête de con, on sait jamais, ils peuvent te faire un prix.
22: Oh, le salaud.
19: Non, mais je suis content, donc je vais aller. Alors, je vous raconterai la prochaine fois, je vais aller acheter, ouais.
22: C'est cher un petit peu.
17: Non, non, alors achète si tu veux, mais nous raconte pas.
0: Ça doit être bas de plancher chez vous, plutôt haut de plancher ou.
22: Bas de plancher,
0: bas de plafond. C'est pareil. Parce que franchement, si vous arrivez à toucher le plafond avec vos petits bras, comment vous faites?
19: Et puis, mon appartement, là, en ce moment, je vous assure, il est tellement en bordel.
0: Parce que j'ai remarqué, vous avez des petits bras. Hein.
19: Ouais, mais
22: il a un grand escabeau.
19: Mais est-ce que vous faites de ménage? Moi, j'ai un problème. Parfois, je peux rester 3 mois sans faire de ménage. Et pendant 3-4 heures, en revanche, là, je suis déchaîné, même la nuit. C'est pareil pour vous.
17: Ah, non.
19: Vous, vous faites un petit peu tous les jours?
17: Non.
21: Moi, j'ai 200 papiers qui font le ménage. Comme tout le monde.
0: Bah, vous, le ménage, j'ai fait tous les jours, parce que vous êtes con comme un balai.
21: Bien envoyé.
0: Pour Johan, ah bah tiens, voilà, de la famille à vous. Pour Johan Bourrin, qui habite...
21: C'est son vrai nom, mais c'est lui, en fait. C'est son vrai nom.
0: Qui habite Camaret-sur-Mer, dans le Finistère. C'est par chez vous.
19: C'est pas chez moi.
0: Alors là, c'est pas compliqué, hein, parce que vous allez vite répondre à cette question, évidemment. Il y a très peu de noms masculins qui se terminent par être E-T-E. Pouvez-vous me donner les 5 noms masculins qui se terminent par être E-T-E?
21: Un pipette.
0: Non.
19: Est-ce que c'est un domaine, il y en a un au moins par rapport au sport?
0: On va dire que si j'en ai 3 sur 5, je vous accorde la bonne réponse.
17: Un kékette.
0: Vous voyez, c'est pas si simple.
17: Non, c'est pas si simple.
0: Et pourtant, c'est des mots très connus.
21: Il y a un légume, non?
0: Non, il n'y a pas de légume.
21: Il y a un fruit très connu.
22: Est-ce qu'il y a des ustensiles de cuisine?
0: Non, il n'y a pas d'ustensiles de cuisine.
22: Est-ce que ça peut être un animal, Laurent?
0: Il n'y a pas d'animaux là-dedans.
17: Ah oui, non.
21: Il y a un végétal?
0: Non plus.
17: Oui, quelque chose de. C'est dans l'espace, non?
0: Dans l'espace.
19: Est-ce que c'est au domaine médical?
17: Nous sommes d'accord.
19: Au domaine médical, peut-être?
0: Éventuellement, il y a un mot qui peut toucher au domaine médical. Éventuellement.
17: C'est vague, hein.
21: Oh là là, on galère, là.
19: Est-ce qu'on utilise ces mots-là tous les jours?
17: Est-ce que c'est sur le corps?
0: Ah, il y en a un, oui, ça c'est sûr.
17: Ah, bah voyons,
22: un minette, un pépette.
19: L'omoplète.
17: Un pépette.
19: L'omoplète.
0: Non.
17: Un pépette.
22: Un omelette.
0: Mais non, réfléchissez, enfin.
17: Un luette.
2: Un piment d'Espelette.
21: C'est masculin, la raison.
0: Non, mais c'est le piment qui est masculin, c'est pas l'Espelette, vous voyez.
2: Ah bon? Et on dit une Espelette?
0: Oui, on dit une Espelette.
2: Ah là là, vraiment.
21: Il a dans l'oreille, il carate pour bien répondre, là. Une oreillette?
2: Non, c'est une bête. Sur le corps.
0: On va donner 300 euros.
21: Bah oui,
0: rares sont les mots masculins qui se terminent par E-T-E. Il y en a 5. Je vous en demandais 3 sur 5. Pour l'instant, je n'en ai aucun.
2: Oui, bah.
19: Par exemple, Laurent, l'expression, est-ce que ça peut compter l'expression compter fleurette, qui n'a pas vraiment.
0: Bah non, c'est une fleurette et pas un fleurette.
21: Les journalistes en plus.
22: Mais sur le corps, ça veut dire que c'est
0: sur la
22: peau.
0: C'est pas sur le corps, lié au corps.
22: Ah, lié au corps. Alors c'est à l'intérieur.
2: C'est pas, plutôt. C'est, dans l'organe. C'est dedans.
0: On peut pas faire plus, même qu'à l'intérieur.
22: Ah ouais.
19: Les vis.
22: Ah,
2: la colonnette.
22: Le nombrilette.
0: Mais ils sont cons. Hein.
2: Plus que dedans, ben bah oui.
22: Ah, un squelette.
0: Ah oui, quand même. Ça en fait un.
22: Alléluia.
2: Il en manque plus que deux. C'est dans le même genre.
0: Un squelette, c'est quand même facile à trouver.
2: Oui, pas chez moi.
0: C'est vrai qu'il faut, il faut des explorateurs chez vous.
2: Il faut des rayons X.
0: Alors un squelette s'en fait
4: un. Neuf meurette.
0: Un œuf non, c'est l'œuf qui est du masculin, mais pas meurette.
2: Il est en meurette.
0: Oui. Eh oui, on va donner 300 euros.
2: L'autre c'est météorologique. Non, il n'y a pas un météorologique.
0: Non, il n'y a rien de météorologique là-dedans. Non.
22: Esperluette. Esperluette. Non, il n'y a pas de thé.
0: Voilà.
2: Escarpolette.
0: Non plus. 300 euros pour Monsieur Bourrin. Est-ce que quelqu'un a d'autres réponses dans la salle? Non. Alors je vais vous donner.
21: Qu'est-ce qu'ils sont bêtes?
0: Je vais vous donner les mots en et. E, de T, E.
4: On va faire O.
0: Un squelette.
2: Ouais.
0: Un magnétocassette.
2: Ah, oh, ouais, c'est la cassette. Hein.
22: C'est un tiré.
2: Ah, alors moi je m'assure.
21: Mais moi aussi. C'est,
2: moi, là, c'est nous prendre pour des cons. Ouais.
21: Moi je quitte l'émission.
0: Un quartet.
21: Ah oui.
22: Ah mais il y a pas E de quartet.
0: C'est E de T E un quartet.
22: Ah ouais.
0: Et un quintet aussi. Un quintet c'est T E de T E.
4: Mais c'est un mot étranger.
0: Quoi?
4: C'est un mot étranger.
2: Là vous avez essayé nous.
21: Ah oui, le quartet on le voit toujours sur les pochettes de disques.
0: Et le cinquième était plus compliqué. Let c'est un laiton en fait.
2: Ouais mais
0: L E de T E.
4: C'était pas si simple que ça.
22: Moi, je suis étonné sur le quintet. Je pensais que ça se terminait en ET.
0: Eh bien, non, c'est E de TE, vous confirmez, Franck
4: Ferrand. Oui, c'est vrai.
21: Ah, bah oui.
22: C'est agréable.
0: Un quintet.
21: Mais il confirme quoi? Il savait pas.
0: Un quintet et un squelette, ces trois-là, au moins, vous auriez pu les trouver.
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0: Puisque vous aimez ce genre de théorie, Isabelle, vous avez sûrement vu sur les réseaux sociaux ce truc incroyable. Vous prenez, calculez bien, hein, Isabelle.
2: Ah,
0: vous prenez votre année de naissance.
2: Ah ouais.
22: Ah oui.
0: Vous y ajoutez votre âge et vous allez voir tous, ça fait 2024.
2: Bah oui, bon, c'est évident.
4: Bah oui,
2: normal. C'est normal, hein.
0: Je pensais que vous alliez vous faire avoir.
2: Ah bah non, bah attendez.
4: Bah non, pourquoi c'est normal? C'est incroyable.
19: Mais non, c'est pas incroyable.
4: Depuis que ça tombe sur chaque personne, quel que soit son âge, c'est incroyable.
19: Mais qui sépare ta date de naissance d'aujourd'hui?
0: Il y en a un qui s'est fait avoir.
4: Ah bah oui.
0: J'adore ce genre de piège.
4: Bah c'est bien pour repérer les cons, merci.
0: Effectivement, c'est sur un site internet qui s'appelle Complot Facile. Il y a toujours des complotistes hein, sur les réseaux sociaux. Il y a quelqu'un... Mais vous rigolez, pardon à mon petit Max, parce que moi aussi, ça m'a pris quand même 5 secondes.
4: Merci.
0: J'ai fait le calcul. Je dis, bah oui, tiens, c'est vrai que ça tombe sur 2024.
4: Bah oui, c'est incroyable.
0: Et alors d'ailleurs, pour tout vous dire, ça tombe pas toujours sur 2024,
4: ah bon,
0: puisque ça dépend
2: de la date.
0: Quel mois de l'année vous êtes né. Parce que si vous n'avez pas encore, si c'est la fin fin de l'année, ça marche pas, par exemple.
5: C'est un petit peu trop compliqué pour moi. Là, j'ai lâché, Laurent.
0: Je suis sûr que sur nous sept, il y a quelqu'un pour qui ça fait pas 2024. Ça dépend de quel mois. Enfin, si c'est le début.
5: Ah, bah oui,
0: ou
5: parce que là, on est au milieu de l'année. Hein,
0: voilà.
7: Mais vous êtes nés après le 15 novembre. Ceux qui sont nés après le 15 novembre, après aujourd'hui, voilà. Ils font 2023.
0: Est-ce que quelqu'un est né après le 15 novembre?
22: Bah oui, moi.
0: Et ben alors, vous, ça fait pas 2024.
7: Ça fait 2023.
22: 16 décembre.
5: Oui, bah, mais c'est pas ça qu'on
0: demande. C'est pas ça qu'on vous demande.
5: Le monsieur te demande.
22: Pas agressif.
0: Est-ce que vous avez fait le calcul? Prenez votre année de naissance.
22: Eh bien, 1962.
5: Bon. La vraie.
0: Enlevez votre âge. Enlevez votre âge.
7: Ajoutez votre âge.
0: Ajoutez votre âge.
22: Eh bien, ça fait 2024.
5: Bah non. Mais non, parce que t'es né en décembre.
22: Ah,
5: parce
22: bah là, 2023, parce que j'ai 61 pour l'instant.
0: Eh ben voilà, c'est ça qu'on dit. Non. On dit ça marche pas à tous les coups. Voilà. Parce qu'effectivement, ça fait pas toujours 2024 si vous êtes né après la date du jour. Vous voyez. Voilà. Est-ce que c'est clair?
22: Non. Oui, ça y est, on a compris.
8: Ben, la sœur de Maya est de 2015, elle a 10 ans. Ça fait 2025.
5: Mais elle est née, quand?
8: En octobre.
10: Bah,
7: et ben pour les abeilles, il faut pas multiplier par 7. Si elle est née en 2015, elle a fêté ses 9 ans là en octobre. Bah ouais. Elle a fêté ses 10 ans.
5: Oui, tu sais pas.
10: Si tu ne sais pas l'âge de tes filles,
7: 2024, ça fait 9 ans.
8: Ah oui, elle est 2014.
7: Ah bah elle est 2014, elle est donc
5: peut-être
7: 10 ans, ça fait 2024.
5: Il faut lui enlever la garde.
0: Non, mais c'est normal, c'est parce que ils se cherchent.
10: Ah oui,
0: elle se cherche, elle se
10: trouve.
0: Ça fait 100 ans qu'elle se trouve pas.
7: En fait, la guerre de 100 ans a duré moins année de naissance d'Isabelle, plus l'âge qu'elle a, donc voilà.
0: Alors, il y a souvent des choses drôles comme ça sur les réseaux sociaux. Par exemple, il y a cette annonce aussi que j'ai vu passer sur Twitter, quelqu'un qui dit « Encore une joggeuse qui a été enlevée. Ça me fait peur pour ma belle-mère qui court tous les mardis et vendredis de 20h à 21h au stade municipal de Saint-Mandé. »
5: Ça, c'est drôle. Ça, je comprends.
10: Très, très drôle.
0: Il y a quelqu'un aussi qui a posté ça. « Je déteste quand la caissière vérifie si mon billet est vrai. Si je pouvais fabriquer des faux, je viendrai pas chez Lidl. » Ah,
5: oui. Ah, c'est bien.
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0: L'auteur qu'il s'agit de retrouver maintenant a été prix Nobel de littérature. On n'en a pas tant que ça en France, car il est français. Quel prix Nobel de littérature a obtenu cette récompense?
5: Albert Cohen.
0: Non.
22: Sartre.
0: En 2008, c'est récent.
5: C'est récent.
0: Vous voyez?
10: Patrick Modiano.
0: Non.
22: Non, c'est en 2008.
25: Bah non, c'est Bob Dylan.
0: Bob Dylan, non, un français, Bob Dylan. Voilà.
10: Chante français maintenant, Bob Dylan.
0: Ah, bah, chanteur. À mon avis, elle a dû coucher avec Hugo Frey.
25: Oh, mais non.
10: Ou Patrick Gérard et son grand chapeau.
0: Daniel Gérard.
25: Daniel Gérard.
10: Ah oui. Et t'as couché avec lui?
25: Mais non.
0: Avec qui t'as pas couché?
5: Ok, c'est la séquence, on dit tous avec qui on a couché dans le métier, ok?
25: Ils sont malades.
0: Il faut quand même vous dire, regarde qu'on a là les deux plus grandes starfuckeuses.
5: Ah ouais, c'est incroyable.
0: Trois avec Joyce, mais...
5: Elle est plus jeune, elle a eu moins de temps.
25: Délire, bah, moi, complètement. Il délire.
5: Bah, soit je suis pas assez star, soit j'ai raté le...
25: Soit tu es pas assez fucker.
5: T'es trop jeune, surtout.
0: Elle dit des trucs en douce, Joyce Jonathan, mais elle les dit quand même.
10: Mais elle le dit vraiment d'une manière perverse et douce, c'est vrai.
25: Mais
10: t'as un œil très, très curieux.
5: Mais non, mais elle a raison.
10: Parce qu'on a aussi des dossiers sur toi, faut pas t'inquiéter.
0: Non, mais ceux de Julie, vous pouvez pas les connaître parce que mais
5: c'est la Troisième République.
0: C'est l'époque.
10: Les Français parlent de
0: ceux de Julie, c'est l'époque des yéyés, voyez-vous.
10: Non,
25: Et
10: pas Georges Guettari. Elle s'est vraiment tapé tous les yéyés. Moi,
25: je ne sais pas. Ou quoi? Mais pas. À l'époque des yéyés, j'étais au lycée, qu'est-ce que vous racontez?
0: Moi, ma mère, c'était tous les yaya.
5: Bon, alors, non, mais j'aimerais savoir, qui a comme star à son tableau de chasse, vraiment?
0: Bon, dites mon prix Nobel.
5: Non, moi, ça ne m'intéresse pas.
10: C'est quoi la question exactement?
25: Alors, non, le prix Nobel, c'est mieux.
8: Bon, 2008.
5: Non, mais il y a qui vraiment de
0: célèbre? Prix Nobel de littérature, on en reparlera tout à l'heure. Prix Nobel de littérature, 2008. On lui doit des livres comme Le Déluge, Les Géants.
10: Marek Alter.
0: Désert, Pawana, Ritournelle de la faim.
5: Pawana, c'est Papa Kana, justement. C'est, pas, c'est encore un plat ton japonais.
0: Non, mais très connu. C'est
10: Pokéball, Okawa.
0: Toujours vivant, hein, évidemment.
10: Toujours Marek Alter, non. Il est encore en vie, vous avez dit. Il a quel âge aujourd'hui?
0: Prix Renaudot aussi, avec Le Procès Verbal en 1963.
10: Jean-Marie Le Clésio.
0: Jean-Marie Le Clésio, oui. Excellente réponse de Jean Benguigui.
10: Bravo. Et ce soir, ta femme n'aura pas la migraine.
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0: Pour M. Larue, qui habite le Fenouillet. Quelqu'un d'ailleurs qui est mort très très vieux, et voilà pourquoi...

0: Il a dit, peu avant de mourir, « Je suis à un âge où le simple fait d'arriver à mettre une cigarette dans un fume-cigarette est une aventure très excitante. »
1: Bernard Mabie ?
2: L'abbé Pierre ?
0: Non, non,
3: c'est un Américain, bien sûr.
0: C'est un Américain.
3: Et c'est Bob Hope ?
0: Non, un autre centenaire.
3: Alors, George Burns,
0: sa bonne réponse de Caroline Diamant, qui connaît tous les centenaires milliardaires.
3: Bon, ben, si je les connaissais tous, j'en aurais épousé.
1: Tu serais plus là, oui.
0: Pour Claudine Oléhari, cette citation est plus littéraire, mais on reste dans le même sujet, qui a dit « Les vieillards, il faudrait les tuer jeunes.
1: » Coluche.
0: Non, pas Coluche.
3: C'est un Français
2: humoriste français.
0: Un écrivain français né à Laval, romancier, dramaturge.
1: Mort.
3: Frédéric Dard.
0: Frédéric Dard né à Laval, non. Non.
4: 20e siècle.
1: Mort ou pas mort?
0: Mort.
2: Jarry. Ouais. Alfred Jarry.
0: Bonne réponse de Bernard Mabille. Ah, j'aime bien celle-ci aussi pour Frédéric Marot, qui habite Hasbrook, qui a dit « Plus j'y pense, plus je me dis qu'il n'y a aucune raison pour que le carré de l'hypoténuse soit égal à la somme des carrés des deux autres côtés. »
1: Ça, c'est peut-être pas français, ça.
0: Ça, c'est français. Ah, c'est quelqu'un qui n'est pas né à Laval.
3: Frédéric Dard.
0: Voilà. Elle est maligne quand même.
1: Elle n'a pas l'air. Mais...
0: Elle est maligne, Caroline
2: Diamant. Elle n'est pas cultivée, mais très maligne.
0: Pour Gauthier Vandeville, qui habite Cosne-Cours-sur-Loire, qui a dit « Le fermier qui aura réussi à croiser une dinde avec un kangourou aura créé la première volaille qu'on pourra farcir de l'extérieur. »
2: Pierre Doris.
0: Non, non.
1: C'est drôle.
3: José Bové.
0: Non, à quelqu'un que vous avez connu en plus, Michel.
3: Alors donc,
1: c'est pas le professeur Choron.
0: Non, mais qui a travaillé beaucoup avec Choron.
1: Cavana.
5: Topor.
0: François Cavana, bonne réponse de Christophe Beaugrand. Pour Jeanne Péala, qui habite Saint-Cyr-l'École, qui a dit à un arbitre « Si je vous traite de con, j'ai une amende. » L'arbitre lui a répondu « Oui, et si je ne vous le dis pas, mais que je le pense très fort. » « Dans ce cas, non, lui dit l'arbitre. « Alors sachez que je le pense très fort.
3: » John McEnroe,
0: bonne réponse de Caroline Diamant. Alors j'aime bien celle-ci aussi, et à vous de retrouver qui a répondu alors qu'on lui disait « Maître, mon cœur est déjà pris », il a répondu « Je ne visais pas si haut
1: ». Sacha Guitry.
0: Ce n'est pas Sacha Guitry.
3: Non, c'est un Américain.
0: Non, ce n'est pas un Américain.
2: Cocteau.
0: Non.
1: Maître parce que c'était un grand auteur, pas parce que c'était un avocat.
0: Un grand auteur, un grand écrivain français.
1: Victor Hugo,
0: bonne réponse de Monsieur Beaugrand. J'aime bien celle-ci aussi pour Loïc Curchaud, qui habite Lausanne, qui a dit « Quand un schtroumpf se fait un bleu, c'est comme quand nous, on se fait rien. »
4: C'est pas Philippe Gueluc,
0: ouais, Gueluc. C'est Philippe Gueluc. Bonne réponse de Monsieur Barbier. Allez, encore une pour M. Pichard. Peut-être une possibilité de gagner un chèque RTL. Les séries policières à la télévision s'arrêtent toujours au bon moment. Juste après que le malfaiteur ait été arrêté et juste avant que le juge le remette en liberté.
4: C'est pas Bruno Retailleau.
1: Ça peut être Pascal Pro aussi.
0: Ce n'est pas Pascal Pro. On va pas faire tous ces news.
4: Est-ce que c'est un acteur de série télé policière?
3: Est-ce que c'est un...
0: Non, c'est quelqu'un qui a participé un peu aux grosses têtes ici de temps en temps et pour qui j'ai écrit d'ailleurs à une époque.
1: Un homme.
2: Ah, Jean Amadou.
0: Bonne réponse de Monsieur Mabille. Pour Madame Benatia, qui habite Reims.
1: Pardon. Ah, c'est le nom de Nabila.
0: Monsieur Benatia.
1: Ah, bah, c'est peut-être le papa de Nabila.
0: C'est Mehdi Benatia, Reims. J'aime beaucoup d'ailleurs cette citation assez subtile, je dois dire, qui a dit « Je me fiche de ce qu'on écrit sur moi tant que ce n'est pas vrai ».
1: Ah, c'est joli.
2: C'est joli, ça.
1: C'est quelqu'un dont on parlait beaucoup, on écrivait beaucoup de choses sur lui.
0: Alors, c'est quelqu'un qui a signé de nombreuses critiques.
2: Janson.
0: Non.
3: Est-ce que c'est une femme?
0: C'est une femme.
3: Voilà. Est-ce qu'elle est écrivaine aussi?
0: Alors, poète, nouvelliste, critique littéraire, parolière, dramaturge, scénariste, dialoguiste.
2: Françoise Malé-Joris.
1: Elle est morte depuis longtemps?
0: Ah, elle est morte en 67. À New York.
1: Elle était américaine.
0: Elle était
4: Dorothy Parker.
0: Et c'est Dorothy Parker. Bravo. Excellente réponse de Christophe Barbier.

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2: Qu'est-ce que le tsundoku? Et quelque chose qu'on appelle ainsi au Japon, mais qui existe dans tous les pays. Le tsundoku.
3: C'est un jeu. Ça se mange?
2: Non, ça ne se mange pas.
4: C'est un jeu.
2: Je vais vous aider parce que c'est un peu vague ma question. Je vous le concède. Oui. C'est un syndrome, le tsundoku. Ah. C'est une caractéristique. Je pense qu'ici, il y en a quelques-uns d'ailleurs qui peuvent témoigner de ce syndrome. Oh, j'imagine un peu vous, Madame Bravo, sûrement Monsieur Titoff, peut-être Madame Latsou. Je ne crois pas que Monsieur Moix en soit atteint. Et pourtant, peut-être, il devrait être le premier à en être victime. Mais c'est un syndrome intéressant, le tsundoku.
5: Et moi, je suis pas menacé.
2: Non, alors là, pas du tout.
6: Est-ce que ça a rapport avec le sommeil?
2: Et d'ailleurs, on a tout à l'heure, sans le vouloir et sans le faire exprès, un peu évoqué ce syndrome.
4: Ah ouais?
6: Ah oui.
4: Ça a un rapport avec les enfants?
2: Les enfants, non.
7: Avec les coupes-papiers?
2: Avec la lecture, oui.
6: Le sommeil?
2: Le sommeil, non.
7: Quelqu'un qui ne peut pas, qui s'endort en lisant ou qui ne peut pas s'empêcher de...
4: Ah, non, l'inverse.
5: Quand il n'arrive pas à la fin.
2: Non, pas tout le monde en même temps, là, je vois bien que vous êtes des érudits.
4: C'est quand on n'arrive plus à s'arrêter de lire.
2: Ah, dès qu'on parle lecture, Jean-Fille et Titoff se battent pour la réponse.
6: C'est quelqu'un qui
7: ne peut plus s'arrêter de lire une fois qu'il a commencé.
2: Non, c'est quelqu'un... Plutôt l'inverse.
7: Quelqu'un qui s'endort, pour dormir, il est obligé de lire.
2: Oublier dormir, il n'y a aucun rapport avec le sommeil.
7: C'est quelqu'un qui n'arrive pas à terminer un livre.
5: Qui n'arrive pas à se concentrer.
2: C'est pire que ça encore.
6: Qui lit la fin avant de...
2: Non.
4: Qui ne lit jamais.
6: Qui achète des bouquins mais qui ne les lit pas.
2: Bonne réponse de Chantal là-dessous.
3: Alors, c'est pas du tout mon cas, alors là.
2: C'est le syndrome de la pile à lire. Vous avez une pile de bouquins.
7: Je l'ai, ce syndrome.
2: Et vous ne les lisez jamais. Ah bon?
7: Non, moi je finis toujours par les lire. Mais par contre, la pile, je finis toujours par les écouler tôt ou tard.
2: Et ben voilà, le tsundoku, c'est le syndrome de la pile à lire. Voilà, peut-être vous êtes atteint de ce problème. Non, Christine, vous n'avez pas de pile à lire chez vous?
3: Ah, j'ai pas de pile à lire, non. J'ai pas de pile à lire. D'abord, c'est vrai que maintenant, je suis beaucoup plus sur une tablette que sur des livres, y compris d'ailleurs pour lire.
4: Voilà, oui.
3: Et donc, ça empêche la pile.
5: Oui, il n'y a pas la magie du papier.
2: Et on a besoin... Parce que moi, j'ai acheté plusieurs tablettes. À chaque livre, j'achète une tablette.
4: Elle est bonne.
2: Alors j'ai des piles de tablettes.
3: C'est génial, le mec a rien compris.
4: Moi je faisais ça au supermarché avec les chariots, j'ai assez 1 euro. J'en ai une trentaine à la maison.
2: Le tsundoku en tout cas est né au Japon parce que la bourgeoisie japonaise achetait à une certaine époque des livres pour se créer une légitimité intellectuelle.
4: Ça faisait bien d'ailleurs
2: les politiques, hein, remarquez souvent ils posent devant une bibliothèque, il y a des tas de livres derrière, on n'est pas certain qu'ils les aient lus.
5: C'est des trompe-l'œil en plus.
2: Ouais, il y a des bouteilles de whisky à l'intérieur. Le tsundoku, c'est le syndrome de la pile à lire.
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2: Une question d'actualité pour Yoann Courmier qui habite Izon. Pour quelle raison les ex-écoliers que nous sommes avons été très déçus hier par l'annonce de monsieur Denis Borrell?
8: Il n'y aura pas d'uniforme à l'école.
2: Non, pas du tout. Hier, monsieur Denis Borrell a fait une annonce importante qui a déçu beaucoup de vieux écoliers. Quand je dis vieux écoliers, des gens de notre âge qui ne sommes plus écoliers, évidemment.
5: Il y a une discipline qui n'aura plus lieu à l'école.
2: Ah non, c'est pas ça, non.
8: C'est un livre.
2: Ah non, c'est pas un livre.
9: C'est
2: non
9: par
2: plus.
9: Rapport à la récré?
2: À la récré, non. Il faut peut-être trouver le métier de monsieur Denis Borrell.
8: Ah oui. Mais il est ministre de
2: Ah non, il n'est pas ministre.
5: Il est pas dans l'éducation nationale.
2: Non, pas du tout. Non.
8: Il n'écrivait pas les manuels?
2: Pardon.
8: Est-ce qu'il écrivait les manuels?
2: Il n'écrit pas de manuels, mais en tout cas, son travail, on le retrouvait et on le retrouve
5: des
2: dans
5: ardoises,
2: les...
5: Il faisait des ardoises.
2: Non, on le retrouve dans les manuels.
10: On a supprimé le bled.
2: Comment ça?
10: Le fameux bled qu'on a tous connu.
2: Ah non.
10: Le livre de grand-mère.
8: Est-ce qu'il était dans les livres d'histoire, ce monsieur?
2: Pas d'histoire. Mais
5: de
2: c'est pas
5: géographie.
2: Lui. C'est pas lui directement, c'est son travail qu'on retrouve dans les manuels.
5: Des dessins, des illustrations, non?
2: Non, mais vous avez dit quelque chose d'intéressant avant.
8: C'est rare.
10: Avant, il a bafouillé.
5: C'est pas intéressant.
2: Il y en a un qui a dit dans les livres d'histoire.
9: Géographie,
5: j'ai dit.
2: Vous avez dit géographie. photographies.
9: Les cartes.
5: Ouais. Ah, les adresses.
9: Les cartes.
11: Les cartes au fond
9: les
11: de la
9: dessins,
11: classe.
9: Les dessins. Les dessins.
2: C'est plus précis que ça, voyez-vous. Qu'a fait Monsieur Borrell, dont il a fait l'annonce hier.
8: La map monde.
2: Pardon.
8: La map monde.
2: La map monde. Non, mais tout
9: non,
2: ça.
9: Non, la carte de France. La dernière carte de France.
2: Mais tout ça, ça a déjà été fait.
5: Mais oui, mais quoi.
2: Alors, qu'est-ce qu'il fait régulièrement, Monsieur Borrell?
8: L'horoscope.
2: Non. Vous aviez l'horoscope à l'école, vous?
8: Bah, une fois, j'ai ouvert mon livre de Géo et je suis tombé sur Gémeaux, vous êtes en forme.
9: Oui. Alors, est-ce qu'il mettait les mots importants en caractère
8: est-ce qu'il calculait quelque chose qui, comme il n'y a plus, eh ben, on ne peut plus le mettre dans le livre?
2: Ah, on se rapproche, là, on brûle.
5: Une mesure de distance, les maïs, c'est des kilomètres.
2: Non,
5: c'est
9: les nœuds.
5: Les nœuds, c'est pas les nœuds.
2: Oh, pensez à autre chose, vous.
11: il faisait les équivalences de mesures, les conversions.
2: Mais non, mais.
8: Dans la géographie, tu convertis quoi?
2: Qu'est-ce qu'il mesure? Tous les deux ans, il fait ça.
8: Les péripéties.
2: Mais non. Quelles péripéties?
8: Les précipitations.
5: Alors, c'est une mesure, et c'est tous les deux ans.
2: Oui, tous les deux ans, il mesure quelque chose.
5: Eh ben, le sommet du Mont Blanc.
2: Eh ben voilà, bonne réponse de Jean-Philippe Janssen.
5: Bravo, Jean-Philippe. Ah, ouais. Il a perdu 2 mètres.
2: Alors attendez, je vérifie combien vous aviez appris à l'école, vous.
5: Alors 4807.
2: Oui, bravo. 4807. On a tous appris ça. Sauf que maintenant, il ne fait plus que 4805 mètres le Mont Blanc.
9: Mais non, mais il paraît que
5: il
9: justement, heureusement, la calotte n'est pas touchée.
2: Parfois, effectivement, il est plus haut. Parfois, il est plus bas. Faut pas trop qu'on s'inquiète.
11: Je comprends pas pourquoi. Pourquoi il la lève alors? Parce qu'il a perdu 2 mètres.
2: Alors là, il a perdu 2 mètres. Maintenant, il faut apprendre en ce moment 4805 au lieu de 4807.
9: Mais la calotte est toujours là.
2: Sachez qu'en 2011, c'était l'inverse. Il avait pris 2-3 mètres. Il était à 4810 mètres, le Mont Blanc.
5: Oui, c'est vrai.
2: Il le mesure. Bon, il y va pas tous les jours, hein, monsieur. Il est géomètre, monsieur Borrell. Géomètre expert en Haute-Savoie, président de la commission pour la mesure du Mont Blanc. Et effectivement, tous les deux ans, alors il prend un. Ils sont deux, parce qu'il faut qu'il y en ait un en haut qui tienne le mètre.
10: Et puis celui qui est en bas.
2: Et il y a celui qui est en bas qui tient l'autre bout.
10: Il y a un gros rouleau.
9: Attends,
10: hein.
9: Mais qui est le premier
10: là,
9: qui
10: a... Je te dis pas quand il remballe le rouleau. Hein. Là, si tu te le prends dans la gueule, ça va vite.
11: T'imagines quel métier à la con de faire ça, non?
2: Et bah oui, mais ça prend 2 ans, il faut monter là-haut. Hein.
5: Ouais.
2: Et alors, il y a celui qui est là-haut, il fait « Ne bouge plus! Tu m'entends?
10: Tire de ton côté pour voir. »
2: Non, parce que c'est vrai qu'il faut que ce soit précis, hein, vous imaginez bien.
5: Bien sûr, évidemment.
2: Non, mais maintenant, il y a le GPS. C'est le toit de l'Europe.
5: Oui,
2: bravo, monsieur.
5: Ah, j'aime bien les montagnes.
2: Moi, le Mont Blanc, ma mère, elle le mettait à 3 mètres pour pas que je l'attrape.
11: Ah oui, le gourmandise.
2: C'était la crème au chocolat.
9: Oh, oui. Le Mont Blanc, ce n'est pas la crème au chocolat, le Mont Blanc.
5: Non,
9: c'est du marron.
11: Oh, oui, c'est
9: du marron, crème de marron avec crème fraîche au-dessus.
2: Mais non,
9: c'est le Mont Blanc.
2: Mais ça, c'est chez Angelina.
9: Oui, on est chez Angelina.
2: Mais au Havre, rue Paul-Louis Courrier, le Mont Blanc, il était en boîte de conserve.
9: Ah, d'accord.
2: Enfin, bah oui. Chacun son enfance, Ariel. Oh, le Mont Blanc. On allait boire à 17h chez Angelina.
9: Non, mais j'ai jamais
10: avec la crème de marron.
9: J'ai jamais entendu quelqu'un qui mange un Mont Blanc en boîte de conserve. En tout cas, dans l'art de la grande tradition culinaire française.
5: Oui, madame.
9: Un Mont Blanc, c'est toujours de la crème de marron de la crème fraîche
2: mais
9: par-dessus.
2: Mais non, pour les gens, les Français qui nous écoutent, les Français que je suis, madame. Eh bien, le Mont Blanc, c'est une boîte de conserve avec de la crème. Et vous voulez, je vous dis, Ariel, vous êtes passé à côté de quelque chose. Demain, je vous apporte une boîte de Mont Blanc.
8: Est-ce que t'as déjà goûté un petit Suisse?
2: Elle en a encore sucé 3 hier.
11: Non, mais c'est la première fois que j'entends.
2: Et elle a dit, oh, c'est bon un catalogue.
11: Non, franchement, moi, je suis d'accord avec elle.
10: Tu veux y passer, quoi.
11: Moi, je savais pas qu'il y avait de la pâtisserie en boîte.
5: C'est pas de la pâtisserie,
2: c'est
5: de la
2: crème. Enfin, écoutez, vous connaissez rien. Mais vivez un peu.
8: Soyez pauvres.
2: Mais oui.
5: c'est des vraies valeurs.
2: Remarquez, moi, j'en ai encore. Maintenant, j'ai une boîte de Mont Blanc, mais c'est 3 stylos.
11: C'est ça.
2: Comme quoi, voyons, on ne change pas.
9: Oui.
12: plus vrai.
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2: Franchement, si vous étiez à la rue, Bernard, je vous vois dans la rue, je vous donne une petite pièce, vraiment.
12: Laurent, il m'a vu dans la rue, il m'a donné une petite pièce. Ça s'appelait la Joconde par l'enfant.
10: Moi, il m'a jamais rien écrit, Laurent. J'aurais tellement aimé jouer une pièce.
2: C'est pas vrai.
10: C'est vrai, je vous jure.
7: Mais il est pas trop tard.
10: Et je l'aurais bien porté parce que je suis un grand comédien.
2: Oh, bah, je vais faire une pièce sur un...
10: Non, attends. Sur quoi?
2: Un centenaire, un truc, vous voyez.
12: Sur Churchill, moi je trouverais bien.
17: J'ai fait une lecture avec lui, il est excellentissime.
2: C'est vrai, Bernard?
17: Mais je vous jure que oui.
2: Ah oui?
17: Mais très très bon.
2: Ah bah je vais vous trouver un rôle, Bernard. Ah,
10: j'aimerais bien, oui.
2: Bah, oui.
17: Avec moi.
10: Ah bah oui. Non, mais j'aimerais.
2: Ah bah vous venez de jouer avec votre camarade Philippe Chevalier.
10: Ouais, bah on termine là, le cake aux olives.
2: Le cake aux olives. Voilà, je sais pas si j'arriverai à faire mieux.
12: Non, c'est vrai que le titre est très bon. Quoi.
17: Mais c'est quoi le cake aux olives?
2: C'est la pièce de Bernard.
17: Non, mais ça veut dire quoi?
10: C'est pas moi qui l'ai écrite.
17: Mais ça veut dire quoi?
10: C'est la pièce.
2: Voilà.
17: Oui.
2: Oh, merde. Vous comprenez?
17: Question? Non. Ça veut dire quoi le titre?
7: Le symbole.
10: Bah, c'est un cake aux olives. Tu connais pas un cake aux olives?
17: Non, mais j'entends le cake aux olives. Moi, je croyais que c'était un cake.
7: Comme le quai des brumes.
17: Bah, un quai de gare aux olives. Et je croyais qu'il y avait un jeu de mots.
7: Le cake aux olives.
17: Bah, oui, mais si t'articules pas, alors moi, je joue pas. Avec toi.
7: Plus souvent sur le trottoir que dans la cuisine, on peut la comprendre.
10: C'est vrai que c'est connu, la gare des olives. C'est très, très connu.
17: Mais tu
10: articules. C'est très olives, d'ailleurs.
17: Mais tu n'articules pas. Alors moi, je joue pas avec lui. Il articule très.
10: Ça sera bien, il y a un mec qui bafouille, une qui parle bien, ça va être super.
12: Non mais je ne savais pas, Isabelle, que tu entends comme tu parles, en fait.
10: Je préférerais jouer avec la Joconde.
2: Qu'est-ce qu'on vient de retrouver qui avait été volé au Père Lachaise?
10: Ah, le buste de Morrison.
12: Oui.
2: De Jim, vous donnez jamais les prénoms.
10: Bah, Jim Morrison.
2: Et ben voilà, Jim Morrison. Bonne réponse de Bernard Mabille.
10: C'est pas parti.
2: Ah ben non, c'est pas. Il a fallu attendre près de 40 ans pour percer ce mystère, la disparition du buste de Jim Morrison. Moi, ça me viendrait pas à l'idée de piquer un truc dans un cimetière.
7: Un mauvais œil après. Oh là là.
17: Mais on l'a retrouvé comment alors?
2: Ah ben il était dans un abri buste.
7: Il attendait le bus depuis 40 ans.
12: Pour l'instant, ils n'ont pas donné les infos.
10: C'est un truc de 45 ou 50 kilos.
2: Ah, c'est un gros buste,
10: oui,
2: alors.
10: Oui. Il vaut mieux piquer 2-3 fleurs, c'est moins lourd.
2: Ah, vous iriez piquer des fleurs dans un cimetière?
10: Ça m'arrive, bien sûr.
2: Ah oui?
10: Bah, quand j'ai un rendez-vous et que j'ai pas trouvé de fleuriste.
2: Surtout, vous savez que c'est mort à l'avance.
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2: Ah, aujourd'hui, il y a des questions originales, hein, je vous préviens. Oh. Il se trouve que c'était la semaine des mathématiques qui s'achève ce vendredi.
10: Ah oui, déjà.
2: Il s'agit pas
18: on
2: de.
18: On n'a pas eu le temps de kiffer.
10: Ça pouvait être toutes les semaines.
18: Et on peut faire des opérations.
10: Et chaque fois qu'on s'éclate, ils arrêtent.
2: Il y a surtout eu des opérations militaires, pour tout vous dire. Mais là, justement, je vais vous demander de prendre votre stylo et un morceau de papier. Je pense que de tête, vous n'y arriverez pas. Quel est le nombre? Voici la question pour Madame Lebrun de Bruxelles. Quel est le nombre auquel, quand on lui ajoute le même nombre?
18: Oh, ça y est, ça fait mal à la tête.
10: Ouais, en plus, c'est quoi qu'on écrit là? C'est que le même nombre. On écrit nombre.
18: C'est quel nombre?
10: Moi, j'écris nombre.
18: Tu mets,
10: déjà, ça permet.
18: Une équation.
12: Donc, tu mets x plus x.
10: Ok.
2: Quel est le nombre auquel, quand on lui ajoute le même nombre?
10: Ok, nombre plus nombre.
2: Plus sa moitié.
18: Oh là là.
2: Plus son quart.
10: Attendez, plus demi-nombre.
18: Non, plus. Attendez, j'ai l'équation.
12: Oui, moi je suis.
2: Plus son quart, plus 1 donne

0: Je fais que ça avec Guillaume.
1: Franchement, faire un atelier comme ça au
0: coin. 100 moins 1, ça fait 99. 99 multiplié.
2: Moi, je me dis que quelqu'un va trouver
3: journée, moi, je divisé par. J'ai dû me tromper de journée, je m'étais inscrit pour la poterie, moi.
2: Alors, dans le public, je vois beaucoup de gens qui ont les deux mains sur le front, là, ça veut dire qu'ils cherchent énormément. Et
4: alors, dans le public, il y a des gens qui l'ont sans avoir de papier et de stylo, je vous signale.
0: Oui, c'est pour ça.
1: Okay. Ils le savaient déjà.
2: Non, ça doit être un désavantage
5: c'est
2: de 33. Prendre.
4: Pardon
5: 33.
4: 33, non.
1: Non.
0: Ah, quel est con.
2: Elle l'a dit, elle l'a dit avec un ton.
4: Calculez, 33 plus 33, ça fait combien?
0: 66.
4: La moitié de 33, déjà, ça ne peut être qu'un nombre pair. Parce que ça ne peut pas être. Vous comprenez ce que je veux dire? Si on y ajoute
2: la moitié de 66.
6: Est-ce que c'est un niveau qui est très faible? Est-ce que c'est un niveau de primaire, par exemple? La question que vous posez, est-ce que normalement des enfants de primaire peuvent
4: trouver? C'est un niveau, on va dire, de 2-3 ans.
2: Alors, est-ce que c'est
5: 25?
4: Pardon.
0: 25.
4: Alors faites le calcul. 25 plus 25.
0: Ça fait 50.
4: 50. Et la moitié de 25, c'est un nombre pair, 25.
0: Non. Ben voilà. C'est 17, 50.
3: Et 36.
0: Ah non, c'est non.
4: Pardon.
3: Et 36.
4: Excellente réponse de Jean-Philippe Janssen.
5: Attends, j'étais pas loin. J'étais pas loin. Oh, j'avais cru. Attends. J'étais pas loin, 33 et 36.
3: Mais pas loin, c'est pas
1: c'est,
3: le cas.
1: C'est une des meilleures questions que j'ai connues au Gros Tête.
3: C'est une des meilleures réponses du genre.
2: Oui, mais d'où sort la réponse
4: 36.
0: C'est il se l'est fait souffler.
4: 36 plus 36, plus 18, la moitié de 36, plus 9, un quart de 36, plus 1, ça fait 100 au total. Comment vous avez trouvé, monsieur Jean?
3: D'où l'expression, tous les 36 du mois.
4: Pardon?
5: Il a trouvé grâce à moi, j'ai dit 33, on n'était pas loin, il a dit 36 au pif.
3: Et ça va ou quoi? Ça s'accorde le mérite de ma réponse, ce connard. J'ai réfléchi tout simplement. Des fois, tu vois pas que je disais rien, je ne faisais plus de bêtises.
5: Non, mais il n'y a rien sur ta feuille.
2: Ouais, Laurent, t'as pas trop cherché. Il y a eu usurpation de réponse, Laurent. Je pense que le point n'est pas donné à Jean-Philippe.
4: J'ai d'ailleurs un plus amusant, si vous voulez, puisque c'est la semaine.
3: Ah, c'est sûr que ça, c'était rigolo. Hein.
7: Ça va être dur, mais.
3: Qu'est-ce qu'on t'amuse aujourd'hui?
0: Moi, j'adore. J'adore les maths.
4: Ça change un peu que les questions habituelles.
3: Mais c'est quand la pâte à modeler?
2: Oui, mais nous, on peut pas trop poser de questions.
4: Sur votre gueule, la pâte à modeler. Alors là, écoutez, c'est même pas mathématique. C'est plutôt amusant, vous voyez, puisque je vais vous demander quelles villes, si on les additionne...
3: Oh non, mais c'est pas vrai. Hein.
0: Ah bah ça va être 3, la ville de 3.
6: 3 plus 7, ville... non.
2: Ah, t'habites à combien de kilomètres de Tours?
6: 3 plus 7 plus comme 1.
3: Dans le Nord, il y a un village qui s'appelle Bavé, on disait t'habites à Bavé.
2: Eh, t'habites à Comté.
0: Ah, je connais pas ce village.
4: T'habites Fresnes dans la descente.
5: Ah, je connaissais pas
2: non
5: plus celle-là.
2: Ah ouais, mais non plus, original. Super.
0: T'habites Fresnes. Ah, mais vous voyez, on en a découvre toujours des nouvelles.
2: Et il y a t'habites à Bondy. C'est bien.
0: Excusez-moi. Ouais,
2: c'est la classique. C'est la classique.
0: T'habites à Milan?
1: T'habites à Fleury?
4: T'habites à combien de kilomètres de Tours?
7: T'habites à Milan?
2: Celle-là, elle est plus complexe, c'est pour ça qu'elle est meilleure.
5: Je comprends pas.
3: Et l'autre, la littéraire, tu m'étonnes qu'elle comprend pas.
7: T'habites à combien de kilomètres de Tours?
0: Elle comprend pas, c'est qu'elle les a inventées. Arrête.
4: Quelles sont les quatre villes françaises qui, non pas si vous les additionnez, parce que ce serait vous induire en erreur.
3: Ah,
4: comme
3: encore.
4: Comme qu'on dit. Non, quelles sont les quatre villes françaises qui, si vous les alignez, font un total de 20?
7: Ben, comment ça, si on les aligne? C'est,
2: ça doit être...
3: Il faut les aligner.
7: Ben, déjà, il faut que ça...
3: C'est une suite logique. Il faut les aligner.
7: Ah, ben, il faut les additionner.
4: Non, justement, pas les additionner.
0: Où
4: si, ah, oh, ben, les aligner où?
3: C'est si le 7, 100, 3, les côtés...
6: Ah, donc, oui, y a forcément, excellent. Est-ce qu'il y a forcément 3 et 7?
4: Oui, ça, déjà, c'est
0: bah,
4: pas
0: oui.
4: Mal.
0: Bah, oui.
2: OK, donc 3, on en 7. A 2.
0: Bah, et c'est moins 1. La troisième ville, c'est moins 1.
4: Ben, c'est
0: 3 fois 7, moins 1.
4: Alors, 3 fois 7, vous avez le début.
0: Voilà, alors, 3 fois 7.
2: Dans l'un.
4: Non.
0: Moins l'un.
7: 3 fois 7,
0: ça fait 21, on veut 20.
2: 3 fois 7,
0: dans le 20.
4: Mais quand même, c'est évident, vous avez 3 fois 7. Quelle est la quatrième ville qu'il faut mettre derrière pour avoir 20?
2: Melun.
4: Mais non.
0: Il n'y a pas une ville qui s'appelle moins 1.
4: Non.
2: À mon avis,
6: attends, le résultat, c'est 21? 3, non, c'est 20.
7: Non, c'est 20.
3: 3 fois 7. 101.
4: Pardon?
2: Ça doit être une blague humoristique, je pense. Faites appel à votre sens de l'humour.
3: Autun.
4: Bon, oui, Autun. Bah,
0: mais c'est une ville du Nord. On connaît pas, nous.
4: Eh oui.
1: Non, mais Jean-Philippe, c'est quand même le meilleur.
2: Ouais, ouais. C'est le mathématicien de la bande.
1: C'est le meilleur aux questions débiles.
2: Ah ouais, attends, mais
1: question littérature, depuis 4 ans, le mec, il trouve jamais rien.

0: Il y a trois questions débiles.
1: La semaine des mathématiques, c'est pour moi. La semaine des mathématiques, tu dis.
2: C'est suffocant. Et puis avec humilité, il fait ça.
1: Oui, c'est ça.
2: Non, mais c'est vrai, il n'est pas du tout prétentieux.
1: Je suis toute simple, tu sais.
2: Mais oui.
3: 3 fois 7, Autun. Voilà les 4 villes qui, si vous les alignez, font 20. Bonne réponse de Jean-Philippe Janssen.
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3: Une question d'histoire pour Solène Ruiz, qui habite Terran dans l'Hérault. Comment s'appelait la maman de Charles Quint ?
6: Jeanne La Folle.
3: Jeanne La Folle, ouais. Bonne réponse de Paul Elkarat. Elle était vraiment folle dingue pour qu'on l'appelle Jeanne La Folle.
6: En fait, depuis que son mari Philippe le Beau...
3: Ils ont eu 6 enfants, Philippe,
6: oui,
3: et Jeanne. Hein.
6: Mais le seul qui deviendra empereur du Saint-Empire et roi d'Espagne, c'est Charles Quint.
3: Et Charles V, Charles Quint, effectivement.
6: Charles Ier, en fait.
3: Oui.
6: Charles Quint, mais... Ouais.
7: Oui, mais pourquoi elle était folle ?
6: Son mari est mort très jeune de maladie et en fait, elle l'a pas supporté. Elle a gardé le voile noir toute sa vie et elle a fini un peu dans un couvent avec quelques autres personnes.
3: J'ai des questions pour tout le monde aujourd'hui. Vous aurez remarqué.
7: Oui, oui. C'est une bonne explication.
3: Question cantatrice pour Roselyne, question cheval pour Dari. J'aurai des questions chansons pour vous, Michel Bernier, dans un instant.
6: Question gastro pour Jean-Philippe.
3: Non, pour Jean-Philippe, j'ai une question crash aérien.
6: Ah super.
3: Puisque le 23 mars 1994, le vol Moscou-Hong Kong s'est écrasé. Il y a quand même 63 passagers et 12 membres de l'équipage qui sont morts dans l'accident. Le vol Aeroflot 593. Ça vous dit quelque chose, monsieur Janssen ? Et on a su, grâce aux boîtes noires, ce qui s'était passé à bord. Qu'est-ce qui s'était passé à bord pour que cet avion s'écrase ?
8: Le pilote a lâché le guidon.
6: Non. Je crois que Jean-Philippe est rentré. Il a vomi sur le tableau de bord, tout ça enrayé.
8: Ils ont éternué. Quand on éternue, c'est
3: qu'on ferme les yeux. Ah non, ils n'ont pas éternué.
7: Une équipe sportive dans l'avion ?
3: Non, il n'y a pas d'équipe sportive
7: c'était
3: dans l'avion.
7: C'était des passagers lambda.
3: On est en 94, et il n'y aura aucun survivant, hein, puisque, je vous ai dit, 63 passagers, 12 membres d'équipage.
6: Est-ce que la date est importante ?
3: La date, non. Je vous dis mars 94 parce que je suis un homme précis, vous savez.
9: Moi, je voulais savoir si le problème venait des pilotes ou des passagers.
3: Alors, plutôt, on va dire, du pilote lui-même.
7: Ah, il venait de se faire larguer par sa femme ?
3: Non. Quoique, il y a peut-être une raison à la...
6: Rien de suicidaire.
3: Il n'y a rien de suicidaire.
8: Il s'est engueulé avec le copilote.
1: Ah non, mais du coup, c'est, il a pas couché avec une hôtesse dans le cockpit.
3: Non plus. Non.
8: Ça, je sais.
1: Souvent, ça peut arriver. On peut s'appuyer sur une mauvaise commande, tu sais.
6: Bah, bien sûr.
8: Il s'est aperçu, le pilote.
3: On se rapproche, en tout cas.
8: Ah oui.
1: Il a fait une manœuvre pour une autre.
3: Non, lui, il n'a rien fait, le pilote.
6: Est-ce que c'est sexuel ?
3: Ah, c'est pas sexuel.
7: Mais il a compris autre chose.
3: Mais il a dit qu'il s'était séparé de sa femme. J'ai envie de dire peut-être, au fond.
10: Il décide de faire demi-tour pour surprendre sa femme avec son amant.
3: Non.
1: C'est dans le cockpit qu'il s'est passé quelque
3: chose.
1: Oui,
3: dans le cockpit.
7: Ah,
3: oui.
7: D'accord.
1: Il s'est donné du plaisir solitaire.
3: Mais non.
6: C'est pas sexuel, on t'a dit.
7: Non, il s'est rendu compte que le copilote était sa femme.
3: Mais non.
9: C'est une nouvelle pièce.
6: Attendez.
9: Il va jouer bientôt.
1: Attendez.
9: Le copilote était ma femme. Avec Michel Bernier.
3: Alors, on est dans le cockpit.
6: Oui.
3: Voilà.
6: Oui. Il y a deux personnes.
7: Mais on n'y est pas tous.
3: Alors, vous dites quoi ?
6: Il n'y a pas deux personnes. Il y en a
1: trois en 94.
3: IAM 4.
7: Ah, mais. Il y a ses enfants.
3: Alors.
6: Une dispute. Il s'est amusé à faire piloter l'avion par un de ses enfants.
3: Alors, c'est pas ça, mais on se rapproche.
1: Il a pas donné le manche à un de ses enfants.
7: Il y a un de ses enfants.
6: Il a ouvert la vitre ?
3: Non. Mais les enfants sont là. Il y a sa fille.
6: Est-ce que c'est la cause de l'accident, c'est les enfants ?
1: Ah oui. Il y a des boutons de commande.
3: Ah oui.
7: Les enfants ont annoncé que leur mère voulait divorcer.
3: Ah non.
6: Les enfants ont.
3: Il y a un garçon, une fille.
8: Ils ont touché à des trucs, les
3: enfants. Ah oui, il y a une fille de 12 ans et un fils de 15 ans.
7: Ils découvrent que ce ne sont pas ses enfants.
3: Vous avez dit quoi ?
8: Les enfants ont touché à des boutons, on voulait jouer.
3: Eh bien voilà, tout simplement.
1: Voilà. Bah oui.
3: Le fils de 15 ans, qui était à la place du pilote pendant la phase de croisière, a désactivé le pilotage automatique sans s'en rendre compte. Il jouait avec les boutons. À cause de la force centrifuge, le fils du commandant est alors incapable de se lever pour laisser la place à son père et contrôler l'avion avec l'aide du copilote. Voilà ce qui se passe, vous voyez.
7: Oh là là.
3: Parce qu'en fait, d'un seul coup, le pilotage automatique s'arrête.
1: Ben oui, c'est ça.
3: Et donc, l'avion vire vers la gauche.
1: Il est plaqué sur le siège.
3: Voilà, lui, il est plaqué sur le siège. Et là, le pauvre gamin, on peut pas lui en vouloir. Il sait pas piloter. Hein.
9: On peut pas lui en vouloir, on peut pas lui en vouloir.
7: C'est un ado.
9: Faut le dire vite. Mais même pas.
3: Quand il une première alarme se déclenche, indique l'arrêt de toutes les fonctions du pilote automatique. Seul le jeune garçon de 15 ans et le copilote tente de contrôler l'avion. Une seconde alarme se déclenche, indiquant cette fois que faute d'une vitesse suffisante, l'avion est sur le point de décrocher. Le taux de descente est tel que les passagers sont en état d'impesanteur.
1: Ouais, c'est ça. Hein.
3: C'est possible ça, monsieur?
1: Ah oui, parce que ça va trop vite.
3: Ça va trop vite, voilà, ça va trop vite.
8: Et alors toi, dans ce cas-là, tu fais quoi si
1: bah, tu fais, là, tu fais plus rien. Hein, tu fermes les yeux, t'as
7: encore.
1: Hein.
7: Encore.
1: Là, tu fais
3: qu'est-ce qui se passe? Qu'est-ce qui se passe? Le copilote tire sur les manches, paraît-il. L'avion se redresse. Reprend de l'altitude. Le commandant reprend son poste, mais la réduction des moteurs entraîne un nouveau décrochage et l'avion repart en descente.
7: Oh, ouais, mais quelle horreur!
3: L'équipe parvient à stabiliser l'appareil, mais il est trop tard. L'Airbus est proche du sol et là, tous les passagers chantent au gamin « T'auras pas de dessert !» Et s'écrase. Non mais c'est terrible.
7: C'est quelle horreur.
9: Mais non mais c'est irresponsable.
3: Oh, ah bah, oh, ça c'est le mot, dites donc. Ouais.
9: Mais c'est n'importe quoi.
1: Mais tu sais, mais avant le 11 septembre et que tout change dans le monde, mais les portes de cockpit, elles étaient grandes ouvertes, on parlait au commandant comme ça. Enfin, personne ne soupçonnait un danger qui soit, tu vois. Donc, t'allais visiter le cockpit, tu rentrais et tu sortais comme dans un moulin. C'était assez facile.
7: Moi, je suis allée dans
3: On entend l'enfant dire « Pourquoi l'avion tourne maintenant ?» Il tourne tout seul, dit le copilote. « Oui, regarde, je sais pas pourquoi il tourne. On est entré dans un circuit d'attente, vraiment, bien sûr. Les gars, prenez le manche du pilotage, prenez-le. La vitesse, de l'autre côté, tourne à gauche, gauche, à gauche, de l'autre côté, gauche. Je tourne déjà à gauche, à droite. Tu vois pas ou quoi ? À droite, virez à gauche, on va toucher le sol. Edgar, lève-toi, ça c'est le fiston.
9: Quel masterclass d'acting.
3: Edgar, lève-toi, descends Edgar. Tu vois le danger Edgar, gaz au ralenti, Eldar, lève-toi, j'ai dit lève-toi. Plein gaz, pleine puissance, plein gaz, je l'ai, non, je l'ai pas.
9: C'est long encore ou pas?
7: Heureusement qu'ils ont pas donné comme prénom Mayday parce que.
3: Faut bien que les enfants s'amusent.
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3: Allez, je continue le duel Franck Ferrand, Paul Elkara.
9: Les prix Nobel, oui.
3: Vous pouvez sortir les jeux de cartes, Junio, mamie, Mérès et Toël.
11: C'est la guerre entre les deux Bac+2.
3: Là, il s'agit de retrouver le nom d'un général. Ah bah oui. Un général et homme politique.
7: De Gaulle.
11: Rommel.
9: Boulanger. Boulanger.
3: Non. Général et homme politique romain qui est mort d'une drôle de façon. Hein. On lui a fait couler de l'or fondu.
9: Ah, dans... c'est Crassus.
3: Crassus. Bonne réponse de Paul Elkarat.
11: Je crois que Ferrand, il a. Je crois
9: le pire, c'est que j'ai raconté ça il y a deux Ferrand. Mois.
3: Oui. Expliquez quand même.
9: À la bataille de Carcont sur Ena, c'est contre les Perses. Il a décidé tout seul en -53 de faire un raid en Perse. Sauf que bien mal lui en a pris. Ses troupes ont été défaites par sur Ena, le général part.
11: Et
9: ensuite ils ont pris le général romain déchu en otage.
3: Ah, il était très déchu.
11: Bien sûr.
9: Très déchu. Et ils lui ont dit toi qui aimes l'or, et ben en voici. Ils lui ont coulé de l'or. Mais on ne sait même pas si c'est vrai.
3: C'était un peu le Stéphane Plaza de l'époque. Ouais. Parce que, ah bah oui, il avait amassé une immense fortune grâce à la spéculation immobilière. Et d'ailleurs, quand on dit riche comme Crésus, il faut le savoir, en fait, c'est riche comme Crassus. Crassus était effectivement l'homme le plus riche de l'histoire. l'histoire de Rome et on disait riche comme Crassus et c'est devenu riche comme Crésus.
9: C'est l'occasion d'aller relire Corneille, ouais. Sur Enna.
11: Le chanteur, là.
9: Le chanteur, mais qu'est-ce qu'il raconte?
11: Mon pauvre Franck.
3: Non, mais c'est vrai que là, il était sur son cheval, le pauvre Crassus, quand on l'a arrêté, l'ennemi, effectivement, l'a tué en lui mettant de

0: leur fondue dans sa bouche en faisant allusion à sa cupidité. Ils m'ont dit...
1: C'était l'ancêtre du plombage. Ouais. Il a inventé la dent d'or.
0: Ils
1: ensuite,
0: ont dit rassasie... Non, c'est quand même terrible. Ils sont salauds à l'époque. Hein. Rassasie-toi de ce métal dont tu es si avide. Et paf.
2: Après, ils ont coupé la tête.
3: On dit beaucoup de mal des djihadistes, mais les Romains, c'était ouf. Hein.
2: Après, ils ont coupé la tête. Ils ont ramené la tête à Octodis.
1: Mais ils ont récupéré l'or.
0: Orodes II.
2: Orodes.
0: Ils ont ramené la tête à Orodes II.
4: Ça devait être lourd.
0: Mais c'est plein d'or, vous avez raison. Ben oui. Bon bah restons, tiens, dans cette époque à quelque chose près.
3: Quelle belle époque.
0: Ah bah oui.
5: Belle époque.
3: On savait rire à l'époque.
0: On savait. Je vais vous demander le nom. Oh allez, ça devrait aller vite là pour Jean-Pierre Metzger qui habite là au bac dans le Bas-Rhin. Je vais vous demander le nom d'un empereur romain qui est mort assassiné dans sa baignoire.
2: À Commode.
0: Commode. Bonne réponse de Paul Alcarat.
3: Mais non.
0: Alors que l'empereur baignoire a été assassiné dans sa commode.
3: Merci.
0: Vous connaissiez Commode, monsieur?
6: Mais non seulement je le connaissais, mais lui aussi, j'ai raconté sa vie il y a quelques temps. Je sais pas si
0: la vie de Commode.
6: Oui.
2: Et moi, la vie de Guéridon.
1: Comme son nom l'indique. Une vie à tiroir.
4: Mais le temps que ça remonte à ton cerveau, Franck, bah, le petit a déjà dit, ça prouve que tu commences à vieillir, mon cher.
0: Il s'identifie.
1: Franck va finir sa vie en présentant des défilés de mode de paralysie. C'est quand même con, quand même.
3: Tout se recoupe, en fait. Tout se recoupe. Hein.
1: Vous allez nous le vexer.
2: Ouais, en plus, il aimait bien se trimballer en Héraclès pendant les combats de gladiateurs.
0: Alors oui, c'est vrai.
6: Il participait.
2: Oui,
3: comme Laurent dans les soirées.
0: Il s'identifiait à Hercule en se faisant représenter sur les monnaies portant des peaux de lion et une massue. Ouais.
2: Vous savez, un peu comme Elio Gabal pour Elios, quoi. C'était tous un peu un...
0: J'allais dire.
3: Après, il dit n'importe quoi, on dit ah oui, sûrement il a raison, mais il raconte n'importe quoi depuis tout à l'heure.
0: Avec l'Hercule, je me dis le nombre de gens qui sont morts dans leur baignoire.
1: C'est fou, bah, c'est... Claude François,
3: Rastignac,
0: Marat.
4: Ah bah moi je prends plus de bain. Hein.
6: Agamemnon est mort dans sa baignoire.
0: Ah bah voyez.
2: Et selon d'autres versions, il est mort dans
3: le nombre de gens qui ont failli mourir dans leur baignoire. Florence Boccolini, Carlier, tous ces gens qui ont failli mourir dans leur baignoire.
1: Archimède, il est pas mort dans sa baignoire.
0: Non.
2: Non, lui il a sauté de sa baignoire et il est parti en courant dans les rues de Syracuse à poil en disant Eureka, Eureka.
3: Avec cette voix.
2: D'accord. Avec cette voix. J'ai trouvé. En fait, il s'est foutu de ta gueule, c'est pas en or.
1: T'es ventriloque aussi.
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0: Vous allez regarder le match ce soir, j'imagine. Oui. Vous le commentez ou pas?
8: Oui, je le commente sur la chaîne L'Équipe, ce soir, canal 21 de la TNT, donc n'hésitez pas à regarder.
0: Ah bah, regardez, on voit rien, c'est vous qu'on va voir. Puisque, rappelons-le, pour ceux qui l'ignoreraient, vous allez commenter le match, mais nous, on n'aura pas les images.
8: C'est ça. Laurent, vous regardez ce soir et tout, c'est...
3: Non, le match.
8: Regardez-moi.
0: Quitte à regarder le match, autant regarder le match. Faudrait vraiment être con pour regarder le match sans voir le match et que vous écoutez vous, voyez.
8: Allez, Laurent, on fait un truc à la 35e minute, je vous fais une dédicace extraordinaire. Donc à la 35e, vous vous mettez...
0: Je serai pas chez moi, j'ai un dîner ce soir.
9: Ouais, c'est ça.
0: Mais c'est vrai, en plus.
9: Il a rendez-vous chez son proctologue, je sais pas.
8: Un dîner d'affaires.
0: Oh, j'ai pas besoin. Des trous du cul, j'en ai ici.
8: Et François, hier, il a vécu l'un des plus grands matchs depuis 10 ans. Il était au match à Arsenal hier. Il est venu spécialement ce matin à 5h30 de Londres pour faire l'émission et il a assisté au deux buts extraordinaires de Declan Rice hier.
1: Même les trois.
8: Oui. Ah oui. Non mais, alors c'était, tu peux nous raconter un petit peu le match, l'ambiance, François? Raconte-nous, François. On est à 56e, le ballon est pour Declan Rice et fais le commentateur. Fais Yoann Riou 30 secondes dans ta vie, François. Allez, chance de
0: même 30 secondes, c'est trop.
8: 58e, Declan Rice pose le ballon. 0-0 entre Arsenal et le Real Madrid.
0: Il vous fatigue aussi. Parce que moi, il me fatigue.
8: Non. D'ailleurs, je suis remplaçant aujourd'hui parce que j'ai été appelé en catastrophe. Donc
3: mais pourquoi l'avoir appelé en catastrophe?
0: Vous êtes toujours appelé en catastrophe.
8: Hier, 8h du matin. Est-ce que Yoann, Constance ne peut pas venir? Est-ce que tu peux venir? C'est pas ma mamie, hein. Merci Constance de pas être là, vraiment, parce que les carrières débutent souvent comme ça, hein, quand les gens qui... Je vais faire.
0: Ou finissent. Ouais. Vous êtes content de retrouver Carina Marimont?
8: Oui, je sais que Carina est très très très très heureuse parce que sa vie a basculé grave. Quelques semaines. Est-ce que je peux vous dire? Et c'est absolument merveilleux. Et je pense que je peux lui dire parce que je vais demander l'autorisation. Et on adore les belles émotions. Le nouvel amoureux de Carina Marimont est au premier rang.
0: Non, c'est pas vrai.
8: Non mais c'est que des bonnes
3: phrases. Mais tu vas me fermer ta gueule.
0: Alors attendez, attendez, oh, quand même il est très très jeune je trouve. C'est le petit avec des lunettes là au bout.
8: Non, continuez un petit peu Laurent.
0: Alors non, mais bah, il faut que je fasse, bah, je sais pas lesquels ça peut être moi.
8: On a le temps, on a 2h30 pour faire connaissance, il n'y a pas de soucis.
0: Regardez, elle rougit la Carina. C'est donc vrai, il est au premier rang.
5: C'est commencé l'émission.
8: Il vous regarde avec amour Carina, je peux vous dire, j'ai saisi son regard déjà, il est vraiment... Il a...
0: Qu'est-ce que vous voulez?
5: Il n'y a vraiment pas moyen de rappeler Constance. Et pas dispo, vraiment.
0: Au moins, elle, Carina, voyez-vous, elle assume. Elle nous a raconté qu'elle avait trouvé l'amour. Et bien voilà, son amoureux est là. Tandis que vous, la vôtre, dont on entend parler depuis un an...
8: Bah, elle sous-marine, elle a autre chose à faire. Elle, il faut qu'elle... Tu vois, elle est pour l'évolution
10: de l'océan. Lui, sa meuf, c'est comme l'équipe 21. Il commente, mais il n'y a pas d'image.
0: Si j'ose dire, sa meuf, on n'en a toujours pas vu la queue. Pour Denis Fournier, la première citation du jour, évidemment. Monsieur Fournier habite Verson, dans le Calvados, qui a dit « Si on payait mieux les bénévoles, ça donnerait peut-être envie à plus de gens de travailler gratuitement.
8: » Coluche, Coluche.
3: Jean-Yann.
0: Non, c'est pas Coluche, c'est pas Jean-Yann. C'est quelqu'un qu'on aime bien, qui est toujours vivant.
8: Carsozon, Carsozon.
0: Pardon.
8: Philippe Gueluc.
0: Philippe Gueluc, bonne réponse de son compatriote.
3: Ah, c'est pour le bal.
0: Ah oui. Alex Vizorek. Pour Mme Leborgne, Catherine Leborgne, qui habite Sainte-Marie de la Mer, qui a dit une fois que les joueurs de rugby ont réussi à enfiler leurs chaussures et à nouer leurs lacets, tout le côté cérébral de ce sport est terminé.
3: Ça, c'est pour François Berléand.
0: C'est quelqu'un qui est drôle, c'est français. Il y a longtemps qu'on l'a pas cité. Ah. Il travaille sur une autre radio maintenant dans le sud, mais.
10: Bernard Laporte?
0: Non, non, non. Non,
8: c'est un chansonnier?
0: Non, c'est pas un chansonnier, même s'il a fait de la scène assez récemment, sur le tard, hein, il a fait de la scène, mais il a fait surtout de la radio, de la télévision, il a écrit aussi une ou deux chansons, dont un grand, grand, très grand succès, d'ailleurs pour une jeune chanteuse.
8: Ah bah c'est Guy Carlier.
0: Guy Carlier, bonne réponse.
8: Une chanson magnifique de... Je sais plus le nom de la chanson, mais magnifique.
3: Non mais c'est le club des gros qu'on m'insie.
5: Une chanson magnifique.
8: Et le livre de Guy Carlier est absolument extraordinaire avec la plus belle phrase. Les obèses mangent leurs émotions. Et moi, c'était mon cas pendant 30 ans. Quand j'étais heureux, je mangeais. Quand j'étais malheureux, je mangeais. Et quand je
10: faisais les émotions et ferme ta gueule.
0: C'est exactement ça. J'ai envie de dire, reprenez-en. Pour Charles Cougot, qui habite Chartres en Bretagne, monsieur Cougot.
3: Chartres, dans... c'est pas en Bretagne.
0: Oui, mais c'est en Ille-et-Vilaine. Ça s'appelle Chartres en Bretagne, monsieur Rioux, qui est breton.
8: Bien sûr, je connais.
0: Vous connaissez Chartres en Bretagne?
8: Oui, j'ai vu la pancarte déjà et le panneau, ouais.
3: J'ai vu une pancarte. Bretagne, il avait une pancarte.
8: J'ai vu le panneau.
3: Une pancarte, j'ai vu une pancarte.
0: Finalement, vous êtes payeur quand vous venez en remplaçant.
8: Mais putain, je suis en train de commencer ma deuxième carrière au gros, j'ai jamais été aussi bon en 10 minutes d'émission, mais c'est impressionnant. J'enchaîne les vannes et tout.
3: Vous pouvez pas appeler Constance?
0: Ah ouais, qui a dit à 60 ans, ma grand-mère a commencé à marcher tous les jours 3 km. Aujourd'hui, elle a 97 ans et Dieu sait où elle est.
10: Seinfeld.
8: Américain.
0: Ça, c'est américain, mais c'est plus vieux que Seinfeld.
10: Bill Cosby.
0: Non.
5: Woody Allen.
8: Ustinov.
0: Un acteur qui est mort à 100 ans, d'ailleurs.
10: Ah ouais.
0: Et on le cite régulièrement ici.
3: Bob Hope.
0: Bob Hope. Oh, bonne réponse de Roselyne Bachelot.
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0: Ah, une question pour Madame Roche, Marie-Laure Roche, qui habite Reims. C'est dans Libération que j'ai trouvé cet acronyme PAC, PAC. Mais qu'est-ce que ça veut dire? On en parle de plus en plus des
5: prêts
0: PAC.
5: Prêt à consommer. Oui, oui.
0: Prêt à consommer, non.
5: Non, c'est les nouveaux moteurs à chaleur.
8: Pompes à chaleur.
0: Les pompes à chaleur. Oui. Bonne réponse alors là.
12: Après, c'est comment ? Après, c'est comme ça que Bernard surnomme Ariel. Hein.
13: Mais comment vous savez ça, Ariel ?
0: Je m'attendais à tout, mais pas à une réponse de la part d'Ariel Dombal sur les pompes à chaleur.
14: Non, mais on s'interroge sur ce que ces pompes-là, franchement.
15: Est-ce que vous savez ce que c'est
13: Une pompe à chaleur.
0: C'est des hogs. C'est des hogs. Pour Ariel, les pompes à chaleur, c'est des hogs.
14: Non, non, parce qu'on dit halte aux énergies fossiles, donc il faut trouver des nouvelles solutions.
0: C'est pour remplacer les chaudières au gaz ou chaudières au fuel. Effectivement, qu'on préconise les PAC, les PAC, pompes à chaleur, PAC. Oui. Vous avez une chaudière à la maison, Ariel ?
14: Écoutez, je ne sais pas.
13: Je ne sais pas, quand je rentre chez moi, il fait bon, donc sans doute qu'il y en a une.
0: Je ne sais pas si vous êtes au gaz, à l'électricité, au fuel. Est-ce que de temps en temps, vous allez acheter du charbon ou est-ce que...
13: Il y a des panneaux solaires ?
14: Non,
0: ou est-ce que vous revenez avec la bouteille de propane but à gaz ?
14: Non, non, je sais que c'est la ville qui ouvre les robinets, quoi.
0: À la ville ouvre les robinets.
14: Bah, oui.
0: C'est Anne Hidalgo.
13: Elle vient ouvrir.
0: Elle passe trois fois par semaine.
14: Non. Mais en tout cas, si on a trop froid, c'est pas vous qui commandez le chauffage de l'immeuble. Il y a une certaine date.
0: C'est ce qu'on appelle un chauffage collectif.
13: Collectif.
14: Voilà, exactement.
0: Ariel.
13: Donc il y a des gens qui habitent dans le même immeuble que toi.
0: Vous avez des voisins.
13: Quelle honte.
14: J'ai des voisins merveilleux. Mais c'est vrai que je devrais aller faire un tour du côté de la chaudière.
16: On dirait le titre d'une pièce de théâtre.
0: Mais vous savez où elle se trouve, la chaudière ?
14: Ben, elle doit être dans les bas-fonds, quelque part.
0: Les bas-fonds.
15: Oui, il y a des gens.
0: Généralement, il y a une buanderie, quelque part. Ouais, ou une cave.
13: À la cave, derrière la chambre du chauffeur.
14: Non, mais la cave, j'y vais. Ah, et d'ailleurs, j'ai...
0: Vous allez à la cave.
14: Mais j'ai
13: c'est là qu'il y a la cellule avec les objets.
0: Elle va, ben, évidemment, elle va à la cave pour sécher le linge. Elle étendre son linge.
14: Non, mais j'ai interdit les pièges lucifères contre les souris.
0: Ah.
14: Ma dernière visite à la cave, c'est pour enlever ces horribles pièges.
0: Vous avez supprimé les tapettes.
14: Exactement.
15: Ce ne sont pas les tapettes, ce sont des...
14: Ça s'appelle Lucifer. Vous voyez, le truc avec un ressort et paf, ça attrape la petite souris.
0: C'est donc à cause de vous qu'il y a de plus en plus de rats dans Paris.
14: Ah, peut-être.
0: Une question pour Virginie Flore, qui habite à Nantes, en Loire-Atlantique. Question historique. Si vous avez lu le Parisien ce week-end, vous saurez répondre, puisque le Parisien nous rappelait qu'il y avait déjà eu un pape qui était venu à Marseille, mais c'était quand même il y a très longtemps, en 1533. Clément VII, effectivement, a marié le fils, futur Henri II, donc le fils de François Ier, avec Catherine de Médicis, dans la cité phocéenne. Ça a duré donc assez longtemps, d'ailleurs, les festivités. C'est ce que nous racontait Sébastien Ramnoux dans le Parisien. Non, il n'y avait pas encore le stade Vélodrome en 1533. Mais justement, comme il y avait mauvais temps sur la Méditerranée, eh bien, toute la délégation papale s'était vue empêchée de reprendre la mer. Et ça a duré comme ça pendant des jours et des jours et des semaines et des semaines. On s'est échangé des cadeaux, évidemment, à l'époque, dont le célèbre lion offert par François Ier à Clément VII, un lion qui avait été, on va dire, français pendant un temps, puisque c'est un lion qui avait été ramené par un pirate, célèbre pirate ottoman, dont je vais vous demander le nom. Quel est le nom de...
15: Sinbad ?
0: Non, pas Sinbad.
15: L'autre. Barbe Rouge ?
0: Comment vous dites ?
15: Barberousse.
0: Barberousse. Bonne réponse de Gérard Jugnot. Il est fort, ce Gérard Jugnot, quand même.
15: Oui.
0: Bon, il a d'abord dit Barbe Rouge dans un premier temps.
13: Il tâtonne toujours un peu.
15: Mais j'ai joué Barbe Rouge dans Astérix.
0: Ah oui. Eh ben voilà. Le pape était venu marier sa cousine à Marseille en 1533 et il avait reçu effectivement en cadeau de François Ier un lion, le lion de Barbe Rouge. C'est comme ça.
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0: Anne Roumanoff, elle est aux anges parce que vous savez qu'elle est célibataire maintenant depuis quelques années. Je l'ai entourée de...
19: Non, pas quelques années quand même, ça va.
0: Depuis combien de temps alors ?
19: Un mois ou deux.
0: Non. Vous avez divorcé il y a combien de temps ?
19: Oui, mais après, il y a la vie.
0: Ah, vous avez eu des mecs depuis que...
19: Oh bah, heureusement, quand même.
0: Ah bon, on les a pas connus, nous, alors.
19: Bah, je suis discrète.
3: Non, mais il faut tout vivre hein, dans la vie. On n'a qu'une vie.
0: Enfin, avouez que je vous ai entouré des deux plus beaux garçons.
19: Ah ouais, franchement, d'habitude, il y a des vieux et tout.
3: Ouais, mais il n'y en a qu'un des deux qui est hétéro, fais gaffe. Je dirais pas lequel. Ça va, Stomy?
18: Il est fou.
19: Mais non, c'est deux hétéros très actifs.
3: Oh, la soirée voilà. Commence.
19: Je les ai googlisés. Ils ont un beau tableau de chasse, tous les deux. Hein.
18: Ah, mais pourquoi tu les as googlisés?
19: Pour savoir. Sur Google, tu trouves plein de trucs. Je suis trop forte, moi.
3: Qu'est-ce que Adil, t'es toujours avec Alain Chabot?
18: Ouais. Non, mais là, j'ai changé
3: il
18: de port.
3: Il a couru Alain Chabot,
18: non,
3: respect.
18: Non, là, je suis sur les codes de Roselyne.
3: Roselyne Bachelot?
18: Ouais, j'aime bien.
3: T'as un ticket avec elle.
18: Ouais, je pense.
0: Parce qu'il aime les personnes un peu plus âgées, faut vous le dire, Anne. Donc vous avez vos chances.
18: Mais elle est trop jeune, Anne.
0: Ah bon, elle est trop jeune?
18: Bon, enfin... Vous avez quel âge? 42, 43?
19: Voilà.
0: Ça, c'est la taille. Hein. Une première citation. Allez, on démarre par Armand Alec, qui habite Amiens, il espère un chèque RTL, qui a dit... J'ai dit à mon mari, on va essayer de ne plus se faire de reproches pendant 24 heures. Il m'a répondu, d'accord, mais alors de quoi on va parler?
20: Sacha Guitry?
0: Non.
3: Ariel Dombal?
0: Ariel Dombal? Ariel Dombal, non.
20: Non, c'est pas mon genre. Mais dites-moi. Non, mais dites-moi.
0: Coluche?
20: C'est
0: Coluche, non.
20: C'est début 20e siècle, non?
0: Qu'est-ce que vous appelez début 20e siècle?
20: Eh bien, 1945.
0: Ah non, non, non.
3: Mais non, mais c'est Isabelle Balkany.
0: Non, non, c'est, c'est quelqu'un qui est né en 65. 1965.
3: Ah bon. Anne Roumanoff,
18: un français?
0: Eh ben oui, c'est Anne Roumanoff. Ouais. Mais pourquoi vous l'avez pas dit, Anne?
19: Parce que je voulais, je savais que c'était moi. Je voulais laisser parler les autres s'exprimer.
0: Oui, mais pas de bol.
19: Je savais pas que vous alliez dire ma date de naissance.
0: C'est ça. Vous attendiez des compliments, pas de bol. Le seul truc qu'on ait dit, c'est votre date de naissance.
18: Mais attends, elle a pas 42 ans?
0: Aïe, aïe, aïe,
19: 59.
0: Aïe. Mais en tout cas, c'est bien Anne Roumanoff qui avait dit, j'ai dit à mon mari...
19: J'aimerais bien que quand je dise mon âge, on dise, tu les fais pas.
3: Tu les fais pas, tu les fais pas, tu fais plus.
0: J'ai commencé...
19: Toi, tu dois pas avoir un beau tableau de chasse parce que tu sais pas du tout parler aux femmes.
3: Oui, mais j'ai une grosse bite. Et ça suffit amplement. Une grosse bite et de l'argent.
21: Ça, ça se voit pas au premier abord.
3: Ça suffit largement. Ouais, ça et c'est tout pas. Ce qu'elles veulent. Elles ont bien
18: raison. Sont
3: attends,
18: attends, je vais enlever mon...
3: Laurent Ruquier, une citation, s'il vous plaît.
21: Ça se voit pas.
3: Une phrase de Lacan, une phrase de Freud, s'il vous plaît.
0: Alors, je démarrais par une citation d'Anne Roumanoff. Parce que Anne ne le sait peut-être pas, mais quand elle n'est pas là, il arrive régulièrement qu'on vous cite dans les citations. Bon. Ah, c'est vrai.
3: Oui, oui. Je ne sais plus laquelle, mais... Vous en avez une en tête,
18: patron? C'est très classe de ne pas avoir dit « oui, c'est moi ». Moi, une citation de moi, j'aurais dit « c'est moi, c'est
0: moi !» Oui, mais j'en ai pas juste trouvé.
21: Bah, des paroles de chansons, hein, ça fait citation.
0: Allez, une autre citation, justement, pour Benjamin Javallet, qui habite Vannes.
3: Ah, Benjamin comment?
0: Non, j'ai rien dit.
3: C'est le prénom ou la fonction?
0: Javallet, Benjamin Javallet.
3: Eh ben non, qu'il le prouve, là.
0: Qui a dit, faut pas dire fontaine, je ne boirai pas de ton eau, mais garçon, je prendrai bien un demi.
20: Coluche.
0: Pas Coluche.
21: Jean-Yann.
0: C'est pas Jean-Yann, c'est bien avant Coluche et Jean-Yann. Mais
21: Doris.
0: Un des maîtres de l'humour.
3: Jean-Doris. Manuel Valls.
21: Des proches. Des proches.
0: Un maître de l'humour. Non, les mêmes initiales que Pierre Doris et que Pierre Dac. Proches.
3: Pierre Dac.
0: Bonne réponse. De Sébastien Thoen. Tiens, une citation pour Monsieur Chevance, qui habite Hasbrook, qui a dit « Ce qui nous empêche souvent de nous abandonner à un seul vice est que nous en avons plusieurs. »
3: Ah, Dominique Pellicot?
20: Non. Ça, c'est peut-être du 18e siècle, non? 18e siècle.
0: 18e, vous pensez,
20: siècle,
0: Ariel?
20: Oui.
0: Et c'est 17e.
20: Ah bon, 17e.
3: La Rochefoucauld.
0: Là, qui a dit La Rochefoucauld?
3: C'est moi.
0: Eh ben, c'est Maxime. Ouais. Pardon, François de La Rochefoucauld. Ouais.
3: Ça me gêne.
18: Ouais.
3: Non, mais ça me gêne, arrêtez.
18: Ah, dis-le, regarde la haine. Non. Je me dis, j'en ai déjà vu des Mexicains dans ma vie, mais des Mexicons.
0: Mais vous me la sortez toutes les semaines, celle-là.
18: Ah, bon, à chaque fois, vous dites, quand vous arrivez au début de l'émission, vous dites, il y a combien de nouveaux? Est-ce qu'il y a de nouveaux? Et je vois qu'il y a toujours de nouveaux, donc j'en profite.
19: Mais ceux qui écoutent, ils sont pas
0: nouveaux. Mais pas ceux qui écoutent. pour François Martoire, qui habite Compiègne, qui a dit « Le commerce est l'art d'acheter 3 francs, ce qui en vaut 6, et de vendre 6 francs, ce qui en vaut 3. »
3: Oh, c'est une pince, c'était avant Patrice Lecomte.
0: C'était bien avant l'euro, effectivement.
20: Est-ce que c'est français?
0: C'est français. Un philosophe français.
3: Michel Aufraise?
0: Pardon?
3: Michel Aufraise.
0: Michel Aufraise.
21: Bergson?
0: Bergson, non. Non, un philosophe français né à Besançon.
3: Lacan.
20: Toujours vivant?
21: Non. Proudhon?
0: Non.
21: Camus.
20: Il est mort?
0: Ah, non, il est né en 1772.
3: Courtemanche?
21: Charles Fourier.
0: Charles Fourier. Bonne réponse de Paul Elkarac.
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0: Je vais maintenant vous parler d'un nom d'empereur que vous avez forcément vu dans l'éphéméride aujourd'hui, parce que pour le coup, c'est un conte juste. Oui, un conte juste. Il
1: ça
0: est.
1: Ça veut dire quoi, un conte juste?
2: Ah, qu'il est mort exactement aujourd'hui.
3: Ouais, genre 100 ans, 200 ans.
2: Il est mort aujourd'hui, le 20 novembre.
0: Alors, il y a 1740 ans, pour tout vous dire.
4: C'est Dioclétien, là.
0: Pardon, Dioclétien. J'allais vous le dire. Dioclétien, mais ça n'était pas ma question.
4: Alors, quelle est la question?
5: Je suis sûr que c'était la question, mais il essaye d'en trouver une autre, là.
0: Pas du tout.
5: Ah non?
0: Non, parce que ça, je me doutais que vous connaissiez.
2: Ah ouais.
3: Bah, qui ne connaît pas Dioclétien? Qui ne connaît pas Dioclétien?
5: Franchement.
2: On dit fort comme un Dioclétien.
3: Bien sûr. Voilà,
5: vous nous prenez pour qui?
1: Et alors, la question?
0: Et en tout cas, il y a 1740 ans, Dioclétien, c'est pas qu'il est mort, il y a 1740 ans pile.
4: Il est devenu empereur.
0: Il est devenu empereur. Bravo. Bon, voilà. Ça n'était pas ma question non plus.
3: Qui ne sait pas que Dioclétien est devenu empereur?
5: Il y a 1741 ans. Voilà.
0: Il est proclamé empereur, Dioclétien, il y a 1740 ans. Et là, il a une idée. Il invente quelque chose.
4: La tétrarchie.
0: Waouh! Et qu'est-ce que c'est?
4: Bah, c'est qu'on va gouverner non plus seul, mais à quatre. Alors, il a un deuxième empereur et ils choisissent chacun un vice-empereur qui va leur succéder. Et ils les choisissent, ces deux-là, ils ont des noms. C'est pour ça qu'on s'en souvient. Ils embauchent, si j'ose dire.
0: On s'en souvient.
4: Ils embauchent Galère et Chlore. Ah. C'est les deux héritiers des deux empereurs.
5: Vous voyez, il y a des empereurs qui font ça, Laurent.
0: Effectivement. On remarquait, je veux bien que vous ayez le rôle d'Auguste plutôt que celui de César. Mais effectivement, on appelle ça la tétrarchie. Gouverné à quatre.
4: Alors, on va pas porter bonheur.
0: Et c'est inventé
2: mais
0: par.
2: Mais pourtant, tétra, on entend trois.
0: Oui, mais c'est quatre.
4: C'est quatre. C'est trois. Tétra.
2: Oui,
3: Tétralogie.
5: Tétraplégique, c'est les quatre membres.
3: Tétraplégique, les quatre membres.
5: Les quatre membres.
2: Mais pourtant, on entend trois. Voilà, c'est tout. Voilà.
5: Bah non.
1: Non, on entend quatre.
2: Dans tétra, t'entends quatre.
1: Ouais. Ah oui, j'entends
2: dans
1: quatre.
2: Quadra, j'entends
3: dans
2: quatre.
3: Quadra, j'entends trois, moi.
4: Et dans dodeca. Dans dodeca, on entend 12. Alors, voilà. Non, deux dodeca.
2: Ça m'empêche de dormir. Dodeca. Même le dodeca, ça m'empêche de dormir.
0: Dioclétien a été proclamé empereur et ensuite, effectivement, il a nommé co-empereur César puis Auguste, qui eux-mêmes, effectivement, ont nommé chacun un successeur. Enfin, ça fait cinq, en fait, alors.
4: Ouais, oui, ils mouraient tous, donc c'était compliqué. Ah, ouais. Ils étaient tous d'accord sur une seule chose, c'était massacrer les chrétiens.
0: Dioclétien, pour votre gouverne, est né en Dalmatie, cher.
5: Ah, c'était un chien.
2: Ils étaient sans.
3: Sans la famille.
5: Et Cruella était là aussi.
1: Bon, cela, ouais, bon.
5: Ça, je crois qu'on saoule Roselyne.
1: Ouais.
2: Bon, bah, ça va.
3: Elle coule sous le poids de son maquillage.
0: Elle peut même pas avoir comme prétexte de s'absenter pour retourner se maquiller parce que.
1: Mais j'en ai déjà beaucoup. Ah non, c'est pas vrai.
0: Ma pauvre Roselyne.
1: Oui, bah oui. Je suis la tête de Turc. D'habitude, c'est Isabelle.
5: Mais elle n'est pas maquillée ce matin.
2: Moi, je suis jamais maquillée.
0: Isabelle n'est jamais maquillée.
3: Non, elle n'a pas besoin de ça.
0: Ah non, non, non, non.
1: Oh, oh, oh, oh, oh, oh, oh, ces petites bites, là.
2: Elle est mauvaise.
5: Ça y est, on l'a réveillée.
2: En tout cas, Barbier, il a une culture assez étonnante.
4: Isabelle a une mouche naturelle sur la pommette.
3: C'est une vraie mouche. Elle est morte.
5: Une vraie mouche, elle est collée.
3: Comment on l'appelle?
0: Elle est morte à cause de la laine.
2: Qu'est-ce que vous avez dit?
0: J'ai rien dit.
3: Il a dit que t'avais un très joli pull en laine.
0: Vous avez remarqué en tout cas comme Isabelle flatte et drague tout tranquillement.
2: Je suis étonnée et je me dis que d'être avec quelqu'un, d'être la compagne de Barbier, elle doit être cultivée, votre femme aussi.
5: Mais
2: pour quelqu'un qui serait pas cultivé comme moi par exemple, alors soit c'est très agaçant, soit c'est absolument charmant. Je sais pas, j'hésite.
5: Moi, je pense que tu es sapiosexuel.
3: Ouais.
0: Et regardez,
2: ah bah, ça c'est sûr.
0: Non, ce qui est mignon là-dedans, c'est que regardez, Christophe est presque devenu aussi rouge que son écharpe.
5: C'est vrai, il est touché.
3: Il a les deux mains entre les jambes, alors il fait rien. Mais...
0: Non, mais c'est vrai que c'est mignon de vous voir tous les deux.
3: Ouais, c'est touchant.
5: Ouais, mais ça, regarde, il est tout mignon.
4: On
5: là.
4: A Sacha Guitry en commun. Voilà. Elle en est la plus belle vestale, et moi j'essaye d'en être un modeste
5: déjà,
4: serviteur.
5: Déjà, vous lui expliquez ce qu'est vestale.
3: Vestale, c'est une motocyclette, une vestale.
0: Ah, c'est chouette, vous avez vu comme il vous parle, comme il vous complimente.
5: Ouais, à mon avis, il veut te ken.
2: Là, qui tu crois que je sais pas ce que c'est qu'une vestale?
1: Mais si. C'est un opéra de Spontini.
2: Ils sont fatigants tous. Hein.
5: Elle fait redescendre la tension sexuelle. Roselyne, c'est pas possible ça. Regarde, là, on sent qu'il va se passer un truc qu'on est en train de vivre en temps réel, quelque chose.
3: Ouais, c'est en train de faire un assaut avec son
2: échec. Non, je suis très épatée. Oui, je suis épatée. J'aime bien. C'est voilà.
0: Elle aime les. Franchement, c'est vrai, vous avez raison. Elle est sapiosexuelle.
5: Elle aime les cerveaux. Elle...

0: les vieux moches intelligents.
1: En tout cas, par ici, ça se passe bien. C'est pas comme de votre côté.
2: Qu'est-ce que tu veux que je passe avec
3: Philippe Claudel est totalement amort.
4: Il a été vacciné, la peau.
5: J'aurais pas la grippe, mais j'ai plus de cerveau, là.
0: Il s'est fait vacciner parce que Roselyne l'a pris en grippe. Non, mais franchement, ça se passe mal par là.
5: Ah oui.
3: Entre Philippe et moi, il n'y a rien.
2: Mais ça va très bien, moi.
3: Et alors.
5: Sinon, une admiration mutuelle.
0: Beaugrand, arrête pas de jacter, mais sans
3: Christophe est perdu pour les femmes, donc.
2: Bah, je peux encore.
5: Jamais,
2: si vous voulez, je peux faire un petit massage à monsieur Claudel pour le réveiller.
3: Non.
5: C'était l'autre bras. C'est du mauvais côté.
3: De toute façon, on t'a fait les deux piqûres dans le même bras.
5: Il fait ça bien, hein.
2: Ouais, je sais.
5: Non.
6: Ouais, fais gaffe, il commence par les épaules, hein.
5: Ouais, mais c'est.
2: Ça ne fait que commencer, Philippe.
5: Et vas-y, Christophe.
2: Moi aussi,
5: continue.
2: Je suis sapiosexuel.
5: Non, tu fais ça.
0: J'en aurais vu de ces choses ici. Hein. J'en ai vu des accouplements curieux, mais alors là.
2: Il n'y a pas de raison qu'il n'y ait que Barbier et Mergot qui baisent, merde.
5: Si on fait une portée, on vous en gardera un.
0: Madame Barbier écoute peut-être.
7: Oui, bien sûr. Et peut-être que.
0: Elle nous écoute, Madame Barbier.
7: Elle écoute.
2: Ah, bah, elle va pas être
7: déçue. Elle écoute beaucoup en podcast. Ah, ouais. Elle aime bien ça.
0: Elle viendrait chanter un jour ici, Madame Barbier.
7: Avec grand plaisir, il suffit de lui demander.
0: Ah, bah alors, on va lui demander.
3: Ah oui, très bonne idée.
0: On ferait la promo pour Offenbach.
7: Exactement.
0: Elle viendrait chanter. La semaine prochaine, elle vient chanter.
7: Et ben, on va lui proposer.
2: Mais faut qu'il y ait Isabelle pour qu'elle se dispute.
6: Oui, bien sûr.
2: Quand même. Qu'elle se dispute les faveurs du bel
0: Isabelle est une jolie diva aussi.
4: Ouais, c'est mon petit brin de voix.
2: Et elle chante très bien.
0: Alors, qu'est-ce que vous pouvez chanter comme air de
4: la reine de la nuit.
0: Allez-y.
3: Ah, oui. Oh là là là là là là. Non. Non.
5: Oula. On reconnaît un peu quand même.
3: Non.
4: Attendez, parce que ça.
0: Heureusement que la nuit dure pas 6 mois ici. Hein.
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0: Monsieur Dodwick, Roman.
10: Alors, un sadique, un masochiste, un tueur en série, un nécrophile, un zoophile et un pyromane.
6: Ah ben c'est moi.
10: Sont assis sur un banc dans un parc. Un endroit où moi déjà j'irais pas. Et s'ennuient à mourir. D'un coup, le zoophile dit venez, on attrape un chat. Le sadique dit oh, venez, on attrape un chat et après on le torture. Le tueur en série dit « Venez, on attrape un chat, on le torture et après on le tue !» Le nécrophile dit « Venez, on attrape un chat, on le torture, on le tue et après on le baise !» Le pyromane dit « Venez, on attrape un chat, on le torture, on le tue, on le baise et après on le brûle !» Et le masochiste fait « Mouah !» C'est une violence !
5: Elle est bien.
0: Elle est bien.
5: Elle est bien.
0: Caroline.
11: Alors c'est un gars qui arrive chez son meilleur pote, voilà, son pote est tranquillement assis dans le canapé et avec une énorme mite sur la table basse. Alors il lui dit bah ça va ? Et l'autre lui répond oui. Bah, c'est quoi cette énorme mite sur la table ? C'est atroce. Il dit bah il y a un génie chez moi, tu peux lui demander tout ce que tu veux. Je te crois pas. Si je te jure, il suffit de dire génie je veux et tu l'as. Ah ok, génie, je veux 1 milliard. Et tout à coup, on entend un énorme bruit derrière les deux hommes et il y a un billard qui vient de tomber de nulle part. Il dit donc, il serait pas un peu sourd ton génie? J'ai pas demandé 1 billard, j'ai demandé 1 milliard. Fait ouais, et moi, tu crois que j'ai réellement demandé une grosse mythe?
0: Si elle est bien.
5: Elle est marrante.
0: Max Boublil.
12: Moi, c'est une histoire belge. Alors, deux Belges qui passent leur soirée à faire la tournée des bars. Et lorsque tous les bars sont fermés, y en a un qui propose à l'autre de venir chez lui terminer la soirée avec une bonne bière. Et une fois chez le gars, son copain qui cherchait les toilettes entre malencontreusement dans la chambre à coucher. Et il referme aussitôt la porte et il revient voir son pote qui a la tête dans le frigo pour prendre des bières. Il dit « Hey, j'en suis allé dans ta chambre et... Eh ben ta femme était en train de baiser avec un mec !» Alors le mari, il se redresse hors du frigo, il pose son index sur ses lèvres et il dit « Chut, il n'y a que de bière !»
5: Allez bien.
0: Paul Elcarat.
13: Eh ben allons-y, hein.
12: Ah bah dis donc, ça te donne envie.
13: Un couple fait son jogging dans les bois en plein hiver. Au bout d'un moment, elle dit « Tiens, il n'y a personne, je te ferai bien une petite gâterie. » Bof. T'as peur d'en avoir une toute petite rétrécie par le froid ? Non, j'ai peur que tu claques des dents.
14: Elle est grave bien.
12: C'est, j'adore raconter comme ça platement. Ah ouais.
0: Bien vendu en plus.
11: Bien vendu, surtout bien vendu.
12: Avec envie.
0: Jérémy Ferrari.
15: Donc c'est un automobiliste qui roule un peu trop vite sur l'autoroute, il se fait arrêter par un flic. Flic l'arrête, tu dis c'est un tronçon à 110, vous êtes à 170. Donc là c'est retrait de permis immédiat. Donc l'automobiliste est dégoûté. Puis le flic il est un peu taquin et il a un peu la connerie le flic. Alors il lui dit écoutez, j'ai envie de vous laisser une chance. Je vous fais une petite devinette. Si vous répondez bien à la devinette, je vous laisse votre permis. Alors, le mec qui a la voiture, il dit OK, allez-y. Alors, le flic, il dit oh là, quel est l'engin qui a quatre roues et un volant? Le conducteur, il dit une voiture. C'est bon, je peux y aller. Alors, le flic, il dit désolé, il fallait préciser. C'est une Peugeot, c'est une Citroën. Ah, mais je dis une voiture. Moi, je veux la précision. Est-ce que c'est une Peugeot, est-ce que c'est une Citroën? Le conducteur, il dit non, mais attendez, vous foutez de ma gueule. Il dit attendez, je vous en fais une deuxième. Si vous répondez correctement, je vous laisse votre permis. OK. Qu'est-ce qu'il y a deux roues et un guidon? Automobiliste, une moto. Enfin, mais vous faites exprès. Je vous ai dit de préciser. Est-ce que c'est une Kawasaki? Est-ce que c'est une Yamaha? Donc, le mec, il commence quand même à s'énerver. Automobiliste, il dit, bon, ok, de toute façon, j'ai compris, j'ai perdu mon permis. Est-ce que moi, maintenant, je peux vous faire une devinette? Alors, le flic, il dit, oui, bien sûr, allez-y. Il dit, ok, qu'est-ce que c'est une jeune fille en mini-jupe qui attend sur le trottoir et qui demande de l'argent pour coucher? Alors, le flic, il dit, c'est une pute. Il dit, le conducteur, il dit, oui, mais il faut préciser. C'est ta sœur, c'est ta mère.
16: À suivre.
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0: Ah, une question maintenant pour Francine Bourgogne qui habite Saint-Rémy-les-Chevreuses, c'est dans les Yvelines. Et j'aimerais vous demander ce qu'on appelle aussi la pomme coton. L'autre nom de la pomme coton.
2: Est-ce que ça se mange?
0: Oui, ça se mange.
4: C'est une pomme?
0: Alors, non, c'est pas une pomme.
2: C'est du coton?
0: C'est pas du coton. Mais ça pourrait ressembler à une pomme, sauf que c'est plus cotonneux.
2: C'est un fruit.
0: D'où son surnom, la pomme coton.
2: Un abricot?
4: Oui, un abricot.
0: Un abricot, non.
18: Il y a une station de métro?
0: Est-ce qu'ils vont être dans
19: pêche,
0: Paris?
19: C'est une pêche.
0: Non, mais une pêche, c'est une pêche, voyez-vous.
11: Bah oui, mais moi, j'allais dire une pêche.
19: Non, mais c'est une variété de pêche.
0: Non,
11: c'est un fruit. C'est velouté.
14: Est-ce que c'est un fruit?
0: C'est un fruit. Ça s'appelle aussi la pomme coton, mais évidemment, ce fruit est un fruit à part entière, comme l'est la pêche ou comme l'est la pomme, voyez-vous.
4: Le kaki.
0: Non, le kaki.
11: Le caca, le caca. Le qui a du caca kaki, collé au cucu, collé au cucu. Vous connaissez pas ça? J'adore.
0: C'est une grande jojo, ça aussi.
11: Non, c'est bébé Charlie.
19: Oh, oui, bébé.
11: Il y a du caca kaki, collé au cucu jusqu'au kiki.
4: Non.
0: Votre discothèque est terrible.
12: C'est vrai, j'avoue.
18: Est-ce qu'il y a une rue en exotique. Province?
11: Qu'est-ce que t'es rancunier?
18: Rue des marronniers, je sais pas, un marronnier.
0: Ah, il y en a partout. En
2: est-ce
0: tout
2: que
0: cas.
2: Ça pousse en France?
0: Alors non, c'est plutôt pas en France.
11: Est-ce que c'est la figue de Barbarie?
14: C'est exotique.
0: C'est plutôt au Portugal, en Grèce.
4: La bouse,
11: la grenade.
0: Il faut un climat méditerranéen. En
18: des olives.
11: La grenade.
0: La grenade. Non.
11: Est-ce que ça a la forme d'une pomme?
0: Oui, puisqu'on appelle ça effectivement une pomme coton parce que c'est cotonneux en surface. Oui,
12: c'est rond.
0: C'est quoi. Très odorant.
11: Qu'est-ce que vous appelez cotonneux?
0: Cotonneux. Qu'est-ce que vous voulez que je vous dise? C'est pas. Il y a pas 10 000 explications au mot cotonneux. Vous voyez. Coton.
19: C'est une sorte de
11: paix. Non, c'est pas appétissant. Un fruit cotonneux. Le mot cotonneux.
0: Oui, mais on l'utilise beaucoup en cuisine.
11: Vous en mangez? On mange pas l'écorce.
0: Non, mais est-ce que j'en mange moi?
14: C'est huileux?
0: Huileux, non.
2: Est-ce que ça se mange tout seul ou c'est dans une préparation?
0: Ah, on fait des préparations
11: c'est
0: avec.
11: C'est un fruit.
19: C'est sucré.
11: Des bêtes goji.
0: Comme beaucoup de fruits, voyez-vous.
11: Les bêtes goji, c'est très à la mode.
4: Ouais, moi j'en mange
11: goji.
4: Quand je fais du tennis au jardin du Luxembourg.
11: Ah oui, on prend des petites bêtes goji.
19: On prend des petites bêtes goji. Restez en province, les amis.
4: Pardon.
18: Oh. C'est portugais, on a dit que c'était. C'est dommage qu'il n'y ait pas de toen.
11: C'est un fruit rouge.
4: Ah, des nèfles.
0: Des nèfles. Non, c'est le fruit star des jardins en automne, plus particulièrement.
11: Voilà. Ah, le potimarron ?
0: Non.
11: La courge ?
12: C'est très méditerranéen.
0: Ce sont des légumes, ça, vous voyez.
11: C'est très
12: méditerranéen. La citrouille méditerranéenne, très.
18: Les fleurs de courgette ?
0: Fleurs de courgette, non.
14: Le yuzu ?
0: Non, c'est plus simple que ça.
4: Hein. Ah, c'est les gros pamplemousses ?
0: Ah non, c'est pas les gros
14: pamplemousses. C'est une prune ?
18: Ce sont des pastèques.
2: Ah, est-ce que c'est gros ?
11: Ah oui, est-ce que ça tient dans la main ?
0: Et chère Valérie et chère Caroline.
12: Qu'est-ce qu'elles ont?
11: On en a.
19: Moi, je trouve que vous n'avez.
11: C'est la taille de leur poitrine.
0: Je suis sûr que vous connaissez l'arbre où on trouve ce fruit.
11: L'arbre à pute.
4: Oh papa.
2: Mais tu t'étonnes que les gens se plaignent après.
20: Non, je suis d'accord.
2: Les gens passent des coups de fil.
20: Je retire.
2: Ils sont bon,
1: dites là mon fruit. Alors, attends,
21: écoutez, vous n'avez pas donné sa chance à la réponse melons, de Père Léon qui a dit des pastèques.
1: Des pastèques, non, des melons, non.
2: Alors, qu'est-ce qui pourrait leur plaire aux deux, là? L'arbre à thune.
1: D'ailleurs, le surnom qu'on donne à ce fruit, pomme coton, ça vient du joli nom qu'on lui donne en Italie. On appelle ça.
2: Mélocotone.
1: Les mélacotona.
2: Mais oui, le mélocotone.
4: Qu'est-ce que c'est? Tomate.
2: Mélocotone, oui, on connaît.
1: Pamplemousse. Non, Estherelle Payani dans Télérama cette semaine fait tout un article pour justement ceux qui aiment faire des confitures, des gelées, vous voyez.
4: Le coin.
1: Bonne réponse collective.
21: Mais collectif du bon côté, c'est Junio et moi. En face, il n'y a rien eu. Hein.
4: Et alors,
18: ah, si, parce qu'à moi,
2: je sais, parce que l'arbre, c'est le cognassier. Ça fait connasse un peu, c'est pour ça. Je pense qu'il pensait à ça.
20: J'étais pas loin.
2: C'est pas sympa.
1: Le coin est effectivement un fruit qui vient du cognassier.
2: Vous êtes tordu quand même.
1: Eh ben, oui, mais il fallait bien que je vous aide un peu.
2: Mais on a trouvé.
4: Ça, c'est le coin. D'ailleurs, on a trouvé.
20: Le coin.
1: Ça s'écrit C-O-I-N-G.
20: Le coin.
1: Le coin, si vous préférez. Et l'autre nom du coin, c'est effectivement la pomme coton. Et d'ailleurs, j'ai une question subsidiaire à propos de ce fruit, parce que le coin est climactérique. Ah, qu'est-ce que ça veut dire?
20: Et il est hystérique, mais par rapport au temps.
1: Ce n'est pas le seul fruit qui soit climactérique. Plusieurs fruits sont climactériques.
21: Il est indifférent au climat.
2: Il regarde la météo des mines d'Elia.
1: La banane, par exemple, est climactérique elle aussi.
20: Mais il continue à pousser quand on l'a cueilli.
1: Excellente réponse de monsieur Junior.
20: Ça m'embouche un coin.
2: Moi, je dis, il est cultivé.
21: Il est sur le toit du monde.
20: Je comprends pas. La banane, elle continue pas à pousser quand
1: elle mûrit. Elle continue à mûrir.
2: La tomate aussi, du coup.
20: Je pensais qu'elle prenait du...
1: La tomate aussi, effectivement.
4: Oh, bah, l'avocat aussi. Dans ces cas-là, vous prenez n'importe quel fruit, légume,
20: mais
4: elle continue.
1: Il y a une différence entre pourrir et mûrir.
4: Ah, bah, ça, je confirme.
21: Elle va mûrir. Rire.
2: Oui, fais gaffe parce qu'au bout d'un moment, ça finit par arriver. Hein.
1: Mais le quing aussi est un fruit climactérique. Climactérique, effectivement, ça veut dire qu'il continue à, non pas à vivre, mais qu'il continue à, comment je pourrais vous dire ça?
4: À mûrir.
20: À avoir des sentiments pour l'arbre.
1: Ouais. Il continue à mûrir après cueillette, un peu comme les grosses têtes.
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1: Vous savez que c'est Disney sur glace en ce moment. Je sais pas si vous êtes allé à l'Adidas Arena, monsieur.
26: Non.
1: Bah, comment ça se fait, vous qui aimez Disney? Ils y sont tous. Ça commence, je vous donne le programme parce que je sais que ça va vous faire plaisir. Ça commence par Mickey et Minnie, qui arrivent en faisant du patin à glace. Il y a Donald, il y a Dingo. Ah, vous pourriez faire Dingo, tiens, je.
26: C'est comme ça que m'appelait Pamela.
1: C'est pas vrai.
26: Ah, oui. Elle m'appelait Goofy. Goofy, c'est Dingo en anglais.
1: C'est
26: vous savez,
1: exactement ça, mais vous avez un petit côté de Dingo.
26: Ouais.
4: Je sais pas si ça lui plaît beaucoup.
26: Non, si, ça me va. Mais qui m'appelle là? Oh. Ouais, ça me plaît, moi.
1: Il parle à son téléphone en même temps.
20: Alors.
26: Mais pourquoi? Mais donc, du coup, je vais y aller.
1: Ben oui, parce que c'est pour vous, ça.
4: Ah,
1: c'est
4: oui.
1: Pour les enfants et les grands-enfants. Et il y a toutes les princesses, il paraît, qui sont Réponse, la Reine des Neiges, Ariel, Mulan.
21: Mais ils font quoi? Ils patinent?
1: C'est... Ah oui, oui, ils arrivent tous.
26: Pour un show.
1: Vaiana, elles arrivent toutes sur glace. Elles font du patin. Il y a même le cochon Bayonne, le cochon de Toy Story, vous voyez. Tout le monde y est. Et y compris, et voilà la question évidemment, la princesse du Disney rebelle, comment s'appelle-t-elle?
26: Merida. Mais
1: oh, bonne non. Réponse d'Amir Rami.
26: C'est la petite rousse aux cheveux bouclés. Mais moi, quand tu as une question dans mon domaine, j'attends pas 10 piges pour répondre.
0: Eh oui, Mérida, c'est, moi je connais pas ce dessin.

0: animée
1: rebelle.
0: Elle fait partie de l'écurie Disney. On la voit, elle aussi, patiner. Patiner. Voilà, Disney sur glace. C'est actuellement à l'Adidas Arena. C'est dans le 18e arrondissement de Paris, l'Adidas Arena. C'est quoi l'Adidas Arena, alors? Ah ben, c'est nouveau depuis les Jeux Olympiques.
2: C'est magnifique, en plus.
0: Ah oui, c'est vrai?
2: C'est trop beau.
0: C'est quoi votre princesse préférée dans toutes celles que je viens de donner, monsieur?
2: La princesse préférée, je crois que c'est mon crush du moment.
0: C'est qui?
2: Ben vous le savez que j'ai un crush en ce moment.
3: Ah,
4: le roman.
3: Là, là. Oh, et elle patine aussi ou pas?
2: Ben pense
0: elle
2: moment,
0: roule
2: non.
0: Des patins en tout cas. Ah là là. Bon, non,
2: non, non, franchement, ma princesse préférée, franchement, blague à part, il y en a une dans... Alors c'est pas un Disney, ou peut-être c'est un Disney, mais j'ai toujours fantasmé sur elle. Jamais, enfin...
0: Jamais.
4: Vas-y.
3: Tu sais que c'était
0: impossible,
3: dessin animé.
0: Avec un personnage de dessin animé, c'est
2: mais
0: rare.
2: Je crois que c'est pas une princesse, mais c'était Jessica Rabbit.
5: Dans Roger Rabbit, oui, là.
0: Pourquoi vous vous marrez?
2: Dans Roger Rabbit,
6: parce que c'est vrai que c'est une créature sulfureuse. Elle est à moitié à poil dans Roger Rabbit.
4: C'est une bombe, c'est ça.
0: C'est qui, Jessica Rabbit?
3: C'est la pin-up, la pin-up dans le dessin animé.
4: Oui, c'est énorme.
0: Mais c'est une lapine.
3: Non,
6: bah non. Tu vois, elle dit fantasmer sur une lapine.
4: Avec de très gros poumons.
3: C'est pas parce qu'il y a un rabbit.
6: Très belle femme avec un décolleté plongeant, une robe rouge incroyable.
3: C'est une espèce de pin-up hollywoodienne, un peu. Dessin animé.
4: Une Kardashian blonde, quoi.
0: Mais comment on peut fantasmer sur un personnage de dessin animé?
2: Bah, moi, j'ai bien compris que sinon, si je fantasme.
7: C'est le nouveau nom du ministre de l'économie, Spider-Man.
2: Ah bon?
7: Il s'est comparé à Spider-Man.
2: Ah bon?
7: Qui a envie de toucher avec Eric Lombard?
6: Non, juste avec Spider-Man, le vrai.
5: C'est parce que l'autre.
0: Mais le vrai, il n'y a pas de vrai Spider-Man. Mais ils sont cons, ici, tous, ou quoi?
6: Laissez-nous nos rêves.
0: L'autre, il veut coucher avec Mme Rabbit. Je vois même pas qui c'est, Mme Rabbit.
6: Elle est belle.
3: Roger Rabbit, vous avez déjà regardé, Adil, Laurent?
4: Adil, tu, chez toi, tu as les costumes des personnages de Disney? Tu te déguises des fois?
2: Non. Non, mais.
0: Faut le voir en costume de Mickey avec des barésies.
2: Mais je suis en train de le dire. Non, mais c'est vrai, ça me traverse l'esprit. Je me dis que le prochain Halloween, si j'ai une copine, je vais lui demander, mais en mode haut de gamme, qu'on se déguise avec vraiment des vrais artistes qui vont pouvoir nous peindre et nous trafiquer. Enfin, et j'aimerais, je vais lui demander si elle veut bien se déguiser en Jessica Rabbit.
4: Et toi, en quoi, toi?
2: Comment?
4: Toi, tu te déguiserais en quoi?
2: En lapin, c'est sûr.
4: En lapin?
2: Non.
3: Ah non, c'est pas une bonne réputation, le lapin.
6: Ben, je déguiserais dans
2: le lapin. Franchement, sincèrement, je pense peut-être en Zorro.
4: C'est décevant, ça, c'est décevant.
3: Ouais, moi, je l'avais en
4: Tarzan. Ça va pas lui plaire.
2: Alors, en Superman.
0: Elle va vous faire passer le tornado dès le lendemain matin.
2: En Superman, je pense.
4: Superman.
3: Ah ouais.
2: Man of Steel.
4: Mais attends, Superman, c'est pas Disney.
2: Oui, mais.
3: Mais c'est un héros.
2: Mais ouais, c'est le but.
0: Tout n'est pas Disney, d'ailleurs, la question qui vient n'est pas Disney. Pour Virginie Noël, qui habite Nantes, pouvez-vous me donner le nom du chien de ce Britannique célèbre, habillé d'une chemise blanche, d'un gilet vert, d'un pantalon marron et d'une cravate rouge? Le nom de son chien.
3: C'est un dessin animé aussi.
5: C'est un héros de fiction.
0: C'est presque un dessin animé.
4: C'est un personnage de bande dessinée.
0: C'est pas tout à fait de la bande dessinée.
4: Dessin de presse,
0: Pas de dessin de presse.
2: Le chien?
4: Non, mais.
2: Un chien?
0: Je vous demande le nom du chien de ce célèbre.
2: Gromit et Wallace. Gromit et Wallace.
0: Et le chien
2: des deux, Wallace.
4: C'est Gromit,
0: lequel
3: Wallace
0: est le chien?
4: Wallace.
0: Non, c'est Gromit.
3: Tu sais qu'il y a un truc entre
2: eux. Mais je suis chaud patate,
3: Ah ouais. Parce que Madame Rabbit, Monsieur Gromit,
0: c'est quand même une bonne réponse, Adil Rami.
6: Non, mais il enchaîne les bonnes réponses.
3: Adil Rami,
6: toi,
3: maintenant.
0: Mais faut dire que c'est l'actualité, c'est pas pour vous faire plaisir que je pose ces questions.
2: Non, mais parfois j'active mon cerveau, je sais que c'est l'actualité là.
0: C'est parce que sur Netflix sort un nouveau Wallace et Gromit, 20 ans après leur dernière apparition au cinéma. Alors c'est pas vraiment du dessin animé,
5: c'est de la pâte à modeler.
0: Moi j'ai jamais vu un Wallace et Gromit. Wallace, c'est le Britannique chauve qui mange beaucoup de fromage, paraît-il, et qui est toujours habillé de la même façon, avec un gilet, avec un pantalon marron, gilet vert.
2: Il ressemble un peu à Philippe d'ailleurs.
4: Merci.
2: Il y a un air.
4: Oui, c'est vrai.
0: Ah, parce qu'il est chauve comme Philippe.
2: Non, mais il est beau.
0: C'est vrai, regardez, il ressemble à Philippe Claudel.
3: Ah, mais complètement.
0: Et Jean-Fi, c'est Gromit. Là, il y a un nouveau Wallace et Gromit actuellement sur Netflix, 20 ans après le précédent.

0: Luc.
1: Va nous apprendre.
0: Non, on dirait Nancy Reagan, j'adore.
2: Qui ça, Nancy Reagan, elle est morte. Hein.
0: Oui. Ah bah oui, mais en mieux.
3: En beaucoup moins morte.
4: C'est Ariel Dombal en brune, vraiment. Et vous êtes phosphorescente, elle est géniale, c'est une fille incroyable que vous avez permis de faire découvrir quand même à la France. Elle a déjà eu 1000 vies. Elle a bossé, je crois, même avec Steven Spielberg, elle a vendu des objets.
1: Ah bon, ça, je savais pas que vous avez fait.
4: Mais oui, je crois que
5: non,
4: vous avez
5: fait. Fait
1: c'est non,
5: fait
1: E.T.
5: E.T. c'est vous.
4: J'ai fait une petite enquête hier soir, j'ai appelé une de vos amies, et vous savez quoi, elle a un majordome qui s'appelle Kent. Et oui, elle a un homme et tout, elle a des domestiques.
1: Vivement que la gauche revienne. Oh putain, c'est pas vrai.
4: Mais qui est ce Kent alors?
6: Kent, c'est mon chouchou, c'est lui qui... Kent, bring my shoes, please. Kent.
4: C'est votre domestique. Et puis elle cherche quelqu'un, parce qu'elle a été mariée, elle a deux enfants, mais là elle est célibataire et cherche quelqu'un.
6: Ah oui, attendez.
7: Mais tu lui as dit que tu étais libre.
6: Alors là, j'ai un rêve.
5: Ah mais j'ai prévenu Hélène une parisière, je lui ai dit, on a un garçon célibataire, puceau.
4: Presque, à demi puceau.
6: Non, moi mon rêve cette année, c'est vraiment de rencontrer Karine Le Marchand. J'adorerais faire L'amour est dans le pré. Vous rendez compte, Hélène in the pré.
5: Ah oui, avec un agriculteur.
6: Avec un agriculteur. Mais je trouve ça tellement sexy.
4: Mais je suis le petit-fils d'un agriculteur.
6: Ah ben bah voilà, c'est fait.
3: Et lui, il va faire Johan in Hélène, le père.
4: En tout cas, je suis heureux de vous rencontrer. N'ayez pas peur, hein, parce qu'il y en a qui sont venus me voir en secret tout à l'heure en me disant, c'est qui cette Hélène? Et donc, voilà, je leur ai dit
1: un peu. J'aurais pas voulu le connaître pendant la guerre. Oh la vache.
4: Ils se sont tous regardés en disant, mais c'est qui?
5: Non, mais il faut quand même dire que je vous ai entouré. Là, regardez quand même. D'un côté, vous avez un garçon célibataire qui ne demande que ça.
4: C'est vrai.
6: Mais non, mais s'il est agriculteur, ok.
4: Et puis, vous avez l'âge de mon papa. Comme...
0: Oh là là,
3: bah,
0: oh,
3: là, là, là, là, là, là, là, là.
1: Toujours.
4: Mais non, mais.
6: Ah oui.
1: Toujours qui gâche tout.
6: Là, t'as tout gâché.
1: Elle avait commencé à sortir le chèque. Il est con.
6: T'as tout gâché.
5: Et de l'autre côté, Monsieur Boulet, qui, on va dire, il peut pas être votre majordome. Enfin, il aime accompagner.
6: Mais il ressemble à Kent.
5: Ah oui. Oh. Mais il aime accompagner les dames riches d'un certain âge.
6: Moi, je suis blindée d'amour. Alors, d'ailleurs, j'ai
1: vous avez vu la gueule des gigolos.
5: Non mais Monsieur Boulet a été l'accompagnant de Madame
3: Barrière.
5: Marthe, comment elle s'appelait déjà?
3: Martha Barrière.
5: Martha Barrière.
6: Ah, Martha. J'étais très amie avec Diane Barrière.
3: Ah oui. Ça...
6: Voilà la fille.
3: Ok d'accord.
7: Enfin, attends, Moon,
3: et Mouna Ayoub.
7: Nous les gens de gauche.
6: Non Mouna Ayoub non c'était pas non. Moi.
1: À nous les socialistes on compte pas. Hein.
5: C'est bien la première fois, Bernard, que je vous entends dire « Nous, les socialistes !»
0: Ah oui, ça c'est clair.
5: Combien de langues vous parlez?
6: Je parle quatre langues.
5: Quatre langues, on va vérifier avec M. Logérias. Alors, français, d'accord? Après, alors.
1: J'ai jamais été aussi humilié.
5: Anglais. Vous voulez parler anglais, M. Logérias?
8: Yes, I want to call Hélène Perez to start in New York. And
6: they quoi? Quoi? Qu'est-ce que t'as dit?
8: That to from Minnesota to Charleston.
6: Ah, ouais, j'ai rien pigé.
8: No, that because I'm going to start to come on.
5: Ensuite, quelle langue?
6: Arabe.
5: Arabe.
8: Alors,
6: je vais dire que tu parles pas l'arabe.
5: Et ensuite, quelle autre langue?
6: Espagnol.
5: Espagnol.
7: Non, mais est-ce qu'on peut l'entendre parler les langues elle aussi?
8: Ah, si, por favor. Un poquito.
6: Un poquito. Un poquito.
1: Je connais un mot en espagnol, c'est chorizo.
6: Chorizo. Ah, chorizo. Chorizo, muy rico.
5: Non mais moi je suis allé chez Hélène in Paris.
1: Je suis un peu
5: invité par Paris Match, hein, il faut le dire. Je n'avais pas compris. En fait, ce sont pas vos meubles qui sont dans le studio. Vous faites
6: en partie.
5: Vous faites
6: en
5: musée partie. En fait.
6: Ah non, pas musée, galerie. Musée, c'est en face, au Louvre.
1: Si vous aimez les antiquités, je suis là. Non.
6: Il y a Laurent hier, ce qui était très drôle, parce que je lui ai dit à la Kamala Harris, il me dit, c'est qui ça?
5: On parlait d'Anne Hidalgo, et elle dit, Anne Hidalgo, elle a voulu faire à la Kamala Harris.
6: J'ai dit, elle est Kamala Harris, elle fait Kamala Harris, et il a dit, c'est quoi?
1: Alors, est loin du Havre.
6: Alors j'étais...
5: Mais en fait, elle parlait de Kamala Harris. Oh.
6: Alors j'étais très inquiète, j'ai dit, are you serious?
2: Kamala Harris.
1: J'espère que vous avez bien mangé quand même.
6: Ah bah oui, c'était Yannick Aleno qui a fait le dîner.
2: Oh. Oh. Oh. Vous voyez,
6: mais s'il vous plaît.
7: Ouais, donc Paris Match fait

0: des invitations chez vous. Moi, si je veux inviter chez vous aussi,
1: avec
0: je
1: plaisir. Mais quand vous
2: Valérie,
1: voulez...
2: ça vous rappelle le bon temps.
0: Hein. Pas celui-là, non.
1: Avec plaisir, Valérie.
3: Il faut avec que tu
1: plaisir.
3: Viennes avec tes meubles.
4: Et tes amis.
2: Allez, une première citation.
3: Je pense qu'IKEA est interdit chez madame.
1: Ah non, non, j'en ai, j'adore IKEA.
2: Ah oui ? Qu'est-ce que vous avez chez IKEA ?
1: Bah, le bureau du fond. Vous n'êtes pas.
4: C'est là où il y a les dossiers.
2: Le bureau du fond, ça doit être les chiottes, qu'elle veut dire. Pour Marc Marsal, qui habite Morbach en Lorraine.
3: Ah, Morbach,
0: ah, bah,
3: oui.
0: Morbach.
2: Oui, la citation suivante. Comment voulez-vous que je vous explique pourquoi on peut être nazi ? Je ne sais même pas faire marcher un ouvre-boîte.
3: Ah, c'est oh. Woody Allen.
2: Et c'est Allez, Woody oui. Allen, bien sûr. Bonne réponse de Bernard Mabille. Une citation qui va très bien avec l'ambiance, Hélène in Paris, pour Grégoire Hilsch, qui habite Noirmoutier, qui a dit « Je voudrais rassurer les peuples qui meurent de faim dans le monde. Ici, on mange pour vous.
3: Oh. » C'est Coluche.
4: Coluche.
2: Coluche, excellente réponse de Bernard Mabille.
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2: Parlez du Maine-et-Loire tout à l'heure. Voilà Vincent qui lui est à Angry dans le Maine-et-Loire. Bonjour Vincent.
9: Ah, bonjour.
10: Il paye en c'est dans le Segré, hein, ça.
2: Et Vincent, il a envie de rigoler. Alors Vincent a décidé de participer au jeu des histoires en misant sur la grosse tête qui racontera le mieux la sienne. Vous avez une petite idée déjà, Vincent ? D'abord, que faites-vous dans la vie, pardon ?
9: Je travaille dans la démolition.
2: Dans la démolition, moi aussi. Moi aussi.
10: Et moi, je pourrais.
2: Et alors, vous connaissez le principe, chacun va raconter une histoire drôle. Qui va être le plus drôle en la racontant ? C'est ça le but. Vous voulez qu'on s'informe, qu'on enquête tous les deux un petit peu avant ?
9: Ouais, j'aimerais bien, ouais, pour avoir une petite... J'ai ma petite idée, mais allez-y.
2: Alors, Yoann Rioux, je crois, a une histoire belge.
4: Ouais, une histoire de football, en plus.
2: Un football belge.
10: Et il fait très bien l'accent belge.
2: Madame Diamant.
10: Une petite histoire de blondinette.
2: Ah bah, évidemment, des blondes pour Madame Diamant. Monsieur Bellamy, elle est bien la vôtre.
11: Moi, j'aime bien. C'est de l'humour noir. C'est de l'humour noir.
2: L'humour noir. Paul Elkarat, oui, vous mais...
12: C'est rigolo.
2: Rigolo. Roselyne.
13: Moi, je vais raconter une histoire de chien.
2: Une histoire de chien pour Roselyne. Et enfin, monsieur Titoff, elle est bien la vôtre.
14: C'est rigolo. Ah. Voilà.
2: Alors, Vincent, est-ce que ça confirme votre petite idée ?
9: Bah, vous m'aidez pas beaucoup, mais je vais faire corporate, je vais prendre Madame Bachelot.
2: Madame Bachelot.
10: Vous êtes pharmacien ?
13: Je vais faire corporate.
2: On terminera par elle, on va commencer par monsieur Titoff.
14: C'est deux amis qui se croisent, et puis, alors, comment ça va, tout ça ? Bah, non, dis donc, ça va pas du tout. Je vais divorcer. Et là, tu dis, enfin, c'est pas possible, ça, tu as déjà divorcé, ça fait même pas 3 mois que t'es marié. Il fait, bah, ouais, attends, tu rigoles, t'accepterais, toi, de vivre avec quelqu'un qui rote, qui pète, qui picole toute la journée, qui fout rien de toutes ses journées, tu accepterais, toi, ça ? Moi, tu dis, bah non, bien sûr que non. Il fait, bah voilà, bah, ma femme non plus.
2: Ah bah oui, elle est bien.
11: Ah oui, elle est bien.
2: Elle est vécue, en plus.
11: Elle est bien.
2: Monsieur Bellamy, c'est à vous.
11: Alors, c'est une femme qui vient de perdre son mari.
13: Décidément.
11: Elle est à la chambre funéraire et elle dit en sanglotant au croque-mort... Son rêve aurait été d'être enterré en smoking, mais nous sommes trop pauvres. Nous sommes trop pauvres pour en acheter un. Alors, émus, les employés des pompes funèbres décident de lui offrir un costume. Et le lendemain, elle retrouve son époux vêtu d'un superbe smoking. Ah, oh, mon Dieu! Ah, vous êtes adorables! Combien je vous dois, messieurs? Oh, bah, du tout, rien du tout! C'est un client qui vient de mourir d'une crise cardiaque en sortant d'un gala de charité. Oh, bah oui, mais enfin, quand même! Ça a dû vous donner beaucoup de travail! Oh, bah non, pas tant que ça! On a juste échangé les têtes!
2: Ah oui, de l'humour noir! Caroline Diamant.
10: Elle était fraîche.
2: Caroline.
10: Alors, c'est une blonde qui se confie à deux collègues de bureau. Elle dit, oh là là, c'est plus possible. Je crois que je vais tout dire à mon mari. Je vais lui avouer toutes mes aventures extra-conjugales. Alors, sa collègue, il y a une de ses collègues qui lui dit, bah, dis donc, mais quel courage! Et puis, il y a l'autre qui lui dit, mais surtout, quelle mémoire!
2: Paul Elkarat.
6: Un médecin dit à son malade, j'ai une mauvaise nouvelle et une très mauvaise nouvelle. Commencez par la mauvaise, vous avez un cancer. Oh, c'est affreux, répond le type. Et la très mauvaise? La très mauvaise, c'est que vous avez aussi la maladie d'Alzheimer. Ouf! Du moment que je n'ai pas le cancer.
15: Ah, oui. Elle est jolie.
2: Elle est bien.
1: Elle est bien.
2: Monsieur Rioux, c'est à vous.
16: Alors, c'est une histoire de football. Donc, c'est un footballeur belge. Il joue dans le célèbre club d'Anderlecht, extraordinaire club historique. Il rentre chez lui après un entraînement. Il a tout donné pour l'entraînement. Il y a un match vraiment très, très important dans quelques jours. Et là, il rentre chez lui comme un possédé, comme un taré, comme un fou. Et il commence à ce moment-là, très bizarrement, à virer tous les meubles de son appartement dehors. Il les met tous dehors. Il se saisit d'un marteau. Il pète tous les murs. Boum, splatch, paf, paf. Il comment déchaîner. Là, les minutes passent, et là, sa femme, elle entre chez elle, et elle hurle en voyant le carnage. Mais t'es complètement dingue! Mais une fois, mais qu'est-ce que tu fais? Mais t'es complètement taré! Et là, son mari lui répond, eh ben, mon amour, je fais de la place! L'entraîneur, tout à l'heure, m'a dit que samedi prochain, on jouait à domicile. Oh, il y a beaucoup de sourires! Il est pas mal, mon accent belge! J'ai travaillé cet été!
15: On l'avait pas reconnu!
10: La femme avait un petit début d'accent belge, et le mari est parti, mais on sait pas dans quelle région.
2: Pauvre Nathalie. Roselyne, c'est
10: bougie,
2: à vous.
10: Bougie.
17: C'est un monsieur très chic qui promène son chien au jardin du Luxembourg. Il y a un homme assis sur un banc et qui lui dit « Oh, vous en avez un joli chien ?» Oui, c'est un très joli chien, il s'appelle Yuki et il sait faire des tas de choses. Ah oui, mais qu'est-ce qu'il sait faire exactement? Ben, je vais vous montrer. Yuki assis. Le chien s'assied. Yuki croise les papattes. Yuki croise les papattes. Yuki lève les papattes. Yuki lève les papattes. Yuki suce le monsieur. Yuki suce le monsieur. Bon, Yuki, je te montre, mais c'est la dernière fois.
2: Bon, bah écoutez.
10: Allez, extra. T'as fait, t'as tout mimé son plafond.
2: Vincent, je crois que vous avez compris quelle était l'ambiance au Conseil des ministres.
18: Oui, parce que je l'ai raconté à Frédéric Mitterrand qui l'a raconté dans un livre.
2: Bravo Vincent, c'est vous qui gagnez le voyage.
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2: Bah vous êtes un peu extraverti, monsieur Toen.
18: Ah, je suis très ému parce que aujourd'hui, il y a quand même des gens qui m'ont donné envie de faire ce métier.
2: Ah oui, monsieur Toen.
18: Bah, il y a Laurent Baffy, il y a François Rollin. Y a...
20: Merci pour nous et oh.
15: Bah, c'est gentil. Voilà. Parce que toi, tu m'as donné envie d'arrêter. Merci.
18: Alors, il paraît, alors. Après, il paraît qu'humainement, il y en a un qui est con et l'autre qui est dépressif. Mais dans l'émission, ils vont faire semblant, je pense.
2: Je sais pas lequel est le plus dépressif des deux, Rollin ou Baffy.
15: Oh, on est dans un mouchoir de poche. Qui bande le plus mou?
2: Ça y est. J'aurais reconnu Laurent Baffy. Il n'y a pas eu besoin d'attendre une minute, dis donc. Julie, vous êtes contente à chaque fois de retrouver votre Baffy?
20: Ah, bah oui, mon Baffy.
15: Oh, puis moi, je suis content de l'avoir de l'extérieur. Oh. Quel dommage qu'elle ait fait sauter le gosse.
2: Ah, bah, on n'a pas tous fait sauter le gosse. Regardez, il est là, notre gosse à nous. C'est Paul Elkarat. Il a l'air en pleine forme. Il a une meilleure humeur qu'hier, en plus.
15: Oui, oui.
2: Parce qu'hier, il a eu un petit problème de métro. Qu'est-ce en plus, sa maman n'était pas là, parce que c'est un peu sa maman, Christine.
10: Ah, bah, oui, mon bébé.
15: Ouais,
10: bah,
15: on va pas en mettre ensemble, mais.
18: Papa, on suce pas sa maman, quand même.
21: Moi qui m'attache à personne, même pas à mes enfants.
20: Oh mon Dieu.
21: Et ben il se trouve que lui je l'aime bien et que j'ai un véritable attachement.
15: Mais tu m'as gagné un million d'euros au jeu, non? Ça c'est pas moi ça.
21: Parce que il est hors norme et je ne m'attache qu'aux gens hors norme.
0: Mais tu m'as dit la les même chose à moi.
21: Non, les gens ordinaires, genre mes gosses, tout ça, mon mec, mes amis. Ça, bon, je fais semblant, mais...
0: Mais c'est vrai que moi, j'ai suivi Paul passionnément chez mon ami Reichmann pendant tout le temps où il y est resté, c'est-à-dire longtemps. Et j'ai toujours
15: ami, tu me disais toujours que c'était une tâche. Hein, ah ouais. Reichmann,
0: c'est mon
3: aussi, aussi.
0: C'est mon pote. Et j'ai toujours trouvé Paul, justement, très empathique et très...
18: Ouais, comme voilà. Christian Quesada aussi.
0: Alors, moins...
2: Depuis, il y a des tas de gars qui sont passés qui ont gagné plus d'argent que vous, hein.
3: Oui, Paul. C'est pas parce qu'on gagne plus d'argent qu'on s'y connaît plus, hein.
2: Ah, c'est bien, c'est bien. Bah, c'est, ouais. Cette modestie vous caractérise.
3: Quand je vois à la télé, voilà, on gagne beaucoup.
2: On va voir
3: mais
2: avec les citations qui viennent. On va commencer par un grand classique pour Ezel Selik qui habite en Turquie, tiens, à Samsun en Turquie, qui a dit quand on est plus de 4, on est une bande de cons, un peu comme ici.
20: Oui, j'allais dire Brassens.
2: Moins de 2, c'est l'idéal.
3: Coluche.
2: Non.
15: Des proches.
2: Des proches. Oui, bonne réponse de Laurent Baffi. Une citation pour Thierry Mazurier, qui habite la Orangère, dans l'Eure, qui a dit « Il ne faut pas avoir peur du bonheur, c'est seulement un bon moment à passer. »
15: Prévert.
2: Prévert, non.
18: Nagui ?
2: Non.
3: Nagui.
18: Pourquoi pas ? Et pourquoi pas ?
3: C'est et plus littéraire.
15: Taratata.
3: Modiano.
2: Non.
15: Français
2: non.
15: Mort.
2: Français mort.
20: Écrivain.
2: Il s'est suicidé, d'ailleurs.
20: Oula.
2: Romain Gary. Ah ouais. Bonne réponse de Laurent Baffi. Bon, je monte le niveau hein, pour le prix Elkarat quand même. Une citation à l'attention de Monsieur Moineau. Sébastien Moineau, qui habite Écuville.
3: Courteline ?
2: Dans les Yvelines, oui, c'est vrai que c'est le vrai nom de Courteline. Oui. Moineau, bravo, mais ce n'est
20: oh
2: pas
20: là
2: la
20: là.
2: Question.
20: Il me tue celui-là.
2: Il vous tue ?
20: Oui.
2: Il aurait dû venir plus tôt.
15: Oh. On ne touche pas à Julie. Même son mari n'y touche plus.
2: Pour Monsieur Moineau, donc, qui habite Écuville, qui a dit « C'est toujours par la faim que commence un bon repas. »
18: Pierre Ménès.
2: Faim, F-A-I-M, évidemment, vous l'aurez.
21: Ben oui.
15: François Rolle, un grand cuisinier.
2: Un grand cuisinier, non. Un écrivain, journaliste, dramaturge français, je crois, pour l'instant, jamais cité aux grosses têtes. Un journaliste, un dramaturge, il a écrit, par exemple, Un souper sous la Régence, Ma tabatière ou Comment on arrive, Les Fredaines de Troussard, Les deux Marguerites.
0: Oui, on a vu tout ça.
3: Commerçon.
2: Jean-Louis Auguste Commerçon. Bonne réponse de Paul Elkarat.
18: Tu vas l'enlever cette oreillette, Paul.
3: J'ai rien fait.
2: Alors là, vraiment, c'est vrai que tout le monde ne connaît
3: Jean-Louis
2: pas.
3: Auguste, Jean-Louis Auguste.
15: Siri, où tu mets tes batteries.
2: Jean-Louis dans Auguste Commerçon. Alors là, vraiment, bravo, mon petit Polo.
20: Mais on le connaît même pas.
2: Bah, vous, peut-être, mais lui, oui.
3: Mais il y en a deux qui portent ce nom aussi, donc.
2: Ah oui.
3: Oui, il y a un naturaliste de l'expédition de Bougainville, qui est mort à l'île Maurice, et il y en... Et qui était le mari de Jeanne Barré, c'était la femme qui était embarquée homme sur un bateau.
2: Oui.
3: Et il y a celui-là qui est mort en 1879, je crois.
2: Oui,
3: c'est vrai. Et qui est un grand dramaturge français. Ouais, ouais.
2: Alors,
3: mais qui n'est pas très connu. Hein.
2: Il y a plus d'un commerçant. Hein.
18: Pfizer
2: Mais Pfizer ou Moderna,
18: Paul.
2: Une union des commerçants.
3: Pfizer.
18: Pfizer, hein.
3: Oui.
18: C'est pas Moderna, toi, c'est Pfizer.
3: Oui. Ah ouais. Non, moi, c'est
18: parce que le Moderna, il est dangereux. Le Pfizer, il élève un peu le...
15: Paul, Wikipédia, c'est bien, mais YouPorn, c'est pas mal aussi.
3: les deux, Laurent.
2: Alors, faut une que tu viennes voir. Citation pour Jean-Philippe Van Kraen qui habite Bruxelles. Alors, ça va pas beaucoup plaire à monsieur Rollin, parce qu'il va trouver ça moyen, mais quand même, moi, ça m'amuse. Tout de même, c'est j'aime bien qu'on joue avec les mots. Et là, je ne connaissais pas ce joli quatrain que je soumets à votre sagacité. Écoutez bien, qui a écrit « Mon frère et ma sœur à Passy ». Et masseuse à Bercy, ma tante Félicie. Et comme à leurs travaux, je masse aussi.
3: Félicie Fernandez.
2: Non, c'est pas Félicie Fernandez.
18: Aussi.
15: Raymond
18: DeVos.
15: Celui qui a écrit à Vanier et Framboise.
2: Ah non, ce n'est pas
20: Bobby Lapointe.
3: Non, c'est pas un français.
2: Non, c'est un célèbre verbicruciste.
3: Ah ben c'est Tristan Bernard.
2: Tristan Bernard, excellente réponse de Paul Elkarat.
21: Je le prends pour moi, vos applaudissements.
2: Elle est fière de son petit.
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2: Qui sait faire un salto? Parce que je vois de plus en plus de gens. Je ne veux pas vous tester, oui. Monsieur.
8: Si, ouais, moi j'ai ah, oui. su faire en tout cas le salto avant et arrière. Oui. Toi aussi,
22: oui, bah, à la piscine, j'ai le faire.
2: Voilà.
22: Oui, à la piscine, mais...
2: Ouais. À la piscine parce que vous retombez dans l'eau.
22: Oui, mais je tombe sur les pieds, mais sur l'eau, quoi.
2: Oui, mais moi, je vous dis un salto sur le sol. C'est ça qui est quand même extraordinaire. Le chanteur Benson Boone, on le voit à chaque concert, faire un salto avant, il retombe sur ses pattes.
18: Bah, ils font comme les footballeurs. Et maintenant, ils célèbrent, quand on célèbre un truc, on fait un salto.
22: C'est pour ça
18: au Portugal,
22: c'est pour
18: on
22: ça
18: fait
22: ça
18: un salto.
22: Pensais, c'est pour ça que je pensais que c'était un footballeur. Parce qu'aujourd'hui, quoi, la semaine dernière, on a eu le Paris Saint-Germain qui s'est qualifié pour la finale de Ligue des Champions. Et aussi l'Olympique de Marseille, enfin pour la finale de Ligue des Champions, et Marseille qui se sont qualifiés aussi pour la Ligue des Champions l'année prochaine. Donc les joueurs font des saltos quand ils marquent. Donc
2: vous aviez quoi comme célébration, vous?
22: J'étais un oiseau, je m'envolais.
2: C'est-à-dire?
22: Ben, je courais et je mettais mes bras comme ça pour planer. Parce que quand on marque un but, c'est quelque chose d'énorme. Hein,
21: c'est-à-dire que tu faisais le grand écart avec les bras, quoi.
2: Mais vous avez souvent marqué des buts?
22: Oh, dans ma carrière, je dois avoir une trentaine de buts.
2: Ah, quand même!
18: Mais en quelle année? Mais ça compte en maternelle?
22: Eh oui.
23: Mais contre ton camp ou?
2: Et au, au bout de 30 buts, vous n'êtes pas envolé?
22: Si, là, sur le banc.
2: C'est quand même fou, ça.
21: Mais François, tu dis que tu savais faire des saltos, tu sais plus?
8: Je pratique moins, en fait, ouais.
21: Mais tu crois que tu pourrais en faire un ou pas?
18: Allez, enlève ta gaine, essaye.
8: T'es au courant qu'on porte des gaines?
18: Comment?
8: T'es au courant qu'on porte des gaines, les danseurs? Incroyable.
2: Mais pour aujourd'hui, vous n'avez pas une gaine, là, sur vous?
8: Toujours, moi.
2: Tout le temps.
8: Vous savez ce que c'est, une gaine ou pas? Une gaine, en fait, c'est un rembourrage à l'avant au niveau du service trois pièces et derrière, vous avez un string.
21: Mais oui.
18: Ah, c'est comme une coquille, mais pour les danseurs.
22: Mais bon, moi, j'ai pas dansé avec ça.
8: Mais tu jouais au foot avec ou pas?
22: Non, mais pas de gagné au foot ni de danse avec les stars.
8: Ah ouais.
22: Ils m'ont pas gagné, non.
21: Mais c'est-à-dire que pas de service trois pièces, peut-être.
23: Et François, pourquoi ça existe, hein? Pourquoi?
8: C'est une bonne question. Je pense que c'est pour le maintien, soi-disant. Et je crois qu'il y a une question aussi esthétique. Oui. On voit bien le galbe des fessiers. Ce qui est un peu dérangeant, parce que quand tu commences la danse et que t'as 9 ans, tu comprends pas nécessairement pourquoi tu mets ça, mais on te dit bah vas-y. Et puis après tu te dis mais bon. Et après on est tu fais une performance et on se retrouve à te dire ah mais t'as les plus belles cuisses de France. C'est quelqu'un qui est passé ici.
21: Donc là tu pourrais pas faire un salto avant, un salto arrière, ou il te faudrait de l'entraînement?
8: Ouais, il faudrait que je m'entraîne un petit peu. Ouais. Oui. Pourquoi c'est
21: Ah non mais tu parce que t'es tout jeune. C'est drôle de perdre aussi vite.
8: Regarde ma tête, Isabelle, j'ai déjà plus de cheveux.
21: Non mais
18: c'est comme un footballeur, c'est à 35 ans il cavale grave et à 37 ans il a pris du poids. Si tu fais pas attention. Si tu fais pas attention, t'as tellement été entraîné avec un régime spécial que dès que t'arrêtes, tu bascules.
8: Et puis en termes alimentaires, c'est vrai qu'on mange énormément de calories. Hein. Enfin, je pense que tu connais ça, Adil aussi. Et c'est vrai que quand tu t'arrêtes, t'as tendance à prendre effectivement.
18: Pavlova.
8: Ouais. Et bientôt Alu. Et Mergo.
21: Non, mais ça, je suis étonné parce que t'es quand même relativement.
8: Mais si tu me demandes, Isabelle, un jour, je pourrais t'envoyer une vidéo au bord de la piscine.
21: Oui,
8: voilà. Pour faire un petit salto avec
21: Adil. Oui, parce qu'il y a de l'eau.
8: Et bien, si tu veux que je me fasse une cheville, je le ferai sur le bitume, il n'y a pas de problème.
21: Je suis étonné que vous autres perdiez aussi vite.
18: Mais non, quand c'est ton métier, quand
23: alors
18: c'est ton
23: que
18: métier.
23: Toi, tu ne changes pas.
18: Quand c'est ton métier, tu vis mal.
21: Et non, mais par exemple, un musicien, s'il arrête de s'entraîner, il va pouvoir, pendant un an, il va pouvoir te refaire une fugue.
18: Oui, mais c'est pas physique.
8: Oui, pas les le physique. Qui sont extrêmement difficiles. Hein. Au bout d'un moment, ça, on perd la.
2: Enfin, moi, j'ai vu il n'y a pas si longtemps Monsieur Alu en spectacle. Croyez-moi, il s'est encore.
8: J'œuvre encore un petit peu.
2: Oui, c'est encore.
8: J'œuvre avec mon corps.
2: Il sait encore faire des choses. Hein. Il peut vous surprendre, Isabelle. Hein.
21: D'accord, non, mais.
2: Ah,
21: mais,
2: oui.
18: Mais je pense que tu vieillis mieux quand t'es pas un athlète. Tu vois, bon, Philippe, il arrive à faire des claquettes. Il arrive à faire des claquettes avec ses couilles. Malgré son âge, parce qu'en fait, il a jamais été non plus. Ça a été toujours un loisir.
8: Oui,
18: en fin de repas.
8: Ça fait 63 ans que je m'entraîne.
22: Mais là, par exemple, on parle du salto avant-arrière, c'est un petit peu compliqué pour toi. Mais là, par exemple, si on te demandait de faire les pointes, tu les fais normal.
8: Je suis désolé, hein, ça fait vraiment les hommes font
23: les
8: pas
23: hommes
8: de
23: ne font pas de
8: ouais, non plus. Ouais.
23: Mais qu'est-ce que vous foutez? Bah rien, on attend, on
8: ils
23: tire
8: n'ont
23: les
8: jamais vu, n'ont jamais vu.
2: Plus, si on est même pas encore près de 17h, c'est pas l'heure des pointes.
8: Non, c'est pas mal.
2: Non, mais monsieur, vous voulez vraiment le faire est-ce que je vous demande vous ici monsieur Rami,
22: ramenez-moi un ballon, je vais jongler.
21: Ah ouais. Avec grand plaisir. Bien sûr.
2: Alors apportez un ballon, trouvez un ballon dans la station.
22: Ramenez-moi un ballon, la prochaine fois que je viens, je fais peut-être une vingtaine, une trentaine, donc juste de la tête si vous voulez.
2: Ah, vous pouvez jongler encore de la tête?
22: Bah oui, bah, du pied, c'est pas sûr.
2: Ah là, il vous fout la honte.
22: Non, rien à voir, non. Non, François, j'ai dit ça parce qu'avec Anna Riera, en échauffement, on faisait beaucoup d'échauffement parce que la danse est très intense, très physique.
8: Ouais.
22: Et elle me faisait travailler mes pointes parce qu'on n'avait pas de pointes, je suis footballeur, donc, et les pointes c'est super important pour la danse. Et donc, tous les matins, il fallait que je travaille mes pointes. C'est pour ça que je vais demander ça.
8: Si vous voulez, attendez, regardez.
21: Bon. Ah, il va nous faire une
8: Il y a de la demande. Vous avez piqué l'ego surdimensionné qui caractérise tous les danseurs.
21: On a gagné.
8: Allez, je vais vous montrer vessie pleine que je peux quand même.
21: Il va nous faire
2: on encourage François Lulle quand même. Mais à l'opéra, messieurs dames. Allez.
18: Et hop, Alain Bagot.
2: Oh eh mais c'est joli, mais vous tournez trop vite, on n'a pas le temps de rien.
4: Vous mettre en ralenti.
8: Ouais.
22: C'est, mais vous savez que ça, c'est incroyable. Hein.
2: Est-ce que vous avez vu,
22: quand on connaît un tout petit peu la danse, ça, c'est incroyable. Oh, l'autre
4: franchement, non, mais maintenant...
2: Il a fait 3 semaines sur TF1 dans Danse avec les stars.
21: Il a 3 mois d'entraînement.
22: Et encore, je vais vous dire un truc. Il a des grosses chaussures, des Louboutins. Mais normalement, quand il atterrit, on n'entend rien. Et c'est là le charme de la danse, c'est une dinguerie, c'est une plume le gars. Et moi je suis fan de la danse maintenant, ouais bien sûr.
4: Non, voyez, moi aussi j'essaie de voler.
2: Vous voyez Claudel, lui c'est une plume.
8: Ah oui.
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2: Pour Monsieur Talu, qui habite Nersac en Charente, je vous emmène en Grèce où la tempête Daniel a provoqué de curieux changements pour des moutons dans un champ de Thessalie précisément. C'est une région grecque.
8: Au nord
2: Voilà, la Thessalie. Je précise pour ceux qui ne connaîtraient pas bien la Grèce, mais c'est vrai que d'un seul coup, les moutons de cette région se sont mis à sauter plus haut que les chèvres. Mais pour quelle raison?
21: Ils se sont mis à sauter
12: plus haut que les
24: chèvres. Parce qu'il y a de la neige.
2: Ça s'est passé là il y a quelques semaines à peine.
8: Parce qu'il y a des loups.
2: En septembre, en tout
24: cas. Est-ce que le vent a gonflé leur laine et hop,
2: non.
24: Ils sont montés?
2: Non.
8: C'est pas à cause des loups, ils ont eu peur des loups.
2: Alors qu'ils tentaient de se protéger de la tempête Daniel au début du mois de septembre, un troupeau de moutons vivant tout près de Almiros, donc en Thessalie, s'est retrouvé de telle manière à se mettre à sauter. Tout le monde était surpris et on a compris seulement qu'après pourquoi.
25: Parce qu'ils avaient de l'électricité.
2: Non.
8: Ils étaient malades.
25: Ils jouaient au fameux saute-mouton.
2: Oui, ils ont raison. Après tout, vous avez raison. Et puis, ils se comptent entre eux pour s'endormir. Non.
24: Est-ce qu'il y avait des malades?
2: Non,
24: mais attendez. Est-ce qu'il y avait des jets de vapeur qui sortaient de la terre?
2: Alors, malades, on peut dire qu'ils étaient, pas en...
24: Ils avaient la danse de la Saint-Guille?
2: Non.
26: Le fait qu'ils sautent plus haut que des chèvres, c'est quelque chose qu'ils peuvent faire habituellement. C'est juste que là, ils se sont mis à le faire.
2: Ah non, normalement, un mouton, ça saute moins haut qu'une chèvre.
26: Ah oui, donc là, c'est le fait
24: qu'ils ont mangé des champignons. Ils ont mangé des champignons.
8: Ils n'avaient pas pignouf.
25: Non, mais il y avait une épidémie, en tout cas, il y avait quelque chose.
2: Alors, monsieur Barbier est tout près
24: d'avoir la réponse.
2: Ils
24: ont mangé une plante.
8: Ah, des trucs hallucinogènes.
25: Ils ont mangé du shit.
8: Des plantes hallucinogènes.
25: Ils ont mangé de la marijuana.
24: La marijuana qui était apportée par la tempête.
2: Exactement.
24: Ah bon ?
2: Dans la région, il y avait un champ de cannabis.
25: Ils étaient défoncés, quoi.
2: Et effectivement, les moutons étaient défoncés.
25: Les pauvres.
8: C'est génial.
18: La vache.
2: Comme ils ont eu peur de la tempête, ils ont trouvé refuge dans une serre voisine où était planté du cannabis médical.
8: Ah, et après, ils disaient, bon, c'est ce que je dis,
26: elle m'appartient, cette serre. J'ai des
8: on est bien, là.
2: Les moutons ont ingurgité plus de 270 kilos de cannabis.
24: Oh,
2: là. Et là, d'un seul coup, ils ont commencé à développer un
8: album de rap.
25: Mais ça fait sauter. du reggae. Il faisait du reggae.
2: Il faisait pumer, il faisait beuh.
25: Mais ils étaient pas, ils sont pas morts.
2: Non, ils sont pas morts, mais ils sautaient dans tous les sens.
25: Mais ça fait sauter plus haut le.
2: Parce que
8: pourquoi ça les fait sauter haut, ça n'a pas de sens.
2: Bah oui.
8: Normalement, les gens ils sont plutôt mous après. Hein.
2: Ah non, mais les moutons ils sautaient. Alors je vous dis, écoutez, c'est Newspaper et Newsweek qui nous racontent
25: trop drôle.
2: L'information parce que c'est arrivé jusqu'aux États-Unis cette histoire.
25: Et le propriétaire il a perdu vos
24: champs
25: d'argent.
24: Je te dis pas le méchoui après le goût qu'il avait. Hein.
26: Ah ouais, est-ce qu'on peut manger après le mouton défoncé? Ça
24: c'est du méchouit.
25: Ah, c'est un space mouton, quoi.
2: Dites, Karine, vous avez dû, vous, avec vos agriculteurs célibataires, en connaître des chèvres défoncées.
25: Oh non. Ça lui plaît pas du tout. Hein.
8: Elle ne rit pas du tout. Hein,
25: non, moi j'ai du mal avec la cause animale.
2: Ah oui.
25: Je peux vous dire que si je les surprenais à faire ça, je les dégage direct.
2: Ah bah ouais.
26: Ce qui est bien, c'est qu'elle dit pas qu'ils le font pas. Elle dit juste qu'elle les a pas vus.
25: Bah, qu'est-ce que tu peux savoir? Je suis pas là tout le temps.
2: C'est ce soir, il y a l'amour est dans le pré ce soir. Ah ben je vais vous regarder alors ce soir alors.
1: Ça va être un bel épisode.
2: Ah oui oui, il y a quoi, il y a qui ce soir?
1: Il y a des moutons.
2: Est-ce qu'il y a les agriculteurs homo, ils sont là ce soir?
1: Je suis pas sûre, ils étaient là le week-end, la semaine dernière.
2: Ah oui, pas toutes les semaines.
1: Je pense pas.
26: Est-ce que t'as des gens très jeunes?
1: Oui.
26: Parce que il y a moi enfin les bouts sur c'est toujours des gens quand même d'un certain âge,
1: on
26: a
1: plus de 16 ans, 23 ans.
26: Plus de
1: 16 ans,
26: ouais, comme dans
1: un. Oui, bien sûr.
2: Et il y en a pas mal, elle est mignonne aussi, ils vont faire un joli couple. Je sais pas vous dire quel nom il a, mais
6: on dirait qu'il parle de
26: moi. Je sais, moi.
2: Un mec un peu timide, voilà.
1: Ah, blond aux yeux bleus.
2: Voilà, et elle est mignonne aussi, la petite qui.
1: Il y en a deux encore.
2: Ah, il y en a deux.
26: Vous parlez de faire accoupler des chiens.
6: Ah ouais, vraiment. Ah vraiment.
26: Elle est mignonne la petite avec le petit.
6: Gentil, un peu timide. Puis il pisse pas partout celui-là.
2: Non mais on regarde pour ça, on regarde pour.
1: Ah oui.
26: J'ai jamais eu un coup de cœur avec un agriculteur, jamais.

0: Non.
1: Une attirance pour la vie à la ferme.
0: Ah si, ça j'aime bien. Ça, plus je travaille dans cet univers, plus... Si, si, mais là, j'ai acheté une maison à la campagne aussi.
2: Mais c'est une maison, c'est pas un corps de ferme que t'as acheté.
0: Non, c'est une maison.
3: Elle a un corps bien ferme, même. C'est pas la même chose.
0: Non, mais en tout cas, c'est vrai que ce sont des gens que j'aime beaucoup, parce que je trouve qu'ils ont des valeurs, ils ont les pieds sur terre, c'est le cas de le dire, et ils sont pas dans les esbroufes, et ils sont...
2: Et puis
0: sont
2: c'est rentable, cette émission.
0: T'as dit quoi?
3: Ah bah non, mais ça cartonne.
0: C'est vrai.
3: Elle est leadeuse, on dit pas leadeuse.
0: Bah si, disons.
3: Ah oui, ce que j'aime comme séquence aussi, c'est à la fin.
0: Après.
3: C'est-à-dire que non seulement vous avez l'amour et dans le pré avec les agriculteurs,
2: qu'est-ce que vous les imitez bien.
3: Mais après, ils filment, écoutez bien, ils filment ceux des années d'avant qui regardent les couillons de l'année d'après.
0: Ah ouais.
3: Et là, il faut la haine. Oh non, mais regarde-moi ce con-là, il a l'air mal oeil. Bon, allez, quand même, moi, je serais bien rentré dans la petite.
2: Oh. Il dit ça.
3: Et puis, il donne un petit coup de coude à Germaine. Puis, hey, Germaine, tu te souviens, nous, on n'avait pas attendu 15 jours, nous. Hein.
2: En tout cas.
3: Avouez que c'est ça.
2: En tout cas, Karine, tu peux voir après l'imitation de Laurent que vraiment, on n'est pas du tout dans le cliché grâce à l'émission. Les Français ont une belle image de l'agriculture, ça a modernisé.
3: Ah oh, non, bah, dis donc, j'invente rien. Parfois, ils sont sous-titrés dans son émission.
0: C'est déjà arrivé.
3: Ah, franchement,
0: bien sûr, il y en a un ou deux. Oui,
3: ah bah, il y en a un ou deux, ils sont sous-titrés.
0: C'est vrai. Ah bah, il y en a, tu comprends pas.
4: Bah oui.
2: Et comment il faut pour communiquer avec la personne,
0: bah,
2: du coup?
0: Moi, je comprends.
3: Moi, je vous jure que le jour où je suis sous-titré à la télévision, j'arrête.
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3: Question concernant Rod Stewart, puisque le chanteur fait partie. Qu'est-ce qu'il y a, vous là-bas?
6: I am sailing.
4: Non, je suis en train de penser à Jean-Marie Le Pen.
3: Ah oui?
4: Putain, mais arrêtez. Ouais.
3: Pourquoi?
4: Parce que moi, je me suis embrouillé avec lui dans un avion.
3: Ah oui, vous nous aviez raconté.
4: Ouais,
3: qu'est-ce qui vous avait fait, Jean-Marie Le Pen?
2: Il a refusé tes amis.
4: Non, en fin de compte, moi, j'étais dans l'avion avec lui, et bon, c'était à l'époque, c'était le grand méchant loup et tout ça.
2: Ah, noir!
4: Et je me suis dit, et tout le monde était super sympa avec lui. Monsieur Le Pen, ça va, il signait des autographes, les hôtesses, vous voulez du champagne? Et moi, j'étais comme ça, j'étais en train de devenir fou, j'étais comme ça pendant 30 minutes. Après, moi, je crie, tête de veau! Je commence à crier comme ça dans l'avion, et après, je lui envoie du pain sur la tête, tout ça. Les gardes du corps, ils sont arrivés, on s'est embrouillés, moi et mes potes. Dès qu'on est arrivé à Strasbourg, les flics sont arrivés, m'ont monoté, m'ont amené au commissariat, monsieur Le Pen a porté plainte. Et voilà, bon, on a été au tribunal, j'avais pris mon avocat, tout ça, j'ai plaidé, tout ça, j'ai fait une grande plaidoirie, j'ai pris quand même 1000 francs d'amende.
3: Tu m'étonnes.
4: Et après, il y a quelques années, j'ai regretté. Je me suis dit, il était déjà vieux, j'aurais pas dû faire ça. Et j'avais fait mes excuses chez Mouloud. Et je me suis dit, heureusement que j'ai fait mes excuses avant qu'il soit mort.
3: Oh, bah c'est joli ce que vous dites, vous voyez.
4: Voilà. Moi, je suis en train de penser à lui comme ça.
3: Ah, bah c'est bien. Ouais,
7: franchement, d'accord. Un beau message de prévention.
3: Bon, je peux revenir à Rod Stewart, bien alors.
6: Bah, alors, lui, I am sailing.
3: Il a 80 ans aujourd'hui, Rod
4: mais
3: Stewart.
4: Non, mais j'ai pas vu ça dans mes éphémérides, pourtant j'adore ce chanteur.
3: Eh ben si, il est né le 10 janvier 1945.
2: Moi, le travail. Hein.
3: Ça aurait rien donné que vous l'ayez vu, puisque la question, je vous demande pas son nom, vu que je vous le donne.
4: J'adore.
3: Vous voyez, Rod Stewart. Mais la question, la voilà. Pour quelles raisons peut-on voir régulièrement, quand il vient à Paris, Rod Stewart, rue de Douai, dans le 9e arrondissement?
8: Il y a des magasins de musique?
3: Non.
7: Dans ton restaurant préféré?
3: Non plus.
0: Il a habité là il y a longtemps?
4: Il y a un magasin de guitare là-bas?
3: Non plus. Mais
6: parce que son grand tube, I am sailing...
4: C'est pas ça son grand
6: si.
4: Tube? C'est
2: Baby J.
3: Si c'est vraiment ça, l'un ou l'autre, de toute façon, je m'étonne qu'il ait pu en faire des grands tubes. Ces tubes, il y en a plein.
4: C'est par rapport à un magasin,
3: il y a,
4: un shop.
3: Il y a celui-là comme tube déjà. Tiens, par exemple.
4: Ouais, ah oui, ça. C'est pas celui-là le plus gros.
3: Il y a celui-là aussi, si vous voulez.
4: Voilà, c'est ça. C'est ça que chantait.
7: Ouais,
8: ça c'est bien. C'est pas Gilles Dreux, hein. C'est sûr.
4: Ça c'est bon.
3: Et puis celui de Ariel maintenant.
6: Mais oui.
8: C'est une chanson pour Kersozo, ça. I am
7: sailing. Il a raison, c'est bien. C'est pas lui ton plus grand tube. Non.
3: Ça fait trois tubes. Bon, peu importe.
6: celle-là est tellement belle. On a envie de pleurer.
1: Est-ce que c'est lié à un magasin, un shop, un café?
3: Alors, c'est lié à plusieurs magasins. Alors, vous avez raison, vers la rue de Douai, il y a beaucoup de
8: magasins de musique.
3: De magasins de musique, mais pas seulement. Il y a une autre.
4: Il y a un hôtel de fou là-bas.
3: Ah oui, ça, non, je sais pas. Écoutez, je vais pas me mêler de la vie.
8: Il y a un super dealer aussi.
1: Non. Il y a sa maîtresse. Me disait Paul qui habite là-bas.
3: Pardon.
4: J'ai dit ça tout à l'heure.
3: Sa maîtresse, non.
2: C'est un rapport avec Rimbaud.
3: Je me mêlerai pas à ce point.
9: C'est un magasin.
3: Alors, il y a plusieurs magasins.
9: Mais c'est à cause d'un magasin qui va là-bas.
3: Oui, parce que ces magasins, ou grâce.
8: Ah, des perruques?
3: Non. Rod Stewart va rue de Douai.
4: Il y a un magasin de bottes.
3: De bottes.
9: De farce et attrape.
3: De farce et attrape non plus.
1: Des friperies.
3: Friperies non plus.
8: Des déambulateurs?
3: Déambulateurs.
1: Oui, ils font des frites.
3: Non.
4: Des chemises à dentelle.
8: Des pacemakers?
3: Chemises à dentelle.
8: Des dentiers.
3: Non, mais c'est pas parce qu'il a 80 ans qu'il va rue de Douai. Il y va depuis des années, rue de Douai, vous voyez.
6: Parce qu'il y a de la lingerie fine.
4: Il y a un club échangiste.
3: Non, pas du tout.
1: C'est pas là-bas, le club échangiste.
3: Qu'est-ce qu'il y a?
1: C'est pas là-bas, les chandelles.
3: Parce que vous connaissez les chandelles, vous.
1: Ouais, comment vous connaissez-vous?
3: Je vais vous dire pourquoi je connais les chandelles. C'est parce que je connais Thierry Ardisson, qui a souvent parlé des chandelles.
1: C'est vrai, je crois que j'ai déjà vu là-bas. Ouais.
3: Il a même voulu m'y emmener une fois, mais je lui ai dit que j'étais pas échangeable.
1: Est-ce qu'il y a une salle de sport là-bas?
3: Pardon?
1: Une salle de sport?
3: Une salle de sport, non.
6: Un fromager?
3: Bien sûr.
2: Oui. Il se tape un petit roquefort.
9: C'est quelque chose qui se mange?
4: Un truc de massage?
3: Ça ne se mange pas.
8: Il y a un orotho?
3: Et c'est vrai que ça fait partie de ses passions.
8: Carglass?
3: Non. À Rod Stewart.
9: Les motos?
3: Pardon?
9: Motos?
3: Les motos, non. Et donc quand il vient à Paris, évidemment.
2: C'est des objets.
8: La pêche à la ligne?
3: La pêche à la ligne.
2: Ce sont des objets?
3: Ce sont des objets.
2: Plusieurs?
1: Donc, c'est français.
3: C'est français.
2: Plusieurs objets?
3: Ah, il y a sûrement des boutiques comme ça aussi. En Angleterre, mais là, évidemment...
9: C'est une brocante.
3: Une brocante, non.
2: Des livres ?
3: Je dois dire, d'ailleurs, que j'ai été moi-même surpris en passant rue de Douai il n'y a pas longtemps, en voyant ces boutiques, parce que je me suis dit, mais comment ces boutiques peuvent-elles encore fonctionner, marcher, avoir des clients ?
8: C'est pas les jeux de rôle ?
4: Des statues, des horloges.
3: Et aujourd'hui, alors, en tombant sur tout le CV de Rod Stewart pour préparer cette émission, puisque je savais que c'était son anniversaire, je m'aperçois que c'est une de ses passions.
8: Les affiches de cinéma.
3: Les affiches de cinéma, non plus.
2: Est-ce que ça se collectionne ?
4: Il y a une voyante là-bas.
3: Ah oui, ça fait une voyante, ça c'est pas bête.
2: Est-ce que ça se collectionne?
3: Ah mais non, il y a pas de voyante.
8: Ah les massages thaïlandais?
3: Alors ça fait
4: J'ai dit déjà le massage.
3: Mais c'est pas ça.
2: Mais arrête de dire n'importe quoi.
4: Non, c'est trop.
2: Est-ce que ça se collectionne?
3: Oui, c'est une forme de collection. Oui.
9: Des pins,
3: non. Mais c'est plus qu'une collection.
8: Les cartes Pokémon,
3: ça va plus loin qu'une collection, c'est une passion hein.
8: Ah les petits trains?
3: Les petits trains. Bonne réponse. Excellente réponse de Sébastien Thoen.
4: Il est content, celui-là.
3: Le modélisme ferroviaire.
8: Mais oui, j'adorais ça, moi.
3: C'est incroyable. Mais oui, encore des tas de boutiques de modélisme ferroviaire dans Paris. Et particulièrement, je ne sais pas pourquoi, j'imagine parce que c'est au-dessus de la gare Saint-Lazare. Mais rue de Douai, vous avez au minimum deux boutiques. Il y en a d'autres, d'ailleurs, dans les rues adjacentes.
8: Mais il y a plein de gens connus qui aiment bien les petits trains comme ça. Ben, Jean-Marie Le Pen, il aime bien les petits trains.
3: Et Rod Stewart, en tout cas, effectivement, il est passionné de modélisme ferroviaire.
8: Il y a plein de boutiques dans Paris comme ça. Parce que même à Bastille, il y en a.
3: Mais comment
8: ils Parce que les gens, ils sont fans et que c'est une vraie passion. Et qu'après, c'est leur passion. Ils sont dévoués. Mais ils vont tous les trois mois ou tous les deux mois dans les magasins.
3: Un client tous les trois mois,
8: mais
3: ça
8: non,
3: suffit pas.
8: Mais non, c'est pas vrai. Bah non, il y aurait pas autant de boutiques. Sinon.
3: Mais c'est ça que je comprends pas. Comment ça peut vivre une boutique de modélisme?
8: Mais je suis comme vous. Moi, je collectionne les plugs anal. Il y en a beaucoup. Il y a une boutique de plugs anal. Ah, Anne.
3: Vous avez un petit train?
9: Non, j'ai ni train ni plug anal, moi.
3: Non, mais un plug anal dans
8: ça peut faire les deux. Hein. Ça qui est bien, c'est que ça peut faire les deux.
4: N'importe quoi.
3: Eh ben, écoutez, franchement, quand on pense que le gars qui a chanté Dancing I Am Sexy fait du modélisme ferroviaire.
8: Ouais, ça dit quelque chose maintenant. Je savais
3: le... Ça quand même, faut quand même bien dire, ça vous casse un mythe.
8: Bien sûr, à
3: 80 ans. Vous avez une collection, vous, Monsieur Rami?
1: Je dois avoir plus de 300-400 maillots des mecs contre qui j'ai joué.
3: Eh ben, voyez, ça c'est bien.
8: Ah, t'en as pas un pour moi?
1: Ta gueule. Et donc.
8: mais t'as joué contre qui? T'étais sur le banc, toi?
1: Portugais.
8: T'as les maillots d'arbitre, toi?
1: Eh, hey, c'est pas là que le pistolet. Mais tu sais même pas combien de matchs j'ai fait titulaire.
8: Vas-y.
1: Bah, je sais pas, je te demande.
2: 500, à peu près.
1: Ouais, plus de 500. Ouais.
8: Non, ça a été une super carrière. Là.
1: Donc, du coup, ouais, donc j'ai plus de, ouais, je dois avoir plus de 400 maillots.
3: Et vous, Anne Romanov, vous avez une collection de quelque chose?
9: Pas du tout.
3: Jamais vous avez entamé une collection?
9: Non. Quand j'étais petit, j'ai collectionné des timbres. Hein, moi.
1: Et depuis votre célibat, vous n'avez pas collectionné les hommes? Vous avez dit que vous avez eu des aventures.
9: Ouais.
1: C'est vrai?
9: Bah oui.
8: Ouais.
1: C'était quoi?
8: Alors, c'est un bon coup, Gérard Larcher? Parce que tout le monde dit que c'est un super coup.
4: Moi, j'avais une collection, moi.
3: Ah, qu'est-ce que vous aviez comme collection?
10: J'avais une collection de culottes.
3: De culottes?
9: Oh non.
3: Ça alors, mais de culottes féminines ou de culottes
8: d'hommes? Non, non, de mecs.
10: Non, culottes de...
6: Mais celles qu'il a laissées à Los Angeles.
10: Non, culottes de mes chéries avant.
3: Ça alors.
10: Et une fois, j'avais bu tout ça et j'avais dit à une de mes ex, regarde, ça c'est la culotte d'un tel, un tel, un tel, un tel, un tel.
3: Une telle,
10: une telle. Une telle, une telle, une telle.
3: Ou alors vous étiez chez moi.
10: Et qu'est-ce qu'elle a fait?
3: Ouais.
10: Un jour, je me suis embrouillé avec elle.
3: Ouais.
10: Et le lendemain, elle m'a dit, tu sais quoi, tes culottes, je les ai toutes brûlées.
3: C'est pas vrai.
10: Elles m'avaient brûlé toutes.
8: Qu'est-ce qu'elles sont méchantes. Alors que toi, t'étais un romantique en lui montrant ça. C'est vrai, hein.
3: Et vous, Ariel, vous avez une collection.
6: Ah, moi, je suis très collectionneuse.
3: Qu'est-ce que vous collectionnez?
8: Les Kurdes.
6: Non, j'ai commencé, ma première collection, c'était une petite collection de souris.
3: Oh. Ah.
6: Oui. J'avais des petites souris vivantes aussi.
8: C'est vrai?
6: Ouais, j'adore les souris.
8: Non, c'est des rats, tu vas sur les quais, tu les prends.
6: Mais j'aime bien les rats aussi, hein, bien mais bon. Sûr.
10: Des souris?
6: Mais, oui, des souris. J'ai une très grande collection de mini-souris.
3: Et vous, monsieur Toen, qu'est-ce que vous collectionnez?
8: Moi, je collectionne les fous rires du public.
3: Ouais.
8: Excellent.
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3: Samedi soir prochain, oui. C'est la finale de la Ligue des Champions.
2: Oui.
3: Le Paris Saint-Germain contre Milan.
8: Ah bon?
3: Ah oui, oui. Ah, oui, oui.
2: Et Laurent, c'est important parce que notre nouvel invité, notre nouveau chroniqueur, il est né à Milan et c'est un énorme supporter de l'Inter.
3: En ça,
10: ah oui, depuis jusqu'au bout des ongles.
3: Ah donc vous allez être pour les Italiens?
10: Non, je suis pour l'Inter. Je suis vraiment pour l'Inter. Si les autres clubs italiens pouvaient perdre, c'est parfait, mais l'Inter, il doit gagner.
3: Oui, mais samedi soir.
10: Ah oui, samedi soir, c'est l'Inter.
3: Donc c'est donc vous allez être pour les Italiens.
10: Oui, pour l'Inter, disons.
2: Il a peur de se faire virer.
6: Mais vous avez le droit, d'être pour les Italiens.
3: Mais comment on appelle ça en mathématiques? Parce qu'en fait, vous voulez pas dire les Italiens, mais quand même, c'est inclusif. L'Inter Milan sont des Italiens.
10: Oui, non, mais c'est parce qu'il y a une espèce de petite compétition. Si ça avait été un autre club italien, on aurait guigné sous cap si jamais il se plantait, évidemment.
3: On aurait quoi?
10: On aurait rigolé sous cap.
3: Guigné, vous avez dit guigné?
10: Guigné, j'ai dit oui.
3: Vous avez dit Guigné.
10: Guigné, j'ai dit Guigné.
2: C'est belge?
10: Bah non, c'est français, Guigné.
2: On n'imaginait pas cette tête en supporter de l'Inter de Milan. Il va y avoir que des mecs comme ça dans la tribune, en costume et tout.
3: Alors évidemment, on revient dans la presse aujourd'hui sur les finales perdues par, et gagnées parfois par l'Olympique de Marseille. Quand même, les Marseillais qui nous écoutent seraient vexés si je ne parlais pas de la finale de 1993. Mais on revient aussi évidemment dans la presse ce matin sur celle qui a été perdue en 1976.
2: Bien sûr, les poteaux.
3: Par les Stéphanois.
10: Stéphanois.
3: Et alors ma question, c'était contre le Bayern de Munich, ça tout le monde s'en souvient. D'ailleurs, on ne doit pas dire Bayern de Munich.
2: Là, on dit Bayern de Munich. Bayern comme Munich. Real Madrid.
3: C'est d'ailleurs à Munich qu'a lieu la finale.
2: Mais c'est pas dans le même stade qu'en 93, c'est dans le nouveau stade.
3: Ah très bien, vous dire que quand Marseille a gagné la Ligue des Champions, c'était à Munich.
2: Oui, exactement.
3: Oh, ça fait quand même beaucoup de choses communes, tout ça.
2: Mais oui.
3: Parce que c'était aussi contre Milan, mais pas le même Milan.
2: Exactement. C'est une sorte de destin, là, qui, on va voir si ça va se vérifier samedi.
3: Et en revanche, en 76, quand les Stéphanois perdent contre le Bayern Munich, ben justement, c'est ma question. Où a lieu la finale?
2: C'était à Glasgow, à Hampden Park.
3: Glasgow. Où ça?
2: À Glasgow, à Hampden Park.
3: Excellente réponse.
10: Qui s'applaudit?
2: Et d'ailleurs, c'est génial, Laurent, tout le monde dit les poteaux carrés, sauf que c'était pas des poteaux. L'équipe de Saint-Etienne avait tiré deux fois sur la barre transversale. Donc, on dit les poteaux, alors que c'était la barre transversale.
3: Mais alors, quand même, le Parisien nous rappelle, et là, c'est quand même, évidemment, un problème que je tiens à soumettre au professeur Butchella, puisqu'il a écrit dans le Parisien, c'est une équation mathématique qui a passionné les Français. Est-ce qu'un ballon repoussé par un poteau carré serait allé au fond si celui-ci avait été cylindrique, comme dans tous les autres stades du monde, à part le stade de Glasgow, ce 12 mai 1976. Vous avez 2 heures pour répondre.
10: Ça dépend de l'angle d'incidence. Hein.
3: Ah, comment?
10: Ça dépend de l'angle d'incidence de la balle sur le poteau.
3: C'est-à-dire?
10: C'est-à-dire que en fonction de comment la balle vient frapper le poteau, elle peut rentrer dans le goal. C'est la réflexion, si vous voulez, la balle réfléchie pour rentrer dans le goal. Oui. Et mais si elle arrive pile poil droit sur le poteau, qu'il soit carré, rond ou rectangulaire,
13: alors on reviendra vers vous.
6: La balle réfléchie. De toute façon, ça dépend du pied qu'il a lancé.
13: À 100%.

0: gaucher. C'était Battenay.
1: Dominique Battenay, effectivement, oui. qui a joué ensuite au Paris Saint-Germain. D'ailleurs, ouais, très grand joueur, Dominique Battenay. Oui. Mais, donc, vous ne répondez pas vraiment à ma question, professeur.
2: Donc, vous voulez me dire, est-ce que si ça avait été rond, elle aurait pu rentrer?
3: Exactement.
2: Oui, oui, elle a plus de probabilité de rentrer que s'il est carré. Ça, c'est certain.
3: Oui.
2: Mais je ne suis pas certain qu'il y a des plutôt carrés dans ce pays, non?
3: Un jour, Laurent, je peux me permettre d'aller un petit peu plus loin.
0: Bien sûr, bien sûr.
3: Vous avez posé une question extraordinaire de sport. Dans une piscine, vous avez posé la question, est-ce qu'il vaut mieux être petit ou grand pour nager vite?
4: Ah, bah, grand.
3: Et vous avez répondu à la question assez récemment sur votre Instagram. Parce que moi, je suis petit, mais est-ce que je peux aller plus vite qu'un grand?
0: Bien sûr.
3: Oui.
0: Il ne sait pas nager. Un grand qui ne sait pas nager.
3: Oui.
0: Toi, tu sais nager, tu iras plus vite.
4: Ou un grand qui n'aurait pas de jambes, par exemple.
2: Un demi-grand. Un demi-grand.
4: Un
2: demi-grand.
3: Alors, monsieur Boucher, là, votre réponse.
2: La réponse, c'est que en fait, si vous voulez, le grand va avoir une plus grande force de traîner, donc il va le ralentir, mais à la fin, la puissance des bras qui sont plus grands et des jambes, mais surtout la puissance des bras va l'emporter. Donc quelque part, il perd d'un côté, il gagne de l'autre, mais à la fin, d'après mes petits calculs, le grand gagne sur le petit.
5: Vous comprenez ce que vous racontez ou pas du
1: tout? Parce que moi, j'essaie de résumer. Donc les petits nagent mieux que les grands?
4: Non.
1: Mais non.
2: Non, les petits, entre guillemets, pénètrent sans doute plus facilement. Ils sont moins freinés par l'eau.
6: Ah, c'est connu.
3: C'est ce qu'on me dit.
2: Oui.
6: Ça va mieux.
2: Que les petits pénètrent plus facilement. Oui, ça c'est...
6: Mais au-delà
2: de la science physique, je dirais. Hein.
0: Eh oui.
3: Et vous avez répondu à une question extraordinaire aussi, c'est génial. Ça, Laurent, il faut retenir ce que
0: on n'a pas fini de parler.
3: Il faut retenir ce que vous avez dit. Et ce que je vais dire, c'est qu'en fait, quand on a envie de faire pipi, il faut absolument aller faire pipi parce qu'on perd de sa concentration. Par exemple, imaginons, là, j'ai envie de faire pipi. J'ai une question à répondre. Il vaut mieux que j'aille faire pipi.
2: Tout de
3: suite.
2: Parce
3: que si je ne fais pas pipi, c'est comme si j'avais 24 heures sans dormir.
5: Mais t'as pas envie de faire pipi, là?
3: Non.
4: Moi, j'ai envie, en tout cas.
3: Non, mais c'est comme si on avait 0,5 grammes d'alcool.
2: Exactement.
3: Et donc vous avez raison, c'est fou. Et pourquoi, c'est quoi?
0: Quel rapport avec la nage?
3: Aucun.
4: Et pourquoi parler avec tant d'excitation?
1: Répondez-lui quand même, professeur.
2: Oui, mais c'est tout à fait juste. On a pu montrer que quand vous avez une envie pressante, eh bien, vos facultés cognitives sont diminuées. En faisant passer à des batteries de tests cognitifs à des personnes à qui on avait fait boire de l'eau dans la demi-heure qui précède et des personnes qui n'avaient pas bu d'eau, on avait constaté que les résultats étaient statistiquement moins bons.
4: Mais moi, j'ai tout le temps envie de faire pipi aux grosses têtes. C'est peut-être ça.
1: L'important, c'est de partir pisser. C'est terminé vos questions.
3: Là, j'en ai d'autres, mais comme l'émission dure 2 heures, j'ai le temps.
1: C'est ça. Bah, allez, pisser, revenez. Ah, ce week-end, qui s'est moqué d'Anne Hidalgo sur scène?
0: Moi.
3: Chantal Goya qui l'a vanné de manière incroyable au Palais des Congrès. C'est une histoire de dingue. C'est Chantal Goya qui l'a vanné.
1: Bonne réponse de Yoann Riou. Eh oui. Je sais pas ce qu'il lui a pris à Chantal Goya entre deux chansons sur Pandi Panda, Pinocchio, le lapin, etc. D'un seul coup, il y avait les pieds nickelés, alors elle s'est moquée des pieds nickelés, et puis, enfin pas des pieds nickelés, d'Anne Hidalgo, en disant que les pieds nickelés avaient volé la ceinture d'Anne Hidalgo pleine de diamants, mais que elle pourrait aller à Tahiti avec sa ceinture, mais que dans 2 ans, elle serait plus là.
3: C'est étonnant. Ouais.
1: Elle avait bu ou...
0: Ouais. Enfin, quand on est parisien en même temps, bon...
1: Tout le monde se moque d'Anne Hidalgo, même Chantal Goya.
0: Voilà, c'est pour ça que c'est très particulier.
6: Bah, elle a peut-être disjoncté à un moment parce qu'elle était mal garée. Avant le spectacle, elle s'est mal garée, donc elle était énervée, elle arrivait en retard.
1: Je suis pas sûr qu'elle conduise encore, elle a 82 ans quand même, Chantal.
3: Oui, mais elle est extraordinaire, il y avait un monde fou, encore 3500 personnes. Hein. C'est quoi sa 535e Palais des Congrès?
0: Et
3: il y
0: avait un monde. C'est ça, toi.
3: Puis on est tous des enfants de Chantal Goya, moi quand j'étais petit.
1: Vous, pas moi.
3: Un lapin, un matin. Allez, monsieur Boucher, là, après moi.
2: Un chasseur.
4: Monsieur Boucher,
5: je crois que c'est l'envers.
4: Je sais plus.
2: Il a déjà
4: perdu sa place à la fac aujourd'hui.
3: Je suis sûr que vos étudiants vous adorent, non?
2: Oui, je m'entends bien avec eux.
3: Vous mettez que des bonnes notes? Non, je vous vois mal mettre une mauvaise note.
2: Ben, moi, je suis un hypersensible, donc j'ai du mal avec le concept de l'évaluation. Mais je trouve qu'en vérité, c'est pas moi qui devrais évaluer. Je trouve que moi, je devrais enseigner quelque chose à mes étudiants, et c'est quelqu'un d'autre qui devrait évaluer ce que j'ai fait. Parce qu'en fait, il s'évalue lui-même. Et donc, en fait, je trouve ce système est en fait pervers et quelque part malhonnête. Mais à la fin de l'histoire, j'essaie de réaliser des évaluations formatives. Si l'étudiant fait le minimum syndical, ça passe. Mais s'il a pas envie de travailler, je peux pas travailler à sa place.
1: Comme moi ici, pareil. Je vous regarde, j'ai l'impression, c'est marrant parce que regardez Yoann Riou et le professeur Yann. On a l'impression de deux siamois qu'on aurait séparés.
5: Ça se voit qu'il y en a qu'un qui a gardé le travail.
1: Il y en a un qui a pris les kilos, l'autre le cerveau.

0: j'adore.
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3: Je suis au loto ce soir d'ailleurs.
4: C'est pas vrai.
3: Ne jouez pas parce que je fais toujours perdre.
4: Comment ça vous faites toujours perdre?
3: Ah ben je suis, il y a eu des statistiques, je suis celui qui fait toujours perdre dans les présentateurs du loto. On est 5 ou 6.
5: Avant.
4: Et alors, parce que vous gardez les boules pour vous.
6: Et le rapido, ça te dit pas?
3: Je n'ai pas le droit de toucher aux boules. Il y a 5 bons numéros
7: alors, et 2 étoiles.
3: Et voilà.
5: Ah ben, non mais il faut demander, il faut demander la permission de les toucher.
3: Non, alors oui, alors dans l'absolu, il faut toujours demander la permission de toucher les boules, mais non, je peux toucher les boules de répétition.
4: C'est quoi les boules de répétition?
3: Eh bien, pour la répétition, il y a toujours une répétition pour voir si le matériel
5: c'est
3: fonctionne.
5: C'est tellement difficile.
3: Si la grosse.
4: Elle a raison, Christine. Trois heures de répète.
3: Oh là là. Elle est fourbe, hein, Claire Chazal. Non, alors.
6: Du coup, t'as une doublure, c'est hyper compliqué.
3: Il y a une pour vérifier que les machines fonctionnent bien, mais ils n'utilisent pas les vraies boules. Ce sont des boules de répétition.
5: Ah oui.
3: Et après, le mec arrive avec une valise scellée, etc., avec un huissier de justice.
4: Vous nous en direz tant. Pour Thierry Bailly, une question culinaire. Et c'est monsieur Bailly qui habite Villers-les-Nancy. En Meurthe-et-Moselle, qui espère
6: c'est
4: un
6: joli
4: chèque.
6: Pour là-bas, hein.
4: Oui, qui espère un chèque RTL. Et c'est évidemment à monsieur Herbelez que j'adresse cette question, mais tout le monde peut jouer, car vous savez certainement ce que sont que des brochettes de mauviettes.
6: Bah, c'est l'Eurovision.
4: Non.
7: Eh ben, c'est des peureux. C'est des gens qui sont peureux, non?
4: Ah non, non, ça se mange.
3: Est-ce que c'est de la viande? Est-ce que c'est de la viande?
8: C'est un dessert?
4: Alors, je me demande si c'est encore autorisé.
7: C'est des oiseaux.
4: Ah,
3: les ortolans.
7: Oui, c'est des oiseaux.
4: Alors lesquels?
3: Les ortolans.
5: Des grives.
4: On en a longtemps fait du pâté.
3: C'est un petit oiseau.
4: Ah oui, comestible.
3: Ah ben bah, j'espère, oui. Et... c'est la moindre des choses quand même.
7: Et c'est une pie.
4: D'ailleurs, on appelle ça aussi pour les petites escalopes recouvertes de lamelles de jambon fumé que l'on cuit au bord et qu'on on sert très chaud avec des olives vertes.
3: Oula.
4: Et un peu de jus de citron.
3: C'est compliqué.
4: Ah oui, oui, mais ça.
7: Un mésange?
4: Non, des mésanges. Non.
3: Mais alors des petites.
7: Du moineau.
3: C'est un oiseau. Ça doit être des toutes petites escalopes. C'est un petit oiseau.
4: Ah oui, oui, ouais. Oui.
6: Des harengs
7: petites.
4: Et après, c'est vrai qu'on a traité de mauviettes ceux qui étaient peu courageux ou qui avaient une résistance
8: physique.
4: Ça
8: vient de là.
3: Le couillement.
6: Les perruches.
7: Les colibris.
4: Colibris, non.
3: C'est le
7: tourterelle.
4: Ah non, c'est un oiseau très connu.
7: Ah, le pigeon.
4: Hirondelle. Une hirondelle, non.
7: Pigeon non plus.
4: C'est même une chanson très connue. Hein.
7: Ah,
3: une chanson avec un oiseau.
6: Un petit oiseau.
3: Comme un enfant aux yeux de lumière.
7: Non, mais non.
5: Et c'est pas tourterelle.
4: Ce n'est pas la tourterelle.
5: C'est l'hirondelle.
4: Non, une chanson très connue. Et effectivement, c'est...
3: Alouette.
4: Bonne réponse de Christophe Beaugrand.
8: Alouette.
4: La mauviette, c'est une alouette. Ça se fait toujours ça, l'alouette? Non, c'est interdit.
8: Non. D'ailleurs, je pense que la raison pour laquelle je connais pas, c'est que c'est pas un produit qu'on retrouve dans nos cuisines. On la trouve dans des cuisines d'autres un peu de façon.
3: Ah, des cuisines malhonnêtes.
8: Oh, ouais.
4: Alouette, brochette de mauviette, pâté d'alouette, pâté de mauviette.
8: Et pourquoi mauviette alors?
4: Eh ben, parce que c'est le nom de l'alouette commune, l'alouette grasse, en fait, la mauviette. Et donc, on faisait à l'époque des brochettes de mauviette plus que des brochettes d'alouette.
8: Et le mot faiblard vient de là?
4: Alors,
8: de cette mauviette?
4: Après, effectivement, péjorativement, on a appelé les personnes fragiles ou peureuses des mauviettes. Mais est-ce que ça vient de l'oiseau?
5: Et l'oiseau, il a quel cri? Il ulule?
3: Non, ça c'est une chouette.
7: Non, ça c'est
3: la chouette ulule.
7: Chouette ulule.
3: Mais je sais pas ce que fait l'alouette.
5: En espagnol.
7: Non, l'alouette.
3: Il ouloule.
6: Elle ouloule.
3: Il ouloule.
6: Elle ouloule.
3: En espagnol, il ouloule.
4: Le hibou, la chouette ulule.
3: Et l'alouette, on ne sait pas.
5: On ne sait pas, mais elle doit avoir un petit cri quand même.
7: Bien sûr.
8: Ah oui, elle est
7: d'ailleurs.
4: Monsieur Herbelaz, faites quoi comme petit oiseau alors vous?
8: Le verdier.
4: C'est quoi le verdier?
8: C'est un petit oiseau, hyper beau.
4: Et ça vous en faites alors?
8: Non, pas du tout, j'aime bien la garder voler.
4: Alors quel est le volatile que vous cuisinez le mieux?
8: Non, en vrai, en ce moment, à la carte, j'ai des volailles jaunes des Landes, c'est magnifique.
4: C'est quoi ça?
8: Bah, c'est des volailles qui sont nourries au maïs, c'est des volailles landaises, et c'est juste exceptionnel. Quand on voit une petite volaille en supermarché, normalement,
5: jaune,
8: 800 grammes, là, c'est des très très belles volailles, la peau elle est jaune, c'est absolument.
6: Ils les ont chez Picard ou pas?
8: Tu sais quoi que tu peux en trouver?
6: Bah ouais, oui. C'est pour ça que je te dis ça, je vois le menu de Picard.
8: C'est peut-être possible.
5: Juan, j'espère que les petits oiseaux seront vivement interdits. À part le poulet, parce que c'est ce que mange l'être humain le plus, 600 millions de tonnes. De poulet,
3: Tu as les chiffres
5: sont consommés par mois. Ouais. À part vous, les humains.
3: Mais où est-ce que tu les
4: si
3: mets?
4: Si c'est par vous, ça se voit pas. Hein.
5: Non, mais c'est vrai, le volatile qui est à la tête de tout, oui, toute vrai. La chaîne, ouais. C'est le poulet. Le poulet.
6: Eh ben, non. Oh, elle était plus drôle au JO. Hein.
4: Ah, si vous voyez ma poule.
5: Ah bah oui.
4: Albert Vimet.
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4: Monsieur Fabrice voulait nous donner une petite citation sur les cocus.
11: Quand vous avez parlé de cocus tout à l'heure,
4: oui.
11: Ça m'a fait penser à ce qui est peut-être la plus belle citation de Guitry. Ce qui m'ennuie le plus lorsque je suis cocu, c'est que l'autre sait maintenant de quoi je me contentais.
4: C'est ça, c'est vache.
11: C'est d'une méchanceté.
12: C'est bien.
4: J'ai une question pour Madame Ledin, Jo Ledin, qui habite hier dans l'Essonne. Et Madame Ledin nous envoie régulièrement des questions. Et parce que d'habitude, je trouve les questions et je les associe à des auditeurs. Mais elle m'en envoie. Oui. Alors j'en profite. Et
13: là, on a le droit. Moi, je vais en envoyer.
4: Non, vous non. Non.
12: Non. Bah, quatre pattes dans tes bois, toi.
14: Copuler avec des stères.
4: Et la question concerne le Dépasus. Vous connaissez tous le Dépasus sans savoir qu'il s'appelle ainsi. Mais qu'est-ce qu'un Dépasus ?
12: Des cauchemars de ces questions.
11: C'est un animal.
12: Je fais des cauchemars de Laurent Ruquier. Je dis qu'est-ce qui va nous sortir.
4: Et je peux même vous dire, monsieur Bloxy, c'est grâce à vous qu'on pose cette question. Ah. Parce que vous devriez savoir ce qu'est un Dépasus. Ah. Et Mme Ledin, c'est en vous entendant qu'elle a eu l'idée de nous envoyer cette question.
13: C'est dans la prononciation. C'est un défaut de prononciation.
4: Mais il n'y a pas de défaut de prononciation.
12: Oh, bah, il parle bien non plus.
14: C'est quand même l'hôpital qui se fout de la charité.
12: J'arrive pas en prononciation.
14: Merde, toi, on comprend un mot sur 16.
12: Alors.
11: C'est un animal.
12: C'est grâce à moi.
4: Ah, le Dépasus n'est pas un animal.
5: Un rapport avec la musique.
12: C'est un mec qui dépanne.
4: Non, du tout. Aucun rapport avec la musique.
12: Qui dépanne et panneur.
13: C'est un instrument de musique.
5: Un rapport avec les femmes, parce que Stéphane aime bien les femmes.
4: Pourquoi avec les femmes?
5: Ah, parce que c'est un grand charmeur.
4: Ça, c'est vrai que peut-être. Peut-être.
12: C'est une MST.
4: Non, non. Mais l'autre jour, monsieur Bloxy, dans l'émission, s'interrogeait sur quelque chose qui fait partie du corps humain. Et
12: C'est les pieds.
4: Alors.
12: Un mec qui est fou des pieds.
4: Non.
12: Mais non, c'est le nom d'un orteil.
4: Le talon.
12: C'est le nom d'un orteil, non?
4: Quoi?
12: C'est pas le nom d'un des orteils.
11: Le petit doigt
12: c'est
13: un os.
12: C'est un os de l'orteil.
14: C'est à moi la question, c'est moi qui ai dit les pieds.
11: C'est la déformation de l'orteil.
12: Non, c'est un hallux valgus.
5: L'oignon?
4: Alors.
12: Il y a l'hallux valgus, c'est le Dépasus.
4: Alors, c'est quoi le Dépasus?
12: Eh ben, c'est quand on retire l'hallux valgus.
4: Non. Mais non, vous aviez.
12: C'est un os, c'est un os.
14: C'est le quatrième petit doigt.
4: Alors, c'est pas le quatrième.
14: C'est le cinquième.
4: Non.
14: Le sixième. C'est le sixième, celui du milieu. Celui qui n'est pas.
12: Le troisième, le deuxième.
4: Le premier. C'est le deuxième.
14: J'ai trouvé. J'ai trouvé la question. Deux bonnes questions dans l'émission. Moi, j'ai fait un pacte avec moi-même.
4: Le deuxième orteil, voilà. Car vous vous interrogiez l'autre jour sur les noms, parce que vous avez fait une judicieuse remarque. Vous avez dit sur l'antenne de RTL, c'est bizarre, les doigts des mains ont tous un nom, et vous avez dit les doigts de pied n'ont pas tous un nom, à part le gros orteil. Mais en fait, les autres orteils ont aussi un nom. Chacun a un nom. Et Madame Jo Ledin nous a envoyé effectivement le nom de tous les orteils, et le Dépasus est le deuxième.
12: Ah bah oui.
4: Alors vous avez l'hallux qui est effectivement le gros orteil, c'est le pouce, le pouce du pied, l'hallux.
12: Enfin je vais pouvoir les nommer.
4: Le deuxième orteil, oui suce-moi le secondus. Le secondus c'est le deuxième qu'on peut appeler aussi le Dépasus. Le troisième orteil est le tertius ou le centrus wow. Parce qu'il est au centre évidemment de tous vos doigts de pied. Oui. Et puis vous avez le quatrième qui est le cartus ou le pré-extérieur. l'anus.
12: Le cinquième dans l'anus.
4: Non, le cinquième est le quintus ou l'extérius. Oh. C'est le plus petit des orteils, le quintus ou l'extérius. Ah. Voilà, vous avez maintenant tous les noms de vos doigts de pied.

0: pour s'en sortir, il faut le coucher et on met le pied sur sa joue. Et je peux vous assurer que le cheval le plus cinglé, vous faites ça, ça devient un mouton.
1: C'est ce que vous faites à votre mari, Sylvie, alors?
2: Bah, non, mais si ça peut le calmer, je vais peut-être tenter.
1: Ah oui? Ah, parce qu'il est un peu trop en demande.
2: Ah, il est sanguin, le mec.
1: Le gars, il a épousé une miss, c'est pas pour rien.
3: Il se fait plaisir, le cochon.
1: Il y en a, ils aiment les pieds, mais avec les chaussettes, en plus.
4: Ah, moi, j'aime bien avec les chaussettes. Chaussettes blanches,
2: non, mais,
4: alors, ça m'emporte.
2: Non, mais il y en a qui adorent faire l'amour avec leurs chaussettes.
5: Pas, ce ne sont pas des connaisseurs. Ça. Ouais. Le vrai connaisseur, il aime le pied sur une chaussure à talons.
4: Oh. Voilà, mais j'arrive pas à tirer dessus.
3: Voilà. Non, Ken avec les chaussettes, c'est vraiment le truc le plus naze du monde.
2: Non mais c'est un tue l'amour.
3: Ouais, Ken avec les chaussettes.
2: Ah non, c'est un tue l'amour.
6: Si. C'est à la mode maintenant de Ken avec les chaussettes de tennis.
5: Ah bah il y a le face sitting aussi.
2: C'est quoi ça?
3: Mais
5: je connais pas ça.
1: Je crois qu'on a réveillé Fabrice.
3: Le face sitting, ah ouais.
2: Parle-nous en Fabrice. Il a sorti les bretelles.
5: Vous savez pourquoi j'ai enlevé ma veste? Parce qu'hier, lorsque j'ai enlevé ma veste dans l'émission, j'avais trop chaud. D'un seul coup, j'ai répondu à 4 questions de suite. C'est vrai ou c'est pas vrai?
1: C'est vrai, c'est vrai.
5: Alors.
1: Mais là, je vous attends toujours sur Robert Desnos.
5: Oui, ça va. Ne m'enfoncez pas, je peux avoir des lacunes.
1: Un R aussi, hein, qu'on n'a pas vu venir.
5: Non.
1: Le H.
5: Et pourtant, je fais des mots croisés.
1: E-R-E. Et quant aux doigts de pied, aux orteils, eh bien, ça reste le domaine, la base, comme il dit. Voilà. De monsieur Sammy Bugsy.
3: Voilà, il faut dire que c'est une bonne réponse de Sammy Bugsy.
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1: Une question pour Marie Arissard, qui habite Rouvillers, c'est dans l'Oise, et c'est une question contemporaine d'actualité, parce que Monsieur Boublil me dit, il y a des questions trop anciennes.
6: Ah ouais, ben là, vous m'avez dit, il y a que de l'actu, Torricelli, c'est pas non plus.
1: Ah ben là, vous allez être content, parce que je vais vous parler d'un journaliste qui s'appelle Adul Grelio, rédacteur en chef au New York Herald. Ah. Mais pour quelle raison les Français peuvent-ils être fiers d'Adul Grelio, rédacteur en chef au New York Herald?
8: Ses parents sont français.
1: Non.
8: Ah, c'est lui qui écrit les sketchs de Boublil. Les gars d'Elmaleh, toute la clique.
6: Qu'est-ce qu'il est méchant.
1: Adul Grelio, rédacteur en chef au New York Herald.
6: Ah, parce que c'est lui qui a la crise des sous-marins.
1: Non.
9: C'est lui qui a fait la version vendue en France du New York Herald Tribune.
1: Non plus. Pour quelle raison peut-on être fier?
6: C'est lui qui a interviewé quand il était le président américain chez Yann Barthès.
2: Non. Il a fait un acte héroïque.
1: Non plus.
2: C'est lui qui...
8: Il a épousé une Française.
1: Non,
8: c'est lui qui a convaincu Anne Hidalgo de ne pas lâcher.
1: Non.
8: Faut pas lâcher, Anne. Anne, faut pas que tu lâches, sérieux. Lâche pas, Anne.
1: Moi, je crois qu'il faut qu'elle persévère parce qu'elle peut arriver à 1%.
6: On l'a vu, la vidéo, dans le taxi.
1: À chaque fois qu'elle parle, elle perd 0,5.
9: Ah,
6: vous l'avez vu, la vidéo, Laurent, dans le taxi?
1: Ah, génial.
6: Elle est incroyable. Mais comment on peut être déconnecté?
1: Je découvre Paris en taxi.
6: Mais comment on peut... Et elle dit à tous les gens, bah maintenant, faudra laisser tomber sa voiture, faudra prendre le taxi. Ouais. Mais comment on peut être déconnecté de la réalité comme ça? C'est fou, non?
2: Bon, alors attendez.
6: Juste à m'énerver sur un grillon.
8: Ah, c'est toi la question qui n'est pas de gauche.
6: Non.
8: Pas d'une certaine gauche, c'est pareil.
6: Si, moi j'aime aussi la gauche.
8: Oui, bien sûr, j'aime la gauche, j'aime les impôts, j'aime les arabes, on la connaît.
6: On la connaît.
2: Non, mais derrière,
6: moi je trouve que.
2: Boublil, il aime tout le monde,
8: Il a raison, sur lui, il fait pas de film.
9: Bon, alors c'était en quelle année votre Adul Grelio là?
1: C'est dans quel théâtre que vous allez jouer en février?
6: Ah oui, tiens, c'est bien, je fais un peu de promo. Au théâtre des Nouveautés avec Gérard Darmon, Clotilde Courau.
1: Ah bah voilà, voilà.
6: Et Élodie Navarre.
1: Ça, c'est des acteurs qu'on aime bien.
6: T'as une petite saloperie à dire sur Gérard Darmon parce qu'il est méchant, il peut t'en coller une.
8: Darmon?
6: Ouais.
8: C'est même pas. Ah bon, il fait encore des pièces?
6: On lui passera le message.
8: Ah, mais c'est cool, il était super.
1: Bon, on peut revenir à Adul Grelio, rédacteur en chef au New York Herald.
8: Dont
1: la France peut être fière.
10: Alors, parce que c'est grâce à lui que dans un film de Jean-Luc Godard.
1: Quel rapport?
10: Eh ben oui, c'est le Herald Tribune qu'elle porte.
1: Bon, attendez. Là, c'est le New York Herald.
2: Je répète ma question parce que, comme vous ne m'écoutez pas, il a fait quelque chose d'héroïque ou pas?
1: Non, du tout. Non, il faut chercher à savoir qui est Adul Grelio, rédacteur en chef au New York Herald.
8: Ah, c'est un héros de quelque chose.
1: Un héros, non.
9: Ah bon. Ça n'a aucun rapport avec la Statue de la Liberté qui est faite par Bartholdi.
1: Du tout.
8: Il est dans un film.
1: Alors, c'est dans un film qu'on voit Adul Grelio.
6: Dans Spider-Man.

0: Spider-Man, non.
1: Un film français ?
0: Un film français, non.
2: Un film qui vient de sortir qui va sortir ?
0: Un film qui est sorti.
3: Américain ? Un film américain ?
0: Un film américain.
4: Ah. C'est Ghostbusters ? Mais
1: pour... Ah, qui fait le rôle d'un français ?
0: Mais pour quelle raison ?
5: Attends,
0: non,
5: ça me dit quelque chose.
2: C'est Bill Murray dans le film French Platch ou un truc comme ça de Anderson.
4: De Wes Anderson. Et The French Dispatch.
0: Et voilà.
4: Pour le journal dans le village.
2: J'ai adoré ce film.
0: Et pour quelle raison les Français pourraient être fiers ?
2: Bah parce qu'il a été tourné en France.
0: Pas du tout.
6: Ah non, je sais, c'est dans Don't Look Up, c'est le film avec Leonardo DiCaprio sur Netflix.
1: Mais non.
6: Et c'est lui qui fait le et c'est le rôle de Thomas Sisley.
0: Excellente réponse. Excellente réponse. De Max Boublil.
6: Exactement.
0: En effet.
4: Mais comment ça, fier et Thomas Sisley, je comprends pas.
0: Bon, on est fier qu'un Français soit générique d'un film
6: américain.
0: Américain comme Don't Look Up. Mm-hmm. Je sais pas si vous avez vu. Moi, je l'ai vu.
6: Bah, il est très drôle.
0: Extraordinaire, ce
1: qui
0: film.
1: Qui ça, Thomas Sisley?
0: Et Thomas Sisley. Très bien. Bon.
4: Mais il a pas un peu genre trois phrases dans Jurassic Park, là? Omar Sy, il a trois phrases dans Jurassic Park, ils veulent lui filer un Oscar, les autres. Et les trois phrases en dinosaure, en plus, il parle. Hein. Il parle pas en anglais, hein, il parle en dinosaure, le mec. Alors, respect, mais. Mais et Thomas Sisley, il joue vraiment dans Netflix, non?
7: Le mec, il est trop dangereux.
3: Non, mais c'est quoi le titre du film? Le titre.
0: Don't Look Up, c'est le titre de ce film sorti il y a maintenant quelques jours, déjà une semaine à peu près.
4: Et tout le monde est très partagé, Laurent. Il y a ceux qui aiment et ceux qui n'aiment pas du tout.
6: Moi, j'ai trouvé ça très, très
0: formidable. C'est sur Netflix. Il y a quand même une distribution incroyable avec Leonardo DiCaprio, Jennifer Lawrence, Meryl Streep.
4: Il n'y a pas Pierre Ninet ?
0: Kate Blanchett. Alors, elle est géniale.
6: Génial.
0: Kate Blanchett dans l'animatrice d'un talk show qui veut absolument pas voir la comète tomber sur la planète.
6: Et DiCaprio qui est moche dedans. C'est la première fois que je vois. Ils sont en lady pour faire
0: Ariana
6: un chercheur.
0: Ariana Grande, Timothée Chalamet et effectivement Thomas Sisley dans le rôle. Oui, c'est un petit rôle. Oui, mais quand même.
6: On est fiers.
0: Un Français qui joue aux côtés de Leonardo DiCaprio.
2: Mais il est bon.
0: Oui, il est très bon. Il a toujours été très bon.
2: Ça a été tourné à Lourdes.
0: Il est très bon au cinéma, Sisley.
2: Mais oui.
0: Ariana
4: le problème, c'est le scénario.
0: Non, mais vous n'avez pas vu ce film, alors ne dites pas de mal.
4: Non, mais vous parlez au cinéma.
0: C'est très réussi, puisque ça raconte effectivement l'histoire d'un scientifique joué par Leonardo DiCaprio et de son assistante.
6: Et celle qui joue dans Hunger Games.
0: Jennifer Lawrence, et tous les deux vont apercevoir effectivement une comète qui va percuter la Terre dans 6 mois et 14 jours.
6: Et tout le monde s'en fout.
0: Et tout le monde s'en fout.
6: Ils vont sur tous les plateaux, ils font des vannes.
0: Ils essaient de faire croire que c'est... Enfin, pas de faire croire, ils essaient d'expliquer que c'est vrai. Personne ne les croit. Là, franchement, si vous n'avez pas vu Don't Look Up...
6: C'est fou que vous ne l'ayez pas vu. Et merci, Laurent, j'ai senti que c'était pour moi que vous avez posé cette question.
0: Bah oui, une question un peu moderne. Voilà. Oui, pas toujours Sacha Guitry.
6: Voilà.
0: Pas toujours Proust.
6: On essaie de baisser un peu le niveau. Hein. Maintenant, il y a Kev Adams et Max Boublil. On baisse le niveau des grosses têtes. Hein.
4: Et le casting, il n'y a pas Ingrid Chauvin genre...
0: Ah non, mais je vous jure, franchement...
1: Mais il paraît que c'est une métaphore
6: du réchauffement climatique.
1: Voilà,
4: tu mets un DiCaprio qui se balade constamment en trottinette, même quand il fait le tour du monde.
2: En Fiat 500.
0: Et celle qui joue la présidente des États-Unis, car c'est une femme présidente, c'est Meryl Streep, qui est extraordinaire dans ce rôle, qui effectivement, dans un premier temps, on n'a rien à foutre de ce que les scientifiques ont découvert. Puis quand elle s'aperçoit que ça peut être intéressant pour sa campagne électorale, d'un seul coup, évidemment, elle va changer de stratégie. On vous conseille Don't Look Up.
6: On peut donner un deuxième petit conseil plateforme.
0: Allez-y.
6: Par exemple, mon spectacle qui est sur Amazon Prime Video. Non, parce que...
0: Avec Thomas Sisley.
6: Ouais, avec Thomas Sisley.
3: Et Pierre Ninet.
0: Monsieur Toen, à force de dire
4: qu'est-ce qu'il y a encore? Laisse-moi tranquille.
6: C'est dommage. Si t'étais pas si méchant, tu pourrais.
4: Méchant quoi? Du quoi tu
0: parles? À force de dire des horreurs sur tout le monde, mais plus jamais.
4: Il n'y a pas d'horreur. Ce que je dis, c'est des rumeurs. J'espère qu'elles sont fausses. Moi, je pense rien. Je m'en fous. Les gens sont contents.
0: À part venir au gros stade, vous n'allez plus jamais pouvoir tourner au cinéma.
4: Mais quel cinéma? Moi, je m'en fous. Moi, je veux qu'il y ait un film sur moi. Tout le monde fait des films. Ça n'a plus aucun sens. Par contre, tu auras mon biopic. Et pas que c'est. Alors, il paraît que c'est la Gaumont et moi. C'est lancé. Et alors, ça sera. Alors, Pierre Ninet jouera mon rôle de 0 à 5 ans. Après, c'est Louane de 5 à 10 ans. Après, c'est Mélanie Laurent. Et de 20 à 30 ans, ils veulent mettre Mimi Mati. J'ai pas compris.
0: Mais qui les con ?
4: Ah, j'ai pas compris.
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0: La question concerne

0: Une demoiselle Guilly d'Herbemont, une philanthrope, écrivaine franco-belge, chère Christine, un peu comme vous.
1: Une très belle femme.
0: Guilly d'Herbemont.
1: Elle, bon, Christine aussi.
0: Elle avait l'air jolie, Guilly.
1: Guilly.
0: mais quand même de santé fragile, autant le dire.
2: Ah, bah oui.
0: Et elle a inventé quelque chose qu'on voit d'ailleurs toujours, paradoxalement.
2: On voit.
1: Dire. En Bruxelles, en Belgique.
3: Mais le masque, un masque.
0: Pas un masque.
2: Est-ce que c'est un vêtement?
4: Attendez, c'était quoi la question déjà?
1: Guilly d'Herbemont a inventé quelque chose.
0: Voilà,
1: qu'on voit toujours.
0: Une poétesse, écrivaine, et c'est elle qui a eu l'idée de quelque chose qu'on utilise, pas nous forcément, mais que certains utilisent toujours.
1: Est-ce que ce sont les femmes qui utilisent ça?
0: Et je peux même vous dire que le blason de sa commune, Mouzet, est orné de cet objet en sa mémoire.
2: D'accord.
0: Puisque, effectivement, elle a sa sépulture là-bas.
1: C'est une écrivaine du 19e siècle.
0: À Mouzet. Vous dites?
4: Une selle de cheval.
0: Une selle de cheval? Non.
1: Est-ce que c'est un objet qui est utilisé essentiellement par les
4: femmes?
1: Est-ce que c'est utilisé essentiellement par les femmes?
0: Par les femmes? Non, homme ou femme.
5: D'accord. Elle est morte en quelle année?
0: Alors, elle est morte, une cravache? Non, on n'est pas si loin. Elle est morte en 19.
4: Il y en a qui rigolent dans le public.
1: Mais c'est lié au cheval?
0: Elle est morte en 1980 et ça n'a aucun rapport avec le cheval.
4: Ok.
0: Et comme je vous l'ai dit, elle a inventé ça en 1930. On est bien donc au 20e siècle.
4: Elle a inventé
3: une broche, les broches.
0: Une broche.
1: Vous croyez qu'on
3: a un rapport avec la santé?
0: Alors oui, on peut considérer que ça ait un rapport avec la santé.
3: Un voile anti-moustique?
0: Pas un voile anti-moustique.
1: On en a tous, à votre avis, autour de la table là?
3: Non. Ah, les mouchoirs en papier?
0: Non, non, non.
3: Les ventouses?
0: Alors elle n'était pas directement concernée, mais il se trouve qu'elle habitait boulevard de Courcelles à Paris à un moment et que près de son domicile, il y avait un lieu, évidemment, que je ne peux pas nommer, qui fait qu'elle a eu l'idée de cette invention.
1: C'était pour se protéger de quelque chose?
0: Pas pour elle se protéger de quelque chose, mais c'est vrai en revanche que, indirectement, ça a protégé et ça continue à protéger plein de gens.
5: Vous pensez qu'on en a, nous?
0: Ah non, vous, non. Non, non.
5: Ma mère en a?
0: Votre mère, je ne lui souhaite...
5: Des hémorroïdes.
1: Madame, vous avez des hémorroïdes, madame?
0: Madame Baffi, n'écoutez pas votre fille. Si vous voulez, je peux vous brancher sur phone. Mais non, non, votre maman, je lui souhaite de ne pas... Elle pourrait.
1: C'est une maladie?
0: Car votre maman est forcément plus âgée que vous, donc elle pourrait avoir...
5: On a 2 ans d'écart.
0: Elle pourrait avoir ça aujourd'hui.
1: Un sonotone?
0: Un sonotone, non.
1: Est-ce que c'est pour mieux entendre ou pour mieux voir?
0: Pas pour mieux voir.
3: C'est pour les cheveux? Protéger.
0: Pour se protéger indirectement. Oui, là, on était en train de se rapprocher.
3: Ah, alors, attendez, elle a inventé les postiches, peut-être?
0: Les postiches.
1: Est-ce que c'est lié au sens?
0: Au sens, oui.
1: Et ça a été amélioré ou c'est toujours la même chose?
0: Non, c'est à peu près...
3: Un vaporisateur de bonnes odeurs?
0: J'imagine qu'aujourd'hui, il y en a des peut-être plus...
4: Des lunettes.
0: Électroniques. Des lunettes, non, mais on se rapproche.
4: Ah, vous
5: êtes... Des lentilles.
0: Des lentilles. Des lentilles, non. Non, non.
1: Et c'est lié aux yeux?
0: C'est lié aux yeux.
4: Ça y est, c'est moi qui trouvais la bonne réponse.
1: Des lunettes de soleil? Lunettes de soleil?
4: Des lunettes ultraviolettes?
0: Des lunettes, non.
1: Un monocle?
0: Un monocle, non.
3: Une visière?
0: Une visière.
5: Ça améliore la vue ou ça protège l'œil?
0: Ça n'améliore pas la vue et ça ne protège pas l'œil.
4: C'est moi qui trouve la bonne réponse.
3: La visière.
0: Une visière.
5: Fossile.
4: C'est toujours moi qui amène les gens dans les bonnes réponses, je vous ai dit déjà.
0: Il est en train de faire son monologue habituel, on le laisse.
1: Une des lunettes 3D?
3: Peut-être ta maman la réponse, Laurent.
0: Ce ne sont pas des lunettes.
1: Non, ce ne sont pas des lunettes. Est-ce que c'est lié aux cils ou aux sourcils?
0: Non,
4: c'est des poches.
3: Un anti.
0: On est loin des yeux. Voilà.
4: On est loin, loin du cœur.
5: On est loin du cœur.
4: On a dit les lunettes tout à l'heure.
0: Ça a un rapport avec les yeux, mais on est loin des yeux. Voilà, je peux pas mieux vous dire.
1: Ah mince, je comprends plus rien.
5: Ah, donc ça concerne la vision.
0: Oui, bien sûr.
1: C'est elle qui a mis au point le système là qui nous permet en ophtalmologie de deviner les lettres A, X, B.
0: Ah non, c'est un monsieur qui a fait ça, j'ai oublié son nom, mais ce n'est pas elle.
1: D'accord.
0: Guilly d'Herbemont, une poétesse qui a publié 2 ouvrages qui n'ont rien à voir, Le jardin de ta joie, Le désir de vivre. Elle fut tout de même décorée de la Légion d'honneur.
1: Ah, et elle est belge.
0: Ah, parce que elle est franco-belge. Parce qu'effectivement, son invention est importante. La preuve, on l'utilise encore aujourd'hui.
1: C'est lié à la lecture?
0: À la lecture, non.
1: Mais qu'est-ce que c'est?
0: Ça ne sert pas à lire.
1: C'est lié à la blason. C'est un objet qui apparaît sur le blason. Donc c'est un objet.
0: Oui,
1: sur le blason de sa famille.
0: Ah, ça, c'est un objet. Pour être un objet, c'est
1: un
0: objet.
1: Ah, une canne! Une canne blanche!
0: Une canne blanche!
3: Bravo!
0: Bonne réponse de Christophe Beaugrand!
3: Bravo!
1: Elle est aveugle!
0: Elle n'était pas aveugle! Guilly d'Herbemont, elle était philanthrope, écrivaine, franco-belge, et effectivement, à côté de chez elle, boulevard de Courcelles, il y avait un foyer pour aveugles.
3: Elle était humaniste.
0: Et elle a constaté les difficultés.
1: Elle en verra le cul qui lui rentre dedans, alors elle leur a filé des cannes.
0: Non, mais elle a bien vu qu'ils avaient du mal à traverser la rue. L'idée lui est venue de munir les aveugles de cannes blanches, de la même couleur d'ailleurs que les bâtons des agents de police, voilà pourquoi elles sont blanches. Et puis après une campagne dans la presse, le préfet de police de de l'époque, Jean Chiappe, a adopté, soutenu l'hôpital des 15-20, qui, vous le savez, était associé évidemment aux non-voyants. Deux cannes blanches en 1931 ont été symboliquement remises au cercle de l'Union interalliée, au président des aveugles de guerre. 5000 cannes ont été distribuées gratuitement à l'époque. Et 5000 cannes blanches. Et c'est vrai qu'aujourd'hui encore, on voit effectivement les non-voyants avec des cannes blanches. Bravo à Guy d'Herbemont et à Christophe Beaugrand. Ah oui, on peut le dire.
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0: Paris brûle-t-il, film magnifique qui raconte évidemment la libération de Paris avec un casting absolument incroyable hein, quand on regarde la
3: Esmeralda,
0: distribution.
3: Esmeralda, tout ça.
0: Ah non, pas Esmeralda. Non, non c'est pas Notre-Dame de Paris, Paris brûle-t-il. Paris brûle-t-il, oui, monsieur.
4: Il y a Delon.
0: Alain Delon qui joue Jacques Chaban-Delmas. Vous avez Jean-Paul Belmondo, Charles Boyer, Leslie Caron, Jean-Pierre Cassel, Georges Chakiris.
6: Et des Américains.
0: Bruno Kremer, Kirk Douglas.
3: Beaucoup de femmes,
7: et la chanteuse.
0: Daniel Gélin, Pierre Dux, quelle chanteuse
7: qui chante Paris brûle-t-il, comment elle s'appelle
0: Mireille Mathieu, elle joue pas dans le film, Mireille. Mais on y viendra tout à l'heure à la
8: elle
0: chanson.
8: A brûlé dans l'incendie.
0: Orson Welles, Michel Etcheverry, Jean-Louis Trintignant, Pierre Vanek, Simone Signoret, Claude Rich, Anthony Perkins.
8: Vous n'allez pas nous demander de trouver celui que vous n'avez pas cité.
4: Non, non, non.
0: Félix Martin, Francis Nani, Michel Berger, le chanteur, qui faisait de la figuration, parce qu'il y a des tas d'acteurs qui sont pas accrédités au
8: C'est ça que le film était si long. Dans le générique, ils ont mis tous les noms des figurants. Et les gens restaient pour voir le leur.
0: Non, justement, ils sont pas au générique, mais on les reconnaît. Il y a Michel Berger, il y a Patrick Devers, il y a Michel Fugain. On est connu. Il y a Jacques Pradel. Notre animateur Jacques Pradel. Il y a Michel Sardou qui joue un jeune résistant.
6: Et alors, c'est un film des Carpentiers.
0: Non, c'est un film de René Clément. Et ils ont coupé Romy Schneider au montage.
6: Ah oui, bah, il joue pas très bien.
3: Elle passe pas à l'image.
8: Elle avait un petit accent allemand qui pouvait déranger dans ce genre de situation.
0: Et alors, il y a quelqu'un que je n'ai pas cité, c'est Michel Piccoli. Michel
3: Piccoli. Le citer.
0: Oui, oui, mais je vous le cite parce que c'est la question. Quel rôle jouait Michel Piccoli dans Paris brûle-t-il ?
7: Un résistant.
0: Alors oui, un résistant, oui.
8: Ah oui.
0: Un résistant.
3: Il résiste pas beaucoup ?
0: Celui qui résiste et qu'on connaît, parce qu'après, il a fait une carrière politique, évidemment.
7: Jean Moulin.
0: Jean Moulin, non.
4: Un gaulliste.
6: Il n'a pas fait une grande carrière.
4: C'était un gaulliste ou c'était un communiste ?
0: Ah non, c'était plutôt un gaulliste.
6: Jean Moulin qui a beaucoup parlé. Un Moulin à parole, on disait.
8: Non,
0: Il a rejoint le Maquis. C'était un jeune résistant. Non, remarquez, quand je dis gaulliste, il était plutôt de gauche, hein, tout de même.
8: Oui.
4: Un gaulliste de gauche,
0: mais,
4: alors
0: mais pas communiste, en tout cas.
4: Pas communiste. Gaulliste de gauche ?
0: Bah, gaulliste de gauche. Fait, on était tous plus ou moins gaullistes à la Libération, quand même.
7: Et il était dans le gouvernement de De Gaulle ?
0: Non. Il n'était pas dans le gouvernement de Gaulle, mais en revanche, il a été ministre sous, sous François Mitterrand.
4: Michel Durafour ?
0: Michel Durafour, non.
8: Est-ce qu'il a une école qui porte son nom ?
4: Alors, c'est Philippe Gueluc, alors.
0: En France. Peut-être il est né à Tunis, alors peut-être aller savoir.
4: Edgar Pisani.
0: Et c'est Edgar Pisani.
8: Bravo.
0: Bonne réponse de Franz-Olivier Gisbert. C'est de vous que j'attendais la réponse, monsieur Gisbert, elle est venue.
4: Ben, elle est venue.
0: Alors, madame Latsou a évoqué, mademoiselle, pardon,
7: je vous en prie.
0: On reste demoiselle.
7: Bien sûr, jusqu'à
0: la mort quand on est actrice, quand on est comédienne, et comme mademoiselle Mergot d'ailleurs.
3: Qui, je croyais qu'il m'avait oublié, disons.
0: Qui, de toute façon, est une demoiselle, elle, pour le coup, par rapport à vous.
7: Ah oui,
0: elle, elle s'est pas faite.
3: On va pas remettre ça tous les jours.
8: Vous voulez dire passer la bague au doigt? Ou le doigt dans la bague.
4: Non.
6: Elle a pas trouvé de montre. On rigole parce que hier, il y a eu tout un épisode sur la sodomie qui m'a mis très mal à l'aise. Et je vois bien qu'ils veulent remettre le couvert sur le sujet.
0: Pas du tout. Donc, je nous disais que mademoiselle Latsou a évoqué la chanson de Mireille Mathieu qu'on peut peut-être réécouter un instant.
9: Que l'on touche à la liberté et Paris se met en colère.
0: On adore.
9: J'adore.
6: Elle était joyeuse à l'époque, hein.

0: Laurent, vous voulez pas plutôt parler anglais? C'est moins pénible.
1: C'est Maurice Jarre et Maurice Vidalin qui ont écrit cette chanson.
2: Elle est très très émouvante.
1: Elle est très belle cette
2: chanson. Elle est très belle.
1: Et cette chanson, on l'entend certes évidemment dans Paris brûle-t-il, mais on l'entend dans un autre très grand succès cinématographique. Lequel?
3: Ah, un Claude Lelouch, je crois.
1: Un Claude Lelouch, non.
2: Un Clapiche.
1: Un Clapiche, non. Oh
3: là, ah, c'est pas une comédie?
1: Oui.
3: Et c'est pas La vie est un long fleuve tranquille?
1: La vie est un long fleuve tranquille. Bonne réponse de Pierre Palma.
3: C'est historique, c'est historique.
1: Si je vous donnais les paroles, vous pourriez m'interpréter Paris brûle-t-il. Mais je voudrais faire un concours entre vous et Isabelle Mergault pour voir laquelle des deux pourrait reprendre la chanson de Mireille
0: Mathieu. Pendant qu'elle se chauffe la voix, je vous raconte, ça vous ignorez, mais on entend aussi cette chanson dans Ascenseur pour l'échafaud. Je l'ai vu à la télé récemment.
1: Paris brûle-t-il ?
0: Oui.
2: Mais c'est pas la question.
0: C'est ma femme qui avait mis le 10 pendant que je regardais le film à la télé.
1: Mais qu'il est con. Moi, en plus, je me dis, tiens, c'est
3: je
1: bizarre.
3: Je cherchais où était la connerie.
1: Je me disais, c'est bizarre. Je voyais pas Miles Davis en train de...
0: Ah, mais ils ont été ensemble, hein. Miles Davis et Mireille Mathieu. Ah non, c'est Juliette Gréco.
1: C'est Juliette
0: Je les
1: Gréco.
0: Confonds toujours.
1: Chantal.
0: Parce que quand Mireille Mathieu chante Déshabillez-moi, c'est quelque chose.
1: Personne n'a jamais osé le faire. Alors, Chantal. Alors,
4: que l'on touche à la liberté, et Paris se met en colère. Et Paris commence à gronder, et le lendemain, c'est la guerre.
1: Mais c'est pas mal, hein,
4: 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Paris se réveille, et il ouvre ses prisons. Paris.
1: Là, c'est moins bien.
0: Non, c'est tout de même Mireille Mathieu
1: c'était bien
0: qui
1: ont... démarré.
2: C'est pas mal, hein.
1: Passez à votre copine Mergault. Enfin, oui. Pas à votre copine, à Mergault. Ah.
0: Laurent Barpage.
5: Que l'on touche à la liberté, et Paris se met en colère. Et Paris commence à gronder, et le lendemain, c'est la guerre.
1: C'est formidable. Oh là, c'est nous qui sommes résistants, moi je vous le dis.
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1: Ah, une question pour Claire William, qui habite Pontivy, dans le Morbihan. Alors, c'est une page assez étonnante qu'on peut lire dans la presse aujourd'hui. La dame blonde s'en est allée, c'est le titre de cet article. La veuve s'est éteinte dimanche en Corse. Elle avait joué un rôle central dans la vie de son mari. Et elle s'appelait Jeannine, connue surtout, évidemment, pour son mari, dont elle était veuve. Je ne savais pas, d'ailleurs, qu'elle était encore vivante, cette femme. Il faut dire qu'elle a vu des tas de choses incroyables dans sa vie familiale avec son époux, puisque Jeannine, quand elle a épousé son mari, avait déjà eu deux enfants qui s'appelaient Annie et Alain. Bon, Jeannine ne pouvant plus tomber enceinte,
7: ah mince.
1: Son mari avait décidé dans le huis clos familial qu'Annie, qui venait tout juste d'avoir 18 ans, porterait l'enfant de la famille.
7: C'est compliqué.
1: Elle a donc eu un enfant de son beau-père.
7: Oui, ça se fait dans le Nord.
8: Et elle n'était pas jalouse, Jeannine?
1: Eh ben non, Jeannine, elle a accepté. Non.
7: En Belgique aussi, le font facilement.
1: Leur fille, Sophie est née en 1971. Ça a été une sorte de ménage, donc, à trois, on peut bien dire. Et puis, ce qu'il faut savoir, c'est que le cercle intime de cette famille pas ordinaire est allé jusqu'au fait qu'à un moment donné...
9: Sophie a épousé Alain.
1: Non, non, non. Le mari de Jeannine a aussi épousé...
7: Alain.
1: Non.
7: T'arrêtes tes conneries, toi.
1: Il s'est mis en ménage avec Dominique, l'épouse d'Alain, son beau-fils.
7: Oh là là.
1: Est-ce que vous me suivez, là?
7: Oui, oui, bien sûr.
1: Donc il a eu une fille avec sa belle-fille.
7: Ah, ok.
1: Et il a terminé sa vie avec la femme de son beau-fils.
7: Ouais.
1: Mais Jeannine, bon, bah...
7: Elle est open, Jeannine, hein. Elle est très open. Jeannine, elle est bon esprit, on dit dans le métier.
9: Elle est open.
1: La preuve qu'elle a survécu à tout ça, c'est qu'elle vient simplement de nous quitter et que l'équipe lui consacre une page entière.
7: Jeannine Longo.
9: C'est Anctil.
8: C'est Jeannine Anctil, oui.
1: Jeannine Anctil. Bonne réponse. C'est incroyable.
7: C'est bon délire, hein, cette famille.
1: Mais c'est très, très bon délire. C'est une histoire absolument incroyable.
7: Ouais, je savais pas.
1: Je savais pas que c'était à ce point-là, quand même, cette histoire de famille.
8: Mais il n'y a pas de consanguinité, en fait.
1: Ben non, puisque ce sont ses beaux enfants.
9: Juste un peu de promiscuité.
1: Oui, c'est
10: non,
1: ça.
10: Non, mais ce qui était fou dans leur couple, c'est qu'elle le suivait absolument partout. Ouais. Même quand
7: elle
10: il s'entraînait, elle le suivait.
1: Bah, elle avait intérêt. Bah,
7: oui. Parce qu'apparemment, si.
9: En voiture.
10: Non, mais ce que je veux dire, lui ne faisait rien, en fait, c'est dans l'autre sens. C'est-à-dire qu'il n'allait même pas s'entraîner si elle venait pas avec lui. Ouais. Donc c'est fou, cette.
1: Et elle le suivait à bicyclette, ce qui était quand même assez formidable, parce qu'il allait vite.
9: Des fois, elle le dépassait.
10: Non, mais il avait besoin d'elle, c'est ce que je voulais dire.
7: Oui,
10: et en fait, je connaissais la réponse.
11: Mais oui. C'est bien, c'est bien.
10: Mais non, parce que du coup, j'ai pas été assez vite. Quand Laurent a fini la question, ben, c'est Gérard qui a dit la réponse.
11: Oui, mais Gérard,
10: alors que je le savais.
12: C'est vrai, on forme une équipe, on est tous ensemble.
10: Oui, j'ai bien compris.
7: Comme la famille de Janine.
12: Ah ouais, alors qui veut se taper bout de boule?
1: Allez, une autre question pour monsieur Richelieu qui habite l'île d'Abo dans l'Isère.
11: Ah, comme le cardinal.
1: Et la question concerne ce 256 mètres carrés à vendre au 17 quai Voltaire à Paris, vue imprenable sur la Seine et le Louvre. 5,3 millions d'euros.
7: J'ai fait une offre.
1: C'est la mise à prix. Prix de départ, hein, attention, ça risque de monter aux enchères.
13: Oui, c'est mon appartement.
1: Allez-y.
13: C'est mon appartement qu'on veut vendre maintenant, alors que je suis mort il y a quelques années maintenant, l'appartement de Karl Lagerfeld.
1: Excellente bien réponse vu. De Christophe Beaugrand.
13: Il y a même l'emplacement où dorment mes choupettes.
9: Mais c'est très bruyant et c'est à l'ombre.
1: Ah, comment vous savez ça, vous?
9: Parce que le quai Voltaire, c'est à l'ombre.
1: Monsieur Lagerfeld, pouvez-vous nous faire la visite de l'appartement?
13: Allez. Alors, c'est extrêmement simple. Il y a évidemment des murs qui sont absolument magnifiques en marbre de Carrare. On peut voir une vue absolument imprenable. Il y a également des grandes pièces pour mettre des vêtements très jolis. Et par contre, je refuse de vendre cet endroit à une grosse. Que ce soit clair. C'est un endroit pour les filles minces qui ressemble à des cintres.
1: Et comment elle s'appelle votre chatte là? Elle était où?
13: Choupette,
1: dans...
13: Choupette.
1: Il y avait une pièce pour Choupette.
13: Il y avait une petite pièce pour Choupette. Yeah, oui, c'est la seule petite chatte qui a accompagné ma fille. Yeah.
1: Une petite pièce de 90 mètres carrés.
13: Oui, un petit truc absolument simple. D'ailleurs, elle a hérité de la moitié de ma fortune.
1: Mais en tout cas, l'appartement est aux enchères pour ceux que ça intéresserait. Hein, quand même 5,3 millions
7: prix
1: d'euros.
7: Prix de départ. Parce que là, c'est pas, ça va partir beaucoup plus haut.
1: Ah, vous croyez?
7: Ah, bien sûr. Moi, j'ai fait un peu d'immobilier quand j'étais plus jeune. Et
11: les appartements de stars, ça marche?
7: Non, mais ça va partir. Bien sûr, c'est ce qu'on appelle un bien exceptionnel.
1: J'y foutrais pas les pieds, parce que moi qui suis allergique aux chats, je suis sûr que... Ça...
11: Il reste des poils de Choupette?
1: Ah bah Choupette doit avoir laissé des poils partout.
7: C'est bien possible.
12: Elle est morte, Choupette?
1: Je crois
11: non,
1: pas.
11: Non, elle est toujours vivante, Choupette. Non,
12: elle vit où alors?
11: Elle vit avec la gouvernante de Karl Lagerfeld qui a récupéré...
9: Elle s'est installée à Miami.
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1: Vous vous frisez surtout de ridicule de temps en temps.
11: Ah, pourquoi vous dites ça? Oh,
7: la balle.
11: D'ailleurs, je comprends pas pourquoi est-ce qu'on m'a mis avec les intellos du côté des gens qui ont des bonnes réponses.
7: Parce que t'as progressé.
11: J'ai progressé.
7: Mais oui.
11: Je pense que t'as pas écouté les dernières émissions. Hein, parce que là, c'est...
1: Alors, ce que je ne comprends pas, monsieur Doduic, c'est que vous êtes censé être le Benjamin de l'émission, le
11: tout
1: plus jeune, le genou, le gamin des grosses têtes.
11: C'est un petit peu exagéré, mais oui.
1: Et vous arrivez avec un sweatshirt Joe Dassin.
11: Eh, c'est pas la classe, ça? Bim. Mais je vais vous dire.
1: C'est quoi ce sweatshirt Joe Dassin? C'est louche.
11: Mais non, mais c'est juste que j'ai de la nostalgie, vous voyez. Moi, je suis né en 1998. Moi, j'ai une vraie nostalgie de toute la période de Joe Dassin, Serge
7: Gainsbourg. Parce que tu l'as pas connu.
11: Mais moi, je suis jaloux de vous, parce que vous avez connu les années 80. Et vous avez connu la belle époque, je sais pas, celle où on pouvait fumer à la télé, celle où on pouvait fumer
7: dans les avions.
11: Dans les avions.
7: Absolument.
11: Nous, on n'a plus le droit de fumer dehors.
12: Vous pouvez baiser dans les avions.
11: Oui. T'as baisé dans les
12: ça
11: avions?
12: Ça sent le vécu.
7: Mais on peut encore, hein, c'est juste que tu arrives plus. Hein.
11: Mais quelle belle époque, les années 80.
7: L'amour libre.
1: Mme Bachelot, oui. Attention, je vais vous gronder. Hein. Si à peine 2 minutes après que l'émission ait commencé, vous êtes déjà sur votre téléphone
17: je
1: portable...
17: Je le mange. Je commandais mon taxi.
1: Ah, parce qu'elle a un rendez-vous important, on peut pas dire avec qui.
7: Mais... Ah si, avec qui, Roselyne? Avec qui, Roselyne?
17: Mais
7: avec...
17: non, avec...
11: Adil Rami.
17: Avec un ex.
7: Ah bon? T'es sorti avec
12: oui,
7: le président
12: Nicolas Sarkozy? Il est vieille, c'est connu.
11: C'est dans les vieux pots qu'on fait les meilleurs sous. soupe.
1: Mais pourquoi vous voyez encore le président alors?
17: Mais je l'ai même vu hier soir.
1: Ah là là.
12: Comment il va? J'espère faire un troisième.
17: Bah, on a des amis communs.
14: Mais voilà. Lequel Chirac?
1: C'est à l'Élysée que vous allez alors, Rosa?

0: Micheline
1: Non.
0: Elle avait rendez-vous avec le président ailleurs qu'à l'Élysée.
1: Mais oui.
0: Mais où ça?
2: Dans son boudoir.
1: Mais au Collège de France.
0: Au Collège de France. Ah bah oui, c'est normal, il retourne au collège.
1: Oui, c'est ça.
0: Qu'est-ce que vous avez fait au Collège de France?
1: Mais je vous en dirai que j'ai l'habitude de suivre les leçons du Collège de France. C'est pour ça que je trouve quelques réponses aux grosses têtes.
0: Bah, j'ai en tout cas choisi la première citation pour vous, Roselyne.
1: Mon Dieu.
0: À destination de monsieur Isaac Charby, qui habite Saverne, qui a dit « Les femmes mûres font mieux l'amour ».
1: Salaud. Ah oui, c'est pour ça que c'est pour Roselyne.
0: Les femmes mûres font mieux l'amour parce qu'elles pensent toujours qu'elles le font pour la dernière fois.
1: Oh, c'est chouette.
2: Emmanuel Macron.
1: Mais il y a cette...
2: Merci.
1: Il y a cette phrase dans James Bond, d'ailleurs.
0: Et alors, donc
1: c'est,
2: Yann Fleming.
0: Yann Fleming, bonne réponse. La deuxième citation est aussi pour Roselyne, d'ailleurs, à destination d'Inès Idrich, qui habite Mâcon, qui a dit « L'amour, c'est comme l'opéra, on s'y ennuie, mais on y retourne.
3: Oh. »
2: C'est mignon.
3: C'est
2: beau.
3: C'est une femme.
0: Non, c'est un grand écrivain qui a dit ça.
4: Victor Hugo.
0: Non, un des écrivains préférés de Philippe Bouvard, d'ailleurs.
2: Balzac.
0: Non. Qui, d'ailleurs, a utilisé le nom de mon prédécesseur dans une de ses œuvres les plus célèbres.
4: Ah bon. Bouvard et Pécuchet.
1: Flaubert.
0: Gustave Flaubert. Bonne réponse de Philippe Claudel. Je vous ai donné un gros indice, faut dire, avec,
4: oui, très gros,
0: avec
4: très gros,
0: Bouvard, oui, et Pécuchet. Pour Virginie Réniger, qui habite Beaumont-Hague. Enfin, j'ai donné un gros indice, on va dire, à quelques-uns d'entre vous, parce que...
1: C'est vrai que ça n'a pas beaucoup aidé, Az.
4: Non, j'étais pas loin, j'étais à deux lycées près de le trouver.
0: Alors là, tout le monde le connaît, et c'est pour Virginie Réniger, qui habite dans la Manche, qui a dit « On a souvent besoin d'un plus petit que soi pour lui casser la gueule. »
1: Ah, j'aime bien.
2: Carla Bruni.
0: Non. C'est bien. Il est en forme, Dominique.
2: Ouais, il est bien. C'est l'esprit de Joe Dassin qui est avec moi.
1: Alors, c'est mort?
0: Ah non, c'est quelqu'un qui vit encore.
1: C'est français.
0: Qui d'ailleurs est devenu octogénaire en juillet dernier.
1: Patrick Bruel.
0: Qu'est-ce que je dis? Octogénaire, nonagénaire.
4: Nonagénaire, 55 ans.
3: Pierre Richard.
0: Non, il est de... C'est vrai, donc j'avais pas fait le calcul. Il a eu 90 ans en juillet dernier. C'est vrai, jusque là, je disais qu'il avait 80 ans et plus, qu'il était octogénaire, mais ça fait 10 ans que je fais l'émission, donc
1: voilà,
0: c'est logique.
4: C'est un Américain ?
0: On voit pas le temps passer. Non, c'est un Français.
1: Un Français nonagénaire.
0: Né en 1934, donc, puisque vous avez fait le calcul.
4: Un comédien ?
1: Et c'est un comics ?
0: Acteur, non, il a joué une fois ou deux au cinéma, mais enfin, c'était pas un acteur.
2: Chanteur.
0: Chanteur, oui.
3: Michel Sardou.
0: Michel Sardou
2: n'est pas mort.
0: Michel Sardou est en exclusivité sur CNews.
2: Je sais. Joe Dassin.
0: Mais non.
4: Léo Ferré.
0: Mais non.
2: Nino Polnareff.
1: Polnareff.
0: C'est quelqu'un qu'on cite souvent en plus aux grosses têtes.
2: Michel Polnareff.
0: Il a publié plein de bouquins d'ailleurs.
4: Ah, il a écrit.
3: Antoine.
0: Il a même fait une chanson sur Bernard Pivot, pour tout vous dire.
4: Pierre Perret.
0: Ah. Bonne réponse de Philippe Claudel. C'est Pierre Perret.
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0: Une question pour Pascal Fauchère, qui habite Belleville-sur-Vie en Vendée. C'était le Grand Prix d'Amérique ce week-end.
1: Ah oui.
0: C'est Nicolas Bazir, le fils de Jean-Michel Bazir, qui était déjà un grand nom dans le domaine des courses de l'hippisme. Et cette 101e édition du Prix d'Amérique a vu donc le petit-fils Bazir, parce qu'il avait le grand-père déjà avant, gagner sur un cheval. Alors, vous voulez que je vous donne le nom du cheval?
3: Ah oui, j'aime bien les noms de chevaux.
0: Davison Dupont, il s'appelle.
3: Ah, j'aime bien.
1: Comment
3: ils
1: font pour
0: Davison Dupont? Bon, non,
4: c'est
0: pas
4: combien chez les Bazir. C'est pas la bande à Bazir.
0: Non, c'est la famille Bazir, pas la bande
1: grosse
0: à Bazir.
1: Grosse famille, hein, grosse famille Bazir.
0: Ah oui, ah oui, grosse famille.
1: Ah oui, business, finance et tout.
0: Mais alors, on va voir si vous suivez bien les chevaux, puisque ma question est toute bête. Êtes-vous capable de me donner trois autres chevaux ayant gagné le Grand Prix d'Amérique depuis l'existence du Grand Prix d'Amérique?
1: Une de mai deux,
0: c'est pas à Vincennes, vous voyez.
3: Ah, il faut que ce soit à Vincennes en plus.
0: Ah bah le Grand Prix d'Amérique, c'est à Vincennes.
1: C'est pas le Grand Prix du Qatar dans l'Arc de Triomphe.
0: Ah non, c'est pas, non.
1: As du Toucan.
0: Comment vous dites?
1: As du Toucan,
0: non.
6: Belle de jour.
0: Belle de jour, non.
1: Belle de nuit.
0: Non plus. Non.
6: Belle de dos ?
0: Non.
6: Ah non. Ça, c'est Mergot.
0: Non, mais vous pouvez...
7: Mais on est dans le style, à peu près, c'est ça.
0: Vous pouvez m'en citer, je vous jure. Hein. Moi, j'aurais pu en peut-être...
6: Gélinotte.
0: Gélinotte, non.
3: Japlou.
0: Japlou, non plus, pas de chance. Japlou, c'est pas non plus dans le Grand Prix d'Amérique. Qui a dit Gélinotte ?
6: Moi.
0: Gélinotte, bravo. Elle a gagné deux fois, Gélinotte. Bravo, monsieur Juniau. Ça fait un cheval.
7: Tornado, Laurent.
0: Mon Tornado, c'est bien, mais non.
6: Mon petit poney ?
0: Mon petit poney, non. Non, alors les derniers, vous voyez, sont moins connus, ça c'est vrai. Il y a Passeport, il y a Pro Patria, il y a...
7: Ah oui, ah, donc on peut citer des trucs comme ça.
0: Azolton.
7: Carnet de voyage.
0: Il y a Dassota, Muscleton.
6: Ah, c'est pas beau.
0: Alors, après, on arrive à Gélinotte, vous voyez.
7: Boîte à outils.
0: Non.
7: Priapisme.
0: Et puis, dans les années 60, 70, 80. Gélinotte, c'est une des plus anciennes, hein, monsieur Juniau. Gélinotte, c'est dans les années 50 qu'elle gagnait.
7: Isabelle Gélinotte. Apoplexie.
0: Non, mais... Il y a des plus récents, vous voyez. Le quintuple vainqueur, c'est dans les années 90. C'est pas si vieux, vous voyez.
3: Alors, Bella du gazon.
0: Non.
7: Ah oui, comme ça, ouais.
3: Et le général du speed.
0: Pouf.
3: Non.
0: Au moins, elle essaye, Ariel.
6: Ah, triple galop pontage.
7: Feu rouge.
3: Général de Normandie.
7: Poteau rose.
0: Quand je vais vous donner les noms, peut-être quand le public vous en donnera.
3: Est-ce qu'il y a des noms de...
6: Jean-Pierre Foucault.
0: Ah non.
3: Est-ce que, par exemple, il y a des...
0: Bellino aussi, par exemple. Et Bellino 2.
6: Bellino
0: 2, il a gagné trois fois, Bellino 2.
7: Ouais, un truc avec Belle, je suis sûr, il y en a plusieurs.
0: Mais il y a plus facile encore que Bellino 2.
7: Bella.
0: Non.
3: Est-ce que ça, il y a des noms de propriétaires dedans?
0: Non, c'est des noms de chevaux, je vous jure. Vous n'avez entendu que pendant des années, hein.
6: Mais non.
7: La Boulette.
0: Oh, mais non, pas la Boulette, non. Dans 30 secondes, on va encore perdre un chèque RTL.
3: Galon.
0: Comment vous dites?
3: Galop du gazon.
0: Galop du gazon, non.
7: Roule ma poule.
0: Non, roule ma poule.
3: Bernardo.
6: Trottinette.
0: Trottinette, non.
7: Trotte ma crotte.
3: Fraise Tagada. Fraise Tagada.
6: L'avoine.
7: Excellent.
0: Non plus, non.
3: Arrume des foins.
7: L'avoine à vapeur.
0: Non plus, non. Bah écoutez.
6: C'est parti, mon kiki.
0: 300 euros et regardez les mains.
3: Ah non, il y a des gens.
0: C'est là qu'on voit que vraiment.
6: Il y a des parieurs.
3: Ah oui.
0: C'est là que les grosses têtes, vraiment, là, vous avez failli.
6: On joue pas au PMU, nous.
7: C'est que des fans de Marc Chérif.
0: Alors allez-y, monsieur Toen.
6: La dame, là, allez. Oh non, finalement, je vais à la gauche.
3: Non.
6: Comment ça va? Présentez-vous votre réponse.
8: Monique.
6: Bonjour, Monique. Alors, vous savez que pour rentrer en boîte, faut dire que je viens de la part de Monique? Ça marche à chaque fois.
9: De qui la tienne?
8: À chaque fois.
6: Alors, Monique, on vous écoute.
0: Vous venez d'où, Monique?
8: De Paris.
0: Ouais. Alors, c'est qu'il me faut deux noms de chevaux, hein, pas un seul.
8: Oui.
0: Alors, allez-y.
8: Idéal du gazo et Ourasie.
0: Excellent. Ah, bravo, madame.
7: Et Ourasie, on l'a dit, Ourasie.
0: Non. Vous gagnez 100 euros.
9: Idéal du gazo.
3: Idéal.
7: Ah, c'est le mari de Monique, il a dû en faire de l'argent.
3: Pas. Du gazo, mais pas le...
0: Idéal du gazo.
9: Est-ce que c'est la première fois que vous gagnez au PMU?
0: Ourasie, il a gagné 5 fois
7: Ourasie.
0: Oui, je vous l'ai dit, qu'il était hyper connu.
6: Non, Ourasie était très connu, ça va.
0: Et puis, il y avait Général du Pommeau aussi.
3: Ah,
7: moins connu.
0: Roquépine, vous auriez pu trouver aussi.
3: Oui,
0: Roquépine, voilà quand même des noms de gagnants du Grand Prix d'Amérique qui étaient trouvables ou retrouvables. On vient de perdre 400 euros.
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0: Ah, une question médicale pour monsieur Legendre qui habite Lyon. Comment appelle-t-on une lésion dermatologique caractérisée par une rougeur congestive de la peau, mais qui s'efface à la vitropression? C'est-à-dire, en appuyant dessus, vous voyez, notamment avec un verre de montre, généralement, paf, vous avez une rougeur, vous appuyez bien dessus et elle disparaît.
15: Un bubon.
0: Un bubon, non.
11: Mais si on appuie avec son doigt, ça s'efface aussi.
0: Oui, bien sûr, mais...
15: Oui, mais une fois qu'on relâche son doigt, ça revient.
16: C'est-à-dire que c'est pas un hématome, quoi, c'est une chose plus légère.
0: Un hématome.
16: Un donut.
0: C'est un mot qu'on connaît tous, hein, mais effectivement...
17: Un érythème.
0: Un érythème.

0: Palme. Bonne réponse. Bonne réponse,
1: oui,
0: monsieur Baffi.
1: En général, c'est fils,
2: c'est aux fesses, en général, aux fesses.
0: Eh ben voilà, bien, je viendrai vous appuyer du verre sur vos fesses.
2: Ah ben, faut que je me colle.
3: Oui, c'est une irritation,
1: c'est toujours un héritème.
4: Ce n'est pas du tout en général aux fesses, sinon on ne dirait pas héritème fessier pour préciser que celui-là est aux fesses.
2: J'ai vraiment merci, professeur. Cette précision,
1: oui,
2: professeur, franchement.
1: Il n'était pas temps, hein, ce professeur.
0: Pour Christelle Labani, qui habite à Lille, dans le Schnorr, monsieur Janssen. On va parler du débarquement de Normandie et évidemment cette année au mois de juin, on a célébré le 6 juin 1944 et le 6 juin 1944, parmi ceux qui débarquaient, ceux qui sont venus aider notre pays, il y avait des Numunus ou des Padoucas, autrement dit des...
4: Des Zoulous.
0: Non, ils étaient 13 à participer.
4: Des Pygmées.
0: Des Pygmées, non. 13 à participer au débarquement de Normandie. Et d'ailleurs, c'était plutôt compliqué pour les Allemands parce qu'ils avaient leur propre, on va dire, vocabulaire, propre code qui fait qu'on ne comprenait pas forcément les messages qu'ils s'envoyaient. C'est intéressant à savoir que parmi les Américains qui ont débarqué en Normandie, vous voyez, il y avait...
1: Des Indiens ou des Esquimaux.
0: Alors, des Indiens, oui, mais lesquels?
4: Des Sioux. Des Guarani.
0: Non, non.
4: Les Apaches.
0: Les Apaches.
1: Bah, les Indiens, c'est des Indiens.
0: Non, il y a différents territoires indiens.
4: Des Pieds Noirs.
0: Non.
4: Des Pieds Noirs. Des Sioux.
0: Non, ils viennent essentiellement d'ailleurs ces Indiens-là d'Oklahoma, vous voyez. Bon, il y en a un peu au Texas, mais c'est surtout en Oklahoma qu'il en reste. Ils viennent des grandes plaines américaines et ils étaient
2: Appalaches.
0: 14 Indiens, vous dites.
2: Les Appalaches.
0: Appalaches, non.
4: Apaches.
0: Donc, Apaches non plus. Non, mais vous m'avez dit Sioux, vous m'avez dit Apaches, vous m'avez dit tous les
1: Cherokee.
0: Comment vous dites
1: Cherokee.
0: Non, tous les Indiens sauf ceux-là, sauf les bons. Les bons,
2: bah oui, bah. Mimicicu.
0: Mais comment
2: Mimicicu.
0: Ça, c'est un Indien dans la ville.
2: Oui.
0: Là, je vous parle d'un Indien à la plage, vous voyez.
2: C'est un nom connu d'Indien.
0: Un nom connu d'Indien, oui, oui, oui.
1: Et ils ont toujours une tribu dont on parle.
0: Et en plus, ils ont échafaudé la communication du plan Overlord, vous voyez.
2: Ah oui, alors ça, c'est sûr.
4: Des signaux de fumée.
0: Alors qu'il y avait d'autres Indiens, d'ailleurs, que vous ne m'avez pas cité non plus, qui, eux, sont intervenus dans le Pacifique dès 1941, c'était les Navajos. Bon, alors, les Navajos, eux, ils étaient dans le
4: Pacifique.
0: Dans...
4: Oui, ils avaient la belle action pied noir, les Navajos.
0: Ils ont toujours fait des séries à nains sur TF1.
4: Des Iroquois, non, c'est pas...
0: Non, les Iroquois, mais c'est pas bête, les Iroquois.
4: C'est pas bête, les Iroquois.
0: Non, vous voyez qu'il en reste des Indiens.
2: Oui, il y en a plein, il y en a plein.
0: Vous êtes sur votre réserve, alors forcément.
1: Les Indiens tipis.
2: Mais non, ça c'est leur maison. Mais qu'est-ce qu'elle est
4: bon. Les Squaws.
0: Mais les Squaws, c'est la femme de l'Indien.
1: Mademoiselle Indienne.
4: Je sais, mais j'essayais d'être drôle. Oh là là.
2: Ah bah c'est réussi.
0: Eh ben vous voulez que je vous dise, on est mort de rire. C'est l'air amusant, pardon de vous le dire comme ça, quand même donner un tout petit indice supplémentaire.
2: Les Iroquois.
0: C'est amusant qu'ils aient débarqué en Normandie.
1: Ah
2: non,
1: oh là là.
2: Alors les pom-pom, les pom-potes.
0: J'ai envie de dire, comme leur nom l'indique.
4: Les camemberts.
0: Mais non.
2: Les calvados.
0: Mais non, voyons. Oh là
3: les
0: là
3: vaches
0: là. Comment vous dites?
3: Les vaches.
0: Les vaches.
3: Je sais pas, je sais de...
0: Ouais, c'est vrai, c'est l'ironie du destin, c'est l'ironie du vocabulaire.
1: Les alcooliques.
0: Les mais non, pas les... Bon, je vous remercie, dites donc.
4: Les Stone et Chardin.
0: Non.
2: Qui débarquent en Normandie.
0: Ils débarquent.
4: Les Calvaco.
0: C'est, mais non, c'est le plan Overlord.
2: Les Cacos.
0: Vous voyez. Ils se sont préparés pendant 3 ans sur la base américaine de Fort Benning en Géorgie. Et là, ils sont
2: Turgoules.
0: Mais non, ils sont 13, 14. Vous voyez, c'est un peuple autochtone des plaines du centre des États-Unis. Vous voyez. Et ils sont là et paf, où ils arrivent? Où ils débarquent?
1: Au Havre.
0: Je te le donne en mille, mais non, pas au Havre. En Normandie, vous voyez. Déjà, ils avaient du goût, ils allaient en Basse-Normandie.
1: Alors, c'est quelque chose qui se mange en Normandie.
0: On va donner 300 euros, voilà, voilà, c'est bien. Et regardez.
1: Ah oui.
0: Regardez les mains qui se lèvent.
2: Je suis dans le public, permettez que j'interroge le public.
0: Mais bien sûr.
2: Bonjour monsieur, comment vous appelez-vous?
5: Je m'appelle Stéphane.
2: Et selon vous, quelle est la bonne réponse, Stéphane?
5: Les Comanches.
0: Les Comanches, évidemment. Mais oui.
3: La Manche.
4: Ah, c'est marrant ça, qu'on ne connaît pas eu.
2: Eh oui, nous, c'est des cons comme un manche.
0: C'est une autre tribu et c'est moi le chef.